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3: Vous passez le cabinet du maire, non.
4: Non mais on va répartir, on en met un peu partout.
3: Ne quittez pas.
5: Veuillez patienter quelques instants, nous allons donner.
3: Allô.
4: Bonjour monsieur.
3: Bah, vous allez quand même pas mettre vos feuilles mortes dans les bureaux de la mairie.
4: Ok, donc on met tout à l'accueil.
3: Bah, l'accueil...
4: Mais attendez, je confirme à mes collègues en walkie-talkie.
3: Bah non.
6: Appel général, je suis en ligne avec le monsieur de la mairie.
3: Bah,
6: finalement, on met tout à l'accueil.
3: Bah, pas du tout monsieur.
4: Quoi, vous m'avez dit à l'accueil?
3: Mais non.
4: Bah.
3: Je dis, vous allez quand même pas décharger à l'accueil de la mairie.
4: Ah, donc on revient au bureau. Bah, ok.
3: Oh là là là là.
6: Bon bah, finalement, c'est pas à l'accueil, on décharge tout dans les bureaux.
3: Bah non.
6: Ouais, le gars, c'est pas ce qu'il veut. Un coup, c'est l'accueil, un coup, les bureaux.
3: Bah, il veut mettre les feuilles mortes dans les bureaux de la mairie.
4: Oui, ça y est, ça, c'est bon, j'ai prévenu.
3: Alors, attendez, monsieur le maire est là, je vais vous le passer.
4: Merci, monsieur.
3: Je vais déposer ces feuilles mortes dans l'accueil ou les bureaux de la mairie.
7: Allô?
4: Bonjour, madame.
7: J'ai affaire à qui, là?
4: Vous avez affaire à monsieur Martin, responsable en chef principal des établissements Martin Paysagisme.
7: Mais vous êtes avec le maire de... Vous déposez des feuilles, je comprends rien à ce que vous racontez. Vous êtes une entreprise d'où?
4: Ah non, je ne suis pas l'entreprise d'où, je suis l'entreprise
7: non,
4: Martin.
7: Non mais, vous me dites où est votre entreprise?
4: Ah, bah on est à Martinville.
7: Quelle adresse?
4: 1 rue Martin.
7: 1 rue Martin. C'est très bien, comme j'ai votre adresse, je saurai où vous envoyez les verbalisations.
4: Oh là là, et en plus je vous ai donné mon adresse.
7: Je m'excuse, hein. Si vous n'avez pas d'endroit à les déposer et que vous les déposez à la mairie, moi je vous signale que la police nationale sera là, hein. Je vous dis que vous serez verbalisé.
4: Oui, mais enfin pardon, ce sont vos feuilles quand même.
7: Ouais, bah, vos feuilles. Non mais qu'est-ce que c'est que ces raisonnements?
4: Bah ce sont les feuilles de la commune.
7: Bah les feuilles de la commune.
4: Parfaitement, ouais.
7: Et moi à ce moment-là, je vous interdis de venir sur le territoire de ma commune, hein. Qu'est-ce que vous venez foutre sur notre territoire?
4: Moi je viens juste déposer les feuilles, après je reste pas, hein.
7: Mais où c'est que vous allez déposer les feuilles?
4: Écoutez, on va faire simple. Je vous décharge les trois bennes dans le hall, après
7: non
4: vous
7: mais,
4: faites ce que vous voulez.
7: Non mais vous avez les pieds sur terre, monsieur?
4: Non, parce que là je suis sur une chaise haute, donc j'ai les jambes qui pendent.
7: Non mais amenez des feuilles. Vous allez amener combien de mètres cubes de feuilles?
4: Oh bah pas mal.
7: Non mais quand vous me dites que vous allez amener des feuilles dans l'entrée de la mairie, vous allez amener trois bennes, ça fait combien de mètres cubes? Comment les gens vont rentrer dans les services de l'état civil? Comment ils vont monter dans les services?
4: Alors ça,
7: ah, vous en foutez?
4: Non, mais en tassant bien sur les côtés, on pourra vous faire un petit chemin, hein. Il y aura toujours de quoi passer.
7: Non, bah, il y aura toujours de quoi passer. Non, mais de toute façon, les forces de l'ordre seront là et elles vous accueilleront dignement.
4: Ah, alors là, merci.
7: Hein?
4: Ah, bah oui, accueil par les forces de l'ordre, ça, c'est la classe.
7: Eh ben oui, eh ben.
4: Eh ben, sans abuser, vous auriez pas une petite fanfare avec?
7: Vous tournez rond, monsieur?
4: Non, mais parce que je me dis, quitte à faire une cérémonie d'accueil.
7: Non.
4: Mais si, mettons les petits plats dans les gros.
7: Non.
4: Eh, si je demande à ma belle-sœur, je peux nous avoir les majorettes de Martinville.
7: Vous foutez de la gueule du monde.
4: Franchement.
7: Au revoir.
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8: Allô?
9: Oui, bonjour madame.
8: Bonjour monsieur.
9: Je suis bien chez monsieur.
8: Oui monsieur.
9: Et bonjour madame, est-ce qu'il est là?
8: Non monsieur, il ne rentrera même pas pour ce midi.
9: Ah, c'est dommage, vous êtes sa secrétaire?
8: Oui monsieur.
9: Je suis le docteur Givaro madame.
8: Oui.
9: Et j'avais un rendez-vous téléphonique avec lui vers 12h, peut-être qu'il ne l'a pas noté.
8: Cela m'étonnerait bien.
9: Bon, je vous explique, madame.
8: Oui.
9: Je travaille dans la réduction d'intine, c'est-à-dire que nous faisons de la réduction de tête. Hein, c'est notre spécialité, ça vient d'Amazonie, madame. Hein.
8: Oui.
9: Et monsieur était très intéressé par nos travaux, puisque nous faisons collection de têtes, que nous réduisons.
8: Oui.
9: Et vous savez que, bon, nous cherchons avidement, au nom de la science, des gens qui font don de leur corps à la science.
8: Bien sûr.
9: Et donc, votre patron avait souhaité laisser faire don de son corps à la science et à notre spécialité.
8: Oui.
9: Donc, j'aurais pris... je devais prendre le papier qui m'autorisait à prélever sa tête en cas d'accident.
8: Bien. Écoutez, il a vos coordonnées?
9: Oui, il les a. Ah, ben, bien sûr, oui. Simplement, est-ce que vous pouvez le préciser? Il m'avait demandé quelques détails quant à l'opération.
8: Oui.
9: Est-ce que vous avez de quoi noter?
8: Oui, monsieur.
9: D'accord. Voilà, donc, alors, une fois que les papiers sont en règle.
8: Oui.
9: Donc, nous réduisons, donc, réduction de la tête dans de la chaux vive. Après, on la malaxe.
8: Oui.
9: On en fait donc une boulette que l'on pétrit bien. Qu'on introduit donc dans la sarbacane.
8: La
9: sarbacane, hein, vous savez, c'est ce long tuyau.
8: Oui, on l'a introduit dans la sarbacane.
9: Donc, et hop, alors donc après, donc, c'est les trois opérations de hop, les trois opérations indiennes, et hop, et hop, et hop, donc c'est la formule qui nous est demandée, le rituel indien. Puis,
8: et comment ça s'écrit-il?
9: Comment
8: ça s'écrit-il?
9: Hop, et hop, et hop. Vous l'écrivez comme ça se prononce, puisqu'il n'y a pas de traduction. Hein.
8: Et hop, et hop, et hop. Alors, je fais ET plus loin, HOP.
9: HOP trois fois.
8: Bon.
9: Donc, on gobe tout ça.

0: Donc la pâte réduite, la boulette.
1: Oui.
0: Et hop, encore une fois, donc il l'a dans le baba, c'est exactement la traduction.
1: Donc écoutez, pour enfin, ne pas faire trop de sottises. Donc oui. Le prélèvement de la tête.
0: Oui.
1: Mise en chaux vive.
0: Réduction.
1: Réduction de la tête.
0: Oui.
1: En chaux vive.
0: Oui.
1: Malaxage.
0: Oui.
1: Une boulette bien pétrie.
0: Oui.
1: Introduite dans la cerbacane.
0: Oui.
1: Et hop, hop, hop.
0: Oui.
1: Le tout est gobé.
0: Oui.
1: Hop.
0: Oui.
1: Et dans le baba.
0: Voilà. Je vous remercie.
1: J'espère... Mais y a-t-il un papier spécial, s'il vous plaît?
0: Ah oui, ben, il va falloir qu'il signe la décharge. Donc la décharge, alors il aura la décharge demain.
1: Oui.
0: Il la signe tout de suite et il me la renvoie à mon cabinet.
1: Bon, c'est entendu.
0: Je vous remercie, madame.
1: Je vous en prie, docteur.
0: Vous avez bien noté mon nom?
1: Docteur Jivaro.
0: Jivaro, voilà.
1: J-I-V-A-2-0.
0: Vous lui transmettrez ça à quelle heure, madame?
1: Dès qu'il arrive, je présume vers 14h30, 15h, monsieur.
0: Je vous remercie, madame, de votre diligence et de votre célérité.
1: Je vous en prie, docteur.
0: Au revoir, madame.
1: Au revoir, docteur.
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3: Bonjour.
4: Ah ben voilà, j'appelle le collège, évidemment c'est le répondeur.
3: Non mais...
4: Bonjour monsieur, pouvez-vous me rappeler dès que vous aurez ce message?
3: Non, monsieur...
4: Je suis monsieur Martin, société Martin Intérim.
3: Monsieur Martin, allô?
4: Oh ben ça alors, le répondeur connaît mon nom, c'est incroyable.
3: Monsieur, vous n'êtes pas sur un répondeur, vous êtes à l'accueil.
4: Ah mais vous êtes une vraie personne?
3: Oui.
4: Bon, qu'est-ce que vous faites là?
3: Ben, parce que c'est ouvert.
4: Ouvert, oui, mais normalement il devrait y avoir personne.
3: Non. Mais...
4: Sinon, à quoi ça sert que j'envoie des gens pour vous remplacer?
3: Mais attendez, attendez, mais pourquoi vous voulez nous remplacer?
4: Bah c'est mon boulot, je suis une société d'intérimisme, donc on fait des remplaçages quand les gens sont absents, et vu que là vous êtes en grève, moi...
3: Attends, il n'y a pas besoin de remplaçants, on travaille, on n'est pas en grève.
4: Ah parce qu'en plus vous travaillez?
3: Oui.
4: Oui, ou alors le syndicat vous a demandé de faire semblant de travailler pour éviter qu'il y en ait qui travaillent pour de vrai.
3: Non, monsieur, personne nous a demandé de faire semblant de travailler, personne nous a prévenu qu'il y avait une grève, c'est différent.
4: Ah si, ils l'ont dit à la télé, donc vous pouvez prendre vos affaires et rentrer tranquillement chez vous, parce que moi je vous envoie du monde pour vous remplacer.
3: Ah non, mais monsieur, nous on a signé comme quoi on était présent, on ne peut pas partir.
4: Bah oui, mais alors libérez au moins votre poste de travail, parce que sinon mes gars, ils pourront pas faire votre boulot.
3: Mais c'est mon poste, je peux pas libérer mon poste de travail. On va faire quoi?
4: Bah, vous allez en salle de perm ou en salle des profs.
3: Mais non!
4: Je sais pas, vous jouez aux cartes, vous trouverez bien un truc à faire.
3: Non, même pas, il n'y a pas de grève pour nous. Ne quittez pas.
5: Mais quelle grève?
4: Et bonjour madame.
5: Oh, non, c'est pas de grève. Vous avez pas besoin de nous envoyer du personnel, hein. On est au complet.
4: Ah, au complet, carrément. Donc il faut dégager tout le monde, quoi.
5: Ah bah non.
4: Ce que vous faites, c'est que vous prévenez tous ceux qui travaillent qu'il faut quitter l'établissement.
5: Ah bah non, ils vont rien quitter du tout.
4: Ah oui, et alors comment on fait quand il y a mon équipe intérimiste qui arrive?
5: Je vais pas laisser mon poste, moi, pour intérim quand même.
4: Bah, vu que c'est la grève, ça me semble un peu normal que vous laissiez la place au non-grèveur.
5: Ah bah, on n'est pas obligé de faire une grève.
4: Bon, bien sûr que si.
5: Non, on est obligé de rien du tout.
4: Ah bah pardon, dans ce cas, à quoi ça sert d'avoir le doigt de grève?
3: Non, mais ça, c'est
4: un bruit derrière.
3: On va vous passer la chef.
4: Bon, mais allons-y.
3: Attendez.
4: Bonjour, monsieur. Pardon, mais alors, il n'y a pas un de vos collègues qui est au courant pour le doigt de grève?
3: Hop, laissez-moi parler, merci.
4: Hop, allez-y, je vous en prie.
6: Moi, j'ai jamais fait grève, mais quand même, on est encore libre en France de faire grève ou pas.
4: Oh, bah, bien sûr que non.
6: Mais si.
4: Ah non, monsieur, ça s'appelle le doigt de grève.
6: Mais...
4: Et si on dit doigt de grève, c'est justement parce que ça veut dire qu'on doit faire la grève.
6: Non, le droit de grève.
4: Ah, vous dites le droit?
6: Bah, bien sûr.
4: Bah, pardon, mais ça veut rien dire. En vrai, c'est doigt de grève.
6: Mais non, mais n'importe quoi.
4: Ah bah, c'est grammaticaliste. On dit je dois faire la grève.
6: Mais arrêtez.
4: Si vous dites je dois faire la grève, ça veut rien dire.
6: Mais non.
4: Tiens, nous devons faire la grève. Vous voyez bien que ça marche pas.
6: Mais n'importe quoi.
4: Ah là, on est d'accord, c'est n'importe quoi.
6: Oh.
5: Allô.
4: Ah, rebonjour, c'est la dame d'avant ça, non?
5: Il y a aucune personne étrangère au collège qui va rentrer.
4: Oh là là, me dites pas que je viens d'entendre ce que vous m'avez dit, c'est pas possible.
5: Je vous ai dit qu'il y a une personne étrangère qui allait rentrer dans le collège.
4: Eh ben voilà, on ne fait pas entre les étrangers. Non mais vous vous rendez compte de ce que vous me dites?
5: J'ai pas dit que c'était des étrangers, monsieur.
4: C'est vrai, je vous ai pas mis que des Français, il y a aussi quelques Martin Landais, mais bon, je savais pas que vous aimiez pas ces gens-là.
5: Non.
7: Cabinet, bonjour. Veuillez patienter. Votre appel va être pris en compte. Cabinet, bonjour.
8: Oui, bonjour madame. Excusez-moi. Est-ce que vous pouvez remettre la musique, s'il vous plaît? Parce que je fais de la batterie et je suis en train de travailler sur le tempo de la musique d'attente. Vous pouvez remettre, s'il vous plaît. Merci.
7: Je comprends pas ce que vous me dites, là.
8: C'est le professeur de musique, là, de batterie.
7: Oui.
8: Et j'ai un élève, je me suis dit, tiens, ça c'est une excellente musique d'accompagnement. Donc si vous n'y voyez pas d'inconvénient, comme je suis avec un élève, là, je sais pas si vous entendez, qui est en train de travailler sa batterie. Est-ce que vous pourriez me remettre la musique d'attente, s'il vous plaît?
7: Non, au niveau de notre poste, on peut pas. Donc non, la seule chose qu'il faut que vous fassiez, c'est... Ça serait de rappeler. Je pense pas que... Non, je suis en train de regarder. Je pense pas. La seule chose que je peux faire, c'est si je vous mets en attente, mais...
8: Ouais, voilà, c'est ça avec la musique, parce que là, il est bien, là, il est bien dans le rythme, il a gardé le rythme, il faut surtout
7: pas... Oui, mais si je vous mets en attente, c'est que si je vous passe sur un autre poste, donc ça va sonner sur un autre poste.
8: C'est comment l'air, déjà, là parce que là, il est en train de perdre le rythme, mon élève, et là, c'est embêtant.
7: Bah, moi, en plus, je la connais pas, parce que bon, comme...
8: Ça fait...
7: Ouais, ça se peut, je vous dis, moi, je l'écoute jamais, puisque... Oui.
8: C'est ça, non?
7: Oui, mais je dis, ça se peut, mais je peux pas vous... Puis bon, là, je suis sur un dossier, faut que je le termine avant de partir, donc j'ai pas tellement de temps.
8: Ah oui, c'est les impôts en ce moment.
7: Oui, voilà, c'est pour ça.
8: Voilà.
7: Bon, je vous dis bonne journée, au revoir. Allô?
8: Si vous pouvez en mettre la musique, s'il vous plaît.
7: Je sais pas, vous venez d'avoir ma collègue, elle vous a dit qu'elle savait pas comment faire, donc...
8: Il continue à se battre, il faut garder le rythme, il y a plus...
7: Ouais, mais vous allez pas nous appeler comme ça tout le temps, parce que on est un cabinet d'expertise comptable, vous allez nous bloquer notre ligne, là.
8: Ouais, mais madame, moi, mon problème, c'est que j'ai des cours jusqu'à 18h, hein.
7: Oh, vous allez pas appeler jusqu'à 18h, j'espère.
8: Vous pouvez vous raccrocher, et je vais rappeler moi pour avoir la musique.
7: Bah ça va, vous gênez pas surtout, hein. Vous bloquez la ligne d'un professionnel et puis ça vous paraît tout à fait normal. Et c'est quoi ces manières?
8: Vous n'aimez pas la musique peut-être, hein?
7: Bah si, j'aime la musique, mais vous allez pas nous bloquer notre activité parce que vous avez décidé de vous utiliser notre musique. C'est grave ça.
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9: Allô.
4: Bonjour madame, c'est bien l'entreprise de jardinisme?
9: Oui, bonjour monsieur, oui, dites-moi.
4: J'ai un petit problème, c'est que j'ai installé un cabanon dans mon jardin.
9: Oui.
4: Et je savais pas, mais il faut payer une taxe dessus.
9: Oui.
4: Donc j'ai dit que c'était votre cabanon, ce qui me permet de ne pas payer la taxe.
9: Ah, mais enfin, moi, c'est à ce moment-là, c'est moi qui vais être redevable de cette taxe.
4: C'est ça.
9: Ah, mais pourquoi que vous voulez que ce soit moi qui la paye?
4: Parce que je vous ai déclaré propriétaire.
9: Bah non, et pourquoi voulez-vous que je devienne propriétaire? Quelque chose qui...
4: Parce que c'est votre nom sur les papiers que j'ai fait.
9: Ah, bah non, bah, c'est un fou ça, monsieur. Je vois pas pourquoi, moi j'irai prendre ça en charge.
4: Parce que sinon, c'est moi qui vais devoir le payer.
9: Ah, oui, bah, qui serait logique, un peu quelque part.
4: Bah non, je préfère que ce soit vous.
9: Ah, bah non, c'est une affaire à dormir debout. Je me fais porter le chapeau des choses que je ne suis pas responsable.
4: Non, mais on peut dire que c'est des choses que vous êtes officiellement responsable.
9: Non, il n'y a pas d'officiellement. Non, attendez, c'est un truc à dormir debout, ça. Attendez.
10: Oui, allô.
4: Bonjour madame, comme j'expliquais...
10: Non, rien du tout, je ne veux pas participer à ce type de démarche.
4: Oh là là, vous me le dites maintenant?
10: Dites, qui c'est qui a fait la démarche en premier, monsieur? Vous êtes parti où, là?
4: Ah oui, ah bah parlons-en des démarches, c'est moi qui ai tout fait.
10: Vous êtes côte-moi à la main, c'est quoi cette histoire-là?
4: Sympa, je remplis les papiers pour vous.
10: Mais c'est pour vous?
4: Je fais vos attestages, j'envoie votre dossier.
10: T'as pas compris, je ne marche pas dans votre combine, monsieur.
4: Oh, tout de suite, combine.
10: Bah putain, vous m'avez rien
4: dit. Non, je vous explique. D'abord, vous allez payer la taxe.
10: Mais vous êtes complètement à la main, ça va aller. Vous êtes parti où, là?
4: Elle va pas se payer toute seule, de toute façon, la taxe de mon cabanon.
10: Oh putain, vous savez, j'ai complètement à la masse.
11: Allô?
4: Bonjour monsieur.
11: Non madame.
4: Si vous voulez.
11: Vous êtes en faute, vous assumez votre faute monsieur, je vois pas ce qu'on a à voir là-dedans.
4: Bah, c'est qu'il faudrait régulariser votre situation parce que...
11: Bah régulariser, vous voulez que je régularise quoi monsieur? C'est chez vous votre cabanon, c'est pas chez moi. C'est votre cabanon, j'ai pas de cabanon. Vous débrouillez avec votre cabanon, mais c'est quoi ce bordel là?
4: Si, parce que comme mon cabanon est devenu votre cabanon, il faut que vous fassiez une déclaration cabanon pour une taxe cabanon.
11: Bah je n'ai pas de cabanon monsieur, je vois pas pourquoi je vais vous payer un truc qui est pas à moi. Enfin c'est débile votre truc là, non?
4: Bah non, vu que ça m'évite de payer.
11: Bah si, c'est débile votre truc, parce que vous avez mis un cabanon chez vous, vous l'avez pas déclaré, alors maintenant c'est moi qui vais avoir les emmerdes.
4: Voilà, vous voyez, rien de sorcier.
11: Bah bien sûr, vous voulez que je fasse un chèque aussi, mais vous voulez que je fasse quoi? Je paye votre taxe avec, non?
4: Oui, alors ils m'ont dit que vous pouvez payer soit en chèque, soit par virement.
11: Non mais je paye rien du tout monsieur, mais vous prenez pour qui là?
4: Non mais on s'arrangera après.
11: Non, il n'y a pas d'arrangement. J'hallucine, bah, c'est comme si que je vais mettre un cabanon et puis je vais dire bah, c'est à mon voisin.
4: Ah bah c'est comme si que c'est tout à fait ça, oui.
11: Je sais pas, mais vous êtes tombé sur la tête ou quoi?
4: En revanche, traînez pas pour payer, hein, parce que si vous faites majorer, après faudra pas dire que c'est ma faute.
11: Non mais ça sera de ma faute. Bah bien sûr c'est de ma faute. Non mais vous avez vu ça où là?
4: Je dis ça pour vous parce qu'après...
11: Ouais, vous dites ça pour moi. Bah bien sûr, ouais, vous dites ça pour moi. J'ai pas que ça à faire monsieur, allez bonne journée.
4: Non, attendez, c'est pas fini.
11: Qu'est-ce que vous voulez encore?
4: J'ai aussi un petit souci avec ma piscine.
11: Oh, c'est encore quoi ça?
4: Bah, c'est que j'ai pas payé la taxe non plus.
11: Vous voulez pas déballer un mars avec, non?
4: Non, mais si vous pouviez juste la compter en même temps que le cabanon.
11: Ouais, mettez-toi en même temps. Ouais.
4: Tant que j'y suis, j'ai encore quelques traites aussi pour payer ma bagnole.
11: Ouais, bah mettez-la avec aussi, non, tant qu'on y est.
4: Super, merci beaucoup.
11: Mais non, mais...
4: J'osais pas vous demander, je me suis dit, ça va faire trop.
11: Mais c'est quoi ce truc-là? Je vais péter un câble dans deux secondes. C'est une blague, là, c'est quoi? C'est un canular que vous êtes en train de me faire, là-dedans?
4: Bon, pourquoi?
11: Parce que là, vous êtes en train de m'énerver, mais comme il faut.
4: Ah, parce que oui, c'est un canular.
11: Ouais, c'est quelle radio?
4: Devinez.
11: Bah, devinez quelle radio?
4: Ouais, une radio sur laquelle on se marre beaucoup.
12: Oh,
4: bravo, en cœur en plus.
12: Ah, bah d'accord.
4: Bonne journée, au revoir monsieur.
11: Oui, ben au revoir madame alors.
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14: Allô?
15: Oui, bonjour madame.
14: Bonjour.
15: C'est la mairie.
14: Oui.
15: Ah bonjour, je vous appelle, je suis la nouvelle femme de ménage de monsieur le maire.
14: Oui.
15: Et je suis en train de faire le linge, là, je voudrais savoir où il met ses produits.
14: La femme de ménage, monsieur le maire.
15: Oui.
14: Ah, mais écoutez, là, je ne peux pas vous dire. Monsieur le maire n'est pas dans mairie, alors. Je ne peux pas vous dire.
15: Si jamais il vous appelait.
14: Oui.
15: Pouvez-vous lui transmettre le message?
14: Oui.
15: Hein, qu'il appelle donc Mireille.
14: Oui.
15: Chez lui, à la maison.
14: Mm-hmm.
15: Et lui, pour lui dire où sont les produits, parce que là, je suis en train de faire le linge.
14: Oui.
15: Il y a des taches dans les slips que je n'arrive pas à rattraper.
14: Bon, mais écoutez, moi, je vous laisserai la commission.
15: La grosse, c'est pas la peine parce qu'il l'a déjà faite. Hein.
14: Pardon?
15: Il l'a déjà faite.
14: Il a déjà faite quoi?
15: La commission.
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14: Allô?
4: Bonjour monsieur, c'est bien ici l'exploitation d'arbres fruitiers?
14: Oui.
4: Monsieur Martin à l'appareil, les équipementiers Martin.
14: Oui.
4: Il faut que je vienne faire des relevés chez vous rapport au pont que je vais installer, qui va passer au-dessus de votre propriété.
14: Mais c'est pourquoi faire le pont? On n'a jamais entendu parler d'un pont.
4: En fait, c'est parce que vous savez, ils ont annulé le projet d'autoroute qui devait se faire pas loin de chez vous.
14: Oui.
4: Donc, comme j'avais prévu d'installer un pont là-bas, mais que je peux plus, j'ai fait un nouveau tracé d'autoroute qui passe par chez vous.
14: Mais il peut pas y avoir d'autoroute.
4: Hein. Ah non, pour le moment, pas d'autoroute. Je vous rassure, je vous mets que le pont.
14: Non mais ça sert à rien là.
4: Bah si jamais un jour il y a une autoroute qui doit passer par chez vous, il y aura déjà le pont.
14: Attendez, T'es au courant qu'ils veulent faire passer un pont ici?
4: Bah oui, je suis au courant, c'est moi qui vous l'ai dit.
14: Non, je parlais à mon compagnon.
4: Ah.
14: Parce que lui, il est le premier adjoint à la mairie.
4: Super, dans ce cas, je vais mettre que lui, il est d'accord.
14: Ah ben, mais vous pouvez pas, il est maire.
4: Bah justement, c'est encore mieux.
14: Non mais vous avez rien compris.
4: Mais si, vous prévenez le maire qu'il est d'accord, moi je prépare les papiers.
14: Mais non, vous rigolez ou quoi?
4: Bien sûr.
14: On va pas se foutre un pont qui va servir à rien, il n'y a pas un tracé d'autoroute qui a rien du tout.
4: En plus, ça vous fera de l'ombre l'été quand il fait un peu chaud.
14: Non mais, quittez pas.
16: Oui, bonjour.
4: Bonjour madame.
16: Là, c'est un monsieur qui vous parle.
4: Admettons.
16: Et alors, comme ils font pas la 69, ils vont faire une déviation qui passe chez
4: moi. Alors, presque. Moi, j'ai déjà décidé de dévier le pont au-dessus de chez vous. Après, pour l'autoroute, c'est pas encore sûr.
16: Mais un pont qui passe au-dessus de mon terrain. Personne n'est venu. Vous venez me dire, il y a un pont qui passe au-dessus de mon terrain.
4: C'est ça. Ah, au passage, d'ailleurs, vous avez rien qui dépasse les 3 mètres chez
16: vous. De quoi vous me parlez? J'ai une exploitation fruitière avec des arbres. Vous me parlez de hauteur de 3 mètres?
4: Ouais, parce qu'on va vous faire ce qu'on appelle un pont basse altitude. Il est à 3 mètres du sol.
16: Non mais attendez, mais c'est grotesque ce que vous me parlez là. J'ai des poteaux de 4 mètres de hauteur.
4: Ah oui, bah les poteaux, je peux vous en recouper 1 mètre, ça devrait
16: vous
4: pas...
16: Vous allez rien recouper, il n'y a pas un ingénieur qui va arriver chez moi.
4: Bah oui, mais sinon le pont va péter vos poteaux.
16: Non mais attendez...
4: Non mais je m'en occupe. Au passage, vous savez quoi, je taillerai aussi un peu les arbres.
16: Vous me parlez de quoi, moi? On va vous couper les arbres. Là, il n'y a rien qui est prévu, rien ne passera chez moi aujourd'hui.
4: Ah non, pas chez vous, au-dessus de chez vous.
16: Mais c'est mieux, au-dessus de chez moi.
4: Ah bah oui, si c'est au-dessus, c'est pas vraiment chez vous.
16: C'est mieux, mais c'est grotesque. Vous allez pas faire un pont qui passe au-dessus de chez moi.
4: Bah, sinon on le fait en dessous de chez vous, mais dans ce cas c'est un pont souterrain, c'est pas le même prix.
16: C'est lunaire ce dont vous me parlez. Vous êtes une société en train de venir, je vais vous couper les arbres, est-ce que ça passe? Mais attendez.
4: Ah non, mais les arbres, je les coupe pas, je vais tous les tailler à 2,90 m.
16: Mais moi c'est des arbres fruitiers, personne ne rentre, personne ne me touche les arbres, il va rien se faire monsieur là, vous avez compris?
4: Ah oui, mais si on fait rien, vos arbres ils vont frotter sous le pont, faudra pas dire que c'est ma faute.
16: Mais... Le pont, il va frotter.
4: Ou alors, autre solution, on abaisse votre terrain.
16: Mais
4: si, on creuse votre terrain pour faire descendre toute la propriété de quelques mètres.
16: Mais monsieur!
4: Problème réglé.
16: Non mais, c'est une blague.
4: Bah oui.
16: On passe à une radio.
4: Ah mais c'est complètement une radio.
16: C'est une...
4: Bah oui, d'ailleurs, vous savez laquelle?
16: Non, mais bon, enfin, c'est Rire et Chanson, ou je sais pas.
4: Ah bah c'est bon, n'en dites pas plus.
16: Hein?
4: C'est ça, bienvenue dans l'appel trop con.
16: Mais...
4: Et bonne journée madame.
16: Merci madame, également.
17: Cimetière animalier, bonjour.
15: Allô?
17: Oui.
15: Oui, bonjour madame.
17: Bonjour madame.
15: C'est le cimetière pour animaux.
17: Oui.
15: Oh mon Dieu, dites-moi, je voulais savoir ce que vous faisiez de tous les os.
17: Ah ben non, on enterre les animaux entiers, ça reste dans la tombe, dans la boîte.
15: Oh, est-ce que vous auriez la gentillesse de m'en mettre un de côté?
17: Vous avez un animal qui est pas bien?
15: Si, il est bien, mais il aime bien jouer avec les os.
17: Votre animal aime jouer avec les os?
15: Ben oui.
17: Mais les animaux qui sont enterrés, les os restent à la personne qui enterre l'animal?
15: Mais il y en a bien de temps en temps, quand il pleut beaucoup, il n'y en a pas un qui remonte à la surface.
17: Vous voulez demander quoi? Un os d'un chien qui remonte à la surface?
15: Non, mais pas forcément qui remonte à la surface, mais qui, je sais pas, au moment où ils les mettent dans les boîtes. Là.
17: Mais au moment où ils les mettent dans les boîtes, ils sont entiers, les bêtes.
15: Eh ben justement, vous pouvez peut-être en enlever un.
17: Mais vous plaisantez ou quoi?
15: Mais vous pouvez peut-être le faire en cachette.
13: Oui, bonjour madame.
15: Bonjour monsieur.
13: Qu'est-ce qui vous arrive?
15: Mais je comprends pas, j'ai appelé parce que mon petit chien, ben, il aimait bien jouer avec les os.
13: Ah non, on n'a pas d'os, non. Les os, ils sont enterrés, ils restent dans la terre.
15: Mais est-ce que, quand il pleut, est-ce qu'il n'y a pas des os qui remontent à la surface?
13: Non, jamais. Vous avez vu, vous, dans un cimetière, que les os des humains sortaient? Non.
15: Mais non, mais c'est normal, les humains, ils sont dans des cercueils.
13: Ah ben, les chiens aussi.
15: Ah ben c'est pour ça qu'elle a pas voulu m'en donner.
13: Eh ben oui, mais il faut déterrer, puis enlever le cercueil et tout. Vous vous rendez compte, ça vous coûte une fortune.
15: Combien?
13: Puis j'ai pas le droit de toute façon.
15: Ah, j'entends votre dame derrière.
13: Non, mais j'ai pas le droit.
15: Oh, s'il vous plaît.
13: Oui.
15: Si je viens avec mon canis.
13: Oui.
15: Est-ce que vous m'autorisez à ce qu'il fouille un peu la terre?
13: Ah non, ça c'est interdit qu'il fouille la terre. Non, attendez, vous êtes parti où là? Écoutez, moi quand vous serez mort, j'irai chercher un os. Il aime bien jouer avec les os d'humains, mon petit-fils. Alors je vais aller chercher un os d'humain au cimetière, puis je dirais, tiens, amuse-toi.
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18: Bonjour.
4: Bonjour monsieur, c'est bien le magasin de vêtements?
18: Madame.
4: Bah non, pourquoi madame?
18: Je suis madame, je suis pas monsieur.
4: Ah, alors là il y a un problème, pardon, je me suis pas présenté.
18: Oui.
4: Monsieur Martin, service de recensage de la population française en milieu professionnaliste.
18: Oui.
4: Selon mon fichier, il y a que des hommes chez vous, donc vous êtes nouveau j'imagine?
18: Non, moi ça fait 27 ans que je suis ici.
4: D'accord, donc avant vous étiez un monsieur, et entre temps vous avez changé, maintenant vous êtes une dame.
18: Oui mais moi j'ai jamais été un monsieur, j'ai toujours été une madame. Hein.
4: Ah bah c'est marqué dans mon fichier de recensage, avant vous étiez un monsieur.
18: Ah bah le monsieur s'appelait comment alors, dites-moi?
4: Alors maintenant, je sais pas, mais avant, on vous appelait Bernard.
18: Moi, j'ai toujours été une femme depuis que je suis née. Excusez-moi de dire ça.
4: Non, mais vous inquiétez pas, monsieur Bernard, ça reste entre nous.
18: Bon. Allô?
4: Bonjour, monsieur.
19: Bah, je suis une femme. Hein.
4: Ah bah non, pas deux fois. Vous êtes un homme.
19: Mais non, je suis une femme. On a un problème avec votre téléphone?
4: Bah non. Déjà, le premier problème, c'est votre collègue, monsieur Bernard.
19: Non, c'était une femme aussi.
4: Admettons. Et alors, le patron, c'est un homme?
19: C'est un homme et une femme.
4: D'accord. Moitié homme, moitié femme. Donc, c'est un patron-patronne.
19: Bah, non. C'est un homme et une femme.
4: Bah non. Moitié-moitié. Donc, il est ambidextre. C'est-à-dire qu'il est entre les deux.
19: Mais non. C'est une dame avec son mari.
4: Ok, pardon. J'avais rien compris. Une dame et sa femme, mari.
19: Non, et son mari. Ils sont mariés, c'est une femme, elle est mariée avec un homme.
4: Ah d'accord, parce que maintenant on peut se marier entre hommes et femmes.
19: Ah bah oui.
4: Pardon, je veux bien être moderne, mais là...
19: Mais enfin, j'écoute vos conneries là.
4: Eh bah bonjour monsieur, mes conneries c'est que selon mon fichier de recensage de la population, il y a que des hommes qui sont déclarés chez vous.
19: Il y a que des hommes qui sont déclarés chez nous, oui, il y a mon homme, le gérant, et sa mère, la vendeuse.
4: Alors attendez, la mère du gérant c'est un homme, c'est le monsieur que j'ai eu avant, non?
19: Non, ma belle-mère c'est pas un homme, et arrêtez de vous taper des fumes. C'est quoi de vos questionnaires à la con là?
4: Je m'excuse, j'essaye de remettre tous les trucs dans l'ordre, parce que vous mélangez tous les monsieur madame.
19: Et trucs dans l'ordre.
4: Donc on reprend. Vous êtes le patron.
19: Non, je suis la femme du patron. Je suis conjointe collaborateur.
4: Ah bah non, collaborateur, c'est monsieur. Donc.
19: Bah, et je suis conjointe collaboratrice, c'est moi la femme du patron.
4: Ok, et celui que j'entends derrière, c'est le patron qui est donc votre belle-mère.
19: Vous entendez derrière, c'est la vendeuse.
4: Alors oui, mais laquelle? Bernard ou son collègue?
19: Moi, je vais appeler les gendarmes.
4: Oh, bah ça, c'est marrant, parce que justement, ma belle-sœur est gendarmeuse.
19: Ah ouais?
4: Bah oui, en plus, vous avez du bol, elle est justement à côté de moi.
19: Eh bah, passez-moi votre belle-sœur.
4: Oh, mais avec plaisir.
19: Ouais.
4: Martine, il y a le monsieur qui veut te parler.
19: Martine, il y a un monsieur qui veut te parler. Je sens que c'est une belle connerie encore.
4: Oh, mais complètement. Allô?
19: Oui.
4: Bonjour, monsieur, c'est la gendarmeuse Martine à l'appareil.
19: Ouais, espèce de connard.
4: Comment ça, espèce de Bernard? Oh, bah repassez-le moi.
19: Eh ouais, vous êtes au cirque ou quoi?
4: Moi non, mais alors vous allez rire, justement, la belle-sœur de ma belle-sœur travaille dans un cirque.
19: Espèce de bouffon, vous.
4: Bah non, bouffonne, parce que c'est une dame.
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20: Sportif, bonjour.
21: Oui, bonjour, c'est le bar des sportifs.
20: Oui.
21: Ça va?
20: Oui.
21: Il est là, le poivreau, là, et il est en train de boire un coup au bar ou pas?
20: Lequel?
21: Le pire, quoi.
20: Je sais pas, ça dépend, il y en a beaucoup, hein. Oui.
21: Le bar des sports?
20: Oui.
21: Ouais, il est là, le poivreau, là, au bar. Il est arrivé, il est en train de boire son coup, non?
20: Quel poivreau? Parce que je n'ai plusieurs au bar, moi.
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1: Bonjour.
4: Oui, bonjour monsieur, c'est bien le centre d'épilation ?
1: Oui, tout à fait.
4: Oui, voilà, je vous appelle parce que j'aurais besoin de récupérer des poils, s'il vous plaît.
1: Ah, mais c'est pas possible. Et pour en faire quoi ?
4: Parce que moi, je vends en ligne, en fait, des poils de soldats de la guerre 14-18. J'ai beaucoup de demandes sur les poilus et du coup, j'ai besoin de poils pour pouvoir les envoyer.
1: Ouais, donc en fait, vous êtes un gros mytho, clairement.
4: Parce comment ça ?
1: Vous vendez des poils de clientes à nous qui auraient soi-disant appartenu à des poilus.
4: Mais ça, je le dis pas, moi.
1: Je veux dire, c'est trop facile. En aucun cas, vous venez récupérer nos poils, quoi. Je veux dire, c'est un truc complètement taré, quoi.
4: Ah bah c'est la meilleure.
1: C'est la meilleure. Il suffit qu'il y en ait un qui fasse un test de carbone 14, et ben vous l'avez dans le cul, excusez-moi l'expression.
4: Non mais, à la limite, vous les sortez à quelle heure, les poubelles ?
1: Ah mais ça vous regarde pas, de toute façon c'est un centre commercial, donc vous pourrez même pas les récupérer, les poubelles.
4: Vous voulez une participation, c'est ça ?
1: Ah mais moi je m'en fous.
4: Non mais c'est ça.
1: Surtout
4: vous voulez...
1: pour faire votre commerce, en aucun cas je vais demander quelque chose.
4: Non mais dites-le franchement, vous voulez être intéressé au business ?
1: Ah mais rien du tout.
4: Allez, je vous propose 10%.
1: Mais je m'en tape de vos 10%.
4: Sur toutes les ventes.
1: Mais je m'en tape royalement, vous êtes un menteur.
4: Ah bah vous d'abord.
1: Ah bien sûr, vous d'abord. Non mais attendez, moi quand je vends quelque chose, c'est quelque chose, c'est certifié original. Vous avez des certificats, non ? C'est des poils de jambes de nos clientes. Mais vous vous prenez pour qui ?
4: Et dans ce cas, est-ce que vous pourriez me faire un certificat ?
1: Un certificat de quoi ?
4: Bah comme quoi c'était des poils de poilus, vous voyez.
1: Bien sûr, oui, tout à fait, mais vous avez fumé quoi là, sérieusement ?
4: À la limite, moi je peux vous apporter un truc tout prêt, vous aurez qu'à le signer, vous voyez.
1: Mais je m'en tape, je vais pas signer votre papier.
4: Mais si, non, mais vous mettez
1: Je sous-signais rien du tout, je sous-signais, je vous emmerde, vous me faites perdre mon temps, vous
4: n'avez
1: qu'à appeler un autre institut avec votre délire de poils ou de je sais pas quoi là.
4: Parce que l'intérêt c'est que si vous me faites le papier, justement, moi ça me garantit de pas avoir de problème.
1: Mais c'est quoi, vous avez pas compris dans la phrase que j'ai dit, je ne vous ferai pas de papier ?
4: Comprenez, c'est juste une protection juridictionnelle.
1: Mais je m'en tape de votre protection, vous êtes un mytho. Vous volez les gens, clairement.
4: Bah, vous voyez ça comme une sorte de Robin des Bois moderne, alors. Parce que
1: Robin des Bois moderne, mais rien du tout.
4: Vous avez un tampon ?
1: Mais moi, j'ai pas de tampon. Qu'est-ce que vous voulez ? Faut foutre un tampon, sérieusement. Venez passer. Je vais appeler la police en même temps. Comme ça, on va s'arranger tous ensemble.
4: D'accord.
1: Mais en aucun cas, vous venez récupérer nos poils. Non, mais ça va pas. Vous avez qu'à épiler les vôtres.
4: Alors, moi, c'est déjà fait. Le problème, c'est que j'en ai plus.
1: Voilà. Et bah, vous épilez ça de votre femme.
4: Mais j'ai pas de femme.
1: Ah, bah, c'est con. En même temps, ça m'étonne pas. Bah, vous avez qu'à épiler vos potes.
4: Excusez-moi, je me trompe ou vous êtes en train de me draguer là ?
1: Bien sûr que je suis en train de me draguer. Mais mec, moi je suis mariée, j'ai un gosse. Qu'est-ce que c'est ?
4: Ah bah bravo en plus.
1: Bah ouais, en plus.
4: Ah bah vous ne m'intéressez pas du tout. Je préfère.
1: Ah bah moi
4: dire.
1: Non plus, encore moins. Hein.
4: Donc, je comprends ce que vous voulez dire. Il y a du monde autour de vous. Vous voulez.
1: Il y a du monde, mais il y a personne. Ma collègue elle est pliée en deux. Vous voulez que je vous dise quoi, sérieusement ?
4: Dites-moi oui, d'accord.
1: Non, je vous dirai pas oui, d'accord. Je dirais rien du tout. Donc avec vos idées cheloues là, allez vous faire soigner. Bonne journée, au revoir.
22: Oui, allô ?
23: Monsieur Ro.
22: Oui, lui-même.
23: Bonjour, monsieur Robert Lamolle, à l'appareil.
22: Oui.
23: On ne se connaît pas, monsieur, mais...
22: Je pense pas, non ?
23: Non, on ne se connaît pas. J'habite à Périgueux.
22: Oui.
23: Je suis venu en voiture l'autre jour, je passais et... Je vous ai vu.
22: Ah bon ? Oui,
23: Monsieur Ro.
22: Oui.
23: Mon cœur s'est mis à battre comme il n'avait jamais battu.
22: Ah bon ?
23: Oui. Je sais que ça ne se fait pas, mais moi, à mon âge...
22: Mais quel âge avez-vous ?
23: 89 ans. Mais il n'est jamais trop tard. Vous savez, quand on aime, on ne compte pas.
22: Oui.
23: Est-ce que ça vous embêterait si je passais vous voir, vous prendre en voiture et partir avec moi en week-end vendredi ?
22: Pourquoi faire ?
23: Je vous amène à Venise.
22: Non, merci, ça ne m'intéresse pas, non, du tout.
23: Attendez. Ne refusez pas ma proposition. Ne me déchirez pas le cœur. Ces moments trop poignants peuvent me blesser à jamais.
22: Pour oui, mais...
23: Je peux vous appeler Robert.
22: Ah, bien sûr, si vous voulez, ça ne dérange pas. Hein.
23: Écoutez, Robert.
22: Mais comment vous avez eu mon nom ?
23: J'ai demandé, mais qui est ce bel homme ? Et on m'a dit, c'est Monsieur Rousseau.
22: Mais vous savez où j'habite ?
23: Oui, bien sûr. Je vous ai fait suivre depuis un détective privé sur vos talents. Il est mes oreilles et quelque part un peu l'expression de mon cœur, Robert. Je ne dors plus, Robert.
22: Faut prendre des cachets, alors, peut-être, pour dormir.
23: Non, Robert, on ne peut rien faire contre le mal de cœur, vous le savez. Attendez, vous permettez.
22: Je vous en prie.
23: Le facteur qui m'amène à recommander, je reviens tout de suite, je suis à vous.
22: Oui. Dominique ?
24: Oui ?
22: Tu es là ? Écoute.
23: Allô ?
22: Allô ?
23: Excusez-moi, mon petit Robert, mais...
22: Je vous en prie.
23: Écoutez, mon petit Robert, est-ce que ça ennuierait votre femme si je vous invitais avec moi à partir vendredi à Venise ?
24: Si
0: quitter ce mec.
22: Non, là, je peux pas. Non, du tout, non. Non.
23: Mais pourquoi?
22: Parce que j'ai pas envie, puis je le connais pas, puis je peux pas partir à Venise, moi.
23: C'était un week-end romantique auquel je vous conviais. Robert.
22: Oui.
23: Mon ordonnance passera cet après-midi, vous livrer une bague.
22: Je veux pas de bague, rien du tout. Non, écoutez, on va arrêter cette communication. Hein.
23: Robert.
22: Non, pas du tout. Alors, écoutez,
23: attendez.
22: Bonsoir, monsieur, et bonne continuation.
23: Attendez, Robert. Écoutez-moi bien.
22: Oui.
23: Si vous venez avec moi à Venise, vendredi, nous pouvons passer la soirée de dimanche en amoureux à Paris.
22: Bon, écoutez, au revoir et à bientôt.
0: Allô?
23: Robert? Ah non.
0: Non, écoutez, je suis Madame Rose. Hein. Moi, mon mari, laissez-le tranquille. On n'a rien à faire avec vous, on ne vous connaît pas.
23: Écoutez, madame.
0: Oui, mais il n'y a pas d'écouter.
23: Je ne veux pas parler aux femmes, je parle à votre mari.
0: Oui, mais ce n'a pas d'importance. Mon mari ne veut pas parler avec vous.
23: Vous n'avez pas brisé le cœur d'un homme.
0: Mais le cœur, s'il est brisé, mon mari, ça ne lui brise pas le cœur. Si votre cœur est brisé, allez voir quelqu'un d'autre.
23: Mais
0: écoutez, madame. Non, mais qu'est-ce que c'est ces histoires? Qu'est-ce que c'est cette comédie? Mais alors, vous perdez la tête, non?
23: Mais je suis amoureux de votre mari.
0: Si vous êtes amoureux de mon mari, mon mari vous connaît pas, il n'est pas amoureux de vous. Et puis, il n'a pas envie d'être amoureux d'un homme, non? Mais ça va pas, non? Qu'est-ce que c'est que cette histoire? Alors, non, mais vous tombez de quoi?
23: S'il vous plaît, madame, j'ai 89 ans.
0: Si vous avez 89 ans, ça suffit. Si c'est maintenant que vous êtes amoureux de mon mari, il vous a jamais vu, il vous connaît pas. Justement, comment voulez-vous qu'il soit amoureux de vous?
23: Mais pas simplement en prenant le train de nuit avec moi pour Venise.
0: Venise, il n'a rien à foutre de Venise. Venise, il n'en a rien à faire de Venise. Qu'est-ce que vous voulez qu'il aille faire à Venise? Avec un homme de 89 ans, non mais ça va pas. Et qu'est-ce que vous voulez qu'il fasse avec vous et les amoureux à Paris? Non, mais il y a quelque chose qui ne tourne pas rond chez vous. Non, mais alors, écoutez, non, vous n'avez pas besoin de mon mari, non? Enfin.
23: Si, je l'aime.
0: Mais non, allez au bois ailleurs. Hein.
23: Oui, dîner avec votre mari en tête-à-tête aux chandelles ce soir.
0: Mais non, il n'a pas dîner en tête-à-tête avec vous. Non, mais il n'a rien à faire avec... Et ce sera encore une fille de 20 ans, d'accord, mais avec un bonhomme de 89 ans qui n'en a rien à faire devant vous.
23: Je viendrai avec ma secrétaire qui a 20 ans.
0: La secrétaire, elle n'a qu'à se débrouiller avec vous. Il n'a pas besoin de votre secrétaire, il trouvera ailleurs. Et il a sa femme, il a des enfants, il n'a pas besoin de vous, non, mais...
23: J'ai un diamant pour lui.
0: Le diamant, vous le donnez à votre secrétaire.
23: Je l'ai fait tailler pour lui, pour son doigt.
0: Si vous l'avez fait tailler, il n'en veut pas des diamants. Qu'est-ce qu'il en a à foutre d'un diamant? Alors, non, mais dis. Ça va pas, non? Qu'est-ce que c'est cette histoire-là? Mais enfin...
23: Est-ce qu'il a des préservatifs?
0: Le préservatif, il n'a pas besoin de préservatif, non? Avec un homme comme vous, non, mais ça va pas.
23: Je ne veux pas faire d'enfant avec votre mari.
0: Mais je comprends qu'il ne veut pas... De toute façon, avec mon mari, il aura du mal à faire des enfants, hein? Mais c'est pas vrai. Vous êtes complètement barjo. C'est pas possible.
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3: Oui.
5: Oui, bonjour monsieur. Je vous appelle parce que j'ai vu que vous aviez passé l'annonce comme quoi vous recherchez une coiffeuse.
3: Oui.
5: Je voulais vous proposer de prendre l'affaire en main puisque je suis moi-même détective privé, donc je peux m'occuper de cette affaire.
3: Oui, on cherche voilà. Une coiffeuse.
5: C'est une personne qui a disparu depuis combien de temps?
3: Alors, je vais vous passer par responsable.
5: Allô?
3: Mais qu'est-ce que vous recherchez, en fait?
5: Comme j'expliquais, c'est au sujet de cette coiffeuse qui a disparu. Comment elle s'appelle?
3: Mais on l'a jamais connue, en fait, la fille.
5: Alors, est-ce que je pourrais avoir quelqu'un qui l'a connue, cette fille?
3: Mais vous connaissez pas quand on recrute une personne? C'est une employée.
5: Cette employée, est-ce qu'elle fréquentait des bars particuliers où elle avait ses habitudes, par exemple?
3: Ah, on sait pas.
5: Bar, non.
3: Non, mais il comprend rien, en fait.
5: Allô?
3: Oui,
5: bonjour monsieur.
3: Mais on recrute, on embauche, on cherche une coiffeuse qui pourrait...
5: J'ai compris que vous cherchez cette coiffeuse. Alors déjà, je vais prendre son identité.
3: Mais vous êtes recruteur?
5: Je suis détective privé.
3: Mais on n'a pas besoin d'un détective privé.
5: Vous avez signalé à la police déjà peut-être?
3: Mais non. Mais on a signalé rien, on a fait une offre d'emploi.
5: Écoutez, j'ai l'annonce, recherche coiffeuse.
3: Mais oui, mais recherche coiffeuse, ça veut dire qu'on embauche.
5: Donc cette personne-là, est-ce que vous auriez un effet personnel peut-être à elle?
3: Non mais on cherche quelqu'un qui travaillerait pour nous. On peut prendre Madame X ou Madame Y, peu importe, il faut qu'elle ait sa
5: coiffure
3: et voilà.
5: Excusez-moi, cette Madame X, elle a un nom j'imagine.
3: Mais vous vivez en France, vous savez comment ça fonctionne. Quand on cherche
5: Excusez-moi, mais ça, oui, vous n'allez pas m'apprendre comment chercher quelqu'un, c'est mon métier, je vous dis, ça fait 25 ans.
3: Mais je ne recherche personne exactement, je cherche quelqu'un qui pourrait travailler pour moi.
5: Donc, excusez-moi, parce qu'on va prendre les choses un petit peu...
3: Non mais on va arrêter là monsieur, j'ai pas le temps, je suis à mon poste de travail là.
5: Oui, non mais je comprends. C'est quelqu'un que vous connaissiez personnellement?
3: Mais non, je cherche une coiffeuse.
5: Vous ne la connaissez pas?
3: C'est une offre d'emploi.
5: Est-ce qu'il y aurait une personne... Allô?
6: On ne souhaite pas travailler avec vous, monsieur. On a une offre d'emploi, les gens postulent avec un CV.
5: Alors, je peux vous faire parvenir un CV si vous voulez, ou ce que je disais, mon book...
6: pas votre CV.
5: Vous n'avez jamais fait appel à quelqu'un comme moi, j'imagine.
6: Ah si, si, si, on avait perdu notre chien Toby et un détective nous l'a retrouvé.
5: Alors attendez, Toby qui a disparu également.
6: Oui, oui.
5: Allô?
6: Oui, allô?
5: Oui. Vous pleurez ?
6: Non, non, je pleure pas du tout, monsieur.
5: Excusez-moi, j'ai abordé un sujet sensible.
6: Excusez-moi, mais...
5: Vous voulez que je vous laisse un petit peu de temps pour vous recueillir ?
6: Non, non, ça va aller. Non, Toby a été retrouvé, tout va bien.
5: Il y a quelqu'un qui fait pression ?
6: Non, il y a personne qui fait pression.
5: Excusez-moi, je vais vous poser des questions. Et vous allez me répondre non, juste par monsieur, oui ou par non. Est-ce que vous êtes, est-ce que vous pouvez parler librement ?
6: Oui, je peux parler librement.
5: Est-ce que quelqu'un nous écoute ?
6: Non.
5: Même si on est à la radio ?
6: Non, je suis désolée, non, mais il n'y a même pas la radio.
5: Ah, mais si, si, on est à la radio.
6: Et on est sur quelle station ?
5: Alors, bah, vous de mener l'enquête.
6: Je sais pas, énergie.
5: Non.
6: Top musique.
5: Non. Et une radio avec beaucoup d'humour.
6: Sylvie, une radio avec beaucoup d'humour.
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5: Bah oui, mais bien sûr, bravo Sylvie.
6: Bravo Sylvie.
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7: Mairie de bonjour.
9: Allô, c'est la mairie.
7: Oui.
9: Oui, bonjour madame.
7: Bonjour.
9: Madame Ledoux à l'appareil.
7: Pardon, madame Ledoux.
9: Oui, excusez-moi, je suis la grand-mère de mon petit-fils.
7: Oui.
9: Et je suis en train de lui donner à manger, là, mais c'est pas facile, hein.
7: Ah oui.
9: Vous savez, il a 18 mois, hein.
7: Ah oui.
9: Il a intérêt à manger, hein, parce que sinon, vous savez, moi, je lui fais peur. Je lui dis, s'il mange pas, c'est monsieur le maire qui va le faire manger. Et on sait pas pourquoi avec mon fils, mais ça lui fait peur et d'un seul coup, il mange.
7: Ah, bah, ça va, alors.
9: Ah, oui.
7: Quand on trouve un moyen, c'est bien.
9: Oui, mais alors là, aujourd'hui, hein, depuis midi, j'essaie de le faire manger sa purée de carottes, il n'y a rien à faire.
7: Ah, oui. Il fait un caprice.
9: Oh, il fait un caprice, oui, alors là... Hein. C'est pas facile, hein?
7: Ah non.
9: Hein, vous travaillez à la mairie, vous?
7: Oui.
9: Ah ben justement, tiens, attendez, je vais brancher l'amplificateur, vous allez pouvoir m'aider. Hein? Voilà.
7: Oh, il est pas gentil, hein?
9: Si tu veux pas manger celle-là, c'est monsieur le maire qui va te donner à manger avec ses doigts jaunes.
7: Ah ouais.
9: Eh ben, il veut pas, hein?
7: Ah ouais, ben je l'ai entendu.
9: Écoute, la dame, c'est une fée, la dame.
7: La dame,
9: elle est très gentille, hein, madame la fée.
7: Ah oui, mais il faut manger, hein, sinon oui. C'est monsieur le maire qui va venir.
9: Voilà, puis qu'est-ce... Oh. Monsieur le maire avec ses doigts tout jaunes.
7: Ah oui.
9: Puis qu'est-ce qu'il va lui montrer, monsieur le maire, s'il mange pas, le petit Pierre?
7: Oh, il va lui montrer son gros nez poilu.
9: Écoute, Pierre.
7: Ah oui, Pierre, il faut manger, hein, sinon monsieur le maire, il va venir te donner à manger, hein. Puis il va te montrer son gros nez tout poilu si tu manges pas. Il est un petit peu chagrinou, non? J'ai entendu un petit peu ronchonner.
9: Oui.
7: Alors, petit Pierre, il faut manger, hein? Ben, moi, je vais prévenir monsieur le maire. Attention, hein, je travaille à la mairie, je vais prévenir monsieur le maire, hein? Puis il va venir, hein, il va venir chez toi.
9: Oui.
7: Ah, il faut manger, hein?
9: Il va venir te montrer ses dents, hein, madame?
7: Ah oui, c'est vrai, hein?
9: Puis comment elles sont, ses dents?
7: Oh, elles sont pas belles, elles sont toutes jaunes.
9: Et elles sont toutes creuses aussi.
7: Ah ouais, puis toutes crochues. Il est là en plus.
9: Oui.
7: Il est à côté de moi.
9: Oh, il est à côté de vous.
7: Waouh.
9: Ah oui. Son haleine, hein, quand il ouvre la bouche, monsieur le maire.
7: Oh là là. Ça sent pas bon, puis on a peur. Waouh, pas bon.
9: Et puis quand on enlève ses cheveux.
7: Oh, ben il n'y a plus rien.
9: Le maire, Pierre, si tu manges pas.
7: Ah, hein, il va lui parler, hein.
9: Oui, et puis.
7: Ah oui, hein.
9: Il va lui montrer son mouchoir.
7: Ah oui.
9: Et puis qu'est-ce qu'il y a dans son mouchoir?
7: Oh, il y a des grosses bébêtes.
9: C'est des bébêtes comment?
7: Oh là là, elles sont énormes.
9: Il va te montrer sa femme, monsieur le maire. Hein? Et comment elle est, hein, madame?
7: Ah, oh, c'est une sorcière.
9: C'est une sorcière, oui. Elle n'est pas belle.
7: Oh non, mon Dieu.
9: Elle est moche comment?
7: Oh là, elle a un gros nez, puis elle a un gros bouton dessus.
9: Hein, voilà, Pierre, t'as entendu? Alors là, il commence à manger, hein.
7: Oui.
9: Et puis, attention, parce que monsieur le maire, hein, si t'es pas gentil, Pierre, et si tu manges pas, il va te montrer sa queue, hein,
7: ah,
9: madame.
7: Oui. Ah oui, oh là là.
9: C'est une... Elle est énorme, hein, madame.
7: Ah oui.
9: Elle est comment, sa queue?
7: Elle est grande, et puis il y a plein de piquants dessus.
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24: Allô, oui.
5: Oui, bonjour madame. Je suis bien chez le plombier.
24: Oui.
5: Je vous appelle, est-ce que j'aurais besoin de prendre rendez-vous, s'il vous plaît?
24: Oui, pour quoi faire, monsieur? Entretien de chaudière ou dépannage?
5: Alors, je sais pas du tout, c'est la première fois que ça m'arrive. J'ai un plomb, en fait, qui a sauté au réveillon le mois dernier.
24: Un plomb de quoi, électricité?
5: Non, non, un plomb de... En fait, c'est sur une molaire, au fond. C'est bête, j'ai voulu ouvrir une huître avec les dents, et clac, j'ai le plombage qui a sauté.
24: Vous appelez qui, monsieur?
5: Un plombier.
24: Oui, le plombier. Et un plombage sur quoi?
5: Alors, c'est une molaire en bas à gauche, depuis quand je mange de ce côté, vous voyez.
24: Mais je suis pas dentiste, monsieur, moi.
5: Non, vous êtes plombiste, oui, oui. Donc, c'est pour
24: mais
5: ça...
24: Mais non, que... je suis plombier chauffagiste, monsieur.
5: Oui, plombier. Si c'est une question de dépassement d'honoraires, hein, ma mutuelle couvre tout, de toute façon.
24: Mais moi, je suis plombier, monsieur, je suis pas dentiste.
5: Oui, oui, j'ai bien compris. C'est pour ça que je vous appelle, pour que vous me fassiez le plomb des dents. Donc,
24: je peux pas faire les plombs, moi, maintenant. Je suis pas dentiste, monsieur. Vous foutez-moi de moi ou quoi?
5: Certes, je ne suis pas recommandé par un confrère, mais ce serait quand même pratique si vous pouviez m'examiner rapidement. Parce que
24: moi, je suis plombier chauffagiste.
5: Excusez-moi, vous êtes plombiste ou vous n'êtes pas plombiste? Parce que c'est quand même.
24: Mais je suis pas plombier, je suis plombier chauffagiste.
5: Oui, plombier, plombeur, plombiste, peu importe, mais enfin.
24: Ouais, vous foutez de ma gueule ou quoi, monsieur? Franchement.
5: Non, mais après, si vous suivez la grève des médecins, dans ce cas, dites-moi simplement, hein. Je peux comprendre.
24: Ah, vous arrêtez, monsieur. Hein.
5: Non, mais excusez-moi, mais je veux juste prendre rendez-vous. C'est quand même.
24: Mais arrêtez, quel rendez-vous vous prenez quoi? Vous avez une fuite sur la chaudière ou quoi?
5: Pardon, j'ai pas compris.
24: Est-ce que vous avez une fuite sur la chaudière?
5: Une fuite sur la molaire? Bah écoutez, effectivement, j'ai l'impression que j'ai une petite. Comme une petite fissure, j'ai l'impression.
24: Monsieur, je suis chauffagiste, monsieur, je suis pas dentiste.
5: Non, mais ce que je veux dire, c'est que je peux patienter dans la salle d'attente un petit peu. Et puis
24: qu'est-ce qui vous arrive là, monsieur?
5: Alors,
24: vous êtes fou quoi? Vous êtes fou?
5: Même si vous me prenez entre deux rendez-vous, à la limite, je peux.
24: Dites-moi, vous êtes fou?
5: Non, mais je vous ai.
24: Vous êtes pas normal? Vous êtes pas normal quoi?
5: Bah enfin, je. Non, c'est juste un petit souci. Je pense que c'est. Enfin, après, vous me direz.
24: Mais arrêtez, je suis pas dentiste, je suis chauffagiste.
5: Plombier, oui, j'ai bien compris.
24: Je suis pas plombier, monsieur.
5: Non, mais docteur, je peux comprendre que vous.
24: Vous êtes trompé, monsieur.
5: Vous savez que je peux me plaindre à l'ordre des médecins plombiers, hein, de ce que.
24: Qu'est-ce que j'ai rien à foutre, monsieur? Allez.
5: Oh, bah c'est comme ça qu'on traite les patients, bravo.
24: Oh,
10: Allô?
11: Oui, bonjour, c'est le garage à l'appareil.
10: Oui.
11: On vous appelle, vous savez, concernant l'accident de voiture de Monsieur Robert Ledoux, qui donc a cassé encore sa voiture cette nuit. Hein, et donc pour vous dire que il organise une grande quête pour faire réparer sa voiture. Donc il passera cet après-midi chez tous les habitants en fait de la ville, hein, qui voudront bien de faire un petit geste.
10: On a des pourquoi là-dedans?
11: Vous connaissez ce monsieur?
10: Non.
11: Ça fait 11 fois qu'il casse sa voiture depuis Noël.
10: Oui.
11: Et bon, c'est quelqu'un qui boit beaucoup, hein, quand même. Hein.
10: Eh ben, il n'est pas obligé.
11: Non, il n'est pas obligé, mais bon. Il boit. Bon.
10: Mais il n'a qu'à pas boire, et puis il n'a qu'à faire que boire de l'eau.
11: Voilà. Donc, il va passer cet après-midi chez tous les habitants de la ville.
10: Oui.
11: Qui voudront bien donner un petit quelque chose pour qu'il répare sa voiture.
10: On lui donnera 1 litre de vin, alors.
11: Ah ben, oui. Attendez, je vais lui demander si c'est... Attendez. Est-ce que vous préférez du vin ou de l'argent pour votre voiture?
12: Ah ben, du vin, oui, du vin. Sur...
11: Attendez, je vous le passe, hein, madame.
10: Oh, ben, c'est pas la peine.
12: Merci. Allô?
10: Oui.
12: Oui, bonjour, madame.
10: Bonjour, monsieur.
12: Monsieur Ledoux à l'appareil. Je suis désolé, j'ai encore cassé ma bagnole cette nuit.
10: Ah ben, tant pis pour vous.
12: Voilà, donc c'est pour ça que je fais la quête, évidemment, pour la faire réparer, quoi.
10: Eh bien, monsieur, je vous donne qu'un conseil, moi.
12: Oui.
10: Vous n'avez qu'à boire de l'eau et ça ne vous arrivera pas.
12: Oh, alors ça...
10: Vous faites comme moi, je ne bois que de l'eau.
12: Oui, mais vous ne conduisez peut-être pas, vous.
10: Non, monsieur, si vous ne buviez que de l'eau, vous,
12: oui.
10: Vous ne casseriez pas votre voiture.
12: Ah ben ça, c'est pas sûr.
10: Bon.
12: J'ai demandé à la gendarmerie, ils m'ont dit que ce n'était pas complètement sûr.
10: Oh, ça m'étonnerait bien.
12: Non, alors... Comme j'en ai là pour 11 000 euros quand même. Hein.
10: Eh ben, vous payez.
12: Non. Oh ben non, il faut pas exagérer. C'est pas de ma faute, j'étais sous.
10: Est-ce que c'est de ma faute à moi?
12: Ben, un petit peu.
10: Parce que?
12: Mais parce que ça s'est passé devant chez vous et que c'était mal éclairé.
10: Oh là, vous êtes menteur. Chez moi, c'est très bien éclairé. Et puis, vous allez oser dire que c'est pas bien éclairé?
12: Oh oui.
10: Là là.
12: Oui.
10: Oui, mais j'avais été dans votre lit, vous n'aviez pas eu besoin de lumière.
12: Ben, dites-moi, madame.
10: Oui.
12: Ça,
10: oui.
12: C'est trop facile, ça. Moi, j'ai dit à la gendarmerie que c'était de votre faute. D'ailleurs, ils vont commencer l'enquête, hein.
10: Que c'est de ma faute?
12: Oui.
10: Oh, bien sûr.
12: Ah ben, attendez, je vous repasse le policier.
10: Oui, hein. vaut mieux.
11: Merci. Ouais, oui. Je suis en train de remplir la déposition, donc c'est vrai qu'ils vous accusent quand même de l'avoir...
10: Il repasse à Mayol et puis il paye, hein.
11: Ça serait bien si vous pouvez pas venir maintenant l'aider à réparer, non?
10: Hein? Ben merde, alors. 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
14: Oui.
5: Bonjour monsieur, c'est bien l'Institut de beauté?
14: Oui.
5: Institut de sondage Martin à l'appareil. On a enregistré votre numéro pour être sondé volontaire récurrent par téléphone.
14: Ah non, bah Institut de sondage, non, pas du tout, je suis pas du tout intéressée.
5: Ah,
4: Parce que moi, j'ai enregistré votre numéro dans notre base de données.
13: Oui.
4: Donc, ce que je vais faire, je vais bloquer les appels sur votre ligne.
13: Très bien.
4: Comme ça, vous serez tranquille. Au moins, vous recevrez plus d'appels.
13: Comment ça, je ne recevrai plus d'appels?
4: Bah, je bloque cette ligne pour qu'elle ne puisse plus recevoir aucun coup de fil.
13: Attendez. Je veux des appels pour des gens qui veulent prendre des rendez-vous.
4: Ah, sur ce numéro?
13: C'est une ligne professionnelle.
4: Oh là là. Et vous me dites ça maintenant?
13: Je vous dis ça maintenant.
4: Ah oui, bravo.
13: Mais c'est quoi cette arnaque?
4: Non, mais c'est vous me dites bloquer les appels.
13: Non. Alors, attendez.
15: Bonjour monsieur, on vous dit qu'on n'a pas fait, d'accord? C'est bon?
4: Ah, allô?
15: Oui.
4: Oui, bonjour monsieur.
15: On est occupé dans nos cabines, on a d'autres chats fouettés que de répondre à des sondages.
4: Bah, on est quand même un peu collègues.
15: Pourquoi? Qu'est-ce que vous faites vous?
4: Bah, institut de sondage.
15: Oui, moi je suis institut de beauté.
4: Voilà, c'est ça, on est collègues d'institut, comme qui dirait.
15: Ben, moi je suis une technicienne de la beauté, je travaille avec mes mains monsieur.
4: Eh ben, encore un point commun, moi aussi en tant que technicien du téléphone, je travaille avec les doigts.
15: Bon, alors,
4: j'ai bloqué les appels entrants.
15: Alors, vous remettez tout comme c'était avant et on arrête cette discussion.
4: Ah, mais je peux pas.
15: Et pourquoi vous pouvez pas?
4: Parce que vous m'avez demandé de bloquer les appels.
15: Je n'ai pas demandé de bloquer mon téléphone.
4: Oui, non, pas vous, mais votre collègue.
15: Faux!
4: Vrai, demandez au monsieur que j'avais avant vous.
15: Non, mais vous vous foutez de moi, là!
4: Oui, mais enfin, avouez, vous êtes pas clair.
15: Mais parce comment que... ça, je suis pas clair?
4: Un coup faut bloquer, un coup faut plus bloquer.
15: Non, mais attendez. Bon. Oui.
4: Ah, tiens, le monsieur d'avant.
15: Non, pas du tout.
4: C'est pas vous qui m'avez demandé de bloquer tous les appels?
15: Non, je vous ai demandé de bloquer vos sondages.
4: Oh là, attendez, je vais voir avec mon patron parce que là. Patron!
13: Non, mais. Je peux pas mettre en parleur, mais ça vaudrait le coup.
4: J'ai un client qui m'a demandé de bloquer tous ses appels, et là, il veut plus.
13: Non, bloquer les appels de sondage.
4: Bah oui, c'est pas ma faute, il a rien compris.
13: C'est pas ma faute, il a rien compris.
4: Non, il entend rien, je l'ai mis en attente, là.
13: Ouais, bah oui, comme ça, j'entends tout. C'est pas ma faute, il a rien compris. Non, mais en plus, il me prend pour une conne.
4: Allô?
15: Oui?
4: Merci d'avoir patienté, cher monsieur.
15: Ah ouais, alors ça, je trouve ça exceptionnel, parce que j'ai quand même entendu votre conversation avec votre patron.
4: Ah non?
15: Donc, me mettez pas ça sur le dos en me disant que c'est moi qui vous en demandais de tout bloquer.
4: Pardon, mais dit, c'est dit.
15: Ah bah oui, non, mais ça, c'est un peu facile, hein. On va s'en arrêter là. De toute façon, je crois que je vais porter plainte. Comme ça, ça va être vite réglé.
4: Alors, on s'en arrête pas là. Il faut que je vous donne un numéro de téléphone.
15: Ah bah oui, donc c'est encore à moi de faire les démarches.
4: Pas du tout. Je vous donne votre nouveau numéro, celui sur lequel vous pourrez recevoir des appels.
15: Non, mais vous rigolez ou quoi? C'est l'une que j'ai depuis 30 ans. Je vais pas changer de numéro aujourd'hui.
4: Alors non, vous gardez votre ancien numéro pour passer des appels et sur le nouveau numéro, vous recevez les appels.
15: Mais non, mais attendez, mais vous, on marche sur la tête là. Moi, de toute façon, c'est pas compliqué, ça va finir en justice.
4: Oh, bah si c'est ça, je vous passe le patron.
15: Non.
4: Monsieur Martin? Oui, monsieur Martin? Il y a le monsieur qui a changé d'avis qui veut vous parler.
13: Oh, non. C'est pas moi qui ai changé d'avis qui veut parler.
4: Oui, allô?
15: Oui.
4: Bonjour monsieur Martin à l'appareil. Je suis le patron de monsieur Martin.
15: Alors déjà, c'est madame. Ensuite, c'est marrant parce que votre collaborateur a exactement la même voix.
4: Normal, c'est mon beau-frère. C'est pour ça que j'ai été obligé de l'embaucher d'ailleurs.
15: Bon, arrêtez de me prendre pour une conne là.
4: Alors, pardon monsieur, il y a qu'un con et c'est monsieur Martin.
15: Non, c'est madame. Moi, c'est madame.
4: Ah, bah je peux pas deviner non plus.
15: Ah bah non, excusez-moi, c'est vrai, j'ai vraiment une voix de mec, non mais.
4: Bon bref, bon. Je vous donne votre nouveau numéro qui sera d'ailleurs un numéro surtaxé.
15: Non mais vous rigolez ou quoi?
4: Ah bien sûr.
15: Vous êtes vraiment des branquignoles.
4: Oh, attendez, Martin! Oui, Martin! Le monsieur dit qu'on est des Espagnols!
15: Oh, vous m'emmerdez!
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18: La Poste de Brive, Madame Primo, j'écoute.
25: Oui, bonjour, madame. C'est la Poste de Brive.
18: Oui.
25: Oui, bonjour, je ne sais pas si vous m'entendez bien, parce que j'ai un téléphone portatif.
18: Non, c'est bon.
25: Je vous appelle, je suis étudiant à l'IUT de gestion.
18: Oui.
25: Et on est en examen, alors j'ai pris un téléphone portatif.
18: Mmh.
25: Voilà, on me pose une question sur le courrier et l'entreprise.
18: Oui.
25: Et la question, il me reste 5 minutes pour rendre, oui. Rendre la copie. La question c'est, quel est le tarif à 5 francs près d'un paquet pesant 1 kilo, destination New York?
18: Oh là là, attendez, je prends mon tarif tout de suite.
26: Posez les copies sur le bureau.
18: En masse.
26: Et vous sortez calmement. De la place, c'est quoi ce téléphone là?
25: Ben, je suis avec ma mère, là. Allô?
18: Oui,
25: je
18: oui.
25: Je me suis repéré.
18: Oui, j'ai entendu. Bon, écoutez, je peux pas vous le donner.
26: Téléphone? Allô?
18: Oui.
26: Bonjour, madame.
18: Bonjour, madame. Monsieur.
26: Madame de la Place.
18: Oui.
26: Vous êtes la maman de Jean-Baptiste.
18: Bien sûr.
26: Ah, c'est un bon élève, hein?
18: Ah, ben, j'espère, hein.
26: Mais vous savez quand même qu'il est en examen aujourd'hui.
18: Ben, je voulais savoir comment ça se passait. Je pensais que c'était terminé.
26: Ah, non.
18: Ah, alors, excusez-moi d'avoir dérangé, hein.
25: Vous avez appelé votre mère pourquoi, Jean-Baptiste? Ben, c'est-à-dire que c'est à propos de tonton Lulu, hein, qui peut pas venir, c'est ça,
18: Oui.
25: Samedi?
18: Oui.
26: Allô?
18: Oui.
26: Qu'est-ce qui est arrivé à votre oncle? C'est pas grave?
18: Non, c'est une petite intervention chirurgicale.
26: Ah, il a été opéré?
18: Oui.
26: De quoi?
18: Il a été opéré de la prostate.
26: Ah, ben je comprends mieux, Jean-Baptiste, vous auriez pu me l'expliquer.
25: Ben oui, mais c'était pas facile, quoi, hein, maman?
18: Bah oui.
25: Et alors, les nouvelles, alors, comment il va?
18: Bah écoute, ça s'est bien passé, on attend qu'il se réveille, là, maintenant.
0: Allô?
18: Oui.
0: Il est à l'hôpital?
18: Oui, l'hôpital de Brive, oui.
0: Ah bon, il est dans quel service?
18: Bah, dans le service d'opération pour la prostate, je sais pas le service, vous savez, on a attendu toute la matinée.
0: Ah oui, évidemment, vous devez être sous le choc.
18: Un petit peu, oui.
0: Oui. Et c'est un monsieur de la place aussi, son nom, alors?
18: Oui, oui, c'est ça, de la place.
0: Lucien, alors, puisqu'il parle de tonton Lunu.
18: Voilà.
0: Ah, d'accord.
18: Voilà.
0: Parce que j'ai un ami qui opère à l'hôpital, justement. Attendez, ah. Si vous voulez, ne quittez pas, hein. Je vais prendre mon téléphone aussi, je vais essayer de vous donner des nouvelles plus fraîches.
18: Ah.
25: Allô?
18: Oui.
25: Il part à son bureau.
18: Ah oui.
25: Allez donc, je vous remercie parce que... vous avez été formidable, hein. Cette histoire de tonton Lulu, moi j'étais mal. J'ai trouvé que ça.
18: C'est n'importe quoi, hein.
0: Allô?
18: Oui.
0: Oui, excusez-moi. Bon, alors, j'ai appelé mon ami à l'hôpital.
18: Oui.
0: Il ne connaît pas de Lucien de la Place, hein.
18: Comment ça, il ne connaît pas de Lucien de la Place?
0: Il n'y a pas de Lucien de la Place au service de chirurgie.
18: Oh, bah alors là, ça c'est un peu fort, ça. Écoutez, il vient de se faire opérer ce matin, je rêve pas, quand même.
0: Au service du professeur?
18: Bah, écoutez, moi, j'ai pas retenu le nom du professeur, hein. J'ai aucune mémoire pour les noms, en plus.
0: Hein. Attendez, hein.
25: Oh là là là là.
18: C'est ce bazar.
25: Mais il est en train d'appeler l'hôpital. Apparemment, il a un collègue qui est professeur en chirurgie.
18: Ah ouais, bah, il tombe mal parce que alors, moi, les professeurs, les machins, les trucs, je les connais pas du tout. Hein.
0: Allô?
18: Oui?
0: Bon, je viens de rappeler.
18: Oui?
0: Alors, il y a un Lucien de la Place.
18: Ah.
0: Oui, mais alors, madame, excusez-moi, Jean-Baptiste, c'est peut-être pas la circonstance. Hein. Il n'est pas en service de chirurgie.
18: Ah bon?
0: Il a été transféré, madame, excusez-moi, à l'Institut médico-légal ce matin.
18: Ouais.
25: Oh, c'est pas vrai.
18: Eh oui, qu'est-ce que tu veux? Je voulais pas te le dire, hein.
25: Pas tonton Lulu.
18: Eh ben oui, mais mon petit...
25: Maman.
18: Oui. Écoute, on se retrouve pour manger à midi. On va manger à midi et puis on en parlera. Tu sais, c'est pas grave.
0: Je suis désolée, madame.
18: Ben oui, mais... Oui, mais enfin, vous auriez pu attendre pour lui dire, quoi. Il est en plein examen, là.
0: Tonton Lulu.
18: Oh, mais mon petit, t'as mis pas dans tous ces états, tu sais.
0: Ah non, là, c'est bon, le doyen, là, c'est Robert Ledoux.
18: Voilà. Bon, mais écoutez, monsieur, excusez-nous notre émotion, mais je vais récupérer mon fils, hein.
0: Bien, ben, madame, je vous remercie, je vous le repasse.
18: Voilà, excusez-nous, hein.
25: Allô, maman?
18: Oui, ça va?
25: Tu m'entends, maman?
18: Oui.
25: On a échappé belle. Surtout que c'était une blague pour la radio.
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19: Oui, bonjour.
4: Bonjour monsieur, c'est bien le bar?
19: Oui.
4: Monsieur Martin à l'appareil, association des consommationneurs de Martinville.
19: Oui.
4: Je vous ai déclaré établissement créditateur pour les journées nationales du crédit.
19: Et c'est-à-dire?
4: Et c'est-à-dire que pour relancer la consommation, vos clients ont droit à une journée de crédit gratuit par semaine.
19: Et donc,
4: ils viennent, ils consomment, mais ils vous payent pas parce que c'est considéré comme acheté à crédit.
19: Acheté à crédit? Oh non, moi je veux pas.
4: Ah, parce que je me suis un peu avancé sur votre dossier déjà.
19: Non, je ne veux pas. Je vais pas m'emmerder avec ça, c'est même pas la peine.
4: Bah oui, mais le truc, c'est que j'ai dit à mon beau-frère de valider.
19: Qui c'est votre beau-frère, là?
4: C'est Monsieur Martin, à la chambre commerciale.
19: Monsieur Martin qui?
4: Monsieur Martin, Martin.
19: Ben, je connais même pas, il y a personne qui est venu se présenter.
4: Ça, c'est pas grave. Si on vous demande, vous dites que quelqu'un est venu.
19: Non, il est pas venu me voir, c'est pas vrai.
4: Faites gaffe, parce que si vous dites n'importe quoi, c'est un coup à faire sauter votre dossier.
19: Mais, dossier de quoi? Mais moi, j'en ai rien à foutre.
4: Bah, dossier d'établissement créditateur.
19: Mais je veux pas être dossier d'établissement créditateur.
4: Ah oui, mais là, vous y êtes, puisque mon beau-frère a validé.
19: Mais qu'est-ce que c'est que ce bif, là? Dites à Monsieur Martin qu'il vient de me voir, là.
4: Alors, lequel?
19: Bah, j'en sais rien, votre beau-frère qui a validé le dossier.
4: Ah, Martin, justement, il est à côté de moi, je vous le passe.
19: Non, mais qu'est-ce que c'est que ce truc-là?
4: Quittez pas. Martin! Oui, Martin!
19: Oh là là là là là là!
4: Je te passe le monsieur du bar parce qu'il a changé d'avis.
19: Il a pas changé d'avis, il est pas au courant.
4: Pourtant, il m'a dit qu'il était au courant.
19: Non, il est pas au courant.
4: Et d'ailleurs, il est en train de me redire qu'il est au courant.
19: Oh! Mais qui?
4: Moi, je te le passe. Bonjour monsieur Martin, mon beau-frère vient de me transmettre l'appel.
19: Non, c'est une dame déjà, donc il sait même pas à qui il parle.
4: Ah, parce qu'il disait que vous demandiez à me parler.
19: Oui, parce que je voulais voir qu'est-ce que c'est que cette histoire de créditateur qu'on n'est pas au courant.
4: Alors si, que vous devez être au courant, puisque mon beau-frère me dit que vous êtes d'accord.
19: Mais c'est quoi ce truc de beau-frère? Qui c'est votre beau-frère?
4: C'est monsieur Martin, vous l'aviez juste avant moi.
19: Oui, mais...
4: Pour vous situer, c'est le mari de ma belle-sœur.
19: Et c'est qui votre belle-sœur? Madame Martin?
4: Ah bah non, Madame Martin, c'est la femme de mon beau-frère. Là, je vous parle de Madame Martine.
19: Oui, allô, oui.
4: Ah,
5: Bonjour monsieur, vous êtes le responsable ?
1: Oui, c'est moi, oui.
5: Enfin, je veux dire le patron, quoi.
1: Oui, c'est ça, tout à fait, oui.
5: Oui, le big boss.
1: Oui, c'est ça, tout à fait.
5: On pourrait dire quoi, le taulier ?
1: Oui, c'est ça.
5: Ou tout simplement le chef ?
1: Tout à fait, tout à fait.
5: Bah oui ?
1: Oui, c'est ça, tout à fait.
5: Voilà, donc vous êtes établissement créditateur.
1: Bah non, j'ai pas fait jusqu'à présent. Non.
5: Ah si, si.
1: Bah non.
5: Me dites pas que c'est la première fois que vous êtes établissement créditateur.
1: Bah non, pas jusqu'à présent.
5: Oh là là, c'est la première fois ?
1: Oui, mais non, oui.
5: Ah oui, alors dans ce cas, je vais prélever votre cotisation.
1: Ah, c'est payant.
5: Ah bah un crédit, c'est jamais vraiment gratuit, hein.
1: Ah bah non, ça m'intéresse pas. Si vous payez, non. Non, vous annulez tout.
5: Vous êtes sûr ?
1: Ah non, là, ça m'intéresse pas.
5: Moi, je vous vois venir.
1: Ah non.
5: Si, vous dites ça parce qu'en vrai, vous êtes intéressé.
1: Non.
5: Oh bah tiens, ça c'est un non qui veut dire oui.
1: Non, ça veut dire non.
5: Alors, ça veut dire non peut-être.
1: Non, c'est bon.
5: Ah, c'est non ou c'est bon ?
1: C'est non.
5: Oh, mais je vois. Vous essayez de marchander.
1: Non.
5: Oh, mais je vous vois venir.
1: Non, c'est tout. Non, j'ai dit non, c'est tout.
5: Bon, allez, d'accord, on négocie.
1: Non, on négocie rien du tout.
5: Écoutez, je vous propose de faire 50-50 sur le crédit.
1: Non, on fait pas 50-50, on fait rien du tout.
5: OK, 60-60.
1: Non, on fait rien du tout.
5: Et si je vous propose.
1: Monsieur. Arrêtez de prendre des gens avec des imbéciles.
5: Pardon, c'est quand même pas ma faute si je tombe sur des gens avec des imbéciles.
1: C'est pas validé, on n'en veut pas un point barre.
5: Bon, dans ce cas, pas de panique, on va revalider ensemble.
1: Y a rien à valider, vous avez pas le compte en banque ni le chéquier.
5: Non, mais pour le compte en banque et le chéquier, je peux vous passer mon beau-frère, monsieur Martin de la banque Martin.
1: Arrêtez d'emmerder les gens. Sinon, moi, j'appelle la gendarmerie.
5: Ah bah ça, c'est dingue, y a justement le gendarme Martin qui vient d'arriver. Je vous le passe ?
1: Non.
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3: Oui, bonjour.
20: Allô.
3: Bonjour, madame.
20: C'est le centre bouddhiste.
3: Oui.
20: Oh, mon Dieu. Je vous appelle parce que j'ai écrasé malencontreusement une petite fourmi.
3: Oh, ben, c'est pas grave, ça peut arriver, hein. C'était pas volontaire, hein.
20: Bah, non, mais quand même.
3: Non, mais vous en faites pas. Et vous faites de bons souhaits pour que tout aille bien pour cette fourmi dans ses prochaines vies, hein.
20: J'ai essayé de la sauver. Je l'ai posée sur mon lit, là, sur l'oreiller.
3: Oui.
20: Et je la regardais s'agiter dans ses derniers instants. J'ai rien pu faire.
3: Mais c'est pas grave, madame. Vous en faites pas. Ça arrive tous les jours à des tas de gens. Ça fait partie de...
20: Mais enfin, pas à nous, les bouddhistes. Hein.
3: Bah, oui, mais de manière involontaire. Hein.
20: Alors, mon mari, lui, par contre, il a fait des choses pas bien aux animaux. Hein.
3: Bah, faut faire des prières pour lui.
20: Lui, c'est pas pareil. Il a eu, vous savez, des petites bêtes, là. Comment on appelle ça, là, qui grattent, là.
3: Des puces ?
20: Enfin, je sais pas. Ça s'attrape dans un hôtel, il m'a dit.
3: Ah.
20: Des morpions.
3: Ah, d'accord.
20: Et alors, lui, il les a tués.
3: Ah, OK.
20: Mais il les a tués volontairement. Hein.
3: Ah, si vous faites des prières pour lui, tout ira bien.
20: Alors, c'est pour lui ou pour les morpions que je dois faire des prières ?
3: Ah, pour les deux.
20: Ah, pour les deux. Et si c'était des réincarnés ?
3: Ah bah ouais, mais on sait pas en quoi ils se sont réincarnés.
20: Ah, vous voulez dire que si ça se trouve, les morpions, ils se sont réincarnés en tigre ou...
3: Peut-être, ouais. C'est une possibilité, hein.
20: Et à son tour, le tigre, il va tuer d'autres animaux.
3: Ah bah, c'est le cycle infernal du samsara, ouais.
20: Mais le tigre, il tue pas les morpions, lui.
3: Non.
20: Moi, j'ai jamais vu de tigre tuer des morpions.
3: Donc, faut pas se faire du souci à ce moment-là. Faut continuer simplement à faire des prières, on sait...
20: Qu'est-ce que je fais de la petite fourmi ?
3: La petite fourmi, vous la jetez dehors. Qu'est-ce que vous voulez en faire ?
20: Je ne sais pas, il n'y a pas de rituel...
3: Vous lui récitez des mantras, vous lui soufflez dessus.
20: Oui, elle va s'envoler.
3: Ah non, mais vous la gardez dans votre main, vous lui soufflez dessus pour qu'elle ait une bonne renaissance.
20: Non, pas des loups. Allô ?
3: Oui ?
20: Elle bouge.
3: Ah, ben, elle est peut-être pas morte, alors.
20: Oh, elle est pas morte.
3: Ah ben, vous voyez, tout va bien.
20: Elle était pas morte. Je vais faire comme vous dites, il faut qu'elle continue son cycle, hein, c'est
3: voilà.
20: Ça ? Donc, il faut que je la tue, alors, hein ?
3: Non, vous la tuez pas.
20: Voilà, c'est fini. J'ai abrégé son cycle de souffrance.
3: Ah, bah, c'est... allez, c'était peut-être pas l'idéal, mais...
20: Ah ben, j'ai compris comment faire.
3: Non, vous faites pas ça. Dans le futur, vous les tuez pas, hein. C'est pas le...
20: Attendez, où
3: est-ce pas ce qu'on cherche à faire.
20: Je vois une autre fourmi.
3: Pardon ?
20: Voilà.
3: Ah.
20: Je suis en train de les tuer, comme vous m'avez dit.
3: Ah non, je vous ai pas dit ça, madame.
20: Il y en a deux qui sont mortes, là.
3: Non, alors donc, je vous répète... L'idée, c'est pas de les tuer. Vous les tuez pas. Vous comprenez ?
20: Oui, j'ai compris. 3 !
3: Ouais, ben... Bon.
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21: Oui ?
5: Bonjour, monsieur. Salma Hayek, monsieur. Comme on dit au Marocki. Je suis bien à l'épicerie.
21: Oui ?
5: J'ai acheté des feuilles de briques chez vous.
21: Oui ?
5: Parce que j'avais des travaux à faire à la maison.
21: Des feuilles de briques ? Pour faire des travaux ?
5: Oui. Et alors, le problème, c'est qu'à mon avis, ce sont des fausses.
21: Ben,
6: C'est de l'alimentaire, les feuilles de brique.
5: Alors, passez-moi ce monsieur Menter.
6: Il n'y a pas de monsieur Menter, quand même. Vous êtes dans une alimentation, là, monsieur.
5: Et alors, pourquoi vous me parlez de ce monsieur alimentaire?
6: Mais il n'y a pas de monsieur Ali.
5: Allô?
6: Je suis morte de rire sur vous parce que moi je vends des feuilles de briques, mais des feuilles de briques.
5: Ah ah, voilà, vous avouez.
6: Mais pour faire à manger les feuilles de briques, vous faites de la maçonnerie.
5: Bah évidemment, je fais de la maçonnerie. Qu'est-ce que vous voulez que je fasse avec?
6: Mais je sais c'est quoi une feuille de brique quand même. Ça va pas ou quoi dans votre tête?
5: Non, bah enfin, excusez-moi, c'est quand même gonflé. Alors que vous m'avez vendu vous-même de la fausse marchandise.
6: Mais comment on peut vendre de la fausse marchandise? Mais vous racontez n'importe quoi. Je vends pas des habits, y a pas de vrai, y a pas de fausse. Mais qu'est-ce que vous me racontez là?
5: Ah bah dans le sens où c'est pas de la pierre.
6: Quelle pierre? Je vends pas des pierres, je vends de la brique. Et on fait pas des pierres dans la brique, vous devenez fou ou quoi,
5: bon? Bon, écoutez, passez-moi ce monsieur Ali.
7: Allô?
5: Ah, vous êtes monsieur Menter? Alimentaire?
7: Feuilles de briques, ça marche pas?
5: Ah bah en plus, vous êtes au courant?
7: Non, pourquoi je suis au courant? Au courant de quoi, monsieur? C'est quoi les feuilles de briques qui marchent pas? Je comprends pas ce que vous dites.
5: Oh oui.
7: Les feuilles de briques...

0: On fait ni saumon ni rien, monsieur. Vous êtes dans un magasin de saumoule.
1: Alors, il se trouve que j'ai eu la chance de rencontrer Elise et Moon, en effet.
0: Écoutez-moi, vous êtes dans un magasin de saumoule.
1: Oui, ah bah je vous le fais pas dire, j'adore Elise et Moon.
0: Non, j'ai rien dit, moi. Est-ce que vous comprenez ou vous faites exprès?
1: Bon, repassez-moi monsieur Menter.
0: Non, il n'y a pas monsieur Menter. On travaille ensemble, on est...
1: Oui, bah repassez-moi monsieur Ali, alors.
0: Vous rigolez des gens ou quoi?
1: Oh bah merci, choucroute, comme on dit chez vous.
0: Arrêtez, parce que je vais appeler la police.
1: Dans ce cas, c'est moi qui appelle la police tout de suite, excusez-moi.
0: Allez-y, mais... allez-y, appelez.
1: Ne se quittez pas, je vous les passe.
2: Allô ah. Vous travaillez avec le radio?
1: Quelle radio?
2: Je ne sais pas, mais parce que vous plaisantez.
1: Ah bah oui.
2: Tout ça, c'est pour le plaisir. Mais quelle radio?
1: Alors, devinez, ça commence par rire.
2: Rire sans crème fraîche.
1: Très bonne idée. Mais non.
2: Je ne sais pas.
1: Rire et...
2: Rire et chanson.
1: Bravo, bravo. Et bonne journée, monsieur Menter.
2: Alors, bonne journée, au revoir.
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5: Allô?
6: Allô?
5: Oui?
6: Oui, bonjour monsieur, c'est bien la poste de...
5: Oui?
6: Oui, bonjour, du nom de la place, appareil, gendarmerie.
5: Oui, bonjour monsieur.
6: Nous venons d'intercepter le chef d'une bande, hein?
5: Oui.
6: C'est-à-dire ces trois dames d'une soixantaine d'années.
5: Oui.
6: De fortes corpulences qui ont semé un peu le bazar dans la région. Oui, dans
5: la région. D'accord.
6: Je vous explique ce qu'elles font. Hein. Elles sont spécialisées dans le viol des receveurs de poste.
5: Ah.
6: Donc on vient d'intercepter leur chef, Mademoiselle Ledoux, 61 ans, 98 kilos. Oui.
5: Dites ça.
6: Et elle s'attaque aux receveurs. Hein.
5: Est-ce que je peux aviser ma guichetière là tout de suite?
6: Oui. Elle est à côté de vous là?
5: Oui. Oui, il y a trois dames dont une vient d'être interceptée à la gendarmerie. Ces femmes sont spécialisées dans le viol des receveurs. Elles sont plus que deux, hein, de fortes corpulences. Une soit. T'en avais une? T'en as une très forte? Attacher les cheveux, attacher derrière, très forte. Oui, alors tu ne vas pas, hein, là-bas.
6: Il y en a une, là?
5: Elle a une dame qui lui a demandé d'aller lui faire voir pour le Minitel.
6: Attendez, elle est où, là?
5: Elle est au guichet.
6: Alors, écoutez-moi, de toute façon, elles ne sont pas dangereuses. Elles se jettent sur l'homme, simplement. Elles le font tomber parce qu'elles sont très corpulentes.
5: Oui.
6: Profitant de leur poids, elles vous entraînent par terre.
5: Oui.
6: Et là, il y en a une qui vous tient pendant que l'autre se laisse tomber sur vous.
5: Oui.
6: Et donc, vous viole, hein.
5: D'accord.
6: Alors, ce qu'on va faire, hein, vous allez la faire venir à côté de vous au téléphone. Elle
5: oui.
6: est toute seule, l'autre n'est pas là encore.
5: Il y en a qu'une. Il y en a qu'une, oui.
6: Bon, alors c'est elle.
5: Oui.
6: Alors je vais vous passer Mademoiselle Ledoux.
5: Oui.
6: Hein, qui va vous expliquer quoi faire. Hein.
5: Oui.
7: Merci. Allô?
5: Oui.
7: Bonjour monsieur.
5: Oui, bonjour madame.
7: Mademoiselle Ledoux à l'appareil.
5: Oui.
7: Alors là vous êtes dans l'embarras, je crois, d'après ce qu'on me dit.
5: Oui.
7: Alors vous lui dites que Mademoiselle Ledoux est à l'appareil et qu'elle vous demande de ne pas vous violer.
5: Madame, s'il vous plaît, si vous voulez venir la voir. Alors, j'ai Mademoiselle Ledoux, là, qui est au bout du fil. Hein? Vous connaissez Mademoiselle Ledoux?
7: Elle va dire non.
5: Alors, elle me demande de ne pas me violer. Hein? Vous comprenez ce que je vous dis, là, oui? Bon, alors, moi, je ne suis pas d'accord, hein, avec pour ce que vous êtes venu faire. Hein? Elle ne comprend pas, elle dit...
7: Ah oui, c'était une grande comédienne.
5: Oui. Est-ce que vous êtes venu ici pour me violer? Non. Ben, vous en êtes sûr, oui? Oui. Et vous êtes venu ici pour quoi faire? Oui. Comment? Vous avez téléphoné au docteur Dumas. Et vous êtes... Comment vous vous appelez, vous? Madame? J'entends pas. Attendez, vous voulez me faire voir votre carnet de chèques?
6: Comment s'appelle-t-elle?
5: Alors, madame...
7: Ah bah, c'est pas elle, alors.
5: Comment?
7: Ah bah, c'est une erreur.
5: Vous la connaissez pas?
7: Est-ce que vous pouvez vous excuser auprès d'elle? Parce que je voudrais entendre ça.
5: Oui, bah, je vais m'excuser, oui.
6: Attendez, allô?
5: Oui.
6: Rapprochez-la de vous, hein.
5: Oui. Alors, écoutez, madame, je suis là en contact avec la gendarmerie qui recherche une personne qui correspondait à votre signalement.
8: Pardon?
5: Hein? Et bon, il y a eu donc un malentendu, hein.

0: Alors, mais vous pouvez pas lui expliquer, là, vous ?
1: Non, parce qu'on est en train d'auditionner Madame Ledoux en même temps, si vous pouvez lui...
0: Bon, alors, on croyait que vous étiez une personne qui était spécialisée, si vous voulez, dans le viol des receveurs.
2: Là, je comprends pas du tout, hein.
0: On s'excuse, tout le monde s'excuse.
2: Là, vous vous trompez beaucoup.
0: Eh ben oui, mais c'est pour ça, c'est...
2: Alors là, moi, je suis rentrée simplement parce qu'il n'y avait pas de cabine dehors avec des pièges. Je suis simplement rentrée pour téléphoner,
0: voilà.
2: C'est tout.
0: Alors, on s'excuse beaucoup. Hein.
3: Allô.
4: Bonjour, monsieur, c'est bien la mairie ?
3: Oui.
4: Monsieur Martin, à l'appareil, bureau de la simplification administrateuse.
3: Dites-moi.
4: Dans le cadre de l'allègementisme des formulaires administratifs, on va enlever tout ce qui est papier chez vous.
3: Mais comment ça, vous allez enlever tout ce qui est papier chez nous ?
4: Bah, on embarque tout ce qui est en papier.
3: Ah bon ?
4: Ouais. Et pour le reste, à la place du papier, vous aurez des petites ardoises effaçables avec des feutres.
3: Ardoise effaçable.
5: Ça va pas, non.
3: C'est quoi le rapport? Mais on a pas besoin de ça, nous.
4: Bah si, pour remplacer les formulaires.
3: Quoi?
5: Mais quel formulaire?
3: Vous parlez de quel formulaire?
4: Tout ce que vous avez en formulaire papier, permis de conduire, carte d'identité.
5: C'est pas possible,
3: Une ardoise effaçable ne va pas remplacer un serfort.
4: Mais si, vous dessinez le formulaire sur votre ardoise et après vous le faites remplir.
3: Écoutez.
4: Et puis de toute façon, je vous embarque tout ce qui est imprimante et photocopieuse.
3: Bah comment ça, vous allez venir chercher les imprimantes, mais on n'est pas dématérialisé.
4: Ah, vous êtes le monsieur que j'entendais derrière, non?
3: Oui, mais attendez, je vous passe monsieur le maire.
4: Oh bah allons-y.
6: Là, ça comprend pas tout. Bonjour.
4: Bonjour madame.
6: Là, c'est monsieur là.
4: Attendez, vous n'êtes pas la maman de la personne que je viens d'avoir?
6: Ah bah non, je suis pas la maman de la secrétaire. Non.
4: Ah bah pourtant, elle m'a dit qu'elle me passait sa mère.
6: Non, monsieur, c'est le maire, je suis le maire, bon.
4: Ah, le maire!
6: Eh bah non, mais vous me dites, on va vous emmener votre matériel.
4: C'est bien ça.
7: Comment pour scanner ?
6: C'est la propriété de la communauté de communes.
4: Ah, flûte, parce que votre matériel, je l'ai déjà attribué à d'autres mairies.
6: Ah bah non, mais là, vous êtes marrant.
4: Merci.
6: Vous avez attribué notre matériel à d'autres mairies.
7: Comment je fais le budget ? On est en période budgétaire.
6: Le budget, il est transmis en mode papier.
4: Oui, et bah maintenant, vous le transmettrez en ardoise effaçable.
6: Ah bah, oh là là. Oh,
4: tant que j'y suis, est-ce que vous avez du papier peint dans la mairie ?
6: Du papier peint de comment ? D'aller après nos murs ?
4: Oui, après, ou même sur vos murs.
6: Bah oui, pourquoi ?
4: Eh bah parce que ça, pareil, c'est du papier, donc il faut enlever tous les papiers.
6: Non, mais vous avez les budgets, vous ?
4: Pas besoin, vous le faites vous-même.
6: Oh là là, où que c'est que vous nous embarquez ? Je dis non.
4: Non, mais j'ai vu un tuto, vous balancez de l'eau sur les murs et après vous prenez un sèche-cheveux pour décoller le papier peint.
6: Vous voyez le boulot ?
4: Bah, je m'excuse, mais vous voyez l'économisage de papier que ça fait aussi ?
6: Non, mais dis, enlevez les papiers et tout après. Vous avez pas de papier chez vous ?
4: Ah non, j'ai aucun papier peint, moi je n'ai que de la moquette murale.
6: Mais c'est quoi ? Non, mais qu'est-ce que c'est que cet organisme-là ? Vous êtes quoi ? Vous êtes un écolo pur sang ?
4: Ah, bah, vous croyez pas si bien dire, je suis juste justement le fondateur du parti des écolos pur sang.
6: Ah, bah ça se sent.
4: Donc je compte sur vous. Vous me virez tout le papier peint.
6: Si je vous dis non, j'ai quand même encore le droit à dire non.
4: Ah bah oui, heureusement, oui, vous avez le droit, bien sûr.
6: Ah, bon.
4: Bah oui, quand même.
6: Parce que là après, c'est la dictature, après. C'est une dictature.
4: Ah, je suis bien d'accord. Donc vous me dites non ?
6: Bah je dis non.
4: Ok, mais je vais quand même marquer oui.
6: Bah mais non, mais vous prenez pour qui ?
4: Bah je me dis, entre écolos pur sang, on va pas se compliquer la vie.
6: Non, alors là, on n'a pas les mêmes idées. Hein.
4: Vous êtes sûr ?
6: Bon, allez, stop.
4: Attendez, parce qu'il faut qu'on vote pour les toilettes aussi.
6: Mais les toilettes,
4: et alors, à ce qu'on m'a dit, vous utilisez encore du papier toilette.
6: Non, mais qu'est-ce que c'est que cette histoire-là?
4: Ben ça, pareil, c'est du papier, donc faut supprimer.
6: Faut supprimer, on se torche plus maintenant. Vous allez aux toilettes, vous vous torchez pas. Vous.
4: Ah non, mais rassurez-vous, c'est prévu.
6: Ah bon?
4: Ouais, vous pouvez utiliser tout simplement le papier peint que vous aurez enlevé de vos murs.
6: Non, rien du tout.
4: Ou alors les ardoises effaçables.
6: Stop!
4: Alors j'avoue, c'est vrai, c'est pas hyper confort.
6: Non, mais vous rigolez pas un peu.
4: Ah non, alors ça, je rigole pas qu'un peu, non.
6: Attends,
7: mais là... C'est une blague.
4: Ah non, mais vous savez quoi? C'est à se demander si ce serait pas un canular téléphoniste.
6: Oh,
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9: Ah oui, bonjour.
10: Ah oui, bonjour.
9: Bonjour.
10: C'est le centre de yoga?
9: Oui, absolument.
10: Ah oui, bonjour, parce que j'ai un ami qui m'a conseillé de m'adresser à vous. Paraît-il que je suis trop stressé, que ça me ferait du bien le yoga pour me relaxer. Donc je voulais savoir comment ça se passait en fait.
9: Oui, en fait, nous ce qu'on propose aux personnes qui, comme vous, veulent découvrir ce qu'on fait, de venir à...
10: Parce que le yoga, en fait, c'est vraiment fait pour se décontracter, c'est ça, pour déstresser.
9: Après, ça dépend,
10: parce que mon problème, c'est que...
9: Ça dépend,
10: je dois voir un médecin généraliste avant, quoi, vous voyez, c'est...
9: Non, alors attention,
10: je dois savoir, voilà.
9: Oui, attendez, je vous explique.
10: Là, je suis en parfaite santé, hein, mais...
9: Oui, mais j'ai besoin que vous...
10: Mais je vais vous dire quelque chose, quand même. Tout le monde me dit qu'il faut que j'apprenne à me décontracter.
9: Alors, écoutez, moi, ce que je vous propose, c'est de venir...
10: C'est combien d'heures par semaine, tout d'abord ?
9: Alors attendez, monsieur, parce que vous me coupez beaucoup la parole, du coup, j'ai pas le temps de beaucoup vous expliquer
10: excusez-moi.
9: Le contenu de nos activités.
10: Je suis désolé.
9: Voilà, pas de problème.
10: Excusez-moi, vraiment, vous savez, on est un peu stressé.
9: Ouais.
10: Excusez-moi,
9: je vous en prie.
10: Je fais attention.
9: Alors, en fait, moi, ce que je vous propose, c'est pour que vous rencontriez l'une des personnes...
10: Vous m'avez dit combien d'heures par semaine, déjà ? J'ai pas noté, pardon.
9: Ah, mais je ne vous ai pas répondu, parce qu'en fait, c'est très variable d'une personne à une autre. Voilà, donc, écoutez, moi, ce que je vous propose, c'est de venir...
10: Il faut une tenue, non, je crois, hein ?
9: Non. Mais monsieur, vous ne me laissez pas parler, donc en fait, je n'ai pas le temps de vous expliquer comment fonctionne ni ce qu'on fait. Alors, j'entends bien que vous
10: pouvez
9: avoir beaucoup de questions, mais en fait, comme je n'ai pas le temps d'élaborer ma réponse...
10: Oui, je vous écoute, pardon, excusez-moi, je vous écoute.
9: Voilà, excusez-moi de vous repousser encore une fois, mais... Donc, moi, ce que je vous propose...
10: C'est pour ça que mes amis...
9: Oui, d'ailleurs, vous continuez à me couper, monsieur, donc je suis désolé, mais je ne vais pas pouvoir continuer la discussion très longtemps avec vous si vous me coupez chaque fois que j'essaie de vous répondre.
10: Pardonnez-moi, mais je vous trouve un peu mou. Et
9: un peu mou.
10: Peut-être que vous devriez vous mettre au patin à roulettes.
9: D'accord, mais écoutez, monsieur,
10: vous
9: je pense que...
10: Vous m'avez toujours pas répondu pour la tenue, hein.
9: Mais non, parce que je n'ai pas le temps de vous répondre, donc il n'y a pas de tenue particulière.
10: Ah, d'accord, donc je vous écoute alors, parce que j'avais pas compris ça.
9: Donc, ce que je vous propose, c'est de venir pour une présentation de nos activités. Et là, à ce moment-là, donc il y aurait d'autres personnes qui viendraient pour la première fois.
10: Ah, qui ça?
9: Ah ben, des personnes comme vous qui veulent se renseigner sur le yoga, en fait.
10: Je les connais, non?
9: Ah ben, je ne sais pas, je ne pense pas. Ce sont des personnes qui appellent comme vous, hein, donc...
10: Bien, peut-être que je connais.
9: Donc, voilà ce que je peux vous proposer.
10: Alors, la finalité, finalement, de vos exercices, ça consiste en quoi ?
9: La finalité de toute méditation a pour but de mieux se connaître et de vivre mieux avec soi-même, donc c'est simplement...
10: C'est un peu comme là où j'étais avant.
9: Donc, voilà.
10: J'étais avant dans un club de philatélie et c'était la même devise, en fait. L'idée, c'était qu'à travers les timbres, on arrive à se connaître.
9: Oui. Ben oui, certainement.
10: Par exemple, on avait des timbres du Second Empire.
9: Excusez-moi, monsieur, je vais prendre votre nom.
10: Je peux vous dire qu'à partir du Second Empire, par exemple, on a réussi à remonter quand même l'arbre généalogique des adhérents. Hein.
9: D'accord.
10: Ça a commencé par monsieur Cuvillard. Je ne sais pas si vous le connaissez.
9: Est-ce que je peux prendre votre nom, monsieur ? Parce qu'en fait, je ne vais pas pouvoir échanger très longtemps avec vous parce que j'ai d'autres activités.
10: Donc, le nom du monsieur, en l'occurrence, c'était Cuvillard. René, je ne sais pas si vous le connaissez.
9: Non.
10: Q-U-E-V-I-2-L-A-R-T.
9: D'accord.
10: René.
9: D'accord.
10: Eh bien, il était lui, donc, le fils de Cuvillard Raymond.
9: Oulala, d'accord.
10: Ah. Vous avez un problème.
9: Non, je pense que c'est vous qui avez plus un problème que moi, il me semble.
10: Ah non.
9: Bon.
10: Vous êtes sûr que c'est bon pour la santé, le yoga, parce que...
9: Ben, pas dans tous les cas.
10: L'ambulance, c'est les pompiers qui viennent vous soigner ou...
9: Oui, d'accord, au revoir, monsieur.
8: Allô, bonjour.
4: Oui, bonjour, monsieur. C'est bien l'université de langue ?
8: Oui, LEA, oui. Langue étrangère, appliquée.
4: En fait, on me propose un travail,
8: oui.
4: Mais je leur ai dit que j'étais bilinguiste. Donc, il faudrait que je puisse en attester par un papier.
8: Mais vous faites pas partie de LEA ?
4: Madame Ella, vous me dites ?
8: Non, je n'ai jamais parlé de Madame Ella. Ici, vous êtes à LEA, donc Madame Ella n'existe pas.
4: Il y a quelqu'un qui la remplace ?
8: Il y a personne. Mais je vous en parle pas, c'est pas Madame Ella, elle n'existe pas. Je vous ai jamais parlé d'une Madame Ella. Je vous dis juste que vous êtes à LEA, langue étrangère appliquée.
4: Bon, alors, passez-moi, Madame, langue étrangère appliquée, s'il vous plaît.
8: Non, mais il n'y a pas de Madame Langue Étrangère Appliquée.
4: Bon, alors, dans ce cas, est-ce que quelqu'un qui travaillerait dans le service de Madame Langue Étrangère Appliquée pourrait...
8: Mais pas du tout, c'est pas une madame, c'est pas un service, c'est le nom de l'UFR.
4: Alors, attendez, Luc, vous me dites Luc, comment ?
8: Luc, vous, pourquoi vous me parlez de Luc ? J'ai jamais parlé de Luc.
4: Bah, Luc FR, vous me dites qu'il y avait un monsieur Luc FR dans
8: J'ai
4: ce cas.
8: J'ai pas dit Luc FR, on va reprendre depuis le début.
4: D'accord, alors, je ne suis pas monsieur FR.
8: Non, mais ça, Allô ?
4: Allô ?
11: Vous êtes monsieur ?
4: Monsieur Martin.
11: D'accord.
4: Est-ce que je peux passer dans ce cas en début d'après-midi, juste pour récupérer une feuille en tête ?
11: Attendez, vous pensez que ça marche comme ça ? On délivre des diplômes qui sont reconnus par l'éducation nationale.
4: Ah, parfait. Combien il faut compter, du coup, pour ça ?
11: Comment ça, il faut compter quoi ?
4: Bah, pour le papier signé, là, dont vous me parlez.
11: Je pense que vous comprenez rien, ou alors vous me prenez vraiment pour une débile. Mais c'est pas parce que vous vous appelez Monsieur Martin, on va vous faire une attestation, ça marche pas comme ça. Hein.
4: Non, mais je paye, y a pas de souci. Hein,
11: mais je suis d'accord avec vous, même si vous voulez payer, mais de toute façon, faut quand même vous renseigner pour savoir comment ça se passe.
4: Oui, je passe. Alors, c'est ce que je disais,
11: non,
4: je passe.
11: Non, c'est pas, vous allez pas passer ici.
4: Non, mais vous n'aurez plus qu'à l'imprimer et à signer,
11: non,
4: vous voyez,
11: Non. vous comprenez pas. Je pense pas que vous compreniez, monsieur. On ne délivre pas une attestation en disant que monsieur Martin est bilingue, anglais. Mais pas du tout. Mais
8: il veut une attestation. Quoi, il est bilingue?
12: Allô, oui, bonjour, je suis la directrice de l'UFDLEA.
4: Ah, alors, j'ai eu madame langue étrangère appliquée. Ensuite, elle m'a passé ce soi-disant monsieur Luquefer.
12: Non, c'est pas monsieur Luquefer, monsieur. C'est un monsieur qui s'occupe de
4: l'UFR. Oui, qui se faisait passer pour lui. Ça, j'ai bien compris que c'était pas le.
12: On bon, m'a dit mais monsieur, alors écoutez, moi, je vais vous dire tout de suite, ça va être très simple. Donc, moi, je suis la directrice et la chef d'établissement.
4: Non, mais c'est ce que je disais, du coup. Ça ne me dérange pas de payer, si vous voulez, dans le sens
12: mais
4: où.
12: Mais c'est pas un problème d'argent. Un diplôme, monsieur, il faut suivre la formation.
4: Dans ce cas, on propose un poste dans une boucherie également. Pour ça, il faut que je manie la langue de bœuf. Donc, est-ce que au moins.
12: Non, mais c'est un gag, monsieur, là où.
4: Non, mais je demande juste une attestation comme quoi je manie la langue de bœuf.
12: Mais bien sûr, mais écoutez, sans problème, ça me fera vraiment plaisir de vous dire, oui, non, mais bien entendu, de dire que vous maniez parfaitement la langue de bœuf. C'est tout à fait dans mes attributions.
4: Ah, bah voilà, écoutez, je savais qu'on trouverait bien un moyen de s'entendre quand même.
12: Donc je ne sais pas qui est au téléphone.
4: Alors devinez.
12: Je sais pas, moi, la radio.
4: Ah, pas mal.
12: Ouais, c'est ça. Ouais. Quelle radio? Il y a monsieur Luquefer qui est à côté de moi. Je sais pas. Énergie?
4: Non.
12: Quoi, rire et.
4: Ah.
12: Rire et chanson?
4: Mais oui, bravo!
12: C'est bien ce que je craignais. C'est très très con, je vous félicite.
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14: Allô, clinique vétérinaire?
15: Oui, bonjour madame, monsieur de la place à l'appareil.
14: Oui, bonjour.
15: C'est bien le vétérinaire ?
14: Oui, c'est elle-même à l'appareil.
15: Ah, très bien, bonjour docteur. Je souhaiterais prendre un rendez-vous. J'ai ma poule qui va mal.
14: Oui, alors pour cela, vous pouvez venir en consultation. On consulte tous les jours de 14h à 19h, sauf le samedi de 14h à 17h. Vous venez un après-midi quand ça vous arrange.
15: Bah écoutez, je vais vous la passer. Je préfère voir qu'elle voit ça directement avec vous. Hein.
16: Allô ?
14: Oui.
16: Oui, bonjour, c'est le docteur vétérinaire ?
14: Oui.
16: Oui, bonjour madame. Je suis la poule de monsieur de la place. Quand est-ce que je peux passer?
14: On est là jusqu'à 19h, madame.
16: Jusqu'à 19h, oui. Et vous, je peux faire une épilation du maillot? Non, c'est parce que j'ai des morpions.
14: Je vous ai dit.
16: C'est pour ça que j'appelle un vétérinaire. J'ai tué un veto.
14: Oui.
16: Docteur, à quelle heure puis-je passer?
14: Quand vous voulez, avant 19h.
16: Vous pouvez me faire l'épilation du maillot. Parce que j'ai beaucoup de morpions, vous comprenez? Et les esthéticiennes ne veulent pas le faire. Elles m'ont dit qu'il fallait que j'aille voir un vétérinaire. Allô, docteur?
14: Oui, oui.
16: Vous faites l'épilation du maillot poil?
14: Oui, on fait l'épilation du maillot, on fait tout.
16: Poil à poil ou...
14: Qui est à l'appareil?
15: Ben, c'est Bernard.
14: Bernard qui?
15: Bernard Kouchner.
14: C'est Bernard Kouchner.
16: J'appelle pas seulement parce que j'ai des morpions, hein. Mais le problème, c'est que, si vous voulez, docteur, c'est qu'en plus, j'ai un morpion qui a la grippe. Et ça, l'esthéticienne, elle peut rien faire. Il s'est enrhumé hier soir dans la voiture parce qu'avec monsieur de la place, on est sorti. Et j'ai entendu mon morpion qui toussait et j'ai pas fait attention. Et il a toussé toute la nuit, m'a empêché de dormir. Vous avez déjà entendu un morpion tousser?
14: Non, non.
16: J'ai pris un bain de siège, mais ils savent pas nager. Alors ils sont restés accrochés à mes poils. J'ai eu peur pour eux, j'ai cru que ça allait faire le Titanic. 1500 morpions qui se noient. Le Titanic dans la baignoire. Alors voyez-vous, je suis bien dans la peine. Mais il faut que je m'en débarrasse. Attendez, je vous repasse mon amant.
15: Allô?
14: Oui.
15: C'est un peu complexe.
14: Oui, oui, j'ai compris, oui.
15: À quelle heure peut-elle passer?
14: Vers 18h.
15: Ah, 18h, c'est pas possible.
14: Ah bon?
15: À cette heure-là, elle passe la tondeuse. Ah, attendez, il y a quelqu'un qui veut vous parler.
17: Allô, je suis un morpion. Vous pouvez venir nous chercher? Sauvez-nous.
14: Vous devriez appeler Greenpeace.
17: Plutôt. SOS.
14: Oui.
17: Est-ce que je peux venir vous voir?
14: Ah oui, aucun problème. Oui.
17: Je saute dans une enveloppe.
14: Oui, si vous voulez.
17: Et puis le facteur m'amène demain.
14: D'accord, pas de problème.
17: Voilà.
14: Au revoir.
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18: Allô ?
4: Bonjour monsieur, c'est bien le bureau de tabac ?
18: Oui, bonjour.
4: Monsieur Martin, des pétroles de Martinville.
18: Oui.
4: Je viens installer une pompe à essence éphémère devant chez vous.
18: Vous voulez installer une pompe à essence éphémère ?
4: Voilà, c'est un camion citerne qu'on va coller devant votre vitrine pour vendre des bidons d'essence.
18: Alors, devant chez nous, c'est très compliqué, les gens arrivent pas à se garer. Si en plus, vous nous mettez un camion citerne...
4: Ah non, mais j'ai prévu le personnel qui va avec.
18: Non.
4: Si, mon beau-frère est pompeur, vous inquiétez pas, il fera le service.
18: Non, si, monsieur, je vais pas vous laisser faire n'importe quoi. Je vais vous passer mon fils.
4: D'accord, alors dites-lui qu'on a annoncé la vente à partir d'aujourd'hui.
18: Vous l'avez annoncé ?
4: Bah oui, comme ça on est sûr d'avoir du monde.
18: Je sais, alors c'est non et non et non et non.
4: En revanche, il y a des normes de sécurité, ça faudrait vous en occuper.
18: Je ne veux pas de sécurité, je ne veux pas de votre camion, c'est ça ?
4: Non mais c'est juste qu'il faudrait que les gens évitent de fumer à moins de 500 mètres du tabac, rapport à l'essence.
18: Ils vont mettre un camion citerne pour vendre de l'essence devant chez nous ?
19: Quoi ? Qu'est-ce que vous allez mettre devant chez moi, là ?
4: Bonjour, madame.
19: Non, c'est monsieur, là.
4: Si vous voulez.
19: Non, mais attendez, j'ai rien demandé, moi. Pas de question. Vous irez vous mettre ailleurs.
4: Bah, je peux pas. J'ai annoncé que c'est vous qui faisiez la vente.
19: Non, mais attendez, mais vous allez nous annoncer que c'est moi qui faisais la vente. J'ai jamais annoncé que je faisais la vente, parce que vous m'avez pas contacté avant, j'ai jamais été informé.
4: Ah, alors si, j'ai envoyé un fax à ce numéro.
19: Mais monsieur, j'ai pas de fax.
4: Ah oui, mais dans ce cas, fallait nous envoyer un refus par fax.
19: J'ai rien à refuser, vous allez pas me saouler.
4: Bah voilà, on essaye d'être moderne, on envoie des fax.
19: De toute façon, ça sera vite réglé. Il y aura pas de camion citerne devant chez moi. J'ai rien signé, j'ai rien demandé.
4: Ça, c'est pas grave, vous signerez après, on aura qu'à antidatager les papiers.
19: Mais il n'y aura pas d'antidatage, mais attendez là, vous comprenez pas ce que je vous dis là ?
4: Oh si, je comprends très bien, vous essayez de marchandager.
19: Non, il n'y a pas de marchandage, il n'y a rien du tout.
4: Bon, je peux vous faire un petit 10% sur les ventes de diesel.
19: Putain, mais vous comprenez rien, vous êtes bête ou quoi là ?
4: Oh bah moi je suis sympa, je vous propose de croquer.
19: Il n'y a pas de question de sympa, vous allez vite dégager, il n'y aura rien devant chez moi. Puis il vaut mieux pas que vous veniez. Hein.
4: Bah si, parce que si on vient pas, qui c'est qui va servir l'essence ?
19: Mais vous êtes con quoi ?
4: Non mais pardon, vous avez déjà fait pompeur essence vous ?
19: Putain, mais vous êtes con quoi ? Il n'y aura rien devant chez moi, vous pouvez venir n'importe quand, il n'y aura rien.
4: Ah bah évidemment qu'il n'y a rien puisque je suis pas encore arrivé. La citerne, vous l'aurez tout à l'heure.
19: Mais j'en veux pas, mais vous êtes bête ou quoi ?
4: Ok, vous êtes dur en affaires. Allez, je vous fais 15% sur les ventes.
19: Non, ça va être vite réglé, votre arnaque. Vos 15%, vous allez vous les mettre dans le cul, puis bien profond.
4: Bah non, pardon, mais on parle de 5000 litres d'essence.
19: Mais je m'en branle de vos 5000 litres d'essence.
4: Bon, et si je dis 15% plus un plein offert ?
19: Mais il est con, quoi.
20: C'est de la vente illicite que vous êtes en train de faire. Il n'y a que les pompes qui ont le droit de vendre.
4: Ah, c'est monsieur.
20: Écoutez, je vais vous déclarer aux gendarmes, comme ça vous allez vous régler le problème avec les gendarmes.
4: Oula, non, pas les gendarmes.
20: Ah bah, voilà.
4: Ah non, surtout pas.
20: Voilà.
4: Ah ouais, non, parce que sinon je suis mal.
21: Oui, bonjour, ici adjudant de la gendarmerie.
4: Oula, là, qui est à l'appareil ?
21: Adjudant de la gendarmerie.
4: Alors, ça c'est dingue, j'étais en ligne avec les gens du tabac et paf, là je me retrouve.
21: Ouais, voilà, justement, ici c'est la gendarmerie nationale.
4: Ah, je vois. Vous avez télé-interceptifié mon appel ?
21: Ah, oui.
4: Eh bien sûr, le vieux coup du télé-interceptage.
21: Oui, bah. Il y a l'adjudant de gendarmerie, c'est moi qui vous réponds.
4: Alors, mes hommages, monsieur l'adjudant.
21: Voilà, je vous écoute dans vos produits illicites.
4: Ah, je ne vois pas du tout de quoi vous parlez. Hein.
21: Je vous écoute dans vos produits illicites.
4: Non, alors je vous explique. La personne du bureau de tabac m'a appelé parce qu'elle insiste pour que je lui livre de l'essence.
18: Allô ?
22: Oui, bonjour madame.
18: Oui ?
22: C'est la comptabilité à l'appareil, la comptabilité la mairie.
18: Oui, bonjour.
22: Monsieur Gendron à l'appareil.
18: Ah oui, monsieur.
22: Je vous appelle parce que, les impôts locaux vont être fortement augmentés. Les frais de monsieur le maire ont augmenté cette année de manière considérable.
18: Ah, bon. Alors c'est une très mauvaise nouvelle que vous m'annoncez là. Hein.
22: Bah, vous savez, monsieur le maire a eu des frais, il s'est rendu à plusieurs reprises à Paris. On est en train d'éplucher sa comptabilité et on découvre des choses...
18: Ah bon ?
22: Oui.
18: Ah bon ? Mais c'est pas très réjouissant, là.
22: Les frais de bouche, vous voyez...
18: Ah, en effet. Alors là oui, c'est tout de même un petit peu ennuyeux, là.
22: Et
18: alors, naturellement, c'est l'habitant qui va supporter.
22: Voilà.
18: Hein ? Voilà.
22: On ne peut pas faire autrement.
18: Ah oui, et alors, c'est de l'ordre de combien, cette augmentation ?
22: On est dans une fourchette qui va se situer du double au triple, hein.
18: C'est pas vrai ? Oh ! Au triple ?
22: Oui.
18: Mauvaise gestion ?
22: Non, pas du tout, au contraire.
18: Pas du tout, ah bon ?
22: Vous savez, c'est très difficile pour les élus locaux de séjourner à Paris, seuls, dans les chambres d'hôtel.
18: Ah oui ?
22: Vous voyez, bon, même si monsieur le maire est logé au Carlton...
18: Ah bon, alors oui, en effet, là, ce sont quand même des frais assez considérables, alors, en effet.
22: Bah là, on est à 1800 euros la suite par an.
18: Oh, hein. Oh là là. Eh bien, dis donc, on ne se refuse rien, voilà. Hein ? Mais là, vous ne faites pas une réunion un peu spéciale, non ?
22: Si, c'est pour ça.
18: Comme ça.
22: On est en cellule de crise et c'est pour ça qu'on prévient tout le monde pour être sûr que...
18: Oui, eh bien, c'est simple. Hein. Il va falloir payer, c'est ça.
22: Hein. Sinon, il va en prison. Hein.
18: Ben oui, mais écoutez, quand on fait des malversations, en général, ça peut s'appeler comme ça, je pense. Ouais,
22: enfin, les gens ont voté pour lui aussi, donc bon...
18: Oui, pas moi, parce que je suis pas d'ici. Hein.
22: Ah bon?
18: Ah ben non, hein, j'habite la Champagne, moi c'est une maison secondaire. Hein.
22: Bon. Là, il y a abus de confiance quand même, il y a abus de biens sociaux, vous voyez, on a compté quand même, hein, sur l'année, il y a 500 kilos de caviar, vous voyez un peu.
18: Oh non, mais c'est pas possible, écoutez, alors là, à ce moment-là,
22: voilà.
18: Mon Dieu.
22: On peut parler en toute confiance, je pense.
18: Ah mais tout à fait, mais tout à fait, tout à fait.
22: Si les habitants savaient que M. le maire avait eu recours à un réseau de prostitution internationale dans son hôtel à Paris...
18: Comment ? Qu'est-ce que vous êtes en train de me dire, là ? Alors on ne peut plus faire confiance aux élus maintenant, alors, hein ?
22: Bah si, elles lui ont fait confiance, puisqu'il a payé Ruby
18: Mais
22: sur...
18: oui, mais là, quand ça arrive, non, la confiance...
22: Il y a 15 000 euros de prostitution par nuit.
18: Oh non, mais écoutez, non, mais c'est impensable. Bon, enfin, c'est tout. Ce qu'il y a, c'est que moi, en maison secondaire, alors là, hein...
22: Non, on espère que les habitants pourront conserver leur maison.
18: Comment ? Ah bon ?
22: En fait, vous, les habitants, hein,
18: oui.
22: Vous avez donc mangé cette année 400 kilos de caviar, beluga.
18: Oh, bah oui, mais écoutez, alors à ce moment-là.
22: La note, hein, pour la prostitution, rien que pour lui, hein,
18: mm-hmm.
22: 1 813 000 euros.
18: 1 813 000 euros. Oh, non, mais c'est pas possible.
22: Bah oui, mais vous savez, il a un grand appétit. C'est comme tous les hommes de pouvoir. Il faut qu'il se rassasie, bon.
18: Mon Dieu. C'est
22: pour ça que, si vous voulez, avec toutes ces femmes, il a eu besoin de beaucoup de cocaïne pour tenir le coup.
18: Ah bon, oui, parce qu'en plus, c'est toujours très onéreux, hein, je pense.
22: Ben, la cocaïne, oui.
18: Oui, enfin, j'en ai jamais abusé ni usé, hein, mais enfin, je pense que ça doit être ça. Hein. Mon Dieu, c'est effrayant. Hein.
22: Et sa défense est de dire qu'en fait, la cocaïne, c'était pour tous les habitants.
18: N'importe quoi.
22: La prostitution, pareil.
18: Ah ben oui, non, mais vraiment, alors là, hein, où il n'est pas bien du tout dans sa tête, ou alors vraiment, hein, peut-être qu'il est bon à interner, là, non hein?
22: On va faire estimer le patrimoine de la commune,
18: hein, mm-hmm.
22: De tous les habitants.
18: Il y a pourtant une si belle petite commune hein, qui est vraiment bien... C'est vrai, c'est joli, là, maintenant. Hein?
22: Quand on pense qu'on va être obligé de raser tout ça...
18: Hein? C'est pas vrai. Oh ah oui, non, mais vraiment, c'est quelque chose de désolant, hein, parce que, bon...
22: Tout le patrimoine va être vendu sur eBay, normalement.
18: Oui, mais enfin, nos maisons, non.
22: Faut être franc avec vous, on a déjà vendu l'église. Le cimetière est vendu aussi, il y a une option.
18: Oh
22: bon, enfin... Vous n'étiez pas obligé non plus de consommer toute cette cocaïne.
18: Hein ?
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0: Oui, allô ?
4: Bonjour madame, je demandais l'élevage de porc.
0: Oui, c'est lui-même.
4: Je vous appelle parce que je cherche des cochons combattants.
0: Des cochons combattants ?
4: Exactement.
0: Pour faire quoi ?
4: Je lance la Fédération des porcs de combat, donc pendant le salon de l'agriculture, là, j'organise des combats de porcs sur le même principe que les combats de coqs.
0: Moi, je peux pas vous en fournir. Nous, tous nos animaux sont identifiés, ils sont obligés d'être tatoués et tout ça. Donc s'il y a un contrôle, nous, on est retrouvés tout de suite, c'est ça ?
4: Non, parce que moi, je m'inspire du catch américain, donc ils vont avoir des costumes, donc du coup, on pourra pas les reconnaître.
0: Oui, mais si la DSV descend, à direction des services vétérinaires, eux, ils savent bien retrouver sur les oreilles.
4: Ben, si je lui mets un chapeau ?
0: Ah ben non, mais eux, ils vont arrêter le... oui, ils les connaissaient pas, hein. Ils vont aller voir le numéro. Hein.
4: Ah, mais si je lui rajoute des tatouages, je pensais faire, vous voyez, genre une petite tête de mort, des trucs un peu...
0: Non, mais je comprends, quand on n'est pas dans le milieu, je comprends bien que ça paraît absurde.
4: Bah ouais, parce que si on peut même plus organiser des combats de porcs, effectivement, où va le...
0: Bah ouais, non, on ne peut plus rien faire, nous. C'est complètement dingue, hein. Disons, l'administration,
4: ouais.
0: C'est complètement dément, mais c'est comme ça.
4: Ah bah c'est dingue.
0: Ah ouais, c'est dingue.
4: Et dans ce cas, si je fais un combat mi-porc, mi-humain, vous pensez que ça c'est un truc peut-être qui peut passer pour l'administration ?
0: Bah, le problème, c'est que vous pouvez faire des combats d'humains, vous les faites taper dessus, tout ça, il n'y a pas de souci. Mais vous faites taper deux porcs, la direction des services vétérinaires va vous tomber dessus, et la condition animale aussi. Ils ont des caméras cachées et tout ça.
4: Ah oui, vous passez à la télé après ?
0: Ouais. C'est facile hein, de faire des photoshops. Hein. Sortis du contexte.
4: Ouais, c'est ça, bah oui, bien sûr, ils sortent tout du contexte.
0: Ouais.
4: En fait, ils font des fausses photos en les retouchant par Photoshop. C'est des photos qui sont truquées avec Photoshop, c'est ça ?
0: Bah, c'est ça, ouais.
4: Ouais, bien sûr, ouais.
0: Donc,
4: Et peut-être avoir juste une truie qui pourrait montrer les panneaux avec round 1, round 2, round 3. C'est possible, ça, ou pas ?
0: Ouais, mais vous pouvez pouvais pas l'emmener sur le ring. Hein.
4: Ah, et sinon, vous auriez un déguisement de porc ?
0: Non, je n'ai pas.
4: Parce que je peux vous en trouver un éventuellement, mais il faudrait que je prenne vos...
0: Non.
4: Non, mais je vous mets contre un cochon sympa, vous voyez.
0: Ouais.
4: Vous faites mine de lui mettre 2-3 coups.
0: Ah oui, bah surtout porc.
4: Comment ça se
0: fait ? Ça va me retomber dessus, là.
4: Ah bah non.
0: Ah bah si.
4: Bah si, c'est un match officiel, porc contre homme.
0: Ah bah vous les connaissez pas, vous. Les écolos et les... Ah, ça se voit que vous les connaissez pas, hein. Vous savez, c'est des extrémistes, hein.
4: Forcément, hein, bah c'est des politiques, c'est des extrémistes, hein.
0: Non, ce sont des extrémistes, hein.
4: Ils peuvent pas... Ah ouais, on peut plus s'amuser, hein.
0: Ah bah non, en plus, ça fait du mal à personne.
4: Bah ça ferait du mal à personne de venir boxer du cochon, c'est sûr, hein.
0: C'est super, ça.
4: Bah oui.
0: Mais c'est pas la mentalité de nos chers concitoyens, disons de certains extrémistes. On casse toutes les bonnes initiatives.
4: Ouais, bien sûr. Je crois que les gens, ils manquent de sensibilité, en fait. C'est ça, l'histoire.
0: C'est ça. Ça, c'est un problème politique.
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2: Allô ?
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2: Oui, bonjour. C'est Anne-Marie ?
1: Oui.
2: Anne-Marie, tu peux baisser ta télé ? 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
23: Allô ?
4: Bonjour monsieur, c'est bien le magasin d'articles ménagers, le bazar ?
23: Oui.
4: J'ai acheté des balais chez vous ?
23: Oui.
4: Et alors ils ne fonctionnent pas ?
23: Qu'est-ce qui se passe alors ?
4: J'ai mon beau-frère, si vous voulez, qui fait du garagisme et qui m'avait dit pour tes essuie-glaces, il faudrait que tu mettes des nouveaux balais.
23: Non, mais moi, vous me parlez de balais. Moi, je pensais à un balai pour balayer la maison.
4: Oui, c'est pareil, oui, c'est ça.
23: Un balai pare-brise, c'est un balai pour pare-brise. Votre balai que vous balayez votre maison, vous le mettez sur votre pare-brise.
4: Eh ben, j'ai essayé, ça n'a pas fonctionné.
23: Mais c'est pas possible. Alors vous avez mis un manche avec une brosse au bout à vos essuie-glaces.
4: Déjà, le manche, j'ai dû le couper parce que c'était beaucoup trop gros.
23: Quoi, vous avez dû la découper ?
4: Le balai, j'ai dû le découper pour essayer de le faire rentrer dans l'essuie-glace.
23: Alors, un balai comme ça pour balayer la maison, vous l'avez découpé pour mettre sur votre voiture.
4: Bah j'ai essayé, mais ça n'a pas fonctionné.
23: N'importe quoi, non mais dites, je suis quand même pas fou, hein. Un balai pour balayer la maison, ça ne va pas sur une voiture, hein.
4: Donc vous reconnaissez en plus ?
23: Non, je reconnais pas. Bah non, je vous dis, je vais pas quand même vendre des balais pour balayer une maison pour mettre sur les essuie-glaces de voiture, non.
4: Ah bah oui, mais ça vous me le dites maintenant que vos balais sont défectueux, mais si vous me l'aviez dit avant.
23: Pourquoi je vous dis vos balais sont défectueux ? Pourquoi ils sont défectueux ?
4: Bah parce qu'ils vont pas sur les pare-brises, vous l'avez reconnu ?
23: Non. C'est pas possible. Venez voir mes balais. Venez tout de suite. Venez.
4: Vous allez mettre des faux balais pendant que je...
23: N'importe quoi. J'en référerai à la direction, hein.
4: Bah, je vais voir avec le responsable, alors.
23: Oui, ça va être vite fait.
24: Bah, pourquoi vous venez dans une droguerie chercher des balais de pare-brise ?
4: Ah bah, un autre monsieur.
24: Mais enfin, vous vous foutez de moi ou quoi, là ? Faut pas être intelligent pour mettre un balai brosse sur un pare-brise,
4: quand même, écoutez,
24: hein.
4: j'ai essayé, j'ai pas réussi, moi, en tout cas, hein, donc c'est peut-être...
24: Justement, c'est pas fait pour ça, monsieur. Forcément, ça devait se voir tout de suite, hein, mais vous m'avez pas dit non plus que c'était des balais d'essuie-glace.
4: Vous m'avez pas dit non plus que c'était pas des balais d'essuie-glace.
24: Vous avez pas dit non plus, c'est bizarre, ça, un balai comme ça pour un pare-brise.
4: Ah oui, je trouvais ça bizarre. Vous aussi, vous trouvez ça bizarre,
24: ah,
4: donc.
24: Bah, oh. Ça je le sais bien, je l'ai pas...
4: Il était pas conforme, hein.
24: Bah, bien sûr que non, c'était pas fait pour ça, monsieur.
4: J'ai la facture pour le pare-brise aussi.
24: Oh, bah écoutez, monsieur, non, faut pas rigoler quand même. Faut être intelligent assez pour voir que ça peut pas marcher. Votre beau-frère qui est garagiste, il aurait dû vous le dire aussi.
4: Ah bah, il me l'a dit, tu t'es fait avoir.
24: Oh, il s'est fait...
4: Mais... Il pense que c'est de la contrebande, hein.
24: Ah bah, certainement, ouais, c'est de la contrebande, ouais, c'est... Non, mais vous n'êtes pas bien, non, mais vous vous foutez de moi ou quoi?
4: Bah, parce qu'en plus, ça c'est que le premier, mais quand j'ai voulu mettre le deuxième...
24: Eh bah, déjà que le premier y allait pas, vous aviez pas forcé pour mettre le deuxième, hein.
4: Bah, le problème, c'est que le premier, quand je l'ai mis, ça m'a pété tout le pare-brise.
24: Eh bah alors, oui, mais vous avez continué à mettre le deuxième.
4: Bah, j'ai essayé de mettre le deuxième, mais le problème, c'est que le deuxième, il est tombé aussi.
24: Ah bah, mais écoutez, non, mais...
4: Et là, il est tombé sur mon chat, il m'a pété mon chat.
24: Ah ouais, ah bah, non, mais, je sais pas, mais vous...
4: Donc vous me devez un pare-brise et un chat.
24: Ah bah oui, bah tiens, non, mais vous vous débrouillez, c'est de votre faute à vous, écoutez, on le voit quand même au machin, non.
4: Allô ?
25: Vous vous foutez de moi, là ?
4: Ah, bah c'est madame.
25: Un balai pour faire du ménage sur une voiture.
4: Ah, bah ça ne fonctionne pas du tout.
25: Bah évidemment que ça ne fonctionne pas, évidemment. Ça
4: ah, bah vous me le dites maintenant, excusez-moi, mais alors là, moi.
25: Ah, non, mais vous êtes con, quoi.
4: Oui, mais enfin, ça, c'est un autre problème.
25: Non, mais vous vous foutez de moi, là, quoi.
4: Ah, bah absolument. Mais alors, le vrai problème.
25: Ah, bah allez, vous.
26: Allô ?
27: Madame Nic.
26: Oui ?
27: Ah, très bien, bonjour, madame, c'est la mairie à l'appareil des services.
26: Nita ?
27: La mairie. Oui.
26: Pourquoi ?
27: Pour le dossier administratif B354, parce que nous avons...
26: Comment ?
27: Vous m'entendez, là ?
26: Écoutez, j'entends pas très bien.
27: Est-ce que vous avez écrit à la mairie ces jours-ci ?
26: Faut que j'aille à la mairie ?
27: Non, est-ce que vous avez écrit à la mairie ?
26: J'ai rien écrit à la mairie, moi.
27: Ah, ben voilà. Alors, il y a un petit problème. Je vais vous passer monsieur le maire, madame. Hein ?
26: Vous passerez ?
27: Non.
26: Comment ?
27: Je vais vous passer monsieur le maire, hein ?
26: Bon, d'accord. Monsieur le maire. Quand, aujourd'hui ?
27: Merci. Allô ?
26: Bon, d'accord.
27: Allô ?
26: Merci.
27: Allô ?
26: Parce que vous savez, moi, j'entends pas bien.
27: Allô ?
26: Alors, c'est pour ça que...
16: Allô ?
26: Allô ?
16: Allô ?
26: Oui, c'est pour ça que je vous fais répéter.
27: Oui, bonjour madame, c'est monsieur le maire à l'appareil.
26: Qui c'est qui est à l'appareil ?
27: Monsieur le maire à l'appareil.
26: Comment ?
27: Monsieur le maire.
26: Enfin, vous me direz.
27: Non,
26: le... Vous me le direz en venant.
27: Non, je suis monsieur le maire.
26: Voilà.
27: Non, le maire, allô ?
26: À tout à l'heure ?
27: Non, non, non, attendez, c'est le maire à l'appareil.
26: Comment ?
27: Le maire, vous savez, le maire de la ville.
26: Oh, c'est malheureux d'être sourd, hein ?
27: Oui, mais je suis pas sourd.
26: Hein ? Vous n'êtes pas sûr ?
27: Non, je suis pas sourd.
26: Ben oui, c'est moi qui suis sourde.
27: Ah bon ?
26: Oh, si j'ai un appareil, mais je suis obligée de l'enlever pour téléphoner.
27: Ah oui.
26: Alors,
27: Bon.
26: C'est comme si j'avais rien.
27: Oui.
26: Voilà. Dites-moi. Bon, ben alors, je vais peut-être vous voir tout à l'heure.
27: Comment ?
26: Bon,
27: non.
26: Au revoir.
27: Non, non, allô, allô, allô, oui. Allô.
26: Allô ?
27: Oui, vous m'entendez ?
26: Comment ?
27: Vous m'entendez ?
26: Mais qu'est-ce que c'est ? C'est quelque chose que vous me donnez ?
27: Oui, non, c'est, je suis monsieur le maire.
26: Comment ?
27: Je suis monsieur le maire.
26: Vous êtes le maire ?
27: Voilà.
26: Ah, je suis contente que vous me le disiez parce que je me demandais qui c'était qui pouvait sonner à la porte ou des trucs comme ça. Hein.
27: Ah, mais personne ne voulait venir.
26: Alors, faudrait demander peut-être au gardien.
27: Oui.
26: Vous voulez que je vous donne leur numéro au téléphone ?
27: Non.
26: Bon, d'accord. Bon, ben, je vous remercie.
27: Oui, je vous en prie.
26: Au revoir.
27: Allô ? Allô ?
26: Allô ?
27: Oui. Vous m'entendez ?
26: Hein ?
27: C'est pas la mairie, là. Hein.
26: Ah, c'est pas la mairie ?
27: Non.
26: C'est qui ?
27: C'est la radio.
26: La radio ?
27: Oui.
26: Alors, qu'est-ce qu'elle veut, la radio ?
27: C'était une blague.
26: Comment ?
27: Une blague.
26: Une place ?
27: Non, une blague.
26: Mais j'ai pas de place, moi.
27: Non, une blague.
26: Écoutez, je comprends rien.
27: Non, c'est
26: téléphonez au gardien, vous verrez.
27: Non, non, c'était une blague, une histoire drôle.
26: Je commence à croire que c'est une farce.
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5: Oui.
4: Bonjour monsieur, c'est bien le bar ?
5: Oui.
4: Monsieur Martin à l'appareil ?
5: Oui.
4: J'ai un petit souci avec ma femme.
5: Ouais.
4: Je lui ai dit que je travaillais chez vous, mais elle me croit pas.
5: Et je vous connais ?
4: Ah non, pas du tout, je suis jamais venu.
5: Alors, ouais.
4: L'idée, c'est juste que vous allez lui dire que je travaille au bar le soir, comme ça, moi, ça me permet d'aller boire des coups avec les potes.
5: Ouais, mais ça, c'est votre problème, moi, je vous connais même pas.
4: Je sais, mais si vous dites pas comme moi, elle va encore dire que j'invente des histoires.
5: Elle a pas tort.
4: Bon, oui et non, parce que le bar, il existe vraiment.
5: Mmh.
4: C'est juste que, en vrai, j'y travaille pas, mais à part ça.
5: Bah, tiens, bah, vous emmerdez pas, quoi.
4: Bah non, moi, je viens avec ma femme. Vous me dites, salut collègue, tu viens bosser.
5: Ah bah non, monsieur, moi, je ne mens pas aux femmes. Déjà, à mes propres clients, je ne mens pas aux épouses, alors.
4: Ah bah ça tombe bien parce que je suis pas client chez vous, donc y a rien qui vous empêche de mentir à mon épouse personnelle.
5: Ah ben ça, je m'en fous, vous lui avez dit ce que vous voulez, mais moi, j'ai rien à voir avec votre bras.
4: Ah oui, alors on demande juste un petit service.
5: Ah bah c'est vous, mensonge, c'est votre femme, vous vous démerdez.
4: Oui, ah bah bravo, la solidarité masculine.
5: Masculine, je suis une femme.
4: Eh bah ça n'empêche pas d'être solidariste avec les hommes.
6: Ouais, allô.
4: Ah, c'est madame.
6: Non, c'est monsieur, hein. J'ai un gros clitoris, hein.
4: Ah bah pardon, là ça se voit pas du tout, je suis au téléphone.
6: Ouais.
4: Donc, comme j'expliquais, je passe avec ma femme.
6: Non, vous lui dites... Eh, passez même pas. Moi, votre femme, elle vient, vous travaillez pas ici, je vous connais même pas.
4: Oula, alors non, c'est tout le contraire. Si vous lui dites ça, on n'est pas du tout raccord sur la version.
6: Non, mais je vais pas être raccord avec vous. Même demain, si elle posterait qu'elle me demanderait, je dirais non, vous travaillez pas là.
4: Sinon, plan B, si vous voulez pas qu'elle vous demanderait, vous me faites un papier comme quoi je travaille chez vous.
6: Bah non, mais non, je suis le gérant, je m'amuserai pas à faire un papier comme quoi vous travaillez ici, alors vous travaillez pas ici, non.
4: Oh bah merci.
6: Ah bah de rien, c'est gratuit.
4: Moi, je me casse la nénette à monter des histoires et vous arrivez patatras, vous me mettez tout par terre.
6: Eh non, mais vous avez pris quoi avant de m'appeler, là ? Vous prenez quoi comme drogue, là ?
4: Oh pardon, je ne prends que le bon air de Martinville.
6: Genre, je vais dire que vous travaillez chez moi, alors vous travaillez pas chez moi, et patatras que je. Hein. Mais non, mais vous allez où vous ?
4: Bah je vais chez vous pour faire les papiers.
6: Eh non, mais c'est quoi votre délire, là ?
4: Non, mais ça va, c'est juste de la dépanne en même temps.
6: Ah, hein. De la dépanne ?
4: Voilà, entre presque collègues, je me suis dit qu'on pouvait se rendre service.
6: Je vais vous envoyer un RIB pour faire le virement. Parce que de la dépanne gratuite, je vous connais pas, et je vais faire des faux papiers. Non, mais vous oubliez mon nom, mon numéro.
4: Alors sinon, on passe au plan C. J'ai une autre idée.
6: Allez, dites-moi, allez-y, je vous obéis.
4: Ah, bah merci, c'est sympa. Donc vous allez lui téléphoner pour lui dire que vous m'attendez au boulot.
6: Et vous êtes tombé sur votre tête ou quoi, genre, je vais dire à votre femme que vous travaillez ici, alors vous travaillez pas là.
4: Bah oui, vous m'avez dit, ok, je vous obéis.
6: Non, je rigole, passez pas, vous êtes fou. Eh, franchement, j'ai jamais entendu ça, là.
4: Ah bah voilà, alors vous me dites que c'est d'accord, et 5 secondes après, hop là.
6: Non, hors de non, vous êtes ravagé.
4: Ah bah c'est surtout ma femme qui va me ravager si vous faites pas comme si on se connaissait.
6: Non, je ferai pas comme si de quoi que ce soit.
4: Alors sinon, plan D, on dit que vous m'avez pas fait de contrat parce que vous préférez me payer en liquide.
6: Attends, là, faut que je dise que je le prends en contrat, que je le paye au noir. Eh, vous êtes fou quoi ?
4: Ah non, pas payé au noir, juste en liquide sans contrat.
6: Ah, pas au noir, en liquide. Eh, vous avez vu ça où ?
4: Le mieux, c'est que vous me préparez une enveloppe avec quelques billets pour que ce soit plus crédible.
6: Bah, vous êtes tombé sur la tête, venez là, je vous mets une claque tout de suite. Au moins là, vous allez travailler pour moi. Bah, maintenant, vous êtes fou quoi.
4: Mais non, parce que comme ça, Martine va voir que vous me donnez de l'argent.
6: Eh, écoute, viens tout de suite.
4: Ah, Ah bah super, j'arrive.
6: T'auras tout, t'auras le solde, tout compte, t'auras tout, parce que t'es en train de me saouler.
4: En même temps, se faire saouler dans un bar, ça arrive à tout le monde.
6: Ouais, ouais.
4: Donc, si on rajoute le solde tout compte, je pense qu'on peut partir sur 30 000 balles.
6: Ouais, à mon avis, tu prends une paire de longueurs pour 30 000.
4: Ah, une paire de longueurs.
6: Tu comprends pas.
4: Bah rassurez-moi, on parle bien de piscine.
6: Allez.
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8: Presbytère de Gentilly, bonjour.
9: Bonjour madame, c'est le presbytère.
8: Oui.
9: Bonjour, c'est le guide Gomillot des relais châteaux et églises de France.
8: Oui.
9: Monsieur le curé est...
8: Non, il est absent aujourd'hui.
9: Ah, parce que notre guide sort demain.
8: Mmh.
9: Et figurez-vous donc qu'il va être content, je pense. La paroisse de Jonstic reçoit une étoile.
8: La paroisse ?
9: Oui, absolument.
8: Ah.
9: Elle est plébiscitée donc pour son accueil.
8: Oui.
9: Son vin de messe et ses excellentes hosties.
8: Ah bon, d'accord. Alors vous m'avez dit une étoile pour son vin de messe. Son accueil, pardon.
9: Son accueil.
8: Accueil.
9: Vin de messe.
8: Vin de messe.
9: Et hostie.
8: Et hostie.
9: Je vais vous passer M. Gomillot lui-même, puisque c'est lui qui se fait un plaisir d'annoncer à tous les heureux nominés de chaque année.
8: Bien, merci.
9: M. Gomillot, merci. Allô ?
8: Oui.
9: Bonjour, madame.
8: Bonjour, monsieur.
9: Eh bien, M. Gomillot à l'appareil.
8: Oui, enchanté.
9: Éditeur et auteur du guide Gomillot.
8: Oui.
9: Nous passerons à l'occasion remettre l'hostie de platine 2009 à M. le curé.
8: D'accord.
9: Vous pensez qu'il sera là quand ?
8: Alors là, je ne sais pas.
9: Il prend des vacances ?
8: Je pense qu'il va en prendre, oui.
9: Au Cap d'Agde ?
8: Oh, je ne pense pas, non.
9: Ah bon ? Parce que souvent, les prêtres vont en vacances au Cap d'Agde, on ne sait pas pourquoi.
8: Ah bon ?
9: Vous savez, au guide Gomillot, on a nos...
8: Ah, vous avez vos sources.
9: Oui, nos sources thermales, mm-hmm. Et puis aussi nos collaborateurs qui, nous...
8: ouais.
9: Qui sont un peu partout.
8: Mm-hmm.
9: En France,
8: mm-hmm.
9: En Suisse,
8: mm-hmm.
9: En Belgique.
8: Mm-hmm.
9: Au Québec,
8: mm-hmm.
9: À Bornéo,
8: mm-hmm.
9: À Sumatra,
8: mm-hmm.
9: En Islande,
8: mm-hmm.
9: En Finlande,
8: oui.
9: Aux États-Unis.
8: Dans tout le monde, quoi.
9: Ah, pas tout, non. Attendez, je vais vous donner la liste.
8: Ah bon ?
9: En Inde, en Arménie, en Géorgie.
8: Oh là là.
9: J'ai eu un correspondant, malheureusement, il a disparu dernièrement dans un tremblement de terre à Java,
8: mm-hmm.
9: À Borobudur. Était allé chercher des pierres de lave, voyez-vous, pour la pierre ponce, justement, pour un relais château.
8: Ah, oui.
9: Il est tombé. Il chut et il échoua. Comme une anchois à marée basse.
8: Oh, mince.
9: Bon, où en étions-nous ? Excusez-moi, c'est...
8: Les hosties, je...
9: Ah oui. Alors, je suis fier de vous annoncer que vous faites partie des trois églises qui reçoivent cette année dans le guide Gomillot des relais châteaux et églises de France une étoile.
8: D'accord, mais écoutez, je suis très heureuse pour la paroisse, mais moi je ne savais même pas que ça existait.
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8: Oui,
4: bonjour monsieur.
8: Non, c'est madame.
4: Admettons, je suis bien chez le boulangiste.
8: Oui.
4: C'était pour vous prévenir que j'ai un petit jeune qui va commencer à travailler chez vous à partir de vendredi.
8: Ouais, mais j'ai pas de jeune qui va venir au magasin.
4: Ah bah si.
8: Vous avez demandé à qui ? Vous pouvez pas m'imposer quelqu'un comme ça ? Vous auriez peut-être pu nous contacter, j'aurais dit non tout de suite, de toute façon.
4: Bah, c'est pour ça que je vous ai pas contacté avant, parce que si c'était pour dire non, valait mieux que je vous contacte après.
8: Je regrette, c'est pas la peine de m'envoyer personne, il va repartir aussi vite.
4: Non, on s'est mal compris. Je ne vais pas vous envoyer personne, puisque je vais vous envoyer quelqu'un.
8: Vous allez m'envoyer personne, vous allez m'envoyer quelqu'un, c'est quoi votre cirque ?
4: Parce que vous dites qu'il faut pas vous envoyer personne, mais non, puisque je vais vous envoyer quelqu'un.
8: Non, rien du tout. Je n'ai pas fait de contrat, j'ai rien signé.
4: Non, mais moi je l'ai fait, je me suis permis de le faire.
8: Non, mais vous êtes un peu gonflé, quoi. J'ai rien signé, vous m'avez jamais rien demandé.
4: Non, ça c'est vous qui me dites.
8: Ben non, je n'ai rien signé.
4: Oui, on fait celui qui n'a rien signé.
8: Mais je vous dis que non.
4: Alors, prouvez-le.
8: Bah, quoi que je dois prouver, je ne sais même pas en quoi que ça concerne.
4: Alors, on fait celui qui ne sait pas en quoi que ça concerne.
8: Mais non, vous n'avez qu'à m'envoyer des papiers, que je vois si c'est ma signature.
4: Vous allez gommer ?
8: Mais je ne vais pas gommer, je ne vais pas signer, ça va la peine, je ne vais pas le gommer.
4: Bah alors, jurez que vous n'allez pas gommer ?
8: Bah, si, je le jure. Non, mais.
4: Alors, entre nous, effectivement, c'est moi qui ai signé le papier. Ce qui compte, c'est que ce soit signé, que ce soit vous ou moi, c'est pareil, vous voyez, c'est.
8: Ah, ben non, c'est pas pareil. Non, mais oh, c'est un faux. Je regrette, c'est un faux. Attendez. Il a envoyé papier et un contrat de travail, il n'a rien fait du tout.
10: Allô ?
4: Ah, un autre monsieur.
10: Vous pouvez pas faire des papiers à quelqu'un sans demander à l'entreprise si elle est d'accord pour l'accueillir.
4: Bah, moi, si vous voulez, étant mon propre patron, je peux décider.
10: En tant que patron, vous pouvez imposer des salariés dans une entreprise.
4: Ah, bah, on est d'accord.
10: Non, mais attendez, vous plaisantez ou quoi ? Là, je m'en fous. Vous n'avez pas signé. Bon, attendez, c'est la meilleure. Vous signez des contrats sans voir les partenaires. Alors là, on m'a déjà fait des coups, mais alors celui-là, pas encore.
4: Non, bah, enfin, si vous êtes contre l'employisme après.
10: Mais vous plaisantez ou quoi ? Je m'en fous. Vous comprenez ce que je vous dis ?
4: Oui, mais comme j'ai validé l'embauche chez vous, je peux.
10: Vous n'avez pas le droit de valider Hallyday n'embauche chez moi. Enfin, vous savez de quoi vous parlez ou quoi vous, c'est quoi votre métier à la base?
4: Alors, à la base, c'est mon beau-frère qui est employeuriste et qui m'a donné la passion de l'employisme.
10: Vous êtes dans l'employisme, donc vous signez des contrats et moi je suis obligé de prendre le gars. Non, mais vous êtes malade ou quoi?
4: Bah, pour vous, c'est du bénéfice si vous voulez, dans le sens où c'est un
10: non,
4: petit
10: jeu. Non, j'en veux pas, j'ai trop de personnel, j'en veux pas. Qu'est-ce que je vais faire balayer?
4: Peut-être que parmi vos employés, il y a quelqu'un dont vous souhaitez vous débarrasser et que lui pourrait prendre sa place.
10: C'est n'importe quoi.
4: Parce qu'il y a toujours quelqu'un qu'on traîne un petit peu comme un boulet.
10: Ah, il y a 5 minutes, vous me parliez d'employisme, de faire travailler machin, et là vous me demandez de virer quelqu'un pour prendre quelqu'un avec votre contrat.
4: Voilà, donc il viendra.
11: Attendez, monsieur Martin.
4: Ah, c'est madame.
11: Excusez-moi, votre beau-frère est là ou pas, monsieur Martin?
4: Mon beau-frère, oui, je vous le passe.
11: Ouais, d'accord. Ok, j'attends le tut-tut ou.
4: Le tut-tut?
11: Ouais.
4: Ah, madame est connaisseuse. Alors attendez, ne quittez pas, je vais transférer l'appel parce que là, ça mérite. Tut-tut-tut-tut.
11: Ah ouais.
4: Oui, allô?
11: Oui.
4: Bonjour madame, je suis mon beau-frère.
11: Bon, je vous ai reconnu, j'écouterai les chansons tous les jours.
4: Ah bah j'avais fait l'impression un petit peu.
11: Mais je peux vous passer mon beau-frère si vous voulez.
4: Ah bah passez-moi votre beau-frère.
11: Allô? Ouais.
4: Vous êtes un vrai beau-frère ou pas?
11: Oui, un vrai.
4: Ah bah dans ce cas, on va faire une discussion entre beau-frères, ne quittez pas. Martin, oui, je te passe le beau-frère du beau-frère. Ah bah oui, allô?
11: Oui, allô.
4: Est-ce que je pourrais parler à votre beau-frère s'il vous plaît?
11: Oui.
4: Merci.
11: Allô, bonjour.
4: Ah attendez, là c'est le beau-frère du beau-frère.
11: Ouais.
4: Ah bah je vous repasse mon beau-frère. Martin, ouais, je te repasse le beau-frère, ouais. Allô?
11: Allô, oui, c'est moi.
4: Bonne journée alors.
11: À vous aussi.
4: Au revoir.
11: Ça fait bien plaisir de vous avoir eu. Bonne journée.
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14: Allô?
27: Oui, ne quittez pas, monsieur. Hein, c'est la station d'épuration, là, pareil. Ne quittez pas. Hein. Merci. Allô?
14: Oui.
27: Oui, bonjour, je voudrais parler à monsieur
14: Il est pas là, il travaille ce matin.
27: Ah, pardon, vous êtes son fils?
14: Oui, je suis sa maman, hein.
27: Ah, pardon, bonjour madame. Vous
14: bonjour,
27: avez.
14: Monsieur.
27: Excusez-moi,
14: Mais c'est pas grave, hein.
27: Je suis l'ingénieur de la place à la station d'épuration à Fontenay, là.
14: Oui.
27: On a eu des petits problèmes ce matin. On se demande si c'est pas les prémices du bug. Vous savez que les stations d'épuration, c'est régi par ordinateur.
14: Oui.
27: Et donc on fait un contrôle parce que il y a des. Apparemment, on aurait. C'est pas grave, mais on vérifie quand même. Est-ce que vous avez bu de l'eau potable?
14: Bah écoutez, nous, l'eau, c'est l'eau du puits.
27: Ah, et on va faire un petit... Vous n'avez rien sorti? Vous n'avez pas eu des picotements? Rien du tout? C'est pas grave, hein, je vous rassure tout de suite, mais on vérifie quand même. Hein. Bon, est-ce que vous avez un thermomètre?
14: Un thermomètre...
27: Pour prendre la température, hein, pas...
14: Oui, oui. Ah oui, d'accord, oui, je comprenais pas, oui.
27: Voilà, il faudra en prendre un, hein, s'il vous plaît, on va vérifier ensemble. On fait ça sur tous les habitants de la ville aujourd'hui, hein.
14: Il faut que je prenne un thermomètre, puis que je prenne la température, c'est ça?
27: Voilà, on va voir ça tout de suite ensemble. Hein.
14: D'accord, écoutez, attendez une seconde, je vais y aller.
27: Merci, madame. Voilà, donc à tous et toutes qui nous écoutez, vous faites la même chose, vous prenez un thermomètre, et vous allez faire scrupuleusement ce que nous allons vous demander, puis appeler le standard de la radio. C'est délicat, mais c'est pas grave.
14: Oui?
27: Allô?
14: Oui?
27: Ah, vous avez le thermomètre, madame?
14: Oui, oui.
27: Très bien, donc vous allez prendre votre température.
14: Oui?
27: Vous me dites quand vous avez introduit le thermomètre. Hein.
14: Ça y est, c'est fait.
27: Vous l'avez où, là?
14: À l'anus.
27: D'accord. Et on attend une petite minute.
14: Oui.
27: J'espère que ça se passe bien. Pas de difficulté pour l'introduction?
14: Non, non.
27: Parce que nous avons une plainte d'une dame du quartier, là.
14: Ah bon?
27: Elle nous a dit qu'elle avait un anus donc avec une qui faisait donc à peu près 50 centimes.
14: Mmh.
27: Et que là, depuis ce matin, elle était à 5 francs. Donc on lui a dit que c'était pas la peine de faire d'histoire pour 4,50 francs, bien entendu. Hein. C'est normal, hein, mais vous savez, il y a des gens qui se plaignent tout le temps. Hein.
14: Oui, oui.
27: Je vous dirai quand le sortir. Hein.
14: Oui.
27: Ça se passe bien?
14: Oui, oui.
27: Oui, ben vous avez l'habitude?
14: Oh oui.
27: je parlais de la température.
14: Non, mais...
27: Bien.
14: Je peux l'enlever là, non?
27: 2 secondes encore.
14: Oui.
27: Pour le plaisir.
14: D'accord.
27: Voilà, vous pouvez l'enlever.
14: 37,1.
27: Ah. Vous avez 37,1 dans les fesses, là?
14: Oui.
27: Ben, il y a des dames à qui ça ferait plaisir, hein?
14: Je sais pas. Ben, on sait jamais, hein?
27: Est-ce que vous pouvez recommencer?
14: Ben, écoutez, je vais le faire, oui.
27: Ben, je vous remercie. Ça fait du bien, non?
14: Ça fait pas de mal, de toute façon.
27: Heureusement qu'on n'est que tous les deux hein, au téléphone, vous imaginez. Hein.
14: Oui, c'est vrai.
27: Vous imaginez qu'il y a des centaines de milliers de personnes qui nous entendent. Ça serait quand même plus délicat. Hein.
14: Tout à fait.
27: Par exemple, si on était sur une radio.
14: Mais...
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0: Bonjour.
4: Oui, bonjour monsieur, je vous appelle parce que j'aurais besoin d'un teinturier.
0: Oui, pour teindre quoi?
4: C'est pour reteindre les murs et le plafond de mon salon.
0: Oui, nous on fait de la teinture sur toile, monsieur.
4: Oui, alors moi je n'y connais rien, je sais qu'il y a teinture acrylique, on m'a dit, teinture à eau.
0: Oui, mais enfin monsieur, vous avez rien compris de ce que je vous ai dit. C'est pas de la peinture, c'est de la teinture.
4: Voilà.
0: Teinture, voilà, avec un
4: c'est
0: T.
4: Ça. C'est-à-dire que vous employez des teintres.
0: Mais non.
4: Vous êtes teintre vous-même ou pas?
0: Non, pas du tout, monsieur.
4: Ah bah peut-être que je pourrais parler avec un teintre.
0: Un instant.
4: Merci.
0: Oui, bonjour monsieur.
4: Oui, bonjour monsieur.
0: Nous ne sommes pas peintres, nous sommes teinturiers.
4: Alors, excusez-moi, je me permets de vous reprendre, vous dites peintre avec un P,
0: non.
4: C'est teintre avec un T.
0: Ah non, nous teignons du tissu en rouleau ou en palette.
4: Ah, au rouleau, vous teignez avec des rouleaux en fait.
0: Non.
4: Non, parce que moi les ouvriers...
0: Attendez, je voulais vous passer quelqu'un parce que vous n'avez pas l'air de comprendre.
15: Allô, moi je suis le responsable de production, qu'est-ce que vous cherchez exactement?
4: Alors, c'est que moi je voudrais embaucher un teintre.
15: Non. Nous on n'est pas les rois Merlin ni Caston.
4: Comment ça les rois mages?
0: Le roi Merlin.
15: Non, c'est pas ça. Non, pas ça, monsieur. Non, c'est pas ça.
0: Monsieur, nous ne pouvons pas subvenir à vos besoins, nous ne sommes pas peintres.
4: Alors?
0: Je ne vous parle même plus que vous ne comprenez rien.
4: Là, vous ne me parlez pas.
0: Parce que ça commence à me chauffer, vous comprenez rien. C'est pas possible.
4: Ah bah ça va être moi qui ne comprends pas en plus.
0: Bah oui, c'est vous ne comprenez pas.
4: Ah bah c'est la meilleure, celle-là.
0: Oui, c'est la meilleure.
4: Ah bah ça va être ma faute.
0: Vous êtes con ou quoi? Je m'excuse, mais vous êtes un rude connard. Si on vous dit qu'on peut pas vous le faire, on peut pas vous le faire.
17: N'importe quoi.
4: Comment?
17: N'importe quoi. Vous êtes fou, hein. C'est pas possible.
4: Allô? Oui, allô?
17: Vous savez ce que c'est un teinturier?
4: Bah c'est quelqu'un qui fait de la teinture sur les murs et sur les plafonds, oui, qui met le...
17: Avec c'est un peintre, ça, n'importe quoi. Ça n'a rien à voir avec les plafonds, monsieur. Bah, faut arrêter vos conneries, non?
4: J'ai mon beau-frère qui est teintre en bâtiment.
17: Je m'en fous de votre vie, je ne fais pas, point barre.
4: Non, mais est-ce que...
17: Merde alors.
4: Non, mais vous n'avez pas compris.
17: Mais merde alors.
4: Non, mais...
17: Je ne fais pas appeler un artisan.
4: Non, mais
17: je m'en fous de votre histoire de peinture, merde alors.
4: Écoutez, on va remettre les compteurs à zéro, on va effacer l'ardoise, on va repartir sur une bonne base.
17: Mais je vais pas venir, hein. J'en fais pas. Comment voulez-vous que je vous le dise?
4: Ah, mais je ne sais pas. Peut-être vous envoyez quelqu'un. Moi,
17: mais j'en fais pas.
4: Et alors, peut-être que...
17: Si... Mais arrêtez, mais donnez-moi votre numéro de téléphone, je porte plainte.
4: Il faudrait aussi, effectivement, reteindre les plaintes, parce que si on fait les murs et qu'on fait pas les plaintes...
17: Mais je vous ai jamais dit ça, n'importe quoi.
4: Vous me parliez de reteindre mes plaintes.
17: Je porte plainte.
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20: Bonjour.
21: Oui, allô, bonjour, c'est la SPA.
20: Non, on n'est pas SPA.
21: Ah.
20: On n'est pas SPA, on est un refuge animalier.
21: Ouais, le problème, c'est qu'on n'arrive pas à trouver. Il y a une urgence et j'arrive pas à trouver le numéro de la SPA. Peut-être que vous pouvez m'aider.
20: C'est par rapport à quoi?
21: On est à Biarritz, là. Moi, je suis en cure à Thalasso.
20: Ouais.
21: Et je vois une dame, là, qui. Enfin, on voit une dame parce que toute la plage est affolée. Au bout de la plage, là, vous voyez la grande plage, là, devant la Thalasso à Biarritz, là.
20: Ouais.
21: Il y a une dame qui est en train de manger une mouette crue.
20: Pardon? Dit,
21: une dame qui est en train de manger une mouette.
20: C'est pas vrai.
21: Ben, si je vous le dis, c'est pour ça que j'appelle la Société Protectrice des Animaux, mais j'ai eu votre numéro par les renseignements téléphoniques.
20: Je vous donne le numéro de téléphone qui s'occupe des oiseaux justement protégés.
21: Oui.
20: Le 06.
21: D'accord.
20: Voilà.
21: Parce qu'apparemment, la mouette était encore vivante.
20: Mais n'importe quoi.
21: Elle est en train de la... Ouais,
20: à la rigueur, faut appeler la police directement, oui.
21: Mais il y a deux policiers, là, hein. Imaginez la plage, tout le monde est à l'arrêt, elle est au bout de la plage.
20: C'est n'importe quoi, c'est horrible.
21: Elle tient la mouette par les ailes, tout le monde la regarde, moi je suis à peu près à 30 mètres d'elle, là, vous voyez.
20: Attendez, je me renseigne mon collègue. Attendez,
22: la mouette. Une femme?
20: Elle est en train de la
22: bouffer. La femme est en train de bouffer la mouette?
20: Oui.
22: La femme mange la
20: mouette? Oui.
22: On va l'épingler.
20: Quoi que la PM. C'est bon.
28: Ah ouais,
20: c'est bon, vous appelez le numéro de téléphone que je vous ai donné et ils vont faire le nécessaire. Hein.
21: J'ai donné à ma femme et elle a donné aux policiers qui sont en train d'appeler parce que
20: ouais.
21: Y a une centaine de personnes qui restent à distance de cette dame, une vieille dame, une dame âgée, hein, qui brandit à bout de bras la mouette, je sais pas si vous imaginez.
20: Mais elle dérangeait cette dame ou quoi?
21: Non, apparemment elle est connue. Hein, et, non, c'est une grande, elle a une bijouterie, je crois, à Biarritz. Hein.
20: Elle a pété un plomb, c'est pas possible.
21: Et elle la mange comme ça, vivante, et on entend la mouette qui pèse des barres et crie, enfin c'est horrible. Je sais pas si vous entendez les cris de la mouette, non?
20: Non, j'ai trop de bruit autour.
21: Attendez, je vais essayer d'approcher, hein, quittez pas. Hein.
20: Ah ouais, j'entends. Hein. C'est hallucinant. Hein. La mouette, elle est encore vivante. Elle s'est fait bouffer par la femme.
22: Il ne pas arrêter la
20: mouette? Oui, une dame. Elle est là, non? Direct. Il y a les policiers déjà sur place.
22: Alors qu'est-ce qu'ils font, les flics?
20: Bah, apparemment, ils bougent pas, les flics.
22: Mais elle est une femme d'azouille, elle s'est fait
20: Non, apparemment, elle est connue de certains. Elle mijouterie tout seul.
1: Elle mijouterie ?
20: C'est hallucinant. Hein. J'entends la mouette.
1: Non.
20: Oui ?
1: Mais attends, mais
21: il y a
1: personne qui
21: bouge,
1: mais ils sont...
21: Allô?
20: Oui?
21: Attendez, ce que je peux faire, peut-être, c'est passer le téléphone à la dame.
20: Oh, ça, c'est pas pour autant que... Non, non, elle va pas...
21: Attendez, madame, il y a quelqu'un qui veut vous parler, là. Allô?
20: Allô?
2: Oui?
20: Bonjour, madame.
2: Bonjour, monsieur.
20: Qu'est-ce que vous faites?
2: Je déjeune.
20: Vous déjeunez? Vous déjeunez quoi?
2: Comment?
20: Vous déjeunez quoi?
2: Une mouette.
20: Une mouette?
2: Une mouette fraîche, oui.
20: Fraîche? C'est
1: connerie,
20: pas possible.
2: Excusez-moi, j'aime pas parler la bouche pleine. Hein.
1: Allô?
2: Oui, allô?
1: Oui, madame, il faut pas manger la mouette.
2: Oh, bah c'est trop tard. Hein.
1: C'est trop tard, vous l'avez mangé la mouette?
2: Oui, il reste que le bec.
1: Ah, il reste que le bec. Et les pattes, vous les avez mangées aussi?
2: Non, je vais me les garder pour me curer les oreilles.
1: Ah, vous allez garder les pattes pour le curer les oreilles. Ah, mais mon Dieu.
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1: Allô?
4: Oui, bonjour monsieur, c'est bien la boulangerie?
1: Oui.
4: Mon fils est passé hier acheter du pain frais.
1: Oui.
4: Une baguette. Et alors, elle n'était pas fraîche.
1: Ah non, ça c'est pas possible, monsieur.
4: Il me l'a rapporté, elle était encore chaude.
1: Bah, c'est normal qu'elle est chaude, puisqu'elle a été cuite ce matin.
4: Donc, pourquoi dans ce cas, est-ce qu'on essaye de me faire croire que c'est du pain frais, alors qu'il est chaud?
1: Parce que monsieur, vous faites comment du pain frais? Expliquez-moi.
4: Alors moi, je suis pas spécialiste, mais j'imagine que d'abord on fait cuire le pain, et ensuite on le met dans une sorte de rafraîchisseur.
1: Il est pas congé, on va pas le sortir du congélateur et vous vendre du pain du congélateur quand même.
4: Bah parce que non, dans ce cas, ce serait du pain froid, effectivement.
1: Mais là, c'est ridicule là ce que vous me dites. Quand on parle de pain frais, c'est parce que c'est du pain qui a été cuit le jour même.
4: Voilà. Alors apparemment, vous aviez oublié de refroidir le mien.
1: Mais monsieur, ça se refroidit pas du pain. Ça va pas en chambre de réfrigération.
4: De rafraisement.
1: Non, mais c'est quoi ça encore cette machine?
4: Bah je ne sais pas, un fraiseur.
1: Bah là vous m'inventez des mots parce que je suis désolée, ça n'existe pas. Hein.
4: Bah, le rafraiseur c'est pour fraiser, c'est pour mettre au frais.
1: Non mais rafraiseur ça s'utilise pas en boulangerie monsieur.
4: Ah c'est ça, c'est que vous n'êtes pas équipé peut-être alors.
1: Équipé de quoi?
4: Bah de la machine à faire le pain frais.
1: Mais monsieur, du pain frais ça n'existe, du pain frais c'est chez nous. Du pain chaud, vous avez la gage de qualité, mais qu'est-ce que ça veut dire ça? Vous avez pas du pain de supermarché?
4: Ah bah il n'était pas à 8 degrés, hein. Ça je peux vous le dire.
1: Mais monsieur, ça veut pas dire pain frais, ça veut pas dire à 8 degrés, hein. Ça veut pas dire ça.
4: Est-ce que vous pouvez dans ce cas peut-être marquer sur votre devanture que vous vendez du pain tiède ou du
1: non,
4: pain chaud?
1: On vend du pain frais, monsieur.
4: Au moins peut-être prévenez pain chaud parce que là les gens vont être déçus.
1: Et pourquoi ils seront déçus, monsieur? C'est une gage de qualité.
4: Bah, ils vont avoir...
1: Ça veut dire ça.
4: Bah ils vont avoir l'impression de se faire arnaquifier quand même.
1: Mais non, mais n'importe quoi alors.
4: Donc du coup, je voudrais vous le rapporter cet après-midi.
1: Non, non, mais vous me rapportez pas du pain cet après-midi. Attendez, il est parti hier et il est mort. Vous vous débrouillez. Non,
4: ah bah maintenant il est frais.
1: Non mais il est pas frais. Alors qu'est-ce que vous me racontez, il est rassis?
4: Bah évidemment qu'il est frais. Moi je l'ai mis dehors.
1: Il veut venir se la faire rembourser. Allô?
4: Oui, allô?
1: Ah, mais non, mais attendez. Vous n'avez pas mangé votre baguette?
4: Ah bah,
1: parce qu'elle était chaude.
4: Moi, ça me gênerait de vous dénoncer au syndicat des panifiés.
1: Pardon? Vous voulez me dénoncer au syndicat des pâtissiers?
4: Des panifiés.
1: Des panifiés? Ah oui, et pourquoi? Parce que je vous ai vendu du pain frais? Mais, non, mais je rêve. Non, mais je suis en plein délire, là. Je ne vois pas pourquoi vous me dénonceriez au syndicat des panifiés, comme vous dites.
4: Des panifiés?
1: Bah, des panifiés, c'est bien ce que je viens de dire.
4: Bon.
1: Je peux pas continuer la discussion.
4: Est-ce que je peux avoir peut-être la personne qui...
1: Oh, bah, si vous voulez, vraiment, je vous le passe. Ne quittez pas.
13: Bon, apparemment, parce que je vous le problème,
16: allô?
4: Oui.
16: Bah attendez, appelez-moi con quand vous êtes.
4: Comment?
16: Appelez-moi con quand vous êtes.
4: Pourquoi vous voulez que je vous appelle con?
16: Vous vendez du pain pas frais, non mais vous cherchez quoi là?
4: Est-ce que je peux passer cet après-midi?
16: Pourquoi faire? Pour la baguette du pain chaud là?
4: C'est ce que je disais à votre collègue là, à l'autre monsieur.
16: Non, c'est ma femme.
4: Ah.
16: Oui.
4: Vous êtes sûr?
16: Non mais attendez, vous jouez à quoi?
4: Encore une fois, c'est ce que je disais à l'autre monsieur. Je dis pas que
16: non,
4: vous avez
16: c'est
4: fait...
16: madame, c'est ma femme.
4: Moi je vous me l'ai changé, sinon...
16: Sinon quoi?
4: Bah sinon, je sais pas, si vous pouvez me filer des gâteaux à la place, peut-être.
16: Et puis encore quoi, vous voulez pas que je vous file un billet de 500 euros, des fois?
4: Combien?
16: Vous voulez pas que je vous file un billet de 500 euros?
4: Vous en avez ou pas?
16: Oui.
4: Ah bah alors, j'en veux bien.
16: Ouais, bah venez chercher.
4: Ah bah merci.
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19: Coiffure, bonjour.
2: Oui, bonjour, monsieur. C'est le salon de coiffure?
19: Oui.
2: Dites-moi, est-ce que vous faites des permanentes?
19: Oui.
2: Des balayages, là aussi?
19: Oui.
2: Ah, vous faites des balayages?
19: Également, oui.
2: Parce que je suis juste à côté de vous, là, au 5, moi.
19: Oui.
2: Vous êtes au 3.
19: Oui, c'est ça.
2: Si vous faites des balayages, vous pouvez pas venir devant chez moi?
19: Hein? Venir devant chez vous?
2: Parce qu'il y a un chien qui a fait une grosse merde devant la maison.
19: Ah non, je suis désolé, je suis tout seul cet après-midi.
2: Vous venez de me dire que vous faisiez des balayages.
3: Mais c'est un salon de coiffure ici.
2: Mais oui, mais
3: je suis tout seul cet après-midi.
2: Mais vous venez maintenant.
3: Mais enfin, c'est pas mon travail, je vais quand même pas aller balayer devant votre porte.
2: Mais monsieur, il y a une merde de chien qui trône devant l'entrée.
3: Bon, écoutez, je suis désolé, mais je ne peux pas.
2: Écoutez, nous on a une raclette, si ça peut vous aider.
3: Non, j'ai du travail.
2: J'appelle la police.
3: Et c'est ça. Coiffure, bonjour.
5: Oui, bonjour monsieur, adjudant de la place Gendarmerie Nationale.
3: Oui.
5: C'est le salon de coiffure qui se trouve aux 3 rues du port.
3: Oui, c'est cela.
5: Oui, bonjour, on vient d'être appelé par monsieur Ledoux qui se trouve être votre voisin situé au 5.
3: Oui, il m'a appelé pour aller balayer devant la porte.
5: Il paraît que vous avez un chien et que ce chien aurait fait un étron juste devant la porte, empêchant ce monsieur et sa femme de sortir de chez eux.
3: Oui, il m'a demandé d'aller balayer. Seulement, je ne peux pas cet après-midi, je suis tout seul.
5: Mais je comprends, mais bon, ces deux personnes sont âgées, elles doivent aller, elles ont des rendez-vous à des clubs d'anciens, donc...
3: Oui.
5: Je leur dis de vous rappeler, hein.
3: Oui.
5: Merci.
3: Au revoir. Coiffure, bonjour.
2: Et c'est encore nous.
3: J'arrive, hein.
2: Ah, vous voulez bien le faire?
3: Ben oui, j'ai pas le choix, la gendarmerie vient d'appeler, donc j'arrive.
2: Ah, ben écoutez, c'est gentil. Ils vous ont dit aussi pour le petit service en plus.

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3: Non, j'aurais jamais dit ça, je me trompe jamais.
4: D'accord, bon, c'est tout ?
3: Non, en effet, mon beau-frère a bien fait le branchement sur votre ligne.
4: D'accord, donc il va réparer ça tout de suite, le monsieur ?
3: Non, parce qu'il m'a expliqué, en me branchant sur une ligne existante, ça m'évite de payer un abonnement.
4: Non mais attendez, mais vous m'appelez parce que vous pensez vous appeler, vous utilisez ma ligne et je dois fermer ma bouche ?
3: Oui, alors c'est un résumé un peu expéditif, mais grosso modo...
4: Ouais, bah moi je vous le dis, donc votre copain là, il va changer la ligne, d'accord ?
3: Alors, c'est vrai qu'on est copains, mais c'est surtout mon beau-frère professionnel du télécommunicage.
4: Votre beau-frère déjà, donc il va faire en sorte d'aller se brancher chez quelqu'un d'autre, mais pas sur moi.
3: Bon, attendez, je lui demande s'il a le temps de voir pour la déconnexion.
4: Mais il a intérêt de voir pour la déconnexion.
3: Martin, il faut déconnexionner. Oula, je vois bien, mais dis au monsieur qu'il y a du délai.
4: Ah non, il n'y a pas de délai, il se dépêche.
3: Bah, c'est-à-dire qu'il est en congé en ce moment, donc ça l'arrange.
4: Vous voulez que j'appelle France Télécom, Orange ? J'ai un numéro pro et croyez-moi qu'ils vont pas mettre longtemps à résoudre le problème. Hein. Je vais passer avant tout le monde et ils vont pas me faire attendre.
3: Oh bah, je n'en doute pas.
4: Et je pense que là, ça va pas être pareil pour votre beau-frère, d'accord ?
3: Pardon, mais ça, c'est un coup à que ça lui retombe dessus.
4: Ah bah, ça, mais moi, j'en ai rien à faire que ça lui retombe dessus. Depuis quand on fait ce genre de truc ? Ah non, mais ça, je vous explique. Bien, mon petit monsieur.
3: Non, mais vous inquiétez pas, mon petit.
4: Non, c'est pas. Vous êtes.
3: Je résolutionne.
4: Vous allez me résoudre le problème.
3: Ah oui.
4: Vite fait, là.
3: Dans ce cas, il lance un déconnectage.
4: Oui, bah, il a intérêt qu'il fasse son boulot.
3: Et d'ici 3 ou 4 semaines, je devrais être déconnectionné.
4: Ah non.
3: Non, mais en attendant, on va s'arranger.
5: Non, mais attends, je vous arrête tout de suite. En fait, moi, j'ai ma ligne téléphonique.
3: Bonjour, madame. Oui, mais c'est ce que je disais. On va s'arranger.
5: Mais n'importe quoi, mais monsieur, mais...
3: Non, mais vous inquiétez pas. De toute façon, quand quelqu'un nous appelle, ça sonne chez vous et chez moi en même temps.
5: Non, mais vous rendez pas compte. Tous mes appels qui vont sonner chez moi, ça va sonner chez vous. C'est n'importe quoi. Vous rendez compte de ce que vous dites, en fait?
3: Bon, ça m'arrive.
5: Bah non, vous rendez pas compte. Votre beau-frère, il est pas de métier, c'est pas possible. Il est bête. Enfin, je sais pas.
3: Oh, je dirais plus qu'il est bricoleur.
5: Bah oui, voilà, c'est un vieux bricoleur.
6: Ah ouais, mais alors attendez.
3: Ah, que se passe-t-il ? Bonjour monsieur.
6: Vous avez fait installer la fibre ?
3: Ah mais oui, comment vous savez ?
6: Bah parce que moi ça m'est arrivé la même chose quand j'ai fait installer la fibre, je me suis retrouvée avec le numéro de téléphone de quelqu'un d'autre, il a fallu que je les rappelle. C'est quand ils font les branchements dans les armoires, ils prennent n'importe quoi.
3: Oui, bah je sais, c'est ce que je disais, c'est exactement ce que vient de faire mon beau-frère, il m'a branché sur votre ligne.
6: Ah bah vous allez...
3: Comme ça, moi ça m'évite de payer un abonnement.
6: Ah bah et vous croyez que moi c'est pas payant ?
3: Si, mais mon beau-frère il m'a dit que vous payez pareil de toute façon.
6: Eh bah vous pouvez me le passer, je lui dirai ma façon de penser.
3: Ah bah attendez, je vous le passe.
6: Bah oui.
3: Martin, le monsieur veut te parler. Allô ?
6: Oui.
3: Bonjour monsieur.
6: Non, c'est bonjour madame déjà.
3: Bon, si vous voulez.
6: Oui.
3: Alors, vous inquiétez pas pour votre double ligne, il suffit d'établir un planning de décrochage.
6: Non. Moi j'ai mon numéro de téléphone.
3: Voilà, mais comme ça sonne des deux côtés, on peut dire que lui il décroche le matin et vous l'après-midi.
6: Bah non.
3: Dans ce cas, vous décrochez l'après-midi et lui le matin.
6: Eh ben ni l'un ni l'autre, moi je décroche le matin et l'après-midi.
3: Ok, donc ça, on peut le faire un jour sur deux.
6: Bon, alors attendez, vous êtes où vous ?
3: Moi je suis à Martinville.
6: Martinville ?
3: Oui, capitale du Martinland.
6: Et Martinville, c'est où ?
3: Bah c'est vous voyez Bourg-sur-Martin ?
6: Non.
3: Si, quand vous êtes sur la route de Martin-Plage.
6: Non.
3: Non plus. En gros, c'est juste après Saint-Martin-le-Gueux, vous prenez direction Château-Martin.
6: Bon, arrêtez vos conneries.
3: Ah bah voilà, c'est juste avant d'arriver à la connerie sur Martin.
6: Vous foutez de ma gueule ?
3: Franchement.
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7: Bienvenue.
8: Bonjour.
9: Oui, bonjour. C'est bien le bar.
8: Oui.
9: Oui, bonjour madame, monsieur de la place à l'appareil, directeur de l'école Saint-Véron.
8: Oui.
9: Aujourd'hui, c'est la journée de prévention de l'alcoolisme dans les écoles. Nous sommes réunis dans la salle de classe avec les élèves.
8: Oui.
9: Voilà, donc les élèves vous écoutent, ils vous disent bonjour. Je ne sais pas si vous les entendez.
8: Je les ai entendus, oui.
9: Les enfants, nous sommes avec une dame qui donne donc de l'alcool à ses clients. C'est ses clients qu'on appelle des alcooliques.
8: Ah bah oui. Hein.
9: C'est la bonne réponse. Il y a un élève, oui Jean-Pierre. Jean-Pierre nous demande si vous vous sentez responsable des multiples cirrhoses.
8: On ne peut pas être responsable parce que j'estime que chaque être humain est responsable de sa personnalité.
9: Et en l'occurrence de son foie.
8: Et en l'occurrence de son foie.
9: Donc vous faites souffler évidemment dans le ballon avant de...
8: On ne fait pas souffler, vous savez, il y a des signes. Hein.
9: Ah, alors, voilà, les enfants, c'est ce que je vous expliquais tout à l'heure. Les signes précurseurs avant-coureurs de l'état alcoolique. Quels sont-ils ? Par l'ordre d'apparition sur le visage.
8: Oh, la rougeur, déjà, du visage, les yeux troubles, le tremblement des mains.
9: Ah, il y a Simone, oui, Simone. Oui, il y a la petite Simone qui dit que son père, c'est comme ça aussi qu'elle reconnaît son père le soir quand il rentre à la maison.
8: Vous savez, il y a des personnes qui sont alcooliques à très faible niveau, c'est-à-dire dès qu'ils boivent deux verres, ils sont sous. J'estime que vraiment l'alcoolisme, c'est celui qui boit chez lui et en cachette. Et voilà. Qui après va dans les bars, bien sûr, pour se finir. Hein.
9: Voilà. Se finir en beauté ou se finir en...
8: Oh, généralement, vous savez, c'est pas bien beau, quelqu'un qui est rond.
9: Oui, comment on pourrait le qualifier ?
8: D'épave.
9: Une épave. C'est comme ça que Didier voit d'ailleurs son père. Et le père de Didier...

0: Vous le connaissez peut-être, il vient souvent chez vous, dit le petit. Oui, tu vas souvent dans ce bar. Et il rentre toujours sous.
1: Il vient souvent chez moi.
0: Oui.
1: Il rentre toujours sous.
0: Oui, c'est ça, Didier.
1: Alors, je ne sais pas qui est son papa.
0: C'est un monsieur qui est assez rouge du visage.
1: Ah, je pense pas le connaître. Hein.
0: Oui, on dit qu'il tremble un peu.
1: Il tremble. Et qu'est-ce qu'il fait son papa comme métier ?
0: Il est chauffeur de taxi.
1: Ah.
0: Voilà. Alors, les enfants, est-ce que vous avez d'autres questions à poser à madame ?
1: Mais si vous saviez que dans les grandes surfaces, de voir les jeunes acheter ce qu'on peut voir acheter, c'est atroce.
0: Oui, c'est ce que disait le petit Bernard. Il disait que son cousin avait acheté dans une grande surface un survêtement atroce. C'est vrai, vous avez raison, madame.
1: Mais oui.
0: C'est moche. C'est moche, un survêtement moche.
1: Et c'est pas beau.
0: Et c'est pas beau.
1: Non.
0: Bleu en bas, bleu fluo et rose en haut. Pour un garçon, c'est...
1: C'est moche, hein. Disons que c'est à se demander...
0: S'il n'avait pas bu avant.
1: Un haut de survêtement rose, ça donne déjà l'idée que le gamin veut...
0: Veut boire.
1: Voilà. Et il boira.
0: À quelle heure
1: Comment?
0: À quelle heure a-t-il déjà bu, d'après vous
1: Oh, vous savez, il y en a qui boivent à toute heure. Hein.
0: Voilà. Donc, madame, d'après vous, non au survêtement rose.
1: Écoute... Vraiment non. Non au survêtement rose.
0: Pourquoi?
1: Parce que c'est une ligne qui peut prouver que l'enfant a envie de boire. Et qu'il a bu peut-être déjà.
0: À quoi reconnaît-on, madame, un enfant qui a bu 4 litres de vin rouge cul sec?
1: Bah, il titube déjà.
0: Non, puis surtout, qu'est-ce qu'il a sur lui?
1: Un survêtement rose.
0: Avec des poils ou sans poils?
1: Ah non, il n'y a pas de poils. Non.
0: Voilà, les enfants vous applaudissent. Je ne sais pas si vous les entendez.
1: Oui, je les entends, en effet. Merci les enfants. Ah oui, ça fait plaisir, hein? Ça fait énormément plaisir, monsieur. Eh bien, écoutez, je vous remercie. Je remercie énormément les enfants. Merci les enfants.
0: Madame, madame, figurez-vous que parmi tous ceux qui vous applaudissent, il y en a un qui a un survêtement rose.
1: Eh bien, d'après moi, il faut qu'ils disent non à tout ça.
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4: Allô.
5: Bonjour madame, c'est bien le bar ?
4: Hein ? Le bar ? Quel bar ?
5: Bah le bar où on boit des coups.
4: Bah là vous êtes au PMU.
5: Ah bon, on est bien parti, donc c'est le bar PMU, c'est bien ça ?
4: Bah oui.
5: Bah voilà, monsieur Martin à l'appareil, le garage Martin.
4: Le garage Martin.
5: Ouais, je fais une promo en ce moment pour mes clients.
4: Oui.
5: Pour un plein d'essence acheté chez moi, ils ont une boisson offerte chez vous.
4: Ah bah c'est bien ça.
5: Ah bah on est d'accord, je me suis dit comme ça, on relance la consommation d'essence et la consommation d'alcool en même temps.
4: Oui, ouais, ouais.
5: Donc moi je vais vous déposer un coupon pour que vous voyez à quoi ça ressemble les boissons gratuites. Ouais, quoi?
4: Vous passez, on boit un coup, on verra.
5: Oh bah boire un coup, j'ai l'impression qu'on pourra même en boire deux, non?
4: Ah oui.
5: Oui, oh, c'est même possible qu'il y en ait qui ait pris un petit peu d'avance sur la paire rouge, j'ai l'impression.
4: Ah bah
5: oui. Oui, non mais on se comprend. En tout cas, merci beaucoup pour toutes les boissons gratuites.
4: Hein?
5: Non, je disais, c'est très gentil d'offrir vos boissons à mes clients.
4: Ah, c'est moi qui offre.
5: Bah oui, ils me payent déjà un plein d'essence, ils vont pas en plus vous payer leur verre chez vous.
4: Ouais, ça c'est autre chose, ça.
5: Bah
4: non.
5: Non, mais vous leur filez une bière, vous compliquez pas.
4: C'est moi qui avance des sous.
5: Oh non, non, pas d'argent entre nous, vous vous filez juste des bières.
4: On n'est pas sur la même longueur d'onde.
5: Ah bah au contraire, je sens qu'on est complètement sur la même longueur d'onde.
4: Venez me voir, on verra, comme ça, carte sur table.
5: Oula non, alors moi je ne prends pas la carte malheureusement.
4: Non, carte sur table.
5: Ah non non, déjà l'échec j'ai arrêté.
4: Après que vous...
6: Bonjour.
5: Bonjour monsieur, comme j'expliquais, vous, tout ce que vous avez à faire, c'est offrir des bières. Hein.
6: Oui, mais vous n'allez pas venir me les payer, les bières.
5: Pas besoin, puisque en plus, la combine est réciproque.
6: Et réciproque dans quel sens?
5: C'est-à-dire que vous, vous offrez, mettons, un demi-litre de bière pour les clients qui m'achètent 50 litres d'essence.
6: Ouais.
5: Mais en échange, quand vous avez un client qui boit 50 litres de bière chez vous, moi, je lui offre un demi-litre d'essence.
6: Il n'y a pas de client qui boit 50 litres de bière en une journée. Hein.
5: Sérieux?
6: Ah bah non.
5: Oh bah vous connaissez pas mon beau-frère.
6: Ah bah 50 litres de bière, c'est 3 fûts, 2 fûts. Hein.
5: Oui, bah c'est ça, quand un client vous boit 2 ou 3 fûts de bière.
6: Bah 50 litres de bière, vous imaginez?
5: Bah c'est pour être équitable. 50 litres d'essence, 50 litres de bière.
6: Non, ça ne m'intéresse pas.
5: Bon allez, je veux bien vous baisser à 40 litres de bière, là vous êtes carrément gagnant.
6: Non, bah non, 40 litres, vous allez faire la conversion des litres en centilitres.
5: Ouh, attendez, je prends ma calculette.
6: 40 litres, ça fait 400 centilitres.
5: Bah 400 centilitres. Ça fait donc 4 litres.
3: Ouais.
5: Voilà. Donc, 40 litres égale 4 litres.
3: Bah non.
5: Ah bah c'est mathématiste. Donc, vu qu'un demi de bière, c'est 50 centilitres.
3: Un demi, c'est 25 centilitres.
5: Oh bah non. Là, vous inventez.
3: Non, oui, bon, allez, j'invente.
5: Bah oui, 25, c'est un demi de demi.
7: Bonjour.
5: Ah, bonjour madame.
7: Est-ce que je passe à la radio, là?
5: Oh bah, très bonne question. Attendez, je vérifie, j'allume le poste.
8: Qu'est-ce que se passe à la radio, là?
5: Ah bah oui, dis donc, c'est incroyable, je vous entends.
7: Écoutez, je suis un fan de vous, je vous écoute souvent, donc...
5: Donc déjà, vous pouvez rassurer vos collègues.
7: Et franchement, ça fait plaisir que ça...
5: Ah bon? Pourtant, ça s'entend pas du tout.
7: Bon, super. Écoutez, vous pouvez venir quand vous voulez, vous êtes la bienvenue, en tout cas.
5: Ah oui, mais attention, si je viens, je ramène tout Martinville, hein.
7: Il y a pas de souci, monsieur Martin. Y a pas de problème.
5: Y a ma femme, y a mon beau-frère, y a le petit Martin.
7: Y a pas de souci, on vous offre un verre, même, si vous voulez.
5: Ah, dans ce cas, vous pouvez rajouter direct toute l'équipe du Morning du Rire. Et à la vôtre.
7: À la vôtre, monsieur.
5: Bon, bah, je vais vous laisser respirer. Bonne journée.
7: Au revoir.
5: Ah, bah, au revoir, madame.
3: Au revoir, madame. Oui, allô?
9: Allô?
3: C'est, oui.
9: C'est vous qui vendez des croquettes
3: Oui, c'est moi, oui.
9: À domicile?
3: Oui.
9: Pour les chiens?
3: Oui.
9: Alors, est-ce que vous pouvez venir nourrir mes chiens, s'il vous plaît?
3: Et vous avez quoi comme chien?
9: Ben, c'est 13 pitbulls. Moi, je les nourris plus, je rentre plus dans la cage. Hein. Je vous laisse faire ça. Hein.
3: Vous rentrez plus, mais qui c'est qui donne à manger aux animaux?
9: Ben, c'est vous.
3: C'est, comment dire, mais moi, je tiens pas à me faire manger non plus.
9: Ben, oui, mais il faut bien que quelqu'un le fasse, madame. Hein.
3: Ben, oui. Mais, comment dire, avant, qui c'est qui leur donnait à manger?
9: Ben, y en a eu deux successivement. Il y a eu M. Hervé Bellec qui est décédé suite à, ben, avec mes pitbulls, là.
3: Oui.
9: Et donc, lui, il s'est fait bouffer, il n'y a pas d'autre mot, hein.
3: Oui.
9: Et le second, c'était M. Calvé.
3: Oui, oui, mais bon, je ne tiens pas à me faire bouffer non plus. S'il y en a un qui est mort, je suis désolée, monsieur, hein, mais non, je n'irai pas, hein.
9: M. Calvé aussi, il y en a deux qui sont morts, en fait.
3: Oui, ben, non, je suis désolée, mais je n'irai pas, hein. Je ne tiens pas à aller là-bas et me faire bouffer, quoi.
9: Non, mais je leur crierai de rester calme.
3: Oui.
9: Par la fenêtre, vous inquiétez pas. Je vais vous passer mon fils, hein.
3: Oui.
9: Merci, oui. Allô?
3: Oui.
9: Oui, bonjour, madame.
3: Oui, bonjour.
9: Je ne sais pas c'est à quel sujet mon père me passe, mais...
3: Alors, je ne sais pas, il m'a appelé pour savoir pour la nourriture pour les chiens.
9: Oui.
3: Oui, donc, comme il me dit, bon, c'est des pitbulls, il me dit, bon, il y a deux personnes précédentes qui se sont fait bouffer, quoi.
9: Oui, malheureusement, oui, on a déploré deux décès, c'est malheureux, mais bon.
3: Oh, oui, alors moi, c'est ce que je lui dis, moi, je veux bien livrer des croquettes, mais moi, je veux pas courir de risques. Hein.
9: C'est-à-dire que, si vous voulez, on ne nourrit plus nos chiens, simplement parce que ils se nourrissent quand les gens viennent leur donner à manger.
3: Oui.
9: Il a parlé de M. Calvé, c'est ça et de...
3: Oui, c'est ça.
9: Oui, ben, ils sont nourris comme ça, les chiens, quoi.
3: Ah, de chair humaine, quoi.
9: Un peu.
3: C'est exactement ça, ils sont nourris de chair humaine.
9: Voilà.
3: Ah bon, et vous trouvez que c'est bien?
9: Non, non, pas du tout, mais nous, ça nous coûte moins cher, voilà, quoi.
3: Alors, ouais, non, moi, je suis désolée, je viendrai pas vous livrer. Hein.
9: Attendez, on a une solution maintenant.
3: Oui.
9: C'est que moi, je fais des assurances vie.
3: Oui.
9: Donc, je voulais vous en proposer une. Alors,
3: ah ouais, ouais, non, non, allez, je vous arrête tout de suite. Au revoir, monsieur.
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10: Oui, bonjour.
5: Bonjour monsieur, c'est bien la maison de la presse?
10: C'est ça, oui.
5: Monsieur Martin, société Martin Bureautique.
10: Oui.
5: Vous êtes ouvert jusqu'à quelle heure le matin?
10: Jusqu'à 13h.
5: Jusqu'à 16h le matin, 13, d'accord.
10: 13h, en fait de 13 à 15.
5: Et vous êtes ouvert de 13h à 15h, ok.
10: Non, on ferme à 13h et on...
5: Vous fermez à 3h l'après-midi, d'accord?
10: On ferme à 1h là.
5: Bon, pourquoi vous m'avez dit 15h?
10: Parce qu'on réouvre à 15h.
5: Mais alors, comment vous faites pour ouvrir à 15h si vous fermez à 3h de l'après-midi?
10: Non, à 13h et on réouvre à 15h, 2h plus tard.
5: 2h, ok, bah je viens à 14h.
10: Non, ça sera fermé.
5: Vous m'avez dit que vous ouvrez à 2h.
10: On est ouvert jusqu'à 13h. 1h.
5: Oui, bah 13h. Si vous rouvrez 1h plus tard, ça fait 14h.
10: Non, 2h.
5: Oui, mais 2h et 14h, c'est pareil.
10: Oui, mais plus 2h, ça fait 15h.
5: Ah non, 14h plus 2h, ça fait 16h. Donc en plus, à 16h, vous serez fermé.
10: Non, on est ouvert.
5: Oh là là, attendez, on recommence tout.
11: Oui, allô?
5: Ah, bonjour madame.
11: C'est pourquoi?
5: C'est parce que votre collègue me dit de passer à 14h.
11: Ah bah non, non, non, on est fermé.
5: Ah, c'est bien ce que je disais. Dans ce cas, je peux venir à 13h30.
11: Pourquoi? Qu'est-ce que vous... C'est pourquoi?
5: Ou sinon, 14h30, attendez.
11: C'est pourquoi?
5: Non, vous savez quoi? On reste sur 14h.
11: Oui, mais c'est pourquoi?
5: Ah, pardon, oui. Société Martin Bureautique, je vous installe des imprimantes pour tickets de caisse. Il faut que je les branche.
11: Non, non, non, non, mais attendez. Qu'est-ce que c'est que ces imprimantes-là?
5: Ce sont des imprimantes spéciales tickets de caisse. Bientôt, on pourra plus les vendre.
11: Non, mais je vous connais pas.
5: Ah oui, non, mais c'est pas grave. On fera connaissance à 14h quand je passerai vous voir.
11: Non, mais je vous dis que je suis fermé, puis moi, je vous connais pas.
5: Oui, non mais je vous explique. Il faut que je vide mes stocks d'imprimantes avant la fin des tickets.
11: Non mais je m'en fous que vous vidiez les stocks. Vous croyez quoi?
5: Bah je crois que vous me rachetez mon stock d'imprimantes qui vont plus servir.
11: Non mais j'ai pas besoin de vous. Vous êtes en train de me vendre un truc que j'ai pas envie.
5: Alors oui, un truc que vous avez pas envie, mais un truc que pourquoi vous pouvez avoir un remboursement.
11: Non mais attendez.
5: Mais si, on va faire jouer votre assurance.
11: Allô.
5: Bonjour madame.
11: Bah c'est moi le patron.
5: Si vous le dites.
11: Il y a combien d'imprimantes?
5: Bah je vous ai mis ce qui nous restait en stock, donc il y en a 50.
11: 50 imprimantes, mais vous vous rendez compte?
5: Oui, et puis il y a aussi les 5000 rouleaux de papier qui vont avec d'ailleurs.
11: Mais qu'est-ce qu'on va faire de 5000 rouleaux de papier?
5: Eh bah, ben vous les mettez dans vos 50 imprimantes.
11: Tu voulais que je fasse de 50 imprimantes?
5: Alors, de toute façon, je vous rassure, vous pourrez rien en faire parce qu'elles fonctionnent pas, ce sont des modèles défectueux.
11: En plus, si c'est des imprimantes qui marchent pas.
5: Bah oui, d'où l'intérêt du truc de l'assurance.
11: Un truc de l'assurance de quoi? Moi je paye rien du tout hein. Vous pourrez rêver. On m'impose pas des achats que j'ai pas l'utilité. Vous allez avoir une plainte au cul. Hein.
5: Alors, que vous avez pas l'utilité, mais que moi je vous ai quand même fait un contrat.
11: Ah bah c'est pas possible, j'ai rien signé.
5: Oh mais attendez, j'ai la preuve dans le dossier.
11: Ah vous pouvez tout regarder si vous voulez hein.
5: Ah bah voilà, j'ai une photo de vous en train de signer le contrat.
11: Il y a une photo de moi, c'est ça, oui.
5: Oui, je l'ai fait à l'intelligence artificielle, vous savez, le chat CGT.
11: Et puis si tu veux, il y a eu ma femme aussi dessus.
5: Qui ça?
11: Il y a eu ma femme aussi sur la photo.
5: Alors attendez, vous me parlez de quelle photo?
11: Je sais pas, vous dites que vous avez une photo de moi en train de signer.
5: Oui, et vous voulez que je rajoute votre femme dessus?
11: Ah non.
5: Attendez, je demande à l'ordinateur. Chat CGT, rajoute la femme sur la photo du patron en train de signer.
12: Ok, voici une photo du patron en train de signer sur sa femme.
11: N'importe quoi.
5: Oula, oui, ça va pas le faire parce qu'on dirait que vous êtes en train d'écrire sur votre femme.
11: Eh ben écoutez, c'est pas un problème.
5: Ah bah si, ça va pas passer ça. Vous savez quoi, je viens, on va faire une vraie photo, ce sera plus simple.
11: Vous arrivez, j'appelle le commissariat tout de suite.
13: On va porter plainte sur Martin Bureau, c'est pas grave.
11: Je vous envoie le commissariat de gendarmerie.
5: Non, vous allez appeler le commissariat de gendarmerie?
11: Mais oui, carrément. Moi j'en ai rien à battre.
5: Eh ben moi j'appelle carrément la gendarmerie de police dans ce cas.
11: Oh là.
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15: Allô?
16: Oui, bonjour monsieur.
15: Bonjour monsieur.
16: Monsieur Connard Michel.
15: Ouais.
16: Très bien. C'est la préfecture à l'appareil.
15: Ouais.
16: L'association nationale des gens qui ont un nom prohibitif.
15: À quoi?
16: Un nom prohibitif.
15: Ah bon?
16: Alors, je vous donne votre nouveau nom, monsieur Connard.
15: Parce que j'ai un nom à caractère prohibitif.
16: Ah non, c'est pas ce que je voulais dire, monsieur Connard. Hein, attendez. Je prends la liste, vous passez, s'il vous plaît, l'autorisation de monsieur Connard. Merci. Vous vous appelez dorénavant monsieur Martin?
15: Je suis monsieur Martin à partir d'aujourd'hui.
16: Monsieur Martin Michel.
15: Monsieur Martin Michel. On va dire donc.
16: Voilà.
15: Vous me demandez de changer de nom qui est de père en fils pendant des générations et vous me demandez de m'appeler monsieur Martin aujourd'hui?
16: Votre père était un connard aussi?
15: Bah évidemment, mon père, mon grand-père est de génération en génération.
16: Tous des connards?
15: Depuis X générations. Moi, j'ai pas du tout envie de changer de nom, hein, monsieur, je vous préviens tout de suite. Hein. Je garde mon nom de naissance, mais dans le secteur, il n'y a pas que moi qui s'appelle Connard. Mais pourquoi Connard? Faudrait que je change de nom et pourquoi que monsieur Lafeuille il garderait son nom?
16: Vous avez 12 jours, hein?
15: Comment?
16: 12 jours, monsieur. Hein,
15: 12 c'est... jours? J'ai 12 jours pour changer de nom? Vous nous apprenez ça, il est midi et quart. Vous me dites que dans 12 jours, je m'appelle Martin.
16: Ah, attendez, il n'est pas midi et quart, monsieur Connard. Il est midi 20, monsieur Martin.
15: Hein. Bah, enfin, monsieur, c'est incroyable, ça. J'ai jamais fait de demande pour changer de nom, monsieur.
16: Ah, c'est pas vous, monsieur. Hein. C'est
15: mais
16: un c'est monsieur...
15: Pas, qui s'est chargé de me changer de nom?
16: Attendez, je vais vous dire tout de suite. Passez-moi le dossier.
15: Ah bah, j'ai un dossier en plus.
16: Un monsieur non, Lafeuille de Moncey-en-Belin.
15: Monsieur Lafeuille de Moncey-en-Belin qui me dit de changer de nom. Ah, c'est incroyable, ça. Et pourquoi qu'il s'appellera pas Connard, lui, ce monsieur Lafeuille, là?
16: Attendez,
15: hein. C'est vrai, ça. Et j'ai 50 ans, là, et je vais changer de nom, alors que toute ma génération de famille s'appelle Connard depuis des générations. Mais je comprends rien.
16: Mais je vois, monsieur Connard, excusez-moi, il n'y a pas qu'un connard qui s'appelle Martin, hein, il y en a trois.
15: On est trois en tout qui changent de nom.
16: Hein. Oui.
15: Ah, dis donc, ça, c'est pas vrai.
16: On va, attendez, parce que vous me dites qu'il y a un problème dans le dossier.
15: C'est... Ah oui, il y a un léger problème, là.
16: Monsieur, là, donc, vous me passez les coordonnées de monsieur Lafeuille. On va appeler monsieur Lafeuille. Vous quittez pas, on va faire une conférence à trois, hein.
15: Je préfère encore m'appeler Connard que de m'appeler Martin, hein.
17: Allô?
15: Oui.
17: Allô?
15: Oui, monsieur, oui. Monsieur Lafeuille.
17: Non? Oui, bonjour, monsieur.
15: Oui, bonjour, monsieur.
16: Monsieur Lafeuille?
17: Oui, bonjour, monsieur.
16: Oui, dites-moi, monsieur Lafeuille, la préfecture, l'appareil, l'association nationale des gens qui ont un nom prohibitif. Nous venons d'appeler monsieur Connard ce matin.
17: Oui.
15: Ah, dis donc.
17: Allô ?
15: Oui, monsieur Lafeuille.
17: Oui, bonjour, monsieur.
15: Oui, c'est monsieur Connard.
17: Oui.
15: Vous permettez de faire la demande à ma place à la préfecture, de façon à ce que je change de nom, et sans m'avertir du jour au lendemain, comme ça. Non, mais vous pourrez me dire aussi, pendant que vous y êtes, je suis marié, j'ai 5 enfants, vous pouvez me dire aujourd'hui pour demain, vous allez vous marier ou quoi ? Qu'est-ce que ça veut dire, ça ?
17: Mais vous êtes monsieur Connard, celui de... alors ?
15: Oui.
17: Ah, ben oui, parce que vous m'appelez pour me remercier.
15: Hein ? Je vous appelle pour vous remercier.
17: C'est ça, non ?
15: Non ! Oh là là ! Non, je voudrais voir Claire. Claire,
17: ah, elle n'est pas là, hein ? Elle n'est pas là.
15: Non ! Non, mais...
17: Ma femme est absente, hein ?
15: Non, je veux pas parler à Claire. Je voudrais voir Claire dans...
17: Elle n'est pas là !
15: Ouais, mais il est chaud, en plus. Non, je veux pas voir Claire. Ah, mais c'est pas vrai.
17: Allô ?
15: Mais qu'est-ce que c'est, ce charlot, là ? Oui, monsieur Lafeuille.
17: Oui, allô ?
15: Oui.
17: C'est monsieur Connard ?
15: Oui.
17: Ah, monsieur Connard, je vous entends. Vous m'appelez pour me remercier et vous voulez que je vous passe ma femme ?
15: Non.
17: Claire ?
15: Non, je vous appelle pas pour vous remercier. Je m'appelle parce que dans 12 jours, je change de nom. Et alors, comment je vais faire, moi ? Mais moi, j'ai jamais demandé à changer de nom. Ben, vous vous rendez compte ?
17: Oui, ça y est, je prends mes papiers. Voilà, j'ai demandé que vous vous appeliez monsieur Martin.
15: Non.
17: Si.
15: Non.
17: Mais je vous remercie de me...
15: Je vous remercie pas du tout. Vous changez mon nom, mais qu'est-ce que c'est que ça ? C'est pas possible, ça.
17: Monsieur Martin ?
15: Non, je suis monsieur Connard.
17: Je vous entends pas bien, monsieur Martin.
15: Je ne suis pas monsieur Martin.
17: Attendez, je remets mon sonotone.
15: Aïe, c'est pas vrai, ça.
17: Je remets mon sonotone.
15: Non, c'est pas vrai, ça.
17: Je vous passe Claire, hein, vous vouliez lui parler.
15: Claire ? Mais non, mais je veux pas parler à Claire, moi. Qu'est-ce que vous voulez que je dise à Claire ? Moi, j'ai rien à foutre.
17: Allô, oui.
15: Ouais.
17: Allô ?
15: Oui, allô. Oh là là. Madame Lafeuille ?
17: Oui, c'est qui à l'appareil ? C'est monsieur Martin.
15: C'est monsieur Connard de...
17: Monsieur Martin.
15: Non, je suis pas monsieur Martin.
17: Allô, monsieur Martin ?
15: Non, je suis monsieur Connard.
17: Ah, monsieur Connard, il dit, il y en a encore, je croyais que tu avais tous changé.
15: Parce que vous voulez tous changer les connards. Mais dites donc, vous allez avoir des problèmes, hein. Mais c'est dingue, ça.
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19: Bonjour.
20: Ah, bonjour monsieur, excusez-moi.
19: Madame.
20: C'est bien le bureau de tabac ?
19: Oui.
20: J'ai pris une grille de l'euro million chez vous.
19: Ouais.
20: Et alors, il se trouve que j'ai gagné sur le tirage de mardi dernier.
19: Oui.
20: Donc, il faudrait me la valider pour mardi dernier.
19: Non mais, monsieur, attendez, là, vous êtes en train de me dire que les jeux que vous avez faits, vous voudrez qu'on les valide pour la semaine dernière ?
20: Voilà, c'est ça. Donc,
19: vous plaisantez, j'espère, non ? Sérieusement, vous plaisantez, on va pas vous valider un jeu de la semaine dernière.
20: Ah bah, excusez-moi, parce que moi j'ai regardé sur le site, j'ai quasiment tous les numéros.
19: Ouais, d'accord. Attendez, non, juste 2 secondes, je vais vous passer le patron. Non, mais. Je vous passe le patron, je vous allez les expliquer.
21: Allô ?
20: Oui, bonjour madame. Comme j'expliquais à votre...
21: Je vais passer un ticket, on va dire, pour un tirage qui a eu lieu, la semaine dernière. Vous ne l'avez pas passé ?
20: Ou alors au moins me rembourser les gains que
21: Elle
20: j'ai...
21: Je ne peux pas vous rembourser des gains ? Attendez quelques instants. Ici, vous remboursez les gains. Oui.
19: Allô ?
20: Ah bah encore un autre.
19: Ah bah c'est pas encore un autre, c'est moi la gérante.
20: Oui, bonjour monsieur.
19: Mais monsieur, vous jouez une grille, il faut quand même le valider quelque part.
20: Bah c'est pour ça que je vais venir chez vous. Vous me la validez pour la semaine dernière, c'est pas compliqué quand même.
19: Mais comment on peut valider une grille avec... Moi je vais faire ma grille aussi alors là. Et moi je vais avoir gagné le grand lot aussi.
20: Ah, donc vous avouez, je vois la combine.
19: Il n'y a personne qui va vous valider la grille avec les numéros de la semaine dernière, monsieur. Réfléchissez 2 minutes.
20: Je vois qu'on perd pas de temps, vous avez déjà pris mes gains, c'est ça ?
19: Comment ça j'ai pris vos gains ?
20: Non mais vous avez empoché ma cagnotte.
19: Écoutez, donnez-moi votre numéro de téléphone, je vais vous faire rappeler par la Française des Jeux.
20: Alors, le 38, le 17.
19: Non, bah, c'est pas un numéro de téléphone, ça, monsieur.
20: Ah, bah non, mais je vous donne les numéros que j'ai joués.
19: Mais j'ai pas besoin de vos numéros que vous avez joués puisqu'ils sont pas validés.
20: Oui, parce que vous les avez déjà.
19: Mais vous ne pouvez pas encaisser vos gains puisque vous avez pas joué. Mais pour jouer, il faut payer, monsieur.
20: Ah, bah, je vous paye, ça, y a pas de souci.
19: Mais j'ai pas besoin, c'est pas possible, là. Vous allez me rendre folle, là.
20: Non, mais vous compliquez pas. Ce que je vous dois pour la grille, vous le déduisez de mes gains directement.
19: Non, mais écoutez, je peux la valider pour le prochain tirage.
20: Dans ce cas, est-ce que au prochain tirage, ce sera les mêmes numéros qui sortent ?
19: Non, mais comment je peux savoir ce que le... Vous vous fichez de moi, là, monsieur ?
20: Si vous ressortez les mêmes numéros, moi, je veux bien m'inscrire au prochain tirage.
21: Monsieur, attends.
20: Du coup, je vais passer... Ah, allô ?
22: Oui.
20: Oui, ah bah, encore un autre monsieur.
22: Écoutez, monsieur, c'est comme si que vous vouliez jouer au tiercé, vous attendez le résultat du tiercé qui arrive, puis après, vous voudriez aller jouer au peu-pu.
20: Non, mais c'est comme si que, surtout, que j'ai l'impression que vous m'avez pris mes gains.
22: Monsieur, si ça continue, j'appelle la police.
20: Ah bah, je vais l'appeler, moi, là, la police.
22: Appelez-la, monsieur. Appelez-la.
20: Ah, mais je vous la passe. Ne quittez pas.
22: Et vous venez, vous arrêtez de m'emmerder.
20: Je transfère. Tout.
22: Mais non, tu...
21: Bon, vous allez arrêter ou quoi?
20: Ah bah c'est encore madame.
21: Oui, oui, bah la police, elle est chez vous peut-être, oui.
20: Ah bah non, mais je vous transfère la peine.
21: Oui, non, mais écoutez, j'ai pas que ça à faire, hein. D'accord, oh, non, allez, oui, allez, hop.
22: Mais vous m'emmerdez, monsieur, vous croyez que je n'ai que ça à faire?
20: Non, mais je vous les passe, ne vous quittez pas.
22: Mais monsieur, vous avez mon adresse, vous envoyez la police sur place. Vous dites qu'elle vienne et j'attendrai elle. Hey, au revoir.
0: Oui.
1: Bonjour monsieur.
0: Bonjour.
1: Monsieur Poirot.
0: Oui.
1: Oui, bonjour, France Télécom à l'appareil.
0: Monsieur.
1: France Télécom.
0: Oui.
1: Nous vous appelons parce que nous venons d'apprendre que vous n'aviez pas le téléphone chez vous.
0: Si.
1: Ah ben non.
0: Bien sûr que si, mais qu'est-ce que c'est que vos histoires? Je vous raconte des conneries, excusez-moi. Écoutez, vous voyez bien, vous avez bien réussi à m'appeler, hein.
1: Comment ça?
0: Ben, vous venez de m'appeler.
1: Déjà, vous n'avez pas de poste de téléphone, alors je vois pas comment vous pouvez faire. Hein.
0: Ben, vous racontez des conneries.
1: Quoi?
0: Ben, qu'est-ce que vous voulez? Actuellement, vous me téléphonez, j'ai bien le téléphone, non?
1: Mais monsieur, je suis France Télécom, je sais ce que je fais, c'est mon métier, monsieur.
0: Oui. Et ben, vous venez à la maison, puis vous venez constater qu'on a le téléphone.
1: Mais en attendant, il faut qu'on prenne rendez-vous.
0: Écoutez, je prends rendez-vous, je vais gérer à France Télécom, rue Aubert, et puis on en reparlera. N'est-ce pas? Puis je vous apporterai les preuves que j'ai bien le téléphone et puis que je le paye.
1: Je préfère que vous veniez parce que nous, si on vient chez vous, on est obligé de prendre un rendez-vous.
0: Oui.
1: Et donc, on va le prendre par téléphone.
0: Oui.
1: Comment voulez-vous qu'on le prenne puisque vous n'avez pas le téléphone?
0: Comment?
1: Alors, quand vous viendrez à la boutique de France Télécom,
0: oui.
1: On va, à ce moment-là, vous donner un kit.
0: Oui.
1: Hein, c'est-à-dire un appareil téléphonique, un combiné de téléphone. Et il y a un mode d'emploi pour apprendre à téléphoner.
0: Parce que je ne sais pas téléphoner.
1: Ben non, monsieur, comment voulez-vous savoir téléphoner, vu que vous n'avez pas le téléphone?
0: Oh là là là.
1: Sinon, l'idéal aurait été que vous alliez dans une cabine téléphonique pour prendre rendez-vous, peut-être, pour...
0: Non, je vous téléphonerai, et puis...
1: Vous avez une cabine téléphonique à côté, non?
0: Non.
1: Ben comment vous allez faire?
0: Ben puisque je peux téléphoner depuis chez moi.
1: Ben non, monsieur.
0: Ah là là là là, vraiment, ça va pas, hein.
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23: Allô?
20: Bonjour monsieur, je suis bien à la boucherie.
23: Oui, c'est ça.
20: Monsieur Martin à l'appareil, les électriciens Martin.
23: Oui.
20: Vous avez pas eu des coupures d'électricité depuis l'ouverture?
23: Non, rien du tout.
20: Super, parce que je me suis permis de bricoler votre compteur, j'étais pas sûr que ça marche.
23: Ah ouais?
20: Ouais, parce que c'est un tuto que j'ai vu sur internet pour pas payer l'électricité.
23: Non mais, qui c'est qui vous a permis de faire un truc sur mon compteur en plus? Avant d'y faire, vous nous téléphonez quand même.
20: Justement, je vous y téléphone maintenant parce que là ça marche, mais il peut y avoir quelques coupures électriques.
23: Et s'il y a plus d'électricité, je la mets où la viande?
20: Bah au frigo.
23: Non mais vous me prenez pour quoi là?
20: Non mais pardon, c'est parce qu'il se trouve que je loue aussi des groupes électrogènes, vous avez de la chance.
23: Ah bah bien sûr, en plus je vais vous louer un groupe électrogène en plus. Non mais attendez.
20: Oh bah pardon, vous trouvez des solutions surtout.
23: Ah bah mais vous vous débrouillez, vous tapez pas sur les compteurs des autres.
20: Bah je préférais faire ça sur celui des autres que sur le mien parce que j'étais pas sûr que ça fonctionne.
23: Bah attends. Non mais attends, il a bricolé nos compteurs là. Tiens, je vous passe mon mari parce que là j'ai du monde.
20: Ah tiens, encore une madame Marie. Ah bah j'en ai plein en ce moment.
23: Mon mari.
20: Demandez-lui par hasard si on s'est pas parlé la semaine dernière au téléphone.
23: Non mais attendez.
20: Parce que justement j'ai eu une madame Marie.
23: Mais c'est pas madame Marie, c'est mon mari. Non mais vous comprenez ce que je vous dis?
20: Bah je comprends qu'il y a de plus en plus de madame Marie en France. Ah bah c'est elle que j'entends derrière, non?
24: Allô?
20: Bonjour madame Marie.
24: C'est quoi ça, ce bordel? Déjà vous me demandez mon avis avant de pratiquer mon compteur, il me semble.
20: Plus besoin, vu que vous me louez à un groupe électrogène, vous êtes peinard.
24: Attendez, mais pourquoi je louerais un truc que j'ai rien demandé? Moi j'ai rien demandé à bricoler mon compteur. Vous me bricolez mon compteur et puis vous me louez un truc derrière, bah, c'est facile ça.
20: Bah je préfère parce que si jamais votre compteur il saute, au moins.
24: Non mais fallait pas y toucher mon compteur, moi il marchait bien. De quel pouvoir tu touches mon compteur? Non mais c'est extraordinaire ça.
20: Eh bah tout simplement du pouvoir extraordinaire des électriciens Martin, professionnels de l'électrifiage.
24: Non mais j'ai rien demandé, tu touches rien.
20: Enfin rien. J'installe quand même le groupe électrogène.
24: Tu me touches rien, tu me touches rien. Putain, mais nom de Dieu, mais c'est quoi ce sketch là?
20: Ah bah bonne question, non mais c'est quoi ce sketch pour une petite bidouille de compteur?
24: C'est quoi ce bordel là?
20: Eh, en plus, le groupe électrogénéral, je te le fais à 1000 balles.
24: Eh bah mais vous payez 1000 balles, non mais t'as carrément craqué là.
20: Allez, tu sais quoi? Je te le fais à 900.
24: Non mais y'a pas de 900, c'est zéro.
20: Zéro? Attends, déjà je te fais un prix d'amis.
24: Non mais attends, mais je te connais pas, mais tu me connais toi? T'es carrément un comique toi, je te jure. Hein.
20: Oh, Toi, tu me fais des compliments pour négocier le prix du groupe.
24: Mais je t'ai pas demandé de groupe, mon Dieu, mais oh, arrête tes conneries, là.
20: Alors, je vais pas arrêter mes conneries tout de suite.
24: Oui, mais je m'en fous, tu fais tes bricoles entre toi, t'as qu'à faire ça avec tes copains, à ta famille, j'en ai rien à foutre, tu me touches pas mon compteur.
20: Oui, mais le problème, c'est que mes potes et ma famille, quand ils voient que c'est moi qui appelle, ils décrochent plus.
24: Eh ben, c'est très bien, mais tu te débrouilles avec ta famille, moi je te connais pas, tu me connais pas, qu'est-ce que tu m'appelles, là?
20: Bah, qu'est-ce que je t'appelle pour notre petite bidouille?
24: C'est quoi ce sketch? Mais je t'ai rien demandé, moi.
20: Ah, d'accord.
24: Bon, bah d'accord, mais il tombe des nues, là. Non, mais je t'ai jamais rien demandé, moi je t'ai pas contacté.
20: Bah, pas la peine de me contacter si moi je t'ai déjà contacté.
24: Merde, non, mais c'est bon. C'est quoi que tu comprends pas quand je te dis que c'est bon, là?
20: Non, mais c'est bon, j'ai compris. Toi, tu veux un groupe électrogélatineux.
24: Non, je t'ai pas dit que je voulais un groupe électrogène. J'ai dit, si le compteur il lâche, je fais comment? Et c'est toi qui as voulu me placer un groupe électrogène à 1000 balles. Non, mais c'est quoi cette arnaque du siècle, là?
20: Oh, t'exagères, j'ai dit que je le faisais à 900.
24: Je m'en fous, 900 000 balles, même zéro. J'en ai rien à foutre.
20: Ouh là là, 900 000 balles?
24: Non,
20: Ah non, mais attends, c'est mal compris.
24: Non, 1000 balles ou 900 balles, j'en veux pas.
20: Cela dit, pour 900 000 balles, tu sais quoi?
24: Ah, mais qui fuyons. Oh, t'es fatiguant.
20: Non, mais à ce prix-là, je t'installe une petite centrale nucléaire.
24: Non, mais c'est bon.
20: Et t'es peinard pour 3000 ans, hein.
24: Allez.
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7: Allô?
8: Allô?
7: Oui?
8: Oui, bonjour madame.
7: Bonjour monsieur.
8: Je me permets de vous appeler, c'est un ami qui m'a donné votre numéro.
7: Oui?
8: Il m'a dit que tu ferais bien de les appeler, ils peuvent peut-être t'aider.
7: Qu'est-ce qui se passe monsieur?
8: Ah, bah ça va très bien, ça va très bien.
7: Ah bon, mais pourquoi votre ami vous a donné ce numéro de téléphone?
8: Comment vous avez deviné mon numéro de téléphone?
7: Ah, je ne l'ai pas deviné, monsieur, c'est vous qui m'avez téléphoné.
8: Mais vous m'avez appelé André.
7: Ah non, du tout.
8: Vous ne m'avez pas dit André.
7: Qui vous a conseillé de nous appeler exactement?
8: C'est un ami que je vais voir à peu près une fois par semaine.
7: Oui.
8: Mais c'est un ami bizarre, il faut que je le paye.
7: Ah, d'accord.
8: C'est un...
7: C'est un docteur?
8: Je ne sais pas, il me donne des petits machins à avaler pour manger.
7: Mm-hmm.
8: Mais attendez.
7: Oui.
8: Mon ami... Il est médecin.
7: Ben, je suppose qu'il vous donne des petites choses à manger.
8: Mais je suis un oiseau, madame. Il me donne des petites graines, moi.
7: Ah bon?
8: Ben oui, comme ça, après...
7: Et pourquoi il vous a dit de nous appeler, alors? Je comprends pas, puisque vous allez si bien.
8: Parce que ce soir, il m'a dit, ce soir, je peux pas vous faire la cuisine, quoi.
7: Il est dans un... Vous voyez où, exactement, cet ami?
8: Dans ma cage, madame.
7: Dans votre cage?
8: Oui.
7: Mais écoutez, je peux prendre votre adresse et votre nom et puis je vais vous envoyer quelqu'un qui va vous amener à manger pour ce soir.
8: Mais je peux venir vous voir si vous voulez.
7: Mais non, ça c'est pas possible.
8: Mais moi je suis un oiseau et je me déplace aussi chez les gens, mais ils ont fermé la cage ce matin.
7: Mais vous pouvez peut-être l'ouvrir pour si je vous envoie quelqu'un, vous ouvrez juste 5 minutes.
8: Oui, mais alors c'est un truc, alors attendez, parce que...
7: Faites attention de ne pas vous échapper.
8: Non, non, le problème... Attendez, je vais essayer d'ouvrir la porte, quoi. Mais la cage, elle est bloquée. Hein.
7: Allô?
8: Je vais essayer, madame.
7: Pardon?
8: Je vais essayer d'ouvrir la porte.
7: Allez-y, essayez.
8: J'ai fermé! Ma cage est fermée!
7: Allô, monsieur, revenez, on va trouver une solution. On va appeler un serrurier. Allô?
8: Allô?
7: Oui, mais vous inquiétez pas, ça, une porte, ça s'ouvre toujours. S'il fouille, on appellera un serrurier, on appellera quelqu'un comme ça qui est spécialiste pour ouvrir les portes.
8: Attendez, je m'envole, je change de branche.
7: Allô? Vous êtes sur une autre branche?
8: Allô?
7: Oui?
8: Je suis tout en haut de l'arbre.
7: C'est beau de là-haut.
8: Je trouve plus mon nid. Et qu'est-ce que je fais?
7: Ben écoutez, monsieur l'oiseau, on va vous aider, monsieur. Ne vous inquiétez surtout pas.
8: Et attendez.
7: Oui, il est où votre arbre?
8: Attendez, je vais essayer de m'envoler encore plus haut.
7: Oh là là. C'est peut-être pas la peine d'aller plus haut.
8: Attention, j'y vais.
7: Allô?
8: Oh mon Dieu. Allô?
7: Oui, vous me donnez votre nom et votre adresse, monsieur, d'accord? Et puis on va venir vous aider.
8: J'ai cassé mon bec.
7: Ben oui, justement, on va venir vous le réparer.
8: Oh, mon Dieu, j'ai cassé mon bec.
7: Bon.
8: Attends.
7: Comment vous vous appelez? Vous avez bien un nom.
8: Oui, qui c'est qui est là? Qui c'est qui a frappé? Ah, bonjour, Dumoulin.
7: Ah, j'ai quelqu'un.
8: Entrez.
7: André?
8: Je suis avec votre femme au téléphone, rentrez.
7: Allô, André ?
8: C'est votre femme, je vais vous la passer.
7: Quand oui, passez-moi là.
16: La femme, qu'est-ce qu'elle fout là ? Allô, Simone ?
7: Non, c'est une erreur. Urgence psychiatrie à l'appareil. Est-ce que vous pouvez me donner le nom et le prénom de ce monsieur et son adresse ? Je crois qu'il a besoin de soins.
16: Quel monsieur ?
7: Le monsieur André ?
16: Il n'y a pas de monsieur ici, madame.
7: Ah.
16: Il y a un oiseau.
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3: Oui, bonjour.
20: Bonjour monsieur, c'est bien le salon de toilettage ?
3: Oui, mais c'est madame.
20: Comment ça ?
3: Vous m'avez dit bonjour monsieur.
20: Non, j'ai pas dit bonjour monsieur.
3: Ah, vous m'avez dit monsieur.
20: Non.
3: Si ?
20: Non.
3: Ah, si.
20: Oh non, j'ai pas fait ça.
3: Ah, si.
20: Oh, en plus, je vous jure, je me trompe jamais.
3: Vous êtes désolé.
20: Ah non, mais pardon monsieur, hein, j'ai cru que vous étiez une dame.
3: Non, c'est en fait, je suis une dame, voilà.
20: Ah bon ?
3: Je suis une dame.
20: Oh là, ok, d'accord. Bon, bah on reprend à zéro. Bonjour monsieur.
3: Non, vous m'avez dit bonjour monsieur.
20: Oh non, pas encore.
3: Bon, c'est pas grave.
20: On va pas y arriver là, dis donc. Bon,
3: ben,
20: bonjour, monsieur, dame. Hein.
3: Oui, voilà, c'est
20: on
3: ça.
20: On va faire simple. Monsieur Martin, responsable de l'association Eco-Martin.
3: Oui.
20: On lance un plan anti-sécheresse d'hiver.
3: Oui.
20: Donc, pour l'eau, vous allez passer en heure creuse renforçagée.
3: Oui.
20: Vous aurez de l'eau pendant les heures pleines et vous n'en aurez pas pendant les heures creuses.
3: Ah bon.
20: Voilà, donc vos heures creuses, ce sera de 8h à 18h.
3: Ah oui.
20: Oui, mais vous aurez de l'eau toute la nuit.
3: Non, mais attendez. Heure creuse le jour.
20: Oui, bonjour, monsieur.
3: Enfin, c'est pas possible, je suis en salon de toilettage.
20: Vous inquiétez pas, c'est prévu.
3: D'accord.
20: On va vous donner des seaux que vous remplirez pendant la nuit.
3: D'accord.
20: Ensuite, vous les transférez dans des barriques.
3: Ok.
20: Vous voyez, quand il y a un seau plein, hop, vous le reversez.
3: Dans des barriques.
20: Voilà, et quand vous avez une barrique pleine, vous allez ensuite la reverser dans une citerne.
3: Mais j'avais jamais entendu parler de ça, en fait.
20: Non, mais rien de sorcier. Vous faites quoi la nuit ?
3: Je dors.
20: Bah non, vous remplissez des seaux pour les reverser dans les barriques.
3: Donc je remplisse dans des seaux la nuit pour mettre dans les barriques, pour dans les citernes, pour...
20: Oui, alors, sinon, il y a une autre solution.
3: Ok.
20: Est-ce que vous utilisez de l'eau en poudre ?
3: Non. J'utilise l'eau de la douche.
20: Ah oui, non mais là vous me parlez d'eau liquide. Moi je vous parle d'eau déshydratée.
3: Je comprends rien à votre truc là, de l'eau déshydratée.
20: Alors le principe de l'eau déshydratée, c'est qu'on retire l'eau contenue dans l'eau.
3: Oui.
20: Et comme ça on obtient de l'eau sèche.
3: Oui d'accord. Et comment je fais pour laver des chiens avec de l'eau comme ça là ?
20: Ah bah là il faut rajouter de l'eau liquide, sinon l'eau sèche elle reste sèche.
3: Oui, j'ai bien compris, mais si je rajoute de l'eau dans la poudre, comment je fais ?
20: Alors l'eau liquide, justement, vous la prenez dans votre citerne.
3: Oui, d'accord, mais il y aura un tuyau dans la citerne, il y aura quoi en fait ?
20: Non, pour la citerne, on vous a prévu une moulinette. Vous connaissez le principe ?
3: Non.
20: Disons que c'est une sorte de crémaillère rotative avec un système de poulies qui remonte un seau plein.
3: Oui, allô ?
20: Bonjour, monsieur, vous êtes le responsable ?
3: C'est la responsable.
20: Ah, bah si vous pouvez me la passer, s'il vous plaît.
3: Non, mais c'est moi-même. Non, mais je vais pas aller laver les chiens la nuit.
20: Eh oui, d'où l'intérêt de vous mettre une citerne.
3: Citerne ? Mais enfin, mais l'eau va pas rester chaude dans une citerne. Les chiens, je les lave pas à l'eau froide.
20: Eh bah, vous réchauffez l'eau à l'avance, la nuit.
3: Ah bah oui, bien sûr. Ah bah oui, je vais m'amuser à chauffer l'eau.
20: Il suffit de prendre des seaux dans la citerne avec la moulinette, vous les reversez dans les barriques. En plus, on vous a mis des 300 litres.
3: Mais enfin, mais je vais pas mettre un baril de 300 litres à chauffer le matin avant de commencer ma journée.
20: Bah, la citerne, vous avez une 20 000 litres, hein, donc 300 litres, vous pourrez les moulinetter sans problème.
3: Mais non, mais je veux pas de citerne, moi. Je ne veux pas de citerne sur mon parking. Qu'est-ce que vous voulez que je fasse une citerne ?
20: Ah, vous avez un parking ?
3: Mais...
20: Ah bah c'est super, ça. Pourquoi vous l'avez pas dit plus tôt ?
3: Non, mais moi, je veux rien installer sur mon parking. En plus, ça va être un coût, la citerne, il faut que je l'achète.
20: Oh bah non, je vous ferai un tarif professionnel, bien sûr.
3: Ah bah oui, bien sûr. Ah bah oui, bien sûr, ouais.
20: En revanche, est-ce que vous avez une pelle ?
3: Bah pourquoi ?
20: Bah parce qu'il faudrait commencer à creuser un trou dans le parking pour pouvoir enterrer la citerne.
3: C'est un canular ?
20: Bien sûr que complètement.
3: Non.
20: En fait, si.
3: Mais vous m'avez énervé, là.
20: Non, alors, je vous rassure, tout va bien. Est-ce que vous savez qui est l'abruti que vous avez au téléphone ?
3: C'est une radio. Oui.
20: Je dirais même la radio pour se marrer.
3: Rire et chanson ?
20: Voilà, bravo.
3: Aïe. Bon, bonne journée.
20: Bonne journée à vous et au revoir, monsieur.
3: Oui, c'est ça. Au revoir. 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Bonjour.
4: Allô ?
3: Oui.
4: Oui, bonjour, c'est le gardien du cimetière, là, monsieur Durier.
3: Oui.
4: Je vous appelle, c'est bien le magasin de pêche, là ?
3: Non.
4: Comment ça ?
3: Non, c'est pas un magasin, on est grossiste, on livre les magasins.
4: Ah oui, d'accord, justement, ça peut vous intéresser. Dites-nous, au cimetière, vous savez, on a beaucoup, beaucoup d'asticots.
3: Oui.
4: Est-ce que vous seriez intéressé ?
3: Non, parce que nous, c'est de l'asticot dégraissé qu'on achète.
4: Non, mais le nôtre, il est bien nourri, hein, il est tout frais, hein. L'asticot de cimetière, il n'y a pas meilleur, hein, pour la pêche, hein.
3: Oui, mais il est dégraissé, il passe dans des tamis.
4: Évidemment. L'asticot de cimetière est nourri avec la plus riche des nourritures, vous le savez bien.
3: Oui, je sais bien, mais il faut qu'il soit dégraissé, nettoyé.
4: C'est fait. On le fait avec application, croyez-nous. On est pêcheurs nous-mêmes, hein, donc on connaît. Vous savez, je peux vous donner un secret, je vous demande simplement de ne pas le répéter.
3: Oui.
4: Ça fait maintenant 15 ans que j'appâte à l'asticot de cimetière.
3: Oui.
4: Chaque année, je gagne 5 ou 6 concours de pêche, et dont 2 au niveau national.
5: Vous êtes gardien de quel cimetière ?
4: Ben, à Aubais, hein.
5: D'accord. Et vous savez produire combien de quantités ?
4: Oh ben là, actuellement, on fait du 50 kilos au jour.
5: Ouais.
4: On est au creux de la vague, là, parce qu'avec les grosses chaleurs, l'asticot, vous savez, il n'aime pas trop ça.
5: Ouais. Donc et à quel prix vous le vendez ?
4: Alors, nous, par nuit, on fait en moyenne 50 kilos. Ça nous prend environ 5 heures, parce qu'il faut déterrer celui qui a été enterré dans la journée,
5: ouais.
4: Aller chasser au-dessous, parce que les asticots, ils viennent, évidemment, ils sont appâtés. C'est là qu'ils arrivent, sur les dernières tombes. Donc, on passe environ 5 heures pour 50 kilos.
5: Ouais.
4: On est deux dessus, les deux gardiens du cimetière. Ça nous fait donc une heure par kilo, on va dire une heure, on fait 10 kilos par heure.
5: D'accord.
4: Après, on les dégraisse.
5: Ouais.
4: Encore une heure, à peu près. Deux heures, quoi. Est-ce que 2 euros le kilo, ça vous irait ?
5: Je pense que ça doit aller. Faut que je regarde, parce que moi, je l'achète au litre. J'achète pas au kilo, j'achète au litre. Il faut que je pèse 1 litre. Et vous faites des factures ou vous faites des factures ?
4: Ah ben non, attendez.
5: C'est nous... sans facture. Ah ben... Non, mais il faut que je sache.
4: Ben nous, on est gardien de cimetière. On n'est pas.
5: C'est tout du blanc. Vous le colorez pas. Vous le vendez blanc.
4: Oui, on le vend. Il est blanc, on le vend blanc.
5: D'accord.
4: Ce qu'on fait souvent, c'est qu'on les colorie en jaune.
5: D'accord.
4: C'est-à-dire qu'on pisse dessus.
5: Ouais.
4: Après les avoir bien dégraissés, on se met à deux au-dessus de la bassine et on pisse dessus. On les laisse 10 minutes dans la pisse, quoi. Hein. Et quand ils sortent, ils sont colorés. Alors là, je peux vous dire, mais n'importe quel poisson qui passe, il y va.
5: J'avais jamais entendu de ma vie qu'on colorait de l'asticot avec de la pisse, hein. Je sais pas, mais... Bon, faut que je regarde mon prix d'achat d'habitude.
4: Attendez, moi je vous rappelle quand même le prix. Pour moi, en ce qui me concerne, asticot naturel, 2 euros le kilo.
5: Ouais.
4: Asticot naturel à la pisse, 2,50 euros. Avec ça, on gagne tous les concours.
5: D'accord.
4: Mais qu'est-ce qu'on fait des 50 kilos là, qu'on a là, pour aujourd'hui ?
5: Ah bah là, pour aujourd'hui, moi je peux rien faire, hein. Je suis toute seule, c'est pas moi qui décide. Hein.
4: Est-ce que vous voulez que je vous les amène pour que vous fassiez un essai gratuitement ?
5: Bah, je peux pas, mes chambres froides, elles sont pleines, j'ai été livrée cette nuit.
4: Non, mais nous, on vous les dépose, vous inquiétez pas. En plus, on les a fait à la pisse, alors ils vont être parfaits. Voilà, on vous les amène, c'est des 50 kilos à la pisse, c'est dans 10 litres de pisse.
5: Non, mais j'en veux pas aujourd'hui.
4: C'est parti ? Ouais, tu leur fais cadeau, hein. Non, non, il n'y a pas d'argent, là, c'est pour justement pour qu'ils essayent.
5: Ouais, non, mais je veux pas ça aujourd'hui,
4: c'est
5: hein.
4: C'est pas grave si la pisse est chaude, les asticots sont toujours vivants, oui, je sais.
5: Non, mais votre truc coloré à la pisse, ça m'intéresse pas.
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5: Oui, bonjour.
20: Oui, bonjour monsieur. Je vous appelle parce qu'il y a ma femme qui est venue chez vous pour faire de la gym dans la baignoire.
5: Oui.
20: Et alors, il y a eu un gros problème.
5: Oui, je vous écoute monsieur.
20: Il y avait un vélo dans sa baignoire.
5: Il y avait un vélo dans sa baignoire. Bah oui,
20: oui,
5: c'est
20: oui,
5: du
20: oui.
5: Vélo dans l'eau. Le but n'est pas de venir se baigner monsieur. C'est une baignoire hydromassante avec un vélo à l'intérieur. C'est de l'aquabiking.
20: Vous voyez, alors elle a essayé de l'enlever, c'était apparemment impossible.
5: Ah mais non, mais il faut pas l'enlever, le vélo ne s'enlève pas.
20: Elle a réussi à retirer 2 vis, mais ça n'a pas
5: Le but n'est pas d'enlever le vélo.
20: Excusez-moi, déjà, niveau hygiénique, c'est quand même assez limite parce qu'on ne sait pas où a roulé ce vélo.
5: Mais non, mais il n'a pas roulé ailleurs, le vélo, monsieur.
20: Je ne dis pas que c'est votre faute, forcément. Ça peut être un client d'avant qui avait laissé le vélo, maintenant.
5: Mais non, c'est pas un client d'avant qui a laissé le vélo, monsieur. Bah écoutez, monsieur, passez en magasin.
20: Et est-ce qu'il serait possible de vous emprunter un vélo ?
5: Non, mais vous pouvez pas m'emprunter un vélo, monsieur.
20: Non, mais parce que comme ça, moi, je passe vous voir et ça ira plus vite si je...
5: Non, mais il n'y a pas... Et monsieur, c'est pas des vélos qui s'en vont et qui vont rouler sur la route.
20: Non, mais je vous le rends après, hein, c'est pas...
5: Mais il n'y a pas de vélos qui ne vont sur la route, enfin. C'est des vélos qui sont dans des baignoires hydromassantes, monsieur.
20: Eh ben, vous sortez
5: mais
20: le vélo.
5: Mais non, mais...
20: Je vous laisse une pièce d'identité, je vous laisse quelque chose
5: en dépôt. Non, mais écoutez pas sans magasin, monsieur. Je vais vous présenter le concept.
20: C'est le responsable ?
5: Non, c'est pas un responsable. C'est le concept, le principe de fonctionnement de la machine.
20: Excusez-moi, mais je ne sais pas du tout qui est cette Karine dont vous me parlez.
5: Il n'y a pas de Karine, en fait. Je ne vous ai même pas parlé de Karine, monsieur.
20: Bah, vous me dites, je vais vous présenter Karine.
5: Oh là là. Passez en magasin, on en discute.
20: D'accord, il faut que je prenne mon maillot de bain.
5: Si vous souhaitiez faire une séance.
20: D'accord, mais sans vélo, on est bien d'accord.
5: Ah mais si, il y aura un vélo, monsieur.
20: Oh là,
5: dans ces cas-là, vous ne prenez pas de maillot de bain.
20: Donc si je me baigne nu, j'ai pas de vélo. Si je me baigne en maillot,
5: j'ai... Non, mais vous comprenez pas, monsieur. Je vous ai pas dit, vous venez sans le maillot. Je vous ai dit, vous venez sans le maillot de bain.
20: Bah
5: du
20: oui.
5: coup, vous ne ferez pas la séance.
20: Voilà. Sauf.
5: Sauf si rien du tout, monsieur.
20: Bah si, sauf si je viens sans maillot.
5: Mais non. Mais bon, on va arrêter là, monsieur.
20: On se quitte pas fâché.
5: Du tout, monsieur.
20: Un petit bisou.
5: Bien sûr, c'est ça.
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13: ELC, bonjour.
25: Bonjour, monsieur. Monsieur Robert Ledoux de Villers à l'appareil.
13: Oui.
25: C'est la chérie ?
13: Oui.
25: Oui, très bien. Est-ce que je peux parler à un chien, s'il vous plaît ?
13: Lequel ?
25: N'importe lequel, c'est un problème d'affûtage. Hein.
13: Ah, un moment. Allô ?
25: Oui, bonjour, monsieur.
13: Monsieur ?
25: Monsieur Robert Ledoux de Villers à l'appareil.
13: Oui.
25: J'ai une chérie à Schafferhof, hein.
13: Oui.
25: Vous êtes sûr vous-même ?
2: Oui.
25: Ah, très bien. Oui. Excusez-moi de vous déranger pendant votre travail. J'espère que vous n'étiez pas en train de chier, non?
2: Oui, où est le problème?
25: Eh ben, c'est un problème d'affûtage sur une lame.
2: Écoutez, je ne sais pas si vous vous adressez à la bonne adresse, là.
25: Comment ça se
2: fait? Vous êtes un chef Orof?
25: Oui, mais c'est bien la Syrie.
2: Oui, j'ai une Syrie, oui, d'accord.
25: Bon, et vous êtes sûr vous-même?
2: Oui.
25: Bon, ben,
2: mais vous avez des collègues autour de vous, là-bas, où... comment qu'il s'appelle là?
25: Weber,
2: le B.I. Weber et tous ces gens-là.
25: Weber est pas là, il est quand je l'ai appelé, il est en train de chier.
2: Et vous avez le plus grand, notre président du syndicat, monsieur...
25: Mais c'est pas un chieur, lui.
2: Mais c'est quoi, alors? Mais il faut bien qu'il s'y.
25: Ah bah oui, bien sûr.
2: Mais dites, moi c'est pareil, moi personnellement je ne suis pas, hein?
25: Vous êtes chieur?
2: Ben oui, mais... chieur, c'est-à-dire j'ai une Syrie. Mais je ne suis pas, je n'ai jamais été derrière un châssis.
25: Ah, vous ne chiez pas vous-même?
2: Ah ben non.
25: Mais qui est-ce qui chie pour vous?
2: Ben, ce sont mes employés.
25: Ah, d'accord. Ah ben, c'est pas pareil.
2: Ah ben non.
25: Bon, est-ce que vous pouvez me passer quelqu'un qui est en train de chier, là, qui pourrait me donner le renseignement?
2: Ben écoutez, là, je regrette, parce que là, je ne peux pas l'appeler au téléphone, maintenant.
25: Qu'est-ce qu'ils font?
2: Ben, ils chient.
25: Ah là, ils sont en train de chier.
2: Eh ben oui.
25: Bon, écoutez, moi, je vais retourner chier, parce que j'ai du travail.
2: Oui, moi aussi.
25: Vous retournez chier, vous aussi?
2: Oh oui.
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14: Allô?
15: Bonjour monsieur, c'est bien la boucherie?
14: Oui.
15: J'ai changé vos horaires d'ouverture, comme ça maintenant vous serez ouvert 7 jours sur 7.
14: Attendez, je comprends pas, c'est pourquoi?
15: C'est suite aux annonces du gouvernement qui disent qu'il faut bosser plus.
14: Ah non, là j'ai pas besoin.
15: Ah si, ils ont dit que pour relancer l'employé.
14: Ouais, mais l'État dit ce qu'il veut et moi je fais ce que je veux. Samedi dimanche, on n'est pas ouvert nous.
15: Ah bah maintenant si.
14: Mais jusqu'alors c'est moi qui paye mes charges, c'est pas le gouvernement qui me les paye.
15: Ah non, mais ça change pas, c'est juste que vous travaillerez plus.
14: Ah non.
15: Ah si.
14: Ah non.
15: Ah si.
14: Non.
15: Si.
14: Mais non.
15: Mais si.
14: Non, mais ne cherchez pas. Vous n'avez rien à lancer sans mon accord.
15: Vous me l'accorderez après, c'est
14: non,
15: pas grave.
14: Non. Mon horaire d'ouverture reste du lundi au vendredi.
15: Plus du samedi au dimanche.
14: Non.
15: Si.
14: Non.
15: Si.
14: Mais écoutez, mais non, mais c'est quelque chose, ça. De quoi vous vous mêlez?
15: Je me mêle qu'en plus, trop sympa, je vous ai fait une enseigne pour annoncer les nouveaux horaires.
14: Non, je n'en veux pas.
15: Il y a votre nom dessus.
14: Non, je ne veux pas de votre enseigne. Mais de quoi je me mêle? Mon magasin a mon enseigne. Je n'ai pas besoin de vos enseignes.
15: Bah oui, mais comment les gens ils vont savoir que vous êtes ouvert 7 jours sur 7?
14: Mais je ne serai jamais ouvert 7 jours sur 7.
15: Oui, enfin, pas avant la semaine prochaine, ça j'ai compris.
14: Mais écoutez, mais de quel droit? Donnez-moi votre numéro de téléphone.
15: Alors, je vais vous donner le numéro de la plateforme.
14: Allez-y.
15: 0808.
14: Ah oui, donc c'est une plateforme, donc c'est encore la grosse arnaque du siècle.
15: Ah non, pas du tout. Non,
14: si,
15: non.
14: Si.
15: Non, c'est que en fait, j'habite sur une plateforme pétrolière.
14: Oui. Mais faites ce que vous voulez.
15: Bah, très bien. Donc, je viens installer votre nouvelle enseigne.
14: Ah, certainement pas. Essayez de venir chez moi mettre une enseigne devant une façade et je vous assure que vous allez tomber de votre escabeau. Je vous préviens tout de suite, franchement.
15: Ah oui, mais alors si vous la vouliez pas, excusez-moi, il fallait le dire avant.
14: Ben, avant quoi?
15: Avant que je vous appelle.
14: Mais moi, je n'ai rien à voir avec vous. Moi, je vous connais pas. Je vous ai jamais vu.
15: Ah, ben si c'est que ça, pas de problème. J'active la visioconférence.
14: Visioconférence, j'ai pas de visio.
15: Voilà. Là, vous me voyez?
14: Ben, moi, j'ai pas de visio, j'ai un téléphone fixe.
15: Coucou, je suis là, regardez.
14: Mais je peux pas vous regarder, c'est un téléphone fixe. Et vous sortez de où?
15: De Martinville.
14: Vous êtes même pas au courant de rien sur un téléphone fixe, vous avez déjà vu une visio, vous.
15: Essayez de regarder dans le combiné, peut-être que...
14: Allô?
15: Bonjour, monsieur. Il y a votre collègue qui n'arrive pas à activer sa visio.
14: Oui, non, mais attendez, monsieur. On n'a rien demandé, on n'a rien signé, donc on va quand même rien accepter, c'est clair et net.
15: Ah oui, super, donc j'ai fait l'enseigne pour rien.
14: Déjà, vous savez même pas nos horaires. Nos horaires n'ont pas changé, on n'a rien demandé.
15: Ah bah si.
14: Pas qui... Ah non.
15: Ah si, c'est le président qui a dit qu'il faut travailler.
14: On s'en fout du président, c'est le président qui a signé pour que vous veniez aujourd'hui poser une enseigne.
15: Tout à fait, oui, j'ai la signature du président Martin.
14: Mais...
15: qui m'autorise, moi, monsieur Martin.
14: Mais non, mais on veut rien. On
15: n'a
14: rien demandé.
15: Oh là là, vous compliquez tout, hein, vraiment.
17: Allô.
15: Ah, bonjour madame.
17: Non, c'est que moi, j'ai pas besoin de vos panneaux, j'ai besoin de rien, ok?
15: Oui, bah on va plutôt considérer que vous en avez besoin.
17: À quelle heure? Mais à quelle heure que c'est vous qui allez me commander? C'est mon établissement.
15: Bah, à quelle heure que si vous voulez que je vous donne un coup de main?
17: Oh, écoute-moi bien. Vas-y, je t'attends. Tu viens cet après-midi, tu vas prendre un grand bourre-pif, ok?
15: Alors, c'est très gentil de me proposer de boire un coup, mais...
17: De boire un coup?
15: Ah oui, mais non, jamais pendant le boulot.
17: Non, je t'ai proposé que j'allais te foutre un bourre-pif.
15: Encore une fois, merci pour la proposition.
17: Attends, un bourre-pif, tu sais pas ce que c'est qu'un bourre-pif?
15: Si, je sais, du pif, c'est du pinard, du vin, quoi.
17: Un grand coup de poing dans ta gueule, t'as compris, là?
15: Ah, bah alors merci, mais non plus.
17: Ok, au revoir.
15: Cela dit, tant que je vous tiens, est-ce qu'on peut...
17: Au revoir, ok? Au revoir.
15: Alors d'accord, mais juste avant...
17: Au revoir.
15: Oui, alors au revoir aussi, mais...
17: Au revoir, j'ai dit.
15: Oui, non, mais j'avais entendu, vous inquiétez pas.
17: Mais n'insistez pas.
15: Ah non, alors ça, je suis pas du genre à insister, mais pour cette enseigne...
17: Tu comprends pas le français ou bien?
15: Si, señor, yo comprendo.
17: Me casse plus les couilles, hein.
15: Comment ça, un bol de nouilles?
17: Hop.
14: Allô?
25: Oui, bonjour madame.
14: Bonjour.
25: Je vous appelle, c'est bien les chauffages?
14: Oui.
0: Dites-moi, je voudrais me faire ramener.
1: Oui.
0: C'est possible?
1: Une cheminée de salon?
0: Oh non, non, c'est moi-même.
1: Oui, mais vous voulez ramener votre cheminée de salon?
0: Je voudrais me faire ramener, moi.
1: Vous voulez vous faire ramener?
0: Oui, parce que j'ai ravalé beaucoup dans ma vie. Et là, je voudrais me faire ramener.
1: Ah non, mais là, je comprends pas ce que vous me demandez.
0: Mais je suis pas au ramenage, hein, chauffage.
1: Oui, nous faisons des ramenages de cheminées de salon ou de chaudière.
0: Ah, pas de dame.
1: Ah non, non, ramène pas les dames, non.
0: Ah bon, il est pas là le monsieur qui fait le ramenage?
1: Ah oui, mais nous ramenons les cheminées de salon. Donc
0: oui, mais il n'y a qu'à faire comme si j'avais une cheminée de salon.
1: Non, non, mais vous vous foutez du monde là ou quoi?
0: Pardon?
1: Et qu'est-ce que vous voulez vous faire ramener?
0: La chatte.
1: La chatte, ah ouais. Non mais mon mari, il ramène que ma chatte. 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
11: Commissaire de bonjour.
19: Bonjour monsieur, excusez-moi de vous déranger.
11: Madame.
19: Non, c'est monsieur.
11: Non, moi c'est madame.
19: Bref.
11: Oui, bon allez-y, je vous écoute.
19: J'aurais besoin d'un mot, s'il vous plaît.
11: Un mot pour quoi?
19: Pour mon travail.
11: C'est par rapport à quoi?
19: En fait, je devais rentrer hier de vacances.
11: Oui.
19: Et je suis arrivé qu'aujourd'hui, du coup, mon patron forcément il faisait la gueule, alors je lui ai dit que j'avais été convoqué à la police.
11: Mais vous êtes venu dans nos services ou pas?
19: Bon, admettons.
11: Non, il n'y a pas de admettons. Moi, je ne fais pas de mots. Déjà, je ne suis pas ni votre mère ni votre père, donc on ne fait pas de mots comme ça. Et si vous n'avez pas été dans nos services, je ne peux pas mentir et puis vous faire un mot comme quoi vous étiez chez nous.
19: Ben, si vous voulez, moi j'ai écrit déjà un truc, vous avez juste à recopier.
11: Ah oui, mais même recopier ou pas recopier, je ne vais pas me mettre en porte-à-faux pour vous faire plaisir, monsieur.
19: Mais non, mais si, en admettant que j'étais chez vous.
11: Mais oui. En admettant, mais vous ne l'étiez pas.
19: Ah ben, si, j'y étais en fait.
11: Vous vous foutez de moi ou quoi?
19: Ah non, mais je...
11: Oui, bon dans ce cas-là, vous me donnez le nom de la personne qui vous a reçu?
19: Ah, ben, c'était une personne en costume de policier.
11: D'accord, déjà c'est pas un costume, c'est une tenue.
19: Oui, voilà.
11: Et vous avez été reçu dans nos services, pourquoi?
19: Parce que...
11: Non, mais arrêtez de me prendre pour une idiote, vous savez même pas par qui vous avez été reçu.
19: Bien sûr que si.
11: Au début, vous me dites
19: c'était,
11: non.
19: C'était un Michel.
11: Non du tout, je ne connais pas de Michel ici, c'est bizarre.
19: Jean-Pierre, Jean quelque chose, Jean-Pierre ou Jean-Paul, non?
11: Vous commencez à me gaver là, donc je vous dis si vous arrivez à me donner le nom de la personne qui vous a convoqué ce matin,
19: voilà,
11: soi-disant.
19: Voilà, c'est ça, qui s'appelle donc.
11: Mais je peux pas vous donner de nom si je sais pas qui vous a convoqué.
19: Bah le monsieur là.
11: Bon écoutez, j'ai pas que ça à faire, au revoir.
19: Non mais c'est pas grave, entre nous.
11: Vous commencez vraiment à me saouler là. D'accord.
19: Oh bah bravo.
11: Oui, bah oui, bravo.
19: Non mais juste.
11: On ne fait pas de mots, on n'est pas à l'école, donc arrêtez de nous casser la tête.
19: Alors cher monsieur Thibault, cher.
11: Vous foutez de ma gueule ou quoi?
19: Pardon. Allô.
21: Oui, commandant.
19: Oui, bonjour.
21: Vous n'avez pas été convoqué.
19: Bah, disons que.
21: Donc, vous demandez qu'on fasse un faux document.
19: Excusez-moi, est-ce que je crois que vous n'avez pas bien compris, en fait?
21: Si, j'ai très bien compris, monsieur. Vous demandez au service de police, vous faites un document disant que vous avez été convoqué par les services de police, alors que c'est pas vrai.
19: Ah, bah, vous avez compris, alors.
21: Voilà, non, j'ai compris. Ça voilà.
19: Alors, cher monsieur.
21: Alors, attendez, monsieur, on va pas perdre son temps. D'accord?
19: Cher monsieur.
21: Il y a deux façons de faire. Ou vous comprenez qu'on ne fait pas ce genre de choses-là, ou vous ne comprenez pas, et on va vous faire une procédure pour appel téléphonique malveillant. Et pour demande de corruption.
19: Corruption?
21: Voilà, demande de faux et usage de faux.
19: Bah, je vous ai même pas proposé. Ah, c'est ça.
21: C'est clair ou pas, monsieur?
19: Vous voulez un truc en échange?
21: Non, non, monsieur, on va pas discuter. La collègue a autre chose à faire qu'à répondre au téléphone.
19: Oui, non, mais on peut faire
21: ça. Fantaisie.
19: Moi, je m'en fous, je peux faire ça avec vous, c'est pas gênant.
21: Non, moi, j'ai rien à faire avec vous, monsieur.
19: Non, mais vous aimez le rosé ou pas?
21: Je comprends pas, là, monsieur. Soyez plus clair.
19: Je disais, je peux vous faire livrer deux bouteilles de rosé.
21: Ouais, c'est ce qu'on appelle la corruption, monsieur.
19: Ah, non,
21: d'accord? C'est pas la peine de me livrer du rosé ou quoi que ce soit d'autre.
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26: Allô?
27: Oui, bonjour madame, c'est l'université?
26: Oui.
27: D'accord, bon, l'inspecteur de la place des renseignements généraux à l'appareil.
26: Oui.
27: On vient d'apprendre dans un rapport que les lycéens voulaient vous prendre cet après-midi.
26: Ah.
27: Par derrière.
26: Ah.
27: Ouais, ainsi que la Sorbonne.
26: D'accord.
27: Donc ils vont être à environ, d'après nos chiffres, 150 000. Et ça, c'est les chiffres de la préfecture.
26: Oui.
27: Alors, on sait qu'ils veulent vous prendre par derrière, hein?
26: Oui.
27: 150 000, ça fait quand même beaucoup.
26: Oui.
27: C'est énorme.
26: Non, bah oui, surtout qu'il y en a déjà du monde à l'intérieur.
27: Ah bon? Combien?
26: Je sais pas, les chiffres exacts, je ne sais pas.
27: Eh ben, ça va faire mal.
26: En plus, oui.
27: Mais écoutez, madame, je vous souhaite une bonne journée.
26: Oui, ben bah, merci.
27: Je crois qu'elle va pas être mauvaise.
26: Oui, je crois aussi. Je vous remercie.
27: Et puis, je vous souhaite bien du courage, parce que 150 000...
26: Bah oui, on va essayer d'assurer.
27: Bah je vous remercie.
26: De rien, au revoir madame. 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
3: Allô ?
15: Bonjour monsieur, c'est bien la maison de la presse ?
3: Oui, c'est madame, mais c'est pas grave.
15: Admettons.
3: Bah oui.
15: Je dois passer cet après-midi, vous serez sur place ?
3: Ça sera mon épouse cet après-midi, oui.
15: Ce sera votre épouse, d'accord.
3: Mon époux ?
15: Oui, donc je verrai avec madame tout à l'heure.
3: Non, ce sera mon époux. La madame, c'est moi.
15: Alors pardon, mais si vous, vous êtes la madame de votre épouse...
3: Oula, c'est compliqué dans votre tête. Ce matin, c'est moi, cet après-midi, c'est mon mari.
15: Oula, d'accord. Et votre épouse là-dedans, donc rien à voir.
3: Mais j'ai pas d'épouse, j'ai un époux.
15: Ok, mais alors la dame dont vous me parliez avant, c'est qui ?
3: Oula, il n'y a pas 36 solutions, il y a moi et mon mari.
15: Oula, bah il y a la troisième personne aussi.
3: Je vous dis que là, c'est moi.
15: Là, on est d'accord, c'est vous.
3: Cet après-midi, c'est monsieur. Donc ça fait que deux personnes. Bien d'accord.
15: Ah oui, là, on est bien d'accord.
3: Bon.
15: Mais la dame, dans ce cas, c'est qui ?
3: La dame, vous l'avez au téléphone, c'est moi-même.
15: Ah oui, d'accord. Oula.
3: Oula, oui, là, c'est compliqué, là, hein.
15: Pardon, mais comme vous compliquez tout, effectivement.
3: Non, pas du tout.
15: Ouais, bref.
3: Oui, bref.
15: On recommence. C'est bien la maison de la presse ?
3: Mmh.
15: Ok, donc, s'il vous plaît, monsieur, pouvez-vous me passer votre épouse ?
3: Ouais, bon.
6: Ouais, allô ?
15: Ah, voilà ! Bonjour madame, apparemment c'est vous la responsable.
6: C'est moi et ma femme du moins qu'on est responsable, oui.
15: Ah oui, d'accord, que du moins vous êtes deux patronnes.
6: Ouais, on est deux patrons, oui.
15: Ah non, ok, donc ce sont deux hommes.
6: Non, du moins un homme, une femme.
15: Bah du moins vous me dites deux patrons, donc du moins ça fait deux hommes.
6: Bah non, il n'y a qu'un homme.
15: Et celui que j'avais avant ?
6: Bah le patron et la patronne, ça fait un homme, une femme.
15: Oula, d'accord ! Eh bah du moins donc repassez-moi le monsieur.
6: Donc c'est moi ?
15: Quoi, c'est vous ?
6: Si vous voulez parler au monsieur, c'est moi, je suis le monsieur.
15: Non, monsieur m'a expliqué, vous êtes l'épouse de l'autre monsieur.
6: Ah non, non, il y a moi, puis après, ben, il y a ma femme.
15: D'accord, et du moins, après, il y a l'autre monsieur.
6: Monsieur, ben c'est moi, je suis pas une femme.
15: Oh là là, c'est compliqué votre truc quand même.
6: Ben si t'arrives pas à distinguer la voix d'un homme et d'une femme, ben...
15: Pardon, je distingue très bien, merci madame.
6: Ben, trouve-toi une femme ou...
15: Oula, pourquoi je devrais trouver une femme ?
6: Ben je sais pas, là tu me parles, qu'est-ce que j'en ai à foutre ?
15: Non mais je vous vois venir, c'est pas la peine de me faire des propositions par téléphone.
6: Ouais, je te fais pas de propositions, hein, par téléphone, alors là.
15: En plus, il y a monsieur à côté, s'il entend que vous me faites des propositions, merci, ça va être ma
6: bon,
15: faute.
6: C'est bon, ça suffit, parce que là, attention, parce que là, si tu veux que j'appelle les gendarmes directement, ils vont trouver mettre ta boîte en secret, ils vont trouver ton numéro tout de suite.
15: Ah bah justement, ma belle-sœur est gendarme.
6: Ouais, bah c'est bien.
15: En plus, coup de bol, elle est à côté de moi.
6: C'est bien si ta belle-sœur est gendarme.
15: Bougez pas, je vous la passe.
6: Juste...
15: Martine, il y a la madame du deuxième monsieur qui veut te parler.
6: Ah ben...
15: Oui, allô ?
6: Oui, allô ? Vous êtes quoi alors ? Donc dites-moi tout alors.
15: Moi, je suis la belle-sœur, je suis gendarmette.
3: Allô ?
15: Ah, là, donc je suis avec le monsieur, d'accord ?
3: Ah non, vous n'êtes pas avec monsieur. Si vous n'avez pas distingué une voix de femme et une voix d'homme, allez chez l'ORL.
15: Pardon, mon beau-frère vient de me passer le téléphone.
3: Ouais.
15: Alors je m'excuse, mais en tant que belle-sœur gendarmette, je suis quand même un peu physionomique.
3: Mais on n'en a rien à péter, ok ? En plus,
15: Ah bah, outragisme à gendarmette, allons-y.
3: Mais j'en ai rien à foutre de votre belle-sœur gendarme. J'en ai rien à péter, au revoir monsieur.
15: Ah non, moi c'est madame.
3: Merde.
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7: Secrétariat de l'évêché, bonjour.
0: Alors, c'est l'évêché.
7: Oui.
0: Bonjour, madame. C'est monsieur Lamolle à l'appareil.
7: Oui.
0: Je suis bloqué, là.
7: Vous êtes bloqué.
0: Oui, je ne peux pas sortir.
7: Et vous êtes où ?
0: Ben, je suis dans l'évêché, là. L'évêché public, là. Comment vous pouvez me faire sortir de là ? Parce que, heureusement, là, j'ai demandé les renseignements téléphoniques. Et j'ai dit que j'étais donc dans l'évêché. Et...
7: Ah ! Alors, attendez. Vous êtes...
0: Oui, dans le...
7: Bah parce que ici, vous êtes à l'évêché.
0: Oui, c'est ça, l'évêché. C'est là que je suis coincé. Parce que j'ai mis la pièce pour rentrer dedans.
7: Oui, mais moi, je peux rien pour vous, parce que là, vous êtes à l'évêché, c'est-à-dire à...
0: Vous êtes, c'est vous qui vous occupez d'évêché.
7: Non.
0: Comment ça, non ?
7: Je suis... vous êtes à la maison de l'évêque, si vous voulez.
0: Ah non, pas du tout. Pas moi. Non, non. Moi, je suis dans l'évêché, là. Je suis pas dans la maison de l'évêque, hein.
7: Oui, mais moi, j'y suis.
0: Ah, vous êtes dans la maison de l'évêque ?
7: Ben voilà, c'est pour ça, la maison de l'évêque s'appelant l'évêché.
0: C'est là. Mais je savais pas que les gens qui s'occupaient d'évêché, c'était dans la maison de l'évêque.
7: Ben non, mais enfin, c'est pas tout à fait ça, quand même.
0: Si vous pouvez venir me libérer, parce que là, ça fait 7 minutes que je suis coincé.
7: Comment mais oui, mais moi, je peux pas. Alors.
0: Vous savez, la petite tirette, là, pour ouvrir la porte, là.
7: Ben attendez, je vous demande une petite.
0: Elle est bloquée.
7: Mais oui, mais je vous demande une petite minute, monsieur.
0: Oh, bah oui, c'est, je suis rentré, moi, en toute confiance. J'ai donné la pièce, et puis voilà. Allô ? Le Seigneur fait pour moi des merveilles. Saint est son nom. Ah, si Jésus pouvait m'entendre, il me ferait sortir de là.
8: Allô ?
0: Oui ?
8: Bonjour, monsieur.
0: Ah, bonjour. C'est vous le réparateur, là, pour l'évêché ?
8: Le réparateur ? Quel réparateur ?
0: Pour venir me décoincer, là.
4: Mais où êtes-vous, monsieur ?
0: Alors, je suis dans les WC publics.
4: Mais les WC publics, monsieur, ici, vous êtes à l'évêché, c'est-à-dire à la maison de l'évêque de Troyes.
0: Ah bah pourtant, c'est renseignement téléphonique qui m'ont donné votre numéro.
4: Ils vous ont donné le numéro de l'évêché, de la maison de l'évêque.
0: Ah non, j'aurais demandé l'EVC, moi.
4: Bah oui, l'évêché, c'est la maison de l'évêque.
0: Ah mais bah non, moi je suis dans l'EVC, je peux vous dire que c'est pas une maison.
4: Non,
0: c'est...
4: non, mais vous êtes dans les WC.
0: Oui.
4: WC, c'est pas évêché. C'est deux choses différentes.
0: Ah bah oui, mais là je suis enfermé dans les WC.
4: Ah oui, mais monsieur, je n'y peux rien.
0: Ah bah si.
4: Ah non, je n'y peux strictement rien. Je suis prêtre, monsieur, employé du diocèse de Troyes.
0: Mais c'était pas marqué WC catholique pourtant quand je suis rentré dedans.
4: Ben non, justement, parce que ce n'est pas des WC catholiques, c'est des WC publics.
0: Ah, et mon père.
4: Oui.
0: Et si on fait une petite prière, est-ce que vous pensez que ça va s'ouvrir ou pas?
4: Ah ben on peut toujours prier pour demander que ça s'ouvre. Oui, vous pouvez toujours essayer.
0: Alors quelle prière il faut faire?
4: Ben prier votre ange gardien. Mais c'est tout ce que je peux faire pour vous, moi.
0: S'ouvre.
4: Non, mais écoutez...
0: Attendez, je viens de prier, on va voir si ça marche. Je prie pour que la porte s'ouvre. Ah, allô?
4: Oui.
0: Ça frappe.
4: Ça frappe? Eh bien, dites à cette personne qu'elle fasse le nécessaire.
0: Oui, monsieur, je suis coincé dans les WC, la maison de l'évêque.
4: Non, vous êtes coincé dans les WC, pas dans la maison de l'évêque. Vous êtes dans les water closets.
5: Vous pouvez sortir, monsieur, il y a du monde, là.
0: Mais je peux pas sortir, je suis coincé dans les WC, la maison de l'évêque.
4: Non.

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3: Absolument pas. 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
5: Allô?
6: Allô, Nicole?
5: Oui?
6: Bonjour, petite Nicole, c'est Fragiado à l'appareil.
5: Qui?
6: Ben, tu n'as pas encore payé ton abonnement?
5: Qui donc, vous dites?
6: Fragiado, le journal de l'enfance heureuse. Qu'est-ce que tu as fait cette semaine? Tu as oublié? Tu sais que si tu l'envoies pas avant le 21, tu pourras pas concourir pour le grand concours qui te permettra peut-être de gagner un beau voyage à Disneyland, alors, Nicole?
5: Vous vous trompez complètement, là.
6: Non, écoute-moi, tu t'appelles bien Nicole?
5: Oui.
6: Tu es psychiatre?
5: Oui.
6: Bon, eh bien, tu nous as... Je sais bien, j'ai devant moi le fichier. Je suis nouveau responsable. Je suis étudiant pendant le reste de l'année. Je m'occupe des abonnements de Fragiado pendant les vacances.
5: Oui, mais je ne suis pas du tout abonné à cette chose-là.
6: Oh, dis-moi, j'ai même devant moi tes derniers résultats pour le grand concours, sondage que tu as donné, Nicole, quand même.
5: Oui.
6: Eh bien, avec les records de saut de la grenouille.
5: Non, pas du tout moi, ça.
6: Dis-moi, tu veux plus le payer, dis-moi tout de suite.
5: Non, non, mais je suis pas abonné à cette chose-là.
6: Pourquoi tu ne nous as pas écrit?
5: Mais je suis pas du tout abonné. D'abord, qu'est-ce que c'est que cette façon de me tutoyer comme ça? On n'a pas gardé les vaches ensemble. Hein. Moi, je suis pas du tout abonné à votre hebdomadaire ou mensuel. Je sais pas de quoi il s'agit.
6: Mais quand même, le mensuel de l'enfance heureuse, des 5 à 15 ans.
5: C'est une erreur, hein.
6: Non, écoute, Nicole. Non. Moi, je vais encore me faire taper sur les doigts. Je t'ai envoyé pourtant le grand poster de Jean-Luc Lahaye.
5: Mais je suis pas une adolescente.
6: Non, écoute-moi.
5: Ne me tutoyez pas, ça me gêne.
6: Non, excusez-moi. Tu es allé ce week-end au bord de la mer et tu as attrapé un coup de soleil, non? Tu te souviens pas du tout de ce que tu as fait cette année?
5: Non.
6: Nicole, en plus, tu as dit 3,17 m pour la grenouille, t'étais pas loin, t'étais 3,20 m.
5: C'est pas moi. Vous vous trompez, hein. Perdez votre temps, c'est pas moi. Bon, je vous laisse, hein. Au revoir.
7: Bureau de police, bonjour.
8: Bonjour monsieur, je suis bien au commissariat.
7: Oui.
8: Je vous appelle au sujet de la journée de la courtoisie au volant, là.
7: Oui.
8: Comme j'étais en train de conduire, je me suis dit que j'allais en profiter pour
7: vous parler. Bah, magnifique, hein. J'espère que vous avez pensé à vous arrêter avant de téléphoner.
8: Non, non.
7: Magnifique.
8: C'est juste pour vous dire qu'on pense pas assez à la police.
7: En y pensant, on commet une infraction en téléphonant au volant.
8: Bah non, j'appelle pour vous remercier,
7: Oui, mais vous me dites que vous êtes en train de conduire, monsieur.
8: Oui.
7: Donc vous risquez de perdre quelques points sur votre permis de conduire.
8: Bah pas si je suis en ligne avec la police quand même.
7: Bah si, justement, monsieur. Bon. Quand bien même vous voulez entrer en contact avec la police pour être courtois, il faut penser à vous arrêter.
8: Bah, excusez-moi, mais enfin...
7: Voilà, je vous souhaite une bonne fin de journée, monsieur.
8: Non, mais du coup, j'ai un petit service quand même à vous demander.
7: J'ai pas de service, monsieur, à rendre pour l'heure actuelle. Je vais être obligée de raccrocher.
8: Ah, je peux peut-être parler à un autre policier courtois.
7: Voilà.
8: Merci.
9: Oui?
8: Oui, c'est pour un petit service, pour rapport à une boulette qui a été commise par un de vos...
9: Une boulette, expliquez-moi. Oui.
8: J'ai appelé, là, pour la journée de la courtoisie au volant.
9: La courtoisie au volant, oui.
8: Oui. Du coup, ce matin, j'étais en train de passer, un appel de courtoisie au volant, et on m'a mis un PV parce que je téléphonais.
9: Vous plaisantez, là?
8: Bah non, je vous assure, hein, ils m'ont mis le PV.
9: Attendez, vous êtes en train de me dire, vous étiez en train de téléphoner au volant, c'est ça?
8: Oui, je suis au téléphone.
9: Là, vous êtes en train de conduire?
8: De ce matin, déjà.
9: Vous téléphonez au volant, vous avez été verbalisé, c'est une erreur, c'est ça?
8: Parce que c'était un appel de courtoisie, oui, je vous ai peut-être...
9: Attendez, monsieur, qu'est-ce que vous...
8: Non, mais... Allô?
10: Oui.
8: Bonjour monsieur.
10: Et là aussi vous faites un appel de courtoisie finalement.
8: Bah oui aussi, je vous présente.
10: Donc je vais être courtoise avec vous, je dis vous allez payer votre amende et puis tout ira bien.
8: Ah bah alors c'est pas la courtoisie que j'attendais en fait, je vous cache pas. Donc,
10: on n'a pas à être courtois quand il y a des erreurs faites sur la voie publique hein monsieur.
8: Ah bah je vous assure.
10: Qu'est-ce que vous avez? C'est quoi votre problème?
8: Bah c'est que comme il y a eu cette erreur commise par vos
10: services. C'est pas une erreur monsieur, c'est la journée de la courtoisie, c'est pas la journée de l'appel de la courtoisie.
8: Au volant.
10: Vous avez le droit d'être courtois, vous avez pas le droit de téléphoner. Maintenant, faudrait retourner à l'école pour apprendre la grammaire, monsieur. Tout simplement.
8: Alors, excusez-moi, mais là, je vois pas pourquoi vous mêlez la famille à ça. C'est déjà.
10: La famille?
8: Oui.
10: C'est-à-dire la famille.
8: Bah, vous me parlez de ma grand-mère, je vois pas le rapport avec.
10: Ouais. N'importe quoi. Bon, écoutez, restez courtois au volant, passez le bonjour à votre grand-mère.
8: Voilà.
10: Et puis, payez votre amende.
8: Je peux vous la passer si vous voulez aller à côté de moi.
10: Et puis, payez votre amende, ça ira bien. Oui.
8: Oui, je suis la grand-mère de monsieur.
10: Oui, oh, dis donc.
8: Bonjour.
10: C'est de famille, la même voix. C'est une voix courtoise, hein, en tout cas.
8: Oui.
10: Écoutez, monsieur, j'ai autre chose à faire.
8: Non, je suis madame.
10: Oui, d'accord, oui. C'est comme moi, quand vous avez répondu, vous m'avez dit, oui, bonjour, monsieur.
8: Non, madame.
10: Bonne fin de journée et restez courtois au volant.
8: Ah, ben, toujours.
10: Allez.
8: Et bonne fin de journée qui?
10: Bonne fin de journée, madame.
8: Merci.

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1: Groupe vétérinaire.
2: Oui, bonjour.
1: Bonjour.
2: C'est vétérinaire?
1: Oui.
2: Oui, bonjour, c'est Monsieur Lamolle à l'appareil.
1: Oui.
2: Dites-moi, je vous appelle parce que la chatte à ma femme, elle est quand même dans un triste état. Est-ce que vous pouvez vous en occuper?
1: Est-ce qu'on l'a déjà vue?
2: Non, c'est la première fois qu'elle consulte un vétérinaire.
1: Elle a quel âge, cette chatte-là?
2: Ben, elle a son âge. Hein.
1: Oui,
2: elle est comme ma femme, hein, 79.
1: Alors, merci. Alors, attendez.
2: Oh oui, elle est dans un triste état, la fois que vous la voyez. Hein. Toute boursouflée. Je sais pas ce que je lui ai fait, mais bon.
1: C'est quand même bizarre qu'elle soit boursouflée comme ça. Elle est boursouflée partout?
2: Les lèvres, en fait. Hein,
1: les lèvres.
2: Les grandes lèvres et les petites lèvres aussi.
1: D'accord.
2: Et on dirait un peu comme un... Vous savez les dindons, là? On dirait un dindon.
1: Je vous mets 17h30 aujourd'hui.
2: Oui.
1: Hein? Alors, vous m'avez dit, vous êtes monsieur...
2: Alors, Lamolle.
1: L.
2: A-M-O-L. Bernard. C'est pour la chatte à ma femme.
1: Alors, Bernard. Alors, la chatte, elle s'appelle...
2: Comment ça, la chatte?
1: Elle a un nom, la chatte.
2: C'est Marianne, oui, c'est le... Enfin, c'est ma femme, hein.
1: Non, mais attendez. Vous êtes au groupe vétérinaire, là.
2: Oui, je sais bien, oui.
1: Mais vous me dites, je vous demande le prénom de votre chatte.
2: Ah, c'est pas la mienne, hein?
1: Non, mais je veux le prénom de la chatte.
2: C'est la chatte à ma femme. Ma femme s'appelle Marianne.
1: Oui, non, mais je veux le nom de l'animal. Je veux pas le prénom de votre dame.
2: Mais quel animal?
1: Vous me dites que vous êtes au groupe vétérinaire, d'être pas au groupe médical.
2: Oui.
1: Vous voulez faire soigner qui? Votre femme ou le chat?
2: La chatte à ma femme.
1: Oui, non, mais même que ça soit la chatte à votre femme...
2: C'est sa chatte, son sexe.
1: Oh, c'est pas vrai. Non, mais attendez, vous foutez de moi ou quoi?
2: Pardon?
1: Vous êtes au groupe vétérinaire, vous n'êtes pas au groupe médical.
2: Oui.
1: Donc le groupe vétérinaire ne va pas soigner le sexe de votre femme?
2: Mais vous verriez l'état. Je vous ai dit qu'il ressemblait à un dindon, maintenant.
1: Oui, non, mais attendez. On est un groupe vétérinaire. On soigne des animaux.
2: Oui.
1: D'accord?
2: Oui.
1: Donc, adressez-vous au groupe médical.
2: Ah, mais on a appelé.
1: Oui.
2: Ils veulent pas s'en occuper.
1: Oui, mais bon, c'est pas nous qui allons le faire non plus.
2: Ils nous ont dit que dans l'état dans lequel elle était, il fallait voir un vétérinaire.
1: Bon. Écoutez. Vous venez à 17h30, on verra avec le vétérinaire, voilà.
2: Bon. Attendez, je vous passe ma femme. Parce que c'est plus simple avec ma femme, hein. C'est elle qui...
1: Non mais attends, mais je suis tombée sur quoi? Le sexe de ma femme.
2: Tiens, bien, il y a le docteur qui est là.
1: Attends, il est zinzin.
3: Allô?
1: Oui, bonjour.
3: Bonjour, mais c'est le docteur?
1: Non, c'est pas le docteur. Moi, je suis la secrétaire du groupe vétérinaire.
3: Ah.
1: On soigne les animaux, on ne soigne pas les humains.
2: Mais c'est pour ta chatte. Je ne peux pas laisser le vétérinaire, quand même.
1: Non.
2: Mais si, ça coûte moins cher.
1: D'accord. Alors là... Non, mais c'est pas possible. 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
5: Allô?
4: Allô, bonjour monsieur, c'est bien la droguerie?
5: Oui.
4: Je vous appelle parce que, après les opérations anti-drogue qui ont été menées ces derniers jours en France,
5: oui.
4: Je lance moi-même une opération anti-droguerie.
5: Écoutez, j'ai un client, alors j'ai pas le temps.
4: Il vient acheter de la drogue?
5: Et qu'est-ce que vous me racontez, là?
4: Il faudrait arrêter de vendre de la drogue parce que c'est pas légal, monsieur.
5: Et je ne vends pas de la drogue, monsieur, c'est une droguerie.
4: Droguerie?
5: Oui, ça va, hein. Je ne vends pas de drogue, monsieur, je vends des produits de nettoyage et de peinture. Regardez dans le dictionnaire, hein, vous allez comprendre, hein.
4: J'ai très bien compris, oui, je sais très bien ce qui se passe.
5: Bon, alors?
4: C'est ça, c'est qu'après les jeunes, ils viennent chez vous, ils achètent leur.
5: Je ne vends pas de drogue, monsieur, je ne vends rien aux jeunes.
4: Oui, enfin aux jeunes ou aux autres, hein, de toute façon.
5: N'importe qui, monsieur.
4: Voilà, le
5: problème. Alors, je vous dis que j'ai un client.
4: Parce que là, vous continuez à vendre.
5: C'est illégal, j'entends rien.
1: Allô?
4: Oui, excusez-moi, comme j'expliquais, on lance des opérations anti-droguerie là, pour aider les jeunes à sortir de ça.
1: Non. Vous n'êtes pas bien dans votre tête?
4: Bon.
1: Je vends pas de drogue, monsieur. Enfin, qu'est-ce que vous racontez?
4: Est-ce que je peux avoir un responsable?
1: Qu'est-ce que ça veut dire, ça?
6: Et vous êtes en train de vous amuser ou de m'amuser, là?
4: C'est ce que j'expliquais. Le fait de vendre de la drogue étant totalement illicite...
6: Qu'est-ce que ça peut vous foutre, ça? Vous croyez que j'ai rien à faire? Qui vous êtes, déjà?
4: C'est pas que vous ayez rien à faire, je suis bien conscient que vous avez un petit business...
6: Dépêchez-vous, monsieur, j'ai pas de temps à perdre avec vos conneries, là.
4: Allez. Attendez, je suis bien conscient que vous avez un petit business, mais il faudrait l'arrêter.
6: Ouais, bah allez vous faire voir ailleurs. Hein.
4: Non, ce que je veux dire, c'est qu'on peut pas vendre de la chenouf en tout impunisme, vous comprenez bien. C'est...
7: Ah, allô.
4: Oui, ah, c'est plus la même dame, ça.
7: Non, elle est occupée, là. Pas que ça qu'à faire. Hein.
4: Ah, mais moi non plus, j'ai pas que ça qu'à faire, ça faisait longtemps.
7: Allô.
4: Oui, alors je sais plus avec qui je suis, là, du coup.
6: Ouais, c'est quand un autre, oui, allez-y.
4: Ah, bah c'est ça, vous êtes combien de dealers, là, dans la boutique
6: Non, mais vous foutez de ma gueule ou quoi, là, monsieur là?
4: Ah, bah excusez-moi, mais enfin, j'essaye juste de faire en sorte que les jeunes puissent se sortir de ces saletés.
6: Et vous, ici, il y a des drogueries, il y a des certaines années qui existent des drogueries, on vend pas de drogue, ici, on a autre chose à faire, monsieur. Ouais. On a un métier, ici.
4: Bah justement, c'est un métier qui est pas très légal, justement.
6: Et qu'est-ce que ça peut vous foutre qu'il soit légal ou qu'il soit pas légal? Qu'est-ce que je vends? Je vends des produits de droguerie, des produits d'entretien.
4: Donc vous...
6: Entre ça et... Non, mais vous foutez de ma gueule, là.
4: Donc vous me dites que vous êtes pour la drogue.
6: Mais vous foutez de ma gueule, les pauvres cons, va.
4: Non, mais c'est ça, vous me dites que vous êtes pour la drogue.
8: Bonjour, monsieur.
4: Ah, bah c'est reparti, bonjour, madame.
8: Vous avez au moins regardé dans le dictionnaire ce que ça voulait dire, droguerie?
4: Alors attendez, je regarde. Droguerie, le lieu où les drogueurs vendent de la chenouf illégale.
8: Non, vous dites que je vends des produits illégaux.
4: Oui, des produits illégaux, parfaitement. C'est ce qu'ils disent dans les journaux, d'ailleurs.
8: Et vous êtes déjà allé dans une droguerie?
4: Non, moi, c'est pas ma cam, hein, excusez-moi.
8: Ah, bah alors, qu'est-ce qu'on vend dans une droguerie, monsieur?
4: Non, mais moi, si vous voulez, je ne touche
8: qu'est-ce
4: pas
8: qu'on assez. Vend dans une droguerie, monsieur?
4: Non, mais moi, je ne touche pas
8: qu'est-ce assez. Qu'est-ce qu'on vend dans une droguerie, monsieur?
4: Oui, je sais. Bah,
8: vous savez même pas.
4: Bah, si, je sais. Ouais.
8: Bah, non, vous savez pas.
4: Bah, si,
8: vous
4: si.
8: Avez jamais mis les pieds.
4: Bah, si, c'est Bakchiche et compagnie, là.
8: Ah, Bakchiche, ouais, c'est ça, vous avez raison, monsieur.
4: Bah oui.
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10: Allô?
11: Oui, bonjour monsieur.
10: Bonjour.
11: Vous êtes bien titulaire de l'abonnement?
10: Oui.
11: Oui, bonjour monsieur, c'est le service de l'horoscope téléphonique à l'appareil.
10: Oui.
11: Vous savez que Paris vient d'être doté d'un ordinateur, d'un central, qui est relié donc à tous les Parisiens.
10: Oui.
11: Et que nous distribuons depuis avant-hier l'horoscope de manière gratuite, bien entendu.
10: Oui.
11: À tous les Parisiens, à 1000 Parisiens pardon, par jour, qui sont tirés au sort. Et votre numéro de téléphone a été tiré au sort, monsieur.
10: Ah bah c'est gentil.
11: Alors, je vais vous demander votre signe.
10: Alors, Gémeaux.
11: Gémeaux, vous connaissez votre ascendant?
10: Non, pas du tout.
11: Quand vous dormez sur le dos?
10: Sur le côté.
11: Donc, sur le côté, on met que la Lune était à 90 degrés.
10: Oui.
11: Ce qui fait 90 degrés. Vous êtes né à quelle heure?
10: Alors là, je crois que je suis né le midi.
11: Entre 12h et 13h ou
10: voilà.
11: 12h15?
10: 12h et 13h.
11: Donc, l'ordinateur me dit que vous êtes ascendant scorpion, monsieur.
10: Oui.
11: Voilà.
10: Ah, attendez, on me l'avait déjà fait, je me suis peut-être trompé, on m'a dit que j'étais ascendant balance.
11: Ah non, monsieur, non. La personne qui vous l'avait fait s'est trompée, en effet. Vous n'étiez pas du tout balance, vous êtes scorpion.
10: D'accord.
11: Alors, je vous lis, donc j'introduis les données dans l'ordinateur, j'ai moi ascendant scorpion.
10: Oui.
11: Voilà. Il y en a pour 10 secondes.
10: D'accord.
11: Ça va très très vite, hein. Alors, ça y est, les données sortent, donc je vais vous les lire.
10: D'accord.
11: Travail, monsieur.
10: Oui.
11: Vous êtes assez limité de toute façon,
10: oui.
11: Alors arrêtez de vous mêler de ce qui ne vous regarde pas et de toucher ce qui ne vous concerne pas.
10: Oui.
11: Contact, cessez de raconter n'importe quoi sur vos voisins. Vous avez mis des gens dans l'embarras dernièrement. Il serait regrettable que vous ne preniez pas conscience des réalités d'aujourd'hui et des dégâts que vous occasionnez autour de vous.
10: Ah.
11: Courage, arrêtez de tourner le dos à vos responsabilités et de fuir comme un lâche.
10: Ah bah dis donc.
11: Morale, cessez de vous plaindre inutilement. Il n'est pas tellement certain que tout se passe comme vous le souhaitiez,
10: oui.
11: Car les planètes sont contrariantes.
10: Oui.
11: En raison de la position d'Urne de Saturne, personne ne vous aime. Est-ce que c'est exact?
10: Il y a peut-être quelque chose de vrai.
11: D'accord. Chance, pas de chance. Amour, que se passe-t-il? On vous oublie? Il faut dire que vous n'êtes pas très désirable en ce moment et que vous ne faites aucun effort pour l'être.
10: Ouais.
11: C'est exact?
10: C'est exact, oui.
11: Santé. Problèmes de digestion, grippe en perspective.
10: Ah.
11: Vous allez souffrir du dos. Évitez les excès à Noël et attention dans les escaliers.
10: Ah bah c'est déjà fait alors.
11: C'est-à-dire?
10: Bah c'est-à-dire que je viens de me faire opérer du genou. Jusqu'à présent, tout ce que vous dites, c'est à peu près vrai. Hein.
11: D'accord. Votre chiffre, monsieur?
10: Moi, c'est le chiffre préféré.
11: Non, je vous donne votre chiffre.
10: Ah,
11: hein.
10: D'accord.
11: Le zéro.
10: Ah.
11: Votre couleur, le noir. Et votre pierre, le marbre.
10: Bah c'est pas encourageant tout ça.
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12: Oui.
4: Bonjour monsieur, je suis bien chez le boulangiste?
12: Oui, c'est madame, oui.
4: Admettons. On vous a dit pour les coupures d'électricité?
9: non, pourquoi ?
4: Parce que comme le réacteur, il a pris du retard, ils vont faire de l'électricité alternée.
9: Je suis au courant de rien.
4: Moi, j'habite à côté, donc il y a des heures, vous aurez le courant, d'autres heures, ce sera moi.
9: Il faut la nuit, hein. S'il n'y a pas d'électricité, on peut pas faire de pain.
4: Ah, alors ça tombe bien, parce que vous aurez le courant entre 18h et 4h du matin.
9: Nous, on n'a pas assez, 4h du matin. Le four électrique, si j'ai pas d'électricité, comment je fais ?
4: Au bois, peut-être, je sais pas.
9: Non, mais attendez, au bois, bah attendez. C'est un four électrique, on va pas y mettre du bois dedans.
4: Bah pourquoi pas ?
9: Arrêtez, mais c'est un four électrique, comme un four micro-ondes, comment voulez que je fasse ?
4: Bah, vous ouvrez la porte, vous mettez les bûches dedans.
9: Attendez, mais on met pas du bois dans un four ?
4: Ah, peut-être parce que vous n'avez pas de bois ?
9: C'est pas un four à bois que j'ai, moi. C'est un four électrique.
4: Écoutez, vous avez de la chance. Je suis justement bûchiste. Donc, je vous fais livrer du bois.
9: Mais non, on s'en fout du bois, j'en ai, je suis à la campagne. On va pas mettre du bois dans un four électrique. Je vais bousiller le four. C'est pas un four à bois, monsieur, mais moi.
4: Dans ce cas, pas de souci. Vous cuisez vos machins à 18h.
9: On ne peut pas cuire des croissants à 6h du soir pour le lendemain. Voyons.
4: Ça, vous n'êtes pas obligé de le dire aux clients.
9: Vous n'êtes pas obligé de dire aux clients, mais arrêtez. Non, mais c'est du n'importe quoi ce que vous racontez. Ma caisse, elle est électrique. Elle est branchée sur un truc électrique. Si j'ai pas d'électricité, comment je fais ?
4: Ah bah, vous pouvez encaisser entre 18h et 4h.
9: Je vais ouvrir un magasin à 4h du matin.
4: Non, faudrait fermer à 4h du matin.
9: Ah mais 4h du matin, j'aurai des clients à 4h du matin.
4: Ah bah alors très bien, si vous avez des clients à 4h du matin, ça tombe bien, puisque...
9: Non, j'ai pas de clients à 4h du matin, mais réfléchissez un peu. Est-ce que les clients viennent à 4h du matin dans les boulangeries ?
4: Ah bon, bah écoutez, si vous le dites, hein...
9: Non, vous êtes abruti, il y a un problème là.
4: Ah bah faudrait savoir, parce que vous me dites qu'il vous faut le truc la nuit, après
9: on... On fabrique la nuit, mais genre pas à 4h du matin quand même. À 4h du matin, les clients sont couchés.
4: Sauf si vous les appelez pour qu'ils se réveillent plus tôt.
9: Mais vous êtes con, quoi ?
4: Alors, je suis trop con, oui.
9: Non, mais attendez, vous êtes fonctionnaire, vous, c'est pas possible.
13: Allô ?
4: Oui, bonjour madame.
13: Vous réfléchissez à ce que vous dites ? Je vais cuire mes gâteaux comment ? Je vais cuire au bois ?
4: Ben voilà, on est d'accord.
13: Mais bien sûr. Mais qu'est-ce que vous faites comme métier, vous ?
4: Moi, je suis bûchiste.
13: Vous êtes bûchiste ?
4: Absolument.
13: Donc, si vous êtes bûchiste, dites-moi comment je fais pour mettre du bois dans un four électrique ?
4: Vous le mettez tout simplement au fond du four, voyez ?
13: Ah oui, mais bien sûr. Non, mais oui, bah évidemment. Franchement, et vous êtes bûchiste.
4: Oui, madame, bûchiste de père en fils.
13: Venez me voir ici, je vais vous faire voir comment ça se passe.
4: Non, mais après, je vous en veux pas de pas comprendre, hein. C'est un peu technique.
13: C'est vous qui comprenez pas. Évidemment, et ma caisse enregistreuse, elle va tourner au bois.
4: Ah bah très bien, dans ce cas, je vous mets une deuxième stère.
13: Bah bien sûr, non mais vous dites n'importe quoi, une caisse enregistreuse, ça va tourner au bois.
4: Oui, je sais, vous allez pas m'apprendre mon métier.
13: Bah oui, non mais vous réfléchissez pas. Vous, votre électricité chez vous, c'est comment ? C'est au bois ?
4: Absolument, je tourne à 100% d'électricité boisée.
13: Non, mais vous me livrez rien du tout, j'en ai rien à foutre de votre bois, moi. Vous comprenez rien, hein.
4: Oh bah c'est la meilleure, ça va être ma faute.
13: Bon, vous arrêtez de vous foutre de ma gueule, vous, quoi
4: là. On aide les gens, on propose des solutions clés en main.
13: Bah je vais vous la foutre où je pense, votre clé en main, moi, vous allez voir. Moi. Et votre serre de bois, l'amenez pas ici, parce que vous allez le prendre dans la gueule.
4: Bah après, faudra pas venir pleurer parce qu'on a plus de bois pour faire tourner le congélateur.
13: Oui, bah je vais t'en foutre un congélateur à travers la gueule, donc tu vas voir. Non, mais attends, il rigole du genou, lui. Donnez-moi votre numéro de téléphone.
4: Eh bah donnez-moi vous votre numéro de téléphone, puisque
13: non,
4: c'est...
13: Non, mais tu fous pas de ma gueule, tu viens de m'appeler, connard. Non, mais il se fout de ma gueule. Lui.
4: Alors non, monsieur connard est un lointain cousin, moi je suis monsieur trop con.
13: Oh là là.
14: Oui.
3: Allô.
14: Oui.
3: Bonjour madame.
14: Bonjour madame, mais je sais pas qui vous êtes.
3: Madame Lamolle.
14: Je vous connais pas.
3: J'habite au 17.
14: Ah oui. Vous êtes la dame qui devait venir ?
3: Oui.
14: Ah oui, mais je savais pas que vous étiez arrivée.
3: Oui, alors je vais venir.
14: Ah oh, si vous voulez.
3: D'autant plus que j'ai un petit service à vous demander si ça vous dérange pas.
14: Dites-moi.
3: J'étais à la kermesse, vous savez, dimanche, là.
14: Oui.
3: Et figurez-vous que j'ai gagné un cochon.
14: Un cochon ?
3: Oui.
14: Vivant ?
3: Oui.
14: Oh, il est gros ?
3: 80 kilos.
14: Oh, ça va remplir votre congélette.
3: oui, mais le problème que j'ai, en fait, c'est que je veux pas le tuer chez moi. Et donc, je vais vous l'amener.
14: Mais qu'est-ce que vous voulez que j'en fasse ?
3: Mais vous allez me donner la main pour le tuer.
14: Mais non, mais moi je n'en veux pas, je n'ai pas de place pour le mettre.
3: Ah non, mais c'est pas pour le garder, c'est pour le tuer.
14: Eh ben oui, mais moi je peux pas, je m'en vais demain matin.
3: Non, mais on le tue maintenant.
14: Hein ?
3: On va le tuer maintenant chez vous.
14: Ah non !
3: Mais j'ai un marteau.
14: J'avais un marteau, mais moi ça m'intéresse pas, madame. Je peux pas vous le pendre.
3: Ah non, mais on va pas le pendre. On va l'assommer avec le marteau, puis on va le découper. J'ai les couteaux, j'ai tout.
14: Oh, mais non, mais adressez-vous à un boucher ou à quelqu'un que...
3: Attendez, j'ai ouvert un livre où est-ce qu'ils expliquent bien comment qu'on va le tuer toutes les deux.
14: Oh, mais moi, je ne le tue pas, hein. J'ai jamais tué de cochon, c'est pas aujourd'hui que je vais commencer.
3: C'est moi qui vais le tuer, puis vous lui tiendrez les pattes arrière.
14: Mais moi, c'est moi, je ne vous ouvrirai pas. Je n'en veux pas.
3: Mais écoutez, madame, je vais quand même pas tuer un cochon chez moi. C'est pour ça que je voudrais que ça soit chez vous.
14: Mais non ! Oui.
15: Oui, bonjour, madame. Bonjour, monsieur.
16: C'est le serrurier, là, de la place, parce que j'ai eu un coup de fil d'une dame qui m'a dit qu'il fallait ouvrir la porte chez vous demain matin, parce qu'il paraît qu'elle doit venir tuer le cochon chez vous.
15: Mais justement, mais écoutez, je l'ai envoyé promener. Moi, demain matin, je serai parti de tout bonheur et je m'en vais pour une semaine.
16: Voilà.
15: Ah non, non, non, non,
16: et donc,
15: non, non,
16: il paraît
15: non,
16: qu'il
15: non.
16: faut... Vous avez demandé que je vienne ouvrir votre porte pour tuer le cochon chez vous pendant que vous êtes absente.
15: Non, mais vous vous rendez compte, monsieur, si vous êtes censé pour deux sous, vous devez bien vous rendre compte qu'elle est folle.
16: Ah ben, j'ai jamais vu ça encore, hein.
15: Vous, ah ben, moi non plus, c'est la première fois. Et j'ai une amie qui est là, et elle en est abasourdie aussi, hein.
16: Ah oui.
15: Vous vous rendez pas compte? Faire ouvrir la porte chez quelqu'un pour ramener des bêtes pour les tuer? Non, mais... Il faut être complètement malade, hein.
16: Attendez.
15: Ben non, mais écoutez-moi, monsieur, je m'en vais à Lourdes, je vous dis bien où. Mais je veux pas qu'on vienne prendre ma maison pour en faire un abattoir.
16: Oui, ben ouais. Attendez, on va l'appeler, j'ai son numéro, quittez pas, hein.
15: Ben donnez-moi-le, parce qu'elle est sûrement pas dans l'annuaire.
3: Allô?
16: Oui, madame Lamolle?
3: Oui.
16: Oui, dites-moi, là, je suis en ligne avec madame Quentin.
3: Ah, ben... C'est la dame pour demain matin.
15: Mais je ne connais pas cette dame.
3: Je l'ai prévenue à que j'amenais un cochon. Pour en faire du boudin, la saucisse...
15: Mais je m'en fous, vous faites ce que vous voudrez. Non, mais vous figurez pas que dès que j'aurai tourné les talons, vous allez faire un abattoir chez moi. Non, mais les malades, ça soigne, hein, madame.
3: Oh, bah, dites-moi, je ne suis pas malade au point d'aller jusqu'à Lourdes. Hein,
15: mais
3: moi.
15: Je ne suis pas malade non plus, mais c'est la 14e fois que j'y vais quand même.
3: Vous allez à Lourdes?
15: Oui.
3: Eh bien, vous allez voir, il va y avoir un miracle à votre retour.
15: Ah ben non, moi, écoutez, je ne marche pas. Moi, je porte plainte à la gendarmerie.
3: Quand vous viendrez, vous trouverez du saucisson et du pâté dans votre frigo.
15: Mais je ne me fiche de votre élevage. Je n'en veux pas. Vous êtes tombé sur la tête, c'est pas possible.
3: Alors, les cochons, on fera rapide.
15: Je ne veux pas de cochon chez moi. J'aime pas le cochon. Je suis musulmane.
3: Quelle menteuse! Menteuse!
15: Écoutez, on va pas en passer l'après-midi là-dessus.
3: Attendez. Vous dites bien que vous allez à Lourdes demain.
15: Oui, j'y vais demain.
3: Et vous dites que vous êtes musulmane.
15: Et alors?
3: C'est un mensonge.
15: Ah, oh, mais ça, moi, ça ne vous regarde pas.
3: Bon, écoutez, j'ai un marché à vous proposer.
15: Je n'y a pas de marché qui tienne. Vous me foutez la paix.
3: Attendez.
15: Mais je m'en fous.
3: Alors, je vous explique. Pendant que vous faites votre pèlerinage à Lourdes, eh bien, moi, si vous me laissez tuer le cochon chez vous,
15: mais vous m'emmerdez à la fin.
3: Je refais toutes vos peintures en rouge.
15: Hein?
3: Comme ça, on ne verra pas les taches de sang du cochon.
15: Mais vous êtes complètement ravagée, ma pauvre femme. Bon enfermé.
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17: Allô, oui?
4: Bonjour monsieur, c'est Liane Garage?
17: Oui.
4: J'aurais besoin d'un pneu, s'il vous plaît.
17: Oui.
4: Parce que j'ai vu qu'il y avait un pneu acheté, un pneu gratuit.
17: Oui, mais faudrait voir où vous avez vu la publicité, parce que moi, ça me dit rien.
4: Oui, oui, non, mais en fait, je veux dire, c'est que vous, étant garageur, vous pouvez...
17: Garagiste.
4: Comment?
17: Bah, je sais pas, vous m'avez dit garageur.
4: Vous n'êtes pas garageur?
17: Je suis garagiste, pas garageur.
4: Vous êtes sûr?
17: Non, un, je suis pas garageur. Deux, je ne fais pas un pneu acheté, un pneu gratuit.
4: Donc, est-ce que je pourrais avoir un spécialiste?
17: Il y a un spécialiste du pneu ici? Je vais vous le passer, hein.
4: Ah, bah, merci.
18: Allô, bonjour.
4: Oui, bonjour madame.
18: Alors, le problème, c'est que l'opération un pneu acheté, un pneu offert ne le fait pas nous.
4: Ouais, mais enfin, si les autres le font, je vois pas ce qui vous empêche de le faire en même temps.
18: Je vous demande pardon?
4: Non, mais c'est que vous avez pas de pneus en stock, c'est ça, en fait. Vous avez...
18: Ah si, des pneus, j'en ai.
4: Non, mais dites-le moi franchement, je vous comprendrai.
18: D'accord, bon alors, j'ai pas de pneus.
4: Ah, bah voilà, bah fallait le dire.
18: Voilà.
4: Bon, et du coup, si je commande?
18: Attendez, je veux dire, c'est quand même pas compliqué ce que je dis. Hein.
4: Non, mais je comprends bien que vous avez des délais de...
18: Non, mais peu importe que j'ai des délais, pas de délais, je ne peux pas vous faire un pneu acheté, un pneu offert.
4: Pas de précipitation. Moi, mes pneus, pour le moment, ils sont corrects.
18: Attendez, monsieur, parce que mon responsable qui est en train de me regarder bizarrement, je vais vous le passer. Comme ça,
4: ah bah merci.
18: Peut-être qu'il vous expliquera mieux que moi, je sais
4: ah
18: pas.
4: Ah bah écoutez, ouais.
19: Oui, allô?
4: Allô?
19: Attendez, je comprends pas. Mais le pneu gratuit de quoi? Ouf.
4: Je sais pas si c'est Ford ou Renault.
19: Ah oui, mais attendez, mais moi, j'adhère pas à ça, moi.
4: Peut-être Citroën alors?
19: Ah non, non.
4: Toyota?
19: Ah, mais j'en sais rien.
4: Alfa Romeo, non?
19: Mais attendez, monsieur, mais j'adhère pas à cette opération-là, monsieur.
4: Vous n'y mettez pas du vôtre, hein?
19: Bah, j'y mets pas du vôtre, mais attendez, monsieur, mais vous êtes marrant, vous m'appelez, vous me demandez un pneu gratuit, un pneu acheté, et puis vous me citez toutes les marques de la Terre, on va y passer toute la journée aussi, hein? Dans quelle langue il faut vous le dire?
4: Sinon, vous pouvez peut-être aller le récupérer chez celui qui fait l'opération, le pneu gratuit.
19: Je vous le dis depuis tout à l'heure, monsieur, je ne sais pas qui fait cette opération.
4: C'est pas Chevrolet, par hasard?
19: Arrêtez de leur citer toutes les marques.
4: Et Peugeot, vous avez regardé pour Peugeot?
19: Non.
4: Non, bah regardez pour Peugeot, c'est peut-être Peugeot.
19: Et alors?
4: Comme ça, vous allez chez Peugeot?
19: Ça commence à bien faire. On va arrêter avec ça. Je vais pas passer mon temps à aller voir donc, tous les concessionnaires du coin, et puis en plus, aller chercher un pneu chez eux. Non, mais attendez...
4: Parce que moi, ça m'arrangerait bien, si vous voulez, parce que dans le sens où, comme ça, vous rapportez le pneu et je viens le chercher chez vous.
19: Je crois que ça va pas, là. Hein.
4: Je passe, je prends le pneu, je repars. Il y en a pour 10 secondes, hein. Ça va pas non plus vous bouffer la journée.
19: Ah bah si, moi, ça va falloir que j'aille chercher le pneu. Mais s'il y a des clients qui viennent à ce moment-là, je fais quoi, moi?
4: Ah bah si vous voulez, moi, je peux garder le garage pendant ce temps.
19: Non. Allez, c'est bon, monsieur, hein. Vous vous débrouillez.
4: Non, mais si vous voulez, vous le savez quoi? Moi, je vous garde le garage et puis après, on se met d'accord sur le prix.
19: Vous foutez de ma gueule, là?
4: Non, mais je vous prendrai pas cher, en plus, hein.
19: Vous foutez de ma gueule? Bah, attendez, bon, allez, bonne journée, monsieur.
4: Non, mais je passe.
19: Ces histoires-là. Hein.
4: Non, mais.
19: Débrouillez-vous pour aller chercher votre pneu. Hein.
4: Et est-ce que ce serait pas chez Dacia?
19: Oui, bon, allez, monsieur.
4: Sinon, vous pouvez peut-être passer chez Honda, non?
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20: SPA, bonjour.
3: Allô, c'est la SPA?
20: Oui.
3: Oui, bonjour, madame Ledoux, à l'appareil.
20: Oui.
3: Je vous appelle parce que j'ai un gros souci avec mon petit chien, là.
20: Quel genre de souci?
3: Ben, mon mari, voyez-vous, il est devenu complètement fou. On a un petit chien de 3 ans.
20: Oui.
3: Et mon mari appartient au club de boules de La Rochelle. Là, vous savez, hier, oui. Il était à La Rochelle. Et puis, il est revenu avec des médicaments que des collègues à lui lui ont donnés. Il a 80 ans, mon mari. Ils lui ont donné du Viagra, je crois, ça s'appelle.
20: Oui.
3: Du Viagra, vous savez ce que c'est, non?
20: Oui, oui.
3: Et moi, je ne connais pas ce truc-là. Il a essayé de me faire faire la chose. Moi, je n'ai pas fait depuis 20 ans. Donc, vous voyez, je n'ai pas voulu. Oui. Hop, il est là. Il est en train de courir après le chien dans la maison.
20: Il veut faire ça au chien?
3: Oui.
20: Vous pouvez pas essayer d'attraper le chien, vous?
3: Oh là, attendez, je vais essayer, mais... Et oui, mais une fois que j'attrape le chien, qu'est-ce que je fais? Viens là, du tout. Ça y est, j'ai attrapé. Mais lâche le chien. Non, la dame veut pas.
20: Monsieur Ledoux.
3: Toutou, viens là.
20: Allô, monsieur?
3: Allô?
20: Monsieur Ledoux.
3: Oui, madame.
20: Faut pas s'en prendre au chien, monsieur.
3: Mais il a pas dit non.
20: Ah oui, mais nous, on n'est pas d'accord.
3: Ah bah écoutez, quand même, il dit pas non, il s'est caressé déjà.
20: Oui, mais il faut pas le faire au chien, monsieur.
3: Mais c'est pour son bien.
20: Non.
3: Il n'a jamais connu ça avec...
20: Non, monsieur, parce que ça, si vous faites ça au chien, vous allez avoir des problèmes.
3: Gynécologiques?
20: Même au niveau justice. Hein.
3: Mais depuis quand les hommes n'ont plus le droit de faire du bien à leur animal?
20: Pas comme ça. Vous ne lui faites rien.
3: Mais il se laisse faire.
20: Non, monsieur Ledoux.
3: C'est lui qui m'a allumé.
20: Sinon, moi, je fais venir le président.
3: Monsieur Chirac?
20: Non, le président de la SPA. Pour vous interdire de faire ce que vous voulez faire.
3: Germaine?
20: Non, jamais.
3: Non, je dis Germaine, j'appelle ma femme.
20: Écoutez, je sais pas, vous vous mettez dans une pièce, vous faites comme vous pouvez, vous vous soulagez tout seul. Mais vous ne touchez pas ce chien.
3: Mais je suis sûr qu'il a envie dans son fort intérieur.
20: Non, monsieur Ledoux.
3: Il n'a pas dit non.
20: Il n'a pas dit oui.
3: Mais comment veux-tu qu'il dise non? C'est un animal.
20: Vous avez pris combien de pilules de Viagra?
3: J'en ai pris 2.
20: C'est beaucoup de trop.
3: Ah bon?
20: Vous avez été voir votre médecin pour les prendre?
3: Non, c'est des collègues au jeu de boules, là, qui m'ont...
20: Oui, mais ça peut être dangereux pour votre santé, ça.
3: Oh, attendez, vous avez raison, j'aurais dû en prendre qu'une.
20: Et encore, il faut l'autorisation du médecin pour en prendre une.
3: Attendez, je vais en prendre, mais une seule cette fois-ci.
20: Non, vous n'en prenez plus.
3: Oh non, touche pas à ça.
20: Monsieur Ledoux, non. Non, monsieur Ledoux, arrêtez.
3: Il en prend une, non.
20: Monsieur Ledoux.
3: Ah, c'est dur à avaler quand même.
20: Ah non, monsieur Ledoux, là c'est trop.
3: Ah, là je suis en forme, là. Il est où le hamster?
20: Non, mais ça va pas, monsieur Ledoux, vous allez arrêter.
3: Va me chercher le hamster de Caroline.
20: Non, monsieur Ledoux.
3: Allô?
20: Madame Ledoux?
3: Il veut se faire le hamster.
20: Oh, c'est pas vrai.
3: Ah non!
20: Oui.
3: Il a pris le hamster.
20: Posez le téléphone, essayez de lui enlever le hamster des mains.
3: Il est mort.
20: Quoi?
3: Oui.
20: Oh, c'est pas vrai.
3: Il a défoncé.
20: Oh, c'est pas possible.
3: Ah, le salon, il est nul, hein. Allô?
20: Monsieur Ledoux, venez au téléphone tout de suite.
3: Le hamster, c'est nul.
20: Non, mais monsieur Ledoux, ça va pas, vous avez tué un animal.
3: Mais oui, mais je pensais...
20: Vous avez tué un animal, monsieur Ledoux. Monsieur Ledoux!
3: Je pensais lui faire du bien.
20: Vous avez quand même pas fait ce que j'ai entendu.
3: Va me chercher la cage, amène-moi les seringues.
20: Monsieur Ledoux, vous arrêtez maintenant.
3: Allô?
20: Madame Ledoux?
3: Il veut les seringues, il veut se faire les seringues.
20: Oh, c'est pas vrai, non, c'est pas possible, ça.
3: Tu vas pas te faire de mal aux oiseaux.
20: Madame Ledoux?
3: Mes canaris.
20: Oh non.
3: Nous n'avons plus que 2 canaris.
20: Alors, un hamster, 2 canaris. Donc, il y en a 3 de morts, quoi.
3: Oh non, mon balai! Il a cassé mon balai!
20: Oh, c'est pas possible, ça.
3: Bon, ben, toi, maintenant, tu viens là.
20: Il fait quoi, là, maintenant?
3: Il me saute dessus.
20: Non.
3: Tiens, ma gaine, allô?
20: Oui.
3: Il m'arrache ma gaine de main, tiens.
20: Oh, c'est pas vrai, c'est pas possible, non. Défendez-vous, Madame Ledoux.
3: Ça y est, ça commence à être un peu plus calme.
20: Vous allez arrêter. Vous avez tué un hamster, deux canaris.
3: Comment?
20: J'ai noté que vous aviez défoncé le hamster et les canaris, ainsi que le balai.
3: Oh mon Dieu!
20: Bon, le balai, Madame Ledoux, c'est moins grave. Hein?
3: Oui, et...
20: Vous avez déchiré la gaine de votre femme.
3: Oui. Oh, ça y est, ça va mieux.
20: Alors moi, maintenant, je téléphone au flic et je vais à mon président.
3: Oh non.
20: Si, Monsieur Ledoux.
3: Non, Madame à genoux, je vous en supplie.
20: Non.
3: Si.
20: Là, vous venez de tuer un hamster, deux canaris, j'ai tout entendu, Monsieur Ledoux. Je suis désolée.
3: J'ai pas fait que ça.
20: Qu'est-ce que vous avez fait d'autre, Monsieur Ledoux?
3: Ben, j'ose pas dire.
20: Allez-y.
3: Un écureuil, je me suis fait.
20: Un écureuil?
3: Oui.
20: Et puis, on continue.
3: Le jardinier.
20: Le jardinier?
3: Je me suis fait le jardinier.
20: Le jardinier?
3: Oui, madame.
20: C'est un homme?
3: Oui.
20: Il a rien dit, le jardinier?
3: Il a fait ouille et puis c'était...
20: Moi, je suis désolée, mais là, moi, je suis obligée de prévenir, hein.
3: S'il vous plaît.
20: Passez-moi votre femme.
3: Oui. Allô?
20: Allô, Madame Ledoux?
3: Excusez-moi, j'étais en train de réconforter le jardinier. Je ne sais pas ce qu'il y avait. Il est arrivé avec son pantalon baissé. Je n'ai pas compris.
20: Et il m'a dit qu'il s'était fait jardinier.
3: Mon Dieu, attendez, je vais vous le passer. Venez là, Jérôme.
2: Allô?
20: Allô, Monsieur le jardinier?
2: Oui.
20: SPA.
2: C'est une grande douleur, hein.
20: Mais vous pouvez m'expliquer ce qui se passe dans la maison, là?
2: Ben, j'en sais rien. Moi, j'étais dans le jardin en train de biner. D'un seul coup, il est sorti, il m'a attrapé et...
20: Et vous n'avez rien dit?
2: J'ai dit oui.
20: Madame Ledoux?
3: Oui.
20: Est-ce que c'est vrai tout ce qui s'est passé?
3: Ben, heureusement que non.
20: Oh, c'est pas vrai!
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22: Bonjour.
4: Bonjour madame, c'est bien le contrôlage technique?
22: Oui, vous êtes bien au centre de contrôle technique, monsieur.
4: Monsieur Martin, à l'appareil, j'ai eu un petit souci avec les gendarmes.
22: Ah ouais?
4: Ouais, c'est que j'ai un peu bricolé ma moto, elle est plus vraiment homologifiée.
22: Ouais.
4: Donc j'ai besoin de vous pour confirmer.
22: Pour confirmer quoi?
4: Pour confirmer, un, que c'est vous qui avez modifié ma moto.
22: Mais je suis pas intervenu sur la moto.
4: Bah, officiellement si, c'est ce que j'ai dit.
22: Ah ouais, mais là...
4: Et
22: là...
4: pour confirmer, deux, que vous êtes le titulaire de la carte grise.
22: Mais c'est pas moi le titulaire de la carte grise.
4: Bah, officiellement si, c'est aussi ce que j'ai dit.
22: Voilà.
4: Non mais vous inquiétez pas, j'avais prévu le coup et j'ai fait un faux certificat de contrôle technique à votre nom.
22: Mais pourquoi vous avez fait ça? Un faux papier comme ça? Enfin, j'ai même pas de permis moto.
4: Ah, alors ça c'est un problème.
22: Ah, je suis désolé.
4: C'est pas grave, je vais vous faire un faux permis moto qui ira avec le faux certificat.
22: Mais vous vous rendez compte jusqu'à où vous avez été?
23: Allô?
4: Ah, bonjour madame, j'étais en train de voir pour le permis.
23: C'est pas madame, c'est monsieur.
4: Ah oui, je sais que je suis un monsieur, madame.
23: Mais non, vous me dites bonjour madame, mais je suis un monsieur.
4: Ah, dites-le, ouais. Je peux pas deviner, pardon.
23: Je comprends pas votre histoire. Moi, j'ai jamais eu de moto de ma vie.
4: Eh ben maintenant, vous avez la mienne.
23: Hein?
4: Oui, puisque je vous l'ai déclarée comme véhicule professionnel.
23: Mais pourquoi vous me déclarez? Moi, j'en veux pas de votre moto.
4: Non mais comme j'ai un peu augmenté la puissance moteur, j'ai pu vous la déclarer en véhicule de remorquage.
23: Hein? J'ai une moto en véhicule de remorquage.
4: Voilà.
23: Ah bon?
4: Comme ça, vous pouvez dire aux gendarmes qu'elle vous sert à aller chercher les voitures en panne qui doivent passer le contrôle technique.
23: Ah bon, c'est des cons les gendarmes quoi.
4: Vous inquiétez pas, ça va bien se passer. Je vous emmène à la gendarmerie.
23: Non, vous m'emmenez nulle part.
4: Bah si.
23: Non, vous passez moi et on
4: va à la gendarmerie, comme ça.
23: Non,
4: vous dites...
23: on n'ira pas à la gendarmerie ensemble.
4: Si vous préférez, on se retrouve direct sur place.
23: Non. Et on recommence tout.
4: D'accord. Donc bonjour madame, c'est Monsieur Martin.
23: Oui mais.
4: Je vais vous emmener à la gendarmerie.
23: Non, vous passez me voir. Point barre.
4: Et on va où ça?
23: Oui, on verra ce qu'on fait.
4: Ah bah ce qu'on fait, je vous le dis. On va?
23: Non, alors là, j'ai autre chose à faire, ok?
4: Oh là, bon, au moins, vous avez le permis moto, vous, ou pas?
23: Non, mais c'est quoi, pourquoi j'aurais le permis moto, ou pourquoi j'aurais le machin, c'est quoi l'histoire? Vous voulez pas savoir si j'ai deux femmes, ou...
4: Pardon, mais deux femmes, c'est pas légal, hein?
23: Pardon?
4: Bah, c'est du polygamisme, deux femmes, ça fait au moins une de trop.
23: Non, mais, on oublie.
4: Disons qu'on est un peu tous les deux dans l'illégalité à notre niveau.
23: Je suis pas du tout dans l'illégalité. Alors là,
4: pardon, mais deux femmes, c'est complètement illégal en France, hein?
23: Et vous, alors, donnez-moi votre nom.
4: Monsieur Martin.
23: Et le prénom?
4: Martin.
23: Hein?
4: Bah, Martin.
23: Vous êtes Monsieur Martin qui?
4: Monsieur Martin Martin.
23: Et le nom de famille?
4: Alors, disons que Martin Martin, c'est le nom de famille.
23: Martin Martin.
4: C'est ça. Et prénom Martin, je suis donc Martin Martin Martin.
23: Donnez-moi un téléphone.
4: Alors, je ne peux pas vous donner un téléphone parce que je n'ai que celui dont je me sers actuellement.
23: Oui. Alors, là, franchement, vous commencez à me saouler. Alors, attends, vous passez quand vous voulez, hein?
4: Super. On prendra votre moto pour aller chez les gendarmes.
23: Pardon? Mais vous arrêtez de me faire chier. Ok?
4: Non, mais c'est plus crédible. Comme ça, vous conduisez.
23: Alors, et votre histoire, elle a mort-moi le nœud.
4: Mort-moi le nœud, pardon, mais c'est pas moi qui ai deux femmes.
23: Mais que, et ma grand-mère faisait du vélo aussi.
4: Ah, bah elle aurait pas son permis moto tant qu'elle y est.
23: Oh putain.
24: Allô?
2: Oui, mais attendez, ne quittez pas madame, hein.
24: Oui?
2: Oui, bah vous transmettez sur le dossier, ça fait le 15e appel qu'on a, hein, sur Xenet. De toute façon, on va vérifier ça tout de suite. Je suis justement en train de vérifier, c'est le 5e appel qu'on fait, hein.
24: Oui, c'est pourquoi?
2: Merci, allô?
24: Oui.
2: Bonjour madame.
24: Bonjour.
2: Madame.
24: Oui.
2: Oui, c'est France Télécom à l'appareil.
24: Oui.
2: Les services du 13, dérangement téléphonique.
24: Oui.
2: Vous êtes bien titulaire de l'abonnement 29 34.
24: monsieur.
2: Oui, monsieur. Oui, ben dites-moi, on a un petit problème, c'est qu'on a constaté de l'écho sur la voix.
24: Ah.
2: Hein?
24: C'est peut-être parce que j'ai un téléphone sans fil.
2: C'est peut-être parce que j'ai un téléphone sans fil. Ah, vous avez entendu?
24: Oui, double voix.
2: Bon, alors écoutez, on a un petit problème. On vient d'avoir un certain nombre d'appels au service du 13.
24: Oui.
2: Oui. Nous disons qu'il y avait donc des gens qui entendaient de l'écho.
24: Ah oui, d'accord.
2: Est-ce que vous l'avez constaté quand?
24: Ben, moi, je ne m'en étais pas aperçu. Les gens que quand je faisais un numéro, il y a des fois, je tombais sur que c'est quelqu'un d'autre.
2: Ah bon?
24: Oui.
2: Oui. Bon, on va faire un réglage, madame, puis on va essayer de supprimer cet écho. Hein?
24: Oui.
2: Oui. Alors, ça se passe depuis quand?
24: Mais écoutez, moi, ça a l'instant, parce que moi, quand je téléphone, vous n'avez toujours pas de deuxième voix.
2: Ah bon?
24: Non.
2: Bon, est-ce que vous avez un dédoublement d'appel?
24: Non.
2: Vous êtes certaine de ça?
24: Ah oui.
2: Vous n'avez pas la touche R1, R2?
24: Attendez,
2: je vais voir. Oui, si vous pouvez vérifier.
24: R1. J'ai la touche R1.
2: La touche R1? Oui. Il n'y a pas la touche R2?
24: Non.
2: Ah. Oh. Enfin, moi, c'est pas possible, en tout cas. Moi, j'entends deux voix.
24: Mais moi aussi?
2: Et moi aussi?
24: J'entends, mais c'est bizarre.
2: J'entends, oui, c'est bizarre.
24: Oh.
2: Bah, écoutez, parce qu'on a eu des phénomènes d'écho.
24: Oui.
2: Oui, mais pas des comme ça. Hein,
24: bah, moi non plus, c'est la première fois
2: c'est
24: que...
2: C'est la première fois que...
24: J'entends ça, puisque... Quand je fais un appel, ça arrive que je me trompe, que je trompe des gens, mais jamais j'entends de deuxième voix.
2: Jamais vous n'entendez de deuxième voix?
24: Ah non.
2: Est-ce que vous voulez qu'on passe est-ce que vous voulez prendre un rendez-vous? Est-ce que vous pouvez amener de votre poste? Est-ce que...
24: Si vous pouvez passer.
2: Quand est-ce qu'on peut passer?
24: Demain après-midi.
2: Ah, moi, je peux pas.
24: La deuxième fois qu'il parle, là. Alors, il y a un problème.
2: Il y a un problème.
24: Alors, c'est...
2: C'est étonnant. Hein.
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5: Hello?
4: Bonjour monsieur, pardon, c'est bien la boucherie?
5: Oui.
4: Monsieur Martin à l'appareil, il est poissonneur de Martinville.
5: Oui.
4: Je vous appelle rapport au limitage de la consommation de viande et de charcuterie. Vous savez, c'est le gouvernement qui l'a déclaré.
5: Ouais, ça c'est tout des conneries. Hein. De toute façon, on en vend comme d'habitude. Alors,
4: des conneries qu'ils l'ont quand même dit à la télé.
5: Bah oui, mais tout qu'est-ce qu'on dit à la télé, hein. C'est pas évangile. Hein.
4: Cela dit, vous êtes tranquille puisque je vous apporte du poisson.
5: Bah nous, c'est dans une boucherie. Hein.
4: Je sais, l'idée c'est que vous allez mélanger du poisson dans vos viandes, comme ça fait baisser le pourcentage viandiste dans vos produits.
5: De la viande avec du poisson, ça ne s'arrange pas du tout, hein. C'est pas les mêmes odeurs, hein. Je regrette, hein.
4: Et ce que vous faites, c'est que vous désodorifiez d'abord le poisson avant de le mélanger dans vos viandes.
5: C'est pas moi qui s'occupe de ça. On a déjà assez de boulot qu'on s'en sort pas.
4: Si c'est pas vous qui s'occupe de ça, vous compliquez pas. Vous tartinez juste du poisson sur la viande et puis vous les vendez comme ça.
5: Je suis pas marchande de poisson. Premièrement, il faut une formation pour faire du poisson.
4: Ah oui, c'est vrai. Sans la formation poissonniste, évidemment, vous pourrez pas les vendre.
5: Je m'en fiche. Comme ça, je me reposerai.
4: Bah non, parce que coup de chance, mon beau-frère étant lui-même poissonniste, il peut vous formater.
5: Non, ça ne m'intéresse absolument pas.
4: Ah oui, mais alors comment vous faites pour vendre vos charcuteries aux poissons dans ce cas?
5: Ça ne vous regarde pas, qu'est-ce qu'on fait?
4: Ah mais attendez, on va faire plus simple. Je vais vous livrer du surimix.
5: C'est
6: quoi ça? Oui, allô?
4: Bonjour madame, en fait, vous compliquez pas avec la formation poissonniste, je vais vous mettre du surimix.
6: Surimix, c'est quoi ça?
4: Le surimix, ce sont des restes de surimi qui sont hachés très fins comme une purée.
6: Surimi haché? C'est la poissonnerie, ça, du surimi. Ici, c'est pas une poissonnerie, c'est une boucherie.
4: Je sais, mais comme l'État a dit qu'il faut manger moins de viande, ça vous permet de contourner.
6: On s'en fout de ce que l'État dit, nous, c'est que de la viande.
4: Oula, faites gaffe, parce que si l'État vous entend, l'État va pas être content.
6: Mais nous, on s'en fout de l'État de ce qu'ils disent. C'est quand de la faute des p***s de véganes de merde, ça.
4: Exactement, oui. D'ailleurs, je fais partie de l'association des...
6: Rien de foutre. Ne faites pas chier avec votre merde.
4: Vous savez quoi? Je vous mets quand même une palette de surimix pour tester.
5: Non, c'est bon, ouais. Faites pas chier, merde.
4: Ah, c'est le patron derrière.
6: Oui, là.
4: Oh, bah passez-le moi.
6: Je vous passe. Oui, allô?
4: Eh, bonjour, madame.
6: Vous êtes qui, d'ailleurs? Je vous connais pas, moi. Qu'est-ce que c'est quoi, vos machins, là?
4: Le surimix. Ce sont des restes de surimi qu'on recycle en les passant au hachoir.
6: Hein? Mais j'ai pas commandé de surimix.
4: Vous inquiétez pas, je vous la fais, moi, la commande de surimix.
6: Non, mais vous avez que ça qu'à foutre?
4: Ah oui? Ah bah, vous avez de la chance. Il se trouve que, justement, aujourd'hui, j'ai que ça qu'à foutre.
6: Bon, je vais t'en écouter vos conneries tout le temps, là.
4: Juste, vous avez la formation poissonniste ou pas?
6: Allez, vous emmerdez, allez, dégage.
4: Ouais, mais... Attendez, vous m'avez pas répondu pour la formation.
6: Non!
4: Ah, ça faisait longtemps, mais est-ce que ce serait pas un nom qui veut dire oui, ça?
6: Non! J'ai dit non!
4: Bon, je mets peut-être.
6: Bonne nuit!
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7: Allô?
8: Oui, allô?
7: Oui.
8: Oui, bonjour, c'est le père abbé de l'abbaye de l'appareil.
7: Oui.
8: Si je vous parle du frère Robert, est-ce que ça vous dit quelque chose?
7: Absolument pas.
8: Ça ne vous dit rien?
7: Ah non, absolument pas, non. Hein.
8: Bon, parce que nous avons trouvé des photos de vous.
7: Ah bon?
8: Oui.
7: Où ça?
8: Dans sa cellule.
7: Pardon?
8: Dans sa cellule. Sa cellule, c'est une chambre.
7: Ah
9: photo de moi?
8: Oui, ma fille.
9: Mais c'est n'importe quoi, mais...
8: Vous connaissez le frère Robert ou pas?
9: Non, absolument pas. Je ne connais aucun frère. Je suis sidéré.
8: Parce que lui prétend qu'il vous connaît.
9: Robert, je ne connais pas.
8: Mais non, non, mais c'est un moine de chez nous, de l'abbaye.
9: Et alors, pourquoi il aurait fait des photos de moi?
8: Vous savez, les moines, hein, ils vivent seuls.
9: Pardon? Des photos de moi? Attendez, attendez, là. Ça va pas, non?
8: Bon, en tout cas, il y a des photos de vous dans sa cellule, voilà.
9: Mais moi, je n'ai pas de photos. Je ne lui ai pas remis de photos. S'il a pris des photos, c'est un problème avec votre frère, je ne sais qui.
8: Oui, voilà, c'est ce que je vous dis.
9: C'est
8: ce que
9: pas
8: je...
9: moi.
8: Non, non, mais je ne vous accuse pas, ma fille.
9: Attendez, ben, je vais passer à la gendarmerie, moi. Ça va pas rigoler, là.
8: Le frère est à côté de moi, il souhaiterait s'excuser.
9: Ah non, non, non, s'excuser, il n'y a pas d'excuse, moi. Je trouve ça trop grave, vous m'annoncez là.
8: Vous
9: non
8: pouvez lui accorder
9: votre... Je vais à la gendarmerie, je laisse passer comme ça.
8: Pardonnez-lui, ma...
9: Ah non, attendez.
8: Pardonnez-lui.
9: Oui, alors c'est quoi, là? Pardonnez-lui?
8: Oui.
9: Mais moi, vous m'appelez, là.
8: Oui.
9: Moi, j'ai rien demandé. Vous lui trouvez... Vous vous arrangez entre vous, point barre.
8: Je souhaiterais simplement que vous lui accordiez déjà votre pardon pour que je puisse le renvoyer à ses tâches dans le jardin.
9: Il va être sanctionné, là?
8: Oui.
9: Oh mon Dieu, quel bazar.
8: Je vous le passe, hein. Merci, mon père. Allô?
9: Oui.
3: Je vous demande humblement à genoux votre pardon. Je regrette, hein, j'ai pris ces photos.
9: Non, non, mais bon, vous les avez toujours, là?
3: Mais oui, mais en fait, je ne voulais pas du tout vous photographier. Je faisais des photos pour illustrer le journal de l'abbaye.
9: D'accord.
3: Et il se trouve que je vous ai prises. Bon, mais j'ai trouvé les photos très jolies, vous voyez?
9: D'accord, peut-être, voilà. Oui, je sais pas.
3: Et donc, mais... j'ai mis dans ma chambre.
9: Oui.
3: Et là, on me fait un procès parce que...
9: D'accord.
3: Les photos d'une femme dans ma cellule, voilà.
9: Ah oui, je comprends mieux, là. D'accord. Je vous pardonne, il n'y a pas de souci. Hein.
3: Oh, écoutez.
9: Il n'y a pas de souci, il n'y a absolument pas de souci.
3: Oh,
9: hein.
3: Mon Dieu.
9: Ben oui, je vous soulage, quoi.
3: Oh, mon Dieu, comme vous me soulagez.
9: Ben oui, mais non, mais c'est tout à fait...
3: Vous m'avez bien soulagé les bourses pendant 4 jours.
9: Comment?
3: Vous m'avez bien soulagé les bourses pendant 4 jours.
9: Oui, oui, c'est ça, je vous soulage autre chose, là, j'ai compris maintenant.
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10: Oui, allô?
4: Bonjour, monsieur. Monsieur Martin à l'appareil.
10: Oui.
4: C'est bien l'entreprise de produits de beauté?
10: Oui.
4: Parfait. Donc, vous me confirmez?
10: Oui, je confirme.
4: Super. Donc, je confirme votre abonnement à notre service de relaxation par téléphone.
10: C'est qui vous a confirmé ça?
4: Bah, c'est vous. Vous venez de me dire, je confirme.
10: Non, mais vous êtes présenté, monsieur Martin.
4: Exactement. Je suis monsieur Martin, société Martin Relaxage.
10: Non, c'est pas ça. J'ai un client qui s'appelle Martin et qui voulait de la crème. Donc, voilà, je pensais que...
4: Vous voulez de la crème? Ah, bah, pas de problème. Je vous rajoute donc une crème relaxifiante.
10: Non, mais faites rien. Mais qu'est-ce que c'est que ce truc, là? Allô?
4: Crème relaxifiante commandée.
10: Non, j'ai rien dit. Qu'est-ce que...
4: Mais... Vous inquiétez pas, je gère. La crème est commandée, l'abonnement est confirmé.
10: J'ai rien confirmé, c'est mon numéro, je sais bien ce que je fais quand même. Attendez.
4: Mais excuse, mais vous m'avez dit, je voudrais de la crème, monsieur Martin.
10: Non, je vous dis que c'était une confusion avec un monsieur qui s'appelle Martin.
4: Comme par hasard.
10: Et ben voilà, c'est pour ça que j'ai cru que c'était monsieur Martin qui réclamait son colis.
4: Oui, alors votre colis sera livré en expresso par les transports Martin.
10: Non, j'ai rien commandé. C'est monsieur Martin qui me l'a commandé à moi.
4: Non, c'est moi, monsieur Martin, qui vous l'ai commandé pour vous.
10: Ben, attendez, mais vous me prenez pour une folle ou quoi, là?
4: Ah, l'abonnement, je vous l'ai mis en prélevage automatique.
10: Et vous avez quoi comme numéro de compte?
4: Bah, le vôtre.
10: Attendez, mais comment vous avez des données comme ça? C'est incroyable, ça. Non, mais attendez.
4: Non, mais attendez. Vous ne serez prélevagé que pendant un an.
10: Mais
4: ensuite,
10: mais vous
4: ne pourrez
10: pas être prélevé du tout, là. Mais c'est quoi ce truc? Et mais c'est combien que ça coûte, en plus?
4: Alors, combien que ça coûte? 20 euros
10: non, mais...
4: par semaine.
10: Par semaine, non, mais attendez. Non, mais je rêve.
4: Fois 52 semaines. Donc déjà, ce mois-ci...
10: Non,
4: on va
10: non, non. Même pas là, le mois prochain. Rien du tout. Je veux aucun prélèvement sur mon compte.
4: Je vais pas bosser gratos non plus.
10: Non, mais attendez. Mais qu'est-ce que c'est que ce cirque-là?
4: D'ailleurs, on va attaquer votre séance de relaxage.
10: Mais non, je veux pas de relaxage.
4: On va faire une ouverture chakrique pour commencer.
10: Non, non, non.
4: Si, si, si, vous allez voir. Ça va vous relaxiser.
10: Ah, vous m'énervez plutôt qu'autre chose.
4: Commencez par inspirationner à fond.
10: Non, attendez. Pour arrêter un peu le cirque, vous vous dites n'importe quoi.
4: Bon, alors commencez par expirationner à fond.
10: Je ne veux rien, c'est une entreprise, donc j'ai pas demandé...
4: Ah, de... dans ce cas, je vous passe en tarif professionnel.
10: Rien du tout.
4: C'est un tout petit peu plus cher.
10: Mais vous êtes petit ou quoi? Mais attendez, je vais vous le dire en toutes les langues.
4: Allons-y, je vous écoute.
10: Nada, nada, nada, d'accord?
4: Alors, malheureusement, je ne parle pas anglais du
10: c'est
4: tout.
10: Pas de l'anglais, ça, c'est l'italien, ok?
4: Yes, mister.
10: D'abord, vous allez me donner votre numéro de téléphone.
4: Oui, je vous donne la plateforme sur Taxifier, c'est le 08.
10: Alors, 0, c'est aberrant, ça. Alors, 08.
4: 0808.
10: 0808, oui.
4: 0808.
10: Et après?
4: 0808.
10: Non, mais vous moquez de moi, 0808, et après?
4: Et après 08.
10: Non, mais attendez, mais vous rigolez ou quoi, là?
4: Oula, bon, attendez, on recommence. 0808.
10: Non, mais...
4: Et... 08, 08, 08.
10: Non, non, mais attendez, alors là, non.
4: Alors là.
10: Bon. Quoi?
4: Bonjour madame, excusez-moi, comme j'expliquais.
11: Non, c'est monsieur, vous vous dites n'importe quoi, mais qu'est-ce que vous me racontez là? Vous êtes qui?
4: Société de relaxage Martin.
11: De relaxation? Une entreprise de relaxation?
4: Bah, dans le métier, on dit relaxage.
11: Mais... relaxation.
4: Cela dit, on fait aussi de la relaxification.
11: Mais vous êtes un peu fou de la tête ou quoi? Ça va bien?
4: Ah bah ça va super relax.
11: Vous êtes un peu dérangé, ça va? Vous vous sentez bien là?
4: Oui, je me sens bien.
11: Vous vous sentez bien?
4: Oui, je me sens très bien.
11: Vous allez arrêter de nous emmerder? On n'a jamais rien validé.
4: Oula, vous aussi, il vous faut un petit relaxage.
11: On n'a rien validé, vous nous emmerdez.
4: Allons-y, on va commencer par une zénification à Gurvindienne.
11: Vous allez arrêter de nous emmerder, hein? C'est bon, ça va bien faire.
4: Très bien, relaxez-vous.
11: C'est vous qui allez vous relaxer.
4: Bah, moi, je suis relaxologue, donc forcément.
11: Vous allez me faire chier encore longtemps comme ça?
4: Ah, je sens que vous commencez à vous détendre, non?
11: Oh, mais oh, espèce de connard!
4: Non, pas tout à fait.
12: Richard, j'écoute.
13: Oui, salut collègue.
12: Paris, oui.
13: Non, justement, on a pris une ligne dérivée, là.
12: Ah bon?
13: C'est le commissariat d'Agen.
12: Oui.
13: Je suis bien au commissariat de...
12: Ouais.
13: D'accord, dis-moi, on vient d'avoir une visite. On a une visite de inspection des services, là.
12: Ouais.
13: C'est pour ça que je t'appelle par une ligne de Paris.
12: D'accord.
13: Ils sont arrivés, ils ont fait souffler tout le monde dans le ballon.
12: Ouais.
13: Et ils ont fouillé tous les placards, y compris les placards perso.
12: Ok, donc ils viendraient peut-être après, quoi.
13: Ah ben, ils sont en route pour... Ils font tout le tour du département. Nous, ils nous ont piqué toutes nos bouteilles.
12: D'accord, bon, ben, tu fais bien de me le dire parce que...
13: Ah oui, t'as un blâme s'ils trouvent une canette de bière.
12: Ok, d'accord. Bon, ben, écoute, on voit ça de suite, hein. Je te remercie.
13: Ben,
12: c'est
13: écoute,
12: qui, là?
13: Pignon.
12: Pignon.
13: P-I-N-O-N.
12: Et Jean-Michel est au courant?
13: Oui, bah tu parles.
12: Ouais.
13: Attends, tu quittes pas une seconde?
12: Ouais.
13: Je vais voir s'il est là, hein. Quitte d'accord. Pas, je reviens.
14: Il y a l'IGPN qui arrive. Ils viennent d'aller à Jeun, ils ont tout piqué dans les placards, les bouteilles, les machins, ils ont tout fait souffler tout le monde dans le ballon. Il a pris une ligne dérivée, parce que je dis c'est Paris, mais non c'est à Jeun, mais j'ai pris une ligne dérivée pour pas... Vous avez rien dans vos placards? Putain, faut que j'aille voir, moi je crois que j'ai... Non mais c'est vrai, en plus... Mais non, mais tout le monde en a. Et surtout... vide les placards, il y a l'IGPN qui arrive. Je te promets, j'ai agent là, c'est le syndicat, ils viennent d'aller, t'en parles pas à lui là-bas, ils viennent de descendre à Agen, ils ont fait souffler tout le monde dans le ballon, ils ont vidé tous les placards perso, le placard machin, il faut enlever toutes les bouteilles qui ont un blâme, une canette de bière, un blâme. Et il faut absolument virer toutes les bouteilles qu'on a dans le... Si, le placard perso. Écoute, je te jure, c'est la tête de mon fils. Il m'a dit, tu préviens tous les collègues s'ils ont des bouteilles dans les placards et tout, qu'ils virent ça, parce que... Non, mais nous, il faut qu'on vire... Il faut que tu le mettes dans la voiture, tu prends dans la voiture, tu le mettes chez toi. Dans la boîte, chez toi. Non, mais vous mettez tout dans un sac. Non, mais appelle-le, parce qu'ils vont pas tarder. Ils sont en route, là. Ils sont en route. Non, pas chez elle, comme une ADS. Mais non, mais chez Michel. Essaye de trouver déjà un carton ou une poche pour commencer à... Non, mais ils sont sur la route, hein. Et me dit, démerdez-vous, hein. Christian, t'as rien dans ton placard?
16: Moi, je mets dans mon sac, hein. Ah ouais, d'accord.
14: Ou dans ta bagnole. Ou dans la mienne.
16: Moi, je te file les clés de ma voiture, tu fous dans la mienne, je m'en fous. Ouais, à la limite, c'est encore mieux.
13: Ok, allô?
16: Oui.
13: C'est bon, ça y est. Vous avez du pot, hein. Ils sont partis sur Paris.
16: Alors j'annule tout alors.
13: Ah parce que t'avais commencé déjà?
16: Ben ouais, moi j'ai déjà prévenu mon collègue. Bon ok, d'accord, je te remercie quand même. Hein.
13: Ah bah oui, tu peux respirer.
16: Ouais.
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26: Bonjour.
4: Bonjour monsieur, c'est bien la papeterie?
26: Oui.
4: Je vous appelle parce que j'ai acheté chez vous il y a quelque temps un agenda qui est défectueux.
26: C'est-à-dire par rapport à...
4: Bah par rapport au mois de février, puisqu'il présente 29 jours.
26: Il présente 29 jours.
4: Ah bah je vous assure, alors regardez, dimanche 28, je tourne la page, hop, lundi 29.
26: D'accord, du coup ça vous décale tout le reste.
4: Vous imaginez le temps que j'ai perdu pour barrer chaque date jusqu'à la fin de l'année pour remarquer la bonne date en dessous?
26: Ah oui, non, mais je me doute, hein, monsieur. On le fera remonter au fabricant, de toute façon, on vous le reprend, on le renvoie, hein, il n'y a pas de souci sur ça.
4: Vous avez des agendas encore?
26: On en a encore quelques-uns, oui.
4: Juste si vous pouvez en prendre un pour vérifier qu'il n'y a pas encore le coup du 29 février.
26: Alors, je vais jusqu'au mois de février.
4: Voilà.
26: Et là, il va jusqu'au 29.
4: 29? Mais il y a un problème, là, il y a un vrai problème, hein.
26: Quittez pas un instant, hein, monsieur.
4: Merci, bah oui.
26: Quittez pas, hein. Il y a combien de jours au mois de février?
27: 29.
26: Ah, c'est combien?
27: 28.
26: Il a tout raturé, du coup, il dit que l'agenda est défectueux, alors qu'il ne l'est pas.
4: Allô?
28: Allô?
4: Oui.
28: Cette année, en février, il y a 29 jours, monsieur.
4: Non, mais c'est peut-être une technique de papieriste pour essayer de rajouter des pages en 12.
28: Mais non, mais on ne rajoute pas de jours, monsieur, c'est fait comme ça.
4: Non, mais parce que je veux dire, à ce moment-là, on met un 32 mars.
28: Il n'y a pas d'erreur, monsieur, s'il vous plaît.
4: Ou alors, au moins, me rembourser la page, dans ce cas.
28: Mais je ne vais pas vous rembourser une page d'agenda, monsieur, ça n'existe pas. C'est...
4: Bah, à partir du moment où elle est défectueuse,
28: c'est
4: vous voyez,
28: c'est incroyable, ça. Monsieur, là, c'est incroyable.
4: Ah bah.
28: Franchement, monsieur, là, il n'y a aucun rapport, hein. Enfin, ça, tout le monde le sait, quoi. Il n'y a que vous qui ne le savez pas, quoi. Hein.
4: Comment?
28: Franchement, si on vous dit cela, monsieur, c'est pas pour rien. Enfin, c'est une amie bisextile, donc c'est comme ça.
4: Alors, excusez-moi, moi, je ne suis pas du tout bisextile. Et, enfin, je veux dire, vos orientations ne regardent que vous. Hein, vous êtes bisextile.
28: Mais bisextile, c'est une année.
4: Excusez-moi, je n'ai rien contre les personnes bisextiles.
28: Bah, écoutez, monsieur, tapez bisextile sur Internet et puis vous allez voir tout à fait ce que ça veut
4: dire. Oui, bah, j'imagine sur quoi je vais tomber. Oh là là, ça va être beau à voir ça.
28: Imaginez sur quoi vous allez tomber, mais n'importe quoi, monsieur. Enfin, c'est quoi, y a rien de salace dans ce mot, quoi.
4: Oui, bah oui, bien sûr.
28: Franchement, je vois pas pourquoi je vous invente. Des conneries.
4: Non, c'est ça, vous essayez de me parler de trucs un petit peu coquins pour me...
28: Ah bah certainement pas, parce que c'est que vous savez pas du tout ce que ça veut dire ce mot-là pour me parler comme ça. Hein.
4: Bah enfin, excusez-moi, vous m'engagez à aller voir des vidéos sur Internet.
28: Vidéos, je vous engage à faire... J'ai jamais parlé de ça, monsieur, attention, hein. J'ai jamais dit ça.
4: Oh bah j'imagine très bien en tapant bisextile.
28: Non, j'ai pas envie de vous parler plus longtemps.
4: Bon, passez-moi le responsable.
0: Écoutez, monsieur, on n'a rien à faire avec des clients comme vous. On n'est pas là pour parler de nos tendances sexuelles ou pas.
4: Alors, après que vous revendiquiez vos différences, c'est
0: mais
4: très bien.
0: Quelle différence?
4: Non, mais moi, je n'ai rien contre ces gens-là.
0: Mais maintenant, vous nous foutez la paix, monsieur. Et renseignez-vous, vous manquez de culture générale.
4: Écoutez, à la limite, je peux vous passer mon beau-frère qui lui aussi a des tendances bisextiles et qui cherche à se mettre en couple.
0: Ouh là là, bon ben, oui, merci. Oh, non.
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15: Oui.
3: Allô, Nadine?
15: Oui.
3: Ah, comment ça va?
15: Ça va, mais vous êtes qui?
3: Bah, tu me reconnais pas?
15: Ah ben mince, ben non, franchement, je reconnais pas.
3: Ah, écoute, enfin quand même.
15: Oh, je suis désolée, hein, mais...
3: Ça me fait de la peine, Nadine.
15: Oh, madame...
3: Ah!
15: C'est ça.
3: Ah.
15: Ah, voilà.
3: Oh.
15: Comment que ça va?
3: Ben, pas très bien.
15: Oh, mince alors. Et quand est-ce qu'il vous déplâtre alors?
3: Eh ben, figurez-vous que j'ai eu quelque chose d'assez rare.
15: Oui.
3: Les poils se sont pris dans le plâtre.
15: Ah.
3: Et s'il m'enlève le plâtre?
15: Ils vont vous arracher tous les poils.
3: Voilà.
15: Eh ben, pardon. Vous allez sentir votre douleur.
3: Parce qu'ils m'ont fait un deuxième plâtre. Qu'est-ce qu'on vous avait dit?
15: Eh bien, moi, Hélène m'a dit que vous êtes tombée.
3: Oui.
15: Qu'on vous a plâtré le pied.
3: Oh, jusqu'au bassin.
15: Oh, quelle horreur.
3: Oui.
15: Parce que moi, je pense surtout à ça, quoi, au problème pour monter les escaliers, pour...
3: Non, mais j'ai pris quelqu'un.
15: Ah, vous avez bien fait.
3: Il est très gentil, c'est un jeune homme. Hein.
15: D'accord.
3: Oh oui, heureusement qu'il est là.
15: Hein. Ben heureusement, oui, que ça existe.
3: Oh, oui. Le problème, donc, c'est que c'est les poils, quoi. Comment ils vont faire, je ne sais pas.
15: Comment ils vont faire?
3: Alors, les pieds. Bon, ben, on n'a pas de poils
15: sur
3: les pieds. C'est surtout les cuisses.
15: Les cuisses.
3: Et puis la touffe, quoi.
15: Ben oui.
3: La chatte, quoi.
15: Ben exactement, oui, je m'en doute.
3: Je suis très inquiète pour les poils de ma chatte.
15: Oh, mais non, vous ne faites pas de soucis, ça repousse de toute façon.
3: Ben, vous savez déjà, moi, avant, hein, moi quand on me bouffait la chatte, rien que me la bouffer comme ça, parfois, il m'arrachait un ou deux poils, quoi. Ça me faisait mal. Oh, Nadine.
15: Ben, pardon.
3: De rien, j'ai toujours beaucoup aimé les poils de ma chatte.
15: Ben oui, notre féminité, on y tient.
3: Oh oui, j'ai toujours bien entretenu.
15: Oh.
3: J'ai un bigoudi spécial chatte, la Made in China, là,
15: ouais,
3: vous savez,
15: ouais.
3: Rose, là. Et donc, je faisais des petits rouleaux comme ça, comme
15: ben
3: une petite cascade de poils.
15: Oh.
3: Oh, c'était joli.
15: Comme si c'était des cheveux sur votre tête.
3: Voilà. C'est exactement ça.
15: Ben oui.
3: Et donc j'ai fait, vous savez, comme une espèce de petite permanente. Donc ça, c'est très joli, ça s'ouvre comme des rideaux. Voilà, quand on écarte doucement, vous voyez. Et l'idée qu'on les arrache.
15: Quand est-ce que vous y allez?
3: Ça va faire pipi.
15: Non, pour vous enlever le plâtre.
3: En fait, il y a le jeune homme, il me propose de le faire lui-même.
15: Ah.
3: Ben attendez, je vais vous le passer.
19: Michel.
20: Oui, allô, merci. Allô?
15: Oui.
20: Oui, bonjour, madame.
15: Bonjour, monsieur.
20: Vous vouliez peut-être me...
15: Je sais pas, elle me dit qu'elle se fait du souci pour son plâtre.
20: Pour les poils de sa chatte, oui.
15: Oui, voilà. Je sais pas si c'est votre boulot de faire ça, j'en sais rien, moi. Hein.
20: Ce qu'elle me demande, en fait, c'est de faire moi-même l'épilation, c'est ça?
15: Oui.
20: Avec ma bouche. C'est
15: pardon?
20: Bien ça.
15: Bah, pourquoi avec votre bouche?
3: Ben oui, j'y tiens.
15: Pardon?
20: Voyez.
15: Oui, mais il y a quelque chose qui tourne pas rond. Pourquoi qu'elle vous demande ça?
20: C'est pas mon métier.
1: Eh ben, ma foi, moi, c'est pas moi qui peux le faire non plus, hein.
20: Vous êtes sûr?
1: De quoi je suis sûr?
20: Ben, je crois qu'elle vous appelait pour ça.
1: Pardon?
20: Je vous la repasse, hein.
1: Ah, oh, pour dire quoi?
3: Merci. Allô?
1: Oui.
3: Je suis pas en confiance totalement avec ce jeune homme.
1: Oui.
3: Je voudrais savoir si vous pouviez le faire, vous.
1: Ah non.
3: Avec votre bouche.
1: Ah non, non, non. Ah non, non, non, non, non, non, non. C'est hors de question. Non, non, non.
3: Mais pourquoi?
1: Mais parce que c'est pas dans mes façons de faire.
3: Non, mais on recrache après, c'est pas grave.
1: Oh ben non, non, non, non, non. Je suis désolée, madame. Vous faites erreur sur moi, sur ma personne. Hein.
3: Ah non, mais c'est juste un coup de main, je vous demande. Hein. C'est...
1: Je ne vous connais pas assez, je ne suis pas assez intime avec vous, je suis pas...
3: Les yeux fermés.
1: Pourquoi vous n'avez pas demandé à Hélène?
3: Hélène?
1: Oui.
3: C'est elle qui m'a dit de vous appeler.
1: C'est Hélène qui vous a dit de m'appeler moi?
3: Oui.
1: Eh ben pardon, je suis vraiment scotchée là.
3: Hein. Ben oui, parce qu'elle a dit que vous rendriez service facilement. Plus...
1: Ben dites, il y a service et service quand même.
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5: Allô.
6: Oui, bonjour monsieur.
5: Bonjour, vous êtes bien. Attendez, oui. Veuillez patienter. Veuillez laisser votre message. Merci. Voilà, allez-y.
6: Ah, ben c'est le répondeur.
5: Oui, c'était le répondeur.
6: Pas de bol, parce que je voulais justement leur parler.
5: Oui, allez-y monsieur, vous pouvez parler là, je suis là.
6: Je vais laisser un message, vu qu'il n'y a personne.
5: Oui, allez-y, allez-y, c'est pas grave, allez-y, j'ai décroché.
6: En plus, il n'y a même pas eu de bip.
5: Oui, mais vous pouvez me parler, je suis là.
6: On ne sait même pas si ça enregistre.
5: Eh, vous pouvez parler.
6: Bonjour, ceci est un message pour monsieur l'agriculteur.
5: Oui, je suis madame.
6: Eh ben voilà, ça m'a interrompu en plus.
5: Allô.
6: C'est dingue ça, je me fais interrompre par la machine.
5: Oui, allô monsieur, vous pouvez parler, je suis là.
6: Ah, je recommence le message.
5: Mais non.
6: Bonjour, ceci est un message pour monsieur l'agriculteur. Pardon, allô?
7: Allô, oui.
6: Ah, bah quand même, il y a quelqu'un?
7: Oui.
6: Bonjour madame, monsieur Martin à l'appareil. Je vais venir tout à l'heure pour épandager des pesticides chez vous.
7: Vous avez demandé à qui pour venir épandre ça là ici?
6: Ah, bah à mon beau-frère.
7: Ah, comment ça? Moi, le beau-frère, j'ai rien à foutre de beau-frère. Je vous ai commandé, moi. Vous comprenez pas le français ou pas?
6: Yes, mais alors ça, c'est pas possible.
7: Bah quoi, c'est pas possible? Vous êtes con ou quoi?
6: C'est pas ça, c'est que c'est une commande qu'on vient de m'annuler.
7: Ah, bah, j'en ai rien à foutre.
6: Donc j'ai décidé de vous la mettre à la place pour pas gâcher.
7: Vous êtes en douille ou quoi?
6: Ah, pas du tout, je suis en camion.
7: En douille.
6: D'ailleurs, on arrive, on va vous décharger les bidons là.
7: Non, non, non, mais vous êtes malade ou quoi? Mais je vous en fous de vos camions en douille. Quoi. Vous appelez comment, vous avez dit Martin?
6: Monsieur Martin, oui.
7: Oui, de où?
6: De Martinville.
7: De Martinville, c'est quoi ce machin-là? Donnez un peu votre numéro de téléphone.
6: Oui, 06.
7: Oui.
6: 06.
7: Oui.
6: 06.
7: Oui.
6: 06.
7: Non, non, vous avez vu du numéro 06, 06, 06, 06, vous.
6: Ah bah oui, c'est mon numéro, vous l'avez déjà.
7: Oh, oh, vous êtes vraiment des pauvres cons.
6: Oh bah alors merci, alors bravo.
7: Y a
6: alors.
7: Pas de merci, pas bravo et rien. Si vous êtes des pauvres cons, point la ligne, c'est tout.
6: Oh, bon. C'est monsieur, bonjour.
19: Vos pesticides, si vous continuez, j'appelle la gendarmerie.
6: Ah bah c'est pas ça, c'est que moi j'ai 200 bidons là.
19: Non, non, non, non, non et non.
6: Si, si, si, si, si, et si.
19: Non, non, non, non, non, non, non, non.
6: Si, si, si, si, si, si, si, si, si.
19: Ah moi, vos conneries, ça suffit largement. C'est pas moi qui vous ai passé une commande.
6: Oh bah ça c'est vous qui le dites, après personne le sait. Hein,
19: ça, je suis moi qui le dis.
6: Oui, bah oui.
19: Arrêtez vos conneries tout de suite.
6: Bon bah repassez-moi votre dame.
19: Allô?
6: Ah non, un autre monsieur?
19: Non, non, non, non, non. Monsieur, écoutez-moi. Vous commandez des pesticides et vous la mettez à notre nom.
6: Voilà.
19: Eh ben, chapeau, bravo.
6: Bah, merci de rien. Donc, on décharge le deuxième camion.
19: Non!
6: Bah si.
19: Mais vous êtes malade! Vous êtes complètement cinglé!
6: Non, excusez-moi, moi je fais ça parce que ça rend service.
19: Attendez, je vous passe mon fils. Vous passe mon fils.
6: Allons-y.
22: Allô? Oui.
6: Bonjour madame, excusez-moi, comme j'expliquais à votre collègue.
22: Ah non, mais ça se passe pas comme ça. Venez, j'appelle la gendarmerie.
6: Ah non, pas la peine.
22: Bah si. J'ai pas besoin de vos conneries.
6: Ah, parce que moi, j'ai votre collègue, là, juste avant, qui me disait...
22: C'est ma mère.
6: Bah, en tout cas, ce monsieur me disait qu'il n'y avait pas de problème.
22: C'est ma mère, c'est pas un monsieur.
6: Ah bah, je ne sais pas, vous savez, avec les époques d'aujourd'hui, on sait jamais...
22: Ah bah, et je pense que vous devrez aller dans un asile, hein, monsieur.
6: Non, mais repassez-moi, monsieur le maire, dans ce cas.
22: Non, mais non, écoutez-moi.
6: Oui, ou monsieur ma mère, pardon. Bah, vous
22: êtes... Non, mais écoutez-moi, écoutez-moi. C'est ma mère.
6: Ah, c'est ce que je dis.
22: Ma mère, maman, vous comprenez? Maman.
6: Pourquoi vous m'appelez maman?
22: Parce que c'est ma mère.
6: Alors, ce monsieur ma mère, dans ce cas, repassez-le moi.
22: Mais c'est pas... Vous êtes pas bien, vous êtes cinglé. Vous êtes con, vous.
6: Oh, mieux que ça, je suis trop con.
23: L'office de tourisme de Concarneau, bonjour.
24: Oui, bonjour collègue. Excusez-moi madame, mais je suis l'office de tourisme de Paris 8.
23: Ah, d'accord.
24: Voilà.
23: Oui.
24: C'est l'office de tourisme de Concarneau.
23: Tout à fait, oui.
24: Écoutez, je vous appelle parce qu'on a un petit problème avec une dame là.
23: Ah.
24: Qui va vous poser des problèmes si elle vient chez vous.
23: C'est... Ah bon.
24: Ouais, j'ai dans mon bureau une dame qui veut partir à Concarneau en vacances du 14 juillet au 15 août.
23: 14 juillet au 15 août, oui.
24: L'année dernière, on l'a envoyée à Saint-Tropez.
23: Oui.
24: Il y a eu plein de problèmes.
23: Oui.
24: Ça nous est retombé dessus parce que bon, c'est une dame qui a un comportement plutôt spécial en vacances.
23: Oui, je vois le genre, oui.
24: Voilà, donc je vais vous la passer.
23: Oui.
24: Mais si je peux me permettre de vous donner un conseil utile.
23: Oui.
24: Faites attention à ce que vous lui dites.
23: Oui, oui, tout à fait.
24: C'est-à-dire que j'avertis à chaque fois qu'elle vient à notre office de tourisme et j'avertis les stations.
23: Oui.
24: Et je leur explique que c'est peut-être pas la peine de vanter les mérites de la station, au contraire, quoi.
23: Ah bon, c'est à ce point.
24: Ah bah oui.
23: Ah oui.
24: Parce que vous, vous êtes un port charmant.
23: Oui, oui, oui, tout à fait. Hein. Là, des choses à voir, là, des fêtes l'été en plus.
24: Eh ben là, vous n'avez pas intérêt à lui dire ça, quoi.
23: Oui, oui.
24: Vous permettez, je vais vous la passer. Hein.
23: Vaut mieux, mais attendez.

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3: On n'est pas très loin de la mer, mais on n'est pas au bord de la mer.
4: Mais la route, ça doit aller vite, non? Il n'y a pas d'embouteillage.
3: Vous avez une voiture?
4: Oui.
3: À l'été, je vous assure qu'elle a beaucoup d'embouteillage, hein.
4: Oh bah mince alors.
3: Parce qu'à Concarneau, je vous assure que pour pouvoir se garer, ce n'est pas évident, hein.
4: Oh bah mince. Est-ce qu'il y a des hommes?
3: Comment?
4: Des hommes, j'aime beaucoup la chair fraîche.
3: Ah, vous aimez la chair fraîche, donc c'est plutôt les jeunes que vous recherchez alors?
4: Voilà.
3: Non. C'est plutôt des vieux, hein. Parce que vous savez, Concarneau, c'est pas une ville de jeunes, hein. À Concarneau, il y a énormément de maisons de retraite. Et comme généralement, ils n'ont pas vraiment le droit de sortir, hein.
4: Mais ça m'intéresse quand même parce que je connais pas votre ville et on m'a dit que l'air était très sain.
3: Ah non, pas du tout. On a des usines et je vous assure qu'on se bat parce que vraiment, ça sent pas très bon.
4: Ah bon?
3: Non.
4: Bah mince alors.
3: Ah oui. Vous savez, avec le temps qu'on a, hein, parce que c'est pas beau du tout, plus les mauvaises odeurs, hein. Allô?
4: Mais il pleut.
3: Comment? Ah oui, il pleut, oui, il pleut.
4: Mais en ce moment-là, ils ont annoncé qu'il y avait du beau temps sur la Bretagne.
3: C'est faux. Il pleut.
4: Il va pas pleuvoir tout l'été, quand même.
3: Ben, ça fait 2 ans qu'on a un été pourri.
4: Ah ben, il y a peut-être une chance cette année.
3: Ça, je sais pas, parce que vu comment c'est parti, ça fait 2 ans, donc on dit jamais 203, hein. Étant donné qu'on n'a pas du tout de beau temps actuellement, hein, on a des orages, de la pluie, des tempêtes de grêle... C'est pas la joie.
4: Mais Concarneau, c'est bien Concarneau en Bretagne.
3: Pas vraiment, madame. Hein.
4: Ah bon?
3: Non, ça n'est pas vraiment partie de la Bretagne.
4: C'est où?
3: C'est juste à la limite.
4: Mais c'est où alors?
3: En Lorraine, madame.
4: Où ça?
3: En Lorraine.
4: Ah, Concarneau, c'est en Lorraine?
3: Oui.
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5: Bienvenue.
6: Bonjour.
7: Allô?
6: Oui.
7: Oui, bonjour madame. C'est la société Intérim?
6: Oui.
7: Bonjour, je vous appelle parce que je cherche un job.
6: Oui.
7: Et je voudrais savoir si vous aviez un job à me proposer.
6: Un quoi?
7: N'importe quelle dimension.
6: Quelle est votre qualification?
7: Ben, disons que ça fait longtemps que je n'ai pas eu de job.
6: Ah. Vous êtes inscrit chez nous?
7: Mais pourquoi faire ça?
6: Pourquoi faire? Pour pouvoir vous vendre.
7: Mais moi, je veux pas de travail, je cherche un job.
6: Et vous cherchez quoi?
7: Un job?
6: Oui, j'ai bien compris.
7: Ah. C'est pas un travail.
6: Et c'est quoi alors?
7: Ben, un job. Un zobby.
6: Oui, mais ça veut dire quoi?
7: Mais quand même, vous êtes une femme, vous savez ce que c'est qu'un job.
6: Mais si je vous pose la question, c'est que je sais pas.
7: Un zob, une tebi, vous voyez ce que c'est?
6: Non. Et c'est parce qu'il a des problèmes de ce côté-là qu'il se permet d'en parler comme ça.
7: Comment?
6: Ça, c'est ma collègue qui vous parle. Oui, bonjour, monsieur.
7: Bonjour, madame.
6: Ben, écoutez, je ne sais pas ce que vous lui dites, mais apparemment, moi, j'ai mis le haut-parleur à partir d'un moment où vous lui parlez de votre organe sexuel. Donc, écoutez, je ne sais pas exactement ce que vous recherchez en appelant chez nous. Nous sommes une agence de travail temporaire. Si vous êtes quelqu'un de sérieux et motivé...
7: Mais madame, oui.
6: D'accord.
7: Je cherche un zob.
6: D'accord. Eh bien, écoutez, dans ce cas-là, vous venez vous inscrire.
7: Mais pour faire quoi?
6: Eh bien, pour qu'on vous fasse travailler, monsieur. Il faut.
7: Mais je ne veux pas travailler, madame. Je cherche un zob.
6: Ben alors, expliquez-moi ce que vous recherchez, parce que là, je ne vois pas du tout. Moi, dans mon...
7: Un zob? Une bite?
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8: Oui, bonjour.
9: Bonjour, monsieur, c'est bien la pharmacie?
8: Oui.
9: Monsieur Martin, à l'appareil, les négociants Martin-Villois.
8: Oui.
9: Je vous ai récupéré un stock de vaccins pour le nouveau virus, l'archomavirus. Est-ce que je peux vous les déposer tout à l'heure?
8: C'est des vaccins que vous avez eu où?
9: Bah, ce sont des vaccins anti-Covid que j'avais achetés en 2020. Je les avais mis de côté au cas où, et là, ça tombe bien, il y a un nouveau virus qui arrive.
8: Bah, ils doivent plus être bons en 2020. On est en 2026.
9: Ouais, alors ça reste entre nous, mais vous inquiétez pas, j'ai changé le dernier chiffre. Dans 2020, j'ai rajouté un petit trait au-dessus du zéro, et hop, on lit 2026 sur le flacon.
8: Comme
9: ça on est couvert, vous voyez.
8: Alors attendez, je vais vous passer.
9: Merci monsieur.
8: Mais qu'est-ce qu'il me raconte lui?
10: Allô, bonjour.
9: Eh bonjour monsieur, comme j'expliquais, je vous apporte les vaccins contre le nouveau virus, l'archomavirus.
10: Mais il n'y a pas de vaccin contre l'antivirus.
9: Bah oui, je sais, pas encore.
10: Et du coup, vous voulez me déposer quoi?
9: C'est ce que je disais, les vaccins Covid, vu que c'est la même chose de toute façon.
10: Non, c'est pas la même chose.

0: Si, à la télé, ils ont dit que c'était un vaccin ADSL, comme le Covid.
1: Ah oui, un vaccin ARN.
0: Voilà, c'est ce que j'ai dit. Et puis en plus, comme j'ai mis 26 à la place de 2020...
1: Oui, mais vous avez mis 26. Et vous croyez qu'on change les dates de péremption comme ça? On est des professionnels de santé, accessoirement.
0: Ah non, mais accessoirement, vous inquiétez pas. Je vous les ai déjà changées, moi, les dates péremptatoires.
1: Oui, non, mais... Bonjour monsieur.
0: Et bonjour monsieur.
1: Attendez là, nous on peut pas se permettre de vacciner des gens avec une péremption qui a été modifiée.
0: Ah mais ça craint rien parce qu'en plus, j'ai passé toutes les doses de vaccin au micro-ondes.
1: Non non, on met pas au micro-ondes, une stérilisation se fait pas au micro-ondes.
0: Bah c'est pas que pour stérilifier, c'est surtout pour les puces.
1: Pour les puces?
0: Bah oui, vous savez bien que dans les vaccins Covid, il y a des puces 5G pour géolocalifier ceux qui sont vaccinés.
1: Oui mais... Non.
0: Bah si, mais quand on passe le vaccin au micro-ondes, ça grille les puces 5G.
1: Oh, non mais c'est quoi ce délire? Faut arrêter là.
0: Ah bah pardon, j'ai vu le truc sur internet, la preuve.
1: Mais sur internet, il y a un tas de ramassis.
0: Oh, bah,
1: on met pas des vaccins au micro-ondes pour détruire la 5G ou je sais pas quoi dedans. Hein.
0: Ah bah vous pouvez regarder n'importe quel film où il y a un gars qui veut pas se faire repérer, à tous les coups, il met sa carte SIM au micro-ondes.
1: Ouais mais dans les flacons de vaccins, il y a pas de carte SIM. Hein.
0: Non, dans les vaccins, ce sont des micro-puces, mais ça marche pareil. Donc moi, je vous ai booké des clients qui sont intéressés.
1: Et là, vous êtes dans une femme. Pharmacie, monsieur. Hein.
0: Non, pas du tout. Là, je suis dans mon bureau.
1: Non, mais moi, je suis en pharmacie, là.
0: Oui, bah, c'est pour ça que je vous appelle. Moi, je vous file les vaccins et vous, vous vaccinagez les clients.
2: Ah oui, bonjour.
0: Ah, bonjour, madame. Vous êtes la chef.
2: Monsieur Martin, c'est ça?
0: Tout à fait.
2: Et votre épouse, c'est Martine, c'est ça?
0: Bah oui, dis donc, on ne se serait pas croisé à Martinsville.
2: C'est ça, exactement. Je vous écoute tous les matins sur les chansons.
0: Très bon choix, bravo.
2: C'est que Monsieur Robles, enfin, toute l'équipe.
0: Voilà, toute la fine équipe à Monsieur Robles, exactement.
2: J'ai encore écouté ce matin.
0: Alors, interro surprise, c'était quoi ce matin?
2: Ah non, j'ai pas écouté ce matin, autant pour moi, non.
0: Ah,
2: alors...
0: tiens donc.
2: Alors ça, c'est la blague, ça.
0: Comme par hasard.
2: Vous m'avez eu, là.
0: Alors ça, c'est pas de bol, hein.
2: En tout cas, je vous écoute tous les jours, mais pas ce matin.
0: Bon, bah, à demain, alors.
2: Oui, à demain.
0: Et au revoir, madame.
2: Merci, au revoir, madame.
3: École esthétique coiffure, bonjour.
4: Oui, bonjour.
3: Bonjour, monsieur.
4: Air France à l'appareil.
3: Oui.
4: Nous vous informons que vous avez gagné 16 500 miles.
3: C'est-à-dire?
4: Air France tient à votre disposition 16 500 miles gratuits.
3: Mais ça correspond à quoi? Je ne sais pas ce que c'est.
4: Les heures de vol. Vous savez, quand vous avez un certain nombre d'heures de vol...
3: D'accord.
4: Vous avez des miles gratuits.
3: D'accord. Alors, qu'est-ce qu'il faut que l'on...
4: Ben, il faut continuer comme ça. Plus vous avez d'heures de vol, vos esthéticiennes et vos coiffeuses, hein, plus elles ont d'heures de vol et plus vous avez des miles gratuits.
3: Et qu'est-ce qu'il faut faire si...
4: Faut continuer, faut pas arrêter, il faut augmenter vos heures de vol. Mais enfin, en général, dans les écoles de coiffure et d'esthétique, vous avez rapidement un certain nombre d'heures de vol. Hein.
3: D'accord.
4: Qu'est-ce qu'on dit?
3: Écoutez, oui, je vous dis merci alors.
4: Voilà, merci qui?
3: Merci Air France.
4: Eh ben de rien.
3: Merci monsieur.
4: Au revoir madame.
3: Au revoir. 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
5: Allô?
0: Bonjour madame, je voudrais parler à monsieur l'agriculteur, s'il vous plaît.
5: Oui, c'est moi. Hein.
0: C'était pour vous prévenir que je me suis permis de vous inscrire à L'Amour est dans le pré. Hein? Donc ça
5: non,
0: a été validé.
5: Moi je suis marié, moi j'ai pas besoin d'Amour dans le pré, moi.
0: Comment ça vous êtes marié?
5: Mais j'ai quelqu'un, moi j'ai ce qu'il faut à la maison, j'ai pas besoin d'autres personnes, moi.
0: C'est pas grave ça, vous ferez comme si.
5: Non mais attendez, mais vous continuez là ou quoi?
0: Bah excusez-moi.
5: Excusez-moi, je vous dis que j'ai rien besoin. Moi je n'ai pas rien à vous devoir à vous. S'ils viennent chez moi, ils seront vite reçus.
0: C'est très gentil de les recevoir.
5: Non, je m'occupais de votre cas, moi. Hein?
0: Alors merci, mais moi je. Ah, c'est monsieur.
6: Vous demandez un monsieur ou une dame?
0: Bah, je demande à un monsieur, monsieur.
6: Mais je suis pas un monsieur, hein?
0: Oui, parce que je disais à votre collègue...
6: Ah, ça ne m'intéresse pas, désolé, ne foutez pas cette merde, j'en ai pas besoin du tout.
0: Oh, bah c'est trop tard.
6: Ah non, je passe pas à la télévision, hein?
0: Si, en tant que candidat officiel.
6: Ah non, non, non, j'ai pas fait de trucs, hein, ne foutez pas la merde, parce que je vous envoie la merde, hein? Oh, racontez pas vos conneries, là, hein?
0: C'est-à-dire que vu que le dossier est à votre nom...
6: Ah non, eh bien, moi, je vous ai pas donné l'accord.
0: Ça, c'est pas grave, j'ai accordé à votre place.
6: Ah non, non, non, non, non, non, non, désolé. L'amour dans les prés, c'est une connerie totale. Hein.
0: Vous avez juste à recevoir quelques célibataires.
6: Non, non, non, non. Les célibataires, je vous avertis, je ne cherche personne et j'ai quelqu'un de ma vie.
0: Ah, parce que j'ai déclaré le contraire, donc vous allez dire...
6: Ah non, mais vous vous foutez pas de ma gueule, là.
0: Ben, c'est-à-dire que moi, ça me permet quand même de toucher une commission chaque fois qu'il y a...
6: Ah, mais voilà. Mais vous êtes un escroc.
0: Ben, non, je dirais plutôt un...
6: Ah, si, si, si, si. Vous êtes un escroc.
0: Non, mais ce qu'on va faire, quand ils viendront, vous faites comme si...
6: Ah, non, non, non. Quand je vais voir des voitures, je leur ferme la porte sur le nez et je leur dirai ce que je pense.
0: Parce qu'il y a quand même une équipe de télé qui doit venir s'installer pendant 2 mois chez vous.
6: Quand est-ce qu'ils vont venir?
0: Vous êtes là cet après-midi?
6: Non, je ne serai pas libre.
0: Ah bah dans ce cas, faudrait laisser peut-être les clés.
6: Non mais vous vous foutez de ma gueule, même de moi, je ne reçois même pas la femme. Je ne veux voir personne, hein. Je vous envoie les flics, moi. Hein.
0: Alors oui, mais si vous me trouvez des flics agriculteurs célibataires, parce qu'il
6: faudrait... Vous faites chier à la fin, bordel de... de Dieu! Vous me prenez pour une abrutie, non?
0: Bah, excusez-moi, moi j'essaie juste d'arranger tout le monde.
6: Donc vous essayez à vous prendre du fric?
0: Oui, bah alors c'est vrai que moi je touche
6: alors,
0: un peu.
6: Alors moi je ne veux pas d'homme, j'en ai un de ma vie, et je ne reçois personne
0: non, mais
6: chez moi.
0: C'est ce que je vous dis, votre homme là. On va dire qu'il est célibataire.
6: Ah non, non, non, non, non, non, ne foutez pas la merde dans une famille qui n'a pas besoin.
0: Si vous, vous vous cachez le temps
6: ah,
0: de.
6: Ah non, non, non, alors là, mais ils vont m'entendre.
0: Non, mais il y aura juste 2-3 nanas qui dormiront à la
6: non,
0: maison.
6: Non, non, non, non.
0: Non, mais elle dort pas forcément avec vous.
6: Ah non, mais
0: on dira que c'est monsieur qui vous.
6: Ah non, non, non, non, monsieur ne sera pas là.
0: On vient, on filme.
6: Vous êtes un bandit. Donnez-moi votre numéro de téléphone personnel.
0: Votre numéro de téléphone. Alors,
6: non,
0: c'est 05.
6: Le vôtre.
0: Ah, pardon.
6: Donnez-moi-le.
0: Alors, 06.
6: 06.
0: Oui, 06.
6: 06 après.
0: 06.
6: Alors, il y a 306.
0: Voilà, 06.
6: Le dernier.
0: 06.
6: Bon.
0: Et je suis monsieur Martin.
6: Monsieur Martin, le 06. 06. 06. 06.
0: Il en manque un.
6: Et donnez-moi l'autre.
0: 06.
6: Eh bien, 06.
0: Si jamais ça décroche pas au 06,
6: oui.
0: Je vous donne un autre numéro au cas
6: oui,
0: où.
6: Oui, oui, oui, oui. Donnez-moi l'autre numéro.
0: Alors, dans ce cas, c'est 07.
6: 07.
0: 07.
6: 07.
0: 07.
6: 07.
0: 07.
6: 07. C'est un drôle de numéro, ça aussi. Oui, et après
0: 07, c'est 07.
6: Bon, d'accord. Là, je vais avertir quelqu'un d'important.
0: Ah bah, j'espère bien, parce que j'attends qu'il m'appelle, hein.
6: Ah mais non, mais c'est quelqu'un qui va vous foutre une reflet.
0: Ah bah, j'attends votre appel.
6: Faut pas me faire chier.
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8: Oui, allô?
9: Oui, bonjour madame.
8: Bonjour monsieur.
9: C'est Cher FM, la radio à l'appareil.
8: Oui.
9: Vous êtes madame Denise.
8: Oui.
9: Eh bien madame, ça tombe bien.
8: Parce que...
9: Eh bien, nous sommes Cher FM, la radio. C'est super Gérard de la place à l'appareil.
8: Ah non, je connais pas.
9: C'est moi. Voilà. Et vous êtes en direct sur Cher FM. Bonjour Denise, puisque c'est votre prénom, je vois.
8: Ben oui.
9: Voilà. Alors, qu'est-ce que ça vous fait?
8: Ben écoutez, je ne sais pas parce que je...
9: Vous êtes très émue?
8: Voilà. Alors, je peux pas répondre. Je sais pas ce que vous voulez me demander.
9: Ben écoutez, c'est notre grand jeu concours, vous le savez. Aujourd'hui, nous sommes solidaires d'une association. Il s'agit des manchots du département. Vous le savez que notre département compte beaucoup de manchots. Je pense que vous êtes au courant.
8: Des manchots?
9: Des manchots des deux bras, oui. Des personnes qui sont privées de l'usage.
8: Oui, mais enfin, sur la région Saint-Amand, je...
9: Non, pas sur Saint-Amand, hein, sur le département. Hein.
8: Le département, oui.
9: Ouais, un peu partout, Vierzon jusqu'à Vierzon. De nombreux manchots, des deux bras, et donc c'est avec eux que nous lançons notre grand jeu concours. Alors Denise, nous allons vous demander de faire un petit effort pour notre concours.
8: Oui, je vous écoute.
9: Nous allons raccrocher, vous allez être rappelé.
8: Oui.
9: Et vous allez imaginer pendant 10 secondes que vous êtes manchot, c'est-à-dire que vous n'avez pas de bras.
8: Oui.
9: Vous allez décrocher le téléphone.
8: Et comment faire?
9: Sans les bras.
8: Voilà.
9: Et vous allez pouvoir illustrer en direct à l'antenne de Cher FM les difficultés qu'éprouvent les manchots à décrocher le téléphone chez eux.
8: Oui.
9: Sans leurs bras.
8: Oui, ben je vous comprends.
9: Hein? Mmh. Et donc je pense que vous pouvez réaliser cet exploit en vous aidant évidemment de tout ce que comporte le visage, c'est-à-dire les yeux et
8: oui.
9: La bouche.
8: Oui. Hein? Alors sans les bras, il faut que je décroche mon téléphone.
9: Absolument,
8: bon.
9: Madame.
8: Bon, j'ai une amie qui est là, eh bien elle va le vérifier.
9: Elle ne peut pas.
8: Elle ne peut pas me servir de témoin.
9: Si, mais elle ne peut pas vous aider. Hein.
8: Ah oui, d'accord, monsieur, je vous comprends.
9: D'accord.
8: Oui. D'accord.
9: Alors attention, Denise, est-ce que vous êtes prête?
8: Oui, d'accord, alors je raccroche.
9: Attention.
8: Oui.
9: C'est parti.
8: C'est pas facile, il va tomber.
9: Denise doit avoir le téléphone dans la bouche. Denise, vous m'entendez?
8: Oui.
9: Oui, le téléphone, vous l'avez où, là?
8: Dans la bouche.
9: Comment, dans la?
8: Dans la bouche.
9: Dans la bouche.
8: Ouais.
9: Et vous m'entendez par où?
8: Par moment.
9: Vous m'entendez par moment, hein?
8: Comme les chiens, hein?
9: D'accord. Vous voyez un peu le calvaire qu'endurent les manchots des deux bras dans le département? Comment?
8: Oui,
9: oui.
8: Non, pas
9: ça,
8: hein.
9: Oui.
8: Ça
9: pas. Oui. D'accord. Qu'est-ce que vous pouvez dire aux manchots des deux bras qui ne peuvent pas nous écouter malheureusement puisque vous le savez, comme ils n'ont pas de bras, ils n'ont pas pu allumer le poste.
8: Ça pas, moi. Ah ben, c'est vrai.
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10: Bonjour.
0: Bonjour monsieur, c'est bien l'animalerie?
10: Oui.
0: Monsieur Martin à l'appareil, je voudrais vous rapporter un chat, c'est pour un échange.
10: Ouais, vous avez le ticket de caisse ou pas?
0: Le ticket de caisse du chat, mais bien sûr, oui, j'ai le ticket de caisse du chat.
10: Ah non, vous avez acheté un chat?
0: Oui, mais je vais le rapporter parce que finalement j'ai changé d'avis.
10: Vous rapportiez un chat?
0: Oui, un chat, vous savez, l'animal avec des pattes qui fait miaou.
10: Ah non, alors je vous arrête tout de suite, c'est pas chez nous, vous l'avez eu, parce que nous on vend pas d'animaux, hein. Nous on le reprendra pas, monsieur.
0: Oui, non, alors je l'ai pas acheté chez vous, mais vous êtes obligé de le reprendre.
10: Bah pourquoi je serais obligé? On vend pas d'animaux, monsieur.
0: Bah vous êtes une animalerie.
10: Oui.
0: Donc en tant qu'animalerie, si j'ai un chat défectueux, vous êtes obligé de le reprendre.
10: C'est quoi que vous allez? Vous me dites que vous avez un chat. C'est un animal vivant ou c'est un...
0: Évidemment que c'est un chat vivant.
10: Non, mais
0: je suis même pas sûr que vous ayez le droit de vendre des animaux non vivants d'ailleurs.
10: Mais non, je veux dire, on n'a pas d'animaux, on n'a pas de vivants dans notre magasin.
0: Alors moi, je précise que je vous rapporte un chat vivant.
10: Non, mais...
0: Parce que ça doit pas être le même prix en plus.
10: Bon, alors si c'est un animal vivant, pourquoi vous voulez ramener le chat?
0: Parce que moi, mon beau-frère, il m'avait dit que le chat, c'était un animal très doué pour la chasse. Mais alors tu parles rien du tout.
10: La chasse?
0: Oui.
10: Non, mais vous êtes complètement... La chasse, un chat.
0: Alors, c'est ce qu'on m'avait dit, mais en fait, il est nul.
10: Pour les souris, pour les choses comme ça.
0: Non, moi, je tire du sanglier le week-end et mon chat m'en rapporte jamais rien.
10: Oh, bah écoutez, monsieur, je pense que là, on va vite s'arrêter.
0: Ah, bah je pense surtout que c'est un chat, oui, mais pas un chat de chasse.
10: Non. Prendre un animal, comme vous venez de me dire, l'utiliser pour aller à la chasse au sanglier. Moi, je travaille dans un magasin où on est pour le bien-être des animaux.
0: Oui, bah moi aussi, je suis pour.
10: Non.
0: Je me disais que mon chat de chasse serait content que je l'emmène chasser.
11: Bonjour.
0: Bonjour monsieur, je sais pas si vous avez suivi, c'est pour un retour de chat.
11: Mais vous me déposez pas de chat, on vend pas de chat ici. Je comprends pas comment vous.
0: Oui, non, mais c'est ce que je disais. Moi, je pensais que c'était un chat de chasse et ce chat est nul au sanglier.
11: Là, il y a un problème déjà.
0: Ah bah on est d'accord, oui, merci.
11: Vous pouvez acheter une bête qui aboie déjà, un chien de chasse, ça ira mieux qu'un chat.
0: Ah bah très bonne idée. Je vous refile le chat et à la place.
11: Non mais on n'en veut pas, il y a pas besoin.
0: Ah oui, mais alors moi je lui ai déjà dit qu'il allait chez vous.
11: Non, j'en veux pas de chat. Non,
0: mais il va être super déçu. Il se faisait une joie de venir en plus.
11: Bah peut-être.
0: Oh bah si c'est ça, je vous le passe. Comme ça, c'est vous qui lui dites.
11: Non.
0: Si, bougez pas. Martineau, le monsieur veut te parler.
11: Non, mais en plus,
0: Martineau.
11: Écoutez, monsieur, c'est...
0: Oh, salut, c'est mon chat Martineau.
11: Non, c'est une plaisanterie, là, je crois.
0: Non, je trouve ça normal.
11: Non.
0: Allô, c'est à nouveau monsieur Martin, il y a un problème?
11: Bah, vous voyez, votre chat, il parle, adressez-vous à un cirque.
0: Alors, justement, il faut que je vous avoue quelque chose, mais ça reste entre nous.
11: Oui, je vous écoute.
0: Eh ben, Martineau, c'est pas un vrai chat, en vrai, c'est moi qui faisais le chat.
11: Oui,
0: non, mais je précise, parce que comme je fais très bien le chat, certains se font avoir.
11: Ouais, non. Vous savez que je suis au travail, là, j'ai pas trop le temps.
0: Oui, bah moi aussi, je suis au travail, pardon.
11: Oh, bah j'en sais rien, moi, attendez.
0: Ah, bah je vous le dis, mon travail, c'est piéger des gens à la radio.
11: Ah ouais,
0: je dirais même bienvenue dans l'appel trop con de Rire et Chanson.
11: Ok.
0: Ah, et Martineau vous embrasse.
11: Eh bah écoutez...
0: Au revoir, monsieur.
11: Au revoir, madame.
12: Presque Louise, bonjour.
13: Oui, bonjour, madame. Je suis bien l'office de tourisme de Sarzeau.
12: Oui.
13: C'est en Bretagne, hein.
12: Oui, tout à fait.
13: Oui, c'est ça. Je compte passer un week-end prochainement avec ma femme et mes enfants, ma famille.
12: Oui.
13: Je souhaiterais avant toute chose de me connaître la liste des vaccins obligatoires avant de quitter Paris.
12: Pour la Bretagne?
13: Oui.
12: Il n'y a aucun vaccin obligatoire, monsieur.
13: Pardon?
12: Ben non.
13: Il n'y a plus la lèpre?
12: Ah non, du tout.
13: La peste?
12: Ben non plus, monsieur. Enfin, non, il n'y a pas de vaccin obligatoire pour venir en Bretagne, non.
13: Je note, vous permettez?
12: Oui.
13: Le choléra?
12: Non, rien. Moi, je vous dis, oui, vous n'avez aucun vaccin.
13: Restons sérieux, madame. Je tiens à prévenir quand même mes enfants et éviter le pire. Hein. La Bretagne, je sais que c'est une région très reculée. Je crois que vous êtes complètement à l'ouest de la France. Hein. C'est bien ça.
12: Oui, mais on est quand même dans un pays civilisé. On n'a pas de soucis particuliers. non, du tout. Hein.
13: Je note. Alors, la tuberculose.
12: Moi, j'en ai pas entendu parler non plus, non, ma foi.
13: Le typhus.
12: Typhus, je sais pas.
13: Ah, donc vous avez le typhus également en Bretagne.
12: Je sais pas s'il y a du typhus en Bretagne, mais enfin...
13: Bon, il va falloir que j'amène mes enfants à l'Institut Pasteur et nous verrons après, ils vont me donner la liste, j'imagine.
12: Oui, voilà, si vous voulez. Enfin, moi, je vis ici depuis 44 ans maintenant et j'ai jamais entendu parler de peste ni de choléra en Bretagne. Hein.
13: D'accord. Actuellement, vous êtes. Il n'y a pas de guerre.
12: En Bretagne?
13: Oui.
12: Ah non, du tout.
13: D'accord. Donc, pour le moment, c'est relativement calme.
12: Non, bah écoutez, je pense que ça commence à devenir un peu ridicule quand même.
13: Pardon?
12: Parce que pourquoi voulez-vous qu'on ait la peste de choléra et une guerre civile en Bretagne?
13: Non, je vous demande au chapitre des informations. Hein. Dites-moi, comment fait-on pour circuler ?
12: Eh bien, comme tout le monde, en voiture.
13: Ah, il y a des routes ?
12: Il y a des routes.
13: Pour se laver, est-ce qu'il faut aller au puits ?
12: Non, vous avez des salles de bain avec l'eau courante.
13: L'eau est potable ?
12: Certains endroits, oui.
13: Non, parce qu'il n'y a pas de robinet, c'est ça ?
12: Bah si, vous avez des robinets, bien sûr. Bon, écoutez, je m'excuse, mais là, il faut que je raccroche, parce que j'ai vraiment beaucoup de monde à l'accueil qui attend. À bientôt,
13: j'ai juste monsieur. Une dernière question.
12: Oui.
13: Comment se fait-il que vous ayez le téléphone ?
12: Ah, ça, je ne sais pas, mais j'aimerais bien ne pas l'avoir aujourd'hui. Au revoir, monsieur.
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14: Allô ?
0: Allô ?
14: Bonjour, monsieur.
0: Oui, bonjour, monsieur. Je demandais
14: madame.
0: À la personne... Pardon ?
14: Bonjour, madame.
0: Non, moi, c'est monsieur.
14: Je suis une dame. Oui, c'est pour monsieur. Ça que je vous ai dit bonjour,
0: oui.
14: Monsieur.
0: Oui, c'est pour ça que je vous dis bonjour, monsieur, aussi, par politesse. J'ai acheté un barbecue chez vous.
14: Oui ? De quelle marque, monsieur ?
0: Monsieur, comme un monsieur, vous voulez dire ?
14: La marque de votre barbecue que vous avez acheté, qu'est-ce que c'est ?
0: Quoi, vous avez eu un problème sur la marque, monsieur ?
14: Non, j'ai pas de marque. Je vous demande... on n'a pas de barbecue de marque, monsieur. Je disais de quel barbecue avez-vous acheté, monsieur, en m'adressant à vous.
0: Non, alors c'est pas un monsieur, c'est ce que je... Alors, on peut pas y arriver, hein. Excusez-moi, est-ce que je pourrais peut-être avoir la personne qui s'occupe des barbecues ?
14: C'est moi, mais je pense qu'on se comprend pas. Je vous demande juste la marque de votre barbecue, monsieur.
0: Non, alors justement, c'est pas un barbecue, monsieur. C'est bien ce que je vous disais, c'est pas un barbecue.
14: Quand je dis monsieur, c'est que je m'adresse directement à vous.
0: Et vous me demandez directement si j'ai un barbecue, monsieur.
14: Non, monsieur, c'est à vous que je m'adresse.
0: Voilà,
14: donc, comme si que je dirais madame.
0: Comme si que vous diriez ce que vous voulez.
14: Bon, enfin, c'est pas grave. Quelle est la marque de votre barbecue ?
0: Donc, monsieur, MON.
14: Oui.
0: S.
14: Oui.
0: IEUR.
14: La marque de votre barbecue, c'est ça ?
0: Bah, c'est vous qui m'avez dit, c'est un monsieur.
14: C'est vous. La marque sur le carton, il est écrit quoi, monsieur ? Excusez-moi, il est écrit quoi sur votre carton ?
0: Monsieur, oui, vous m'avez dit monsieur.
14: Sur votre barbecue, il est écrit monsieur.
0: Et en fait, vous avez déjà eu des problèmes avec cette marque ?
14: La marque monsieur n'existe pas.
0: Bon.
14: On n'a jamais fait la marque monsieur. La marque monsieur n'existe pas. Quand je dis monsieur, c'est parce que je vous parle.
0: Oui.
14: Vous auriez été une dame, j'aurais dit quelle est la marque de votre barbecue, madame.
0: Ah, il y a aussi le barbecue, madame.
14: Non, écoutez, passez en magasin parce que là, il y a une incompréhension totale.
0: Ah, bah oui, là, j'ai l'impression que vous êtes.
14: S'il vous plaît.
0: Ça fait longtemps que vous êtes dans le rayon ou pas ?
14: Oui, oui, mais.
0: Non, parce que peut-être qu'il faisait la marque monsieur avant que vous arriviez.
14: Ça fait combien de temps que vous l'avez acheté ?
0: Là, ça fait. C'était hier.
14: Hier, non, ça fait un an que je suis dans le magasin.
0: Bah, peut-être que c'était un vieux qui traînait depuis plus d'un an et qu'il restait un vieux monsieur ?
14: Non, parce que je vous assure que la marque que vous me dites, monsieur, n'existe pas.
0: Ah, vous m'avez dit marque monsieur ?
14: Oui, mais c'est parce que.
0: Ah.
14: Vous êtes un monsieur, vous êtes d'accord ?
0: Donc c'est la marque
14: monsieur. Non ! Passez en magasin, s'il vous plaît, parce que là, vous...
0: Peut-être que moi, je suis passé hier, mais qu'il restait un vieux monsieur d'il y a plus d'un an dans le magasin et que c'est celui-là que vous m'avez vendu.
14: Non, écoutez, je vais vous passer ma collègue. Je pense que vous allez essayer de comprendre mieux avec elle.
15: Oui, bonjour, monsieur.
0: Oui, bonjour, monsieur. Je vais passer votre collègue vous a expliqué.
15: Dites-moi ce que vous voulez, monsieur.
0: Alors, je suis venu acheter un barbecue hier.
15: Oui.
0: C'est ce que j'ai expliqué à l'autre monsieur.
15: Ah, déjà, c'est pas un monsieur, c'est une dame.
0: Et visiblement, elle s'est trompée. Elle m'a vendu un vieux monsieur qui traînait depuis un peu plus d'un an dans le magasin.
15: Un vieux monsieur, c'est ça ?
0: Oui.
15: C'est ce que vous me dites.
0: Bah, c'est ce qu'elle m'a dit.
15: Non, mais moi, je voulais savoir. Qu'est-ce que vous voulez ?
0: Eh ben, je voulais savoir si je pouvais rapporter mon vieux monsieur, parce qu'il m'en manque des morceaux.
15: D'accord, ok. Bah, écoutez, passez au magasin avec votre ticket de caisse. Venez avec votre vieux monsieur, et puis on verra.
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16: Allô, oui ?
17: Oui, bonjour, madame.
16: Oui ?
17: Oui, bonjour, c'est Nicolas Hulot à l'appareil. Vous connaissez l'émission Il est choix, il tue ? Très bien, vous nous avez déjà regardé. Vous connaissez alors la séquence frisson, d'accord ? Nous sommes dans les canalisations d'eau de votre immeuble avec un caméraman et un ingénieur du son. Oui. Et alors le problème que nous avons, c'est que nous essayons de remonter à la surface tous les trois. Mais je ne sais pas si vous avez déjà vu vos canalisations d'eau.
16: Ah non, pas du tout.
17: Bien, disons que les parois sont plutôt rêches. Je voudrais savoir si pour cette séquence frisson, vous pourriez faire couler un peu d'eau avec du savon ou un liquide vaisselle qui nous permettrait de remonter plus facilement à la surface et de nous dégager de ce conduit.
16: Bon, ben écoutez, alors je vais aller à la cuisine.
17: Je vous remercie.
16: Je vais tout de suite et je ne raccroche pas.
17: Hein, ne raccrochez pas, voilà, vous êtes gentil. Chers téléspectateurs, vous êtes au cœur de Il est choix et il chue. Et oui, c'est en effet la grande séquence frisson. Ah, séquence frisson avec Nicolas Hulot. Allô ?
16: Voilà, j'ai fait couler avec de l'eau avec du produit de vaisselle.
17: Eh bien écoutez madame, je vois en effet l'eau qui arrive vers nous. Nous tentons effectivement de nous dégager, de remonter vers le conduit. Les parois semblent plus humides. Je vous remercie beaucoup.
16: Est-ce que vous voulez que je remette encore ?
17: Écoutez, dès que j'aurai raccroché, vous en remettrez un petit peu. Vous m'entendez, là ?
16: Oui, je vous entends très bien, moi.
17: Ah, le signal est moins bon. Je ne sais pas si vous m'entendez.
16: Oui, je vous entends très bien, Nicolas et Jo.
17: Eh bien, écoutez, je vous remercie, car les parois sont humides et nous glissons le long des tuyaux de vos canalisations d'eau. Comment vous remercier ?
16: Oh, bah, j'en sais rien.
17: Écoutez...
16: En venant me voir.
17: D'accord, bah écoutez, nous allons essayer d'arriver chez vous par vos WC. Hein, donc
16: comment vous allez passer par le petit trou des WC ?
17: Non, mais on va juste vous faire un petit signe de la main, on ne pourra pas passer le corps. Hein.
16: Ah bon ?
17: Et on continuera l'escalade jusqu'en haut, donc. Hein,
16: d'accord.
17: Pour la séquence frisson, donc vous nous regardez par les WC. Je vais essayer de sortir la main et de vous faire un petit bonjour. Avec la caméra, ce que vous pouvez faire, c'est nous faire un grand sourire à ce moment-là au-dessus de vos WC ou pas ?
16: Si vous voulez, mais dans combien de temps ?
17: Écoutez, il nous faut à peu près une minute pour arriver jusqu'à vous.
16: D'accord.
17: D'accord ? À tout de suite.
16: À tout de suite. Allô ?
18: Allô ? Oui, bonjour madame, c'est votre voisin.
16: Oui ?
18: Oui, juste à côté, là, l'immeuble à côté. Dites-moi, je comprends pas, j'étais au WC et j'ai vu une main qui se tendait.
16: Ben oui, c'est Nicolas Hulot.
18: C'est pas vrai. Il m'a donné un message pour vous avec un décalcomanie de l'émission Il est choix, il sue.
16: Ben vous êtes à côté ?
18: Oui.
16: Ben vous, attendez, je viens.
18: D'accord, mais c'est qui vous dites ?
16: Nicolas Hulot.
18: Mais
16: qui fait l'émission Il choix ?
18: Il est choix, il sue, c'est lui.
16: C'est lui.
18: C'est pas possible.
16: Oui, c'est une émission qui fait frisson.
18: Ah, mais je suis passé dans la séquence frisson.
16: Ben oui.
18: Parce que j'étais juste assis sur mon trône et j'ai vu un bras qui se tendait. Vous vous rendez compte ? Alors, qu'est-ce que je fais ?
16: Ben attendez, j'arrive.
18: Ça y est, il remonte. Attendez, il veut...
16: Allô ?
18: Oui, il veut vous parler, je vous le passe.
16: Attendez.
17: Allô ?
16: Allô ?
17: Oui, c'est Nicolas.
16: Ben oui, alors... j'attendais aux toilettes, mais moi, je savais pas que c'était à côté.
17: Écoutez, je me suis complètement trompé. J'espère que vous m'en voulez pas. Je suis sorti chez votre voisin. Écoutez, vous avez été formidable. Et j'espère que vous appréciez la séquence frisson.
16: Ah oui, toujours, bien
17: d'accord.
16: Sûr.
17: C'était Nicolas Hulot pour la séquence frisson. Bravo Nicolas, j'espère que j'étais bon.
16: Oui, très bon.
17: Et la semaine prochaine, ma chère Françoise, j'espère que vous nous regarderez.
16: J'espère aussi, oui.
17: Nous tenterons l'escalade du radiateur de ma voiture 4x4. C'était Nicolas Hulot. À bientôt.
16: À bientôt.
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20: Oui, bonjour.
0: Oui, bonjour monsieur. Je suis bien chez l'éleveur d'animal.
20: Oui, c'est pourquoi monsieur.
0: Je vous ai inscrit pour une adoption d'animal, rapport à la journée des espèces menacées.
20: Pardon ? Mais je ne veux pas récupérer d'animaux menacés, monsieur. Mais attendez, c'est dit n'importe quoi. Nous sommes éleveurs, dresseurs de chiens de chasse.
0: Bah, en tant qu'éleveur, vous avez l'habitude des animaux.
20: Mais oui. En tant que quoi ? Éleveur ?
0: Bah oui, vous élevagez, donc un éleveur.
20: Pas français, pas. Éleveur, on dit. Déjà, donc, vous allez me supprimer ça, monsieur.
0: Alors, je vous ai fait réserver un couple de pandas, qui est quand même...
20: N'importe quoi, mais qu'est-ce que je vais faire avec un couple de pandas, monsieur ? Non, mais c'est du délire, là. Je suis pas équipé pour avoir des pandas. Attendez.
0: Alors, dans ce cas, je peux faire une demande pour changer.
20: Oui, oui, vous faites la demande pour changer.
0: Du coup, à la place des pandas, je peux vous mettre une petite meute de sangliers nains.
20: Non.
21: Allô ?
0: Ah, c'est un autre monsieur.
21: Bah, mais, on n'inscrit pas les gens sans leur accord. C'est quoi cette affaire-là ? C'est n'importe quoi, ça. Je vais commander un hippopotame, je peux pas le recevoir. Je vais dire, tiens, ma voisine.
0: Alors, je sais pas ce qu'ils vous ont dit, mais c'est pas un hippopotame.
21: Non, enfin, peu importe.
22: Des bus d'employés, il en veut, celui.
0: Comment ?
21: Non, mais attendez. Vous me dites que vous avez signé pour accueillir des pandas. Vous êtes qui ? Vous êtes de où ?
0: En fait, j'ai dit que je représentais votre élevagisme.
21: Mais pourquoi vous avez dit que vous représentiez notre élevage ? D'abord, on n'a pas besoin de représentants, mais nous, on va porter place. C'est quoi cette affaire ?
0: Ah non, mais alors, passez-moi le patron, s'il vous plaît.
21: Et parce ben, que même là, c'est... le patron.
22: Bon, monsieur, ça commence à me gonfler. Si vous êtes dans les espèces protégées, j'ai un asile d'aliénés à côté de chez moi. On peut vous placer, ils en recherchent. Hein ? Alors, bon, vous allez jouer avec les enfants de votre rue. Le jour où j'aurai besoin d'un connard pour représenter mon élevage, je ferai appel à vous.
0: Ah, excusez-moi, pourquoi vous me parlez de canard ? Je vois pas le rapport avec. Je
22: parle pas de connard.
0: Non, non, pas un canard.
22: Et là, vous êtes naturel ou vous vous forcez pour être aussi con ?
0: Oh, bah, c'est plutôt naturel.
21: Je sais pas en quelle langue il faut vous dire.
0: Ah, bah, c'est un nouveau monsieur.
21: On n'est pas du tout concerné.
0: Non, mais excusez-moi, parce que ce monsieur me parle de canard.
21: Je vois... vous ont pas parlé de canard. Il a dit si j'ai besoin d'un connard.
0: Oh !
21: D'abord, moi, quand je n'ai rien à cacher, je ne téléphone pas en numéro privé.
0: Bah, parce que je suis au travail, excusez-moi, c'est pas ma faute, ça c'est.
21: Ah oui, bien sûr. Ah bravo, il doit être content, votre patron.
0: Ah hein? Bah, je lui dis pas.
21: Ah bah non. Ah, vous lui dites pas, ouais, d'accord.
0: Bah non. Alors, excusez-moi, mais alors si vous le prenez comme ça, moi je vais appeler la police, puis ça va.
21: Mais c'est moi qui les ai déjà prévenus, la gendarmerie, figurez-vous.
0: Ah bah non, moi d'abord.
21: Bah, je vous en prie, faites.
0: Ah bah ne quittez pas, je vais transférer l'appel.
21: Ah bah moi j'aurais des choses à leur dire à la gendarmerie, figurez-vous.
0: Ça faisait longtemps en plus que j'avais pas transféré un appel, ne quittez pas.
21: Non, mais vous êtes malade, hein.
0: Attendez, transférification en cours, n'inquiétez
21: pas. Maintenant, ça commence à bien faire. Vous allez m'écouter. Je n'ai rien à faire de vous, d'accord?
0: Non, mais je vous passe la gendarmerie, là, c'est parce que là,
21: mais
0: c'est...
21: Mais passez-moi la gendarmerie, mais n'importe quoi. Non, mais vous êtes malade. C'est moi qui vais devoir m'expliquer, non?
0: Ah bah, attendez,
21: vous, là.
0: Alors.
21: Oh, c'est ça. Arrêtez vos conneries, s'il vous plaît.
0: Ah bah, attendez, je suis en train de transférer.
21: Oh, transférer en faisant tu. Ça, je sais le faire aussi, hein.
0: Ah bah oui, mais j'étais prems.
21: Mais vous étiez prems. Mais vous êtes malade, c'est grave, là, hein.
0: Alors.
21: Bon, maintenant, vous arrêtez.
0: On reprend. On en était à tut. D'accord?
21: Vous êtes fou?
0: Non, mais on en était à tut, on en était.
21: Non, mais vous êtes complètement fou!
0: Vous arrêtez pas de m'interrompre, donc je ne sais plus où j'en étais la transférence.
21: Je vous interromps parce que je veux garder ma ligne pour mes amis et je ne veux pas être importuné par un con que votre espèce.
0: Non, mais alors, considérez-moi comme un ami dans ce cas, si vous voulez.
21: Bah, je ne vous considère pas comme un ami.
0: Ah, bah, top transfert, tiens, hop, vous l'aurez voulu.
21: Top transfert, c'est ça, oui, arrête. Ça suffit maintenant.
0: Bon, pour le panda, du coup, comment on fait?
21: Bon, panda, mais vous le mettez où, je pense? 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
1: 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Abus Finance, bonjour.
2: Oui, bonjour madame.
1: Bonjour monsieur.
2: C'est bien la société Abus Finance?
1: Oui.
2: Oui. Je me permets de vous appeler car je souhaiterais que vous me remboursiez.
1: Quoi monsieur?
2: Samedi dernier, j'ai joué au loto, votre adresse et votre numéro de téléphone. Et j'ai perdu. Et j'avais joué quand même 37,50 €.
1: Attendez, mais de quoi me parlez-vous? Nous sommes une société de gestion de patrimoine.
2: Oui.
1: Pas de loto.
2: Bah, écoutez, madame, votre numéro de téléphone, c'est bien le 05?
1: Oui.
2: Bah, j'ai joué les 7 combinaisons loto et j'ai perdu, donc je souhaiterais que vous me remboursiez les... Bah oui.
1: Mais je vois pas à quel titre, monsieur.
2: Mais madame, j'ai perdu à cause de vous. Vous êtes bien un organisme de finance.
1: Non, mais attendez, mais nous ne sommes pas une société de loto.
2: Non, mais...
1: Alors,
2: mais j'ai perdu...
1: Vous jouez le numéro qui vous convient, monsieur, au loto.
2: Bah, cela, ça me convenait pas, apparemment, hein.
1: Attendez.
2: C'est un abus de confiance. Mais... Moi, je veux que vous me remboursiez.
1: Je ne vois pas à quel titre, monsieur.
2: Vous me faites perdre 37,50 €.
1: Parce que vous avez joué un numéro qui est le nôtre.
2: Rien à voir, j'ai fait confiance.
1: Et alors?
2: Eh bien alors, j'ai perdu, donc vous devez me rembourser. Vous roulez sur l'or
1: mais
2: et...
1: Enfin, monsieur, mais à quel titre?
2: Mais au titre du perdant. Vous m'avez fait perdre 37,50 €, ça représente peut-être rien pour vous, parce que vous
1: c'est
2: nagez.
1: C'est ce que j'ai dit, monsieur. Ce que je veux dire, c'est que votre demande est complètement inepte.
2: Vous n'allez pas me faire perdre de l'argent au téléphone, en plus.
1: Écoutez, monsieur, donnez-moi votre numéro de téléphone et le gérant vous rappellera.
2: Ah, allez. Quand même. 37,50 €.
1: Votre numéro de téléphone, s'il vous plaît.
2: 37,50 €. Et vous avez intérêt à m'envoyer le mandat demain, sinon moi j'appelle la police. Hein.
1: Je ne comprends pas ce que vous me dites.
2: Madame, quand on avance des chiffres...
1: Mais on n'avance rien du tout.
2: Oh.
1: Je ne vous ai rien avancé comme chiffre. Enfin, je ne comprends pas l'objet de votre appel. Vous n'êtes pas client chez nous. Vous ne nous avez confié aucun argent, aucun portefeuille et rien du tout.
2: 37
1: et vous
2: euros.
1: Me demandez de rembourser 37,50 € parce que vous avez joué notre numéro de téléphone au loto.
2: Et que j'ai perdu.
1: Mais monsieur, vous auriez joué votre date de naissance.
2: J'aurais gagné.
1: Mais, eh ben alors, pourquoi ne l'avez-vous pas joué?
2: Parce que je vous ai fait confiance.
1: Mais monsieur, nous sommes une société de gestion de patrimoine.
2: Voilà. Alors, vous avez géré mes 37,50 €.
1: Mais pas du tout.
2: Oh. Qu'est-ce que c'est que cette histoire? C'est une histoire de perdant, hein? Comme la société nous en fournit beaucoup en ce moment.
1: Mais qu'est-ce que... Non, mais...
2: Vraiment, la finance en ce moment est responsable de tous les maux, à commencer par le mien.
1: Non mais, monsieur...
2: Vous êtes capable de gérer mon patrimoine ou non?
1: Non, mais vous ne m'avez rien confié, enfin.
2: Je vous ai confié 37,50 €. Sur la foi de votre bon numéro de téléphone.
1: Mais hein? Enfin, eh bien, vous êtes au bon numéro de téléphone, je vous le confirme.
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23: Allô.
0: Bonjour madame, c'est bien l'exploitation agricole?
23: Oui, allô.
0: Monsieur Martin à l'appareil, auto-école Martin.
23: Ah, c'est pas auto-école, non?
0: Comment ça? Attendez, pourquoi vous seriez une auto-école aussi?
23: Non, mais...
0: Ah, non, je crois pas, non?
23: Non.
0: Et puis pardon, mais de quel droit ce serait vous l'auto-école et pas moi?
23: Non, je suis pas auto-école.
0: Ah, ou alors vous êtes à votre compte?
23: Oui, je suis à mon compte, moi.
0: C'est ça, en fait, vous êtes auto-école indépendantiste.
23: Non, rien de tout ça, moi je suis agriculteur.
0: Ah, bah c'est ce que je disais.
23: Oui, vous m'appelez pour quoi, là?
0: Pour votre test de conduite, rapport au permis.
23: Oh là là. Et c'est quoi cette histoire-là?
0: Bah, la réforme du permis. Vous dites pas que vous avez pas suivi?
23: Non, bah non.
0: Eh bah, maintenant, il faut passer un test tous les 15 ans pour vérifier que vous conduisez bien.
23: D'accord.
0: Donc, on vient chez vous, on fait un tour ensemble avec votre voiture, on revient et c'est terminé.
23: D'accord, ok.
0: Mais juste pour vérifier, vous avez bien le double pédalage sur votre voiture?
23: Bah non. Je vois pas ce que je fais avec double pédale.
0: Ah, pas de double pédale. Alors, attendez, je vais
23: dire. À moins que ma femme, elle ait peur et puis elle ait commandé une voiture avec double pédale. Mais...
0: Ah bah, vous pouvez rassurer madame, justement, vous avez du bol, il me reste un double pédalage en stock. Donc on va l'installer sur votre voiture.
23: Ouais, comment vous installez ça sur une voiture?
0: Alors ça, moi j'en sais rien, mais rassurez-vous, c'est mon beau-frère, il fait du tuning et il va vous installer le système de double pédaling.
23: Ouais, mais une fois que c'est installé,
3: ça servira juste pour votre test.
0: Bah oui, mais comme vous repassez un test tous les 15 ans, c'est plus pratique de laisser le truc monter.
3: On ferait ça avec une voiture d'auto-école, il viendrait chez nous, on ferait un tour et puis c'est terminé que d'installer des...
0: Alors, pour vous dire franchement, c'est juste que le double pédalage, ça me bousille l'embrayage, moi, sur mes voitures.
3: Oui, oui, c'est sûr, non, mais je vous comprends, ouais.
0: Eh oui, donc je préfère qu'on utilise celle des autres, sinon ça bousille les miennes.
3: Ah oui, bah...
0: Donc, je vais venir maintenant pour récupérer votre voiture.
3: Oh.
0: Je vous l'embarque, je la file à mon beau-frère et il vous bricole le double pédalage.
3: Ouais, alors faut jouer avec ma femme si elle a besoin ou pas de la voiture. Hein.
0: Bah, dites-lui que si elle peut attendre un peu.
3: Ah oui, oui.
0: Je pense que d'ici 15 jours, la partie mécanique déjà sera terminée.
3: Oui.
4: Attends, pardon.
0: Allô ?
4: Allô ?
0: Oui, bonjour monsieur.
4: Non, mais attendez, vous pouvez vous parler de quoi, pour qui, à qui là ?
0: Je parle de l'installation du double pédalage par mon beau-frère sur votre voiture.
4: Mais pourquoi j'aurai un double pédalage sur ma voiture ?
0: Bah, rapport à la réforme du permis de conduire, j'imagine que vous avez suivi, vous.
4: Mais vous parlez pour qui, là? Pour mon mari?
0: Ah oui, pour toutes les personnes qui conduisent et qui ne conduisent pas. J'imagine que vous avez suivi, donc vous êtes au courant.
4: Oui.
0: D'ailleurs, si vous aussi vous conduisez, on peut aussi vous installer un double volant.
4: Oh, non, franchement, là, vous me prenez de court.
0: Bah, c'est pratique, parce que comme ça, vous pouvez conduire à deux en même temps.
4: Non, mais vous êtes qui et pourquoi vous faites ça? Vous êtes habilité par qui?
0: Ah, moi, je suis auto-école, donc je suis auto-habilifié par moi-même.
4: Bah écoutez,
0: vous savez quoi, on se complique pas, je vous mets le pack complet double conduite.
4: Hop. Bon, bah oui, je vais voir avec mon assureur. Vous êtes qui? Représentez-vous?
0: Auto-école Martin, monsieur Martin.
4: Monsieur Martin de où?
0: De Martinville.
4: C'est de quel département, ça, c'est où?
0: Comment ça, département? Ah bah non, Martinville, capitale de la principauté du Martinland.
4: Pardon, vous êtes de où?
0: Du Martinland, on s'est installé là-bas pour pas payer les taxes américaines.
4: Qu'est-ce que c'est que cette connerie?
0: D'ailleurs, je vous ai pas dit, on fait une promotion sur le pack triple conduite en même temps, si jamais il y a une troisième personne.
4: Non, on met rien du tout. J'ai pas pris de ticket pour aller à un salon du rire.
0: Ah, dommage. Est-ce que vous voulez, dans ce cas, un ticket pour le salon de la chanson?
4: Ouais, c'est ça. Et au revoir.
0: Ou carrément, un ticket pour le salon Rire et Chanson.
4: Rire et Chanson?
0: Voilà. Et je rajoute bienvenue dans l'appel trop con.
4: C'est vrai que souvent, en voiture, j'écoute Rire et Chanson quand on s'en va faire un grand trajet et tout, parce que j'aime bien.
0: Oh, bah, la classe. Maintenant, vous pouvez vous écouter vous-même.
4: Oh, bah, oui, tiens.
0: Eh bah, bonne route et au revoir, monsieur.
4: Eh bien, donc, moi, au revoir, madame.
0: Merci.
4: Allez, à bientôt sur les ondes.
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6: Fédération.
24: Oui, bonjour monsieur. C'est quelle fédération?
6: Du bâtiment.
24: Ah, d'accord. Dites-moi monsieur, c'est le baron de la Florana à l'appareil. Cuir.
6: Allô.
24: Oui, je vous pose une question.
6: Oui.
24: Cuir.
6: Mais quoi, cuir?
24: Vous êtes cuir vous-même, non?
6: Ah, vous voulez la fédération des cuirs et peaux, c'est ça?
24: Non. Je prospecte. Disons que je recherche des gens qui seraient cuir.
6: Ah, je ne vous comprends pas, je suis désolé. Qu'est-ce que vous entendez par la cuir?
24: Est-ce que vous êtes cuir?
6: Non, je ne crois pas, non.
24: Vous êtes sûr?
6: Ah, je ne sais pas.
24: Bon, attendez, bougez pas, je vous passe le responsable.
25: Allô?
6: Oui, bonjour monsieur.
25: Oui, bonjour monsieur. C'est la fédération?
6: Oui.
25: Cuir?
6: Ah non, vous êtes à la fédération du bâtiment, là.
25: Non, mais... vous?
6: Quoi, moi?
25: Cuir?
6: Non.
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6: Non.
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6: Oui.
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26: Bonjour.
0: Oui, bonjour madame, excusez-moi de vous déranger.
26: Oui.
0: C'est bien l'NMA?
26: Oui.
0: Oui, je vous appelle parce que je voudrais deux places, s'il vous plaît, pour la cérémonie. Je voulais savoir si je pouvais passer les prendre.
26: Attendez, les places pour la cérémonie?
0: Voilà.
26: Je sais pas, vous appelez un bureau d'assurance?
0: Non, ah non, je demandais l'NMA.
26: Je ne sais pas de quoi vous me parlez, monsieur.
0: Energy Music Awards.
26: Mais non, ça n'a rien à voir. Nous sommes un cabinet d'assurance. Les MMA.
0: Vous pouvez pas en parler?
26: Vous comprenez ce que je dis? Je ne fais pas une blague, monsieur. Je travaille. Je suis dans un bureau d'assurance. Moi, je ne vends pas d'assurance. Je ne vends pas de...
0: Vous me dites que vous ne vendez pas d'assurance. J'ai bien compris ça, que c'était la...
26: Non, je vends des assurances. Vous ne comprenez pas que c'est peut-être le même sigle, mais vous êtes dans un bureau d'assurance. Moi, je ne donne pas de place de rien du tout, de spectacle ou quoi que ce soit.
0: Bon, alors, juste, est-ce que vous avez de quoi noter?
26: Non, je n'ai pas besoin. Je n'ai rien à noter.
0: Bah, si, je voulais au moins vous laisser mon nom.
26: Et qu'est-ce que vous voulez que je fasse avec votre nom, monsieur? Moi, je ne.
0: Bah, vous me mettez sur la liste.
26: Mais monsieur.
0: Oui.
26: Je n'ai pas de liste.
0: Bah alors, est-ce que je pourrais avoir le responsable liste, s'il vous plaît?
26: Je n'ai pas de liste, monsieur.
0: Non, mais vous essayez de me mener en barrique, là, je vois bien. Mais...
26: En bourrique, on ne dit pas en barrique.
0: Bref.
26: MMA.
0: Energy Music Awards, NMA.
26: Et énergie. Un E, un M et un A, ça n'a rien à voir. C'est pas les MMA, c'est E-M-A. MMA.
8: Allô ?
9: Allô ?
8: Bonjour monsieur.
9: Vous n'êtes pas au bon numéro en fait.
8: Oui, alors dans ce cas... Oui.
9: C'est pas MMA, il faut demander, c'est M-E-A. Music Award Energy.
8: Alors c'est M comme Award.
9: Ouais.
8: D'accord, ensuite M, E voilà. Comme musique.
9: E, M, et puis après Award. O.
8: O comme, ah oui, O comme Award.
9: Ouais, voilà.
8: C'est le monsieur de la radio derrière ?
9: Non, non, il n'est plus là le monsieur. Il nous a abandonnés.
8: D'accord.
9: Il a eu peur. Donc, je crois qu'il a donné sa démission.
8: D'accord.
9: Et il est parti. Voilà. Ouais. On est désolé, mais on ne peut pas vous aider. Bon courage en tout cas.
8: Bah, merci. Hein.
9: À bientôt, au revoir.
8: Au revoir monsieur.
10: Mairie de Chouze, bonjour.
11: Oui, bonjour, c'est la mairie.
10: Oui, la mairie de Chouze.
11: Bonjour, c'est la mairie de Strasbourg, là, pareil.
10: Oui.
11: Est-ce qu'il y a quelqu'un du service de protection des mineurs chez vous, là, actuellement ?
10: Non, et c'était à quel sujet ?
11: Alors, c'est simple, c'est parce que nous sommes l'association de protection des mineurs contre la tabagie et pour l'alcoolisme.
10: Oui.
11: Et donc, samedi, nous organisons une grande manifestation à travers tout notre département. Contre la tabagie pour l'alcoolisme, et donc nous souhaitons vous associer, évidemment, associer toutes les mairies.
10: Oui.
11: Pour que les jeunes qui s'adonnent au tabac ben, passent une soirée sans fumer, tout en continuant à boire abondamment.
10: Oui.
11: Et plus que la coutume. Donc nous aimerions savoir si vous associez pleinement à notre manifestation.
10: Oui, bien sûr. Mais alors, est-ce que moi je peux vous donner l'accord ou pas ?
11: Oui, bien sûr. Sinon, vous ne seriez pas là, madame. Moi, je garantis l'antenne de toute la région et celle du département. Alors, nous envoyons des verges et des pas mûrs à longueur de 8 et forcément, ça, nous avons l'habitude. Hein.
10: Oui, ben, écoutez, si vous me dites, moi je suis tout à fait pour, donc moi je peux que vous répondre positivement.
11: D'accord. Donc, vous êtes d'accord pour que les jeunes samedi soir, donc, hein, ne s'adonnent pas à la tabagie et continuent à consommer de l'alcool abondamment et plus que la coutume. Hein,
10: ah oui, oui, tout à fait.
11: Parce que ça, c'est très important.
10: Ah oui, bah écoutez, là, il n'y a pas de problème.
11: Il faut vraiment même... Nous, on a parlé de doubler les doses en alcoolémie, s'ils peuvent, hein, bien entendu. Hein, et par contre, de ne fumer pas la moindre cigarette.
10: Oui.
11: C'est, je pense que c'est intéressant.
10: Oui, ben j'espère, oui.
11: Hein, je
10: pense. Ils sont à votre écoute.
11: Et j'espère aussi que
10: le message passera.
11: Oui, parce que c'est la seule manière que nous avons de dédoubler le tissu anal, vous savez, de la jeunesse actuellement. Je ne sais pas si vous avez vu la circulaire 531 passer, non ?
10: Non.
11: Non.
10: Non, écoutez, pas, moi-même, non.
11: Non, vous ne l'avez pas vu.
10: Bah, écoute,
11: les faits sont là, c'est édifiant. Le tissu anal de la jeunesse est dilaté deux fois plus que la coutume. Je ne sais pas si vous réalisez ce que ça fait.
10: Oui, ben écoutez, moi-même si, en tant que maman, de toute façon. Donc,
11: Ah, vous aussi, votre tissu anal a été dédoublé également ?
10: Oui, ben écoutez, je pense que tout le monde, oui, je ne sais pas.
11: Oui, on leur met beaucoup en ce moment, hein, quand même.
10: Oui, voilà.
11: On s'est aperçu que tout le monde l'avait dans le fion depuis à peu près 2 ans. C'est terrible.
10: Oui, c'est un petit peu partout, je veux dire, c'est partout, oui, dans tout le département, un petit peu, oui, voilà, partout. Donc,
11: Il faut rétrécir les rondelles, je crois.
10: Oui.
11: Mais comment faire ?
10: Voilà, exactement.
11: Ah, c'est ça, hein ?
10: Oui.
11: Bon, bah, écoutez, je vois que nous sommes d'accord.
10: Oui. Donc, ou si alors vous voulez parler au secrétaire général ?
11: Non, vous lui transmettez. C'est pas la peine, je pense, de l'avaler. Hein. Ça va aller tout seul. Hein.
10: D'accord.
11: Je vous remercie, madame.
10: Je vous en prie, au revoir.
11: Au revoir, madame. 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
12: Allô.
8: Bonjour madame, c'est bien le supermarché ?
12: Oui, c'est ça.
8: Monsieur Martin, à l'appareil, je suis venu faire des courses chez vous.
12: Oui.
8: Et alors, j'ai acheté de l'eau minérale, il y a un problème.
12: Oui.
8: C'est que dans les bouteilles, il y a l'eau, mais il n'y a pas les minérales.
12: Les minérales.
8: Oui, des minérales. Mon beau-frère m'a expliqué que c'est comme des petits cailloux.
12: Bah là, par exemple, j'ai une bouteille devant moi, c'est marqué eau minérale, il n'y a pas de cailloux dedans.
8: Alors, ils sont peut-être au fond, non ?
12: Non, moi je vois rien. Il y a juste des petits trucs blancs.
8: Ah, donc vous avez des cailloux dans vos bouteilles ?
12: Bah je sais pas si c'est des cailloux, mais c'est comme de la poussière.
8: Ah non, un minéral, ça fait au moins la taille d'un petit rocher.
12: Ah non, bah il n'y a pas ça dans de l'eau minérale, il n'y a pas des cailloux dans de l'eau minérale.
8: Donc, s'il n'y a pas les minérales dedans, c'est que c'est juste de l'eau.
12: Bah je sais pas.
8: Eh oui, et moi comment je fais pour récupérer mes minérales ?
12: Je vous passe ma collègue.
13: Bonjour.
8: Bonjour monsieur.
13: Mais c'est quoi que vous appelez, il n'y a pas les minérales ?
8: Bah j'ai fait toutes les bouteilles une par une, rien du tout.
13: Vous en avez beaucoup de bouteilles ?
8: J'en avais pris 24.
13: Ok, donc 4 packs.
8: Ah, vous vous souvenez de moi ?
13: Non.
8: Bah si, vous me dites 4 packs. Et effectivement, j'avais pris 4 packs.
21: Bah non, mais 4 packs, ça fait 24 bouteilles.
8: Oui, mais ça, je vous l'avais pas dit qu'il y avait 4 packs. Bah. J'ai juste dit 24 bouteilles.
21: Bah monsieur, 24 bouteilles, ça fait 4 packs de 6.
8: Des packs de 6, ah bah ça non plus, je vous l'avais pas dit. Bah,
21: monsieur, vous me dites qu'il y avait 24 bouteilles.
8: Et comme par hasard, vous devinez que ce sont 4 packs et en plus de 6 bouteilles.
21: Mais c'est pas le hasard, monsieur, c'est du calcul.
8: Alors attendez, je prends ma calculette.
21: Ça fait 16,83, pardon.
8: Comment ça, 16,83?
21: Non, je parle à une dame.
8: Je m'excuse, mais c'est pas du tout le prix que j'ai sur mon ticket.
21: Non, je vous dis, je parle à une cliente.
8: Ah bah, passez-la moi.
7: Oui?
8: Ah tiens, bonjour madame la cliente.
7: Non, c'est pas madame, c'est monsieur.
8: Bah, si vous êtes la cliente, vous êtes une dame.
7: C'est qui que vous voulez?
8: Oh bah écoutez, j'aurais bien aimé avoir le patron, mais...
7: Oui, je suis le patron, oui.
8: D'accord, vous êtes comme qui dirait patron-cliente.
7: Qu'est-ce qu'il n'y a pas dans l'eau? Il n'y a pas d'eau dans l'eau?
8: Si, il y a de l'eau dans l'eau, mais il n'y a pas les petits cailloux qu'il devrait y avoir dans l'eau de l'eau.
7: Il n'y a pas de cailloux dans les bouteilles.
8: Ah oui, je vous confirme.
7: Oui.
8: Je les ai toutes vidées dans une passoire, rien, même pas un gravier.
7: Mais pourquoi vous voulez faire passer de l'eau minérale dans une passoire?
8: Parce que je voulais récupérer les minérales.
7: Mais il n'y a pas... Mais, attendez.
8: Et c'est là que je me suis dit, tiens, si ça se trouve, les cailloux sont restés accrochés dans les bouteilles.
7: Je tombe des nues.
8: Donc, j'ai mis les bouteilles dans une marmite.
7: Mais pourquoi?
8: Bah pour les faire bouillir, comme ça le plastique s'évapore et il reste les cailloux.
7: Oh là là.
8: Eh bah toujours pas de cailloux et ma marmite est fichue.
7: Qu'est-ce que vous voulez? Dites-moi au final ce que vous voulez.
8: Alors, au final, il faudrait déjà rembourser ma marmite.
7: Mais je ne vous rembourserai pas la marmite, c'est pas moi qui vous ai qui mis l'eau dans les bouteilles.
8: Ah, allô?
7: Allô, je vous écoute.
8: Ah bah il m'a mis en attente, je l'entends plus.
7: Non, attendez, Allô?
8: Ah, allô?
7: Oui, vous m'entendez?
8: Là, oui, mais vous m'avez mis en attente.
7: Non, j'appelle au parleur.
8: Ah bah ça y est, il est reparti.
7: Ah, bon sang.
8: Bon sang, allô?
7: Oui?
8: Vous m'avez encore mis en attente?
7: Bah, j'ai mis le haut-parleur, je sais pas, ça a fait un drôle de truc sur le téléphone.
8: Ah, parce que là, vous êtes en haut-parleur?
7: Oui, je suis à l'haut-parleur, oui.
8: Eh bah, justement, vous me dites que vous êtes à l'haut-parleur, et pourtant, je ne vous entends plus.
7: Ah, attendez, j'ai fait une mauvaise manip.
8: Bah, oui, sinon là, je vous entendrai.
7: Attendez, je suis coupé?
8: Ah oui, et pourtant, je vous entends toujours pas.
7: Qu'est-ce que c'est que ces conneries?
8: Bah, pardon, si c'était des conneries, je vous répondrai quand vous me parlez.
7: T'as déjà vu des cailloux dans l'eau minérale?
8: Ah, pas de raccrocher, en plus. Allô?
7: Oui, c'est qui au téléphone?
8: Bah toujours monsieur Martin, vous avez pas raccroché.
14: Oui, allô?
8: Ah, bah bonjour monsieur.
14: J'ai reconnu.
8: Comment ça, vous avez reconnu?
14: Je vous écoute à la radio, je sais plus c'est quelle radio, bref. C'est Rire et Chanson, voilà, il y a un client qui est là.
8: Ah, en plus c'est un client qui souffle.
14: Oui.
8: Ah oui, donc tout le monde écoute Rire et Chanson.
14: Apparemment vous écoutez Rire et Chanson? Oui. Bon bah voilà.
8: Ah bah voilà, enfin heureusement pour moi c'était pas le cas de toute l'équipe non plus.
14: Non, c'est pas grave, vous m'avez bien fait rire.
8: Bah écoutez, bonne journée à toute la bande et au revoir monsieur.
14: Voilà, au revoir madame.
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18: Bonjour monsieur.
17: Madame.
18: Madame Ledoux à l'appareil.
17: Oui.
18: Je voudrais des nouvelles de mon facteur.
17: De quel facteur?
18: Eh ben, je connais pas, moi. C'est
17: celui... Oui, mais moi, où est-ce que vous habitez? Je vous connais pas non plus, hein.
18: Non, rue de Valdois.
17: Rue de Valdois? Qui c'est qui fait la tournée rue de Valdois? Oui. Oui, pourquoi? Qu'est-ce qui se passe, madame?
18: Ben, écoutez, il n'est pas passé, enfin...
17: Il n'est pas passé?
18: Si, il passe de plus en plus en retard.
17: Et il... Ben, écoutez, c'est qu'il a, il y a du travail sur sa tournée, et donc il va pas... À quelle heure il passe habituellement?
18: Oh ben, il passe vers 9h, 9h30.
17: 9h, 9h30, puis il n'est pas passé aujourd'hui?
18: En général, il passe à 9h, 9h30, mais là, il passe de plus en plus en retard.
17: Il vient de plus en plus en retard? Ah bon, comment ça se fait?
18: Ah ben, c'est... Ah ben, ça ne sert à rien, moi.
17: Vous ne savez pas?
18: Je sais qu'il s'arrête chez ma fille tous les matins.
17: Ah, oui?
18: Qui habite deux numéros avant, hein.
17: Mm-hmm.
18: Mais avant, ça durait 5 minutes, là.
17: Oui.
18: Et puis maintenant, il vient une demi-heure en retard.
17: Ah bon? Il reste un peu plus tard chez votre fille, alors?
18: Oui.
17: Ah ouais? Et vous...
18: Oui. Il passe chez moi après être allé chez ma fille.
17: Ah ouais, d'accord.
18: À 9h30, il est chez ma fille.
17: Ouais.
18: Alors, je crois que ma fille lui donne des cours de Kama Sutra ou quelque chose comme ça. C'est une langue du oriental, m'a-t-il dit.
17: Ah bon?
18: Oui.
17: Alors là... Excusez-moi, mais ça me surprend quand même qu'ils prennent des cours sur sa tournée. C'est quand même pas normal. Hein.
18: Mais c'est pour ça que je vous appelle.
17: Ben on va surveiller on va le surveiller un peu et puis on va lui demander ce qui se passe vraiment et puis le surveiller.
18: Il arrive chez ma fille toujours juste après que son mari soit parti, hein, mon gendre. Hein.
17: Oh là là. Alors bon. Ah bon.
18: Oui, parce que ma fille m'a dit qu'il était très appliqué.
17: Pardon?
18: C'est très compliqué, hein, m'a-t-elle dit. Parce qu'il paraît qu'il faut être une fois à genoux, une fois accroupi. Oui, c'est ce que ma fille m'a dit.
17: Ouais, bon, mais écoutez, vraiment...
18: Qu'est-ce qui vous fait rire?
17: Excusez-moi, mais non, parce que...
18: C'est une nouvelle langue ou quoi? Allô.
1: Écoutez, madame, non, ce que je vais
18: qu'est-ce
1: faire...
18: Qu'est-ce qui se passe?
1: Non, mais, que
18: non, mais vais... rassurez-moi.
1: Non, non, ce que je vais faire, on ira le suivre sur sa tournée pour voir si le... Si le... Si le, la, si le, l'arrêt dure vraiment plus longtemps que de coutume, hein. C'est pas normal qu'ils prennent des cours de langue sur sa tournée. Hein.
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2: Bonjour, vous êtes bien en communication avec l'hôtel de police d'Or.
1: Oui.
3: Bonjour madame, c'est bien la police?
1: Oui.
3: C'est un problème pour un alcotest, j'ai été contrôlé positif à l'alcotest.
1: Oui.
3: Et en fait, je pense que c'était pas dû à l'alcool, mais à une allergie à l'eau.
1: Une allergie à l'eau?
3: Oui, rapport avec que j'avais bu de l'alcool, mais la veille du contrôle.
1: Oui.
3: Et que le jour où on m'a contrôlé, j'avais bu que de l'eau.
1: Comment ça, l'éthylotest aurait réagi par rapport à une allergie à l'eau? Vous avez bu la veille. Quittez-moi.
3: Merci.
16: Oui, allô?
3: Oui, allô?
16: Oui, bonjour, monsieur.
3: Oui, bonjour, madame.
16: Bah, vous êtes peut-être allergique à l'eau, monsieur.
3: Ah.
16: Mais ce que je veux dire, c'est que quand vous soufflez dans un éthylomètre, le taux qu'il donne, c'est de l'alcool, c'est pas de l'eau.
3: Bah, moi, j'ai l'impression qu'il m'a sorti un taux d'eau, hein, parce que...
16: Ah non, il vous a pas sorti un taux d'eau, non? Non, non.
3: C'était un taux d'eau?
16: Non, non, non, non, du tout. C'est pas un taux d'eau. Vous aviez un taux de combien?
3: En taux d'eau, vous voulez dire?
16: Non, pas en taux d'eau, monsieur, en taux d'alcool. Je vous dis que c'est pas de l'eau.
3: J'avais forcément un taux d'eau, puisque justement...
16: Bon, vous avez soufflé à combien? Un taux d'eau, allez, on va parler d'eau, alors.
3: En taux d'eau, j'étais à 1 gramme.
16: Vous faites un courrier, si vous voulez, marquant que vous êtes allergique à l'eau et que l'appareil a donné un taux d'eau.
3: Ok.
16: Bon, monsieur, j'arrête là, j'ai autre chose à faire.
3: Ah bah, passez-moi le patron.
16: Ben, vous allez l'avoir.
1: Non, non, non, monsieur. J'ai bu hier soir et puis l'alcool est monté en crescendo et...
3: Une cruche d'eau.
1: C'est quoi?
3: Vous m'avez dit une cruche d'eau?
1: Non, non, j'ai pas dit... Non, j'ai pas dit que la doux... J'ai dit que c'est monté crescendo.
3: Donc, en fait, ce que vous me dites, c'est que j'aurais pas dû boire cette cruche d'eau le matin.
1: Non, mais l'eau, monsieur, il n'y a rien à faire de l'eau, monsieur.
3: Quand vous dites une cruche, c'est quoi? C'est genre un litre?
1: Attendez, je vous passe une collègue, madame.
3: Ah.
20: Oui, allô?
3: Oui, bonjour, monsieur.
20: Crescendo, pas une cruche d'eau. Vous avez soufflé positif à l'alcool?
3: Non, c'est ce que je vais expliquer. J'ai soufflé positif à l'eau, je pense.
20: Non, mais monsieur, c'est impossible. Réfléchissez franchement. Est-ce que l'eau est de l'alcool? Non.
3: Ah bah non, ah bah on est d'accord.
20: Mais non, mais monsieur, je suis en train de vous expliquer, monsieur, que si vous avez soufflé dans l'appareil, c'est impossible que ça mesure l'eau, d'accord?
3: Dans ce cas, je passe, comme ça...
20: Pour faire quoi, monsieur?
3: Bah pour que vous me passiez un papier pour que je puisse conduire en attendant de récupérer.
20: Là, ça commence à monter.
3: Alors, attendez, je vais pas vous faire monter crescendo.
20: Oui, monsieur.
3: Oui. Allô?
22: Oui, allô?
3: Ah, bonjour madame.
22: Vous appelez pour?
3: Corriger, parce
22: corriger.
3: Que...
22: Corriger.
3: Non, mais dans le sens où au moins que vous reconnaissiez l'erreur.
22: Ben non, moi je reconnais rien du tout, monsieur, faut faire un écrit.
3: Et alors, effectivement, si vous me faites un écrit, c'est encore mieux, oui, comme vous proposez.
22: Non, pas moi, non, certainement pas, non.
3: Bah si, vous me faites un papier comme quoi il y a une défectuosité sur l'alcotexte qui mesure...
22: Y a quoi?
3: Bah une défectuosité.
22: Bah comment je peux le savoir, moi?
3: Ah bah parce que je vous le dis, que moi ça m'a mesuré...
22: Ah, parce que vous êtes spécialiste, monsieur.
3: C'est juste de la logique, hein, dans le sens où...
22: La logique de quoi? Vous avez été contrôlé positif.
3: Oui, mais positif à l'eau, je pense.
22: Positif. Allô, vous faites un écrit, vous expliquez ça.
3: Faites-le vous plutôt.
22: Non, certainement pas, c'est pas à moi de le faire.
3: Bah je vous propose, moi je peux vous...
22: Non, vous me proposez pas, vous me donnez des instructions limite là.
3: Bon bah dans ce cas, ce que vous faites...
22: Vous me dites pas ce que j'ai à faire.
3: Alors je vous suggère.
22: Mais non.
3: Non mais je vous explique juste ce qu'il faut faire.
22: Il faut que quoi? Non mais vous vous prenez pour qui, monsieur? Qui vous êtes pour me donner des instructions?
3: Bah je vous propose.
22: Ah, monsieur là, vous devenez un petit peu compliqué là, hein. Ça relève d'une pathologie, monsieur.
3: Alors peut-être.
22: Peut-être, bah oui.
3: Non mais peut-être que je suis allergique à l'eau, effectivement. Et
22: d'accord,
3: que c'est ça...
22: Eh bah, parfait, bah, responsable mais pas coupable, et puis vous avez été saoulé à l'insu de votre plein gré, comme les sportifs.
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23: Allô?
18: Allô?
23: Oui?
18: Bonjour, monsieur.
23: Bonjour.
18: Je vous appelle.
23: Oui.
18: C'est pour avoir un taxi pour ce soir à 20h30.
23: Ah non, non, je suis taxidermiste, moi.
18: Pour aller à Dole, s'il vous plaît. Deux personnes sans bagages.
23: Non, mais monsieur, je suis pas taxi. Je suis taxidermiste.
18: Alors, non, on n'est que deux.
23: Non, non, non, mais je vous dis, c'est, je suis pas taxi, moi.
18: Ben, écoutez, je ne sais pas, moi, 20h30, c'est possible?
23: Je ne suis pas taxi.
18: Oh, ben, n'importe, hein, si c'est pas... Je ne sais pas, moi, on n'a pas besoin... Non, non, on n'a pas besoin de voiture spéciale, hein, juste
23: oui, ben...
18: un taxi normal. Ah, on a été coupé.
23: Allô?
18: On a été coupé.
23: Non, monsieur.
18: Voilà.
23: Je vous dis que je suis pas taxi.
18: Vous m'entendez, monsieur taxi?
23: Oh, mais... Hey, vous m'avez compris, là?
18: Il marche pas, votre téléphone, on
23: je
18: est...
23: Je suis pas taxi, merde de Dieu!
18: Comment?
23: Vous m'avez compris, tête de veau?
18: J'entends pas.
23: Il me fait pas chier, hein? Oui, vous foutez de ma gueule, là?
18: Allô?
23: Hein?
18: Vous m'entendez?
23: Non, mais vous foutez de ma gueule, là?
18: J'entends pas bien.
23: Mais, sacré vieux fou, mais je fais pas partie des taxis, moi.
18: Monsieur.
23: Vous vous foutez de ma gueule? Je suis naturaliste.
18: Vous êtes le taxi?
23: Le naturaliste.
18: Vous êtes naturiste?
23: Je me rappelle pas, hein, parce que... Là, ça va mal finir, hein.
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0: Oui, bonjour.
3: Bonjour madame, c'est bien le magasin d'informatisme, électroménagisme, télévisionnisme, etc.
0: Oui.
3: J'ai un problème avec un tapis de souris qui vient de chez vous.
0: Et donc le problème c'est...
3: C'est pas du tout adapté dans le sens où c'est dangereux pour l'animal.
0: Pour l'animal?
3: Ah oui.
0: Pourquoi? C'est l'animal qui a mangé le tapis.
3: Oui, c'est ma souris, je lui ai mis le tapis, elle l'a complètement bouffé.
0: Bah, ah ouais, non, à mon avis, vous confondez là. On vend pas ce genre de matériel.
3: Vous ne le vendez plus.
0: Non, c'est pas qu'on le vend plus, on a jamais vendu ça, on vend du matériel électronique, vous me parlez de tapis de souris, moi.
3: Vous me dites que vous vendez des tapis de souris et quand je vous dis
0: des
3: qu'un
0: tapis de souris, qu'est-ce que vous appelez une souris, un animal ou bien...
3: Ah oui, bien sûr, un animal.
0: Ah, ça, nous, on vend des souris informatiques, on vend pas des tapis de souris pour les animaux.
3: Oh tiens, bon, on change de version.
0: Bah non, je change pas de version.
3: Oh là là.
0: Vous me dites un tapis de souris, mais pour moi, tapis de souris, c'est pour une souris informatique.
3: C'est pas joli, joli ce que vous faites là. Hein.
0: Je vous dis que non, on vend pas de matériel pour les animaux.
3: Non mais... Allô?
4: Allô?
3: Ah bah c'est monsieur.
4: Non,
3: comme j'expliquais, vous m'avez vendu un tapis de souris qui est complètement inadaptifié.
4: Bah, je sais quand même ce que je vois, monsieur. C'est quoi un tapis de souris?
3: C'est pour mettre sous la litière, en fait, dans la cage.
4: Sous la litière, dans la cage. Pour votre chat.
3: Comment ça, pour mon chat?
4: C'est pour votre chat.
3: Non, non, ça vous confondez avec le tapis de chat. Moi, j'ai pris un tapis de souris pour ma souris.
4: Bah, je peux vous vendre un lave-linge, une télé, ce que vous voulez, mais un tapis de souris...
3: Alors, parce que vous avez un tapis de souris défectueux, je vais devoir vous acheter un lave-linge?
4: Mais franchement, je vous dis ce que je vends. J'ai jamais vendu ça. J'en ai même jamais eu en magasin.
3: Ah bah ça oui, parce que je vous ai dit que vos tapis de rongeurs sont défectueux.
4: Arrêtez, je sais quand même ce que je vends. Je vais quand même pas vous dire que je vous l'ai vendu si je vous ai pas vendu ce genre de produit quand même.
3: Oh bah tiens, comme par hasard.
4: Bah quoi, comme par hasard? J'ai jamais vendu de tapis. Hein.
3: Alors, excusez-moi, mais alors il vient quand même de chez vous.
4: Bah non, il vient pas de chez moi. Moi, ça fait 20 ans que je suis ici, ça fait 20 ans que j'ai jamais vendu de tapis. Alors pourquoi voulez-vous que j'ai vendu votre tapis?
3: Je vais venir, je vous rapporte les morceaux de tapis. Allô?
4: N'importe quoi. Oui, vous avez dit que le tapis n'était pas confortable.
3: Allô?
4: Non, on aura tout attendu comme connerie. Tout vu, tout attendu.
3: Non, mais je vous entends, hein?
4: Ouais, bah oui, bah justement.
3: Ah, je vous ai entendu complotifier avec votre collègue derrière, là.
4: Complotifier?
3: Ah oui?
4: En complotifier?
5: Oui.
4: Oh, mais monsieur, non, je suis pas folle, je sais bien qu'on n'a jamais vendu de trucs pour des souris, voyons.
3: Je comprends surtout que vous vendez des faux tapis.
4: Mais monsieur, on n'a jamais vendu de tapis pour souris.
3: Aussi bien, vous avez essayé de me fourguer un tapis pour écureuil ou un tapis pour cochon d'Inde.
4: Oh, monsieur, je vous en prie, hein.
3: C'est peut-être même un tapis de panda.
4: On vend pas de tapis.
3: Que vous n'aimiez pas les animaux, d'accord, mais enfin, c'est pas une raison.
4: Je vous ai jamais dit que j'aimais pas les animaux, vous êtes malade. On n'a jamais vendu de tapis, quoi que ce soit. Non, mais dites donc, je sais quand même ce que je fais, hein.
3: Oui, oui, oui. Pas à moi, s'il vous plaît.
4: Ouais, bah, pas moi non plus, vous êtes du monde, c'est pas possible, monsieur.
3: Oh, bah, tiens, alors, ça, il manquerait plus que ça.
4: Qu'est-ce que vous voulez que j'y fasse à vos souris? Mettez un autre tapis, qu'est-ce que vous voulez que j'y fasse, moi?
3: Ah, donc vous avez des tapis?
4: Bah, sûrement pas que j'ai juste des tapis de souris, attendez.
3: Écoutez, passez-moi votre responsabiliste, je vais voir avec lui.
6: Oui, bonjour.
3: Oui, bonjour madame, voilà, comme j'expliquais à vos employés.
6: Bon, attendez, monsieur, on va résoudre le problème très vite. Commencez par le début, allez chercher votre facture.
3: Comment?
6: Allez chercher votre facture.
3: Et le petit mot magique?
6: Pardon?
3: Et le petit mot magique?
6: Non, mais attendez, monsieur, oh.
3: Bah, quoi?
6: Allez chercher votre facture.
3: Ah bah attendez, j'ai pas eu le petit mot magique.
6: Ah, merci.
3: Alors, bien essayé, mais c'est pas celui-là.
6: Au revoir.
3: Non plus.
6: Bon, attendez, monsieur, là, vous êtes en train de faire perdre du temps à tout le monde, hein.
3: C'est pas celui-là non plus.
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24: Allô, oui.
25: Oui, Mike.
24: Oui.
25: Je ne m'en veux pas te parler parce que j'ai un herpès sur la bouche.
24: Tu dis?
25: Attends, c'est bien Mike.
24: Bah oui.
25: Bah Mike, alors que...
24: C'est pas Jack Starling.
25: Voilà.
24: Ah bah dis donc, bah, ça fait des ans, je crois que t'étais mort, moi.
25: Mais tu te souviens de moi?
24: Bah, t'étais bien Jack Starling.
25: Bah, oui, Mike.
24: Bah, évidemment, je me souviens de toi. Comment je t'aurais oublié? Tu rigoles ou quoi? Qu'est-ce que tu deviens?
25: Toujours dans le jazz?
24: Bah oui.
25: On va voir. Quel instrument je jouais?
24: Du piano.
25: Et comment je jouais? Comme un...
24: Comme un dieu.
25: Ouais, ah. T'as pas oublié, hein?
24: Bah, dis, merde, on a quand même joué ensemble, non?
25: Ouais, c'est... salut, salut, Mike.
24: Salut.
25: C'est Jack. Ça va, sacré Mike. Ça fait plaisir de t'entendre.
24: Ah oui, bien sûr. Ouais.
25: Bon, alors, let's jazz.
24: Let's jazz. Yeah, always, man.
25: Mike, t'es prêt?
24: Ouais.
25: 3, 4, et 3, 4. Oh, vas-y, je t'écoute. Je suis avec toi, Mike.
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24: J'avale mon cou. Dis, tu m'appelles, vous, que je chante dans le téléphone à 3 heures de l'après-midi, toi?
25: Hey Mac.
24: Ouais.
25: Ça fait du bien, hein?
24: Ça dégage. Mais je vois toujours pas qui tu es, hein.

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2: Bon, bah, ça va comme ça.
3: Hein. Attendez, monsieur, je suis prêt à vous dédommager.
2: Mais il n'y a pas de dédommagement, vous nous foutez la paix et puis c'est tout.
3: Non, mais vous-même, hein, pas vous seul.
2: Oui.
3: Oui, monsieur, excusez-moi, c'est mal entendu, ça a été coupé.
2: Oui.
3: Bon, est-ce que vous accepterez pour 200 francs quand même de...
2: Non, écoutez, vous êtes l'ancien prothèse, là?
3: Oui.
2: L'ancien ou un qui vient comme ça de temps en temps?
3: C'est moi qui viens de temps en temps.
2: Ah, vous venez de temps en temps. Bah, c'est vous qui pissiez à la fenêtre, là, au lavabo hier.
3: Oui, c'est vrai.
2: Ouais, bah, vous êtes un beau salaud. Alors, comptez pas sur nous, hein.
3: Non, mais attendez.
2: Salut.
3: Attendez, je nettoie.
2: Allô?
3: Oui, bonjour, monsieur l'inspecteur Ledoux, commissaire central du 17e arrondissement.
2: Pardon?
3: Nous sommes les centrales écoute téléphonique. Dites-moi, monsieur, vous venez de recevoir plusieurs appels que nous avons mis sur table d'écoute d'un individu qui vous demandait de vous exhiber.
2: Oui.
3: C'est celui qui, je crois, il a uriné l'autre jour, il paraît dans l'immeuble.
2: C'est ça, oui.
3: Bon, vous l'avez
2: c'est
3: dit.
2: C'est au premier, sur le bâtiment du devant.
3: Voilà, c'est lui-même.
2: Oui.
3: Donc, alors, vous l'avez déjà vu?
2: Bah, je l'ai vu par inadvertance hier.
3: Bah, nous voudrions le coincer, figurez-vous.
2: Oui.
3: Bon, alors, ce soir... Nous allons donc venir et mettre en place tout ce que nous... Pour le confondre, donc, des appareils de prise de vue, hein, à visée infrarouge.
2: Oui, mais vous les mettez où?
3: Eh bien, justement, on va les mettre à un endroit où on peut le voir avec ses jumelles.
2: Oui.
3: Ce qu'il faudrait.
2: Oui.
3: C'est que vous vous mettiez à votre fenêtre ce soir.
2: Oui.
3: Et pour qu'on puisse le coincer.
2: Oui.
3: Vers 22h.
2: Oui, mais pas à poil, quand même.
3: Mais si, monsieur.
2: Ah, non, non, non.
3: Ben oui, mais il faut qu'on le coince.
2: Oui, d'accord.
3: Voilà, il faut que vous ayez l'air d'être à poil, quoi.
2: Ah, oui.
3: Comment on peut faire ça?
2: Bah, je peux me mettre en pyjama ou en slip, au besoin.
3: Voilà.
2: Hein?
3: Mettez-vous en slip à partir de 22h.
2: Oui.
3: Et il faudrait qu'ils puissent croire que vous êtes nu.
2: Oh, bah alors là, vous savez, on peut mettre un slip blanc, c'est tout.
3: Bon, mettez un slip comme ça se verra pas la nuit, avec quelque chose qui dépasserait, quoi. Qu'est-ce qu'on pourrait mettre?
2: Là, vous allez un peu fort.
3: Ben oui, mais il faut qu'on le coince, il faut qu'on ait les preuves. Hein.
2: Oui, oui.
3: Il faut qu'il puisse être réellement en train de vous photographier avec ses jumelles.
2: Oui, oui, d'accord.
3: Alors, qu'est-ce que vous pourriez avoir qui dépasserait un...
2: Ben, je sais pas, moi.
3: Un bout de bois?
2: Oh, si vous voulez.
3: Qu'est-ce que vous pourriez avoir?
2: Ben, je sais pas, moi. Attendez, ben... On a une banane, là.
3: Bon, ben, écoutez...
2: Un fruit.
3: Oui, un banane. Une banane.
2: Oui.
3: Bon.
2: Dans le slip.
3: Bah évidemment, monsieur. Alors, à 22h précise.
2: À 22h, d'accord.
3: Avec la banane.
2: Oui.
3: Dans le slip.
2: D'accord.
3: Merci de votre collaboration.
2: Mais je vous en prie.
3: Au revoir, monsieur.
2: Au revoir, monsieur. 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
4: 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Allô?
5: Bonjour, monsieur. C'est bien l'expertise comptable?
4: Oui, bonjour.
5: Société Martin Télécom, on est en train de vous basculer sur la 5G.
4: Oui.
5: Grâce à la mise à jour, vous aurez plus besoin du fil du téléphone.
4: Ouais.
5: Donc, vous pouvez dès maintenant débrancher la prise.
4: Mural?
5: Voilà, celle-là, vous pouvez la virer, elle ne sert plus à rien.
4: D'accord. Alors.
5: Allô? Ah bah voilà, elle a débranché son téléphone, je vais la rappeler.
4: Allô? Alors j'ai rebranché parce que ça marchait pas.
5: Pardon, mais qu'est-ce que vous avez fichu là?
4: Ben, j'ai débranché, vous m'avez dit de débrancher, j'ai débranché.
5: Oula!
4: Quoi, oula, c'est-à-dire, non mais...
5: Ben, c'est-à-dire que vous avez débranché quelle prise?
4: Ben, la prise du téléphone, la prise beige là.
5: Ah, attendez, vous avez une prise belge?
4: Non, beige.
5: Oh là là!
4: De couleur beige.
5: Alors attendez, parce que les prises belges, c'est pas comme les françaises.
4: Non, je vous dis pas belge, je vous dis...
5: Ah non, mais tout s'explique, je suis sûr que vous avez tout le temps des coupures.
4: Non,
5: vous devez avoir des correspondants qui vous entendent plus subitement.
4: Non, non, pas du tout.
5: Comment? Allô?
4: Vous m'entendez là?
5: Ah bah tiens, qu'est-ce que je disais, tiens? Non, je vous entends pas.
4: Vous m'entendez?
5: Bah non, sinon je vous le dirais.
4: Allô?
5: Ah, vous revoilà. Bon bah ça c'est le fil belge, hein, cherchez pas plus loin.
4: Non, pas belge, B-E-I-G-E.
5: Ah non, B-E-I-G-E, ça fait beige, comme la couleur beige.
4: Eh ben c'est bien ce que je vous dis depuis un quart d'heure.
5: Ah bah dites-le, oui.
4: Eh ben non, mais c'est bon, hein?
5: Eh ben, si vous aviez pas débranché le mauvais fil aussi...
4: Ben, si vous m'aviez pas dit qu'il fallait le faire, je l'aurais pas fait.
5: Écoutez, c'est pas grave, à mon top, et surtout pas avant, hein. Vous allez rebrancher le fil belge que vous avez débranché.
4: Ah, mais il est déjà rebranché, le fil que j'ai débranché.
5: Quoi?
4: Ben, je l'ai déjà rebranché, vous vous en êtes pas rendu compte?
5: Oh!
4: Comment ça?
5: Oh, bah voilà, bah je comprends tout.
4: Pardi.
5: Oh, bah de mieux en mieux.
4: Ben, le téléphone ne marchait pas, je ne vous entendais pas, hein.
5: Est-ce que je vous ai dit rebrancher le fil?
4: Vous pouviez pas me le dire, parce que quand je le débranche, je ne vous entends pas.
5: Résultat, merci, mais vous avez tout court-circuitifié.
4: Pardon?
5: Bah c'est grillé, donc on va vous couper le téléphone plus internet maintenant.
4: Ah non non, mais moi je veux pas qu'on nous coupe le téléphone et internet, ça c'est négatif.
5: Non mais en attendant, on vous rebascule sur l'ancien réseau, donc on va vous livrer un Minitel.
4: Non mais le Minitel non.

0: mais on revient à l'âge de pierre là.
1: Oui, bah ça remplacera vos ordinateurs, vous verrez pas la différence.
0: Franchement, hein. Là ça commence à me gonfler, mais sérieux quoi. Hein.
2: Le mec il veut brancher un Minitel en attendant ceci cela, non mais attends.
3: Oui, allô.
1: Bonjour madame.
3: Attendez, vous allez pas couper internet.
1: Écoutez, on peut tenter une dernière manip, mais vous faites pas n'importe quoi comme l'autre.
3: Attendez, je mets le haut-parleur. Là.
1: Donc, il va falloir débrancher le câble que votre collègue a rebranché n'importe comment.
3: Attendez, j'y vais. Alors, le câble, il faut le débrancher.
1: Voilà, et après, ça devrait marcher nickel.
3: Alors, attendez.
4: Le câble du téléphone, hein?
3: Le câble, attendez.
1: Deux fois, je rappelle.
3: Oui, allô?
1: Mais qu'est-ce que vous m'avez encore fait?
3: C'est vous qui avez demandé qu'on débranche.
1: Oh, je n'ai jamais dit ça.
3: Ah, vous nous avez dit débrancher.
1: Oh, certainement pas, je m'en souviendrai.
3: Vous êtes complètement déconnecté.
1: Ah oui, alors ça, je peux vous déconnecter. Attendez, je coupe tout.
5: Coupage de la ligne activée.
3: Vous avez coupé, là, ça y est.
1: C'est vous m'avez dit de déconnecter.
3: Mais bravo. Alors là, vous nous mettez dans une merde, mais
1: non, puisque je vous dépose un Minitel.
3: Mais qui?
4: Non, vous déposez pas de Minitel, vous nous mettez comme c'était avant, c'est tout. Vous l'avez enlevé, vous le remettez.
1: Bah oui, mais avec vos fausses manips, forcément, ça vous a validé le Minitel.
3: Mais qu'est-ce qu'on vous a validé? Mais je rêve, là, ou quoi?
1: Attendez, je vous envoie le bon de commande tout de suite par Telex.
4: Hein? Non, mais je reçois pas, moi, de Telex.
5: Activationnage du Telex.
3: Je crois vivre un truc irréel, là.
1: C'est bon, vous avez reçu?
3: Vous avez envoyé le message en faisant tu.
1: Ah non, pas du tout, c'était.
3: Bon, qui vous êtes là?
1: Alors, un indice, c'est la radio.
3: Et c'est quelle radio alors?
1: Alors, un deuxième indice, il y a Rire et Chanson dans le nom.
3: Rire et Chanson.
1: Bravo!
3: Et je vous remercie pour ce petit moment de détente.
1: Ah, mais c'est moi, merci et au revoir, madame.
4: Au revoir.
3: Elle vous a dit au revoir.
1: Ah non, mais je parlais pas au monsieur derrière vous, c'est pour vous.
3: Ah oui, ah ben, eh ben, au revoir, madame.
1: Merci et au revoir au monsieur derrière quand même.
6: Au revoir. 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
8: Ah ?
9: Oui, bonjour, madame.
8: Bonjour, monsieur.
9: C'est l'élevage de porc.
8: On était élevage de porc, on n'y est plus.
9: Bon, c'est la DAS DDE à l'appareil.
8: Oui.
9: Évidemment, tout ce qu'on va vous dire maintenant est confidentiel. Hein.
8: Oui, oui.
9: Voilà. On a un problème, c'est qu'on a enregistré après la grippe du cochon une nouvelle grippe qui s'appelle la grippe du sanglier, qui a été transmise au porc par les sangliers.
8: D'accord, mais nous, on n'a plus de cochon, ça fait 4 ans.
9: Et plus d'animaux?
8: Ah bah, à part des canards, des poules, enfin...
9: Des canards?
8: Canards, oui.
9: Les canards sont dans un enclos, madame?
8: Oui, oui, oui.
9: Bon, on va vous demander de faire un effort très rapidement, parce que là, on a eu deux élevages de canards qui ont été visités par donc un sanglier porteur de la NP1, NP2,
8: oui.
9: Et qui a contaminé les canards.
8: Ah bon?
9: Alors, je vais vous donner la liste des signes, si vous êtes connoté.
8: Oui, alors attendez, je tourne la feuille... Oui, allez-y.
9: Si le canard perd ses plumes.
8: Perte de plumes, quoi.
9: Et à la place, il y a des poils qui poussent.
8: Alors, pousse de poils.
9: Également les défenses. C'est-à-dire que votre canard perd son bec. Donc, c'est le bec supérieur, la partie supérieure qui tombe en premier.
8: Oui, perte supérieure.
9: Du bec du canard.
8: D'accord.
9: Et ensuite, la partie inférieure du bec du canard qui tombe.
8: Ensuite, perte inférieure. D'accord.
9: Après les 48 heures, on a une évolution un peu symptomatique qui est plus importante. La pousse des défenses. Donc le canard perdant son bec, c'est un groin qui pousse.
8: Alors, perte du bec, alors attendez, pousse des défenses, pousse un groin.
9: Un groin, donc comme un sanglier.
8: Un groin à la place du bec.
9: Alors le problème, c'est qu'il continue à cacaner, en fait. Il fait pas le cri du sanglier, il fait le cri du canard, du coin.
8: Oui, oui, oui, d'accord. Ça devient inquiétant.
9: Eh ben oui. Mais alors, les défenses, attention, hein, de la taille des défenses du sanglier.
8: Purée, mais...
9: Vous imaginez ce que ça donne sur un canard?
8: Oui, oui, alors, défense...
9: Et c'est entre 80 et 1,20 m de longueur.
8: D'accord.
9: À ce moment-là, le canard se gonfle jusqu'à atteindre la taille d'un sanglier de taille moyenne.
8: Le canard se gonfle, oui.
9: Ensuite, donc, ses deux pattes palmées tombent, et avec quatre pattes... qui donc commence à pousser.
8: Oui, enfin, comme le sanglier, quoi, oui.
9: Ça, c'est au bout de 72 heures.
8: Alors ça, c'est au bout de 72 heures. Alors, les deux pattes palmées tombent.
9: Toutes les 10 minutes, il y a une patte qui sort.
8: Toutes les 10 minutes, une patte...
9: C'est là qu'au bout de 96 heures, la transformation, la mutation du canard en sanglier est opérée et terminée.
8: Ah oui, la mutation du canard se passe en sanglier, quoi.
9: Et là, donc, le nouveau canard sanglier... s'en va maintenant contaminer d'autres canards à son tour.
8: Oui, oui, ben, ça je comprends. Mais le sanglier, faudrait qu'il approche les canards, quoi.
9: Il les approche et donc la contamination se passe par sodomie.
8: Ah oui.
9: Et une fois que le sanglier a violé le canard, il gonfle,
8: oui.
9: implose et donc il crève, quoi.
8: C'est vrai, en effet que...
9: Ah oui, attendez, quittez pas parce qu'on me signale le cas de Monsieur Bourg-Saint-Agnan. Allô ?
8: Oui, oui, je connais, oui.
9: Ah mince, lui il a encore des cochons.
8: Lui il a encore des cochons.
9: Ouais, et ben il y a un de ces cochons qui s'est fait sodomiser par un sanglier.
8: Comment ? Oh, ben alors là, qu'est-ce que ça va devenir si tout...
9: Apparemment ça crée comme une espèce d'hippopotame.
8: Ben alors ça c'est une bestiole qui serait à détruire quoi pratiquement.
9: On va bien vérifier avec vous, vous avez bien compris le processus pour pouvoir l'interrompre hein, si vous...
8: Qu'est-ce que j'ai marqué ? Ben que les sangliers se promènent, bon ils cherchent à contaminer les canards quoi.
9: Oui.
8: Et après bon ben quand les canards sont contaminés, bon il y a la perte de la plume, pousse des poils, le bec supérieur tombe, après c'est le bec inférieur et il pousse des défenses. Comme pour le sanglier, quoi.
9: De quelle taille ?
8: 1m20. Et il y a la pousse d'un groin à la place du bec, inférieur et supérieur. Le canard se gonfle jusqu'à atteindre le volume d'un sanglier. Et le sanglier explose après, je crois. Hein, c'est ce que...
9: Voilà.
8: Bon, ben, si on voit une bestiole traîner autour, la chasse n'est pas ouverte, mais...
9: Si jamais vous voyez un sanglier qui est en train de sodomiser un de vos canards... Surtout, empêchez ça. Hein.
8: D'accord.
9: Quitte à le prendre, vous arrivez derrière lui et puis vous le tirez comme ça, quoi. Hein.
8: Oui, oui, oui.
9: Mais attention de ne pas vous faire sodomiser à votre tour, parce qu'alors là, vous seriez contaminé. Hein.
8: Ah, d'accord, parce que l'humain aussi.
9: Ah oui ?
8: D'accord. Bon.
9: On a une dame, là, malheureusement, qui a attrapé ce virus et qui a été transformée en canard. Hein.
8: Ça vient inquiétant, ça.
9: Un canard d'1m20 de haut.
8: Bon, d'accord, ça donne à réfléchir.
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7: Oui.
1: Bonjour madame, je suis bien à l'auto-école ?
7: Oui.
1: Je vous appelle parce que j'ai eu un petit souci avec mon fils.
7: Uh-huh.
1: On s'est fait contrôler parce que c'est lui qui était au volant, mais comme il n'a pas son permis, j'ai dit qu'il était en conduite accompagnée dans votre auto-école.
7: Il est inscrit chez nous, j'imagine.
1: Ah non, pas du tout. C'est pour ça qu'il faudrait que vous lui fassiez rapidement un dossier.
7: Je sais pas, vous nous demandez de mentir quand même, là, monsieur.
1: Mentir tout de suite.
7: Bah si, c'est quand même info que vous nous demandez de faire. C'est quand même une attestation comme quoi, enfin, que je vais remettre à la police alors qu'il n'est pas inscrit, quoi.
1: Le truc, c'est que la police, moi, ça m'a arrangé de leur faire croire que c'était votre faute.
7: Non, mais en plus, ils estiment qu'on est en sort. Non, mais on marche sur la tête, là, franchement.
1: Bah parce que vous m'avez pas donné le livret de conduite accompagnée.
7: Non, mais attendez, donc là, la police va venir nous voir en disant, attendez, ils sont en temps, on vous a pas donné le livret. À un moment donné, faut assumer, quoi. Vous le faites conduire sans permis.
1: Il suffit que vous me refiliez le permis de quelqu'un d'autre, à la limite.
7: Non, mais ça va pas. Non, mais attendez, vous savez que la police derrière, elle contrôle ça. On voit le nom, le prénom, la date de naissance.
1: Bon, ça, on raye ou on met un coup d'effaceur, c'est pas sorcier, hein.
7: Non, mais ça va pas ou quoi ? Enfin, attendez, qu'est-ce que vous me demandez, là ?
1: Bah, de faire votre métier, excusez-moi.
7: De faire mon métier ? Non, non, mais moi, je vais voir avec la police et je vais leur expliquer tout ça, hein.
1: Alors, vous leur dites qu'effectivement...
7: Mais je leur dis que vous n'êtes pas inscrit chez nous, votre gamin, quoi.
1: Ah bah non, vous avez pas compris. Si vous leur dites ça, ça va se retourner contre moi.
7: Mais vous plaisantez ou quoi ? Je vais pas lui dire que votre fils est inscrit chez moi alors qu'il ne l'est pas.
1: Non, mais vous pouvez vous tromper.
7: Non, mais vous désirez ou quoi, quand même, vous comprenez ce que vous m'en demandez, là ? Il se fait contrôler par la police et il dit que son fils est inscrit chez nous, quoi. Et qu'il faut l'inscrire vite maintenant parce qu'il doit présenter des papiers.
1: Voilà, on est d'accord.
10: C'est facile, hein, d'accuser une auto-école.
1: Allô ?
10: Oui, allô ?
1: Bonjour, monsieur.
10: Oui, c'est mon fils parce que là, je suis sa mère.
1: Ah, vous êtes monsieur sa mère ?
10: Pardon ?
1: Non, je dis, vous êtes monsieur sa mère ?
10: Oh, je suis sa mère.
1: J'ai bien compris, mais vous l'écrivez comment ?
10: Vous êtes pas bien, vous. Je suis la mère.
1: Ah, monsieur la mère, d'accord, j'avais compris sa mère.
10: Non, écoutez-moi donc, je vous dis que je suis la mère du patron.
1: Oui, vous êtes donc le patron de monsieur la mère.
10: Bon, mais vous comprenez absolument rien. Hein. Je suis la maman de monsieur...
1: Ah, ok, vous êtes la maman de monsieur la mère.
10: Oh, écoutez, monsieur la mère, il n'y a pas de monsieur la mère. Je parle français quand même.
1: Yes, monsieur la mère.
10: Mais écoutez donc ce que je vous dis, c'est moi sa maman.
1: Mais ça, j'ai compris. Vous êtes la maman de la mère.
10: Non, non, non.
1: Si.
10: Vous comprenez rien.
1: Non, mais je veux dire la maman de monsieur la mère.
10: Oh là là, c'est pas vrai ça. Je suis
1: Oula,
10: madame...
1: attendez, calmez-vous, j'ai l'impression que vous mélangez tout.
10: C'est vous qui ne comprenez pas. Écoutez,
1: dans ce cas, repassez-moi à monsieur la mère.
10: Non, il n'y a pas de monsieur la mère.
1: Et le fils de monsieur la mère, il n'est pas là ?
10: Non, c'est madame, écoutez, je suis madame...
1: Madame la mère, ça, merci, j'ai compris.
10: Vous n'avez pas eu de maman ? Vous l'avez jamais appelée ma mère ?
1: Non, bah alors ma maman ne s'appelle pas ma mère.
10: Oh, madame.
1: Ah, parce que vous pensez que je suis le fils de monsieur ma mère ?
10: Il n'y a pas de monsieur... Mais vous comprenez rien. Hein.
1: Oui, non, enfin, je veux dire, vous pensez que monsieur ma mère est mon père.
10: Mais non, oh, vous êtes pas bien, mais enfin, quand même.
1: En plus, c'est pas possible.
10: Oh non, zut.
1: Mais non, mais réfléchissez, ma mère peut pas être mon père.
10: Oh,
7: mais c'est une blague, c'est un sketch, c'est pas possible.
1: C'est à nouveau la fille de monsieur la mère.
7: Non, c'est une blague, voilà, c'est une blague que vous me faites, d'accord.
1: À moins que vous ne soyez la mère de monsieur la fille.
7: Ok, oui, oui, oui, oui, oui, d'accord. Non, non.
1: Ou alors, ah, attendez, ce serait pas la cousine de monsieur la tante.
7: Non, mais c'est incroyable.
1: Ah, ou peut-être la tante de monsieur ma nièce. Non.
7: Non, mais c'est quoi, c'est une radio, là, c'est pas possible. Je sais pas, c'est quoi, c'est Rire et Chanson, oui.
1: Mais oui, bravo, direct.
7: C'est bien ça, quoi. Oh la vache, d'accord.
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13: Allô, j'écoute.
9: Oui, bonjour madame.
13: Bonjour monsieur.
9: Je suis bien au domicile du docteur... Il est gastro quelque chose, je crois, hein.
13: Ah oui, il est gastro quelque chose, comme vous dites.
9: Je vous ai un rendez-vous, c'est possible. Il est là, non?
13: Non, il n'est pas là tout de suite, il sera là tout à l'heure. Alors le problème, monsieur, c'est que comme il s'en va demain pour une dizaine de jours...
9: Oh là là.
13: Et oui, c'est ça le problème. Écoutez, c'est comme vous voulez, monsieur. Je peux éventuellement encore de vous donner un rendez-vous entre deux personnes si vous tenez absolument à venir. Enfin, bon, je vous ai prévenu, monsieur, vous ne tomberez pas de haut si je vous dis que vous adressez à un professeur et non pas à un gastro-entérologue de quartier.
9: C'est-à-dire, ça coûte combien?
13: C'est-à-dire, la consultation est de 650.
9: Pardon?
13: 650.
9: C'est pas vrai.
13: Mais si, c'est vrai. Bien. Bon, je vous ai tout expliqué, monsieur.
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7: Allô.
1: Bonjour madame, c'est bien le café?
7: Oui.
1: C'est rapport à un petit souci dans lequel je me suis permis de vous impliquer.
7: Ouais, mais par rapport à quoi? Vous avez eu quoi comme souci?
1: Je me suis fait contrôler par la police.
7: Ouais.
1: Et alors, je sais pas pourquoi, mais ils ont trouvé du cannabis dans ma poche.
7: Ouais.
1: Donc, j'ai dit que je l'ai trouvé chez vous.
7: Non, vous avez rien trouvé chez moi.
1: En vrai, non, mais sinon j'allais me prendre 200 balles d'amende.
7: Bah, non, mais moi je trompe pas le nom, monsieur. Je vais être emmerdé avec ça.
1: Peut-être, mais au moins moi, je serais peinard.
7: Ah ouais, non, mais... Je vais quand même pas dire que je vous ai donné du cannabis, hein.
1: Ah non, rassurez-vous. Je dis que c'est quelqu'un qui fumait dans votre bar et qui...
7: Ouais, bien sûr. Qui fumait du cannabis au comptoir, puis vous a donné un joint, puis vous vous êtes fait arrêter avec.
1: Voilà. Eh ben, très bien.
7: Pourquoi? Qu'est-ce que vous dites?
1: Ah, une autre dame?
7: Moi, je vends pas de ça, moi. On n'a pas le droit de vendre ça, hein.
1: Comment ça, vous n'avez pas le droit de vendre ça?
7: Bah, on vend pas de cannabis. Qu'est-ce que vous me racontez, là?
1: C'est pas grave, vous faites comme si.
7: Ah bah, c'est pas grave. Non, mais attendez. Eh, faut prendre vos responsabilités.
1: Oui, bah, c'est ce que j'ai fait en disant que c'était vous qui...
7: Ah non, vous avez pris vos responsabilités en disant que c'est moi qui vous ai vendu ça.
1: Oui, mais en contrepartie, je veux bien qu'on partage l'amende.
7: Non, mais attendez. Je vais quand même. Non, mais là, vous vous rendez compte de ce que vous dites là? Vous voulez partager l'amende?
1: Ça me semble normal quand même.
7: Ah bon? Pourquoi ça vous semble normal? Vous allez partager l'amende avec moi?
1: Oui, bah comme on est tous les deux dans
7: Ah bon, et pourquoi on est tous les deux dans le truc? Je vois pas pourquoi vous donnez mon nom sur des machins comme ça.
1: Parce que sinon c'était moi qui me chopais les 200 balles.
7: Qui c'est qui avait le cannabis? C'est vous?
1: Oui, bon, je ne sais pas pourquoi il y avait du Barnakis dans ma poche.
7: Bah vous vous débrouillez avec eux.
1: Bah c'est ce que j'ai fait, c'est ce que je vous dis.
7: Bah non, mais vous débrouillerez personnellement avec eux, pas en donnant mon nom.
1: Non, mais je leur ai personnellement dit que effectivement c'était chez vous que je l'avais trouvé.
7: Ah oui, mais moi directement, c'est pas chez moi que vous l'avez trouvé.
1: Vous balancez un autre client, sinon vous dites que
7: c'est... Non, mais je balance personne du tout. Écoutez, je suis pas un délateur et ça fait au moins 10 ans qu'on a plus le droit de fumer dans des lieux clos. Hein.
1: Pardon, mais mon beau-frère chez lui, il fume.
7: Ouais, il a un bar et il fume dans son bar.
1: Ah non, il est chez lui.
7: Mais chez lui, il a le droit, j'en ai rien à foutre, il fait ce qu'il veut chez lui. Moi, je vous parle dans un bar. À mon avis, il a pas toutes les lumières. Hein.
1: Alors, je sais pas s'il a toutes les lumières, mais il vous entend, hein.
7: Bah, attendez, prenez une tisane, prenez des cachets, allez vous asseoir.
1: Ouh là là, vous essayez de me vendre des stupéfianteurs?
14: Vous appelez, on n'en a rien à faire de votre histoire.
1: C'est un autre monsieur, bonjour.
14: C'est une dame.
1: Admettons, je vais vous refiler le PV que j'ai.
14: Allez-y, passez, il n'y a pas de souci.
1: Ok, donc je vais prendre votre mail.
14: Non, je ne vous donnerai pas mon adresse mail.
1: Non, mais excusez-moi, mais comment vous voulez que je vous envoie un mail si j'ai pas votre adresse?
14: Et vous êtes pas ou quoi? Je vous dis que vous ne vous envoyez pas par mail. Déplacez-vous.
1: Vous me dites de venir à votre adresse mail, donc moi je veux bien venir.
14: Venir à l'adresse mail, vous êtes con ou quoi? C'est pas une adresse mail, c'est une adresse postale pour vous fixer, vous déplacer chez moi.
1: Dans ce cas, vous savez quoi? On va faire plus simple. On peut se retrouver à Martinville.
14: C'est où ça?
1: C'est dans le Martinland.
14: Non, mais vous êtes quel département?
1: Dans le Martin?
14: Non, Martin, c'est pas un département. Le code postal, c'est quoi?
1: C'est Martin, Martin.
14: C'est pas le numéro du département, ça. Vous habitez bien dans un département?
1: Non, pas du tout, j'habite dans un appartement.
14: Vous êtes dans votre état normal, là? Vous êtes sobre ou pas, là? Rassurez-moi. Vous avez pas bu d'alcool ni fumé? Enfin, là, il y a un souci, à mon avis.
1: Écoutez, c'est très gentil de me proposer de boire un coup.
14: Je vous propose pas de boire un coup, je vous dis que vous avez bu de l'alcool, à mon avis, avant d'appeler.
1: Comment vous savez?
14: Mais parce que vous êtes pas logique. Martinville, ça n'existe pas dans
7: le
14: GPS. On vient de le mettre, ça marche pas dans le GPS. Vous avez pas de GPS?
1: Alors presque, j'ai un GPT.
14: Ça n'existe pas, non, c'est pas le GPT, c'est le GPS.
1: Donc vous tapez Martinville.
14: Sur le GPT.
1: Voilà.
14: Non, mais vous êtes grave quand même.
1: Sinon, plutôt que de passer à Martinville,
14: oui,
1: Vous pouvez passer à la radio.
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1: Bah, bravo!
15: Non, mais sérieux. Vous êtes grave, franchement, vous êtes grave. 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
16: 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Allô?
9: Ouais, de toute façon, on verra après. Oui, on va voir après ce que ça... Allô?
16: Oui.
9: Bonjour, madame. C'est la mairie à l'appareil.
16: Oui.
9: Vous êtes bien madame Gadec?
16: Oui.
9: Ah, d'accord. Bon, je suis en ligne avec les services des égoutiers. Ils sont dans les canalisations, là.
16: Oui.
9: Dans tout égout, qui est juste en dessous de chez vous.
16: Oui.
9: Et il y a un truc qui les dérange, donc je vais vous les passer et ils vont vous dire ce qui se passe.
16: D'accord.
9: Je bascule la communication. Vous allez les avoir, ils vont vous expliquer. Ne quittez pas.
16: Oui.
17: Allô?
16: Oui.
17: Ah, bonjour madame. Oui, on est dans les égouts, là.
16: Oui.
17: Juste en dessous de chez vous.
16: Ah, attendez, je vais regarder par la fenêtre. Alors.
17: Non, mais vous nous voyez pas, on n'est pas sur le trottoir, on est dans, dans les égouts.
16: Oui.
17: Parce que dans votre arrivée là qui descend de chez vous, il y a un saumon qui remonte par les tuyaux, les canalisations qui arrivent chez vous.
16: Oh.
17: On ne sait pas quoi faire parce qu'il va boucher les canalisations.
16: Oui.
17: Il faudrait que vous le fassiez remonter. Alors, vous allez pouvoir nous aider. Est-ce que vous êtes loin des toilettes là?
16: Non.
17: Bon, vous prenez votre téléphone à la main.
16: Oui.
17: Et vous allez jusqu'aux toilettes.
16: Et qu'est-ce que je fais, alors?
17: Alors, juste on vérifie que c'est bien votre canalisation. Attends, passe-moi la, ouais, la clé de 12, là, vas-y. Attends. Quittez pas, madame, hein?
16: Oui.
17: Ouais, c'est ça. Allô?
16: Oui.
17: Bon, est-ce que vous auriez un morceau de pain?
16: Un morceau de pain? Oui, bien sûr.
17: Allez chercher un morceau de pain, on va essayer de le faire remonter, il n'y a pas de...
16: Oui, attendez, je prends le morceau de pain. Attendez, je prends le téléphone. Ça y est, j'ai pris mon morceau de pain.
17: Voilà, et il faudrait une épuisette ou...
16: Pourquoi? Parce qu'il va remonter?
17: Ben oui.
16: Il est gros?
17: Oh, il fait 2 kilos quand même. Hein.
16: Oh, ben attendez, alors je vais appeler un voisin là. Parce que...
17: Non mais c'est rien. Hein.
16: Je vais appeler quelqu'un parce que je ne serais pas capable.
17: Allô?
16: Oui, attendez, je suis en train de me demander si je vois quelqu'un là. Oh, il n'y a personne.
17: Dans l'immeuble?
16: Dans la rue.
17: Oui, si vous voyez quelqu'un dans la rue qui pourrait vous aider à remonter le saumon, ça serait pas mal, oui.
16: Oui. Je peux trouver quelqu'un.
17: Allô?
16: Oui, attendez, j'essaye de trouver quelqu'un pour m'aider, là. Oh, ben, il y a 3 gars qui arrivent, là. Attendez, je vais en paquet.
17: Ils ont une épuisette, eux?
16: Monsieur! C'est un petit jeune, là, qui vient.
17: Il va vous aider.
16: Ils sont à 3. Une épuisette, non, j'ai pas un. Attendez, qu'est-ce que je peux trouver autrement?
17: Bon, ils vont l'attraper avec les mains, hein.
16: Venez m'aider, vous serez bien gentil. Il y a un monsieur qui s'égout. Il y a un saumon qui remonte dans les toilettes. Il faut que je donne le pain. Et qu'est-ce que je fais avec le pain? Allô?
17: Oui, alors vous allez mettre le pain.
16: Le pain, je fais quoi?
17: Amenez le petit jeune dans vos toilettes déjà.
16: Oui, attendez, je l'amène. Ils vont venez voir. Il y a un saumon qui remonte des égouts. Et il fait combien de kilos?
17: Oh, ben environ 2.
16: 2 kilos. On vous invitera à manger.
17: Ils peuvent vous aider?
16: Oui, ils sont à 3, là, ils ont l'air bien gentils. On arrive, hein. Rentrez, monsieur. Oh, écoutez, tenez, venez voir. Les water sont là, il faut mettre un morceau de pain.
17: Oui.
16: Attendez, je vous passe le garçon.
17: Oui.
16: Tenez.
18: Allô. Oui.
17: Oui, c'est les égoutiers, là.
18: Oui.
17: Bon, il est dans les égouts de la dame, là, il remonte.
18: Ouais.
17: Vous avez une épuisette?
18: On n'a pas d'épuisette, non. De toute façon, une épuisette, ça ne rentrera pas dans les toilettes, donc...
17: Ah, mais une petite...
16: Des gants?
17: Ah, si vous avez des gants?
18: Avec des gants, peut-être.
16: Des gants pour ne pas qu'ils glissent, je vous donne ça, parce qu'il paraît qu'il faut mettre ça dans les toilettes.
18: Il faut mettre le pain dans les toilettes, c'est ça?
17: Voilà.
18: Le monsieur va vous dire. Ok. Elle va chercher des gants.
17: Voilà.
18: Ouais, tu peux me tenir le... Ah, ouais.
16: Il faut mettre des gants,
18: parce que... Allez voir ça, les gars, ça va être...
16: Il fait 2 kilos.
18: 2 kilos. Comment il a fait pour remonter les égouts?
16: Ça y est, le petit gars a mis le morceau de pain dedans.
17: Est-ce que... Alors, attendez, on est en train de pousser le saumon par en dessous, là, dans les... Est-ce que vous voyez sa gueule?
16: Oui, sa gueule. La gueule du saumon.
17: Normalement, vous devez voir sa tête, là.
16: Normalement, on devrait voir sa tête. Non, on ne voit pas.
17: Les petits jeunes ne la voient pas non plus?
16: Les petits jeunes ne la voient pas non plus.
18: Non, pas
17: tirez la chasse d'eau pour voir.
16: Tirez la chasse d'eau.
18: Avec le pain dedans?
16: Avec le pain dedans?
17: Ben oui.
16: Oui.
17: Allô?
8: Oui.
17: Ça y est, le pain est parti.
8: Oui.
17: Merci, madame.
8: Merci, madame.
17: Ben oui, parce que on est dans les égouts, nous, on vit dans les égouts, on n'avait pas de pain pour notre repas, là, ce soir.
8: Quoi? Ça, c'est la dernière, là. Si vous avez besoin de pain, merci, madame, qui me dit, oh, on vit dans les égouts. Aïe, aïe, ah, ben, j'aime mieux ça, hein.
18: Bon, ben,
8: merci, ouais, merci, non, les gars. Problème. Ah, ben, je vais vous inviter, mais on n'aurait pas mangé, quand même. Merci. Allô?
17: Allô?
8: Oui.
17: Ah, dites-moi, madame, est-ce que vous pourriez nous faire passer une bouteille de vin?
8: Non, allez, ça suffit, j'arrête, hein.
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20: Oui, allô?
1: Bonjour, monsieur, je suis bien à la maison de la presse.
20: Ah oui, bonjour, monsieur, oui.
1: Monsieur Martin, à l'appareil, c'est pour vous signaler que je transfère tous vos comptes bancaires vers la Banque Martin.
20: Pardon?
1: Allez, c'est parti.
20: Pardon, excusez-moi, là. Qu'est-ce que vous dites, là?
1: Ah, non, je disais, on est en train de transférer vos comptes, là, à la Banque Martin.
20: Non, mais attendez, là. Non, mais de quelle banque vous transférez les sous?
1: De votre ancienne banque.
20: Non, mais attendez.
1: Vers la nouvelle, qui est donc la Banque Martin.
20: Non, mais vous foutez de ma gueule.
1: Oh, sachez, monsieur, qu'à la Banque Martin, nous traitons tout le monde de la même façon.
20: De toute façon, mes comptes ne sont pas à transférer. Je reste dans ma banque.
1: Disons plutôt que vous pourrez y retourner dès que vous aurez résilié chez nous.
20: Non, mais je vais pas résilier chez vous. Vous me dites que vous allez transférer mon compte, mais c'est quoi ce bordel, là?
1: C'est pour montrer que c'est pas parce que la Banque Martin est une banque par téléphone qu'on sait pas faire notre boulot de banquiste.
20: Bon, Martin, non, mais ça suffit, votre connerie. Je n'ai pas de compte dans une banque en ligne.
1: Pas de problème. Dans ce cas, on va ouvrir une agence chez vous.
20: Mais j'en veux pas.
1: Mais si, comme ça, vous aurez un conseiller à domicile en permanence.
20: Mais je n'ai rien à foutre de votre banque, en fait. Non, mais c'est quoi votre délire, là?
1: Pardon, mais alors vous me faites une demande pour avoir l'agence à domicile.
20: Mais je n'ai jamais fait de demande, ça suffit, vos conneries. Je veux rien du tout avec vous. Vous avez compris?
1: Ouais, je crois.
20: Non.
1: Mais je vais quand même passer vous déposer les papiers.
20: Non, mais je vais passer vous déposer, mais.
1: Bah, au moins votre chéquier, déjà que
20: non,
1: vous.
20: Non, mais j'ai pas besoin de chéquier, mais vous racontez n'importe quoi, là.
1: Non, mais qu'au moins vous ayez un moyen de paiement sur votre nouveau compte.
20: Mais je n'ai pas de nouveau compte à avoir, ça suffit.
1: Ah oui, mais alors qu'est-ce qu'on fait pour votre carte dans ce cas?
20: La carte de quoi? Mais je n'ai jamais fait de demande de carte, chez vous.
1: Pas besoin de faire une demande. À la Banque Martin, on commence par
20: Banque
1: agir.
20: Banque Martin.
1: Je vous ai donc aussi ouvert un PEL, un livret de famille et une assurance carte vitale.
20: Bon, écoutez, je crois que je vais appeler la gendarmerie parce que là, j'en ai.
1: Ah bah ça tombe bien, on travaille avec eux.
20: Oui, avec la gendarmerie.
1: Oui, on a une ligne directe. Vous voulez que je les appelle?
20: Oui.
1: Alors attendez.
21: Oui.
1: Ah, c'est madame.
21: Non, c'est monsieur là.
1: Si vous voulez.
21: Vous avez dit que vous étiez à la Banque Martin, mais il n'a rien à voir avec la Banque Martin.
1: Donc c'est bon, c'est validé avec votre collègue d'avant.
21: C'était ma femme.
1: Admettons.
21: Ouais.
1: Conformistement à sa demande, tous les comptes sont bien transférés.
21: Non mais ça va pas la tête ou quoi?
1: Ah, ça va encore être ma faute.
21: Mais je pense qu'on va porter plainte à la gendarmerie.
1: Oui, ah bah c'est ce que je disais à l'autre. Je voulais pas s'ils sont en ligne directe.
21: Mais allez-y.
1: Ne bougez pas.
21: Oui.
1: Oui, gendarme Martin?
21: Ben,
1: c'est monsieur Martin, la Banque Martin.
21: Mais...
1: Bon, j'ai un client qui a insisté pour qu'on transfère ses comptes.
21: Non, pas du tout.
1: Et maintenant, il veut pas se résilier.
21: Non, mais ça va pas, non?
1: Ben, je vous le passe.
21: Non.
1: Oui, allô, bonjour, gendarmerie de Martinville à l'appareil.
21: De Martinville.
1: Affirmatif.
21: Dans quel département?
1: Dans le département du Martin, chef-lieu Martinville.
21: Ça n'existe pas, cette ville-là, trou du cul.
1: Ah non, moi, c'est le gendarme Martin.
21: Ouais.
1: Mais le gendarme trou du cul est à côté de moi, je vous le passe.
21: Non, mais ça va pas, non?
1: Bonjour, madame, gendarme trou du cul à l'appareil.
21: Et je suis un monsieur d'abord, pauvre con.
1: Ah non, vous confondez.
21: Ouais.
1: Gendarme pauvre con est en face de moi, je vous le passe.
21: Non mais vous êtes taré complètement, c'est pas possible.
1: Bonjour madame, gendarme pauvre con à l'appareil.
21: Mais c'est le même gars que tout à l'heure, espèce de con.
1: Oh mais pas du tout, la preuve. Trou du cul. Oui pauvre con.
21: Yo, ça va pas non?
1: Est-ce que je suis le même gars que tout à l'heure?
21: Complètement taré ou quoi?
1: Ah non, je suis pas le même gars que tout à l'heure.
21: Tu peux raccrocher, trou du cul.
1: Ah, attendez, je lui dis. Trou du cul. La dame dit que tu peux raccrocher.
21: Pauvre con.
1: Oui, gendarme pauvre con à l'appareil, je vous écoute.
21: Ouais.
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9: Oui, bonjour madame.
22: Oui.
9: Vous êtes bien madame?
22: Oui,
9: bonjour madame, c'est la CFLP à l'appareil. Ravalement d'immeuble, nous venons de la part de la mairie. Vous savez qu'on va faire le ravalement.
22: Oui.
9: Donc un ouvrier va venir cet après-midi.
22: Bon.
9: Hein, je suis monsieur Sanfranc, je vais vous passer monsieur Lapipe qui est le conducteur des travaux qui va vous expliquer ce qu'on attend de vous. Hein.
22: Attendez, je m'excuse là, mais vous êtes qui là?
9: Monsieur Sanfranc, hein?
22: Oui.
9: Voilà, donc je vous passe monsieur Lapipe qui va vous expliquer. Hein.
22: D'accord, très bien.
17: Oui, merci. Allô?
22: Oui, bonjour, monsieur.
17: Bonjour, madame, monsieur Lapipe, à l'appareil. Oui. Donc, vous allez avoir un ouvrier cet après-midi qui va vous expliquer un peu les travaux.
22: D'accord.
17: Donc, on va mettre un panneau sur la façade de l'immeuble.
22: Oui.
17: Donc, pour indiquer la nature des travaux.
22: Oui.
17: Donc, ça va être marqué, ici, on ravale.
22: Oui.
17: 100 francs la pipe.
22: Ici, on ravale.
17: 100 francs la pipe, c'est le nom des associés, donc, qui conduisent les travaux.
22: D'accord.
17: Mais ce qu'on voudrait, si c'était possible, c'était que, comme on va être pressé là, est-ce que vous pouvez déjà mettre un bout de papier quand même sur la façade donc extérieure de votre habitation?
22: Oui.
17: Indiquant la nature des travaux.
22: Ici, on ravale.
17: Ici, on ravale et dessous le nom du chantier. Hein,
22: d'accord.
17: Et la date d'aujourd'hui.
22: Ok.
17: Redisez-moi que je sois d'accord au moins.
22: Alors attendez, 100 francs la pipe. Non, ici, on ravale.
0: Oui.
22: 100 francs la pipe, et en dessous, il faut mettre la date.
0: Oui, parce qu'on ne peut pas vous laisser le choix dans la date, madame.
22: Ben, on va voir ça tout de suite, hein.
0: Très bien, bonjour, merci,
22: voilà,
0: madame.
22: Je vous en prie.
0: Au revoir, madame.
22: Au revoir, monsieur.
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5: Bonjour.
1: Bonjour monsieur, c'est bien la droguerie ?
5: Oui, c'est bien ça.
1: Monsieur Martin, association de défense des consommateurs de Martinville.
5: Oui.
1: On nous a signalé que vous vendez de la fausse essence.
5: De la quoi ? De la fausse essence ?
1: Exactement, ce sont des bidons marqués essence de térébenthine, et ben c'est pas de la vraie.
5: Bah écoutez, moi j'achète mon essence, elle est bouchonnée.
1: Ah, elle est bouchonnée. Aïe, aïe, aïe.
5: Non, c'est pas du vin, hein. Ça n'a rien à voir avec du vin. Hein.
1: Ouais, bah le vin justement, quand on dit qu'il est bouchonné, c'est qu'il
5: non,
1: est
5: mais,
1: pas bon.
5: Non mais bouchonné, c'est pour du vin, là je vous parle du bouchon plastique qui est serti autour de la bouteille. Cherchez pas non plus la bête. Il n'y a pas la bête. Hein.
1: Je cherche pas la bébête, mais enfin, je constate.
5: J'en ai même plus à la boutique.
1: Non, mais j'imagine que suite aux plaintes de vos clients, vous.
5: Bah
1: vous
5: êtes... non, comment je l'aurais su que j'avais une plainte ? Non, mais là, je n'en ai plus.
1: Oui, enfin, disons que vous l'avez planqué. Quoi.
5: C'est vous qui venez de me dire, oh, bah, vous l'avez planqué. Arrêtez ! Pourquoi je m'amuserais à vendre de la fausse essence pour bousiller le moteur de mes clients ? Non, mais faut être un peu débile. Alors,
1: ça, c'est une bonne question. Déjà, pourquoi vous vendez de la fausse essence ?
5: Non, mais attendez, comment vous pouvez vous permettre de me dire que je vends de la fausse essence, monsieur ? Ça fait plus de 70 ans qu'on est là. Arrêtez quand même.
1: Pardon, mais moi j'ai mon beau-frère. Il a mis votre essence de térébenthine dans le réservoir de sa bagnole. Ça lui a bousillé le moteur.
5: Eh ben, qu'est-ce qui vous prouve que c'est mon essence qu'il a versée dans son moteur ? Non, mais c'est facile d'accuser les gens comme ça.
1: Alors, je m'excuse, mais j'ai fait un relevé ADN.
5: Vous avez fait un relevé ADN ?
1: Exactement. Et j'ai trouvé votre ADN sur les résidus d'essence de térébenthine dans le moteur de mon beau-frère.
5: Sur les... Non, mais c'est pas moi qui l'ai rempli, les bouteilles.
1: Pardon, mais la science dit le contraire.
5: Non, mais faudrait vous enregistrer.
1: Ah oui, tiens, bonne idée.
5: Bah, attendez, vous me dites que vous avez retrouvé mon ADN sur l'essence qui est dans le moteur. Non mais attendez, non mais comment je m'amuserais à ouvrir les bouteilles et à mettre mon ADN sur l'essence ?
1: Bah ça je ne sais pas, je vois pas le... Effectivement je comprends pas l'intérêt là, faut m'expliquer.
5: Bah oui, moi aussi il faudrait m'expliquer. Non mais...
23: Il aurait mis ça dans sa voiture.
24: Bah ça va beaucoup. Allô ?
1: Bonjour monsieur.
24: C'est de l'essence de térébenthine, mais personne n'aurait l'idée de mettre ça dans sa voiture enfin.
1: Ah oui mais alors pourquoi vous marquez essence dessus ?
24: Mais essence de térébenthine.
1: Non mais je vous vois venir, vous essayez de protéger votre collègue.
24: Attention à ce que vous dites là.
1: Bah c'est pas moi qui rajoute de l'ADN dans la fausse essence.
24: Vous êtes en train de dire que je suis en train de modifier des produits dans les bouteilles là ?
1: Non, je sais pas, peut-être que vous l'avez juste coupé avec de la
24: que
1: fausse
24: j'ai
1: essence.
24: Coupé, que j'ai coupé le produit, faites gaffe à... Alors donnez-moi votre nom.
1: Monsieur Martin.
24: Attendez, on va noter ça comme il faut, monsieur Martin. De quel organisme ?
1: Alors non, je ne suis pas de quel organisme, je suis de l'association de défense des consommateurs de Martinville, cher monsieur.
24: Mais il est naze, ce mec.
1: Pardon, mais le naze, il vous entend. Hein.
24: Mais qu'est-ce que c'est ? Où c'est que vous êtes, là ? Vous êtes où, là ?
1: Là, je suis à Martinville, là, je suis pas loin.
24: Où ça ? Martinville ?
1: Oui, au 1 rue Martin.
24: Bougez pas, j'arrive.
1: Dans ce cas, prenez de l'essence, comme ça je referai une analyse.
24: Ouais, vous savez ce que vous faites avec l'essence de térébenthine ?
1: Là, je suis pas sûr de vouloir savoir.
24: Vous la mettez dans le cul.
1: Ah bah voilà, et allez.
24: Tiens, vous en voulez une deuxième ?
1: Oula, attendez, parce que déjà, j'ai pas dit oui pour la première.
24: C'est quelle radio, là ?
1: Ah, ben tiens, on se pose les bonnes questions. Et c'est quelle radio ?
24: Vire et chanson !
1: Bon, bravo !
24: Bon, d'accord. Ah non, mais moi, un coup comme ça, j'arrive et puis je vous mets une praline dans la tronche. Hein.
1: Ouais, en même temps, un rue Martin à Martinville, vous risquez de pas me trouver tout de suite.
24: Bah oui, c'est sûr.
1: En revanche, merci pour la proposition, mais je vais vous laisser vos deux bouteilles.
24: Oui. Ma frangine, elle vous écoute le matin. Elle me dit, mais c'est Martin. Attendez, je vous passe ma frangine, elle veut vous parler.
1: Eh ben allez, fais péter la frangine.
24: Elle est à fond, elle est addict. Hein. Bonjour madame Martin.
1: Bonjour monsieur la frangine.
24: Ça va ?
1: Ah bah oui, alors c'est vous qui balancez derrière.
24: Oui, ah, je suis contente que vous ayez appelé.
1: Votre sœur un peu moins apparemment, mais là ça va mieux.
24: Ah bah oui, non, elle était à fond. Hein.
1: Bon bah bonne journée.
24: Ok, ça marche.
1: Au revoir messieurs.
24: Au revoir madame.
25: Allô ?
0: Bonjour, monsieur.
25: Bonjour, monsieur.
0: Je suis bien à la boucherie ?
25: Oui, c'est l'employé, là.
0: Oui, très bien. Bonjour, monsieur Robert Ledoux, à l'appareil.
25: Oui ?
0: Excusez-moi de vous déranger. Je suis pêcheur, hein ?
25: Oui ?
0: Et je vous appelle parce que j'aurais voulu savoir si, dans votre boucherie, vous pourriez pas, de temps en temps, me mettre un peu d'asticot de côté.
25: Non. On n'a pas du tout ça.
0: Oh, ben, c'est pas ce qu'on m'a dit, hein ?
25: Ah bon ? Qui c'est qui vous a dit ça ?
0: Oh, ben, écoutez, ça m'embête, hein. C'est quelqu'un qui a vu des mouches qui passaient devant chez vous.
25: Ah bon ? Alors, vous voulez peut-être parler au patron ? Parce que moi, je suis l'employé, là, vous...
0: Ben, je voudrais pas vous déranger, mais c'est juste pour que mon métier un peu de côté.
25: C'est un monsieur qui téléphone parce qu'on lui a dit qu'il y avait des mouches, puis de temps en temps, on avait des asticots pour lui mettre des asticots de côté. Alors, on y a fait une farce, là. Allô ?
0: Bonjour, monsieur.
26: Bonjour, monsieur.
0: Monsieur Ledoux, à l'appareil.
26: Oui.
0: Excusez-moi, hein. Je vous appelle parce que je sais que vous êtes dans la boucherie, évidemment.
26: Oui.
0: Et on m'a dit que vous aviez des asticots. Et comme...
26: J'ai des asticots. Ben, celui-là qui vous a dit ça, ben, je serais bien content de le connaître. Hein.
0: C'est l'autre boucherie, hein. Le boucher concurrent. C'est comment il s'appelle, un monsieur...
26: C'est lui celui qui vous a dit de venir chez nous pour des asticots ?
2: Oui.
26: Ah oui, eh bien vous pouvez dire que c'est un beau con de ma part.
2: Ah ben je crois que c'est lui.
26: Eh bien il est gonflé le mec, hein.
2: Attendez, vous permettez, je vais demander à mon petit-fils, hein.
26: Oui. À quelle occasion il lui a dit ça ?
2: Parce qu'il passait devant la rivière, il était en train de pêcher, puis là il s'est arrêté, il lui a dit, vous cherchez des asticots ? Alors mon petit-fils lui a dit oui, il a dit, ben faut aller à la boucherie.
26: Elle est bonne celle-là. Ben c'est ce fumier de... une belle ordure. Croyez-moi, quand il se pointera chez moi, il sera pas déçu du voyage. Ben, parce qu'il m'a déjà fait des saloperies pas mal. Ah mais là, ça, là c'est une bonne celle-là, hein.
2: Attendez, vous quittez pas ?
26: Oui.
2: Mon petit-fils me dit qu'il avait une mauvaise haleine, le gars qui lui a dit ça.
26: Ah, ben c'est une barrique à deux pattes.
2: C'est une ?
26: Une barrique à deux pattes, c'est un ivrogne fini.
2: Ah ben voilà, c'est pour ça.
26: C'est un ivrogne. Vous pensez que je le connais, ce pistolet ? Mais il m'en veut à mort, je sais pas pourquoi, j'en sais rien, je sais pas, il me fait des...
2: Ah ben non, ah non.
26: Il crasse pas mal.
2: Non, il vous en veut pas, parce qu'il a dit que c'était les meilleurs asticots de toute la vie.
26: Ah ben bien sûr, mais envoyer un client, vous parlez d'une réputation, monsieur, envoyer un gars chez le boucher pour des asticots, vous rigolez ? Vous parlez d'une réputation ?
2: Mais il a dit que c'est les meilleurs asticots de la ville.
26: Ah ben bien sûr, les meilleurs asticots de la ville, bien sûr, mais le meilleur camp, vous allez chez lui, vous le trouvez, hein ? Ça je vous le dis, hein ?
2: Vous marquez, je suis assez embêté. Parce que moi, j'ai transmis votre adresse, là, vous savez, au guide départemental de la pêche.
26: Oui.
2: Et ils ont mis un article.
26: Oui.
2: Alors, c'est marqué, boucherie.
26: Oui.
2: Et en grand, c'est marqué, les meilleurs asticots de toute la région.
26: Là, vous faites bien de me dire ça, monsieur.
2: Et en dessous, c'est marqué en petit. Et en plus, c'est gratuit, vous accueille avec le sourire.
26: Et en plus, c'est gratuit, vous accueille avec le sourire. Eh bien, je vous remercie beaucoup, monsieur. Là, vous avez bien fait de me téléphoner. Parce que je vais m'occuper de l'affaire. Et croyez-moi, je vais m'occuper de l'affaire, hein.
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3: Bonjour
1: monsieur, c'est bien le magasin de literie ?
3: Oui.
1: Je me suis lancé dans le business de l'hôtellerie, donc je me suis permis de vous associer.
3: De quoi vous parlez en fait ?
1: J'ai pris des réservations et je vous envoie des clients qui viennent dormir chez vous ce soir.
3: Attendez, on est un magasin de literie nous monsieur, on n'est pas un centre d'hébergement.
1: Non mais c'est temporaire.
3: Non mais ça va être temporaire, moi mon patron il va pas être d'accord que vous laissiez du monde qui va pouvoir dormir sur des matelas d'exposition.
1: Enfin, et... Vos matelas, ils sont faits pour dormir. Ah bah oui.
3: Attendez, oui.
1: Oui, bonjour monsieur.
3: Je suis au magasin de literie pour faire un achat de literie mais pas pour dormir. Les gens, monsieur.
1: Excusez-moi, mais moi j'ai prévu que vous étiez pour dormir les gens parce que c'est ce que je.
3: Ah, bah je suis désolée, mais je vais pas fournir le gîte, le couvert et la.
1: Non, vous inquiétez pas pour le couvert. Ils viennent avec des petits réchauds à gaz, donc ils se feront leur tambouille.
3: Non, mais vous rigolez, après s'ils mettent le feu à mon bâtiment.
1: Bon, il y a des assurances pour ça.
3: Ah, bah non, je ne peux pas les recevoir.
1: Écoutez, moi je suis déjà bien gentil de vous envoyer du monde.
3: Mais qu'est-ce que je vais recevoir en retour ?
1: Ah, c'est ça, vous essayez de me négocier en plus ?
3: Pas du tout. Je ne veux négocier rien du tout, mais ça n'est pas mon business.
1: Dans ce cas, passez-moi le responsable du business, s'il vous plaît.
3: Oui, ça fait 21 ans qu'on est ouvert. Je n'ai jamais hébergé qui que ce soit, monsieur.
1: Comme quoi, il y a un début à tout, puisqu'effectivement...
3: Mais certainement pas, il n'y aura pas de début.
1: Bah, c'est-à-dire que moi, je leur ai dit de se présenter.
3: Mais ils vont pas se présenter, parce que je vais les mettre dehors. Les alarmes, elles se mettent en route à 18h45. Il est hors de question qu'il y ait qui que ce soit qui bouge
1: dans ce magasin. Attendez, mettez pas l'alarme, parce que sinon, ça va faire un bazar, ils vont pas dormir.
3: Mais attendez, il y a personne qui vient dormir dans ce magasin, monsieur.
1: Ah bah si.
3: Bah non.
1: Ah bah si.
3: Ah bah certainement pas.
1: Ah bah certainement que si.
3: Ah bah certainement pas, monsieur.
1: Ah bah certainement que oui.
3: Bah ça, il est hors de question.
1: Ah bah il est question.
4: Je suis en train de. Je suis dans la quatrième dimension, là.
1: Allô ?
4: Je suis en train de rêver.
1: Allô, oui. Oui, bonjour, madame.
6: J'ai pas de chambre, moi. Je suis marchand de meubles, je suis pas logeur.
1: Oui, logeur, logiste, enfin tout ça, c'est pareil.
6: Non, monsieur, non. Vous dites que je suis pas d'accord, c'est tout.
1: Ah, mais c'est trop tard.
6: Ah, mais c'est trop tard, comment c'est trop tard ? Je comprends pas qu'on puisse proposer ça de but en blanc.
1: Non, mais vous inquiétez pas, je leur ai dit de refermer en partant demain matin, un claquant la porte.
6: Non, ils vont fermer en partant, mais qu'est-ce que c'est que cette histoire ? Mais c'est un truc de fou, j'ai jamais entendu ça de ma vie.
1: Ça profite à tout le monde, moi ça me permet de toucher.
6: Non, ça profite à qui ? Ça profite pas à moi.
1: Disons que moi ça me fait de l'argent, vous, ça vous fait de la présence dans le magasin.
6: La présence dans le magasin ?
1: Pendant la nuit, vous voyez ?
6: Pendant la nuit ? Non, monsieur. Non, ça c'est de l'arnaque, ça.
1: Bref, on va dire que vous êtes d'accord sur le principe.
6: Comment vous dites que je suis d'accord alors que je connais pas ces gens et que je vous connais pas ?
1: Ça va, vous avez juste à les recevoir.
6: Non, je peux pas accueillir. Voilà, c'est tout. Ouais, voilà, je ne serai pas là.
1: Ok, bah je vais le faire.
6: Comment ?
1: Bah je vais venir accueillager les clients chez vous.
4: Hein ?
1: Bah oui, vous me dites que vous pouvez pas.
4: Qu'est-ce que c'est que ça ?
1: Bonjour, monsieur.
4: Mais qu'est-ce que c'est que votre truc là ? Des personnes qui vont dormir dans le magasin, mais c'est impensable, monsieur.
1: Vos collègues avaient l'air pour.
4: Mais non, monsieur.
1: Mais si.
4: Non.
1: Ah si.
4: Non.
1: Si.
4: Non.
1: Si.
4: Écoutez, on va appeler la police, hein.
1: Même pas cap.
4: Si, on va appeler la police.
1: Non, vous bluffez.
4: Si on appelle la police.
1: Ah bah dans ce cas, attendez, c'est moi qui l'appelle.
4: Et pourquoi vous allez l'appeler, pour quoi faire ?
1: Pour refus d'hébergage.
4: Mais vous rigolez ?
1: Je compose le numéro.
4: Mais vous perdez la tête, là. Qu'est-ce que c'est que ça ?
1: Commissariat de Martinville, bonjour.
4: Comment ?
1: Bonjour monsieur, commissariat de Martinville.
4: Mais on Mais c'est dingue votre truc là.
1: Pas tant que ça, vous savez, c'est un double appel, c'est Monsieur Martin qui
4: non,
1: nous a...
4: Non, mais vous êtes fou monsieur.
1: Comment ça, je suis flou?
4: Mais vous êtes fou?
1: Non, alors je ne peux pas être flou, je suis au téléphone.
4: Vous êtes fou monsieur.
1: Attendez, je prends un selfie pour vérifier. Non, je ne suis pas flou.
4: Vous êtes fou.
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7: Bonjour.
0: Oui, bonjour madame, c'est la pharmacie.
7: Oui.
0: Oui, bonjour madame Le Dur, à l'appareil.
7: Oui.
0: Moi, j'ai fait la liste des courses, là, je dois aller faire mes courses. Mon mari m'a rajouté de passer à la pharmacie, mais j'arrive pas à bien lire ce qu'il a écrit. Préserva, je sais pas quoi.
7: Préservision, c'est pour les yeux?
0: Non. Préservateur, préserva.
7: Oh. Préserva... Qu'est-ce que c'est que ça? Je connais pas.
0: Ou c'est un préservatif?
7: C'est pas préservision, plutôt?
0: Non, c'est préservatif.
7: Ah ben, oui. Alors... Bah, ce préservatif, là, c'est des préservatifs. C'est qui a marqué ça?
0: C'est mon mari, mais je sais pas ce que c'est. C'est un médicament?
7: Un médicament? Bah non, les préservatifs, c'est pour les rapports sexuels.
0: Comment?
7: C'est pour les rapports sexuels, les préservatifs.
0: Oh, mais il y a longtemps que je fais plus la chose, moi.
7: Mais je sais pas, qu'est-ce qu'il a voulu marquer, alors?
0: Je vais l'appeler, il a dû prendre son portable.
7: Oui, bah appelez-le, voyez avec lui, ouais.
0: Oui, merci, madame.
7: Je vous en prie. Au revoir.
0: Au revoir, madame.
10: Allô?
0: Allô?
10: Oui, bonjour.
0: Oui, bonjour, monsieur, c'est la pharmacie?
10: Oui.
0: Oui, bonjour. Je pourrais avoir la personne qui vient d'avoir Madame Le Dur au téléphone dans votre pharmacie.
10: Ah, non, je vous demande tout de suite.
0: Merci.
10: Il y a eu Madame Le Dur ou Madame Le Dur au téléphone.
7: Oui.
0: Oui, bonjour, madame.
7: Bonjour, monsieur.
0: Monsieur Le Dur à l'appareil.
7: Oui.
0: Oh là là, gros souci, là, ma femme vient de m'appeler pour me dire que vous l'avez eu au téléphone. Elle vous
7: oui.
0: a appelé, je crois.
7: Oui.
0: Et elle a vu pour les préservatifs, elle vous a appelé.
7: Oui, tout à fait.
0: Qu'est-ce que vous lui avez dit?
7: Bah, je lui ai dit que c'était pour des rapports sexuels.
0: Oh, mon Dieu.
7: Ah oui?
0: Oh là là.
7: Parce qu'elle a demandé pourquoi c'était.
0: Bah oui, mais alors là, ça va faire un drame, ça.
7: Ah ouais? Bah oui, oui, je comprends bien, mais ouais. Oh. Bah, parce que, mais vous lui avez fait une liste pour qu'elle achète ça?
0: Non, j'ai rajouté juste ça dans sa liste des courses ce matin. Moi, je pensais pas que vous lui auriez dit, quoi. Moi, j'avais rajouté ça subrepticement, comme on dit, quoi. Hein.
7: Ah ouais, je suis désolée, hein, mais...
0: Bon, écoutez, si elle vous rappelle,
7: oui.
0: Pouvez-vous lui dire que je ne sais pas que c'est un médicament pour la prostate ou quelque chose comme ça?
7: D'accord.
0: Oh, vous êtes gentil, si vous pouvez.
7: Je vous en prie, non, mais c'est vrai que bah ouais, c'est délicat, là.
0: Ben oui, parce que, bon, j'ai...
7: Ouais, non, mais je comprends bien, ouais. Bon, je comprends bien.
0: Ça fait longtemps qu'on n'a plus de... Alors, il a fallu que je me débrouille avec quelqu'un d'autre, comme on dit, mais bon...
7: Ouais, ouais. Par contre, il faut lui donner quelque chose ou...
0: Ah bah oui, j'ai besoin d'une grande boîte. C'est des boîtes de 20, je crois, ou 24, je sais pas.
7: Ouais, mais elle va regarder. Ah bon? Elle va certainement regarder sur la boîte.
0: Vous croyez?
7: Oh ouais. Oh. Là, je crois que c'est prendre des risques, hein, quand même. Oh.
0: Et si vous dites que c'est un somnifère?
7: Mais elle va regarder, non?
0: Non, mais oui, si elle regarde, vous dites que c'est qu'on se met ça sur le nez pour empêcher de ronfler.
7: Oh là là, oh, j'arriverai pas à mentir comme ça, monsieur. Hein.
0: Oh, si. Vous allez trouver sûrement.
7: Ben, écoutez, je vais voir. Hein.
0: Merci beaucoup.
7: Ben oui, oui, oui, désolé hein, pour la gaffe, mais c'est vrai que là... Parce qu'elle n'arrivait pas à lire, en fait.
0: Ben oui, j'avais pas bien écrit intentionnellement.
7: Ouais, ouais, ouais.
0: Vous voyez?
7: Ben, j'espère qu'elle va pas lire. Si elle lit sur la boîte...
0: Ouais, elle a une vue très basse. Hein.
7: D'accord. Une boîte de 24 qu'il faut.
0: S'il vous plaît, oui.
7: D'accord.
0: Avec bon. Le petit réservoir.
7: Très bien. Bon, ben, on s'en occupe. On fait au mieux, alors,
0: oh,
7: monsieur.
0: Vous êtes gentil. Merci beaucoup.
7: Merci. Au revoir.
0: Au revoir, madame.
7: Allô?
0: Allô?
7: Oui?
0: Oui, bonjour, c'est la pharmacie.
7: Oui, c'est la pharmacie, madame.
0: Ah, c'est vous que j'ai eu tout à l'heure?
7: Oui, madame Le Dur.
0: Oui.
7: Oui, c'est moi que vous avez eu tout à l'heure, oui.
0: Alors,
7: vous avez eu de votre mari au téléphone?
0: Oui.
7: Oui, alors dites-moi.
0: Ben, j'ai pas compris ce qu'il m'a dit.
7: Ah.
0: Mais il m'a dit de venir les prendre assez vite.
7: D'accord.
0: C'est quoi, alors? Vous avez trouvé ce que
7: ben,
0: c'est?
7: On va regarder, venez avec le papier, on arrivera à lire, nous. On oui. arrivera à lire.
0: Non, c'est des préservatifs, il m'a dit.
7: D'accord, je regarde. Je tape à mon ordinateur.
12: D'accord.
13: Alors, qu'est-ce que c'est?
12: C'est un médicament pour la prostate. C'est pour sa prostate, hein, monsieur. C'est ça. On a trouvé, là.
13: Qu'est-ce qu'il a, mon mari, à sa prostate? Vous me faites peur.
12: Oh, mais non, vous inquiétez pas, c'est rien du tout, madame. Non, ne vous inquiétez pas. Il n'y a pas de souci, là.
13: Oh, mon Dieu.
12: Non, ne vous inquiétez pas.
13: Mais alors, c'est quoi? C'est des dragées, des suppositoires, des cachets, c'est quoi?
12: C'est des comprimés.
13: Ça se met dans l'eau?
12: Oui, mais il se débrouillera, il connaît, je pense, hein.
13: C'est la première fois que je vois ça.
12: Ah ouais, d'accord. Non, mais je pense qu'il connaît, hein. Ah oui.
13: Les préservatifs, hein?
12: Oui, c'est ça, madame.
13: Ah ben, attendez, j'ai le dictionnaire.
12: Oui, mais vous trouverez pas dans ce dictionnaire-là.
13: Alors, préservatif. Préservatif masculin,
12: langue... Ah oui, mais ça, c'est ce que je vous ai dit tout à l'heure. Je me suis trompée, c'est pour les rapports sexuels. Ça n'a rien à voir.
13: Si c'est marqué langue vulgaire, capote anglaise, qu'est-ce que c'est que ça, une capote...
12: Non, mais c'est pas ça, madame.
13: C'est une maladie anglaise?
12: Non, pas du tout.
13: Oh, mon Dieu.
12: Mais non, ne vous inquiétez pas.
13: Pourtant, il n'a pas attrapé de maladie en Angleterre. Il n'est jamais allé.
12: Non.
13: Oh, mon Dieu, mais oui. Il a serré la main à un Anglais l'autre jour.
12: Mais non.
13: Si. Oh, mon Dieu.
12: Mais non, ne vous inquiétez pas. C'est rien du tout. Là, c'est ce que vous lisez, là, c'est dans le dictionnaire. Mais nous, on a un autre dictionnaire. C'est pour les médicaments. Ça n'a rien à voir.
13: Ah, bon, bah, vous me rassurez.
12: Ouais, non.
13: Parce que j'espère qu'il pourra continuer quand même à vivre.
12: Mais bien sûr, il est pas malade.
13: À être heureux et à faire l'amour avec la concierge, parce que ça lui fait du bien, vous savez.
12: Ah, bon. Ah.
13: Je dis rien parce qu'il a un certain âge et il faut qu'il en profite. Vous pensez qu'il pourra continuer avec la concierge parce que c'est une belle histoire, leur histoire?
12: Ah, je ne sais pas.
13: J'espère simplement qu'il se protégera bien.
12: Oui, voilà. Oui. Ouais. Vous passez à la pharmacie tantôt et puis on vous donnera ça.
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16: Oui, allô?
1: Bonjour madame, c'est bien le bar tabac?
16: Tout à fait.
1: Je suis venu jouer au loto l'autre jour chez vous.
16: L'euro mignon?
1: Voilà, euro mignon, là, comme vous dites.
16: Oui.
1: Vous m'avez donné un récépissus?
16: C'est un bulletin, monsieur.
1: Un bulletin, voilà. Et on m'a dit, il faut le passer à la machine pour voir si vous avez gagné.
16: Exactement.
1: Merci bien, parce que maintenant, mon bulletin, je l'ai passé à la machine, il est complètement fichu.
16: Dans quelle machine vous l'avez mis?
1: Bah, dans ma machine à laver. Vous m'avez dit de le passer à la machine.
16: Mais il fallait pas le mettre. On vous a jamais dit, nous, de le passer à la machine à laver. On est bien d'accord?
1: Ben si.
16: Ah non.
1: Ah si.
16: Si. Si je vous le dis.
1: Eh bien, moi, je vous le contredis.
16: Machine à laver, je vous ai dit?
1: De mémoire, vous avez dit oui.
16: Non, jamais de la vie.
1: Et vous avez précisé cycle court, 30 degrés, sans essorage.
16: Ah, la machine, quand je dis la machine.
1: C'est le lave-linge, oui, c'est le...
16: Non, bon. La machine, monsieur.
1: Oui, enfin, la machine à laver, si vous préférez.
18: Oui, allô?
1: Bonjour, monsieur. Comme j'expliquais à la dame...
18: Ah ben oui, monsieur, forcément, vous passez un papier à la machine à laver, vous y ressort pas en bonne et due forme, ça, c'est
1: ah,
18: sûr.
1: Ah, voilà, donc vous reconnaissez l'erreur, très bien.
18: Pas du tout.
1: Donc, moi, je vais vous rapporter...
18: Ah bon, on vous le reprendra pas, monsieur, en aucun cas. Vous êtes responsable de votre ticket, on vous demande pas de passer votre ticket à la machine à laver, monsieur.
1: Bah quand même, c'est quand même vous qui m'avez dit de laver mon ticket.
18: Non, monsieur, je vous ai pas dit de laver votre ticket, monsieur. Réfléchissez, vous imaginez, je n'ai jamais vu ça de ma vie, sincèrement. C'est comme si demain, je vous disais passer votre billet à la machine, monsieur.
1: Ah non, vous n'allez pas me faire le coup deux fois.
18: Ben là, monsieur, un papier. Excusez-moi, mais ça me fait rire.
1: C'est quand même la moindre des choses, à partir du moment où vous êtes responsable, si vous voulez, de cette défectuosité.
18: Mais, monsieur...
1: Vous allez voir, mon ticket, il ressemble plus à rien.
18: Ah ben forcément que ça ressemble plus à rien, monsieur. Sincèrement, dans tous les cas, il n'y aura rien à faire, monsieur.
1: Alors si, il y a le remboursage du ticket.
18: Non, je ne vais pas vous rembourser votre ticket d'euro million.
1: Plus, ils disent qu'il y a 15 millions d'euros minimum garantis.
18: Déjà, l'euro million, c'est pas 15 millions, monsieur, c'est 188 millions et il est à 173.
1: Ah, ben ça change tout. Donc, 173 millions.
18: Oui, monsieur.
1: Plus les 15 balles de tickets. On va arrondir à 180 millions.
18: Oui, d'accord, monsieur.
1: Ah bah parfait, écoutez, je peux passer quand?
18: Ah mais moi, je suis là jusqu'à midi, monsieur, mais dans tous les cas, je ne ferai rien. Je ne ferai rien à votre ticket, monsieur.
1: Mais vous me filez au moins la moitié aujourd'hui.
18: Non mais vous avez passé votre ticket dans la machine à laver. Je ne vois pas une personne en 2019 censée passer un morceau de papier dans une machine à laver pour vérifier si les numéros sont bons. Mais arrêtez un peu, on débloque là, monsieur.
1: Oh, bon, ça va être ma faute, tiens.
18: Bah, c'est de la faute à qui, monsieur? Je vous ai quand même pas dit, puis je vous ai dit de mettre 3 litres d'assouplissant et puis 2 pastilles aussi.
1: Ah, on change la version.
18: Non mais vous rigolez ou quoi? Bon écoutez, si vous voulez, on va au commissariat ensemble, mais dans aucun cas je vous rembourserai votre ticket.
1: Sinon, on peut faire un échelonnage de paiement.
16: Voilà.
8: Oui.
1: Et une dame, tiens.
8: Ah, après, ah, c'est deux. Non, c'est madame. Non, bah non. Hein, c'est mon collègue.
1: Ok, donc vous êtes la dame du collègue.
8: Ah, ça, c'est un. Hein, je connais. Il dit toujours madame, quand c'est un homme, il dit madame. Et quand c'est madame, il dit monsieur.
1: Ah non.
8: Bah ouais, je te connais. Mais c'est qui, toi?
1: Ah, mais je suis qui?
8: C'est Martin.
1: Ah, bah oui, bravo.
8: Bravo. Ah ouais, je t'ai reconnu, toi.
1: Parfait. Ah, bah, comme ça, on va pouvoir s'arranger en plus.
8: Ouais, vas-y, je te dis, je suis pas la merde.
1: Oui, puis tu me fileras mes 180 millions aussi.
8: Ouais, pas de problème. 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
9: Allô?
15: Bonjour madame.
9: Bonjour monsieur.
15: Je suis bien à l'école de...
9: Oui.
15: Eh bien, vous êtes la directrice peut-être?
9: Non, je ne suis pas la directrice. Il n'y a pas d'école après-midi.
15: Ah, alors là, il y a un problème. C'est l'inspection d'académie. Nous sommes à la commission d'attribution des budgets pour l'école cette année.
9: Oui.
15: Je vous explique ce qui va se passer. Monsieur l'inspecteur qui attribue les budgets va donc décerner des enveloppes.
9: Oui.
15: On attribue de l'argent supplémentaire à chaque école.
9: Oui.
15: En disant à cet inspecteur qui vient de Paris que nous avons dans le département des écoles de sous-doués et de surdoués.
9: Mmh.
15: Donc il faut les encourager financièrement. Quoi,
9: hein. Oui.
15: Donc on va vous présenter comme étant un élève, si vous n'y voyez pas d'inconvénient, de cette école. Et donc vous répondez comme vous pouvez. Et,
9: Ben, si, je vais essayer de vous aider du mieux que je peux.
15: Voilà, on a dit que vous étiez une école de sous-doués.
9: Oui.
15: Hein. Il va vous prendre, essayer de rajeunir votre voix. Hein. Monsieur l'inspecteur, nous avons donc l'école de sous-doués. Et nous avons une élève que vous pouvez interroger. Hein. Merci. Allô?
9: Oui?
15: Bonjour.
9: Bonjour.
15: Comment t'appelles-tu?
9: Brigitte.
15: Ah, c'est un joli prénom.
9: Oui.
15: Quel âge as-tu?
9: 10 ans.
15: Bien. Tu es en quelle classe, Brigitte?
9: Je sais plus.
15: En maternelle.
9: En maternelle.
15: En maternelle.
9: Oui.
15: À 10 ans, tu es en maternelle, hein?
9: Oui.
15: C'est bien. Alors, peux-tu me dire qui était Charlemagne?
9: Je m'en rappelle plus.
15: Votre voix.
9: Je sais plus.
15: Charlemagne. C'est celui qui a inventé.
9: C'est celui qui a inventé l'école.
15: Tu es sûr?
9: Oui.
15: Oui, qui?
9: Oui, monsieur.
15: L'inspecteur.
9: Oui, monsieur l'inspecteur.
15: L'académie.
9: De l'académie.
15: De Paris. Bien, c'est bien, Brigitte. Tu es bonne en histoire, alors, hein?
9: Un peu.
15: Voilà, alors, et en sport, tu aimes bien le sport?
9: Un petit peu.
15: Votre voix.
9: Oui, un petit peu.
15: Voilà, alors, tu vas me faire une galipette avant, pendant que je vais prendre mon dossier.
9: Oui.
15: Merci. Allô?
9: Oui.
15: Comment ça se passe?
9: Je suis un peu perdu quand même. Hein.
15: Non, ça se passe bien. Vous saviez qui était Charlemagne, de toute façon.
9: Oui. Mais quand même, c'est pas évident hein, de...
15: Il revient, là. Qu'est-ce qu'il vous a demandé?
9: De faire une galipette en avant.
15: Vous pouvez la faire ou pas?
9: Oui, mais de toute façon, il verra rien.
15: Si, justement, il a une sacrée oreille et tout à l'heure, il y a des élèves qui ont essayé d'en faire une fausse à Pernon, il a trouvé. Vous pouvez la faire ou pas?
9: Oh non, je pourrais pas la faire, hein. Je vais me casser la figure. Hein.
15: Est-ce que vous pouvez au moins essayer?
9: Oh, vous me demandez beaucoup de choses, là.
15: C'est pour votre école, hein.
9: Enfin, je vais essayer, mais... Voilà,
15: merci. Allô?
9: Oui?
15: Brigitte?
9: Oui?
15: Bon, alors, tu es prête pour la galipette en avant?
9: Oui.
15: Alors? Dans quelle position es-tu?
9: Eh ben, je me suis mis à quatre pattes.
15: Votre voix.
9: Je me suis mis à quatre pattes.
15: Bien. Alors vas-y, Brigitte. Et tu me décris ce que tu fais, hein?
9: Je mets ma tête par terre, en avant. Et puis... Mais j'arrive pas avec le téléphone.
15: Comment?
9: J'arrive pas.
15: Faites un effort.
9: Je peux pas.
15: Qu'est-ce qui passe pas?
9: Oh, écoutez, je peux pas, hein. Je peux plus continuer.
15: Prenez doucement. Dites que vous l'avez faite.
9: Ça y est. Je l'ai faite.
15: Oh, la menteuse. T'as pas réussi, hein?
9: J'ai mal à ma tête.
15: Comment?
9: J'ai fait mal à ma tête.
15: J'entends pas bien.
9: J'ai fait mal à ma tête.
15: Bon, alors arrête là. Effectivement, c'est une école de sous-doués, hein. Bien. Alors, on arrête le sport. Brigitte, tu vas me donner une récitation.
9: Je sais pas.
15: Vous n'avez qu'à chanter. Sortez ce que vous pouvez.

0: Bien. Alors, Brigitte, ben, je crois que je vais donner une enveloppe à ton école. Qu'est-ce qu'on dit?
1: Merci, monsieur l'inspecteur de l'Académie de Paris.
0: Ah, mais moi, je ne suis pas inspecteur d'Académie, moi. Hein? Je fais des canulars téléphoniques sur la radio.
2: C'est pas vrai.
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2: Oui.
4: Bonjour monsieur, c'est bien le restaurant?
2: Oui.
4: Je vous appelle parce que je me suis permis de vous inscrire à l'émission de télé Cauchemar en cuisine.
2: Oh, comment ça?
4: Et comment?
2: Comment ça?
4: Bah j'ai fait un dossier.
2: Non mais attendez, vous m'avez rien demandé avant.
4: Ah bah c'est pour ça que je vous appelle aussi, c'est pour vous prévenir parce que là en fait la chaîne de télé m'a rappelé et ils ont accepté le dossier. Bonne nouvelle.
2: Ah oui mais non attendez. Et vous êtes qui d'abord monsieur?
4: Alors moi j'ai dit que j'étais un ancien serveur de chez vous.
2: Ah oui mais attendez, c'est quoi cet embrouille là? J'ai pas du tout envie de passer à la télé.
4: Ça vous fait une pub énorme hein.
2: Ah non mais attendez, je suis encore chez moi et c'est encore moi qui vais décider. Alors là, vous avez tout annulé et surtout qu'ils se pointent pas. Parce que je peux vous assurer qu'ils vont partir avec faire ces fracas là.
4: Non mais vous inquiétez pas, au début on va faire semblant.
2: Non, mais il n'y a pas de faire semblant, pas semblant. Je vous dis que c'est non, c'est hors de question. Attends, faut arrêter quoi.
4: Ah bah oui, mais moi j'ai mis votre nom, j'ai mis le truc.
2: Non mais attendez, mais vous avez surtout pas le droit de mettre un nom comme ça sans demander à la personne. Mais ça va pas non? Ah bah ne vous pointez pas parce que moi j'appelle la police et je vous mets dehors. Hein.
4: Alors bonne idée, ça il faudrait qu'on le filme.
2: Ah bah oui, bah bien sûr. Il est hors de question, je ne fais pas de cinéma moi. Et non, de chez non, de chez non. Et surtout ne vous pointez pas.
4: C'est que de la télé, vous voyez, c'est pas non
2: c'est
4: plus.
2: Que de la télé, mais vous rendez pas compte. Mais vous êtes têtu comme une mule.
4: Eh bah et alors et ma com?
2: Ah mais ça c'est votre problème, moi. C'est pour le mien, qu'est-ce que j'en ai à faire moi?
4: Dans ce cas, vous me devez l'annulation.
2: Pardon, mais alors là, elle est encore bonne celle-là. Faites gaffe à ce que vous faites parce que ça va vous faire bizarre. Moi je vous le dis. Hein.
4: Bon, moi j'ai déjà fait quelques photos en fait de l'extérieur. Maintenant.
2: Mais non mais attendez, mais vous n'avez surtout pas le droit de prendre des photos comme ça et de les publier surtout. Surtout ne vous abusez pas de venir, je vous mets dehors.
4: Alors si ça vous arrange.
5: Allô. Oui.
4: Oui. Allô. Bonjour monsieur.
5: Ah oui non mais nous ça nous intéresse pas du tout mon petit monsieur. On s'en fout de ça nous. Vous êtes bien gentil mais ça fait pas de la bonne pub. Cauchemar en cuisine, c'est nouveau ça. Vous rigolez ou quoi? Vous avez envoyé le dossier et vous êtes en train de me dire maintenant vous êtes obligé d'accepter parce que sinon vous ne touchez pas votre commission. Moi j'en ai rien à faire.
4: Non mais on va s'arranger.
5: Bah oui sinon je vais vous passer mon associé.
4: Ah bah merci.
6: Il y a un type qui nous a inscrit à Cauchemar en cuisine.
4: Allô.
6: Oui.
4: Oui. Bonjour monsieur.
6: Mais non, je m'en bats les couilles de passer à la télé ou pas.
4: Parce que comme j'ai dit que je travaillais chez vous, vous voyez, forcément.
6: Mais vous ne travaillez même pas chez nous.
4: Oui,
6: vous voulez quoi? Vous voulez que j'écrive à la rédaction d'M6 en disant que vous êtes un gros menteur et que voilà?
4: Ah bah si vous dites ça, non, ça va faire des histoires. Hein.
6: C'est lui qui a envoyé un truc à Cauchemar en cuisine.
4: Allô?
7: Allô?
4: Bonjour madame, voilà.
7: Vous avez pété un câble, mon pauvre ami. Nom, numéro de téléphone.
4: Alors?
7: Maintenant?
4: Oui, absolument. Mais ce que je disais, c'est que moi,
7: non,
4: si
7: non,
4: je...
7: Non, c'est maintenant.
4: Du coup...
7: Numéro de téléphone.
4: Oui, absolument.
7: Numéro de téléphone.
4: Mais alors, ce que je disais, c'est que je passe.
7: Numéro de téléphone.
4: Non, mais je passe comme ça.
7: Numéro
4: je...
7: de téléphone.
4: Oui, non, mais si je passe, vous aurez
7: mon... Non, mais je veux pas voir. Numéro de téléphone.
4: Ah oui, mais alors...
7: Numéro de téléphone.
4: Non, mais c'est...
7: Numéro de téléphone.
4: Non, mais c'est juste ce que
7: numéro
4: je disais.
7: Numéro de téléphone.
4: Moi, je viens avec les produits...
7: Numéro de téléphone.
4: Bon, donc, alors, bah, alors 06. Voilà. Donc, j'apporte les produits...
7: Attends, mais qu'est-ce qui me prend pour un con en plus, quand il dit 06, numéro de téléphone.
4: Bah, c'est ce que je dis. 06 06 06.
7: Bah, 06 quoi?
4: Bah, j'arrête pas de le dire. 06 06 06 06.
7: Non, mais 06 06 quoi?
4: Bah oui, 06 06 06 06 06.
7: Ça va pas bien dans ta petite tête, toi.
4: Et j'ai pas fini. 06 06 06.
6: Mais salut!
4: 06.
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9: Allô?
10: Oui, bonjour madame.
9: Bonjour.
10: C'est la mairie.
9: Oui.
10: Ah bonjour, je vous appelle, je suis la nouvelle femme de ménage de monsieur le maire.
9: Oui.
10: Et je suis en train de faire le linge, là, je voudrais savoir où il met ses produits.
9: La femme de ménage de monsieur le maire?
10: Oui.
9: Ah bah écoutez, là je peux pas vous dire, monsieur le maire n'est pas dans mairie alors, je peux pas vous dire.
10: Si jamais il vous appelait.
9: Oui.
10: Pouvez-vous lui transmettre le message?
9: Oui.
10: Hein, qu'il appelle donc Mireille.
9: Oui.
10: Chez lui, à la maison.
9: Mm-hmm.
10: Et lui, pour lui dire où sont les produits, parce que là, je suis en train de faire le linge.
9: Oui.
10: Il y a des taches dans les slips que je n'arrive pas à rattraper.
9: Bon, mais écoutez, moi, je laisserai la commission.
10: La grosse, c'est pas la peine, parce qu'il l'a déjà faite. Hein.
9: Pardon?
10: Il l'a déjà faite.
9: Il a déjà fait quoi?
10: La commission.
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12: Allô?
13: Oui, bonjour, madame Ledoux à l'appareil.
12: Oui.
13: C'est le DDF-GDF?
12: Oui.
13: Je vous appelle parce que je suis témoin d'un phénomène physique inclassable. Vous savez, le passage des ovnis la semaine dernière nous a laissé un peu sans dessus-dessous. Eh bien, depuis chez moi, j'ai observé un phénomène très lumineux et je ne sais pas s'il s'agit d'un extraterrestre.
12: Une petite question indiscrète, madame. Vous avez quel âge, là, s'il vous plaît?
13: 69 ans.
12: 69 ans.
13: L'extraterrestre a un corps de 10 cm à peu près, opaque, voyez-vous. Et alors, il y a une queue au bout qui fait le tour de mon mur et qui se termine par une espèce de petite touche blanche. Et dès que j'appuie dessus, ça

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3: Je pense que de ce côté-là, ils sont pas très émotifs. Ils supportent pas mal de choses, vous savez.
4: Il a fait des petits.
3: Il a fait des petits?
4: Oui, quand j'ouvre la porte de mon réfrigérateur.
3: Oui.
4: Il y en a un aussi. Et il fait que de me regarder.
3: Ouais, mais enfin, tant qu'il vous regarde, mais moi, je vous dis, c'est une race assez pacifique d'extraterrestres. Hein. À mon avis, vous n'aurez pas de problème. Hein. Vous savez, on peut pas leur faire grand-chose. On n'a jamais essayé de les détruire. Hein. Il vaut peut-être mieux pas non plus. Hein.
4: Mais je sais ce que je vais faire. Je vais profiter que celui-ci soit disparu ou endormi.
3: Non, mais n'y touchez pas, madame.
4: Je vais le tuer, celui-là, pour voir ce que vont faire les autres.
3: Ah non, il faut pas faire ça, madame.
4: Attendez, bougez pas, je prends le cendrier.
3: Non, ne faites pas ça. Ne faites pas ça. Allô, laissez-le vivre, madame.
4: Allô? Je l'ai zigouillé.
3: Ah ben, il fallait pas faire ça, madame.
4: Maintenant, je vais m'occuper de la petite famille.
3: Mais non, écoute. Faut pas faire ça. Allô, madame?
4: Il y en a un au-dessus de mon lit.
3: Non, mais il faut pas les assassiner, madame. Ils y sont pour rien, là. Ils ont rien fait de spécial, hein. Arrêtez ce massacre, là. Ça sert à rien, là.
4: Je vais dégommer celui qui est dans mes toilettes.
3: Ah non. Arrêtez, madame, allons.
4: Il en reste deux.
3: Il en reste deux, ouais, mais non, mais vous n'allez pas faire ça à tous les extraterrestres qui sont chez vous, là. Je vous ai dit que c'était des pacifiques, madame.
4: Je vais me gêner.
3: Ah bon?
4: Bougez pas, je vais dégommer celui du couloir, puis après la porte d'entrée, il n'y en aura plus.
3: Ouais, mais vous allez vous faire mal, là, madame, si vous continuez comme ça, là, hein.
4: Il est allumé.
3: Il est allumé?
4: C'est le plus dangereux.
3: Ah non, c'est pas le plus dangereux, madame.
4: Les autres étaient éteints.
3: Ah oui.
4: Attention, j'y vais. Ça y est.
3: Et le disjoncteur n'a pas sauté, là?
4: Oh là là. Il y a la grosse bête noire, là, qui est à côté de la porte d'entrée.
3: Là, il ne faut pas y toucher, hein, madame.
4: Elle n'est pas contente, hein?
3: Non, mais il ne faut pas y toucher, là, madame. Dites-moi, là, vous êtes chez vous cet après-midi?
4: Il y a leur espèce de vaisseau spatial noir à côté de la porte d'entrée.
3: Ah non, ils n'ont pas vaisseau spatial. Les vaisseaux spatials sont repartis la semaine passée, là. On les a vus à la télévision, là.
4: L'espèce d'ovni, là, vous savez...
3: Ah non, vous vous trompez, là. C'est pas un vaisseau spatial, ça, madame.
4: Madame, celui-là, je vais me le faire aussi.
3: Ah non. Allô?
4: Attention. C'est parti, au nom de la patrie, j'y vais.
3: Ah non, mais il faut arrêter, madame, arrêtez de taper, là. Allô?
4: Le vaisseau est résistant. Il se défend, il fait de la fumée.
3: Non, c'est pas un vaisseau, là, c'est le disjoncteur, madame, il faut arrêter de le taper, ça appartient à EDF, ça, madame, vous vous trompez, là.
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5: Oui, bonjour.
6: Bonjour, monsieur, c'est bien l'auto-école?
5: Oui, c'est l'auto-école.
6: Monsieur Martin, à l'appareil, les covoitureurs Martin.
5: Oui.
6: Il faudrait me récupérer un client dans 10 minutes au 22 rue Martin-Martin.
5: Alors, monsieur, je comprends pas. C'est qui?
6: Bah, c'est un client qui a réservé un trajet sur ma plateforme de covoiturisme, donc il attend que vous veniez le chercher.
5: Mais on fait pas de covoiturage, monsieur, on est une auto-école, on forme des élèves.
6: Justement, je me suis dit, plutôt que de tourner en rond avec une voiture à moitié vide, autant que vous serviez aussi à transporter les clients qui me font des réservations.
5: Mais monsieur, vous mettez des réservations sur quelque chose où nous, on vous a pas donné l'accord?
6: C'est ça, ouais.
5: Bah, pour faire du covoiturage, il faut que les deux personnes soient d'accord.
6: Oui, bah moi je suis d'accord, mes clients aussi, donc pas de problème.
5: Bah, je comprends pas ce qui se passe.
6: Bah vous, c'est simple, il suffit que vous envoyiez une de vos bagnoles. Oula, allô?
5: Oui.
6: Non mais, vous inquiétez pas.
5: Je m'inquiète pas, monsieur.
6: Oh là là, vous pleurez.
5: Je pleure pas.
6: Non mais vous collez pas la pression, je préviens mon client qu'il y aura un peu d'attente.
5: Bah il va nous attendre.
6: Mais oui, on va dire dans 15 minutes...
5: Oui, bonjour.
6: Bonjour, monsieur. Alors, rassurez votre collègue.
5: Mais attendez, monsieur. La moindre des choses, c'est de demander si nous sommes d'accord.
6: Ah bah, en plus, vous aussi, vous êtes d'accord.
5: On a non.
6: Fantastique, donc on est tous d'accord.
5: Monsieur.
6: Monsieur?
5: Non, je ne suis pas d'accord, justement. Pas du tout.
6: Oui, enfin, pas du tout, mais un petit peu quand même.
5: Pas du tout.
6: Mais genre, pas du tout, du tout, ou juste pas du tout?
5: Pas du tout, du tout.
6: Oui, mais enfin, pas du tout, du tout, du tout.
5: Pas du tout, du tout, du tout, hein.
6: Bah, quand même pas du tout, du tout, du tout, du tout, du tout.
5: Mais non. Je ne suis pas intéressé. Attention, hein. Je ne suis pas intéressé.
6: Ah non, mais si vous n'êtes pas intéressé, il suffit de me dire que vous n'êtes pas intéressé.
5: Non, je ne suis pas intéressé par votre proposition. On est auto-école et on s'occupe de notre affaire. C'est tout.
6: Ok. Dans ce cas, je vous mets juste en période d'essai. Et puis après, vous verrez si on prolonge.
5: Non, je ne verrai rien du tout. C'est vous m'imposez quelque chose, là. Qui avez-vous eu au téléphone, monsieur? Personne.
6: Ah si, j'ai eu le responsable.
5: Non.
6: Si, enfin, mon responsable, le chef Martin.
5: Mais votre responsable, ah oui, mais quand même, la moindre des choses, c'est que le partenaire soit d'accord.
6: Oula, quel rapport avec mon partenaire?
5: Il faut trouver un partenaire qui accepte.
6: Ah non, alors c'est très gentil, je ne cherche pas de partenaire. J'ai déjà ma femme Martine, ça se passe très bien.
5: Non, mais un partenaire commercial, je veux dire.
6: Ah, ben ça c'est vous.
5: Mais en quelle langue, monsieur? Nous ne sommes pas, c'est impossible. Vous m'imposez quelque chose que je n'ai pas demandé. Il faut être d'accord pour le faire, je ne suis pas d'accord pour le faire.
6: Oh oui, non, mais après, si vous n'êtes pas d'accord pour le faire, il suffit de me dire que vous n'êtes pas d'accord pour le faire.
5: Je ne suis pas d'accord pour le faire.
6: Ah ben voilà, si vous me le dites, je comprends.
5: Ben enfin, monsieur...
6: Donc pas de covoiturisme, à la place, je vais vous mettre en colissage.
5: Colissage.
6: En colissage, oui, c'est-à-dire que vous allez livrer des colis.
5: Bah non, on n'a pas le temps d'aller faire du colissage.

0: stage en plus de nos leçons de conduite, c'est pas possible.
1: Ah non, mais vous colissez pendant les leçons de conduite, vous filez les paquets à vos élèves.
0: Non, surtout pas, mon Dieu.
1: Non, me dites pas que vous n'êtes pas d'accord non plus pour le colissage.
0: Je ne suis pas d'accord pour le colissage, je ne suis pas d'accord.
1: Ok, donc on rebascule.
0: Voilà,
1: on oublie les colis, je vous repasse en covoiturette.
0: Non, mais rien du tout.
1: Bon, vous m'avez pas dit que vous étiez d'accord pour ça?
0: Je ne suis pas d'accord.
1: Ok, ah bah là c'est clair, quand est-ce que je vous rappelle?
0: Mais il est inutile de me rappeler, monsieur. C'est non.
1: Est-ce que c'est votre dernier mot?
0: Donc voilà, c'est mon dernier mot.
1: D'accord, et bah dans ce cas, je vais passer vous emprunter une voiture.
0: Mais ça va pas la tête, franchement.
1: Bah pardon, faut bien que quelqu'un fasse le boulot. Et puis si vous changez pas d'avis tout le temps aussi.
0: Je n'ai pas changé d'avis, je ne suis pas d'accord.
1: Bon, bah pourquoi vous me l'avez pas dit plus tôt?
2: Allô.
3: Bonjour.
2: Bonjour, monsieur.
3: Oui, je vous écoute, monsieur.
2: Non, c'est madame à l'appareil.
3: Ah, veuillez me pardonner. Écoute, je vous écoute.
2: Je vous appelle parce que je crois que vous faites de la désinfection de gaine.
3: Oui, tout à fait. Oui. Ah. Et qu'est-ce que vous souhaitez exactement?
2: Je voudrais que vous désinfectiez ma gaine.
3: Mais c'est une gaine de...
2: De maintien.
3: De?
2: Une gaine de maintien.
3: Votre gaine de maintien?
2: Oui, ça fait 7 ans que je l'ai sur moi.
3: Une gaine de maintien?
2: Oui.
3: Oui, c'est un problème.
2: Qu'est-ce qui se passe, monsieur?
3: Vous pouvez me donner la dimension de la gaine?
2: La taille?
3: Oui.
2: 88.
3: C'est ça? Quoi?
2: 88. Allô?
3: Oui.
2: Qu'est-ce qui se passe, monsieur?
3: Excusez-moi, c'est nerveux. C'est mon téléphone. Alors, pourriez me donner des précisions?
2: Ça me commence à me faire des croûtes.
3: Voilà, ouais.
2: Et c'est purulent au niveau de la chatte.
3: Pardon?
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5: Bonjour.
1: Bonjour monsieur, c'est bien la boulangerie?
5: Oui.
1: J'ai vu que vous faisiez point colis.
5: Oui.
1: Donc je peux vous faire déposer un colis?
5: Oui, bien sûr.
1: Super, je confirme au chauffeur des camions. C'est bon les gars, c'est validé. Vous aurez qu'à déverser les bennes juste devant.
5: C'est quoi qui livre? C'est gros?
1: Il y a 4 tonnes de sable et puis un peu moins de gravier.
5: Ah non, mais moi ils peuvent pas déverser dans ma cour, monsieur.
1: Ah bah là, ça prend la cour là, à mon
5: avis.
1: Ah
5: non, c'est pas possible.
1: Ah bah si.
5: Ah bah non.
1: Ah bah si.
5: Bah je vous passe, monsieur.
1: Merci monsieur.
5: Ils veulent déverser du sable et tout dans ma cour, c'est pas possible.
6: Oui, allô, bonjour monsieur.
1: Bonjour madame.
6: Dans ma cour, ils vont pas mettre du sable dans ma cour.
1: Comme vous êtes point colis, normalement, vous devez accepter les colis.
6: Bah oui, mais on a bloqué 20 kilos maxi.
1: Eh ben, si on divise en mini paquets.
6: Bah non, mais même pas, monsieur.
1: Déjà, 100 paquets de 20 kilos, on passe 2 tonnes.
6: Bah oui, mais même que c'est 100 paquets, mais monsieur. J'ai des voitures, monsieur.
1: Dans ce cas, si on verse par-dessus les voitures.
6: Mais même par-dessus, monsieur, vous pouvez pas verser au-dessus de mes voitures, déjà, ils sont incus.
1: Vous en servez souvent des voitures ou pas? Parce que sinon.
6: Bah, tous les jours, monsieur, comment je fais si le mec il me verse du sable dans ma cour, monsieur? Je passe au-dessus du tas de sable, je sors mon quad, je passe au-dessus, je fais le quad.
1: Ah, très bonne idée,
6: non,
1: le quad.
6: Je suis dans mon droit de pas accepter la livraison.
1: Alors pourquoi votre collègue me l'a validé?
6: C'est toi qui l'a validé qui dit.
1: Si, il a dit oui.
6: Il a dit oui.
7: Mais non, un colis, mais pas une benne. Un colis.
1: Ah oui, non, mais mettez-y un peu du vôtre, vous voyez.
6: Bah non, mais je peux pas y mettre du mien, monsieur. Je le mets où, votre sable?
1: Ah bah, c'est ce qu'on dit sur les voitures dans la cour.
6: Mais sur mes voitures, bah oui, bah, tant qu'à faire, bah ouais, on va verser ça sur mes voitures. Non, mais mettez-moi-vous du sien, mais mettez-vous aussi du vôtre, hein.
1: D'accord, dans ce cas, si vous préférez, on peut mettre le sable chez mon beau-frère.
6: Alors, bah voilà.
1: Eh oui, voilà, en plus, il habite pas loin.
6: Bon, bah alors.
1: Vous le déposez quand, le sable?
6: De quoi je dépose le sable? Bah, le livreur, il va directement, c'est pas moi qui va le livrer, le sable, quand même.
1: Bah si.
6: Mais non,
1: de toute façon, c'est tout en vrac.
6: C'est en vrac. Et alors, et puis demain, faut que je cherche comment pour l'amener chez votre beau-frère, moi.
1: Vous avez une mini-pelle ou pas?
6: Non, mais monsieur, je suis un boulanger, j'ai pas de mini-pelle.
1: Ou un tracto, un truc.
6: Un boulanger, il sert pas d'une mini-pelle. Mais n'importe quoi, là. Donc, on croit que c'est un jeu de la radio, là.
1: Oh oui, bah ça, ce serait le pompon. Ah, bonne nouvelle.
6: Comment?
1: Je disais, bonne nouvelle.
6: Oui.
1: Je vous ai trouvé un tractopelle à louer.
6: Je veux pas aller louer un tractopelle.
1: Écoutez, je vous le réserve.
6: Non, mais arrêtez, hein, ça sert à rien. Déjà, vous avez même pas mon numéro de carte bleue, vous avez rien.
1: Ah, bah alors, donnez-le moi, oui, je vous écoute.
6: Non, mais je vais pas vous donner mon numéro de carte bleue.
1: Sans le tracto, vous allez galérer, hein, pour tout embarquer.
8: Bah, attendez.
1: Bonjour, monsieur.
8: Votre beau-frère, il va venir au magasin, il va venir devant chez moi chercher son sable avec sa pelle, sa brouette ou je ne sais quoi.
1: Alors, je crois qu'il peut pas.
8: Je vais prendre votre nom, par contre.
1: Monsieur Martin.
8: Monsieur Martin, un numéro de téléphone?
1: Ah non, je n'ai pas de téléphone.
8: Vous n'avez pas de téléphone? Vous faites comment pour m'appeler?
1: Mais je ne vous appelle pas.
8: Vous êtes en train de me téléphoner?
1: Non.
8: Bon, maintenant, vous allez arrêter, vous allez. C'est qui?
1: Justement, très bonne question, c'est qui?
8: C'est la radio.
1: Ouais, bravo. Et alors, quelle radio ce serait?
8: Je sais rien.
1: Une radio qui fait rire, apparemment.
8: C'est Rire et Chanson.
1: Oui, bravo.
8: Non, mais c'est une blague.
1: Ah non, justement, ça c'est vrai. Et je peux le prouver. Est-ce que vous voulez que je vous mette un jingle?
8: Ouais.
1: Alors, écoutez. Rire et Chanson. Ah, la preuve.
8: Oui.
1: Bah, vous me croyez maintenant?
8: Non. Pas du tout.
1: Attendez, je vous en mets un autre. Rire et Chanson. Voilà. Alors, la preuve ou pas?
8: Ah ouais.
1: Ah.
8: Du coup, j'ai gagné un truc.
1: Bah, vous avez gagné le droit de passer sur Rire et Chanson.
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10: Oui, allô ?
11: Oui, allô ?
10: Oui, bonjour.
11: Oui, bonjour, c'est service informatique de la mairie à l'appareil. C'est au centre coiffure ?
10: Oui.
11: Dites-moi, on a des documents à vous faire parvenir, on aurait besoin de votre adresse email.
10: On n'a pas de... Pour l'instant, on n'est pas...
11: Attendez, c'est...
10: Enfin, ça sera bientôt fait.
11: Non, attendez, vous n'avez pas de modem
10: Ah non, pas du tout.
11: Ni à 56 000 bits ou même pas de KERM 65 000?
10: Ah non.
11: C'est pas vrai. Eh les gars, je viens avec le salon de coiffure. Ouais, ils n'ont pas de modem, ils n'ont pas d'email. C'est pas vrai.
10: Ben si.
11: Attendez, je vous passe le chef de service, il est mort. Qu'est-ce que c'est que ce travail? Allô?
10: Allô?
11: Oui.
10: Oui, bonjour, monsieur.
11: Bonjour, monsieur. Qu'est-ce qu'on me dit, là? Vous n'avez pas de modem?
10: Ben non, pas. Pourquoi vous rigolez?
11: Vous n'avez pas d'email?
10: Mais non.
11: Mais c'est pas vrai, ça.
10: Pourquoi?
11: Mais... Alors, vous pouvez... Vous pouvez pas nous envoyer un email?
10: Mais non, mais attendez, là, à qui j'ai affaire, là?
11: C'est le service informatique de la mairie, monsieur.
10: Mais peut-être, oui, mais moi, je suis désolé, mais je suis pas relié à Internet, moi. Qu'est-ce que vous me dites, là?
11: Mais c'est pas vrai!
10: Mais pourquoi? Mais si c'est vrai, monsieur. Bon, écoutez, qu'est-ce que vous voulez, exactement?
11: Mais on a besoin de votre adresse email!
10: Mais on n'en a pas, monsieur. Bon, écoutez, moi j'ai autre chose à faire. Écoutez, qu'est-ce que vous voulez exactement?
11: Bon, c'est pas grave. Donnez-nous le nom de votre serveur.
10: Mais on n'a pas de serveur.
11: Hey, mais votre provider.
10: Mais on n'a rien de tout ça. Mais... Bon, ok, d'accord. Moi, c'est pas ça à faire, hein. Ok, voilà.
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12: Oui, allô.
1: Bonjour, monsieur, c'est bien la boulangerie?
12: C'est pas monsieur, c'est madame.
1: Ah, c'est pas la boulangerie?
12: Si, c'est la boulangerie.
1: Monsieur Martin, à l'appareil, des chantiers Martin.
12: Des chantiers Martin?
1: Oui, on va commencer des travaux juste à côté de chez vous.
12: Oui.
1: Et je vais installer une partie des baraquages dans le magasin.
12: Dans le magasin? Moi, je suis pas au courant, hein.
1: Ah, mais c'est normal que vous êtes pas au courant. C'est parce que je vous avais pas prévenue.
12: Ouais.
1: Mais bon, c'est juste une cabine WC.
12: Une cabine?
1: Oui, vous savez, les toilettes de chantier, quoi.
12: Je vais mettre une cabine de toilette dans le magasin.
1: Bah, pardon, mais il fallait bien que je la mette quelque part.
12: Bah, c'est pas comme si que c'était pour nous que vous allez faire des travaux. Monsieur.
1: C'est pas comme si que c'était pour vous, mais c'est comme si que vous pourrez aussi en profiter.
12: Non, merci, on a des toilettes, monsieur.
1: Oui, alors, pour les gens de la boulangerie, j'ai prévu des toilettes, mais à l'extérieur.
12: Nous, on va aller à l'extérieur. Non, vous, gars, vont à l'extérieur, nous, on reste à l'intérieur, monsieur.
1: Ah bah non, moi, j'ai prévu de vous installer des urinoirs portatifs à l'extérieur, devant le magasin.
12: Oh non, mais moi, je prends pas d'urinoir, monsieur. Moi, je travaille à l'intérieur, j'ai des clients, je peux pas sortir dehors pour aller faire pipi.
1: Non, mais on mettra un drap ou un paravent.
12: Oh bah, c'est hors de question, monsieur. Je n'irai pas dehors pour aller faire pipi pour vos ouvriers.
1: Pardon, l'idée c'est pas de faire pipi pour mes ouvriers.
12: Non.
1: C'est de faire pipi pour
12: j'ai
1: vous.
12: J'ai pas besoin d'urinoir, moi j'ai des toilettes, je ne sors pas dehors pour aller faire pipi, monsieur.
1: Bon, dans ce cas, je vous l'installe dans la boulangerie à côté de la caisse.
12: Oui, bah bien sûr, on va mettre un... Bah oui, pourquoi pas.
1: Eh, comme ça vous aurez pas besoin de sortir.
13: Allô?
1: Bonjour monsieur, c'est ce que je disais.
13: J'ai pas compris, vous voulez même foutre à toilette dans ma boulangerie? Mais vous êtes cinglé ou quoi là?
1: Non mais c'est juste une cabine WC, c'est ce qu'on appelle une cacabine dans
13: non, le métier. Non, je ne veux pas vous, demandez à votre patron qui vienne.
1: Ah bah justement, mon patron est à côté de moi.
13: Eh ben vous lui dites...
1: Oui, attendez, je lui explique, bougez pas.
13: Ah non.
1: Monsieur le patron Martin, alors... je suis en ligne avec le monsieur de la boulangerie, il est d'accord pour qu'on installe les water dans son magasin.
13: C'est quoi? Quoi? Vous avez avez dit quoi?
1: Ah oui, non, pardon, je préfère dire au patron que vous êtes d'accord.
13: Non, je suis pas d'accord.
1: Bah oui, sinon ça va me retomber dessus, merci.
13: Alors là, rien à foutre, vous ne rentrerez pas mettre une cabine de toilette dans ma boulangerie. C'est impossible.
1: Ça vous fait quand même un plus client dans le magasin.
13: Non, ça me fait pas un plus client, là. Je vais avoir des toilettes.
1: Bah oui, comme ça, ils pourront eux aussi en profiter.
13: Et alors, non! J'ai dit non, il n'y a pas question. Hein.
1: Non, mais rassurez-vous, dans la cabine de la boulangerie, vous aurez que les gars du chantier. Les autres, ils vont dehors.
13: Mais monsieur, vous êtes inconscient. Mais j'ai une hygiène qui passe, ils m'engueulent. Et moi, j'ai un prosbane. J'en ai rien à foutre, vous vous débrouillez avec la maison d'à côté. Point à la ligne. Et vous mettez pas ça chez moi.
1: Dans ce cas, ce qu'on peut faire chez vous...
13: Vous ne faites rien chez moi, monsieur.
1: Non, mais j'ai mieux.
13: Non.
1: Si, dans la boulangerie, on va mettre des pissotoirs qui sont beaucoup moins encombrants.
13: Non, je veux rien, monsieur. Moi, j'en ai rien à foutre. Je suis chez moi. C'est ma boulangerie, c'est à moi. Vous vous débrouillez, c'est votre business. Bon,
1: c'est gentil, mais je dirais plutôt que c'est notre business.
13: Bon, et puis quoi encore? Non, mais vous vous occupez de vos gars, vous vous foutez pas de ma gueule, non? Eh, c'est mon business, c'est mes filles, c'est ma boulangerie. Vous vous démerdez avec votre personnel, non, mais... Attendez, hein, vous nous connaissez pas, hein.
1: D'ailleurs, vous savez quoi? Pour vous prouver mes bonnes intentions, je vais même vous installer un jacuzzi.
13: Mais et puis quoi encore? Non, mais j'ai pas besoin de votre jacuzzi. J'ai besoin de rien de chez vous.
1: Pardon, mais ça va quand même être une belle ambiance dans la boulangerie quand vous pourrez accueillir vos clients dans notre jacuzzi.
13: Ouais, ben là, ben oui, ben voyons donc. Puis quoi encore? Non, mais...
1: Puis quoi encore qu'on pourrait peut-être rajouter un petit terrain de pétanque à côté?
13: Non, mais vous foutez pas de ma gueule!
1: Ou alors un mini-golf?
13: Vous foutez de ma gueule, là?
1: Ah, alors ça dépend. Vous voulez que je vous réponde franchement?
13: Non!
9: Oui.
2: Allô?
9: Oui.
2: C'est la mairie de Sarthe.
9: La mairie de où?
2: De Sarthe.
9: De Sarthe? Ah non. Vous faites une erreur.
2: Ah! C'est qui ton petit banc, toi?
9: Ben non, c'est, vous vous trompez de numéro.
2: Ben tiens, c'est toi qui te trompes d'interlocuteur,
9: dis donc. Ben tiens, ben alors qu'est-ce que tu veux, alors?
2: Oh, ben dans ta gueule, hein?
9: Ah bon?
2: Ben dis donc, mal élevé.
9: Oh!
2: Pourquoi tu me parles comme ça?
9: Mais parce que tu te trompes de numéro, mon grand.
2: Ah, mon gars, dis donc, t'es pas obligé de me parler comme ça, tu sais.
9: Ben si, parce que c'est vrai.
2: Ben non, c'est pas vrai.
9: Mais je te dis que si, moi. Mais j'ai fait une erreur.
2: Mais pas du tout, j'ai jamais fait d'erreur dans ma vie.
9: Ah oui, ben la preuve.
2: Ben la preuve que, hey, dis donc, toi t'es bien la mairie de Sarthe, hein?
9: Mais pas du tout.
2: Ah oh, ben tiens, t'as la gueule à ça, mon con, hein?
9: Ah oui, mon con, ben ton con toi-même, hein?
2: Eh, dis donc, ton con toi-même, c'est toi le con.
9: Eh, tu veux refaire le numéro?
2: Oui, tiens, je le refais, tu vas voir, je tombe sur toi. Et je
9: d'accord,
2: sais...
9: je coupe et tu refais le numéro,
2: tu
9: hein?
2: Tu vas voir, mon con.
9: Allez, mon con.
2: Tu vas voir, du con.
9: Je raccroche et tu vas recommencer le numéro.
2: Eh, tu vas voir ta gueule, bon Dieu. Hein?
9: Et ta gueule aussi à toi. Tu vas voir.
2: Ben, tu vas voir, tu vas ramasser dans ton cul, oui.
9: Ouais, tu vas voir ton cul toi-même.
2: Toi, ta gueule, ton cul, hein.
9: Pauvre con, on va.
2: Oh, ta gueule, hein. Et ton cul, hein.
9: Oui, oui.
2: Où tu vas, ta gueule?
9: D'abord, c'est où que ça se trouve, Sarthe?
2: Dans ton cul.
9: Alors, raccroche.
2: Hé, hey, je raccroche et tu vas, ta gueule.
9: D'accord.
2: Allez, salut du con.
9: Avec plaisir. Allô?
2: Eh ben, tiens, tu vois.
9: Eh ben, tu vois, tu t'es trompé de numéro.
2: Mais t'es con ou quoi?
9: Eh ben, bon, faut démerder. Toi, tu commences par me faire chier.
2: Oh, ta gueule, hein. 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
14: Oui, bonjour.
1: Bonjour, monsieur, c'est bien le bar?
14: Oui.
1: Monsieur Martin, à l'appareil, je suis passé boire des coups la semaine dernière.
14: Oui.
1: Donc, faudrait me faire un attestage comme quoi vous m'avez empêché de travailler.
14: Mais vous êtes passé la semaine dernière?
1: Ah, vous vous souvenez de moi en plus?
14: Mais non.
1: Parce que moi, je suis chauffeur, donc normalement, je dois pas picoler.
14: Attendez, de quoi vous parlez, là?
1: Bah, comment ça va? Allô?
14: Oui, bonjour.
1: Oui, bonjour.
14: Oui, bonjour.
1: Oui, bonjour.
14: Oui, non, mais.
1: Pardon, vous me dites bonjour parce que c'est plus la même personne, c'est ça?
14: Non, si, c'est la même personne.
1: Ah, d'accord. Bonjour, monsieur, je suis passé chez vous la semaine dernière.
14: Oui, et
1: le problème, c'est que j'ai fait une prise de sang pour la médecine du travail, ils ont vu que je picolais, donc j'ai dit que c'était à cause de vous.
14: Oui, mais moi...
1: En gros, j'ai dit que pour me faire une blague, vous m'avez mis de l'alcool dans le sang, mais sans me le dire.
14: Ah, sûrement, oui.
1: Mais comment ça, sûrement?
14: Mais non, mais...
1: Oh là là, qu'est-ce que vous me dites?
14: Non, alors...
1: Mais vous trouvez ça normal?
14: Ah non, je trouve pas ça normal, non.
1: Bah pardon, mais si vous alcoolifiez vos clients...
14: Moi, je suis que...
1: Non, mais reconnaissez que c'est incroyable.
14: Alors, c'est que moi...
1: Moi, je dis ça comme ça...
14: Non, mais laissez-moi parler.
1: Ah, mais je vous en prie.
14: Moi, je ne sais pas qui...
1: Cela vous... dit, mais... si je peux me permettre...
14: Non, mais donc, je n'étais point ici.
1: Vous n'étiez point ici, comme par hasard.
14: Mais comme par hasard, non.
1: Non, en vrai, vous vous souvenez de moi.
14: Non, je peux pas vous souvenir de vous, j'étais pas là.
1: Cela dit, si vous me souvenez pas, c'est pas grave.
14: Non, mais c'est pas vous qui décidez. Vous voyez avec mon patron, vous c'est pas...
1: Pas
14: vous.
1: Besoin, j'ai déjà préparé une déclaration commune pour couvrir tout le monde.
14: Non, mais vous n'avez pas préparé de déclaration.
1: Si, comme quoi que vous attestifiez que vous m'avez fait une blague.
14: Mais je vous ai pas fait de blague, qu'est-ce que vous me racontez, là?
1: Alors,
14: et la blague de quoi?
1: Comme ils ont trouvé de l'alcool dans le sang, j'ai dit que vous m'avez fait une piqûre d'alcool.
14: Non, mais vous êtes un grand malade, mon pauvre monsieur.
1: Au contraire, contraire, vous craignez rien parce que j'ai déclaré que vous êtes un bar infirmerie.
14: Non, non, mais...
15: Allô?
1: Ah, c'est madame.
15: Non, mais vous rigolez?
1: Oui, évidemment.
15: Vous rigolez? Et la licence? On va pas trinquer?
1: Pardon, mais enfin, si on peut pas trinquer dans un bar...
15: Non, on viendra pas en compte, hein. Ça c'est certain.
1: Vous inquiétez pas, vous craignez rien, parce que j'ai déclaré que vous êtes barman infirmier.
15: Barman infirmier?
1: Bah ouais.
15: Ah non, non, non, mais...
1: Comme ça, vous avez le droit de servir de l'alcool et de faire des piqûres.
15: Ah non, mais on a pas le droit de faire piqûres. Mais vous avez raconté de la dope, monsieur, là.
1: Ouais, j'ai un peu enjolivé, mais bon.
15: Mais attendez, on est un bar, on n'est pas infirmier. Ça, il est hors de question qu'on signe ça, hein. Je vous le dis. Un bar infirmier, non.
1: Non, mais comme ça, s'il y a un contrôle, vous mettez une blouse, vous êtes couvert.
15: Ça va rien servir, on n'est pas un bar infirmier.
1: Vous inquiétez pas, je sais de quoi je parle, parce que je suis chauffeur, mais je suis aussi avocat. Je suis chauffeur-avocat.
15: Oui, vous êtes chauffeur-avocat. Bah, arrêtez le chauffeur, faites que de l'avocat, maintenant.
1: Ah, mais bien sûr, j'ai même mon beau-frère à côté qui peut témoigner.
15: Eh ben alors, moi le mien, il est chef de la PJ à... Alors on va lui faire monter demain matin et on va regarder ça de plus près.
1: Ouais, bah moi mon beau-frère il est juge policier, je vous ferai dire.
15: Ah bah y a pas de problème.
1: D'ailleurs je vous le passe.
15: Ah non non mais y a pas de passer.
16: Attends, y a la dame qui veut te parler, elle dit que t'es
15: non, pas. Non non mais je raccroche monsieur, j'ai autre chose à faire.
1: Allô?
15: Oui.
1: Bonjour madame, monsieur Martin à l'appareil.
15: Non c'est pas madame, c'est monsieur, excusez-moi.
1: Je suis le beau-frère juge policier.
15: Oui, le juge policier, y a pas de problème.
1: Donc moi je vais vous certifier bar infirmerie.
15: Oui, non mais c'est pareil. Il s'est fait arrêter, c'est qu'il y a un problème. Que ça soit vous ou votre beau-frère, on n'est pas un bar infirmier, on est un bar.
1: Oui, mais parce que moi j'ai ma mère, elle est serveuse doctoresse.
15: Ouais.
1: Donc, je vais vous la passer, elle va vous expliquer.
15: Ouais, non, mais on va pas passer toute la famille, je vous dis.
1: Bougez pas! Maman Martin! Ouais. Je te passe la dame!
15: Non, mais...
1: Allô?
15: Oui!
1: Salut! C'est Maman Martin!
15: Comment?
1: Bah, c'est Maman Martin! Tu voulais me parler, mon petit?
15: Non, passe-moi.
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18: Allô?
19: Allô?
18: Oui? Oui, bonjour, madame.
19: Bonjour, monsieur.
18: Madame Marfort.
19: Oui.
18: Madame Marfort, ça va bien? Ça va fort, hein?
19: Ça va fort.
18: Ça va fort, très bien. Bonjour, madame, gendarmerie nationale, pareil. Adjudant de la place. Ah, là, ça va moins fort, là, hein?
19: Oui, non, j'écoute, hein?
18: Ouais. Là, ça va moins fort, là.
19: Qu'est-ce qui vous amène?
18: Bah, en général, c'est mon adjudant chef, c'est lui qui me conduit. Pourquoi me demander ça?
19: Ah bon?
18: Bah, je comprends pas.
19: Moi non plus.
18: Bon, madame.
19: Oui.
18: Votre véhicule?
19: Oui.
18: Est de quel type?
19: Je n'y connais rien.
18: Non, mais est-ce que, attendez, c'est simple, est-ce que c'est un type 4 roues ou un type 2 roues?
19: Je ne peux pas vous dire, c'est peut-être un type 4 roues.
18: Hein. Donc, votre voiture a 4 roues, nous sommes d'accord?
19: Oui, elles ont toutes 4 roues.
18: Pardon, madame?
19: Elles ont toutes 4 roues, mais je ne sais pas dans quel type qu'elle est.
18: Bon, écoutez, madame, si vous commencez à vous moquer...
19: Non, j'écoute.
18: D'un gendarmerie nationale...
19: Oh, vous savez, je suis vieille. Hein.
18: Mais non!
19: Oh là là!
18: Mais c'est dans la tête, vous rigolez, c'est ça qui compte. Vous êtes très bien dans votre tête.
19: Je vais bientôt partir pour le grand voyage.
18: Oh, bah, vous n'avez pas l'air du danser. Moi, je peux vous dire à la voix.
19: Oh oui, mais ça ne durera pas.
18: Mais si.
19: Ouh, non, non, non.
18: Écoutez-moi,
19: non.
18: Vous m'entendez?
19: Oui, j'écoute.
18: Vous m'entendez? Vous n'entendez que le son de ma voix, madame?
19: Oui.
18: Est-ce que vous êtes prête pour le grand voyage?
19: Oui, prête.
18: Bien.
19: Voilà.
18: Eh bien, madame, la gendarmerie nationale vous souhaite une bonne route.
19: Voilà, je vous remercie.
18: Et si vous voyez l'adjudant-chef Charrier qui nous a quittés malheureusement lors d'un accident de voiture il y a 3 ans, il est encore bourré, vous pouvez le saluer de notre part?
19: Oui, entendu. Je ferai votre commission.
18: Vous avez noté son nom?
19: Eh bien, je vais marquer tout de suite avec mon crayon.
18: Voilà, adjudant-chef.
19: Oui.
18: Charrier.
19: Charrier.
18: Oui.
19: Bon, j'inscris tout de suite.
18: Voilà.
19: Et si je le vois, je vais lui donner le bonjour de votre part.
18: Voilà.
19: Hein? Entendu.
18: Merci à vous.
19: Oui, au revoir.
18: Au revoir.
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20: Police, bonjour.
1: Bonjour madame, c'est bien le commissariat?
20: Monsieur, oui, bonjour.
1: Monsieur Martin à l'appareil, je vais vous déposer des trottinettes électriques.
20: Déposer pourquoi? Objets trouvés?
1: Trouvés, entre guillemets, c'est-à-dire comme elles étaient garées sur le trottoir et qu'ils ont dit que c'était interdit, je me suis permis de vous les récupérer.
20: C'est pour quel motif vous permettez de prendre des trottinettes comme ça sur le trottoir là? Faut être agréé pour faire ce genre de choses, hein. Il suffit pas de prendre des trottinettes sur les trottoirs ou vous faire un chèque au commissariat, c'est pas possible ça. Hein.
1: Pardon, vous me faites un chèque, vous me dites?
20: Ben non, pourquoi? Pour qu'on vous paye?
1: Bah oui, mais après chèque ou liquide, moi c'est comme
20: non,
1: vous.
20: Non, ni l'un ni l'autre, c'est un particulier, vous n'êtes pas agréé par une fourrière ou un garage ou quoi que ce soit, monsieur.
1: Hein. Ça c'est rien. Vous me faites un attestage.
20: Attestage.
1: Comme quoi, je suis agrégé de police.
20: Oui, bah oui, puis on s'assoit sur les lois. On va vous faire un petit papier, comme ça vous allez chercher les trottinettes, puisque nous on n'a pas le temps, puis on vous fait un chèque à la fin.
1: Eh ben voilà, c'est pas compliqué.
20: Bah non, c'est pas possible, je me moque de vous là. Non, c'est pas possible, monsieur.
1: Bah, à la télé, ils disent que c'est 35 balles la trottinette mal garée.
20: Mais changez de chaîne, hein. Y a pas que sur W9 qu'on peut avoir ce genre d'informations, c'est n'importe
1: bon,
20: quoi. Hein.
1: T'es passé moi dans ce cas un responsable, peut-être.
20: Je sais pas.
21: Vous êtes en relation avec l'hôtel de police de.
22: Ouais, allô.
1: Bonjour madame.
22: Ah ben non, monsieur, ben là, je vous arrête tout de suite là. C'est comme si on enlève une voiture. Je suis particulier, je vais prendre votre voiture.
1: Comment ça, vous avez prends ma voiture.
0: Mais non, mais je vous donne un exemple. Si votre voiture est mal stationnée.
1: Ah bah c'est pas possible, elle était dans le box là.
0: Mais non, mais je vous dis, je vous donne un exemple, ça n'a rien à voir.
1: Oh là là.
0: Je vous explique. Mais non, mais ou votre vélo.
1: Ah le vélo aussi.
0: Mais non, mais s'il y a un vélo qui est sur un trottoir.
1: Ça m'étonnerait parce que le vélo il est derrière la voiture, donc il était bien
0: au
1: fond du box.
0: C'est pas à vous, monsieur. Vous comprenez ce que je vous dis? Je parle pas de votre vélo, je parle.
1: Oui, quel droit? On me pique mon vélo comme ça.
0: Mais non, mais monsieur, j'ai pas dit ça.
1: Ah bah mon vélo, dites donc.
0: Mais personne vous a piqué votre vélo, je vous explique.
1: Ah bah dites donc.
0: Est-ce que vous m'écoutez, monsieur? Vous m'entendez là?
1: Ah bah oui, non mais j'ai très bien à dire que la voiture, le vélo.
0: Mais non, c'est chez vous, monsieur. C'est déjà chez vous, monsieur. Moi, j'ai rien enlevé, moi, j'ai rien pris.
1: Attention, je vais vérifier.
3: Oui, bonjour.
1: Et allons-y. Bonjour, monsieur.
3: Madame.
1: Admettons.
3: Alors, attendez, je vais vous arrêter là. De vous-même, vous allez faire le tour de la ville, ramasser des trottinettes qui ne vous appartiennent pas. Donc, en l'occurrence, ça s'appelle du vol.
1: Eh ben non. Vu qu'elles infractionnent.
3: Elles infractionnent en quelles circonstances, monsieur?
1: Elles infractionnent dans le sens où elles sont garées sur le trottoir.
3: Oui, mais monsieur, on ne vous a rien demandé.
1: Considérez que je vous rends service.
3: Non, mais j'ai pas besoin de service, monsieur. Je gère très bien mon service, ça va aller comme ça. On ne vous a pas appelé, monsieur.
1: Bah, c'est tout comme.
3: Non, c'est pas tout comme. Non. Vous savez ce que c'est? C'est tout comme. Ça veut dire que je vous ai appelé pour aller ramasser des trottinettes.
1: Eh ben voilà.
3: Ce n'est pas le cas.
1: Eh ben, considérons que c'est le cas.
3: Mais il y a pas de considérons, monsieur. Mais ça va pas bien ou quoi?
1: Non, mais admettons dans ce cas, monsieur, si vous voulez.
3: Mais j'admets pas, je ne considère pas.
1: Vous envisagez?
3: Je n'envisage pas, monsieur.
1: Non, mais à la limite.
3: Il y a pas d'à la limite.
1: Moi, je peux vous préparer un papier comme quoi.
3: Non, mais même si vous me préparez un papier.
1: Non, mais voyez que vous m'avez demandé un embarquage de trottinettes.
3: Je ne vous ai rien demandé non plus, monsieur.
1: Bon, ok. Et si on partage le bénéf?
3: C'est une vaste blague, c'est pas possible. Non, monsieur.
1: Non, mais si, on fait 50-50.
3: Oui, et 70-40 aussi.
1: Dans ce cas, disons 65-55, on coupe la poire en deux.
3: Oui,
22: Non, monsieur.
1: Et une autre, allez, bonjour madame.
22: Non, c'est bonjour monsieur, c'est pas bonjour madame.
1: Si vous voulez.
22: Non, monsieur, votre numéro de téléphone et votre nom, s'il vous plaît.
1: Alors, je suis monsieur Martin.
22: Ah oui, comme à la radio.
1: Quelle radio?
22: Bah, Réage Chanson.
1: Bravo!
22: Je sentais venir, tout ça, c'est impressionnant. L'appel précon de Martin, c'est très bien. Ah, ça fait bien plaisir de ce temps-là.
1: Bah, merci madame.
22: Eh bah, je vous en prie, mademoiselle. Et bonne journée.
1: Bonne journée.
23: Oui.
18: Allô.
23: Oui.
18: Bonjour Madame Humbert.
23: Bonjour Monsieur.
18: Bonjour Madame. C'est la gendarmerie à l'appareil.
23: Ah bon?
18: Ouais, mais tout va bien, je vous rassure. Je voulais juste vous signaler. Je sais pas si vous êtes au courant des décisions du président là pour faire descendre les agressions et les hold-up, les braquages à domicile. Vous avez suivi, non?
23: Oui.
18: On a un petit problème actuellement sur les communes du département.
23: Oui.
18: Nous avons repéré. 3 ou 4 bandes de voleurs, on va dire, qui agissent en se faisant passer pour des jardiniers bénévoles.
23: Oui.
18: Donc, ils téléphonent aux gens. Les gens acceptent, évidemment, c'est normal. Ils acceptent que des gens viennent s'occuper bénévolement de leur jardin.
23: Oui.
18: Et dans ces cas-là, donc, ils se font voler des objets, enfin bref. Donc, oui. Nous, on a mis au point le plan A, c'est-à-dire que quand on vous appelle, vous faites le chien.
23: Vous faites quoi?
18: Le chien, vous aboyez, en fait. Vous faites comme s'il y avait un chien dans la maison.
23: Ah bon? Bon.
18: Et évidemment, si on fait comme s'il y avait un chien dans la maison, ils viennent pas. Hein.
23: Oui.
18: Vous voyez?
23: Oui. Vous êtes gendarme, vous êtes quoi?
18: Ah oui, je suis l'adjudant Monique.
23: Ah bon? Je vous remercie parce que j'aime encore bien de savoir à qui on a affaire.
18: Oui.
23: Oui.
18: Voilà. Ah, attendez, on me signale l'étape d'écoute, ils sont en train de vous appeler, là.
23: Ah bon?
18: Alors, je raccroche immédiatement et je reste en table d'écoute pour écouter ce qu'ils vont vous dire.
23: Entendu. Merci beaucoup.
18: À tout de suite.
23: Oui.
18: Allô?
23: Oula.
18: Je crois qu'ils ont un chien, dis-moi. Ils ont un chien. Ouais, mais enfin, c'est bizarre. C'est le chien qui a décroché le téléphone. Ben, je t'assure, il n'y a personne. Allô? Allô, il y a quelqu'un? Allô, madame? Allô, c'est la gendarmerie, là, vous m'entendez?
23: Oui.
18: Bon, on est sur table d'écoute. Alors, c'est bien ce que vous faites, c'est parfait, sauf que vous avez oublié de dire allô.
23: Ah bon?
18: Ben oui, parce qu'un chien peut pas décrocher le téléphone.
23: Oui, d'accord. Hein? Oui, quand ils ont dit, c'est drôle que c'est un chien qui décroche. C'est pour ça qu'après, j'ai oublié de dire allô, oui.
18: Alors, surtout, là, on va vous les repasser parce qu'ils sont ils sont très étonnés, ils sont très surpris.
23: Oui.
18: Nous, on va les intercepter pendant qu'ils vous appellent, on va les intercepter tranquillement. Mais dites-leur bien que oui, vous avez dressé, vous leur dites bonjour et tout. Oui, mon chien est dressé pour répondre au téléphone.
23: Entendu.
18: Et puis, c'est un grand chien, il est dressé pour répondre au téléphone, pour attraper le courrier, pour aller faire nos courses, il paye, tout ça. Enfin, vous voyez, vous dites n'importe quoi du moment qu'on puisse les garder à l'écoute pour pouvoir les intercepter.
23: Oui.
18: Hein? D'accord. Allez-y.
23: Alors, raccroche.
18: Non, surtout pas, ils sont toujours en ligne. J'entends plus le chien.
23: Hello.
24: Oui, bonjour.
23: Ouh.
24: Ah, bonjour, madame.
23: Ouh.
2: Oui, et dis-moi, le chien, ta maîtresse est là ou ton maître?
23: J'ai un chien qui est très... Enfin, nous l'avons dressé pour. Alors, étant dressé pour, il va même chercher notre journal, il va, enfin, tout ça, quoi.
2: Mais dressé pour quoi?
23: Ben, on l'a dressé pour tout, quoi.
2: Mais c'est lui qui a décroché le téléphone?
23: Non. C'est moi qui l'avais décroché. Mais alors, le chien, aussitôt qu'il entend le téléphone, ça y est.
2: Ah bon? Alors ça, c'est curieux, dites-moi.
23: Ben non, mais c'est pas curieux du tout, monsieur. Pau.
2: Oui, c'est un berger allemand, ça.
23: Pau.
2: Dis-moi, le chien, t'as l'air bien de...
23: Pau.
2: Oui, on peut...
23: Pau.
2: Oui.
23: Pau.
2: Il est mignon. Il est gentil, le chien. Dis-moi, le chien. Pau. Oui.
23: Pau.
2: Oui.
23: Pau.
2: Oui, et ta maîtresse est là, non?
23: Pau.
2: Ah oui.
23: Pau.
2: Oui, je peux parler à ta maîtresse?
23: Pau.
2: Oui. Dis-moi... Pau. Bah, dis... Oui. Est-ce que ta maîtresse est là?
23: Wow.
2: Non, tu lui dis que je voudrais lui parler.
23: Oui. Oui.
2: Ah, tu parles en plus? Le chien, tu as dit oui? Oui, ça c'est pas possible. Ça, c'est un chien qui a dit oui. Allô, ta maîtresse est là?
23: Non, écoutez, j'ai un chien qui est très bien dressé. On l'a dressé pour tout, donc je n'ai plus affaire à vous, et puis c'est tout. J'ai que ça à vous dire, et c'est tout. Voilà.
2: C'est lui qui décroche le téléphone?
23: Non, je suis à côté.
2: Ah.
23: Et voilà.
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5: Allô, bonjour.
1: Bonjour monsieur.
5: Bonjour monsieur.
1: C'est bien le crémier fromagiste?
5: Oui.
1: J'ai acheté du soi-disant beurre demi-sel chez vous.
5: Oui.
1: C'est pas du tout du demi-sel.
5: Non, mais c'est parce qu'elle ne sale pas beaucoup son beurre.
1: D'accord, mais enfin là, on est très loin des
5: 50%. Ah non, c'est pas 50%, monsieur.
1: Demi-sel, ça veut dire moitié beurre, moitié sel.
5: Ah non, donc... monsieur, le sel rajouté maximum autorisé, c'est 2%.
1: Et voilà, il manque 48% de sel.
5: Non.
1: Bah, vous faites une... vous avez une calculette?
5: Non. C'est...
1: Vous posez 100.
5: Non, mais monsieur, du beurre demi-sel.
1: Voilà, donc vous divisez 100 par 2 égale...
5: Non, c'est pas comme ça que ça se calcule, monsieur.
1: Attendez, j'essaye de me concentrer, merci.
5: Ah bah.
1: Donc 100 divisé par 2.
5: Monsieur.
1: Eh ben voilà, ça fait 50.
5: Non, en aucun cas, vous aurez 50% du poids.
1: Alors, 50% du poids, je vous calcule ça tout de suite.
5: Non, mais...
1: On a une plaquette de 250 grammes.
5: Non, monsieur.
1: Je divise par 250, je multiplie par 50.
5: Non.
1: Il devrait y avoir 125 grammes de sel.
5: Non, monsieur, du beurre demi-sel, ça n'a jamais été 125 grammes de sel pour 250 grammes de matière grasse.
1: Ah bah non, là vous me dites 125 pour 250, ça ferait donc du tiers de sel.
5: Non, monsieur...
1: C'est ça, vous avez dû me vendre du beurre tiers de sel à la place du beurre demi-sel.
5: Bah non, monsieur, on vend pas de beurre de tiers de sel. C'est vous, monsieur demi-sel, qui me dites que c'est la moitié du poids.
1: Oh là là, pardon, je vous arrête, il y a confusion. Je ne suis pas monsieur demi-sel, je suis monsieur Martin.
5: Mais c'est ce que je vous dis, monsieur.
1: Bah non, vous avez dit que c'est moi, monsieur demi-sel.
5: Non, monsieur...
1: Alors après, mon beau-frère s'appelle monsieur quart de sel. Peut-être que vous m'avez confondu.
5: Non.
6: Oui.
1: Bonjour
6: c'est
1: madame.
6: Pas, c'est pas 50% dans du beurre, hein. Ça c'est sûr. C'est immangeable sinon.
1: Ah oui, mais c'est pas pour moi. C'est parce que je travaille dans un chevrage.
6: C'est quoi?
1: Un chevrage, bah c'est un élevage de chèvres.
6: L'élevage de chèvres, d'accord.
1: Bah oui, chèvre, élevage, âge, chevrage.
6: Et donc?
1: Et donc, j'ai donné votre beurre à mes chèvres, une catastrophe.
6: Ouais, mais vous rendez compte, vous donnez du beurre avec de la consommation humaine à des chèvres.
1: Oui, c'est parce qu'elles ont besoin de sel. Mais le problème, c'est que maintenant, j'ai une chèvre qui fait du cholestérol.
6: C'est pas mon problème, ça. Vous avez pas donné du beurre à une chèvre? Depuis quand on donne du beurre à une chèvre? Comme si que je donne ça à mon chien.
1: Comme si que vous avez escamoté plus de 40% du sel,
6: bah
1: surtout.
6: Non, j'ai pas escamoté 40, c'est la norme européenne.
1: Et hop là, on se met le sel dans la poche et on remplace par du beurre.
6: Mais du sel, c'est plus cher du beurre que du sel, monsieur.
1: Et après, c'est les animaux qui trinquent.
6: Ça a toujours été dans la nuit des temps, on a fait du beurre doux et du beurre salé.
1: Résultat, à cause de vous, ma chèvre Martinette fait du cholestérol.
6: Non, c'est pas à cause de moi, c'est vous qui l'avez donné. Vous avez juste acheté un beurre chez moi. Si les gens ils achètent du beurre, c'est eux qui les mangent. Donc votre chèvre elle est tombée malade. C'est comme si vous mangez trop de chocolat, vous avez une crise de foie.
1: Ah, donc vous êtes au courant pour le chocolat aussi.
6: Pour le chocolat quoi?
1: Effectivement, je lui ai donné du chocolat quand j'ai vu qu'elle supportait mal le beurre.
6: Oh là.
1: Ah bah pim, double cata.
6: J'ai jamais entendu ça quoi. Comme si qu'on va donner des matières grasses pures dans une chèvre.
1: Ah bah comme si que je l'aurais peut-être pas mis dans ma chèvre si j'avais su que c'était du faux beurre.
6: Mais c'est pas du faux beurre.
1: Ah mais si.
6: Mais non.
1: Ah mais si.
6: Bah donnez-moi un magasin à 50% de 50%.
1: Ah bah qui voilà.
6: Donnez-moi un seul magasin.
1: Allô?
6: Oui, je suis encore là. Hein.
1: Martinette vient d'arriver, je vous la passe. Allô?
6: Allô?
2: Bonjour madame, c'est Martinette la chef.
6: Il faut arrêter là. Si c'est pour une connerie...
2: Pas du tout.
6: Ah ouais, c'est ça, ouais.
2: Mais,
1: à votre avis, qui vous appelle?
6: Je sais pas.
1: Alors, révélation, c'est la radio.
6: Ah d'accord, je suis passé à la radio là.
1: Tout à fait madame.
6: Et c'est quelle radio là?
1: À votre avis?
6: Les chansons?
1: Ah bah voilà.
6: Ah non, mais des clients pas intelligents j'en ai, mais à ce point là, j'en ai jamais eu.
1: Ah bah je salue vos clients au passage.
6: Ah ouais.
1: Et Martinette vous embrasse.
6: Ok. Merci.
7: merci.
1: Mais de rien.
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8: Allô.
10: Oui, bonjour monsieur.
8: Bonjour monsieur.
10: France Télécom Arcachon, à l'appareil.
8: Oui, oui.
10: Voilà, nous avons un petit problème de centrale.
8: Oui.
10: Avec un faisceau de ligne, donc, qui a été perturbé.
8: Oui.
10: Nous devons réparer.
8: Oui.
10: Vous allez recevoir pendant quelques minutes un certain nombre de communications téléphoniques en provenance d'Arcachon.
8: Oui.
10: Ces coups de fil ne vous sont pas adressés.
8: Oui.
10: Tout ce qu'on vous demande, c'est de relayer la sonnerie.
8: Oui.
10: C'est-à-dire que ça va sonner chez vous.
8: Oui.
10: Vous décrochez.
8: Oui.
10: Vous ne dites pas allô.
8: Non.
10: Vous ne vous présentez pas.
8: Oui.
10: Mais vous relayez la sonnerie.
8: Ça veut dire quoi?
10: Vous faites la sonnerie avec des fréquences vocales, les vôtres.
8: Oui.
10: C'est-à-dire que vous faites tout.
8: Ah ouais.
10: Tout.
8: Ouais, d'accord.
10: Hein?
8: Ouais, d'accord.
10: Jusqu'à ce que l'autre personne ait raccroché.
8: Bon, d'accord.
10: Nous sommes d'accord?
8: Oui.
10: Voilà, je vous remercie, monsieur.
8: Il y en a... j'accroche là.
10: Oui, il y en a pour quelques minutes. Hein.
8: Voilà, merci.
10: Merci, au revoir.
11: Je dois être sur le répondeur, là. Bon, ben, je vais laisser un message. Hélène, mon amour. Je voulais te dire que je t'aime. Cette nuit a été pour moi une révélation. J'ai aimé tout ce que nous avons fait. J'ai aimé ton corps sur les draps de soie et de satin mélangés que j'ai acheté chez Tati. J'ai aimé tes cheveux, ta bouche, tes seins, ton ventre et tes longues jambes brillantes. J'aime tes fesses. J'aime tes cuisses blanches, longues et galbées. Et j'aime aussi celles de ta sœur, celles de ta mère. J'aime le corps de toutes les femmes de ta famille. Voilà, Hélène. J'espère que vous aurez ce message et qu'ensemble nous pourrons cette nuit, dans votre grand lit, poursuivre toutes nos cochonneries. J'espère vous entendre crier dans la nuit, mordre la descente de lit. Oh, mes cochonnes, comme je vous aime.
10: Allô?
8: Oui.
10: Oui, monsieur, c'est France Télécom, là.
8: Oui.
10: Ça y est, c'est fini, hein? Vous avez eu des appels?
8: Oui.
10: D'accord, hein?
8: Mais alors, attention, hein? C'était un peu cru.
10: Ah, c'était un peu cru?
8: Oh, oui, oui.
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24: Bonjour monsieur.
25: Je suis madame.
24: Tout à fait, bonjour monsieur.
25: Je suis madame.
24: C'est ce que je disais, bonjour monsieur. C'est bien l'élevage de porc?
25: Oui.
24: On va vous livrer cet après-midi, il y aura quelqu'un?
25: Livrer quoi?
24: Des prothèses dentaires pour les porcs.
25: Ça va pas, non? Non, vous vous trompez là monsieur. Moi j'ai plus le porc, hein. J'ai, on n'a rien commandé du tout, là.
26: Ouais, c'est une minute. On n'a rien commandé,
24: j'ai plusieurs
26: plus de porc depuis 10 ans.
24: Allô?
26: Oh, il y a ma femme à côté. Qu'est-ce que c'est ce bordel?
24: Non, c'est pour votre livraison cet après-midi.
26: Mais je sais pas utile que vous me livrez. On n'a rien. Le mec qui va venir chez moi, il risque de prendre un coup de fusil. Alors,
25: je vous garantis que s'il se présente après-midi, il risquerait de faire un sacré démarrage s'il repart.
24: Ah bah, il repartira dès qu'il vous aura filé votre facture.
25: Ah, non, mais qu'est-ce que c'est ce bordel? Qui c'est qui vous a passé commande?
24: Ce qu'il y a, c'est que comme on avait ce stock et qu'il fallait l'écouler rapidement, parce qu'après...
25: Ah ouais, bien sûr. Et vous avez trouvé un pigeon, hein? Et vous comptez me le filer à moi, le pigeon? Eh bien, vous allez vous tromper, je vous le dis, hein?
24: Non, mais parce qu'on a fait la facture déjà à votre nom.
25: Vous avez un sacré culot? Oh, vous me faites une facture que je suis même pas au courant? Comment je fais, moi? Non, mais vous foutez de ma gueule ou quoi?
24: Non, mais excusez-moi, mais enfin...
25: Non, je vous dis, là, je vais à la gendarmerie, je porte plainte.
24: Alors, je m'excuse, mais fallait pas confirmer.
25: Oui?
24: Oui, ah ben, c'est à nous, monsieur.
25: Rien confirmé du tout. Alors là, vous vous trompez parce qu'on n'a pas de cochon.
24: Ah, oh, voilà, vous changez d'avis.
25: Ben non, je change pas d'avis. Je vais pas commander des trucs que je n'ai pas besoin.
24: On vous a quand même mis 150 prothèses dentaires porcines.
25: Mais ça va pas, non? Vous voulez que... Mais vous êtes vraiment malade, hein? Non. Moi, je veux rien savoir du tout. C'est pas nous qu'on a commandé. Démerdez-vous.
24: Ah, bah ben, si, on les a mis à votre nom, donc.
25: Non, non, mais vous rigolez. Qui c'est qui a signé? Qui c'est qui a commandé?
24: C'est votre collègue, là, que j'avais juste avant.
25: Ma femme, qui a commandé?
24: Ah, bah demandez-lui, elle m'a dit oui, elle a validé.
25: Elle a validé quoi? Des prothèses dentaires pour des cochons? J'ai pendant 40 ans, j'ai eu des cochons. On n'a jamais entendu parler de prothèses dentaires.
24: Mais, à partir du moment où vous confirmez par téléphone, forcément...
25: Ah, parce que vous prenez les commandes par téléphone, vous?
24: Oui, ah bah oui, bien sûr, oui.
25: Que vous aurez de mes nouvelles. Parce que j'ai pas intention de m'arrêter là. Parce qu'il y a 14 ans que j'ai plus de cochons.
24: Non, mais...
25: 14 ans que j'ai plus de cochons.
24: Tut. Ah, vous avez appuyé sur étoile.
25: Oui, à étoile.
24: Tut. Ah, je l'ai entendu, étoile.
25: J'ai appuyé sur étoile.
24: Vous confirmez?
25: Mais non, mais vous rigolez ou quoi? Je confirme. J'appuie sur étoile, j'ai rien fait. L'autre, j'étais en train de boire mon café que je vais au docteur. Et vous me dites, j'appuie sur étoile.
24: Dring, dring. Et j'ai ma deuxième ligne qui sonne. Vous êtes en train de me rappeler?
25: Le téléphone, il sonne. Non, mais vous vous foutez de ma gueule.
24: Ah non, mais c'est vous, parce que... Tut. Ah, qu'est-ce que j'entends?
25: Vous allez me dire que j'ai appuyé sur étoile. Hein,
24: oui, ah bah c'est bien de le reconnaître. C'est pas moi qui l'ai inventé, quand même.
25: Là, je reconnais rien du tout. Allez-y, allez-y, continuez. Non, mais qu'est-ce que vous êtes qui, d'abord? Donnez-moi votre nom.
24: Monsieur Martin.
25: Monsieur Martin. Vous êtes d'où?
24: De Martinville.
25: Vous faites pas de soucis. Je vais m'occuper de vous, monsieur Martin.
24: Non, bah c'est très gentil.
25: Non, non, mais vous êtes très gentil. Envoyez-moi la facture et on réglera ça au tribunal.
24: Bah c'est super sympa, merci.
25: Je vais m'occuper de vous.
24: Ok, bisous.
25: Au revoir.
4: Conservation des cimetières, bonjour.
7: Oui, bonjour madame, c'est le cimetière là.
4: Oui.
7: Bonjour, dites-moi, je vous appelle parce que vous savez que la terre là du cimetière là, elle est bonne. Vous êtes
4: oui.
7: au courant de ça.
4: Oui, oui, oui.
7: Donc moi j'ai planté des carottes. Et le problème c'est que je constate que c'est pas bien arrosé par contre le cimetière. Est-ce que ça serait possible d'arroser un peu?
4: Vous avez planté des carottes?
7: Oui.
4: Dans le cimetière?
7: Comment?
4: Mais vous avez planté vos carottes où?
7: Eh ben à côté des tombes, là où la terre a été fraîchement remuée, quoi. Sauf que là, je ne les vois pas sortir et je pense que c'est un problème d'eau.
4: Bah, c'est-à-dire qu'on n'est pas habilité à arroser les carottes du cimetière, quoi.
7: Ah.
4: Ben non.
7: Parce que la seule solution que j'ai, c'est donc d'installer un arrosage automatique.
4: Mais je ne pense pas que vous ayez la possibilité de faire ce genre de choses.
7: Ah si, si, si, j'ai les moyens.
4: Oui, non, mais parce que il vous faudrait une autorisation particulière. Enfin,
7: bah, je ne vais pas demander aux morts, madame, excusez-moi.
4: Non, monsieur, non, mais bien sûr. Mais enfin, je veux dire qu'au cimetière, on ne plante pas a priori de carottes dans un terrain qui a été remué, voilà.
7: Bah si, ça pousse très bien, justement.
4: Ben ça, je ne vous dis pas le contraire.
7: Et voyez-vous, l'année dernière, j'avais planté du radis. Je ne sais pas si vous avez remarqué, non?
4: Nous, on n'en a pas entendu parler.
7: Voilà, bah, l'année dernière, j'ai quand même fait 16 kilos de radis. Hein.
4: 16 kilos de radis?
7: Bah oui. Sur 41 tombes.
4: Oui, non, mais là, on ne peut pas faire n'importe quoi, monsieur, dans le cimetière, quoi.
7: Comment ça?
4: Bah, je ne sais pas, moi. Est-ce qu'il me viendrait l'idée de me planter des carottes dans un cimetière?
7: Non, mais voilà. Attendez.
4: Vous prenez un arrose... à la limite, vous plantez vos carottes, vous prenez le seau d'eau et puis vous arrosez, voilà.
7: Oui, mais bon, mon problème, c'est que maintenant, comme je suis en train d'investir, voyez-vous, sur les cimetières, parce que je me rends compte qu'en fait, je peux vraiment planter tout. Là, j'ai donc...
4: Je suis assez surprise quand même de la démarche.
7: Mais attendez, madame, il faut rentabiliser le cimetière. J'ai donc créé sur l'aile gauche, vous voyez l'aile gauche, non de
4: cette... Est-ce que vous pouvez me donner le carré, enfin, où est-ce que vous avez...
7: Le premier à gauche, j'ai fait une bambouseraie. Donc les bambous vont sortir là bientôt. Donc ça, je vais les vendre en pot.
4: Moi, ça me paraît extraordinaire, votre démarche, quand même. Ça me paraît...
7: Par contre, je voulais vous demander si vous m'autorisiez à placer mes panneaux pour la vente
4: sur la grille d'entrée. Tout de suite. Vous savez quand même que vous êtes au cimetière et de planter des carottes ou des bambous dans un cimetière et de vouloir les revendre pour...
7: Écoutez, si vous voulez voir l'état, puisque tout va sortir samedi, je fais un vin d'honneur dans le cimetière pour faire goûter justement ces carottes et tout ce qu'on a récolté dans le cimetière. Est-ce que je peux vous envoyer un carton d'invitation?
4: Oui, non, mais monsieur...
7: La petite bamboula, là.
4: Vous savez quand même que vous êtes au cimetière et qu'on va pas... Et ben, monsieur serait très installé. Demandez soit au gardien s'ils arrondent les carottes.
9: Allô? Oui, allô?
7: Oui.
9: Monsieur, bonjour.
7: Oui, bonjour. Vous avez mis au courant de la situation?
9: Oui, alors monsieur, je vous écoute, mais je ne comprends pas très bien votre propos. Vous plantez des choses dans le cimetière?
7: Ben oui, évidemment, oui.
9: Ah, parce que non, c'est pas évident pour moi qu'on plante des carottes dans le cimetière.
7: Ah,
9: On a des problèmes de lapins qui se reproduisent dans un cimetière. On a des pigeons qui salissent des sépultures. Et alors là, maintenant, un planteur de carottes, c'est le comble, quoi.
7: Oh, mais les poireaux, enfin, tout pousse très bien, la terre est riche.
9: Écoutez, monsieur, je vous invite à faire une demande. Par courrier, excusez-moi. C'est la première fois qu'on me demande ça.
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12: Allô ?
24: Bonjour monsieur, c'est bien l'exploitation agricole ?
12: Oui, c'est pourquoi exactement ?
24: C'est pour que je suis le candidat Martin, chef de file de l'Union pour le Front Martiniste aux législatives.
12: Mm-hmm.
24: Donc moi j'ai mon quartier général d'Auzille, chez moi, à Martinville.
12: D'accord.
24: Mais pour valider mon inscription, il fallait aussi que je déclare un QG de campagne. Donc comme son nom l'indique, un QG à la campagne.
12: D'accord.
24: Et vu que vous êtes en pleine cambrousse, j'ai déclaré que vous étiez mon QG campagnard.
12: Ah oui, mais bon, je vais pas aller dire oui alors que...
24: Ah bah si en plus vous me dites oui, c'est super.
12: Non, j'ai pas dit oui, non, j'ai dit...
24: Comment ça, vous avez pas dit oui, non ?
12: Non, j'ai dit...
24: Bah si c'est pas oui, non, c'est oui, oui.
12: Non, et vous allez arrêter parce que...
24: Alors je m'excuse, mais soit vous dites oui, non...
12: C'est quoi ces conneries, là ? Eh.
24: Bah c'est soit oui, soit non, mais ça peut pas être...
13: Oui, allô ?
24: Bonjour madame.
13: Vous êtes dans une exploitation agricole ici.
24: Je sais, justement, c'est parfait pour installer mon QG campagnard.
13: Ah non, mais il est hors de question, hein. Nous, on est à la campagne, mais on n'accepte pas ce genre de choses.
24: Ah, bah ça, malheureusement, il fallait le dire avant dimanche 18h, parce que
13: ah,
24: là...
13: Ah bah, avant de vous dire, mais si vous n'avez personne au téléphone, comment veux-tu qu'on sache ?
24: Alors, j'ai essayé de vous appeler dimanche, mais comme j'ai eu personne, j'ai considéré que c'était bon.
13: Bah attendez, un coup de téléphone, vous n'avez personne et vous mettez oui. C'est vraiment le bordel quand même.
24: Vous inquiétez pas, je vais installer moi-même le matériel de
13: bureau. Pourquoi vous insistez ? Je vous dis non.
24: Alors je n'insiste pas.
13: Vous avez eu quelqu'un au téléphone ? Non, vous n'avez eu personne au téléphone.
24: Eh, en plus avec nous, vous pouvez que gagner.
13: Et quel parti vous êtes ?
24: L'Union du Front Martiniste. On est extrême centre, donc on s'en fiche. De toute façon, on ira du côté de celui qui gagne.
13: C'est n'importe quoi. Est-ce que vous faites là ? Mais dans quel monde on vit aujourd'hui ?
24: Eh, en plus je me suis occupé de tout. J'ai fait la déclaration comme quoi vous êtes extrême centriste.
14: Pardon, mais de quelle déclaration vous me parlez ?
24: Ah, c'est un autre monsieur.
14: Oui.
24: Bah la déclaration comme quoi vous êtes QG campagnard de l'extrême centre.
14: Et pourquoi QG de campagne ? Pourquoi on fait pas de politique nous ?
24: Oui, mais ça personne le sait. Si on vous demande, vous dites que vous êtes extrême centriste.
14: Ah bah non. Alors là, vous arrêtez ça tout de suite. Hein.
24: Écoutez, je vais passer. J'installe quelques bureaux, quelques fax, quelques télex.
14: Mais écoutez, ça ne nous concerne pas. Qu'est-ce qu'il faut que je vous le dise ?
24: Bah qu'est-ce qu'il faut que vous me dise ? Où je peux brancher les
14: appareils ? Non, je ne veux pas en entendre parler. C'est non. N'insistez pas vous alors.
24: Alors je suis pas le genre à insister.
14: Ah bah quand même, attendez.
24: Bon, enfin en plus à partir du moment où vous faites partie de la liste.
14: De quelle liste ?
24: Ah oui, je vous ai mis sur la liste de l'Union du Front Martiniste, c'est plus logique.
14: Ah non, absolument pas. Alors là, on n'est absolument pas de ce bord-là.
24: Bah justement, extrême centriste n'a pas de bord.
14: Ah mais non, attendez, c'est pas possible ça.
24: Bah si, comme ça, selon le gagnant, on choisit le bord après.
14: Ah bah alors de mieux en mieux. Ah non, n'insistez pas.
24: Je n'insiste pas.
14: Voilà.
24: Mais je vais quand même vous mettre un répondeur téléphoniste.
14: Pardon ?
24: Vu que votre numéro de téléphone est le numéro aussi du QG campagnard.
14: Ah bah en plus ?
24: Quand vous décrochez, vous dites QG de l'Union du Front Martiniste, bonjour.
14: Ah non. Mais alors, ça c'est fort de café quand même de nous inscrire malgré nous.
24: Du café ? Ah bah pas de problème.
14: Non.
24: Si, je rajoute une machine à café.
14: C'était une expression, oui. Oh là, mais c'est pas possible.
24: Vous êtes plutôt expresso, latte, limbo ?
14: Non, j'ai pas besoin de machine à café, enfin.
24: Vous savez quoi ? Je vous mets le modèle professionnel.
14: Bah, enfin, mais vous faites exprès ou vous me prenez pour une débile ? C'est quoi le truc ? J'ai jamais dit que je voulais une machine à café. Mais qu'est-ce que vous racontez ?
24: Vous avez quand même un peu réclamé.
14: Mais je n'ai pas besoin de machine à café, que tu voulais que j'en fasse ?
24: Bah, du café.
14: Mais vous dites n'importe quoi.
24: Pas du tout. En plus, avec le modèle pro, vous pouvez aussi faire du thé, du chocolat et de la bière.
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16: Oui, la gare de Monaco.
19: Allô ?
16: Oui ?
19: Oui, bonjour monsieur,
16: bonjour.
19: C'est la gare de Monaco ?
16: Oui.
19: Oui, je voudrais le bureau des appels en gare.
16: Des appels en gare, oui, c'est ici.
19: Ah, très bien, bonjour monsieur.
16: Bonjour.
19: La DST, l'appareil, division de surveillance du territoire. Dites-moi, nous avons un agent qui est actuellement dans votre gare.
16: Oui.
19: Il faudrait faire un appel en gare pour qu'il puisse rejoindre sa base. Hein.
16: Alors, c'est à quel nom ?
19: Alors, c'est un agent, hein, c'est donc confidentiel. Hein.
16: Oui.
19: Je vous passe le patron. Hein.
16: Oui.
19: Donc, colonel, nous avons la gare.
16: Oui, mais c'est pour faire un appel.
20: Très bien, je vous remercie. Allô ?
16: Oui, bonjour monsieur.
20: Voilà,
16: oui.
20: Donc c'est assez urgent. Hein.
16: Oui.
20: Alors, c'est un message codé.
16: Oui.
20: Alors, c'est message personnel.
16: Oui, alors message personnel.
20: La mienne...
16: Comment ?
20: La mienne.
16: La mienne ?
20: Oui.
16: La mienne ?
20: Est plus grosse que la vôtre.
16: Que la vôtre ? Voilà, c'est tout ?
20: Voilà, alors je patiente. Je vais attendre le message. Hein.
16: Oui, d'accord. Message personnel. La mienne est plus grosse que la vôtre. La mienne est plus grosse que la vôtre. Voilà. On patiente, hein ?
27: Comme ça à Monaco.
16: Ah bah,
0: Chef de garde à Monaco, bonjour. Qu'est-ce que c'est ce travail?
3: Oui, bonjour monsieur.
0: Vous me faites dire des grossièretés là au micro là? Non mais ça va pas?
3: Oui, c'est un DST à l'appareil.
0: Oui, oui, en garde à Monaco, on fait pas des trucs pareils, hein?
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24: J'entends, vous m'entendez, allô?
18: Oui, vous m'entendez, attendez, je me déplace.
24: Ah, ça coupe un peu.
18: Oui, vous m'entendez là?
24: Là, moi.
18: Oui, et là?
24: Non.
18: Et là, vous m'entendez?
24: Non.
18: Attendez, je vais essayer de me redéplacer, là.
24: Ah non.
18: Et là, vous m'entendez?
24: Non, ah non, toujours pas.
18: Et là?
24: Là?
18: Vous m'entendez?
24: Bah, je peux pas vous dire, je vous entends pas en plus.
18: Vous m'entendez toujours pas, là?
24: Non, là, toujours pas, non.
18: Parce que là, moi, je suis en haut et on vient d'avoir un coup de fil et ça marchait impeccable.
24: Là, vous êtes en haut, là?
18: Oui.
24: Alors, peut-être si vous descendez?
18: Non, justement, je viens de remonter exprès.
24: Ah, bah, alors, essayez peut-être de redescendre, parce que j'ai l'impression que c'était mieux avant, quand même.
18: Ah, et là, vous, ça va mieux?
24: Ah non, là, c'est pas, non.
18: Et là?
24: Là, vous descendez, là?
18: Oui, là, je suis descendue.
24: Ah non, c'est moins bien remonté.
18: Vous m'entendez?
24: Ah, c'est un peu mieux, vous êtes remonté?
18: Oui, je suis.
24: Ah, est-ce que vous pouvez remonter peut-être un tout petit peu plus?
18: Je suis déjà en haut, déjà. Je peux pas monter plus haut. Et donc, vous m'appelez pourquoi?
24: Ah, oui, bonjour monsieur. C'est bien la boucherie.
18: Oui.
24: Je suis venu acheter du beefsteak, je l'ai montré à mon beau-frère, il m'a dit que c'était du faux filet.
18: Et vous aviez pris?
24: Bah, moi, je voulais du vrai filet, pas de la fausse viande.
18: De la fausse viande? Ah, il y a un monsieur qui est venu, il a demandé à son beau-frère a dit que c'était pas un beefsteak, c'était un faux filet. Donc, ça veut dire que tu lui as vendu un faux morceau de viande.
24: Ah, vous reconnaissez?
18: Non, je suis en train de lui expliquer ce que vous venez de me dire. Si vous avez vendu un faux filet, c'est que c'est un faux filet.
24: Donc, c'est pas un vrai.
18: Comment ça, c'est pas vrai? Bah, n'importe quoi. Mais vous écoutez ce que je vous dis?
24: J'ai entendu que vous parliez avec votre complice, que vous disiez que c'est de la fausse viande.
18: Non, mais je mets le haut-parleur. Non, je n'ai pas de complice, c'est mon mari. Je vous le passe parce que là, vous allez m'énerver.
21: Allô?
24: Ah, c'est madame.
21: Je vous ai vendu un faux filet.
24: Donc, je vais vous le rapporter.
21: Je l'ai vendu quand?
24: Bah, la semaine dernière, mercredi dernier.
21: Mercredi dernier, j'étais fermé, j'étais en vacances.
24: Ouais, comme par hasard.
21: Et ouais, et puis t'es qui, toi, me parler comme ça? Je te dis que j'étais en vacances, tu comprends ça?
24: Bon, non, mais je comprends surtout que vous m'avez vendu un faux filet et que du coup.
21: Non, je t'ai pas vendu un faux filet la semaine dernière, j'étais fermé. J'étais en vacances, j'étais en Bretagne. Ah, le faux filet, il est pas venu tout seul chez toi.
24: Vous me vendez de la fausse viande, il va falloir que ce soit de ma faute en
21: non,
24: plus.
21: Non, attendez, attends, on prend les choses à l'endroit. Vous êtes venu la semaine dernière, mercredi.
24: Ou peut-être celle d'avant alors?
21: J'étais fermé.
24: Ah, bah alors celle d'avant encore?
21: J'étais fermé aussi.
24: Non, mais celle d'avant, avant.
21: Ah, il y a un mois.
24: Oui, c'est ça.
21: Tu sais même pas quand tu l'as acheté, en plus des autres. Je prends pas de faux filets qui datent de un mois. Il faut aller te faire soigner dans un asile, toi.
24: Non, bon, enfin, excusez-moi, c'est quand même.
21: Non, mais je te le dis, tu m'achètes un faux filet il y a un mois, puis tu me le ramènes maintenant. Je te dis, j'étais en vacances, tu me dis non, vous étiez pas en vacances.
24: Excusez-moi, mais falsification de viande, vous vous rendez compte quand même dans le métier ce que ça peut.
21: T'es un débile, toi.
24: Vous savez quoi, je vous rapporte le faux filet, vous me donnez un vrai.
21: Non, tu me rapportes pas un faux filet qui date d'un mois, tu comprends pas ça.
24: Bah, vous me donnez un vrai à la place.
21: Qu'est-ce que t'appelles pas un vrai? Ça veut dire quoi?
24: C'est un faux.
21: C'est un faux filet, mais un faux.
24: C'est pas un vrai filet.
21: T'as rien compris. Je rigole. Mais t'es un fou, toi. Et je te préviens, si jamais tu viens, t'as compris, tu viens pas semer ta merde dans mon magasin. Je te le dis tout de suite. Écoute, c'est comment ton nom? Je vais appeler les flics.
24: Alors, moi, je suis Monsieur Martin. Les flics, je peux les appeler en double appel, ne quittez pas.
21: Ouais, bah, appelle-les.
24: Je compose le numéro.
21: Ouais, bah, appelle-les, allez.
24: Ça sonne?
21: Oui.
24: Oui, brigadier Martin, à l'appareil.
21: Ouais, oh, t'as la même voix, tu me prends pour un con.
24: Ah non, j'ai pas la même voix. Comme j'ai expliqué au commissaire Martin qui est à côté de moi.
21: Au commissaire Martin, et toi, tu t'appelles Martin?
24: Oui.
21: Ouais, c'est un fou, ça.
24: Monsieur Martin, oui? Je vous repasse le bouchiste.
21: J'ai jamais vu un taré comme toi. Tu sais ce que tu devrais faire? Aller voir un psychiatre ou aller te faire soigner.
24: Oui, allô, c'est à nouveau, monsieur Martin.
21: Ouais, écoute-moi, le faux filet, ramène-moi-le.
24: Ah bah oui.
21: On discutera tous les deux.
24: Et puis tu vas me donner un vrai?
21: Bon, écoute, tu viens ici à la bouchon à cette piquette. Il me casse les couilles.
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22: Bonjour.
23: Oui, bonjour, je voudrais parler à la patronne du salon de coiffure. C'est
22: moi-même.
23: Bonjour madame, c'est Amélie à l'appareil.
22: Oui, bonjour.
23: Pierre Brasier. Dites-moi, on vous appelle parce qu'on vient de recevoir un appel en urgence de la part du camp de naturistes du Cap d'Agde. Apparemment, ils ont besoin très rapidement de culottes et de strings de femmes. Est-ce que vous avez des clientes qui pourraient auprès de qui on pourrait collecter ces culottes?
22: Alors ça, je ne sais pas.
23: Est-ce que vous pourriez leur demander et nos collecteurs passeraient le plus rapidement possible cet après-midi au salon à ce moment-là, tout de suite. Maintenant, vous avez une promesse de don à nous faire?
22: Je ne peux pas vous dire. Hein. Oui, mais... je vais bien poser la question. Mais...
23: Allez-y, allez leur demander, nous...
22: Ouais.
23: On patiente. Hein.
22: Ils demandent des culottes, des trucs. Et voilà, dans tous les salons de coiffure. Pourquoi ils parlent? Ah, je sais pas. Dans les salons de coiffure, on amènera nos filles bientôt. On amènera nos culottes. On va bien mettre, on sera tranquille. C'est pas grave, on amène. Là, pour l'instant, non, j'ai que deux clientes et...
23: Ah, très bien, deux.
22: Non.
23: Deux promesses.
22: On n'a pas, non, j'ai rien, là.
23: Comment ça?
1: Écoutez, les clientes, elles sont là, elles n'ont pas leur...
23: Bah écoutez, madame, vous pourriez montrer l'exemple déjà.
1: Ah bon? Non, bah écoutez, là, j'ai pas de petite culotte à disposition, je suis désolée. Hein.
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2: Bonjour.
24: Bonjour monsieur, c'est bien le bar ?
2: Non, bonjour madame.
24: C'est-à-dire ?
2: Vous m'avez dit bonjour monsieur.
24: Pas du tout, non.
2: Ah pardon.
24: C'est pas du tout mon genre en plus.
2: Ah oui, j'ai rêvé.
24: Et puis pourquoi je vous dirais bonjour monsieur si vous êtes une dame ?
2: Je sais pas.
24: Quand même, ce serait bizarre.
2: Oui, ça serait bizarre.
24: Bah oui, imaginez le gars, à chaque fois il se tromperait, monsieur, madame.
2: Non mais c'est pas grave, vous inquiétez pas. Hein.
24: Non mais je vous en veux pas. Hein.
2: Ah bah c'est ouf.
24: Pardon ?
2: J'ai dit ouf.
24: Comment ça je suis ouf ?
2: Mais non, j'ai pas dit ça non plus.
24: Ah vous êtes une blagueuse, vous.
2: Je
24: hein.
2: vous écoute.
24: Oui, travaux Martin à l'appareil. On va attaquer les travaux sur la terrasse aujourd'hui.
2: Moi, mon patron, il m'a rien dit.
24: Ah bah moi je vous le dis, on va tout péter, donc il faudrait déjà retirer chaises, tables, etc.
2: Ah bon ?
24: Ah bah oui. D'ailleurs, la façade, c'est quoi ? C'est de la vitre ?
2: Bah oui, tout autour des vitres, oui.
24: D'accord, donc ça, il faudrait que vous les enleviez maintenant ?
2: Oh, mais les vitres, je peux pas les enlever, moi. C'est les vitres, c'est l'aventure, nous. Hein.
24: C'est quoi ? C'est du double vitrisme ?
2: Non, c'est du simple.
24: Faites toc-toc dessus, comme ça je vais vous dire.
2: Oui. Bougez pas.
24: Oh là, il fait un bruit tout pourri, votre verre, il doit être fêlé. Hein.
2: Non, c'est moi qui tousse.
24: Ah.
2: Ah, c'est du simple, écoutez-moi.
24: Oui, j'écoute, allez-y.
2: Non, mais c'est du simple, hein.
24: Allez-y, hein, c'est quand vous voulez.
2: Je le fais.
24: J'écoute, hein, vous pouvez toquer.
2: C'est ce que je fais. Vous avez entendu ?
24: Je vous entends, mais si vous pouvez toquer sur la vitre.
2: Ça y est, c'est fait, on n'a rien entendu.
24: Ah si, vous toquez depuis tout à l'heure. Perso, je pense que c'est du simple, donc ça va être facile, vous allez pouvoir péter vous-même la vitrine maintenant.
2: Ben non, vous rigolez pas, non ? C'est pas à moi à faire ça.
24: Eh ben dans ce cas, demandez à un client.
2: Mais même à un client, il le fera pas.
24: Bah si, vous lui dites de faire semblant de trébucher à travers la vitre.
2: Bah non, hein.
5: Oui, allô ?
24: Ah, c'est madame.
5: Ah, c'est monsieur, c'est pas madame.
24: Pas de bol.
5: C'est quoi ce bordel-là ? Personne ne vient sur ma terrasse. J'ai une terrasse fermée, moi, monsieur.
24: C'est fermé, c'est-à-dire que c'est fermé à clé ?
5: Ben, bien sûr.
24: Pas grave, vous nous laissez la clé sur la serrure.
5: Non, je ne laisse rien sur la serrure.
24: Ou alors vous laissez ouvert, comme vous voulez.
5: Non, je ne laisse rien ouvert, vous m'emmerdez. Je ne vous ai rien demandé.
24: Alors là, parole de Martin Travaux, je peux
5: vous... Martin Travaux, il a fait un devis chez moi.
24: Ah oui ?
5: Il y a un nom sur le devis.
24: Bah oui, il y a le vôtre.
5: Ah oui, bah dites-moi mon nom. Comment je m'appelle ?
24: Ah, vous ne savez pas comment vous appelez ?
5: Non, vous, je vous demande comment je m'appelle.
24: Pardon, mais alors là, il y a vraiment un problème, hein.
5: Ah oui, il y a un problème.
24: Ah bah oui, si vous connaissez même pas votre nom, je suis désolé.
5: Non,
24: mais...
5: non, c'est à vous que je demande le nom.
24: Po.
5: Non, mais c'est... Non,
24: je
5: mais
24: commence à me demander si je n'ai pas affaire à un impostateur. Bah oui.
5: Bon, je suis impostateur.
2: Oui, allô.
24: Bonjour, monsieur.
2: Monsieur ? Ben, c'est pas un monsieur.
24: Eh bah allez, 3 sur 3, c'est rare.
2: J'ouvre-moi, monsieur, il y aura des clients sur la terrasse, vous allez quand même pas passer avec vos matériels sur la terrasse que les clients vont être là, non ?
24: Ah mais que les clients, ils peuvent rester pour le moment, mais il faudrait déjà virer le mobilier.
2: Ah non, on n'enlève rien, monsieur. Ça, c'est clair, net, précis. Vous n'allez quand même pas arriver le jour que je rouvre ma terrasse.
24: Pardon, mais comme par hasard, juste le jour que je commence mes travaux, c'est le jour que vous ouvrez votre terrasse.
2: Bah, monsieur.
24: C'est un petit peu gros quand même, non ?
2: Bah, c'est pas que c'est un peu gros, vous suivez le protocole des bars, monsieur ? On ne travaille qu'avec la terrasse.
24: Eh bah, il suffit d'installer la terrasse dans l'établissement.
2: Mais je ne peux pas.
24: Mais si, vous collez tout à l'intérieur.
2: Bah non, intérieur, c'est interdit.
24: Oui, mais vous dites aux clients que c'est une terrasse intérieure.
2: Mais je ne peux pas les faire rentrer.
24: Ouais, avec un peu de motivation et de bonne volonté.
2: Non, mais vous, c'est vous qui faites le protocole ?
24: Ah bah si vous voulez, oui, je peux vous protocoler, il n'y a pas de problème.
2: Non, je suis...
24: Après, ça devrait durer qu'une quinzaine de jours, de toute façon.
2: Ouais, une quinzaine de jours, non mais ça fait 7 mois que je suis fermé, vous rigolez ou quoi ?
24: Ah oui, bien sûr.
2: Non, c'est comme ça.
24: Ah bah si, il y a oui.
2: Non mais, c'est moi qui commande, c'est moi le maître d'œuvre, d'accord ? On est bien d'accord.
24: Ah bah non, pardon, mais vous n'êtes pas salarié chez Martin Travaux, que je sache.
2: Je ne travaille pas aux travaux Martin, je suis patronne, monsieur, d'accord ? On est bien d'accord.
24: Oui, bah moi aussi je suis patronne, j'en fais pas toute une carabistouille.
2: Bah vous êtes pas patron, bah vous êtes un bon patron.
24: Ah, merci.
2: Oui, bah venez, je vous attends, je suis sur la terrasse là.
24: Ah, vous commencez à ranger ?
2: Ah oui, j'arrange là, j'ai fermé le bordel.
24: Super, eh bah vous voyez, c'est pas si compliqué.
2: Mais vous rigolez ou quoi ?
24: Alors franchement, oui.
2: Ouais, allez, vous me prenez pour une con, allez.
24: Ah non, alors ça non, le con c'est moi, monsieur.
2: Allez.
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8: Allô ?
23: Oui, bonjour madame. Madame Prout ?
8: Oui.
23: Oui, bonjour madame, les services de la voirie à la mairie.
8: La voirie, oui.
23: Oui, dites-moi madame Prout, les services de la voirie me signalent une odeur en provenance du 17.
8: Une odeur ?
23: Oui, madame Prout, est-ce que vous avez senti quelque chose, vous ?
8: Bah non.
23: Ah.
8: Qu'est-ce qui vous signale ça ?
23: Les services de la voirie, je vais vous passer les ouvriers, vous allez voir avec eux, hein.
8: Ouais.
23: Ouais, je suis avec madame Prout, là.
8: Ouais.
23: Oui, non, mais elle sent rien, elle. Non.
8: Pas du tout, moi je suis chez moi, j'ai aucune odeur.
23: Madame Prout n'a pas d'odeur, là.
8: C'est le service de la voirie.
23: Allô ?
8: Allô, qui est-ce
23: Je suis avec les ouvriers, ils me disent qu'il y a une odeur chez vous, madame Prout. Hein.
8: Ils sont où, eux ?
23: Ouais, ils sont dans les canalisations de madame Prout.
8: Ah bah ça, c'est pas possible.
23: Ah bah si.
8: Parce que nous, c'est une maison particulière.
23: Mais vous avez une canalisation, madame.
8: Ah oui, mais alors ils sont dans la rue.
23: Ah non, attendez, on va faire les essais. Est-ce que vous pouvez me dire si vous sentez quelque chose, madame Prout ?
8: Ah bah à l'intérieur, non. Hein, Claude ?
23: Non, je suis avec madame Prout, elle me dit qu'elle est sans rien.
8: Attendez, je vais faire toutes les pièces, mais... Ne vous inquiétez pas.
23: Hein. Mais souvent, on s'habitue. Hein. Oui, c'est ça.
4: C'est ça, Ludo, oui. Je vais vous passer Madame Prout. Vous allez voir avec elle.
7: Allô ?
4: Oui ?
7: Le gaz, je ne sens pas le gaz à l'intérieur.
4: Je vais vous passer les ouvriers, vous allez leur dire que votre gaz ne sent pas, Madame Prout. Hein.
7: Oui, je sais que ça a une fuite...
4: Allô ?
7: Allô, j'écoute.
4: C'est Madame Prout ?
7: Oui ?
4: Oui, bonjour, madame. Est-ce que votre gaz sent, Madame Prout ?
7: Non, moi, chez moi, il ne sent pas.
4: Bon, mais vous avez pété quelque chose ou pas ?
7: J'ai rien pété du tout.
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9: Allô ?
23: Oui, bonjour monsieur. L'inspection d'académie à l'appareil ?
9: Oui.
23: Nous sommes bien à l'école privée de garçons ?
9: Oui.
23: Ah, très bien. Je vais vous passer l'inspecteur d'académie. Hein.
9: Si.
23: C'est l'inspecteur. Il y a deux communications pour vous. Il y a l'école privée de garçons et votre neveu.
4: Mon neveu. Laissez-moi tout seul, hein. Refermez la porte, merci. Mon neveu et l'école.

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3: Tu as dû l'oublier par mégarde. Alors écoute, il faut que... Je ne sais pas comment on va régler ça. Attends, quitte pas. Je prends l'autre ligne, une seconde. Allô?
4: Allô, monsieur l'inspecteur?
3: Oui. Monsieur... Bonjour, monsieur. C'est bien l'école?
4: Excusez-moi, monsieur l'inspecteur, mais...
3: Comment ça, Patrick? Tu n'es pas sur l'autre ligne?
4: Non, je suis...
3: Tu es Patrick, alors qui est de l'autre côté?
4: Alors,
3: fait 2 minutes que je suis en ligne avec quelqu'un.
4: Attends,
3: ne quitte pas, Patrick, hein, ne quitte pas. Allô?
4: Allô, oui, monsieur l'inspecteur.
3: Oh, merde.
4: Oui, mais non, ça n'est pas grave. Hein. Écoutez, je garderai ça pour moi, mais j'ai beau vous appeler, vous supplier de ne pas continuer,
3: oh,
4: et puis vous ne m'écoutez
3: merde.
4: Pas. Hein, je ne sais pas, vous êtes ennuyé, mais je ne peux pas vous...
3: Oh, merde.
4: Non, mais ça n'est pas grave, monsieur l'inspecteur, je vous en prie. Hein.
3: Oh, quelle catastrophe.
4: Mais non, monsieur l'inspecteur, je vous assure que je suis désolé. Hein.
3: Oh, c'est ma carrière qui s'enfuit.
4: Mais non, absolument pas. Je garderai totalement ça pour moi. Je vous assure que je suis très ennuyé, là.
3: C'est en toute humilité que je vous demande pardon.
4: Oui, mais je vous en prie, monsieur l'inspecteur, mais ça y est, c'est effacé, c'est oublié.
3: Je me mets à genoux, je bats ma coule.
4: Mais ça n'est pas grave, monsieur l'inspecteur, je vous assure que ça n'est pas grave.
3: Patrick, je suis un homme fini. Ben, bien sûr, Yves. Comment ça, tu crois?
4: Je vous assure, c'est oublié.
3: Oui, mon amour, je sais, mais il va certainement pas avaler ça.
4: Mais si.
5: Bonjour.
6: Bonjour, monsieur, c'est bien la pharmacie?
5: Oui, c'est monsieur Marc.
6: Bah oui, bravo, vous m'avez reconnu.
5: Oui.
6: Alors là, vous avez une très bonne oreille, félicitations.
5: Oui.
6: Bon, ça va, mon petit?
5: Ça va, monsieur.
6: Alors, qu'est-ce que je peux faire pour vous?
5: Bah, je sais pas, vous m'avez appelé.
6: Comment ça, je vous ai appelé?
5: Bah oui, c'est vous qui m'appelez, là.
6: Alors, pardon, c'est monsieur Marc à l'appareil.
5: Oui, bah je sais bien, je vous ai reconnu, monsieur Marc. J'ai l'habitude avec vous.
6: D'accord, mais enfin, si vous pouvez juste me dire pourquoi vous m'avez appelé.
5: Mais c'est vous qui m'avez appelé, moi j'ai pas appelé du tout.
6: Ah, attendez, je vous reconnais, vous êtes la personne de la pharmacie.
5: Oui, c'est ça, monsieur.
6: C'est monsieur Marc à l'appareil, ça va mon petit?
5: Bah oui, vous vouliez quelque chose à la boutique?
6: Bah dites-moi, vu que c'est vous qui m'appelez.
5: Non, du tout.
6: Oh là là, mais qu'est-ce que c'est que cet imbroglio?
5: Bah écoutez, c'est pas grave, monsieur Marc.
6: Ouais, vous savez quoi, quand ça vous revient, vous me rappelez.
5: Oui, il n'y a pas de souci, monsieur Marc.
6: En revanche, pardon, mais c'est qui ce monsieur Marc? Je le connais?
5: Bah je vous ai dit monsieur Marc.
6: Ah, mais c'est pas moi.
5: Bah, c'est pas possible, monsieur. Depuis le début.
6: Ah non, mais vous allez rire. Je croyais que vous me faisiez un canular téléphonique et que vous me donniez un nom.
5: Ah, d'accord.
6: Ouais, donc vous êtes Madame Marc, en fait.
5: Mais non, c'est pas Madame Marc, monsieur.
6: Ok, bah passez-la moi.
5: C'est pas possible.
6: Bah j'imagine qu'elle a un truc à me dire, sinon elle vous demanderait pas de m'appeler.
7: Allô?
6: Bonjour, monsieur. On devait me passer Madame Marc?
7: Oui, c'est Madame, ouais.
6: Comment ça? Vous êtes Madame Way?
7: Non, mais je...
6: Oh là là, on va pas y arriver, hein.
7: Je sais pas, non, mais vous...
6: Je demande Madame Marc, on me passe Madame Way?
7: Ah, non, j'ai pas dit Madame Way.
6: D'accord, désolé, comme vous avez un gros accent chinois, je pensais que vous étiez Madame Way.
7: Ah, d'accord, ok, non, pas du tout.
6: Enfin, je dis chinois, pardon, hein, vous êtes peut-être coréen?
7: Non, je suis français. Non, pas du tout.
6: Ou japonais, non?
7: Non, pas du tout, non.
6: Bref, passez-moi la vraie Madame Way.
7: Bah, y a pas de Madame Way.
6: Elle est pas là! Bon, bah, passez-moi Monsieur Way, alors.
7: Bah non, y a pas de Monsieur, Madame Way. Je vous dis, monsieur. C'était de la part de qui?
6: C'est de la part de monsieur Nan.
7: D'accord. C'était pour quoi, alors?
6: Bah, c'était pour faire un ni way ni non. Le principe est simple. On dit pas way et on dit pas non. Vous êtes prêts?
7: Ah ouais, non, j'ai pas le temps.
6: Ah bah, ah ouais, non, par exemple, là, c'est perdu direct. Attention, c'est parti maintenant.
7: Bon, bah, là, j'ai des clients qui attendent, monsieur. Donc
6: oh, pardon. Vous avez des clients qui attendent?
7: Oui, ils sont rentrés dans le magasin.
6: Ah bah, voilà, encore perdu. Allez, dernière chance. Vous êtes prêts?
7: Mm-hmm.
6: Ok. Vous avez des clients qui attendent, donc?
7: Bien sûr.
6: Et ce sont des clients qui attendent dans la pharmacie?
7: Ah, voilà.
6: D'accord, donc en fait, ils sont en train de vous souffler toutes les bonnes réponses, je vois le truc.
7: Ah, bah alors, vous... non.
6: Eh ben voilà, encore perdu.
8: Vous êtes monsieur Martin de la société Martin, c'est ça?
6: Ah oui, bonjour monsieur, on se connaît?
8: Oui, bah je vous connais.
6: On se serait pas déjà croisé à Martinville par hasard?
8: Donc, je passe à la radio.
6: Ah bah non seulement vous allez passer, mais il y a aussi monsieur Marc, madame Way, monsieur Nan, tout le monde est là.
8: Ouais, voilà, c'est ça.
6: Et c'est quelle radio d'ailleurs?
8: Rire et Chanson, c'est la radio que j'écoute tout le temps.
6: Ah mais très bon choix.
8: Parce que vous avez toujours une musique.
6: Ouais, bah je vais vous faire une révélation, on en a même plusieurs des musiques.
8: Ouais, je sais, mais c'est ce que j'aime bien chez vous.
6: Alors moi je m'occupe plus du rayon conneries, mais je transmets.
8: Et vous en dites des bonnes, et ça fait plaisir et ça nous fait rigoler.
6: Merci jeune homme.
8: Merci madame, Martin.
6: Et bonne journée mon petit.
8: Au revoir madame.
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9: Allô?
3: Allô, docteur?
9: Allô?
3: Allô, docteur?
9: Écoutez, il doit y avoir erreur, madame.
3: Ah, c'est pas le docteur?
9: Mais non!
3: Oh mon Dieu!
9: Et vous avez des soucis, apparemment.
3: Ah oui, parce que j'ai confondu mon poulet et mon chat.
9: Oui.
3: Pour manger ce midi. Et comme j'avais pas mes lunettes.
9: Oui.
3: Ben j'ai tué le chat.
9: Oh.
3: Et je l'ai mangé.
9: Oh.
3: Et j'ai mal au ventre.
9: Oh, mon Dieu. Vous avez personne qui peut vous aider dans votre coin?
3: Attends.

0: Attendez, je fais un dédoublement d'appel. Vous permettez ?
1: Ben, je vous en prie.
2: Cabinet du docteur de la place, j'écoute. Allô ?
1: Écoutez, madame, monsieur, pardon, docteur, oui. C'est une vieille dame qui m'appelle de je ne sais où. Elle est pas très bien. Hein. Elle a mangé son chat aujourd'hui à la place du lapin. est-ce que vous, si vous, vous faites le 31-31, vous pouvez pas avoir l'appel ?
2: Attendez, bougez pas. Ah, madame Le Duret.
1: C'est ça.
2: Elle a pas de lapin, elle a des poulets.
1: Oui, c'est ça. Elle a confondu poulet et puis, attention, moi ça commence, ça devient contagieux. Elle a confondu le poulet avec son chat, elle a mangé son chat.
2: C'est pas vrai.
1: Si, et il paraît qu'elle souffre, enfin, je sais pas.
2: Elle a dû manger les poils avec encore. Ça fait 3 fois qu'elle nous fait le coup.
1: Mon Dieu, mais comment, elle est toute seule cette femme?
2: Oui, parce que son fils est en Martinique.
1: Ah oui.
2: Et pour lui faire plaisir, il lui a offert 3 chats.
1: Oui.
2: Et elle en a déjà mangé 2.
1: Eh ben le troisième, il est oxy, elle l'a mangé.
2: Attendez, je vais faire une inversion d'appel, quittez pas. Hein.
1: Merci monsieur.
2: Parce que je suis inquiet de savoir si elle a mangé les poils, c'est ça le problème.
1: Oui.
0: Allô? Allô?
1: Oui, ben je sais pas, je viens d'avoir votre médecin, parce qu'il voudrait savoir si vous avez mangé les poils.
0: Ben oui, parce que j'ai confondu les poils avec les plumes.
1: Oui.
0: Parce que d'habitude, je mange les plumes, moi.
1: Ah bon?
0: Oui.
1: Mais le chat, c'est dur aussi, les poils, hein?
0: Oh, c'est pas bon même grillé dans du beurre comme ça, j'ai
1: mais
0: mis
1: un... Mais comment que ça se fait qu'on vous laisse quand même toute seule comme ça?
2: Oui, allô?
1: Oui, alors je viens d'avoir, moi, cette dame.
2: Oui.
1: Et puis, elle a mangé les poils.
2: Oh là là là là. Attendez, quittez pas, madame, parce que j'ai un appel de la poste de... Oui, le facteur. Comment s'appelle la dame qui a fait ça? Ah ben, c'est elle.
1: Oh.
2: Allô?
1: Oui.
2: On a un appel de la poste, là.
1: Oui.
2: Le facteur s'est fait arracher les poils ce matin par une vieille dame qui s'est empressée de lui manger tous les poils pubiens.
1: Écoutez, c'est une histoire de fou.
2: Attendez, je vais essayer de l'appeler parce que c'est pas la même chose si elle a mangé des poils de facteur ou des poils de chat. Hein,
1: c'est... Mais c'est pas possible, elle doit pas avoir de force cette femme pour arracher les poils du facteur. Ça veut dire que déjà qu'il a une belle barbiche. Hein.
2: Ah mais non, mais c'est pas les poils de barbe, c'est les poils pubiens.
1: Ah bon, d'accord. Bon, mais écoutez, je suis pas de...
0: Allô? Allô?
1: Oui, ça y est, ben, je vous ai, mais enfin, il comprend plus rien, votre médecin. Hein. C'est les poils du facteur que vous avez mangé ou c'est les poils du chat?
0: Oh mon Dieu, c'est ça. J'ai mangé les poils du facteur tout à l'heure à 11h.
1: Mais c'est pas possible. C'est une histoire de fou. Vous êtes en train de me faire une connerie, là.
3: Allô.
4: Bonjour, monsieur. C'est bien la pension pour animaux?
3: Oui.
4: Je vous ai fait un site internet.
3: Vous m'avez fait un site internet?
4: Oui, pour la pension.
3: Bah alors là, dans le du note. Je vous ai demandé de me faire un site internet.
4: Ah bah écoutez, comme quoi les grands esprits se rencontrent, parce qu'effectivement, vous ne me l'aviez pas encore demandé, et là vous...
3: Non,
4: me dites...
3: j'ai pas dit que j'allais le demander, j'ai dit est-ce que je vous l'ai demandé?
4: Eh bah il est fait. Tac, vous voyez, aussitôt dit, aussitôt fait.
3: J'en ai un site, j'ai pas besoin de votre site.
4: Ah, vous parlez de l'ancien?
3: Pourquoi l'ancien?
4: Parce que comme j'en ai fait un nouveau, je me suis permis de dégager l'autre.
3: Bah je vous ai pas demandé de me l'enlever, monsieur, le site internet.
4: Ah oui, mais j'ai validé. Bon, c'est pas grave. Il y a le nouveau.
3: Bah non, hein. J'ai pas besoin du vôtre, moi, de site. Je veux l'autre.
4: Ah bah non, parce qu'en plus, j'ai déjà pris des réservations sur le nouveau.
3: Des réservations de quoi?
4: De pension, pour que je vais vous transmettre.
3: Mais vous êtes pas... Non, mais ça va pas, non. C'est encore la meilleure, ça. Vous n'avez pas à me prendre de réservation, monsieur.
4: Sinon, je vous ai aussi fait un nouveau numéro de téléphone.
3: Bah non, mais ça va, vous me changez mon site, vous me faites un nouveau numéro de téléphone. C'est quoi ce bin, cela?
4: Bon, comme ça, on remet tout à neuf.
3: Bah, c'est quoi, ça? Qu'est-ce que c'est que cette embrouille?
4: Bonjour monsieur.
3: Non, non, non, non, non, non, non, non, non, non, non, c'est quoi cette histoire? Moi je paye des droits au niveau des pages jaunes.
4: Oui, alors pages jaunes, pareil, je vais faire retirer.
3: Pourquoi vous allez faire retirer? Qu'est-ce que c'est que cette histoire? Moi je vous ai rien demandé.
4: Vous inquiétez pas, pour être sûr de garder vos clients, je fais une promo à 50%.
3: Quoi, 50%?
4: La pension est à moitié prix si vous voulez.
3: Non, mais ça va pas la tête, mais qu'est-ce que vous êtes en train de faire?
4: Non, mais ça je vous rassure, c'est une petite ruse commerçante, ça vous permet de...
3: Non, je ne veux pas de ruse commerçante. Soyez réaliste un petit peu, essayez de réfléchir un petit peu avant de faire quelque chose. Qu'est-ce qui vous a permis de toucher à mon site?
4: C'est ce que je disais, c'est pour remettre à neuf. C'est pour ça que j'ai aussi changé votre téléphone.
3: Pardon? C'est quoi cette embrouille? Donc ça veut dire que j'ai plus aucun appel, on ne peut plus m'appeler?
4: Si, sur le nouveau numéro que je vous ai fait.
3: Putain. Moi, je vais vous... Bon, alors je veux votre nom, vous êtes monsieur ?
4: Monsieur Martin.
3: Monsieur Martin, votre numéro de téléphone, monsieur ?
4: Ah bah je l'ai mis sur le site, justement. Comme ça, moi, ça me permet de toucher ma commission au passage, quand les clients...
3: C'est ça, donc les gens vont vous appeler, voilà. Et après seulement, moi, je saurai si j'ai un client ou pas.
4: Bah ça dépend, ceux que j'ai retenus ou pas.
3: Ah bah voyons, c'est vous qui allez faire votre le travail à ma place. C'est quoi cette histoire ?
4: Non, bah je fais ça pour vous faciliter la
3: Mais
4: vie.
3: Mais je ne veux pas que vous me facilitiez la vie, monsieur. Vous allez me remettre mon site en place, avec mon numéro de téléphone.
4: Ah, en plus ?
3: Oui !
4: Non mais à partir du moment où je prends les 50%...
3: Non mais n'importe quoi ! C'est quoi cette embrouille ? 50% ?
4: C'est quand même normal que je touche un...
3: Non monsieur, ce n'est pas normal !
4: Ah oui, et moi je bosse gratos ?
3: Mais c'est pas vrai d'avoir affaire à quelqu'un qui comprend rien.
4: Qui c'est qui comprend pas ?
3: Bon, je...
4: Passez-le moi, celui qui comprend pas, comme ça je lui explique.
3: Oh, c'est pas possible.
5: Allô ?
4: C'est madame, bonjour.
5: Ah, attendez, discutez encore un petit coup parce que vous avez un numéro masqué, je vais vous choper puis on va vous envoyer les flics.
4: Ouh là là, mais qu'est-ce que vous allez faire ?
5: Bah attendez, je vais vous brancher tout de suite.
4: Oh non, ne me dites pas que vous avez la machine à localiser les téléphones.
5: Oh alors, on va vous localiser, vous embêtez pas.
4: Oh là là, c'est pas vrai.
5: Ce qu'il faut, c'est rester un moment en ligne parce que je vous mets sur le PC.
4: Ah, bah attendez, moi aussi je suis sur le PC, je vais essayer de me localifier.
5: Alors donnez-moi vos coordonnées.
4: Attendez, je les cherche.
5: Vous saviez pas où vous habitiez ?
4: Deux secondes, je lance la machine.
5: Bah, vous connaissez pas vos coordonnées, vous connaissez pas votre nom, votre prénom, votre adresse, votre numéro de téléphone ? Et puis vous créez des sites internet ?
4: Oui, bah pardon, je peux pas tout savoir non plus.
5: Donc vous êtes vraiment un zozo.
4: Oh, un héros, je ne sais pas.
5: Plus vous êtes bête.
4: Mais j'apprécie le compliment, merci madame.
5: Bon.
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7: Oui.
8: Oui, bonjour monsieur.
7: Oui, bonjour monsieur.
8: Oui, le père Ledoux, je suis le recteur, le curé de Camaret.
7: Vous êtes le curé, bonjour monsieur curé.
8: Bonjour, comment allez-vous ?
7: Je vais bien, oui.
8: Je ne veux pas vous déranger, mais j'ai un petit problème docteur, voyez-vous.
7: Oui.
8: Depuis 2-3 jours, j'ai constaté que j'avais les... qui pendent, voyez-vous.
7: Les testicules, quoi.
8: Oui, voilà.
7: Oui.
8: Et alors, malheureusement, quand je m'assois dessus...
7: Vous asseyez dessus ?
8: Oui, malheureusement, oui.
7: Alors, elles ont enflé, quoi.
8: Comment ?
7: Elles ont enflé.
8: Ben, je ne sais pas, oui, je pense, oui.
7: Mais elles pendent beaucoup, alors, si ça vous...
8: Ah oui, elles pendent beaucoup, puisque quand je m'assois dessus, elles me rentrent dans le...
7: Dans le trou de balle.
8: Voilà.
7: Voilà.
8: Hein? C'est ça, docteur.
7: Bon, eh ben, il vaut mieux voir ça, monsieur Curie.
8: Ben oui.
7: Vous pouvez circuler en voiture ou quoi ?
8: Difficilement, hein. Parce que c'est pareil, je suis assis dessus.
7: Vous pouvez pas venir jusqu'au centre médical ?
8: Ben si, mais comment je vais faire pour... Ou alors je viens à pied ou en...
7: Bon, à pied, mais non, il n'y a pas question, quand même.
8: Ou en vélo, en danseuse, alors...
7: Mais pas en vélo, quand même.
8: Non, mais en danseuse, au moins, je ne m'assierai pas dessus sur la selle.
7: Mais c'est à ce point-là.
8: Ah oui, que faire ?
7: Et vous pouvez pas prendre un taxi pour venir, hein ?
8: Oui, oui, c'est ce que je vais faire en restant accroupi dans la voiture.
7: Parce qu'ici, on a plus de matériel pour voir, quoi.
8: D'accord. Mais c'est normal que quand je suis assis dessus, elle me rentre dans le...
7: Ben, d'abord, c'est pas normal de s'asseoir sur ces trucs, hein ?
8: Ben oui.
7: Et que ça vous rentre dans le trou de balle, alors ça me paraît assez exceptionnel, quoi.
8: Voilà.
7: Hein ? Bon, écoutez, je vous envoie un taxi.
8: Oui, et puis...
7: Je m'en occupe, comme ça je serai sûr à quelle heure ça sera.
8: D'accord.
7: Vous êtes donc à la cure de Camaret.
8: Voilà.
7: D'accord, je m'occupe de tout ça, monsieur.
8: Mais dites-moi, docteur.
7: Oui.
8: J'ai quelque chose qui m'obsède. Je me suis réveillé cette nuit avec un air de musique dans la tête que je ne me souvenais plus ce que c'était. Peut-être que vous pourrez me dire.
7: Un air de Brigitte ?
8: Non, pas de Brigitte, de Martine, de musique.
7: Un air de musique ?
8: Oui, est-ce que vous connaissez cette chanson ?
7: Laquelle, monsieur ?
8: C'est un air que je sais plus ce que c'est. 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
9: Cité scolaire, bonjour.
4: Bonjour monsieur, c'est bien le lycée ?
9: Oui, tout à fait monsieur.
4: J'ai besoin que vous certifiez que j'ai bien été prof de sport chez vous il y a quelque temps. Parce que moi j'ai fait un dossier pour toucher le chômagisme.
9: Pour le lycée ou pour le collège monsieur ?
4: Oh bon, comme ça vous arrange, hein, ça après je suis pas regardant.
9: Oui, mais vous êtes qui monsieur ?
4: Alors c'est au nom de monsieur Martin.
9: Moi je vous connais pas. Hein.
4: Ah non, mais j'ai jamais été prof de PS.
9: Moi je réponds pas à ce genre d'appel monsieur Martin, j'ai pas le droit. C'est mon poste qui saute là si vous me demandez un truc comme ça. Au début j'aurais mouillé ma chemise, près de la retraite je m'écrase un peu et je me fais toute petite.
4: Comment ça mouiller votre chemise ? Vous êtes en train de
9: me...
4: Excusez-moi, pardon, vous êtes en train de me faire une proposition
9: Non, pas du tout, monsieur.
4: Ouh là là.
9: Non, pas du tout.
4: Ah non, mais je vois. Ah oui, non, mais c'est
9: non,
4: ça.
9: Non, c'est pas ce que je vous disais.
4: C'est un peu osé, c'est un petit peu olé-olé, je trouve.
9: Bah écoutez, vous m'envoyez désolé si vous me trouvez au lait sur ce
4: coup-là. Ah non, mais enfin, excusez-moi, je le prends pas mal, mais enfin, je suis déjà engagé, vous voyez.
9: Ah oui, non, mais non, mais je vous propose pas ça non plus.
4: Non, mais je sens que vous êtes déçu.
9: Je sais pas ce que c'est que cette histoire-là, monsieur, mais...
4: Bon, écoutez, malheureusement, pour moi, ce sera pas possible qu'il se passe quoi que ce soit entre nous.
9: Voilà, bah tant pis pour moi.
4: Dans ce cas, il faudrait que je joue avec qui, alors?
9: Ne quittez pas, je vais vous passer quelqu'un.
4: Ah.
10: Oui, bonjour.
4: Oui, ah, bonjour madame.
10: C'est monsieur, mais bon.
4: J'ai déclaré comme quoi j'étais un ancien prof de sport de chez vous.
10: Ah non, mais monsieur, non. Mais vous avez pas été enseignant chez nous. Je vois pourquoi. Je vous dirais que vous avez été enseignant chez nous si vous ne l'avez pas été. Moi, je n'ai pas à mentir. Nous, on n'est pas des fraudeurs chez nous.
4: En revanche, est-ce que je peux vous enregistrer? Comme ça, vous dites que je suis prof de sport.
10: Non, il est hors de question. Mais on va pas couvrir des fraudes. Pour toucher du chômage, vous serez prêt à frauder. Moi, ce que je vais faire, je vous passe à la directrice.
11: Allô?
4: Oui, bonjour monsieur, voilà, comme j'expliquais à vos collègues...
11: Alors, là c'est madame, ouais.
4: Oui, il faudrait juste que vous confirmiez que j'ai été prof de sport chez vous.
11: Alors, quelle année?
4: Bah je sais pas, mettez...
11: Ah bah non, c'est pas mettez, vous avez été prof de sport chez nous quand? Vous savez quand est-ce que vous avez travaillé quand même?
4: Jusqu'au mois dernier j'ai mis.
11: Mais ça va pas.
4: Comment?
11: Bah je dis ça va pas. Depuis que je suis directrice de l'établissement, j'ai encore jamais embauché un monsieur Martin en tant que prof de sport.
4: Vous n'avez pas compris, je vous demande pas de m'engager vraiment.
11: Mais encore heureux.
4: Juste de me licencier.
11: Mais je ne vais pas licencier quelqu'un que je n'ai jamais employé.
4: Et bah pourquoi?
11: Mais ça va pas.
4: Bah c'est pas sorcier, vous voyez.
11: Mais il est hors de question que j'aille faire défaut.
4: Bon, défaut si vous voulez. Alors moi je peux vous faire le papier.
11: Parce... Non.
4: Ah bah il faudrait le dire quand même parce que.
11: Mais le dire, je vais quand même pas dire que j'ai licencié un enseignant qui n'a pas travaillé chez moi.
4: Bah c'est à dire que moi ça m'arrangerait dans le sens où quand même.
11: Mais vous débarquez d'où ça vous? Vous allez quand même pas me dire que je vais aller dire au rectorat d'académie que j'ai licencié un professeur de sport qui n'a jamais travaillé chez moi.
4: Voilà, alors non, il faut pas dire qu'il n'a jamais travaillé chez vous, parce que sinon, effectivement, ils vont se douter qu'il y a une supercherie.
11: Mais enfin, quand même! Mais vous habitez où, monsieur?
4: Mais...
11: Non, je n'irai pas faire de faux. Vous n'êtes jamais venu dans cet établissement.
4: Alors, justement, moi, je vais passer.
11: Passer où?
4: Bah, au lycée.
11: Quoi faire?
4: Pour mon dossier, je me disais, je vais me prendre des photos avec...
11: Hors de question, sinon j'appelle la gendarmerie.
4: Non, mais...
11: C'est clair?
4: Non, mais on se fait juste un selfie, vous voyez...
11: Je vais appeler la gendarmerie.
4: Bah moi d'abord.
11: Très bien. Et dites-leur qu'on vous a interdit de venir faire des selfies dans l'établissement. Non mais...
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12: Accueil service funéraire, bonjour.
2: Bonjour monsieur.
12: Bonjour.
2: Je suis bien aux pompes funèbres?
12: Oui, tout à fait, monsieur.
2: Oh, bah dites-moi, il y a du bruit chez vous. Hein.
12: Oui, effectivement, c'est l'heure du repas.
2: Ah, ouais, oui.
12: C'est pour ça.
2: Ah oui, j'entends ça. Bah dites-moi, c'est la bonne ambiance, hein.
12: Voilà, allez-y. Oui.
2: Ça fait du bien, hein.
12: Oui, de souffler un petit peu de temps en temps.
2: Ah, oh, bah oui, vous êtes à table, là, on boit un petit verre pour se détendre, hein.
12: Tout à fait, oui.
2: Ouais. Bon, écoutez, ma femme vient de mourir.
12: Comment?
2: Ma femme vient de mourir, il y a une heure, là.
12: Alors, ah, d'accord.
2: Mais bon, vous êtes... Oh là, dis-moi, ça, alors, c'est une mobilette, ça?
12: Je vais prendre... Ah, attendez, je vais aller chercher mon papier, je vais mettre de l'autre côté.
2: Oui, pas isolé. De problème, vous inquiétez pas, voilà. C'est la fête.
12: Vous êtes à quel endroit, monsieur?
2: Alors, moi, je suis au 2 avenue Maréchal Leclerc. Mais enfin, là, je vais boire un petit verre quand même, parce que... Quelle heure est-il, là?
12: Il est midi 20.
2: Oh, bah, dites-moi, c'est l'heure de manger, de casser la croûte, quand même.
12: Vous êtes monsieur?
2: Alors, le tour.
12: D'accord. Et votre épouse est décédée à quel endroit?
2: Oh, bah, elle est décédée dans la chambre, hein.
12: À votre domicile?
2: Sur son lit, oui, pas de problème, on est en rez-de-chaussée. Hein. Pour vous, c'est tranquille, je crois.
12: Alors, vous êtes à quel endroit?
2: Alors, nous sommes au 2 avenue Maréchal Leclerc.
12: D'accord.
2: Mais je vous embête, vous êtes en train de casser la croûte, vous avez autre chose à faire, là, quand même.
12: Non, mais je suis permanent, vous inquiétez pas.
2: Oui, bon, enfin, bon, vous étiez en train de manger, là.
12: Donc, c'est madame Letour, comment?
2: Je suis désolé. Marie-Josée.
12: Marie-Josée, d'accord.
2: Comme la chanson, vous connaissez, non?
12: Non.
2: Marie-Josée est mal chaussée.
12: Et quand
2: elle enlèvera ses chaussons, on verra bien tous ces morpions. Et hop, Marie-Josée, vous connaissez pas ça?
12: J'aimerais mieux vous occuper de votre épouse, si vous voulez.
2: Ah bah oui.
12: Vous allez rester à votre domicile, là, ou vous allez peut-être partir?
2: Je sais pas, parce que il y a quand même une odeur qui me dérange, hein. Est-ce qu'il faut que j'ouvre la fenêtre, d'abord?
12: Non, justement, faut éviter.
2: Ah bon, pourquoi?
12: Bah pour éviter de favoriser la décomposition.
2: Ah bah attendez. Oh bah mince alors. Elle s'est levée, dites-moi. Elle n'était pas morte.
13: Non, je me reposais.
12: Oh, oui, mais bon, c'est bizarre.
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14: Vous êtes au commissariat de... Veuillez patienter. Oui, bonjour.
4: Oui, bonjour monsieur, c'est bien le commissariat de police?
15: Oui, c'est madame.
4: Oui, j'aurais besoin de vous emprunter une sirène et un gyrophare. Je voulais savoir si je pouvais passer dans la matinée.
15: Pardon ? Non, ça se passe pas comme ça, non ?
4: Ah.
15: Et c'est pour faire quoi ?
4: C'est parce que, en fait, j'ai entendu qu'il y avait des agriculteurs qui bloquaient des routes.
15: Ouais.
4: Et du coup, c'est pour éviter d'être bloqué.
15: Non, mais un particulier peut pas rouler avec un gyrophare, monsieur.
4: Non, mais je fais juste l'aller-retour, je vous le rends après.
15: Non, mais monsieur, ce que je vous explique, c'est qu'on peut pas louer un gyrophare à la police. Ça s'est jamais vu et ça se verra jamais. C'est pas possible.
4: Comment ça louer ? Bah, je pensais juste à un emprunt, mais si c'est payant.
15: Mais non, mais même un emprunt. Ça se passe pas comme ça. Attends, quittez pas. Hein.
4: Parce que moi, je vous laisse une pièce d'identité.
15: Non,
4: si
15: mais
4: vous...
15: quittez pas, monsieur.
4: Non, mais ce que je dis, c'est que moi, je peux vous laisser même un chèque de caution.
15: Oui,
4: ou...
15: quittez pas.
4: Si je vous laisse mon passeport, par exemple.
15: Non, mais quittez pas, monsieur. Je vous reprends dans 2 minutes.
4: Oui, mais ou mon permis de conduire, dans ce cas.
15: Quittez pas.
16: Ne quittez pas. Nous allons donner suite à votre appel.
17: Allô, monsieur ? Oui, je vous dérange peut-être ?
4: Non, vous me dérangez pas, hein.
17: Bah, je sais pas pourquoi vous chantez au téléphone, je sais pas, enfin...
4: Bah, parce que, pardon, il y avait une musique, donc du coup, je chantais.
17: Vous vous rendez compte, là, ce que vous êtes en train de demander à un policier ? C'est complètement stupide ce que vous me demandez, là.
4: Moi, j'en ai juste besoin pour faire un aller-retour, après, je vous le...
17: Attendez, je vais contacter un collègue, ne quittez pas.
4: Ah, bah, merci.
17: Pas.
18: Oui, bonjour.
4: Bonjour, alors comme j'expliquais...
18: Oui, mais ça va pas être possible, monsieur, dites pas n'importe quoi.
4: Comment ça ?
18: Ben, on peut pas emprunter un gyrophare comme vous le demandez.
4: Bon, bah, juste la sirène, dans ce cas.
18: Mais non, mais ça fonctionne pas comme ça. Si on devait donner ça à tout le monde, franchement.
4: Non, mais pas à tout le monde, mais ça reste entre nous, à la limite.
18: Ah bah oui, bah c'est la fête aussi. Mais arrêtez n'importe quoi, réfléchissez 2 minutes quand même.
4: Bon,
18: d'accord.
4: Comment on peut s'arranger ?
18: Bah, y a pas de solution. Vous allez dans les bouchons, comme tout le monde, s'il y en a. Et puis voilà.
4: Et si, moi, quand je suis dans les bouchons,
18: oui.
4: Je vous appelle. Je mets le haut-parleur,
18: d'accord.
4: Vous voyez, par la fenêtre de ma voiture, et vous pouvez par téléphone me faire un bruit de sirène. Vous faites un. Allô.
18: Attendez.
4: Vous pouvez me faire un petit pimpon ?
18: Non.
4: Un petit pimpon ?
18: Non, pas possible.
4: Allez, faites-moi pimpon.
18: Non.
4: Allez.
18: Non.
4: Allez.
18: Non.
4: S'il te plaît.
18: Non, rien du tout.
4: Non, mais dis-moi pimpon.
18: Non, j'ai pas envie de vous dire pimpon. Voilà, pimpon.
4: Tu m'as dit pimpon.
19: La radio. La radio.
4: Allô ?
19: La radio.
4: Comment ça, c'est la radio ?
19: On vous a reconnu.
4: C'est qui ?
19: Ça me revient pas, je suis désolé.
4: Ah zut.
19: Si, c'est Rire et Chanson.
4: Ah bah ouais.
19: L'appel trop con.
4: Ah bah merci.
19: Ouais, ouais. Et on a gagné quoi alors ?
4: Vous voulez que je fasse la pub pour votre commissariat ?
19: Ouais, non, peut-être pas, non. C'est gentil, merci.
4: Bon, bah on se dit au revoir, on se dit pimpon.
18: Pimpon, voilà.
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0: Allô, c'est le cabinet vétérinaire.
20: Oui, bonjour madame.
0: Bonjour madame, je vous appelle parce que mon mari a bouffé ma chatte.
20: Qui c'est qui a mangé votre chatte ?
0: Mon mari.
20: Comment ça a mangé votre chatte ?
0: Il l'a mangée cette nuit. J'ai rien pu faire, j'étais pas d'accord, mais j'ai pas pu l'empêcher.
20: Il a mangé votre chatte ?
0: Oui.
20: Et comment il a mangé ?
0: Goulûment, sans l'ombre d'un remords.
20: Il reste des morceaux ?
0: Oh, il reste pas grand-chose. Il reste juste une touffe de poils, quoi.
20: Qu'est-ce qu'il a pris à votre mari de manger votre chatte ?
0: C'est pas la première fois. Hein.
20: C'est pas la première fois ?
0: Non.
20: Allô, oui ?
0: Allô ?
20: Oui, bonjour.
0: Allô ?
20: Oui, bonjour, madame. Oui,
0: bonjour, madame. Vous êtes le vétérinaire ?
20: Oui.
0: Mon mari a bouffé ma chatte.
20: Mais il n'est pas bien, votre mari.
0: Mais voilà, c'est pour ça. Il l'a mangé hier soir.
20: Il est suivi, votre mari, par un médecin ?
0: Derrière le bill, actuellement ? Non, il n'y a personne. Hein.
20: Ah non, mais votre mari, il y a d'habitude, il y a un médecin qui le soigne, ou pas ?
0: Non.
20: Non, il faudrait peut-être qu'il y ait un médecin qui le soigne, parce que c'est pas normal. Hein.
0: Qu'est-ce que je peux faire ?
20: Pour votre chat, vous avez un jardin, ou pas ?
0: Oui.
20: Vous pouvez enterrer ce qui reste, si vous voulez.
0: La queue dépasse encore.
20: Mais qui dépasse d'où ?
0: De la chatte.
20: Et le reste, il est...
0: Il l'a
20: avalé.
0: Oui, là, oui.
20: Bon, mais ce qui reste de la chatte, soit vous l'enterrez dans votre jardin, soit vous nous l'emmenez, on le fera incinérer.
0: Mais dites-moi, docteur.
20: Oui.
0: Si j'enterre ma chatte.
20: Oui.
0: Elle va pas se faire bouffer par des vers de terre.
20: C'est un petit peu, si.
0: Mais ça va pas faire mal.
20: Absolument pas, puisqu'elle est morte, madame.
0: Ah non, elle est pas morte, hein.
20: Mais s'il reste que la queue.
0: Non, mais c'est la queue de mon mari qui dépasse.
20: La queue de votre mari dépasse de votre chatte.
0: Mais oui.
20: Vous êtes sûr que vous allez bien ?
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1: Oui, bonjour.
4: Bonjour monsieur, c'est bien la pizzeria à Nice?
1: Oui.
4: Voilà, je suis Mario Balotello, le sosie de Mario Balotelli.
1: Oui.
4: Le joueur de foot là qui vient de signer à Nice.
1: Oui.
4: Du coup, je vais venir manger chez vous.
1: Vous êtes combien?
4: On sera 8.
1: D'accord, je vous fais une table de 8.
4: Après, mettez-nous où ça vous arrange, parce que déjà qu'on paye pas la nourriture, on va pas faire les difficultés.
1: Et pourquoi vous payez pas la nourriture?
4: Pardon, vous n'avez pas compris, je suis le sosie de Mario Balotelli.
1: Oui, mais vous pouvez être le sosie, monsieur. Moi, il faut me payer les couverts.
4: Bah, si on n'utilise pas les couverts.
1: Mais vous me payez les pizzas que j'ai fait, monsieur, je suis désolée.
4: Non, mais si on vient avec nos couverts, dans ce cas.
1: Mais, monsieur, si vous amenez vos couverts, la pizza, je la fais.
4: Très bien, donc on vient avec nos couverts et vous nous offrez la pizza.
1: Mais monsieur, je ne peux pas vous faire cadeau de cette pizza.
4: Eh ben, vous mettez ça sur le compte de Mario Balotelli.
1: Non, je mets rien sur le compte de rien du tout, monsieur.
21: Allô? Oui, allô?
4: Ah, oui, ah ben, c'est pas la même dame.
21: Écoutez, monsieur, écoutez.
4: Oui, madame?
21: Il me semble qu'elle a été très claire.
4: Non, mais je crois qu'elle a pas compris parce que...
21: Il me semble qu'elle a été très claire.
4: Parce que elle voulait nous faire payer les fourchettes.
21: Écoutez, je suis gentil avec vous. Non, c'est non.
4: Non, mais parce que la dame voulait me faire payer mes fourchettes.
1: Allô?
4: Oui, ah ben, vous n'avez pas compris.
1: Non, en fait. Monsieur, je vous ai dit non, monsieur. C'est non et c'est non.
4: Je connais personnellement le sosie de Michel Platini, hein. Je peux
1: bien. Vous connaissez Michel Platini, j'en ai rien à faire, monsieur. Je vous dis que c'est non, c'est non.
4: Alors, non, enfin, je connais pas vraiment Michel, c'est son sosie que je connais. Michel Platino.
1: Stop. Vous me faites un chèque.
4: Ah, vous prenez les chèques?
1: Oui, vous me faites un chèque.
4: Ah, bah, je peux vous faire un chèque au nom de Mario Balotelli?
1: Ah, bah, j'espère, si vous me faites un chèque, il sera payé quand même ce chèque.
4: Ah, bah, non, parce que moi, je ne suis pas vraiment Mario Balotelli, c'est ce que je vous expliquais.
1: Non, vous venez manger, vous réglez vos repas, je suis désolée. Moi, vous venez manger, vous me payez.
4: Écoutez, j'attends la confirmation également de Lionel Messo.
1: Non, même si vous venez avec qui vous voulez.
4: Et il est très possible que Cristiani Ronaldi soit avec
1: moi. Mais j'en ai rien à faire, monsieur. J'en ai rien à faire. Qu'il soit n'importe qui, le président n'importe qui, moi, chez moi, on vient manger.
4: Et alors, si j'ai François Hollande, qui est le sosie du président?
1: Non, mais attends.
4: Allô?
21: Monsieur, oui.
4: Ah, bonjour madame. Voilà, j'expliquais à votre serviteuse, c'était pour une table gratuite.
21: Et pourquoi une table gratuite?
4: Bah, parce que je suis monsieur Balotello, je suis le sosie de Mario Balotelli.
21: Mais on s'est déjà rencontré, on s'est déjà vu?
4: Non.
21: Et comment je peux être sûr que vous êtes le sosie?
4: Alors, en fait, je suis un faux sosie, c'est-à-dire que je ne ressemble pas physiquement, mais intérieurement.
21: Ah, donc c'est mort, quoi.
4: Non, mais je suis le faux sosie officiel de Mario Balotelli, si vous voulez.
21: Bien sûr. Arrêtez de se moquer de moi un petit peu.
4: Bah non, pas du tout, non. Attendez, bougez pas, j'ai Franck Ribeiro qui est à côté de moi, il peut témoigner. Franck? Allô?
21: Oui.
4: Oui, bonjour Franck Ribeiro.
21: Bien sûr que oui.
4: Je pensais venir aussi avec Zinedine Zidane.
21: Bah venez, on vous attend, il y aura de la place. 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
22: Mairie Notrier?
23: Oui, bonjour monsieur.
24: C'est oui, la bonjour, mairie.
22: Oui, monsieur.
23: Oui, bonjour, monsieur. Robert Ledoux à l'appareil, champion du monde de coup de fil le plus court. Alors, ça fait combien de... Ah, ben là, je crois que j'ai gagné.
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22: Oui, bonjour.
4: Oui, bonjour, madame. Excusez-moi de déranger. Je vous appelle parce que j'ai acheté une cigarette électronique chez vous qui fait preuve de défectuosité.
22: D'accord. Bon, bah, écoutez, si elle marche pas, ramenez-la. Bah,
4: c'est qu'elle, en plus, si vous voulez, à force d'essayer de l'allumer avec mon briquet, ça l'a, finalement, le truc, il a pété.
22: L'allumer avec votre briquet. C'est-à-dire, vous commencez à l'allumer avec votre briquet. Je comprends pas pourquoi avec votre briquet.
4: Bah, parce qu'elle va pas s'allumer toute seule.
22: Qu'est-ce que vous me racontez, là, monsieur? Comment vous voulez allumer une cigarette électronique avec un briquet? Il n'y a pas de feu. Pourquoi vous voulez un briquet?
4: Il n'y a pas de feu, mais moi j'ai un briquet.
22: Oui, non, mais la cigarette électronique, moi, vous la rechargez sur l'électricité et elle démarre. Je ne vois pas pourquoi vous...
4: Ah, bah là, le truc, du coup, en plus, c'est complètement pété maintenant, parce que à force d'essayer de l'allumer, bah, ça a fait cramer le bout.
22: Mais attendez, c'est fou ce que vous me racontez, là. Vous passez la cigarette électronique, vous pouvez jeter tous vos briquets et vos cigarettes.
4: Et comment je fais si je jette tous mes briquets pour allumer le...
22: Oui, non, mais sur une cigarette, que vous ayez besoin d'un briquet pour l'allumer, je veux bien.
4: D'accord, donc vous reconnaissez qu'il y a quand même un problème.
22: Si le truc il est fondu, ça vous partirez avec. Hein.
4: Ah bah vous me le remboursez quand même.
22: Si vous avez utilisé un briquet pour allumer votre cigarette électronique, je pense pas, non.
4: Ah bah c'est la meilleure.
22: Ah bah oui, ça c'est pas mal aussi ce que vous me sortez là. Si vous me dites que ça a fondu, mais c'est normal, ça peut pas marcher qu'un briquet, monsieur.
4: Ah donc vous avez déjà eu le problème?
22: Non. Bah. Non, mais c'est normal que ça fonde, c'est du plastique.
4: Vous me remboursez, j'imagine.
22: Ah ben non, mais venez, vous allez comprendre tout de suite, venez, je vais pas vous prendre pour un pigeon, attendez, c'est
4: même... Ah c'est ça, vous me prenez pour un pigeon?
22: Non, je vous dis, je vous prends pas pour un pigeon.
4: Alors, en revanche, c'est pas un briquet électronique, hein.
22: Prenez tout et venez me voir.
4: C'est une cigarette électronique, ça me semble plus logique de prendre
22: effectivement... Électronique, monsieur, ça veut dire ce que ça veut dire, ça marche électronique, vous allumez pas votre téléphone portable avec un briquet.
4: Alors attendez, excusez-moi, ne quittez pas. Non, ça ne fonctionne pas non plus, hein.
22: Comment?
4: Non, mais est-ce que vous me dites là, ça marche pas non plus, hein?
22: Avec un briquet, ça marche. Il y a aucune cigarette électronique qui fonctionne.
4: Non,
22: avec
4: mais pour vous me dites pour le téléphone, c'est n'importe quoi.
22: Pourquoi pour le téléphone?
4: Bah là, vous m'avez dit d'allumer le téléphone avec le briquet.
22: Non, mais attendez, je vous ai pas dit de l'allumer avec un briquet.
4: Ah, vous m'avez dit briquet électronique, monsieur.
22: Mais non.
4: Parce que là, du coup, le téléphone il garde la marque. Hein. J'ai essayé de l'éteindre, de le rallumer.
22: Non, voilà, allumer votre téléphone avec un briquet, évidemment que non. Passez tout à l'heure en magasin, on regardera ça ensemble.
4: D'accord. Vous avez des trucs pour allumer les
22: téléphones? Mais c'est des chargeurs. Vous allez dans un magasin de téléphonie. Qu'est-ce que vous raconter.
4: Et en attendant, merci, hein. Vous savez combien ça coûte?
22: Bah, attendez, attendez, monsieur. Qu'est-ce que c'est que cette histoire, là, vous me racontez? Bon, passez tout à l'heure, monsieur. C'est fou, cette histoire.
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3: Allô?
0: Oui.
3: Oui, bonjour, madame.
0: Vous faites des dépannages?
3: Oui.
0: Est-ce que vous pourriez venir faire dépanner ma fenêtre, s'il vous plaît?
3: C'est du PVC ou de l'aluminium?
0: C'est du bois.
3: Comment?
0: Ça a l'air d'être du bois.
3: Du bois?
0: Du bois.
3: Du bois et...
0: Non, pas du bois. Du bois.
3: Du bois. Je comprends pas ce que vous me dites. Du bois, c'est...
0: Vous connaissez pas le bois?
3: Du tout, non.
0: Comme une bouée, mais sans œufs.
3: Mm-hmm, mais ça, on fait pas, madame.
0: Si, si.
3: Non, du tout, non.
0: Ah, si.
3: Non, on ne sait pas, non.
0: Alors, écoutez, si vous voulez pas vous déplacer, est-ce que mon fils et moi, on peut vous amener la fenêtre?
3: Non, mais nous, si vous nous amenez la fenêtre, on vous la réparera pas, hein.
0: Non, c'est pas grave.
3: Non, ça nous fait une distraction.
0: Vous savez, à notre âge, on a besoin de distraction.
3: Je sais bien, madame, mais on ne fait pas ça. On ne le fait pas. Même en venant, on ne le fait pas.
0: Non, démonte la fenêtre, si tu veux commencer. On va l'appeler pour la dame pour qu'elle voit ce que c'est qu'une fenêtre en bois.
3: Non.
0: Voilà. Elle va rentrer dans la berline. Oui.
3: Non.
0: Là, il est parti la démonter.
3: Non, madame, non. Je suis désolée, j'ai une autre ligne qui sonne, je vais devoir vous laisser, madame.
0: Oh, mon Dieu.
3: Je suis désolée, j'ai une autre ligne qui sonne, madame.
0: Oui, mais vous me faites beaucoup de peine.
3: Je suis désolée, j'ai une autre ligne, je vais devoir vous laisser, madame.
0: Oui, mais vous me faites beaucoup de peine.
3: Je suis désolée, mais j'ai une autre ligne qui sonne, je vais devoir vous laisser, madame.
0: Oui, mais vous me faites beaucoup de peine.
3: Je suis désolée, je vais devoir raccrocher.
0: Oui, mais vous me faites beaucoup de peine.
3: Je vais devoir raccrocher, madame.
0: Oui, mais vous me faites beaucoup de peine.
3: Je suis désolée.
0: Oui, mais vous me faites
3: beaucoup
0: de peine.
3: Au revoir, madame.
0: Oui, mais vous me faites beaucoup de peine.
3: Bonjour.
2: Oui, bonjour, Gendarmerie Nationale, appareil.
3: Oui.
2: Nous venons d'intercepter une R21 immatriculée 54 avec une dame et un monsieur qui transportaient sur leur capot une fenêtre en bouée, nous disant qu'il venait vous l'amener à votre demande.
3: Ah, du tout, non.
2: Ah bah,
3: on lui a jamais demandé de venir avec sa fenêtre. Hein.
2: Ah bah écoutez, elle prétend que c'est vous qui...
3: Ah du tout, non. Non. C'est elle qui s'est engagée en disant qu'elle voulait venir avec sa fenêtre. Nous, on lui a dit non, puisqu'on ne répare pas ce type de fenêtre.
2: C'est une fenêtre en bouée, c'est ça?
3: Oui.
2: Oui, et donc elle prétend que vous lui avez demandé de la porter.
3: Du tout, non. C'est pas nous qui lui avons demandé. Hein.
2: Bah, attendez, quittez pas. Hein. Oui, alors donc la dame me dit que... Madame, attendez, moi je suis avec les dépanneurs qui me disent que c'est vous, ils ne vous ont jamais demandé de l'amener.
0: Oh la menteuse, alors ça c'est pas vrai.
3: Non, c'est vous qui vous êtes focalisé pour emmener la fenêtre, on vous a jamais dit d'emmener la fenêtre, madame.
0: Elle m'a dit qu'elle ne savait pas ce que c'était le bouet et qu'elle voulait voir...
3: Non, c'est pas vrai, madame.
0: Elle m'a même dit, ah oui, amenez-la assez
3: vite. Vous êtes de mauvaise foi, madame.
0: Les collègues vont pouvoir voir ce que c'est le
3: bouet. Du tout.
2: Attendez, moi je vais vous entendre tous les deux pour une confrontation.
3: Oh, attendez, je sais ce que je dis encore. On l'a jamais demandé de venir avec sa fenêtre. On n'est pas inconscient quand même, quoi.
2: Même si c'est du bouet, madame.
3: Même si c'est du bouet, oui.
2: Bon.
3: On envoie un technicien, mais on l'a jamais demandé de venir avec la fenêtre, monsieur.
2: Ben, c'est gentil de la dépanner, hein.
3: Ben on n'a pas le choix puisqu'elle nous fait passer pour des menteurs, donc.
2: C'est une rustine qu'il faut mettre, hein, apparemment, parce que la fenêtre est crevée, c'est tout. Hein.
3: Parce que la fenêtre est crevée, il faut mettre une rustine.
2: Exactement, hein, c'est ce que je vois. Hein. Donc c'est une rustine, écoutez, le trou dans la fenêtre fait à peu près 3 mm d'épaisseur.
3: 3 mm d'épaisseur, oui.
2: Et donc il y a une fuite d'air et évidemment la fenêtre est dégonflée.
3: Une fuite d'air et la fenêtre est dégonflée.
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3: Oui.
4: Bonjour monsieur, je suis en café.
3: Je suis dame.
4: C'est vous qui le dites.
3: Oui monsieur.
4: C'était pour vous prévenir, je devais acheter un autre bar dans le coin.
3: Ouais.
4: Et mon notaire s'est trompé, il m'a vendu le vôtre.
3: Et pourquoi vous avez acheté chez moi?
4: Ah bah alors c'était pas exprès, c'est mon notaire qui s'est trompé d'adresse, c'est ce que je vous dis.
3: Mais c'est grave, vous rendez compte les notaires ce qu'ils font là?
4: Donc je vais passer pour régulariser la situation.
3: Mais régulariser quoi monsieur?
4: Bah la situation, donc j'arrive...
3: Non mais attendez, vous répondez aux questions quand même. Je vous pose une question, vous repartez dans votre délire.
4: Oh bah évidemment, ça va être ma faute.
3: Attendez, pourquoi là, vous mettez ma parole en doute?
4: Non, excusez-moi, je remarque juste que je suis votre nouveau patron et que vous me parlez pas très très correct.
3: Mon nouveau patron, mais monsieur, vous vous prenez pour qui pour me parler comme ça?
4: Bah, je suis un peu le nouveau taulier dans le sens où c'est quand même moi qui ai racheté.
3: Attendez, vous me dites que vous êtes mon taulier.
4: Oui, bah le chef, le big boss, le boss.
3: Oui, et vous me dites que j'ai un vocabulaire qui est pas bien.
4: Il y a quand même un respect de la hiérarchie à avoir, si vous voulez. Vous voyez, je suis quand même.
3: Non, mais attendez, mais vous vous prenez pour qui, monsieur?
4: Bah, c'est ce que je vous dis.
3: Mais pour rien. Mais
5: Mais vous êtes rien, monsieur. Vous avez peut-être acheté un commerce, certes, mais vous n'êtes pas mon patron.
4: Écoutez, mon petit, je vous demande juste un léger effort de considération.
5: Mais attendez, monsieur, vous avez vu comment vous me parlez, vous?
4: Bah oui, mais si je pose pas de limite dès le début, après les employés se croient
5: mais
4: tout
5: oui,
4: permis.
5: Mais vous n'avez pas parlé comme ça, monsieur. En plus, vous êtes un homme, vous adressez à une femme.
4: Ah non, non, c'est à vous que je parle.
5: Monsieur, je suis une femme, je viens de vous le dire.
4: Ah, bah ça change.
5: Ah non, ça change pas, monsieur. Je ne suis pas un monsieur, je suis une dame.
4: Bon, admettons.
5: Oh, putain. Ah bon, vous avez j'ai une voix d'homme.
4: Oui, bah ça j'entends bien.
5: Non mais...
4: Donc, pour revenir à mon nouveau bar.
5: Mais monsieur, j'ai jamais mis mon commerce en vente.
4: Alors, c'est pas un souci, je peux vous le revendre.
5: Ah non, non, non.
4: Bah si, moi je vous ferai un prix sur la vente que je vous
5: mais
4: fais.
5: Oui, non mais attendez, je vais pas vous racheter mon café.
4: Je vous dis ça pour vous dépanner, hein, pour vous arranger.
5: Pour me dépanner?
4: Bah oui.
5: Mais non, monsieur.
4: Ah, vous avez changé d'avis.
5: Mais j'ai jamais changé d'avis, monsieur. C'est ça que je suis en train de vous dire depuis tout à l'heure, mais vous restez vous dans votre idée.
4: Ah bah un coup on vend plus.
5: Ah non, monsieur, mon café, moi je l'ai jamais mis en vente.
4: Là, on a quand même fait tous les papiers, vous me dites ça
5: mais
4: maintenant.
5: Je vous ai... Mais monsieur, mais c'est un délire, c'est pas possible, c'est un délire. Non mais c'est ridicule.
4: Ah bah merci.
5: Monsieur, quel est votre nom personnel à vous, monsieur?
4: Mon nom personnel à moi, personnellement, c'est Monsieur Martin.
5: Monsieur Martin, oui, comme ça s'écrit normalement.
4: Oui, MRT,
5: votre prénom, je vous prie.
4: Martin.
5: Et vous... Votre prénom, c'est Martin?
4: Oui, absolument, oui.
5: Et votre nom, monsieur?
4: Ben, c'est Martin.
5: Vous êtes Martin Martin?
4: Absolument, oui. Enchanté.
5: D'accord, très bien.
4: Ah, allô?
7: Arrêtez vos conneries, vous faites chier, hein?
4: Ah, je vous entends mal. Madame?
7: Écoutez, monsieur, vous commencez à me casser les pieds. Vous avez acheté ce que vous voulez au notaire, vous vous démerdez avec. Alors, vous allez avec qui vous voulez. Mon nouveau patron, ben, je l'emmerde, mon nouveau patron, hein. Excusez-moi.
4: Ah, bravo, le respect de la hiérarchie, alors ça?
7: Je vous emmerde, moi.
4: Ou moi, je vais remettre de l'ordre dans l'affaire, moi, attention. Et c'est reparti. Allô?
7: Oui, je vous écoute.
4: Et une autre dame?
7: Madame, non, moi c'est monsieur. Ça n'existe pas ce que vous racontez. C'est de l'escroquerie, ça s'appelle ça.
4: Ah bah excusez-moi, voilà. Je suis quand même le nouveau patron. Donc...
7: Vous êtes le nouveau patron de mon cul, monsieur. D'accord?
4: Alors écoutez, je vais déjà faire patron de bar. Patron du cul, je verrai après.
8: Oui.
9: Allô? Oui, salut ma grande, tu passes Jackie?
8: Ah, Jackie n'est pas là.
9: Ah, où est-il encore?
8: Il travaille.
9: Bah oui.
8: C'est de la part de qui?
9: C'est Bernard, l'appareil.
8: Bernard.
9: Oui, Bernard Ledoux.
8: Bernard Ledoux?
9: Oui.
8: Je suis désolée, je vois pas. Hein.
9: Bon, c'est pas grave. Oui. Ça va t'en venir. Je te passe sa marraine. Hein.
8: D'accord.
9: Tata. C'est qui, l'appareil?
8: C'est la femme à Jackie.
9: Oui, mais son prénom?
8: Reine.
9: Tata Germaine. C'est Reine, hein?
10: Ah, merci. Allô?
8: Oui.
10: Bonjour, ma grande.
8: Ah oui, bonjour, tante.
10: Ça va bien?
8: Ben, moi, ça va. Et vous?
10: Mais ça va bien, enfin. T'as su ce qui m'était arrivé, j'imagine?
8: Ben oui, bien sûr. Ça, malheureusement.
10: Ah, hein. Qu'est-ce que tu veux?
8: Ah oui.
10: J'ai reçu ta petite carte.
8: La petite carte?
10: Il y avait une petite carte, meilleur vœu de rétablissement.
8: Ah non.
10: Ah bon, tu m'as pas envoyé de carte?
8: Non, je... Non.
10: Reine, elle ne m'a pas envoyé de carte.
8: Enfin, ben écoutez, je vais donner votre bonjour à Jackie.
10: Oui.
8: Hein? Et puis je vous dis à la prochaine.
10: Eh ben, ce soir.
8: Parce que... Ah.
10: Oui, parce qu'on vient dîner chez vous ce soir.
8: Eh ben, c'est que ce soir, ça c'est embêtant, on n'est pas là.
10: Ah bon?
8: Ben non, justement, on va prendre l'apéro, justement, là, dans le patelin à côté, chez des amis.
10: Chez qui vous allez?
8: Oh là là, c'est chez la famille, vous les connaissez pas.
10: Comment qu'ils s'appellent, dis-moi?
8: Vous les connaissez pas, ces gens-là.
10: Comment qu'ils s'appellent?
8: Ils s'appellent l'évêque.
10: L'évêque?
8: Oui.
10: Oh, bah, tu paries que je les connais.
8: Oh, ça m'étonnerait.
10: Oh,
8: hein.
10: Bah, si, alors. Oh, bah, dis donc, à quelle heure vous y allez?
8: Bah, écoutez, hein, nous, quand on va, on ne sait pas jamais à l'eau où on va et on ne sait jamais à l'eau
10: oui,
8: où on
10: bah,
8: arrive.
10: Oui, enfin,
8: hein.
10: vers 7 heures.
8: Oh, ce sera peut-être plutôt après, hein.
10: Bernard, vers 7 heures, est-ce que tu penses qu'on peut aller chez l'évêque? Ben, Jackie, Irène, ils y vont pour l'apéritif, hein, tu vas
8: oui,
10: pour l'apéritif.
8: Ben, normalement, c'est pour l'apéritif, j'espère que ce sera seulement pour l'apéritif, hein.
10: Ah oui, parce que s'ils nous gardent à dîner, c'est embêtant, moi, j'aurais préféré vous voir, évidemment, chez vous, à la maison, hein.
8: Ben, oui, bien sûr, hein.
10: Mais écoute, tu sais ce qu'on fait?
8: Oui.
10: On va venir vous chercher, et comme ça, on ira avec vous chez eux.
8: Ben, si on est là.
10: Ma petite reine, pour être sûre de ne pas te rater,
8: mmh.
10: On va venir tout de suite... Pour te rendre une petite visite.
8: Ben, tout de suite, c'est que je vais m'en aller, c'est ça le problème.
10: Oh, ben, on est là dans 10 minutes, nous, hein.
8: Ouf, je me sens que ça fait quand même assez loin.
10: Oh, oui, mais tu sais, c'est jamais assez loin quand on est de la famille.
8: Ah,
10: hein.
8: Oui, bien sûr.
10: Il est temps que la famille se retrouve.
8: Oui.
10: Surtout qu'on savait pas où dormir ce soir, figure-toi.
8: Ah bon?
10: Oui. Alors, ça tombe bien que tu sois là avec Jackie.
8: Ben, c'est que la place chez elle à la maison dure, hein.
10: Comment?
8: C'est dur à la maison en ce moment pour avoir de la place, hein, pour dormir, hein, parce que j'ai la famille qui est là et tout ça.
10: Écoute,
8: hein, si on se voit, tant mieux, si on se voit pas, ben, ce sera pour une autre fois. Hein.
10: Reine, j'ai la très légère impression, mais tu vas me dire si je me trompe, moi ça m'étonnerait parce que je connais bien mon petit Jackie.
8: Oui.
10: J'ai la très petite impression
8: que
10: tu veux pas me voir.
8: Ah non, pas du tout, au contraire, tante, je voudrais bien vous voir.
10: Ah, bon, quand même.
8: Ah oui, bien sûr.
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11: Bonjour.
4: Oui, bonjour madame. C'est bien le garage ?
11: Oui.
4: J'ai fait un dossier pour toucher la prime à la casse là sur ma vieille bagnole.
11: Oui.
4: Donc j'ai déclaré que je vous avais acheté une voiture.
11: Mais comment ça se fait que vous avez marqué que vous m'avez acheté une voiture ?
4: Eh ben parce que j'étais obligé, parce que sinon je touchais pas la prime à la casse.
11: Attendez, vous me demandez même pas avant. Vous croyez quoi ? Ah non, moi je suis pas d'accord. Attendez, c'est comme une fausse facture. Hein. C'est de la fraude.
4: Pour la testification, comment on fait ?
11: Ah non, mais c'est hors de question que je vous fasse une attestation alors que je vous ai pas vendu de voiture. Moi, c'est hors de question. Vous faites des trucs sans demander avant le aux gens. Non mais c'est nouveau ça. Vous êtes même pas client chez moi. Vous faites des trucs comme ça.
4: Non mais on va dire que je suis client chez vous.
11: Moi je peux avoir des problèmes derrière. Vous avez fait quoi comme attestation, comme papier, comme facture, comme call ?
4: Parce que j'ai mon beau-frère qui est tamponniste. Il m'a fait un tampon avec le nom du garage. Je me suis permis de relever une plaque minéralogique de chez vous pour la mettre en tant que ma nouvelle voiture.
11: Vous prenez une voiture en passant, vous faites comme quoi je vous ai vendu une voiture. C'est quoi votre truc là ?
4: Non mais enfin vous en tant que garageur, j'imagine que vous avez quand même des facilités.
11: Garageur, ouais.
4: Vous vous rendez compte ? Vous me dites ça maintenant.
11: Ah ouais, mais... vous rendez compte ? Vous usurpez mon identité pour faire croire que vous avez acheté une voiture et c'est encore vous le la victime là. Vous
4: ah bah oui, ah bah on est bien d'accord, parce que c'est quand même vous qui me dites que j'usurpe soi-disant.
11: Mais qu'est-ce que j'ai à voir dans l'histoire ? Moi je fais pas de ça, vous êtes cinglé ou quoi ? Vous faites une fausse facture de que je vous ai vendu une voiture, je vous ai
4: rien. Ah, vous avez dit fausse facture ?
11: Bah c'est ce que vous venez de dire. Vous me dites ça dans la conversation depuis tout à l'heure.
4: C'est moi qui l'ai dit, tiens, bah c'est la meilleure ça.
11: Vous m'avez dit quoi ? Vous avez un cousin qui fait des tampons, tout ça, c'est moi qui l'invente ça ?
4: Alors j'ai pas dit un cousin, j'ai dit un beau-frère, excusez-moi.
11: Oh, un beau-frère, vous jouez pas sur les mots.
4: Oh non, bah si c'est pour tout déformer.
11: Mais il y en a qui sont enfermés pour moins que ça, monsieur.
4: Alors justement, parce que moi je vais en parler à mon beau-frère, vous allez voir que ça va pas être la même mayonnaise.
11: Et c'est à cause de moi.
4: Ah bah oui.
11: Vous passez devant les gens comme ça, vous prenez des plaques d'immatriculation de véhicule, après vous dites que vous avez acheté un véhicule et c'est qu'en moi.
4: Ah bah.
11: Non mais c'est n'importe quoi. Vous êtes monsieur comment ?
4: Non, je suis monsieur Martin.
11: Donc c'est monsieur Martin et votre numéro de téléphone ?
4: Je vais plutôt vous donner votre numéro de téléphone, ce sera plus simple, parce que si je passe comme ça, je pourrais me faire appeler chez vous.
11: Bah non, je veux votre numéro de téléphone à vous.
4: Bah moi je préfère vous donner le vôtre.
11: Bah le mot, je veux pas m'appeler quand même.
4: Et pourquoi ?
11: Bah parce que.
4: Si moi je suis chez vous, autant que vous appeliez pour pouvoir me parler.
11: Non mais...
12: C'est des chansons.
4: Pardon ?
12: C'est des chansons.
4: Il y a une dame qui parle derrière ?
11: Non, c'est un ami.
4: Ah bah passez-la moi, s'il vous plaît.
12: Allô ?
4: Bonjour madame ?
12: Tout à fait. Et elle dit que c'est un canular de Rire et Chanson. Martin, c'est bien ça, c'est Rire et Chanson.
4: Mais pas du tout.
12: Ah joli, je vous écoute tous les jours.
4: Ah bah c'est bien, continuez.
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13: Allô ?
2: Madame...
13: Monsieur.
2: Bonjour madame.
13: Bonjour monsieur.
2: C'est cannabis.fr pour votre livraison donc de 110 grammes de résine de cannabis pour vous prévenir que ça sera livré donc en date d'après-demain entre 8h et 11h du matin, payable en port dû. Hein.
13: Non mais moi j'ai pas besoin de ça.
2: Bah attendez, vous avez commandé sur internet 110.
13: Ah non.
2: Ah bah si madame, si.
13: Non.
2: Si.
13: Non.
2: Si.
13: J'ai pas commandé ça.
2: Si, madame.
13: Non.
2: Si.
13: Je me fâche.
2: Bah écoutez, madame, moi je suis juste le directeur d'exploitation du site internet de livraison du cannabis. Vous avez 110 grammes.
13: Je n'ai pas d'internet.
2: Bah comment vous avez fait pour commander du cannabis sans avoir internet ?
13: Mais j'ai pas commandé du cannabis.
2: Vous n'en fumez pas ?
13: Ma foi, non.
2: Vous êtes certaine ?
13: Bah oui, sûre.
2: Non, parce que parfois les fumeurs, ils se rendent pas compte qu'ils fument.
13: Mais je ne fume pas, moi. Je ne fume pas, je ne veux pas de ces vacheries-là.
2: Oui, ben, enfin bon, on sait jamais, vous savez, moi je...
13: Non.
2: D'accord, oui, je vous entends.
13: Bon, et puis arrêtez ça, hein. C'est toujours vous ?
2: J'ai annulé la commande, madame, ça y est.
13: Ça y est, c'est annulé ?
2: C'est annulé, on vous l'a remplacé par de la tête de veau.
13: Non.
2: Si.
13: Non.
2: Si.
13: Non.
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14: Allô, oui.
4: Oui, bonjour madame, je suis bien à l'armurerie.
14: Madame.
4: Oui, je vous appelle parce que je vais accompagner mon beau-frère à la chasse là.
14: Ouais.
4: Et je voulais savoir ce qu'il existait pour la chasse comme protection anti-lapin.
14: Comme quoi ? Protection comme... anti-lapin ?
4: Ouais, s'il vous plaît.
14: Mais qu'est-ce que vous voulez faire là ?
4: Bah me protéger en cas de si je me fais attaquer par un lapin pendant que je chasse.
14: C'est quoi cette histoire là ? Les lapins, ils attaquent jamais.
4: Ah bah j'ai entendu qu'il y avait eu un problème avec un chasseur là ce matin.
14: Oh non.
4: Ah bah si, parce qu'ils ont dit que ce matin il y a un lapin qui a tué un chasseur.
14: Ah bon?
4: Ah bah oui.
14: Mais je veux vous dire, ça c'est une magagne, comme on dit encore ça. Ça n'existe pas ça.
4: Ah bah j'ai l'article sous les yeux, ce matin, un lapin a tué un chasseur.
14: C'est pas possible.
4: C'était un lapin qui?
14: Ça n'existe pas.
4: C'était un lapin qui?
14: Ça n'existe pas ça, un lapin.
4: C'était un lapin qui avait un fusil, ils disent.
14: Un lapin qui avait un fusil.
4: Ouais.
14: Non, alors ne croyez pas ça, ça n'existe pas ça.
4: Alors regardez sur internet, hein, vous allez voir, ils disent.
14: Mais réfléchissez.
4: Ouais.
14: Vous avez déjà vu les lapins?
4: Ouais, mais s'il est armé.
14: Lapin armé.
4: Bah oui, c'est ça.
14: Lapin armé. Non, mais attendez, vous allez où, là?
4: Bah, c'est ce qu'ils disent. Ils disent.
14: Est-ce qu'il avait une bazooka ou quoi?
4: Non, ils disent que c'était un lapin qui avait un fusil.
14: Non, arrêtez. Là-haut.
4: Ah bah, écoutez, ce matin, un lapin a tué un chasseur. Je lis l'article. Hein. C'était un lapin qui.
14: Ouais.
4: C'était un lapin qui avait un fusil.
14: Oui, mais ça, c'est... ça n'existe pas, ça.
4: Ah bah, écoutez, alors pourquoi ils disent. Allô?
15: Oui, bonjour.
4: Bonjour, madame.
15: Vous cherchez quoi exactement là, pour le lapin?
4: Bah, quelque chose pour me protéger des attaques de lapins pendant que je chasse.
15: Oh, c'est de l'intox, ça, c'est pas possible.
4: Ah bah, je vous garantis qu'ils le disent aux infos.
15: Vous voulez qu'un lapin, il fasse sur un être humain? Ah bah là, vous me surprenez, là. Je suis très, très, très surpris, parce que là, je sais pas quoi vous dire, là, franchement, là.
4: Ah bah, je comprends bien, parce que c'est quand même quelque chose d'incroyable, quoi.
15: Bah oui, c'est vraiment... C'est stupéfiant d'entendre ça.
4: Ah bah, je suis stupéfaxié, moi-même, hein.
15: Ah oui, j'ai regardé TF1, les infos hier soir, mais...
4: Et qu'est-ce que je fais, moi, si je me retrouve face à un lapin qui avait un fusil?
15: Oh, c'est du pipeau, ça. Hein. Faut pas croire tout ce qu'il y a sur Internet.
4: Il hein. Y a pas des petits gilets pare-balles anti-lapins ou des trucs comme ça? Des trucs.
15: Des gilets anti-pare-balles plaisantés. Hein.
4: Ouais.
15: J'ai chassé pendant une trentaine d'années, hein, quand même. Hein.
4: Et jamais vous avez eu un problème de lapin comme ça?
15: Jamais. Vous êtes sur Internet, là?
4: Ouais.
15: Attendez, bougez pas, je vais aller de l'autre côté sur mon PC. Hein. Alors, sur quel site vous avez été?
4: J'ai tapé ce matin un lapin.
15: Ce matin un lapin, j'ai tapé.
4: As-tu un chasseur?
15: Ah non, ça je t'ai pas mis, je vais le mettre un peu. A tué un chasseur.
4: Voilà. C'était un lapin qui?
15: Je l'ai, là. Ce matin, un lapin. Ouais, c'est sûr. C'est une chanson de Chantal Goya, ça.
17: Allô?
18: Oui, bonjour, monsieur. Monsieur...
17: Oui.
18: Oui, bonjour, c'est la mairie à l'appareil.
17: Oui.
18: La délégation du commerce international. Mais je vous entends mal. C'est la télévision qui est si forte, hein?
17: Oui, ça va.
18: C'est la télévision qu'on entend?
17: Ah ben, j'ai mis les informations.
18: Écoutez, monsieur, on vous appelle parce que les gens trouvent que vous écoutez la télévision trop fort.
17: Ah ben, et pourtant, je mets doucement, je ne vois pas qui se plaint.
18: Tout le monde, hein? Là, vous l'écoutez doucement, là.
17: Oui, voilà.
18: Vous pouvez la mettre un peu plus fort, s'il vous plaît?
17: N'écoutez pas.
18: S'il vous plaît, oui. Encore plus fort. Allô?
17: Voilà, c'est plus fort. Je suis à fond, là.
18: Vous êtes à fond?
17: Oui.
18: Bon, je vous passe, monsieur le maire. Hein. Merci. Allô?
17: Oui.
18: Bonjour, monsieur.
17: Bonjour.
18: Monsieur le maire, l'appareil.
17: Comment?
18: On va vous demander de laisser la télévision très, très fort.
17: Ah ben oui, mais là je peux pas plus. Hein.
18: Vous pouvez absolument pas mettre plus fort.
17: Comment?
18: Vous pouvez pas mettre plus fort, là?
17: Non, je peux pas, c'est à fond, là. Alors, vous voyez que je peux pas dépasser le son.
18: Alors, vous m'entendez, là?
17: Comment?
18: Est-ce que vous pouvez aller chercher votre voisin?
17: Et pourquoi faire?
18: Vous lui dites que c'est le maire qui veut lui parler. Laissez bien la télévision comme c'est, à fond, hein?
17: Comment?
18: Laissez bien la télévision très fort et allez chercher votre voisin.
17: Voilà, et le voisin, pourquoi faire?
18: Parce que je veux lui demander quelque chose.
17: Attendez, je vais voir s'il est là.
18: Merci, monsieur.
19: Monsieur, bonjour. Regardez tout de suite, comme d'habitude, les prévisions météo de Catherine Laborde. Quelques flocons encore cet après-midi.
18: Ah.
20: Bon, après vous m'avez dit qu'on est dans la crise. Il va pouvoir se rendre chez vous.
25: Il est venu. Il peut le prendre, l'appareil.
18: Allô?
26: Allô?
18: Oui, bonjour monsieur.
26: Bonjour.
18: De la place, attaché culturel à la mairie.
26: Oui.
18: Nous sommes avec monsieur le maire. Vous pouvez demander à monsieur Casamata, s'il vous plaît, de remettre le son de la télévision à fond comme il l'avait auparavant.
26: Ah, parce qu'il a baissé?
18: Oui.
26: Bah écoutez, moi j'habite juste à côté, hein. J'ai le mur qui vraiment donne à côté, dans la pièce.
18: Oui.
26: Bon, oui, ça arrive qu'on entende un peu la télé, mais enfin c'est pas...
18: Bon, parce qu'il vient de nous expliquer qu'il était obligé de le mettre très fort parce qu'il vous entendait la nuit, vous voyez ce que je veux dire, pousser des cris, etc.
26: Ah non, ça m'étonnerait parce qu'à côté, c'est notre salon, on ne dort pas à côté, donc...
18: C'est ce qu'il nous dit. Hein.
26: Ah bon ?
18: Est-ce que vous pouvez lui demander gentiment, bien entendu, de faire une expérience là, de mettre sa télévision à fond ?
26: Oui. Vous pouvez mettre à fond la télévision pour voir ?
0: C'est à fond.
26: Vous nous entendez pas, vous ? Vous nous entendez la nuit ou des fois ou... Quand il y a des matchs de foot ou quoi vous... non ? Bon, il n'entend rien, monsieur.
18: Bon, alors écoutez, je vais vous demander de faire un effort pour qu'il vous entende. Je vais vous expliquer pourquoi. C'est parce que, bon, on peut parler franchement.
26: Là, je vous écoute.
18: Il voudrait bien profiter de la nuit, ce que, bon, vous voyez ce que je veux dire, quoi.
26: Oui, d'accord. Mais écoutez, enfin, même s'il nous entendait, ça serait pas possible, parce que nous, à côté, c'est un salon.
18: Vous pouvez pas faire ça dans le salon.
26: Il y a une cloison, c'est vrai que c'est notre salon de l'autre côté. Mais nous, on dort dans la chambre qui est à l'autre bout de l'appartement.
18: Et vous pouvez pas
26: même
18: le faire.
26: Si on faisait des cris la nuit, ce serait dans notre chambre, donc.
18: Est-ce que vous pouvez pas le faire dans votre salon?
26: Oh, ça peut arriver, mais enfin, c'est rare, quoi.
18: Mais là, il faudrait le faire pour lui.
26: Mais je comprends pas le but de votre démarche, en fait.
18: Il nous a demandé s'il pouvait vous entendre la nuit avec votre femme.
26: Attendez, non mais... Attendez, là, je comprends pas bien.
18: Ah, demandez-lui, il va vous expliquer. C'est nous appeler pour ça, nous.
26: Ah, il vous a appelé pour ça ?
18: Bah oui.
26: Ah, bah écoutez, je sais pas quoi vous dire. Moi, je vais pas... Si vous voulez, je vais faire une vidéo. À ce moment-là, je vais la donner à monsieur, mais...
18: Non, mais il faut peut-être pas exagérer, on vous demande pas. Non.
26: Ah. Bah écoutez, je sais pas. Monsieur, vous voulez nous entendre la nuit avec ma femme ?
0: Non,
26: mais
0: non,
26: alors passez-le
0: voir,
26: passe-le. Non, j'hallucine.
0: Voilà une soirée. Allô ?
18: Allô ?
0: Oh là là, mais qu'est-ce que c'est cette histoire aujourd'hui ?
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1: Bonjour, les services de la préfecture à votre service.
16: Oui, bonjour, je vous écoute.
4: Bonjour madame, c'est bien les permis de conduire ?
16: Oui, bonjour.
4: Oui, je vous appelle parce que j'aurais besoin d'un permis de conduire voiture.
16: Attendez, j'ai pas tout compris. Un permis de conduire ?
4: Oui, voilà, parce que moi je l'ai passé avec mon beau-frère dimanche.
16: Attendez, vous avez passé avec votre beau-frère, attendez.
4: Oui.
16: Alors attendez, on va essayer de reprendre au début.
4: Oui, bonjour, alors bonjour.
16: Non, mais c'est pas, pas bonjour, ça vous me l'avez dit.
4: D'accord.
16: Alors, vous avez passé votre permis de conduire, pourquoi vous dites avec votre beau-frère ? J'ai pas compris là.
4: Parce que lui, il travaille à la poste, il est facteur, comme maintenant ils ont le droit de faire passer le permis de conduire.
16: C'est un élément de la loi Macron, mais pour le moment, les postiers ne font pas passer le permis de conduire.
4: Ah bah, je vous garantis que mon beau-frère me l'a fait passer. Hein.
16: Non, mais qu'il ne peut pas vous faire passer l'examen à ce jour.
4: J'ai même fait une tournée avec lui où c'est moi qui conduisais.
16: Je n'entends rien à ce que vous me dites, parce que si vous n'avez pas le permis, vous avez fait une tournée avec lui et que vous conduisiez, c'était illégal.
4: Donc du coup, moi, il me faudrait quand même le papier assez rapidement, parce que là, si je me fais contrôler maintenant que je conduis...
16: Vous n'avez droit à aucun papier, et si vous faites gauler, vous faites gauler, vous n'avez pas à conduire sans titre du permis de conduire à ce jour.
4: Alors attendez, je vais prendre le nom, parce que comme ça, si je me fais contrôler, je peux dire que
16: ah
4: c'est...
16: non, vous ne donnerez pas mon nom.
4: Alors, je vous écoute.
16: De quoi ?
4: Bah, pour votre nom.
16: Ah ben, moi, je ne vous donnerai pas mon nom. Hein.
4: Bah, vous dites, je peux donner votre nom ?
16: Ah non.
4: Vous êtes madame, je vais juste prendre le...
16: Non, c'est monsieur d'abord, Edin. Monsieur Doté.
4: Alors, Doté, d'accord.
16: Mais de toute façon, on regardera sur le fichier, on verra que vous n'existez pas.
4: Vous l'avez le fichier ?
16: Il n'y a pas des arrangements. Du moins, ça ne se fait pas dans notre service. Donc, nous, on ne mange pas de ce pain-là.
4: Vous l'avez le fichier, là, ou pas ?
16: De quoi ? Ah ben, moi, je suis habilité pour rentrer dans le
4: donc,
16: fichier.
4: Vous pouvez mettre monsieur Martin, M-A-R-T-I-N.
16: On n'est pas une république bananière en France. Vous n'avez pas le permis, vous n'avez pas à conduire.
4: Non, mais vous n'avez pas compris. Je l'ai depuis dimanche, le permis. Donc, là,
16: eh ben, si vous l'avez, tant mieux. Donc, vous avoir un papier, si vous l'avez.
4: Ben non,
16: vous avez
4: justement,
16: un papier.
4: Étant donné que je l'ai passé par le biais de la factorisation.
16: Eh ben, tant mieux. Mais alors, demandez à la poste de vous donner le papier.
4: Alors, eux, ils veulent bien me le remplir, mais il faut juste que j'ai le modèle, c'est ça ?
16: Eh ben oui, c'est ça. On va vous donner un modèle alors que c'est des papiers confidentiels.
4: Non, voilà.
16: Attendez, monsieur, je crois que là, il y a un souci. Hein.
4: Non, mais donc, confidentiel, tout le monde en a un permis, c'est pas confidentiel.
16: Ah oui, c'est ça. Le papier n'est donné exclusivement par les inspecteurs une fois que vous avez passé le permis de conduire. Donc si vous ne l'avez pas, c'est que vous l'avez pas passé le permis.
4: Écoutez, moi, je peux vous passer mon beau-frère si vous voulez.
16: Bon, écoutez, monsieur, je vais raccrocher. Je suis réputé pour être très sympa au téléphone, mais là, je vais pas passer ma matinée à vous expliquer quelque chose que vous n'avez pas compris.
4: Je vous passe mon beau-frère qui va pouvoir attester que j'ai mon permis.
16: Non.
4: Allô ?
16: Oui, je vais raccrocher.
4: Non, je suis mon beau-frère, vous m'entendez ?
16: C'est une caméra cachée, votre histoire, ou pas, là ?
4: Bah, écoutez, retournez-vous et faites-moi un grand sourire. Voilà, vous me voyez ou pas ?
16: Non, je vous vois pas.
4: Vous me voyez pas ?
16: Non.
4: Derrière, là ?
16: Non, je vous vois pas, mais bon, c'est pas grave. 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
21: Solarium, bonjour.
22: Bonjour, madame. C'est l'Institut de bronzage ?
21: Oui.
22: Ah, bonjour. C'est bien là qu'on fait des UV ?
3: Oui.
10: Ah, très bien. Je vous appelle pour prendre rendez-vous.
3: Ah, on prend pas de rendez-vous, madame. On vient quand on veut, à n'importe quel moment de la journée, du lundi au samedi, de 9h à 20h.
10: Oh, bah, c'est très bien comme ça.
3: Voilà.
10: Parce que mon dermatologue m'a dit que ça me ferait du bien pour ce que j'avais.
3: Ah ben alors, vous venez et puis voilà.
10: Voilà. Oui, parce que en fait, je malheureusement, à mon âge, vous savez, on a souvent des furoncles.
3: Oui.
10: Et j'en ai un qui est très mal placé.
3: Ah oui.
10: Voilà, qui est dans l'arrêt des fesses, en bas, quoi. Et il m'a dit, là, ça c'est les UV, ça va vous faire du bien.
3: Ah ben, je sais pas, hein, je pense que oui, hein.
10: D'accord.
3: Voilà.
10: Bon, ben, je vais l'appeler tout de suite.
3: Voilà.
10: Et puis, je viens vous voir en fonction de ce qu'il va me dire, alors.
3: Voilà, il n'y a pas de souci. De toute façon, moi, je suis ouvert, comme je vous ai dit, du lundi au samedi, de 9h à 20h sans interruption.
10: Eh ben, moi, donc, je serai ouverte quand je pourrai.
3: Voilà, il n'y a pas de souci, madame.
10: À tout à l'heure.
3: À tout à l'heure. Bonjour.
5: Oui, bonjour madame, professeur de la place dermatologue à Metz. Je vous appelle au sujet d'une de mes patientes qui vient de m'appeler à l'instant.
3: Oui.
5: Une dame Ledoux, vous l'avez eue peut-être ?
3: Oui.
5: Oui, parce que je lui ai prescrit 10 séances d'UV.
3: Oui.
5: Pour son furoncle, donc, qui est situé sous la 32e.
3: Oui.
5: C'est-à-dire juste à la base du 10 cm du coccyx, au-dessus de l'anus. Hein, vous avez expliqué ça.
3: Oui.
5: Donc, ce que je voudrais, hein, ce qu'on fait d'habitude, c'est très simple. Donc, elle est sur le ventre, dans vos cabines. Hein. Et il faut qu'elle ait donc les jambes écartées.
3: Oui.
5: Et que vous teniez avec vos deux mains, vous savez, à plat,
3: ouais,
5: les fesses écartées.
3: Oui. Je ne sais pas si je pourrais le faire.
5: Oh, si, c'est très simple. Hein. Il suffit juste de tenir les deux fesses écartées de la dame, hein, de la patiente. Vous les tenez écartées pendant... Moi, j'ai prescrit de 12 à 15 minutes, hein, à peu près.
3: Mmh.
5: Et vous lui tenez les fesses écartées, très écartées, pour que ce furoncle soit exposé au rayon, c'est tout. Hein.
3: Mais attendez, mais moi, je ne la touche pas. Hein.
5: Non, mais juste le furoncle.
3: Mais je ne touche rien du tout. Je ne touche absolument rien.
5: Vous inquiétez pas, hein. C'est juste très simple.
3: Ouais.
5: Vous tenez les fesses de la dame écartées,
3: mm-hmm,
5: d'accord ? Vous sortez le furoncle qui est à l'intérieur de l'anus,
3: oui,
5: et vous le tenez entre le pouce et l'index pendant les 12 minutes.
3: Je dois encore le sortir ?
5: Bah oui.
3: Bah attendez, comme vous me dites, en écartant déjà, ça devrait le faire sortir, non ?
5: Ah non, il est à l'intérieur.
3: Ah mais moi je croyais qu'il fallait juste écarter.
5: Oui. Avant de sortir le furoncle, oui, il faut juste écarter.
3: Ah ouais, mais moi, j'arriverai pas. Hein.
5: Si. C'est un geste très simple à faire. Hein.
3: Ah, finesse pour vous, parce que vous êtes médecin.
5: Si vous faites ce que je lui ai prescrit, je vous enverrai tous les autres patients. Hein.
3: Vous
5: avez tout à gagner, vous allez devenir spécialiste du furoncle anal.
3: Ah ben non.
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9: Allô ?
22: Allô, bonjour madame. Je vous appelle parce que j'aurais besoin de travailler chez vous.
9: Travailler chez nous ?
22: Oui.
9: Oui, mais monsieur, voilà, je vous arrête tout de suite. Nous n'avons pas recruté, on n'a pas l'intention d'embaucher non plus.
22: Moi, c'est pas grave, c'est surtout pour les papiers qu'il me faudrait ça par rapport à Pôle emploi.
9: Ah oui ?
22: Il faut que je puisse justifier de 6 mois de travail pour toucher le chômage après.
9: Une attestation comme quoi vous avez travaillé 6 mois ici ?
22: Bah, exactement.
9: Vous vous rendez compte de ce que vous demandez là ? C'est... Non, on n'est plus comme ça, mais on peut plus travailler comme ça, maintenant c'est fini ça. On est descendu au moins de 2 là. Hein.
22: Non, mais vous me faites juste les fiches de paye.
9: Il faut vous faire des fiches de paye, moi. Vous plaisantez là.
22: Non, mais juste 6 mois de fiche de paye.
9: Ça marche pas comme ça, monsieur, c'est impossible, j'ai jamais entendu ça.
22: Enfin, excusez-moi, mais
9: ça suffit comme ça.
22: Non, mais je...
9: Sinon, ça va aller mal. Hein.
22: Alors, juste, je n'insiste pas.
9: Mais c'est nouveau ça maintenant. J'avais vu jouer ça où vous.
23: Donne-le-moi.
22: Allô ?
23: Bah, enfin, écoutez, non, dites, restez un petit peu dans le sens, hein.
22: Dans le sens de.
23: Vous voulez des fiches de paye alors que vous n'avez pas travaillé ? Vous déclarez un employeur qui n'a jamais été un employeur ?
22: Voilà, vous avez compris. Donc, bah, du coup.
23: Mais enfin, écoutez.
22: Oui, je vous écoute.
23: Bah, enfin, restez correct. Vous déclarez à Pôle emploi que vous avez travaillé ici.
22: Voilà.
23: Et puis vous n'avez jamais travaillé ici, puis vous voulez qu'on vous donne un salaire, peut-être encore.
22: Non, mais même le SMIC, hein, je ne suis pas.
23: Mais c'est n'importe quoi. Enfin, écoutez, vous êtes malhonnête.
22: Bah non, je suis bricoleur. Quoi.
23: Non.
22: Si ça vous embête de la remplir, moi, je peux le faire.
23: Encore. Maintenant, vous allez remplir une fiche de salaire à notre nom.
22: Non, mais juste, écoutez, vous signez en bas et puis vous mettez...
23: Certainement, vous signez en bas, mais dites, nous sommes des adultes, hein, monsieur.
22: Oui, ah bah, j'espère bien. Oui.
23: Jamais... Enfin, écoutez, vous rêvez, non ? Je ne peux pas faire un faux.
22: Non, mais c'est ce que je dis, moi, je le fais.
9: Allô ?
22: Oui, allô ?
9: Écoutez, monsieur, je préviens la gendarmerie tout de suite.
22: Ah non, moi d'abord.
9: Je préviens la gendarmerie.
22: Non, c'est moi.
9: Oui, non, mais c'est bon, je préviens la gendarmerie. Je vais composer le 17, monsieur.
22: Ah, bah, je fais le 17 avant vous.
9: Bon, ça va bien, écoutez, c'est bon. Hein. Oui. Terminé.
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28: Allô ?
2: Bonjour, monsieur.
8: Bonjour, monsieur.
2: Madame Ledoux, à l'appareil.
8: Oui.
2: Vous êtes détective ?
8: Oui.
2: Ah, très bien. Bonjour, je suis Madame Ledoux, la femme de Monsieur Robert Ledoux, de l'Académie française.
8: Oui.
2: Vous devez connaître mon mari.
8: J'avoue que non, madame. Je ne sais pas. Excusez-moi. Voilà.
2: Je vous en prie. Je vous appelle parce que mon mari est accusé d'avoir provoqué un accident de voiture le 3 février à 15h, à Angers. Mm-hmm. Or, le 3 février à 15h, mon mari ne pouvait pas être dans sa voiture car il était aux putes.
8: Il était où, vous me disiez ?
2: Aux putes.
8: Aux putes, c'est... Attendez, aux putes, j'ai le trou de mémoire encore là. Ça se trouve...
2: Comment ?
8: C'est où ?
2: Ah ben, je ne sais pas, vous savez, c'est... Il m'a dit, je pars aux putes. Il a emprunté 400 francs à mon fils, et il lui a dit qu'il allait aux putes.
8: Oui.
2: Il est parti aux putes, et apparemment, ça doit être un endroit charmant, parce qu'il y va tous les jours en ce moment.
8: Ah, oui, oui.

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3: Mais vous inquiétez pas, à la place, je vous mets des bouteilles en papier.
4: Non mais vous rigolez ou quoi?
3: Ouais, ça m'arrive, oui.
4: Vous n'avez pas à récupérer nos bouteilles d'eau et à nous en donner d'autres. On sait pas d'où vient votre eau, nous on a nos fournisseurs.
3: Ah non, mais les bouteilles en papier que je vous apporte, elles sont vides.
4: Et qu'est-ce que vous voulez que j'en fasse des bouteilles vides?
3: Bah vous les remplissez.
4: Je les remplis, mais je les remplis avec quoi?
3: Bah avec votre eau.
4: Oui, enfin écoutez, je vois pas vendre des bouteilles d'eau de mon robinet à mes clients.
3: Bah non, pas de l'eau du robinet, vous vous rendez compte?
4: Oui, je les remplis avec quoi?
3: Avec l'eau de vos bouteilles en plastique que je vous récupère. Bah oui, vous faites le transvasage et après moi je vous embarque les bouteilles vides.
4: Oui, enfin, écoutez. Ouais, parce que...
5: C'est pourquoi, là, parce que...
3: Bonjour, madame. C'est ce que je disais à l'autre monsieur. Vous, tout ce que vous aurez à faire, c'est transvaser l'eau des bouteilles plastiques dans les bouteilles en papier.
5: Bah, moi, je vais pas transvaser des bouteilles pleines dans des bouteilles en papier. J'ai pas le temps de faire ça, moi.
3: Non, mais vous faites ça tranquille à la caisse. Quand il y a un client qui achète de l'eau, hop, vous lui videz sa flotte.
5: Bah non, attendez, moi, je vois 300-400 clients par jour. Croyez que je vais m'amuser à vider des bouteilles plastiques en caisse?
3: Ah bah, dans ce cas, dites au client de le faire.
5: Non, mais je vide pas de bouteilles, on vide pas de bouteilles.
3: Dans ce cas, je peux vous envoyer quelqu'un pour s'en occuper.
5: Non, mais même il y a quelqu'un, il y a personne, puisque c'est pas moi qui prends.
3: Non, parce que mon beau-frère est videur, donc si c'est ça qui vous embête, il peut venir vider vos bouteilles.
5: Non, mais même ça m'embête pas du tout, puis de toute façon.
3: Ça vous embête moi, pas du tout, super.
5: Non.
3: Donc je valide l'échangisme bouteille.
5: Non, je valide pas, vous validez rien du tout.
3: Est-ce que je rajoute l'option videur ou pas?
5: Non.
3: Non, donc c'est vous qui faites le transvidage.
5: Non, mais merde, vous allez m'écouter un petit peu. Moi, c'est pas moi qui prends les responsabilités, c'est pas moi le décisionnaire.
3: Ah, bah passez-moi le patron.
5: Voilà.
4: Oui, allô?
3: Bonjour monsieur, vous êtes le patron?
4: Bonjour monsieur, non c'est madame.
3: Oh, excusez-moi, je croyais qu'on me passait le patron.
4: Vous êtes avec moi?
3: Oh bah non.
4: Bah pourquoi le patron, je vous dis que c'est moi?
3: Ah bah impossible, vous m'avez dit que vous étiez une dame.
6: Allô, oui.
3: Bonjour madame.
6: Alors excusez-moi là, monsieur, vous êtes qui vous?
3: Monsieur Martin, les emballageurs Martin. Donc j'en déduis que c'est vous la patronne.
6: Non, je suis pas le patron et la dame que vous avez vue avant, c'est la patronne.
3: Ah, la patronne est une dame.
6: OK, donc je vois pas pourquoi vous vouliez parler au patron.
3: Bah en même temps, je pouvais pas savoir.
6: Bah vous pouvez pas savoir pourquoi si elle vous dit qu'elle est la patronne.
3: Oui, c'était pas clair non plus.
6: Bah, c'est pas clair pourquoi? C'était pas clair parce que c'est une femme et qu'elle peut pas être patronne, c'est ça?
3: Ah bah non, c'est si c'est un homme que ça peut pas être une patronne.
6: Et donc OK, donc vous vouliez
3: bah lui parler.
6: Et vous appelez pourquoi en fait?
3: Ah oui, c'est vrai. Donc comme j'expliquais, je remplace vos bouteilles en plastique par des bouteilles en papier.
6: Mais c'est quoi vos conneries là? Dans des bouteilles papier en plus, vous êtes sérieux vous?
3: Oui, alors le seul souci, il faut quand même que je vous prévienne, elles sont pas étanches.
6: Non mais vous vous foutez de moi ou quoi là?
3: Oh oui, bien sûr.
6: OK, d'accord. J'ai juste autre chose à foutre.
3: Ah non mais attendez, j'ai pas fini.
6: Non mais moi j'ai fini, OK?
3: Ouais, mais si je continue tout seul, c'est moins drôle.
6: Non mais
7: Allô?
8: Oui, bonjour ma sœur.
7: Bonjour monsieur.
8: C'est bien les petites sœurs des pauvres?
7: Oui.
8: Bonjour, c'est l'archevêché.
7: Oui.
8: Je vous passe sœur Germaine.
7: Oui.
8: Les petites sœurs des riches.
7: Oui.
9: Allô?
7: Allô?
9: Oh, bonjour ma sœur.
7: Bonjour ma sœur.
9: Sœur Germaine à l'appareil.
7: Sœur Germaine. Et moi, sœur Emmanuel.
9: Ah, Emmanuel. Mais Emmanuel, un ou...
7: Non, c'est sœur Emmanuel. C'est mon nom de religion.
9: Alors vous êtes aux petites sœurs des pauvres?
7: Oui.
9: Eh ben moi je suis aux petites sœurs des riches.
7: Ah bon?
9: À Neuilly.
7: À Neuilly.
9: Oui, c'est comme ça qu'on s'appelle maintenant parce qu'il y a tellement d'argent.
7: Ah bon?
9: Oh oui. Vous roulez en quoi vous?
7: Nous avons une 4L encore nous.
9: Oh, eh ben ma pauvre.
7: Ah bien, elle roule bien, vous savez.
9: Oui, nous on a 6 Porsche, 2 Bentley.
7: Ah bon?
9: On a 2 Range Rover.
7: Ah bon?
9: Oui. Et alors, votre bijoutier, c'est qui, vous?
7: Notre bijoutier? On n'achète pas de bijoux, nous.
9: Ah bon?
7: Ben, pourquoi vous voulez qu'on achète des bijoux?
9: Ben, à quoi ça vous sert, tout l'argent?
7: Eh ben, l'argent, ben, c'est pour servir les pauvres.
9: Ben oui, mais il en reste, non? Il vous en reste pas après?
7: Oh là là, on n'en a pas assez, au contraire.
9: Oh ben, nous, à Neuilly, alors là, on en a, hein?
7: Tant mieux.
9: Oui, tous les samedis, après-midi, on va place Vendôme.
7: Oui.
9: Avec les petites sœurs des riches. Et puis, on achète des bijoux.
7: Ah bon?
9: Oh oui, oh là là.
7: C'est pas notre cas. Et qu'est-ce que vous souhaitiez alors me dire?
9: Je voulais savoir si vous aviez les cours de la bourse, parce que mon ordinateur est en panne.
7: Ah, écoutez, vous savez, je suis pas les cours de la bourse. Je pense qu'on vous renseignera mieux là où vous êtes, là, si vous êtes à l'évêché.
9: Ben oui, c'est vrai. Mais monseigneur, est justement, il est sur Internet, lui.
7: Ah bon?
9: Oui, il est en train d'acheter un 3-mâts, là.
7: Ah bon?
9: Alors, évidemment, moi, je cherche les cours de la bourse parce que je voulais savoir où j'en étais, quoi.
7: Oui.
9: Mais non. Pas sur mon PEA, hein? Sur
7: moi, je ne peux pas vous renseigner.
9: Ah bon?
7: Non.
9: Alors, vous allez où en vacances cet été?
7: Ben, nous n'allons jamais en vacances, nous.
9: Pardon?
7: Nous allons faire une retraite spirituelle.

0: rituel chaque année.
1: Vous faites ça où, à Saint-Tropez?
0: Non, nous allons dans des maisons de petites serres.
1: Ah oui?
0: Là, oui.
1: On part à Marrakech ce week-end. Je suis embêtée parce qu'on devait aller justement place Vendôme acheter des bijoux, mais ils nous ont programmé un week-end à Marrakech.
0: Ah bon?
1: À la Médina, oui. Oh oui, oh là là là là. Pff.
0: Eh bien, écoutez, bon courage.
1: Oh, ben, vous savez, il nous en faut, hein, vous
0: mais
1: savez.
0: Je prie pour vous. Et ben, priez pour nous aussi.
1: Oui, oui, il nous en faut du courage en ce moment.
0: On en a besoin.
1: On en a besoin, vous savez. Vous êtes au courant de ce qui nous arrive?
0: Non, je ne suis pas au courant.
1: Ah bon? Eh bien, figurez-vous que la saison de la truffe est terminée. Quand on a appris ça hier soir, je peux vous dire, on a fini notre caviar dardard. Et on est allé regarder un film dans notre cellule, on était dégoûtés. Ah, c'est pas une vie d'être une petite sœur des riches. Hein.
0: Non.
1: Bon, ben ma sœur.
0: Voilà. Au revoir, ma sœur.
1: Au revoir, merci. Ma sœur. Et puis on se reverra là-haut.
0: Oui, sûrement.
1: Oh oui, j'ai fait construire, j'ai acheté du terrain.
0: Merci.
1: Au revoir, ma sœur.
0: Au revoir, ma sœur.
1: Au revoir.
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3: Bonjour.
4: Bonjour monsieur, c'est bien la société de nettoyage de bureau?
3: Je suis une dame, mais c'est pas grave.
4: Oh non, c'est pas grave. Monsieur Martin, à l'appareil.
3: Oui.
4: Je voulais savoir quand je pouvais venir récupérer mon bureau.
3: Mais je comprends pas où à faire, vous me parlez de récupérer un bureau.
4: Oui, c'est un vieux bureau que j'ai récupéré dans une brocante, je voulais déposer pour le nettoyer.
3: Non, il n'y a pas de bureau à récupérer ici.
4: Ah bah c'est moi qui l'ai déposé chez vous.
3: Vous avez déposé ça quand monsieur?
4: Bon, je suis passé hier soir vers 23h et vu que c'était déjà fermé, je l'ai laissé devant la porte.
3: Eh bah il a dû être enlevé par quelqu'un d'autre.
4: Ah d'accord.
3: Vous n'aviez pas le laisser devant la porte.
4: Non, mais c'est sûrement un collègue à vous qui l'a rangé.
3: Attendez, monsieur Martin, il dit qu'il nous a laissé son bureau. Allô?
4: Bonjour monsieur, apparemment c'est vous qui avez embarqué mon bureau.
3: Non, on n'a pas du tout votre bureau chez nous monsieur, ça c'est n'importe quoi.
4: Non mais si ça se trouve, vous l'avez rangé avec tous vos autres bureaux à nettoyer.
3: Non mais nettoyage de bureau monsieur, c'est des bureaux que l'on fait, on nettoie pas des bureaux, voyez?
4: Bah non, je vois pas, si vous nettoyez des bureaux, pourquoi vous nettoyez pas d'autres bureaux?
3: Bah nettoyage de bureaux, c'est-à-dire des bureaux, mais on fait du ménage dans les bureaux, hein.
4: Voilà, dans les bureaux, vous faites le ménage dans les tiroirs, enfin j'ai compris.
3: Mais non, on nettoie pas des bureaux, enfin...
4: Si ça se trouve, c'est un de vos gars qui bossait cette nuit et qui l'a rangé.
3: Mais non, ils n'ont pas rangé, les gars étaient partis.
4: Avec mon bureau, et pourquoi?
3: Mais n'importe quoi, pas avec votre bureau.
4: Donc s'ils sont pas partis avec, c'est qu'il est chez vous.
3: Mais non, il n'y a pas de bureau chez nous.
4: Ah oui, donc si je viens là, je trouve aucun bureau.
3: Mais non, il n'y a pas de bureau, puis déjà si vous venez, vous allez pas rentrer.
4: Alors pardon, mais je suis passé devant chez vous tout à l'heure,
3: ouais.
4: Et on voit très bien qu'il y a un bureau à l'accueil.
3: Et on voit un bureau à l'accueil, bah non, excusez-moi.
4: Ouais, donc si ça se trouve, c'est le mien.
3: Mais alors, ce qu'il y a comme bureau, c'est une table, monsieur.
4: Ah bah tiens, comme mon bureau.
3: Non, la table, ça fait 25 ans qu'elle est là, monsieur, c'est une vieille table.
4: Une vieille table, voilà, avec des pieds, avec quatre pieds, non?
3: Voilà, peut-être quatre pieds, oui.
4: Comme par hasard, encore une fois, comme mon bureau.
3: Vous me saoulez, là. Franchement, vous me saoulez.
4: Non, mais avouez que ça fait beaucoup de coïncidences.
3: Mais c'est pas votre table, monsieur.
4: Attendez, dessus, c'est plat, non?
3: Bah, dessus, c'est plat, ouais, c'est une table plate.
4: Eh, pem, j'en étais sûr comme mon bureau.
3: Bah, non, mais c'est en aucun cas votre table, monsieur, là. Je suis désolée.
4: Alors, peut-être que mon bureau est sous la table.
3: Oh non, sous la table, c'est des bidons de produits.
4: Justement, peut-être que quelqu'un a caché mon bureau sous la table, derrière les bidons.
3: Mais non, monsieur, il n'y a pas de place pour mettre deux tables dans le machin.
4: Bah, si, il suffit de reposer la table sur mon bureau.
3: Non, mais non.
4: Essayez de toquer sur la table pour voir.
3: Non.
4: Si, pour voir si ça sonne creux ou pas.
3: Bon, monsieur, allez, je vous laisse. Hein.
5: Il y en a, ils sont à côté de la plaque.
4: Ah, mal raccroché.
5: Non, on n'a plus votre bureau. Fini.
4: Je suis toujours là, je vous entends. Hein. Vous venez de dire, on n'a plus votre bureau.
6: Je rigolais, monsieur, parce que vous êtes à la mode.
4: Bonjour, monsieur, pardon, mais si vous l'avez plus, c'est bien que vous l'aviez avant.
6: Oui, c'est ça, on avait votre bureau, monsieur, c'est ça, c'est tout à fait ça.
4: Ah, bah voilà, j'en étais sûr depuis le début.
6: Déjà, qui êtes-vous, monsieur, d'abord? Je vais prendre votre nom.
4: Monsieur Martin.
6: Monsieur Martin, d'accord. Votre prénom, s'il vous plaît?
4: Martin.
6: Martin.
4: Absolument.
6: C'est une blague?
4: Oh, mais c'est complètement une blague, oui.
6: C'est la radio. Hein.
4: Ah, on avance bien, oui, c'est la radio, mais laquelle?
6: Que la radio que Martin, il écrit. Rire et chanson.
4: Mais oui, bravo, c'est ça.
6: Non, c'est une blague encore.
4: Ah bah là, non.
6: Encore une blague en plus.
4: Ah non, mais attendez, la preuve, ma femme peut témoigner, elle est à côté. Martine, oui, c'est moi ou pas? Ah oui, c'est toi. Ah,
6: ok.
4: Attendez, il y a mon chien qui peut témoigner aussi.
6: Ah oui, bah
4: avec Martin. C'est moi ou c'est pas moi? Oui, c'est toi.
6: Bah, enchanté.
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8: Allô?
1: Bonjour madame.
8: Bonjour.
1: C'est bien vous les éleveurs de chiens?
8: Les éleveurs de chiens, t'es quels madame?
1: Oui, c'est ça, madame Ledoux à l'appareil. C'est bien eux qu'on a vu à la télé dans la publicité, là?
8: Oh oui, vous en avez déjà vu, oui.
1: Pour les chiens, on les voyait, ils élevaient des teckels et tout ça.
8: C'est ça, madame, oui.
1: C'était dans un spot publicitaire.
8: Oui.
1: Hein, c'est ça.
8: Oui.
1: Je les ai reconnus et tout. Et alors, je voulais savoir quand même, ça m'a choqué un petit peu, parce que ça a dû faire du ramdam là-dedans. Ça fait longtemps qu'ils mangent des chiens.
8: Qu'ils mangent?
1: Oui.
8: On mange du chien?
1: Ben, c'est bien ça, publicité, non?
8: Les chiens mangent des granulés, mais c'est pas eux qui mangent les chiens.
1: Moi, enfin, bon, c'est peut-être un peu sourde, je sais pas, c'est peut-être l'âge, mais on voyait donc les éleveurs, là, vos patrons, avec plein de chiens autour.
8: Ben oui.
1: Et puis alors, ils mettaient, ils disaient, monsieur et madame, hein, ils mangent des chiens.
8: Ben, on ne mange tout de même pas nos chiens, non, mais qu'est-ce que vous allez chercher?
1: Mais je l'ai vu à la télé, madame.
8: Oh, vous avez vu à table en train de manger des chiens?
1: Ben écoutez, alors là, je suis confuse parce que j'ai envoyé un courrier à la SPA pour me plaindre.
8: Oh, ben vous allez nous faire encore une publicité, on va encore être emmerdés, nous.
1: Je suis désolé.
8: Ah ben, toute désolée que vous êtes, mais qu'est-ce qu'on va être embêtés, nous, alors, hein?
1: Est-ce que j'ai envoyé ça à la SPA, à la Fondation Brigitte Bardot, un peu partout?
8: Oh, ben vous êtes toute maligne, hein?
1: Oh mon Dieu.
8: Oh mon Dieu, oui, une fois que le mal est fait, hein?
1: J'ai fait ce que je croyais,
8: Mais vous avez rien à faire avant de demander?
1: J'ai envoyé une lettre au ministère.
8: Oh, bah, c'est bien. Eh ben, en effet.
1: À la police également.
8: Mais vous êtes folle, mais folle alliée.
1: Mais peut-être pas quand même, vous exagérez, madame.
8: Mais non, j'exagère pas. On mange même pas nos chiens quand même. Non, mais vous rendez compte si on a toutes ces visites-là, la publicité que vous nous faites?
1: Oh mon Dieu, je crois que j'ai fait une bêtise.
8: Oh oui, une connerie. Venez, je vous quitte, j'aime mieux ça. Allô?
1: Oui, excusez-moi, c'est encore moi.
8: Ben, qu'est-ce que vous voulez encore?
1: J'ai appelé M. Bourin Dubourg, vous savez, à télévision.
8: Oui.
1: Parce que je l'avais prévenu aussi, il voulait faire une enquête. Oui, alors je me suis excusé. Je lui ai expliqué, en fait, ce que vous m'avez dit. Et je lui ai dit que c'était pas la peine qu'il vienne faire une enquête. Parce qu'en fait, je lui ai dit que vous touchez pas aux petits.
8: Ben, sûrement pas, on les élève, c'est pas pour les bouffer, hein.
1: Voilà, je lui ai dit, ils touchent pas aux chiots et ils mangent que les mâles.
8: Mais on mange même pas les mâles, qu'est-ce que vous avez encore des conneries?
1: Ah bon?
8: Maintenant, on va autre chose, on mange les mâles, maintenant.
1: Mais vous mangez vos chiens.
8: Mais espèce d'imbécile, non, on mange pas nos chiens. Complètement cinglé.
1: Qu'est-ce qu'elle dit, la grosse, là, derrière? Qu'est-ce qu'elle dit, la grosse, là? Je vais venir vous manger, moi.
9: Oui? Eh ben venez, moi je vous attends, moi.
1: Eh, dites-moi.
9: Venez franchir la porte, là, venez au portail, puis moi je vous attends.
1: Moi je vous mange, moi.
9: Moi vous mangez, non mais vous rigolez ou quoi?
1: Je vous mange.
9: Je vous mange, bah, moi je vous mangerai même pas parce que vous êtes immangeable.
1: Quoi, je suis immangeable, moi?
9: Bah sûrement, oui.
1: Dire que moi je suis immangeable, c'est dégoûtant.
9: Bah si on mange nos chiens, dans ces cas-là...
1: Pourquoi vous avez dit que j'étais immangeable?
9: Mais c'est pas, mais j'ai dit ça sans le dire, mais vous dites qu'on mange nos chiens. Soyez réalistes, on produit du chien, on va pas les manger.
1: Pourquoi vous avez dit que j'étais immangeable?
9: Mais non, non, non, bon, non, on en reste là, on mange pas de chien, vous êtes mangeable.
1: Ah, redites-moi ça.
9: Vous êtes mangeable.
1: Oh, vous êtes très gentil.
9: Mais soyez un petit peu réaliste, pourquoi on mangerait nos chiens?
1: Parce que je travaille à la radio.
9: Oui.
1: À Europe 1.
9: Oui.
1: Je fais des blagues au téléphone.
9: Oui. C'est une blague pour Europe 1?
1: Oui.
9: Après tout ce que vous avez dit, vous croyez qu'on va vous croire?
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10: Oui, allô?
4: Bonjour monsieur, c'est bien ici le locataire de la voiture?
10: On est une entreprise automobile, oui.
4: Parce que moi j'ai loué ma voiture à mon beau-frère.
10: Oui.
4: Mais comme je suis un particulier, j'ai fait ça à votre nom.
10: Non mais attendez.
4: Donc j'avais un contrat à type que je me suis permis de recopier.
10: Non mais attendez, vous faites un contrat, vous copiez un contrat qui vient de chez nous.
4: Voilà.
10: C'est un faux monsieur, c'est un faux document.
4: Ah bah non, c'était un vrai puisque c'était le double, j'avais juste masqué les...
10: Ah bah oui, mais vous avez maquillé, donc vous avez fait un faux document monsieur.
4: J'ai maquillé un vrai document.
10: Vous avez maquillé un vrai document, mais ça s'appelle un faux.
4: Bah non.
10: Ah bon?
4: Bah je crois pas non.
10: Bah passez, on va voir ça.
4: Ça va être vite vu, oui.
10: Ah ouais, ça va être vite vu, oui. Maquiller un vrai document, ça s'appelle faire info. Vous venez sur place, voilà, je vous attends.
4: Ah bah je peux pas.
10: Comment vous pouvez pas?
4: Vu que j'ai loué ma voiture, je suis à pied, donc il faudrait plutôt venir me chercher avec un véhicule d'assistance.
10: Non, non, l'assistance c'est pas nous, monsieur.
4: Bah si, puisque c'est vous qui avez fait la location.
10: Bon, c'est bon.
11: Avec nos feuilles?
10: Oui.
11: Il a pas le droit, là. Tiens. Oui, allô?
4: Ah, bonjour monsieur.
11: Vous avez un contrat à notre nom?
4: Oui.
11: En quel honneur?
4: En l'honneur que moi j'ai locaté ma voiture, mais que je suis un particulier.
11: Non mais attendez, vous vous moquez du monde? Vous voulez que j'appelle les fraudes?
4: Non mais alors c'est pas une fraude parce que c'est ma voiture quand même, c'est une voiture qui m'appartient, vous voyez.
11: Mais attendez, moi je peux pas vous garantir un véhicule qui ne nous appartient pas.
4: Vous faites comme si, vous voyez, ça c'est pas
11: non plus... Mais attendez, je fais comme si. Non mais c'est pas possible monsieur. Je n'ai pas fait de contrat de location avec cette personne. De quel droit vous faites des choses pour nous?
4: C'est ce que je vous dis, sinon j'ai l'air de quoi? Moi je passe pour un amateur.
11: Non mais attendez, mais c'est bah, vous aurez des problèmes. Nos véhicules sont personnels, on ne peut pas louer de véhicule qui ne nous appartient pas.
4: Mais non, pardon, vous n'avez rien compris.
11: Attendez, je ne comprends rien, mais vous voulez nous faire passer quelque chose sur notre dos qui n'est pas à nous.
4: Ah bah vous avez compris quand même.
11: On ne peut pas avoir de contrat à notre nom s'il n'est pas signé à notre nom.
4: Passez-moi le responsable dans ce cas.
11: Attendez.
12: Allô ?
4: Ah bah c'est madame, ça y est. Comme je disais, j'ai donc fait un contrat à votre nom.
12: De quoi, mon nom ? Mais c'est interdit de faire ça, monsieur. Mon assurance, elle servira jamais pour vous.
4: Bah enfin, excusez-moi, vous les utilisez bien, donc c'est bien que c'est...
12: Eh oui, mais moi, avec mon assurance, avec mes véhicules et avec mon assurance.
4: Eh bah oui, le papier, il dit bien que c'est une voiture qui vient de chez vous, vous voyez.
12: Mais elle vient pas de chez moi, elle est pas dans ma base de location.
4: Alors, c'est pour ça qu'il faudrait peut-être la rajouter, parce que...
12: Non,
4: moi,
12: mais je la rajouterai rien du tout, monsieur.
4: Si on considère qu'on est collègues, à ce moment-là...
12: Mais je suis pas collègue avec vous aussi.
4: Sauf si vous me faites un contrat d'embauchage.
12: Non, non, non, monsieur, moi je vous connais pas, vous avez fait un faux et moi je vais porter plainte contre vous maintenant.
4: Oh, bah c'est la meilleure ça, excusez-moi.
12: Ouais, mais attendez, non, mais vous rigolez quoi? Vous avez fait un faux avec mes contrats, avec un véhicule qui ne m'appartient même pas. Non, mais vous êtes malade ou quoi?
4: Ouais, ça vous gonfle un peu les chiffres de la boîte en même temps, vous voyez, ça vous...
12: Non, mais vous rigolez ou quoi?
4: Franchement?
12: Non, mais attendez, vous faites des faux et usage de faux, mais vous avez le droit de faire ce que vous voulez, mais pas avec mes contrats de location, jamais de la vie, monsieur. Vous vous démerdez, moi mes assurances ne marcheront jamais.
4: Il faudrait me payer la franchise là?
12: Mais bien sûr, bah oui, deux fois même. Tiens, je la rembourse deux fois, je suis comme chez Carglass.
4: Non, sérieux?
12: Ouais, deux fois.
4: Ah bah écoutez, c'est super.
12: Mais non, mais vous êtes malade ou quoi? Mais moi je ne ferai jamais ça. Vous êtes qui là? Vous êtes qui?
4: Alors, monsieur Martin, vous me donnez mon nom, j'imagine c'est pour me faire un contrat.
12: Mais non, mais moi je voulais savoir qui vous êtes, mais monsieur Martin, je vais porter plainte contre vous s'il y a un truc qui arrive chez moi.
4: Ah, allô?
12: Allô?
4: Et une autre dame donc?
12: Vous voulez que je paye la franchise pour l'assurance d'une voiture que j'ai pas louée?
4: Bah officiellement c'est vous qui l'avez louée, c'est ce que j'expliquais.
12: C'est monsieur Martin, c'est ça?
4: Oui, c'est moi, oui.
12: Monsieur Martin Martin, de Martinville.
4: Oui, monsieur Martin Martin. Bravo.
12: Monsieur Rire et Chanson. J'écoute ça souvent, tous les jours.
4: Très bien, alors mon conseil, continuez comme ça.
12: Merci.
4: Bonne journée.
12: Bonne journée à vous, monsieur.
4: Au revoir.
12: Au revoir.
13: Mairie Doudon, bonjour.
14: Allô?
13: Oui, bonjour.
14: Oui, bonjour, madame. La mairie d'Erdeven dans le Morbihan.
13: Oui.
14: Je suis bien la mairie Doudon.
13: Oui.
14: D'accord. Je vous passe monsieur le maire d'Erdeven. Hein, c'est le maire. Merci. Allô?
13: Oui, bonjour, monsieur.
14: Bonjour, madame. Je suis à la mairie de...
13: Doudon.
14: Oudan, oui. Ça se trouve où, ça, Oudan?
13: Bah, ou à côté d'Anceny.
14: D'accord. Alors, on a besoin pour un dossier de renseignement. L'adresse de la salle polyvalente, c'est où, Oudan?
13: Bah, l'adresse, c'est rue de la Loire.
14: Alors, ça se trouve où, Oudan?
13: Il n'y a pas de numéro.
14: Alors, la salle des jeunes, c'est où, Oudan?
13: Rue du Chêne.
14: Oui, mais où?
13: Mais je comprends pas, là. Vous devez pas être dans la bonne commune. Vous appelez Oudon, donc c'est à Oudon, là, que la commune.
14: Ah, très bien. Alors, le stade du Chêne.
13: Oui.
14: C'est Oudon.
13: Rue du Chêne.
14: Rue du Chêne. Oudon?
13: Je comprends pas, là. Pourquoi vous me demandez à chaque fois Oudon?
14: Parce que je sais pas où c'est.
13: 44 521 Oudon, O-U-D-O-N.
14: À Oudon, hein?
13: Mairie Doudon, bonjour.
14: Oui, madame, c'est monsieur Cerber. Je suis le directeur du cabinet du maire d'Erdeven. Écoutez, vous lui avez raccroché au nez.
13: Non, attendez, je viens de lui dire que tout se trouve sur la commune de Oudon. Et à chaque fois, il me demande Oudon.
14: Ah oui, mais c'est normal, madame. Oudon.
13: C'est pas possible. En Loire-Atlantique.
14: Oui, mais Oudon.
13: Après Nantes.
14: Oh, passez-moi le dossier, merci. Allô?
13: Oui.
14: Excusez-moi. Alors. La salle de danse, s'il vous plaît.
13: Salle Jacques Demy.
14: D'accord. Oudan.
13: Square du Havre.
14: D'accord. Oudan.
13: Oui.
14: Oui, mais Oudan.
13: Square du Havre, Oudon.
14: Ah, vous non plus, vous savez pas?
13: De quoi?
14: Où ça se trouve? Vous avez dit Oudan.
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13: Oui,
4: bonjour monsieur. C'est bien le bar?
13: Oui.
4: Je vous appelle rapport à ce qu'ils ont dit au gouvernement là qui voulait lutter contre l'alcoolification.
13: Je sais même pas, je suis même pas au courant.
4: Je me suis permis de vous commander des boissons sans alcool pour remplacer vos boissons avec alcool.
13: Ben, de quel droit enfin?
4: Ah bah pour vous donner un coup de main rapport à la lutte contre l'alcoolification. Donc la commande elle est partie à votre nom.
13: Non mais attendez, c'est quoi ce délire là? Mais moi non, j'en peux pas. On ne fait pas un truc comme ça sans parler aux commerçants avant.
4: Bah je suis en train de vous en parler.
13: Vous pouvez la garder votre commande, hein, bah, j'en veux
4: non,
13: pas.
4: Non mais ce qu'on va faire c'est que moi je suis avec mon beau-frère qui fait du grossisme de boissons sans alcool.
13: Non, je m'en fous, je n'en veux pas, je n'en veux pas, ça ne m'intéresse pas. Vous pouvez vous la mettre où je pense.
4: Quand vous dites où je pense, j'imagine que vous avez une cave ou quelque chose comme ça.
13: On ne fait rien du tout, je ne prends pas de commande, je ne veux rien du tout.
4: Non mais ce que je veux dire c'est que déjà on va venir pour vider tout ce que vous avez en alcool.
13: Non, vous ne venez pas vider mon alcool.
4: À la limite pour pas gâcher, si vous voulez on vous le boit.
13: Non, monsieur, je m'en fous, moi j'ai pas fait de commande.
4: Après vous pouvez re-remplir vos bouteilles d'alcool avec du faux alcool dedans.
13: Non mais...
4: Non, mais parce que comme ça, vos clients, ils y verront que du feu, vous voyez?
13: Mais non, mais on perd des vraies bouteilles d'alcool avec de la fausse alcool.
16: On va chercher la gendarmerie.
4: Vous voyez ce que je veux dire? C'est tout bénef,
13: non,
4: hein?
13: Non, moi, ça m'intéresse pas. Là, vous commencez à me faire chier, d'accord? Je n'ai pas l'intention de vider mes bouteilles et laissez-moi tranquille!
4: Ah non, mais on vous demande pas de les boire, on va les boire pour vous, c'est ce que je disais.
16: C'est de la fraude!
4: Ah, il y a un autre monsieur derrière. Allô?
16: Non, non, mais vous passez rien du tout. Vous.
4: Ah, voilà, oui, bonjour monsieur.
16: De où vous commandez quoi que ce soit de ma part? Alors vous allez pas me faire chier avec vos conneries. Hein.
4: Mais non, mais ce que je veux dire, c'est que vous, vous jetez vos trucs avec de l'alcool.
16: Non, je ne jetterai rien. Vous venez pas dans mon bar, vous me faites pas chier.
4: Ce que je veux dire, c'est que vous êtes pas obligé de dire aux clients que c'est du sans-alcool, vous voyez?
16: Non, mais je veux pas lutter contre l'alcoolisme.
4: Ah, vous êtes pour l'alcoolisme?
16: Oui, oui, oui, je suis pour l'alcoolisme.
4: Ah, et ben fallait le dire. Dans ce cas, on va vous virer tous les trucs sans-alcool.
16: Je vous ai dit non, je parle français quand même.
4: Non, mais parce que si on vire les jus de fruits pour mettre de la picole à la place...
16: Je ne veux pas vous voir.
4: Non, mais on les vide sur place si vous voulez même.
16: Mais je vous emmerde, c'est clair.
4: Non, mais excusez-moi, on essaie de vous rendre service, vous voyez.
16: Vous me rendez pas service, j'ai un commerce qui marche très bien.
4: Non, mais si on inverse...
16: Non, vous allez rien faire du tout, parce que si je vous vois, je vous déglingue la gueule.
4: On met les alcools dans les jus de fruits et les jus de fruits dans les alcools.
16: Ouais, d'accord. Non, mais sérieusement, c'est une blague, je passe à la radio, je sais pas.
4: Ah bah si, moi je sais que vous passez à la radio, et vous savez laquelle?
16: J'en sais rien. Honnêtement, j'en sais rien. Je sais pas, je vais dire... Radio 8?
4: Ah non.
16: Rire et chansons.
4: Oh oui, voilà. Bah voilà.
16: Ah super. J'adore vous écouter quand je monte à Charleville et tout.
4: Vous allez pouvoir vous écouter vous-même.
16: Ouais, bah ouais, ouais. Ah, c'est assez fantastique là. J'avoue que je me suis bien fait avoir.
4: Bon bah écoutez, je vous envoie tous les auditeurs de Rire et Chansons pour une grande tournée générale alors.
16: Ah, ok, pas de problème.
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17: Allô, bonjour.
1: Bonjour madame, c'est le docteur, le sexologue.
17: C'est la secrétaire du cabinet de sexologie, oui.
1: Mes respects du matin. Madame Ledoux à l'appareil. Je vous explique. J'ai un problème de sexologie.
17: Oui.
1: C'est-à-dire qu'hier, je suis allé chez mon dentiste. Et j'ai découvert une parution médicale, un journal, dans lequel il était question de quelque chose de nouveau dans l'anatomie de nous, les femmes.
17: Oui.
1: C'est-à-dire, je crois que c'est quelque chose d'érogène, le point G.
17: Oui.
1: Est-ce que c'est vrai que ça existe, ça?
17: Absolument.
1: Ah bon?
17: C'est-à-dire que le point G, c'est le point de Grafenberg. G étant l'initiale de Grafenberg.
1: Oui.
17: Mais en fait, c'est pas un point, c'est un muscle qui s'appelle le fascia de Alban.
1: Oui.
17: Qui existe chez toutes les femmes.
1: Ah bon?
17: Chez certaines, il est bien caché, mais il existe chez toutes les femmes.
1: Ah bah chez moi, il est bien caché parce que j'essaie de le trouver depuis une heure et je n'y arrive pas, docteur. Comment je fais?
17: Écoutez, la meilleure façon de libérer le fascia de Alban, c'est de se mettre à quatre pattes. Parce que ça fait basculer l'utérus dans la bonne position.
1: Alors, je suis donc à quatre pattes sur la chaise, comme vous me l'avez dit.
17: Bien, écoutez, il s'agit d'introduire le pouce, et il se trouve sur la face ventrale. Maintenant, il est bien évident qu'une zone érogène ne se manifeste que par l'excitation.
1: Docteur !
17: Oui.
1: Je viens de basculer mon utérus, donc qu'est-ce que je fais maintenant?
17: Écoutez, moi je vous ai donné toutes les indications que je connaissais pour y avoir accès. Après, moi je ne peux pas en faire davantage.
1: Bon, attendez, attendez, docteur. J'ai une revue cochonne devant moi.
17: Eh bien écoutez, essayez, je vous laisse faire ça.
1: Je vous rappelle...
17: Dans la solitude.
1: Et dites-moi, je vous le rappelle si je l'ai trouvé.
17: J'en serai ravie. Au revoir.
1: Au revoir.
17: Allô, bonjour.
18: Oui, bonjour. Je suis Robert, le fils de Madame Ledoux, qui vous appelait tout à l'heure pour le point G. Vous vous souvenez?
17: Oui, oui, absolument.
18: Alors, nous avons suivi ce que vous nous avez dit.
17: Oui.
18: Alors, bon, ben, moi, au niveau du pouce, ça m'a rien fait, mais alors ma mère...
17: Elle...
18: Alors là, je dois vous dire que j'ai jamais imaginé une chose comme ça. Hein.
17: Elle l'a trouvée.
18: Ah oui, elle l'a trouvée.
17: Mais j'en suis ravie.
18: Mais alors, est-ce que c'est normal? Elle dort, là, elle ronfle et tout, là.
17: Bah écoutez, après une grande satisfaction, le sommeil est réparateur, absolument.
18: D'accord. Dites-moi, moi, en tant qu'homme, point G, il n'y en a pas.
17: Mais vous, étant un homme, vous n'avez pas besoin de... Vous n'avez pas, disons, vous avez un pénis entier, alors que le fascia de l'Alban n'est qu'un résidu.
18: Oui, mais enfin, est-ce que
17: le corps est utile du pénis de l'homme.
18: Est-ce que les portes du pénis entier, c'est-à-dire, comme vous me dites que j'ai un pénis entier, est-ce que c'est facilement accessible?
17: Un pénis entier, à mon avis, c'est tout à fait accessible avec une main formée de façon tout à fait normale avec 5 doigts, oui.
18: D'accord. Bon, bah écoutez.
17: Il n'y a pas de problème à ce niveau-là.
18: Attends. Ah ben, elle se réveille, attendez. Alors, allô, docteur?
17: Oui.
18: Oui, elle veut vous parler, vous remercier. Je la passe.
1: Allô?
19: Bonjour.
1: Je vous remercie, docteur.
19: Je suis ravie que vous l'ayez trouvé.
1: C'est fait une grande découverte, une satisfaction. Je n'ai jamais éprouvé ça de ma vie.
19: J'en suis ravie.
1: Alors, je tiens à associer à mes remerciements à mon fils Robert, qui est à côté de moi, vous-même, docteur, ainsi que donc l'inventeur qui s'appelle Graffenberger.
19: Graffenberg.
1: Donc,
19: c'est pas un inventeur, hein?
1: Enfin, le découvrateur.
19: Oui, c'est ça.
1: Vous le remercierez pour moi.
19: Si... Il manquerait pas.
1: Il habite à Paris, non?
19: Il est mort depuis longtemps.
1: Ah
19: j'en
1: bon?
19: Ai bien peur.
1: Et il en a découvert d'autres, des points comme ça?
19: Non, non, il s'est content de celui-ci.
1: Ah bon.
19: Écoutez, je vais vous laisser, mais je suis ravie que vous l'ayez trouvé.
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20: Allô, bonjour.
4: Oui, bonjour monsieur, je suis bien au bar?
20: Oui.
4: Voilà, je vous appelle parce que j'ai vu qu'il y avait une loi anti-gaspillage là pour les grandes surfaces où ils veulent récupérer les trucs qui sont pas vendus.
20: Oui.
4: Et du coup, je voulais faire pareil pour les bars.
20: Ah oui. C'est-à-dire... Mais nous, on n'a pas de reste.
4: Bah si, sur les bouteilles.
20: Sur les bouteilles. Quelles bouteilles?
4: Bah c'est-à-dire que les bouteilles qui sont entamées à la fin de la journée, moi, comme ça, hop, je les récupère.
20: Vous croyez pas que je vais vous donner des restants de bouteilles comme vous me dites, alors que le lendemain, c'est bon?
4: Ah, donc vous en avez?
20: Mais oui, mais c'est pas...
4: D'accord.
20: Ça s'appelle du gaspillage, ça.
4: Voilà, c'est ça. Donc c'est, moi, c'est justement, c'est pour éviter ce gaspillage que je me propose.
20: Ouais.
4: Je vous le fais gratuit, hein, je vous les récupère gratos, en plus. Hein, je vous fais...
20: Pourquoi vous viendriez me débarrasser de mes bouteilles entamées que je vous dis que mes bouteilles entamées, le lendemain, elles me servent?
4: Bah, c'est pour pas gaspiller, c'est une mesure...
20: Mais pour pas gaspiller, j'ai des gens qui viennent tous les jours.
4: Non, mais c'est une mesure
20: d'anti... Vous comprenez le français ou pas?
4: Oui, oui, absolument.
20: Ah bon, bah d'accord, bah on dirait pas.
4: Non, mais
20: je dis que mes bouteilles qui sont entamées, le lendemain, elles me servent.
4: Voilà, alors du coup, moi, je vous en débarrasse, c'est ce que je disais.
20: Mais moi, je vais me débarrasser de vous dans deux secondes.
4: Non,
20: au
4: alors,
20: revoir.
4: Excusez-moi, allô?
20: Oui, allô? Non,
4: c'est pour vous rendre service, moi, que je dis ça.
20: Oui,
4: vous
20: voyez, moi, je vous rends service en vous raccrochant au nez.
4: Non, mais vous comprenez...
20: Vous comprenez français ou pas?
4: Mais non, mais vous n'avez pas compris. Moi...
20: Si, j'ai très bien compris, vous voulez me débarrasser de mes fonds de bouteilles. Je vous dis que j'ai pas de fonds de bouteilles.
4: Ah bah si, vous m'avez dit...
20: Mais vous êtes bouché à l'émerie ou quoi? Vous, quand vous avez une bouteille de sirop chez vous entamée, vous la finissez? Vous la mettez pas à la poubelle, vous la donnez pas au voisin?
4: Bah c'est exactement ce que je vais faire, je vais venir finir vos bouteilles, c'est bien ce que je disais.
20: Vous me prenez pour une blonde? C'est une caméra cachée, c'est la caméra belge.
4: C'est la caméra belge.
20: Ouais.
4: Écoute, tu m'as percé à jour, bravo.
20: Ah ouais, ouais.
4: Sans moi, tu sais me reconnaître maintenant, hein?
20: Foutez-vous bien de ma poire.
4: Ah oui, je ne saurais me permettre, hein?
20: Ouais, oui.
4: Parce qu'on peut se foutre d'une poire 90 fois, mais on peut pas tromper 70 personnes 90 fois.
20: Vous avez fait l'école du cirque?
4: Effectivement.
20: Je vais péter un câble. Je vous jure, je raccroche. Si le téléphone y sonne, je ne décroche pas.
4: Excusez-moi, est-ce que vous voulez que je vous fasse un petit numéro de jonglage?
20: Oui, allez-y.
4: Hop, hop, hop.
20: Hop, hop, hop, c'est bon, là.
4: Bon, d'accord. Bon.
20: J'aime pas qu'on me pollue quand je dis non, c'est non. Les fonds de bouteille, je les garde. Venez ici, je vais vous les enfoncer où je pense.
4: Ah oui, mais soyez clair, parce que moi, je...
20: C'est pas possible. C'était pas le jour qu'il fallait me téléphoner.
4: Bah, alors, vous voulez que je vous rappelle demain?
20: Non, non, me rappelez pas, surtout pas. Non, non, c'est bon. Et si c'est quelqu'un qui me fait une grosse connerie, quand il va arriver, il va se prendre une belle tarte.
4: Alors, si je peux récupérer des tartes avec les bouteilles, c'est volontiers, effectivement. Je demande juste à boire, mais s'il y a à manger avec, je suis pas contre, hein, je vous cache pas.
20: C'est qui, au téléphone?
4: Alors, c'est Martin.
20: Circus.
4: Comment?
20: Martin Circus, non?
4: Non, Martin Rire et Chanson.
20: Bon, j'ai du boulot.
4: Et la tarte, c'est toujours valable, le coup de la...
20: La tarte, elle est toujours valable si vous venez ici.
4: D'accord, bah c'est gentil. Et qui c'est qui rigole derrière? J'entends que ça rigole.
20: Mon fils.
4: Ah.
20: Bon, Martin, de Rire et Chanson. Ah, lui, il est pété de rire.
4: Ah, bah, il y en a au moins que j'aurais fait rire, c'est cool.
20: Ouais, parce que moi, ça me fait pas rire. J'ai jamais entendu ça de récupérer des fonds de bouteilles. Des fonds de conneries, ouais, peut-être. Bon, j'ai du boulot.
4: Bon, bah, je te laisse, un petit bisou.
20: Oui, un petit bisou, hein, ouais.
4: Comment on fait? On se rappelle demain?
20: Oui, oui, on se rappelle demain, on se fait une bouffe et puis je te garderai des fonds de bouteilles.
4: Ah, bah, c'est gentil, merci
20: ouais,
4: beaucoup.
20: Ok, d'accord.
4: Bisous.
20: Bisous, au revoir. Spa de Colmar, bonjour.
21: Oui, bonjour, madame. C'est le spa?
20: Pardon?
21: C'est le SPA?
20: Oui, oui.
21: Oui, bonjour. Je vous appelle pour un rendez-vous. Je voudrais
20: prendre... Un rendez-vous pour quoi?
21: Pour un massage.
20: Pour un massage?
21: Voilà. Non, je voudrais passer...
20: On est la SPA, Société Protectrice des Animaux. On fait des massages qu'aux animaux, monsieur, pas aux humains.
21: Je vous entends pas bien. Je voudrais donc prendre rendez-vous, s'il vous plaît, pour un massage thaïlandais.
20: Si c'est pour un massage, c'est pas là. Vous êtes à la Société Protectrice des Animaux. Allô?
21: Oui, je vous entends, madame.
20: Oui.
21: Excusez-moi.
20: Non, vous n'êtes pas au bon numéro, monsieur.
21: Comment?
20: Vous n'êtes pas au bon numéro.
21: Alors, à quelle heure vous pouvez me prendre?
20: Non, mais monsieur, nous, on prend que les animaux. Est-ce que vous avez des poils?
21: Je fais pas d'épilation, madame. Hein?
20: Ah non, non, je fais pas d'épilation, non.
21: Pour me parler de poils.
0: SPA Colmar, bonjour.
21: Je souhaiterais parler à la directrice du spa parce que ça, c'est inadmissible. Ouais. Hein, je suis un bon client. Hein.
0: Mais non, vous n'êtes pas au spa. Vous êtes
21: mais je...
0: à la
21: mais
0: société
21: sais bien,
0: protectrice des animaux.
21: Mais qu'est-ce que vous voulez que ça me fasse, ces animaux? Moi, je viens au spa, moi,
0: mais
21: je
0: non,
21: m'en fiche.
0: Des animaux, pas des humains.
21: Mais qu'est-ce que c'est que... Mais j'en ai rien à foutre des bêtes, moi. Je veux qu'on me masse, moi, enfin.
0: Il n'en a rien à foutre des animaux, mais...
3: Il va à rendez-vous.
22: Allons, je suis la présidente, monsieur, de la société protectrice des animaux. Là, vous nous faites perdre notre temps.
21: Je me fous de vos animaux.
22: Moi, je me fous de vous, vous ne rappelez plus. Allô?
21: Ça va barder. Moi, je connais très bien Yannick Noah. Ça va barder.
22: Ok, au revoir.
21: Alors, passez-moi la présidente.
22: Allez, je vous laisse. Au revoir.
0: C'est à Colmar, bonjour.
21: Qu'est-ce que c'est que cette histoire? Je veux pas qu'on me laisse.
0: Pardon?
21: Elle m'a dit je vous laisse.
0: Mais non, elle a pas dit qu'elle vous laissait. Oh. Elle a dit elle vous laisse.
21: Ah bah dites-moi.
22: Je vous laisse.
23: C'est à Colmar, bonjour.
24: Oui, bonjour. C'est la SPA, là?
23: Oui, c'est la SPA.
24: Oui, bonjour. Dites-moi, là, c'est la police municipale Colmar.
23: Oui.
24: On vient d'être appelé par un monsieur qui se plaint d'avoir été insulté au téléphone.
23: Oui, attendez, mais il nous a pris pour des masseuses thaïlandaises parce qu'il voulait un spa. C'est la police, figure-toi. Et donc, on lui a dit que nous, on était la société protectrice des animaux, il nous a pas cru. Et j'ai la responsable chatrie qui lui dit, maintenant, je vous laisse. Il rappelle en disant, mais je veux bien que vous me laissiez. Oh là là là là là là. Alors là, j'ai pris la colère quand même. Hein.
24: Ah, c'est pas ce qu'il nous a dit tout à fait. Il nous a dit que vous lui aviez dit, je vous lèche.
23: Oh! Alors, attendez, je vais vous passer la personne. Ah non, c'est la police maintenant. Le monsieur, il s'est plaint à la police. Allô?
24: Oui, bonjour.
23: Oui, bonjour.
24: Fortier, là, à l'appareil.
23: Oui?
24: C'est vous qui avez dit à un monsieur, je vous lèche?
23: Non, je lui ai dit, je vous laisse. Parce que j'ai
24: ah
23: du
24: bah
23: monde.
24: Oui, voilà. Voilà. Vous avez
23: ouais,
24: dit...
23: je le laisse.
24: Oui, vous, c'est ça.
23: Je suis obligé de le laisser, oui, j'ai pas le choix, quoi. Ben, écoutez, si moi, si le bonhomme, il est sourd, c'est pas de ma faute, hein.
22: C'est un vieux pervers.
23: D'abord, il commence avec les massages, et après, il finit avec le léchage, alors.
24: Eh ben, écoutez, on va classer l'affaire.
23: Oui.
24: Hein, et puis, on s'en occupe.
23: Ok. Alors, je peux vous laisser, monsieur?
24: Comment?
23: Je peux vous laisser?
24: Ah non, vous n'avez pas recommencé.
23: Non, j'ai dit vous laisse. Je vous quitte, monsieur, je peux vous quitter. Voilà, j'ai trouvé un autre mot. Ça ira mieux comme ça.
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26: Bonjour.
27: Bonjour monsieur, c'est bien la boucherie?
26: Oui monsieur.
27: Je suis venu chez vous avant-hier.
26: Avant-hier.
27: C'était donc... la journée mondiale sans viande, il disait aux infos.
26: Ah bon.
27: J'ai demandé du steak haché.
26: Oui.
27: En fait, le steak haché que vous m'avez vendu.
26: Oui.
27: Eh ben c'est de la viande.
26: C'est de la viande?
27: Ah oui.
26: Bah écoutez, je comprends pas ce que vous me dites là.
27: Bah je voulais un steak, mais je voulais un steak sans viande si vous voulez.
26: Vous avez pas... Bah, monsieur, voyons, vous demandez un steak à n'importe qui, il va vous donner un steak.
27: Ah oui, sauf que là, il m'a donné de la viande.
26: Mais on n'en a pas, monsieur, du bœuf sans viande.
27: Vous n'en avez plus?
26: Comment voulez-vous qu'on vous fasse du bœuf sans viande?
27: Bah, vous coupez un morceau de bœuf sans viande, vous le mettez dans la machine à hacher le bœuf sans viande et ça vous fait...
26: Mais du bœuf, on peut pas faire le bœuf sans viande, monsieur.
27: Bon, à la limite, je vais voir avec le patron.
26: Oui, oui.
27: Merci,
26: oui.
27: Merci monsieur.
28: Oui.
27: Oui, bonjour madame.
28: Non, bonjour monsieur, non. C'est bizarre quand on nous demande du steak haché, pourtant on hache la viande, c'est pas...
27: Comment ça on cache la viande?
28: Non, on hache, haché.
27: Et c'est ça, vous avez caché de la viande dans mon steak haché?
28: Non, j'ai pas
27: oh
28: dit
27: là
28: ça,
27: là.
28: J'ai dit on hache.
27: J'ai mon beau-frère à côté. Tu sais quoi, le gars reconnaît qu'il a caché de la viande?
28: Non, j'ai pas reconnu, j'ai pas dit que j'ai caché, j'ai dit on hache pour du steak haché.
27: Il a caché de la viande dans mon steak haché?
28: Non.
27: Au moins il le reconnaît, si tu veux. Mais
28: j'ai
27: bon,
28: pas reconnu, non, c'est pas vrai, non. J'ai dit on hache la viande, j'ai dit. J'ai pas dit j'ai caché la viande. Allô?
27: Le gars a quand même avoué, si tu veux.
28: Non, j'ai rien avoué, non. J'ai bien dit le mot haché, quoi. J'ai pas dit caché.
27: Allô?
28: Allô? J'ai pas dit le mot caché, j'ai dit le mot haché. C'est
27: mal. Il me redit caché, là.
28: Non, haché.
27: Je reprends le gars, le premier truc qu'il me dit, caché.
28: Non, haché. Le steak haché, ça se dit steak haché.
27: Non, mais excusez-moi.
28: C'est vous qui avez mal compris. Il y avait même mon collègue de travail, il est juste à côté. J'ai un témoin, j'ai pas dit le mot planqué ou je sais pas
27: quoi. Ah, planqué? Il me dit planqué maintenant.
28: Non, j'ai pas dit le mot planqué. Il y a un souci là, franchement il y a un souci.
27: Il a dit planqué.
28: Non.
27: Vous en profitez pour mettre de la viande en douce.
28: Non, on n'a pas profité pour mettre de la viande en douce. Attendez, on est quand même une boucherie réputée, on va pas s'amuser à faire ça. On sera bien obligé de hacher de la viande pour vous sortir du steak haché.
27: Du steak caché?
28: Non, du steak haché.
27: Vous recommencez?
28: Franchement, là, c'est la première fois qu'on me sort ça de ma vie. Je suis bouché depuis 15 ans. C'est la première fois qu'on me sort ça. Hein. Alors, je vous le dis tout de suite, on va voir avec ça avec le patron parce que là.
27: Allô?
29: Et allô?
27: Oui, bonjour monsieur.
29: Mais ça veut dire quoi ça? C'est un grand délire.
27: Ah, bah ça, je suis bien d'accord. Il y a un anarchisme magnifique.
29: Mais vous rigolez ou quoi? Moi, je vends de la viande, je vends pas du n'importe quoi. Je vends de la viande, moi. Si y a un problème, on va t'expliquer face à face.
27: En face? Où ça, en face?
29: À la boucherie.
27: En face de la boucherie, oui, mais.
29: Non,
27: où?
29: À la boucherie. Et là, je commence à en avoir une saturation.
27: Vous avez une saturation?
29: Là, j'ai une saturation, là.
27: Non, mais ce que vous dites que vous avez une saturation, c'est peut-être que je parle trop près de mon téléphone.
29: Mais qu'est-ce que... Mais... Mais enfin, c'est aberrant ce que vous êtes en train de me raconter, là. C'est aberrant. Vous habitez sur la Terre ou vous habitez sur la Lune? Vous habitez sur Mars, là?
27: Excusez-moi, mais imaginez-vous, vous allez acheter un steak et vous vous rendez compte que, hop, on vous a vendu de la viande.
29: Bah, c'est normal. Non, mais ça suffit. Non, enfin, monsieur. Non, mais attendez. Mais de la viande, c'est de la viande, monsieur.
27: Eh ben, vous auriez pu me vendre de la viande sans viande.
29: De la viande sans viande, mais moi, je suis pas de viande sans viande, enfin. Non, mais de la viande sans viande, vous avez déjà vu ça où, vous?
27: Eh ben, dans tous les bons non-viandistes.
29: Écoutez, monsieur, c'est du foutage de gueule, monsieur. Je vous dis bonsoir.
27: Oh, vous savez quoi? Bonsoir vous-même.
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5: Allô?
24: Bonjour madame, c'est les affaires sociales de la mairie de Trélot-sur-Marne, pareil. Oui. Nous appelons pour savoir si vous étiez au courant de l'existence de mademoiselle Germaine Ledoux, qui est une ancienne Miss France 1938.
5: Oh, non, ça ne dit rien.
24: Bon, alors là donc je vais vous la passer parce qu'elle veut parler à des femmes, donc je me permets de vous la passer, quoi.
5: Oui.
1: Merci. Bonjour madame.
5: Bonjour madame.
1: Mademoiselle Germaine Ledoux à l'appareil.
5: Oui.
1: Miss France 1938.
5: Oui.
1: Vous n'avez pas oublié.
5: Oh mon Dieu. Ça... Vous savez, hein?
1: Oui.
5: Oh oui.
1: Oui. Je sais.
5: Vous savez quoi, comment c'est, hein?
1: Oh oui.
5: Oui.
1: Ben, moi c'est pareil, hein?
5: Ah oui.
1: Ah, ben maintenant, c'est fini, hein.
5: Oui, hein.
1: Quand je dis ça, c'est à propos de moi.
5: Mais vous savez, moi, je ne suis pas... Non, je ne suis pas...
1: Ah non, ben j'ai pas dit ça, hein.
5: Non.
1: J'ai jamais dit que vous étiez...
5: Non.
1: On peut pas dire.
5: Non.
1: C'est parce que sinon...
5: Oui, non, mais vous savez, hein.
1: Oh là.
5: Ah, c'est vrai, hein.
1: Oh, c'est plus que vrai. C'est, hein? C'est sûr.
5: Ça, c'est vrai, hein, mademoiselle. Hein? C'est plus pareil. Hein?
1: Oh là.
5: Ah oui.
1: Je sais pas si vous êtes comme moi.
5: Ah non.
1: Ah, vous êtes pas comme moi.
5: Ah non.
1: Oh.
5: Je ne peux pas dire...
1: Non.
5: Non.
1: Enfin.
5: Enfin, c'est...
1: Oh là.
5: Ben oui.
1: Comment qu'on peut dire...
5: Je ne sais pas. Hein? On ne sait pas comment dire. Hein?
1: Oh non.
5: Non. Oh non,
1: vous savez. Ouf, c'est difficile.
5: Ah oui, ça c'est vrai.
1: Oh, je sais pas si vous... Si. Non.
5: Ah, je sais pas, vous savez.
1: Oui.
5: Non. Ah non.
1: Oui, bon. Bon, je vous repasse le monsieur, hein.
5: Oui.
24: Merci. Allô?
5: Allô, monsieur?
24: Oui, alors, ça s'est bien passé?
5: Ben oui, mais vous savez, hein, je suis comme...
24: Oui.
5: Ben oui, c'est pareil, hein.
24: Ah bon.
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6: Oui.
27: Bonjour monsieur, c'est bien le syndicat?
6: Oui.
27: Je vous appelle, est-ce que j'aurais besoin d'une carte officielle, s'il vous plaît?
6: Une carte officielle?
27: Une carte de syndicat.
6: Et vous en faites partie?
27: Non, pas du tout.
6: Mais vous pouvez pas avoir une carte de syndicat si vous en faites pas partie.
27: Non mais c'est juste pour la journée.
6: Et pourquoi vous avez besoin de ça?
27: En fait, je vends des places pour la manifestation de ce mardi.
6: Mais depuis quand on paye pour aller dans une manif? Ça s'appelle de l'escroquerie, ce que vous faites.
27: Bah, s'ils sont prêts à payer...
6: Bah tiens, bah oui. Et vous avez le culot d'appeler. Enfin, vous êtes clairement un escroc, monsieur.
27: Bah, vous d'abord.
6: Ah hein, bah, c'est pas un match de foot, monsieur. Attendez, là, vous êtes où, là? Vous vendez des places pour l'euro, aussi?
27: Est-ce qu'il serait possible, au moins, de laisser une petite affichette?
6: Bah, si vous passez, vous allez vous faire recevoir. Attendez.
27: Ah.
6: Oui, allô? Secrétaire du D, bonjour.
27: Bonjour madame, excusez-moi.
6: Monsieur, vous les vendez combien vos places?
27: Alors ça dépend. En catégorie 1, c'est 5 euros. Donc
6: attendez, voyez... catégorie 1, c'est quoi catégorie 1?
27: C'est une place standard en fait. Et il y a des places VIP.
6: Et c'est quoi ça VIP?
27: Alors VIP, il y a une coupe de champagne offerte.
6: Une coupe de champagne offerte, ouais.
27: Et on a le droit de tenir une banderole. Et de faire un selfie en fait, alors qu'on tient la banderole avec la coupe de champagne.
6: Je suis le secrétaire du D. C'est moi qui gère les inscriptions, donc...
27: Excusez-moi, vous êtes le secrétaire?
6: Oui.
27: Ah non, moi je demandais le responsable.
6: Je suis le responsable.
27: Bah, vous m'avez dit que vous étiez le secrétaire.
6: Oui, secrétaire.
27: Bah, alors passez-moi votre patron, s'il vous plaît.
6: Mais c'est moi le patron du syndicat.
27: Vous êtes le secrétaire et en même temps le patron.
6: Non, mais secrétaire général.
27: Bah, ça reste le chef des secrétaires. Vous tapez à la machine et ces trucs-là, quoi, en fait.
6: Attendez, monsieur, je connais mon boulot. C'est moi qui gère.
27: Non, mais alors attention, je dis pas ça. Hein. Vous prenez très bien les messages et tout, ça, y a pas de souci. Maintenant, si je pouvais parler au responsable, effectivement, ça me ferait.
6: Mais je suis le responsable.
27: Des secrétaires.
6: Tout à fait. Non, pas des secrétaires.
27: Bah, vous vous êtes vendu, vous m'avez dit que vous étiez secrétaire au début.
6: Mais bien sûr.
27: Ah, voilà.
6: Mais oui, mais c'est moi le boss des syndicats, des adhérents.
27: Alors pourquoi vous faites passer pour votre secrétaire?
6: Mais non, attendez. Il y a, dans le fonctionnement d'un syndicat, il y a deux secrétaires. Je suis secrétaire général, c'est-à-dire je suis le boss...
27: Des secrétaires?
6: Non. Bon, écoutez,
7: Allô.
27: Oui, vous êtes le chef de la secrétaire.
7: Attendez, parce que là, si vous voulez, usurpation d'identité, escroquerie, vous êtes à deux doigts de me donner envie de porter plainte contre vous.
27: Ah bah tout ça parce que je vous rapporte du client.
7: Hein. Non mais c'est pas des clients, nous.
27: Oui, enfin c'est un peu la même chose, mais.
7: Mais ça a rien à voir. Je crois qu'on est d'accord. On s'est bien compris.
27: Bah voilà, moi je fais de l'argent, vous ramassez de la.
7: Pas vous faire gagner de l'argent sur notre dos, mais vous avez craqué ou quoi? Non, mais vous avez complètement. Vous êtes fou.
27: Excusez-moi, j'ai quand même fait une école de marketing.
7: Mais j'en ai rien à cirer. Peut-être que vous avez fait une école de marketing, mais vous avez rien compris. Hein.
27: Si je récupère votre fichier client, par exemple.
7: Je ne veux pas. C'est compris ou pas? Vous êtes tombé de votre. Vous êtes tombé de où, là?
27: Non, mais vous voyez, ça fait pas.
7: Non, mais attendez, là, ça commence à bien faire. Là, je vous assure, ça va pas le faire.
27: Non, mais après, on peut peut-être s'entendre. Moi, je vous.
7: Non!
27: Bah, attendez, je vous ai.
7: Non!
27: Même... Non, mais je.
7: Non!
27: J'ai rien.
7: Non!
27: J'ai rien.
7: Ça va mal se terminer, là.
27: Je vous mets des places VIP de côté.
7: Je n'en ai rien à cirer. Point. Il a rien compris, lui.
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9: Allô?
24: Allô?
9: Allô?
24: Allô?
9: Oui?
24: Allô?
9: Allô?
24: Ah, oh, il n'entend rien, ce qu'on a.
9: Comment?
24: Allô?
9: Oui?
24: Hop, hop, hop, il devient de plus en plus sourd, hein.
9: Je vous entends, moi, hein.
24: Allô?
9: Allô?
24: Allô?
9: Oui?
24: Oui, il n'entend rien, oui, il est sourd, hein.
9: Comment?
24: Allô?
9: Allô?
24: Oh, c'est une catastrophe, c'est de pire en pire. Allô? On voudrait parler à Gérard Quin.
9: C'est lui-même.
24: Allô?
9: C'est lui-même.
24: Oh, mais on entend un pauvre mec ivre mort qui gueule, là, mais on sait pas ce qu'il dit, alors...
9: Oh, le pauvre mec, soyez poli, monsieur. Vous êtes un... Non, mais où vous allez? Vous sentez plus, mec?
24: Allô, c'est la préfecture à l'appareil.
9: Ah. Ah, oui. Oui?
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10: Mairie, j'écoute.
27: Bonjour, monsieur, je suis bien à la mairie.
10: Oui?
27: Monsieur Martin, à l'appareil.
10: Oui?
27: Juste pour être sûr, vous avez pas eu d'appel de l'inspection du travaillisme pour moi?
10: Ah non, je suis désolée, pas du tout.
27: Ah non, mais tant mieux, parce que je vous explique.
10: Oui?
27: Là, il y a de plus en plus de contrôles pour vérifier que les gens fraudent pas et qu'ils travaillent vraiment.
10: Oui, oui.
27: Et comme moi, j'ai déclaré que je travaillais dans votre mairie, il faudrait qu'on se mette d'accord.
10: Ah.
27: Eh oui. Donc, s'il y a un contrôle de l'inspection du travaillisme, vous leur dites que vous êtes monsieur Martin.
10: Ah, ben, je devais.
27: C'est juste au téléphone, hein. Il suffit de décrocher, vous dites, mairie, bonjour, monsieur Martin à l'appareil.
10: Je peux pas. Faire ça. Je vais pas répondre au téléphone.
27: Et pourquoi?
10: Déjà, ma voix, ça va s'entendre.
27: Non, on a quasiment la même, ça devrait pas faire d'histoire.
10: C'est une fausse déclaration, c'est pas légal.
27: Ouais, d'accord, mais à part ça.
10: Attendez, excusez-moi, mais c'est quand même lunaire.
27: Oh, ça se fait couramment dans beaucoup de mairies, hein.
10: C'est complètement infaisable.
27: Mais non, si vous voulez, on fait une répète. Dites-moi, bonjour, monsieur Martin à l'appareil.
10: Non, moi je dis rien du tout, vous travaillez pas pour la mairie.
27: Ah oui, mais si vous y mettez pas un minimum du vôtre aussi.
10: Ouais, écoutez.
11: Bonjour.
27: Bonjour, monsieur.
11: Oui, donc vous avez fait une fausse déclaration.
27: Pas du tout.
11: Bah si.
27: Non, j'ai juste déclaré que je travaillais chez vous.
11: Mais pourquoi vous avez signifié que vous étiez employé de mairie à la ville?
27: Bah parce que comme ça, je récupère des allocs, du chômage et des retraites. Disons que c'est plus un arrangement.
11: Ah non, c'est pas un arrangement, c'est une fausse déclaration. Vous avez signifié...
27: Alors, je crois que légalement, si on fait tous les deux la même fausse déclaration, elle devient vraie.
11: Monsieur Martin, vous travaillez pas chez nous. Donc, en aucun cas, on va affirmer vos dires.
27: Ah non, mais je vous demande pas ça. C'est ce que je disais. Il suffit que le monsieur d'avant se fasse passer pour moi.
11: Non, mais alors là, c'est pas possible, non mais...
27: En plus, on a la même voix.
11: Non.
7: Oui, allô?
27: Ah, c'est une dame, bonjour. Vous êtes la responsable?
7: Non, c'est monsieur, c'est le maire, oui.
27: Le maire? Ah, bah parfait. Donc, c'est avec vous que je vois pour l'inspection travailliste.
7: Parce que l'inspection du travail, pour quelle raison?
27: Ah, parce que vos collègues vous ont pas expliqué.
7: Bah non, je suis pas au courant de rien.
27: Eh oui, ça c'est le problème avec le petit personnel. On peut jamais compter dessus.
7: Non, mais c'est à propos de quoi? Dites-moi, pourquoi, quel sujet, je comprends pas.
27: Ah oui, pardon. Donc, j'ai déclaré que je travaillais à la mairie, mais je me méfie au cas où il y aurait un contrôle.
7: Bah, vous travaillez à la mairie, vous travaillez pas à la mairie?
27: Ah non, pas du tout.
7: Bah, c'est de l'arnaque, ça.
27: Bon, de l'arnaque, non. Disons que c'est une sorte de système contournatoire.
7: Moi, je suis pas d'accord avec ce système-là. Je sais pas qui c'est qui vous a dit faire ça, mais...
27: C'est mon beau-frère. Lui, ça fait des années qu'il se fait passer pour sa femme. Elle est hôtesse de l'air.
7: Moi, je suis pas d'accord du tout. Je suis maire.
27: Justement, s'il vous appelle, vous...
7: Bah, moi, s'il m'appelle, je dirais non, monsieur Martin, travaille pas chez nous.
27: Ah bah non, mauvaise réponse. Justement, il faut déclarer que je suis chez vous.
7: Non, je déclarerai pas que vous êtes là, parce que vous êtes pas là. Je vais quand même pas dire des défauts.
27: Ah non, mais si ça vous arrange, moi, je peux passer.
7: Non, vous passez pas, je veux pas entendre parler de vous, c'est tout.
27: Ne serait-ce que pour qu'on prenne quelques photos de moi en situation, déjà.
7: Il y a pas de photos à prendre, vous restez où vous êtes, j'ai pas fait de faux pour l'administration, moi.
27: Vous savez quoi? Je peux même vous faire des remplacements.
7: J'ai pas de remplacement à faire, j'ai pas besoin de personne, je n'ai déjà trop de personnel.
27: Non, mais même pour vous, si vous voulez prendre quelques jours sans déposer de congé, hop, je vous remplace.
7: J'ai pas toujours à poser, moi je travaille tous les jours.
27: Bah, raison de plus.
7: Non, vous restez où? Vous crèchez à quel endroit?
27: Alors, c'est facile, je suis à Martinville.
7: Des conneries comme ça, moi je vous dénonce.
27: Oh, oh là là, heureusement que j'ai pas précisé que j'habite au 1 rue Martin.
7: Ouais,
27: Oh, je l'ai dit, flûte.
7: Allez, au revoir.
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2: Oui, j'écoute.
8: Oui, bonjour madame.
2: Bonjour monsieur.
8: Madame.
2: Oui.
8: Très bien, c'est les îlotiers, l'appareil du 19e.
2: Oui.
8: Est-ce que vous avez allumé la télévision là ce matin?
2: Ben j'ai une télévision allumée, oui.
8: Bon, est-ce qu'elle marche bien?
2: Non, c'est un petit peu brou, enfin, pas si bien que, pas si net, quoi.
8: Ouais, d'accord. Bon, ben je vois ce que c'est. Je vais tout vous expliquer, madame, hein.
2: Oui, je vous écoute.
8: On a des collègues qui surveillent le toit avec les jumelles et qui essayent d'apercevoir ce qui se passe.
2: Oui.
8: On voit un homme, apparemment, d'un certain âge, hein.
2: Ah bon?
8: Qui est grimpé sur le toit. Et qui utilise votre antenne de télévision.
2: Ah bon?
8: Ouais, parce que vous savez que quand vous mettez la télé, l'antenne devient chaude.
2: Oui.
8: Et d'après ce qu'on voit dans la jumelle, vous avez donc ce monsieur qui est en train de faire cuire quelque chose, on voit pas très bien ce que c'est, sur l'antenne de télévision.
2: Ah bon? Ah, c'est bien.
8: Voilà.
2: On verra tout.
8: Oui, mon collègue me signale qu'il a un téléphone portatif à portée de la main.
2: Oui.
8: Donc on a repéré son numéro de téléphone.
2: Oui.
8: On va vous le faire passer.
2: Oui.
8: On va faire basculer la ligne téléphonique, comme ça vous allez la voir. Essayez de savoir ce qu'il est en train de fabriquer sur l'antenne de télé.
2: Oui.
8: Hein? Et alors, on va faire un mot de passe, comme ça vous aurez le signal. Pour que vous puissiez nous reparler, parce que nous, on reste en ligne avec vous. Hein? Vous n'avez qu'à dire 33.
2: D'accord.
8: Et comme ça, vous nous reprendrez. Hein?
2: Oui, d'accord.
8: Je compose le numéro, madame. Hein?
2: Oui.
12: Allô?
2: Allô, j'écoute.
12: Oui, bonjour, madame.
2: Bonjour, monsieur. Je voulais savoir, qu'est-ce que vous faites sur le toit?
12: Ben, je suis en train de faire ma petite cuisine.
2: Et pourquoi vous faites la cuisine sur un toit, vous?
12: Ben, figurez-vous que mon grill est tombé en panne.
2: Ben oui, mais c'est pas une raison, parce que votre grill est tombé en panne pour faire votre cuisine sur un toit, voyons.
12: Ben écoutez, madame, j'avais acheté des saucisses, vous savez, de la saucisse de Strasbourg, oui. Et de la merguez.
2: Oui.
12: Et j'ai transformé votre antenne de télé.
2: Ah ben oui, c'est pour ça que j'ai mon antenne, il y a quelque chose qui marche pas dans ma télé, je trouvais ça tout à fait anormal. Alors je me suis dit, qu'est-ce qui se passe? Alors je voulais savoir ce que vous faisiez là-haut.
12: Eh ben je fais cuire des merguez sur l'antenne de la télé.
2: Ben oui, je vous dis pas, monsieur, mais enfin vous avouerez que j'ai pas une place pour aller faire cuire des saucisses et des merguez sur un toit.
12: Ben oui, mais j'ai plus de grille.
2: Ben mais écoutez, monsieur, alors voyons, réfléchissez. Qu'est-ce que c'est que ces façons de monter sur un toit pour faire cuire vos saucisses?
12: Attendez, vous permettez, parce
2: oui,
12: que...
2: Oui, je vous écoute.
12: Il faut que je surveille.
2: Bon. Alors, qu'est-ce que vous comptez faire? Vous continuez de griller vos saucisses ou quoi? Et vous redescendez ou pas?
12: Attendez, parce qu'après, il faut que je nettoie bien, parce que ce soir, j'ai un poulet.
2: Ah, ah bon? Parce que vous comptez monter le soir aussi, faire cuire votre poulet?
12: Ben oui, parce qu'avec l'antenne de télé, ça fait broche.
2: Ah, ah, ben c'est bien.
12: Ça fume, attendez, madame, parce qu'il y a de la fumée partout, là.
2: Ben oui, il y a de la fumée, mais moi, je marche plus, hein. Faire cuire sur des antennes de télé, sur un toit, voyons. Alors, réfléchissez, monsieur, hein.
12: Oh mon Dieu, il y a toute la graisse qui coule là.
2: Bah ça... oui, il y a toute la graisse, vous vous rendez compte? Puis alors vous allez dégueulasser le toit. Non, bah, ça va pas. Ah non, non, vous arrêtez immédiatement. Hein. Bah, puis vous n'avez pas intérêt à remonter ça parce que... Ah non, non.
12: Bah, ce soir, j'ai invité des amis.
2: Bah je m'en fous, moi. Vous avez invité des amis, est-ce que c'est une raison pour venir faire cuire votre poulet sur le toit? Vous n'avez qu'à le faire cuire dans une rôtisserie, votre poulet. Vous avez en bas, de, en bas de vouloir faire ouvrir, il y a un mec qui va vous le faire cuire, votre poulet.
12: Il n'a pas la télé, lui.
2: Mais je ne vous parle pas de monter sur son toit.
12: Oui, mais l'antenne de télé, ça donne du goût, voyez-vous.
2: Mais je m'en fous, moi, que ça vous donne du goût. Mais ça marche pas, ça. Bon, j'appelle la police, hein, ça suffit. 33.
8: Oui, je vous écoute, madame.
2: Oh, ben non, alors. Il va remonter ce soir parce que l'antenne de télé donne du goût à son poulet.
8: Bon, alors écoutez, vous savez ce qu'on va faire? On va lui donner une leçon. Est-ce que vous avez votre télé, là?
2: Oui.
8: On va mettre votre télé à fond. Et comme ça, ça va chauffer, ça va faire flamber ses saucisses, comme ça, il ne pourra pas les bouffer. Ça va lui donner une bonne leçon.
2: Comment je dois faire? Je dois machiner le son le plus fort pour chauffer?
8: Voilà.
2: D'accord, ne quittez pas.
8: Ah, monsieur Ledoux, qu'est-ce que vous faites là-haut?
12: Ben, je fais cuire mes petites saucisses, hein.
13: La famille et la photo à l'honneur cette semaine dans le juste prix.
2: Allô? 33.
8: Oui, allô?
2: 33.
8: Oui, allô?
2: Oui, j'ai mis la télé à fond.
8: Ouais, on entend ça, ouais. Et allez la baisser maintenant, on va voir ce que ça donne là-haut.
2: D'accord.
12: Qu'est-ce que c'est que ce bordel?
8: Oui, madame, je vous écoute.
2: Bon, ben, j'ai baissé. Qu'est-ce qu'il en advient?
8: On va voir ce que ça va donner là-haut, hein.
2: Oui.
8: Je vous le repasse.
12: Oh, ben, merde, alors.
2: Qu'est-ce qu'il y a?
12: Ben, elles ont flambé, mes saucisses.
2: Elles ont flambé, vos saucisses?
12: Ben, oui.
2: Oui, ben, je vous dis pas, mais moi, j'ai mis ma télé à fond. Hein? Comme ça, ça flambe sous vos saucisses. Et si vous recommencez ce soir, je remettrai ma télé à fond et votre poulet sera brûlé. Bon, et allez faire cuire vos saucisses ailleurs, hein.
12: Bon, ben écoutez, madame, vous m'entendez?
2: Oui, je vous écoute.
12: Je vous ai compris.
2: Bon, ben, j'espère bien que vous m'avez compris, hein.
1: Ce soir, je fais pas de poulet.
2: Eh ben, vous faites ce que vous voulez.
1: Oui, mais... je vais faire de la sardine grillée.
2: Eh ben, non, mais ça va pas.
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0: Allô?
27: Bonjour monsieur, c'est bien le supermarché?
0: Oui, bonjour monsieur.
27: Électricité Martin à l'appareil, on va venir vous installer un compteur Pinky cet après-midi.
0: Non, je n'accepte pas le Pinky, j'ai pas dit que j'étais d'accord.
27: Bah oui, mais moi j'ai un client qui en veut plus parce que ça va être payant, donc je voulais refourguer.
0: Et alors?
27: Et alors, on va vous enlever votre ancien compteur.
0: Non mais on marche sur la tête, hein, c'est pas possible ça.
27: Non mais si vous changez d'avis, on pourra vous le revendre plus tard pour le réinstaller à la place du Pinky.
0: Mais c'est incroyable quand même où on en est arrivé. Vous nous imposez de mettre le Pinky, vous m'enlevez l'ancien et si je veux remettre un ancien, il faut repayer.
27: Voilà, à ce moment-là, on vous revend le vôtre, celui que vous avez maintenant.
0: Mais c'est complètement. Mais on marche sur la tête.
27: Non, mais vu que c'est de l'occasion, je vous ferai un prix.
0: Donc, nous, si on ne veut pas subir les ondes et désagréments du Linky, on est obligé de le faire quand même.
27: Oui, alors les ondes, ça dépend. Vous êtes vacciné ou pas?
0: Non.
27: Ah, bah c'est bon, parce qu'il arrive que le vaccin fasse des interférences avec le compteur.
0: C'est pas possible d'en venir être arrivé là en France. C'est complètement dingue.
27: Eh ouais, saleté de progrès. Hein.
0: Mais moi, je vous préviens, je ne veux pas du Linky. Non, qu'à se pointer, je ne veux pas. Il en est absolument pas question.
27: Vous savez quoi? À la limite, je vous le dépose et puis vous le branchez vous-même.
0: Non, je ne touche à rien.
27: Non, mais il y a des tutos sur Internet, c'est fait.
0: Écoutez,
27: en deux.
0: Écoutez, moi, je suis en magasin. Ça a été le Covid, maintenant ça va être l'électricité. Ça suffit. On ne touche à rien. Un point, c'est tout.
27: Et en plus, vous aurez la 5G.
0: Non, je m'en fous.
27: Et vous pourrez aussi capter des radios chinoises.
0: Je m'en fous. Quand même.
4: Allô?
27: Un autre monsieur, bonjour.
4: Non, c'est une dame.
27: Si vous voulez.
4: Oui.
27: Donc, je voyais avec votre collègue pour l'installation, c'est
4: non,
27: bon?
4: Non. Monsieur n'est pas là, on n'installe pas le compteur Linky, il a dit qu'il refusait pour l'instant. On a un supermarché, on ne peut pas se permettre de couper.
27: Non, mais c'est prévu. Pendant la coupure, on va vous mettre des bougies à la place.
4: Ah non, des bougies, ça tiendra pas. Vous voyez pas la surface qu'on a. Tout, l'électricité, la clim, on a des congélateurs. Nous, il faut la même puissance qu'on a là. Hein. En quoi tout va sauter, hein?
27: Mais non, on va bourrer les congélos avec des bougies, normalement ça tient.
4: Ah non, je n'en veux pas. Pas de bougies, pas de tout ça. Hein. Nous, on n'a rien demandé du tout. On a téléphoné pour dire qu'on annulait le rendez-vous de vendredi dernier, que ça nous intéressait pas pour l'instant.
27: Ah, vous aviez un rendez-vous vendredi dernier, c'est vous?
4: Oui, on a annulé.
27: D'accord, ah bah non.
4: Ah si, on a annulé, on a téléphoné pour annuler pour dire que ça nous intéressait
27: bon,
4: pas.
27: Bon, bah c'est pas grave, on va le mettre quand même.
4: Non, on ne le sait pas.
27: Ah si.
4: Non.
27: Si.
4: Non, on ne met pas le compteur Linky, c'est tout. On n'y touche pas.
27: Bah, on est obligé d'y toucher pour démonter. Donc.
4: Non, monsieur, vous savez ce que ça veut dire? Non, j'ai dit non, on a annulé le rendez-vous, c'est pas pour refaire le compteur aujourd'hui. Non, on ne le prend pas.
27: Ou est-ce que ce serait pas un non qui voudrait dire oui, ça?
4: Non, monsieur, on ne le prend pas, mais je sais pas, c'est pas ce que ça veut dire non, on n'en veut pas.
27: Oh, disons que c'est un non peut-être.
4: Non, je n'en veux pas. Alors arrêtez, hein, il n'y aura pas de changement de compteur, c'est tout. On a annulé le rendez-vous. Moi, je sais pas, on annule un rendez-vous, c'est parce qu'on n'en veut pas.
27: Ah, donc vous voulez pas le nouveau compteur?
4: Non!
27: Ah, bah il suffisait de le dire.
4: Non, mais vous êtes...
27: Pardon, je suis pas deviniste, je peux pas deviner.
4: Vous commencez à m'énerver.
27: On va quand même débrancher l'ancien compteur, vu que j'ai prévu l'intervention.
4: Non, ça, c'est pas marché, on va vous laisser dans l'électricité, mon sang.
27: Mais non, puisqu'on vous colle des bougies à la place.
4: Non, vous ne touchez à rien. Écoutez, moi, je suis un magasin d'alimentation, j'ai besoin d'électricité. Vous comprenez pas?
27: Ah, alors dans ce cas, je vous mets des piles.
4: C'est tué.
27: Je prends ça pour un oui?
4: Non.
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14: Allô, taxi, bonjour.
15: Allô?
14: Oui, allô?
15: Oui, bonjour, c'est le taxi?
14: Oui.
15: Oh, dites-moi, vous pouvez venir me chercher? Je suis monsieur Lamolle.
14: Il faut venir vous chercher où?
15: Alors là, je suis chez la Georgette.
14: La Georgette qui?
15: Ben, je sais pas qui c'est, moi c'est la dame que j'ai rencontrée hier soir, on l'appelle la Georgette.
14: Ah, et puis elle habite où, cette Georgette?
15: À Lèves.
14: Elle habite à Lèves, la Georgette.
15: Oui, c'est tout ce dont je me souviens.
14: Et c'est quoi ton nom de famille, vous savez pas?
15: Ah non, puis là, je peux... Là, elle est tellement saoule que je peux pas la réveiller. Alors, ça fait un quart d'heure.
14: Ah, et puis vous êtes où, Alain? Vous savez pas?
15: Ben non, c'est une maison un peu isolée.
14: Une maison un peu isolée?
15: C'est pour m'amener chez moi à la guiche.
14: Ben moi, je veux bien venir vous chercher, mais il faut plus d'explications que ça.
15: Je voulais que je vous la décrive.
14: Ben non, moi, je voudrais savoir où c'est que vous êtes. Qu'est-ce qu'il y a autour de chez vous, là?
15: Il y a un champ, là. Enfin, moi, je suis chez elle, hein.
14: Oui, ben qu'est-ce qu'il y a là-bas, autour?
15: Il y a un champ, il y a un enclos, là. Il y a la route devant, là, pas loin.
14: Ouais.
15: C'est une dame. Attendez, je vais... Attendez.
14: Vous n'avez pas un papier d'identité? Vous n'avez rien?
15: Oui, vous réveillez, là-haut. Je dois partir, moi. Il faut que j'ai votre adresse.
14: T'as le temps d'aller à la guiche?
15: Réveillez-vous. Oui,
14: il est avec une femme qui est bourrée. Il ne sait pas comment elle s'appelle.
15: Et réveillez-vous, là.
14: Vous en avez au moins pour 60-70 euros, hein, monsieur?
15: Moi, c'est pas un problème, hein. J'ai fait des économies de prostituée cette nuit, je peux me payer ça, hein.
14: Ah bon? Bah ouais, mais moi, il me faut une adresse. Elle a pas un sac à main? Elle a pas une adresse? Regardez voir dans son sac à main.
15: Oh non, j'ai jamais fait ça, hein.
14: Secouez-la!
15: Ah, c'est une bonne idée, je vais la secouer, oui.
14: Allez pas lui faire du mal.
1: Allez, réveille-toi, réveille-toi.
14: Ça marche?
1: Réveille-toi, bon Dieu, allez.
14: Elle bouge pas?
1: Ah, mon Dieu. Allô?
14: Oui, oui, je vous entends, mais elle est réveillée, là?
1: Elle commence à bouger.
14: Ah, ça y est, ça fait de l'effet?
1: Ah, mon Dieu. Ben alors, la Georgette, attendez, je vais vous la passer.
14: Où c'est qu'elle habite?
1: Je vous la passe, hein?
14: Ouais.
1: Ben, dis donc, t'aurais pu te réveiller avant, j'ai... Attends, j'ai... Allô?
14: Oui, bonjour, madame.
1: Oui, bonjour, madame.
14: Mais dites donc, monsieur, vous vous foutez de moi ou quoi, là?
1: Comment?
14: Vous êtes le monsieur, vous n'êtes pas la dame, là.
1: Ah, pas du tout.
14: C'est elle qui parle?
1: Ben oui, c'est elle, hein, c'est pas moi, hein, moi je suis à côté d'elle. Hein.
14: Ouais, ouais, non, mais ça va pas, là, je reconnais votre voix, vous la transformez en femme, là.
16: Ah, oui.
14: Ouais, vous êtes qui?
16: C'est Jean-Yves Lafesse de la radio Rire et Chanson à l'appareil.
14: Oh putain, vous êtes con, hein.
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17: Bonjour.
27: Bonjour monsieur, c'est bien la fourrière?
17: Oui.
27: Je vous appelle parce que je cherche une voiture.
17: L'immatriculation du véhicule?
27: C'est-à-dire?
17: Bah, si vous cherchez une voiture, il faut me donner l'immatriculation.
27: Ah bah je l'ai pas.
17: Attendez, je comprends pas ce que vous voulez alors monsieur.
27: Moi je cherche juste une petite voiture pour le week-end.
17: Ah mais on ne vend rien nous monsieur.
27: Non non mais c'est pour emprunter.
17: Non mais on prête pas de véhicule monsieur.
27: Non mais ils vont même pas s'en rendre compte, c'est ça que je veux dire.
17: Mais non mais ça se pose même pas, on prête pas de véhicule monsieur.
27: Vous ne facilitez pas la tâche, hein?
17: Bah, de toute façon, je vais pas vous la faciliter. Il n'y a que le propriétaire qui peut le récupérer, moyennant un justificatif de la police.
27: Bah, je peux en faire un. Vous me dites comment
17: c'est. Non, monsieur, écoutez, non.
27: Et si, admettons que, par exemple, il y a un policier à côté de moi qui vous.
17: Non, mais même s'il y a un policier à côté de vous, monsieur, non, il faut le papier officiel.
27: Vous avez. Où est-ce que je peux trouver un modèle de ce papier?
17: Mais non, il n'y a pas de modèle, monsieur.
27: C'est pas du tout pour faire un faux, hein, c'est juste par curiosité.
17: Vous vous adressez à la police, vous leur demandez un modèle si vous voulez.
27: Ah, donnez-moi. Ah oui, ce qu'il me faudrait, c'est ça, il me faudrait une immatriculation, du coup.
17: Mais non, je vous donne pas d'immatriculation, monsieur.
27: Non, mais, monsieur.
18: Oui.
27: Allô? Ah, c'est plus la même personne.
18: Oui, j'ai entendu un petit peu la conversation.
27: Oui.
18: Vous ne pouvez pas emprunter un véhicule. C'est net et simple, et sans bavure.
27: C'est juste pour le week-end.
18: Mais non.
27: Bah si. Moi, je
18: mais
27: vous
18: non,
27: le...
18: mais non.
27: Non, mais je vous le rapporte même dimanche, vous êtes
18: mais,
27: ouvert
18: mais
27: ou pas?
18: Mais écoutez, monsieur, si c'est une fourrière, vous savez ce que c'est une fourrière?
27: Oui, parce oui. que moi, c'est ce que je disais à votre collègue. J'ai essayé d'abord les loueurs de voitures. Mais c'est, le truc, c'est qu'ils me demandent le permis de conduire.
18: Oui, mais alors?
27: Non, non, mais moi, je l'ai pas le permis. Donc, de toute façon, la question se pose pas sur le permis. Mais
18: alors, vous allez conduire une voiture sur un permis de conduire?
27: Bah oui. Mais je conduis bien, ça n'empêche pas, attention. Hein,
17: Oh, écoutez, monsieur, j'ai autre chose à faire, je vous ai
27: non,
17: expliqué.
27: Non, mais excuse-moi, on peut peut-être juste trouver un moyen de... Tu vois, de...
17: Non, on ne trouve pas de moyen, écoutez.
27: Non, mais t'inquiète, si tu veux le truc pour te... Pour
17: non,
27: te...
17: mais en plus, excusez-moi, je ne vous connais pas, alors tu...
27: Tu? Ah bah pourquoi vous me tutoyez?
17: Non, c'est vous qui m'avez tutoyé. Hein.
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20: La mascotte, bonjour.
21: C'est bien la crêperie?
20: Oui.
21: Oui, bonjour madame, monsieur le baron de la place à l'appareil.
20: Oui.
21: Je souhaiterais savoir s'il était possible de réserver pour ce soir.
20: Oui, pour combien de couverts?
21: Un.
20: Un?
21: Nous sommes un.
20: D'accord.
21: Nous voudrions dîner en tête à tête avec moi-même, mais pourriez-vous nous mettre deux couverts pour un, je vous prie?
20: Oui.
21: Et si cela ne vous dérange pas, nous serons nus.
20: Oui. C'est quoi ce truc-là, hein?
21: Ah d'accord, on fait des manières. Ah voilà, on n'aime pas les bourgeois.
20: Non, non, pas du tout, mais...
21: Eh ben voilà, c'est toujours pareil. Monsieur le baron a besoin d'arriver tout seul, de manger en tête-à-tête à poil sur sa table, et voilà, on l'aime pas. C'est quoi ce truc-là, et comment, et pardon, et j'ai pas le droit de manger à poil. Je peux pas prendre une crêpe tout seul à poil. Pourquoi? Au nom de quoi? C'est quoi? Ça vous dérange pas?
20: Bah moi, personnellement, non, hein.
21: Bon bah alors, à 9h.
20: Bah je sais pas, c'est un petit peu... Attendez, je vais vous passer mon mari.
22: Allô?
21: Oui, bonjour, monsieur.
22: Bonjour.
21: Monsieur, c'est le responsable de la crêperie, je pense. Hein?
22: Oui, tout à fait, oui.
21: Oui, bonjour, monsieur le baron de la place à l'appareil.
22: Oui.
21: J'ai demandé à votre femme s'il était possible de réserver pour ce soir. Elle m'a dit oui. Je lui ai dit que nous serions un.
22: Oui.
21: Je lui ai demandé si je pouvais dîner en tête à tête avec moi-même, donc si je pouvais avoir deux couverts pour un. Elle m'a toujours dit oui.
22: Oui.
21: Je lui ai dit que j'arriverais tout seul vers 21h. Ça ne l'a pas dérangé.
22: Oui.
21: Et je lui ai dit que je viendrais manger nu.
22: Oui.
21: Et ça, tout d'un seul coup, elle a pris la mouche et elle n'a plus voulu.
22: Oui.
21: Pourquoi donc?
22: Bah, parce que vous avez venir manger à poil à la maison.
21: Bah, écoutez, monsieur, quand même, je suis seul. Je peux faire ce que je veux, je ne dérangerai aucune personne à ma table.
22: Non, non, mais bien sûr, mais je suis tout à fait d'accord avec vous. Et puis, vos opinions, c'est pour vous.
21: Donc, je viendrai à 21h.
22: Ouais, mais pas à poil, bien sûr.
21: Ah, si, monsieur, aussi.
22: Non, non, bah, vous ne rentrerez pas, c'est tout.
21: Bah, attendez, je ne rentre pas à poil, comme vous dites, dans une crêperie. Non. Je rentre habillé, je me déshabille une fois que j'ai posé mes affaires.
22: Ah, ouais, d'accord. Ah bah vous sortirez, c'est tout.
21: Bon, si par contre, est-ce que vous pourriez accepter que je vienne donc habillé, hein?
22: Oui, bien sûr. Hein.
21: Mais que ensuite, quand je m'installe à ma table, je mange les crêpes nues, hein, mais avec... Je pourrais mettre une crêpe sur mon sexe.
22: Non, c'est pas possible, ça, monsieur.
21: Mais pourquoi ?
22: Ah, mais je serais tout à fait d'accord de vous accueillir si tout le monde était à poil dans la... Même moi, le premier, si je peux me trouver un coin pour me mettre à poil quand il fait beau ou un truc comme ça, je suis le premier à le faire. Mais bon, bah, devant les gens, non, j'évite, quoi. Vous comprenez ?

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3: Anonymous.
4: Voilà, bah elle est pas loin, vous voulez que je vous l'appelle ?
3: Ça me fait peur, non.
4: Quoi donc, les femmes ou les chefs ?
3: Un peu tout.
4: Ah oui, parce que là, c'est les deux, chef et en plus femme.
3: Alors là, ça doit être torride. Hein.
4: Je vous cache pas que c'est pas facile tous les jours.
3: Non, c'est pas évident.
4: Bon, mais en même temps, les femmes sont partout maintenant.
3: Ça fait peur.
4: Il paraît même que certains hommes, en vrai, ce sont des femmes déguisées en hommes.
3: Je préfère un technicien comme vous, c'est plus efficace.
4: Ah bah c'est sûr que vous inquiétez pas, je vais bien m'occuper de vous. D'ailleurs, pour votre téléphone, je vais vous donner directement les instructions télétechnologistes.
3: Je vous écoute, on y va là.
4: Ok, appuyez sur la touche étoile.
3: J'y vais là.
4: Ouais, c'est parti.
5: Vous avez fait étoile.
3: Ouais.
5: Bip, bip, bip.
3: Allô.
5: Bip, bip.
3: Bip. Allô.
5: Bip, bip, bip.
3: Ça va plus. Ça ne fonctionne plus.
5: Bip, bip, bip, bip.
4: Oula, allô, vous êtes là ?
3: Ouais.
4: Qu'est-ce qui s'est passé ?
3: J'ai appuyé une fois, puis ça a tout flingué.
4: Ah bah heureusement que vous avez appuyé que une fois, parce qu'il faut surtout pas appuyer plusieurs fois sur la touche étoile. Hein.
3: Si on appuie deux fois, qu'est-ce que ça va faire ?
4: Ah non, si on appuie deux fois, ça craint rien.
3: Bon.
4: Bah oui, c'est juste si on appuie plus de trois fois. Là, ça vous facture 100 € à chaque bip. Ouais, c'est une mesure pour éviter que les gens appuient comme des tarés sur les touches. Vous savez, il y en a, ils peuvent pas s'empêcher.
3: Oh là là là là là.
4: Alors, je vous rassure, ça, on peut encore l'annuler. Vous avez du bol.
3: Alors, comment qu'on l'arrête, ça, là ?
4: Attendez, je regarde le manuel. Appuyez sur dièse.
3: Une seule fois, hein.
4: C'est ça, il y a écrit appuyez une fois sur dièse, mais n'oubliez pas d'appuyer sur étoile juste avant.
3: Là, faut appuyer sur étoile et après...
4: Ah oui, qu'est-ce que vous avez fait ?
3: J'ai appuyé sur dièse.
4: Aïe, parce que là, vous avez souscrit un forfait dièse.
3: Oh.
4: C'est un forfait mensuel que vous payez pour l'utilisation de la touche dièse.
6: Oui, bonjour.
4: Bonjour, madame.
6: Non, mais attendez, monsieur, on va s'arrêter là tout de suite. Là, vous arrivez comme un cheveu sur la soupe, puis vous m'inscrivez à un truc que je suis même pas au courant, donc je raccroche.
4: Ah, mais non.
6: Monsieur, j'ai raccroché.
4: Ah non, je crois pas, non. Oh,
6: arrêtez-vous, je vais raccrocher, monsieur.
4: Oh, vous bluffez.
6: Stop. Non,
4: bah, si.
6: Je dis je vais raccrocher.
4: Oh, même pas cap.
6: Non, mais je vais raccrocher.
4: Pardon, madame, mais ceux qui disent...
6: Non, je suis pas madame, je suis monsieur, moi.
4: Alors, pardon, monsieur, mais ceux qui disent...
6: Non, mais vous allez pas me baratiner, vous arrêtez. Vous êtes tenace, mais moi aussi.
4: Comment ? Vous m'avez traité de quoi, là ?
6: Non, j'ai dit vous êtes tenace.
4: Eh allez, c'est bien ce qui me semblait, les gros mots.
6: Non, mais si vous regardez dans le dictionnaire, vous verrez que c'est pas un gros mot.
4: Je suis justement en train de vérifier. Tenace, gros mot qui sert à traiter les gens.
6: Non, mais non.
4: Exemple, espèce de tenace.
6: Allez, vous arrêtez votre cirque.
4: Ah non, le cirque c'est pas moi, vous confondez avec mon beau-frère, le clown Martineau.
6: Non, mais vous arrêtez-vous.
4: D'ailleurs, ça fait longtemps qu'on l'a pas entendu, je vous le passe.
6: Allez.
4: Oh là là là là là là, bonjour ma petite fille.
6: Allez, on va ranger le clown.
4: C'est le clown Martineau.
6: C'est bon.
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7: Oui, allô ?
8: Oui, bonjour madame.
7: Oui, bonjour.
8: Je suis chez monsieur...
7: Oui, c'est ça.
8: Vous êtes éleveur de volailles, c'est bien ça ?
7: Oui.
8: C'est France Télécom, madame, à l'appareil.
7: Oui.
8: Pour vous signaler qu'en raison d'une surcharge de réseau dans la région, nous allons délester certains numéros, leur attribuer un code. C'est-à-dire que quand vous voudrez utiliser le téléphone à partir de maintenant, il vous faudra composer un code que je vais vous donner tout de suite si vous avez de quoi noter.
7: Attendez, je regarde.
8: Alors...
7: Oui, alors vous me donnez le code, oui.
8: Quand vous voudrez téléphoner à partir de maintenant, vous composerez ce code.
7: Oui,
8: avant de faire le numéro de votre correspondant. Hein.
7: Avant le correspondant, oui.
8: Et ensuite, vous raccrochez, vous décrochez à nouveau, et là, vous faites le numéro de votre correspondant.
7: D'accord.
8: C'est simple comme tout, vous inquiétez pas, c'est simplement un code. Alors, je vous le donne. Hein.
7: Oui.
8: 1.
7: Oui.
8: 5.
7: 5.
8: 43.
7: 43.
8: 26.
7: 26.
8: 9,
7: 7,
8: 18,
7: 42,
8: 121,
7: combien ?
8: 121.
7: Oui.
8: 547.
7: Il va falloir composer ce numéro à chaque fois qu'on veut appeler quelqu'un ?
8: 619.
7: Oui.
8: 0, 1 et 3.
7: 3, ouais.
8: Alors on vérifie si vous voulez bien qu'il n'y ait pas d'erreur. Hein. Alors, je vous écoute.
7: 1, 58. 4, 32, 691, 7, 18, 42, 121, 547,
8: 54,
7: 54,
8: 7,
7: oui, 7,
8: 3,
7: 73, 619, 0, 13.
8: D'accord. Alors ça, c'est bon, ça, c'est quand vous voulez décrocher.
7: Oui.
8: D'accord. Maintenant, quand vous recevez un appel.
7: Et qu'est-ce qu'il faudra qu'on fasse ? Qu'on décroche ?
8: Oui.
7: Qu'on fasse le code et qu'on revienne.
8: Oui, mais je vous rassure tout de suite, ce n'est pas le même code, hein.
7: Oui, pas si long, j'espère.
8: Non, parce que c'est en lettres et pas en chiffres.
7: Oui.
8: Alors, Z.
7: Oui.
8: M.
7: M.
8: Y.
7: Y.
8: W.
7: W.
8: B.
7: B.
8: C.
7: D.
8: Non, B. B comme Bernard.
7: Oui, B.
8: R.
7: R.
8: S.
7: S.
8: A.
7: Oui, A.
8: Encore un A.

0: 2A, oui,
1: AA. B.
0: B.
1: B comme Bernard.
0: B, oui.
1: Non, non, B.
0: D.
1: Non, B.
0: B, oui, B.
1: Non, D.
0: Bernard, c'est un B.
1: Non, parce que vous avez dit D.
0: Non, B, B, B.
1: Non, B.
0: Oui, bon, enfin bref, B, oui.
1: B, voilà, D. T, A, Z.
0: A.
1: Non.
0: T, A.
1: T, non, D.
0: Oui,
1: D, D, D.
0: D.
1: A, A, B, T, B, A.
0: A, B, D, T, A.
1: T, A, A, B, T.
0: Oui.
1: D, T, A, T, B.
0: Oui, A, non. B.
1: Oui, non. Non.
0: T.
1: Oui, T.
0: T, A.
1: T, B, A.
0: Oui.
1: B, T, A, B, P, T, T, A, B, T,
0: mais
1: B.
0: Mais là, vous croyez qu'on va avoir le temps de faire tous ces chiffres et ces numéros, là, avant de téléphoner?
1: Je prends bien le temps de vous les donner, madame.
0: Oui, oui, d'accord.
1: A, bon. Alors, A, T, B, T, B, A.
0: Attendez, B... Oh là, attendez, moi j'en suis plus là.
1: Oh là là, pourtant c'est simple.
0: A, A, B.
1: P, T, B, A.
0: T, A.
1: P, T, B.
0: Non, mais je comprends rien à ce que vous me racontez là.
1: Ben c'est simple, je vais vous les donner en chiffres, ça sera plus simple.
0: Oui, parce que, de toute façon, oui, parce qu'en plus il y a des chiffres W, X, Y, Z pour le même chiffre.
1: Voilà, exact.
0: Alors.
1: Oui, mais ça c'est pour les impulsions.
0: Oui. Donnez-moi des chiffres alors.
1: Alors. A.
0: Combien?
1: A.
0: A. Non, dès le. A.
1: Un, non, un.
0: Oui, un.
1: Un. Un A, B, T, A.
0: Oh, je comprends rien. Allô?
1: Oui, bonjour, monsieur.
2: Ouais, viens, il nous fait chier.
3: Allô?
4: Bonjour, monsieur. C'est okay. Bien le syndicat?
3: Syndicat.
4: Je vous appelle parce qu'il faudrait m'organiser une grève, s'il te plaît.
3: Ah bon, on va pas vous organiser une grève comme ça. Et pourquoi vous voulez faire grève?
4: Bah, en fait, c'est parce que je voulais prendre des vacances, mais comme j'ai déjà pris mes 5 semaines, il faut que je trouve un truc pour pouvoir prendre des jours.
3: Mais monsieur, vous plaisantez ou quoi? On n'organise pas une grève parce que vous voulez partir en vacances?
4: Bah oui, non, mais officiellement, je serai gréviste, vous voyez.
3: Mais on le fera pas. On va pas déclencher une grève pour ça.
4: Non,
3: vous
4: mais
3: rigolez,
4: c'est.
3: Quoi.
4: C'est une semaine, hein, c'est pas non plus.
3: Et alors? C'est pas quelque chose qu'on va déclencher en plus avec quelqu'un au bout du fil. On sait pas qui vous êtes.
4: Ah non, mais je passe, je vous file.
3: Si c'est un traquenard ou.
4: J'essaie pas du tout de vous traquenardifier, c'est juste que.
3: Non, mais c'est pas une question. Vous insistez lourdement, monsieur, on le fera pas.
4: Non,
3: je
4: mais
3: vous
4: parce
3: le
4: qu'on va trouver un moyen.
3: On le fera pas.
4: Dans ce cas, pour une occupation des locaux?
3: Non.
4: Non, mais juste, vous voyez, alors, à la limite.
3: N'insistez pas, monsieur. Vous alors... avez vu qu'on fait la grève parce que le patron, il vous refuse une semaine de congé.
4: Bah, moi, ça m'arrangerait, quoi.
3: C'est n'importe quoi. C'est pas pour une semaine de congé qu'on va vous donner. Ouais, allez, mais... tranquille, je vais à la CGT. Voyez notre syndicat,
4: non, mais ce sera
3: dans la combine.
4: Ce sera
3: nous, on ne fera pas dans cette combine. Venez à la permanence juridique, vous verrez la personne.
4: Ah, vous pouvez peut-être me passer un respect.
3: Non, non.
4: Allô?
5: Bonjour.
4: Ah bah bonjour madame.
5: Vous voulez là monsieur, vous voulez pas faire une grève pour partir en congé? Les grèves c'est pour des revendications collectives, c'est pas...
4: Ah oui, alors j'ai préparé des revendications. Moi je pensais faire un mouvement genre contre le travail par exemple.
5: Contre le travail?
4: J'ai des slogans genre non au travail.
5: Non, on n'est pas contre le travail monsieur, hein. Excusez-moi de rire mais...
4: Parce que j'avais fait des pancartes, j'ai déjà marqué non au travail.
5: Mais on va pas organiser, mais on, c'est quoi, vous nous dites que vous avez vos revendications c'est non au travail, nous c'est pas...
4: Voilà.
5: Voilà, ben nous non, ça, voilà, nous on est pour le travail.
4: Ouais, c'est bizarre.
5: Non, c'est pas bizarre.
4: On peut faire un truc sur la grève dans ce cas en modification de la grève. Genre la grève pour la grève.
5: Vous êtes en train de me dire que vous faites la grève pour la grève, mais c'est quoi, vous êtes sérieux dans ce que vous demandez là?
4: Après, faut trouver peut-être
5: c'est
4: un.
5: Pas sérieux, vous êtes trompé de l'organisation syndicale, là. Allez à FO, allez à la CFDT, vous n'êtes pas chez nous.
4: Ah oui, ils
5: nous,
4: font ça.
5: Je ne sais rien s'il faut ça. Moi, je vous parle de mon organisation.
4: Ah,
5: c'est hors de question qu'on vous fasse ça.
4: Et
5: mais bon, venez demain, on vous expliquera comment nous on fonctionne.
4: Est-ce qu'on pourrait se voir à l'extérieur? Parce que si on voit traîner dans un syndicat.
5: Ah, monsieur, arrêtez, hein. Franchement, démissionner, changer de travail, aller sur une île, j'en sais rien. Il faut aussi un peu, vous preniez vos responsabilités, hein.
4: Non, mais dans ce cas, si je viens déguisé, ça te dérange pas?
5: C'est quoi, viens déguisé, tu sais quoi, tu viens déguisé, soit en parison, là, elle du MEDEF ou quoi, comme ça, on peut te bombarder, tu vas comprendre.
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8: Zambon Immobilier, Véronique, bonjour.
1: Oui, bonjour madame, c'est bien l'établissement Zambon?
8: Oui.
1: Oui, bonjour, c'est le commissariat central pour un petit renseignement.
8: Oui.
1: Est-ce que par hasard, monsieur Zambon se serait fait prendre en sandwich avec un monsieur Cornichon cette nuit à Laval?
8: Oh non, je crois pas.
1: Parce qu'on a monsieur Cornichon là en audition, là.
8: Non, monsieur Zambon était chez lui, non.
1: Attendez, parce que là j'ai monsieur Cornichon, donc je vais vous confronter, hein.
8: Mais, allô?
9: Merci. Allô?
8: Oui, bonjour monsieur.
9: Bonjour madame. Madame Zambon?
8: Non, je suis la collaboratrice de monsieur Zambon Pierre.
9: Voilà. Je suis monsieur Cornichon et j'ai été pris en sandwich cette nuit par un monsieur Zambon.
8: Mais monsieur Zambon Pierre?
9: Ah, il m'a pas dit son prénom.
8: Parce qu'il y a monsieur Zambon Père aussi, hein.
9: Ah non, il n'y en avait qu'un.
8: Non, mais je veux dire, il y a deux Zambons à Laval. Il y a M. Zambon Pierre et M. Zambon Gérard, son père.
9: Écoutez, il ne m'a pas dit. Moi, je m'appelle M. Cornichon Robert.
8: Ah oui, mais je peux vous affirmer que M. Zambon n'était pas à Laval hier, hein. Enfin, cette nuit. Hein.
9: Il s'est pas fait prendre un sandwich avec moi?
8: Non.
9: Bon, je vous repasse le commissaire, alors.
8: Oui.
1: Merci. Allô?
8: Oui.
1: Oui, excusez-moi.
8: Oui, je vous en prie. Par contre, je me permets de vous demander une chose. Il n'a pas le prénom de ce monsieur, parce qu'il y a M. Zambon Gérard aussi, son père. Alors, je ne sais pas...
1: C'était un Zambon comment?
8: Mais ça, il sait pas le petit monsieur.
1: Nature. Nature.
8: Zambon Nature.
1: C'est ce qu'il me dit, oui.
8: Bah écoutez, je suis désolée, mais là, je peux pas éclairer vos chandelles. Hein. Là, je sais pas du tout. Zambon Nature. C'est bizarre.
1: Oui, mais il a dû prendre un coup de rouge avec, non?
8: Qui donc? Monsieur Cornichon?
1: Oui.
8: Bah, je sais pas. À quelle heure ça s'est produit?
1: Attendez, je vous le passe, vous allez voir avec lui.
8: Oui, merci, monsieur.
9: Merci. Allô?
8: Oui.
9: Oui, monsieur Cornichon, à l'appareil.
8: Oui, à quelle heure ça s'est... Vous avez eu un petit accrochage avec monsieur Zambon?
9: Il m'a pris un sandwich à 20h45, avec un ballon de rouge.
8: Avec un ballon de rouge?
9: C'était un monsieur Zambon Fromage.
8: Pardon?
9: Je me souviens, Zambon Fromage.
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7: Allô.
10: Bonjour madame, c'est bien le garage?
7: Oui, bonjour.
10: Monsieur Martin à l'appareil, société Martin-Villoise de préventionnisme.
7: Oui.
10: Je vais venir vous installer les dispositifs anti-flambage pour les factures.
7: Anti-flambage? Attendez, vous parlez de quoi là?
10: C'est ça, comme vous dites, les dispositifs anti-flambage de factures.
7: Mais moi, j'ai pas commandé de dispositif anti-flambage, monsieur.
10: Alors oui, mais vu que les factures ont particulièrement tendance à flamber en ce moment, je vous le recommande.
7: Alors non, mais moi ça m'intéresse pas, monsieur. J'ai aucun besoin d'anti-flambage. J'ai ce qu'il faut. J'ai des extincteurs.
10: Alors des extincteurs, c'est bien. Mais vous avez quoi pour vos factures? Pour vos factures qui flambent, c'est marqué dans le journal.
7: Les journaux, moi, que j'en ai à foutre du journal, moi, je lis pas le journal.
10: Attendez, je l'ai là.
7: Non, mais je m'en fous pas du journal, moi.
10: C'est écrit, attention, les factures flambent dans les garages.
7: Mais non, j'ai pas de factures qui flambent.
10: Si, apparemment, il y a quand même la moitié de vos factures qui partent en fumée.
7: Comment ça, j'ai la moitié de mes factures qui partent en fumée? Pourquoi j'ai la moitié de mes factures qui partent en fumée?
10: Attendez, ils précisent pas, ils disent, les factures d'entretien flambent de 20 à 50% dans les garages.
7: Non, mais monsieur, vous foutez de ma gueule ou quoi?
10: Oui, mais enfin, c'est écrit quand même.
7: Non, mais vous parlez de flamber quoi? Les prix?
10: Non, je pense qu'ils parlent de l'autocombustion des factures papier.
7: Mais non.
10: Flamber, c'est une forme de combustionnisme. Donc, il faut prendre des mesures protectives.
7: Je n'ai besoin de rien.
10: Par exemple, est-ce que vous utilisez du matériel de protection pour manipuler les factures?
7: Mais ça vous regarde pas.
10: Parce que moi, je vous ai mis des pinces télescopiques.
7: Mais non.
10: Mais comme ça, si votre facture se met à flamber, vous pouvez l'attraper avec la pince.
7: Faites quoi, là? Une émission de radio ou quoi?
10: Oh, tiens, il manquerait plus que ça, ouais.
7: Voilà. Bon, alors, maintenant, vous allez me foutre la paix. Hein,
10: ok, donc on dit que c'est bon pour les pinces télescopiques.
7: Non, rien du tout.
10: J'aurais mal compris.
7: Ah non, mais attendez.
10: Bon, vous m'avez dit oui, là, non?
7: Non, mais...
10: Moi, il me semble. Hein.
7: Non, mais j'ai déjà vu des connards. Hein.
10: Ah bah moi aussi, ça je peux vous dire.
7: Ah oui?
10: Ah oui.
7: Là, j'en connais. Hein.
10: Oh bah on en connaît tous.
7: Là, j'ai déjà vu des connards, des appels intempestifs à tout va.
10: Ah bah des en veux-tu, en voilà, oui.
7: Mais alors, des comme vous, monsieur.
10: Ah bah merci, et on me le dit souvent, d'ailleurs.
7: Essayez voir de venir, vous allez en prendre plein la gueule. Vous allez même pas vous en rendre compte. Hein?
10: Si je viens, je vais m'en rendre compte, forcément.
7: Non. Alors, attends, qu'on soit bien d'accord. Déjà, tu te présentes, t'es qui? Parce que là, je suis le responsable.
10: Alors, enchanté, madame.
7: Alors, vas-y, des pinces de quoi tu veux me mettre, là?
10: C'est ce que j'expliquais, ce sont des pinces télescopiques qui vous permettent de manipuler vos factures, même quand elles sont en train de flamber.
7: Ouais, non, mais tu vas pas bien, toi, tu t'appelles pas Martin de Radio Rire et Chanson, les prénoms?
10: Bah, bien sûr que c'est moi, ouais.
7: Ah ouais, bah, t'es un peu le même connard, quoi.
10: Non, mais je dis ça parce que c'est vraiment moi.
7: Bon, tes pinces anti-feu, tu te les mets où je pense?
10: Non, mais pardon, je disais, oui, c'est moi.
7: Hein? C'est toi qui?
10: C'est moi, Martin.
7: C'est pas vrai. Arrête tes conneries.
10: Je te jure.
7: Attends, parce qu'on écoute quand même Rire à Chanson à 80% du temps.
10: Encore mieux.
7: Mais je croyais pas que ça allait nous tomber sur la gueule quand même un jour. Hein.
10: Ouais, ça y est, c'est fait.
7: Oh putain, sur le coup, quand j'ai entendu mon frangin déclarer comme ça.
10: Ah oui, merci au frangin au passage.
7: Bon, on passera à la radio, non, quand même pas.
10: Je pense que vous êtes bien parti quand même.
7: On est bien parti.
10: Ah oui, je vous confirme.
7: Non, mais j'adore écouter ça le matin, c'est vrai que c'est génial, mais on a des collègues qui sont quand même démarrés au quart de tour. Hein.
10: Oui, alors que vous, pas du tout.
7: Ouais. Allez, bonne continuation.
10: Merci, au revoir mesdames.
7: Au revoir madame. Allez, à plus.
11: Allô?
1: Oui, bonjour madame, c'est la compagnie républicaine de sécurité à l'appareil.
11: Oui.
1: Est-ce que vous avez vu quelque chose de bizarre dans votre coin, là, aujourd'hui?
11: Ma foi, non.
1: Non, rien?
11: Non.
1: On n'a pas entendu des gros bruits suspects dehors?
11: Non. Du tout.
1: Bon, parce que là, on vient d'avoir une communication de la part du zoo de Sansergue. Un zoo qui a des animaux préhistoriques et tout ça, là.
2: Oui.
1: Il y a un dragon qui s'est échappé du zoo.
2: Ah bon ?
1: Et oui, et le problème, c'est que...
2: Oh là là, oui.
1: Ben oui, ça fait des dégâts parce que quand il s'envole, il crache du feu.
2: Oui, oui.
1: Et donc, il y a des terres entières qui ont été brûlées.
2: Oh là, oui, en effet.
1: Et apparemment, c'est une femelle et elle est partie, elle s'est échappée parce qu'elle a répondu et on cherche son œuf activement dans tout le département.
2: Oh là là.
1: Donc, on prévient tout le monde.
2: Oui. Hein,
1: nous, on est mobilisés. Vous êtes chez vous, là, actuellement ?
2: Ben, encore une heure, oui.
1: Vous avez un tuyau d'arrosage, éventuellement, ou...
2: Oui.
1: D'accord. Mais il est dans votre jardin ?
2: Non, il est sur la terrasse, là, oui. À côté. Hein.
1: À côté. Votre téléphone va jusque-là, non ?
2: Ah oui. Oui, oui.
1: Ah, ah ben alors on va pouvoir faire. Prenez votre téléphone, allez jusqu'à votre terrasse, je vais vous expliquer quoi faire si vous le voyez. Hein.
2: Oui, d'accord. Oui.
1: Oui, madame, vous m'entendez ?
2: Oui, oui, je vous entends, je suis dehors, là.
1: Vous êtes sur la terrasse ?
2: Oui.
1: Et est-ce que vous le voyez d'abord dans le ciel, le dragon, là ?
2: Ben, pas du tout, non.
1: D'accord.
2: Oui.
1: Comment on essaie d'établir un relais ? Est-ce que vous connaissez madame Lamolle ?
2: Non.
1: On demande à chaque habitant de bien vouloir communiquer avec un autre habitant pour pouvoir...
2: La Molle, ça me dit rien.
1: Ça vous dit rien ?
2: Non. Ah non, je connais pas cette dame-là, moi, non.
1: Bon, si ça vous embête pas, on va vous mettre en liaison téléphonique avec elle.
2: Oui.
1: Expliquez-lui bien ce que c'est, s'il vous plaît, et nous, le temps qu'on arrive chez elle.
2: D'accord, okay.
1: Merci beaucoup, madame, à
2: de
1: plus
2: rien.
1: Tard.
9: Allô ?
2: Oui, madame La Molle ?
9: Oui.
2: Oui, est-ce que les gendarmes vous ont appelé ?
9: Non. Pourquoi ? Qu'est-ce qu'il y a ? Il y a une mauvaise nouvelle ?
2: Non, ils disent qu'il y a un dragon qui est dans le quartier, quoi.
9: Attendez, quittez pas, parce que, excusez-moi, j'ai trouvé quelque chose dans mon jardin. J'ai trouvé un objet bizarre, alors.
2: Ah bon ?
9: J'ai apporté dans ma cuisine.
2: Et qu'est-ce que c'est ?
9: Oh ben, écoutez, je ne sais pas comment je vais le casser pour faire une omelette avec, parce que je n'ai jamais vu ça. C'est un œuf énorme.
2: Eh ben c'est ça qu'il recherche.
9: Mon Dieu, où est-ce qu'il est le marteau ?
2: Allô, ah non, mais faut pas le casser, madame.
9: Ben c'est un œuf.
2: Mais oui, mais c'est un œuf de dragon.
9: Oh mon Dieu !
2: Alors donc, il faut pas le casser. La sécurité va venir chez vous parce qu'ils vont le récupérer, eux.
9: Attendez.
2: Oui, mais il faut pas. Allez, vous l'avez ramené dans votre cuisine ?
9: Ah oui.
2: Eh ben vous le laissez dans la cuisine.
9: Oh, il est lourd, hein ? Oh !
2: Pardon ?
9: Mon Dieu !
2: Oui.
9: Il est tombé !
2: Il est tombé ?
9: Oui.
2: Oh !
9: Oh, il y a une bête dedans !
2: Mais il ne fallait pas le casser ! Oh là là, il est tombé !
9: C'est une grosse bête dedans, avec des ailes !
2: Ah là là là là, il ne fallait pas...
1: Allô ?
2: Oui. Alors, elle me dit qu'elle a un œuf énorme dans son jardin.
1: Alors, vous lui avez dit, madame ?
2: Oui, oui, mais elle vient de me dire qu'elle l'a fait tomber, l'œuf.
1: Et
2: donc, il y a une bête énorme dedans.
1: Ah bah oui, c'est le dragonnet, c'est le petit dragon.
2: Ben voilà.
1: Oh là là là là là.
2: Alors, elle est complètement désemparée. Hein.
1: Qu'elle se prépare déjà des casseroles d'eau et tout, le temps qu'on arrive. Hein.
2: Oui, des casseroles d'eau.
1: Le temps qu'on arrive.
2: Oui, ben je lui ai dit, oui. Allô ?
9: Allô ?
2: Allô, madame, ben préparez des casseroles d'eau.
9: Allô ?
2: Oui, allô ?
9: C'est une drôle de bête avec des ailes, elle crasse le feu.
2: Mais donc, il faut préparer des casseroles d'eau.
9: Mais oui, mais il met le feu ! Il met le feu dans
2: là
9: ma
2: là
9: cuisine
2: là. Oh, moi, je sais plus quoi faire. Il faut mettre de l'eau, pour éteindre le feu, essayer de...
1: Allô ?
2: Oui ?
1: Oui, alors on arrive, mais c'est bizarre, on voit de la fumée chez elle.
2: Oui, oui, parce qu'elle m'a dit qu'il crachait le feu, hein.
1: Oh là là.
2: Oui.
1: Qu'elle dégage tout ce qu'il y a dans son frigo et qu'elle s'enferme dans le frigo.
2: Ah oui, mais vous croyez qu'elle va pouvoir ? Allô, madame ?
9: Oh, mon Dieu.
2: Oui ? Allô, madame ?
9: Il me court après !
2: Mettez-vous dans le... Ils ont dit de vous mettre dans le frigidaire.
9: J'ai le feu à ma gaine de maintien.
2: Oui,
9: il crache les flammes. Il y a ma gaine de maintien qui est en flammes.
2: Essayez de vous mettre dans le frigidaire, si vous pouvez.
9: J'ai ma culotte qui est en flammes, là.
2: Oh là là là là là là.
1: Allô ?
2: Oui.
1: Allô ?
2: Oui. Elle a sa gaine de maintien qui est complètement enflammée, alors...
1: Elle n'est pas encore dans le frigidaire ?
2: Ben, je lui ai dit, mais...
9: Allô ?
2: Oui.
9: J'ouvre la porte du réfrigérateur.
2: Oui, mettez-vous dans le frigidaire, madame.
9: Faut que je retire tout ce que j'ai dans le frigidaire.
2: Ben, bien sûr, oui, c'est ça, c'est pas facile, hein. Ben...
9: Oh, mon Dieu, il me regarde avec ses petits yeux rouges, là.
2: Ben, oui.
9: Il avance vers moi. Allô ?
2: Oui.
9: Il avance vers moi. Ah, ça y est, je rentre dans le réfrigérateur. Oh, mon Dieu.
2: Mettez-vous, essayez de...
12: Allô ?
2: Oui ?
12: Vous m'attendez ?
2: Oui ?
12: Je suis dans le frigidaire. Qu'est-ce que je fais maintenant?
2: Et lui, il est où, le dragon, là?
12: L'huile? Ah ben, l'huile, elle n'est pas dans le réfrigérateur.
2: Non, mais il est où, dans la cuisine?
12: Ah, le dragon?
2: Il est dans la cuisine?
12: Oui, attendez, j'ouvre la porte pour regarder. Allô?
2: Oui?
12: Oh, mon Dieu.
2: Qu'est-ce que tu fais?
12: Il est en train d'ouvrir, vous savez, les boîtes de conserve, là.
2: C'est pas vrai.
12: Mais si, parce qu'il a des griffes à ses pattes.
2: Mmh.
12: Et alors, il ouvre des boîtes de conserve. Oh non, ma boîte de thon à l'huile d'olive.
2: Oh,
12: oh non, je l'ai gardée pour ce soir.
2: Ah.
12: Il a mangé ma boîte de thon.
2: Il l'a mangé?
12: Oui. Il a mangé mon thon à l'huile d'olive.
2: Oh là là là là.
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2: Allô?
10: Bonjour monsieur, je suis bien chez le plombiste?
13: Oui, le plombier, oui.
10: Non, je crois qu'on dit le plombiste, mais enfin...
13: Oui.
10: Bref, c'est rapport à qui il faudrait maintenant travailler 6 mois, là, pour toucher le chômisme.
13: Oui.
10: Donc j'ai déclaré comme si j'avais travaillé 6 mois chez vous, et il faudrait que je vous dépose mes papiers avec les contrats.
13: Ah mais moi j'en veux pas de vos papiers, enfin vous êtes gentils, mais enfin nous on paye des impôts, c'est pas pour que les gens ils nous truandent derrière, je veux dire, les impôts faut qu'ils servent à quelque chose.
10: Ah bah voilà, bah au moins ils vont payer mon chômisme.
13: Ah mais vous allez retirer ce que vous avez fait, vous avez pas lieu de déclarer que vous avez travaillé 6 mois ici, enfin c'est quoi le sketch là?
10: Et comment je fais pour mon chômisme moi dans ce
13: bah,
10: cas?
13: C'est pas notre problème.
10: En quelque sorte, en tant qu'ex-employeur.
13: Non, vous avez pas travaillé chez nous, donc vous arrêtez vos fausses déclarations avec notre entreprise.
10: Oui, mais comme je vous ai déclaré vous, je peux pas après dire
13: ah
10: que...
13: Ah ben, vous allez annuler ce que vous avez déclaré. Non, mais c'est quoi le sketch, là?
10: Le sketch, on pourrait dire que c'est
13: ah
10: l'appel
13: trop
10: con.
13: Ah non, mais faut pas rigoler, quand même. Je trouve que c'est quand même grave. Nous, on a un service juridique, on va tout de suite prendre vos coordonnées, puis on va leur transmettre.
10: Ah, super. Donc, je suis Monsieur Martin.
13: Attendez, c'est quoi votre nom, Monsieur Martin?
10: Ah, vous me faites le papier?
13: Non, vous me donnez votre adresse, parce que là, vous êtes en numéro privé en plus, donc...
10: Ah, si, vous êtes en numéro privé.
13: Je vous passe, monsieur.
10: Ah, bah non, non plus.
14: Allô, bonjour.
10: Ah, bah si, bonjour, madame.
14: C'est une fausse déclaration, monsieur.
10: Comment ça, c'est une fausse déclaration?
14: Je vais pas vous faire une déclaration, vous avez travaillé là, alors que c'est faux.
10: Vous me traitez de menteur, c'est ça?
14: Bah, vous avez travaillé chez moi?
10: Non.
14: Bah alors, vous êtes un menteur.
10: Oh! Vous me traitez de menteur?
14: C'est pas la peine de dire que vous êtes pas un menteur.
10: Ça, quand même, vous êtes gonflé. Moi,
14: je suis gonflé, vous foutez de ma gueule, c'est vous qui êtes gonflé.
10: Ah, oh, bah c'est celui qui dit qui est, excusez-moi, parce que là, vous me traitez.
14: De quoi? Je vous traite de menteur.
10: Oh, il recommence!
14: Vous n'avez jamais travaillé chez moi.
10: Oh, bah, il manque pas d'air, tiens.
14: Le seul Martin qui a travaillé chez moi, c'était du temps de mon père il y a 25 ans.
10: Eh ben, mettons que vous l'avez repris.
14: Non, je l'ai pas repris.
10: Non, mais mettons que si.
14: Je l'ai pas repris.
10: Alors, mettons que je suis de la famille de ce monsieur Martin.
14: Non, ça marche pas.
10: Eh ben, pourquoi, si vous avez déjà eu un Martin, qu'est-ce qui vous empêche d'avoir un deuxième Martin?
14: Vous êtes un menteur, vous n'avez pas parlé chez moi.
10: Ça suffit, dites donc, hein.
14: Non, mais vous foutez de ma gueule, là, c'est qui fait chez le monde? C'est vous, c'est moi? C'est vous?
10: Ah non, c'est vous qui fait.
14: Non, c'est pas moi, c'est vous.
10: Vous en prime.
14: Vous démerdez avec Pôle emploi, je veux pas entendre parler de vous.
10: Alors, passez-moi ce monsieur Paul.
14: Monsieur Pôle emploi.
10: Oui.
14: Vous connaissez pas monsieur Pôle emploi?
10: C'est le responsable de l'entreprise?
14: Hein? Non, c'est moi le responsable, monsieur.
10: Oui, alors un coup c'est vous, un coup c'est ce monsieur Paul.
15: Ah bah ça va pas, non?
10: Ah, c'est un monsieur. Monsieur Paul, peut-être?
14: Non, c'est une dame, là.
15: Mais qu'est-ce que c'est que cette histoire-là? Mais je comprends rien du tout.
10: Ah bah c'est très simple, c'est que...
15: Ah bah ils vont pas marcher dans votre combine, non?
10: Ah bah si.
15: Non, pas du tout. Alors vous me donnez votre nom exactement et votre adresse. Monsieur Martin, votre prénom.
10: Martin?
15: Non, mais votre prénom.
10: Oui, Martin.
15: Oui, mais Martin, c'est votre nom de famille.
10: Oui.
15: Et votre prénom?
10: Bah c'est Martin aussi.
15: Martin?
10: Voilà.
15: Vous foutez de moi, là. Bon, et vous habitez où?
10: À Martinville.
15: Oh, bah vous foutez de moi, là. C'est une grosse connerie, ça. Bon, arrêtez de raconter vos conneries de Martin à Martinville.
10: J'ai mon beau-frère à côté qui peut témoigner que c'est pas une connerie, hein.
15: Il s'appelle comment, votre beau-frère, monsieur Martin, aussi?
10: Ah bah, vous le connaissez, en plus.
15: Bien sûr, je connais plein de monsieur Martin.
10: Ah bah, attendez, Martin! Oui, Martin! Il y a le monsieur qui veut te parler. Je te le passe.
15: Je vais vous quitter parce que...
10: Mais non, attendez 2 secondes. Je suis mon beau-frère, monsieur Martin.
15: Non, mais j'ai pas que ça à faire, moi. J'ai
10: ma femme qui veut vous dire un mot. Je vous la passe 2 secondes, quand même.
15: Non, c'est pas la peine.
10: Bah, pas. Martine! Oui, Martin!
15: Oui.
10: J'ai le monsieur qui veut te parler. Je te le passe. Bonjour, oui, Martin à l'appareil.
15: Oui, bon, bonjour Martine.
10: Bonjour monsieur Paul.
15: Et après, vous me passerez votre oncle et après...
10: Ah bah, il y a tonton Martin qui est à côté, justement. Tonton Martin! Oui, Martine! Je te passe le monsieur. Allô? C'est tonton Martin à l'appareil.
15: Bon, ça y est, vous avez fini?
10: Ah bah, attendez, je vous passe Tata. Tata Martine! Oui, tonton Martin! Je te passe le monsieur.
15: Bon, en tout cas, je sais pas qui vous êtes.
10: Ah bah, je suis Tata Martine.
15: Vous êtes... Bonjour Tata Martine, au revoir Tata Martine, au revoir tonton Martin, fiston, enfin toute la famille.
10: Ah bah attendez.
15: Oui.
10: Je vous passe mon cousin. Cousin
15: non,
10: Martin.
15: Non mais...
10: Oui, Tata Martine, je te passe le monsieur.
15: Non mais je vous quitte.
10: Non mais attendez, vous savez pas qui c'est?
15: C'est le cousin, Martin.
10: Ah bah vous m'avez reconnu.
15: Bah bien sûr.
10: Ah bah voilà.
15: Allez, mon mari est là, il commence à s'énerver et il me dit raccroche, dépêche-toi.
14: J'ai pas mon temps à passer avec des conneries comme ça.
10: Ah bah merci.
14: Ah oui monsieur.
15: Allez, au revoir et puis bonne journée. Hein.
10: Attendez, j'ai encore plein de Martins qui veulent vous parler.
14: Non.
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16: Allô, oui.
1: Oui, bonjour monsieur. Je suis bien à l'Académie d'art lyrique.
16: Oui monsieur.
1: Oui, bonjour, la préfecture, l'appareil.
16: Oui, bonjour, monsieur.
1: Dites-moi, est-ce que vous avez un professeur parmi vous de chant ou un chanteur? Je vous explique pourquoi je vous appelle.
16: Oui.
1: Monsieur le préfet de région a 65 ans aujourd'hui.
16: Oui.
1: Donc nous lui souhaitons à tour de rôle, chaque administration ou chaque école lui souhaite un joyeux anniversaire.
16: Oui.
1: À la manière de l'enseignement qu'elle procure.
16: Oui.
1: C'est pour ça qu'on vous appelle, pour savoir si vous auriez eu un professeur de chant sous la main, entre guillemets.
16: Pour quelle date?
1: C'est, non, mais c'est au téléphone, hein, c'est simplement au téléphone. C'est des surprises qu'on lui fait depuis ce matin.
16: Ah oui.
1: Vous ne chantez pas, vous?
16: Malheureusement, si, je chante, mais j'ai aucune technique.
1: Non, mais ça n'est pas très grave, c'est pour lui chanter joyeux anniversaire, vous voyez, c'est tout. Hein.
16: Ah oui.
1: Hein?
16: Joyeux anniversaire.
1: Voilà, c'est parfait. Hein? Je vais vous l'appeler dans le bureau d'à côté, je vais vous passer sa ligne. Donc oui. Dès que vous l'entendez, hein, vous lui souhaitez un joyeux anniversaire. Hein?
16: Entendu.
1: Je vous remercie.
16: Je vous en prie.
1: Vous pouvez me basculer la ligne de monsieur le préfet dans son bureau, s'il vous plaît, Jeanne. Merci.
12: Allô?
16: Allô? Joyeux anniversaire, joyeux anniversaire de la part de l'Académie internationale d'art lyrique et dramatique. Meilleurs voeux, monsieur le préfet.
1: Oui, je vous remercie, monsieur, mais malheureusement, ce n'est pas le moment. Je viens d'apprendre le décès de mon épouse.
16: Alors, excusez-moi, monsieur. Excusez-moi. Oui, ça, c'est... Eh oui. Je vous présente, l'Académie vous présente ses plus sincères condoléances et pense beaucoup avec vous dans ces moments si difficiles. Voilà. Monsieur le préfet, mes hommages, mes respects.
1: Ah, mais attendez, moi je disais ça pour déconner, hein, évidemment. C'était, je croyais que c'était mon copain Pierrot qui m'appelait du musée.
16: Pas du tout.
1: Ah, pardon. Non, ma femme n'est pas morte du tout, hein. Alors, vous me souhaitiez un bon anniversaire?
16: Mais oui, monsieur le préfet.
1: Ah, ben, je vous écoute, alors.
16: Bon anniversaire, monsieur le préfet, et que nos voeux vous accompagnent.
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18: Allô?
10: Bonjour, monsieur. C'est bien la société de sécurité et surveillage?
18: Oui, bonjour.
10: On va venir couper Internet cet après-midi pour vous protéger contre les virus, le piratisme,
18: ouais, mais,
10: etc.
18: Mais vous coupez Internet, c'est une société, là. Vous êtes permis de quoi? Vous allez couper?
10: Alors,
18: quoi au juste?
10: Vu que j'ai une société de cybersécuritage, je vais couper votre réseau pour vous protéger.
18: Non, mais c'est une demande que vous faites.
10: Bah, c'est-à-dire que nous, on a déjà fait un ordre de mission, j'ai fait un bon de commande électronique à votre nom.
18: Qu'est-ce que c'est que ça? Vous avez fait un bon électronique à notre nom?
10: Voilà, un bon de électronique, comme vous dites, parce que j'en avais besoin pour lancer l'intervention.
18: Quelle intervention?
10: Eh bah, le coupage.
18: Non, vous ne faites rien du tout sur le Internet de mon mari, c'est quoi ça? Vous ne faites rien?
10: Non, mais c'est juste pour un mois.
18: Et vous ne faites rien, monsieur. Vous n'avez rien demandé, vous n'avez aucune signature, parce que je sache.
10: Bah, j'ai fait une signature électronique, c'est ce que je vous dis.
18: Mais qu'est-ce que c'est que ça? Vous arrêtez de faire des signatures électroniques?
10: C'est quand même mon métier, si vous voulez, d'être dans l'électronisme.
18: C'est votre métier, mais vous vous êtes permis de faire une signature électronique à la place de monsieur...
10: Oui, c'est ça, oui.
18: Mais c'est formidable, ça. Ça, c'est n'importe quoi, monsieur.
10: Bah, excusez-moi, mais je suis quand même dépannateur informatiste de père en fils depuis 1875.
18: Mais attendez, vous êtes dépanneur informatique.
10: Informatiste.
18: Vous avez... Attendez, je me passe, monsieur...
19: Allô.
10: Bonjour madame, voilà, comme j'expliquais à votre collègue.
19: Madame, non, c'est monsieur.
10: Oui, si vous voulez.
19: Pourquoi vous allez me couper Internet? J'ai rien signé, j'ai rien fait, moi.
10: Dans ce cas, disons que c'est votre collègue qui vient de valider.
19: De quoi? Le collègue, il a rien validé. Il a pas de papier, il y a rien. Vous êtes même pas en face de moi.
10: C'est ce que je vous dis. J'ai un bon de commande électronique.
19: Je n'ai pas signé de bon de commande électronique, j'ai rien su. Alors vous arrêtez votre carnaval, je ne sais même pas qui vous êtes.
10: Monsieur Martin.
19: Patron, c'est moi qui valide. Donc ça va.
10: Ah, allô?
19: Oui, je suis là, vous m'entendez pas assez?
10: Bah, c'est vrai que si vous pouviez parler un peu plus fort.
19: Il est sourd en plus.
10: Pardon? Allô?
18: Attendez, vous êtes sourd ou quoi? On n'a rien signé.
10: Ah, revoilà le monsieur.
18: Mais on va où, là? Et puis c'est vous qui avez validé, mais vous êtes le président ou quoi? Vous êtes qui?
10: Président, je dirais juste directeur.
18: Directeur.
10: Directeur Martin.
18: Vous monsieur, directeur Martin.
10: Voilà.
18: Ah, n'importe quoi. Mais vous foutez de qui, là?
10: Franchement...
18: Vous vous foutez de qui, monsieur? Il n'y a pas de signature électronique. En plus,
10: ah,
18: monsieur...
10: si, vous avez signagé par téléphone.
18: Mais vous dites que c'est par téléphone, mais vous dites n'importe quoi.
10: Pas du tout. Écoutez, j'ai le récépissé. Signature enregistrée.
18: Ça va pas la tête.
10: D'ailleurs, je vous le renvoie en télétranscription. Vous devez le recevoir, là.
18: Recevoir quoi?
10: Bah, la copie du bon de chronique.
18: Mais vous l'envoyez comment, monsieur?
10: Par téléphone. Si vous me coupez tout le temps, on va pas y arriver. Allez, on y retourne.
18: N'importe quoi. Et oh, vous avez fini vos conneries, là?
10: Eh ben voilà, vous me coupez encore.
18: Là, on va porter plainte.
19: Allô?
10: Encore la dame, non?
19: Non, on n'a rien signé du tout, puis votre téléphone, il fait le bordel.
10: Comment ça, il fait le bordel? Mais pas du tout. Non, je suis en train de vous renvoyer votre validage.
19: Je n'ai rien validé du tout, monsieur.
10: Toute signature validagée.
19: Non, je n'ai rien à foutre.
10: Si elle est validagée.
19: Non!
10: Si je vous dis que si elle l'est.
19: Vous voyez que c'est cocu, moi.
10: Non, enfin, vous avez entendu la machine comme moi.
19: Je n'ai rien validé du tout.
10: Oui, enfin, vous, votre collègue, c'est pareil.
19: Elle n'a rien validé du tout, non plus. Donnez-moi vos coordonnées, votre nom.
10: Ouais, je vais vous rajouter un bilan réseau parce que ça a pas l'air de trop bien marcher.
19: J'en ai rien à foutre, votre nom, votre téléphone.
10: Monsieur Martin, donc, on va couper là.
19: Le téléphone, l'adresse.
10: L'adresse, 1, rue Martin.
19: Il se fout de moi. Martin, rue Martin.
10: Voilà.
19: Martin.
10: Non, à Martinville.
19: Martinville, bah Bourgeois, bah oui, en quel département?
10: Ah bah c'est dans le Martin.
19: Mais complètement taré, ce clou.
10: Alors taré, je sais pas, trop con, certainement.
19: Oh putain, allez.

0: Allô, oui.
1: Oui, bonjour, monsieur.
0: Oui, bonjour, monsieur.
1: Monsieur Robert Van Antuk, ambassadeur du Vietnam à Paris, de passage dans votre ville.
0: Oui.
1: J'aurais une nuit réservée ce soir au restaurant vietnamien.
0: Oui.
1: Pour 147 personnes.
0: J'ai pas la place, moi.
1: Bon, ben, est-ce que les gens peuvent se serrer un peu?
0: Ah oui, mais on peut monter à 80 personnes.
1: Oh non, ça va pas.
0: C'est pour quand, monsieur?
1: Alors, c'est pour ce soir.
0: Hein? Ce soir.
1: Alors, vous avez de quoi noter?
0: Oui, je note, oui.
1: Vous avez noté de quoi noter?
0: Oui, oui.
1: Passez-moi la liste.
0: Oui, mais monsieur, je vous dis, monsieur, je ne peux pas vous mettre, je n'ai pas la place.
1: Alors là, il y en a combien? J'essaie de réduire, monsieur, hein, mon cher
0: oui,
1: monsieur.
0: Oui, vous prenez deux restaurants, quoi.
1: Alors, on commence, hein. Famille récipient. Six personnes.
0: Récipient.
1: Six personnes. Famille Pudiglan. Trois personnes.
0: Récipient. Six personnes.
1: Famille. Non, c'est récipient.
0: Récipient.
1: Trois personnes. Valise en carton.
0: Oui.
1: Six personnes.
0: Valise 100 personnes. 6 personnes. 12 personnes. 17 personnes.
1: Qu'est-ce que vous avez? Récipient.
0: Récipient, 6 personnes. Plus du gland, 3 personnes.
1: 3 personnes, c'est ça.
0: Récipient, 17 personnes.
1: Phonétiquement.
0: Oh, monsieur, je vous passe ma femme.
1: Non, attendez.
0: Oh, non, je comprends pas. Je comprends pas le vietnamien, je comprends pas.
2: Allô?
1: Oui.
0: Vous voulez
1: les
0: voir?
2: Vous parlez le vietnamien?
1: Oh, pas du tout, non, je suis Périssong.
2: Ah. C'est papa
1: parle
2: vietnamien.
1: Non.
2: Oui.
1: Non.
2: Oui.
1: Moi, je dis comme dong.
2: Oui.
1: Il n'est pas là, votre mari?
2: Oui, mais il ne comprend pas.
1: Non, mais il ne va plus noter les noms maintenant. On va noter les chiffres.
2: Noter les chiffres.
0: Allô?
1: Oui, on a fini, hein? Vous avez noté?
0: Oui, j'ai noté, oui.
1: Je vous écoute.
0: Monsieur, je suis incapable de vous relire la liste, monsieur. Je ne peux pas. Ce n'est pas...
1: Je vous écoute.
0: Monsieur, je vais venir vous voir.
1: Monsieur, nous partons immédiatement.
0: Bon, j'ai une table de 6.
1: À quel nom?
0: À quel nom? Récipient.
1: Oui.
0: 6 personnes.
1: Récipient, 6 personnes.
0: Judith Gros, 3 personnes.
1: Oui. Celle-là, vous n'avez pas dû bien noter, parce que je ne vois pas ce que c'est, mon frère. Ensuite?
0: Brutus Neyland, 7 personnes.
1: Oui.
0: 23 personnes.
1: À quel nom?
0: Jus.
1: Quoi?
0: Jus.
1: Oh non, c'est pas ça.
0: 3 personnes.
1: À quel nom?
0: Pismi.
1: Pismi?
0: Oui.
1: C'est pas vietnamien, ça.
0: Ben non, je marquais comme ça.
1: Ah, c'est famille Pudiglan.
0: Pudiglan, voilà. 3 personnes.
1: Et de la bite?
0: Comment?
1: Et de la bite?
0: Oui.
1: 6 personnes.
0: Vous pouvez m'en donner d'autres? J'ai de la place, hein.
1: Famille Mec. Oui.
0: Oui.
1: Ça, c'est des Grecs.
0: Combien?
1: 17. Alors, on va reprendre, hein?
0: Oui.
1: Je vous écoute.
0: 6 personnes.
1: À quel nom?
0: Récipient.
1: Oui.
0: 3 personnes. Judy.
1: Oui.
0: 7 personnes. Brutus Neyland.
1: British Leyland.
0: Oui. 6 personnes. Megan.
1: Oui.
0: 6 personnes. Culabit.
1: Oui.
0: 17 personnes. Mec.
1: Mec quoi?
0: Ouille.
1: Non, c'est Vokouille.
0: Vokouille. Vokouille.
1: Vokouille?
0: Oui. Oh, monsieur, arrêtez, hein. Mec ouille.
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4: Bonjour.
5: Bonjour monsieur, c'est bien le pressing blanchisseur?
4: Oui.
5: Monsieur Martin à l'appareil, les imprimanteries Martin?
4: Oui.
5: Je vais venir changer vos billets de 5 et 10 euros.
4: Je comprends pas de ce que vous me parlez.
5: De ce que je parle de concernant quoi?
4: J'ai pas compris.
5: Ah, nous on est imprimanteurs professionnels. Je fais des photocopies, scanners, impression de documents.
4: Oui.
5: Et là je lance un truc pour le pouvoir d'achat, ce sont des billets anti-inflationnage.
4: Des billets anti-...
5: Inflationnage. En fait j'ai imprimé moi-même des billets de 6 et de 11 euros et je vous les échange contre vos billets de 5 et de 10.
4: Oui bah non monsieur, je vais pas vous échanger mes billets de 5 contre des billets de 6, non.
5: Eh, c'est tout bénef pour vous.
4: Mais j'en ai rien à faire de votre bénef. Des trucs de fraude et tout ça, y a pas question. Donc s'il y a quelque chose à faire avec de l'argent, tant que je n'ai pas le billet de mon chef...
5: Comment ça, les billets de votre chef?
4: Non, je disais
5: Pardon, mais ce sont des billets de combien, les billets de votre chef?
4: Le billet, sur le pied de mon chef. Vous comprenez même pas ce que je vous dis, en fait.
5: Je comprends que votre chef veut faire ses propres billets alors que j'ai prévu de vous déposer les miens, oui.
4: Non, vous n'allez pas arriver ici que je vais vous donner des billets comme une débile et que vous allez me donner des billets de 6 euros au lieu des billets de 5. Vous m'avez pris pour quoi?
5: Pour quelqu'un qui pourra avoir le sens des affaires, tout simplement.
3: Allô?
5: Bonjour, monsieur.
3: Monsieur, on changera pas les billets sans l'accord de la direction. Tant qu'on n'a pas l'accord du DR, on peut rien faire.
5: Ça tombe bien parce que justement, monsieur DR m'a donné son accord.
3: Alors, c'est quoi le nom de notre DR?
5: DR. Monsieur DR. D-E-H-E-R.
3: Non, il a un prénom et un nom, notre DR.
5: Denis Richard.
3: C'est pas du tout ça.
5: Didier Roland, non?
3: Non.
5: C'est pas Didier non plus.
3: Non, c'est pas Didier, notre DR.
5: Vous êtes sûr?
3: Oui, on est sûr.
5: Daniel Robert.
3: Non.
5: Damien Rémy.
6: Oui, allô?
5: Oui, allô?
6: Oui, alors, écoutez.
5: Monsieur DR.
6: Non, il n'y a pas de monsieur DR ici. On n'échange pas des billets de 10 euros pour 11 euros.
5: Si, c'est ce que je dois avoir avec monsieur DR.
6: Il n'y a pas de monsieur DR.
5: Et ce que me disait le monsieur d'avant?
6: C'est ma collègue.
5: Admettons.
6: Allô?
5: Bonjour monsieur. Monsieur DR?
6: Non.
5: Non plus. Écoutez, je vous dépose les billets.
6: Vous avez demandé la permission à qui?
5: À vous, justement.
6: Alors là, monsieur, non. Ça m'étonnerait, monsieur.
5: Si, je me souviens très bien. On vous l'a demandé en conseil d'administration la semaine dernière.
6: Mais moi, je n'y étais pas, monsieur.
5: Et voilà. C'est bien ça. Le problème.
6: Attendez, monsieur.
5: Au moins, si vous étiez venu au conseil d'administration des imprimanteries Martin.
6: Non, mais monsieur, je n'ai même pas été averti qu'il y avait un conseil d'administration.
5: Pourtant, ça a été publié dans notre journal interne.
6: Quel journal interne? Je fais même pas partie du journal interne, alors arrêtez vos conneries, monsieur.
5: Oui, mais si vous nous aviez envoyé un mail pour nous le demander, on aurait pu vous envoyer le journal interne.
6: Mais monsieur, de quel droit vous vous êtes permis de dire que j'allais accepter ça?
5: Vu qu'on n'arrivait pas à joindre monsieur DR, on s'est dit que c'était plus pratique de vous mettre à la place.
6: Mais bien sûr, c'est pratique.
5: Oui.
6: Mais forcément, c'est pratique.
5: Donc on dit que c'est bon, emballer, se poser.
6: Non, monsieur, non, mais...
5: Parce qu'en plus, c'est mon avocat qui m'a conseillé de blanchir mon argent dans un pressing. Il paraît que vous savez...
6: Forcément, les avocats. Non, monsieur, forcément, j'en ai rien à foutre. Je n'en veux pas.
5: Donc pas de billet de 6, pas de billet de 11.
6: Non.
5: Dans ce cas, je peux vous mettre directement des billets de 17 euros.
6: Mais monsieur, vous comprenez le français ou pas? Quand je vous dis non, c'est non, point barre.
5: Il y a aussi des non, c'est non qui veulent dire oui, c'est oui.
6: Non, je suis désolée. Moi, quand je dis non, c'est non.
5: Non, vous savez quoi? Prenez le temps de réfléchir.
6: Je dis non, monsieur. Mais vous êtes buté quand même. Non, c'est non. N-O-N.
5: Écoutez, je vous laisse un petit temps de réflexion.
6: Au revoir, monsieur.
5: Ça, c'est un au revoir, monsieur, qui veut dire oui.
6: Non.
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8: Bonjour.
9: Oui, bonjour, c'est la maison de retraite.
8: Oui.
9: Oui, bonjour, je souhaiterais parler à la directrice, je vous prie.
8: Elle n'est pas là ce matin.
9: Vous pouvez lui transmettre un message parce que c'est assez urgent.
8: Oui.
9: Donc moi, je suis monsieur Bernard Tubulure, la société déambulateur aérodynamique.
8: Oui.
9: Nous faisons des expérimentations en ce moment pour connaître le coefficient de pénétration dans l'air des personnes âgées avec des déambulateurs aérodynamiques. Et on a besoin de volontaires, donc des personnes âgées.
8: D'accord.
9: Ils vont être propulsés dans un caisson avec donc leur déambulateur à 155 km/h.
8: Ouais.
9: Ils vont prendre 5G. Nous avons une assistance médicale, évidemment, de réanimation.
8: Quand vous dites 150 km/h dans un caisson, c'est la propulsion de...
9: La personne âgée.
8: Oui.
9: Le petit vieux, quoi. Hein,
8: oui.
9: Rentre dans le caisson accroché au déambulateur.
8: Oui.
9: Là, il est propulsé donc par la force de notre mécanique.
8: Oui.
9: À 155 km/h dans un sas. Donc il nous faut des personnes de plus de 80 ans.
8: D'accord.
9: Ça, c'est la première étape.
8: Oui.
9: Ensuite, il y a le deuxième caisson.
8: D'accord, toujours en caisson.
9: Donc le petit vieux est accroché au déambulateur.
8: Oui.
9: Il est propulsé à 520 km/h dans un mur.
8: Oui.
9: Et donc là, évidemment, tout de suite, le service de réanimation de notre société réanime si c'est possible... Le petit vieux.
8: D'accord.
9: Et en fait, après ça, on vérifie que le déambulateur a bien tenu le choc.
8: Mais c'est, il faut contacter peut-être des familles, je ne sais pas si...
9: Vous ne pouvez pas savoir le nombre de familles volontaires.
8: Ah oui?
9: Parce que ce qu'elle voit derrière, mais c'est souvent l'héritage. Il y a l'héritage quand même derrière.
8: Ça me paraît étonnant tout ça, parce que bon...
9: Pour notre premier déambulateur, on a fait donc 17 expériences comme ça. On a eu 17 décès. Mais je ne peux pas vous le dire, le bonheur des familles.
8: Ah bon?
9: Les familles étaient tellement contentes qu'elles nous ont envoyé les autres de leur famille, les autres petits vieux.
8: Ah bon? C'est presque choquant.
9: Bon, vous savez, tant qu'on peut faire avancer la science...
8: De réagir comme ça, c'est... Après, c'est chacun qui voit.
9: Si vous avez vous-même dans votre famille des...
8: Non, mais c'est pas la peine.
9: Non, mais bon, des personnes âgées, hein.
8: Oh ouais, non, je trouve... Non, c'est...
9: Ah bon, je vous dis ça.
8: Bah si, aider la science, évidemment, bien sûr. Mais je pensais pas qu'on pouvait être ravis de...
9: Donc nous, on aurait besoin de trois petits vieux.
8: D'accord.
9: En fait, là. Mmh. Dernière chose, quand même, attendez que j'oublie pas... Ah oui, alors, pas de prothèse. Pas de bridge, dentier...
8: Oui, bien sûr, appareil auditif, choses comme ça.
9: Et surtout, pas d'anus artificiel. On avait oublié ça lors des premières expériences. Ben, vous auriez vu l'état du sas.
8: Ah oui, d'accord.
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10: Allô ?
5: Bonjour monsieur, c'est bien la station service ?
10: C'est madame, bonjour.
5: Si vous voulez.
10: Oui.
5: Monsieur Martin, excusez-moi, oui. J'ai utilisé un petit subterfuge rapport à un problème de voiture.
10: Oui.
5: Parce que vu le prix de l'essence, je roule avec un mélange moitié essence, moitié huile de tournesol.
10: Oh là.
5: Mais ça m'a complètement bousillé mon moteur.
10: Oui, mais c'est quoi du coup le...
5: Alors le subterfuge, c'est que pour éviter de repayer une bagnole neuve, j'ai déclaré que c'est vous qui m'avez dit de mettre de l'huile de tournesol dans mon essence.
10: Mais non, mais on fait pas ça monsieur. Pourquoi vous avez été dire que c'est nous qui vous avez dit ça ?
5: Parce que sinon l'assurance elle marchait pas.
10: Mais on dit pas des choses comme ça sans nous prévenir. Enfin attendez deux secondes, s'il vous plaît.
5: Non mais je vous préviens. Je vais venir justement avec des bidons d'huile.
10: Mais moi je veux pas.
5: Si, parce qu'il faut que je prenne des photos.
10: Qu'est-ce que vous voulez faire avec vos photos et vos bidons ?
5: C'est pour l'assurance, pour montrer que c'est vous qui vendez les bidons d'huile de tournesol à côté.
10: Non, c'est hors de question. Point à la ligne.
5: Disons point à la ligne, virgule. Vous vous mettez à côté des bidons, on prend trois photos vite fait.
10: Je ne suis pas, je ne cautionne pas. Point.
5: Point, virgule.
11: Allô ?
5: Bonjour madame, comme je disais, il y en a pour deux minutes, hein. On fait
11: non,
5: quelques photos.
11: Monsieur. C'est non.
5: De toute façon, c'est votre assurance qui va payer, vous inquiétez
11: non,
5: pas.
11: Non, mais non, il est pas question, monsieur. Déjà, je vous connais pas, et vous voulez que je fasse marcher mon assurance?
5: Non, alors ça, elle va marcher toute seule, l'assurance, vous avez
11: mais
5: pas
11: non,
5: à faire.
11: Mais non, monsieur, elle va pas marcher toute seule, c'est mon assurance qui va prendre en charge les dégâts que vous avez faits sur votre véhicule.
5: Voilà, vous avez tout compris.
11: Ah voilà, mais non, mais vous rigolez ou quoi?
5: Mais bien sûr.
11: C'est pas à l'assurance de payer des dégâts que vous avez faits vous-même. Vous demandez à mon assurance de participer pour un problème que vous avez eu, mais vous rigolez, monsieur.
5: Ah, mais je rigole à fond, oui.
11: Non, on va pas faire ça, monsieur, c'est non. Moi, je crois que quelqu'un dans la rue comme ça, j'ai un dégât sur ma voiture, je dis monsieur, venez, on va dire qu'on a eu un accident.
5: Ah bah si vous le faites, je vois pas pourquoi moi je le ferais pas.
11: Je le fais pas justement.
5: Bah si vous le faites pour les accidents, vous venez de me le dire.
11: Non, je dis imaginez, c'est comme si je faisais ça dans la rue, mais c'est pas correct de faire ça.
5: Eh, entre nous.
11: Oui, bah entre nous quoi.
5: Entre nous, on ferme les yeux, on laisse faire l'assurance.
11: Je vous ai mis sur le parleur, il y a le gérant qui va entendre ce que vous dites là. Il a commencé à mettre de l'huile de tournesol avec son essence dans son véhicule. Et il veut venir ici envoyer les bidons disant que c'était nous qui avions le truc.
5: Ah voilà, très bien résumé, bravo.
11: Mais monsieur, vous cherchez des problèmes.
5: Non, mais c'est vrai, vous avez tout compris.
11: Vous cherchez des problèmes.
5: Ah non, mais sérieux, nickel.
11: Vous cherchez des problèmes.
5: J'aurais pas dit mieux, moi, donc.
11: Vous cherchez des problèmes.
5: Non, mais ce que je veux dire,
11: alors,
5: c'est...
11: Alors,
5: je vous dépose l'huile de tournesol.
11: Eh ben alors, non, monsieur, là, vous me faites perdre mon temps. Vous voulez arnaquer une assurance?
5: Non, mais...
11: Non.
5: Si.
11: Ah bah alors.
5: Eh ben, ou alors, vous m'enregistrez une vidéo.
11: Ah non, y a pas de ou alors. Je suis pas, assistante sociale. Je sais comment marche un véhicule et j'aurais jamais conseillé à quelqu'un de mettre de l'huile de tournesol dedans, c'est compris?
5: Ok, dans ce cas...
11: C'est compris.
5: Non, mais vous dites que vous vous êtes trompé.
11: Non, je dis rien du tout. Et là, vous commencez à m'énerver. Si vous me donnez pas votre nom, j'appelle la gendarmerie, monsieur.
5: Et si je vous donne mon nom?
11: Bah, j'appelle la gendarmerie.
5: Ah, bah oui, bah donc ça sert à rien.
11: Bah alors.
5: Bon, alors merci.
11: Non, c'est pas merci.
5: Ah, bah si, merci.
11: Allô?
5: Non, mais station service, tu parles.
11: Allô?
5: Station peut-être, mais alors
11: monsieur,
5: service.
11: Monsieur, c'est moi, je suis le gérant, là. Ça commence à bien faire. Écoutez, ces histoires-là, c'est vous qui avez pris la décision de mettre. Eh ben, vous vous débrouillez, d'accord?
5: D'accord, donc faut que je prenne les photos tout seul, quoi.
11: Non, vous prenez ni photos, ni rien du tout. C'est pas nous, on n'a jamais dit ça, monsieur.
5: Vous non, mais votre collègue, juste avant, a reconnu qu'il me l'avait dit.
11: Non, certainement pas, vous êtes sur le parleur, j'ai jamais dit ça.
5: Vous êtes sûr?
11: Oui, on a enregistré l'appel, monsieur. Tout ce que vous dites là, c'est enregistré sur une bande magnétique, là, actuellement.
5: Une bande magnétique?
11: Oui, voilà.
5: Vous l'aurez voulu, j'enclenche mon brouilleur antimagnétique.
11: Mais, non.
5: Mais bien sûr que si. Brouillage activé.
11: Non, absolument pas. C'est de l'arnaque.
5: Voilà, vous ne reconnaissez plus du tout ma voix, c'est normal, elle est brouillée.
11: Absolument pas, ça ne fonctionne pas, monsieur.
5: Ah oui, attendez, problème de réglage.
11: C'est une arnaque.
5: Voilà, maintenant ma voix est totalement brouillée, vous ne sauriez pas la reconnaître.
11: Oui, bah c'est parfait.
5: Merci, madame.
12: Fédération internationale des bourses, je vous écoute.
13: Bonjour, madame.
12: Bonjour, monsieur.
13: Les bourses de valeur...
12: Fédération internationale des bourses de valeur, c'est ici.
13: Très bien, madame. Je suis Camille Deledoux et j'aurais aimé savoir comment me fédérer.
12: Alors là, je pense que vous faites une erreur, monsieur, parce que Fédération internationale des bourses de valeur, nos membres ne sont que des bourses.
13: Et vous pouvez me répéter ?
12: Nos membres ne sont que des bourses.
13: Oui, c'est plusieurs bourses.
12: Mais ce ne sont que des bourses qui adhèrent à la fédération.
13: D'accord, donc ces bourses adhèrent. D'accord, je comprends bien. Mmh. Mais ce sont en même temps des membres. Hein.
12: Ils sont membres ou certaines. Quand c'est une deuxième bourse qui est dans un pays, quand il y a deux bourses, la première est membre, la deuxième est associée.
13: Donc la deuxième bourse est associée aux membres.
12: Oui.
13: Eh bien, je vous remercie, madame.
12: Il n'y a pas de quoi.
13: Au revoir, madame.
12: Au revoir, monsieur.
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14: Bonjour.
15: Oui, ah bah, excusez-moi monsieur, mais bravo, continuez.
14: Non, vous êtes, c'est une dame que vous avez à l'appareil.
15: Ah bah, en tout cas, je tenais à vous dire que vous jouiez extrêmement bien du piano.
14: Oui. Moi, je vous écoute. Vous souhaitez quel service ?
15: Alors, j'ai appelé en fait pour exprimer une scandalification, au sens où vous auriez fait travailler les élèves vendredi dernier.
14: Et pourquoi il ne fallait pas les faire travailler ?
15: Bah non.
14: Et pour quelle raison ?
15: Bah parce que c'était la journée contre le travail des enfants vendredi dernier.
14: Ah bon ? On n'était pas du tout au courant.
15: Ah bah oui, ah bah bravo.
14: Bon, et quel service vous souhaitez ?
15: Le service du rétablissement des injustices, je ne sais pas, la vie scolaire peut-être ?
14: Le secrétaire, monsieur le proviseur.
15: C'est hors de question.
14: Ah bon ?
15: Ah bah non.
14: C'est lui le chef d'établissement, monsieur.
15: Et au-dessus, vous avez quoi ?
14: Il n'y a personne, après c'est le rectorat, après c'est l'éducation nationale.
15: Eh bah, passez-moi monsieur rectorat, alors.
14: Mais vous êtes dans un lycée, monsieur.
15: Oui. Et ouais. il n'est pas là, il est absent pour le moment, d'accord, très bien.
14: Non, il n'est pas absent, vous êtes dans un établissement, le rectorat c'est à Toulouse.
15: Vous l'inventez ça ?
14: Ben pas du tout monsieur.
15: Ouais, enfin vous essayez de détourner pour que je parle pas à la vie scolaire, c'est ça ?
14: Ah mais à la vie scolaire je peux vous la... Mais vraiment la vie scolaire est moins importante que monsieur le proviseur.
15: Ah ben c'est sympa pour eux, merci.
14: Voilà, donc je vous mets en relation avec la vie scolaire ?
15: Vous pourrez me rejouer un petit peu de piano en attendant ?
14: Ah mais écoutez, on n'a pas joué du piano, je vous mets en relation.
15: Ah ben j'ai entendu que vous jouiez du piano, excusez-moi. Allô ?
14: Oui, ne quittez pas, monsieur.
15: Excusez-moi, vous avez fait oh là là là là ?
14: Ah, pas du tout, monsieur.
15: Ah, vous avez fait oh là là là là ?
14: Ah non, pas du tout.
15: J'ai entendu oh là là là là.
14: Mais attendez, quand même, je sais ce que je dis, ne quittez pas.
15: Ah bah, j'ai entendu oh là là là là là là.
14: Ah non. Oui, bonjour.
15: Bonjour, monsieur.
14: C'est madame.
15: Ah non, c'est monsieur à l'appareil, c'est pas grave.
14: Ah non, j'ai cru que vous m'appelez moi, monsieur, pardon.
15: Oui, bah oui, je disais bonjour. Ouais.
14: Okay.
15: En fait, j'ai appelé parce qu'on m'a dit que vendredi dernier, il y a des élèves qui travaillaient dans l'établissement.
14: Ah oui, il y a des cours là jusqu'à la fin de cette semaine aussi. Hein.
15: Ah bah ça, c'est pas normal.
14: Pourquoi c'est pas normal ?
15: Parce que vendredi dernier, j'ai vu que c'était la journée de lutte contre le travail des enfants.
14: Je veux bien vous croire, mais c'est pas contre le travail scolaire. Je pense que c'était une journée contre le travail forcé, non ? Comme les petits-enfants en Chine.
15: Allô ?
14: Un instant, s'il vous plaît. Je vous passe mon collègue.
16: Oui, bonjour, monsieur.
15: Oui, bonjour, madame. Donc, j'apprends que vous faites travailler des enfants illégalement, apparemment.
16: Ma collègue m'a pas dit qu'on faisait travailler des élèves illégalement.
15: Bah, elle me parle de petits Chinois ou je ne sais quoi qui travaillent toute la journée.
16: Non, ça n'a rien à voir. Nous, on ne demande pas aux élèves d'aller casser des cailloux dans la cour. Enfin, c'est...
15: Ah, bravo, bravo. Alors là, bravo. De mieux en mieux.
16: Bravo de mieux en mieux. Les gens sont fous.
15: Oui, mais vous êtes complètement fous, effectivement.
16: Non, mais monsieur, je pense que c'est vous qui avez un problème, sincèrement.
15: Que vous m'expliquiez comme ça, avec un sang-froid effroyable, que vous faites travailler des petits Chinois à l'école pour casser des cailloux dans la cour.
16: Non, mais vous ne comprenez rien à ce qu'on dit, monsieur. C'est aberrant.
14: Non, monsieur, on vous a dit que c'est... Voilà.
15: Bah vous êtes à nouveau le monsieur du... Non, parce qu'à la limite, si c'est bien payé, moi, je veux peut-être inscrire mes enfants.
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18: Allô ?
13: Oui, allô ?
18: Oui.
13: Oui, madame Pinon ?
18: Oui.
13: Bonjour, madame. C'est le comité d'entraide aux personnes. Parce que figurez-vous que nous avons reçu un appel ce matin de la part de votre correspondante anglaise.
18: Je n'ai pas de correspondante anglaise. Monsieur.
13: Non, quand vous étiez petite.
18: Ah non.
13: Ah bah si.
18: Ah, bah écoutez, monsieur, c'est une erreur. Hein.
13: Ah, bah écoutez, non, c'est pas une erreur. Quand vous étiez à l'école ?
18: Non.
13: Ah, bah si, en CM2.
18: Ah non, monsieur.
13: Ah, bah écoutez, elle vous a retrouvé, donc elle voulait vous écrire. Je vous la passe, hein.
18: Bah écoutez, je vois pas qui c'est. Hein.
19: Hello ?
18: Allô ?
19: Hello ?
18: Oui ?
19: Oh ! Madame Lamar à l'appareil.
18: Je vous connais pas, madame.
19: Oh my God ! Tu as oublié ?
18: Écoutez, à quelle école vous étiez ?
19: Ça fait 70 ans.
18: À quelle école vous étiez ?
19: Ah ben moi j'étais à l'école en Angleterre, je suis ta correspondante en Angleterre.
18: Mais non madame.
19: Mais dis donc.
18: Oh ben écoutez mais madame, je sais quand même bien que je n'ai jamais fait d'anglais.
19: Ah ça, que t'étais mauvaise c'est vrai. Mais...
18: Non, mais je n'ai jamais fait d'anglais et je n'ai jamais été en Angleterre.
19: Mais bien sûr que t'es jamais venue, parce que ma famille voulait pas.
18: Oh,
19: tellement ton niveau.
18: C'est une histoire de fou.
19: Tellement ton niveau était bas.
18: Mais c'est n'importe quoi.
19: Bah tiens, t'étais tellement paresseuse que tu foutais rien.
18: J'étais paresseuse, non. Mais qu'est-ce que c'est que cette histoire-là, madame ? Vous manquez de respect.
19: Oh, my God. Dis-moi, je t'appelle parce que je t'avais prêté 10 livres.
18: Oh, oh, oh, oh, Oh, n'importe quoi.
19: Tu me les as jamais rendus.
18: Il m'a prêté 10 livres et je ne les ai jamais rendus.
19: Ah, ben oui, pour acheter de la drogue.
18: Pour acheter de la drogue, en plus.
19: Oui, oui, alors, parce que tu as oublié que tu te droguais.
18: Jamais de la vie.
19: Oh, menteuse.
18: Jamais de la vie. Mais jamais. Oh. Je ne suis jamais droguée.
19: Oh, si, trois fois.
18: Oh, mais c'est n'importe quoi.
19: La première fois, t'avais été malade et t'avais vomi, tout ça. J'avais été obligé de nettoyer avec la serpillière, t'as oublié.
18: Mais n'importe quoi.
19: Oh.
18: Ça a assez duré, hein.
20: Allô.
18: Oui.
20: Oui, bonjour, rebonjour. Hein,
18: c'est... Mais ça a assez duré, cette plaisanterie-là.
20: Voilà. Qu'est-ce qui se passe?
18: Je ne me suis jamais droguée, hein, premièrement, jamais. Et puis je ne connais pas cette personne-là. Vous faites erreur.
20: D'accord, donc c'est une erreur de sa part.
18: Oh bah écoutez, quand même, qu'est-ce que c'est que cette histoire? Puis je me suis droguée, qu'elle ramassait comment je vomissais. Mais qu'est-ce que c'est que cette histoire? Elle est pas bien, cette femme. C'est une malade. Moi, j'ai jamais eu de problème comme ça. Jamais.
20: Bon, attendez, je vais lui demander. Hein.
18: Mais vous êtes qui, vous, monsieur?
20: Le comité d'entraide aux personnes. Je vais lui demander comment elle a fait pour vous retrouver. Madame, oui, comment avez-vous fait pour retrouver... Ah, vous essayez comme ça avec tout le monde pour récupérer de l'argent?
18: Ah, exactement.
20: Ah oui, mais ça, madame, non, moi, je ne peux pas accepter ça, vous vous rendez compte?
18: Vous vous rendez compte un peu? Mais je savais bien que c'est de l'escroquerie, ça.
20: Parce que ça, c'est de l'escroquerie, madame. Hein.
18: C'est de l'escroquerie, ça, monsieur.
20: Eh oui, madame, alors attendez, parce que moi, je ne peux pas vous mettre en liaison avec des personnes si vous faites ça. Hein. Ça, il faut bien comprendre, c'est impossible.
18: Ah ben, sûrement pas. Alors,
20: ah, mais qu'elle soit droguée ou alcoolique, madame, ça ne me regarde pas. L'alcool non plus, non.
18: Mais c'est pas vrai en plus, je ne la connais pas.
20: D'accord, je veux plus entendre parler de vous madame, nous sommes d'accord, voilà, merci. Allô?
18: Allô?
20: Voilà, j'ai réglé le compte de la personne. Voilà, donc, alors, je vous envoie la facture, hein.
18: Quelle facture?
20: Attendez madame, nous le comité d'entraide aux personnes, on résout les problèmes.
18: Ah bah non, moi je ne veux pas de facture, je n'ai rien, je ne connais rien. Je vous la paierai jamais.
20: Mais
18: hein.
20: Non, mais attendez, on vient de vous débarrasser d'une escroque.
18: Ah non, monsieur, non, ça c'est de l'escroquerie pure. Je porte plainte à la gendarmerie.
20: Attendez, nous travaillons dans la légalité, vous imaginez bien. Et en fait, on demande 20 euros pour vous débarrasser des escrocs. Non?
18: Non, il en est hors de question, monsieur. Vous m'envoyez 20 euros à des gens que je ne connais pas? Ah non, alors. Et puis, au revoir.
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23: Bonjour.
24: Bonjour monsieur, c'est bien le garage station-service?
23: Oui.
24: Monsieur Martin à l'appareil, société des négociateurs Martin.
23: Oui.
24: J'ai des bouteilles espagnoles de gazole pour vous.
23: Vous avez des bouteilles espagnoles?
24: C'est ça, et dedans il y a du gazole espagnol.
23: Mais je comprends pas, vous allez me livrer du gazole espagnol?
24: Ouais, parce que je sais pas si vous êtes au courant, mais niveau prix ça n'a rien à voir.
23: Oui, mais je sais bien, parce que moi j'y vais en Espagne.
24: Ok, vous récupérez déjà de l'essence espagnole pour la station.
23: Non, mais pour moi personnellement, quand je vais me promener.
24: Ah non, là c'est pour du diesel pour le vendre à la station.
23: D'accord, ne quittez pas.
24: Merci monsieur.
25: Allô?
24: Bonjour madame, vous êtes la responsable?
25: Non, mais c'est moi.
24: Eh ben, comme je disais à l'autre, je vous dépose des bouteilles de gazole espagnol.
25: Vous allez me déposer, j'ai rien commandé, moi.
24: Ben merci, mais alors qu'est-ce que j'en fais?
25: Mais j'en ai rien à foutre, j'en veux pas de votre essence.
24: Ah non, alors pour l'essence, on pourra voir après.
25: Non, mais...
24: Là, je vais déjà vous déposer du diesel.
25: Ben dites-moi le que je prévienne à la gendarmerie qui soit la même temps.
24: Oh ben surtout pas, voyons.
25: Et pourquoi?
24: Pardon, mais vous avez rien compris. Vu que c'est du contrebandisme.
25: Ah non, mais c'est toi qui n'as pas compris, hein.
24: Tu sais quoi? Le mieux, c'est.
25: Ah ben attendez, ça tombe bien.
24: Oh ben d'accord.
26: Qu'est-ce que c'est cette magouille là?
24: Bonjour monsieur.
26: Non, mais qu'est-ce que vous. Mais...
24: Pardon, mais cette magouillette, elle vous permet de payer le prix espagnol et de revendre.
26: Non, mais je m'en fous, du prix espagnol, je ne veux pas du carburant espagnol. Je vous ai rien demandé. Je ne veux pas de votre truc, gardez-vous-le, appelez à d'autres stations.
24: Ah bah là, je peux pas, j'ai mis votre nom sur toutes les bouteilles. Il faudrait que je rechange toutes les étiquettes.
26: Mais qu'est-ce que vous m'avez mis mon nom? Mais mon nom de quoi? Qu'est-ce que je vous ai demandé quelque chose?
24: Ah non, c'est une idée à moi. Comme ça, on fait croire que c'est un truc qui a été produit dans la région.
26: Mais.
25: Ah. Alors là, c'est la première fois que j'entends ça.
24: Bonjour madame, alors je sais pas si c'est avec vous que je dois voir. C'était pour le gazole espagnol, comme je disais.
25: Mais bien sûr que non, mais je vous achète pas du gazole comme ça.
24: Non mais officiellement, on va pas dire que c'est du gazole.
25: Mais officiellement, j'en ai rien à foutre.
24: Non, moi je vous fais des étiquettes comme quoi c'est une petite gnôle que vous faites vous-même et vous revendez ça l'air de rien aux clients.
25: Mais même, je vais pas passer pour un con en disant que je vends du gazole au black.
24: Bon, pourquoi vous les vendriez que à des blacks? Pas du tout, non, vous pouvez les vendre à tout le monde. Hein.
25: Pas au black, pas un mec black, sans facture je parle.
24: Ah, ouais, mais pour ça, on s'arrange.
25: Mais y a pas de s'arrange. T'achètes pas du gazole en bouteille.
24: Mais si, sur l'étiquette, je marque liqueur de gazole espagnol, produite.
25: Oui, allô?
24: Bon, allez, bonjour, madame.
25: Le gazole espagnol? Mais d'où l'avez sorti, ce gazole?
24: Le gazole espagnol, eh ben, on le sort d'Espagne. Espagne.
25: Mais attendez, moi je l'ai pas commandé, vous vous en démerdez. Hein. Allez, gâchis.
24: Non mais c'est bon, j'ai vu avec vos collègues.
25: Non, mais vous le gardez, moi ça m'intéresse pas ça. Hein. Vous en démerdez, vous amenez-le à la gendarmerie.
24: Oh là là, bah non, alors vous non plus, vous n'avez rien compris.
25: Eh bien, vous faites comme vous voulez.
24: D'accord, donc comme je veux, c'est que je vais vous déposer les bouteilles.
25: Mais non, vous en démerdez, moi je le veux pas.
24: Mais on se fait ça discretos.
25: Non, vous dégagez avec ça, moi je veux pas le voir chez moi.
24: Hein. Oh, j'ai une idée. On va dire que vous montez une buvette pour boire des coups devant la station.
25: Non, moi c'est pas une buvette pour boire des coups.
24: Non, mais ce sera pas une vraie buvette. Ce sera une buvette à gasoil.
25: Vous en démerdez, non, moi j'en ai pas besoin de buvette à gasoil.
24: Ou alors, rien à voir, un bar à carburant.
25: Allez.
0: Allô?
1: Oui?
0: Anita?
1: Oui?
0: C'est Georgette.
1: Qui, Georgette?
0: Georgette Ledoux.
1: Ah, vous avez dû vous tromper, madame.
0: Ben, je ne suis pas chez Anita.
1: Oui?
0: Eh ben, alors, Anita, tu me reconnais pas?
1: Ben, non.
0: Mais tu m'as aidé à traverser la rue deux fois, j'habite à côté.
1: Ah, non, vous avez dû vous tromper, hein.
0: Tu m'as jamais aidé à traverser la rue?
1: Ben, non.
0: Enfoiré, va. Pourrais t'occuper de ton semblable, hein.
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1: Oui.
24: Bonjour monsieur, je suis bien chez l'agriculteur.
1: Oui.
24: Monsieur Martin, à l'appareil, je vous appelle parce que comme moi j'étais en retard pour ma déclaration d'impôt.
1: Oui.
24: Pour éviter d'avoir à payer des pénalités, je me suis permis de dire que j'avais déménagé et que j'habitais maintenant chez vous.
1: Non, ça va pas du tout, ça monsieur.
24: Ah si, alors vous inquiétez pas, je m'occupe de tout.
1: Non, je marche pas du tout. Non.
24: Je vais quand même passer parce qu'il faudrait me rajouter sur votre déclaration.
1: Non monsieur, je ne veux pas. Je ne vois pas pourquoi vous seriez sur ma déclaration. Mais moi, elle était faite même par ma comptable. Non.
24: C'est pas grave. Vous dites que votre comptable a fait une fausse déclaration, comme ça. Vous me rajoutez sur la deuxième qu'on va faire ensemble.
1: Mais non, je ne vous rajouterai pas, monsieur. Je vois pas pourquoi.
24: Parce que, pour tout vous dire, j'ai déclaré que vous étiez mes parents. Comme ça, vous me mettez en enfant supplémentaire.
1: Mais j'ai pas d'enfant supplémentaire. Non.
24: Ah bah
1: non.
24: Si, maintenant il y a moi.
1: Mais non, mais on fait pas ça, et c'est non. Je préviens la gendarmerie tout de suite, monsieur, de ce que vous faites.
24: Non mais il suffit que vous fassiez une reconnaissance de paternité.
1: Mais ça va pas, non. C'est pas possible, ces choses-là, monsieur. Je ne veux rien entendre.
24: Bon, oui, mais enfin, je me suis rattaché à votre famille. Je vais pas rechanger de parents.
1: Mais ça va pas. On dit pas qu'on est rattaché à quelqu'un sans demander quand même.
24: Non, mais vous direz que vous avez oublié un de vos enfants.
1: Non, je ne dirai rien du tout. J'ai appelé les impôts tout de suite.
24: Ah, justement, les impôts. J'ai fait le calcul avec eux. Ça vous coûtera maximum 2000 balles en plus. Donc
1: mais
24: vraiment...
1: Non, mais ça va pas. C'est de l'escroquerie pure et simple. Hein.
24: Non, mais je peux déjà vous rembourser dans les 25 euros. Je peux vous faire un chèque si vous voulez.
1: Mais non, je n'en veux pas. Et arrêtez, vous simagrez comme ça. Non, mais...
4: Vous avez bien tout fini, lui, là?
24: Ah, allô?
4: Qu'est-ce que vous racontez?
24: C'est un autre monsieur, donc?
4: Qu'est-ce que c'est que ces conneries-là? Non, mais vous plaisantez ou quoi?
24: Oui, bien sûr, c'est ce que j'expliquais à votre collègue. Il suffit de dire que je suis un fils oublié.
4: Non, mais c'est non. C'est même pas la peine.
24: Ah, bah si.
4: Bah non, il n'y a pas de bêtis. Qu'est-ce que c'est que ces... Vous avez bientôt fini, là?
24: Non, mais si, par exemple, on dit que je vivais en Amérique, mais que je viens de rentrer pour retrouver mes vrais parents...
4: Non, arrêtez vos conneries. Non, mais qu'est-ce que c'est que ces conneries-là? Moi, je porte plainte, hein.
24: Contre votre propre famille? Ah, bah bravo.
4: Je veux pas mon mari. Non, mais qu'est-ce que c'est que ces conneries-là? Je veux pas mon mari.
21: Oh, bah, faut que je
4: reçoive
21: du fond.
4: Parce que, elle m'a dit son adresse. Mon mari demande votre nom, votre prénom, l'adresse et tout.
24: Alors, mon nom, monsieur Martin, l'adresse, bah, c'est la vôtre, hein, puisque j'habite chez vous.
22: Ah non, mais qu'est-ce que ça m'a dit, vous?
24: Bonjour madame.
22: Voilà, qu'est-ce que c'est que votre travail là?
24: Eh bien, c'est très simple, c'est que moi, en déclarant que je fais partie de votre foyer, ça m'évite.
22: Non. Vous faites pas partie de mon foyer. Qu'est-ce que c'est que tout ça?
24: Ben si, parce que si on considère que je suis le fils américain, the American fils.
22: Non, mais qu'est-ce que c'est que votre travail là? Donc vous allez me donner vos coordonnées et moi je vais à la gendarmerie et je vais faire une
24: déclaration de paternité. Ah ben, parfait.
22: Là vous rigolez ou quoi? Non. Qu'est-ce que c'est que ce travail là?
24: D'ailleurs, vous pouvez m'appeler fiston, hein, si vous préférez.
22: Non, qu'est-ce que c'est que tout ça?
24: Bah, y a rien de... Il
22: n'y a rien de quoi? Non mais, vous rigolez ou quoi? Non.
24: Bah, y a rien de sorcier, vous voyez, c'est moi...
22: Il n'y a rien de sorcier de quoi? Vous habitez pas chez moi, vous avez pas la bonne adresse.
24: Alors justement, au cas où il y aurait un contrôle, moi je vais vous laisser une valise.
22: Non mais n'importe quoi, vous.
24: Non mais, juste quelques affaires personnelles, une paire de slips, trois chaussettes...
22: Non, vous rigolez. Mais vous venez dans l'après-midi et puis on va s'arranger, là.
24: Ah bah très bien.
22: Bon, ok, je m'occupe de votre coq.
24: Super, bah à tout à l'heure.
1: Venez, on vous accueillera avec le fusil.
24: Oui, bisous aussi, tata.
22: Ça va claquer. Hein.
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27: Gendarmerie, bonjour.
28: Oui, bonjour monsieur, c'est la gendarmerie.
27: Oui, c'est bien la gendarmerie monsieur.
28: Oui, je vous entends mal parce que je suis le téléphone de la voiture là.
27: Oui.
28: Bon, dites-moi, je suis le chauffeur de monsieur le député. Nous avons un petit problème, nous sommes tombés en panne d'essence. Il y a une voiture qui est garée non loin de là, il n'y a personne dedans, mais c'est une vieille voiture. Je pense qu'on doit pouvoir prendre de l'essence là, avec un tube. Je vais vous passer, monsieur le député, parce que nous ne savons pas le faire. Hein. Monsieur le député, la gendarmerie. Merci. Allô?
27: Oui.

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3: Réservoir que vous chiffonnez.
4: Voilà, c'est le plein. On a de la chance et personne à côté.
3: Il n'y a personne aux alentours, c'est une... Elle se trouve où cette voiture, monsieur le député?
4: Voilà, très bien.
3: Elle se trouve où exactement la voiture?
4: Nous sommes à 3 km après Livarot.
3: Parce qu'il faudra quand même laisser un petit mot sur le pare-brise, comme quoi vous avez...
4: Oh là, allô?
3: Oui.
4: Il y a un type qui arrive en courant, là.
3: Ouais.
4: Merde.
3: C'est parce qu'il y a une personne qui a dû voir que vous êtes en train de chiffonner.
4: Bien, là, dépêche-toi. Dépêche-toi, il y a le gars qui arrive là-bas.
3: Peut-être le propriétaire de la voiture ou quelqu'un.
5: Oui, bonjour, monsieur. Alors, ça va pas dans là-haut, c'est ma bagnole, ça.
4: Ah oui, monsieur, excusez-moi, mais je suis le député de la circonscription.
5: Ah ouais, moi, j'en ai rien à faire, moi, monsieur.
4: C'est la gendarmerie qui nous a dit qu'on pouvait siphonner.
3: Non, mais moi, je suis...
5: La gendarmerie, ça m'étonnerait, ça. Allô?
3: Allô?
5: Oui, bonjour, monsieur.
3: Oui.
5: Je sais pas qui j'ai l'honneur au téléphone, là.
3: Oui, Masselin, vous êtes à la gendarmerie.
5: Non, mais attendez, c'est une plaisanterie, là. Je suis avec un gars qui est en train de siphonner ma bagnole, là.
3: Oui. Parce que d'après cette personne, c'est un député.
5: Oui, alors
3: en principe, il n'aurait pas dû avoir le droit de siphonner.
5: Attendez, vous êtes vraiment gendarme, monsieur?
3: Oui, mais...
5: Attendez, c'est vous qui avez donné autorisation au député de...
3: Bah, il m'a demandé comment qu'il fallait faire, donc j'ai expliqué comment qu'on pouvait faire, mais j'ai pas dit qu'il avait le droit de le faire.
5: Gendarme, je suis monsieur le sous-préfet.
3: Oui, monsieur le sous-préfet.
5: Et j'ai un député de circonscription qui pompe ma voiture. Et tout ça, aidé, je crois, par la gendarmerie nationale.
3: Non, mais...
5: C'est pas normal, quand même.
3: Non.
5: Bon. Alors, je vous repasse, monsieur le député, je vais tout de suite régler ça avec son chauffeur.
3: Oui.
5: Merci. Allô?
3: Allô, monsieur le sous-préfet?
5: Non, c'est le député, là.
3: Non, monsieur le député, oui.
5: On est dans la...
3: Oui, et puis, c'est pas vous, moi aussi, je suis plus...
5: Hein?
3: Moi aussi.
5: Ben non, c'est moi qui suis mal.
3: Oui, non, mais pour moi, c'est encore plus grave.
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6: Bonjour.
7: Bonjour monsieur, c'est bien le restaurant?
6: Oui.
7: Monsieur Martin à l'appareil, j'ai lancé une cagnotte en ligne pour qu'on me paye mon essence, vu que les prix en ce moment c'est n'importe quoi.
6: Oui.
7: Et pour inciter les gens à me donner de l'argent, en échange, j'offre des bons cadeaux pour manger gratuit chez vous.
6: Vous donnez des bons cadeaux gratuits pour manger chez nous?
7: Voilà, comme ça moi, hop, je récupère les sous et ça me paye mon essence.
6: L'argent, il est où?
7: Quel argent?
6: Comment ça, quel argent? Les gens qui viennent manger chez nous, quand ils passent à la caisse, qui c'est qui me donne l'argent à moi?
7: Ah non, mais vous compliquez pas, y a pas d'argent.
6: Ah, y a pas d'argent. Donc les gens, ils viennent manger et c'est nous, on paye pour. Mais ça va pas ou quoi?
7: Ouais, mais à la place du repas, ils vous filent le bon gratuit.
6: Non, mais y a pas de à la place du repas, monsieur. Il faut que les gens nous règlent.
7: Bah, ils vont pas vous régler en plus du bon cadeau.
6: Y a pas de bon, y a pas de bon. Vous avez compris?
7: Mais si, y a bon. Parce que après, vous avez plus qu'à faire votre propre cagnotte pour revendre les bons que vous récupérez contre d'autres repas.
6: Non, mais je m'en fous, quittez pas. J'ai un monsieur qui me dit, oui, vu qu'on est tous impactés par le prix de l'essence, il a fait une cagnotte en ligne pour lui.
7: Très bien.
6: Et pour inciter les gens, il offre des bons cadeaux pour manger gratuitement chez nous. Non, mais je...
8: Oui, allô?
7: Bonjour, madame.
8: Moi, je suis payé comment?
7: Ah, parce que vous aussi, vous voulez de l'argent.
8: Bah, moi, je suis payé comment? C'est pas moi qui vais offrir le repas, monsieur.
9: Il me donne le bon. Qui c'est qui me paye?
7: Personne, mais vous revendez les bons. C'est ce que je disais.
8: Mais non, monsieur, je vais pas revendre. C'est quoi le truc? Je vais pas revendre un bon.
7: Si, vous les revendez contre un autre repas.
8: Bah, je vais rien revendre contre un repas, monsieur. Je suis pas là des pierres.
7: Ah, bah, j'espère pour vous.
8: C'est pas mon problème. C'est pas mon problème, monsieur.
7: Après, c'est que des repas gratuits. Donc, vous, ça vous coûte rien.
8: Bah, non. Je sais pas où on va, là. Y a pas de repas gratuits.
7: Et puis, vous inquiétez pas. J'ai fait que 2000 bons. Donc, c'est pas non plus.
8: Mais monsieur, c'est même pas une question de 2000. Même une, c'est trop. Vous donnez un bon ensemble consulté que moi je dois offrir un repas. Et je sais pas où on va là, monsieur.
7: Eh ben, on va chez vous pour manger gratos et en plus vous, ça vous fait de la pub.
8: Bah, de où je vais payer, je vais offrir un repas sans avoir quelque chose. Je m'en fous de la pub. Je vous ai rien demandé, moi, monsieur.
7: Pas faux, mais en même temps, moi, ça me fait des sous.
8: Bah oui, bah c'est bien, monsieur. Vous, ça vous fait des sous, mais pas moi.
7: Sauf si vous revendez les bons gratuits contre d'autres repas gratuits.
8: Alors, le gars, il est venu manger. Écoutez, monsieur, on va pas épiloguer jusqu'à Amsterdam. Donc maintenant.
7: Amsterdam? Pourquoi jusqu'à Amsterdam?
8: J'ai pas dit Amsterdam, j'ai dit pendant Amsterdam. Donc on va pas épiloguer.
7: Pas pendant Amsterdam, ouais, comme vous dites.
8: Avant de faire des choses, on consulte la personne en question.
7: Bah oui, mais je ne pouvais pas savoir que vous étiez contre la solidarité, pardon. Moi je pensais que...
8: Oui, bien sûr, c'est écrit l'abbé Pierre devant chez moi.
7: Ah bah ça vous faites bien en reparler. À mon avis, ça vous fait pas une bonne pub.
10: Allô?
7: Et une autre madame, bonjour.
10: C'est vrai que je suis content de vous avoir au téléphone, mais vraiment.
7: Ah bah c'est bien parce qu'on me le dit pas tous les jours ça.
10: Ça me fait vraiment plaisir madame de vous avoir au téléphone.
7: Oh tiens, on se serait pas croisé à Martinville.
10: Mais du tout, mais...
7: Ah, ou alors attends, on se serait peut-être entendu à la radio.
10: Bah j'ai les chansons, bien sûr.
7: Mais bien sûr, et merci de nous écouter, ça fait plaisir.
10: Merci à vous, ça fait plaisir, vraiment.
7: Eh ben au revoir madame.
10: Au revoir madame.
11: Allô?
12: Oui,

0: Bonjour madame.
1: Bonjour monsieur.
0: C'est l'école scolaire?
1: Oui, Notre-Dame.
0: Ah oui, c'est ça. Dites-moi, monsieur Lamolle à l'appareil, je vous appelle pour présenter mes excuses pour ce qui s'est passé hier à la sortie de l'école, là, sur le trottoir.
1: Ah, je suis pas au courant, moi, désolé.
0: On vous a pas dit?
1: Non.
0: Ah, je suis venu, comme je viens de temps en temps à la sortie des écoles pour sortir mon sgeg.
1: Oui.
0: Et malheureusement, en exhibant mon sgeg, il y a mon pantalon qui a craqué. Et il y avait des nounous qui étaient devant, vous savez, comme tous les soirs.
1: Oui.
0: Et elles ont vu, je pense, mon postérieur, comme mon pantalon a craqué, quoi. Et je tenais à présenter mes excuses aux personnes de l'établissement, parce que franchement, j'y suis pour rien.
1: D'accord, ben je le ferai.
0: Hein? Si ça vous dérange pas, c'est pas la première fois que je viens exhiber mon sgeg à la sortie de l'école. C'est pas ça, c'est juste mon pantalon qui a craqué, voilà.
1: D'accord.
0: Demain soir, est-ce que je peux quand même venir représenter mon sgeg, si ça vous dérange pas, sans faire craquer mon pantalon, hein? J'aurais fait une retouche demain.
1: Bah, je pense que ça va être délicat, hein.
0: Pourquoi?
1: Bah, c'est quand même une école.
0: Oui. Non, mais mon pantalon, il va être refait, il va être cousu.
1: Oui, mais si votre pantalon est recousu, d'accord, mais votre sgeg, vous allez le sortir quand même.
0: Bah, évidemment.
1: Donc, il va y avoir le problème.
0: Pourquoi? Il n'y en a jamais eu.
1: Bah.
0: Les nounous, elles adorent, hein.
1: Ah, vous croyez?
0: Je viens vous le montrer, et puis vous jugerez sur place et vous me direz si je peux revenir.
1: Non, c'est pas la peine.
0: Ben, pourquoi?
1: Ben parce que moi j'ai autre chose à faire que de regarder les sgeg des hommes.
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3: Bonjour monsieur, c'est bien le collège?
4: Oui, bonjour monsieur.
3: Je propose un nouveau service aux collégiens qui ne peuvent plus utiliser leur portable en cours.
4: Oui.
3: Je renvoie toutes leurs lignes de portable sur la ligne de votre standard.
4: Vous vous rendez compte, il y en a une centaine par jour?
3: Une centaine? Non, on devrait être plus dans les 2000-2500 appels jour.
4: Oh là là, oui, attends.
3: Oh là, bah oui.
4: On va être complètement saturé. Ça va être ingérable, ça.
3: Oh bah c'est pas grand chose, hein. Vous prenez un petit bout de papier, vous notez les noms.
4: Oh bah non, je vais pas noter les appels des élèves qu'ils ont sur leur portable.
3: Ah bah si, les appels qu'ils ont sur leur portable, il faudra.
4: Ah bah ça, je vous passe la direction. Moi, je peux pas accepter. Ne quittez pas.
5: Vous la comprenez, mon message.
6: C'est vous, de vous-même, qui a décidé que les messages des élèves seraient...
3: Ah bah c'est moi qui a décidé que vous va prendre les messages.
6: Ah ouais. Non, moi je prends pas de messages du tout, monsieur, ça va pas être possible.
3: Bah, excusez-moi, mais alors dans ce cas, il y a arnaque, hein.
6: Oui, bah écoutez, moi je suis pas leur standardiste, hein, je suis désolée, hein, donc les messages des élèves...
3: Bah, mais non, mais vous notez juste sur un petit bout de...
6: Ah
3: sur...
6: non, mais moi j'ai pas le temps de noter pour les élèves, je suis désolée, enfin j'ai pas que ça à faire, enfin faut arrêter, non.
7: C'est quoi ce truc, là? Oui, bonjour, monsieur. Ah, mais attendez, on parle de quoi, là?
3: Oui, bonjour, madame.
7: De quoi on parle?
3: Alors, on parle de renvoyage d'appel.
7: Ah, bah non, mais moi, je suis désolé, ma secrétaire, elle décrochera pas, hein.
3: Ah, si?
7: Ah, bah non.
3: Ah, bah si.
7: Bah non.
3: Bah si.
7: L'interdiction des téléphones portables, je sais pas comment vous avez interprété la loi.
3: Ah, bah, ils l'ont dit
7: Non, laissez-moi finir.
3: Non, mais ils l'ont dit aux infos.
7: Non, non, c'est les infos, faut pas les regarder à la télé. On déborde pas ça sur un standard d'établissement public, cher monsieur. Ça va pas le faire, hein.
3: Comment ça?
7: Bah quoi, comment ça? Vous êtes en train de me dire que tous les numéros de portable des élèves vont être débordés sur mon standard.
3: Ah, bah voilà, vous avez compris.
7: Bah oui, j'ai compris. Et ça, je vous le dis, c'est d'entrée, c'est niette. De toute la journée, on décrochera pas le téléphone. Parce que ça va sonner tout le temps.
3: Je vais quand même vous recruter 2-3 standardeurs en plus.
7: Mais moi, je recrute personne en plus. Attendez.
8: Bonjour, monsieur.
3: Bonjour, monsieur.
8: On va commencer par le début. Je suis la chef d'établissement. Moi, je refuse que ce service soit activé.
3: Ah, bah, c'est trop tard.
8: Je ne veux pas.
3: Comment ça, vous voulez pas?
8: Je ne veux pas. Je veux pas répondre au téléphone des portables. Ça va pas, non?
3: Oh, bah, vous me le dites maintenant, vous vous rendez compte? Moi, j'ai tout
8: activé. Mais moi, je m'en moque. Vous m'avez demandé mon autorisation avant.
3: Alors, disons que pour dépanner, je peux éventuellement venir travailler chez
8: non,
3: vous.
8: Mais une question.
3: Vous êtes sûr?
8: Et j'appelle le rectorat, ça va, je vais déposer plainte. Il n'est pas question de faire des bascules.
3: Vous n'êtes pas téléphoniste non plus, vous voyez.
8: Je veux pas savoir. J'ai dit non. C'est non. Et si on a le moindre appel, de toute façon, je le signale immédiatement au rectorat qu'on a des soucis avec vous.
3: Non mais vous, de toute façon, vous êtes là autant que ça sert.
8: Je vous dis non, monsieur.
3: Oui, mais quand vous dites non, est-ce que vraiment vous
8: quand
3: pensez...
8: Quand c'est non, c'est clair.
3: Oui, enfin, il y a aussi des noms qui veulent dire oui, vous voyez.
8: C'est non.
3: Franchement.
8: C'est non.
3: Allez.
8: Je vous donne pas l'autorisation, c'est clair.
3: Ah, là, vous avez pas dit non.
8: J'ai dit non.
3: Bon, oui, mais enfin, on peut négocier un petit peu, j'imagine.
8: Vous négociez quand je dis non, c'est non. Il n'y a pas de négociation possible.
3: Ah bah alors là, excusez-moi, mais il y a un problème.
8: Ah mais je m'en moque de vos problèmes, c'est pas le mien. Je dépose plainte parce que vous basculez des choses privées sur notre ligne de collège. Je dépose plainte et je suis en train d'envoyer un mail au rectorat pour le signaler, c'est inacceptable.
3: À la limite, si ça peut vous arranger, je
8: mais
3: peux
8: rien
3: venir...
8: m'arrange, c'est non. Enfin, c'est quoi ça? C'est complètement...
3: Si je viens pour vous aider à décrocher les appels, vous voyez.
8: Oui, oui, c'est cela. Non, non, mais vous êtes fou, monsieur.
3: Il y aurait plutôt que j'ai le sens des affaires.
8: Au revoir, monsieur.
3: Ah non, moi c'est madame.
8: Oui, oui, n'importe quoi.
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9: Société Générale, bonjour.
10: La Société Générale.
9: Oui, monsieur.
10: Oui, bonjour, monsieur. Ceci est un hold-up. Alors, vous êtes à la caisse, là?
9: Oui.
10: Bon.
9: Non, c'est pour moi.
10: Bon, allez à la caisse, s'il vous plaît.
9: Oui.
10: Vous y êtes?
9: Mais c'est pour moi qui suis dans la caisse.
10: Bon,
9: je peux vous... des clés, moi.
10: Ok. Bon, pour rester discrètement, là. Vous êtes à l'entrée?
9: Non.
10: n'ayez pas peur, tout se passera bien. Restez calme, d'accord?
9: Oui.
10: Bon. Alors, vous allez sortir 20 000 francs liquides en coupure de 100 francs. OK?
9: Oui.
10: Bon. Vous les mettez à droite en rentrant. Vous avez une poubelle?
9: Oui.
10: Discrètement. D'ailleurs, t'es personne, je vous regarde. Qu'est-ce que vous êtes en train de faire?
9: J'ai la trouille.
10: Comment?
9: Je ne peux pas.
10: Pourquoi?
9: Je ne peux pas.
10: Pourquoi vous ne pouvez pas?
9: Parce que j'arrive pas.
10: Comment ça, vous n'arrivez pas?
9: Parce que j'arrive pas. Je ne peux pas.
10: Pourquoi?
9: Parce que je tremble.
10: Calmez-vous, je vous ai dit que tout se passerait bien.
9: Attendez, prenez plutôt une personne, parce que moi, je ne peux pas. Je vais vous passer une autre personne qui le fera, qui va le faire à ma place. Parce que moi, je ne peux pas.
10: Pourquoi vous ne pouvez pas?
9: Parce que je ne peux pas.
10: Et vous avez peur?
9: Oui.
10: Et pourquoi?
9: Parce que... Attendez, je vous passe une personne.
10: Non, attendez, restez là, c'est vous que je veux.
9: Allô? Oui?
10: Oui, bonjour monsieur.
9: Bonjour monsieur.
10: Ceci est un hold-up. Je voudrais savoir pourquoi la première personne au téléphone vous a passé. Vous êtes le directeur de l'établissement?
9: Comment ça?
10: Vous êtes le directeur de la Société Générale?
9: Oui.
10: Ceci est un hold-up. Vous allez faire scrupuleusement ce que je vais vous dire. Vous n'alertez personne. Vous me suivez? Pas de panique, il n'y a rien à craindre, d'accord?
9: Oui.
10: Bon.
9: Oui.
10: Alors, vous allez me sortir 20 000 francs, coupure de 100 francs. Vous me suivez?
9: Oui.
10: Vous les allez les mettre dans la poubelle, à droite, en rentrant. Vous avez une poubelle?
9: Non, mais nous avons les services de sécurité, là. Comment voulez-vous que nous fassions?
10: Je vous demande, monsieur, de bien m'écouter. Vous mettez 20 000 francs en billets de 100 francs dans la poubelle cendrier. Et vous allez sortir cette poubelle cendrier dans 10 minutes. Attention, monsieur, car si vous ne faites pas scrupuleusement ce que je vous demande, je vais raccrocher. Vous me suivez?
9: Écoutez, je comprends pas très bien où vous voulez en venir, monsieur.
10: Ceci est un hold-up, monsieur.
9: Je comprends pas très bien. Écoutez, comprenez mon étonnement.
10: Quoi?
9: Vous me dites ceci est un hold-up, vous n'êtes pas là. Qu'est-ce que vous voulez qu'on fasse?
10: Je vous ai demandé de sortir 20 000 francs, coupure de 100 francs, de les mettre dans la cendrier et de les sortir.
9: Écoutez, c'est pas très sérieux. Si vous avez un problème d'argent, vous peut-être mieux que vous veniez nous voir et qu'on étudie avec vous le
10: monsieur, ceci est un hold-up. Attention. Calmez-vous, restez calme. Repassez-moi le premier et faites scrupuleusement ce que je vous ai dit, autrement je raccroche le téléphone.
9: Là, j'avoue, je ne vous comprends pas.
10: Attention, je vais raccrocher.
9: Je vais vous passer une autre personne, si vous voulez.
11: Allô? Allô?
10: Ceci est un hold-up, ne bougez pas, ne paniquez pas, restez calme.
11: Oui.
10: Bon, c'est vous que j'ai eu en premier tout à l'heure?
11: Oui, c'est moi que vous avez eu.
10: Ça va mieux?
11: Oui, ça va mieux.
10: Bon, comment vous avez fait pour ne pas trembler?
11: Comment?
10: Je vous ai dit de ne pas paniquer, vous avez qu'à pas écouter.
11: Oui.
10: Vous faites exactement ce que je vous demande, d'accord? Comptez jusqu'à 10. Allez-y.
11: 1, 2, 3, 4, 5, 6, 7, 8, 9, 10.
10: Levez le pied droit. C'est fait?
11: Oui.
10: Posez-le.
11: Oui.
10: Ça va mieux? Ben vous avez sorti l'argent? Est-ce que l'argent est sorti? Allô, est-ce que l'argent est sorti? Attention, je vais raccrocher. Allô? Allô?
11: Allô? Oui, mais il n'y a plus rien en caisse.
10: Comment ça, il n'y a plus rien en caisse?
11: Ben non, les gens, il y a eu beaucoup de monde cet après-midi, les gens nous ont presque tous les validés.
10: Bon, ben je vais vous prendre en otage, monsieur. Vous êtes pris en otage.
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12: Allô?
3: Oui, bonjour madame, c'est bien le café?
12: Oui.
3: Oui, je vous appelle au sujet du nouveau jeu à gratter là qui sort ce lundi.
12: Jeu à gratter.
3: Oui. Ça, vous le faites, ça?
12: Ah, bah, bien sûr.
3: Parce que, en fait, j'ai trouvé une. Ça reste entre nous, mais j'ai trouvé une combine, en fait, où on peut gagner à tous les coups.
12: Bah, non, vous pouvez pas trouver, c'est impossible.
3: Ah, bah, bien sûr. C'est du mathématisme, hein.
12: Non, on peut pas gagner.
3: Ils disent qu'il y a une chance sur trois.
12: Vas-y, expliquez.
3: Alors, c'est très simple. Il y a un ticket sur trois qui gagne, on est d'accord?
12: Non, une chance sur 2,99.
3: Voilà. Donc, dès que vous avez fourgué deux tickets perdants,
12: ouais.
3: Hop, vous mettez le troisième de côté.
12: Ça, c'est du grand n'importe quoi. Je peux vous le dire. Non, c'est pas ça, hein. Ça serait trop facile à ce moment-là.
3: Ah bah bien sûr, écoutez.
12: Voyons.
3: C'est deux perdeurs, un gagneur. Hein,
12: c'est pas ça. Moi, je peux vous dire que c'est du grand n'importe quoi. Alors à ce moment-là, moi, j'achète les carnets, puis c'est bon. Attendez.
3: Vous êtes gentil, mais enfin, c'est quand même moi qui ai eu l'idée.
12: Oh, c'est vous qui avez l'idée. Bon, allez, je préfère couper court, monsieur.
3: Ah bah vous êtes gonflé.
12: Bah quoi, je vous ai gonflé. Je vous ai rien dit de mal.
3: Bah, je vous donne la combine et vous.
12: Mais la combine, vous ne connaissez pas la combine là, ça marche pas du tout. Hein. Attendez. Comment tout le monde l'aurait essayé. Voyons.
3: Ah non, mais alors ça, c'est incroyable.
12: Comment?
3: Vous essayez de me pigeonifier.
12: Quoi?
3: Bah, vous voulez me pigeonifier, là, j'ai bien compris. Vous voulez me
12: pourquoi je vais vous pigeonifier? De quoi vous parlez, là?
3: Vous me piquez ma combine, en fait, c'est ça?
12: Mais qu'est-ce que je vous pique votre combine? Mais arrêtez votre cinéma, non, mais vous êtes pas dans votre tête, non?
3: Non, mais je vois bien venir, là. Vous allez vendre tous les deux, les premiers et deuxièmes tickets, vous allez vous garder tous les troisièmes?
12: Mais arrêtez un peu votre délire, vous êtes en plein délire ou quoi, là?
3: Ah non, mais je peux vous prouver que ça marche?
12: Mais arrêtez un peu votre délire.
3: Vous me donnez trois tickets, je vais vous montrer, comme ça je les gratte.
12: Mais vous aurez rien du tout, je vous vendrai rien du tout.
3: Vous m'en donnez juste trois, comme ça.
12: Non, vous aurez rien du tout, de toute façon.
3: Non, mais je vous rembourse après sur
12: mais
3: les gars.
12: Mais j'ai rien à faire de vos histoires, en fait, ce que vous voulez, moi.
3: Non, mais je saurais être magnanime, hein, je saurais reconnaître.
12: Oui, moi aussi, moi je sais reconnaître tout le monde aussi. Moi. Je sais reconnaître les gagnants des perdants, moi.
3: Les gagneurs.
12: Mais arrêtez.
3: Bon, excusez-moi, comment on fait alors? Parce que.
12: Comment on fait? On fait rien du tout. Qu'est-ce que vous m'emmerdez, là?
3: Non, mais je pense que ce serait mieux qu'on signe un petit papier.
12: Bon, allez, c'est bon, allez, c'est. Sinon... du calme, hein, parce que moi je vais aller porter plainte au flic et vous allez voir, ça va être vite fait, moi.
3: À partir du moment où on est associé.
12: Je suis pas associé, puis arrêtez de rester dans votre délire, là, parce que là, ça va pas dans votre tête. Hein.
3: C'est juste de la logique. C'est...
12: Non, mais de la logique, il n'y a pas de logique, justement.
3: Ouais, mais je vois bien.
12: C'est pas logique dans votre tête.
3: Non, mais excusez-moi, je vois bien que les maths, c'est pas votre truc.
12: Non, ouais, mais ouais, ça suffit, ouais, avec vos maths, là. Je suis peut-être pas calé en maths, mais vous n'allez pas m'apprendre mon boulot, ok?
3: On fait 50-50.
12: Non, mais vous arrêtez, parce que moi, j'ai contacté la française des jeux, moi.
3: Non, mais ça veut dire moitié-moitié en anglais, c'est ce que je veux dire, 50-50.
12: Hein? 50-50, vous voulez foutre au cul au 50-50.
3: Excusez-moi, vous passez vraiment à côté d'une belle occasion, hein, quand même. Hein.
12: Mais, vous allez la fermer, de toute façon, là, je préviens mon courtier française des jeux.
3: Ah non, mais non, n'envoyez pas un coursier, je peux venir moi-même chercher les tickets, c'est plus simple.
12: Allez, hop, c'est bon.
13: Lingerie, bonjour.
14: Allô, c'est Lingerie.
13: Oui, c'est ça.
14: Et dites-moi, vous faites des bonnets profonds?
13: Oui, je fais jusqu'au 120H.
14: Si vous faites du bonnet profond, est-ce que vous faites du débile léger?
13: Du quoi?
14: Du débile léger.
13: Du pile léger?
14: Du débile léger.
13: Des piles léger,
14: oui.
13: Je sais pas ce que c'est.
14: Du débile léger. Vous faites du bonnet profond.
13: Oui.
14: Et vous faites du bonnet profond. Est-ce que vous faites du débile léger?
13: Du débile léger, ça veut dire quoi, ça?
14: Bah, c'est le contraire, du bonnet profond.
13: Alors là...
14: Pff.
13: C'est une marque ou c'est quoi?
14: Dans la vie, il y a deux formes de... Il y a de côté, il y a le bonnet profond.
13: Oui.
14: Et puis quand c'est pas un bonnet profond, c'est un débile léger.
13: Alors ils me disent que quand c'est pas un bonnet profond, c'est un bonnet débile léger. Je sais pas ce que c'est.
14: Est-ce que le monsieur qu'on entend, il connaît?
13: C'est pas un monsieur, c'est une madame.
14: Oui, non, mais l'autre derrière...
13: L'autre derrière, il n'y a personne l'autre derrière.
14: Dans la rue.
13: Dans la rue? Mais non, on n'est pas dans la rue, on est dans le magasin.
14: Oui, vous, mais dans la rue, il y a quelqu'un qui marche là actuellement.
13: Oh, mais vous commencez... excusez-nous.
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15: Allô.
3: Bonjour madame, je vous appelle rapport à la petite annonce que j'ai vue sur l'internet.
15: Oui.
3: Pour un buffet.
15: Voilà, c'est bien ça.
3: Donc ce serait pour 6 personnes samedi midi.
15: Alors attendez, un buffet pour...
3: Alors on sera 6, il y a 2 enfants.
15: Ah oui, non mais attendez, non mais vous me dites 6 personnes, c'est pour manger.
3: Oui, samedi midi.
15: Mais non, mais vous n'avez pas compris de ce que c'est qu'un buffet, je vous dis un buffet.
3: Ah bah je sais très bien, un buffet c'est quand on va se servir soi-même, je suis quand même pas abruti.
15: Non mais monsieur, vous dites n'importe quoi, si vous ne savez pas ce que c'est qu'une armoire.
3: Attendez, vous êtes en train de me dire que je confonds une armoire et un buffet.
15: Bah oui.
3: Alors pourquoi vous faites un buffet?
15: Bon, mais vous comprenez rien, c'est grave, quoi. Je vous dis que je vends une armoire.
3: Non! Alors, n'essayez pas de me refourguer vos trucs, puisque moi, je vous appelle juste pour le déjeuner.
15: Attendez, monsieur, vous n'avez pas à m'appeler pour le déjeuner.
3: Bah, excusez-moi, mais moi, si je passais une annonce pour dire restaurateur.
15: Et monsieur, qu'est-ce que vous m'inventez comme annonce, là? Où est-ce que vous avez vu ça? Ça devient grave.
3: Passez-moi le patron du restaurant, s'il vous plaît, parce que là, c'est...
15: Bien sûr. Attendez, je vais vous passer une personne.
3: Allô?
16: Oui, bonjour.
3: Oui, bonjour monsieur.
16: Non, mais attendez, vous voulez rire là, vous croyez où?
3: Je suis déjà allé au restaurant, excusez-moi. Hein.
16: Oui, bah alors il regarde là,
3: non? Ah mais non, mais il vous dit qu'il va réserver le buffet froid.
16: Mais il n'y a pas de buffet froid, monsieur.
3: Ah bah il voudrait venir à 6 personnes samedi midi, c'est ce qu'il vous dit.
16: Eh ben c'est pas possible.
3: Bah écoutez, c'est pas grave, on va venir dimanche.
16: Mais vous êtes bouché. Je n'ai pas de restaurant, monsieur, je suis un particulier.
3: Ah vous faites des repas à domicile en fait.
16: Oui, bah allez vous faire voir, vous commencez à me faire chier.
3: Ah bravo la restauration, et si c'est comme ça que vous accueillez les clients au restaurant, là, bravo.
7: Mais j'ai...
3: Clap, clap.
7: Allô, oui, bonjour.
3: Ah, bah c'est à nouveau madame.
7: Non, c'est la même personne, mais...
17: Non, c'est le mari.
7: C'est le mari.
3: Ah, c'est la même personne.
7: Oui.
17: Non, c'est le mari.
3: J'ai l'impression que vous avez changé de voix quand même. Excusez-moi, madame, mais là...
17: Non, monsieur, je vous passe mon mari.
7: Bah oui, mais qu'est-ce que c'est?
17: Attends, bah vas-y, tu m'as rigolé.
7: Oui.
3: Ah, bah c'est encore la même personne, oui.
7: Non, mais vous foutez de ma gueule ou quoi?
3: Ah, bah non, mais excusez-moi, enfin, parce que là...
17: Non,
3: vous...
17: mais attends, mais moi, je reprends.
3: Ah, bah bonjour, monsieur.
17: Raccroche.
16: Mais vous êtes bourré ou... Attends, mais je ne fais pas de buffet, je fais pas de restaurant, monsieur.
3: Bon, et si on prend la carte?
16: N'importe quoi. Mais je ne fais pas à manger, vous voulez rire?
3: Ah, parce que c'est votre dame derrière qui s'occupe de cuisiner.
16: Non, c'est mon mari que vous avez eu derrière, là.
3: Je vais lui dire quand même comment on réceptionne les clients.
16: Mais j'ai pas de clients, qu'est-ce que vous m'emmerdez? J'ai jamais fait à manger pour personne.
3: Non, mais ça, c'est parce que j'ai dit qu'il y avait des enfants et vous voulez pas d'enfants.
16: Mais
3: non,
16: mais enfin, vous êtes fous.
3: Bon, alors ça, là, c'est quand même...
16: Je vends un meuble, savez ce que c'est qu'un meuble?
3: Non, mais j'ai compris, vous faites de la sélection clientèle.
16: Mais ça n'a rien à voir. Ah non, pas du tout, pas du tout. Pourquoi je vous ferai à manger? Je peux manger à personne.
3: Bah parce que c'est quand même votre boulot.
16: Non.
3: Bah vous êtes buffetteuse. Vous êtes buffetteuse ou vous êtes pas buffetteuse?
16: C'est quoi buffetteuse?
3: Bah c'est celle qui fait les buffets.
16: Oh, ça, j'ai jamais entendu ce nom là, monsieur.
3: Non mais excusez-moi, mais alors si comme vous prétendez vous êtes dans la restauration, vous savez ce que c'est qu'un buffetteur?
16: Non, je ne suis pas dans la restauration.
3: Ah, donc c'est peut-être pour ça que vous savez pas ce que c'est qu'un buffetteur ou une buffetteuse.
16: Po, mais vous êtes malade.
3: Passez-moi le chef, s'il vous plaît.
16: Bon, dites donc.
3: Comment?
16: Pour qui vous prenez? Je sais pas, vous le passez. Je suis maître chez moi.
3: Non mais passez-moi le chef.
16: Le chef, il vous dit merde.
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19: Alors, à samedi, oui. Allô, oui.
20: Oui, bonjour madame, bonjour. C'est bien la poissonnerie?
19: Oui, monsieur.
20: Oui, bonjour, c'est le service vétérinaire gynécologique de Deauville à l'appareil.
19: Service vétérinaire gynécologique de Deauville, oui.
20: Oui, je vous appelle pour savoir si vous avez des moules en ce moment en vente.
19: Ouais.
20: Est-ce que vous pouvez prendre une moule, s'il vous plaît? Et je vais vous demander une petite observation, simplement.
19: D'accord, quittez pas.
20: Voilà, en attendant, chers auditeurs, vous...
19: Oui, alors je la tiens, oui.
20: Voilà, vous la tenez, alors vous avez une moule, là? D'accord. J'aimerais bien que vous ouvriez cette moule.
19: Ouais, attendez, quittez pas.
20: Si vous pouvez ouvrir votre moule, madame.
16: Je suis au téléphone, on n'entend rien.
20: Si vous pouvez...
16: Merde, il en fait exprès ou quoi?
20: Est-ce que vous pouvez ouvrir votre moule, s'il
19: oui,
20: vous plaît?
19: Oui, c'est ce que je suis en train de faire. Aïe.
20: Bon. Est-ce qu'elle vous paraît fraîche?
19: Ah oui, et puis elle est belle, elle est bien rosée, elle est bien pleine et bien rosée.
20: Votre moule est pleine et...
19: Elle est rosée.
20: Elle est rosée.
19: Oui.
20: Quand vous la touchez, est-ce qu'elle se rétracte?
19: Ah oui, sans problème.
20: D'accord. Votre moule, donc, se rétracte dès que vous la touchez, hein?
19: Ben, elle se rétracte et puis après, elle se remet dans le bon sens.
20: Elle s'ouvre, hein, de toute façon.
19: Oui, c'est ça, tout à fait.
20: D'accord. De quelle couleur est-elle à l'intérieur, votre moule?
19: Elle est un petit peu jaune rosée, quoi. Mais elle est bonne, hein.
20: Est-ce que vous pouvez mettre un doigt dans votre moule?
19: Oui. Alors, qu'est-ce qui se passe?
20: Alors, comment réagit-elle?
19: Bah, elle bouge.
20: D'accord. Vous touillez un peu, non?
19: Non, pas spécialement.
20: Essayez de voir un peu en frottant, un peu à l'intérieur.
19: Oui, bah, elle bouge.
20: D'accord. Mettez deux doigts maintenant. Qu'est-ce qui se passe?
19: Bah, je l'écrase, là.
20: Ah, vous écrasez votre moule avec deux doigts?
19: Bah oui.
20: D'accord. Et trois doigts, est-ce que ça passe ou pas?
19: On peut pas, elle est trop petite.
20: Donc votre moule, c'est une petite moule en fait, hein?
19: Bah oui, c'est une petite moule qui fait quoi, 3,5 cm, 4 cm? 3,5.
20: Ça fait petit, hein?
19: Bah c'est pas une très grosse moule, hein. La longueur réglementaire, je crois que c'est 4 cm, alors ça fait pas plus, hein?
20: Ouais. Votre moule n'est pas facile d'accès?
19: Non.
20: D'accord. Vous m'avez dit qu'elle était poilue?
19: Non, elle est propre.
20: Les consommateurs de votre moule sont contents d'elle ou pas, en général?
19: Bah, on n'a jamais eu à se plaindre.
20: D'accord. Au niveau de la raie, maintenant, on a vu la moule. On a vu votre moule, hein. Au niveau de votre raie.
19: La raie?
20: Oui. Est-ce que vous pouvez toucher votre raie?
19: La raie, eh ben, oui, elle est rugueuse.
20: Votre raie est rugueuse, hein. Donc, je ne peux pas mettre trois doigts dans votre moule parce qu'elle est trop petite. Et votre raie est?
19: Rugueuse. Elle est même, comment on dit là? Il y a de la glu dessus, là.
20: Il y a de la glu dans votre raie?
19: Non, sur la peau de la raie. Il y a de la glu dessus, là, que, du truc.
20: Oui, mais je veux pas savoir. Oui, de collant, oui. Je veux pas savoir où vous avez passé la nuit, madame, hein.
19: Non, mais vous parlez de marchandises ou vous parlez de moi, là? Parce que vous avez l'air de vous foutre de la gueule du monde, là.
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0: Bonjour.
3: Bonjour monsieur, c'est bien le bar en Bretagne?
0: Oui.
3: Monsieur Martin, les transports Martin, j'avais un colis pour vous.
0: Oui.
3: Mais comme vous étiez pas là, je l'ai redéposé à l'agence locale, il faut que vous veniez le chercher.
0: Oui.
3: Donc nous on est à Marseille, sur le vieux port.
0: Ah, vous me dites d'aller chercher le colis à Marseille.
3: Voilà, donc on est ouvert jusqu'à 18h.
0: Mais non, mais vous vous rendez pas compte, vous êtes à Marseille, je suis en Bretagne.
3: D'accord, est-ce que vous pouvez passer aujourd'hui quand même?
0: Eh, moi, je suis en Bretagne, là.
3: Eh ben, bonjour, monsieur. Pardon, mais je vois pas le problème.
0: Parce que le colis, je vais le chercher à Marseille.
3: Bah oui, vous faites un aller-retour en voiture.
0: Mais vous vous rendez compte de ce que vous dites, là? 1000 kilomètres pour chercher un colis.
3: Bretagne, Marseille, 1000 kilomètres. Non, j'aurais dit 10 kilomètres, pas plus.
0: Ah bah, vous êtes doué en géographie, à ce que je vois.
3: Oui, bah, je me débrouille comme tout le monde, oui.
0: Bah, comme tout le monde, bah,
3: Donc, comme je disais, si vous pouvez passer aujourd'hui.
0: Mais non!
3: Sinon, demain matin, plutôt début de matinée, dans ce cas.
0: Mais vous comprenez le français, là?
3: Yes, mister.
0: Je ne passerai pas chercher un colis à Marseille.
3: Oh là là là là.
0: Ben oui, oh là là.
3: C'est dingue ça, les clients font aucun effort.
0: Je vais y passer 2 jours là, non mais vous êtes tombé sur la tête là ou quoi?
3: Ah bah si vous passez 2 jours à Marseille, me dites pas que vous avez pas 5 minutes pour récupérer un colis.
0: Oh, oh la vache. Allô?
3: Bonjour monsieur, apparemment il y a un petit problème avec vos collègues.
0: Ah oui, parce qu'on va pas venir jusqu'à chez vous à Marseille.
3: Bon écoutez, exceptionnellement je peux changer, vous êtes plus au nord en fait.
0: Oui.
3: Ok, dans ce cas je transfère le colis à l'agence Bruxelles.
0: À l'agence Bruxelles, où ça?
3: Alors l'agence Bruxelles, c'est l'agence qui est à Bruxelles, en Belgique.
0: À Bruxelles?
3: Ouais, vous m'avez dit dans le nord, donc je me suis dit...
0: Non, je vous dis en Bretagne.
3: Bah justement, Bruxelles, Bretagne, vu que ça commence pareil, ça doit pas être loin.
0: Bruxelles, Bretagne, non pas vraiment. Non.
3: Attendez, je regarde sur la Wi-Fi. Bon, ça va, vous avez 740 km en bagnole.
0: Mais on va pas faire 740 km pour un colis.
3: Oh là là, bon, vous êtes près de la mer.
0: Oui, on est près de la mer, on est à Quimper.
3: Dans ce cas, vous pouvez venir le chercher en bateau.
0: Prendre le bateau pour aller chercher un colis.
3: Bah comme ça, ça vous évite les 740 km de voiture.
0: Et on va pas faire des heures et des heures de bateau pour aller chercher un colis.
3: Ah non, attendez, j'ai plus près de chez vous, mais il faudrait passer aujourd'hui impérativement.
0: Où ça?
3: Alors là, c'est à Douvres, sur les côtes sud de l'Angleterre.
0: Non mais monsieur, vous croyez pas que je vais monter jusqu'à Douvres en bateau pour aller chercher un colis? Mais
3: bah, je sais pas ce que vous avez comme bateau, mais en traçant bien, vous traverser la Manche.
0: Mais on n'a pas de bateau, monsieur. On a un commerce à côté de Quimper. Mais c'est incroyable. On va pas prendre le bateau pour venir chercher un colis.
3: Ah, alors si vous n'avez pas de bateau, vous pouvez aller prendre le ferry à Boulogne-sur-Mer.
0: Bah, qu'est-ce que vous me racontez? Non, mais on fera même pas 10 km pour venir le chercher, monsieur, le colis.
3: Bah oui, mais alors après, tous les autres points de livraison, ils sont en France.
0: Vous êtes en France, ici.
3: Ah, attendez, la Bretagne, c'est en France.
0: Bah oui, c'est en France.
3: Oh, bah fallait le dire. Dans ce cas, je retransfère en Corse à l'agence d'Ajaccio.
0: En Corse, mais encore mieux. Non, mais.
3: Ah, bah parfait. Donc je confirme Ajaccio.
0: Non, mais non, on n'ira pas le chercher à Ajaccio. Qu'est-ce que vous me racontez?
3: Ah bah voilà, dès que c'est pas dans un rayon de 50 mètres...
0: Non mais
3: Alors on peut faire plus simple, je vous livre par téléphone.
0: Vous allez me livrer par téléphone, de mieux en mieux. C'est-à-dire
3: que moi je vous appelle et vous passez à la radio.
0: À la radio? Non mais vous me faites une blague monsieur, c'est un gag.
3: Ah non.
0: Comment ça non?
3: Bah non, c'est pas un gag parce que vous passez vraiment à la radio.
0: Ah c'est pas vrai.
3: Ah si, je dirais même une radio où on aime beaucoup rire.
0: Ah, Rire et Chanson.
3: Bah voilà, bravo.
0: Ah, j'ai failli vous insulter.
3: Oh, bah, je vous rassure, vous n'auriez pas été la première. Eh ben, au revoir, monsieur.
0: Bon, au revoir, madame, alors.
3: Merci.
21: Ambulance, bonjour.
22: Bonjour madame, je suis bien aux ambulances.
21: Oui monsieur.
22: Bonjour madame.
21: Bonjour monsieur.
22: Monsieur le Dieu à l'appareil.
21: Oui.
22: Je vous appelle parce que, vous savez, on garde des enfants là, hein, pendant les vacances de Pâques. Hein.
21: Oui.
22: Et là, je viens de surprendre mon petit-fils.
21: Oui.
22: Il s'apprêtait à téléphoner, à vous appeler. Là, il allait composer votre numéro.
21: Oui.
22: Pour vous faire une plaisanterie au téléphone alors qu'il est en vacances et que je lui expliquais que vous travaillez pendant ce temps-là.
21: D'accord.
22: Et que s'il y avait des gens à qui il fallait pas faire des blagues, c'était bien les ambulances.
21: Ah, d'accord.
22: Je vous le passe, si vous pouvez lui expliquer pourquoi il faut pas vous faire de blagues, ça m'arrangera comme ça. C'est bien que cette génération-là, on leur fasse la morale un peu aussi.
21: D'accord, hein. Merci.
22: Écoute, la dame va t'expliquer.
21: Allô?
22: Il vous écoute, hein?
21: Oui, bonjour.
22: Il est assez timide.
21: Et oui, il faut pas faire de blagues parce que tu sais, nous, on a des gens très malades à transporter. Après, si on vient chez toi parce que tu nous as fait une blague, ça va pas aller, quoi. Hein? Tu comprends, hein?
22: Oui, allô?
21: Oui?
22: Oui, bonjour. Je sais pas pourquoi vous me dites ça parce que je sais très bien, je suis brancardier à l'hôpital.
21: Mais attendez, vous avez quel âge, monsieur?
22: Moi, j'ai 50 ans.
21: Ah, mais voilà.
22: Je vous passe mon grand-père. Hein.
21: D'accord.
22: Allô?
21: Oui?
22: Je vous ai eu.
21: Comment?
22: Ben oui, je vous ai eu, je suis content.
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21: Bonjour.
24: Oui, bonjour monsieur, je suis bien au restaurant?
21: Oui.
24: Oui, je vous appelle parce que j'aurais besoin de 2 petites cuillères, un couteau et 3 fourchettes, s'il vous plaît.
21: Mais pourquoi faire? Vous voulez que je vous donne ces découverts normaux? Moi, je suis en restaurant.
24: Ben, si vous voulez, parce qu'on est venu quelques fois avec mon beau-frère, il a l'habitude, en souvenir, de prendre un couteau, une fourchette, vous voyez, des petits couverts.
21: À moi?
24: Oui. Ah. Et pour la nouvelle année, je lui ai promis de lui compléter son jeu de couverts.
1: Non, mais moi, je ne vends pas mes couverts.
24: Ah bah non, mais vous ne les payez pas. J'imagine bien, en tant que restaurant, vous ne payez pas les couverts.
1: Mais qui vous dit que je ne les paye pas? Vous le faites exprès, là? C'est de bon matin? Vous avez fumé? Vous avez fait quoi?
24: Bah non, ce que je veux
1: dire... Il nous tombe du ciel.
24: Non, mais il y a des sponsors,
1: j'imagine.
24: Ah,
1: vous êtes fort, vous, hein. Je vais vous prendre pour faire du business avec moi, hein.
24: Donc, du coup, est-ce que je pourrais passer cet après-midi?
1: Non, vous ne passez pas, je vous donnerai pas de couverts. Des verres, des fourchettes et des cuillères.
24: Alors, voilà. Des verres, j'en ai pas besoin, hein.
1: Non, mais je vous donnerai pas non plus les verres.
24: Non, mais j'en veux pas.
4: Et les couverts de quoi?
24: Ah, bah, c'est une autre dame.
4: Non, c'est pas la même personne.
24: D'accord.
4: C'est du n'importe quoi, ça.
24: Pardon?
4: Oui, en plus de ça, il me les vole.
24: Bah, non, c'est pas volé. C'est-à-dire que.
4: Ah, ma foi, c'est quoi, d'après vous?
24: Volé, c'est si vous les payez, mais vous les payez pas, les couverts, ce que je disais.
4: Comment on les paye pas? Bon, mais dites-lui à votre beau-frère de venir me voir.
24: D'accord. Vous pouvez lui faire un petit paquet, ce serait possible, un petit truc.
4: Non, mais dites-lui d'abord qu'il passe me voir et puis on verra.
24: D'accord, c'est super. Voilà.
4: Qu'il passe me voir, je lui ferai un paquet cadeau.
24: Ah, c'est très gentil, merci, hein. Les assiettes, vous les payez pas non plus, j'imagine?
4: Non, mais on ne paye rien du tout ici. Vous inquiétez pas, allez.
1: Raccroche.
24: Donc, allô? Allô?
1: Alors, maintenant, vous allez essayer de vous arrêter de me prendre pour un couillon parce que je vais être vulgaire. Maintenant, si vous êtes un homme que vous en avez une grosse paire entre les couilles, c'est vous venez nous voir. Maintenant, comme je te dis, si tu es un homme, tu viens et tu te déplaces parce que par téléphone, c'est les trompettes. Et nous, avec les trompettes, oui. On ne parle pas. Allez, ciao. Ah, ça
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6: J'écoute, oui.
20: Oui, bonjour madame.
6: Bonjour.
20: C'est la fleuriste?
6: Oui.
20: Oui, bonjour madame, de la place, chef du service de la voirie à la mairie.
6: Oui.
20: Dites-moi madame, on a eu des petits problèmes encore samedi avec le stationnement automobile devant votre magasin de fleurs.
6: Quel problème?
20: Il y a eu des contraventions et des gens qui sont garés en double fil.
6: Oui.
20: Donc on a décidé à la voirie ce matin de vous mettre des bites.
6: De mettre quoi?
20: On va vous mettre des bites. Vous voyez ce que c'est comme... ce sont des tubes...
6: Bon.
20: Alors, on va en mettre donc devant chez vous, de part et d'autre, à gauche et à droite, et sur le devant. Alors, combien voulez-vous qu'on vous mette de bites?
6: J'en sais rien, monsieur, moi.
20: Bah, attendez,
6: c'est... Une femme.
20: Comment?
6: Je suis une femme, j'y connais rien.
20: Oh, madame, attendez, excusez-moi, les femmes connaissent les bites quand même. Attendez, c'est quoi cette histoire-là?
6: Non, mais je veux dire par là que, bon, si vous les mettez à combien de distance?
20: À environ 2 mètres.
6: Ah, voilà, c'est ça qu'il faut me dire. Eh ben, 2, ça me suffit, moi.
20: 2, ça vous suffit? Attendez, je réfléchis, je regarde le plan. Je vais vous mettre une bite devant.
6: Oui.
20: Qui rentre et qui sort.
6: Oui, ben, faut pas, vous ne me la mettez pas devant, vous me la mettez juste au côté.
20: Bon. La bite pourra rentrer, donc, dans vous, quoi, hein,
6: oui.
20: Et sortir de vous également.
6: Voilà.
20: Ça vous va, ça?
6: Ah ben là, ça me va.
20: Et vous réglez
6: pour... ça me va parfaitement, parce que s'il y a, c'est que des fois, moi, je peux pas sortir.
20: Non, mais là, vous inquiétez pas, c'est la bite qui rentrera.
6: Ouais.
20: Vous voyez?
6: Ouais, non, mais j'ai compris.
20: Alors, derrière, je vous mets une autre bite.
6: Ouais.
20: Je vous mets une bite derrière également. Est-ce que ça va?
6: Vous me laissez réfléchir, parce que là, vous m'avez pris drôlement sur le vif. Hein.
20: Ah, vous savez, quand on met une bite devant, une bite derrière, il faut agir vite. Hein.
6: Bah justement.
20: C'est pour votre bien, madame.
6: Alors, à partir du coin, si vous m'en mettez juste une là, est-ce que ça va?
20: Ouais, ça va. Je vous en mets une au coin qui vous prendra un peu de biais, vous voyez?
6: Oui, une qui prendra sur le biais.
20: Voilà.
6: Je ne pense pas qu'il faut mettre une autre, je crois pas.
20: Si.
6: Bon, bah, vous la mettez. Bah, alors, une aux deux extrémités. Mais pas deux d'affilée.
20: Qui rentre et qui sort, on est d'accord?
6: Vous me la mettez juste au coin?
20: Je vous la mets dans le fond.
6: Ouais.
20: Ça vous va, ça?
6: Bah, de toute façon, je suis bien obligé de m'y plier, hein.
20: Mais vous inquiétez pas, hein, madame, c'est de la bonne bite, hein, c'est pas... on n'a pas parlé de la taille. Est-ce que vous voulez des grosses ou des moyennes?
6: Oh, alors ne me demandez pas ça, moi je connais rien du tout.
20: Est-ce que vous préférez une grosse bite devant et une moyenne derrière, ou une grosse bite derrière et une moyenne bite devant?
6: Et vous en mettez devant tout le monde, comme ça?
20: Devant et derrière, oui.
6: Moi, je ne sais pas quoi vous dire.
20: Alors, devant, qu'est-ce que je vous mets? Une grosse bite ou une bite moyenne?
6: Ben devant, vous mettez la grosse.
20: Je vous mets quoi?
6: Devant, une grosse.
20: Une grosse bite devant et derrière?
6: Mettez les deux pareils et puis c'est tout. Oh là là, je...
20: Écoutez, c'est très curieux dans cette ville parce que toutes les femmes ont commandé 2 grosses bites.
6: Ah, les femmes, elles sont ce qu'elles sont, puis moi aussi, hein.
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8: Oui, bonjour.
25: Bonjour madame, c'est bien le bar?
8: Oui.
25: Je vous appelle pour vous prévenir que je vous ai recruté 3 serveurs.
8: Non, mais il n'y a pas de serveur chez nous.
25: Ah bah c'est pour ça que je vous en ai pris, oui.
8: Non, mais ça ne vous intéresse pas.
25: Comment ça vous intéresse pas?
8: Non, mais j'ai pas envie d'avoir de serveur ici. J'ai pas de travail pour eux, moi.
25: Non, mais vous trouverez bien un truc.
8: Non, moi,
25: j'ai pris une période d'essai de 3 mois.
8: Non, mais il y a pas de période d'essai, il y a rien. Non,
25: vous les mettez direct ah ben je vais leur dire.
8: Non mais je
25: c'est avec la dame du bar là.
8: Non c'est
25: elle prend direct en CDI apparemment.
8: Mais non, mais ça m'intéresse pas. Donc voilà, c'est tout, ça y est, c'est bon, on arrête là. C'est tout, je donne personne.
25: Non, mais c'est pas grave. Moi, je vais passer.
8: Bah, si, c'est grave, si. Mais c'est un bistrot de quartier. Oh là là, là, mais c'est pénible, hein.
25: Ah bah, excusez-moi de faire bouger la France, excusez-moi de travailler pour l'économisme.
8: Non, mais c'est quoi votre baratin, là? Vous m'agacez.
25: Vous êtes ouvert jusqu'à quelle heure?
8: 19h.
25: Ah, parce que moi, j'ai mis jusqu'à 20h.
8: Vous avez raison, oui, je vais rester pour leurs beaux yeux, oui.
25: Sinon, vous les laissez sur place, hein, si vous êtes pas obligé de rester.
8: Non, mais c'est bon, allez, hop, vous m'emmerdez, d'accord, ok?
5: Oh là là, c'est pas possible.
25: Allô?
9: Allô?
25: Ah bah c'est monsieur.
9: Non mais attendez là, j'ai un PMU, c'est un café là.
25: Alors moi j'ai pris 3 serveurs.
9: Bah pourquoi faire? Ils vont consommer hein, parce que...
25: Ah bah si vous voulez, ils peuvent aussi consommer hein, du moment que vous les payez.
9: Non mais qui c'est qui vous l'a demandé?
25: C'est mon beau-frère.
9: Comment? Non mais attendez, vous foutez de la gueule du monde là. C'est sur mon frère qui est les a recrutés.
10: Allô?
25: Ah, un autre monsieur.
10: Ah non mais attendez, embaucher quoi? On n'a rien fait. Vous les avez ramené personne?
25: Dans ce cas, je vous fais un contre-contrat.
10: Mais on n'a pas fait un contre-contrat.
25: Bah les contre-contrats de ruptionnage.
10: Mais pas du tout. On n'a jamais dit qu'on voulait contre-contrat. Je veux passer mon mari.
25: Ah merci monsieur.
11: Oui, allô?
25: Oui, c'est madame. Donc, votre collègue me disait qu'elle voulait un contre-contrat.
11: Mon collègue, c'est ma femme.
25: Vous êtes sûr?
11: C'est moi qui est responsable, quand même.
25: Ah, ben, c'est vous qui est responsable, mais c'est moi qui est recruté.
11: De quoi que vous me parlez, là?
25: Des contre-contrats de ruptionnage.
11: Mais qu'est-ce que j'en ai à foutre, mal votre machin, là?
25: Vous avez décidé de ruptionner.
11: Mais je vous ai rien demandé. J'avais pas besoin de contrat, j'ai pas besoin de ruptionner un machin, j'en ai rien à foutre.
25: Ah, ben, si vous ruptionnifiez.
11: C'est vous qui décidez, c'est pour moi, alors.
25: Oui, ah, ben, je sais que c'est moi qui décide.
11: Vous appelez comment, monsieur?
25: Monsieur Martin.
11: Monsieur Martin, de quelle société?
25: Établissement Martin.
11: Établissement Martin d'où? De quelle ville?
25: De Martinville.
11: Ah bah, rue Martin aussi, hein?
25: Oui, absolument. Ah bah, vous connaissez?
11: Oui, vous habitez tous à Martin. Et puis, votre père, c'est Martin.
25: Alors, écoutez, je peux vous le passer? Papa Martin, oui? Il y a la dame du bar qui veut te parler.
11: Non, c'est pas la dame, c'est le monsieur. Je commence à en avoir ras-le-bol.
25: Allô?
11: Oui, allô, oui, c'est moi.
25: Bonjour, c'est Papa Martin à l'appareil, vous voulez me parler?
11: Vous foutez pas de ma gueule, hein?
25: Bah, j'ai mon fils Martin, là, qui vient de me passer la communication.
11: Mais monsieur Martin de Martinville, je m'en fous.
25: Alors, excusez-moi, vous confondez. Martin, c'est mon petit-petit-petit-petit-fils.
11: Oui, mais j'ai rien à foutre, j'en ai rien, j'ai pas besoin de vous.
25: Allô?
12: Oui, bonjour.
25: Oui, bonjour, monsieur.
12: Est-ce que vous ne seriez pas Martin?
25: Quel Martin?
12: Le Martin de la radio.
25: Quelle radio?
12: Rire et chanson.
25: Non, mais pas du tout.
12: Désolée, du coup, je recrute pas en ce moment.
25: Même un blaguiste? Vous n'avez pas besoin d'un blaguiste?
12: Ah, si, ça, on a toujours besoin d'un bon blaguiste.
25: Ah, bah alors très bien, j'arrive.
12: Ok, à tout de suite. 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
14: Gare de l'Est, mon numéro de service, bonjour.
26: Oui, bonjour, c'est l'hôtel Gare de l'Est.
14: Oui.
26: Oui, bonjour, c'est France Sécurité à l'appareil.
14: Oui, bonjour.
26: Dites-moi, on a mis un garde du corps parce que vous allez recevoir la visite, là, ils vont vous appeler pour réserver une chambre. Alors, c'est pour le maire, monsieur le maire de Pleugriffette, vous en connaissez, non?
14: Écoutez, non, mais vous allez me faire connaissance.
26: Alors, on va donc nous avoir deux agents qui vont être de garde à l'entrée de votre hôtel. Donc, il faut qu'on prépare le terrain. Est-ce que all is okay at the reception?
14: Bah, écoutez, nous, on a tout ce qu'il faut, hein. En fait, monsieur le maire va séjourner chez nous.
26: Ouais.
14: Et donc, ils vont venir avec les gardes du corps.
26: Ouais, c'est ça, ouais. Et également, la nuit, donc, il y aura 5 agents de France Sécurité qui patrouilleront dans les couloirs de l'hôtel, hein.
14: Alors, monsieur le, c'est le maire de qui, vous m'avez dit, d'où?
26: Le maire de Pleugriffette.
14: Plus vieille fête.
26: Plus vieille fête, non. Pleugriffette, oui.
14: Plus grossette.
26: Pleugriffette.
14: Plus griffette.
26: Pleugriffette, pleu.
14: Que griffette.
26: Mais nous, on vérifie d'abord que all is okay at the reception.
14: Bah écoutez, de toute façon, c'est un hôtel comme un autre. C'est all is okay. Pour nous, c'est avec plaisir que nous recevrons monsieur le maire.
26: Parce que nous, vous savez, quand on fait nos rondes de sécurité, on est obligé quand même de vérifier dans les chambres de vos clients. Hein, que...
14: C'est-à-dire?
26: Ah bah, il faut que tout soit under contrôle. Hein.
14: Ah bah malheureusement, monsieur, c'est un lieu privé, non pas public.
26: Non, mais on va s'en occuper, nous.
14: C'est-à-dire?
26: Monsieur, c'est le maire de Pleugriffette, quand même, hein, c'est pas n'importe qui.
14: Non, je ne refuse pas de recevoir monsieur le maire de Griffette, c'est pas ça
26: non,
14: le problème.
26: Pleugriffette.
14: C'est par rapport à votre travail de sécurité qui risque d'être gênant par rapport... Au lieu de client.
26: Alors, si all is not under control, il va falloir qu'on évite de faire des patrouilles de sécurité à l'intérieur des chambres.
14: Ah bah ça, c'est niette, de toute façon, dans les chambres des autres clients.
26: D'accord, donc ça veut dire voilà. Qu'on est obligé de mettre 2 tireurs d'élite sur les toits, monsieur.
14: Non mais où est le rapport par rapport à des clients qui sont dans leur chambre et ouais. Mettent des tireurs d'élite
26: bah parce
14: c'est quand
26: que
14: même
26: c'est...
14: un petit peu...
26: Bah on est obligé, monsieur, de les viser hein au cas où ils feraient...
14: Nous sommes quand même un hôtel qui reçoit des touristes. Donc maintenant...
26: Mais monsieur, excusez-moi, ils viennent alors qu'il y a le maire de Plougriffette dans votre hôtel quand même.
14: Dans ce cas-là, je vais voir avec ma directrice, je vais prendre vos coordonnées, le nom de monsieur le maire et...
26: Monsieur Le Duret, maire de Plougriffette.
14: L-E-D-U-R-E-T.
26: Oui.
14: Donc c'est... ça, c'est monsieur le maire, hein.
26: Oui, de Plougriffette.
14: Alors, P... R.
26: Comme ça se prononce, hein, Plougriffette.
14: Ah, vous pouvez m'appeler, s'il vous plaît?
26: Oui, Plougriffette, en fait.
14: C'est-à-dire P-R.
26: P-L.
14: P-L.
26: U-G-R-I.
14: E-2-F-T. Attendez. P-L-E-U.
26: G-R-I-2-F-R-E-U-T-E.
14: G. Est-ce que vous pouvez aller plus, moins vite?
26: Oui, bien sûr. P-L-E-U-G-R-I-2-F-E-T-E.
14: Plougriffette, qui se trouve dans.
26: Non, non, Plougriffette.
14: Plougriffette.
26: Pleu, comme
14: vous. Plougriffette.
26: Avec deux T, donc deux F, Plougriffette.
14: Alors, P, comme papa.
26: Non, excusez-moi. P comme Pierre.
14: Si vous voulez, P comme Pierre, L comme... Allô?
26: Ben non, c'est à vous, là, je passe la main.
14: Alors, L comme Lionel.
26: Je préférerais éviter, monsieur.
14: C'est-à-dire?
26: Attendez, monsieur, quand même, attendez, nous, on fait de la sécurité, vous me dites elle comme Lionel, pardonnez-moi.
14: Écoutez, je ne sais pas quel est votre objectif, là, actuellement, mais...
26: Mon objectif est d'assurer la sécurité du maire de Plougriffette.
14: Oui, mais la sécurité de monsieur Plougriffette, ça, c'est votre...
26: Non, le maire
14: travail,
26: de Plougriffette.
14: Exactement, mais d'un autre côté aussi, il me faut des informations.
26: D'accord, mais je ne peux pas tout vous donner au téléphone, vous comprenez, monsieur.
14: Bon, alors, comment on écrit Plougriffette?
26: P-L-E-U-G-R-I.
14: D'accord, P comme Pierre.
26: Oui, monsieur.
14: L comme...
26: Lafayette.
14: Alors, E comme
26: Alors là, attendez. Là, c'est un problème. C'est peut-être pas un problème pour vous, mais c'est un problème pour moi. E comme E, quoi. Vous voyez, quoi, E. C'est difficile, hein. E comme œuf.
14: E comme
26: œuf.
14: J'ai pas compris, monsieur.
26: Œuf, c'est un œuf.
14: C'est-à-dire
26: un œuf.
14: D'accord. Ok. Et ensuite.
26: O.
14: O.
26: Comme œuf.
14: J'ai pas compris.
26: Comme un œuf.
14: Comme un œuf. O comme un œuf.
26: Oui.
14: Je suis là, malheureusement, un œuf, ça commence pas par un O.
26: Ça commence par quelle lettre?
14: Bah, écoutez, vous venez de me dire, ça commence par un E.
26: Excusez-moi, j'étais mauvais en orthographe, c'est tout. Bon.
14: C'est pas question d'être mauvais en orthographe. Quand j'essaie de vous appeler comme L comme Lionel, vous me dites non.
26: Bon, d'accord, L hein? comme Lionel.
14: Maintenant, soyons raisonnables.
26: D'accord, je valide
14: quel
26: votre
14: Quel est le titre de votre appel?
26: Je valide Lionel. Voilà, comme ça,
14: d'accord.
26: on est quitte.
14: Alors, P comme Pierre, L comme Lionel, E comme F, vous m'avez dit?
26: Oui.
14: Alors, ensuite?
26: O comme F.
14: Je vous souhaite une bonne journée. Au revoir.
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2: Oui.
25: Bonjour monsieur, c'est bien la boulangerie?
2: Oui.
25: Monsieur Martin à l'appareil, j'ai acheté des croissants pur beurre chez vous la semaine dernière.
2: Oui.
25: Eh ben ils sont pas pur beurre.
2: Bah si, bah je suis désolé, c'est pur beurre.
25: Bah je suis désolé, mais il y avait aussi de la farine dedans.
2: La farine?
25: Oui, apparemment vous en avez utilisé pour faire vos croissants.
2: Bah les croissants, faut bien faire la pâte à croissant, faut bien mettre de la farine.
25: Pas du tout, si vous faites un pur beurre.
2: On fait une pâte. On incorpore le beurre.
25: Hop, vous mettez quoi dans la pâte?
2: Oh bah alors moi je sais pas, hein, mais il y a de la farine.
25: Ah
2: bah pour faire une pâte, faut de la farine, franchement.
25: Ah oui, donc c'est bien ce que je disais, vous coupez votre beurre à la farine.
2: Mais non, on coupe pas le beurre à la farine.
25: Non mais je comprends, ça coûte moins cher.
2: Mais ça,
25: au prix du beurre, forcément, plus vous coupez le pur beurre.
2: Mais franchement, mais pur beurre, bah à ce moment-là, je vous vends une plaquette de beurre.
25: Ah oui, mais en forme de croissant.
2: Mais non. Oh.
25: Bah si, vous travaillez le beurre pour fabriquer.
2: Non, on travaille pas le beurre, on fait une pâte. Une pâte, vous savez ce que c'est?
25: Ah oui, mais c'est pas une pâte pure beurre.
2: Laissez-moi finir. On fait une pâte. On pose le morceau de beurre dedans.
25: Donc à ce moment, vous coupez le beurre avec des pâtes, ça on est d'accord?
2: Ben, oh, putain.
25: Non mais ok, jusqu'ici je vous suis.
2: Mais putain, merde, tiens, vous m'énervez.
7: Allô.
25: Bonjour madame.
7: Non, c'est monsieur.
25: Si vous voulez. Donc qu'est-ce qu'on fait avec vos croissants coupés?
7: Non, ils sont pas coupés. Je suis désolé, pour faire de la pâte, on est obligé de mettre de la farine. Faudra m'expliquer comment on peut faire une masse de beurre pour faire pousser du beurre.
25: Bah avec du beurre que vous ajoutez au beurre pour faire du pur beurre.
7: Mais pur beurre, c'est impossible de faire du beurre. Du beurre, c'est du beurre. On met un croissant à un beurre, c'est touré à 20% de beurre ou voire 25% de beurre. On peut pas faire un croissant qu'avec du beurre.
25: Alors dans ce cas, dites que c'est un croissant 25%, vous voyez, dites pas que c'est un croissant.
7: Non mais vous croyez qu'un pourcent non mais oh, vous mettez un bout de beurre dans une poêle, vous allez voir ce que ça fait, ça va pas vous faire un croissant.
25: Ah bah parce que moi j'ai pas le coup de main, oui, forcément.
7: Non mais pas le coup de main, je suis boulanger, je suis pas magicien.
25: Bon, je suis sûr qu'avec un peu d'entraînement.
7: Non mais j'ai pas de ça à foutre. Les croissants, c'est pas possible de faire un tas de beurre pour faire des croissants. Donc on tourne, faire un tourage. On est d'accord?
25: Ah donc vous reconnaissez qu'il y a trompisme sur l'appellation, effectivement.
7: Non, il n'y a pas de tromperie sur l'appellation.
25: Bah si, bah dans le sens où...
7: Oh allez, merde.
25: Bah, pardon, mais...
13: Vous êtes sorti de où, là?
25: Ah, bonjour,
13: les
25: monsieur.
13: Les croissants au beurre, ça se fait catégoriquement avec de la farine. C'est pas en pétrissant que du beurre que vous avez un croissant.
25: Je m'excuse, mais moi, je viens de Martinville. Quand on dit pur beurre, c'est pas pour rajouter...
13: Non, mais... Vous êtes con, excusez-moi, mais vous êtes con ou quoi?
25: Oui, ah bah complètement.
13: Vous n'avez pas de croissant au beurre qu'avec du beurre.
25: Dans ce cas, mettez au moins de la farine de beurre.
13: De la farine de beurre? Non, mais vous entendez votre connerie, de la farine de beurre? Non, mais là, ça me fait rire.
25: Vous voyez, si vous mélangez du beurre avec de la farine de beurre, là, je pense qu'on peut garder l'appellation pur beurre.
13: De la farine de beurre? Mais de où vous me sortez ce terme-là?
25: Bah, vous voyez, vous prenez du beurre et vous le farinez.
13: Vous prenez du beurre, vous le farinez.
25: Bah oui, enfin, je veux pas vous apprendre votre métier non plus.
13: Mais putain, mais vous êtes borné, vous êtes têtu, vous allez me prendre la tête pendant combien de temps, là, en fait?
25: Non, mais je dis ça, ça vous évitera de faire du trompisme sur marchand.
13: Il n'y a pas eu de tromperie, un croissant au beurre, il y a forcément de la farine, mais vous êtes débile ou quoi?
25: Oh, je sais juste de vous aider à améliorer votre recette.
13: Comment? Mais vous savez faire à bouffer, vous, dans votre vie, non? Bougez votre cul, puis après on verra ça ensemble. Ça, vous commencez à me gonfler, sérieusement.
25: Pardon, mais j'ai justement mon avocat à côté de moi, je l'ai convoqué pour le dossier croissant coupé.
13: Oh, votre avocat, mon cul, mais vous êtes un abruti, vous êtes un évadé de Cayenne, je vous le dis, moi.
25: Bon, mais vous inquiétez pas, a priori, on n'ira pas jusqu'au procès.
13: Mais quel procès? Mais vous êtes pas nette ou quoi? Vous êtes cinglé, ma parole, faites-vous soigner.
25: Hein. Attendez, je vous le passe, il va vous expliquer.
13: Merde!
25: Oula, non, il est hyper susceptible. Alors dites-lui merde, Maître Martin, sinon il va se vexer.
13: Mais putain, mais bon.
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16: Bienvenue.
17: Allô?
22: Oui, bonjour madame.
17: Bonjour.
22: Je suis bien la Fédération de football.
17: Oui, monsieur.
22: Je voudrais la personne qui s'occupe de l'arbitrage.
17: Ne quittez pas.
16: Allô?
22: Oui, bonjour monsieur.
16: Oui, alors qu'est-ce qu'il y a pour votre service?
22: Bon, c'est un problème d'arbitrage.
16: Oui.
22: Je vous explique. Nous sommes d'un certain âge.
16: Oui.
22: Et nous jouons au football dans la cour de la maison de retraite.
16: Oui. Mais
22: quand je dis nous jouons au football, nous poussons la balle.
16: Oui, d'accord.
22: Avec les autres pensionnaires.
16: Oui.
22: Bon, il se trouve que dernièrement, on a eu un problème, un litige d'arbitrage, parce que quand je dis nous, c'est-à-dire que je joue avec mon frère.
16: Oui.
22: Mais nous sommes bicéphales.
16: Ça veut dire quoi, ça?
22: Ça veut dire, monsieur, que nous sommes siamois.
16: Ah, vous êtes chez moi.
22: Voilà. Donc, nous avons un seul tronc et il y a deux têtes sur notre corps.
16: D'accord.
22: Voilà. Bon, moi, je m'appelle Robert et mon frère s'appelle Marcel.
16: Oui.
18: Bonjour, monsieur.
16: Et vous jouez avec vos autres amis du...
22: Voilà. Bon. Et alors, l'autre jour, nous jouons avec le même maillot.
16: Oui.
22: Nous avons le numéro 10. Nous comptons comme un seul joueur. Il y a un centre de l'ailier gauche. Et l'arbitre siffle hors-jeu. Alors que moi, ma tête était derrière la ligne, et celle de mon frère, effectivement, dépassait.
16: Vous étiez hors-jeu, monsieur.
22: On était hors-jeu?
16: Oui, absolument. Sur la ligne, vous êtes hors-jeu. Et quelle que soit la partie de votre corps, par conséquent, dans le cas précis, où il y a deux têtes, si vous voulez, il suffit qu'une des deux têtes soit sur la ligne, soit de l'adversaire, soit légèrement en avant, donc là, il y a hors-jeu. Que vous ayez toute votre autre partie de votre corps, donc votre deuxième tête, elle, en position de jeu, non, vous êtes hors-jeu. Dès que vous avez une partie de votre corps qui...
18: Ça, tu vois, ça, oui, je te l'avais dit, le monsieur a raison, c'est bien ce que tout le monde t'a dit.
16: Oui, absolument.
22: Mais je te dis que non, on n'est pas hors-jeu.
16: Si.
18: Mais enfin, écoute, le monsieur, il a la Fédération de football, et c'est bien ce qu'il dit, quand même.
22: Mais je sais quand même aussi, ça fait longtemps que je joue au foot avant toi.
18: Dis donc, on a commencé ensemble, hein.
16: Que votre tête à vous soit derrière, il suffit de la tête de votre siamois.
22: Mais non, mais dis donc, mais tu commences à me les gonfler, sérieusement, tu vas me laisser, non?
18: Fais attention, je te fous un coup de boule, moi. Et t'as entendu ce qu'il dit, monsieur, ou pas?
22: Allô?
16: Oui.
22: Et je crois qu'il y a un problème, il n'est pas d'accord. Je vais vous le passer, hein.
16: Vous passez-moi votre frère, Jumon. Votre frère, c'est moi.
18: Allô?
16: Oui, bonjour, monsieur.
18: Oui, bonjour, monsieur.
16: Vous avez un seul maillot. À tous les deux, vous portez le numéro 10.
18: Oui, monsieur.
16: Par conséquent, vous n'êtes qu'un seul joueur, même si vous avez deux têtes.
18: Mais oui, mais ma tête était derrière.
16: Mais je m'en fiche que votre tête soit derrière. Mais,
18: tu vois,
16: c'est
18: la
16: physique des choses, vous êtes...
18: Je te fous un coup de... Tu vas voir.
16: Bon, allez. Bon, ben, je crois que sur ces bonnes paroles, hein.
0: Alors, monsieur.
16: Oui.
0: Alors, on
16: vous n'avez pas d'autres problèmes, non.
0: Bah, on était hors jeu, alors.
16: Oui, vous étiez hors jeu. Il y a une partie d'entre vous qui était hors jeu. Par conséquent, les deux étaient hors jeu. Allez, bon courage et dormez bien.
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3: Bonjour.
25: Bonjour madame, c'est bien le restaurant ?
3: Oui.
25: Il faudrait me faire un déjeuner dégustation gratuit pour 6 personnes, s'il vous plaît.
3: Et en quel honneur je vous invite ?
25: En l'honneur que je suis critique gastronomique et que je viens noter votre établissement.
3: Non mais je vous arrête tout de suite.
25: Et pourquoi ?
3: Parce que ça ne m'intéresse pas, monsieur.
25: Ah bah oui, mais moi j'ai déjà prévu de déjeuner chez vous.
3: Mais je m'en fous. Si pour avoir une bonne note, il faut que je vous invite, ça ne m'intéresse pas, monsieur. Vous êtes quel guide ?
25: Guide Martin.
4: Quel numéro ?
3: C'est quoi votre numéro de téléphone ?
25: C'est quoi votre numéro de téléphone ?
3: Vous venez de le faire, mon numéro de téléphone, gros malin.
25: Oui, pas faux.
4: Pardon ?
25: Ah, c'est monsieur, bonjour.
4: Je suis une dame.
25: Admettons.
4: Pourquoi une table gratuite ?
25: Parce que si je paye, forcément, la note sera moins bonne.
4: La note, alors c'est-à-dire qu'on vous achète ?
25: J'espère bien, oui.
4: Bah écoutez, depuis 86 que je suis ici...
25: Vous faites la même chose, oui, ça je me doute.
4: Non, je veux pas vous dire qu'on fait la même chose.
25: Non mais si vous avez la même carte depuis plus de 30
4: mais
25: ans...
4: Mais non, monsieur, je suis installée, vous comprenez le français ? Mais la carte vient d'être changée.
25: Suite à ce que je vous annonce, bah c'est bien de m'écouter.
4: Non, monsieur, je n'ai jamais dit que suite à votre annonce, j'allais changer la carte.
25: Ah, donc vous ne changez pas, finalement.
4: Mais monsieur, j'ai pas besoin de vous pour changer la carte.
25: Ouais, non, enfin, excusez-moi, vous prenez mes conseils. Je vous suggère...
4: Je n'ai pas pris de conseils, monsieur. Je n'ai pas besoin de vous pour savoir qu'il faut changer la carte.
25: Tout ça parce que je vous ai dit de changer la carte et que vous me piquez
4: mon... Vous avez pas à me dire de changer la carte.
25: Oui, mais enfin, vous changeriez la carte, excusez-moi.
4: Mais monsieur, je la change régulièrement, bon sang.
25: Ah bah alors, faudrait savoir.
15: Attendez, monsieur, vous présentez pas.
25: Ah tiens, un autre monsieur, bonjour.
15: Mais,
25: écoutez, on va pas tergiversifier 3 heures. Vous nous mettez la table gratuite pour 6.
15: Non mais attendez, c'est pas l'armée du salut ici, hein.
25: Non mais pas de panique, c'est qu'une fois par mois en plus.
15: Pardon ? Parce que vous pensez que je vais vous payer une table de 6 personnes une fois par mois.
25: Oui, bah c'est pour actualiser mon guide régulièrement.
15: Non mais non, c'est hors de question, monsieur.
25: Et alors comment je fais les mises à jour, moi ?
15: Bah, il n'y a pas de mise à jour à faire, monsieur. Il est hors de question que je vous invite tous les mois pour 6 personnes.
25: Dans ce cas, on peut faire une table pour 3 personnes tous les 15 jours.
15: Non mais vous croyez où ?
25: Excusez-moi, je représente le guide Martin.
15: Je n'ai jamais demandé à faire paraître du guide Martin.
25: Très bien,
15: jamais.
25: C'est noté. En même temps, je vous prépare la facture.
15: Mais non, je n'ai pas à payer de facture pour ça, monsieur. C'est vous qui m'avez inscrit sur cette liste. Vous m'enlevez de cette liste tout de suite.
25: Le rétractisme est payant, c'est quand même la moindre des choses.
15: Mais non, vous me demandez de payer pour me désinscrire. Mais on va où, là ? Non, mais c'est n'importe quoi. N'importe quoi.
25: Ah.
15: Non, mais vous rigolez, non ?
25: Ah, c'est le monsieur d'avant,
15: on
25: ça,
15: est
25: non ?
15: En France, en démocratie, on a encore le droit de paraître où on veut.
25: Alors, si vous préférez, vous pouvez me régler en liquide.
15: Mais vous vous rendez compte, monsieur, que je vous donnerai du liquide ?
25: Non, mais vous me mettez une petite liasse dans un sac. Vous laissez ça.
15: Je veux pas le savoir, monsieur. Je vais porter plainte. Je ne vous donnerai pas de liquide dans un sac. J'appelle immédiatement mon avocat.
25: Alors, l'avocat lui parlait pas du liquide parce que...
15: Monsieur, ce n'est pas légal. Je lui parlerai du liquide immédiatement. C'est inadmissible. On va pas manger dans un restaurant gratuitement et demander de l'argent liquide. Du black.
25: Bah, c'est pas mes méthodes, hein. Mais puisque vous insistez.
15: Ah, c'est pas mes méthodes? Non, mais vous rigolez. Vous m'avez demandé dans un sac de donner de l'argent liquide.
25: Ah, pas du tout. Non, j'ai dit non.
15: Si. Ah, si, monsieur.
25: Non.
15: Bon, bah, écoutez, allez vous faire foutre.
25: Oula, attention, gros mot.
15: Je m'en fous, monsieur.
25: Non, mais c'est pour vous, parce que là, je suis obligé de vous retirer une étoile pour gros motisme.
15: Oui, bah, allez-y. Vous voulez que je vous en dise des gros mots?
25: Ah, non, sinon, je serais obligé de virer une deuxième étoile.
15: Eh ben, je m'en fous.
25: Eh ben, voilà, hop, deuxième étoile qui saute, allons-y.
15: C'est de l'arnaque. Je vous préviens, monsieur, que je porte plainte.
25: Ah, bah, tiens, si c'est comme ça, hop, encore une étoile qui saute, allez.
15: Eh ben, j'en ai rien à foutre de vos étoiles de merde.
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19: Allô?
26: Allô?
19: Oui.
26: Je suis bien à la quincaillerie?
19: Oui, bonjour.
26: Oui, bonjour, c'est la maison de retraite, hein, pareil. J'ai un patient en chambre 28 qui a besoin donc de quelque chose, qui vous téléphone. Mais je vais vous dire qu'il souffre de la maladie de Gilles de la Tourette, vous connaissez?
19: J'ai entendu parler, je ne sais plus trop ce que c'est, mais j'en ai entendu parler, la maladie de la Tourette. Là.
26: Vous savez, ils ont des spasmes, c'est un comme des tocs en fait, et ils prononcent des mots malheureux un peu.
19: D'accord.
26: Voilà, je vous le passe. Hein.
19: Ok, merci.
26: 28, Gisèle, 28.
21: Allô ?
19: Oui, bonjour.
21: Ah, bonjour, c'est la quincaillerie ?
19: Oui, oui.
21: Ah, bonjour dans ton cul. C'est pour de la colle.
19: Qu'est-ce qu'il vous faut comme colle ?
21: Est-ce que vous avez de la colle à bois dans ton cul ?
19: Oui, c'est de la colle à bois. En tube ou en pot ?
21: En pot, mais alors c'est pour quel bois dans ton cul ?
19: Toutes sortes de bois.
21: Et sur des planches dans ton cul de balsa ?
19: Ça va pour du balsa.
21: Pour faire des planeurs dans ton cul.
19: Oui, ça va pour faire des planeurs, oui.
21: Elle n'est pas trop épaisse dans ton cul?
19: Ah non, elle est assez fluide.
21: Alors oui, c'est, vous savez, on a besoin pour nos guides en balsa pour le club de modélisme dans ton cul.
19: Oui.
21: On est donc 7
19: oui.
21: dans ta quéquette oui. à avoir donc un plan de modélisme pour des planeurs qui font 1m80
19: oui.
21: d'envergure.
19: Oui.
21: Donc quelle quantité il nous faut de dans ton cul, de dans ton nez?
19: Eh ben moi je pense nous c'est des bidons de 250 grammes.
21: Des bidons?
19: Oui, c'est des petits flacons.
21: Des flacons dans ton cul?
19: Oui, de 250 grammes.
21: C'est coûte combien?
19: Attendez, je regarde.
21: Dans ton cul?
19: Oui. Le prix, c'est 4,30 euros.
21: Et il en faut combien dans tes reins?
19: Oh, avec un, vous devez en avoir assez.
21: 15 dans ta chatte?
19: Ah non, un seul.
21: 4 dans ton cul?
19: Un seul.
21: Ah, un seul dans tes couilles?
19: Oui.
21: 3 dans ton cul?
19: Oui.
21: Bon, ben, je vous passe le standardiste.
19: D'accord.
21: Dans tes couilles?
19: Oui, merci.
21: De rien dans tes seins. Ah ben, vous...
26: Allô? Allô, oui, c'est la
19: oui.
26: maison de retraite. Vous avez eu mon patient?
19: J'ai eu votre patient, et donc, j'ai un pot de colle, là, ça vaut 4,30 euros, ou 6,35. Je lui dis 4,30, mais il n'y aura que 6,35, parce que comme à chaque fois, il me répète toujours un peu des mots, donc...
26: Quel mot il vous a dit?
19: Souvent, il me disait dans ton cul, il disait trois mots, puis hop, dans ton cul. Vous voyez, ça fait souvent. Il a essayé de rimer, par exemple, comme il m'a dit dans ton nez... Ah, parce que j'avais dû dire quelque chose qui terminait par « et », vous voyez, il a fait le... vous voyez, comme si c'était un... pour que ça rime.
26: D'accord.
19: Et comme là, à la fin, je lui ai dit de rien, il m'a dit « dans tes seins », vous voyez. Et il m'a parlé du club de modélisme.
26: Oui.
19: Il a su me dire les dimensions, ça paraissait cohérent. Bah, sauf que de temps en temps, il répétait dans ton cul, ça c'est sûr. Il le disait entre les... Vous voyez
26: D'accord.
19: Parce que bon, des fois, ça rimait pas forcément. Si, il y a à un moment donné, parce qu'il m'a dit dans ta quéquette, je crois, il m'a dit, il devait y avoir un mot qui terminait par être, il m'a dit dans ta quéquette. Je m'en souviens bien maintenant.
26: Être, vous êtes sûr du
19: Ah, ben sûr. Hein. Ah,
26: attendez, oui. Attendez, je voudrais bien vérifier quand même.
19: Ouais.
26: Trouver un mot à être, elle est ou étiquette et on va voir.
19: Ah, ben c'est peut-être avec étiquette.
26: Réessayez, hein.
19: Ouais,
26: on va voir avec lui, hein. Attendez. Merci. Ça a sonné?
19: Oui, c'est moi. Je vous rappelle pour la colle. J'ai bien été voir sur l'étiquette. Et
21: dans ton cul?
19: Oui, et le prix était, sur l'étiquette, était de 6,35 €.
21: Dans ta quéquette?
19: Sur l'étiquette.
21: Dans ton cul?
19: Oui, et ben c'était 6,35 €.
21: Dans ta quéquette?
19: Oui.
21: Merci, dans ton cul?
19: Ben de rien. Repassez-moi le standardiste alors.
21: Je te passe le docteur dans tes seins.
19: Oui, merci.
21: De rien dans ton cul.
26: Allô?
19: Oui, allô?
26: Oui, docteur, dans ton cul à l'appareil, j'écoute.
19: Oui, ben ça a marché, hein, parce que là, il me l'a dit, les mots arrêtent, il l'a bien dit, hein, deux fois il l'a dit dans tes quéquettes, et quand je lui ai demandé de me repasser le standardiste, il m'a dit, ben je vous repasse le docteur dans tes seins. Et voilà, il m'a dit ça.
26: Jamais dans ton cul?
19: Ah si.
26: Ah.
19: Ah si, ça, il l'a dit plusieurs fois.
26: Donc
19: c'est
26: elle...
19: ce qu'il a dit le plus, ça. J'ai dit allô, il a dit dans ton cul. Et puis, donc je lui ai dit, j'ai fait exprès, j'ai répété deux fois le mot étiquette et deux fois il a dit le mot quéquette. Et à la fin, il m'a dit dans tes seins. Une fois dans ton cul, deux fois dans ta quéquette et la troisième fois dans tes seins. J'ai du monde, là, je sors du magasin.
26: Mais vous êtes sorti du magasin, pourquoi donc?
19: Non, parce que j'avais des clientes à côté, alors quand elles m'entendent, elles comprennent pas.
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0: Oui.
26: Oui, bonjour madame.
0: Bonjour.
26: Je suis bien à l'école.
0: Oui.
26: Oui, bonjour madame. Monsieur de la place à l'appareil inspection d'académie. Est-ce qu'on peut avoir la direction?
0: C'est moi.
26: Ah, bah très bien, bonjour. Un inspecteur d'académie est venu vous voir. Je ne sais pas si vous l'avez vu.
0: Non, je ne l'ai pas vu.
26: Il n'est pas arrivé encore. Est-ce que s'il arrive, vous pouvez lui demander de nous rappeler d'urgence à Toulouse?
0: Qui rappelle,
26: absolument. Monsieur de la place à inspection d'académie. Hein.
0: Oui.
26: Alors l'inspecteur d'académie s'appelle monsieur Moncu. M-O-N-C-U-L.
0: Oui, d'accord.
26: Ah, attendez, parce que...
21: Il est arrivé, non?
26: Bah non, apparemment, il n'est pas arrivé.
21: Allô?
0: Oui?
21: Bonjour, madame.
0: Bonjour, monsieur.
21: Vous l'avez vu, non?
0: Mais...
21: Vous l'avez vu?
0: Mais qui?
21: Mon cul.
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1: Allô ?
25: Bonjour monsieur, c'est bien le bar-restaurant ?
1: Oui, alors je suis une dame, mais c'est pas grave.
25: Admettons.
1: Oui.
25: Monsieur Martin à l'appareil, société Martin Bâtiment ?
1: Oui.
25: On arrive là, on va venir pour démonter votre terrasse.
1: Mais moi je suis pas au courant, comment ça se fait que je suis pas au courant ?
25: Alors sûrement parce qu'on vous a pas prévenu, mais enfin je vous explique en deux mots, on va remplacer votre terrasse par des urinoirs publics.
1: Bah, enfin moi je suis pas d'accord que vous allez utiliser mon trottoir pour installer des urinoirs.
25: Ce sera pas tout à fait sur le trottoir puisqu'on va les coller contre la façade.
1: Mais la façade de quoi ? De ma vitrine de...
25: Voilà, coller contre la vitrine du resto, exactement.
1: Ah bah, il est hors de question.
25: Faudra juste éviter d'ouvrir les fenêtres.
1: Non,
25: parce que...
1: je ne suis pas d'accord, je ne veux pas d'urinoir sur mon trottoir. Donc là, la discussion s'arrête là, en fait.
25: Attention, vu que c'est chez vous, vous aurez un accès prioritaire, évidemment.
1: Oui, bah, bien sûr, on continue dans la connerie.
25: Vous savez, c'est quand même bien pratique.
3: On n'a pas fait de demande de travaux. Ma terrasse, elle est pas démontée du tout.
25: Bonjour madame, alors vous inquiétez pas, c'est ce que je disais, on vous la démonte, la terrasse.
3: Non, ils toucheront pas la terrasse du tout. La terrasse, c'est la nôtre, c'est comme si c'était une véranda, nous, c'est un bar, il y a des toilettes à l'intérieur, mais on veut rien à l'extérieur.
25: Sinon, on fait plus simple. Si vous avez une cour, on peut dire aux gens d'aller directement faire pipi dans la cour.
3: Non, mais il y a personne qui rentre dans la cour.
25: L'avantage, c'est qu'il suffit de mettre une rigole, c'est quand
3: non,
25: même.
3: Non, mais ça, on s'en fout.
25: Mais vous aurez juste l'entretien à faire, passer un coup de jet d'eau.
3: Non, il y a pas même pas d'entretien à faire, on en veut pas. Attendez, ne quittez pas, je vois.
5: Allô, je vous écoute.
25: Bonjour monsieur, je disais à votre collègue qu'on va vous la démonter.
5: Non, c'est pas mon collègue, c'est moi la patronne ici. Ne dites pas n'importe quoi.
25: Oh, mais c'est pas du tout mon genre.
5: Alors expliquez votre cas.
25: Alors je vous explique que comme on libère votre terrasse, à la place...
5: Pourquoi je libérais, c'est ma terrasse.
25: Parce que le gouvernement a dit que les terrasses c'était terminé.
5: Le gouvernement, il a dit...

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2: Ok, donc Monsieur Schmitt n'existe même pas.
3: Bah non, c'est Monsieur la gendarmerie ou la police municipale.
2: Oh, eh bien, passez-moi ce Monsieur la gendarmerie ou la police municipale dans ce cas.
3: Mais non.
2: J'insiste, passez-moi ce Monsieur.
3: Vous comprenez pas, attendez.
2: Oh, si, j'ai très bien compris. Monsieur la gendarmerie ou la police municipale n'existe pas plus que Monsieur Schmitt.
3: Non, non, mais...
2: Écoutez, trêve de baliverne, qui est le vrai responsable ici?
3: Oh là là là là.
2: Eh bien, passez-moi donc ce Monsieur ou là.
3: Bah, laissez tomber, au revoir.
4: Mais ça doit être des malades.
2: Ah, mal raccroché.
4: Il veut mettre il a mis un oratoire dans l'église aussi.
2: Oui, d'ailleurs, si le bénitier est occupé, vous pouvez aussi aller dans le confessionnal, j'en ai mis un autre.
4: Bah, vous rigolez, mais...
2: En revanche, vous n'oublierez pas de faire deux Ave Maria de tirer la chasse, s'il vous plaît.
4: Mais non, c'est n'importe quoi.
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4: Oui ?
5: Bonjour madame, c'est le tribunal de Nancy à l'appareil.
4: Oui, bonjour.
5: Dites-moi, vous connaissez votre voisin qui habite au 1 rue de l'église, monsieur Jacob de la Molle ?
4: Il est militaire ?
5: Oui.
4: Il vient d'arriver à la Neuville.
5: Ah, voilà, c'est ça.
4: Ouais.
5: Vous le connaissez ?
4: Non.
5: Bon, il a été condamné par nous-mêmes, le tribunal de Nancy, à un travail d'utilité publique.
4: Oui.
5: Vous connaissez, je pense.
4: Oui.
5: C'est-à-dire que pour ne pas aller en prison...
4: Il doit faire du travail gratuitement.
5: Voilà. Donc, il viendra tous les matins chez les habitants de la rue de l'église pour tirer leur chasse d'eau.
4: Ah bon ?
5: Alors, nous vous demandons de ne pas tirer la chasse d'eau une fois que vous irez aux toilettes.
4: D'accord.
5: Voilà. Donc, à quelle heure allez-vous aux toilettes ?
4: Oh, bah 7h du matin.
5: 7h, donc il se rendra chez vous à 7h10.
4: D'accord.
5: Hein, tous les matins. Et donc, il tirera votre chasse d'eau après que vous soyez allé aux toilettes.
4: D'accord.
5: Surtout, ne tirez pas la chasse d'eau, parce que si vous tirez la chasse d'eau vous-même, il ira en prison. Hein.
4: Oui, bien sûr.
5: Vous comprenez, hein ?
4: J'ai compris. Je vais mettre un papier dans les WC.
5: Et vous pensez que ça suffira pour...
4: Il y a mon mari avec moi, donc...
5: À quelle heure va-t-il aux toilettes, lui ?
4: Ah, lui, il y va bien avant moi.
5: Ah !
4: Alors. C'est moi qui vais la dernière.
5: D'accord, donc on peut le faire venir à 5 heures, hein ?
4: Bon, ne pas lever à 5 heures.
5: Oui, mais au moins comme ça.
4: Si, ah oui.
5: S'il vient à 5 heures, au moins on est sûr qu'il est sur place.
4: Ah, d'accord. 6h30 alors.
5: 6h30, c'est bien ?
4: Oui.
5: Comme ça, non ?
4: 6h30, oui, ça sera bon.
5: Comme ça, à 6h30, il vous accompagne aux toilettes.
4: Mmh.
5: Hein, il reste à côté de vous.
4: Ah d'accord, il sera à côté de moi.
5: Ah bah oui, madame.
4: Ah bon, d'accord.
5: Ah mais je vous rassure, avec les gendarmes, on va pas le laisser tout seul à côté de vous, évidemment.
4: Mmh.
5: Il y aura, évidemment, dans vos toilettes, il y aura les deux gendarmes. Hein.
4: Oui, d'accord.
5: Et lui donc, monsieur Jacob de la Molle. Est-ce qu'il y a assez de place pour quatre dans les toilettes ?
4: Ah ben, il est en profondeur. Hein.
5: Le
4: WC est en profondeur parce qu'il y a un escalier escamotable qui descend dans les WC.
5: D'accord. Donc, comment ils vont se mettre ? Comment ils vont se disposer à côté de vous quand vous
4: êtes... Deux de chaque côté du mur.
5: Comment ?
4: Deux de chaque côté du mur.
5: D'accord. Et vous ?
4: Eh ben, au milieu. Au fond, au milieu.
5: D'accord.
4: C'est rectangulaire, hein, de toute manière.
5: Je note... Et est-ce que vous avez des pinces à linge ?
4: Oui.
5: Est-ce que ça vous embêterait de leur en mettre sur le nez ? Parce que ça, les gendarmes...
4: Une pince à linge sur le nez ?
5: Ouais, vous imaginez quand même pas qu'on va laisser deux gendarmes à côté de vous pendant que...
4: Bah, j'en ai des pinces à linge, j'ai dans mon linge. Hein.
5: D'accord. Et est-ce que ça vous embête de leur mettre sur le nez ou...
4: Bah, je peux leur donner.
5: Bon, bah, écoutez, c'est gentil. C'est très gentil. Et une fois par semaine, est-ce qu'on peut vous demander un petit service supplémentaire ?
4: Oui, si c'est possible.
5: Merci. En fait, vous savez, une fois par semaine, les gens qui sont soumis à des travaux d'utilité publique ont le droit de voir leur famille. Est-ce que c'est possible, en plus des deux gendarmes, qu'ils reçoivent à ce moment-là dans vos toilettes en même temps leur famille ?
4: Ah non.
5: Ça vous embête ?
4: Oui.
5: Pourquoi ? Vous êtes pudique ?
4: Bah, pas plus que ça, mais enfin, déjà des gendarmes, ça fait quand même beaucoup de monde quand même. Hein.
6: Oui, allô ?
2: Bonjour madame, je suis bien chez l'agriculturiste.
6: Oui.
2: Vous avez de la paille encore, vous, ou pas ?
6: Oui.
2: Ah, eh ben alors, il va falloir tout dégager. J'ai un camion qui va passer, là, pour évacuer tout ça.
6: Pourquoi faire ? Mais moi, je suis éleveur, moi. Attendez, je vais vous passer mon fils.
2: Ah, oui. Allô ? Bonjour madame, comme j'expliquais, je vais venir vous débarrasser de votre paille.
6: Mais non, mais nous, notre paille, on la garde.
2: Comment ça, vous la gardez ? Bah, bien sûr que non.
6: Mais nous, on a des bestiaux, mais je comprends pas.
2: Bah, parce que, au niveau de la légalité, tôt ou tard, il faut vous débarrasser de vos pailles.

0: qui vont être interdites.
1: Non, non, mais nous, on est agriculteurs. Notre paille, on est obligé d'en mettre pour relaiter nos animaux.
0: Oui, mais je vous rassure, à la place, je vous ai commandé des pailles en carton qui, elles, restent légales.
1: Non. Je veux pas que de quoi vous permettez de venir chez les gens.
2: De toute façon, c'est des casse-coups comme ça tous les jours. C'est terminé. Allez.
0: Ah, et la dame que j'entends derrière, peut-être c'est le responsable.
1: Déjà, c'est nous les responsables, déjà de une. Oui. Et de deux, la paille, c'est pour nos animaux. Donc vous allez pas nous casser les couilles sans cet temps.
0: Excusez-moi de vous aider à pas être hors la loi.
1: Mais on n'est pas hors la loi. Mais vous vivez dans un monde merveilleux ou quoi?
0: Ah, bah alors passez-moi le patron, parce que là.
3: Oui.
0: Oui, ah, bah c'est. Bonjour monsieur.
3: Ah non, là, il y a erreur, hein.
0: Comment ça, il y a erreur?
3: Bah, on vous connaît pas, nous.
0: Ah non, bah non, c'est pour ça que je vous appelle, pour vous prévenir.
3: Et c'est qui vous a donné notre nom?
0: Votre nom, c'est moi qui l'ai inscrit dans mon fichier de clientage. D'ailleurs, comme je disais, je vais aussi vous déposer des pailles en carton.
3: Mais de pailles en carton, qu'est-ce que vous racontez? Des pailles pour faire quoi?
0: Bah, pour vous les livrer.
3: Et pour faire quoi?
0: Je vous en ai mis 30 000 que je vais.
3: De dire des trucs comme ça, c'est pour faire quoi cette paille-là?
0: Eh ben c'est pour boire, qu'est-ce que vous voulez que je vous dise, une paille?
3: Mais qu'est-ce que vous voulez qu'on ait des pailles? Nous sommes agriculteurs, on n'a pas besoin de paille. Qu'est-ce qu'on va faire avec des pailles à boire? Nous c'est de la paille de blé, d'orge, d'avoine, de tout ce que vous voulez,
0: voilà.
3: Mais c'est pas
0: eh
3: des pailles pour boire.
0: Tout ça, ça va dégager, moi je vous en débarrasse.
3: Arrêtez vos bêtises, qu'est-ce que c'est de ça? On n'a rien commandé, on n'a rien signé, on n'a rien loué.
0: Alors si, je vous compte quand même le locatisme des camions pour récupérer et déposer les
3: mais
0: pailles.
3: On
0: Ah bah vous me le dites maintenant, moi je vous ai fait la commande.
3: Mais vous êtes pas bien, vous nous m'appelez là, puis vous dites que vous avez fait une commande.
0: Bah excusez-moi de faire mon métier, hein.
3: Eh ben c'est quoi votre métier?
0: Moi je suis pailliste.
3: Non, vous faites rien du tout, on n'a rien commandé, alors vous allez annuler, autrement moi je porte plainte.
0: Alors attendez, je lance un annulage, tout, bip, bip, bip, bip, bip. Bonne nouvelle, sur les frais d'annulage, je peux vous faire 50%.
3: Mais on en veut pas!
0: Comment ça?
3: Quoi? Et puis qu'on a, vous avez loué des camions pour nous, il y a quand même de quoi.
0: Ah bah on est d'accord. Donc vous confirmez?
3: Non, je ne confirme rien du tout. On n'a rien écrit, on n'a rien signé.
0: Nous, bah, il y a votre collègue qui disait qu'il était d'accord.
3: Ça va pas, non, arrêtez vos bêtises, non, c'est son. C'est son mari, moi je vais porter plainte. J'appelle la gendarmerie tout de suite.
4: Et bon, c'est moi là.
0: Alors, ah c'est toi. Alors, excuse-moi.
4: Bon, je n'ai pas gardé les cochons avec vous, moi.
0: Pardon?
4: Je n'ai pas gardé les cochons avec vous, hein. Je vous ai pas permis de me tutoyer. Hein.
0: Ah bah pardon, vous me dites que c'est toi.
4: C'est moi, j'ai dit.
0: Oui, bah c'est ça, oui, c'est toi.
4: Non, bon, allez.
0: Alors, ce que je peux te vous proposer, c'est un échelonnage des paiements. Allô?
3: Quoi encore?
0: Alors, si on dit qu'on fait 10 000 pailles maintenant, 10 000 le mois prochain.
3: Et on dit rien du tout, vous êtes sourd ou quoi?
0: Non mais, dans ce cas, on échelonne les paiements, c'est ce que je disais.
3: Merde!
0: Je prends ça pour un oui.
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7: Allô?
8: Oui, bonjour monsieur.
7: Bonjour monsieur.
8: C'est la mairie de...
7: Oui?
8: Je voudrais monsieur le maire.
7: C'est moi-même.
8: Ah bah très bien, écoutez, ça tombe bien, je suis le chef de protocole de monsieur le préfet de région, monsieur Robert Ledoux.
7: Oui?
8: Qui souhaite vous parler.
7: Oui?
8: Je vais donc vous le passer. Mais comme je suis le chef de protocole, je voudrais d'abord vous expliquer que monsieur Robert Ledoux, préfet de région, est une personne d'un certain âge. Donc il a du mal à finir ses phrases, voyez-vous. C'est-à-dire que quand il commence une phrase, c'est plutôt à vous de la finir, quoi.
7: Ben oui, mais il faut savoir ce que veut dire monsieur le préfet sur le moment.
8: Ouais, vous inquiétez pas, vous allez vous entendre. Hein.
7: Oui.
8: Je vous passe monsieur Robert Ledoux.
9: Merci. Allô?
7: Oui, bonjour monsieur le préfet.
9: Bonjour monsieur le...
7: Le maire.
9: Comment allez-vous? Oui.
7: Ça va, je vous remercie, monsieur le préfet, et vous-même?
9: Ça va. Ça va.
7: Ça va bien.
9: Ça va bien. Alors, je voulais vous...
7: M'annoncer?
9: Non.
7: Faire part?
9: Non.
7: Féliciter?
9: Oui.
7: Ah, je n'ai pas de félicitations à recevoir, pour ainsi dire, monsieur le préfet.
9: Si.
7: Si?
9: Pour votre...
7: Pourquoi?
9: Pour votre...
7: Pour ma mairie?
9: Oui.
7: Oui?
9: Parce que...
7: Oui, parce que...
9: C'est une...
7: C'est une petite mairie que nous avons restaurée?
9: Oui, et elle a...
7: Elle a un petit cachet maintenant, parce qu'on l'a... On l'a rendue gay, on l'a rendue... Ben en fait, c'est plutôt le château qui est en face, qui redonne un petit blason à notre mairie, pour ainsi dire.
9: Oui. Alors... Quand je suis venu à...
7: Vous êtes venu à...
9: Oui.
7: Ah bon?
9: J'ai vu monsieur...
7: Monsieur... Peut-être?
9: Oui.
7: Ah, notre propriétaire du château.
9: Voilà. Et oui. Je l'ai entretenu? Non.
7: Ah, vous l'avez encouragé?
9: Comment?
7: Vous l'avez encouragé?
9: Oui, je...
7: Ah, voilà, pour le... Parce que monsieur... je pense, a dû vous solliciter, je crois.
9: Oui, il m'a su.
7: Ah oui, vous sollicitez pour...
9: Non, il m'a su.
7: Suggérer de...
9: Il m'a suggéré...
7: Oui.
9: De l'encourager
7: pour...
9: Pour le...
7: Pour, en fait, un peu faire classer ce site.
9: Oui.
7: Le château.
9: Alors, oui. Il m'a branlé.
7: Oui. Alors, il vous a demandé probablement que je vous donne quelques renseignements.
9: Il m'a branlé.
7: Il vous a branché sur le...
9: Oui.
7: Oui.
9: Alors, je l'ai
7: encouragé.
9: Oui.
7: Oui, vous l'avez encouragé.
9: Il m'a
7: suggéré.
9: Oui.
7: Voilà, il vous a suggéré pour, en fait, donner votre avis, probablement.
9: Voilà, et derrière le château, il m'a
7: Oui, branché.
9: Oui, et sa femme...
7: Oui, sa femme. C'est, oui, sa femme entretient le jardin d'hiver.
9: Elle entretient bien sa pine.
7: Oui, les pins, quoi, tous les... La pinède.
9: Oui, il a dû...
7: Il a du
9: cul.
7: Il a du cachet.
9: Il a du cul.
7: Ah oui, ça, il a du courage pour entretenir ce château.
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10: Oui.
0: Bonjour madame, c'est bien le bar?
10: Non, c'est monsieur, c'est pas madame.
0: Comment ça, un monsieur dans un bar?
10: Bah oui, mais un bar, il peut y avoir un monsieur aussi ou une dame. Hein.
0: Bon, un bar avec un monsieur, j'ai jamais vu ça.
10: Vous n'avez jamais vu un bar avec un monsieur?
0: Ah bah non, après c'est vrai que de nos jours, on voit tout, mais enfin quand même.
10: Attendez, j'ai fréquenté les bars.
0: Les bars, oui, mais les bars avec un monsieur, franchement.
10: Bah y a quand même pas mal de monsieur qui tiennent de bar quand même, non?
0: Alors, parfois on peut croire que c'est un monsieur, mais c'est quand même une dame.
10: Non, mais là, vous téléphonez à un homme, hein, voilà, il n'y a pas d'ambiguïté.
0: Alors, arrêtez-moi si je me trompe, mais moi on m'a dit que quand il y a un monsieur au bar, en général, c'est une femme qui s'est habillée en monsieur.
10: De quoi de quoi vous parlez, là? Vous allez où, là? Vous êtes sur quel terrain, là?
0: Non, mais je juge pas, je sais même pas comment vous êtes habillé.
10: Allez, j'en raccroche, là.
0: Ah non, mais allô?
10: J'en raccroche.
0: Non, mais parce que j'appelais pas que pour ça non plus.
10: Oui, bon, allez-y.
0: Cabinet médical du docteur Martin à l'appareil.
10: C'est qui, le docteur Martin?
0: C'est le médecin de Martinville. Moi, je suis son assistant, le secrétaire médical Martin.
10: Oui.
0: Et c'était pour vous prévenir que ça arrangerait le docteur de vous déclarer en arrêt maladie.
10: Qu'est-ce que vous me racontez, là? J'ai rien demandé.
0: Alors, c'est juste des papiers, c'est parce que le docteur Martin n'a pas déclaré assez d'arrêt maladie ces derniers temps.
10: Il y a pas, hein?
0: Ouais, donc il est obligé d'en rajouter quelques-uns sous le manteau, sinon il touche moins de remboursement de la sécu.
10: Ben.
11: Allô?
0: Ah, bonjour monsieur.
11: Oui, non, mais moi ça m'intéresse pas, je veux pas être en arrêt de maladie, je me suis jamais mis en arrêt de maladie, monsieur.
0: Eh ben justement, ça vous fait une belle occasion de découvrir les joies
11: non,
0: de l'arrêt.
11: Non, ça fait pas une belle occasion de mettre en arrêt de maladie.
0: Bah ouais, mais sinon le docteur Martin, il a pas son quota.
11: Je connais pas le docteur Martin, déjà. Je vais pas me mettre en arrêt de maladie parce que monsieur, il a pas fait assez de l'arrêt de maladie.
0: Non, mais si vous préférez que ce soit pas vous, on prend quelqu'un d'autre dans le bar.
11: Personne, il y a personne qui veut être en arrêt de maladie. Je vous dis que ça m'intéresse pas.
0: Ah, parce que moi j'ai dit au docteur que vous étiez d'accord.
11: Non, je vous ai pas dit au docteur que vous que j'étais d'accord, je vous ai dit que j'étais pas d'accord.
0: Ah bah attendez, justement, voilà le docteur.
11: Non mais...
0: À la limite, je vous le passe, vous lui confirmez que vous êtes d'accord
11: et on... Je suis pas d'accord, je vais pas être en arrêt de maladie pour monsieur Martin. Déjà, monsieur Martin, il est pas normal parce qu'on pourrait aller le dénoncer à la Sécurité Sociale. Parce qu'après, on dit que la Sécurité Sociale est en ruine, mais il y a de quoi.
0: Ah oui, mais non, je peux pas dire ça au docteur.
11: Alors vous dites au docteur que je suis pas d'accord, sinon je vais aller à la gendarmerie porter plainte contre vous. Vous avez bien compris?
0: Oh oui, bah ça vous lui dites vous-même, attendez, je vous le passe.
11: Oui.
0: Docteur Martin? Oui, monsieur Martin?
11: C'est fou ça.
0: Je vous passe le monsieur qui est d'accord. Allô, docteur Martin à l'appareil.
11: Allô, oui.
0: Oui, merci beaucoup monsieur d'accepter d'être en arrêt maladie.
11: Non mais je ne veux pas être en arrêt de maladie monsieur.
0: Alors pardon, mais mon sous-fifre, le secrétaire Martin, me dit que vous êtes volontaire.
11: Non,
0: donc...
11: je suis pas volontaire mais ça va vraiment pas la tête.
0: Pardon, mais vous êtes médecin?
11: Non.
0: Voilà, alors que moi je suis docteur semi-professionnel, croyez-moi si j'ai mal à la tête, je suis le premier au courant.
11: C'est monsieur Martin?
0: Ah non, rien à voir, moi je suis le docteur Martin. Et allez, qu'est-ce que ça dit derrière?
11: Rire et chanson, il dit.
0: Ah bah passez-le-moi.
11: Oui, je vais vous le passer, ouais. Tenez, je vais vous parler.
12: Monsieur Martin.
0: Madame Lapoucave, bonjour.
12: Oui. Ah, je vous entends, je suis toujours mort de rire.
0: Ah non, vous confondez avec mon beau-frère, mais je lui dirai, ça lui fera plaisir.
12: Bah, c'est...
0: Au revoir, madame.
12: Au revoir, madame.
13: Au revoir, madame.
14: Bonjour.
9: Oui, bonjour madame. Je suis bien au cabinet de voyance.
14: Oui, tout à fait.
9: Ah, très bien. Vous êtes donc des voyants, hein, c'est ça des...
14: Oui, je vous écoute.
9: Est-ce que vous voyez combien ça va me coûter à peu près?
14: Qu'est-ce qui va vous coûter quoi?
9: La voyance.
14: Ah ben ça dépend de vous, ça dépend de ce que vous souhaitez développer. C'était sur un domaine ou sur plusieurs domaines?
9: Oui, j'aimerais savoir combien ça va me coûter de rencontrer une voyante.
14: Non, mais vous souhaitez aborder un domaine ou plusieurs domaines. Le tarif varie en fonction. Si c'est juste le domaine sentimental, c'est 65 euros. Ouais. Si c'est tous les domaines, c'est 89 euros.
15: 65 euros pour le domaine sentimental, mais vous plaisantez.
14: Non, je ne plaisante pas du tout.
15: Enfin, madame, c'est le tarif d'une pute.
14: Eh ben, allez voir une pute.
15: Ben, dites-moi, c'est moins cher en vrai, hein.
14: Oui, ben, allez voir une pute.
15: Excusez-moi, madame.
14: Non, mais les putes sont bien plus chères, monsieur.
15: Ah non, madame.
14: Ah, bah, vous prenez pas de la qualité, alors. Mais là, comme c'est de la voyance de qualité, c'est les tarifs. Bon, on va parler de putes longtemps ou on raccroche?
15: Oui, mais enfin, comment pouvez-vous savoir que les putes que je vois soient pas de bonne qualité?
14: Parce qu'à ce prix-là, c'est pas de la qualité, c'est tout.
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17: Allô?
0: Bonjour, madame. C'est bien la pension pour animaux?
17: Oui.
0: Monsieur Martin, à l'appareil?
17: Oui.
0: Je vous fais déposer un cheval tout à l'heure, c'est pour vous prévenir.
17: Vous êtes censé appeler qui, là?
0: Bah, la pension pour animaux.
17: La pension pour...
0: Oui, parce que justement, ce cheval est un animal.
17: Oui, une pension pour chien et chat.
0: Oui, bah, chien, chat, cheval, ça reste un peu la même chose.
17: Je vous dis que je garde des chiens et des chats. Je ne garde pas d'autres animaux que des chiens et des chats.
0: Oh là là, bah oui, mais ça m'arrange pas.
17: Ah bah oui, oh là là, je suis désolé, mais...
0: Oh non, mais je vois, n'en dites pas plus.
17: Bah, vous voyez quoi?
0: J'ai l'impression que vous faites un peu de la sélection au faciès, comme on dit.
17: Ah mais vous avez du mal à comprendre, quand même.
0: Pardon, vous pouvez quand même me rendre ce petit service?
17: Je vous connais pas, monsieur.
0: C'est pas grave, je vous envoie le cheval par transporteur, vous aurez plus qu'à le mettre avec les autres bestioles.
17: Je vous connais pas. Vous arrivez, vous m'envoyez un transporteur, le cheval, je peux l'avoir sur mes bras.
0: En même temps, c'est même pas mon cheval, donc...
17: Enfin bon, il arrive de où? Il appartient bien à quelqu'un.
0: C'est celui de mon beau-frère, il est parti au Martinland, il m'a laissé son cheval en attendant.
17: Ah bah, et c'est pour combien de temps?
0: Alors ça, aucune idée, de toute façon, je compte pas le récupérer, je vous le laisse.
17: Vous êtes en train de me dire, vous me déposez un cheval, c'est pas le vôtre, vous comptez pas le récupérer?
0: Oh bah moi je suis en appartement en plus, c'est une galère, il tient même pas dans l'ascenseur.
17: Mais j'en veux pas de votre cheval, vous... Oui, allô.
0: Bonjour madame, vous n'êtes pas obligé de le garder le cheval?
17: Non, mais moi je peux pas recevoir deux chevaux. Que voulez-vous que je fasse avec un cheval? C'est une pension pour chien et pour chat, je peux pas mettre un cheval dans un box à chien.
0: Oh, je pense que ça passe en tassant un tout petit peu.
17: Non, mais attendez, il faut une étable, faut de quoi le nourrir, machin, moi j'ai rien de tout ça, je vais pas lui donner des croquettes de chien à votre cheval.
0: Ah bah vous avez du bol, il adore les croquettes de chien, je lui donne que ça.
17: Mais monsieur, je vous dis non, trouvez une pension de cheval ailleurs, il y en a.
0: Ah, vous en connaissez des pensions de cheval?
17: Ah bah bien sûr.
0: Ah bah parfait.
17: Ah bah oui.
0: Bah oui, comme ça vous pourrez voir avec eux pour leur refourguer le cheval que vous récupérez.
17: Oh putain, je ne peux pas recevoir votre cheval.
0: Ah oui, mais j'ai déjà fait le changement d'adresse, je l'ai domicilifié chez vous.
17: Je m'en fous.
0: Après, vous n'êtes pas obligé de le garder avec vous dans la maison en permanence, il peut aussi sortir galoper sur le terrain de temps en temps.
17: J'ai pas de terrain, monsieur, c'est une pension pour chien.
0: Eh, hey, attendez, on n'a pas encore parlé d'argent.
17: Oh. Mais monsieur...
0: Madame...
17: Mais même à 1000 euros par jour, je ne peux pas accueillir de cheval.
0: 1000 euros? Alors c'est très gentil, mais je pensais beaucoup moins.
17: Mais comment je peux vous faire comprendre?
0: En revanche, qu'est-ce que vous entendez par 1000 euros par jour?
17: Je ne peux pas l'accueillir. Vous entendez ça?
0: Non, pardon, mais c'est pas clair.
17: Non, c'est vous qui êtes pas clair. Déjà, vous voulez ramener un cheval, c'est des gens que vous connaissez pas. Faites ce que vous voulez de votre cheval.
0: Oui, alors ça, on est d'accord là-dessus. Donc je vous le dépose.
17: Ok, d'accord. Ouais, faites comme vous voulez.
0: Parfait. En revanche, vous me proposez 1000 euros. C'est super.
17: Ok, d'accord, ouais.
0: Mais honnêtement, vu que vous me rendez service, en plus, moi, je vous le vends à 500 balles et on n'en parle plus, hein.
17: Mais comme si, moi, je vais vous donner de l'argent en plus. Non, mais c'est pour rire, quoi.
0: Pardon, mais je vais pas vous filer un cheval gratos non plus.
17: Mais je ne veux pas de cheval, monsieur.
0: Bon, bah, vous me donnez 400 balles en liquide.
17: Mais non!
0: Alors, 300 euros et un chien. On n'en parle plus.
17: Allez, au revoir, monsieur, au revoir.
0: Et si on dit 1 euro et 300 chiens?
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18: Allô?
8: Oui, bonjour, monsieur.
18: Oui?
8: Monsieur Gérard.
18: Oui?
8: Oui, bonjour, ce service des tables d'écoute à l'appareil.
18: Oui?
8: Vous connaissez le professeur Ledoux, monsieur, dermatologue à Clermont-Ferrand, non?
18: Dermatologue à Clermont? Non, pas du tout.
8: Pas du tout, bon.
18: On n'a jamais eu à faire avec ce monsieur-là.
8: Ce monsieur porte plainte parce qu'il a reçu un certain nombre de coups de fil dans lesquels on a pu entendre proférer des insultes. Oui, monsieur, je ne vais pas vous les énumérer ni vous les citer. Le problème est que nous sommes remontés, évidemment, après enregistrement des appels, jusqu'à l'auteur de ces communications téléphoniques grossières.
18: Tiens.
8: Oui, elles proviennent du 73-35... C'est bien votre numéro?
18: Ah, c'est bien mon numéro. Mais alors là, vous m'étonnez, parce que cette personne, moi, j'ai jamais eu affaire avec elle. Et je vois pas qui est-ce qui est un peu... On est des gens civilisés, ici.
8: Donc ça ne vient pas de chez vous, d'après vous?
18: Ah, je vous le garantis.
8: Bon, alors nous allons faire une vérification. Professeur Ledoux, prenez l'écouteur.
18: Oui.
8: Merci. Oui, alors cette personne dissimule donc sa voix dans un élément en coton. Après expertise de la bande 1935, nous sommes aperçus que cet élément en coton était un slip en coton, un slip banal, un slip, vous voyez ce que je veux dire. Et donc il met sa tête dans ce slip.
18: Ça relève, mais c'est invraisemblable.
8: Ben, monsieur, est-ce que vous avez quelque chose en coton que vous pourriez mettre sur la tête pour que nous puissions vérifier que vous n'êtes pas l'auteur de ces plaisanteries?
18: Écoutez, là, tout de suite, vous me prenez à court, enfin, quand même. Bien sûr, si vous voulez.
8: Je vous remercie, monsieur. Chers auditeurs, vous pouvez vous-même chez vous enfiler un slip en coton et vérifier que vous n'êtes pas l'auteur de cette plaisanterie. Merci.
18: Allô ?
8: Allô ?
18: Oui ?
8: Oui. Alors, qu'est-ce que vous avez là ?
18: Ben, j'ai un slip en coton, si vous voulez, mais c'est ridicule.
8: Pardon, monsieur ?
19: Tu te soumets à l'expérience ?
8: Ben, écoutez, monsieur, c'est
18: ridicule. Moi, je viens faire l'expérience. Qu'est-ce que vous voulez que je fasse avec ça ?
8: Alors, vous avez un slip en coton. Vous l'enfilez sur votre tête comme une cagoule.
18: Oui.
8: De telle manière qu'il couvre votre bouche et qu'il vous arrive sous le menton. Ensuite, vous plaquez ce slip sur la bouche.
18: Oui, oui, voilà.
8: Vous l'avez là ?
18: Ah oui, ça y est.
8: Ben, votre voix n'est pas changée.
18: Ah, écoutez, je regrette. Mon épouse vient de partir, elle l'a vu elle-même.
8: Elle est à côté, là ? Vous pouvez la rappeler ?
18: Tu peux venir ?
19: Oui.
18: Bon, elle prétend que j'ai rien sur la tête. Alors, est-ce que t'es témoin que je me mets bien le truc sur la bouche ?
19: Oui, oui.
18: Mais écoutez, venez constater vous-même. J'ai le slip sur la tête, hein, et qui me couvre la bouche. Et je parle avec le slip sur la bouche, qui me colle sur la bouche.
8: Très bien. Alors, vous allez bien plaquer le slip sur la bouche.
18: Oui.
8: Le professeur Ledoux, dermatologue à Clermont, va donc vous entendre parler. Hein?
18: Oui.
8: Et vous allez parler normalement dès que je vous entendrai le signal sonore. Hein?
18: D'accord. Eh bien, je parle normalement et je dis que de chez moi, les gens sont toujours tenus correctement et n'ont jamais proféré d'insultes par téléphone.
9: Allô ?
18: Oui ?
9: Professeur Ledoux, à l'appareil.
18: Oui ?
9: Personne chez vous n'a jamais parlé avec un slip sur la tête.
18: Absolument, je vous garantis. Nous, ici, nous sommes une famille honorable.
9: Donc jamais vous n'avez parlé au téléphone avec un slip sur la tête.
18: Ah, je vous garantis.
9: Vous le jurez?
18: Bah, sauf un instant.
9: Ah.
8: Oui, mais enfin là, vous lui avez demandé...
18: Vous venez de me demander de faire un enregistrement.
8: Oui, là, c'est pour l'enquête. Hein,
18: pour l'enquête?
9: Ah bah oui, quand même, hein.
18: Mais qu'est-ce que c'est que cette histoire? Écoutez, c'est invraisemblable.
8: Ou alors, c'était une blague peut-être de la part de ce professeur, ça m'étonnerait. Le professeur, non, professeur.
18: Écoutez, c'est pas le professeur qui peut faire...
9: Je suis diplômé ancien interné des hôpitaux de Paris.
18: Oui.
8: Et vous étiez interné où ça?
9: Ben, à Sainte-Anne, à l'hôpital psychiatrique.
18: Qui?
8: Comment, monsieur?
18: Pardon, je comprends pas.
9: Ben, j'ai été interné 3 ans à l'hôpital Sainte-Anne, ancien interné des hôpitaux de Paris.
18: Oui. Ah. Ah ben voilà. Ça complique l'affaire.
8: Et vous êtes qui, alors ?
9: Ben, je fais des canulars, moi.
18: Ben écoutez...
8: Ah, ben d'accord.
18: Ah ben voilà.
8: Oh ben alors là, monsieur... Excusez-nous, alors.
18: Oh ben, je vous ai tout excusé, bien sûr.
8: Ah ben alors ça, on a été victimes d'un canular tous les deux.
18: Eh ben, j'ai compris. Ben voilà.
9: Eh ben, je vous ai bien eu, hein.
18: Ben, vous avez quand même pas réussi à me foutre un slip sur la tête, hein.
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20: Oui.
0: Bonjour monsieur, c'est bien la brasserie ?
20: C'est pourquoi ?
0: J'ai mangé une omelette chez vous la semaine dernière.
20: Oui.
0: Et alors, apparemment, dans votre omelette, il y avait de l'œuf. Parce que moi, je fais de l'allergisme à l'œuf.
20: Vous êtes allergique à l'œuf et vous avez mangé une omelette ?
0: Voilà.
20: Mais monsieur, quand on fait une omelette, automatiquement, il y a des œufs, monsieur.
0: Ah ah, donc on avoue ?
20: On avoue quoi ? On avoue rien du tout.
21: On avoue rien du tout.
20: Faut arrêter, monsieur.
21: Tu fais quoi avec une omelette avec des œufs ? On peut pas faire un omelette sans œufs ?
20: Non, laissez-moi passer, parler. Allô ?
0: Ah, c'est madame.
21: C'est pas une omelette sans œufs. C'est marqué sur un carte. Une omelette et des œufs.
0: Alors, écoutez, excusez-moi, je note. Le suspect reconnaît...
21: Ah, non, mais il y a toujours des œufs.
0: Non, mais c'est bien. Déjà, vous reconnaissez vos torts. C'est
21: j'ai pas encore. Sur ma carte, c'est marqué omelette. Une omelette à base d'œufs.
0: Ah, bah ça, je pouvais pas le savoir.
21: Vous pouvez lui donner le dictionnaire ou chercher l'omelette. Omelette à base d'œufs.
0: Alors, attendez, j'ouvre le dictionnaire. Spécialité à base de légumes et de produits laitiers.
21: Non, c'est pas une omelette. À part si vous êtes végétarien... C'est une omelette végétarienne.
0: Ah, donc c'était une omelette végétarienne avec des œufs que vous m'avez servi.
21: Non, moi je suis pas végétarien.
0: Parce que moi je suis allergique aux végétariens aussi.
21: Ah oui, mais vous ne me l'avez pas dit.
0: Donc vous m'avez vendu une omelette végétarienne avec des œufs.
21: Non, j'ai pas dit végétarien. Je vous ai dit, nous c'est marqué sur la carte omelette jambon, c'est à base d'œufs.
0: Alors attendez, parce que moi vous m'avez fait une omelette jambon végétarienne.
21: Non, moi c'est pas marqué végétarien.
0: Donc en plus c'est pas marqué discrètement, vous en profitez pour filer des
21: œufs. Non, je vous explique. C'est pas marqué omelette végétarien.
0: Non, mais c'est ça, c'est que vous marquez pas végétarien, mais votre omelette au jambon est végétarienne en vrai.
21: Non, elle est pas. J'ai jamais dit que je faisais de produits végétariens.
0: Non, mais je comprends, c'est que vous avez mis des œufs végétariens, et du coup,
21: Non, je fais des œufs normaux.
0: C'est des œufs normaux, vous êtes sûr?
21: Oui.
0: Jurez-moi que c'est pas des œufs végétariens.
21: Non, ah bah non, je peux vous le prouver, si on veut 20 heures, c'est des œufs normaux.
0: Dites, je jure que c'est des œufs normaux.
21: Oui, c'est des œufs normaux.
0: Vous avez pas dit je jure?
21: J'ai pas dit je veux dire. Je le jure.
0: Bah, je vois le truc, on essaye de contourner, non, mais ça c'est.
21: Non, je ne tourne pas, écoutez.
0: Ah, bah, enfin, excusez-moi, moi j'avais demandé une omelette au jambon sans porc en plus.
21: Bah, alors, une omelette jambon sans porc, déjà du jambon c'est du porc.
0: Comment? En plus, vous m'avez mis du porc?
21: Bah, le jambon c'est quoi pour vous?
0: Bah, c'est un légume.
21: Non, du jambon c'est du porc, monsieur. Lisez bien vos livres de cuisine, c'est tout.
0: Ah bah excusez-moi, mais moi je supporte pas le végétarien, mais je supporte quand même les légumes comme le jambon. Et effectivement.
21: Non, il n'y a pas de légumes jambon, ça n'existe pas.
0: Oui, parce que vous mettez du porc à la place.
21: Ah, moi, une omelette jambon, c'est une omelette jambon.
0: Oui, parce que vous remplacez le jambon par du porc.
21: Non, j'ai jamais remplacé. Ça a toujours été, moi j'ai fait de l'hôtelière, une omelette jambon, c'est une omelette avec du jambon. Je suis désolé.
0: Toujours est-il que du coup j'ai dû aller voir mon docteur.
21: Oui, bien sûr. Moi je suis pas responsable, mais
0: comme vous reconnaissez que vous êtes coupable.
21: Non, je suis pas coupable. Je fais des omelettes à base de jambon, du fromage.
0: Parce que j'avais pris jambon fromage, effectivement, maintenant que vous m'en parlez. Moi, je suis allergique au lait aussi.
21: Ah bah oui, mais...
0: Apparemment, dans votre fromage, il y aurait eu du lait.
21: Du fromage, vous avez vu du fromage sans lait, vous?
0: Ah bah oui.
21: Alors, il faut plus rien manger, voilà.
0: Donc du coup, j'ai mon beau-frère qui est avocat.
21: Ouais, bah c'est bien, bah vous lui dites.
0: Bah non, c'est pas ça, c'est qu'il faudrait que vous appeliez mon beau-frère.
21: Moi, j'appelle rien, monsieur.
0: Je peux pas lui parler parce qu'il est avocat, je suis allergique aux fruits aussi.
21: Bah ouais, bah c'est bien, c'est un avocat, bah comme ça, vous êtes allergique aux avocats. Bah moi, je suis allergique aux connards comme vous, monsieur. Au revoir.
1: Aérospatiale, bonjour.
9: Bonjour madame, c'est bien l'aérospatiale?
1: Oui monsieur.
9: Je voudrais la direction.
1: Ah je suis désolée, là actuellement ils sont peut-être au repas, le secrétaire également, ils pouvaient essayer de rappeler un peu plus tard.
9: Non madame, c'est urgent.
1: Oui.
9: Est-ce que vous pouvez leur transmettre un message? Je retourne à mes observations pendant ce temps-là, moi. Il faut que je retourne voir l'évolution du phénomène constaté.
1: Ah. Ouais. On vous a dit de contacter une personne particulièrement? Oui.
9: On m'a dit d'appeler la direction dès qu'il se passerait quelque chose. Donc, vous avez quoi noter?
1: Oui.
9: Alors, je suis Monsieur Robert Ledoux.
1: Oui.
9: Et donc, j'ai un télescope, hein. Je travaille à mon compte. J'observe depuis 2 jours la Lune.
1: Oui.
9: Et on m'a demandé de faire mon rapport, hein. Je suis expert, hein.
1: Oui.
9: Voilà ce qui se passe, madame. D'après mes observations de cette nuit, vous savez que la Lune est de plus en plus visible.
1: Oui.
9: On est en période de pleine Lune, hein. Mm-hmm. Il y a une agitation. Donc, j'ai observé une matière qui était donc à la base d'un cratère alors qu'elle n'y figurait pas la semaine dernière. J'ai fait un grossissement au 1/500 millième.
1: Au 1/500 millième. Mm-hmm.
9: Mes observations sont formelles, madame. On a chié sur la Lune.
1: On a chié sur la Lune?
9: Oui, madame.
1: Donc, ça prouverait qu'actuellement, il y a quand même quelqu'un.
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22: Bonjour.
0: Bonjour madame, c'est bien le Laser Game?
22: Oui.
0: Monsieur Martin à l'appareil du comité de désarmistage.
22: Ok.
0: Dans le cadre de notre lutte contre les armes, on va venir retirer vos lasers.
22: Les lasers?
0: Oui, parce que vous avez des pistolets lasers qui tirent des rayons lasers.
22: Non mais oui, mais les pistolets lasers, nous c'est notre jeu. Si on n'a pas ça, on peut pas faire jouer aucune personne.
0: Alors si, j'ai prévu 2 options. La première, un protocole oral.
22: Un protocole oral, oui, dites-moi comment c'est.
0: Tout se joue à la bouche, ceux qui tirent crient « tirez !» et ceux qui sont touchés disent « touchez !» et vous comptez les points.
22: Mais enfin, moi je peux pas faire ça comme ça monsieur. On peut pas aller en salle de jeu pour dire tirer et l'autre il vous dit je suis touché. Déjà d'une j'ai un téléphone fixe.
0: Sinon plus simple, il crie pan pour tirer et aïe quand ils sont touchés.
22: Mais vous l'entendrez pas puisque j'ai un téléphone fixe et je suis à l'accueil.
0: Dans ce cas, vous notez sur un papier et après moi je compte les points.
22: Et je prends un papier et je vous dis ils ont tiré, ils ont touché.
0: Exactement, il suffit de m'appeler chaque fois que vous démarrez une partie.
22: Oui. Et la deuxième option c'est?
0: La deuxième, alors c'est ma préférée, ce sont les pistolets patates. Des pistolets qui tirent des petits bouts de pommes de terre.
22: Ouais, mais nous il y a même pas de petits bouts de pommes de terre. Et c'est un laser classique.
0: Parce que là vous en avez combien des pistolets laser?
22: Une bonne trentaine donc.
0: Très bien, donc je vous les remplace contre une bonne trentaine de pistolets patates.
22: Non mais moi monsieur, je suis juste employé. Là, vous ne me prenez pas d'équipement, vous ne me prenez rien du tout.
0: Comment ça, vous êtes juste employé?
22: Je ne prends pas aucune responsabilité.
0: Ah oui, mais alors, pardon, vous prétendez indirectement que vous êtes le patron, et après...
22: Mais j'ai pas prétendu que j'étais le patron, monsieur.
0: Oui, mais vous avez pas prétendu non plus que vous l'étiez pas.
22: Non, mais quand vous appelez à une société, vous tombez pas forcément sur les patrons.
0: Pardon, mais moi, quand j'appelle mon patron, je tombe toujours sur mon patron.
22: Non, mais moi, je vous ai dit que j'étais employé ici.
0: Ouais, bon, enfin, ça aurait été plus clair si vous aviez dit « Bonjour, je suis pas le patron ».
22: Je suis pas le patron.
0: Ah bah voilà, reconnaissez que c'est quand même plus clair comme ça.
22: Non, mais oui, mais je suis d'accord, mais moi, monsieur, je vais pas prendre la responsabilité.
0: Ok, pas de problème.
22: Pour des pistolets à patates.
0: En revanche, je vais déjà vous livrer les patates.
22: Non.
0: Ah, vous avez déjà les patates?
22: Mais on n'a pas de patates, monsieur, c'est du laser.
0: Bah donc il vous les faut.
22: Mais il me les faut pas, je n'en veux pas.
0: Et comment vous allez tirer avec les pistolets patates si vous avez pas de patates?
22: Mais c'est un tir laser, là.
0: C'était un tir laser, maintenant c'est un tir patate.
22: Non, il n'y a pas de tir patate.
0: Si vous préférez, on peut mettre patate game.
22: Non, non, non.
0: D'ailleurs, je vous ai préparé une enseigne que je vais venir vous installer.
22: Mais là, vous m'envoyez personne hein, cet après-midi, hein. Je vous le dis tout de suite, il rentre pas dans le centre. Hein.
0: Ok, dans ce cas, je vais juste vous déposer les sacs à patates devant.
22: Non mais moi les sacs à patates, je veux pas de sacs à patates moi monsieur.
0: Ah si, il vous faut des sacs à patates pour mettre les patates qui vont dans les pistolets patates.
22: Mais je m'en fiche.
0: Est-ce que vous avez des armoires à patates pour ranger les sacs à patates?
22: Alors attendez, parce que moi...
23: Non mais...
22: Allô?
0: Ah, c'est madame.
23: Non, c'est monsieur.
0: Oui, si vous voulez.
23: Non mais attendez monsieur, c'est nous qu'on choisit, on va pas vous donner du matériel.
0: Alors oui, c'est vous que vous choisissez, mais je vous rassure, c'est un échange. À la place des lasers, vous avez
23: les
0: patates.
23: Alors attendez, je vais vous... Il y a un monsieur qui a fait une demande pour récupérer notre matériel de laser.
24: Un radiateur énergie.
0: Ah, ça sent le grillage.
3: Allô ?
0: Bonjour madame.
3: Oui, c'est Martin.
0: Qui ça ?
3: Monsieur Martin de Martinville, c'est ça ?
0: Bon, ben bien sûr, allons-y, alors c'est la radio.
3: C'est Rire et Chanson.
0: Ben gagné, bienvenue, et bravo madame.
3: Madame, il m'appelle à chaque fois.
0: Oh non, il ne se permettrait pas.
3: Allez, merci, bonne journée, au revoir.
0: Au revoir madame.
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6: Oui, allô ?
7: Allô, Henriette ?
6: Ah non ?
7: Oh bonjour, excusez-moi, je me suis trompé de numéro.
6: Vous demandez quoi, madame ?
7: Ben, je voulais parler à ma cousine parce qu'on fait les mots croisés par téléphone toutes les deux.
6: Ah, d'accord. Vous êtes à Lauribois, madame ?
7: C'est l'hôtel ?
6: Oui ?
7: Ben oui, je me suis trompé de numéro.
6: Oh, c'est pas grave, vous avez dû vous tromper dans un chiffre, il faut recommencer.
7: Ah, oh, ben oui, mais je vais encore me tromper.
6: Oh, mais c'est pas grave, si ça ressonne ici, on vous dira,
7: c'est
6: madame.
7: C'est ma dernière ligne, vous savez, des mots croisés.
6: Oui.
7: Alors, il me demande, en trois lettres.
6: Ah.
7: Ça commence par un C.
6: Oui.
7: Ensuite, il y a un O, et on me dit que c'est le mâle de la poule. C'est quoi la dernière lettre ?
6: Un coq, il faut mettre un Q. Coq. C-O-Q.
7: Quelle lettre ?
6: Un Q.
7: Ah, vraiment, vous pensez qu'à ça dans les hôtels, c'est lamentable.
6: Ah non.
7: Bah, la preuve, hein. C'est lamentable, madame. Vous devriez avoir honte.
6: Mais c'est vous qui m'avez dit votre énigme, hein. Moi, je vous réponds, hein.
7: Oh oui, vous avez vu quelle lettre vous avez utilisée ?
6: Ben, coq, ça s'écrit C-O-Q, hein, madame. Je suis désolée, mais c'est comme ça.
7: C'est un hôtel de passe ou quoi ?
6: Ah non, c'est pas encore un hôtel de passe, madame. Non.
7: Lamentable.
6: Voilà. Allez, bonsoir, madame.
7: Bah, je vous dis pas au revoir.
6: Voilà, moi non plus. Au revoir, madame.
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25: Bonjour.
0: Bonjour, monsieur. C'est bien le locataire de voiture ?
25: Oui.
0: Monsieur Martin, à l'appareil ?
25: Oui.
0: Vous allez rire, j'ai eu un petit problème avec un véhicule de chez vous.
25: Je sais pas, c'est quoi comme voiture ? C'est qui ? Parce que là, vous m'expliquez pas trop.
0: Alors, c'est une camionnette blanche.
25: Une camionnette blanche.
0: Et alors, j'ai siphonné votre réservoir pour mettre le carburant dans ma voiture.
25: C'est quoi que vous faites, là, exactement ? Là, je comprends pas, là.
0: Non, mais c'est parce que mon beau-frère a la même que vous.
25: Ouais, ok.
0: Donc, je pensais siphonner sa camionnette, mais j'ai siphonné la vôtre.
25: Ah, d'accord, bah oui.
0: Et là, merci bien, mais c'est même pas de l'essence, c'est du gasoil qu'il y avait dans votre réservoir.
25: Bah, écoutez, le véhicule. Vous allez siphonner dans le véhicule déjà, bon, vous demandez avant, et puis ensuite, en général, on se méfie dans un véhicule comme ça, dans une camionnette, c'est du diesel, c'est pas de l'essence, hein.
0: Ah bah oui, mais ça, si vous le dites pas.
25: Ah bah non, mais attendez, vous le dites pas, non mais...
0: Bah oui, résultat, vous m'avez bousillé ma bagnole.
25: Ah bah non, alors bah, attendez, je vous passe au responsable, quittez pas.
0: Merci monsieur.
26: Qu'est-ce que c'est ça ? Oui, bonjour.
0: Bonjour madame, est-ce que je pourrais parler au patron, s'il vous plaît ?
26: Non, oui, c'est moi, oui.
0: D'accord, je ne quitte pas ?
26: Non, mais c'est la secrétaire, elle du mal m'a passé le patron, voilà.
0: Ah, c'était le patron que j'ai... Ah bah, repassez-moi le patron, alors.
26: Eh ben, c'est moi, allez-y.
0: Oui, mais enfin, je préférerais quand même lui parler directement, si ça vous dérange
26: pas. Non, c'est moi,
0: ah,
26: allez-y.
0: Donc c'est plus le monsieur d'avant ?
26: Non, je suis pas la secrétaire, je suis le patron.
0: D'accord, mais il est là ou pas, le patron ?
26: C'est moi, vous êtes sourd ou pas ? C'est moi le patron, c'est le voleur, c'est vous. Donc j'attends vos explications.
0: Oh !
26: On peut aller au tribunal demain si vous voulez, vous avez tout perdu.
0: Oh !
26: Ah bah vous devez vous faire des hauts, des grands sièges.
0: Oh !
26: C'est vous qui volez le carburant dans un véhicule qui vous appartient pas en plus.
0: Ah bah pardon, mais là faut me changer le moteur, il est fichu.
26: Oui, vous pouvez tout changer, vous changez l'auto. Vous fauchez du carburant dans un véhicule, vous mettez dans votre véhicule, ça dit bang votre moteur et c'est pour nous de refaire le moteur.
0: Non, mais... Oui bah vous auriez pas mis de la fausse essence dans votre camion.
26: Mais il n'y a pas de la fausse essence.
0: Non mais ce que je veux dire, c'est que si vous aviez pas mis de l'essence frelatée.
26: Mais on n'a pas d'essence frelatée, si c'est un diesel, c'est du réfléchissez un peu.
0: Bah, je peux vous dire que moi j'ai une voiture à essence.
26: Ah bah si vous avez une voiture essence, vous avez mis du gasoil, c'est sûr que vous avez fusillé votre moteur.
0: Ah, merci de le reconnaître quand même.
26: Mais c'est vous qui faites l'erreur.
0: Dans ce cas, pourquoi vous mettez pas de l'essence dans votre moteur gasoil ?
26: Mais pourquoi on irait mettre du gasoil, de l'essence dans un véhicule gasoil ?
0: Non mais parce que comme ça, quand moi je siphonne votre véhicule gasoil qui est rempli à l'essence, ça me permet de remplir à l'essence mon véhicule qui n'est pas gasoil.
26: Non mais là il y a un problème qui va pas.
0: Ah, je suis d'accord, il y a un problème qui va pas du tout.
26: Je vais pas durer longtemps avec vous.
0: Bon ouais. Bah écoutez, on va dire que c'est vous qui avez siphonné le véhicule, dans ce cas...
26: Non, j'ai rien siphonné du tout. C'est vous qui êtes siphonné. C'est votre problème. Quand on veut faire le cake, faut aller jusqu'au...
0: Sinon, je garde votre camionnette, faudra juste me filer les clés.
26: Mais pourquoi je vous prêterai ma camionnette ? Mais rien du tout. Non, mais vous êtes tombé du lit ce matin, vous shootez toute la nuit.
0: Ah non, je n'ai pas chanté toute la nuit. Non
26: mais, vous shootez, oui. Le camion, il est où ?
0: Je l'ai embarqué à Martinville.
26: Et où ? Vous l'avez embarqué où ?
0: À Martinville.
26: Mais qu'est-ce qu'il fout là-haut ?
0: Je vais le faire expertiser pour cette affaire de faux carburant.
26: Mais vous n'avez pas le droit. Vous prenez notre véhicule, vous l'emmenez à Martinville, je sais pas où. Vous faire expertiser le véhicule. Non mais, c'est où ça exactement, Martinville ?
0: Bah, Martinville, capitale du Martinland.
26: C'est à combien de kilomètres de chez nous, là ?
0: Bon, 6-7 000 kilomètres. Un vol d'oiseau.
26: En plus, c'est quel camion ?
0: Bah, le vôtre.
26: Bah, donnez-moi le numéro.
0: Quel numéro ?
26: L'immatriculation du véhicule.
0: Alors, R...
26: Allez, on va la secrétaire va noter. Allez-y, parlez-y.
0: Ok, j'y parle. R-I-R-E.
26: R-I-R-E.
0: Plus loin, E. plus loin. C-H-A...
26: Non, mais l'immatriculation, la plaque d'immatriculation.
0: Oui, bah c'est ça. R-I-R-E, plus loin. Et, plus loin, C-H-A-N-S-O-N-S.
26: Ça, c'est un numéro étranger, ça. C'est pas français. Hein.
0: Ah, bah je ne savais pas.
26: Mais normalement, vous avez deux chiffres avant. Ensuite, vous avez un numéro et deux chiffres derrière.
0: Ah là, il n'y a pas de chiffres. Il n'y a que des numéros de lettres.
26: Oui, voilà, il n'y a que des lettres, vous m'annoncez. Non, c'est pas nous. C'est les lettres étrangères, ça. On est en France, hein.
0: Mais pourtant, c'est écrit en français, parce qu'il y a écrit rire.
26: Rire, oui.
0: Et chanson, pareil, c'est un mot français.
26: Oui.
0: Donc, c'est une plaque française.
26: Ah non, parce qu'il n'y a pas de plaque comme ça. En France, regardez les plaques de numéros, c'est pas ça.
0: Donc, il n'y aurait pas de plaque de numéro rire et chanson en France.
26: Ah non, non, non.
10: Une blague.
0: Pardon, vous dites?
26: On n'est pas sur une blague, là?
0: On serait même sur une radio.
26: Oui.
0: Mais alors, je me demande vraiment laquelle.
10: Rire et chanson.
26: Rire et chanson.
0: Bravo, mais comment vous avez deviné? C'est dingue.
26: Il y a les trois personnes autour de moi et ils rigolent.
0: Ah ben ça tombe bien, c'est le but. Bonne journée, madame.
26: Voilà, exactement, oui. Au revoir.
11: Allô.
12: Allô.
11: Oui.
12: Commandant.
11: Comment?
12: Commandant. Allô, vous m'entendez?
11: Oui, mais vous êtes une erreur.
12: Je ne suis pas chez le commandant Cousteau.
11: Ah non.
12: Bon, écoutez, est-ce que vous m'entendez bien, là?
11: Bah, évidemment, mais bon, écoutez, je suis pressé, monsieur.
12: Écoutez-moi, je suis le capitaine Nemo à l'appareil, hein. Nous sommes à bord de la Calypso dans les Galapagos. Et nous essayons de joindre le commandant Cousteau à Paris. Nous n'arrivons pas à le joindre ce matin. Apparemment, il y a un problème de téléphone.
11: Ah, mais c'est pas chez moi. Pourquoi vous appelez chez moi?
12: Écoutez, madame, nous sommes à bord de la Calypso. Et nous sommes à 300 mètres de profondeur au sud des Galapagos. Nous observons un phénomène nouveau. On a besoin de le joindre. Est-ce que vous pouvez prendre le numéro et l'appeler?
11: Je viens, mais s'il me dit que c'est pas rien.
12: Non, mais vous inquiétez pas, madame, ça va aller très vite. C'est juste lui donner le renseignement que je vais vous donner, hein. Alors, je vous donne son numéro à Paris que nous essayons de joindre depuis ce matin.
11: Oui.
12: C'est le 4723.
11: Et alors, qu'est-ce qu'il faut que je fasse?
12: Bon, je suis le capitaine Nemo.
11: Ah bon?
12: Voilà. Alors, Michel Nemo.
11: Michel.
12: Ah bon? Vous lui dites qu'on observe sur le radar avant une formation de moules géantes.
11: Des moules.
12: Géantes, hein.
11: Géantes.
12: 200 mètres de tour, hein.
11: Oh là.
12: Alors, vous lui dites qu'elles ont l'air très, très agressives.
11: Agressives,
12: voilà. Alors, demandez-lui ce qu'on fait.
11: Bon, bah alors, je vais l'appeler tout de suite, alors.
12: Appelez-le tout de suite et dites-lui qu'il nous rappelle tout de suite, qu'il se mette en contact s'il arrive à nous joindre, hein.
11: Bon, d'accord, je vais
12: verrouiller
11: l'appel.
12: Tout, verrouiller les radars. Merci, madame.
11: Au revoir, monsieur.
13: Camarade Cousteau, j'écoute.
11: Vous êtes le commandant Cousteau?
13: Oui, bonjour,
11: oui,
13: madame.
11: Je suis un particulier.
13: Oui.
11: On m'a appelé parce qu'on ne peut pas vous avoir. Et c'est assez urgent. C'est le capitaine Nemo.
13: Michel?
11: Michel qui a appelé chez moi.
13: Mais où sont-ils?
11: Aux îles Galapagos. Galapagos, je ne sais plus comment dire, je ne sais plus.
13: Oui, oui.
11: Oui, ils ont observé des moules géantes et qui sont agressives et oui. à 200 mètres de tour.
13: Oui.
11: Alors, il faudrait que vous l'appeliez parce qu'il ne peut pas vous avoir.
13: Bon, alors écoutez, madame, ce que je vais faire là, je vais composer le numéro d'urgence de la Calypso. On ne va pas raccrocher.
11: Bon, ah bon, très bien.
13: Alors, dès que vous entendez un sifflement, vous essayez de leur parler. Eux, ils ne m'entendront pas. C'est vous qui vont entendre.
11: Oui, alors c'est à eux que je parlerai.
13: C'est à eux que vous allez parler, vous allez répéter ce que je vais vous dire.
11: Bon, d'accord.
13: Alors, attention.
11: Allô?
12: Capitaine Nemo, l'appareil.
11: Ça y est, oui, c'est moi, madame. Je vous m'avais appelé tout à l'heure.
12: Ah ben, c'est vous, mais comment vous avez eu le numéro?
11: Ben, je viens d'appeler le commandant Cousteau.
13: Vous m'entendez, madame?
11: Oui.
13: Demandez au capitaine Nemo la couleur des moules.
11: Tout de suite, là?
13: Oui.
11: Et comment je vais l'appeler?
13: Capitaine Nemo, il doit vous entendre.
11: Allô? Capitaine Nemo?
12: Allô, oui, madame.
11: Oui, alors voilà, le commandant Cousteau demande la couleur des moules.
12: Les moules sont bleus, madame, hein?
11: Alors, allô, commandant?
13: Allô?
11: Oui?
13: Je vous écoute, madame.
11: Alors, la couleur des moules sont bleues, hein?
13: Bon, alors ce sont des moules très dangereuses, qu'ils fassent demi-tour arrière, très vite.
11: Attendez, j'appelle, allô? Capitaine Nemo?
12: Capitaine Nemo, madame, oui.
11: Oui, écoutez, il vous dit de... Oh, alors, je sais plus ce qu'il m'a dit.
12: On est... Madame, vous m'entendez?
11: Oui.
12: Oui, la moule géante.
11: La moule géante.
12: A ouvert la gueule. Et le Calypso est rentré dans la moule.
11: Allô? Commandant?
13: Oui, allô, je vous entends, madame.
11: C'est trop tard. La moule géante est rentrée dans la gueule du Calypso.
13: Vous voulez dire que la Calypso est dans la moule?
11: Oui.
13: Demandez-leur de hisser le drapeau blanc.
11: Allô?
13: Et de chercher la sortie de la moule à l'arrière.
11: Bon, d'accord. Allô?
12: Allô?
11: Le commandant demande que vous hissiez le drapeau blanc et que vous essayiez de sortir par l'arrière de la moule, parce qu'il y a certainement une sortie.
12: Par l'arrière?
11: Oui, par l'arrière de la moule, oui.
12: Oui, mais on ne voit rien. On ne voit rien, là, on est dans le noir total.
11: Allô, commandant ?
13: Oui, madame.
11: Ils disent qu'ils sont dans le noir total et qu'ils peuvent rien voir. Ils peuvent pas sortir.
13: Bon, écoutez, madame, il n'y a qu'une solution.
11: Oui ?
13: Les assistants viennent de me donner le plein de la moule.
11: Oui.
13: Et il y a une pancarte avec une inscription issue de secours à l'intérieur de l'animal.
11: Ah bon ? Ben, je vais demander, hein. Capitaine Nemo ?
12: Allô ?
11: Oui, alors le commandant demande s'il y a une pancarte à l'intérieur de la moule.
12: Oui, il y a une pancarte.
11: Oui, il y a marqué « issue de secours ».
12: Oui, c'est ça.
11: Oui ?
12: Qu'est-ce qu'il faut faire ?
11: Allô ?
13: Oui ?
11: Alors il demande qu'est-ce qu'il faut qu'il fasse.
13: Il se dirige vers l'issue... Allô ?
11: Allô, oui ?
13: Il se dirige vers l'issue de secours.
11: Allô, commandant Nemo ?
12: Capitaine Nemo, madame.
11: Oh, excusez-moi, capitaine Nemo. Il faut que vous alliez vers l'issue de secours. C'est ça ?
12: Ça y est, madame, nous veillons la lumière.
11: Oui ? Bon, c'est tout ce que vous avez à dire au commandant ?
12: Écoutez, madame, ça y est, nous sortons de la moule.
11: Oui ? Vous sortez de la moule. Allô, commandant ?
12: Et nous gagnons la lumière.
11: Oui ?
12: Nous sommes sauvés.
11: Vous êtes sauvés et sortis ?
12: Nous sommes sauvés et sortis, nous sommes à la lumière.
11: Allô ? Commandant ?
13: Oui ?
11: Oui, maintenant, il n'y a plus de danger, ils sont sortis, ils sont à la lumière.
13: Ils sont sortis de la moule ?
11: Oui, oui, la Calypso est sauvée.
13: Ben, écoutez, madame, nous vous remercions.
11: Il faut bien se rendre service, et puis, vous savez, je regarde beaucoup votre émission, n'importe comment.
13: Merci pour tout, madame.
11: Ah ben, je vous en prie, hein. Si vous avez d'autres problèmes, ben, vous me rappellerez.
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8: Bonjour.
14: Oui, bonjour monsieur. C'est bien le fabricant de fenêtres ?
8: Oui.
14: J'aurais besoin de quelqu'un qui m'aide parce que j'ai un problème.
8: Ouais.
14: Parce que le problème, c'est que j'ai acheté un ordinateur et il refuse de fonctionner tant que j'ai pas fermé les fenêtres.
8: Oui, il ferme les fenêtres qui sont les fenêtres de l'ordinateur.
14: Pourtant, j'ai bien vérifié à la maison, tout est fermé.
8: Oui, mais là, on parle pas de fenêtres de votre maison, c'est un terme informatique, les fenêtres de votre ordinateur.
14: Parce que je me disais, il y a peut-être la cuisine, j'ai un petit...
8: Ne quittez pas. Quel est votre problème, monsieur ? C'est notre personne que vous avez en ligne.
14: Oui, ah bah c'est toujours vous ?
8: Non, c'est notre personne.
14: Je pensais que vous me passiez quelqu'un d'autre, en fait.
8: Bah, c'est notre personne que vous avez en ligne. Vous avez eu ma collègue juste avant, elle m'a passé la communication.
14: Ah bah j'ai eu un monsieur, je crois, non ?
8: Non, à l'accueil, c'est une dame, monsieur.
14: Donc c'est pas le même monsieur ?
8: C'est une dame
14: que... Allô ?
8: Il est multi sans ce gars.
15: Oui.
14: Bonjour madame. Vous êtes le fenêtriste ?
15: Oui, voilà, oui, c'est moi.
14: Parce que juste, ce qu'il voulait, c'est que moi j'ai allumé mon ordinateur.
15: Mm-hmm.
14: Il me dit, il faut d'abord fermer toutes les fenêtres.
15: Oui, mais ça, c'est les fenêtres de l'ordinateur par rapport à Windows, pas par rapport à un menuisier. Moi, si vos fenêtres fonctionnent, elles s'ouvrent, elles se ferment correctement.
14: Bah oui, mais enfin là, il me dit qu'elles sont pas fermées quand même. Donc, vous voyez, l'ordinateur a détecté qu'il y avait une fenêtre qui était pas fermée chez moi.
15: Je vais venir chez vous, je vais regarder vos fenêtres. Vous avez l'intention d'échanger ou pas ?
14: Parce que moi, il me dit un autre truc là, c'est qu'il me demande d'installer un logiciel sur le bureau. Vous voyez ?
15: Oui.
14: Le truc, c'est que moi, l'ordinateur, je le veux à la maison, je le veux pas à mon bureau.
15: Mais... Bon, écoutez, monsieur, là, vous nagez carrément. Sur votre bureau, c'est votre bureau d'ordinateur. C'est pas votre bureau où vous travaillez.
14: Bah, mon bureau où je travaille, justement, il est pas à la maison. C'est ça le problème. Comprenez?
15: Ouais, je comprends. Je comprends que vous êtes carrément à côté, là.
14: Bah,
15: bureau, les fenêtres sur un ordinateur, c'est tout ce qui est genre Windows. Et l'installer sur votre bureau, c'est sur le bureau de votre ordinateur.
14: Alors non, parce que mon ordinateur, là, il est sur la table de la cuisine.
15: Excusez-moi, je rigole. Hein. Rappelez votre maintenance, hein, parce que là... attendez, je mets le kit malibre pour que les autres menuisiers entendent aussi, au cas où, on sait jamais. Hein.
14: Oui, peut-être que quelqu'un s'y connaît mieux que vous en fenêtre.
15: Écoute, ça me rend un peu plaisir, c'est terrible. Monsieur, vous faites fausse route. Là, je peux rien pour vous.
14: Bah,
15: donc je vois pas pourquoi une fenêtre une fenêtre de votre cuisine ou de votre chambre, elle empêcherait de vous avoir internet.
14: J'ai une porte-fenêtre aussi dans le salon.
15: Mais porte-fenêtre ou fenêtre, c'est pareil.
14: C'est peut-être la porte-fenêtre. Alors attendez.
15: Attendez. Écoute ça.
14: Donc alors j'ai fermé la porte-fenêtre du salon.
15: Oui. Et ça marche toujours pas ?
14: Ben non.
15: Monsieur, je peux rien pour vous. Je suis vraiment désolé. Je suis désolé, monsieur, mais bon. Si votre problème se règle pas, rappelez-moi demain matin.
14: Ouais.
15: Parce qu'aujourd'hui, je passerai pas, c'est sûr.
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19: Bonjour.
13: Oui, allô, bonjour madame. C'est le salon de coiffure.
19: Oui.
13: Ah, bonjour madame, le doux à l'appareil.
19: Oui.
13: Je viens d'arriver en Alsace.
16: Ah, d'accord.
7: Voilà où je m'installe. Je voulais savoir si je pouvais prendre rendez-vous.
16: Oui, vous voulez faire quoi?
7: La spécialité locale, je crois. Hein.
16: C'est-à-dire?
7: La choucroute.
16: Quelle choucroute?
7: On m'a dit qu'en Alsace, sa spécialité, c'était la choucroute.
16: Ouais, d'accord.
7: C'est pas comme ça que ça s'appelle? Parce que j'ai un chignon.
16: C'est quoi?
7: Un chignon, là. La choucroute, quoi.
16: Et vous voulez venir quand?
7: Demain après-midi.
16: Écoutez, à midi et demi.
7: Oui.
16: Hop là.
7: Mais alors, pour faire tenir la choucroute,
16: oui.
7: Parce que je voudrais que ce soit assez haut.
16: Ouais.
7: Vous mettez pas des saucisses quand même?
16: Non, des bigoudis.
7: Excusez-moi, il y a mon mari qui est inquiet, je vous le passe. Hein.
16: Oui.
7: Allô?
16: Oui.
7: Oui, bonjour madame.
16: Bonjour monsieur.
7: Excusez-moi, je suis très inquiet parce qu'elle me dit qu'elle veut faire une choucroute, mais...
16: Oui, elle m'a dit qu'elle veut faire une choucroute.
7: Oui, mais c'est quoi exactement ça?
16: Je sais pas, je verrai quand je la vois.
7: Mais attendez, c'est quoi? Parce
16: que... Je mets pas des saucisses.
7: Ah oui, parce qu'elle me dit que c'est la spécialité en Alsace.
16: Mais là, oui, mais... c'est une spécialité en Alsace, vous mangez au restaurant, mais pas chez le coiffeur.
7: Ben voilà.
16: Moi, je lui mets certainement pas de saucisses dedans.
7: Ah bon, vous me rassurez parce que...
16: Mais oui.
7: Ça tient comment alors ça? Parce que...
16: Ça tient avec des bigoudis, pas avec des saucisses.
7: Ah. Et dites-moi.
16: Oui.
7: C'est possible de venir en famille?
16: Comment en famille? Combien vous êtes?
7: On est quatre, on va prendre une table pour quatre. On va prendre une choucroute bigoudi alors.
16: Mais qu'est-ce que vous voulez à quatre?
7: Quatre choucroutes bigoudi avec quatre bières.
16: Quatre choucroutes? Oui. Non mais nous on n'a pas de choucroute ni de bière. C'est un coiffeur où vous appelez?
7: Oui, voilà.
16: Oui.
7: Oui, on va prendre une table, hein?
16: Non, on n'a pas des tables.
7: Quatre choucroutes, donc. Et quatre bières.
16: Et quatre choucroutes et quatre bières.
7: Voilà.
16: Oui. Mais, et les bigoudis, ils sont où?
7: Quels bigoudis?
16: Mais, là, vous appelez un coiffeur, pas un restaurateur, hein?
7: Oui, c'est ça. Mais oui. Ma femme m'a dit que vous faisiez choucroutes aussi.
16: Mais pas pour... Non, des choucroutes en coiffure, mais pas pour manger.
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18: Bonjour.
14: Oui, bonjour monsieur, c'est bien l'auto-école?
18: Oui.
14: On m'a dit que vous faisiez la conduite accompagnée?
18: Oui.
14: J'aurais besoin que vous m'accompagniez chez mon beau-frère qui doit me prêter un magnétoscope pour que je puisse revoir le match de foot là, de France-Brésil.
18: Ah non, mais attendez, là vous devez faire une erreur de numéro, c'est une auto-école ici.
14: Vous m'avez dit oui pour la conduite accompagnée.
18: Oui, on fait la conduite accompagnée, mais c'est ça.
14: Donc moi, il faudrait m'accompagner, c'est ce que je disais, chez mon beau-frère.
18: Oui, mais la conduite accompagnée, c'est une auto-école, on n'accompagne pas des gens à droite à gauche.
14: Non, mais on y va tranquille.
18: Non, mais vous déconnez là ou quoi?
14: Pardon?
18: Je veux dire, mais vous vous trompez de numéro là, monsieur, vous rigolez ou quoi?
14: Vous m'avez dit vous-même que c'était conduite...
18: conduite accompagnée, c'est-à-dire le permis. On n'accompagne pas les gens à droite à gauche.
14: Non, mais alors, vous n'avez pas compris, c'est juste un aller-retour.
18: Mais il n'y a pas d'aller-retour, je veux dire, monsieur. Ma foi, on n'est pas taxi, nous, on n'accompagne pas les gens, nous.
14: Ouais, donc c'est de la publicité mensongiste, alors.
18: Mais non, c'est pas de la publicité mensongère, on n'est pas... Attendez.
14: Ouais, vous dites conduite accompagnée, vous faites pas conduite...
18: Mais la conduite accompagnée, vous savez même pas ce que c'est, alors.
14: Vous faites pas la conduite accompagnée.
18: Bon, écoutez, je crois que vous commencez vraiment à décoller, là, hein.
14: Allô?
19: Allô?
14: Oui, allô?
19: Oui. Vous êtes qui, là, monsieur? Moi, je suis une auto-école. Je fais les formations de permis.
14: Et
19: les... Les quoi?
14: Les cons.
19: Les qui?
14: Les cons.
19: Les cons? Pourquoi vous dites quoi, monsieur?
14: Les conduites accompagnées.
19: Ah bon? Oui, non, je fais des permis, monsieur.
14: Des permis et des cons?
19: Des qui?
14: Des cons.
19: Des cons, des cons. C'est...
14: Et des cons?
19: Attendez, monsieur. Je vais vous expliquer quelque chose. Vous allez bien écouter, d'accord?
14: Et des cons.
19: Je suis une auto-école, d'accord?
14: Non, mais
19: je fais passer des permis, monsieur. D'accord? Donc, je ne fais pas de conduite accompagnée pour une heure. Ok, je ne suis pas un taxi.
14: Non, mais j'ai bien compris.
19: Mais si vous avez bien compris, donc, monsieur, on va arrêter la plaisanterie. Je suis une auto-école, je fais passer des permis.
14: Et des cons?
19: Est-ce que vous voulez passer un permis?
14: Et des cons?
19: Vous faites exprès?
14: Mais des conduites.
19: Mais il faut pas téléphoner à l'appel masqué, hein. C'est pas bien, ça.
14: Et des cons? Hello?
20: Puis j'ai bourré, mec, c'est pas possible.
14: C'est un autre monsieur.
21: Allô? Et vous êtes celui qui fait les gags au téléphone, qu'on entend à la radio?
14: Excusez-moi, monsieur, mais je pense que vous vous trompez. Hein. Quelle radio?
21: C'est pas Rire et Chanson.
14: J'ai gagné un truc si je dis oui ou pas?
21: Non. Alors moi, qu'est-ce que j'ai gagné?
14: Vous avez gagné le droit de faire la pub pour votre auto-école, si vous voulez.
21: Et bienvenue nombreux à l'école de conduite Jimmy, au 251 rue Paradis, dans le 6e à Marseille.
14: Voilà, et c'est gratuit pour tous les auditeurs de Rire et Chanson.
21: D'accord.
14: C'est vrai?
21: Non.
24: Bureau de
1: poste Paris-Bichat, bonjour.
2: Bonjour monsieur, c'est le bureau de poste.
1: Oui, c'est le bureau de poste, oui.
2: Oui, bonjour, je voudrais un renseignement, s'il vous plaît. Je voudrais avoir le bureau des renseignements.
1: Oui, c'est moi-même.
2: Ah, bonjour monsieur. Je peux vous demander un renseignement?
1: Qu'est-ce que vous voulez comme renseignement?
2: Je voudrais le numéro de téléphone des renseignements de Paris-Bichat.
1: Vous y êtes au renseignement de Paris-Bichat?
2: Vous pensez que je peux leur demander un renseignement?
1: Mais, et pour leur demander quoi?
2: Un renseignement.
1: Non, mais je peux peut-être vous renseigner, moi.
2: Oui, voilà. Vous êtes des renseignements?
1: Oui, mais je peux. Tout dépend ce que vous allez me demander.
2: Le numéro de téléphone de Paris-Bichat.
1: Oui, mais. Bon, bah écoutez, c'est ici. Vous y êtes.
2: Ah, c'est
1: vous
2: ici.
1: Vous y êtes au renseignement de Paris-Bichat.
2: Et vous êtes quel bureau de poste?
1: Paris-Bichat.
2: Voilà, c'est ça. C'est celui-là que je veux.
1: Bon, eh ben le 46-06-71-50, celui que vous venez de faire.
2: Vous pensez qu'ils pourront me donner un renseignement?
1: Oui, bien sûr.
2: Ah bon, ben je vais les appeler alors.
1: Mais, oui, si vous voulez.
2: Très bien, ben je vous remercie.
1: Je vous en prie. Bureau de poste Paris-Bichat, bonjour.
2: Bonjour, monsieur. Je voudrais le numéro des renseignements de Paris-Bichat.
1: Oui, mais c'est le numéro que vous venez de faire.
2: Ah, ben tiens, je reconnais votre voix.
1: Oui.
2: Oh, ben vous êtes drôlement gentil. Vous m'avez donné le numéro de téléphone des renseignements de Paris-Bichat.
1: Oui. Et qu'est-ce que vous voulez savoir, alors?
2: Un renseignement.
1: Oui, demandez-moi.
2: Alors, je voudrais le numéro de téléphone de Paris-Bichat des renseignements de...
1: Mais il n'y a qu'un seul numéro de téléphone à Paris-Bichat. Oui. Le numéro que vous venez de composer.
2: Alors, je vais faire donc celui-là.
1: Mais vous venez de le faire. Vous tomberez sur moi.
2: Ah ben, je vais le faire tout de suite, alors.
1: Mais non, mais attendez. Bureau de poste Paris-Bichat, bonjour.
2: Bonjour, monsieur.
1: Bonjour, oui.
2: Ah ben, je vous reconnais.
1: Oui, bon, et maintenant, vous allez téléphoner longtemps, comme ça, toute l'après-midi? Qu'est-ce que vous voulez savoir?
2: Je voudrais un renseignement.
1: Oui, mais je vous l'ai déjà donné.
2: Mais c'est votre numéro à vous?
1: Mais je viens de vous le donner.
2: Mais pourquoi vous me l'avez donné?
1: Mais parce que vous me l'avez demandé.
2: Mais non.
1: Mais si.
2: Mais pas du tout. Je voulais les renseignements de Paris-Bichat.
1: Eh ben, il n'y a qu'un seul numéro de téléphone à Paris-Bichat.
2: Ben, je vais les rappeler.
1: Mais non, vous allez tomber sur moi. Et après, vous allez me demander le numéro de renseignement de Paris-Bichat. Et je vais vous redonner le même numéro. Et on va continuer comme ça pendant 7 heures.
2: Mais pourquoi je tombe sur vous à chaque fois à l'heure?
1: Ben, c'est normal. C'est moi qui peux vous renseigner.
2: Ah, c'est vous les renseignements de Paris-Bichat?
1: Oui.
2: Ah ben alors écoutez, ça tombe bien, je peux vous demander un renseignement.
1: Bien sûr.
2: Ah ben j'avais pas compris, excusez-moi. Vous m'en voulez pas?
1: Non, pas du tout.
2: Bien, ben je voudrais s'il vous plaît le numéro de téléphone des renseignements de Paris-Bichat.
1: Je viens de vous le donner.
2: Je vous remercie monsieur.
1: À votre service.
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22: Bonjour.
23: Bonjour monsieur, c'est bien le magasin de chaussuristes?
22: Oui.
23: J'ai acheté chez vous une paire de chaussures qui, soi-disant, étaient avec des semelles en crêpe.
22: Ouais.
23: Moi, j'ai mon beau-frère qui, lui, est d'origine en plus bretonniste, qui m'a dit que c'est pas des vraies crêpes que vous avez mis sous la chaussure.
22: Bah, vous les avez portées ou pas?
23: On les a portées et puis on a essayé de découper la semelle là pour voir si c'était vraiment de la crêpe.
22: Ah bah en plus, bah, attendez, monsieur, moi je veux bien, mais il y a des limites, quoi.
23: Et effectivement, on voit bien sur le bout qu'on a coupé que c'est pas de la vraie crêpe bretonne, c'est plus une espèce de plastique.
22: Mais avoir la vraie semelle crêpe bretonne, vous êtes dans le Pas-de-Calais, vous n'êtes pas en Bretagne.
23: Ouais. Enfin, ça vous empêche pas de faire des crêpes, hein. C'est quand même des œufs, du lait, de la farine, c'est pas grand chose.
22: Mais par contre, si vous avez découpé la semelle et que ça se voit, ça je la reprendrai pas.
23: Bah, on a voulu manger cette crêpe, on a essayé de la réchauffer au micro-ondes, vous voyez.
22: Vous ne pouvez pas faire ça, c'est impossible.
23: Bah, on n'allait pas manger la crêpe froide.
22: Mais vous n'avez pas à faire ça, enfin, puisqu'on ne passe pas une chaussure en micro-ondes. Vous vous rendez compte là, monsieur? Enfin, ça fait 25 ans que je travaille ici, je n'ai jamais entendu quelqu'un qui a mis une chaussure au micro-ondes.
23: Enfin, excusez-moi, nous on voulait juste réchauffer cette semelle.
24: Oui.
23: Allô?
24: Oui, bonjour.
23: Ah, bonjour monsieur.
24: Non mais ça va plus. Mettre des chaussures dans un micro-ondes.
23: Bah excusez-moi, moi j'ai mon beau-frère. Lui, il a tenu en plus une crêperie parce qu'il est d'origine bretonniste. Donc il m'a dit les crêpes, tu peux les faire chauffer soit à la poêle, soit au micro-ondes.
24: Ah non, ça fait 55 ans que je vends des chaussures, vous allez quand même pas m'apprendre mon métier.
23: Bah à partir du moment...
24: Non.
23: Non mais c'est
24: non,
23: quand même...
24: je regrette monsieur.
23: Moi en plus j'ai mon gamin qui a essayé d'en manger un bout.
24: Bah qui c'est qui vous a dit de manger des chaussures?
23: Non mais juste les crêpes, juste la partie crêpe.
24: Mais non mais des crêpes à manger, c'est pas du crêpe à chaussures quand même.
23: Vous reconnaissez qu'elle m'avait flûté sur les crêpes.
24: Non mais picore quoi? Non non, je reconnais rien du tout. C'est vous qui faites l'erreur et c'est moi qui dois vous les changer. Non mais il faut arrêter, on mange pas des semelles en crêpes.
23: Donc du coup,
24: bah vous pouvez me les rapporter mais je ne vous les changerai pas.
23: Ou contre des semelles gaufres si vous
24: non,
23: avez
24: peut-être... Non non non non non. Non, j'ai pas de semelles gaufres.
23: Ou des semelles galettes peut-être alors?
24: Depuis 55 ans, j'ai jamais vu ça. Hein.
23: Non mais galettes, je veux dire galettes sarrasin, vous voyez ce que je veux dire?
24: Non mais ça va pas, non.
23: Alors passez-moi le responsable s'il vous plaît.
24: C'est moi la responsable.
23: Normalement, c'était une dame, moi, on m'avait dit la responsable. Hein.
24: Ah bah, je suis une dame, hein, je suis pas monsieur. De toute façon, c'est vous qui avez mis en micro-ondes.
23: Bah, j'ai testé avec des vraies crêpes.
24: Non, arrêtez, arrêtez, arrêtez de dire des vraies crêpes.
23: Et ça marche très bien,
24: gaufre. Arrêtez avec vos gaufres et vos crêpes. Non, mais
23: je... Du coup, moi, je viens, vous me les changez, vous me mettez les semelles gaufres.
24: Ah non, non, non.
23: Ah bah, c'est à nouveau le monsieur d'avant.
24: Moi, avant de dire quoi que ce soit, je veux voir la chaussure avec le ticket de caisse.
23: Est-ce que vous pouvez pas passer plutôt?
24: Ah non, moi, je passe pas. Moi, je suis pas payé pour passer chez les clients, moi.
23: À défaut de passer chez les clients, vous pouvez peut-être passer à la radio.
24: Ah, je m'en doutais. Sur quelle radio je suis en train de passer?
23: Alors, devinez.
24: Énergie?
23: Non.
24: Contact?
23: Non.
24: C'est pas Chérie FM?
23: Non.
24: Rire et chanson?
23: Ah, voilà! Bravo!
24: Alors, dans ce cas-là, si vous me ramenez la pâte et tout, je vous ferai une crêpe rien que pour vous.
23: Super, merci beaucoup.
24: Allez, bonne journée, au revoir.
23: Merci, merci, au revoir.
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4: Allô, ça va, j'écoute.
6: Bonjour madame, c'est bien le restaurant.
4: Bonjour monsieur.
6: Bonjour madame. C'est bien le restaurant de la...
4: Oui monsieur.
6: Bonjour madame, la préfecture, l'appareil.
4: Oui.
6: Monsieur de la place directeur du cabinet de monsieur le préfet.
4: Oui.
6: Je vous passe monsieur le préfet. Hein. Monsieur le préfet, le restaurant. Merci. Allô.
4: Allô.
6: Bonjour madame.
4: Oui, bonjour monsieur.
6: Excusez-moi de vous déranger.
4: Oui.
6: Il ne fait pas bien beau dehors en ce moment.
4: Non, pas du tout, monsieur le préfet, non.
6: Après cette magnifique été qu'on a reçue, dites-moi.
4: Oui, c'est vrai,
6: hein,
4: oui.
6: C'était pas vrai. Bon, alors, je vous appelle parce que j'ai l'intention, bien entendu, de venir dîner un de ces soirs. Ça.
4: Bien, monsieur.
6: Voilà. Le patron est là, non?
4: Ben, il est parti faire une course, là.
6: Ah.
4: Parce que vous auriez voulu quelque chose de spécial.
6: Vous êtes la patronne, non?
4: Oui, monsieur, ah, oui.
6: Écoutez, je connais un peu votre mari, hein.
4: Ah oui?
6: Oui. Est-ce qu'on peut parler quand même en toute confidence?
4: Ah ben c'est sûr, monsieur. Voilà. Pas de problème.
6: Voilà. Je vous recommande la plus grande discrétion, madame. Hein.
4: Oui, monsieur. Bon. Oui, oui, oui, pas aucun problème.
6: Voilà. Ma femme va en Thalasso pendant une semaine la semaine prochaine.
4: Oui.
6: Je vais en profiter pour amener quelques amis dans votre bon restaurant.
4: Eh ben c'est gentil de penser à nous, monsieur.
6: Voilà.
4: C'est bien.
6: Nous allons être quatre, monsieur.
4: Oui.
6: Hein? Simplement, votre mari que j'ai eu au téléphone l'autre jour m'a dit que ça, c'était sans doute possible.
4: Ah oui?
6: Oui. Est-ce qu'il est possible de dîner?
4: Oui.
6: À quatre?
4: À quatre.
6: Hein? Mais avec des call girls sous la table.
4: Avec des?
6: Des call girls.
4: Oui.
6: Sous la table.
4: Quatre messieurs?
6: Oui.
4: Hein? Et puis quatre... quatre...
6: Des call girls.
4: Ah oui. Eh bien, de toute façon, vous... Enfin, j'ai pas l'habitude de servir du monde comme ça. Ça va pas choquer les autres personnes à côté?
6: Oh, ce sont des dames fort discrètes et de grande courtoisie.
4: Bah écoutez, parce que je voudrais pas qu'il y ait du monde à côté quand même, peut-être, non?
6: À quelle distance de votre sol tombe la nappe?
4: Ben, ça tombe pas très bas, hein, c'est ça. Je suis pas très très bien placée pour faire ce genre de service, vous voyez, parce que d'abord, on n'a pas de moquette, on n'a que du carrelage.
6: C'est-à-dire?
4: On n'a que du carrelage, j'ai pas de tapis, j'ai rien, hein. C'est...
6: Oui.
4: Hein, par terre, ça va peut-être être ennuyeux pour être sous la table. Non, c'est... Parce que bon, si j'avais une moquette, des grandes nappes, des grandes... Puis en plus, j'ai du personnel jeune, tout ça, ça m'ennuie un peu de faire ce genre de service, hein, c'est...
6: Oui.
4: Hein, c'est...
6: Bah oui.
4: Ça m'ennuie de...
6: Bah oui.
4: De vous dire...
6: C'est dommage, c'était ma femme qui m'offrait ça pour mon cadeau d'anniversaire.
4: Mais bon, je suis mal placée pour vous recevoir dans ces... Comme ça. Bah,
6: mais tournez-vous.
4: Pardon?
6: Tournez-vous.
4: Oui, bah ça sera pareil, hein.
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3: 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Oui, bonjour.
8: Bonjour madame, c'est bien le tabac ?
3: Non, c'est monsieur.
8: Vous êtes sûr ?
3: Ben oui.
8: Monsieur Martin, à l'appareil, j'ai acheté du tabac chez vous, mais je savais pas que c'était illégal.
3: Non, monsieur, nous ne vendons pas de choses illégales, monsieur.
8: Ah, si ?
3: Non.
8: Ah, si, il y a illégalisme.
3: Non, il y a pas de... On vend pas de trucs illégaux, je sais pas où vous avez été voir ça.
8: Bah, dans le journal informatif, ils disent, le tabac à mâcher, maintenant, c'est interdit.
3: Oui, et on ne vend pas de tabac à mâcher.
8: Bah si, les pouches.
3: Les quoi ?
8: Les pouches de tabac, le gros sachet avec du tabac dedans, en vrac.
3: Ben, le gros sachet, c'est pas... Vous le mâchez pas.
8: Si, parce que ça me revient moins cher de mâcher une grosse pouche plusieurs fois plutôt que de mâcher des petites pouches une seule fois.
3: Non mais je m'en fous de...
8: Non mais de toute façon vous inquiétez pas, j'ai le ticket.
3: Non mais non, vous allez pas avoir le ticket.
8: Bah c'est plus pratique, comme ça je passe pour le remboursage.
3: Bah allez, passez, je vais m'occuper de votre cas.
8: En revanche, j'ai que le ticket, hein, évidemment.
3: Non mais...
8: Oui, j'ai pas gardé la pouche, j'ai tout balancé dans les toilettes.
3: Non mais ça va pas, non?
8: Ah oui, mais imaginez, si j'ai une descente de la police stupéfiante chez moi, je suis fichu.
3: Ah bah non mais si vous avez tout balancé, monsieur, comment voulez-vous qu'on fasse quelque chose?
8: Bah grâce au ticket, comme ça vous pouvez me rembourser.
3: En plus, vous n'avez pas pu avoir de ticket, on ne sort pas de ticket.
8: Ah non, mais le ticket, je l'ai fait moi-même.
3: Ah vous avez fait le ticket?
8: Bah oui, déjà que j'avais pas le tabac, je me suis dit, si en plus j'ai pas le ticket, c'est un coup à pas récupérer mes sous.
10: Allô.
8: Bonjour monsieur.
10: Bah, tout le monde va prendre un ticket, puis va me le ramener, puis je vais rembourser peut-être.
8: Ah bah si vous le faites pour les autres, pourquoi moi je pourrais pas y avoir droit?
10: Bah, non.

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3: Ah bah les pouces.
4: Si ça va pas, vous allez à la gendarmerie. Si vous voulez, parce que c'est interdit, vous passez à la gendarmerie.
3: Ah, donc on est d'accord, c'est bien interdit.
4: Non, c'est pas interdit. Ce que je vends, c'est légal. C'est pas interdit, monsieur.
3: C'est quand même marqué dans le journal. Si c'est interdit, tout ce qui est tabac à mâcher est illégal.
4: Mais c'est pas à mâcher, monsieur, c'est à rouler ou à tuber.
3: Oh, qu'est-ce que vous me dites?
4: C'est à tuber ou à rouler.
3: Ah bah voilà, les noms d'oiseaux, allons-y.
4: Comment?
3: Vous venez de me dire de me faire tuber.
4: Non, tuber ou...
3: Et allez, encore une fois, bien sûr.
4: Ouais, non, allez, attendez, je... Merde.
5: Allô?
6: Oui, bonjour madame.
5: Bonjour.
6: Madame La Truffe?
5: Oui.
6: Oui, bonjour, c'est la mairie à l'appareil.
5: Oui.
6: Le service de l'état civil.
5: Oui.
6: Je disais à monsieur le maire qu'il y avait une madame La Truffe qui habitait au 6 rue Gange.
5: Oui, c'est moi.
6: Voilà, et monsieur le maire ne voulait pas me croire.
5: Et alors?
6: Bah, parce que vous savez, monsieur le maire a beaucoup de travail, il est toujours sous pression. Alors on essaie toujours de le faire un peu rire.
5: Hein. Ah bon?
6: Évidemment, quand il a su qu'il y avait une madame La Truffe. Ça lui a fait du bien parce qu'il riait, mais aux anges. On aurait dit un bébé.
5: Ah bon?
6: Voilà, je vais vous le passer. Monsieur le maire, c'est madame La Truffe. Oh, mais non, ça n'est pas possible. Ça n'existe pas. Allô?
5: Allô, bonjour, monsieur le maire.
6: Bonjour, madame. Je ne vous dérange pas?
5: Non, non, du tout.
6: Alors, comment vous appelez-vous?
5: Je m'appelle madame La Truffe. LATRU2FE. Mais ça vous fait rire?
6: Il est plié de rire.
5: Oui.
6: Il est en train de s'étouffer, là.
5: Ah bon, il s'étouffe?
6: Arrêtez, monsieur le maire.
5: Bon,
6: monsieur
5: allez.
6: Le maire, attention, attention, monsieur le maire, parce que là, vous allez vous faire mal.
5: Allô?
6: Il a fait un malaise.
5: Hein? Il a fait un malaise?
6: Il a fait un malaise à cause de vous, madame.
5: Comment?
6: Il a fait un malaise à cause de vous.
5: Ah oh ben, je m'en fous, moi, qu'il ait fait un malaise. Pour savoir comment je m'appelle, bon ben, je m'appelle madame La Truffe. Et c'est tout, hein.
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7: Bonjour.
3: Oui, bonjour monsieur. C'est bien la boucherie?
7: Oui.
3: Je vous appelle pour vous prévenir que on va commencer des travaux chez vous, je pense.
7: Mais quels travaux?
3: On va vous installer un sas d'entrée, une double porte pour sécuriser le magasin.
7: Ah non, non, non, il n'y a personne qui vous a demandé de faire un sas de sécurité chez nous, là.
3: Ah si, il y a le chef de la fédération des bouchistes qui a dit qu'il fallait de la sécurité.
7: Ah non, non, non, mais là vous êtes en train de me mitonner, là. C'est quoi cette histoire de chef de boucher? On vous a demandé aucun travaux de sas de sécurité, là.
3: Vous voyez ça comme une protectification pour vous, rapport aux véganistes qui sont en ce moment un petit peu remontés contre les bouchistes.
7: Non, non, non, non,
3: ah bah,
7: non.
3: Excusez-moi, mais si vous avez les bouffeurs de légumes qui rappliquent, là, vous faites quoi?
8: Allô?
3: Oui, bonjour madame.
8: Vous n'avez rien demandé du tout?
3: Non, mais c'est ce que j'expliquais.
8: Vous me permettez de quoi?
3: Je me permets de venir vous aider à sécurifier votre magasin, parce qu'Alexis...
8: Oui, attendez, vite, la police, ils arrivent, chercher des sandwichs. Attendez 2 minutes, je vais vous les passer.
3: Ah bah oui, oui, bien sûr, oui, bah moi aussi, ils arrivent, tiens, justement. Donc
8: mais vous allez voir. Vous voulez prendre... Et attendez, ils vous prennent, là. Hein. Allô?
3: Qui est à l'appareil, excusez-moi?
8: Ah, je suis dans...
3: Alors, attendez, qu'est-ce qu'il y a au-dessus d'adjudant? Attendez, je vous passe le colonel Martin qui est à côté de moi. Colonel Martin, j'ai l'adjudant qui va vous parler. Oui, allô?
9: Oui, bonjour.
3: Colonel Martin à l'appareil.
9: Bonjour.
3: Oui, repassez-moi le bouchiste, je crois qu'il comprend rien.
9: Ne quittez pas.
3: Merci.
9: Oui, allô?
3: Ah, revoilà la dame.
9: Vous êtes quelle entreprise, là?
3: Non, c'est le colonel Martin à l'appareil.
9: Hein? Vous avez combien de barrettes, là?
3: Comment ça? Vous me parlez de drogue?
9: Non, de barrettes, voilà, le colonel.
3: Oulala, oulala, attention!
9: Alors, vous avez un vol de barrettes, vous savez?
3: Oh non, mais je ne fume pas, hein, pas la peine d'essayer de me perversifier.
9: Oh, bah, non! Qu'est-ce que vous racontez là? N'importe quoi! C'est maintenant c'est à la police, à votre colonel.
3: Oui, oui, oui. Dans ce cas, je vous repasse, monsieur Martin.
9: Oui.
3: Oui, rebonjour madame.
9: Oui, ben commencez les travaux, on va voir comment ça va se passer. On est ouvert de toute façon, venez tout en temps.
3: Pour la facture, si vous pouvez nous faire une partie en liquide, je vous cache pas que ça nous arrange. Parce que
9: mais on fait pas de noir. Qu'est-ce que vous racontez là, du liquide de quoi?
3: Bon, ça nous arrangerait quand
9: ça
3: même.
9: Ça nous arrange pas du tout.
3: Moi si, parce
9: attendez,
3: que.
9: Moi je connais bien le directeur des impôts qui est notre voisin. Vous allez voir, on va vous faire tout drôle. Ça va vous faire tout drôle de prendre du liquide. Si on lui dit ça, vous allez voir. Je vais même pas vous faire un pour son liquide, j'ai rien à vous faire du tout. Et n'importe quoi.
3: Non, on peut négocier.
10: Ah, hey.
3: Ah oui.
10: Écoutez-moi bien. Il n'y aura pas de travaux de fait, monsieur. Vous êtes même pas venu prendre les mesures avant, ni rien du tout.
3: Ah bah non, si, mais... ma femme est passée la semaine dernière, elle a mesuré la porte.
10: Et elle passe devant, et vous me prévenez pas, ni rien du tout, comme ça, du nuit en blanc, comme ça, POC.
3: Alors, excusez-moi, mais dans ce cas, POC de nuit en blanc, repassez-moi le responsable.
10: Non, mais il n'y a pas besoin d'avoir des responsables, monsieur. D'abord, s'il y a des gars qui viennent devant la boutique, moi je prends le flingue, hein. Vous comprenez bien, monsieur.
3: Je comprends surtout que vous êtes du côté des légumiseurs.
10: Non, non, non, non, non, monsieur.
3: Ça m'étonnerait pas que vous vendiez des légumes en cachette, vous.
10: Non, mais vous rigolez, non?
3: Oh, vous sentez le poireau à plein nez.
10: Ouf, con, quoi.
3: Ah non, mais on m'avait prévenu.
10: Non, mais qu'est-ce qu'il faut pas entendre? Vous prenez l'adresse sur l'annuaire ou sur le Minitel.
3: Alors, attendez, je regarde sur Minitel, puisque vous êtes soi-disant sur Minitel.
10: Non, je suis pas sur Minitel.
3: Connexisme en cours. Ah voilà, je suis sur le 3615 boucherie.
10: Non, mais
3: et vous n'y apparaissez pas.

0: Et alors, qu'est-ce que ça vous concerne ?
1: Commence à me demander si ce n'est pas une façade tout ça.
0: Quoi ?
1: Sous couvert de soi-disant vente de la viande, vous vendez des légumes.
0: Pauvre
1: con. Bon, oui, oui. Oh, alors là.
0: Vous êtes un détraqué, mon cher monsieur.
1: Non, mais ça c'est véganiste et compagnie, je vois le genre.
0: Pff, non, mais...
1: Vous sentez la carotte à plein nez, madame.
0: Eh ben, toi tu sens le fumier, connard. Ben.
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3: Bonjour.
4: Allô, c'est la mairie.
3: Oui.
4: Oui, bonjour, madame.
3: Bonjour.
4: Madame Ledoux à l'appareil.
3: Pardon, madame Ledoux.
4: Oui, excusez-moi, je suis la grand-mère de mon petit-fils.
3: Oui.
4: Et je suis en train de lui donner à manger, là, mais c'est pas facile, hein.
3: Ah oui.
4: Vous savez, il a 18 mois, hein.
3: Ah oui.
4: Il a intérêt à manger, hein, parce que sinon, vous savez, moi, je lui fais peur. Je lui dis, s'il mange pas, c'est monsieur le maire qui va le faire manger. Et on sait pas pourquoi avec mon fils, mais ça lui fait peur et d'un seul coup, il mange.
3: Ah, bah ça va alors.
4: Ah oui.
3: Quand on trouve un moyen, c'est bien.
4: Oui, mais alors là, aujourd'hui, hein, depuis midi, j'essaie de le faire manger sa purée de carottes, il n'y a rien à faire.
3: Ah, oui. Il fait un caprice.
4: Oh, il fait un caprice, oui, alors là... C'est pas facile, hein?
3: Ah non.
4: Hein, vous travaillez à la mairie, vous?
3: Oui.
4: Ah bah justement, tiens, attendez, je vais brancher l'amplificateur, vous allez pouvoir m'aider. Hein? Voilà.
3: Oh, il est pas gentil, hein?
4: Si tu veux pas manger celle-là, c'est monsieur le maire qui va te donner à manger avec ses doigts jaunes.
3: Ah ouais.
4: Eh ben, il veut pas, hein?
3: Ah ouais, ben je l'ai entendu.
4: Écoute, la dame, c'est une fée, la dame.
3: Ah oui.
4: La dame, elle est très gentille, hein, madame la fée.
3: Ah oui, mais il faut manger, hein, sinon c'est monsieur le maire qui va venir.
4: Voilà, puis qu'est-ce...
3: Oh.
4: Monsieur le maire avec ses doigts tout jaunes.
3: Ah oui.
4: Puis qu'est-ce qu'il va lui montrer, monsieur le maire, s'il mange pas, le petit Pierre?
3: Oh, il va lui montrer son gros nez poilu.
4: Écoute, Pierre.
3: Ah oui, Pierre, il faut manger, hein, sinon monsieur le maire, il va venir te donner à manger, hein. Puis il va te montrer son gros nez tout poilu si tu manges pas. Il est un petit peu chagrinou, non? J'ai entendu un petit peu ronchonner.
4: Oui.
3: Alors, petit Pierre, il faut manger, hein? Ben, moi, je vais prévenir monsieur le maire. Attention, hein, je travaille à la mairie, je vais prévenir monsieur le maire, hein? Puis, il va venir, hein, il va venir chez toi. Ah, il faut manger, hein?
4: Il va venir te montrer ses dents, hein, madame?
3: Ah oui, c'est vrai, hein?
4: Puis, comment elles sont, ses dents?
3: Oh, elles sont pas belles, elles sont toutes jaunes.
4: Et elles sont toutes creuses aussi.
3: Ah ouais, puis toutes crochues. Il est là en plus.
4: Oui.
3: Il est à côté de moi.
4: Oh, il est à côté de vous.
3: Waouh.
4: Ah oui. Son haleine, hein, quand il ouvre la bouche, monsieur le maire.
3: Oh là là. Ça sent pas bon, puis on a peur. Waouh, pas bon.
4: Et puis quand on enlève ses cheveux.
3: Oh, ben il n'y a plus rien.
4: Le maire, Pierre, si tu manges pas.
3: Ah, hein, il va lui parler, hein.
4: Oui, et puis.
3: Ah oui, hein.
4: Il va lui montrer son mouchoir.
3: Ah oui.
4: Et puis qu'est-ce qu'il y a dans son mouchoir?
3: Oh, c'est des grosses bébêtes.
4: C'est des bébêtes comment?
3: Oh là là, elles sont énormes.
4: Il va te montrer sa femme, monsieur le maire. Hein? Et comment elle est, hein, madame?
3: Ah, oh, c'est une sorcière.
4: C'est une sorcière, oui. Elle est pas belle.
3: Oh non, mon Dieu.
4: Elle est moche comment?
3: Oh là, elle a un gros nez, puis elle a un gros bouton dessus.
4: Hein, voilà, Pierre, t'as entendu? Alors là, il commence à manger. Hein.
3: Oui.
4: Et puis, attention, parce que monsieur le maire, hein, si t'es pas gentil, Pierre, et si tu manges pas, il va te montrer sa queue, hein,
3: ah,
4: madame?
3: Oui. Ah oui, oh là là.
4: C'est une... Elle est énorme, hein, madame?
3: Ah oui.
4: Elle est comment, sa queue?
3: Elle est grande, et puis il y a plein de piquants dessus.
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6: Bonjour.
1: Bonjour monsieur, c'est bien la boucherie?
6: Oui.
1: On m'a signalé que vous vendez du hachis.
6: Bah oui, bah on vend toujours du hachis.
1: Ah bah bravo.
6: Pourquoi?
1: Bah parce que c'est parfaitement illégal.
6: Vendre du hachis, c'est pas illégal?
1: Ah bah bien sûr.
6: Mais vous êtes pas bien?
1: Bon, enfin, excusez-moi, j'ai vu un reportage à la télé où ils expliquent comment les jeunes, ils fument ça dans leurs cigarettes et compagnie.
6: Non, c'est du hachis, c'est pas du hachis. Mais vous êtes pas bien, mais c'est pas possible, mais vous, bah voilà, vous rendez compte, qu'est-ce que vous dites?
1: Ah bah je me rends très bien compte que effectivement, vous êtes en illégalisme total.
6: Mais on ne fait pas vendre le drogue dans le boucherie.
1: Oh, alors là?
6: Alors là, ouais.
1: Alors là?
6: Ça, je ne sais pas si vous imaginez qu'est-ce que vous dites. Hein. Attendez, je vais vous passer, monsieur.
7: Allô?
1: Oui, allô?
7: Oui, bonjour, monsieur.
1: Oui, bonjour, madame. Excusez-moi, mais alors que.
7: Non, c'est monsieur.
1: Ah oui, non, j'ai dit madame.
7: Ouais, mais maintenant, c'est monsieur. Venez me voir de vive voix, on discute.
1: Vous voir de vive voix? Vous voulez pas non plus que je vous regarde de vive bouche?
7: Ah ben,
1: Non, mais parce que vous allez me traquenarder, je sais ce qui m'attend.
5: Bah, il n'y a rien qui vous attend, monsieur. Moi, je suis un professionnel, je suis boucher charcutier. Vous venez en me racontant des conneries phénoménales.
1: C'est quand même vous qui vendez des matières stupéfiantes.
5: Ouais, et c'est quand même vous qui me faites perdre mon temps avec vos conneries.
1: Ah, bah, celle-là, elle est raide quand même. C'est
5: monsieur,
1: quand même.
5: Laissez-moi parler, s'il vous plaît. Si vous êtes assez abruti pour penser que du hachis correspond à du hachiche, excusez-moi, monsieur, mais allez vous faire interner.
1: Ah, non, non, mais je vais vous envoyer surtout les douanes ou je ne sais quoi,
5: mais
1: les gendarmes.
5: Envoyez ce que. Alors, monsieur, envoyez-moi ce que vous voulez. L'armée de terre, les douanes, je m'en contrefous, monsieur, je suis dans les règles.
1: Oui, parce que vous êtes en train de cacher les stocks.
5: Ouais, mais bien sûr. Bah oui, je suis en train de tout fumer, même.
1: Bon, ah
5: oh, bah oui, tant qu'à faire.
1: On passe aux aveux.
5: C'est quel appareil, là?
1: Et encore une autre dame, ah bah ça bosse.
5: Quel trafic?
1: Ah bah c'est ce que j'expliquais, comme quoi vous vendez des substances stupéfiantes à vos clients.
5: C'est quoi ce travail-là?
1: Ah bah c'est ce que j'allais vous dire.
5: Non.
1: Si.
5: Oui mais attendez, là je comprends rien du tout. Des substances, c'est quoi?
1: Des produits stupéfiants.
5: Bah c'est quoi ce travail-là? C'est quoi ça? Qu'est-ce que vous appelez des produits stupéfiants?
1: Alors les produits stupéfiants, c'est en l'occurrence, c'est ce que j'expliquais, comme quoi vous avez vendu du hachis.
5: Moi je vends du hachis, c'est une drogue.
1: Ah voilà. Bah c'est bien de le reconnaître.
5: Le hachis c'est une drogue, c'est
1: ah
5: quoi,
1: oui,
5: quoi,
1: mais je sais, non mais vous allez pas m'apprendre, hein, j'ai vu.
5: C'est n'importe quoi alors. Du hachis de la drogue. Bah vous avez déjà vu ça où vous?
1: Ah bah chez vous.
5: Bah vous pouvez venir voir, il y a pas de problème, il y a aucun problème.
1: Oui, c'est ça, et puis vous avez planqué le matos pendant que j'arrive.
5: Bref, vous arrêtez 5 minutes. Hein.
1: Passez-moi le responsable parce que là s'il vous plaît, excusez-moi madame, mais je peux pas tolérer.
5: Non, c'est pas madame, c'est monsieur.
1: Ah bah alors passez-le moi le monsieur justement.
5: Oui, bah il est là en question le monsieur.
1: Oui, bah passez-le moi. Je vais lui dire que vous vendez des produits stupéfiants.
5: Bah je suis moi.
1: Comment ça vous êtes moi?
5: Bah il est là en question le monsieur.
1: Ah bah vous ne pouvez pas être moi puisque c'est moi qui suis moi.
5: Bah c'est moi en question, monsieur.
1: Les questions, c'est moi qui les pose, madame.
5: Bon, écoutez, vous allez arrêter votre cirque, là.
1: Oh
5: hein, ça commence à bien faire, là. Hein.
1: Excusez-moi, c'est quand même vous qui êtes dans l'illégalité.
5: Bah, quelle illégalité, là? Vous arrêtez 5 minutes, là.
1: Ah hein. Bah, attendez, c'est quand même vous qui vendez du hachis, on est bien d'accord. Ah, allô?
7: Oh, putain. Ouais, c'est bon, je vous ai reconnu.
1: Ah non, c'est pas moi.
7: C'est monsieur Martin.
1: Ah, merde.
7: Ah, oh, purée.
1: Purée, hachis, très bien, bravo, rebondis.
8: Ah, salut Martin, ça va?
1: Et allez, une autre, ça s'arrête plus, c'est festival, hein. On sent la fin de l'année qui approche. Ouais!
8: Moi, t'es grillé.
1: Non.
8: Si, t'es
1: non.
8: Grillé.
1: C'est pas
8: si.
1: Moi.
8: Comme une chipo, si.
9: Allô?
10: Oui, bonjour madame.
9: Bonjour monsieur.
10: Madame.
9: Oui.
10: Bonjour madame. Le docteur Meyer à l'appareil.
9: Oui.
10: Radiologue à la retraite.
9: Oui.
10: Voilà, je n'ai pas eu la chance de vous faire une radio à vous.
9: Non, non. J'ai la chance de ne pas avoir besoin de radio.
10: Oui, et moi j'aurais bien aimé.
9: Ah.
10: S'il vous plaît.
9: Mais vous ne me connaissez pas.
10: Je vous connais, c'est-à-dire que je sais qui vous êtes physiquement. Je vous ai déjà vu passer dans la rue.
9: Ah bon?
10: Oui, c'est pour ça que. Ah. Excusez-moi, hein, je. Je suis franc avec vous.
9: Oui.
10: Mon âge me le permet, le fait aussi que mes occupations se soient arrêtées. J'ai toujours rêvé de faire une radio de vous.
9: Ah bon? Et alors là, vous... je suis un peu étonné de...
10: Et je voulais savoir si je pouvais venir faire une radio de vous dans votre magasin.
9: Écoutez, je suis très prise, donc je vois pas comment c'est possible. Non, je crois pas que ce soit une bonne idée, ça.
10: J'ai le matériel.
9: Non.
10: C'est juste une petite radio.
9: Non, je vous assure que non, ça, c'est pas possible.
10: Mais il y en a pour 5 minutes.
9: Non, je vous assure.
10: Une mammographie.
9: Certainement pas, non.
10: Je paye la consultation.
9: Non.
10: S'il vous plaît, laissez-moi voir vos glandes mammaires.
9: Certainement pas. Non. Là, on dérape, là. Hein. Je n'ai pas besoin de radio et je n'ai pas envie de faire de radio.
10: Mais c'est mieux la prévention.
9: Non, mais des mammographies, je vais en faire quand il faut.
10: Eh ben voilà, écoutez, je suis chez vous dans une demi-heure.
9: Certainement pas.
10: J'ai une valise avec mon matériel de radio.
9: Arrêtez, là, c'est pas possible. Non, alors là, certainement pas. Là, je ne recevrai pas. Hein. Non,
10: une glande mammaire, pas les deux.
9: Certainement pas.
10: Une seule.
9: Non, alors là, il va falloir que vous pensiez à autre chose, parce que vraiment, ça, je vous dis non.
10: Vous avez quelque chose contre les radiologues?
9: Non, écoutez, docteur, je raccroche, là, c'est pas possible, on dérape complètement, là.
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1: Bonjour madame, c'est bien le garage?
11: Oui.
1: Monsieur Martin à l'appareil, je suis passé vite fait la semaine dernière, vous m'avez dit qu'il fallait changer mes pneus avant le contrôle technique.
11: D'accord.
1: Eh ben merci, mais là j'ai passé le contrôle technique et ils me disent qu'il faut non seulement changer les pneus, mais qu'en plus il faut carrément que j'en rachète des neufs.
11: Qu'est-ce que vous me racontez monsieur?
1: Bah oui, comme vous m'avez dit de changer les pneus, j'ai mis ceux de l'avant à l'arrière et ceux de l'arrière à l'avant, j'ai inversé.
11: Ah non, ça s'appelle permuté ça.
1: Et voilà, résultat, maintenant il faut que je mette des nouveaux pneus, donc logiquement c'est à vous de les prendre en charge.
11: Ah bah non, si je vous remplace des pneus, vous les payez comme normal.
1: Non mais vous me filez les pneus, après, si ça vous arrange, je me mets dans un coin, je les monte tout seul.
11: Non, non, non, même si, mais encore mieux. En plus, je vais vous prêter ma machine à pneus.
1: Bah, c'est ce qui me semble le plus simple pour tout le monde.
11: Non, mais il n'y a pas de plus simple.
1: Sinon, si vous préférez, vous passez chez moi.
11: Mais bien sûr, je vais me dépasser chez vous. Bah, vous pensez qu'en plus qu'on fait du domicile. Mais ça va, non?
1: Eh, dans ce cas, on fait ça peinard tous les deux et je vous offre un petit café.
11: Bah oui, je vais monter les pneus à la maison, monsieur. Mais attendez, il y a une caméra cachée dans mon garage. Attendez,
1: Ah, bah, justement, retournez-vous. Vous voyez le grand miroir derrière vous? Non, allô?
12: Bonjour.
1: Bonjour, une autre dame.
12: Eh oui, mais vous avez changé des pneus usés contre des pneus usés?
1: Ouais, c'est ce que je disais à l'autre. Comme vous m'avez dit de changer les pneus, j'ai inversé les pneus avant et les pneus arrière.
12: Non, non, c'est pas changé, c'est permuté, ça, c'est pas changé.
1: D'accord, c'est ça, vous vous êtes trompé, ok.
12: Mais on s'est trompé de quoi?
1: Bah, parce que vous m'avez clairement dit, il faut changer les pneus.
12: Ah ben voilà, il faut les changer, il faut les changer. Je vois pas où est le problème.
1: Le problème, c'est que moi, je change mes pneus de place sur ma voiture et pim, recalé au contrôle technique.
12: Ben voilà, changer des pneus, c'est-à-dire remettre des neufs.
1: Et voilà, et maintenant, il faut carrément remettre des neufs.
12: Mais...
1: Oh, vous êtes fort, hein.
12: Mais attendez.
1: Non, mais j'appelle pour un changement de pneus et hop, l'air de rien, vous allez m'en vendre des neufs.
12: Mais vous êtes en train de dire que je pousse la consommation pour profiter de vos pneus que je vais les revendre.
1: Et qu'en plus que vous revendez mes pneus usés, bah de mieux en mieux.
12: Mais absolument pas, vous avez rien compris au système, là. Vous venez me voir, on vous dit les pneus sont à changer. Vous allez au contrôle technique, on vous refuse parce que les pneus sont changés. Il est où le problème?
1: Ah, bah c'est exactement ce qui m'est arrivé, donc vous vous souvenez de moi?
12: Bah non, c'est ce que vous qui me le dites.
1: Bah, vous avez quand même dit exactement ce qui m'est arrivé.
12: Non, non, non, je l'ai dit parce que c'est vous qui venez de le dire avant, alors bon.
1: Je m'excuse, mais qui c'est qui a dit à l'autre en prime ce qui devait changer ses pneus?
12: Eh ben oui, on vous a bien dit changer des pneus, mais vous les avez pas changés, donc on s'est pas trompé.
1: Il y a quand même un petit trompisme, parce que votre collègue voulait me faire payer pour les pneus neufs.
12: Ah ben, si je vous vends des pneus neufs, je peux pas...
1: Comment ça vendre? Bah non, donnez.
12: Bah, pourquoi je vous donnerais des pneus quand t'es pas reparti avec des pneus neufs, hein?
1: Bah si, parce que si vous me donnez des vieux, ça va encore pas passer le contrôle.
12: Bah, mais attends, pourquoi je vais vous donner deux pneus?
1: Comment ça, deux pneus? Bah non, c'est quatre.
12: Ah, quatre! Ah ben, et puis plus la route secours, ça fait cinq, non?
1: Ah, j'y avais même pas pensé, merci.
12: Allez,
1: je vous dépose la voiture tout à l'heure.
12: Bah oui, mais bien sûr, monsieur. Laissez-moi la voiture, je vais vous remettre une segmentation, un embrayage, et puis un joint de culasse tout neuf, et une distribution aussi pendant qu'on y est.
1: Oh, bah c'est super gentil.
12: Mais.
1: Ah non, vraiment, là, merci beaucoup.
12: Mais là,
1: ok, là, on est d'accord, là.
12: Non, mais vous sortez du monde du bisounours, hein? On vient dans la vraie vie, là. Faut arrêter, là.
1: Sans abuser, si vous pouvez me faire la vidange au passage, c'est pas de refus.
12: Non, mais allez.
1: Allez, bisous, à tout à l'heure.
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14: Allô?
15: Madame Nip.
14: Oui?
15: Ah, très bien, bonjour madame, c'est la mairie à l'appareil, les services.
14: Nita?
15: La mairie.
14: La mairie?
15: Oui.
14: Pourquoi?
15: Pour le dossier administratif B354, parce que nous avons...
14: Comment?
15: Vous m'entendez là?
14: Écoutez, j'entends pas très bien.
15: Est-ce que vous avez écrit à la mairie ces jours-ci?
14: Faut que j'aille à la mairie?
15: Non, est-ce que vous avez écrit à la mairie?
14: J'ai rien écrit à la mairie, moi.
15: Ah, ben voilà. Alors, il y a un petit problème. Je vais vous passer monsieur le maire, madame. Hein?
14: Vous passerez?
15: Non.
14: Comment?
15: Je vais vous passer monsieur le maire. Hein?
14: Bon, d'accord.
15: Monsieur le maire.
14: Quand, aujourd'hui?
16: Merci. Allô?
14: Bon, d'accord.
16: Allô?
14: Merci.
16: Allô?
14: Parce que vous savez, moi, j'entends pas bien.
16: Allô?
14: Alors, c'est pour ça que...
16: Allô?
14: Allô?
16: Allô?
14: Oui, c'est pour ça que je vous fais répéter.
16: Oui, bonjour, madame. C'est monsieur le maire à l'appareil.
14: Qui c'est qui est à l'appareil?
16: Monsieur le maire à l'appareil.
14: Comment?
16: Monsieur le maire.
14: Enfin, vous me le direz. Vous me le direz en venant.
16: Non, je suis monsieur le maire.
14: Voilà.
16: Non, le maire, allô?
14: À tout à l'heure?
16: Non, attendez, c'est le maire à l'appareil.
14: Comment?
16: Le maire, vous savez, le maire de la ville.
14: Oh, c'est malheureux d'être sourd, hein?
16: Oui, mais je suis pas sourd.
14: Hein? Vous n'êtes pas sûr?
16: Non, je suis pas sourd.
14: Ben oui, c'est moi qui suis sourde.
16: Ah bon?
14: Oh, si j'ai un appareil, mais je suis obligée de l'enlever pour téléphoner.
16: Ah oui.
14: Alors,
16: bon.
14: C'est comme si j'avais rien.
16: Oui.
14: Voilà. Dites-moi. Bon, ben alors, je vais peut-être vous voir tout à l'heure.
16: Comment?
14: Bon.
16: Non, allô,
14: oui.
16: Allô.
14: Allô?
16: Oui, vous m'attendez?
14: Comment?
16: Vous m'attendez?
14: Mais qu'est-ce que c'est? C'est quelque chose que vous me donnez?
16: Oui, non, c'est, je suis monsieur le maire.
14: Comment?
16: Je suis monsieur le maire.
14: Vous êtes le maire?
16: Voilà.
14: Ah, je suis contente que vous me le disiez parce que je me demandais qui c'était qui pouvait sonner à la porte ou des trucs comme ça, hein?
16: Ah, mais personne ne voulait venir.
14: Alors, faudrait demander peut-être au gardien.
16: Oui.
14: Vous voulez que je vous donne leur numéro de téléphone?
16: Non.
14: Bon, d'accord. Bon, ben je vous remercie.
16: Oui, je vous en prie.
14: Au revoir.
16: Allô? Allô?
14: Allô?
16: Oui. Vous m'entendez?
14: Hein?
16: C'est pas la mairie, là, hein?
14: Ah, c'est pas la mairie?
16: Non.
14: C'est qui?
16: C'est la radio.
14: La radio?
16: Oui.
14: Alors, qu'est-ce qu'elle veut, la radio?
16: C'était une blague.
14: Comment?
16: Une blague.
14: Une place?
16: Non, une blague.
14: Mais j'ai pas de place, moi.
16: Non, une blague.
14: Écoutez, je comprends rien.
16: Non, c'est
14: téléphonez au gardien, vous verrez.
16: Non, non, c'était une blague, une histoire drôle.
14: Je commence à croire que c'est une farce.
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13: Bonjour.
1: Bonjour monsieur, c'est bien le supermarché ?
13: Oui.
1: Apparemment, vous m'avez fait un débitage sans contact.
13: Comment ça ?
1: Je suis passé devant le magasin avec ma carte bleue à la main.
13: Oui.
1: Et juste à ce moment-là, j'ai entendu une de vos caisses qui faisait bip.
13: Ouais, c'est le bip bip, mais c'est pas le sans contact.
1: Oui, enfin, toujours est-il que vous m'avez débité à distance. Donc.
13: Vous avez rien débité ?
1: Bah si, avec le bip bip.
13: Mais non, notre appareil, il ne le capte pas à moins de 10 cm.
1: Ah bah oui, j'étais à moins de 10 mètres, ça c'est sûr.
13: 10 cm !
1: 210 mètres, bah large.
13: 110 mètres.
1: Bon, je vais déjà prévenir mon banquier que vous avez reconnu l'erreur.
13: Pardon ? Mais moi, j'ai rien reconnu, monsieur. Il aurait fallu que vous veniez avec votre carte et que vous le colliez sur l'appareil.
1: Ou alors, un de vos collègues me suivait avec un appareil.
13: Pardon ?
1: Et en a profité pour me télédébitifier.
13: Non, mais ça va pas bien, monsieur. D'où on s'est amusé à faire ça ? Non, mais vous vous rendez compte de ce que vous êtes en train de dire, là ? Attendez, vous savez quoi ? J'appelle ma responsable.
1: Merci, monsieur.
17: Allô ?
1: Bonjour, monsieur.
17: Attends, Chantal.
1: Ah ?
17: Il faut que tu me donnes la photocopie de ta carte.
1: Ah, il vous faut la photocopie de ma carte, c'est ça ?
17: Non.
1: Attendez,
17: c'est
1: elle est là.
17: À vous que je parlais, c'était à l'employé, monsieur.
1: Je vous la faxe, comme ça vous l'aurez tout de suite.
17: Mais non, mais.
1: Ah, y est, c'est en train de passer.
17: Bah, ça sonne chez vous ?
1: Ah oui, écoutez.
17: Non, mais quand vous envoyez un fax, normalement ça sonne et après ça s'enclenche, comme si que un fax il s'envoie, non ?
1: Oui, comme si qu'il s'envoie, bah c'est exactement ça, tiens, je vous fais écouter.
17: Oui. Ouais, bah oui, bah moi j'ai rien.
1: Pourtant il est en train de passer.
17: Et vous envoyez quoi ? Parce que j'ai pas bien compris.
1: Ma carte bleue, rapport à la télédébitation de votre collègue. Ah,
17: oui.
1: C'est le fax que j'entends là.
17: Oui, bah c'est parce que j'ai appuyé sur marche.
1: Super, donc vous avez reçu ma carte.
17: Non, c'est pas. Regardez, j'appuie sur un bouton.
1: Ça recommence.
17: Mais non, c'est moi qui appuie sur une touche, je vous dis. Voilà, là je viens de l'éteindre et je l'ai rallumé.
1: Ouh, attendez, dites donc, vous seriez pas en train de me télédébiturer par fax ?
17: Mais non, je peux pas, enfin monsieur, c'est pas.
1: Pardon, mais je viens de recevoir un récépissé de télédébiticude.
17: Je vous jure que moi je n'ai pas eu votre fax.
1: Alors dans ce cas, dites, je jure.
17: Je jure.
1: Que. Je n'ai pas débité la carte.
17: Je n'ai pas débité la carte.
1: En utilisant mon fax.
17: En utilisant mon fax.
1: Ou pour mon profit personnel.
17: Ou pour mon profit personnel.
1: Comment ça, pardon ?
17: Ou pour mon profit personnel.
1: Pour votre profit personnel ?
17: Bah, c'est vous qui me dites de répéter.
1: Ah non, mais déjà votre collègue qui me fait le coup du débitisme à distance avec le sans contact.
13: Non mais monsieur, mais vous allez bien ? Je ne vous ai rien débité.
1: Alors si, puisque comme je disais, je viens d'avoir la confirmation par fax que je télétransmets à mon banquier.
13: Déjà, alors dans ces cas-là, votre banquier qu'il me dise le montant du sans contact.
1: Ah bah attendez, je lui télédemande.
13: Oui.
1: Monsieur le banquier, le monsieur demande combien il m'a télédébitagifié. 1000 balles. Oula, il me dit la somme de 1000 balles.
13: Alors comment ça se fait que j'ai encaissé simplement en carte bancaire, monsieur, 246 euros.
1: Ah, vous m'avez encore pris des sous.
13: C'est pas vous, c'est ma totalité de matinée que j'ai fait là.
1: Oui, alors la totalité, vous me
13: non,
1: devez donc.
13: Non mais ça, c'est les achats que les gens ont fait.
1: Oh bah merci, tout ça avec ma carte.
13: Si je rentre au magasin, j'aurais fait une carte bancaire de 1000 balles.
1: 1000 balles, on est d'accord.
13: Mais on n'est pas d'accord, monsieur. C'est vous qui m'avez sorti ça, que votre comptable il vous dit que vous avez fait une carte sans contact à 1000 euros, et d'où on fait des cartes sous contact à 1000 euros ? J'ai jamais vu ça, moi !
1: Et comment vous savez que justement c'était 1000 balles ?
13: C'est ce que vous m'avez dit !
1: Certainement pas, c'est une information que je n'avais pas divulguée pour tendre un piège
13: si,
1: aux
13: c'est vous qui m'avez dit
1: bon,
13: qu'il vous
1: on va pas se compliquer, vous me rendez ce que vous m'avez télé débit trafictionné.
13: Mais je vais rien vous rendre du tout, vous me dites que vous êtes rentré en magasin, l'appareil il a fait bip, non mais ça va pas !
1: Et comment vous savez que l'appareil a fait bip ?
13: Mais c'est vous qui me le dites !
1: Vous savez quoi ? Si c'est ça, je vais vous contre-biper.
13: C'est pas possible !
1: Ah bah je vais me gêner. Bip, bip, bip !
13: Mais vous me.
1: Je vous contre-bip, oui, parfaitement, monsieur.
13: C'est bien
1: bip,
13: vous qui me.
1: Contre-bip !
13: Monsieur, vous êtes sûr que vous allez bien, là ?
1: Et hop, contre-télétransférage effectué.
13: Non, mais.
1: Attendez, je vous envoie le fax de confirmation.
13: Non !
1: Mais si !
18: Mairie de Loire-Boulesse, bonjour.
4: Allô, c'est le commissariat.
18: Non, c'est la mairie.
4: Oh mon Dieu, j'ai fait une erreur, madame. Mais vous pouvez peut-être m'aider.
18: Oui.
4: Madame Lamolle, à l'appareil, rue du Rhin, j'habite là.
18: Oui.
4: Parce que j'ai fait un pas en arrière dans l'escalier parce que j'avais fait tomber quelque chose de mon sac. Et en reculant, je me suis assis en tombant sur le facteur, le monsieur de petite taille, là, vous savez.
18: Je connais pas.
4: Vous connaissez pas le facteur ? Attendez, parce que il est coincé. Je suis assis sur lui, puis il est coincé. Et attendez, je vais essayer d'approcher le téléphone de sa bouche, parce que... Attendez.
18: Mais il est coincé où ?
19: Allô ?
18: Oui ?
15: Allô ?
19: Bonjour. Oui,
15: oui, bonjour, Gaspilla, l'appareil. Vous m'entendez, là ?
19: Oui, oui, oui.
15: La dame, elle est quand même âgée et elle est assise sur moi, là, sur mon nez. Et je suis coincé avec mon nez qui est donc mal placé, quoi, on va dire, hein, sous la robe de madame.
19: Et vous ne pouvez pas vous relever ?
15: Ah, bah, j'ai mon nez qui est coincé dans le postérieur de madame, avec tout le respect que je lui dois, mais là, je ne sais pas quoi faire, hein.
19: Ah mince, c'est où ? Vous êtes où ?
15: Ah ben là, c'est son postérieur, quoi, dans l'arrêt des fesses,
19: dire
15: quoi.
19: Non, mais où ? C'est à quelle adresse ?
15: Eh ben, c'est rue du Rhin.
19: Mais quel numéro ?
15: Ah, au 33.
19: 33, oh, rue du Rhin.
15: Elle a des flatulences, en plus.
19: Aïe, aïe, aïe. Écoutez, j'appelle tout de suite les pompiers, que quelqu'un vienne très, très vite.
15: Oh, non, n'appelez pas les pompiers, parce que c'est embarrassant pour moi, hein.
19: Nous, on ne peut pas envoyer quelqu'un d'autre. Qui c'est que vous voulez que j'envoie ?
15: Non, mais si vous pouvez me dire comment je peux faire pour sortir de là, parce que la dame, comme je vous ai dit, avec la chaleur, là, j'ai rien contre les dames, hein.
19: Non,
15: Mais avec la chaleur, ça cocotte, hein, quand même, là-dedans, hein.
19: Mais écoutez, quelqu'un doit venir vous dégager.
15: Et je peux vous passer la dame ? Vous pouvez lui demander si elle peut contrôler un peu ses flatulences, si c'est possible, hein, parce
19: Mais ça, moi, je ne peux pas le lui dire, vous vous rendez compte ?
15: Ben si, vous pouvez lui dire. Attendez, je vous la passe, hein.
19: Il veut que moi je lui dise à la dame qu'elle contrôle ses
20: flammes. Allô ?
19: Oui ?
20: Oui.
19: Écoutez, j'appelle tout de suite les pompiers, on vient vous dégager, hein ?
20: N'appelez pas les pompiers parce que je veux pas qu'on me voie comme ça, j'ai un certain âge, hein ?
19: Elle veut pas qu'on la voie comme ça. Mais qu'est-ce que vous voulez qu'on fasse alors ?
20: Attendez, je vous passe le facteur.
19: Mais
15: c'est...
19: Oui.
15: Oh non, hein, non, il faut lui dire quand même parce que c'est insupportable. Hein.
19: Mais monsieur...
15: Oh, attendez. Levez-vous, madame, comme ça. Attendez, elle se lève un peu. Ça y est, j'arrive. Attendez. Oh, ça y est. Vous m'entendez ?
19: Oui.
15: Il est sorti. Je vous le passe. Allô ?
19: C'est bon, vous êtes dégagé ?
15: Oh oui, vous savez pas d'où je sors, là. Oh là. Attendez, j'ai un truc sur le nez. Qu'est-ce que c'est que ça ? Oh, ben, un supposé. J'ai un suppositoire sur le nez ?
19: Non.
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21: Oui, bonjour.
1: Bonjour, monsieur, c'est bien le garage ?
21: Oui.
1: Monsieur Martin, à l'appareil, les garages Martin ?
21: Oui.
1: Oui, ah, vous connaissez les garages Martin ?
21: Non.
1: Ah, parce que vous m'avez dit oui ?
21: Non, je pensais que c'était monsieur Martin, parce que j'attends un appel de monsieur Martin pour sa voiture. Je pensais que c'était lui.
1: Oui, c'est moi, monsieur Martin, effectivement.
21: Mais non, mais c'est pas vous.
1: Bah si.
21: Non, vous me dites, je suis monsieur Martin. Moi, j'attendais l'appel de monsieur Martin.
1: Ah, d'accord, donc là, vous pensiez que c'était monsieur Martin au téléphone ?
21: Oui.
1: Eh ben, c'est ce que je vous dis, c'est moi.
21: Je pensais que c'était monsieur Martin, mon client, qui me rappelait.
1: Pardon. En revanche, je ne suis pas du tout votre client.
21: Non.
1: Non, parce que vous disiez que vous vouliez me refiler une bagnole. C'est très gentil, mais...
21: Mais je ne veux pas vous refiler une bagnole. Je vous dis, vous m'appelez, pourquoi ?
1: D'accord. En fait, je suis en train d'ouvrir un garage juste à côté. C'est un endroit où on va réparer des automobiles.
21: Comme nous, oui.
1: Justement, il faudrait que je récupère votre fichier client.
21: En quel honneur ?
1: À quelle heure ? Eh ben, on peut dire à 8h45.
21: Non, en quel honneur ?
1: Oui, eh ben, vous préférez 10h30 ?
21: Non, mais en quel...
1: Bon, dites-moi vous, à quelle heure je passe ?
21: Bah, je vais pas vous remettre mon fichier client avec les adresses et les coordonnées téléphoniques.
1: Et bonjour, monsieur. Non, moi, je peux passer, c'est ce que je disais.
21: Pour avoir notre fichier client.
1: Ouais, l'idéal, ce serait si vous pouvez me la mettre sur une clé USB.
21: Bah, vous vous rendez compte ? Vous êtes un quoi ? Vous êtes un concurrent.
1: Oh là là, je suis un quoi ?
21: Un concurrent.
1: Hop, c'est bien ce que j'avais entendu.
21: Un concurrent.
1: Oh, bon, ça va, c'est pas parce qu'on fait le même métier qu'on a le droit de se dire des gros mots.
21: Mais je vous dis pas un gros mot, j'ai dit que vous êtes un concurrent.
1: Non, mais ça va recommencer en plus.
21: Mais vous comprenez ce que je dis ? C-O-N-C-U-R-E-N-T.
1: Presque.
21: Concurrent. Vous comprenez, quoi ?
1: Non, mais si je passe.
21: Mais même passer, monsieur, je ne vous ne la donne pas.
1: Non, disons que vous la laissez traîner sur votre bureau nonchalamment, vous sortez prendre un café en oubliant la liste.
21: Non, mais vous plaisantez, monsieur.
1: Moi, bien sûr.
21: Non, mais vous rigolez.
1: Ah, mais complètement.
21: Bah, attendez, je vais pas vous donner mes clients. Vous vous rendez compte de ce que vous me demandez, là ? Nous aussi, on a débuté un jour et nous aussi, on a fait notre clientèle.
1: Voilà, bah, votre clientèle, vous l'avez bien piqué à quelqu'un, à la base.
21: Ah, bah, non, pas du tout, monsieur. Bah, attendez, on va où, quoi ? On n'a pas été piquer les clients des autres.
1: Eh, en plus, moi, je vous ai mis un avis sympa sur Google.
21: Ah, bien sûr, alors, parce que vous nous avez mis un avis favorable sur Google, il faudrait que je vous donne ma liste de clients.
1: Bah, comme ça, tout le monde est gagnant.
21: Bah, vous êtes...
22: Mais attendez. Hey, je vous le dis tout de suite, moi, je vais pas vous donner pour un mot sur Google.
1: Non, mais je vous ai mis un avis 4 étoiles.
22: Non, mais un avis 4 étoiles, déjà, il y en a 5.
1: Ouais, mais comme moi, j'ai mis 5 à mon garage, j'ai préféré vous mettre que 4.
22: Non, attendez.
1: Eh ben, c'est reparti.
23: Bonjour.
1: Bonjour, madame, vous êtes la responsable ?
23: Ah bah oui.
1: Ah bah quand même.
23: Ah oui, mais je vous donnerai pas les infos.
1: Et si on échange ?
23: Non.
1: Bah si, vous me donnez vos clients.
23: Non.
1: Et après, moi, je vous redonne les vôtres.
23: Non, mais vous comprenez pas le français.
1: Alors si vous préférez, je parle aussi l'étranger.
23: Ah non, pas du tout.
1: Ah si, allez-y. Alors demandez-moi n'importe quelle langue.
23: Non, mais apparemment vous...
1: Tiens, en anglais. I can parler English.
23: Foutez-vous de ma gueule en prime
1: What ? Me footing your girl ?
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24: Allô ?
25: Allô ?
24: Oui ?
25: Oui, bonjour monsieur, c'est bien la poste de...
0: Oui.
3: Oui, bonjour. Du nom de la place, appareil, gendarmerie.
0: Oui, bonjour.
3: Bonjour. Nous venons d'intercepter le chef d'une bande. Hein.
0: Oui.
3: C'est-à-dire ces trois dames d'une soixantaine d'années.
0: Oui.
3: De forte corpulence qui ont semé un peu le bazar dans la région. Oui, dans
0: la région. D'accord.
3: Je vous explique ce qu'elles font. Hein. Elles sont spécialisées dans le viol des receveurs de poste.
0: Ah.
3: Donc on vient d'intercepter leur chef, Mademoiselle Ledoux, 61 ans, 98 kilos. Oui.
0: Dites ça.
3: Et elle s'attaque au receveur. Hein.
0: Est-ce que je peux aviser ma guichetière là, tout de suite?
3: Oui. Elle est à côté de vous là?
0: Oui. Oui, il y a trois dames dont une vient d'être interceptée à la gendarmerie. Ces femmes sont spécialisées dans le viol des receveurs. Elles sont plus que deux, hein, de forte corpulence. Une soit. Tu en avais une? Tu en as une très forte? Attachée les cheveux, attachée derrière, très forte. Oui, alors tu ne vas pas, hein, là-bas.
3: Il y en a une, là?
0: Elle a une dame qui lui a demandé d'aller lui faire voir pour le Minitel.
3: Attendez, elle est où, là?
0: Elle est au guichet.
3: Alors, écoutez-moi, de toute façon, elles ne sont pas dangereuses. Elles se jettent sur l'homme, simplement. Elles le font tomber parce qu'elles sont très corpulentes.
0: Oui.
3: Profitant de leur poids, elles vous entraînent par terre.
0: Oui.
3: Et là, il y en a une qui vous tient pendant que l'autre se laisse tomber sur vous.
0: Oui.
3: Et donc, vous viole, hein?
0: D'accord.
3: Alors, ce qu'on va faire, hein, vous allez la faire venir à côté de vous au téléphone. Oui. Elle est toute seule, l'autre n'est pas là encore.
0: Il y en a qu'une. Il y en a qu'une, oui.
3: Bon, alors c'est elle.
0: Oui.
3: Alors je vais vous passer Mademoiselle Ledoux.
0: Oui.
3: Hein, qui va vous expliquer quoi faire. Hein.
0: Oui.
5: Merci. Allô?
0: Oui.
5: Bonjour, monsieur.
0: Oui, bonjour, madame.
5: Mademoiselle Ledoux à l'appareil.
0: Oui.
5: Alors là, vous êtes dans l'embarras, je crois, d'après ce qu'on me dit.
0: Oui.
5: Alors vous lui dites que Mademoiselle Ledoux est à l'appareil et qu'elle vous demande de ne pas vous violer.
0: Oui. Madame? S'il vous plaît, si vous voulez venir la voir. Alors, j'ai Mademoiselle Ledoux, là, qui est au bout du fil. Hein? Vous connaissez Mademoiselle Ledoux?
5: Elle va dire non.
0: Alors, elle me demande de ne pas me violer. Hein? Vous comprenez ce que je vous dis, là, oui? Bon, alors, moi, je ne suis pas d'accord, hein, avec, pour ce que vous êtes venu faire. Hein? Elle ne comprend pas, elle dit.
5: Ah oui, c'est une grande comédienne.
0: Oui. Est-ce que vous êtes venu ici pour me violer? Non. Ben, vous en êtes sûr, oui? Oui. Et vous êtes venu ici pour quoi faire? Oui. Comment? Vous avez téléphoné au docteur Dumas. Et vous êtes... Comment vous vous appelez, vous? Madame? J'entends pas. Attendez, vous voulez me faire voir votre carnet de chèque?
3: Comment s'appelle-t-elle?
0: Alors, madame...
5: Ah bah, c'est pas elle, alors.
0: Comment?
5: Ah bah, c'est une erreur.
0: Vous la connaissez pas?
5: Est-ce que vous pouvez vous excuser auprès d'elle? Parce que je voudrais entendre ça.
0: Oui, bah, je vais m'excuser, oui.
3: Attendez, allô?
0: Oui.
3: Rapprochez-la de vous, hein.
0: Oui. Alors, écoutez, madame, je suis là en contact avec la gendarmerie qui recherche une personne qui correspondait à votre signalement.
6: Ah
0: bon? Hein? Et bon, il y a eu donc un malentendu, hein. Alors, mais vous pouvez pas lui expliquer, là, vous?
3: Non, parce qu'on est en train d'auditionner Madame Ledoux en même temps, si vous pouvez lui...
0: Bon, alors, on croyait que vous étiez une personne qui était spécialisée, si vous voulez, dans le viol des receveurs.
6: Là, je comprends pas du tout, hein.
0: On s'excuse, tout le monde s'excuse.
6: Hein. Là, vous vous trompez beaucoup.
0: Eh ben oui, mais c'est pour ça, c'est...
6: Alors là, moi, je suis rentrée simplement parce qu'il n'y avait pas de cabine dehors avec des pièges. Je suis simplement rentrée pour téléphoner,
0: voilà.
6: C'est tout.
0: Alors, on s'excuse beaucoup. Hein.
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24: Allô?
1: Bonjour monsieur, je suis bien chez l'éleveur.
24: Oui.
1: Je vous ai inscrit pour adopter un ourson. Est-ce que vous serez là cet après-midi?
24: Attendez, pardon, un ourson?
1: Oui, alors deux, il y en a deux.
24: Ah,
1: hein.
24: Non, mais je crois que mon père est pas au courant.
1: Alors non, mais il devrait s'en rendre compte assez rapidement.
24: Ah
7: oui, mais c'est facile. Non. Je suis pas d'accord.
1: Mais si, parce qu'on a prévu de vous les livrer cet après-midi.
7: Ah oui, là, cet après-midi. Là,
1: non, mais si vous préférez abandonner ces pauvres petites bêtes.
7: Ah oui, c'est ma faute en plus. Ah ouais, mais alors vous êtes un culot quand même. Vous les gardez, je vous le dis de suite. Hein. Mais qu'est-ce que c'est cette merde?
1: Bonjour monsieur, vous êtes le papa?
7: Non, c'est madame. Qu'est-ce que c'est ça?
1: Bah, c'est ce que je disais. Comme vous, je vous ai mis pour deux oursons.
7: Non, écoutez-moi. Moi, je veux pas des oursons. J'en ai pas besoin.
1: Alors, rassurez-vous, j'ai tout prévu.
7: Pardon?
1: Je vous ai aussi commandé un enclos.
7: Mais je vous ai jamais demandé de vous me commander quelque chose. Mais qu'est-ce que c'est cette merde?
1: Il faut bien que vos oursons puissent avoir leur espace.
7: Mais le ourson, je vous ai jamais demandé un ourson. Mais qu'est-ce que c'est cette merde? Je ne veux rien de chez vous. Pointez-vous et ça risque de venir mal. Ok?
1: Bah, enfin, vous avez un enclos déjà?
7: Non.
1: Ah, bah, voyez. Donc, on est bien d'accord qu'il vous en faut un. Donc, je note.
7: Mais je n'en veux pas. Si vous vous pointez, je vous jure, vous allez dégager et vite.
1: Oui, non, mais on vous les dépose. On reste pas longtemps. Hein, c'est gentil.
7: Ah
1: mais...
7: non. Je ne veux rien.
1: Rien, sauf deux oursons, un enclos.
8: Excusez-moi.
1: Oui, allô?
8: Oui.
1: Un autre monsieur, cette fois-ci, c'est le papa.
8: C'est moi, je suis une dame.
1: Non.
8: Elle n'est rien à cirer, les oursons. Hors de question, monsieur, moi, je suis du côté des bergers.
1: Oui, bergers, ours, moutons, ça, c'est une grande famille.
8: Mais monsieur, il est hors de question que vous mettiez des trucs chez nous sans qu'on ait signé quoi que ce soit. Hors de question.
1: Ah, mais j'ai fait une signature internet, vous inquiétez pas, j'ai fait.
8: Signature internet, mais vous plaisantez quand même. Monsieur, je veux surtout pas avoir de relation avec vous. Est-ce que vous comprenez le français?
1: Yes, mister.
8: Vous avez un téléphone, un numéro de téléphone?
1: Oui, et vous?
8: Sûrement, puisque vous venez m'appeler.
1: Bien, eh ben, écoutez, ça nous fait déjà un point commun.
8: Vous voulez bien me donner votre nom et votre numéro de téléphone.
1: Alors, monsieur Martin.
8: Monsieur Martin,
1: voilà.
8: Vous habitez où?
1: À Martinville.
8: Vous vous appelez monsieur Martin.
1: Voilà, donc.
8: Monsieur, vous me donnez votre téléphone, s'il vous plaît.
1: Alors, je peux pas vous donner mon téléphone parce que je m'en sers actuellement.
8: Monsieur, votre téléphone.
1: Excusez-moi, est-ce que moi je vous demande votre numéro de téléphone?
8: Vous avez déjà mon numéro puisque vous m'appelez. Soit vous devez bénéficier de l'hôpital psychiatrique, soit il y a un problème grave.
1: Et comment vous savez que j'ai votre numéro?
8: Et puisque vous m'appelez, monsieur, mais ça va pas la tête.
1: Ouais, c'est quand même louche.
9: Allô?
1: Ah, vous êtes la maman donc?
9: Pardon.
1: Non, je déductionne que vous devez être la maman parce que...
9: Vous m'amenez des oursons.
1: Oui, ah bah voilà, donc on est bien d'accord.
9: Oui, mais pourquoi il me faut les prendre? Moi, je suis pas au courant de rien du tout. Attendez, mais moi, je vois pas pourquoi il me faut prendre des oursons.
1: Bah alors, un, pour la biodiversité, pour les espèces. Deux, et surtout parce que moi, ça me permet de toucher une prime pour chaque animal placé.
9: Ah, mais vous touchez la prime pour les animaux placés? Non, mais attendez, mais pardon, c'est facile, ça. Je suis libre chez moi, quand même, non, encore.
1: Donc je raille pour les oursons.
9: Pour tout.
1: À la place, on a une hyène qui, elle, est adulte.
9: Une hyène?
1: Oui.
9: Ouais, une hyène à la place d'ourson. Non, mais qu'est-ce que c'est, ça? J'ai les gendarmes à côté, vous voulez que je la passe la gendarmerie?
1: Ah bah moi aussi j'ai les gendarmes à côté, justement j'y suis là, donc je peux vous les passer directement.
9: Non mais attendez.
1: Monsieur le gendarme Martin.
9: Je ne veux pas.
1: Oui monsieur Martin, je vous passe la dame qui refuse la hyène.
9: Non mais qu'est-ce que c'est?
1: Bonjour, brigadier sergent Martin à l'appareil.
9: Non.
1: Dites donc, alors on me dit que vous avez insisté pour avoir une hyène.
9: Ah, et je n'ai pas insisté du tout, arrêtez vos conneries, hein. Vous rayez mon numéro de téléphone.
1: Ah, en parlant de rayer, monsieur Martin me signale qu'il va aussi vous livrer un zèbre.
9: Non mais vous foutez de moi ou quoi?
1: Alors ça, écoutez, je vais vous laisser deviner.
10: Allô?
11: Oui, bonjour, je suis bien au presbytère.
10: Oui.
11: De la cathédrale.
10: Oui.
11: Je voudrais parler à monsieur le curé, s'il vous plaît.
10: C'est de la part de qui, s'il vous plaît?
11: C'est de la part de Su, Michel Su, la mairie.
10: Ah, d'accord.
25: D'où?
11: Oui, bonjour mon père.
25: Oui, bonjour monsieur, oui.
11: C'est Michel Su, la mairie à l'appareil.
25: Oui.
11: Dites-moi, vous savez que...
25: Quel service?
11: Alors, je vous explique, service santé de la mairie.
25: Oui.
11: Nous avons reçu la liste des gens qui ne sont pas du tout à jour de leur vaccin.
25: Oui.
11: Les rappels.
25: Oui.
11: Ce qui est votre cas.
25: Comment ça, mon cas?
11: Vous avez 17 vaccins en retard.
25: Oui.
11: Vaccins et rappels.
25: Oui.
11: Alors, donc, je vous propose un rendez-vous pour vendredi.
25: Ah non. Je suis désolé, vendredi, je peux pas.
11: D'accord. Alors, mardi.
25: Heure, monsieur?
11: Alors, mardi, 9h.
25: Non, moi, j'ai la messe à célébrer le matin.
11: D'accord. Donc, mardi après-midi, 15h30. Alors, il y a donc 17 vaccins et rappels. On vous fait tout d'un seul coup. Hein.
25: Ah bon? Mais je trouve ça extraordinaire, c'est la première fois que j'entends parler de ça.
11: Bon, écoutez mon père, je peux me permettre d'être indiscret?
25: Oui.
11: Ah, merci.
25: Ben vous pouvez, oui, au point où nous en sommes.
11: Oui.
25: Oui.
11: Vous n'auriez pas peur des piqûres par hasard?
25: Ah non, j'ai pas peur des piqûres, absolument pas. Non, alors là, c'est vraiment pas... Mais 17... Ah non, monsieur, excusez-moi, non, j'ai pas peur des piqûres, le problème n'est pas là.
11: Vous avez peur des piqûres?
25: Je n'aime pas de tout ce procédé.
11: Vous avez peur des piqûres?
25: Non, je n'ai pas peur des piqûres. Je n'irai pas, je trouve ce procédé un peu étonnant.
11: Mais vous ne serez pas un peu anarchiste, mon père?
25: Eh bien, écoutez, vous le prenez comme vous voulez, mais monsieur, je n'irai pas.
11: Bien.
25: Bien.
11: Donc, je note qu'une infirmière diplômée passera à votre presbytère mardi 15h30.
25: Eh bien, je ne suis pas obligé de la recevoir. Au revoir. Allô ?
20: Allô ?
25: Allô ?
20: Oui, bonjour, c'est monsieur le curé.
25: Oui, bonjour madame, oui.
20: Ah, bonjour, madame Lamolle à l'appareil. Je suis
25: madame ?
20: Lamolle, je suis l'infirmière diplômée pour mardi.
25: Oui. Ah non, non, non, mais moi je refuse ce procédé.
20: Oui, c'est ce qu'on m'a dit à la mairie.
25: Ah non, non, je trouve ça complètement inacceptable.
20: Mais oui, vous êtes douillé pareil.
25: Non, mais qu'est-ce que c'est que cette histoire ? Je suis douillé n'importe quoi. Mais madame, je vous permets, ben, vous êtes comme le monsieur qui raconte des piqûres, j'en ai déjà eu. Alors madame, ça suffit ? Mais c'est quoi ça ? C'est n'importe quoi. Allons, allons,
20: monsieur
25: allons.
20: Monsieur le curé, écoutez, ça fait 40 ans que je travaille dans tous les établissements scolaires et autres de la ville.
25: Oui, mais madame, n'insistez pas, s'il vous plaît, c'est tout.
20: Je n'insiste pas. Je tenais juste à ce que vous sachiez,
25: oui.
20: Monsieur le curé,
25: oui.
20: Que des enfants douillaient.
25: Mais écoutez, arrêtez,
20: j'en
25: madame,
20: ai vu.
25: Le oui. problème n'est pas là.
20: Mais bien
25: je
20: sûr que
25: ce procédé inacceptable.
20: Oui, oui, on trouve toujours des bonnes excuses.
25: Mais non, madame, arrêtez, ça suffit comme ça. Je refuse d'en savoir plus sur cette question.
20: Non, c'est pas
25: c'est
20: ça.
25: C'est vraiment n'importe quoi.
20: Permettez-moi de vous dire quand même, monsieur le curé, qu'à votre âge, avoir peur de deux
25: bah écoutez, madame, arrêtez,
20: aiguilles.
25: Ça suffit comme ça.
20: Oh.
4: Allô.
12: Oui, bonjour, madame. Monsieur De Appio, à l'appareil. L'adjoint au maire.
4: L'adjoint au maire.
12: Oui, De Appio. Passez-moi, monsieur le curé.
4: Oui.
25: Allô?
12: Monsieur le curé, des hommes douillets.
25: Mais monsieur, arrêtez, arrêtez, ça suffit comme ça. Je refuse, vous pouvez pas m'y obliger.
20: Peureux.
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4: Bonjour.
1: Bonjour monsieur, c'est bien le bureau de tabac ?
4: Oui, mais c'est madame.
1: Si vous voulez. J'ai eu un PV de stationnement qui a été majoragé parce que je l'ai pas payé.
4: Oui.
1: Pour éviter les complications, j'ai dit que je l'avais payé chez vous et que c'est vous qui avez pas transmis.
4: Non, non, mais monsieur.
1: Monsieur ?
4: Vous n'avez pas à dire qu'on n'a pas transmis.
1: Bah si.
4: Eh ben non, monsieur.
1: Si, parce que comme ça, ça évite que ça me retombe dessus.
4: Il y a un petit problème. Vous avez fait un paiement avec la machine.
1: Alors non, en vrai, j'ai juste oublié de payer.
4: Non, mais attendez, monsieur. Non, mais il doit le faire exprès, c'est pas possible.
1: Il le fait peut-être exprès, mais il vous fait dire qu'il vous entend.
4: Non, mais je m'en fous, monsieur, parce que là, ça craint.
1: Mais non, on va juste dire que c'est votre faute.
14: Comment ça, notre faute ?
1: Ah, bonjour, monsieur.
14: Je comprends pas, là, c'est quoi cette histoire ?
1: Bah, vous dites que votre machine a bugué.
14: Ah non, pas du tout, plaisantez ou quoi ?
1: Oui, bien sûr.
14: Il n'y a aucune faute de notre part. Vous êtes venu en retard, vous êtes venu en retard, ne mettez pas la faute sur nous. Je suis pas d'accord, vous plaisantez ou quoi ?
1: Oui, oui, absolument.
14: C'est pas mon problème, ça vous rendez compte ce que vous êtes en train de me dire ?
1: Si, maintenant c'est votre problème, parce que comme on considère que vous avez foiré.
14: Ah, mais j'ai pas foiré du tout, attendez, non, vous plaisantez ou quoi ?
1: Alors, pour la troisième fois, je vais vous dire
14: vous
1: oui.
14: Vous savez quoi, vos histoires, vous démerdez, hein, c'est bon, attendez.
1: Oui, je me débrouille, aucun souci. Je signale votre foirage. Ensuite...
14: Il n'y a pas eu de foirage, mais vous arrêtez un peu de dire n'importe quoi. Vous n'avez pas payé votre PV à temps et vous mettez la faute sur nous parce que c'est la machine qui l'a pas remonté à temps.
1: Voilà, bah on va dire ça, très bien.
14: Ah ben non, on dit rien du tout. Vous plaisantez ou quoi ?
1: Oui, quatrième fois. Donc on va dire que la machine souffre de déblocage.
14: Non, mais la machine, elle remonte le PV le jour même. Vous plaisantez ou quoi ?
1: Ah mais oui, cinq
14: mais
1: fois.
14: Vous me mettez dans vos embrouilles là. C'est vous qui me mettez dans la merde en disant que ma machine remonte pas à temps.
1: Ah, on est d'accord. La machine remonte pas à temps.
14: Ma machine remonte à temps, ça se fait automatiquement. Il est où le justificatif ? Vous l'avez ?
1: Justement, je vais passer pour que vous m'en fassiez un.
14: Ah non, pas du tout. Vous plaisantez ou quoi ?
1: Alors, pour la sixième fois, je vous confirme.
14: Mais je peux rien vous faire, moi.
1: Si, il faudrait me justificater.
14: Non, je justifie rien du tout. Vous êtes venu en retard. C'est pas de ma faute si vous payez vos PV en retard. Qu'est-ce que vous me racontez, là ? C'est quoi cette histoire ?
1: Ce qu'on va faire, c'est que vous allez me justificater de la semaine dernière.
14: Je vous justifie rien du tout.
1: Et si ?
14: Non, vous payez vos PV en retard et c'est de ma faute. Non, mais ça va pas, non, mais où ça s'est vu, ça ?
1: Bah, ça s'est vu chez moi, du côté de Martinville.
14: Ah ouais, mais vous vous foutez pas dans vos embrouilles.
1: Moi, je passe.
14: Mais...
1: Vous me faites le justificatisme.
14: Non, je peux pas vous faire du justificatif, mais vous plaisantez ou quoi ?
1: Mais bien sûr, septième fois. Écoutez, je vais préparer le justificatif moi-même.
14: Non, vous préparez rien du tout. Vous savez quoi, vous passez pas, vous débrouillez avec votre mère.
1: Ah bah non, c'est pas ma mère qui va me faire le papier.
14: Non, mais ça va pas, non, de me foutre dans vos histoires à la con, là.
1: Alors, je dirais plus appel trop con que histoire à la
14: allez,
1: con.
14: C'est bon, vous savez quoi, vous m'avez gonflé, allez.
1: Non, mais ça va.
14: Quoi, ça va ? Quoi, ça va ? Plaisantez ou quoi ?
1: Bien sûr que oui, neuvième fois. Et puis en plus, ça va juste vous coûter 2 points et 335 euros. Donc,
14: eh ben, fallait le payer, votre PV, pour 2 points et 335 euros. Qu'est-ce que vous m'emmerdez, là ? Non, mais ça va pas, non ? Plaisantez ou quoi ?
1: Pour la dixième fois, oui, absolument.
14: Vous ne me faites rien du tout. Passez au magasin. Venez.
1: Oui,
14: tout.
1: Alors je viens comme ça, je vous apporte.
14: Non, mais
1: le...
14: c'est bon.
16: Et.
1: Ah, bonjour
16: tu
1: madame.
16: Tu me fais rigoler là, mon pote là. Eh, ça va. Tu peux raccrocher là et tu me cherches pas trop là. Tu comprends là
1: eh oui, eh ben je vais passer directement. T'as raison, c'est plus simple.
16: Eh, tu sais où je suis là ? Mais tu viens me voir et tu me fais pas chier. Ah, tes histoires, j'en ai rien branlé. Tu me fais pas chier ou tu viens me voir. Tu me le dis de vive voix, mon pote. Tu comprends ?
1: Ah, merci mon pote. Ça fait plaisir d'avoir enfin quelqu'un qui a envie de m'aider.
16: Ok, allez, ciao.
1: Bisous, bah à tout de suite mon pote.
16: Mais oh, qu'est-ce que c'est merde.
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16: Allô ?
26: Oui, bonjour monsieur.
16: Bonjour monsieur.
26: Monsieur Connard Michel.
16: Oui.
26: Très bien. C'est la préfecture à l'appareil.
16: Oui.
26: L'association nationale des gens qui ont un nom prohibitif.
16: À quoi ?
26: Un nom prohibitif.
16: Ah bon ?
26: Alors, je vous donne votre nouveau nom, monsieur Connard.
5: Parce que j'ai un nom à caractère prohibitif.
26: Ah non, c'est pas ce que je voulais dire, monsieur Connard. Hein, attendez. Je prends la liste, vous passez, s'il vous plaît, l'autorisation de monsieur Connard. Merci. Vous vous appelez dorénavant monsieur Martin.
5: Je suis monsieur Martin à partir d'aujourd'hui.
26: Monsieur Martin Michel.
5: Monsieur Martin Michel. On va dire donc.
26: Voilà.
5: Vous me demandez de changer de nom qui est de père en fils pendant des générations et vous me demandez de m'appeler monsieur Martin aujourd'hui.
26: Votre père était un connard aussi?
5: Bah évidemment, mon père, mon grand-père est de génération en génération.
26: Tous des connards?
5: Depuis X générations. Moi, j'ai pas du tout envie de changer de nom, hein, monsieur, je vous préviens tout de suite, hein. Je garde mon nom de naissance, mais dans le secteur, il n'y a pas que moi qui s'appelle Connard. Mais pourquoi Connard? Faudrait que je change de nom et pourquoi que M. Lafeuille garderait son nom?
26: Vous avez 12 jours, hein.
5: Comment?
26: 12 jours, monsieur. Hein,
5: 12 c'est... jours? J'ai 12 jours pour changer de nom? Vous nous apprenez ça, il est midi et quart, vous me dites que dans 12 jours, je m'appelle Martin?
26: Ah, attendez, il n'est pas midi et quart, M. Connard, il est midi 20, M. Martin.
5: Hein. Bah, enfin, monsieur, c'est incroyable, ça. J'ai jamais fait de demande pour changer de nom, monsieur.
26: Ah, c'est pas vous, monsieur, hein, c'est un monsieur...
5: Qui s'est chargé de me changer de nom?
26: Attendez, je vais vous dire tout de suite, passez-moi le dossier.
5: Ah bah, j'ai un dossier en plus.
26: Un monsieur Lafeuille de Moncey-en-Belin.
5: Monsieur Lafeuille de Moncey-en-Belin qui me dit de changer de nom. Ah, c'est incroyable, ça. Et pourquoi qu'il s'appellera pas Connard, lui, ce monsieur Lafeuille, là?
26: Attendez,
5: hein. C'est vrai, ça. Et j'ai 50 ans. Là, et je vais changer de nom, alors que toute ma génération de famille s'appelle Connard depuis des générations. Mais ça, je comprends rien.
26: Mais je vois, monsieur Connard, excusez-moi, il n'y a pas qu'un connard qui s'appelle Martin, hein, il y en a trois.
5: On est trois en tout qui changent de nom.
26: Hein. Oui.
5: Ah, dis donc, ça, c'est pas vrai.
26: On va, attendez, parce que vous me dites qu'il y a un problème dans le dossier.
5: C'est... Ah oui, il y a un léger problème, là.
26: Monsieur, là, vous me passez les coordonnées de monsieur Lafeuille. On va appeler monsieur Lafeuille. Vous quittez pas, on va faire une conférence à trois, hein.
5: Ben, je préfère encore m'appeler Connard que de m'appeler Martin, hein.
20: Allô?
5: Oui.
20: Allô?
5: Oui, monsieur, oui. Monsieur Lafeuille.
20: Oui, bonjour, monsieur.
5: Oui, bonjour, monsieur.
26: Monsieur Lafeuille?
20: Oui, bonjour, monsieur.
26: Oui, dites-moi, monsieur Lafeuille, la préfecture, l'appareil, l'association nationale des gens qui ont un nom prohibitif. Nous venons d'appeler monsieur Connard ce matin.
20: Oui.
5: Oui. Ah, dis donc.
20: Allô?
5: Oui, monsieur Lafeuille.
20: Oui, bonjour, monsieur.
5: Oui, c'est monsieur Connard.
20: Oui.
5: Vous permettez de faire la demande à ma place à la préfecture de façon à ce que je change de nom et sans m'avertir du jour au lendemain, comme ça. Non, mais vous pourrez me dire aussi, pendant que vous y êtes, je suis marié, j'ai 5 enfants. Vous pouvez me dire aujourd'hui pour demain, vous allez vous marier ou quoi? Qu'est-ce que ça veut dire, ça?
20: Mais vous êtes monsieur Connard, celui de alors?
5: Oui.
20: Ah, ben oui, parce que vous m'appelez pour me remercier.
5: Je vous appelle pour vous remercier.
20: C'est ça, non?
5: Non! Oh là là! Non, je voudrais voir Claire. Claire,
20: ah, elle n'est pas là, hein? Elle n'est pas là.
5: Non! Non, mais...
20: Ma femme est absente, hein?
5: Non, je veux pas parler à Claire. Je voudrais voir Claire dans...
20: Elle n'est pas là!
5: Ouais, mais il est chaud, en plus. Non, je veux pas voir Claire. Ah, mais c'est pas vrai.
20: Allô?
5: Mais qui c'est, ce charlot, là? Oui, monsieur Lafeuille.
20: Oui, allô?
5: Oui.
20: C'est monsieur Connard?
5: Oui.
20: Ah, monsieur Connard, je vous entends. Vous m'appelez pour me remercier et vous voulez que je vous passe ma femme?
5: Non.
20: Claire?
5: Non, je vous appelle pas pour vous remercier. Je m'appelle parce que dans 2 jours, je change de nom. Et alors, comment je vais faire, moi? Mais moi, j'ai jamais demandé à changer de nom. Ben, vous vous rendez compte?
20: Oui, ça y est. Je prends mes papiers. Voilà, j'ai demandé que vous vous appeliez monsieur Martin.
5: Non.
20: Si.
5: Non.
20: Mais je vous remercie de me...
5: Non, je vous remercie pas du tout. Vous changez mon nom, mais qu'est-ce que c'est que ça? C'est pas possible, ça.
20: Monsieur Martin?
5: Non, je suis monsieur Connard.
20: Je vous entends pas bien, monsieur Martin.
5: Je ne suis pas monsieur Martin.
20: Attendez, je remets mon sonotone.
5: Aïe, c'est pas vrai, ça.
20: Je remets mon sonotone.
5: Non, c'est pas vrai, ça.
20: Je vous passe Claire, hein, vous vouliez lui parler.
5: Claire? Mais non, mais je veux pas parler à Claire, moi. Qu'est-ce que vous voulez que je dise à Claire? Moi, j'ai rien à foutre.
20: Allô, oui.
5: Ouais.
20: Allô?
5: Oui, allô. Oh là là. Madame Lafeuille?
20: Oui, c'est qui à l'appareil? C'est monsieur Martin.
5: C'est monsieur Connard de...
20: Monsieur Martin.
5: Non, je suis pas monsieur Martin. Je...
20: Allô, monsieur Martin?
5: Non, je suis monsieur Connard.
20: Ah, monsieur Connard, il dit, il y en a encore, je croyais que tu les avais tous changés.
5: Parce que vous voulez tous changer les connards. Mais dites donc, vous allez avoir des problèmes, hein. Mais c'est dingue, ça.
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3: Allô?
1: Bonjour madame, c'est bien la boulangerie?
3: Oui.
1: Monsieur Martin à l'appareil, les chantiers Martin. Je vais passer tout à l'heure vous coller la mousse.
3: Quelle mousse?
1: La mousse isolageante que je vais coller sur votre façade pour faire une rénovation énergétiste.
3: Ah bah non, il y a rien du tout à faire monsieur.
1: Si si, je vais vous mousser toute la façade, la vitrine, la porte.
3: Non, mais il y a rien du tout à faire monsieur. C'est bon.
1: Vous inquiétez pas, je vais mousser que l'extérieur. Donc tant que vous restez à l'intérieur de la boulangerie.
3: Mais monsieur, il y a pas à faire à l'extérieur. Vous n'avez rien à faire monsieur. C'est pas la peine d'assister. Donc merci, au revoir.
1: Ouais, enfin merci deux secondes parce que moi je vous avais contacté il y a 15 jours.
15: Vous voulez quoi exactement?
1: Ah, bonjour monsieur. Donc comme je disais, je vous ai appelé il y a 15 jours pour vous parler du chantier.
15: Et vous avez eu quelqu'un qui vous a répondu?
1: Bah non, il y avait personne.
15: Bon, alors.
1: Eh ben alors, je me suis dit, vu que vous avez pas décroché et qu'en plus vous m'avez pas rappelé pour vous opposer aux travaux, c'est forcément que vous êtes d'accord.
15: Ah ouais, parce que maintenant il faut vous téléphoner pour vous opposer.
1: Bah sinon on peut pas deviner, je m'excuse.
15: Alors ce qu'on va faire, c'est que je vais vous passer à mon mari, puis vous allez vous expliquer avec lui, ça va pas être la même.
1: Ah, avec grand plaisir, merci monsieur.
18: Oui, allô?
1: Oui, allô?
18: Oui, c'est moi le responsable.
1: Bonjour, madame.
18: Vous dites, je viens, on fait ça, nanani, nanano. Non, il n'y a rien qui va se faire chez moi.
1: Bah oui, mais le problème, c'est que l'autre fois, j'ai appelé. Il devait être quoi, 20h, 20h30?
18: Vous appelez la boulangerie à 20h, on est fermé à 19h. Qu'est-ce que vous voulez vous allez me monter en l'air, là?
1: Pardon, enfin, personne n'a décroché.
18: Et t'as laissé un message?
1: Bon, non, je voulais pas vous embêter.
18: Bah, voilà, donc c'est tout.
1: En plus, je me suis dit, si vous étiez pas d'accord, forcément, vous auriez décroché pour me le dire.
18: Mais si tu m'appelles hey, connard, écoute-moi bien.
1: Ouais.
18: Si tu m'appelles à 20h que le magasin, il est fermé à 19h, comment tu veux que je t'aie au téléphone?
1: Bah, tout simplement. En décrochant.
18: Mais t'es con ou bien, putain? Tu m'appelles à 20h le soir, le magasin est fermé à 19, comment tu veux que je te dise quoi que ce soit?
1: Bah fallait me rappeler.
18: Mais fallait te rappeler, mais arrête d'être con, putain.
1: Oui, bah c'est pas ma faute non plus.
18: Ah bah c'est pas votre faute. Eh, hey, sans déconner, c'est... Hey.
1: Bah ouais, je m'excuse.
18: Allô?
1: Ah, une autre dame. Pardon, votre responsable me disait...
19: C'est moi le propriétaire du bâtiment.
1: Ah, bah encore mieux.
19: On va essayer de voir si vous allez isoler quoi que ce soit.
1: Oh, mais c'est tout vu. Je vous fais un moussage isolifiant en façade.
19: J'en ai rien à foutre, ok? Alors vous fermez votre gueule, vous arrêtez de me casser.
1: Ah bah pardon, entre artisans, on pourrait quand même un minimum se soutenir.
19: J'en ai rien à foutre. Il y en a un qui va finir à l'hosto. Je vous le dis tout de suite.
1: Oh non, alors ça, vous inquiétez pas. Je respecte scrupuleusement les normes de sécurité.
19: J'en ai rien à foutre de vos normes, je vous dis.
1: Non, mais je veux dire, je suis quand même ouvrier semi-professionnel, donc ça m'étonnerait que j'ai un problème.
19: Mais vous êtes con, quoi? Vous avez quoi en crâne, là? Si vous venez, vous allez finir à l'hosto. Je vous le dis tout de suite.
1: Alors, pardon, je veux pas me la péter, mais j'en ai fait des chantiers. Bah, jamais j'ai eu le moindre accident du travail.
19: Oh! Tu fermes ta gueule, tu m'écoutes.
1: Ouais, je t'écoute.
19: Il y a quelqu'un qui passe, je prends le premier truc qui vient sous la main, je vous le barre dans la gueule.
1: Oula! Oh, bah, vous, on voit que vous êtes pas du métier.
19: Non, c'est un... non, non!
1: Bah, si, pardon, mais ça, c'est un coup à finir à l'hosto.
19: Eh bien, cet après-midi, tu vois, ça va te faire tout drôle.
1: Cet après-midi, alors attends, je consulte mon agenda.
19: Il est con, quoi, sûr.
1: Bon, éventuellement, je passe maintenant.
19: C'est quoi? Eh, hey, tu viens dans la boulange?
1: Voilà, je passe à ta boulange, je te dépose le matos, hey, et après.
19: Je le balance à travers la gueule, tête de mort.
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22: Oui?
11: Bonjour madame, c'est madame Melon?
22: Oui, bonjour monsieur.
11: Bonjour madame, c'est la mairie à l'appareil.
22: Oui.
11: Nous vous appelons pour l'état civil, vous savez, les réformes de la carte d'identité.
22: Ah bon?
11: Qui va être informatisée.
22: Oui.
11: Hein?
22: Attendez, je vais vous passer, mon mari va mieux comprendre que moi.
11: Oui, vous, les hommes en général sont plus intelligents.
22: Oh merci monsieur.
11: Pardon?
23: Mais allô?
11: Oui, bonjour monsieur.
23: Bonjour.
11: Oui, je préfère parler, effectivement, votre femme a dit que vous alliez mieux comprendre qu'elle.
23: Je sais pas.
11: Oh si. Bon, bah, aussi, on va l'illustrer tout simplement. Voilà, c'est la mairie à l'appareil. La mairie, vous savez, là où vous allez, quand vous allez à la mairie, par exemple. Vous savez, c'est.
23: Mairie?
11: Oui, la mairie, c'est une grande maison, en fait, dans une ville.
23: Je sais pas. C'est où?
11: La mairie, vous connaissez, non?
23: Non.
11: La mairie, ce qu'on appelle une mairie, en fait, c'est une bâtisse. En général, c'est fait par un architecte hein, qui dessine des plans. Et ensuite, une fois qu'il a dessiné les plans, il y a donc des maçons qui arrivent avec les maîtres d'œuvre. Enfin, bon, et ils construisent, vous savez, étage par étage. Et ils aménagent des fenêtres pour qu'on puisse voir à travers, quoi.
23: Oui, ça y est.
11: Et puis, on met des rideaux, pour particulièrement l'hiver, pour préserver la chaleur, pour éviter qu'elle parte par les fenêtres.
23: Oui.
11: Voilà, voilà. Ensuite, la mairie, en général, il y a plusieurs étages. Parce que on doit s'occuper de tous les habitants de la ville, vous comprenez?
23: Oui.
11: Mais il n'y a pas de chambre. Ce sont des bureaux. Vous savez ce que c'est un bureau, non?
23: Oui, en principe, oui.
11: Eh bien, il y a des bureaux. Donc, il y a des gens qui sont assis sur des chaises. Vous voyez des chaises, non? Les chaises?
23: Oui.
11: Vous voyez une chaise? Ben, il y en a plusieurs.
23: Ah bon?
11: Et oui. Et ben, oui, parce qu'il y a plusieurs. Il y a plusieurs personnes qui travaillent à la mairie.
23: Oui, alors.
11: Ils sont assis. Ça va être plus complexe, monsieur. Je vais vous demander toute votre attention parce qu'ils sont assis devant un ordinateur. Est-ce que vous...
23: Oui, voilà.
11: Bon, vous voyez ce que...
23: Mais qu'est-ce que ça confise avec moi?
11: Alors, ben justement, j'en viens, je vais vous... Je vais tout vous expliquer. En fait, un ordinateur, vous savez ce que c'est un ordinateur, non?
23: Ah oui, quand même.
11: Ah, vous en avez déjà vu?
23: Des ordinateurs?
11: Oui.
23: Bah, il y en a partout, non?
11: Voilà. Eh bien, la mairie, nous en avons aussi. Donc, vous voyez ce que c'est maintenant, la mairie?
23: Ah oui, quand même. Mais vous êtes employé là, vous?
11: Oui.
23: Comment vous appelez?
11: Monsieur Lemol.
23: Lemol?
11: Lemol, vous savez, M.
23: Oh.
11: Non. M. Oui. M-I-O.
23: Ah oui.
11: BRTC. Lemol.
23: Oui.
11: Dites-moi, monsieur, est-ce que vous pouvez me passer votre femme?
23: Pourquoi faire?
11: Vous voyez ce que c'est, votre femme?
23: Oui.
11: Votre femme, vous voyez, c'est comme nous, en fait, mais c'est... Elle a...
23: Écoutez, je peux pas faire un saut jusqu'à la mairie, là, pour longtemps.
11: Oui, mais on a un saut, je sais pas si vous allez y arriver, hein.
23: Pourquoi?
11: Bon, parce qu'il faut en faire plusieurs, c'est quand même pas tout
23: à fait. Mais j'ai pas longtemps, j'ai ma voiture, là, je la prends dans 2 minutes, je suis là.
11: Votre voiture?
23: Oui.
11: Vous voyez ce que c'est, votre voiture?
23: Ben oui.
11: Oui, bon, ah ben, vous pouvez me passer votre voiture?
23: Oh, vous me cassez les pieds.
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6: Mairie de Venem?
20: Allô, c'est la mairie.
6: Oui?
20: Oui, bonjour madame.
6: Bonjour.
20: Excusez-moi de vous déranger. Madame Ledoux à l'appareil. Je vous appelle pour vous dire que mon mari est parti vous rendre visite à la mairie. Oui. Est-ce qu'il est arrivé?
6: Non.
20: Ah bon, parce que c'est un monsieur âgé, il est distrait. Et il est tellement distrait que je l'ai vu partir par la fenêtre ce matin. Il est parti avec sa veste et sa chemise et sa cravate, mais il n'a pas mis de pantalon. Et je n'arrive pas à le joindre sur son téléphone portable. Est-ce que ça serait possible que je fasse un transfert d'appel pour voir si vous arrivez, vous, à le joindre?
6: Oui, il faudrait que je fasse quoi?
20: Écoutez, demandez-lui de rentrer évidemment à la maison parce qu'il n'a pas de pantalon. Alors attendez, je vais faire le numéro, hein, quittez pas.
7: Oui, allô?
6: Allô?
7: Oui, bonjour, madame qui est à l'appareil.
6: Oui, vous êtes monsieur Ledoux?
7: Oui.
6: Oui, j'ai votre femme souhaiterait que vous rentriez chez vous.
7: Qu'est-ce qui se passe?
6: Je sais pas, elle me téléphone en me disant que vous êtes sortie sans pantalon.
7: Attendez, madame, vous appelez sur le portable de monsieur le préfet de région, je suis en réunion avec mon administration et je dois rentrer chez moi mettre un pantalon.
6: Je comprends pas. Il y a une dame qui m'a téléphoné, mais qui m'a transféré sur votre numéro.
7: Attendez, je peux parler. C'est monsieur le maire qui est derrière?
6: C'est monsieur... Attendez, je vous le passe.
8: Oui, monsieur, excusez. Bon, je pense qu'on peut s'excuser, mais j'étais à côté donc de la secrétaire de mairie qui téléphonait avec une dame qui a transféré donc l'appel et elle retombe sur vous. Alors, je pense que c'est une plaisanterie qui est tout à fait regrettable.
7: Non, mais attendez.
8: Oui.
7: Vous rendez compte à qui vous parlez, quand même.
8: Mais, écoutez, monsieur le préfet, ne le prenez pas comme ça. Moi, je suis conseiller municipal à Venem.
7: Oui.
8: C'est une histoire complètement abracadabrante. Cette dame téléphonait à la secrétaire de mairie pour dire qu'il fallait qu'elle rappelle son mari qui était sorti sans pantalon. Voilà. C'est complètement idiot.
7: Vous permettez une seconde? Je vais mettre l'amplificateur pour que...
8: Oui, oh, bah, de toute façon, je pense que ça va intéresser beaucoup de monde.
7: Oh, mais... je pense que si.
8: Oh, ben vous savez, mais c'est plutôt comique, je dirais.
7: Oui,
8: hein.
7: Ben, moi, ça me dérange. Hein.
8: Oui, non, mais j'entends bien, monsieur. Bon,
7: attendez.
8: Écoutez.
7: Attendez, vous permettez.
8: Oui.
7: Voilà. Alors, écoutez, nous sommes avec la mairie de Venem qui vient de me demander de rentrer chez moi pour mettre un pantalon. C'est bien ça, monsieur?
8: Monsieur le préfet, est-ce que je peux me permettre de vous faire comprendre que nous avons eu votre numéro de téléphone?
7: J'ai bien un pantalon,
8: suite,
7: monsieur.
8: À la suite, écoutez-moi.
7: Allô?
8: Oui?
7: Oui, bonjour, monsieur.
8: Oui, je vous reçois très bien.
7: Je suis l'assistant de monsieur le préfet.
8: Oui.
7: Je peux vous assurer que monsieur le préfet a bel et bien un pantalon, hein?
8: Non, mais attendez, monsieur, comprenez bien
7: ce que c'est que cette histoire.
8: Sincèrement, c'est tout à fait, je dirais, c'est dramatico-comique, en quelque sorte, parce que...
7: Comique?
8: Sérieusement, non, mais attendez, pour nous, je peux vous dire que c'est quand même un peu dramatique, parce qu'on se trouve avec le préfet de région, mais nous n'y sommes pour rien.
7: Bah.
8: Hein? Alors, la seule chose que je peux vous dire, personnellement, en mon nom, mais aussi au nom de la secrétaire de mairie, c'est qu'on est vraiment navré de vous avoir embêté, mais croyez-moi que pour nous, c'est pas mieux. Bon. Voilà.
7: Eh bien, écoutez, hein? Je vous remercie, j'ai compris. Transmettez mes voeux à votre secrétaire.
8: Je vous remercie d'avoir
7: compris. Je reprends ma conversation, je vous rassure, j'ai bel et bien un pantalon sur moi ce matin.
8: J'en ai jamais douté, de toute évidence, mais c'est vraiment abracadabrant quand même. Hein.
7: Bon, transmettez mes amitiés au maire de Venem, que je ne connais pas d'ailleurs.
8: Eh bien, écoutez, je vous remercie, je le lui transmettrai. Au revoir, monsieur le préfet.
7: Au revoir, monsieur.
8: Et bonne journée.
7: Je vous en prie. Au revoir.
8: Allô, oui.
20: Allô.
8: Oui.
20: Bonjour, monsieur.
8: Oui, bonjour, madame.
20: Madame Ledoux, à l'appareil.
8: C'est madame Ledoux, oui.
20: Oui.
8: Bon, alors, je vous écoute.
20: Ben, écoutez, On fait des plaisanteries avec des amis et c'est mon anniversaire aujourd'hui.
8: Oui.
20: Et je vous ai transféré.
8: Oui, sur... vous m'avez transféré le préfet de région. Je vous remercie, c'est très gentil de votre part.
20: Comment ça a marché?
8: Le préfet de région, c'était super, hein, entre nous, soit dit. Hein.
20: Ah.
8: Ah oui, très bien. Non, mais il était très content. Il nous a dit que son pantalon il était bien sur ses fesses, si j'ose dire. Voilà, ça vous fait rire.
20: Attendez, je vais informer mes amis.
8: Oui, eh bien, informez-les.
20: Ça a marché. Ils ont eu le préfet.
8: Oui.
20: Et le préfet s'est amusé.
8: Mais enfin, c'est une plaisanterie qui est un peu forte, quand même. Hein.
20: Oui.
8: On l'a vraiment dérangé en pleine... Il a mis le haut-parleur, et ensuite, il a passé son secrétaire, et puis il a terminé en nous souhaitant, effectivement, une bonne journée.
20: Attendez, quittez pas. Mmh. Appelle-le, la préfecture, et puis on va faire un transfert d'appel.
8: Ah non, plus maintenant, hein. Arrêtez. Non. Ne faites plus de transfert d'appel, maintenant. Hein.
20: Monsieur le préfet. Oui, bonjour.
8: Ah bon?
20: Voilà, je vous appelle. C'est la mairie de Venem à l'appareil.
8: Ah non, recommencez pas.
20: Il paraît que vous avez fait caca dans votre pantalon.

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3: Récupérer l'électricité productionnée par les orages.
4: Oui.
3: Mais pour éviter les courts-circuits, il faut pas que vous laissiez d'objets en métal à l'extérieur.
4: Bah vous êtes dans une démolition auto, alors.
3: Ah non, pas du tout, je suis à Martinville, là, dans mon bureau.
4: Non, moi, je suis une démolition auto.
3: D'accord, et ben dans ce cas, vous avez qu'à mettre des bâches sur tout ce qui est métallifique.
4: Bah, mais non, mais on peut pas bâcher des voitures, hein. On a plein d'hectares.
3: Pardon, mais poser 3 bâches sur 3 voitures, ça va pas non plus vous prendre la journée.
4: Non, mais attendez, on en a des centaines et des centaines, hein.
3: Oui, bah, comme je dis toujours à mon fils, le petit Martin, avec un peu de motivation et de bonne volonté.
4: Vous croyez que je vais sortir pour aller bâcher des voitures.
3: Bon, ok, je vais vous envoyer des gars pour vous aider.
4: Ah non, mais non.
3: Je les appelle auto qui bougez pas.
4: Attendez.
3: Allons les gars, il faudrait aller bâcher des voitures à la casse auto.
4: Excusez-moi.
3: Parce que le monsieur veut pas le faire tout seul.
4: Non, vous m'entendez?
3: Ok, Roger, je te copie. Over.
4: Allô?
3: Oui, c'est bon. Alors, on va vous filer un coup de main pour bachoter les voitures.
4: Non. Allô?
3: Bonjour, monsieur.
4: Madame.
3: Admettons.
4: On est une casse automobile, hein. C'est pas possible.
3: Mais si, on va vous bachotager vos bagnoles.
4: Attendez, je vais vous passer, monsieur.
3: Merci, monsieur.
4: Ne quittez pas. Allô?
3: Bonjour, monsieur. Monsieur Martin, à l'appareil.
4: Non, excusez-moi. C'est toujours moi. C'est toujours moi.
3: Enchanté, monsieur, toujours moi. Je demandais...
4: Allô?
3: Ah, vous ne m'entendez plus.
4: Allô?
3: Oui, c'est bon. Je vous reçois 5 sur 5. Donc, comme je disais à votre collègue...
4: Attendez. C'est toujours la même personne.
3: Non, mais la personne que j'ai eue avant devait me passer le monsieur.
4: C'est moi que vous venez d'avoir. J'ai pas réussi
3: à... Ah, d'accord. C'est vous. Ok, pardon. Bonjour, monsieur.
4: Là, je suis la...
3: Vous êtes monsieur toujours moi, oui, ça j'ai compris.
4: Non, je suis la secrétaire que vous avez eue tout à l'heure.
3: Voilà, eh bien, votre secrétaire m'a dit de voir avec vous.
4: Non, attendez, monsieur, attendez, quittez pas.
3: Pardon, mais c'est pas parce que vous êtes patron qu'il y a que vous qui parlez.
4: Non, mais je suis la secrétaire, monsieur.
3: Vous êtes, pardon?
4: Je suis la secrétaire, j'ai pas
3: réussi. Ah bah, impossible, elle m'a transféré.
4: Non, je vais essayer de vous le repasser, ne quittez pas.
3: Ok, donc je raccroche.
4: Non.
3: Ah, c'est vous qui raccrochez.
4: Ne quittez pas.
5: Oui, bonjour.
3: Bonjour, madame. Comme je disais à votre collègue, il faut donc bâcher tout ce qui est métallique chez vous.
5: Tout ce qui est métallique?
3: Oui, donc vous voyez, c'est pas grand-chose.
5: Monsieur, vous avez fumé quoi, là? Tout ce qui est métallique, j'ai 1,5 hectare de métallique. Vous savez ce que ça représente, 1,5 hectare de voiture?
3: Dans ce cas, autre option, il faut couvrir les voitures avec de la graisse.
5: Mais...
6: Allô?
3: Eh, notre dame, bah, j'espérais qu'on me passait le responsable.
6: C'est moi le responsable, monsieur.
3: Ah, bah, super. Donc, ce qu'on va faire, c'est qu'on va couvrir vos voitures avec de la graisse pour qu'elles soient isolées.
6: Et je peux pas couvrir, monsieur.
3: Ah, mais moi, je vais couvrir pour vous. J'ai mon beau-frère qui est charcutier. Il peut vous avoir du saindoux.
6: Ah ouais, du saindoux.
3: Voilà, c'est du gras de porc qu'on va généreusement étaler sur vos voitures.
6: Et moi, ma mère, elle est pompier, elle peut les arroser, les voitures.
3: Et c'est maintenant que vous le dites. Ah, bah, super. Dites-lui de venir aussi.
6: Ouais, même tu dis bien ta grand-mère, la grosse.
3: Non. Alors, pardon, mais mamie Martin n'est pas grosse. C'est juste qu'elle aime bien manger.
6: Si j'ai un bon homme, viens directement chez moi. Ok?
3: Ok, je prends le saindoux. Je vois pas le rapport. Enfin, je préfère pas.
5: Non, mais c'est le truc de la radio, ça, c'est pas possible.
3: Comment ça, c'est la radio?
5: Mais oui, on passe à la radio, non?
3: Mais oui, mais quelle radio?
5: Ah, je sais pas, ça doit être réchauffé ou...
3: Bah, du premier coup, bravo!
5: Eh ben, écoutez, je vous écoute souvent et je me suis dit un jour, ça vient de tomber sur la gueule, mais voilà, c'est arrivé.
3: Gagné! Bonne journée alors!
5: Pareil à vous.
3: Et au revoir, madame!
5: Alors, voilà, au revoir, madame, si vous voulez.
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8: Laboratoire, bonjour.
9: Oui, bonjour, madame. C'est le laboratoire d'analyse.
8: Oui.
9: Je voulais savoir si vous avez eu mes résultats.
8: Vous êtes monsieur?
9: Lamol.
8: L-A-M-O-L.
9: Oui.
8: C'est d'aujourd'hui?
9: Oui, ce matin. Vous n'étiez pas ouvert, donc je les ai déposés juste devant chez vous, là, devant la porte.
8: Moi, j'ai rien, là. Hein.
9: Ah, il n'y a rien?
8: Est-ce que c'était une analyse d'urine?
9: Oui.
8: Mais vous les avez déposées où, vos urines, ce matin?
9: Eh bien, devant votre porte.
8: Devant notre porte?
9: Oui.
8: Il n'y a rien, là, devant la porte. Il n'y avait rien ce matin devant la porte, hein?
9: Ah, oh, bah si, il y avait mes urines. Alors là, si.
8: Mais ça ne se fait pas de déposer comme ça devant la porte par terre. Vous les avez mises?
9: Oui.
8: Oh, ça ne se fait pas.
9: Mais pourquoi?
8: Et parce qu'apparemment, ils ont disparu, vos urines.
9: J'ai laissé ma carte de visite avec.
8: Un petit ou un grand flacon?
9: Ah, oh, il n'y avait pas de flacon, hein?
8: Mais qu'est-ce que vous avez déposé, alors?
9: Ben, mes urines.
8: Et vos urines, vous les avez mises dans quoi?
9: Ben, je comprends pas.
8: Vous me dites que vous avez déposé des urines ce matin?
9: Oui.
8: Mais dans un flacon comment?
9: Mais pas dans un flacon. Moi, j'ai pas de flacon comme ça. Je suis un particulier, moi.
8: Et alors, comment vous avez fait pour recueillir des urines?
9: Ben, j'ai uriné.
8: Vous avez uriné où?
9: Ben, devant votre laboratoire, devant la porte. Et j'ai laissé ma carte de visite en disant si vous pouvez faire un prélèvement. Alors, est-ce que vous avez fait les prélèvements? Est-ce que vous avez les résultats?
8: Vous avez uriné où?
9: Sur la porte et par terre, devant la porte.
8: Vous avez uriné sur la porte du laboratoire?
9: Mais oui!

0: Vous n'étiez pas ouvert.
1: Et vous voulez qu'on fasse des analyses d'urine sur quel prélèvement? Sur la porte?
0: Ben oui. Moi, j'ai des analyses à faire, donc je voudrais avoir les résultats, s'il vous plaît.
1: Ne quittez pas, je vous passe ma collègue. Oui, qu'est-ce que vous voulez, monsieur?
0: Avoir mes résultats.
1: Mais comment vous avez pu vous expliquer à ma collègue que vous avez uriné sur la porte?
0: Oui.
1: Monsieur, enfin, vous imaginez bien qu'en urinant sur une porte, on ne peut décemment pas faire d'analyse d'urine.
0: Écoutez, je peux être franc avec vous, vous en avez vu d'autres dans la profession,
1: non,
0: j'imagine.
1: Non, écoutez, c'est la première fois, là, j'ai mes collègues qui sont à côté de moi, j'ai une collègue qui est là depuis 35 ans, c'est pas normal, hein, vous imaginez uriner sur une porte pour qu'on fasse des analyses d'urine, c'est inimaginable.
2: Allô, quoi aller?
3: Ah bah super, ça commence, je comprends rien.
2: Oui.
3: Bonjour madame, c'est bien le magasin de produits Corse?
2: Oui, c'est pourquoi monsieur?
3: C'est les travaux Martin à l'appareil, on vous a inscrit pour vous faire l'isolation à 1€ parce qu'on prolonge un peu l'opération.
2: Ah non, je veux pas moi.
3: Non mais vous inquiétez pas, on a déjà fait le dossier pour vous.
2: Hein?
3: Oui, on a fait vos demandes de subventionnage.
2: Ah oui, mais monsieur, vous me l'avez pas demandé.
3: C'est pas grave, vous nous faites juste une petite signature sur le bon.
2: Non, je signe non et c'est tout.
3: Ah oui, mais il n'y a pas de case non, il n'y a que la case oui, donc je mets oui.
2: Attendez, je vous passe mon oui. Allô, monsieur.
3: Madame.
2: Qu'est-ce que c'est, cette histoire-là? Parce qu'attention, avec moi, vous allez pas rigoler, hein. Ok?
3: Ah non, mais vous avez pas compris.
2: Y a pas de comprendre ou pas comprendre, ça suffit.
3: Non, mais je vous explique. J'ai fait le dossier.
2: Non, moi, j'ai pas envie de parler, j'ai pas de temps à perdre, d'accord? Y a pas de dossier à faire, y a rien à faire. Stop. Sinon, ça va finir mal, cette histoire, hein.
3: Je peux quand même vous déposer le matos aujourd'hui?
2: Y a pas de matos à venir déposer, y a rien. On est d'accord?
3: Ah non, on n'est pas d'accord.
4: Parce allô, que... oui, bonjour.
3: Ah, une autre dame, bonjour.
4: C'est pour faire quoi?
3: C'est ce que je disais, on vous fait l'isolation à 1€.
4: Mais... Non, mais moi, je veux pas vos travaux. Je veux pas de travaux dans le magasin. C'est quoi ce bordel?
3: Rassurez-vous, c'est très simple.
4: Non, il y a pas de très simple. Et je suis au courant de rien, personne qui m'a tenu au courant de quelque chose. Et on me parle de travaux et qu'on a fait une demande à ma place. Mais ça va pas être tout court.
3: Et la bonne nouvelle, c'est que j'ai quand même réussi à faire passer votre dossier.
4: Mais je m'en fous, moi, la nouvelle. Le magasin est tout neuf, je vais faire travaux. Hein. Qui vous êtes, vous? Vous êtes qui?
3: Monsieur Martin, travaux Martin.
4: Mais je m'en fous.
3: Ah bah, vous me demandez.
4: Venez me voir directement, on discute.
3: Super, j'arrive. Comme ça, j'en profite pour vous déposer le crépi.
4: Non, vous me déposez rien. Vous avez pas compris comment je vous parle ou pas?
3: Ah, et puis j'ai du lambris aussi, qu'on remettra par-dessus le crépi.
4: Mais de qui pour vous permettre de faire des choses pareilles à ma place sans que je demande rien? Je vais vous apprendre, moi, qu'on fait rien sans me demander.
3: Trop tard.
4: Hein?
3: Bah, trop tard.
4: Je n'ai rien à foutre. Venez, je vous attends.
3: Ah, bah, faudrait savoir, je dépose ou je dépose pas.
4: Venez me voir, on va régler le problème ensemble, je vous apprends. Mais qui vous êtes? En plus, vous êtes un gaulois, je vous entends parler de 6 mètres de loin, vous êtes un gaulois. Et en plus, vous allez me dire ce que je dois faire.
3: Ah non, mais vous avez rien à faire, j'ai tout fait à votre place.
4: Eh ben, pourquoi vous avez fait ma demande à ma place? Mais où ça s'est vu, ça?
3: Bah, c'est pour rendre service.
4: Mais non, les services, vous les gardez.
3: Bon, moi, je vous prépare le papier comme quoi vous avez bien accepté les travaux.
4: Je n'ai rien accepté du tout, vous avez compris comment je vais vous parler.
3: Ah oui, mais alors les subventions que je vous ai grattées?
4: Eh bien, les subventions que j'ai, que vous avez demandées, je vais les garder moi, et vos travaux, vous allez vous les garder vous.
3: Ah, et alors comment on fait pour les pompes à chaleur?
4: Je m'en bats les couilles, faites ça à d'autres.
3: Non, c'est pas ça, c'est qu'il nous restait une cinquantaine de pompes à chaleur à 1€, donc on vous les a toutes attribuées.
4: Mais c'est rien du tout, mais vous avez pas compris le truc. Vous avez pas compris le problème ou quoi, où il est là? Mais vous êtes capoté ou quoi?
3: Bah, je comprends très bien, vous essayez de me négocier.
4: Eh ben non, les pompes à chaleur, vous les mettez dans votre cul, je m'en bats les couilles, vos pompes à chaleur.
3: Alors, je sais pas si vous voyez la taille d'une pompe à chaleur, je suis pas.
4: Oh, lui, c'est un fou, lui.
3: Non, mais ça y est, tu vas voir que ça va être encore ma faute.
4: À mon avis, vous comprenez pas.
3: À mon avis, on se plie en 12 pour que les gens puissent isolationner peinard.
4: À mon avis, vous comprenez pas que je vous ai rien commandé, je m'en bats les couilles de votre marchandise.
3: À mon avis, est-ce que c'est une raison pour que je finisse avec 50 pompes à chaleur dans les fesses?
4: Bon, ça va. Ne vous dites.
3: Une encore, je dis pas, faut voir. Mais 50 pompes, certainement pas.
4: Vous ne posez rien sans que je vous voie.
3: Ah, donc si on se voie, je peux poser. Super. Je vous mets le lambris, le crépi.
4: Mais qu'est-ce que vous racontez? Je m'en bats les couilles de votre crépi, de votre lambris, mais vous allez capoter en plein, alors.
3: Non, mais pardon, mais là, votre vitrine, elle est en verre.
4: Oui, alors, qu'est-ce qu'il y a?
3: On va mettre une couche de crépi dessus, ce qui va permettre au verre d'être totalement isolé.
4: Non, mais vous avez capoté ou quoi? Ou c'est un sketch?
3: Alors, non, j'ai pas capoté.
4: Ah, c'est quoi, alors?
3: Bah, donc, c'est l'autre.
4: C'est un sketch.
3: Bah oui, bravo.
4: Ah, c'est pas possible, oh. Oh, putain. Ah, vous êtes fort, hein. Ah là, j'ai touché, j'étais dans le rouge complet, là. Pop. Vous êtes qui?
3: Eh bah, devinez.
4: Une radio.
3: Oui, bravo, mais laquelle?
5: Martin.
3: Ah tiens, bah, passez-moi votre collègue, là, que j'entends derrière.
5: Martin, de Martinville.
3: Tout à fait, bonjour, madame.
5: Ah, voilà.
3: Eh bah, merci à toute l'équipe.
5: Merci à vous.
3: Et au revoir, madame.
5: Allez, au revoir, madame. C'est des chansons.
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1: Allô?
8: Oui, bonjour, madame.
1: Bonjour, monsieur.
8: C'est la comptabilité perverse à l'appareil, hein?
1: Oui.
8: Pour l'URSSAF. Est-ce qu'on peut avoir la taille de vos seins, madame, s'il vous plaît?
1: La taille de mes seins?
8: Bah oui, madame.
1: Bah, qu'est-ce que c'est que cette histoire?
8: Et c'est la comptabilité perverse, madame. Est-ce que vous voulez que je vous passe chef de service?
1: Écoutez, je
9: sais, ça doit être du 85 ou 85, je crois.
8: 85, bonnet.
9: Petit.
8: Bonnet A.
9: Oui, sûrement.
8: D'accord. Je vous passe au chef de service, madame.
9: Merci.
10: Merci. Allô?
9: Allô?
10: Oui, bonjour, madame.
9: Bonjour, monsieur.
10: Monsieur Robert Ledoux, chef du service de la comptabilité perverse. Donc, 85 bonnets A, c'est ça?
9: Oui.
10: D'accord. La forme, est-ce qu'ils sont en poire, en pomme?
9: Ah non, c'est armature même, parce que j'ai pas beaucoup de poitrine.
10: Bah, 85, ça se tient quand même, hein, on va
9: oui,
10: dire.
9: Enfin.
10: Est-ce qu'ils sont agréables à toucher ou est-ce qu'ils sont trop mous, pour vous, hein?
9: Oh, ben vous savez, les explications comme ça, moi j'abandonne, hein.
10: Mais madame, c'est la comptabilité perverse de la mairie. Alors, est-ce que vous diriez qu'ils sont plutôt mous ou durs?
9: Moyen.
10: Ni dur ni mou?
9: Voilà.
10: D'accord. Alors, tour de hanche.
9: Tour de hanche, 95.
10: 95, d'accord. Vous mettez une gaine de maintien?
9: Oui.
10: Gaine de maintien. La couleur chair?
9: Oui.
10: Très bien. Je récapitule, madame. Hein. Vous avez donc une poitrine de 85 bonnets A.
9: Oui.
10: Armature.
9: Oui.
10: Les seins ni trop mous, ni trop durs.
9: Non.
10: Vous portez une gaine.
9: Oui.
10: De couleur chair.
9: Voilà.
10: D'accord. Bon, à la comptabilité perverse, nous faisons des échanges d'informations. C'est-à-dire qu'à chaque fois qu'un habitant nous donne des informations comme celles que vous nous avez données sur votre poitrine, nous donnons une information sur nous-mêmes.
9: Oui, oui.
10: Voilà. Alors, je vais vous donner, madame, la taille de ma bite. Vous avez de quoi noter ?
9: La taille de ?
10: La taille de ma bite.
9: Eh ben,
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11: Bonjour.
3: Bonjour, monsieur. C'est bien la boulangerie ?
11: Oui.
3: Oui, voilà, je vous appelle parce que j'ai acheté chez vous un œuf en chocolat, surprise.
11: Oui.
3: Il y a un problème.
11: C'est-à-dire ?
3: J'ai mordu dedans et dedans, il y a une boule en plastique.
11: Mais tout œuf Kinder Surprise a une boule en plastique à l'intérieur ?
3: Ah, bah, il a une boule, oui, ça je vous confirme qu'il a une boule, oui.
11: Le problème, c'est que c'est pas nous qui les faisons.
3: Rendez-vous compte que vous pourriez vendre ça à des enfants ?
11: Mais on en vend à des enfants, il y a
3: plein de... Ah, bravo, bah, évidemment.
11: Mais c'est fait pour les enfants et tout le monde.
3: Bon, moi je vais appeler mon beau-frère, il est avocat, il va me conseiller.
11: Oui, au pire, oui, mais ramenez-nous pour qu'on puisse faire quelque chose.
3: Vous voulez faire disparaître les preuves ?
11: Pas du tout.
3: Non, mais je vois le genre.
11: Mais il n'y a pas de genre, monsieur, je vais pas acheter votre boule alors que dans tous nos œufs.
3: Je suis sûr que vous allez acheter ma boule.
11: Mais je vous la rends, votre boule, comme vous dites, pour pas faire disparaître les preuves.
3: Non, c'est ça, je vais arriver, je vais vous montrer ma boule et hop, vous allez la prendre, vous allez la jeter.
11: Mais quand même, vous nous prenez pour qui, monsieur ?
3: Bah, pour des jeteurs de boules.
11: Pour des jeteurs de boules ?
3: Ah, bah oui.
11: Eh ben écoutez, je vous attends au magasin avec votre.
3: Oui, non, mais c'est ça, après on va me séquestrer.
11: On va vous séquestrer, ben là, ça part très loin, monsieur, quand même. C'est notre genre en plus, bah voyons.
3: On peut se rencontrer en terrain neutre dans ce cas.
11: C'est-à-dire ?
3: Bah, chez mon beau-frère.
11: Et pourquoi chez votre beau-frère ?
3: Comme je connais pas vos intentions et que je me méfie quand même un petit peu et que cette histoire de vous voulez me prendre la boule.
11: Là, je suis en caméra cachée, là, c'est juste pas possible.
3: Écoutez, je vous donne l'adresse de mon beau-frère à la limite.
11: Mais de toute façon, je ne me rendrai pas chez votre beau-frère, monsieur, je n'ai rien à faire là-bas.
3: Non, mais vous pouvez venir accompagner, hein, y a pas de
11: souci. Même accompagner, je n'ai rien à faire là-bas.
3: Bah, prenez un témoin au moins, comme ça on
11: en fait. Je m'en fiche du témoin, je n'ai rien à faire chez votre beau-frère qui est avocat.
3: Alors, dans ce cas, j'ai un autre beau-frère, si vous voulez, qui lui est chocolatiste.
11: Eh ben, c'est tout, vous me racontez la vie de votre famille.
3: Non, mais je comprends que vous soyez gêné parce que j'ai.
11: Je suis pas gêné du tout. Devant moi, il y a cinq clients. Pour eux, dans un œuf Kinder, il y a une boule en plastique avec une surprise.
3: Vous avez des complices, d'accord, j'ai bien compris.
11: Des complices ? Non, monsieur, moi j'arrête la discussion.
3: Non,
11: mais. Désolée,
3: est-ce que je pourrais avoir le responsable, s'il vous plaît ?
11: Bien sûr, je vais vous le passer avec plaisir, monsieur.
3: Ah, bah merci.
11: Je veux parler à un responsable. Oui ?
3: Oui, bonjour, monsieur.
11: Oui, je comprends pas. Dans un œuf surprise, il y a toujours, hein, à l'intérieur, il y a une boule en plastique avec un cadeau. Hein.
3: Ah, donc vous avez déjà eu le problème ?
11: Non, mais je vois pas où est-ce qu'il y a le problème.
3: Soi-disant.
11: Bah, quoi, soi-disant ? Bah non, hein. Benoît, un œuf Kinder, il y a toujours une boule jaune au milieu. Vous pouvez venir à la boulangerie, hein.
3: Non, mais ça sent le piège, là.
11: Ah non, je vais pas vous piéger, monsieur. Pourquoi voulez-vous que je vous piège ? Vous habitez où ? Je vais aller chez vous, si vous voulez.
3: Ah bah voilà, ou voilà. Est-ce qu'on peut se retrouver chez mon beau-frère qui est avocat ?
11: Où ?
3: Il est sur la 5e avenue.
11: Où ça aussi ? 5e avenue de quelle ville ?
3: De Manhattan, pardon.
11: C'est où ça, Manhattan ?
3: Manhattan ? C'est au centre de New York.
11: New York ? Mais vous êtes dans le Pas-de-Calais, en France ?
3: Oui, et alors ?
11: Bah, je vais pas aller à New York.
3: Et pourquoi ?
11: Le trajet, qui c'est qui va me payer le train ?
3: Le train pour New York, il va vous coûter...
11: Bah après que vous êtes dans le Pas-de-Calais, venez dans le Pas-de-Calais, parce que je vais pas aller à New York pour un œuf Kinder. Hein.
3: Ah, c'est ça, donc on évite les responsabilités.
11: Vous vous rendez compte, monsieur ?
3: Quoi donc ?
11: Je vais faire le déplacement à New York ?
12: À New York ! T'as une connerie ! On rapproche,
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13: Bonjour, Camping La Bienheureuse.
10: Ah bonjour, c'est le camping.
13: Oui.
10: Ah bonjour madame. Ça va, il fait beau ?
13: Oui, il fait beau.
10: Ah, c'est merveilleux. Dites-moi, vous savez, ça va être nos 70 ans de mariage avec ma femme ?
13: Oui.
10: Alors, on voudrait réserver donc deux chambres du 14 juillet au 15 août.
13: Je fais pas les chambres, c'est un camping.
10: Oui, deux chambres avec vue sur mer, s'il vous plaît.
13: Non, c'est pas possible. Nous sommes en camping, ce n'est pas un hôtel, nous sommes en camping.
10: Non, nous voulons pas la vue sur le camping, non.
13: Je sais, mais...
10: On veut la vue sur mer.
13: Nous sommes 45 kilomètres de la mer, d'ici.
10: Voilà.
13: Nous sommes en camping.
10: Dites-moi, vous avez un accent du sud, vous, hein?
13: Oui, mais ça, c'est un camping.
10: Ah, vous êtes chinoise?
13: Non, monsieur.
10: Madame Ping, vous dites?
13: Non, camping.
10: Parce que c'est très difficile de trouver de la place dans les hôtels en ce moment. Hein.
13: Oui, mais je ne suis pas un hôtel. Vous avez trompé le numéro, monsieur.
10: Oui.
13: Vous avez appelé un camping.
10: Oui, madame Ping, j'ai bien compris.
13: Vous avez une autre personne à côté de vous?
10: Oui.
13: Je peux parler avec lui?
10: Oui, je vais vous la passer. C'est ma femme. Hein.
13: D'accord.
10: Bien. Je suis avec l'hôtel. Une dame très gentille, elle a un accent chinois, elle s'appelle madame Ping. Merci. Allô?
13: Oui, madame.
10: Bonjour, madame. Madame Ping, c'est ça?
13: Non, ce n'est pas madame Ping, c'est votre mari qui l'avait trompé.
10: Mais pas du tout.
13: Oui, monsieur.
10: Non, mais je t'ai jamais trompé. Allô?
13: Nous sommes en camping, un terrain de camping.
10: Allô, madame Ping?
13: Non, madame. Nous sommes en camping, un terrain de camping. Je loue pas les chambres.
10: C'est très bien.
13: Et nous sommes loin de la mer.
10: C'est ça qu'il nous faut.
13: Oui, mais vous voulez une chambre?
10: Oh non, on veut pas une chambre, bien sûr que non.
13: D'accord.
10: On en veut deux.
13: Aïe, aïe, aïe.
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14: Allô.
3: Bonjour madame.
14: Bonjour monsieur.
3: C'est bien le magasin de bricolisme?
14: Oui.
3: J'ai acheté plusieurs outils.
14: Oui.
3: Il y a plusieurs problèmes. Je devais acheter un mètre de bricoleur.
14: Bah c'est un mètre traditionnel, oui.
3: Voilà, sauf que combien il fait?
14: De quoi, combien il fait? Je sais pas monsieur.
3: Ah c'est ça, vous faites celui qui ne sait pas.
14: Bah excusez-moi monsieur, mais vous parlez quand même à un conseiller vendeur monsieur. On vous conseille un mètre, c'est un mètre.
3: Ah bah non justement, quand j'ai tiré le truc qui se déroule là, ça fait 2 mètres.
14: Bah vous demandez un mètre, c'est pas de notre faute à nous monsieur.
3: Ah bah si, je demande un mètre, vous me vendez 2 mètres.
14: Bah non monsieur,
3: non mais je veux dire
14: c'est... Non mais je vais vous basculer sur le chef de secteur.
15: Dites-moi monsieur, vous avez demandé un mètre en rouleur, ouais.
3: Et alors, quand je suis arrivé chez moi, je déroule le truc et il fait 2 mètres.
15: Ah, vous auriez acheté un mètre qui fait 3 mètres.
3: Ouais.
15: Vous arrivez chez vous, il en fait 5.
3: 1 mètre plus 3 mètres, vous me dites que ça fait 5 mètres.
15: Pardon?
3: Vous essayez encore de m'arnaquer d'un mètre là?
15: Oh, mais vous rigolez ou quoi?
3: Vous avez une calculette?
15: Mais j'ai pas besoin de calculette, c'est un exemple monsieur, c'est 1, 2, 3 et 5.
3: Donc vous me dites 1 plus 3 égale 5.
15: Oh punaise, c'est un exemple. Vous achetez un mètre qui mesure 3 mètres, vous avez gagné 2 mètres.
3: Par rapport aux 4 mètres.
15: Vous avez jamais parlé de 4 moi?
3: Bah 1 mètre plus 3 mètres.
15: Non mais stop, moi je peux pas passer mon temps à dire 3 mètres c'est 1 mètre, 4 mètres c'est 2 mètres.
3: Et... 4 mètres c'est 2 mètres.
15: Mais vous êtes sérieux là?
3: Vous essayez quand même de me faire gober que 3 plus 1 ça va faire 5 et que j'ai gagné 2 mètres.
15: Waouh! Oh bah ouais, certainement, ça doit peut-être être des pieds monsieur.
3: Oh bah de mieux en mieux.
15: Non mais vous êtes sérieux?
3: Non mais parce que 1 pied c'est 30 cm à peu près.
15: Oh bon, je coupe la conversation, passe en magasin avec votre tricot de caisse et votre marchandise.
3: Je monsieur. Ne passerai pas avec mon tricot de caisse, passez-moi le responsable.
15: Oh.
3: Mieux que ça, je vais venir avec mon chandail de caisse, tiens. Ah, allô?
16: Oui, bonjour.
3: Oui, ah bah bonjour madame, je sais pas si vous avez expliqué.
16: Quand vous achetez un mètre, c'est pas la quantité de 1 mètre, mais mètre, il commence à 2 mètres.
3: Oh bah c'est n'importe quoi.
16: On appelle ça un mètre, c'est l'outil, c'est le nom de l'outil.
3: Parce que moi j'ai coupé le mètre en trop que vous m'avez vendu, donc je vais vous rapporter ce morceau-là.
16: Pourquoi vous avez fait ça monsieur? Vous allez me rendre des marchandises que vous avez bricolées dedans, coupées dedans. Bon, on verra ça ensemble. Passez me voir.
3: Quant à la clé anglaise, on fait comment?
16: C'est-à-dire?
3: Ah bah parce qu'il y a marqué Made in France dessus.
16: D'accord.
3: Donc c'est une clé française.
16: Mais monsieur, l'appellation clé anglaise, monsieur, c'est les alves.
3: Il y a les pinces crocodiles aussi, ou alors là, c'est une catastrophe. Le petit truc autour, c'est du plastique.
16: Bah, c'est du plastique, monsieur. Pourquoi je vais pas
3: savoir
16: que c'est pas du plastique?
3: Oh, bravo, vous... très bien.
16: Bah oui, monsieur, vous l'avez bien vu que c'est en plastique.
3: Dans ce cas, faut pas dire que c'est des pinces crocodiles, faut dire pinces plastiques.
16: De quoi vous me parlez, monsieur? Pinces plastiques, pinces crocodiles.
3: Enfin, excusez-moi, mais c'est pas du crocodile, ça.
16: Du crocodile.
3: C'est même pas du caïman, c'est du vulgaire plastique, hein.
16: Mais c'est l'appellation de l'outil, monsieur. Passez demain me voir, et puis on discute ensemble.
3: Ah oui, c'est ça, puis on va faire disparaître toutes les bonnes pinces en vrai.
16: Non,
3: ça, je trouve
16: le crocodile, on fera tout ce qu'il faut. Comptez bien sur moi. On va s'expliquer ensemble. Pas de soucis, monsieur.
3: C'est quand même moi qui me suis fait arnaquer.
17: On vous a pas arnaqué, monsieur. Là, c'est vous qui êtes en train de me faire passer pour un con.
3: Je vais vous rapporter le morceau en trop, du coup.
17: Donc là, vous êtes en train de me dire que vous allez couper le mètre et vous allez me ramener un mètre. C'est pas la peine de casser le truc pour me le ramener. Je le reprendrai pas, de toute façon.
3: Et pourquoi?
17: Mais n'importe quoi. Ouais, faut arrêter. Ouais. Vous êtes sûr que c'est pas de plaisanterie? C'est pas monsieur Martin.
3: De
17: Rire et Chanson.
3: Ah bah, excusez-moi, mais avec un nom comme ça, ça va être un sacré con. Hein.
17: Ça, vous avez ça, vous, en plus.
3: De
17: monsieur Martin. Vous êtes en train de me faire un canular.
3: Pour?
17: Bah, pour Rire et Chanson.
3: Au nom de?
17: Au nom de la paix trop con.
3: Ah bah, bravo!
17: C'est ça.
3: Ouais, c'est ça.
17: Je vous écoute tous les matins et je suis tombé dedans. Il faut le faire.
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18: Allô?
19: Allô? Oui, bonsoir, madame.
18: Bonsoir, madame.
19: C'est madame...
18: Oui?
19: Ah, bonsoir,
18: la femme à Pierre.
19: C'est la femme à Pierre. Comment qu'il va, mon petit sou?
18: Il est parti en installation. C'est pourquoi?
19: Il est toujours dépanneur télé.
18: Ah oui.
19: Bon, ben écoutez, est-ce qu'il peut passer, alors?
18: Oui, ben vous allez me dire votre nom, s'il vous plaît.
19: Voilà. Madame Ledoux.
18: Ledoux.
19: Germaine.
18: Germaine.
19: À Gredizan.
18: À Gredizan.
19: Oui.
18: Bon. Parce que vous n'avez plus de télé du tout.
19: Non.
18: Bon.
19: J'en ai plus du tout, hein, de télé. Hein.
18: Oui.
19: Il n'est plus là, le poste. Hein.
18: Ah, vous ne l'avez pas?
19: Ben, je ne le vois plus, c'est ça le problème. Je ne le trouve plus. J'ai regardé la télé hier soir et ce matin, plus de poste.
18: On vous a volé?
19: Vous croyez?
18: Ben, et si vous me dites que vous n'avez plus de poste?
19: Oui.
18: Et c'est plutôt les gendarmes qu'il faut appeler.
19: Ben oui, je les ai appelés.
18: Vous avez appelé les gendarmes?
19: Oui, il n'y avait personne là.
18: Puis vous ne les avez pas rappelés de nouveau?
19: Attendez, vous permettez?
18: Oui.
19: Je vais les appeler avec mon poste?
18: Oui.
19: Comme j'ai un dédoublement d'appel?
18: Ah, voilà.
19: C'est peut-être vous qui allez les avoir, hein?
18: Voilà.
19: Quittez pas.
18: Non, je raccroche pas.
8: Gendarmerie de Dole, j'écoute.
18: Bonjour, monsieur.
8: Oui, bonjour, madame.
18: Je suis madame... On tient un magasin de télévision.
8: C'est bien, oui.
18: Et je ne sais pas ce qui. Vous êtes les gendarmes de Dole?
8: Oui, la brigade, oui.
18: Bon, voilà. Il y a une dame qui nous téléphone. C'est madame Ledoux de Gredizan. Alors, cette dame, elle nous téléphone. Elle dit, écoutez, je voudrais bien voir votre mari. Ben, je dis, oui, mais pourquoi? Ben, elle dit, hier soir, j'ai regardé ma télé. Et ce matin, en me levant, j'ai plus de télé.
8: Oui. Ah,
18: ben, j'ai dit, appelez les gendarmes. Bon, elle me dit, je les ai appelés, ça n'a pas répondu.
8: Ah bah oui, parce que nous sommes en alerte générale.
18: Oui.
8: Est-ce que je peux compter sur votre discrétion?
18: Oui, oui.
8: Les radars de l'aviation ont signalé la présence d'extraterrestres au-dessus d'une petite ville qui s'appelle Gredizan.
18: Eh ben oui, puis cette dame, elle est là. Elle habite à Gredizan.
8: Ah, c'est pas possible, madame. On a fait évacuer tout le monde ce matin, c'est impossible qu'il reste quelqu'un.
18: Bah, elle me dit que si. Madame Ledoux, Germaine...
8: À Gredizan?
18: Ben oui, oui.
8: Attendez, quittez pas, hein.
18: Oui.
8: Allô, où est la brigade, là? Dis-moi, on me signale qu'il y aura encore quelqu'un là sur Gredizan. Vous avez tout le monde est rassemblé là. Il manque une dame.
18: Ah.
8: Madame Ledoux. Allô?
18: Oui.
8: C'est pas Madame Ledoux par hasard?
18: Si, je vous dis Madame Ledoux Germaine à Gredizan.
8: Écoutez, madame, c'est la seule personne qui manque à l'appel. On a fait évacuer tout le village. Vous savez ce que c'est que des ovnis?
18: Bah oui, moi j'y crois pas, mais enfin.
8: Si, madame, il y a deux ovnis, absolument. Ah. Mais ce que je vous dis, c'est confidentiel défense.
18: Oui.
8: Surtout,
18: oui.
8: Ça reste entre nous. Hein.
18: Oui.
8: Les extraterrestres sont posés cette nuit sur Gredizan.
18: Oui.
8: Et ils ont, pour le moment, ils se sont attaqués à toutes les lignes électriques. Ils dévorent l'acier.
18: Oh là là.
8: Ils se nourrissent avec de l'acier. Ils ont mangé des antennes de télé sur les toits des maisons. Et ils dévorent des télévisions.
18: Ah oui, parce qu'elle me dit. Et madame, je vous assure qu'hier soir, j'ai regardé ma télé. Ce matin, je me lève pour mettre ma télé. Plus de télévision.
8: Bon, ok, donc c'est ça. Bon, alors ça veut dire qu'elle a des extraterrestres chez elle, madame.
18: Oh là là.
8: Écoutez,
18: essayez d'aller la sauver, cette pauvre femme.
8: Troisième brigade, vous foncez sur Gredizan. Vous allez chez Madame Ledoux, vous la récupérez. Bon, madame, est-ce que vous pouvez lui expliquer la situation, sans lui faire peur, évidemment. Nous, on arrive.
18: Bon, ben, je vais essayer.
8: Essayez d'en savoir un peu plus, on reste en liaison avec vous, madame. Hein.
18: Bien, très bien. Allô?
19: Allô?
18: Bon, vous êtes toute seule chez vous?
19: Oh là là, oui, enfin, écoutez, j'ai l'impression qu'il se passe quelque chose de bizarre. Hein. Je suis sortie, là, je suis regardée sur le toit, il n'y a plus d'antenne de télé.
18: Écoutez, n'ayez pas peur. De toute façon, hein, vous restez chez vous, ne vous en faites pas.
19: Allô? Il y a une espèce de grosse grenouille verte qui rentre chez moi.
18: Oui, eh bien, écoutez...
19: Il y a une énorme grenouille verte qui rentre chez moi.
18: Oui.
19: Et qui est en train de manger ma machine à laver.
18: Oui, ça fait rien. N'ayez pas peur.
19: Lâchez ça.
18: Laissez-la.
19: Lâchez ça.
18: Non, laissez-la. Répondez-moi.
19: Attendez, je vais chercher mon balai.
18: Non, répondez-moi.
19: Oh mon Dieu.
18: Allô? Madame Ledoux.
19: Oui.
18: Madame Ledoux.
19: Oui.
18: Écoutez-moi. Vous ne risquez rien. Ne bougez pas. Restez au téléphone.
19: Il y a une deuxième grenouille verte.
18: Ça fait rien. Écoutez-moi.
19: Ils sont en train de manger ma voiture.
18: Mais ça fait rien. Laissez-les faire. C'est des extraterrestres. Ils ne vous feront pas de mal à vous. Vous m'entendez ?
19: Ce c'est quoi?
18: Des extraterrestres. C'est des êtres. C'est une sorte d'être humain, mais ils mangent que de la ferraille. Ils veulent pas vous faire de mal. Les touchez pas, ces bêtes-là. Les touchez pas, restez au téléphone. Je vous tiens au téléphone pour vous tenir compagnie. Vous m'entendez?
19: Oh, mon Dieu!
18: Vous m'entendez, Madame Ledoux?
19: Ils sont en train de manger la poubelle.
18: Mais ça fait rien.
19: Oh,
18: mais
19: mon
18: n'ayez
19: Dieu.
18: Pas peur.
19: Non, mais j'ai pas peur.
18: Bon, les gendarmes, ils sont en conversation avec nous. Madame Ledoux.
19: Mais c'est pas vrai, hein.
18: Madame Ledoux.
19: Ils sont gonflés, ils sont en train de bouffer tout, hein.
18: Écoutez,
19: Mon cesse-linge, vous savez...
18: Oui, Madame Ledoux.
19: Oui.
18: Écoutez-moi.
19: Mais qu'est-ce que c'est que ces grenouilles?
18: Écoutez-moi voir.
19: Qu'est-ce que c'est que ces grenouilles-là?
18: Ben, c'est des extraterrestres, ils sont très gentils avec les humains. Vous avez pas des bottes de conserve?
19: Ah.
18: Ils mangent tout ce qui est en acier, en ferraille... Ils mangent tout ça. Donnez-leur des boîtes de conserve. Ils vont être contents.
19: Vous croyez?
18: Oui. Parlez-leur. Vous leur dites que vous allez leur donner des boîtes de conserve. Vous verrez, ils seront contents.
19: Bonjour, messieurs. Je leur dis messieurs ou...
18: Oui, si vous voulez.
19: Bonjour, messieurs.
18: Je vais vous donner des boîtes de conserve.
19: Ils me parlent.
18: Oui, parce qu'ils sont contents. Donnez-leur à manger quelque chose.
19: Vous avez faim?
18: Ben, voilà, ils ont faim. Ils veulent manger. Donnez-leur à manger.
19: Qu'est-ce qui vous ferait plaisir?
18: Ben, donnez-leur des bottes de conserve. Des petits pois, des haricots, des tout ce que vous avez.
19: Ils me tendent la main.
18: Eh ben, donnez-leur.
19: Ils sont contents.
18: Ils sont contents.
19: Ils sont en train de la gober.
18: Oui. Vous n'avez rien d'autre à leur donner?
19: Il a fait un rond.
18: Voilà, j'ai entendu. Vous n'avez pas une casserole sous la main, une petite casserole?
19: Ah oui.
18: Donnez-leur une casserole, ils seront contents.
19: Tenez.
18: Voilà, ils sont heureux.
19: Il l'a gobé.
18: Eh mais ils sont contents. Vous allez voir, tout va s'arranger.
19: Vous voulez une deuxième, non?
18: Ben, donnez-leur une deuxième casserole.
19: Une casserole pour Tata Suzanne.
18: Voilà.
19: Bop. Une casserole pour Tonton Lulu.
18: Bop. Voilà. Et puis autrement, ben, ma foi, il faut leur causer qu'ils sont gentils. Dites-leur qu'ils sont gentils.
19: Vous êtes gentils.
18: Ah, ils sont gentils.
19: Bop.
18: Voilà. Écoutez... Allez chez le voisin. Dites-leur d'aller chez le voisin.
19: Vous pouvez aller chez le voisin.
18: Il y a du matériel à manger.
20: On a déjà tout mangé chez le voisin.
19: Il m'a parlé.
18: Il vous a tout... Vous avez déjà tout mangé? Oh, ben la dame, elle est bien gentille avec vous.
19: Ah.
18: Essayez. Elle va vous redonner encore une casserole si elle a.
19: Je vous les passe, hein.
20: Allô?
18: Allô?
20: Oui, bonjour, madame.
18: Bonjour, monsieur.
20: Bob, premier à l'appareil. Je suis le chef de la planète Acier.
18: Ah, eh bien, enchanté de faire votre connaissance et puis de pouvoir bavarder avec vous, parce que vous parlez très bien le français.
20: On a des convertisseurs de langage.
18: Ah, c'est pour ça que vous parlez si bien le français.
20: Nous arrivons de 353 milliards de kilomètres.
18: Ah.
20: Nous vivons sur une planète en acier.
18: Oui.
20: Et malheureusement, comme nous mangeons de l'acier, nous avons fini de manger notre planète.
18: Et puis vous n'avez plus rien.
20: Ben, on est tombé.
18: Ah, vous êtes tombé.
20: Nous
18: Et
20: avons...
18: puis vous êtes nombreux.
20: Ah oui, nous sommes 43 milliards 756 millions.
18: Oh, ben
20: Nous sommes en train d'envahir la planète Terre, évidemment.
18: Oui.
20: Vous voyez, et le problème, c'est quand on est arrivé ici, on a mangé nos ovnis.
18: Ah, puis vous ne pouvez plus repartir à nulle part.
20: Voilà.
18: Ah, j'ai bien compris ce que vous me dites maintenant. Oui, mais enfin, c'est sûr que vous avez faim, mais vous mangez souvent.
20: Nous mangeons tout le temps.
18: Ah, vous mangez tout le temps.
19: Il est en train de becquer le téléphone, là.
18: Ah ben, mangez pas le téléphone, on pourra plus causer. Vous avez pas une casserole, Madame Ledoux?
19: Ah oui, je vais en chercher une autre.
18: Donnez-lui une autre. Monsieur?
20: C'est bon, le téléphone, hein?
18: Oui, mais laissez-le qu'on puisse causer. On pourra plus causer après. Voilà.
20: Merci, madame.
18: Voilà, elle est bien aimable, cette dame.
20: Ah, la poignée de la casserole est en plastique, Madame Ledoux.
18: Ah ben oui, mais nous, chez nous, sur notre planète, les queues de casserole, c'est en plastique.
20: Comment?
18: Chez nous, en France, sur la planète France, vous comprenez?
20: Oui.
18: Bon, les queues de casserole, elles sont en plastique.
20: Mais pourquoi faire?
18: Pour pouvoir l'empoigner, parce que nous, nos casseroles, on les mange pas. On fait cuire de la marchandise dedans.
20: Cuire?
18: Oui, cuire.
20: Mais vous faites cuire sur quoi?
18: Une cuisinière.
20: Ah, la cuisinière, c'est en métal?
18: C'est de la fonte.
20: Ah, ben, je vais aller goûter ça.
19: Ah ben non, laissez-moi ma cuisinière quand même.
18: Non, Madame Ledoux.
19: Oui.
18: Laissez-les faire. Ils ont faim, ils ont plus rien chez eux. Ils ont plus rien du tout à manger.
19: Mais d'où c'est qu'ils viennent?
18: Je ne sais pas, d'une planète, dans le ciel. Allô, les gendarmes?
20: Oui, d'accord. Allô, allô?
18: Allô?
20: Gendarmerie, oui.
18: Vous avez entendu?
20: Non.
18: Bon, il y a une grosse grenouille. Pour elle, elle, c'est une grosse grenouille. Elle lui a mangé sa machine à laver. Elle a plus d'antenne de télé. Elle a plus de télé. Elle me raconte des choses, c'est abominable. Moi, je peux pas, comment faire?
20: Ce sont les extraterrestres, madame.
18: Oui, ils m'ont parlé.
20: Ah, vous les avez eus?
18: Ah oui, le monsieur, enfin, moi, je l'ai appelé monsieur, il m'a dit bonjour, madame. Tout ça, il parle très bien. Il voulait manger le téléphone. Je dis, ne nous mangez pas le téléphone. C'est bon pourtant le téléphone. Mais je dis, laissez-nous le téléphone qu'on puisse vous parler. Moi, je dis, je suis enchantée de vous connaître. On ne pourra plus parler si vous mangez le téléphone. Bon, ben, il est encore bien obéi. Mais ils sont des millions et des millions qui ont atterri sur la France. Et puis, de toute façon, ils vont tout détruire partout.
20: Oh, merde.
18: Je suis assise, je serai debout, je me dirais, c'est une histoire à pas tenir debout.
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0: La Poste, bonjour.
21: Allô?
3: Oui, bonjour monsieur. Je vous appelle parce que je voulais savoir si vous aviez des antivols pour vos vélos.
21: Le vélo, forcément, anti-vol, elle n'est pas du tout au courant.
3: Elle sait
21: et
3: pas.
21: Attendez, je vais voir si j'ai quelqu'un au niveau de la distribution.
3: Ah bah si elle peut demander, elle est sympa, oui.
21: Oups, attendez, ne quittez pas, monsieur.
3: Oups, oui, d'accord.
22: Oui.
3: Bonjour madame, votre subalterne vous a expliqué?
22: Oui, un petit peu, oui. Qu'est-ce que vous appelez anti-vol au vélo, en fait?
3: Parce que moi, j'ai trouvé un vélo de la Poste.
22: Ah bon?
3: Mais comme il n'y a pas d'anti-vol, je me dis, le truc, c'est que si je le laisse dans la rue, je vais me le faire piquer.
22: Bah, il n'y avait pas de facteur, il n'y avait rien du tout.
3: Bah, le facteur, si, il était dans, je crois qu'il était dans l'immeuble, mais il n'était pas sur le vélo, en tout cas.
22: Bah, le vélo, c'est pas vous.
3: Bah, je l'ai trouvé.
22: Ah, mais même que vous avez trouvé le vélo, monsieur, s'il y avait un facteur dans le bâtiment et que vous avez pris le vélo, c'est du vol. Donnez-moi votre adresse, monsieur.
3: Oh non, je vous vois venir, vous allez vouloir récupérer le vélo.
22: Bah, donnez-moi votre adresse, monsieur.
3: Ah bah, donnez-moi votre adresse, vous d'abord.
22: Moi, je suis facteur, monsieur, je suis fonctionnaire. Ah bah, voilà. Donc, nous, on va porter plainte contre vous contre vol de vélo.
3: Donner, c'est donner quand même, hein.
22: C'est pas donné, le vélo, il n'a pas été donné. Le facteur était dans le bâtiment et que vous avez vu le vélo dans la rue, c'est du vol.
3: Bah, qui m'a dit qu'il voulait reprendre son vélo après en sortant du bâtiment? Peut-être qu'il voulait finir à pied.
22: Non, mais vous avez déjà vu un facteur faire sa tournée, commencer sa tournée à vélo et la finir à pied. Vous avez vu ça où, monsieur? Et sur le vélo, c'est marqué quoi?
3: Il y a les sacoches, il y a. Ah oui, qu'est-ce que je fais pour le courrier, au fait?
22: Non, mais là, il y a un souci. Dans le courrier, vous avez quoi comme rue?
3: Alors, attendez.
22: Dites-moi l'adresse pour voir.
3: Vous essayez de me repérer, là, c'est ça?
22: Mais non, c'est pas une question de vous repérer. Il suffit que je vais au commissariat, que je porte plainte, j'ai votre numéro, on va avoir votre adresse.
3: Bah, excusez-moi, mais il suffit que je vais au commissariat d'abord pour dire que le vélo est à moi.
22: On va être 10 fois plus rapide que vous, de toute façon.
3: Ah ouais, vous êtes dans combien de temps au commissariat?
22: Commissariat, moi, il suffit que je l'appelle, dans 5 minutes, il est là, on est à côté.
3: Ah bah, moi, en vélo, j'y suis dans 4 minutes, moi.
22: Bon, dites-moi le nom du courrier.
3: Alors. Qu'est-ce que j'ai, monsieur Martin?
22: Ouais, monsieur Martin, l'adresse de monsieur Martin, c'est quoi?
3: Bah oui, mais en fait, c'est personnel, je veux pas vous donner l'adresse de ce monsieur si
22: Attendez, monsieur, je travaille à la Poste.
3: À la limite, je peux passer le voir pour lui demander si je peux lui donner votre adresse.
22: Non, mais attendez, vous rigolez ou quoi?
3: Ah bah, absolument, oui, bien sûr.
22: C'est pas personnel, vu que nous on les connaît. Faut arrêter les bêtises, là.
3: Sinon, combien on touche pour une tournée?
22: Bah, qu'est-ce que ça peut vous faire, monsieur, combien on touche?
3: Non, parce que dans ce cas, à la limite, moi, je le fais le courrier, mais je vais pas le faire gratos non plus, vous voyez.
22: Bon, on va au commissariat, on porte plainte contre vous pour votre vélo.
3: Prums.
22: Non, mais attendez, problème, c'est, vous rigolez ou quoi?
3: Bah oui.
22: On porte plainte pour vol, c'est tout.
3: Vol de?
22: Bah, vol de vélo.
3: Quel vélo?
22: Bah, le vélo que vous avez trouvé, soi-disant, de la poste.
3: Ah bah, je ne suis pas au courant. Je me suis trompé, excusez-moi.
22: Vous êtes un peu dérangé de la tête, je pense. Vous allez avoir la police d'ici ce soir ou demain, elle va arriver chez vous. Comme c'est un vélo de fonctionnaire, vous allez bien avoir de gros soucis.
3: Concernant ?
22: Non, mais attendez, monsieur, vous foutez de qui, là ? Vous avez volé un vélo de la poste.
3: Je veux pas voler un vélo.
22: Vous n'avez pas trouvé le vélo.
3: J'ai pas levé de valet.
22: Non, mais où est-ce que vous avez vu que vous pouvez avoir un vélo ?
3: Je n'ai pas lavé de vélo.
22: Vous avez volé le vélo, monsieur.
3: Je n'ai pas vélo un volet.
22: Non, bah déjà, si vous avez pas perlé.
3: Oui, je sais parler comme je veux.
22: Voilà, donc vous parlez en verlan, bah moi je veux parler en verlan aussi, donc au revoir monsieur.
3: Alors non, qu'est-ce que je fais du courrier de monsieur Martin du coup ?
22: Bah moi je veux l'adresse de monsieur Martin.
3: Donc monsieur Martin, c'est à Rire et Chanson.
22: Non mais vous foutez de moi monsieur.
3: Non, là c'est vrai.
22: Rire et Chanson, oui bien sûr.
3: Ah oui, c'est, je vous assure.
22: Mais vous êtes vraiment dérangé de la tête quoi, moi je vous le dis.
3: Ah bah je... écoutez, excusez-moi. Non, c'est vraiment Rire et Chanson. Hein.
22: Oui, bien sûr.
3: Oui, ah oui.
22: Est-ce qu'il est sur le vélo, il y a le nom d'un facteur ?
3: Non mais c'est Rire et Chanson.
22: Non. Moi, je vous demande le nom du facteur qui est inscrit sur le vélo.
3: Non, mais il n'y a pas de vélo, c'est un canular.
22: Non, mais...
0: Oui, refuge à quoi puis-je, bonjour.
19: Bonjour, madame. C'est la Société protectrice des animaux.
0: Oui, monsieur.
19: Oui, bonjour, madame, mademoiselle Ledoux, à l'appareil.
0: Oui.
19: Excusez-moi de vous déranger, je vous appelle de Hayange. Voilà, je me permets de vous appeler pour un petit renseignement, voyez-vous. J'ai un caniche, vous savez, les petits caniches, là.
0: Oui. Hein?
19: Et mon petit-fils a ramené de son voyage en Amazonie un poisson dans un bocal, un piranha.
0: Un piranha ?
19: Oui, il m'a dit que c'était très dangereux. Mamie m'a-t-il dit, il faut faire attention.
0: Ben oui, un piranha, c'est dangereux.
19: Vous croyez ?
0: Non.
2: Allô ?
19: Bonjour, monsieur.
2: Bonjour, voilà. Alors, ce qu'il faut savoir chez les piranhas, c'est qu'il y a plusieurs sortes.
19: Oui.
2: Et qui ne sont pas tous dangereux. Il y a une sorte en Amazonie qui est très dangereuse, mais ils sont tous en bande. Si là, vous avez un piranha solitaire, c'est qu'il n'est pas dangereux.
19: Mais en attendant, je me demandais si je pouvais laisser le petit caniche à côté du bocal où il y a le piranha.
2: Vaut mieux se méfier quand même.
19: Non, mais le vétérinaire doit venir, là, pour qu'il vienne s'occuper de son alimentation.
2: Oui.
19: Je vais laisser le numéro au cas où le vétérinaire y rentre et puis qu'il ne me trouve pas.
2: Ouais.
19: Si jamais il appelle, hein, vous lui dites que je reviens dans 2 minutes.
2: D'accord.
19: Je vous remercie, monsieur.
2: Ben, au revoir.
19: Au revoir, monsieur.
4: Bonjour.
23: Oui, bonjour madame, c'est le refuge de la SP1.
4: Oui, monsieur.
23: Oui, bonjour madame, je suis le docteur de la place vétérinaire à Hayange.
4: Oui.
23: Excusez-moi de vous déranger, je viens d'arriver chez une dame chez qui j'avais rendez-vous.
4: Oui, la dame, elle vient juste de partir, elle a dit qu'elle revient dans 2 minutes.
23: Madame Ledoux.
4: Oui, c'est mais parce là, que c'est au sujet du piranha.
23: Bah, attendez, il y a un petit problème justement, je me permets de vous appeler parce qu'il y a un bocal hein, sur la table de la salle à manger où
4: oui.
23: est le téléphone.
4: Oui.
23: Et à côté du bocal, je ne sais pas ce qui se passe, mais il y a une carcasse de chien encore fumante.
4: Mais c'était un caniche.
23: Pardon madame ?
4: C'était un caniche qui était à côté.
23: Ah, il n'y a plus rien là-dessus, hein, le
4: jeudi. Ben oui, je sais, c'est que ça, les piranhas. Hein. En rien de temps, ils vous ont mangé une bête, hein.
23: Il y a encore la laisse autour du cou de l'animal.
4: Oh, mon Dieu.
23: Attendez, bougez pas, hein, je vais voir, attendez, hein.
4: Faites attention.
23: Comment ?
4: Pas qu'il vous mord, hein.
23: Oh, ben, je suis trop gros pour lui, quand même, hein.
4: Mais dès qu'il sent une goutte de sang, c'est fini, hein.
24: Aïe !
4: Ben oui, ben alors faites attention.
24: Mon Dieu, il est en train de me bouffer le bras ! Merde !
4: Ouais, il a pas bouffé le bras du vétérinaire.
24: Il m'a bouffé le bras !
4: Il a bouffé le bras, mais oui, mais qu'est-ce que tu veux que je fasse ?
24: Aïe, aïe, aïe, aïe, aïe, aïe, aïe, aïe,
4: ah, je devais
19: faire ça. Mais qu'est-ce qui se passe ici ?
4: Allô ?
19: Qui c'est qui a l'appareil ?
4: Mais le refuge !
19: Mais qu'est-ce que vous faites là, vous ? Mais qu'est-ce qu'il y a dans le bocal, là ?
4: C'est le bras du vétérinaire !
19: Pardon, madame ?
4: C'est le bras du vétérinaire !
19: Oh, ben zut, alors !
4: Mais madame, vous comprenez pas, il a mordu le vétérinaire, il a... Où est le vétérinaire ?
19: Ben j'en sais rien, il y a un bras dans le bocal, puis il n'y a plus que la carcasse de Toto.
4: Et le piranha, il est où ?
19: Attendez, je vais le regarder.
4: Mais enlevez-vous, pas qu'il vous mord !
19: Oh ben mince, il y a mon postiche qui est tombé dans le bocal, dites-moi !
4: N'allez pas le chercher !
19: Il est en train de bouffer ma perruque !
4: Ben laissez-le !
19: Oh ben non, ça va pas, ça, il est en train de bouffer ma perruque !
4: Mais c'est pas grave, où vous habitez ?
19: Ah ben voilà le vétérinaire qui sort du placard. Bonjour, monsieur.
4: Passez-moi-le.
19: Ben, il vous manque un bras.
4: Ben oui, madame.
23: Ben oui, c'est votre piranha, là.
4: Allô ?
23: Excusez-moi, madame, je peux pas tenir le... Attendez, si vous pouvez me mettre le...
4: Mais c'est... Vous êtes sans bras, là.
23: Oh ben ça va, il me l'a coupé net, hein.
4: Oh.
23: Mais moi, je suis droitier, donc ça va, hein.
4: Ben écoutez... écoutez, vous avez du courage, monsieur. Moi, je vous le dis, hein. Faut la tuer, la bête, là. Vous avez vu le dégât qu'il fait?
23: Mais qu'est-ce qui s'est passé, madame, là? Vos cheveux?
4: C'est une perruque.
23: Comment?
4: C'est une perruque.
23: Mais où est-ce qu'elle est, sa perruque?
4: C'est le piranha qui l'a mangé.
23: Pardon, madame?
4: C'est le piranha qui l'a mangé.
19: Docteur, si on l'envoyait au refuge...
4: Ça va pas, non?
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1: Oui, bonjour.
3: Bonjour, monsieur. C'est bien le bar à bière?
1: Oui.
3: Monsieur Martin à l'appareil, société de prévention alcooliste de Martinville, la SPAM.
1: Oui.
3: Je vous ai inscrit pour tester une nouvelle mesure anti-alcoolificatoire.
1: Oui.
3: Pour limiter la consommation, la taille de vos bières va être réduite.
1: Les tailles de bières vont être réduites.
3: Voilà, c'est-à-dire que vous allez réduire le demi à 15 centilitres et la pinte à 30 centilitres.
1: C'est pas possible. 15 centilitres, c'est le galopin?
3: Non, le galopin, il passe à 5 centilitres.
1: Ah oui. Alors là, c'est...
3: Eh oui, mais rassurez-vous, je vous ai préparé des verres qui contiennent 5, 15 et 30 centilitres, mais qui sont marqués 15, 25 et 50.
1: Ah non, ça c'est de l'arnaque, on peut pas.
3: Non, il suffit de pas le dire au client.
1: Ah non, mais attendez, oui. Ah, mais
3: vous, par exemple, on vous demande 25 centilitres, vous remplissez le faux verre jusqu'au faux trait 25, mais en vrai, il y a 15.
1: Non, parce qu'on n'a pas le droit de mettre 15 centilitres dans du 25, même si c'est un faux trait. Hein.
3: Dans ce cas, si vous utilisez vos vrais verres, vous mettez 15 centilitres dedans.
1: Non!
3: Non, mais après, vous effacez le trait 25 et vous le remettez en dessous.
1: Je n'ai pas le droit, est-ce que vous le comprenez?
3: Non, ça... pardon, mais si vous faites aucun effort, c'est sûr qu'on va pas y arriver.
1: Ça m'énerve, ce genre de fraude là, ça m'énerve.
3: Non, alors c'est pas tout à fait de la fraude.
1: Oui, c'est de la fraude, monsieur.
3: Non, parce que nous, c'est un truc anglais qu'on appelle la shrinkflation.
1: Non, monsieur, c'est de la fraude.
3: Ou shrinkflation.
1: C'est de la fraude.
3: De la shrinkflation.
1: Monsieur, c'est de la fraude.
3: Enfin, c'est un terme anglais qui veut dire...
1: Mais je m'en fous des anglais. On est en France.
3: Alors, justement, à ce sujet...
1: Bonjour.
3: Bonjour, monsieur.
1: Vous pouvez pas m'imposer à moi, chef d'entreprise, me dire bonjour, je viens, je vous donne des verres en 15 et des verres en 30. C'est à un moment donné, je fais ce que je veux chez moi.
3: Sauf qu'il y a les Anglais, c'est ce que je disais.
1: Oui, mais je m'en fous des Anglais.
3: Ah bah, faut pas, parce que j'ai déclaré que vous étiez une entreprise anglaise, justement.
1: Je suis pas une entreprise anglaise.
3: Vous inquiétez pas, je vous ai fait une double déclaration de double nationalité commerciale.
1: Mais vous êtes qui pour faire une double déclaration?
3: Monsieur Martin, c'est ce que
1: oui,
3: je disais.
1: Oui, mais je m'en fous.
3: Ah bah oui, bah vous me demandez.
1: Vous êtes personne aujourd'hui dans mon entreprise pour décider de ce qu'on fait dans mon établissement, quand même.
3: Non, mais parce que moi, mon patron, il est britannique.
1: Mais je m'en fous.
3: Bah, c'est plus logique si vous dites que vous aussi, vous êtes british.
1: Vous comprenez pas quoi dans le nom? Je vous jure que vous avez intérêt de m'enlever de peu importe où vous m'avez inscrit parce que je n'ai absolument rien signé.
3: Alors, pour ça, je vous rassure, mon responsable a signé pour vous.
1: Eh bien, passez-moi votre responsable.
3: Oh là.
1: Y a aucun souci.
3: Vous parlez anglais quand même?
1: Ben non, je ne parle pas anglais.
3: Ok, bon, bah, je vous passe le patron. Mr. Martin.
1: Et puis, je vous explique, j'ai des clients.
3: Hello, how do you do?
1: Mais non, mais c'est une blague.
3: No, I am not a blague. I am Mr. Martin, the responsible.
1: Mais non, mais c'est vous.
3: Ah non, it's not moi.
1: Mais.
3: Hey, the preuve, I parle anglais.
1: Ok, vous parlez anglais, mais vous avez la même voix.
3: Attendez, one second.
1: Mais non, mais...
3: Allô, c'est à nouveau Monsieur Martin, le français.
1: Mais vous avez la même voix.
3: Oui, c'est normal, c'est parce que Mr. Martin est mon beau-frère, donc forcément...
1: Ouais.
3: Eh oui, donc je vous apporte les verres.
5: Allô?
3: Eh, bonjour madame, d'accord.
5: Non, monsieur, on dit monsieur. Je suis pas madame, moi.
3: Oh, bah, je pouvais pas savoir.
5: Ouais, non, mais j'ai pas l'aspect d'une dame, hein. Fais attention.
3: Bah, justement, comme je vous vois pas, je peux pas deviner.
5: Ouais, mais enfin, la voix quand même.
3: Ouais. Enfin, en tout cas, je vous ai bien inscrit sur ma liste de participants.
5: Ah, non, mais vous m'avez inscrit, mais moi, je me suis pas inscrit, donc, j'en ai rien à foutre.
3: Ah oui, mais excuse me, en tant qu'entreprise anglo-britanniste, vous êtes obligé.
5: Mais c'est quoi,
3: comment ça, quoi?
5: Qu'est-ce que vous me racontez, là?
3: Ah, attendez, laissez-moi deviner, c'est un crapaud.
5: Hein?
3: Bah, quoi? Vous imitez le crapaud? J'adore ce jeu, attendez, je vous fais un animal.
5: Mais je m'en fiche.
3: La mouette.
5: Je m'en fous.
3: Ah non, flûte, ça c'était le corbeau, alors attendez.
5: Tu raccroches.
3: La mouette.
5: Putain.
3: Ah non, encore raté, attendez.
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1: Oui.
23: Oui, bonjour madame. C'est
1: bonjour.
23: Madame Martinez.
1: Oui.
23: C'est l'état civil à Paris, vous pouvez peut-être nous donner des renseignements, hein.
1: Oui.
23: Je vais vous passer Monsieur Chomol parce que nous sommes en train de mettre dans l'ordinateur d'informatiser toutes les données concernant les habitants de la ville. Hein.
1: D'accord.
23: Monsieur Chomol est légèrement handicapé, c'est-à-dire que c'est un problème de mémoire. Il a une mémoire normale comme vous et moi, hein, et puis la mémoire par contre décalée, ce qui fait que s'il n'entend les choses qu'une fois, il les comprend pas. Donc n'hésitez pas à les dire deux fois.
1: Deux fois d'affilée, faut lui dire.
23: Ah ben oui.
1: D'accord.
23: Je vous remercie. Hein, je vous le passe. Monsieur Chomol. Monsieur Chomol.
20: Merci. Allô?
1: Oui. Oui.
20: Bonjour, madame.
1: Bonjour, monsieur. Bonjour, monsieur.
20: Dites-moi, est-ce que monsieur Martinez est là?
1: Non, pas du tout. Non, pas du tout. Monsieur Martinez est au chantier. Monsieur Martinez est au chantier.
20: Je voudrais peut-être vous demander à ce moment-là, comme j'ai trois renseignements, peut-être que vous connaissez.
1: Ça dépendra ce que vous allez me demander. Ça dépendra ce que vous allez me demander.
20: Alors, je vais vous donner la date de naissance et vous allez me dire si c'est correct. Hein?
1: Oui.
20: Alors, 13 avril 1951.
1: Pour qui? Pour qui?
20: Monsieur Martinez.
1: Non, c'est pas cette date-là. Non, ce n'est pas cette date-là.
20: Ah, pouvez-vous me donner la date exacte?
1: Oui, février 1963. Le 8 février 1963.
20: Donc, c'était le 13 avril?
1: Non, ce n'est pas cette date-là. Non, ce n'est pas cette date-là.
20: Je ne comprends pas.
1: Monsieur, la date de naissance que vous me donnez ne correspond pas à celle de mon mari. La date de naissance de mon mari ne correspond pas à la date que vous m'avez donnée. Qu'est-ce que je viens de dire? Qu'est-ce que je viens de dire?
20: La date de naissance que je vous ai donnée ne correspond pas à celle de votre mari.
1: Bingo! Vous avez entièrement raison. Vous avez entièrement raison. C'est parfait. Qu'est-ce qui vous manque maintenant? Qu'est-ce qui vous manque?
20: Alors, l'heure.
1: L'heure, je ne la sais pas. L'heure, je ne la sais pas.
20: Ah.
1: Non, il faudrait que je demande à ma belle-mère.
20: Comment?
1: Il faudrait que je la demande à ma belle-mère. Je ne sais pas quand, à l'heure qu'il est né, mon mari.
20: Il faudrait le demander à quelqu'un.
1: À sa maman, je lui demanderai. Je le demanderai à sa maman.
20: J'ai pas compris.
1: Je lui demanderai à sa maman. Je le demanderai à sa mère.
20: Voilà, ça c'est une bonne idée.
1: Olé, c'est bien.
20: Comment?
1: C'est parfait. C'est parfait, monsieur. Bon, continuez, que vous me donnez des sueurs froides aujourd'hui. Alors, qu'est-ce qui vous manque?
20: Alors, je vais vous demander maintenant, pour conclure, l'heure de naissance de votre mari.
1: Je viens de vous dire que je ne la sais pas. Essayez, je crois. Ils ont foutu l'handicapé au téléphone. Il faut répéter deux fois d'affilée la même chose. Ça fait quatre fois qu'il me demande à quelle heure il est né. Je lui dis que je ne sais pas à l'heure qu'il est né. Alors le gars, il m'a dit, écoutez, ayez patience parce que nous, on nous donne des sueurs froides aussi. Alors on se le passe dans les services. Hein. Alors je ne te dis pas, pour vraiment.
20: Allô?
1: Oui, bon, écoutez, est-ce que vous m'avez comprise, là? Est-ce que vous m'avez comprise?
20: Oui.
1: Bon, alors, on reprend. Qu'est-ce qui vous manque maintenant? Qu'est-ce qui vous manque?
20: Alors, l'heure.
1: Je ne l'ai pas. Je ne l'ai pas.
20: Mais dites-moi, madame, pourquoi vous répétez tout comme ça?
1: Ben, le monsieur m'a répété de vous dire deux fois la même chose, sinon vous ne comprenez pas.
20: C'est lui qui m'a dit que vous étiez comme ça.
1: Je me flingue.
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9: Bonjour.
3: Bonjour monsieur, c'est bien la boulangerie?
9: Oui.
3: Monsieur Martin à l'appareil?
9: Oui.
3: Je suis passé il y a quelques temps acheter des baguettes chez vous, mais je vais vous les rapporter.
9: Mais pourquoi faire? Vous voulez me les ramener?
3: Bah vous m'avez pas donné les bonnes, vous m'avez filé les nouveaux modèles anti-gaspi, celles qui sont plus courtes.
9: Alors nous on n'est pas passé à ça encore?
3: Ah si, à la télé, ils ont expliqué les tailles des baguettes.
9: Ah non, la télé ne fait pas la législation.
3: N'empêche que j'ai mesuré vos baguettes, elles sont trop courtes de 5 cm.
9: Je suis en train de vous dire, la législation du pain, c'est une question de poids.
3: Ah bah justement, je viens de dépeser vos baguettes, elles font 150 grammes.
9: Comment?
3: Et normalement, c'est au moins 200, donc je viens. Vous me rajoutez juste des morceaux de baguettes à la limite.
9: Oui, voilà. Vous me ramenez votre baguette, on mettra un morceau de pain au bout, et on l'enfournera, et on vous rendra votre baguette.
3: Ben voilà, parfait.
9: C'est parfait. Les baguettes étaient trop courtes.
3: Ah, allô?
9: Allô?
3: Bonjour, monsieur.
9: Mais je comprends pas, parce que vous venez de la peser aujourd'hui.
3: Ah oui, là, je suis devant la balance avec mes baguettes.
9: Parce que vous êtes passé aujourd'hui?
3: Ah non, pas du tout, j'étais passé chez vous il y a quoi, 4-5 mois.
9: Ah mais non, mais c'est quoi cette connerie?
3: Non, pardon, je vous dis n'importe quoi, c'était il y a 6 mois pile.
9: Mais c'est de la biscotte que vous avez.
3: Ah non, c'est de la baguette? Écoutez, je sais pas si vous entendez.
9: Bah oui, oui, bah c'est une biscotte que vous avez.
3: Ah non, là ce que vous entendez, c'est un bruit de baguette.
9: Bah évidemment, elle a séché.
3: Ah, donc il y a bien eu un problème.
9: Bah oui, bah elle perd toute humidité.
3: Et si pour éviter toute perte d'humidité, vos baguettes, vous les cuisez mouillées?
9: Cuisez mouillées, mais vous avez... est-ce que vous êtes boulanger à la base?
3: Alors vous allez pas me croire, mais pas du tout.
9: Pas du tout, ça se voit.
3: Bon enfin, sans me vanter, je maîtrise quand même un peu le sujet.
9: Non, pas du tout.
3: Quoi pas du tout?
9: Bah pas du tout.
3: Bah si, vos baguettes, si vous les cuisez à l'eau bouillante.
9: Alors là, vous avez tout faux.
3: Au contraire, grâce à l'eau, vous rajoutez de l'humidité.
9: Mais faut... Oh là là.
3: Enfin bon, occupons-nous déjà de mes baguettes.
9: Non mais,
10: ça fait 30 ans que je suis là. C'est bien la première qui me fait un coup pareil pour avoir une gratuité.
3: Oh, c'est pas du tout pour vous récupérer une gratuité.
10: Ah si, si, si, c'est tout à fait ça. Vous voulez avoir une gratuité, ben vous l'aurez, votre baguette gratuite.
3: Oui, après, si vous insistez...
10: Mais, attention.
3: Oui.
10: Si vous la gardez pendant 6 mois, je veux pas en entendre parler de vous.
3: Et pourquoi vous voulez pas en entendre parler de moi?
10: Ben parce que, au bout de 6 mois, elle va être sec.
3: Ah ben non, me refilez pas encore une baguette qui va être sec.
10: Oh, mais il faut être bête à ce point-là.
3: Ben vous me dites, ça va refaire une baguette sec.
10: Mais évidemment.
3: Bah écoutez, je vais passer.
10: Ah non, non, non, non.
3: Ah si, si, si, si, parce qu'il faut aussi voir pour mes frais d'huissier.
10: Des frais d'huissier?
3: Ouais, parce que j'ai engagé un huissier pour qu'il mesure et qu'il pèse vos baguettes.
10: Alors, le huissier, il est pas plus intelligent que vous, alors?
3: Pardon, il m'a même filmé quand je suis rentré dans votre boulangerie.
10: Alors là, si vous avez fait venir votre huissier pour faire rentrer dans la boulangerie.
3: Bah c'est ça, oui, c'est pas gratuit. Lui, il demande 10 000 balles pour pouvoir filmer.
10: Ah mais ça, je vous donnerai pas 10 000 balles pour ça.
3: Ah non, mais on partage, on fait 7 000 chacun.
10: Mais non, mais c'est du n'importe quoi. Moi aussi, je vais faire venir mon huissier.
3: Il prend combien le vôtre pour un film de boulangerie?
10: Eh ben plus que ça, comme ça vous serez quoi?
3: Dans ce cas, regarde le mien, merci.
10: Ben n'importe quoi, attendez.
11: C'est quoi, ben?
10: Faut être con quand même.
11: Mais qu'est-ce que vous me chantez, mon pauvre monsieur?
3: Alors, bonjour ma pauvre madame, je sais pas si vous avez suivi.
11: C'est que vous me dites que vous m'avez acheté les baguettes il y a 6 mois.
3: Ah bah si, vous avez suivi.
11: Oui, ben ne vous attendez pas à un remboursement quoi que ce soit.
3: Non, c'est ce que je disais, il faudrait juste voir pour mes frais de huissier.
11: Oui, ben alors ça, vous pouvez toujours aller vous faire tâter.
3: Oh bah non, ça je peux pas.
11: Vous pouvez toujours aller vous faire tâter là-dessus.
3: Bah non, pour me tâter, il y en a en moins encore pour 10 000 balles.
11: Je vous pose juste une question.
3: Mais je vous en prie.
11: Vous n'êtes pas en train de me prendre pour un con.
3: Ça dépend. Vous voulez juste une réponse?
11: Non.
12: Allô?
13: Oui?
12: Oui, bonjour madame.
13: Bonjour monsieur.
12: Je me permets de vous appeler, c'est un ami qui m'a donné votre numéro.
13: Oui?
12: Il m'a dit que tu ferais bien de les appeler, ils peuvent peut-être t'aider.
13: Qu'est-ce qui se passe monsieur?
12: Ah, bah ça va très bien, ça va très bien.
13: Ah bon, mais pourquoi votre ami vous a donné ce numéro de téléphone?
12: Comment vous avez deviné mon numéro de téléphone?
13: Ah, je ne l'ai pas deviné monsieur, c'est vous qui m'avez téléphoné.
12: Mais vous m'avez appelé André.
13: Ah non, du tout.
12: Vous m'avez pas dit André.
13: Qui vous a conseillé de nous appeler exactement?
12: C'est un ami que je vais voir à peu près une fois par semaine.
13: Oui.
12: Mais c'est un ami bizarre, il faut que je le paye.
13: Ah, d'accord.
12: C'est un...
13: C'est un docteur?
12: Je sais pas, il me donne des petits machins à avaler pour manger.
13: Mm-hmm.
12: Mais attendez.
13: Oui.
12: Mon ami, il est médecin.
13: Ben, je suppose qu'il vous donne des petites choses à manger.
12: Mais je suis un oiseau, madame. Il me donne des petites graines, moi.
13: Ah bon?
12: Ben oui, comme ça, après...
13: Et pourquoi il vous a dit de nous appeler, alors? Je comprends pas, puisque vous allez si bien.
12: Parce que ce soir, il m'a dit, ce soir, je peux pas vous faire la cuisine, quoi.
13: Il est dans un... Vous voyez où, exactement, cet ami?
12: Dans ma cage, madame.
13: Dans votre cage?
12: Oui.
13: Mais écoutez, je peux prendre votre adresse et votre nom, et puis je vais vous envoyer quelqu'un qui va vous amener à manger pour ce soir.
12: Mais je peux venir vous voir, si vous voulez.
13: Mais non, ça, c'est pas possible.
12: Mais moi, je suis un oiseau, et je me déplace aussi chez les gens, mais ils ont fermé la cage ce matin.
13: Mais vous pouvez peut-être l'ouvrir, pour si je vous envoie quelqu'un, vous ouvrez juste 5 minutes.
12: Oui, mais alors, c'est un truc, alors attendez, parce que...
13: Faites attention de ne pas vous échapper.
12: Non, non, le problème... Attendez, je vais essayer d'ouvrir la porte, quoi. Mais la cage, elle est bloquée. Hein.
13: Allô?
12: Je vais essayer, madame.
13: Pardon?
12: Je vais essayer d'ouvrir la porte.
13: Allez-y, essayez.
12: C'est fermé! Ma cage est fermée!
13: Allô, monsieur, revenez, on va trouver une solution. On va appeler un serrurier. Allô?
12: Allô?
13: Oui, mais vous inquiétez pas, ça, une porte, ça s'ouvre toujours. S'il fouille, on appellera un serrurier, on appellera quelqu'un comme ça qui est spécialiste pour ouvrir les portes.
12: Attendez, je m'envole, je change de branche.
13: Allô? Vous êtes sur une autre branche?
12: Allô?
13: Oui?
12: Je suis tout en haut de l'arbre.
13: C'est beau de là-haut.
12: Je trouve plus mon nid. Et qu'est-ce que je fais?
13: Ben écoutez, monsieur l'oiseau, on va vous aider, monsieur. Ne vous inquiétez surtout pas.
12: Et attendez.
13: Oui, il est où votre arbre?
12: Attendez, je vais essayer de m'envoler encore plus haut.
13: Oh là là. C'est peut-être pas la peine d'aller plus haut.
12: Attention, j'y vais. Oh, putain.
13: Allô?
12: Oh mon Dieu. Allô?
13: Oui, vous me donnez votre nom et votre adresse, monsieur, d'accord? Et puis on va venir vous aider.
12: J'ai cassé mon bec.
13: Ben oui, justement, on va venir vous le réparer.
19: Ah, mon Dieu, j'ai cassé mon bec.
13: Bon.
19: Attends.
13: Comment vous vous appelez? Vous avez bien un nom.
8: Oui, qui c'est qui est là? Qui c'est qui a frappé? Ah, bonjour, Dumoulin.
13: Ah, ben, quelqu'un.
8: Rentrez.
13: André?
8: Je suis avec votre femme au téléphone, rentrez.
13: Allô, André?
8: C'est votre femme, je vais vous la passer.
13: Quand oui, oui, passez-moi là.
14: La femme, qu'est-ce qu'elle fout là? Allô, Simone?
13: Non, non, c'est une erreur. Urgence psychiatrie à l'appareil. Est-ce que vous pouvez me donner le nom et le prénom de ce monsieur et son adresse? Je crois qu'il a besoin de soins.
14: Quel monsieur?
13: Le monsieur, monsieur André?
14: Il n'y a pas de monsieur ici, madame.
13: Ah.
14: Il y a un oiseau.
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25: Allô?
26: Oui.
25: Monsieur Gilbert?
26: Oui.
25: Bonjour, monsieur. Monsieur Robert Ledoux, à l'appareil.
26: Oui.
25: Vous habitez bien en 91, vous?
26: Oui.
25: Est-ce que vous connaissez mes parents, monsieur et madame Ledoux, qui habitent au 37 de la rue?
26: Écoutez, le nom ne me dit rien du tout.
25: Parce que je voulais vous demander un petit service maintenant. Évidemment, faut que vous me disiez si ça vous dérange. Hein. J'aurais voulu, si c'était possible, que vous alliez les voir.
26: Oui.
25: Ah, vous êtes gentil. Parce que voilà, moi, je suis en prison. À la santé.
26: Oui.
25: Hein?
26: Ça fait combien de temps que vous êtes là?
25: En prison?
26: Oui.
25: Oh, ça fait maintenant 3 semaines.
26: Oui, d'accord.
25: Vous voyez? Et ils m'ont mis, vous savez, avec les putes. J'ai 3 putes dans ma cellule, vous voyez?
26: Oui, oui.
25: Et le problème, c'est que je n'ai plus d'argent. Parce que j'ai bien un chéquier, voyez-vous?
26: Oui.
25: Mais les filles, elles prennent pas les chèques.
26: Ah bon, d'accord.
25: Et je voulais savoir si mon papa ou ma maman pouvaient m'envoyer un mandat.
26: Et ils savent où vous êtes?
25: Pas tout à fait.
26: Ah, d'accord. Bien, écoutez... Je vais faire le nécessaire pour aller les voir.
25: Ah ben, attendez, vous quittez pas?
26: Oui, oui.
25: Je vais essayer de vous les faire avoir au téléphone. Parce qu'on a... Vous savez, en prison, on a des bidouilles pour appeler au téléphone.
26: Ah
25: là.
26: Oui, d'accord.
25: Vous allez entendre une sonnerie. Puis
26: oui.
25: Normalement, on va tomber chez eux.
26: Ah bon?
25: Oui. Oui, allô? Allô?
26: Oui?
25: Oui, bonjour, monsieur. Roger Ledoux, à l'appareil.
26: Oui, bonjour, monsieur.
25: Oui, c'est à quel sujet?
26: Vous êtes bien le père de monsieur Ledoux?
25: Robert, oui.
26: Robert.
25: C'est mon fils.
26: C'est votre fils. Justement, il vient de m'appeler, là.
25: Ah, comment va-t-il?
26: Eh bien...
25: La santé, ça va?
26: Ben, oui.
25: Bon.
26: Oui, parce qu'il est à la santé.
25: Comment ça, il est à la santé?
26: Il est à la prison de la santé.
25: En prison?
26: Oui.
25: Ah ben?
26: Oui, et il est dans une chambre, il est dans une pièce avec trois putes.
25: Il y a des putes en prison maintenant?
26: Oui, il en a 3 dans sa cellule. Et il n'a plus d'argent, il m'a téléphoné pour que je vous contacte, pour que si vous pouvez lui envoyer de l'argent.
25: Il a un chéquier pourtant.
26: Il a un chéquier, mais il peut pas s'en servir.
25: Pourquoi?
26: Parce que les putes, ils veulent pas prendre le chèque.
25: Ben, ils sont pas de la gueule.
26: Ah oui.
25: Il y a ma femme qui a l'écouteur.
26: Oui.
25: Elle voudrait vous poser une question. Je peux vous la passer?
26: Mais bien sûr.
25: Viens, Thérèse. Le monsieur, il a quelque chose à te dire qui va te faire plaisir.
26: Moi, je vous transmets ce qu'il m'a dit. Hein.
25: Ah, c'est gentil, ça. Allô?
26: Oui, bonjour, madame.
25: Bonjour, monsieur. Vous avez des nouvelles du petit?
26: Voilà, il vient de me téléphoner, là.
25: Alors, où il est?
26: Il est à la prison de la santé.
25: Ah, c'est bien. Il est avec des bons compagnons de cellule.
26: Ouais, des compagnons, des compagnes.
25: Comment ça?
26: Il est avec des putes.
25: Ah bon?
26: Ouais.
25: Mais alors, pourquoi vous nous appelez à la maison?
26: Eh bien, il veut que vous lui envoyez de l'argent.
25: Ah, ben oui, mais pour faire quoi?
26: Ben, pour les putes.
25: Ben, dites-moi, combien qu'on lui met, alors?
26: Ah, ben, écoutez...
25: Si on lui met 1 000 francs.
26: 1 000 francs avec, hein? 1 000 balles, je ne sais pas, ça... Tout ça, ça dépend du tarif des putes, hein. Je sais pas, j'y suis jamais allé, moi.
25: Où ça, monsieur?
26: En prison.
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27: Bonjour.
3: Bonjour monsieur, c'est bien le bureau de tabac?
27: Oui.
3: Monsieur Martin à l'appareil, j'ai acheté des jeux à gratter chez vous.
27: Oui.
3: Mais alors, il y a un problème.
27: Comment ça, un problème?
3: Parce que j'ai pris 4 jeux à gratter.
27: Oui.
3: Donc, les 3 premiers étaient perdants, ok.
27: Oui.
3: Mais le 4e aussi. Alors qu'ils disent qu'il y a une chance sur 4 de gagner.
27: Oui.
3: Donc, avec 4 tickets, ça veut dire que le 4e est gagnant.
27: Ah oui, bah alors là, ça n'a rien à voir. C'est juste une probabilité.
3: Bah, je pense surtout que vous vous êtes trompé, vous m'avez pas filé la bonne série, parce que les numéros se suivent même pas sur les tickets.
27: Ah non, mais on se trompe pas. Nous, on déchire les tickets.
3: Comment ça, vous déchirez les tickets?
27: On les découpe.
3: Ah oui, je vois, vous triez, comme ça, vous mettez les bons d'un côté et les perdants de l'autre.
27: Ah bah oui, évidemment. Oui, on garde tous les tickets gagnants de côté, pour nous, d'ailleurs.
3: Ah bon?
27: Non mais, monsieur, on va pas...
3: Oh bah alors, celle-là, elle est belle.
27: Mais non, mais on va pas garder... On sait pas quels sont les tickets gagnants.
3: Bah oui, forcément, si vous découpez, vous mélangez tout, ça fausse complètement les 4e tickets. Non mais, ça explique pourquoi vous vous êtes trompé sur mon ticket.
27: Il y a un ticket qu'on s'est trompé, sur quoi?
3: Bonjour monsieur, donc vous êtes au courant qu'il y a un ticket que vous vous êtes trompé, super.
27: Non, je suis pas au courant, non.
3: Bah, c'est ce que je disais, j'achète 4 tickets. Il y a une chance sur 4 de gagner, donc le 4e ticket, il est gagnant.
27: Alors, c'est pas parce qu'il y a marqué sur vos jeux à tickets que sur 4 c'est gagnant qu'il y a forcément les 4 gagnants, hein.
3: Ah bah non.

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3: Je vous explique des choses, vous comprenez pas. Moi, c'est pas ma faute si vous êtes teubé à un moment donné. Hein.
4: Non, mais cette fois-ci, vous me filez deux gagnants.
3: Stop.
4: Comme ça, ça rattrape le quatrième que vous m'avez pas filé.
3: Vous me gonflez.
4: Non, mais en gros, vous me donnez quatre tickets, dont deux quatrièmes.
3: Mais monsieur, il n'y a pas de quatrième. Vous comprenez, il n'y a pas de quatrième.
4: Oh, si ça vous arrange, vous me filez des huitièmes. Moi, du moment que ça gagne.
5: Bonjour.
6: Oui, bonjour, madame.
5: Bonjour.
6: Je suis bien chez le plombier.
5: Oui, c'est ça, oui, on fait bien de la plomberie.
6: Je vous appelle parce qu'on m'a dit que vous étiez le moins escroc de tous les plombiers du coin.
5: Ah, en effet, là, c'est très flatteur. Il faudrait que je le dise au plombier.
6: Oui, enfin, il n'a pas ajouté de loin, mais quand même, ça peut compter.
5: Ah oui, c'est vrai.
6: C'est le moins escroc de tous.
5: Ah bon, eh bien,
6: j'ai entendu ça deux fois déjà.
5: D'accord.
6: En 20 ans.
5: Si les gens le disent, c'est que ça doit être vrai.
6: Alors voilà, donc je voudrais savoir comment je peux faire pour être dépanné.
5: Oui, alors dites-moi, dépanné pourquoi ?
6: Un robinet.
5: Vous voulez le changer, le réparer ?
6: Ben, ce qui coûtera le moins cher.
5: Qu'est-ce qu'il a, votre robinet ? Il marche mal et il fuit ?
6: Non, c'est pas ça, c'est que je suis obligé d'aller le vidanger à peu près toutes les deux heures aux toilettes.
5: Ah !
6: Vous voyez, il faut juste le sortir, quoi, je pense, le robinet, hein.
5: Mm-hmm.
6: Le sortir, le prendre dans la main, évidemment. Hein.
5: Oui.
6: Le tendre un peu, je pense. Hein.
5: Mm-hmm.
6: Et puis donc, le faire couler.
5: Oui.
6: Ensuite, donc, le secouer.
5: Mm-hmm.
6: Et ensuite, le remettre à sa place.
5: D'accord, ça c'est pour le vidanger.
6: Oui, c'est toutes les deux heures à peu près. Ça dépend ce que j'ai bu, quoi.
5: Ok, et en fait, vous voudrez que vous vidangez pas tous les deux heures ? Que ce soit moins fréquent.
6: Ben oui, si c'était possible. C'est surtout que je voudrais ne plus avoir à le faire moi-même.
5: Ah, qu'il se fasse automatiquement, tout seul ?
6: Bon, non, je préférerais pas, parce que sinon, ça serait direct dans mon pantalon. Vous vous mettez à ma place, quand même. Je suis le président du comité des fêtes, hein.
5: D'accord.
6: Je suis souvent en public. Non, ce serait mieux que ce soit le plombier qui vienne me le vider de temps en temps. Quand il peut, toutes les deux heures.
5: Ah oui, ben alors là, je sais pas s'il pourra tous les deux heures, hein.
6: Et vous ?
5: Oui.
6: Vous pourriez, vous, venir me faire ça ou pas ?
5: Moi, personnellement ?
6: Oui.
5: Ah ben non, moi je travaille, monsieur.
6: Ah oui, non, mais je paye, hein.
5: Ben écoutez, je sais pas, vous...
6: C'est quoi vos tarifs ?
5: Ah, je ne sais pas, par contre, là, les tarifs, je peux pas vous en parler. Mais déjà, il faut enlever le robinet.
6: Faut le sortir, hein ?
5: Oui, le sortir, il faudrait le secouer, enfin, le vidanger l'eau qu'il y a dedans, enfin, surtout s'il y en a.
6: Ah, c'est pas de l'eau, hein ?
5: C'est quoi ?
6: Ben, c'est du pipi, madame, hein.
5: Ah, d'accord, j'avais pas compris. D'accord, alors attendez, je vais le noter. Et ensuite, le remettre.
6: Dans mon pantalon, enfin, dans mon caleçon, quoi.
5: Attendez, mais là, je suis pas. Excusez-moi, je comprends pas. Vous me parlez d'un robinet, vous me parlez de le mettre dans votre caleçon. Excusez-moi, mais je vois pas le...
6: Ben, c'est mon robinet à moi.
5: Ben oui, votre robinet que vous avez chez vous. Excusez-moi, mais je comprends pas.
6: Ah, moi, je croyais que vous parliez de mon robinet à moi, de mon zizi, quoi.
5: Ah ben non, pas du tout, excusez-moi monsieur, mais pas du tout. Hein.
6: Ben, on s'est mal compris tous les deux.
5: Oui, un peu, oui, excusez-moi, mais je parle... Enfin, je vois pas...
6: C'est pour ça que je vous ai demandé si vous pouviez venir le faire vous-même.
5: Oui, mais non, pas du tout, excusez-moi, mais je vous trouve très mal poli. Hein.
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7: Allô ?
4: Bonjour madame, je suis bien chez les ramoneurs.
7: Oui.
4: Monsieur Martin, à l'appareil, j'ai eu un petit souci rapport à ma cheminée.
7: D'accord.
4: J'ai voulu ramonager moi-même avec un balai télescopifique.
7: Oui.
4: Et ça m'a mis de la suie partout.
7: D'accord.
4: Et le problème, c'est que j'ai eu un PV.
7: Vous allez m'appeler, je vous aurais fait votre ramonage et je vous aurais délivré un certificat.
4: Ah non, mais alors le PV, rien à voir avec le certificat.
7: D'accord.
4: En fait, juste après, je me suis fait contrôler par la police. J'étais couvert de suie.
7: D'accord.
4: Et là, je vous le donne dans le mille, ils ont dit que je faisais un blackface.
7: C'est quoi un blackface ?
4: Bah, un blackface, c'est quand on se maquille en noir pour se moquer.
7: Vous êtes maquillé en noir ?
4: Bah non, vous suivez pas, c'était la suie.
7: Non mais là vous êtes en train de me dire que...
4: Non mais alors j'ai tout arrangé. J'ai dit que c'était une blague de ramonageur et que c'est vous qui me l'aviez conseillé.
8: Expliquez-moi votre problème.
4: Ah, c'est madame, bonjour.
8: Oui, expliquez-moi votre problème parce que je comprends pas là.
4: Bah, c'est ce que je disais, suite à mon ramonageage, j'étais couvert de suie.
8: Oui.
4: Et la police a cru que je faisais un blackface.
8: Mais quoi ?
4: Ah bah décidément, un blackface.
8: Blackface.
4: C'est ça, oui. Ah bah vous connaissez ?
8: Non, ça s'écrit comment, fesse ?
4: Bah fesse, logiquement, ça s'écrit F-E-2-S-E.
8: Ouais, d'accord.
4: Donc, pour éviter que ça me retombe dessus, j'ai dit que c'était une blague de ramoneur de se mettre de la suie sur la tête.
8: Oui, et alors,
4: comme apparemment, même avec la suie, c'est interdit, je vais vous déposer le PV.
8: Bah pourquoi vous voulez me déposer le PV, monsieur ?
4: Parce que j'ai dit que c'est vous qui m'avez dit de faire la blague.
8: Oh non, je rentre pas dans ces choses-là.
4: Non mais vous dites que ça vous fait marrer.

0: quand on se met de la suie sur la tête.
1: Bah ça me fait peut-être rigoler, je vous dis pas le contraire.
0: Ah bah dans ce cas encore mieux, je vais venir et on se fait un petit selfie pour montrer à la police.
1: Non.
0: Mais si.
1: Non, rien.
0: Moi je vous apporte une perruque, vous mettez de la suie.
1: Vous mettez les perruques que vous voulez, vous allez où vous voulez, mais on se rencontre pas.
0: Et si on se retrouve direct au commissariat mais déjà déguisé.
1: Non.
0: Bon, on fait simple, je vous dépose le PV, comme ça vous voyez.
2: Allô.
0: Et bonjour monsieur.
2: Mais je vois pas pourquoi vous allez déposer votre PV chez nous, je comprends pas votre système.
0: Bah c'est pas ma faute, c'est que votre collègue veut même pas se déguiser pour aller au commissariat.
2: Non, il n'y a pas question de choses comme ça. C'est un ramoneur sérieux, avec les diplômes et tout.
0: Ah, il est diplômé ramoneur.
2: Bah oui.
0: Ok, parce que normalement, les ramoneurs diplômés, ils sont dispensés de PV.
2: Mais non.
0: Écoutez, je vous le dépose dans la boîte aux lettres.
2: Bah, vous n'allez pas me déposer un PV dans la boîte aux lettres.
0: Bah sinon, je peux le mettre sous le paillasson.
2: Mais non. Mais même sous le paillasson.
0: Ou sous un pot de fleurs.
2: Non.
0: Sur un pot de fleurs.
2: Moi, je le reporte aux flics. Si c'est comme ça, je dis, c'est n'importe quoi, cette histoire.
0: Oui, bah, il faudra le rapporter aux flics avec le paiement, effectivement, parce que sinon.
2: Bah, non, je vais pas aller payer pour vous, enfin. C'est n'importe quoi.
0: Comment ça, c'est n'importe quoi? Mais bien sûr.
2: Bah, vous pouvez dire n'importe quoi. C'est du gros n'importe quoi, votre histoire.
0: Ou alors, vous dites que vous avez organisé une soirée déguisée dans le cadre de la société de ramonnage.
2: Non, je vais pas dire que j'ai organisé une soirée déguisée. Vous arrêtez vos élucubrations. C'est du n'importe quoi.
3: C'est quoi ce délire, là?
0: Ah. Allô?
3: C'est quoi ce bordel? Allô?
0: Bonjour madame.
3: Ok, c'est comment? Non, mais vous êtes qui là? Non, mais c'est quoi ce délire là?
0: Monsieur Martin, donc soit je vous rapporte des
3: perruques. Ok, vous avez été contrôlé par la police?
0: Affirmatif.
3: Ok, donc je vais prendre votre nom et moi je vais les contacter.
0: Oh non, vous compliquez pas, je le ferai.
3: Ah, non, moi je les contacte directement. Alors vous êtes monsieur?
0: Oui, je suis un monsieur, oui.
3: Vous êtes monsieur comment?
0: Ah non, pas du tout.
3: Vous êtes monsieur comment?
0: Non, je ne suis pas monsieur comment, je ne sais même pas de qui vous me parlez.
3: Je parle de personne. Votre nom?
0: Quoi votre nom? Pourquoi vous voulez que je vous donne votre nom?
3: Non, donnez-moi votre nom à vous.
0: Bah votre nom à vous, vous devez le connaître.
3: Ah non, mais vous, votre nom à vous.
0: Ah oui, d'accord.
3: Oh putain.
0: Bah c'est toujours monsieur Martin.
3: Monsieur Martin comment?
0: Ah non, toujours pas. Moi c'est monsieur Martin, Martin.
3: Ouais, c'est bon, laissez.
0: En revanche, je peux vous passer mon cousin, c'est monsieur Pourquoi.
3: Ah ouais, dégage.
0: Non, parce que monsieur Pourquoi connaît très bien monsieur comment.
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6: Sonia, bonjour.
7: Bonjour madame. C'est les dépannages plomberies.
6: Oui.
7: Oui, bonjour, Madame Ledoux à l'appareil.
6: Oui.
7: Germaine, j'ai mon évier bouché.
6: Alors, Ledoux, c'est accroché ou pas?
7: L'évier?
6: Non, votre nom.
7: Ah, Ledoux, oui.
6: C'est accroché, hein?
7: Oui, c'est accroché.
6: Où?
7: Alors, Parvis de la Défense.
6: Oui.
7: Tour Gentil.
6: Oui.
7: 43e étage.
6: 43e étage?
7: Ben oui.
6: Avec ascenseur, oui.
7: Sans ascenseur.
6: Non, vous rigolez là.
7: Non, je rigole pas. C'est sans ascenseur.
6: Attendez, hein. Bon, quittez pas, madame. Hein.
8: Allô?
7: Allô?
8: Oui.
7: Oui, bonjour, monsieur.
8: Bonjour. Où est votre problème?
7: Vous êtes qui?
8: Ben, le directeur technique.
7: Ah, d'accord. Ben, moi, j'ai pas de problème. Simplement, je vais savoir à quelle heure il venait.
8: Oui, mais c'est au 43e étage?
7: Oui, c'est ça.
8: Oui.
7: Sans ascenseur, oui.
8: Sans ascenseur?
7: Oui.
8: 43 étages sans ascenseur?
7: Oui.
8: Voilà.
7: Il n'y a pas de problème.
8: Non, mais 43 étages, il faut les monter à pied, madame.
7: Mais moi, je le fais bien, monsieur.
8: Vous le faites bien?
7: Ben oui.
8: 43 étages à pied?
7: Ben évidemment, je fais mes courses une fois par semaine.
8: Et vous avez un évier bouché?
7: Oui.
8: Maintenant, pourquoi il n'y a pas d'ascenseur dans votre immeuble?
7: Non, c'était un immeuble fonctionnel.
8: Oui.
7: Et puis, les bureaux ont déménagé.
8: Oui.
7: Moi, j'étais la concierge et m'ont relogé là-haut.
8: Au 43e étage?
7: Voilà. Et ils ont muré l'ascenseur puisqu'il n'y a plus personne.
8: Et vous habitez dans un immeuble de 43 étages toute seule, alors, madame?
7: Oui, il y a mon fils qui vient me voir tous les jours.
8: Et, bon, t'as pris l'adresse de la dame, là, parce que... Oui, c'est... Alors, l'évier, il est bouché. Moi, je vois un gars, hein, Lionel, tu veux bien monter 43 étages, toi, à pied? Bon. Bon, écoutez, moi, ce que je vais faire, c'est que je vais essayer de vous trouver quelqu'un qui veut bien monter 43 étages à pied.
7: Vous êtes gentil, monsieur.
8: Oui.
7: Alors, c'est très simple, hein. Quand il arrive au 38e étage, il change d'escalier. Il prend l'escalier C, parce que l'escalier est muré, hein.
8: Au 38e étage, il faut changer d'escalier?
7: Oui.
8: Et prendre l'escalier C?
7: Voilà. Alors, avec l'escalier C, c'est un escalier qui descend jusqu'au 5e, hein.
8: Et monter 5 étages?
7: Non, descendre.
8: Comment on descend jusqu'au 5e?
7: Oui, parce qu'ils ont muré après.
8: Oui, alors, il faut descendre jusqu'au 5e étage?
7: Voilà.
8: Une fois qu'on est monté au 38e?
7: Oui, c'est ça, mais c'est pas par le même escalier, hein.
8: Non, mais attendez. On monte 38 étages.
7: Voilà.
8: Voilà. Et après, on descend.
7: Oui, jusqu'au 5e.
8: On descend jusqu'au 5e étage.
7: Oui, alors, faut pas qu'il se trompe parce que c'est dans le noir.
8: C'est dans le noir?
7: Ah oui, il n'y a pas de lumière. Hein.
8: Comment il n'y a pas de lumière? C'est une galère, ça. Hein.
7: Mais moi, je le fais bien. Hein.
8: Oui, je sais, mais si vous avez des bons yeux, il faut que je trouve un plombier qui a des bons yeux. Hein. Vous savez, monter 38 étages dans le noir.
7: Oui, mais il peut compter dans sa tête. Hein. Moi, je compte.
8: Comment il va compter dans sa tête? Mais déjà, il faut qu'il y arrive, hein. Il faut pas que je trouve un plombier cardiaque, moi. Hein. Bon. Vous vous rendez compte, 38 étages dans le noir. Non, mais moi, je vous tire mon chapeau, madame, hein. Vous êtes courageuse. Hein.
7: J'ai 73 ans.
8: 73 ans. Parce que à 73 ans, monter 43 étages, redescendre 38 et redescendre de... Attendez, il faut que je fasse le calcul, là. Il faut redescendre 33 et sans lumière. Oui. Et c'est vraiment noir, alors.
7: Ah oui, c'est noir.
8: C'est noir, il faut amener une lampe.
7: Non, il y a une rampe. Hein.
8: Il y a une rampe.
7: Oui, enfin, il y a une rampe, tous les étages impairs.
8: Putain, il faut que j'appelle Belmondo, moi, hein, ça irait plus vite avec un hélicoptère et qu'il me jette directement dans votre fenêtre. Mais alors, chaque fois que vous montez 38, vous descendez 33 et vous remontez 40.
7: Voilà.
8: 43.
7: Oui, c'est ça.
8: Ça fait 80 étages dans tout ça.
7: 81.
8: 81. C'est pas possible. Mais c'est inhumain ce qu'ils vous font, là. Putain, c'est... Vous vous rendez compte, c'est une après-midi qui est foutue pour un plombier. Et c'est vraiment bouché, votre levier. Hein.
7: Ah oui, il est bouché, il refoule. Hein.
8: Il refoule. Manqué, s'il n'y a pas de voisin, il peut refouler, hein, il n'y a pas de problème. Hein.
7: Ah oui, mais enfin, c'est pas...
8: Bon.
7: Alors, que je vous dise comment
8: oui.
7: faire quand il arrive. Hein.
8: Oui.
7: Quand il est en bas,
8: oui.
7: il y a un interphone,
8: oui.
7: il sonne et je descends lui ouvrir.
8: Vous descendez vous-même?
7: Oui, je vais descendre lui ouvrir.
8: On va pas vous faire descendre quand même qu'à 45 étages, 43 étages,
7: mais
8: et
7: si...
8: remonter 81 à 73 ans pour lui ouvrir. Pourquoi il ne marche pas l'interphone?
7: Mais non.
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13: Bonjour.
0: Bonjour monsieur, c'est bien la friperie?
13: Oui.
0: Monsieur Martin à l'appareil, établissement Les Patateurs Martin, je vais vous livrer aujourd'hui.
13: Vous livrez quoi?
0: Bah les pommes de terre.
13: Les pommes de terre?
0: Oui, moi je vends des patates, vu que vous êtes une friterie, ça me semble normal.
13: Non, nous on est une friperie.
0: C'est ça, vous vendez des cornets de frites.
13: Mais non.
0: Des barquettes de frites.
13: Non.
0: Des assiettes de frites.
13: Nous on vend que des vêtements et des objets.
0: Et pourquoi?
13: Bah parce qu'on est une friperie.
0: Oui, bah faut m'expliquer comment vous faites des frites sans patates.
14: Non, mais...
0: Eh ben, bonjour, madame.
14: Non, mais on va arrêter de rigoler.
0: Oh, ben non, pas tout de
14: non,
0: suite.
14: Non, mais c'est bon. Si vous comprenez pas la différence entre friperie et friterie, il faut revoir un peu votre vocabulaire.
0: Pardon, mais je suis patateur de beau-père en beau-frère, donc je sais quand même qu'il vous faut des patates pour faire des frites.
14: Non.
13: Et une patate dans ta gueule?
0: Oh, ben, tu vas voir que ça va être encore ma faute.
14: Mais...
0: Moi qui pensais qu'on était collègues de patates.
14: Arrêtez. Vous êtes le premier depuis 25 ans que j'existe qui vient me dire que vous êtes friterie. Et comme par hasard, vous êtes en train de me dire qu'il y a une commande qui arrive.
0: Ah, ben, c'est comme par hasard exactement ça, oui.
14: Mais c'est quoi ce bordel? Vous passez si vous voulez, mais vous allez voir que je suis pas une friterie. Hein.
0: Mais alors dans ce cas, pourquoi vous me demandez des patates?
14: Et non, mais c'est quoi? Je vous ai jamais demandé de patates. Là, j'hallucine. Vous regardez, vous avez un site internet.
0: Attendez, oui, je vais sur votre site.
14: Et si vous voyez quelque part marqué friterie sur ce
0: ah
14: site...
0: Ah oui, pardon, allô?
14: Oui.
0: Je suis sur votre site, en fait, il y a une énorme faute.
14: Et non, on n'aime pas.
0: Ah si, vous avez mal écrit friterie, vous avez mis un P à la place du T. Eh non, parce que là, c'est la honte, il y a écrit friperie sur votre site.
14: Mais oui, forcément, puisque je suis une friperie.
0: Ah oui, mais parce que moi, si je vous livre pas les patates, c'est pour ma pomme, pardon.
14: Ah bah oui.
0: Et allez, vas-y, qu'on se moque des patateurs.
14: En plus, si vous faites des jeux de mots, c'est pour ma pomme, alors vous vendez des pommes de terre.
0: Pardon, je vois pas le rapport.
14: Non, sans déconner, je suis obligé d'en rigoler parce que...
0: Ouais, enfin, ça me dit pas ce qu'on fait de vos patates.
14: Ah bah, vous voulez garder. Qu'est-ce que vous voulez que j'en fasse?
0: Bah des frites, vous suivez pas ou quoi?
14: Franchement, c'est pas la peine de vous.
0: C'est pas la peine de...
14: Non, mais...
0: Oui.
14: Je sais pas qui vous êtes, mais c'est absolument risible.
0: Ah, moi, je suis risible. Oh, bah, merci.
14: Ah, bah, oui. Oui. Ouais, bah, oui. Moi, je vais pas changer d'activité pour faire des frites. Hein.
0: D'accord. Donc, en clair, on annule. Vous voulez pas de patates?
14: Bah, non.
0: Ok, pas de problème. En revanche, pour l'huile de friture, on fait comment? Ah, allô? Je crois que ça y est, je vous ai vraiment perdu.
14: Non mais sérieux, vous faites un gag.
0: Ah oh bah sérieux, bien sûr.
14: Comment?
0: Bah oui, c'est complètement un gag.
14: Au début, j'étais un petit peu chaud à un moment donné.
0: Oui, on l'a bien senti, je vous rassure.
14: Ouais. Mais bon, après, c'était tellement fort.
0: Et alors, la question à zéro balle, c'est qui?
14: Je sais pas, c'est une radio.
0: Ah bah c'est même la radio où on se marre.
14: Rire et chanson.
0: Bah voilà, bienvenue.
14: En tout cas, vous êtes...
0: Ouais. D'accord, bon bah je transmettrai le message à toute l'équipe. Et au revoir madame.
14: Mademoiselle.
0: Oh pardon.
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12: Salon Agosine, bonjour.
15: Bonjour madame, je souhaite parler au responsable de l'établissement.
12: Je vous laisse pas, ne quittez pas.
15: Oh, merci, merci, au revoir.
16: Allô?
15: Oui, bonjour.
16: C'est Speed?
15: Oui.
16: Oui, dites-moi.
15: T'en as?
16: C'est qui à l'appareil?
15: Speed.
16: Oui, ben bonjour, oui, dites-moi.
15: Ça va, vous allez bien?
16: Oui, ça va. Et alors, qu'est-ce que vous allez faire alors pour les radiateurs?
15: Il faut les déposer, je pense.
16: Oui, il faut les déposer. Vous êtes son beau-frère, non?
15: Oui, c'est moi.
16: Ah, bon, ben alors vous ne vous présentez pas.
15: Ah, pardon, excusez-moi, ça va?
16: Bon, ça va très bien.
15: Bon, alors,
16: il faudra les déposer, ces radiateurs, parce que je vais faire peindre mon salon de partout, vous voyez, les murs. Et il n'a pas accès derrière les radiateurs. J'ai dit non, je ne veux pas les enlever. Il m'a dit non, je ne peux pas, il faut quand même les déposer. Je vais peindre derrière les radiateurs, tout ça. Et puis ouais. Ça se voit, c'est tout sale. Alors donc, il faut les enlever.
15: Mais oui, parce que vous avez votre rondelle qui est humide, en fait. C'est pour ça qu'on ne peut pas.
16: Vous avez quoi?
15: La rondelle.
16: Oui.
15: Votre rondelle, elle est humide.
16: Oui.
15: Donc, moi, je peux juste passer un doigt, vous voyez?
16: Oui.
15: Mais pas plus, parce que si votre rondelle était sèche, à la limite... Bon, je pourrais juste mettre un doigt et puis comme ça, je pourrais travailler sans avoir à le déposer, à vous déposer.
16: Oui.
15: Mais là, il faut que je puisse déshumidifier votre rondelle.
16: Oui.
15: Donc, il va falloir que je passe deux doigts dans votre rondelle et toute la nuit, que ça travaille, quoi.
16: Mais j'ai déjà fait une fois, j'ai fait des papiers peints et tout, ils ont tout déposé les radiateurs et puis après, ils les ont remis.
15: Oui, mais est-ce que vous pouvez mettre un doigt dans votre rondelle?
16: Moi, je comprends pas cette technique, ça. Vous comprenez ce que je voulais dire?
15: Ouais.
16: Il faudrait que vous veniez me voir et puis voir un peu le travail qu'il y a à faire.
15: Si, je peux venir vous voir. Est-ce que vous aurez le temps? Je vous mets un doigt dans la rondelle et vous me dites si ça va.
16: Bon.
15: Il faut que je puisse introduire deux doigts dans la rondelle.
16: Oui.
15: Tourner comme ça, vous voyez, bien tourner pour oui. bien la patiner, bien patiner l'intérieur, bien et l'élargir, quoi. Et puis sortir les doigts, revenir, vous voyez, il faut bien travailler la rondelle.
16: Ben d'accord.
15: Ça se fait pas comme ça.
16: D'accord. Mais dans quelle rondelle vous parlez, moi?
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17: Oui.
0: Bonjour monsieur, c'est bien le salon de coiffure?
17: Non, c'est pas monsieur, c'est madame.
0: Admettons, monsieur Martin à l'appareil, société Martin Télécom.
17: Oui.
0: Bonne nouvelle, on a basculé votre ligne sur notre système anti-démarchage téléphoniste abusif.
17: Ouais, ça les empêche pas de nous casser les burnes.
0: Ah bah maintenant, plus de brisage de testicules, comme vous dites, grâce à l'intelligence artificielle qui va filtrer vos appels. Vous en avez forcément entendu parler aux infos?
17: Non, du tout, je suis pas les infos, j'ai pas la télé, je suis anti-crise, je suis anti-gouvernement, donc j'écoute pas toutes les conneries moi. Non.
0: Ah bah alors je vous explique, quand quelqu'un vous appelle, il y a une intelligence artificielle qui va décrocher avant vous.
17: D'accord.
0: Et elle va voir si la personne qui vous téléphone utilise un mot fréquemment utilisé par les démarchistes téléphoneurs.
17: Ah bah gouvernement, énergie, aide...
0: Voilà, et puis aussi le mot rendez-vous.
17: Ouais.
0: Si quelqu'un utilise le mot rendez-vous, par exemple, hop, direct, il est classé indésirable et il est bloqué.
17: Ah ouais, bah alors attendez, parce que moi, si j'ai un client qui appelle et puis qui veut un rendez-vous, mon rendez-vous, il va sauter, quoi.
0: Ah oui, alors ça, je vous rassure, vous serez plus enquiquiné par des gugus qui vous demandent des rendez-vous.
17: C'est censé me rassurer, mes clients qui appellent pour prendre un rendez-vous, ils vont être bloqués, c'est censé m'assurer.
0: Ah bah vous serez peinard si quelqu'un vous appelle pour un rendez-vous, grâce à notre système, vous recevez même pas son appel.
17: Non bah attendez, moi si j'ai un client qui veut venir se faire coiffer.
0: Alors là, pas de problème, c'est juste ceux qui demandent des rendez-vous qui sont bloqués.
17: Bah attendez, vous appelez dans un salon de coiffure, c'est pour prendre rendez-vous, c'est pas pour venir bouffer avec moi. Je préfère encore avoir les conneries, je les envoie chier et puis on n'en parle plus, hein.
0: Non mais c'est juste qu'il faut pas dire rendez-vous. S'ils disent je sollicitationne une entrevue, par exemple.
17: Ah bah ouais, bah faut pas, bah du coup moi je vais plus avoir de client en fait qui va m'appeler parce qu'il va dire rendez-vous, quoi.
0: Exactement, grâce au système d'intelligence artificielle développé exclusivement par Martin Télécom.
17: Ouais bah c'est de la grosse merde alors, parce que moi ils appellent que pour ça moi dans mon salon, hein.
0: Ah d'accord, vous avez que des appels intempestifs.
17: Bah c'est pas des intempestifs, mes clients qui appellent pour prendre rendez-vous chez moi, vous m'appelez pour me sortir qu'il y a une intelligence artificielle dans un salon de coiffure qui va refuser tous les mecs qui disent je veux un rendez-vous à cause de vos conneries là.
0: Ah bah voilà, c'est ça, vous avez compris. Alors attendez, j'active le système.
17: Ah non mais je m'en fous de votre truc actif ou pas actif, moi de toute façon c'est moi je veux pas de la merde là.
0: Système anti-abusisme Martin. Martin Télécom activé. Et voilà, c'est bon.
17: Ah non, mais moi, j'en ai rien à foutre, Martin Télécom. Moi, je suis pas chez Martin Télécom. Donc maintenant, vous m'emmerdez autant que ceux qui me démarchent.
0: Peut-être, mais pour le moment, moi, je vous ai rien vendu.
17: D'accord, vous êtes aussi sûr que les autres, parce que les autres, au moins...
0: Oui, je sais, les autres, en plus, ils vous demandent des rendez-vous.
17: Arrêtez de me casser les couilles.
0: Ah, bah donc c'est monsieur, c'est bien ce que je disais.
17: Je vais chez les flics et je porte plainte.
0: Bah pardon, vous me dites que vous avez des parties intimes.
10: Oui, allô.
0: Et maintenant, c'est madame. Bonjour, monsieur Martin, Martin Télécom.
10: Vous arrêtez ça tout de suite. Nous, on vous a rien demandé. Vous m'enlevez ça.
0: Alors, justement, je peux annuler, mais dans ce cas, évidemment, l'annulage est payant.
10: Non, non, je paierai pas. Vous me l'enlevez.
0: Alors, si je vous laisse le système, c'est gratuit. Oui, pas de souci.
10: Non, non, vous l'enlevez.
0: Là, vous me demandez une presta supplémentaire, donc forcément.
10: Non, non, non, non.
0: Ah si.
10: Moi, j'ai rien demandé.
0: Pardon, madame, mais votre collègue.
10: Non, déjà, je suis un monsieur, moi.
0: Bah non, le monsieur, c'était celui d'avant.
10: Ouais, rire et chanson.
0: Comment ça, rire et chanson?
10: Ouais, l'appel trop con de monsieur Martin.
0: Mais tout à fait. Bienvenue, madame.
10: Oh putain, ah, vous êtes bon.
0: Merci, et ben vous rassurez madame.
10: Non, je vais rassurer monsieur.
0: Ah bah je le savais depuis le début que c'était un bonhomme.
10: Ouais.
0: Au revoir, madame.
10: Au revoir, madame.
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18: Allô.
19: Bonjour, madame.
18: Oui.
19: C'est la halte garderie.
18: Oui.
19: Bonjour, madame. C'est le Père Noël à l'appareil.
18: Oui.
19: Nous appelons toutes les crèches et les haltes garderies de la région aujourd'hui.
18: Oui.
19: Pour faire la grande opération Papa Noël téléphone. Voilà. Et donc, nous vous demandons de nous passer deux ou trois petits enfants.
18: Bon, viens, il y a le Père Noël au téléphone, Alexandra et ma...
19: Voilà.
18: Bon, viens, ma chérie. Allô?
19: Oui.
18: Je vous la passe, hein.
19: Restez à côté d'elle, hein.
18: Ok, d'accord.
19: Bon, bien écouter.
18: Au revoir, Père Noël.
19: À tout à l'heure, madame.
20: Allô, Père Noël?
19: Bonjour, comment tu t'appelles?
20: France.
19: France, quel âge as-tu, ma chérie?
20: 5 ans.
19: 5 ans. Est-ce que tu sais lire?
20: Je sais pas.
19: Tu sais pas lire encore?
20: Non.
19: Eh ben, dis-moi, va falloir apprendre. Et c'est pour ça que je t'appelle aujourd'hui, puisque je suis le Papa Noël de la CGT. Et figure-toi que nous te proposons aujourd'hui pour t'apprendre à lire les œuvres complètes de Karl Marx, reliées et cartonnées, pour 235 francs. Frais de port compris.
20: D'accord.
19: Tu vas demander ça à tes parents à Noël?
20: Oui.
19: Eh bien, écoute, je te souhaite un très bon Noël et puis je veux bien parler à ton ami.
18: Allô?
19: Oui.
18: Oui. France a parlé?
19: Oui.
18: Un peu intimidée, hein?
19: Oui, elle est un peu intimidée. Ouais. On va voir si la deuxième l'est moins.
18: Alexandra, tu viens dire bonjour au Père Noël, ma chérie? Tu veux même pas lui dire bonjour?
19: Mais si, elle veut.
18: Alors que lui, il pense à vous, là, bientôt.
19: Ah oui?
18: Dis, Alexandra.
19: Je suis en train de préparer leurs cadeaux.
18: Bah, tu vois, il me dit qu'il est en train de préparer vos cadeaux, le Père Noël. Tu viens lui dire bonjour?
19: Ce sont des beaux livres pour apprendre à lire.
18: À lire? Tu viens, Alexandra? Je viens lui faire un gros bisou.
19: Je suis le Père Noël de la CGT.
18: Un bisou? Non, elle écoute, mais elle est intimidée aussi.
19: Eh ben, on ne fera pas notre beurre aujourd'hui, chez vous.
18: Voilà, bon, ben, écoutez, merci beaucoup.
19: Oui, ben, je vous en prie, c'est normal, parce que ce n'est pas dans votre crèche aujourd'hui qu'on fera notre beurre, parce que je suis le Père Noël de la CGT.
18: Ah, bon, là,
19: voilà. Et oui. Nous essayons de savoir, évidemment, ce qu'elles aiment. Alors, il y en a une, la première, qui m'a dit qu'elle voulait les œuvres complètes de Karl Marx, et ça tombe bien, parce que nous les vendons 230 francs TTC. Et c'est un très bel ouvrage,
18: oui,
19: qui est relié...
18: Non, moi, ça ne m'intéresse pas. Hein.
19: Non, non, je sais bien, vous non, parce que vous les avez déjà lus, forcément, mais la petite, oui. Alors,
18: ouais.
19: Il faut qu'on envoie ça à quelle adresse?
18: Comment ça? Attendez, je ne vous suis pas, là.
19: Mais non, en fait, si vous voulez, je suis le Père Noël de la CGT.
18: Oui, oui,
19: et,
18: oui.
19: Et nous vendons un très beau livre pour les enfants,
18: oui.
19: Qui s'appelle Le Capital.
18: Oui, non, mais je suis d'accord avec vous, mais enfin, votre prospection, à ce moment-là, vous la faites autrement.
19: Oui, mais enfin, je suis le Père Noël, quand même.
18: Ah, bah oui, non, je suis désolée. Non,
19: bon, bah écoutez,
18: c'est un peu décevant, ça, par contre, vous voyez.
19: Non,
18: tout à fait.
19: Non, mais attendez, attendez.
18: Oui.
19: Vous savez ce qu'on va faire?
18: Oui.
19: On va chanter une petite chanson avec eux. Vous allez chanter avec moi, vous allez voir, ils vont adorer. Vous êtes prêts?
18: Non, je vous passe France et vous allez chanter avec elle. Hein, je te passe France, ma chérie.
19: Voilà.
20: Hello.
19: Bonjour France, quel âge as-tu?
20: 5 ans.
19: Eh ben c'est bien, t'es en âge de lire les œuvres complètes de Karl Marx, mais avant je dois te chanter une petite chanson. Tu es prête?
20: Oui.
19: Tu vas chanter avec moi?
20: Oui.
19: 1, 2, 3. C'est la lutte finale.
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0: Bonjour monsieur, c'est bien la station service?
21: Oui.
0: Je voulais savoir si je pouvais passer cet après-midi pour vous rapporter l'essence en fait que j'ai pris. Finalement j'ai changé d'avis, j'en veux plus.
21: J'ai apporté de l'essence? Mais vous avez pris de l'essence dans quoi?
0: Dans ma voiture, j'ai fait un plein de gasoil en fait ce matin.
21: Mais ça on va pas enlever le gasoil qu'on a mis dans la voiture ce matin. Faut pas y compter, hein.
0: J'ai entendu aux infos que le fuel domestique c'était beaucoup moins cher.
21: Vous n'avez pas le droit de rouler avec du fuel, voyons.
0: Ça c'est vous qui le dites.
21: Je suis dans la partie depuis plus de 50 ans, ça allait pas m'apprendre mon métier, non?
0: Peut-être que le fuel n'existait pas encore à votre époque. l'époque, je ne sais pas.
21: Mais non, mais arrêtez.
0: Mais alors, j'ai mon beau-frère qui est à côté.
21: Mais votre beau-frère, il sait très bien qu'on n'a pas le droit de mettre du fioul dans des voitures, quand même.
0: Ah bah attendez, je vais lui demander.
21: Bah oui.
0: Martha,
21: vous lui demandez.
0: Est-ce qu'on a le droit de mettre du fioul dans les voitures? Oui, on a le droit.
21: Bien sûr que non. Qu'est-ce que c'est que cette salade-là?
0: Non mais vous avez vos cuves là, vous. Hop, on met le tuyau d'un côté
21: dans. Ça va pas, non. C'est complètement débile votre histoire là. N'importe quel pompiste ne vous reprendra pas. Ah,
0: excusez-moi, mais moi j'ai mon beau-frère. Lui, il est pompeur aussi.
21: Il est pompiste. Et il a qu'à vous le reprendre.
0: Ah bah non, parce que s'il lui dit que c'est pas un gasoil de contrebande que vous avez ou je ne sais quoi.
21: Bah, c'est ça. Alors qu'on représente une marque, non mais oh, ça va pas, non. Vous faites-le analyser notre gasoil. Hein.
0: Non mais je ne sais pas s'il est coupé à.
21: À quoi?
0: Peut-être que vous mettez du fioul dedans.
21: Non mais ça va chez vous, oui.
0: Bon bah écoutez, passez-moi le responsable.
21: Ah bah oui, mais il va pas vous le reprendre. Et puis c'est tout. Oh.
1: Oui, bonjour.
0: Oui, bonjour madame. Comme j'expliquais au monsieur, ce serait pour vous rendre mon gasoil.
1: Ah bah, ça se reprend pas les carburants. Sous contrôle d'état, ça c'est plombé. Un contrôle, on fait pas ça comme ça.
0: Quand ça c'est plombé? Vous vendez de l'essence plombée?
1: Non.
0: Mais vous vous rendez compte que c'est illégal quand même?
1: Pourquoi? Attendez. Qu'est-ce que vous racontez là? Je vous suis pas là.
0: Vous me dites que vous vendez du gasoil plombé?
1: Non. Je vous parle pas d'essence plombée. Je vous dis que les citernes c'est plombé.
0: Non, excusez-moi, j'explique à mon beau-frère parce que là c'est quand même incroyable.
1: Non.
0: Je suis au téléphone avec la station service, le gars vend de l'essence plombée.
1: Qu'est-ce que c'est que ce délire?
0: Vous savez que ça peut me bousiller le moteur, un truc comme ça du gasoil plombé là.
1: Mais vous savez ce que c'est que du carburant quoi?
0: Bah oui.
1: Qu'est-ce que c'est qu'un moteur? Bah, je... Vous savez ce que c'est qu'un plomb?
0: Ah bah,
1: c'est j'ai du... pas dit qu'il y avait du plomb dans le carburant. Je vous dis que les cuves elles sont plombées, c'est-à-dire que c'est fermé par un plomb, c'est tout.
0: Ah, on change la version.
1: Mais non. Mais de toute façon, pourquoi vous voulez reprendre votre gasoil? Vous voulez rouler au fioul? C'est interdit de rouler au fioul.
0: Ah bah excusez-moi, mais enfin c'est pas plus autorisé de vendre du gasoil au plomb, hein.
1: Ah non, là vous voulez mettre du fioul. Alors à ce moment-là, je vais prendre l'immatriculation de votre voiture et là je vais vous déclarer aux douanes.
0: Ah bah moi je vais vous déclarer d'abord.
1: Ah bah on y va.
0: Bah écoutez, j'ai mon beau-frère qui est douanier, je vais vous le passer tout de suite.
1: Allez-y.
0: Attendez, je transfère.
1: Oui, allez-y. Problème.
0: Oui, allô?
1: Oui, bonjour.
0: Oui, bonjour madame, c'est le douanier Rousseau.
1: Le douanier Rousseau.
0: Oui, comme dans les tableaux.
1: Ouais, d'accord, oui.
0: Comme dans les tableaux.
1: Le douanier Rousseau. Ouais. N'importe quoi, quoi.
2: 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Bonjour.
22: Oui, bonjour madame, je souhaiterais être mis en rapport avec le rayon tronçonneuse.
2: Oui. Oui, allô?
22: Oui, bonjour, monsieur. C'est le rayon tronçonneuse?
2: Oui.
22: Bonjour, dites-moi, je vais savoir s'il existe des modèles uniques.
2: Des modèles uniques?
22: De tronçonneuse, oui.
2: Qu'est-ce que vous appelez?
22: Qui servent qu'une fois.
2: Vous avez un gros chantier à faire, non?
22: Non, pas très gros. C'est juste un morceau d'un mètre 65 à peu près, vous voyez. C'est pas très résistant. Faut que je le coupe en plusieurs morceaux, quoi.
2: D'accord. Donc moi, l'électrique, le premier prix que je vais avoir, c'est 59 euros.
22: Ça peut couper quoi, ça, 59 euros?
2: Oh, ben, ça coupe tout, hein. C'est,
22: Si c'est un peu liquide, un peu humide à l'intérieur de ce que je coupe, est-ce que ça pose un problème?
2: Non, si vous en avez pas beaucoup à couper, non. Faut pas que ça soit des cailloux, de la pierre, des choses comme ça.
22: Non.
2: Ça reste que du bois.
22: C'est des os, hein.
2: Des os, hein?
22: Oui.
2: Ouais.
22: Avec de la chair autour, un petit peu. Pas beaucoup, mais un petit peu.
2: Ouais. Bon, vous en avez pas beaucoup à couper?
22: C'est-à-dire que j'ai... attendez. Deux bras, je vais faire quatre morceaux avec les bras, quatre morceaux avec les jambes, et la tête, ça fait... Non, ça fait sept rondins, quoi.
2: Ouais, bon, si, ça va le couper. Hein. Mais l'os, c'est dur, hein, l'os. Hein.
22: Ah bon?
2: Mais bon, ça se coupe quand même. Hein. Mais c'est quoi comme animal que vous allez couper, là?
22: C'est un animal. C'est une vieille pie, quoi, on va dire. Voilà.
2: Une vieille pie? Mais c'est tout petit, ça.
22: 1m65. Exact.
2: Ah, purée, c'est grand, alors.
22: C'est une grande vieille pie, oui.
2: Ah bon? Non, mais il n'y a pas de problème, vous pouvez venir la chercher.
22: Bon, 59 euros. Jusqu'au bout, elle m'aura coûté de l'argent, hein.
2: Vous pensez venir quand la chercher?
22: Je vais venir tout à l'heure.
2: D'accord. Et vous habitez quelle région?
22: J'habite Angers. Hein.
2: Angers?
22: Oui.
2: Ah purée, vous venez d'Angers chercher ça?
22: Oui, non, mais c'est parce que je suis dans le secteur. Je suis venu voir ma belle-mère là en voiture tout à l'heure. Et donc je la ramène dans le coffre. Mais je voudrais bien la débiter, comme je vous l'ai dit, en plusieurs morceaux.
2: Ah, va brode là.
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3: Allô.
0: Bonjour monsieur, je suis bien chez le serruriste.
3: Oui, bonjour monsieur.
0: C'était juste pour vous prévenir que je me suis domicilifié chez vous.
3: Pourquoi vous vous déclarez chez nous ?
0: Un rapport que j'ai des petits soucis avec la brigade financiériste et comme ils veulent me perquisitionnifier, je me suis dit autant qu'ils fassent ça chez vous.
3: Mais vous vous débrouillez, c'est hors de question. C'est quoi ces conneries ? C'est la première fois que je vois ça, quoi.
0: Non mais excusez-moi, c'est juste un côté pratique, vous voyez, moi ça m'évite.
3: Bah côté pratique, puis nous on aura des soucis. Non mais c'est quoi ces bêtises ? Non mais arrêtez quoi.
0: Bon, des soucis non, ils viennent, ils fouillent, ils vous embarquent les ordi, les fichiers et puis après.
3: Non mais attendez, nous on a autre chose à foutre, on a du boulot. Ils vont venir au bureau, nous prendre les ordi et tout.
0: L'avantage pour vous, c'est que s'ils pètent la porte en arrivant, vous, ça vous change rien, vous êtes serruriste. Donc...
3: Non mais c'est pas le problème, n'importe quoi. Non mais sérieux, vous débloquez complet, hein. Faut arrêter. Hein.
0: Je vais venir prendre des photos quand même de moi devant l'entreprise.
3: Mais non, vous ne prenez rien du tout, pas de photos, rien.
0: Est-ce que je peux juste vous déposer dans ce cas une ou deux tenues de rechange ?
3: Mais depuis quand on fait des trucs comme ça ? Mais démerdez-vous avec vos problèmes, on a rien à voir avec vous.
0: J'ai préparé une petite étiquette, serruriste Martin, que je vais coller sur la boîte aux lettres à la place de votre nom.
3: Mais je m'en fous, vous ne collez rien sur notre boîte aux lettres. Vous arrêtez tout de suite vos conneries. Eh, hey, ça va là-haut ? Si vous avez des soucis, vous vous démerdez.
0: C'est ce que j'ai fait, je me suis démerdé en donnant vos coordonnées.
3: Non mais attendez, non mais vous êtes pas bien. Non mais n'importe quoi, c'est la première fois que je vois ça.
0: Ben, ce qui m'embête, c'est que j'ai aussi prévu des prospectus.
3: Oh là putain, mais c'est pas vrai. Vous avez fait des prospectus, des étiquettes. Eh, hey, attends, c'est pas des solutions ça ?
0: Ah bah pour moi si.
3: Ah oui, et puis c'est nous qui aurons les problèmes, non mais.
0: Bah voilà, c'est vous qui aurons les problèmes.
3: Non mais vous êtes. Oh là, vous allez voir. Pardon ?
0: Ah, un autre monsieur.
3: Mais non mais moi je suis pas d'accord. Moi je veux pas. Non mais de quel droit vous faites ça ? Choisissez quelqu'un d'autre.
0: Bah c'est ce que je disais parce que sinon s'ils viennent chez moi, qu'est-ce
3: mais
0: que je fais ?
3: Fou, moi. C'est votre vie, c'est votre problème, c'est pas le mien.
0: Bah, c'est-à-dire que c'est un peu le vôtre maintenant, mais enfin, vous inquiétez pas,
3: bon,
0: c'est juste...
3: Bon, quel honneur que c'est mon problème. Non, mais c'est...
0: En l'honneur que je vais vous déposer mes documents, que vous allez mettre un peu partout dans votre tiroir.
3: Même pas en rêve. Je vais mettre des documents à vous dans mes tiroirs. Mais et vous êtes dingue ou quoi, là ? Je vais passer chez Rire et Chanson, là, mais c'est même pas...
0: Ah bah
3: pas...
0: tiens, ce serait une idée, ça, oui, pourquoi pas.
3: Mais vous êtes qui, vous ? C'est comment votre nom ?
0: Monsieur Martin, donc...
3: Et votre prénom, c'est quoi ?
0: Martin.
3: Non, mais le Martin, j'ai compris, ça. Le prénom, c'est comment ?
0: Martin.
3: Non, ça, c'est le nom de famille.
0: Oui.
3: Votre prénom ?
0: Martin.
3: Bon, votre nom de famille, c'est Martin.
0: Voilà.
3: Ah, j'ai bien compris.
0: Oui.
3: Vous avez bien un petit prénom.
0: Oui, ah oui, oui.
3: Alors, c'est quoi ?
0: Bah, c'est Martin.
3: Non, ça, c'est le nom de famille. Quand vous êtes né, vos parents vous ont donné un petit prénom.
0: Ah oui.
3: Et c'est quoi ?
0: Bah, c'est Martin.
3: Monsieur Martin, Martin.
0: Bah, oui, c'est ça, oui.
3: C'est cool, vous avez le même nom de famille que le même prénom.
0: Ah bah, ça, c'est dingue, c'est vrai, j'avais pas fait gaffe.
3: Il est fou de ma gueule.
0: Ah bah alors là, vous m'apprenez un truc.
3: Ouais, le truc de fou. Sinon, vous habitez où, vous, aux Caraïbes ?
0: Ah non, je suis à Martinville, moi.
3: Oh putain, Monsieur Martin, qui s'appelle Martin, à Martinville. Sinon, à part ça, vous avez rien d'autre à faire dans la vie ?
0: Alors si, j'ai un truc à vous annoncer, vous savez quoi ?
3: Non.
0: Ah bah un truc que vous avez dit vous-même il y a quelques secondes.
3: De quoi, dites-moi ?
0: Que vous êtes sûr ?
3: Rire et Chanson ?
0: Ouais.
3: Non, la blague, n'importe quoi.
0: Bah bien sûr que si.
3: Non, c'est pas vrai.
0: Je vous jure.
3: Ah non, c'est pas possible.
0: Ah si ?
3: Non mais la honte. Et si c'est la honte ? Bon, eh ben on verra si c'est bien vrai.
0: Ah bah
3: parce
0: oui.
3: Que Martin à Martinville. Je vous laisse parce que je me sens engueulée. Allez, bisous, hein, monsieur Martin.
0: Ah bah bisous.
3: À plus.
0: Au revoir, monsieur.
3: Au revoir. Merde alors. Martin, Rire et Chanson.
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23: Allô.
24: Madame Briet.
23: Oui, qui est-ce ?
24: Bonjour, je suis une de vos voisines, figurez-vous. J'habite au 2 de la rue, moi. Vous êtes au 12.
23: Oui.
24: Voilà, ben, je voulais vous proposer un coup de main pour ce soir pour vous aider à faire les gâteaux.
23: Un gâteau pour ce soir, pour quelle raison ?
24: Ben, avec les invités que vous allez avoir, là, ce qu'ils ont dit à la radio. On vient d'entendre votre nom et votre adresse à la radio.
23: Mon nom, mon adresse à la radio.
24: Ah, vous êtes pas au courant ?
23: Ah non, pas du tout.
24: Eh ben, il y a une émission de petite annonce sur les top 50 FM, là, vous savez, la radio libre, quoi.
23: Ouais.
24: Et puis alors, ils ont dit qu'il y avait une fête chez vous. Ils ont même donné votre adresse. Moi, j'ai tendu l'oreille, j'ai entendu l'adresse, je me suis mis ça à côté de chez nous.
23: Et j'ai oui, rien entendu, moi.
24: Tous les gens qui partent pas en vacances et qui restent dans le 18e arrondissement, vous êtes invités, il y a une fête ce soir chez elles.
23: Il y a une fête ce soir chez moi.
24: Ah oui ? C'est ce qu'ils ont dit, hein.
23: Oh, mais je ne serais personne chez moi.
24: Et vous êtes pas au courant ?
23: Ben, je suis pas au courant.
24: Bah écoutez, je vais vous donner leur numéro de téléphone, puis dites-leur bien qu'ils ont dû faire une erreur. Hein.
23: Bah ils ont fait une erreur, oui.
24: 42.
23: Oui, allez-y.
24: 51. Allez.
23: Bon, bah, je vous remercie, madame.
24: Mais c'est normal si on ne s'aidait pas entre voisins.
23: Merci beaucoup.
24: Je vous en prie, madame.
23: Merci beaucoup, madame.
24: Au revoir, madame.
23: Au revoir.
25: Allô ?
7: Allô, monsieur.
15: Oui, ne quittez pas, madame, parce que nous sommes à l'antenne. Hein.
7: Bah oui, mais...
15: Vous êtes bien, chers auditeurs, sur Top 50 FM, la radio qui en a, n'ayons pas peur de le dire. Et à l'instant, nous venons d'écouter donc Daniela. Oh, Daniela, comme c'était super, chanté par les sulfureux Elmer Footbeat. Je vous rappelle que pour Daniela, il reste 3 places pour tous les copains qui passent. En attendant, je vous rappelle nos 2 petites annonces de la matinée, donc qui courent depuis ce matin. La première, Jean-Pierre Bullock, il est super extra sympa comme mec. Vous allez voir, vous allez l'adorer. Il a 33 ans, les filles, il est célibataire et il voudrait rencontrer une jeune femme rieuse pour faire la mouette ensemble. Et la deuxième annonce, donc je vous rappelle tout de suite la deuxième annonce, une grande fête qui est offerte dans le 18e arrondissement avec madame Ginette Briet.
7: Bah oui,
15: au 12 rue, attendez madame, on est à l'antenne, hein. Au 12 rue, cette dame fort sympathique, donc vous pouvez l'appeler vous-même, chers auditeurs, au 42 ce soir, donc chez elle. Attention, à partir de 22h, une bouteille de champagne par personne, ça va être la fête. Je vous rappelle que l'orchestre donc de salsa de Patato Valdés, 30 musiciens de salsa chez madame Ginette Briet.
7: Et nous prenons tout. Monsieur.
15: Attendez madame, vous permettez, nous prenons tout de suite notre débat avec donc notre auditrice. Allô, bonjour, comment t'appelles-tu?
7: Oui, mais moi je suis madame Briet.
15: Madame Briet.
7: Je veux personne chez moi.
15: Ah bah écoutez, c'est formidable, madame. Vous êtes donc
7: Ah bah non, mais je veux Attendez. Personne chez moi.
15: Chers auditeurs, écoutez,
7: mais
15: c'est
7: merveilleux. Mais je veux personne chez moi, monsieur, je reçois personne chez moi.
15: Chers auditeurs, chères auditrices, vous avez donc votre hôtesse qui vient de nous appeler. Elle doit certainement nous appeler pour donner le code d'entrée de l'immeuble.
7: Non, je ne veux rien du tout.
15: À vous tous, attendez, madame, on va parler après.
7: Non,
15: hein.
7: Je veux personne.
15: À tous les auditeurs et auditrices qui sont coincés dans les embouteillages donc de ces grandes routes de week-end et de vacances.
7: Bah oui, mais
15: Eh bien, on va vous passer donc madame Briet tout de suite. Alors, madame Briet, je crois que votre prénom, si je me trompe pas, je vais même te tutoyer, c'est Ginette. Ginette, comment ça va?
7: Ça va mal, mais je veux personne chez moi.
15: Eh bien, écoute, j'ai une bonne nouvelle pour toi. Est-ce que tu sais combien...
7: Mais pourquoi vous tutoyez, monsieur?
15: Tu n'es pas une auditrice fidèle de la radio? Allez.
7: Bah, si, mais...
15: Ah,
7: bah,
15: tu
7: pas
15: vois.
7: Entendu, mais...
15: Eh ben, écoute,
7: c'est une dame qui m'a téléphoné de me dire que qu'il y a du monde chez moi ce soir.
15: 400 personnes.
7: Mais 400 personnes, je vais les mettre.
15: Ah, pas ça. Attendez, déconnez surtout pas.
7: Attendez,
15: on prend l'antenne. Eh bien, jeune kid dynamique, jeune fille, t'es super extra comme nana. Je crois que je vais avoir une bonne nouvelle pour toi. Est-ce que tu sais combien d'appels téléphoniques on a eu? 400 auditeurs, auditrices qui viennent de nous dire à l'instant qu'ils venaient tous chez toi avec une bouteille de champagne. Est-ce que tu sais quel est l'orchestre qui va jouer chez toi ce soir?
7: Mais j'ai pas d'or.
15: Eh bien, c'est Carlos Patato Valdés avec ses 20 musiciens de salsa. Qu'est-ce qu'on dit?
7: Qu'est-ce qu'on dit,
15: jeune kid? On dit merci.
7: Je dis pas merci, je veux personne chez moi.
15: Et attends, j'ai une bonne nouvelle, figure-toi. Attends, c'est pas fini.
7: Arrêtez de me tutoyer, mon sang.
15: On te prête une sono de 2x4000 watts.
7: De quoi?
15: 2x4000 watts.
7: Mais non, j'ai pas de place chez moi.
15: Et attention,
7: ça va pas la tête, non.
15: Je vous rappelle.
7: Mais ils vont casser personne chez moi, je veux pas les mettre, voyons, qu'est-ce que c'est cette histoire de bêtise?
15: Ils vont danser.
7: Donc, vous dansez où? Moi,
15: je vous rappelle l'adresse, tout le monde sait Ginette
7: Briet. Non. Ne donnez plus mon adresse sur l'antenne.
15: 12 rue.
7: Arrêtez ces bêtises. Arrêtez ces bêtises.
15: Elle est cool, Ginette. Et c'est dans le 18e arrondissement.
7: Je suis pas cool, moi.
15: 42.
7: Non. 30... Ne donnez pas mon numéro de téléphone. Je veux personne chez moi. Ce soir, je m'en vais.
15: J'espère que ton appartement est grand, ma chérie.
7: Non,
15: parce
7: il
15: n'est
7: pas grand, mon appartement.
15: J'espère que ton appartement est assez grand pour contenir...
7: Non, mon appartement n'est pas grand.
15: Ginette.
7: Je veux personne chez moi.
15: Ginette, je te donne l'antenne.
7: Ginette, elle en a marre, Ginette.
15: Ginette, t'es géniale. Les 400 auditeurs, donc, sont...
7: Oh, j'en ai marre, vous connerie.
15: Allez, on t'embrasse très fort.
7: Oui,
15: salut, Ginette.
7: Salut.
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11: Fromagerie, bonjour.
0: Bonjour monsieur, c'est bien la fromagerie?
11: Non, c'est pas monsieur, c'est madame.
0: Admettons, monsieur Martin à l'appareil, comité pour les fumeurs de Martinville.
11: Oui.
0: Je vais passer tout à l'heure pour installer une cabine fumeuse dans le magasin.
11: Non mais moi je suis pas prévenu qu'il y a une intervention dans le magasin, donc...
0: Ah mais je vous le dis, il y a une intervention dans le magasin, on installe un coin fumeur dans la fromagerie.
11: Ben oui, mais il faut demander à mon patron.
0: Pas la peine, moi je suis mon propre patron, donc en tant que patron, je vous valide l'intervention.
11: Non, moi je suis employé, donc si vous faites une intervention... Il faut l'autorisation de mon patron.
0: Bah non, parce que sinon ça va faire 2 patrons pour une décision.
11: Bah comment vous... Je comprends pas là.
0: Vu que moi je donne déjà une autorisation patronnière, on va pas en plus rajouter un deuxième patron.
11: Mais non, mais attendez, vous avez l'autorisation de qui?
0: Bah de moi-même.
8: Non, mais...
0: Et en plus, vous rendrez service à tous les fumeurs qui pourront venir chez vous pour s'engrayer une peinard.
8: Oui, bah, ils vont pas venir engrayer une dans un magasin alimentaire, monsieur. J'ai du fromage et tout ça, donc c'est pas possible.
0: Justement, je me suis dit, avec l'odeur du fromage, vous sentirez même pas le tabac.
8: Mais monsieur, n'importe quoi.
0: Ah, mais si, je vous assure, laissez traîner quelques minsters dans la boutique, vous serez tranquille.
8: Non, mais n'importe quoi, je vous dis.
0: Bon, vous avez même pas essayé.
8: Non, mais moi, j'ai pas le temps, là.
9: Oui, allô?
0: Bonjour, madame.
9: Alors, c'est monsieur, moi, déjà?
0: Alors, déjà, si vous voulez.
9: Oui, donc.
0: Et donc, je voyais avec votre collègue pour l'installation de la cabine fumeuse que je dois mettre chez vous.
9: Attendez. De quoi vous me parlez? Une cabine fumeuse? Qu'est-ce que c'est que ça?
0: Bah, c'est un mini fumoir qu'on installe dans le magasin pour que les gens puissent venir fumer.
9: Mais moi, j'ai pas envie de cabine chez moi. Je suis une fromagerie, je suis un commerce de centre-ville. Les gens viennent chez moi, ils achètent du fromage, ils repartent. Ils viennent pas fumer chez moi.
0: Justement, l'avantage, c'est que vous aurez vos clients, plus tous les fumeurs qui viennent juste pour griller une clope.
9: Mais je ne veux pas de fumeur chez moi. Je n'en veux pas, ok?
0: Bah oui. Mais là, on va plus pouvoir fumer dans les lieux publics avec la nouvelle loi. Donc,
9: non, mais la loi, c'est interdit de fumer en lieu public. La loi ne m'impose pas une cabine chez moi.
0: D'accord. Alors moi, je veux bien ne pas mettre la cabine fumeuse.
9: Bon.
0: Mais après, faudra pas râler si ça sent la cigarette.
9: Mais.
0: Bah oui, si les gens fument et qu'il n'y a pas de cabine, là, même avec du clacos, forcément, ça va sentir.
9: Mais les gens ne fument pas. Putain.
0: Eh oui. Alors qu'avec la cabine fumeuse, vous serez beaucoup plus tranquille.
9: Mais je ne. Bon.
0: Après, c'est que mon avis, hein.
9: Bonjour.
0: Ah, bonjour, une autre dame.
9: Non, mais je comprends pas votre démarche, monsieur. J'ai pas de cabine fumeuse, moi. Qui vous a demandé ça?
0: Disons que c'est une initiative personnelle, mais que ça profite à tout le monde.
9: Ah non, du tout, je vote certainement pas, non.
0: Bah si, comme je disais, ça vous ramène tous les fumeurs dans la fromagerie.
9: Non, du tout, ça me ramène rien du tout.
0: Oh, bah en plus, vous avez du bol, j'ai un créneau qui vient de se libérer, je peux venir maintenant.
9: Non, mais ça m'intéresse pas du tout, venez pas.
0: Vous avez une clim? Parce que j'aurais besoin de récupérer un tuyau.
9: Je vous dis, ne venez pas, ça ne m'intéresse pas. Vous m'appelez en secret, tout ça, nanana, vous allez me forcer un truc, vous ne venez pas.
0: Pardon, monsieur nanana, mais est-ce que vous seriez pas en train de me dire ça pour négocier une deuxième cabine fumeuse?
9: Non, vous ne venez pas. Je ne veux pas de cabine fumeur chez moi.
0: Oui, mais alors problème, je me suis déjà engagé avec le bureau de tabac pour un échange.
9: Mais moi, je m'en fous. Vous voyez avec votre bureau de tabac ou j'en sais rien. Lui, c'est un vendeur de tabac. Je suis un vendeur de fromage. Qu'est-ce que vous venez me prendre la tête avec ça, là?
0: Justement, en contrepartie, le tabagiste veut bien installer une cabine fromagère dans son bureau de tabac.
9: Mais j'ai pas besoin.
0: Comme ça, si vous avez des clients qui veulent fumer du fromage, vous pouvez les envoyer au bureau de tabac.
9: Ouais, ok, super.
12: Ambulance, bonjour.
15: Oui, bonjour, c'est l'abbaye, l'appareil.
12: Oui.
15: Le père abbé, bonjour.
12: Bonjour, monsieur.
15: Je vous appelle parce que nous avons un petit problème.
12: Oui.
15: Nous avons des moines à transporter à Pontivy.
12: Vous pouvez patienter un instant, monsieur?
15: Bien entendu.
12: Merci. Allô?
15: Oui.
12: Oui, bonjour.
15: Oui, c'est le père abbé de l'abbaye de l'appareil. Écoutez, nous avons un petit problème. Nous devons acheminer mes moines à l'hôpital de Pontivy. Ils doivent aller en consultation pour voir un dermato-vénérologue, je crois. Ils ont attrapé ce qu'on appelle des morpions.
12: Oui.
15: Est-ce que vous pouvez nous en amener à l'hôpital?
12: Oui, il y en a combien à prendre?
15: Bah, écoutez, il y en a 13. Alors, ils sont furieusement en train de se gratter de partout et je ne sais pas pourquoi les taxis ne veulent pas les prendre parce qu'ils disent que ça va en mettre partout et les passagers, enfin...
12: Parce que ça va se mettre partout, vous croyez?
15: Ben, écoutez, les morpions apparemment sont dans les poils pubiens.
12: Ouais.
15: Il paraît que ça se contracte... Bon, moi j'en ai attrapé aussi ce midi d'ailleurs. Hein. Ça se met partout dans les poils sur les testicules.
12: Est-ce qu'ils vous ont expliqué comment on pourrait faire alors? À l'hôpital, ils vous ont pas expliqué?
15: Si on pouvait mettre les moines dans des housses.
12: Comment? Dans des housses?
15: Ouais. Comme ça, les morpions resteraient à l'intérieur des housses.
12: Ouais, mais qu'est-ce qu'on va mettre comme housses?
15: Je sais pas, vous avez des housses ou non?
12: Ah bah non, moi j'ai pas de housses.
15: Mais vous faites pas pompe funèbre?
12: Ah bah si, je mets... Ah bah ouais, j'ai ces housses-là, ouais. Quand je fais un décès, ouais. Oui, mais je veux pas mettre les gens là-dedans, quand même.
15: Qu'est-ce que c'est comme housse?
12: Oh, parce que des trucs vraiment, c'est vraiment comme un sac avec une fermeture éclair, je veux pas les mettre dedans.
15: Ah bah, c'est ce qu'ils nous ont dit à l'hôpital, hein.
12: Ah ouais, c'est... Parce que, bah oui, parce que moi c'est un sac, en fait, quoi, avec une grande fermeture éclair.
15: Et est-ce qu'ils peuvent se gratter à l'intérieur sans que ça sorte, les morpions?
12: Ah bah, si on ferme et puis qu'on mette juste leur tête dedans.
15: D'accord.
12: Ouais.
15: Et mais ils vont respirer par où?
12: Ah bah, à ce moment-là, on ferme pas la fermeture, hein, on les enveloppe dedans et on laisse leur tête dépasser, quoi. Moi, j'ai que ça comme truc, hein.
15: Bah, ça, c'est parfait. Attendez, j'ai un dédoublement d'appel, je crois que c'est l'hôpital, justement.
12: D'accord.
15: Attendez, quittez pas.
12: Ok.
15: Oui, c'est l'hôpital. Ah bah, attendez.
12: Franck?
15: Allô? Oui.
12: Viens là.
15: Merci.
12: Viens.
15: C'est le docteur. Je vous passe le docteur. Allô?
12: Je te dis de venir, c'est important.
13: Oui, docteur Rochet, j'écoute.
12: Oui, bonjour, c'est les ambulances.
13: Ah, bonjour. Alors, qu'est-ce que vous avez comme solution pour nous les amener?
12: Bah, c'est la housse pour les décès, quoi.
13: Et leur tête dépasse quand même.
12: Bah, leur tête, à ce moment-là, on enveloppe la tête au niveau du cou, quoi.
22: Mais oui, mais alors les morpions, ils vont sortir.
12: Bah ouais, voilà.
22: Elles sont de quelle couleur ?
12: Elles sont blanches.
22: Oui, donc on va voir les morpions à travers, non ?
12: Qu'est-ce qu'on va voir à travers ?
22: Bah parce qu'il faut qu'ils soient nus, ils vont pas être habillés.
12: Ah ouais, bah ouais, non, bah non.
22: Attendez, quittez pas, on m'appelle sur une autre ligne.
12: Il y a un problème, Franck. Il y a un problème de morpions. Et on a 13 moines à amener, mais ils trouvent personne pour les transporter. Il faut trouver une solution pour les transporter. Ils sont nus dans des housses. Moi, j'ai que des housses de LPF, quoi. Il faut qu'ils soient complètement hermétiques.
10: Tu trouves ça où ?
12: Bah, je sais pas comment ils ont chopé ça. Ouais, mais ils sont kikinés, ils savent pas comment les transporter. Hein.
15: Allô ?
12: Oui, je vous écoute.
15: Bon, je viens d'avoir le médecin.
12: Oui.
15: Donc, en fait, on a fait partir nos 13 moines à pied.
12: Oui, mais ils sont habillés, comment je les
15: ai ? Ah non, ils sont pas habillés, ils sont tout nuls, hein, vous pouvez y aller.
12: Mais ils les font partir à pied, là, je comprends pas.
15: Ils sont partis à pied en courant à travers champs pour vous retrouver, pour que vous les embarquiez à l'hôpital.
12: Bon, vous rigolez, là.
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16: Oui, bonjour.
17: Oui, bonjour monsieur, je suis bien chez le concessionnaire.
16: Oui.
17: Je suis venu à votre journée porte ouverte, là, ce week-end.
16: Oui.
17: Et en fait, la porte n'était pas ouverte, ce qui fait que je me la suis prise dans le nez.
16: Mais je vous passe le chef des ventes, quittez pas.
17: Ah.
16: Est-ce qu'il peut vous rappeler ?
17: Moi, je suis au bureau, donc je connais pas le numéro, je sais pas, il s'est peut-être affiché, si vous pouvez le noter.
16: Non, c'est un numéro caché. Votre numéro, en fait, il y a des étoiles.
17: Et si vous essayez de faire étoile, étoile, étoile, étoile, étoile, étoile,
16: non, peut-être. Bah non, ça... je pourrais pas.
17: Vous n'avez pas d'étoile sur votre.
16: Non, oui, si, mais je peux pas le faire.
17: Peut-être que c'est pas un numéro caché, mais que mon numéro, justement, c'est étoile, étoile.
16: Oui, vous avez pas un numéro de portable ?
17: Oui. C'est un numéro caché avec des dièses, en revanche, mon numéro de portable. Vous avez de quoi noter ?
16: Oui, allez-y.
17: Alors, dièse.
16: Allez-y, oui.
17: Dièse, dièse.
16: Non, mais ça marchera pas. Du standard, je peux pas faire d'étoile, je peux pas faire de dièse.
17: Ouais, essayez d'appuyer sur dièse pour voir.
16: Oui.
17: Ah, excusez-moi, c'est vous qui m'appelez, là, j'ai mon portable qui sonne.
16: Ben non. Je vais essayer, c'est le chef des ventes, quittez pas.
17: Oui, c'est peut-être plus simple.
16: Merci.
17: Merci, monsieur.
18: Nous profitons de cet appel pour vous rappeler que nous...
25: Allô ?
17: Bonjour, madame.
25: Attendez, monsieur, je ne sais pas du tout de quoi vous parlez, là.
17: Alors, moi, j'avais entendu la publicité comme quoi, soi-disant, il y avait porte ouverte ce week-end.
25: Oui.
17: Je me suis présenté et je l'ai prise dans la frignure. Du coup, j'ai dû aller passer une radio.
25: Je vois pas le rapport avec la radio et avec la porte ouverte. Expliquez-moi, là.
17: Eh ben, parce que je l'ai prise dans la figure et que, du coup, je me suis pété le nez.
25: Monsieur, si vous voyez pas clair, ça, monsieur, j'y suis pour rien.
17: Moi, j'ai une photo qui montre. Donc, on voit très bien que c'est une porte fermée alors qu'on annonce porte ouverte.
25: Mais monsieur, porte ouverte, lisez si vous allez dans les pubs.
17: Ouais,
25: mais
17: enfin, vous êtes.
25: Non, j'ai pas le temps de discuter avec des conneries comme ça, monsieur, ça va aller, oui.
17: Allô ?
16: Allô ? Quel est votre problème initial ? De ce que je viens de comprendre, c'est que vous vous êtes venu et qu'on était en porte ouverte et que c'était fermé, c'est ça ?
17: Et que voilà, du coup, j'ai pris la porte dans la figure et je me suis cassé le nez.
16: Est-ce que vous croyez que tout va bien chez vous ? Parce que vous prendre la porte quand elle est fermée, ça...
17: Ah bah excusez-moi, le souci, c'est que là, du coup, je peux pas aller travailler.
16: C'est pas possible d'entendre des conneries pareilles.
17: Ah bah alors, c'est la meilleure, ça.
16: C'est pas possible. Mais alors, quand vous allez dans un magasin le dimanche, que la porte, elle est fermée, vous portez plainte aussi parce que vous êtes abîmé le nez parce que la porte était fermée ?
17: Ah bah non, parce qu'eux, ils annoncent pas porte ouverte. Donc, du coup, je vous présente la facture du radiologiste.
16: Mais bien sûr, on va payer, bah bien sûr. Bah oui, c'est facile, ça. Présenter une facture, on va payer. Bah bien sûr,
17: voilà.
16: Si on n'a pas que ça qu'à faire, on a du travail.
17: Oui, bah alors, vous croyez que moi, j'ai que ça qu'à faire, de me casser le nez sur des portes.
16: À nous téléphoner, oui, vous avez que ça qu'à faire, apparemment.
25: Bon, ça va bientôt finir, votre cinéma, là.
17: Non, mais excusez-moi, mais parce que moi, j'ai prévenu mon beau-frère. Hein.
25: Mais votre beau-frère, mais on s'en fout de votre beau-frère. Qu'est-ce qu'il a à voir, votre beau-frère ?
17: Bah, c'est parce que, du coup, comme je suis cassé le nez, je l'ai appelé pour le prévenir.
25: Mais on s'en fout, monsieur, si vous cassez le nez dans la rue.
17: C'est pas ça, c'est que, du coup, mon beau-frère est passé aussi, ce week-end.
25: Eh bah, ben, votre beau-frère, c'est bien. S'il est passé, je suis content pour lui.
17: Bah non, parce que lui aussi s'est pété le nez.
25: Bah, écoutez, vous êtes vraiment deux abrutis, alors.
17: Ah, bah, enfin.
25: Pour se casser le nez, pour foncer dans une grille parce qu'elle est fermée, faut vraiment être beubeux. Hein.
17: Comment ça, beubeux ?
25: Bah, vous savez pas ce que c'est que beubeux.
17: Beubeux, bah non, c'est quoi beubeux ?
25: Bah, je sais pas, beubeux, c'est quelqu'un qui voit pas que la grille elle est fermée puis qui rentre dedans.
17: Ouais, mais enfin, si c'est porte ouverte, c'est pas beubeux.
25: Vous savez ce que je vais faire là ?
17: Non.
25: Je vais appeler le commissariat de police parce que vous commencez vraiment à me saouler.
17: Ah, bah, vous savez quoi ? Je vais les appeler d'abord.
25: Ok, monsieur.
17: Et c'est pas la peine de faire le beubeux, hein ?
25: Non, c'est vous qui êtes beubeux.
17: Non, mais c'est celui qui dit qui est, hein ?
25: Ouais.
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26: Oui, allô ?
15: Oui, bonjour madame.
26: Bonjour monsieur.
15: C'est Cher FM, la radio à l'appareil.
26: Oui.
15: Vous êtes madame Denise.
26: Oui.
15: Eh bien madame, ça tombe bien.
26: Parce que ?
15: Eh bien nous sommes Cher FM, la radio. C'est super Gérard de la place à l'appareil.
26: Ah non, je connais pas.
15: C'est moi. Voilà. Ah bon ? Et vous êtes en direct sur Cher FM. Bonjour Denise, puisque c'est votre prénom, je vois.
26: Ben oui.
15: Voilà, alors qu'est-ce que ça vous fait ?
26: Ben écoutez, je ne sais pas parce que je...
15: Vous êtes très émue ?
26: Voilà. Alors, je peux pas répondre, je sais pas ce que vous voulez me demander.
15: Ben écoutez, c'est notre grand jeu concours, vous le savez. Aujourd'hui, nous sommes solidaires d'une association, il s'agit des manchots du département. Vous le savez que notre département compte beaucoup de manchots, je pense que vous êtes au courant.
26: Des manchots.
15: Des manchots des deux bras, oui. Des personnes qui sont privées de l'usage.
26: Oui, mais enfin, par, sur la région Saint-Amand, je...
15: Non, pas sur Saint-Amand, hein, sur le département.
26: Le département, oui.
15: Ouais, un peu partout, Vierzon, jusqu'à Vierzon. De nombreux manchots, des deux bras, et donc c'est avec eux que nous lançons notre grand jeu concours. Alors Denise, nous allons vous demander de faire un petit effort pour notre concours.
26: Oui, je vous écoute.
15: Nous allons raccrocher, vous allez être rappelé.
26: Oui.
15: Et vous allez imaginer pendant 10 secondes que vous êtes manchot, c'est-à-dire que vous n'avez pas de bras.
26: Oui.
15: Vous allez décrocher le téléphone.
26: Et comment faire ?
15: Sans les bras.
26: Voilà.
15: Et vous allez pouvoir illustrer en direct à l'antenne de Cher FM les difficultés qu'éprouvent les manchots à décrocher le téléphone chez eux.
26: Oui.
15: Sans leurs bras.
26: Oui, ben je vous comprends.
15: Hein? Mmh. Et donc je pense que vous pouvez réaliser cet exploit en vous aidant évidemment de tout ce que comporte le visage, c'est-à-dire les yeux et
26: oui.
15: la bouche.
26: Oui. Hein? Alors sans les bras, il faut que je décroche mon téléphone.
15: Absolument, madame.
26: Bon, j'ai une amie qui est là, et eh bien elle va le vérifier.
15: Elle ne peut pas.
26: Elle ne peut pas me servir de témoin.
15: Si, mais elle ne peut pas vous aider. Hein.
26: Ah oui, d'accord, monsieur, je vous comprends.
15: D'accord.
26: Oui. D'accord.
15: Alors attention, Denise, est-ce que vous êtes prête ?
26: Oui, d'accord, alors je raccroche.
15: Attention.
26: Oui.
15: C'est parti.
26: C'est pas facile, il va tomber.
15: Denise doit avoir le téléphone dans la bouche.
26: Ça.
15: Denise, vous m'entendez ?
26: Oui.
15: Oui, le téléphone, vous l'avez où, là ?
26: Dans la bouche.
15: Comment, dans la ?
26: Dans la bouche.
15: Dans la bouche.
26: Ouais.
15: Et vous m'entendez par où ?
26: Par moment.
15: Vous m'entendez par moment, hein ?
26: Comme les chiens, hein.
15: D'accord. Vous voyez un peu le calvaire qu'endurent les manchots des deux bras dans le département ?
26: Ça s'en fout.
15: Comment ?
26: Oui,
15: oui.
26: Non, pas ça, hein.
15: Oui. Ça
26: pas.
15: Oui. D'accord. Qu'est-ce que vous pouvez dire aux manchots des deux bras qui ne peuvent pas nous écouter malheureusement puisque vous le savez, comme ils n'ont pas de bras, ils n'ont pas pu allumer le poste.
26: 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Bonjour.
1: Bonjour monsieur, je suis bien au garage.
26: Oui, c'est ça. Et c'est une dame, mais bon, c'est pas grave.
1: Oui, oh bah, comme vous voulez.
26: Bah, alors dites-moi monsieur, ce serait pourquoi ?
1: Monsieur Martin, société Martin Télécom, service des divertissements artistiques.
26: Ouais, ouais.
1: Je suis le sosie vocal officiel des Inconnus.
26: Oh.
1: Et vous êtes inscrit pour que je vous rejoue chaque jour un sketch des Inconnus par téléphone.
26: Mais, non mais monsieur, vous devez vous tromper de numéro, je pense. Hein.
1: Impossible, l'ordinateur me dit que la demande a été faite sur cette ligne.
26: Ah, ça m'étonnerait monsieur.
1: Ah bah si.
26: Ah bah non.
1: Donc aujourd'hui, le sketch des chasseurs.
26: Oui, non mais ça ne nous intéresse pas monsieur.
1: Ah oui, mais si vous changez d'avis juste au moment de la presta.
26: Bah, c'est pas je change, monsieur, puisque je n'étais pas au courant.
1: Oh là là, bah alors c'est qui s'occupe de cette ligne ?
26: Bah, c'est moi qui ai toujours qui...
1: Ah, c'est vous qui avez activé la demande de sketch, d'accord ?
26: J'ai absolument pas activé rien du tout, monsieur.
1: Vous venez de me dire, c'est moi.
26: Non, mais c'est moi qui ai toujours ce téléphone en main. Je suis la responsable du garage, je sais très bien, quoi.
1: Ouais, bah c'est louche quand même. Je serais vous, je surveillerai un petit peu parce
26: oui,
1: que.
26: Oui, bah oui, on va interroger tout le personnel pour savoir si quelqu'un s'est amusé avec notre ligne. Ouais, monsieur, on a que ça à faire, en fait.
1: Ah, ok, donc vous soupçonnez déjà quelqu'un ?
26: Mais absolument pas, monsieur, arrêtez là. Vous êtes agaçant. Écoutez, ça ne nous intéresse pas.
1: Sinon, à la place des Inconnus, je peux vous mettre du Popek, de la blague de Toto.
26: Vous ne me mettez rien du tout, monsieur, ça ne m'intéresse pas.
1: Bah si, parce que là, c'est soit je remplace, soit j'annule, de toute façon.
26: Bah vous annulez, tout simplement, monsieur.
1: Ah oui, pas de problème, moi je disais ça pour vous éviter les frais d'annulage, mais
26: ah
1: après...
26: Ah bah, il n'y a aucun frais à avoir, monsieur, je vous ai signé quelque chose.
1: Oui, alors justement, pour annuler, il faut signer un bon d'annulage, parce que
26: mais
1: sinon...
26: Mais pas
1: ça...
26: à vous signer l'annulation, parce que j'ai rien demandé, monsieur.
1: Ah, donc vous n'annulez plus.
26: Oh la vache.
1: Bah oui, il faudrait savoir, parce que là...
26: Oh la vache.
1: Donc quoi, c'est oui ?
26: Donc non, ça ne nous intéresse pas, on n'a rien demandé.
1: Bon, je vous fais quand même les chasseurs.
26: Pardon ?
1: Le sketch des chasseurs, vu que vous payez, autant que je vous le fasse.
26: Non, non.
1: Alors, le chasseur...
26: Oh non, non, non, non, non, non,
1: et
26: non.
1: Et le bon chasseur, bon. Il tire...
26: Mais c'est quoi ce bordel ?
1: Non, mais il faut que je vous dise qui parle à chaque fois, c'est plus clair.
26: Non, non.
1: Allez, on y retourne.
26: Ça va aller.
1: Didier Bourdon. Alors, il y a le bon chasseur, il y a le mauvais chasseur.
26: Vous allez me faire craquer. Non, c'est bon. Non,
1: Bernard
26: non.
1: Campan. Non,
26: oui, ok. Alors.
1: Ah oui, alors c'est vrai qu'il y a le bon chasseur.
26: Ah, non, mais non, mais...
1: Pascal Légitimus. Oui, oui, il y a le bon chasseur.
26: Enfin, mais je paye pas pour ça, moi, hein. Même si c'est un de mes gages. Enfin, franchement, on paye pas pour ça. C'est vraiment de la merde, quoi, le truc.
1: Alors, certes, c'est une réinterprétation. Enfin, pardon, je suis le seul sosie vocal de Didier, Bernard et Pascal.
26: Vous allez faire une grande carrière, monsieur.
1: Merci. D'ailleurs, je peux aussi vous faire Bernard Légitimus.
26: Non, mais on va peut-être arrêter maintenant, monsieur. Hein
1: si, c'est un mix des deux, écoutez.
26: Ok, mais vous n'avez pas de.
1: Agent de la paix avant tout, mais c'est Marie-Thérèse.
26: C'est pas vrai.
2: Oh, doux seigneur. C'est quelqu'un qui est en train de me faire une blague, c'est pas possible.
0: Alors si, c'est complètement possible.
2: Ah la vache.
0: Donc on ne se connaît pas.
2: Ouais, ok. Hmm?
0: Parce qu'en fait, c'est la radio.
2: Oh wow.
0: Et oui, mais laquelle?
2: Oh, c'est Rire et Chanson.
0: Bravo, ah bah, du premier coup, champion.
2: Catastrophe. Bon bah j'aurais passé un super bon moment, finalement ça détend.
0: Super. Et dans ce cas, je vous rappelle tous les jours et je vous refais le même sketch.
2: Ah ouais, non, non, ne devenez pas mon pire cauchemar, hein, s'il vous plaît. Hein.
0: Bon, bah bonne journée.
2: Et ben voilà.
0: Et au revoir monsieur.
2: Et bah écoutez, au revoir mademoiselle, au plaisir.
0: Ah, au plaisir, donc je vous rappelle.
2: Ah non, non, mais bon, pas au plaisir en fait. Hein.
0: D'accord, bon bah à demain.
2: Ah non.
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10: Allô?
15: Oui, bonjour monsieur.
10: Bonjour.
15: Vous êtes bien titulaire de l'abonnement?
10: Oui.
15: Oui, bonjour monsieur, c'est le service de l'horoscope téléphonique à l'appareil.
10: Oui.
15: Vous savez que Paris vient d'être doté d'un ordinateur, d'un central, qui est relié donc à tous les Parisiens.
10: Oui.
15: Et que nous distribuons depuis avant-hier l'horoscope de manière gratuite, bien entendu.
10: Oui.
15: À tous les Parisiens, à 1000 Parisiens pardon, par jour, qui sont tirés au sort. Et votre numéro de téléphone a été tiré au sort, monsieur.
10: Ah bah c'est gentil.
15: Alors, je vais vous demander votre signe.
10: Alors, Gémeaux.
15: Gémeaux, vous connaissez votre ascendant?
10: Non, pas du tout.
15: Quand vous dormez sur le dos?
10: Sur le côté.
15: Donc, sur le côté, on met que la Lune était à 90 degrés.
10: Oui.
15: Ce qui fait 90 degrés. Vous êtes né à quelle heure?
10: Alors là, je crois que je suis né à midi, enfin le midi.
15: Entre 12h et 13h ou
10: voilà.
15: 12h15?
10: 12h et 13h.
15: Donc, l'ordinateur me dit que vous êtes ascendant scorpion, monsieur.
10: Oui.
15: Voilà.
10: Ah, attendez, on me l'avait déjà fait, je me suis peut-être trompé, on m'a dit que j'étais ascendant balance.
15: Ah non, monsieur, non. La personne qui vous l'avait fait s'est trompée, en effet. Vous n'étiez pas du tout balance, vous êtes scorpion.
10: D'accord.
15: Alors, je vous lis, donc j'introduis les données dans l'ordinateur, j'ai moi ascendant scorpion.
10: Oui.
15: Voilà. Il y en a pour 10 secondes.
10: D'accord.
15: Ça va très très vite, hein. Alors, ça y est, les données sortent, donc je vais vous les lire.
10: D'accord.
15: Travail, monsieur.
10: Oui.
15: Vous êtes assez limité de toute façon,
10: oui.
15: Alors arrêtez de vous mêler de ce qui ne vous regarde pas et de toucher ce qui ne vous concerne pas.
10: Oui.
15: Contact, cessez de raconter n'importe quoi sur vos voisins. Vous avez mis des gens dans l'embarras dernièrement. Il serait regrettable que vous ne preniez pas conscience des réalités d'aujourd'hui et des dégâts que vous occasionnez autour de vous.
10: Ah.
15: Courage, arrêtez de tourner le dos à vos responsabilités et de fuir comme un lâche.
10: Ah bah dis donc.
15: Morale, cessez de vous plaindre inutilement. Il n'est pas tellement certain que tout se passe comme vous le souhaitiez,
10: oui.
15: Car les planètes sont contrariantes.
10: Oui.
15: En raison de la position d'Urne de Saturne, personne ne vous aime. Est-ce que c'est exact?
10: Il y a peut-être quelque chose de vrai.
15: D'accord. Chance, pas de chance. Amour, que se passe-t-il? On vous oublie? Il faut dire que vous n'êtes pas très désirable en ce moment et que vous ne faites aucun effort pour l'être.
10: Ouais.
15: C'est exact?
10: C'est exact, oui.
15: Santé. Problème de digestion, grippe en perspective.
10: Ah.
15: Vous allez souffrir du dos. Évitez les excès à Noël et attention dans les escaliers.
10: Ah bah c'est déjà fait alors.
15: C'est-à-dire?
10: Bah c'est-à-dire que je viens de me faire opérer du genou. Jusqu'à présent, tout ce que vous dites, c'est à peu près vrai. Hein.
15: D'accord. Votre chiffre, monsieur?
10: Moi, c'est le chiffre préféré.
15: Non, non, je vous donne votre chiffre.
10: Ah,
15: hein.
10: D'accord.
15: Le zéro.
10: Ah.
15: Votre couleur, le noir. Et votre pierre, le marbre.
10: Bah c'est pas encourageant tout ça.
19: Boucherie Trombert, bonjour.
0: Allô?
19: Oui.
0: Oui, bonjour monsieur, c'est bien la boucherie?
19: Oui.
0: Oui, je vous appelle parce que j'ai un problème à signalifier rapport à du jambon au torchon.
19: Oui.
0: Il n'y a pas de torchon.
19: Il n'y a pas de torchon.
0: Bah non, non, non, il n'y a que du jambon.
19: Mais attendez, quittez pas, je vous passe le chef. Hervé.
20: Allô?
0: Oui, allô, bonjour madame.
20: Oui, bonjour, dites-moi.
0: J'ai acheté du jambon au torchon, comme
19: oui.
0: J'ai expliqué à votre subalterne.
20: Oui.
0: Et en ouvrant le paquet, je me suis rendu compte qu'il n'y avait pas du tout de torchon. Il y a uniquement
20: Bah c'est normal, on le cuit dans un torchon.
0: Voilà.
20: Après le torchon, le tissu, on va pas le couper à la machine à jambon, donc on l'enlève.
0: Et vous le remettez après?
20: Bah on vend pas le jambon au torchon avec le torchon.
0: Bah,
20: le torchon, il passe pas à la machine à jambon.
0: Bah dans ce cas, c'est pas du jambon au torchon.
20: Le torchon, on l'enlève une fois que le jambon est cuit. Comment voulez-vous couper du torchon avec la machine à jambon?
0: Et dans ce cas, vous remettez des petits éclats de torchon après? Comment ça se passe?
20: Mais vous y faites exprès ou quoi?
0: Non, mais le torchon ne passe pas à la machine à jambon.
20: Bah voilà.
0: D'accord. Donc du coup, vous le coupez à la main?
20: Non, il... Le jambon, je vous explique encore une fois, une dernière fois.
0: Non, mais
20: fois.
0: J'ai très bien compris.
20: Et bah voilà,
0: il ne passe pas à la machine. Il faut bien que vous le coupiez à un moment.
20: Mais voilà.
0: Allô?
17: vous pleurez?
4: Non, je rigole.
17: Excusez-moi, je vous ai fait de la peine? D'accord, pardon. Non, ce que je veux dire, c'est que du coup, pour le préjudice du jambon sans torchon.
4: Oui.
17: Je vous rapporte les tranches.
4: Voilà.
17: Et vous pourrez me donner un torchon à la place?
4: Je vous mettrai un torchon à la place, il n'y a pas de souci.
17: D'accord, merci.
4: Voilà.
17: Allô?
4: Oui, je suis là.
17: Sinon, j'ai un problème avec le jambon à l'os aussi. Vous voyez venir le truc?
4: Oui, oui, bien sûr. Là, c'est l'histoire du jambon à l'os sans l'os.
17: Non, mais j'ai rien dit, là. J'ai acheté un vol au vent. Et y avait pas de vent. Hein, ça
4: ouais, c'était
17: rien.
4: Nickel.
17: Parce que Ah, ça recommence.
4: On pleure, mais de rire.
17: Eh ben écoutez, tant mieux. Ça fait bien plaisir.
4: Exactement, moi aussi. Vous vous rappelez quand vous voulez, il n'y a pas de souci. Je répondrai à toutes vos questions comme ça.
17: Merci beaucoup. Vous savez qui c'est ou pas?
4: Du tout.
17: Ah, alors devinez. C'est une radio?
4: Ouais.
17: Oui, laquelle?
4: Je sais pas, il y en a quand même beaucoup de radios.
17: Ah, oui, il y en a beaucoup, oui.
4: Rire et chanson.
17: Bravo.
4: Bah nickel alors.
17: Merci.
4: Il n'y a pas de quoi. On s'appelle, on se fait une bouffe avec jambon.
17: Voilà, on se fait un torchon.
4: Comme ça, on cherchera la sens ensemble.
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6: Bonjour.
7: Allô, c'est le docteur.
6: C'est la secrétaire. Bonjour, madame.
7: Bonjour, madame. C'est le gynécologue.
6: Oui.
7: Ah, bonjour. Je vous appelle parce que ça faisait longtemps que je n'avais pas appelé un gynécologue, mais là, je crois qu'il faut que je consulte.
6: Je n'ai pas de rendez-vous, madame, avant fin juin.
7: Oh, bah oui, ça va aller alors.
6: Jeudi le 12 juin, 9h20.
7: Oh, écoutez, je vais essayer, oui, à ce moment-là.
6: Votre nom, c'est madame.

0: jeune homme ?
1: Non.
0: C'est vous ?
1: Oui.
0: Mais vous avez où la mycose ?
1: C'est délicat de dire ça au téléphone.
0: Oui, je comprends.
1: Je préfère vous passer le jeune à l'étudiant, il va vous dire. Le gynécologue.
2: Merci. Allô ?
0: Oui, bonjour.
2: Bonjour. Bernard Toulier à l'appareil.
0: Oui.
2: Oui, c'est moi qui ai détecté.
0: Mais vous l'avez ausculté ?
2: Ah non, pas du tout. Moi, je suis étudiant en mathématiques et je sais qu'il y a 47% des femmes qui ont des mycoses, qui ne le savent pas.
0: Mais donc, elle vous a dit ce qu'elle avait ?
2: Non, pas du tout.
0: Comment vous savez que c'est une mycose si elle ne vous a pas dit ce qu'elle a ?
2: Parce qu'il y a 47% des femmes qui ont une mycose, donc j'en ai déduit qu'elle avait une chance sur deux, donc on s'est arrêté sur le bord de la route, elle a regardé dans le rétroviseur, elle a vu qu'effectivement, voilà quoi.
0: D'accord.
2: Je suis quand même pas mauvais, hein ?
0: Oui, je comprends.
2: C'est pas un diagnostic, c'est juste les mathématiques. Mm-hmm. Je vous la repasse.
0: Merci.
1: Allô ?
0: Oui ?
1: Je préfère vraiment la soigner avant le mariage. Parce que c'est un jeune quand même, je voudrais pas le décevoir.
0: Mais vous allez vous marier ?
1: Ben oui, on s'est rencontrés sur le bord de la route, c'est une belle histoire de champignons. Mais de champignons magiques.
0: Ben je vous souhaite beaucoup de chance et de bonheur, Madame Le Duré. 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
3: Police, bonjour.
4: Bonjour monsieur, c'est bien la police ?
3: Oui, moi c'est madame,
4: oui.
3: Je vous écoute.
4: Je vous appelle parce que je voudrais signaler un excès de vitesse.
3: C'est-à-dire ?
4: C'est-à-dire une voiture qui roule trop vite.
3: D'accord, ne quittez pas.
4: Ah merci.
5: Allô ?
4: Oui, c'était pour signaler un excès de vitesse, comme j'expliquais à l'autre monsieur.
5: Oui.
4: Une voiture qui roulait un peu vite ce matin. Donc comme moi-même j'étais en voiture, je l'ai prise en filature. Et effectivement, on était à 65 en ville.
5: Donc vous aussi ?
4: Non, moi ça compte pas.
5: Ah, vous ça compte pas ?
4: Bah non.
5: Bah si.
4: Bah non.
5: Bah si.
4: Non.
5: Bah si.
4: Bah non.
5: Bah bien sûr que oui.
4: Bah non.
5: Bah si. Vous vous rendez pas compte. Donc s'il y a quelqu'un qui grille le feu rouge devant vous, le grille aussi. Vous n'êtes pas assermenté, vous comprenez pas.
4: Dans ce cas, est-ce que je peux voir avec, je sais pas, le responsable ?
5: Je pense que la personne aura encore moins de patience que moi, puis je vous raccrocherai au nez.
4: Moi je peux. Allô ?
6: Bonjour monsieur. Allô monsieur.
4: Oui, bonjour monsieur, vous êtes le responsable ?
6: Non, c'était une dame, c'est pas grave.
4: Mais sinon.
6: Vous avez été témoin de quelqu'un qui a fait un excès de vitesse, c'est ça ?
4: Bah oui, c'est ça, c'est-à-dire que moi j'ai pris en filature cette voiture qui roulait un peu vite.
6: Mmh.
4: On m'avait dit qu'il fallait la plaque dans ces cas-là.
6: Ouais.
4: Je l'ai suivi jusqu'à ce qu'il se gare, donc j'ai pu démonter la plaque.
6: Vous avez démonté la plaque du véhicule ?
4: Bah oui.
6: C'est un délit, ça monsieur, vous avez pas le droit de faire ça. Hein.
4: Bah, et on m'a dit qu'il fallait la plaque pour le.
6: Mais non, mais donner la plaque, la plaque, c'est une expression. Quand on dit aux gens de donner la plaque, on vous demande de nous donner verbalement, pas de démonter la plaque et de nous l'amener.
4: Je peux pas vous la donner.
6: Mais non, mais c'est quoi votre nom, monsieur ?
4: Martin.
6: Votre prénom, c'est quoi ?
4: Martin.
6: Oui, mais Martin comment ?
4: Martin, Martin.
6: Martin, Martin.
4: Oui.
6: Martin, votre nom et Martin, votre prénom.
4: Voilà, c'est ça.
6: Vous appelez monsieur Martin, Martin.
4: Bah oui, bah, excusez-moi.
6: Ah, ça...
4: Allô ?
7: Oui, monsieur.
4: Oui, bonjour, madame.
7: Vous avez fait quoi ?
4: C'est ce que je dis à l'autre monsieur. J'ai démonté la plaque, là, pour pouvoir vous la donner.
7: Vous avez démonté la plaque ?
4: Bah oui, puisqu'il faut que je la donne.
7: Bah venez me voir, monsieur, je vais vous mettre en garde à vue pour des faits de vol.
4: Ah bah, quoi ?
7: Mais qu'est-ce qui vous autorise à retirer une plaque d'immatriculation sur un véhicule ?
4: Je veux dire, si vous avez, quand même, je vous dépanne, vous voyez, dans le sens où je vous rends service.
7: Là, on tombe dans une aberration, dans des exagérations. Non,
4: mais alors, moi, j'ai cette plaque, là, donc je vous la dépose.
7: Ah bah non, mais moi, j'ai rien à en faire, monsieur. Moi, je vous dis, si vous m'amenez la plaque, je vous mets en garde à vue pour le vol de la plaque d'immatriculation que vous avez dérobée sur un véhicule qui vous appartient pas.
4: Non, mais enfin, excusez-moi quand même d'être un petit peu citoyen.
7: Oui, bien sûr, vous êtes fonctionnaire de police, monsieur. Il y a quelque chose qui vous autorise à subtiliser une plaque d'immatriculation sur un véhicule ?
4: Bah, c'est-à-dire que quand
7: vous êtes habilité à constater des infractions, monsieur ?
4: Bah, c'est-à-dire que comme on me dit qu'il faut que je prenne la plaque, moi, je ne fais qu'obéir, si vous voulez, aux ordres.
7: Qui vous a dit ça, monsieur ? Qui ? Donnez-moi un nom. Non, mais.
4: Bah, vous-même, vous m'avez confirmé qu'il fallait prendre la plaque quand il y avait.
7: Bon, écoutez, monsieur, là, vous êtes hors cadre, hors sujet. Je vous dis que vous êtes en infraction, vous n'avez rien à faire à notre niveau.
4: Mais non, vous n'avez pas compris. C'est que...
7: Non, mais je n'ai pas à vous comprendre, monsieur. Votre dialogue, il est complètement insensé dépourvu de tout intérêt.
4: Non, mais dans ce cas, si je vous dépose la plaque anonymement...
7: Je fais identifier votre numéro, monsieur, et je vous dresse une procédure.
4: Je mettrai un masque, je mettrai quelque chose, vous voyez, comme ça, vous ne saurez pas que c'est moi.
7: Non, mais c'est une plaisanterie, là, monsieur.
4: Non, mais enfin, excusez-moi, mais je fais quand même un petit peu votre boulot, déjà. Et alors, en plus...
7: Venez me voir, je vais vous expliquer comment je le fais, mon travail, moi, monsieur.
4: Non, bah, c'est très gentil, merci.
7: Au revoir, monsieur.
4: À tout de suite.
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0: Allô ?
10: Oui, mais attendez, ne quittez pas, madame. Hein.
0: Oui ?
10: Oui, bah vous transmettez sur le dossier, ça fait le 15e appel qu'on a sur Xenet. De toute façon, on va vérifier ça tout de suite. Je suis justement en train de vérifier, c'est le 5e appel qu'on fait. Hein.
0: Oui, c'est pourquoi ?
10: Merci, allô ?
0: Oui.
10: Bonjour, madame.
0: Bonjour.
10: Madame...
0: Oui.
10: Oui, c'est France Télécom à l'appareil.
0: Oui.
10: Les services du Trège, dérangement téléphonique.
0: Oui.
10: Vous êtes bien titulaire de l'abonnement 2934.
0: Monsieur.
10: Oui, monsieur. Oui, bah dites-moi, on a un petit problème, c'est qu'on a constaté de l'écho sur la voix.
0: Ah.
10: Hein ?
0: C'est peut-être parce que j'ai un téléphone sans fil.
10: C'est peut-être parce que j'ai un téléphone sans fil. Ah, vous avez entendu ?
0: Oui, un double voix.
10: Oui, un double voix, là. Bon.

0: Écoutez, on a un petit problème, on vient d'avoir un certain nombre d'appels au service du 13.
1: Oui.
0: Oui. Nous disons qu'il y avait donc des gens qui entendaient de l'écho.
1: Ah oui, d'accord.
0: Est-ce que vous l'avez constaté quand?
1: Moi, je ne m'en ai pas aperçu, les gens que quand je faisais un numéro, il y a des fois, je tombais sur quelqu'un d'autre.
0: Ah bon?
1: Oui.
0: Bon, on va faire un réglage, madame, puis on va essayer de supprimer cet écho. Hein?
1: Oui.
0: Oui. Alors, ça se passe depuis quand?
1: Mais écoutez, moi, c'est à l'instant, parce que moi, quand je téléphone, vous n'avez toujours pas entendu de deuxième voix.
0: Ah bon?
1: Non.
0: Bon, est-ce que vous avez un dédoublement d'appel?
1: Non.
0: Vous êtes certaine de ça?
1: Ah oui.
0: Vous n'avez pas la touche R1, R2?
1: Attendez,
0: je vais voir. Oui, si vous pouvez vérifier.
1: R1. J'ai la touche R1.
0: La touche R1? Oui. Il n'y a pas la touche R2?
1: Non.
0: Ah. Oh. Enfin, moi, c'est pas possible, en tout cas. Moi, j'entends deux voix.
1: Mais moi aussi?
0: Et moi aussi?
1: J'entends, mais c'est bizarre.
0: Oh. Bah écoutez, parce qu'on a eu des phénomènes d'écho.
1: Oui.
0: Oui, mais pas des comme ça.
1: Non plus.
0: C'est la première fois que...
1: J'entends ça. Quand je fais un appel, il arrive que je me trompe, que je trompe des gens, mais jamais j'entends deuxième voix.
0: Jamais vous n'entendez deuxième voix?
1: Ah non.
0: Est-ce que vous voulez qu'on passe est-ce que vous voulez prendre un rendez-vous? Est-ce que vous pouvez amener votre poste?
1: Si vous pouvez passer.
0: Quand est-ce qu'on peut passer?
1: Demain après-midi.
2: Ah, moi, je peux pas.
1: La deuxième fois qu'il parle là. Alors, il y a un problème.
0: Alors, c'est...
1: C'est étonnant.
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4: Allô?
5: Bonjour, monsieur.
4: Non, madame.
5: Si vous voulez, je suis bien chez l'apicultivateur.
4: Oui.
5: Monsieur Martin, les miels Martin.
4: Oui.
5: On fabrique du miel sans abeilles. En gros, c'est un mélange de sucre et de cire d'oreille.
4: Oui.
5: Mais vu que les clients sont pas encore habitués à ce nouveau produit, on a mis vos étiquettes sur les pots.
4: Nos étiquettes, lesquelles?
5: Celles que vous mettez sur votre miel à vous.
4: Attendez, vous mettez des étiquettes à nous sur du miel qui n'est pas à nous et de surcroît du miel de synthèse?
5: Exactement, voilà. Donc, je vais venir vous chercher des étiquettes.
4: Non, je ne vous donnerai pas d'étiquettes, monsieur, voilà.
5: Non, mais vous n'êtes pas obligé de le dire au patron, hein.
4: Je suis pas obligé de lui dire, attendez, qu'est-ce que c'est cette histoire?
5: Bah, disons que vous oubliez de le prévenir, comme ça.
4: Non. Je vais pas ne pas lui dire que vous collez nos étiquettes sur du faux miel.
5: Non, vous savez quoi? Vous m'en mettez juste 2-3 de côté, on fera des photocopies.
4: Non, mais c'est pas 2-3, je ne vous donnerai pas d'étiquettes, est-ce que c'est clair? Je parle français, je crois.
5: Oui, vous préférez que je vous le dise en anglais?
4: Non.
5: Yes. You made the etiquettes de côté.
4: Non, je ne vous mets rien de côté, mais attendez.
5: Et si you put the etiquettes dans une enveloppe discrète?
4: Non, je ne laisse pas d'enveloppe.
5: Non, mais comme ça reste entre nous.
4: Non, ça reste pas entre nous. Non.
5: Ah bah, comptez sur moi, je dirai rien.
4: Démonte pas en plus. Hein.
6: Allô?
5: Bonjour madame.
6: Oui, bonjour. Attendez, on va faire au court.
5: Ah oui, mais alors non.
6: Non, attendez, c'est moi qui vous le dis maintenant.
5: Non, mais je veux dire pas trop court non plus. Si on pouvait rester encore une minute ou deux, ça m'arrange.
6: Non, mais vous foutez de notre gueule ou quoi là?
5: Oui, mais alors pardon, pour revenir aux étiquettes, moi je vous fais quand même de la pub.
6: Non, vous faites pas de la pub. Alors maintenant, c'est stop.
5: Eh voilà, alors on essaye d'aider les gens à être un peu modernes avec du miel d'oreille.
6: Non, mais attendez, je vois pas de quel droit vous nous faites de la pub. Vous n'avez pas le droit d'utiliser des étiquettes du moment où vous n'avez pas l'autorisation de la personne qui a déposé la marque.
5: Ah non, mais j'ai fait gaffe, j'ai rajouté un deuxième L à la fin de miel. M-I-E-L-L.
6: Non.
5: Mais si, comme ça, c'est pas du miel, c'est du miel.
6: Ça s'appelle la gendarmerie de suite, c'est compris?
5: D'accord, et pour les étiquettes, vous me les laissez dans une enveloppe ou...
6: On ne vous laisse rien du tout, nulle part.
5: Ah, et si je le dis en allemand alors? Ich récupère das étiquette.
6: Non mais vous êtes con ou vous foutez de ma gueule?
5: Alors, très honnêtement, je dirais les deux.
7: Attendez, monsieur.
5: Bonjour madame, j'étais en train de voir avec votre collègue pour m'envoyer des étiquettes.
7: Je vous envoie rien du tout.
5: Ok, donc c'est moi qui passe chez vous.
7: Non mais attendez, si je chope qui que ce soit à utiliser notre nom sans mon avis, vous allez en prendre plein la gueule, je vous le dis.
5: Oh non, j'y crois pas à ça.
7: Comment ça? Attendez, nous on a déposé à l'INPI. L'INPI va vous tomber dessus.
5: Oh là, d'accord. Alors je m'excuse, mais vous mélangez tout, hein.
7: Non, je mélange rien, attendez.
5: Bah attendez, vous me parlez de compteur électrique.
7: Je vous parle pas de compteur électrique, je vous parle de l'INPI.
5: Voilà, c'est ça, le compteur l'INPI. Bah, je connais.
7: Mais non, l'INPI.
5: Ouais, mon beau-frère, il en a un. Il est mitigé quand même. Hein.
7: Mais je vous parle pas de votre compteur, je vous parle de l'INPI.
5: C'est ça. Alors, il m'a dit quand même qu'on captait mieux la 5G avec le l'INPI.
7: Non, l'INPI, c'est le dépôt des marques.
5: Bon. Vous inventez, non?
7: Ah ben, qu'est-ce que vous imaginez que vous pouvez utiliser mon nom comme ça? Ah ben, je vous fais un procès, c'est évident.
5: Ah oui, alors dans ce cas, si moi je vous apporte mon miel d'oreille...
7: J'en ai rien à foutre.
5: Bah si, comme ça vous le mélangez avec votre miel à vous, et on partage 50-50.
7: Et si je vous chope, je vous jure que je vous arracherai les couilles, au minimum.
5: Alors, je préfère éviter parce que j'ai prévu de m'en servir encore un petit peu.
7: Non mais vous rigolez, vous?
5: Ah ben moi je rigole. Ah ah ah ah. Et vous?
7: Ah
5: ben ça me rassure, j'avais peur qu'on soit fâché.
8: France Finition, bonjour.
9: Bonjour madame, je suis au magasin de couture.
8: Oui.
0: C'est le professeur Chéroux à l'appareil du CHU.
2: Oui.
0: Dites-moi, est-ce que vous faites des retouches ?
2: Sur quoi, monsieur ?
0: Là, il s'agit juste de faire un ourlet, en fait, parce que c'est un patient qui souffre donc d'une hypercroissance, vous voyez, de la peau, ça arrive, hein. C'est un problème qu'ont souvent les hommes, je sais pas si vous avez déjà remarqué ça, ils ont souvent trop de peau sous les testicules.
2: Oui, j'ai eu l'occasion de voir quand même, oui.
0: Il a 8 à 10 centimètres de trop sur les testicules, on voudrait faire un ourlet.
2: Faire où ça ? Sur le patient ?
0: Oui.
2: Bah, attendez, là, vous êtes pas au bon numéro, monsieur.
0: Mais je croyais que vous étiez un atelier de couture.
2: Bah, écoutez, moi, j'ai jamais fait ça.
0: Ben c'est rien du tout, moi je suis avec vous, je vous montre, c'est très simple. Hein.
2: Mm-hmm.
0: On prend la peau des testicules qu'on tend, on la plie en deux, on fait juste un ourlet.
2: Ah.
0: C'est une machine industrielle que vous avez ou c'est une...
2: Bah on est équipé en machine industrielle, oui.
0: Ouais, ben c'est ça, il n'y a aucun souci.
2: Mais comment vous passez ça sur la machine ? C'est ça que je vois pas du tout, là.
0: Quand vous avez un tissu,
2: oui.
0: Vous le tendez.
2: Oui, on le tend, oui.
0: Vous le tendez. Bon, là c'est la même chose. On tend la peau qu'il a en trop, en dessous des testicules, on la tend.
2: Mais non, mais ça peut pas passer sur la machine, techniquement, c'est pas possible.
0: Ah si, madame, si, bien
2: pourquoi
0: sûr
2: vous faites
0: si.
2: Ça à la machine à coudre ? Pourquoi vous faites pas ça des points ?
0: Parce que c'est plus régulier. Vous posez la peau des testicules donc du patient, vous tirez dessus, vous, hein, pour l'amener sous votre aiguille, et puis paf, vous enclenchez, et l'ourlet se fait comme ça.
2: Oui, mais sur une piqueuse plate, je vois pas, moi, passer le patient sous ma machine.
0: Comment ça ? Je pense que vous savez comment on manipule des testicules.
2: Oui, oui, oui,
0: bon,
2: oui.
0: Ça vous posera pas de problème quand même.
2: Non.
0: Voilà.
2: Je pense pas.
0: Donc, nous, on tend la peau des testicules. Vous rabattez son sexe vers le haut pour quand même pas...
2: Oui, hein. Quand même.
0: Et pendant que vous tenez le sexe dans la main, vous piquez avec la plate.
2: Bon, bah, m'écoutez, si vous le dites, hein. Moi, je veux bien.
0: Eh ben, voilà.
2: Si vraiment vous êtes embêté, vous n'avez personne d'autre, pourquoi pas ? Ah, mais je vais être quand même novice dans l'affaire, hein. Je vous l'annonce, hein.
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8: Bonjour.
5: Oui, bonjour madame, c'est bien ici pour les billets d'avion ?
8: Oui, vous cherchez qui, monsieur ?
5: C'est rapport à une erreur qui a été commise par vos services, en fait.
8: C'est-à-dire ?
5: C'est-à-dire qu'on m'a reproché de vouloir prendre l'avion sans avoir mon billet.
8: Alors, vous l'avez acheté ou votre billet, monsieur ?
5: Ah ben non, je ne l'ai pas acheté.
8: Alors là, je comprends pas. On vous a reproché de vouloir prendre l'avion sans billet d'avion, c'est
5: voilà,
8: ça ?
5: Voilà, exactement.
8: Bah, il faut acheter un billet d'avion, monsieur, dans ce cas-là.
5: Bah oui, non, mais pas là. Parce que moi, on m'a dit qu'il y avait la grève des contrôleurs aériens.
8: Si vous prenez pas de billet, dans ce cas, vous pouvez pas non plus partir, monsieur.
5: À partir du moment où il n'y a pas les contrôleurs, je vais pas me faire contrôler.
8: Contrôleur aérien.
5: Oui, voilà, donc je vais pas me faire contrôler dans l'avion.
8: Oula, c'est pas un train, monsieur. Il n'y a pas un contrôleur qui passe et qui vous composte votre billet à un avion. Un contrôleur aérien, c'est le SFR1 qui travaille dans la tour de contrôle. Donc, en aucun cas, il vous contrôle dans l'avion, monsieur.
5: Bah non, puisqu'il est en grève.
8: Non, du tout.
5: Ce qu'il faudrait, c'est que vous me fassiez une sorte de laissez-passer ou un truc.
8: Mais pourquoi faire, monsieur ? Moi, je fais pas de papier. Là, à ce niveau-là, moi, j'ai pas d'informations à vous donner.
5: Rapport, hein ?
8: Un rapport à partir ou à ne pas partir, monsieur.
5: Mais oui, mais concernant ?
8: Rien, monsieur. Oui.
5: Allô ?
9: Oui, bonjour.
5: Ah, c'est pas le même monsieur. Bonjour, monsieur, excusez-moi.
9: Alors déjà, je suis une demoiselle et personne ne m'a rien expliqué du tout.
5: Ah, c'est parce que en fait, on me dit que j'aurais besoin d'un billet d'avion pour prendre l'avion.
9: Oui, c'est mieux pour prendre l'avion, c'est mieux de prendre un billet d'avion.
5: Bah, sauf mercredi.
9: Et pourquoi ?
5: Bah, parce qu'aujourd'hui, il y a la grève des contrôleurs.
9: Et donc, vous voulez pas acheter le billet d'avion parce qu'il y a la grève des contrôleurs ?
5: S'il y a la grève des contrôleurs, je vais pas me faire, ça veut dire que je vais pas me faire contrôler. Donc, je vois pas pourquoi je prendrais un billet.
9: C'est la grève des contrôleurs aériens, rien à voir voilà. Avec les contrôles, hein. Donc, j'ai autre chose à faire. Hein.
5: Non, bah, alors, vous n'avez pas compris.
9: Les passagers sont censés avoir des billets. Sans billets, vous ne passez pas le contrôle qui, lui, ne fera pas grève demain.
5: Bah, le contrôle, vous me dites qu'ils sont en grève ?
9: Les contrôleurs aériens.
5: Bon, vous pouvez me passer un responsable contrôle ? Allô ?
10: Oui, bonjour, monsieur.
5: Oui, bonjour, monsieur.
10: Oui, vous partez où, monsieur ?
5: Ça, peu importe.
10: Non, pas peu importe.
5: Oui, mais il ne va pas y avoir de contrôle, c'est ce que je disais.
10: Bah, c'est vous qui n'êtes pas logique. Si vous voulez partir, mais que vous ne voulez pas acheter de billet, je ne comprends pas votre question, en fait.
5: Bah, parce que ça ne sert à rien d'avoir un billet si je sais déjà que je ne vais pas me faire contrôlifier. Vous voyez ?
10: Bah, vous restez chez vous.
5: Ouais, mais le billet, ce serait pour le montrer à qui ? Au con.
10: Bah, dites-moi.
5: Bah, au contrôleur.
10: Parce que pour vous, les contrôleurs aériens, ils sont où ?
5: Bah, dans les avions, c'est le gars qui contrôle le ticket dans l'avion, j'imagine.
10: Pas du tout, non, il n'y a pas de contrôle.
5: Allô ?
10: Vous prenez pas le train, monsieur, vous prenez un avion.
5: Bon, c'est pareil, sauf qu'il y a des ailes, hein. Excusez-moi, là, vous chipotez.
10: Non, je ne chipote pas, non, il n'y a pas de contrôleur dans les avions.
5: Donc, du coup, j'ai pas besoin de billets, c'est bien ce que je disais.
10: Écoutez, si vous prenez l'avion demain pour partir sur notre compagnie, je peux vous faire le contrôle surprise.
5: Ah bah, allez-y.
10: Pas de souci. C'est du 2 ans de non, je vous attends demain sur le vol. Ça marche ? Ça départ à 14h15.
5: Arrêtez, ça me gêne.
10: Vous devriez appeler, je sais pas, une radio, une télé, ou je sais pas, mais franchement, c'est trop fort.
5: Ah bah, bravo. Là, c'est vous qui appelez une radio, hein, c'est pas moi. Hein.
10: Non, je n'appelle pas une radio.
5: Ah bah, non, c'est pas bon, c'est une radio qui vous appelle, excusez-moi. Ouais.
10: Et c'est qui ?
5: Ah bah, devinez.
10: Je devine, j'en sais rien, moi. Je sais pas.
5: De toute façon, je vous rassure, il n'y a rien à gagner.
10: En plus, ça n'a aucun intérêt alors.
5: Ah bah, merci.
10: Je sais pas, rire et chanson.
5: Bah voilà, oh, bah, du premier coup.
10: Non.
5: Si.
10: je vous crois pas.
11: Bah, juré.
10: Non, je vous crois pas, non.
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13: Oui, Serge, j'écoute.
14: Oui, salut collègue.
13: Paris, oui.
14: Non, justement, on a pris une ligne dérivée, là.
13: Ah bon?
14: C'est le commissariat d'Agen.
13: Oui.
14: Je suis bien au commissariat de...
13: Ouais.
14: D'accord, dis-moi, on vient d'avoir une visite. On a une visite de inspection des services, là.
13: Ouais.
14: C'est pour ça que je t'appelle par une ligne de Paris.
13: D'accord.
14: Ils sont arrivés, ils ont fait souffler tout le monde dans le ballon.
13: Ouais.
14: Et ils ont fouillé tous les placards, y compris les placards perso.
13: Ok, donc ils viendraient peut-être après, quoi.
14: Ah ben, ils sont en route pour... Ils font tout le tour du département. Nous, ils nous ont piqué toutes nos bouteilles.
13: D'accord, bon, ben, tu fais bien de le dire parce que...
14: Ah oui, t'as un blâme s'ils trouvent une canette de bière.
13: Ok, d'accord. Bon, bah, écoute, on voit ça de suite, hein. Je te remercie.
14: Bah,
13: c'est qui, là?
14: Pignon.
13: Pignon.
14: P-I-N-O-N.
13: Et Jean-Michel est au courant?
14: Oui, bah, tu parles.
13: Ouais.
14: Attends, tu quittes pas une seconde?
13: Ouais.
14: Je vais voir s'il est là, hein. Quitte d'accord. Pas, je reviens.
15: Il y a l'IGPN qui arrive. Ils viennent d'aller à Jeun, ils ont tout piqué dans les placards, les bouteilles, les machins, ils ont soufflé tout le monde dans le ballon. Il a pris une ligne dérivée. Parce que je dis, c'est Paris, mais non, c'est à Jeun, mais j'ai pris une ligne dérivée pour pas. Vous avez rien dans vos placards? Putain, faut que j'aille voir, moi je crois que j'ai... Non mais c'est vrai, en plus... Mais non, mais tout le monde en a. Et surtout... vide les placards, il y a l'IGPN qui arrive. Je te promets, j'ai un agent, là, c'est le syndicat, il vient d'aller... T'en parles pas à lui, là-bas. Ils viennent de descendre à Agen, ils ont fait souffler tout le monde dans le ballon, ils ont vidé tous les placards perso, le placard machin. Ils font enlever toutes les bouteilles qui sont un blâme. Une canette de bière, un blâme. Et il faut absolument virer toutes les bouteilles qu'on a dans le... Si, le placard perso. Écoute, je te jure, c'est la tête de mon fils. Il m'a dit, tu préviens tous les collègues s'ils ont des bouteilles dans les placards et tout, qu'ils virent ça, parce que... Non, mais nous, faut qu'on vire... Il faut que tu le mettes dans la voiture, tu prends dans la voiture, tu le mets chez toi. Dans la voiture, dans chez toi. Non, mais vous mettez tout dans un sac. Non, mais appelle-le, parce qu'ils vont pas tarder. Ils sont en route, là. Ils sont en route. Non, pas chez elle, comme une ADS. Mais non, mais chez Michel. Essaye de trouver déjà un carton ou une poche pour commencer à... Non, mais ils sont sur la route, hein. Elle me dit, démerdez-vous, hein. Christian, t'as rien dans ton placard?
16: Moi, je le mets dans
15: mon
16: sac, hein.
15: Ah ouais, mais attends. Ou dans ta bagnole. Ou dans la mienne. Moi, je te file les clés de ma voiture, tu fous dans la mienne, je m'en fous. Ouais, à la limite, c'est encore mieux.
14: Ok, allô?
17: Oui.
14: C'est bon, ça y est. Vous avez du pot, hein. Ils sont partis sur Paris.
17: Bah alors j'annule tout alors.
14: Ah, parce que t'avais commencé déjà?
17: Bah ouais, moi j'ai déjà prévenu mon collègue. Bon, ok. D'accord, je te remercie quand même, hein.
14: Ah bah oui, tu peux respirer.
17: Ouais.
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18: Oui, bonjour monsieur, c'est bien le glacier?
19: Oui.
18: Oui, voilà. J'ai acheté une glace chez vous la semaine dernière.
19: Oui.
18: Et je pense qu'elle était trop froide parce que je me suis enrhumé.
19: La glace, c'est froid, hein. Vous savez, il faut rien.
18: En fait, il faudrait que vos glaces, elles soient à 7-8 degrés minimum.
19: Ah, mais monsieur, c'est pas possible. Vous allez prendre une glace, vous allez la mettre à 7 degrés, vous allez la sortir, vous verrez. C'est plus de la glace, monsieur. Vous y connaissez pas du tout pour me dire ça.
18: Comment ça, je m'y connais pas du tout?
19: Bah non, vous y connaissez pas du tout, monsieur. La glace, vous allez pas la faire tenir dans un frigidaire, elle va être fondue, monsieur.
18: Non, alors attention, au frigidaire, c'est trop froid, hein.
19: Non, alors monsieur, faut pas être sorti pour comprendre ça, monsieur.
18: Idéalement, faudrait qu'elle soit tiède.
19: Eh ben, faut pas acheter de la glace.
18: Non, mais alors, vous avez peut-être pas l'expérience nécessaire pour.
19: L'expérience, ça fait 15 ans que je vends de la glace, monsieur.
18: Non, mais il est jamais trop tard pour apprendre, hein, comme on dit, hein. Donc,
19: vous faites l'expérience et vous venez me le dire, puisque je ne sais pas le faire. C'est pas faisable.
18: Non, mais vous voyez, vous mettez un petit ventilateur, vous le laissez sur le comptoir ou je ne sais quoi.
19: Ventilateur sur le comptoir. C'est du n'importe quoi ce que vous me dites, monsieur. Je suis désolée.
18: Ah, bah, c'est la meilleure.
19: Ah, bah oui. Bon, excusez-moi, je passe une carte bleue, monsieur. Vous êtes sur ma ligne. Il faut que je raccroche, monsieur. Sinon, ma carte bleue, elle peut pas passer.
18: Pourquoi vous voulez me payer par carte bleue?
19: Non, j'ai des clients qui payent par carte bleue.
18: C'est pas vos clients qui vont me rembourser?
19: Oui, monsieur. Alors là, vous m'agacez vraiment.
18: Ah bah.
19: Ma carte bleue ne passe pas. Je vous ai dit de me rappeler à un autre moment.
18: Ah, bah, je vous confirme que ça marche pas. J'ai pas reçu d'argent là.
20: Allô? C'est pas un rhume que vous allez attraper, ça va être des staphylocoques.
18: Ah, donc vous reconnaissez qu'elle donne le rhume, vos glaces?
20: Mais non, ils sont à moins 20. On est
18: ah, obligé de... ah, bah voilà, c'est beaucoup trop froid, effectivement. Moins 20, vous rendez compte?
20: Mais oui, oui.
18: Parce que déjà, moi, à 5 degrés, je sors, je prends un rhume, hein.
20: Mais des glaces, on peut pas vendre des glaces à 5 degrés, monsieur. Glace, ça veut dire glacé.
18: Vous reconnaissez qu'elles étaient à une température négative?
20: Mais des glaces, monsieur, ça peut pas être autrement qu'une température négative.
18: Bravo, bravo, bah très bien en plus.
20: Bah, il faut pas acheter de glace, il faut acheter des bonbons.
18: Mais oui, mais alors pourquoi vous vendez des glaces?
20: Mais pourquoi vous venez acheter des glaces si vous êtes sensible aux glaces?
18: Ah bah ça va être ma faute si vous vendez des trucs dangereux.
20: Mais moi je vends pas des trucs dangereux, je vends des glaces c'est obligatoirement à moins 20. Même pour les services, on est obligé de les servir en négatif.
18: Non mais vous voyez, un petit coup de micro-ondes, un petit...
20: Mais ça va pas, monsieur.
18: Ah bah, excusez-moi de me préoccuper. Ah,
20: excusez-moi de vous dire ça, mais des glaces.
18: Je crois que vous essayez de louvoyer pour éviter
20: mais
18: de...
20: pas du tout.
18: Ah bah vous louvoyez, là.
20: Mais pas du tout. Puis vous pouvez pas manger du gelé, faut manger des bonbons.
18: Dans ce cas, puisque vous proposez, moi je vais vous rapporter ce qui reste de la glace pour que vous me l'échangiez contre les
20: bonbons. Ah bah je vous échange contre rien du tout. Contre quoi voulez-vous que je vous échange la glace?
18: Bah contre les bonbons, vous m'avez dit qu'il faut que je mange des bonbons.
20: Mais j'ai pas de bonbons.
18: Ah bah il faut quand même me rembourser.
20: Non, il n'en est pas question.
18: Ah bah j'ai les frais quand même.
20: Mais ça c'est votre problème. Si vous pouvez pas manger de glace, mangez pas de glace. Moi je peux pas deviner.
18: Ah, allô?
11: Oui, qu'est-ce que vous voulez dire par ça? Parce que j'ai jamais entendu une connerie pareille.
18: Non, parce que si on compte le prix du toubib, les arrêts de travail...
11: Bon, écoutez, vous avez, là, je crois que c'est un beau canular, parce que vous avez la même voix du mec qui fait des conneries sur Rire et Chanson. Donc, je pense qu'on va arrêter là. 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
12: 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Allô?
16: Allô?
12: Oui?
16: Bonjour, monsieur.
12: Bonjour.
16: Bonjour, c'est madame Paljoie à l'appareil.
12: Hein?
16: Comment allez-vous?
12: Ça va.
16: Ça va, dites-moi, je suis un peu ennuyé de vous demander ça, mais je suis en train de faire mon loto, voyez-vous?
12: Oui.
16: Et il me manque des chiffres, alors je voulais... quel âge vous avez-vous?
12: 48.
16: Ça fait le 48, oui. Ça, c'est bon, ça rentre dans les 49 chiffres. Combien de dents qui vous reste?
12: Deux.
16: Comment ça, deux?
12: Combien de temps?
16: De dents, de dents.
12: Oh, ben là, j'en sais rien, moi.
16: Si vous pouvez compter, c'est pour mon loto.
12: Bah, je sais pas, moi, combien, maintenant. 30.
16: Ah, vous avez compté?
12: Oui.
16: 30 dents. Il y a votre dame à côté de vous?
12: Oui.
16: Elle en a combien?
12: Ben, elle a plus, elle.
16: Bon, bah, qu'est-ce qui est arrivé? Elle a mangé des cailloux? Qu'est-ce qu'elle a?
12: Ben, dentier.
16: Un dentier. Ah, bah, combien il y a de dents dans le dentier?
12: Bah, je sais pas,
16: Ben, à peu près. Vous pouvez pas l'enlever et compter, s'il vous plaît?
12: Combien t'en as, toi? T'en as combien, vous prenez 22?
16: C'est pour mon loto.
12: 12.
16: Vous avez enlevé le dentier?
12: Oui, 12.
16: Mais comment vous avez compté?
12: Ben, enlevé son dentier.
16: Oui.
12: 12 et 7.
16: C'est quoi, 7?
12: 12 plus 7.
16: Ah, 12 en bas et...
12: Voilà.
16: Ça fait donc le 12. Alors, attendez. Le 30, hein?
12: Hmm?
16: Le 12, le 7.
12: Voilà.
16: Bah. Ça, c'est bien. Et vous avez toujours vos deux bras, vous, oui.
12: Malheureusement.
16: Oui. Alors, le 2. Voilà. En combien de temps vous avez fait l'amour cette nuit?
12: Oh, ben, moi, je regarde pas, moi.
16: C'est pour mon loto.
12: Ben oui, mais je regarde pas, moi.
16: Ben, demandez à votre dame.
12: Ben, c'est pareil, elle regarde pas, moi, regarde pas.
16: Hein. Si, elle m'a dit, quand j'ai croisé, elle m'a dit, oh là là, je regarde toujours l'heure, j'ai hâte que ça se termine. Alors,
12: elle n'est pas là, elle est partie.
16: Ben, alors, dites-le-moi. 2 minutes, 5 minutes, 10 minutes.
12: Non, 5.
16: Combien?
12: 5, oui.
16: 5 minutes. Très bien. Vous avez combien de testicules?
12: 2.
16: 2.
12: De quoi?
16: De testicules.
12: Ben, 2.
16: 2, très bien. Combien de positions vous connaissez pour faire la chose, là?
12: Ben, moi, ça sert à rien, puis moi, je vais arrêter, parce que je travaille, hein.
16: C'est pour mon loto?
12: Ben oui, mais l'auto.
16: Le 69, non?
12: Ça rentre pas l'auto, ça.
16: Le 69, non? Ah bah si, ça fait 6 et 9, 15.
12: Bah mettez le 15, alors.
16: Bah oui, voilà.
12: Il y a combien de numéros déjà, là?
16: Donc 2, alors le 12, c'est... Oh là là, oui, très bien. Le 69...
12: Non, 69.
16: Ah bah ça rentre pas, ça, hein?
12: Ah non.
16: Bon, bah écoutez, moi je voulais vous remercier. Hein.
12: Bah pas du tout.
16: Ah si, je voulais vous remercier, parce que là maintenant j'ai 5 chiffres. Ah, il m'en manque un.
12: Bon.
16: Je peux vous demander un dernier chiffre, parce qu'il m'en manque un, là.
12: Oui.
16: Combien mesure votre bite?
12: Quoi? Qu'est-ce que tu dis?
16: Combien qu'elle mesure au repos et combien qu'elle mesure...
12: Bah mon Dieu, bah, il n'y a pas d'autre question, hein?
16: Mais non, mais écoutez, quand même... Bah,
12: faut qu'on n'a pas exagéré, là. N'importe quoi, là.
16: Non, mais c'est pour mon loto.
12: Ouais, vos loto.
16: Comment?
12: Voilà, que vous pleurez, là, vous.
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22: Oui, bonjour.
18: Bonjour, monsieur, je suis bien à la crèche?
22: Oui.
18: Monsieur Martin, à l'appareil, agence Martin Recrutage.
22: Oui.
18: Je me suis permis de vous faire des inscriptions en rapport à vos nouvelles places.
22: Pardon?
18: Ah, allô?
22: Attendez, je vais vous passer la directrice parce que là, je suis pas du tout au courant.
1: Oui, allô ?
18: Bonjour, monsieur.
1: Attendez, je ne sais pas du tout de quoi vous me parlez, monsieur.
18: C'est rapport aux nouvelles places de crèche. J'ai déjà reçu pas mal de parents qui vont prendre des places chez vous.
1: Mais vous les avez, et vous avez des parents, vous recevez des parents de où, de qui ? Des parents, si quand ils ont besoin d'une place, ils me téléphonent pour faire des préinscriptions.
18: Plus besoin, puisque moi, je vous ai fait des pré-préinscriptions.
1: Bon, non, mais attendez.
18: Ce sont des préinscriptions de préinscriptions.
1: On ne peut pas faire des préinscriptions aux préinscriptions. C'est pas possible.
18: Si, en revanche, j'ai dû être un peu plus flexible sur l'âge des enfants.
1: Ah bah.
18: Disons que j'accepte les bébés, mais jusqu'à 12 ans.
1: Monsieur, attendez, on parle d'une crèche, là. Et les crèches, ça ne va certainement pas jusque 12 ans.
18: Ah oui, mais moi, je vous ai déjà validé des dossiers à 12 ans.
1: Ah bah, ça, c'est votre problème, monsieur, c'est pas le mien. En crèche, monsieur, ça ne va pas jusque 12 ans.
18: Mais l'avantage, c'est qu'ils sont grands, ils peuvent vous filer des coups de main pour les petits.
1: Monsieur, ce n'est pas possible.
18: Ou alors, vous leur faites coudre des ballons, des chaussures, j'en sais rien.
1: Je ne peux pas, c'est tout. Une crèche est faite pour des enfants maximum jusque 4 ans.
18: Et si on prend uniquement des 12 ans de petite taille ?
1: Mais monsieur, ce n'est pas possible. Enfin,
18: bah oui, mais faut remplir, hein, pardon.
1: Oui, non, mais faut remplir, mais monsieur, attendez.
18: Eh ouais, parce qu'ils annoncent 200 000 nouvelles places, donc j'ai fait le calcul.
1: Mais vous faites le calcul de ce que vous voulez, monsieur.
18: Oui, ah bah allons-y. On prend par exemple une base de 200 crèches.
1: Mais
18: je divise 200 000 par 200 crèches.
1: Mais ça ne fonctionne pas comme ça.
18: Ça vous fait quand même 1000 nouvelles places.
1: 1000 places pour une crèche. Vous vous rendez compte de ce que vous dites là un petit peu
18: Non mais rassurez-vous, les inscriptions je les prends pour la rentrée de septembre, donc pas d'urgence.
1: Oui, ah bah oui, c'est sûr qu'à partir de septembre nous allons prendre 1000 enfants.
18: Super, je vous en ai pré-inscrit 250 là déjà.
1: Oui, bah c'est bien monsieur, bah vous les prendrez chez vous monsieur les 250, d'accord ?
18: Ah oui, mais malheureusement moi je ne suis pas crèchiste.
1: Vous devriez.
18: Oh c'est gentil, merci.
1: Oui, tout à fait.
18: D'ailleurs, vous savez quoi, ça me donne une idée.
1: Mais ah bah
18: Et si je venais bosser avec vous ?
1: Non mais j'ai pas besoin d'aide monsieur, c'est bon, ça va aller.
18: Non, mais au moins que je vous file un coup de main pour faire de la place parce que les 1000 enfants il faut les stocker. Hein.
1: Oui, bien sûr. Bah oui, 1000 nouvelles places pour la crèche. Oui, tout à fait. On va l'agrandir, on va pousser les murs.
18: Ah bah j'arrive.
1: Et on va les remettre dans le placard aussi, les enfants, tant qu'on y est.
18: Alors ça, faut que je vérifie.
1: Mais vous dites n'importe quoi, monsieur.
18: Non, sérieux, on a peut-être plus le droit pour les placards.
1: Mais vous dites n'importe quoi.
18: Et d'ailleurs, vous savez quoi ?
1: Mais
18: je vais venir avec mon fils.
1: Oui, tout à fait.
18: Mais oui.
4: Oui, allô ?
18: Ah, c'est un autre monsieur.
4: Non, non, mais
18: Non, c'est le même monsieur, alors.
4: Monsieur, écoutez-moi.
18: Oui.
4: C'est pas possible, on va avoir 1000 bébés.
18: Non, mais vous inquiétez pas, les 1000, je vais les trouver.
4: Non, mais attendez.
18: D'ailleurs, déjà, je vous dépose le mien.
4: Hein ? De quoi ?
18: Bah, je vous dépose le petit, c'est ce que je disais.
4: Mais pour déposer votre petit ?
18: Oui, le petit Martin, il a 2 ans.
4: Mais on est la crèche est complète.
18: Ouais, sur 1000 places, vous allez pas chipoter pour une de plus.
4: Eh, mais il veut passer son fils à la crèche.
18: Ah bon, on dit que c'est bon ?
4: Non, c'est pas bon.
18: Ah oui, mais parce que lui, il s'y voyait déjà ?
4: Non, pas du tout.
18: Ah si ? Il est à côté. Vous voulez que j'aille le chercher ?
4: Non.
18: Non, mais comme ça, vous lui dites ?
4: Non.
18: Allez, je vous l'appelle.
4: Mais non.
18: Le petit Martin ?
4: Hein ?
18: Le monsieur de la crèche a quelque chose à te dire.
4: De quoi ?
18: Je vous le passe. Allô ?
4: Oui.
18: Salut, c'est le petit Martin, là, pareil.
4: Vous voyez, 5 annulaires ?
18: Pas du tout, c'est juste que j'ai pas la voix de mon physique, mais j'ai 2 ans.
4: Ouais, c'est ça.
18: Ah ouais, mais j'ai carrément 2 ans.
4: Allez, au revoir.
18: Allô ?
4: C'est une connerie. N'importe quoi.
18: Ah, mal raccroché, en
4: plus. Monsieur Martin recruteur.
18: Allô ?
4: Non, mais bon...
18: Elle m'entend même plus.
4: Je sais pas, je vais pas passer à la radio.
18: Ah. Bon, bah, bravo, vous m'entendez pas, mais je confirme que c'était Rire et Chanson.
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24: Allô ?
25: Allô ?
24: C'est qui ?
25: Oui, bonjour, madame Schneider ?
24: Oui, c'est moi-même, oui.
25: Ah, bonjour, madame, c'est la préfecture à l'appareil.
24: Ah.
25: Alors, vous êtes madame Schneider...
24: Paulette.
25: Voilà, donc...
24: Oui.
25: Alors, la reine des paupiettes... Je vais vous passer, monsieur le député, mais moi, je vais rester en ligne pour traduire, parce que lui, il ne parle pas alsacien.
24: Ah, mais je parle le français.
25: Oui, mais enfin, c'est approximatif, là. Alors, monsieur le député, nous avons donc madame... Merci. Allô ?
24: Oui, bonjour, ouais. Monsieur.
25: Bonjour, madame.
24: Oui.
25: Excusez-moi, je ne parle pas l'alsacien.
24: Oui, oui, j'entends votre accent, oui.
25: Voilà, ah, je ne comprends pas, là. Madame dit qu'elle entend votre accent.
24: Mais comment je ne sais pas le pourquoi de...
25: Attendez, je demande au traducteur, hein.
24: Oui.
25: Madame demande pourquoi on l'appelle, hein. C'est ça, madame, hein?
24: Oui, c'est ça, oui. Oui, là, je suis un petit peu curieuse.
25: Elle est un peu curieuse.
24: Oui.
25: Ah, très bien, je comprends. J'espère que vous me comprenez, madame.
24: Mais oui, je vous comprends très bien.
25: Parce que vous qui parlez, vous ne parlez pas le français, j'imagine.
24: Mais si, je parle la plupart du temps le français.
25: Oui, si, elle parle la plupart du temps le français. Enfin, vous le comprenez, vous ne le parlez pas.
24: Mais si que je parle le français, je parle avec vous le français.
25: Comment, vous pouvez répéter, j'ai pas compris. Là, vous parlez français, là ?
24: Oui.
25: Alors, madame, vous voulez comprendre le pourquoi de l'appel ?
24: Mais oui, c'est ça, c'est sûr.
25: Oui, ça, c'est sûr.
0: Ah oui, ça c'est sûr. Alors, nous sommes en pleine procédure pour la réforme des AX53, qui est donc la procédure TTP locale hein, pour les fiches d'individualité.
24: Ah bon?
0: Vous comprenez le français alors?
24: Mais oui que je comprends le français.
0: Mais oui qu'elle comprend le français. Ah bon, bah
24: je peux vous dire que j'ai été la meilleure en français à l'école.
0: Mais en deuxième langue alors?
24: Nous, on n'avait pas de deuxième langue.
0: Ah, ben je vous passe, monsieur le préfet.
24: Oui, parce que j'ai des trucs à faire, là.
0: Des trucs?
24: Le repas.
0: C'est des saucisses ou?
24: Non, j'ai le repas.
0: Madame fait des trucs, c'est-à-dire c'est...
2: Des saucisses, non?
24: Non, je ne fais pas des saucisses.
0: Des saucisses, c'est pas des trucs en allemand, si?
24: Non.
0: Des trucs?
24: Non, les saucisses, c'est des saucisses, c'est pas des trucs, ça c'est...
0: Saucisses, c'est kartoffeln, je crois, hein?
24: Non, ça c'est pommes de terre, patates.
0: Non, mais dites-moi, madame, pourquoi vous moquez de moi comme ça?
24: Non, monsieur, non, je n'oserais pas. Nous, on dit pommes de terre, mais le plus souvent, on dit patates.
0: Oui, c'est pas la peine de me le dire deux fois.
24: Hein. Je ne sais pas, à vous, c'est la pomme de terre. Bon, écoutez, monsieur, je dois vous laisser maintenant.
0: Est-ce que vous avez eu le temps de faire vos saucisses?
24: Mais non, je n'ai pas cuit de saucisses. Non.
0: Les trucs, là, comme
24: aujourd'hui, c'était des lasagnes.
0: Comment?
24: Des lasagnes.
0: Les lasagnes.
24: Lasagnes avec des pâtes et...
0: Des pâtes de canard?
24: Non, écoutez, monsieur, non, je préfère raccrocher.
0: Alors, madame, là, on n'a pas compris.
24: Ça recommence.
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6: Oui, bonjour.
7: Bonjour madame, c'est bien la fromagerie?
6: Oui monsieur.
7: Le fromage que j'ai acheté chez vous est totalement défectueux.
6: Je ne sais pas de quoi vous parlez, monsieur. Quel fromage c'était monsieur?
7: C'était de l'emmental.
6: Donc si je comprends bien, vous êtes venu acheter un morceau d'emmental.
7: Voilà, et là j'ouvre le paquet à la maison, pim, je vous le donne dans le mille, plein de trous. Des trous partout, plein de fromage.
6: Mais monsieur, dans l'emmental, il y a des trous.
7: Ah oui, on est d'accord qu'il y a un problème en effet.
6: Mais c'est pas un problème monsieur, l'emmental, il y a des trous dans l'emmental. Arrêtez de dire que je suis d'accord.
7: Bon, on est d'accord ou on n'est pas d'accord?
6: Non, on n'est pas d'accord.
7: Ah, on n'est plus d'accord parce que vous avez quand même reconnu
6: qu'il y a des trous dans l'emmental. Mais c'est normal qu'il y a des trous dans l'emmental, sinon j'en vendrais pas. Monsieur.
7: Ah, donc en plus, vous le saviez?
6: Non, mais...
7: Excusez-moi, mais ça n'a pas l'air très sérieux, quand même.
6: Attendez, monsieur, vous êtes en train de... Attendez, monsieur, n'allez pas trop loin non plus. Hein.
7: Bon, bah, excusez-moi, je me fais quand même arnaquer.
6: Vous me traitez de quoi? D'arnaqueur, c'est ça?
7: Non, alors, je dirais plutôt arnaquiste.
6: Qu'est-ce que vous venez de dire?
7: Je viens de dire arnaquiste, oui, parfaitement. Ah, allô?
8: Oui.
7: Ah, bonjour, monsieur.
8: Ah, c'est madame.
7: Vous êtes sûr?
8: Je sais, je suis enrhumée, j'ai peut-être une voix d'homme.
7: Oui, quand même, oui.
8: Alors, qu'est-ce que vous avez comme problème sur les mentales?
7: Bah, c'est ce que je disais à votre dame, il est complètement plein de trous.
8: Non, mais vous êtes en train de vous foutre de moi, là.
7: Alors, je peux vous jurer sur la tête de mon beau-frère et du beau-frère de mon beau-frère que votre émental est absolument troué.
8: Bah, l'émental, il y a des trous dans l'émental. Mais vous plaisantez, mais c'est comme ça, l'émental.
7: Oui, oh non, mais je vois, on essaye de courir son complice.
8: Non, mais arrêtez. L'émental, il y a des trous, moi, je peux rien faire pour vous, monsieur.
7: Bien sûr que si, vous allez me le détrouer. Et c'est pas la peine de faire semblant de pleurer pour m'attendrir.
8: Non, mais bon, je peux rien faire pour vous, monsieur, je suis désolée.
7: Ah bah, si, vous allez me reboucher les trous.
8: Je peux pas vous reboucher les trous, moi.
7: Ah, bien sûr que vous allez me reboucher les trous, oui. Ouais,
8: j'ai du monde dans la boutique.
7: Bah, excusez-moi, mais à un moment, il va falloir prendre 5 minutes pour me reboucher les trous, quand même. Hein.
8: Ah ben, je peux pas vous reboucher les trous.
7: Ah ben, il y a peut-être une cliente ou quelqu'un qui peut me reboucher les trous.
8: Ah ben, je sais pas, les clientes, vous êtes d'accord de reboucher les trous? Elles veulent pas non plus.
7: Dites que c'est pour monsieur Martin.
8: Mais non, mais personne peut boucher les trous de monsieur Martin.
7: Bon, eh ben, je garde mes trous débouchés, alors.
8: Eh ben, vous gardez vos trous débouchés. Vous habitez où?
7: J'habite à Martinville, pourquoi?
8: Ah oui, à Martinville. Ah non, mais c'est Rire et Chanson.
7: Comment ça, c'est Rire et Chanson?
8: Bah non, parce que Rire et Chanson, il y a quelqu'un qui fait des blagues comme ça.
7: Ah bah c'est un sacré con, à mon avis, excusez-moi.
8: Hein, mais si, ça c'est Rire et Chanson. Si, j'en reconnais.
7: Comment ça, vous en reconnaissez?
8: J'écoute Rire et Chanson, et je reconnais votre voix. Et souvent vous dites d'ailleurs, bonjour monsieur pour madame.
7: Ah, certainement pas monsieur, alors là, je pense que vous... Ah non, monsieur.
8: Si, je vous reconnais.
7: Non, alors non, c'est pas moi.
8: Vraiment, je me suis dit, mais c'est qui ce client? Quand je vais dire ça à mon mari, parce qu'en fait...
7: Ah, c'est votre mari qui bouche les trous?
8: Bah, ça lui arrive.
7: Bravo.
8: Voilà. Alors, ça va pas passer, ça, vous allez pas...
7: Ah bah, je vais me gêner, tiens.
8: Oh bah, super.
7: Bon, bah écoutez, embrassez le bouche-trou pour moi.
8: Oui.
7: Au revoir, monsieur.
8: Eh bien, au revoir, madame.
7: Merci.
21: Allô?
0: Monsieur...
21: Oui,
2: monsieur.
3: Oui, bonjour monsieur, excusez-moi de vous déranger, c'est votre voisin à l'appareil.
2: Bonjour monsieur.
3: Bonjour, vous allez bien ?
2: Mon voisin ?
3: Oui, j'habite en face de chez vous. Mais pas dans le même immeuble, hein, de l'autre côté.
2: Ah, au premier ?
3: Voilà. Dites-moi, je vous appelle parce que j'ai un petit problème, enfin bon, ça peut s'arranger. Je suis turfiste, un après-midi, je vais jouer aux courses.
2: Oui.
3: Donc je suis équipé de jumelles, évidemment. Bon.
2: Oui.
3: Le soir, voilà, je vous précise que j'ai une vue sur votre fenêtre.
2: Ah.
3: Voilà.
2: Oui.
3: Et donc, bon, je voudrais vous savoir, enfin, bon, ça peut peut-être vous arranger. J'aime bien regarder ce qui se passe par ma fenêtre avec mes jumelles. Et en particulier, j'aime bien voir les gens un peu déshabillés, quoi. Hein.
2: Ouais.
3: Bon, je suis un peu de tempérament voyeur. Bon, est-ce que vous accepteriez entre 22h et 22h15 de vous exhiber pour moi?
2: Non, mais vous n'êtes pas bien, non?
3: Non, attendez, je suis prêt à vous dédommager. 200
2: non,
3: francs.
2: Mais ça va pas, vous êtes un vicieux.
3: Non, pas du tout.
2: Ça va comme ça.
3: Non, hein. Attendez, monsieur, je suis prêt à vous dédommager.
2: Mais il n'y a pas de dédommagement, vous nous foutez la paix et puis c'est tout.
3: Non, mais vous-même, hein, pas vous seul.
2: Oui.
3: Oui, monsieur, excusez-moi, c'est mal entendu, ça a été coupé.
2: Oui.
3: Bon, est-ce que vous accepterez pour 200 francs quand même de...
2: Non, écoutez, vous êtes l'ancien prothèse, là?
3: Oui.
2: L'ancien ou un qui vient comme ça de temps en temps?
3: C'est moi qui viens de temps en temps.
2: Ah, vous venez de temps en temps. Bah, c'est vous qui pissiez à la fenêtre, là, au lavabo, hier.
3: Oui, c'est vrai.
2: Ouais, bah, vous êtes un beau salaud. Alors, comptez pas sur nous, hein.
3: Non, mais attendez.
2: Salut.
3: Attendez, je nettoie.
2: Allô?
5: Oui, bonjour, monsieur l'inspecteur Ledoux, commissariat central du 17e arrondissement.
2: Pardon?
5: Nous sommes les centrales écoute téléphonique. Dites-moi, monsieur, vous venez de recevoir plusieurs appels que nous avons mis sur table d'écoute d'un individu qui vous demandait de vous exhiber.
2: Oui.
5: C'est celui qui, je crois, il a uriné l'autre jour, il paraît dans l'immeuble.
2: C'est ça, oui.
5: Bon, vous l'avez
2: dit. C'est au premier sur le bâtiment du devant.
5: Voilà, c'est lui-même.
2: Oui.
5: Donc, alors, vous l'avez déjà vu?
2: Bah, je l'ai vu par inadvertance hier.
5: Bah, nous voudrions le coincer, figurez-vous.
2: Oui.
5: Bon, alors, ce soir, nous allons donc venir et mettre en place tout ce que nous... Pour le confondre, donc, des appareils de prise de vue, hein, à visée infrarouge.
2: Oui, mais vous les mettez où?
5: Eh bien, justement, on va les mettre à un endroit où on peut le voir avec ses jumelles.
2: Oui.
5: Ce qu'il faudrait.
2: Oui.
5: C'est que vous vous mettiez à votre fenêtre ce soir.
2: Oui.
5: Et pour qu'on puisse le coincer.
2: Oui.
5: Vers 22h.
2: Oui, mais pas à poil, quand même.
5: Mais si, monsieur.
2: Ah non, non, non.
5: Bah oui, mais il faut qu'on le coince.
2: Oui, d'accord.
5: Voilà, il faut que vous ayez l'air d'être à poil, quoi.
2: Ah, oui.
5: Comment on peut faire ça?
2: Bah, je peux me mettre en pyjama ou en slip, au besoin.
5: Voilà.
2: Hein?
5: Mettez-vous en slip à partir de 22h.
2: Oui.
5: Et il faudrait qu'ils puissent croire que vous êtes nu.
2: Oh, bah alors là... Vous savez, on peut mettre un slip blanc, c'est tout.
5: Bon, mettez un slip comme ça, ça se verra pas la nuit, avec quelque chose qui dépasserait, quoi. Qu'est-ce qu'on pourrait mettre?
2: Oh, alors là, vous allez un peu fort.
5: Ben oui, mais il faut qu'on le coince, il faut qu'on ait les preuves.
2: Oui,
5: hein.
2: Oui. Ouais.
5: Il faut qu'il puisse être réellement en train de vous photographier avec ses jumelles.
2: Oui, oui, d'accord.
5: Alors qu'est-ce que vous pourriez avoir qui dépasserait un...
2: Bah, je sais pas, moi.
5: Un bout de bois?
2: Oh, si vous voulez.
5: Qu'est-ce que vous pourriez avoir?
2: Bah, je sais pas, moi. Attendez, bah, on a une banane, là.
5: Bon, bah, écoutez,
2: un fruit.
5: Oui, une banane.
2: Ouais.
5: Bon.
2: Dans le slip.
5: Bah, évidemment, monsieur. Alors, à 22h précises.
2: À 22h, d'accord.
5: Avec la banane.
2: Oui.
5: Dans le slip.
2: D'accord.
5: Merci de votre collaboration.
2: Mais je vous en prie.
5: Au revoir, monsieur.
2: Au revoir, monsieur.
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9: Oui, allô?
10: Bonjour monsieur, c'est bien l'exploitation agriculturiste?
9: Oui.
10: Monsieur Martin à l'appareil, société Martin Travaux?
9: Oui, alors je suis pas au courant de tout, expliquez-moi.
10: On a finalisé un dossier pour vous basculer en écolo-consommage, ce qui va vous permettre de toucher des aides et des subventions.
9: Mais je comprends pas, par rapport à quoi?
10: Par rapport aux travaux.
9: Mais quels travaux?
10: Bah les travaux qu'on va faire pour basculer votre installation électrique en écolo-consommage.
9: Mais on vous a pas fait cette demande.
10: Ah non, c'est un autre client qui nous l'a faite la demande.
9: Bah moi je suis pas votre autre client.
10: Non mais comme lui il a annulé, on vous a mis à la place.
9: Mais on n'a pas à remplacer votre autre client, donc non merci.
10: Ah oui, mais alors comment vous allez faire pour votre prêt à la Banque Martin?
9: Mais on n'a pas fait de prêt.
10: Si, parce qu'on a mis votre nom à la place de celui de l'autre client, et vu que c'est mon beau-frère le banquier...
21: C'est quoi cette histoire là?
10: Ah, bonjour monsieur.
21: Moi je n'ai rien signé avec vous, laissez-moi...
10: Ah non, mais on a laissé les signatures qui étaient déjà faites, on a juste mis votre nom à la place.
21: Je m'en fiche, je ne veux rien, non.
10: Donc, vous bénéficiez du prêt écolo-consommage.
21: Mais qu'est-ce que vous me parlez d'un prêt. Je n'ai pas fait de prêt, je n'ai pas besoin de prêt, monsieur.
10: Ah non, mais attendez, je vous ai aussi mis un garantie prêt qui vous permet de garantir l'écolo prêt que vous avez déjà souscrit.
21: Mais j'ai rien fait.
10: Ah bah là, vous n'avez rien à faire, puisque votre deuxième prêt vous permettra de rembourser le premier.
21: Mais non, monsieur, je n'ai rien signé, laissez-moi tranquille.
10: Moi, je vous le signe, le deuxième prêt, pas de problème.
21: Vous n'allez pas me compliquer. Mais...
10: voilà, c'est signé.
21: Et je m'en fiche, moi.
10: Au passage, je vous ai aussi fait la demande pour la subvention famille nombreuse.
21: Mais j'ai pas de famille nombreuse, monsieur.
10: Ça, c'est pas grave. Le tout, c'est que si on vous demande, vous dites que vous avez 14 enfants.
21: Vous êtes complètement à côté de la plaque. Qu'est-ce que c'est que cette histoire de fou?
10: Mais non, parce que les allocs, on pourra les déduire de vos travaux.
21: Mais vous êtes complètement cinglé, monsieur.
10: Oh bah attendez, j'ai pas encore fini.
21: Mais moi, j'ai rien à faire avec vous, mais qu'est-ce que vous m'emmerdez avec ça?
10: Je vous ai aussi inscrit au fonds de pension des expatriés.
21: Oh, qu'est-ce que ça veut dire?
10: Ça veut dire que j'ai déclaré que vous travaillez à l'étranger et hop, encore une prime.
21: Mais je vous ai rien demandé.
10: Certes, ça demande une petite organisation, mais en tant qu'expatrié...
21: Mais vous... je m'en fous, moi, de ce que vous me racontez. Je n'ai rien à faire avec vous. Allez voir votre client qui a renoncé à travailler avec vous, mais ne m'emmerdez pas.
10: Ah ben, je peux plus, parce que j'ai rayé son nom sur tous les papiers pour mettre le vôtre à la place.
21: Mais de quel droit?
10: Bah, du droit de l'échangisme clientéliste.
21: Mais vous êtes à côté de la plaque, vous êtes complètement malade. Est-ce que vous m'avez demandé mon avis?
10: Oui, eh ben, je vous demande votre avis, voilà, c'est
21: eh
10: fait.
21: Ben, je ne suis pas d'accord.
10: Eh ben, c'est pas grave, dites quand même que vous êtes d'accord, comme ça on n'en parle plus.
21: Je ne suis pas d'accord. Moi, je vais téléphoner à la gendarmerie tout de suite. Hein.
10: Non, c'est pas la peine.
21: Ah si, tout de suite.
10: Mais non.
21: Ah si, moi j'avertis la gendarmerie, qu'est-ce que c'est que cette histoire?
10: Ah ben tiens, justement, vous allez pas me croire. Mais... j'ai les gendarmes qui arrivent.
21: Oui, c'est ça, vous avez les gendarmes, non mais...
10: il y en a un qui approche, je vous le passe.
21: Bah, passez-moi le gendarme.
10: Monsieur le gendarme, je suis en ligne avec un monsieur qui m'a demandé des subventions. Mais... parce qu'il a une famille nombreuse d'expatriés.
21: J'ai rien à voir avec vous.
10: Résultat, il veut plus faire les travaux.
21: Mais qu'est-ce que...
10: là, je vous le passe.
21: Que...
10: allô, gendarme Martin à l'appareil, bonjour monsieur.
21: Oui, c'est ça, gendarme Martin. Écoutez, venez me voir si vous êtes gendarme.
10: Ouh là là, pardon, mais vous n'avez pas du tout la voix d'un expatrié.
21: Mais je ne suis pas expatrié, monsieur.
10: Ouh, qu'est-ce que vous me dites, vous fraudulez?
21: Mais vous êtes malade.
10: Pardon, mais c'est pas comme ça que vous allez payer vos travaux.
21: Mais je n'ai pas demandé de travaux. Non mais...
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14: Allô?
25: Bonjour madame.
14: Bonjour monsieur.
25: Vous êtes bien au 14, hein?
14: Oui.
25: Dites-moi madame, on voudrait vous informer, là, c'est la gendarmerie à l'appareil, là.
14: Oui.
25: On nous a signalé dans votre secteur des témoins de Jéhovah.
14: Ah, je ne les ai pas vus, moi.
25: Non, ils sont maintenant plus malins qu'avant.
14: Ah bon?
25: Ouais, ils téléphonent d'abord.
14: Très bien, oui.
25: Est-ce qu'ils vous ont appelé?
14: Non, ils m'ont pas appelé, moi.
25: Si vous appellent, madame, on vous demande de faire durer la conversation. On vous a mise sur table d'écoute.
14: Oui.
25: Pour nous permettre à nous de localiser l'appel pour pouvoir les intercepter.
14: Ah bon, très bien, monsieur.
25: Alors, pour avoir un rendez-vous avec vous,
14: oui.
25: Ils ne disent évidemment pas qu'ils sont témoins de Jéhovah.
14: Oui, très bien, monsieur. Oui, ben, c'est entendu comme ça, alors.
25: Oui, allô?
14: Oui.
25: On me signale qu'ils sont en train de vous appeler.
14: Ben attendez, je vais...
25: alors,
14: je vais
25: raccrochez vite. Oui.
14: Allô?
15: Oui, bonjour madame.
14: Bonjour monsieur.
15: La maison GG Ova, l'appareil.
14: Oui.
15: Vous connaissez Gérard Ova?
14: Oh, pas beaucoup, mais bon.
15: Les machines agricoles.
14: Et qu'est-ce que vous voulez alors?
15: Eh bien, figurez-vous que les machines agricoles GG Ova ont lancé une nouvelle machine agricole. Alors, on voulait savoir si ça vous intéressait d'en voir une chez vous.
14: Écoutez, pas pour le moment, non. Qu'est-ce que vous me proposez d'autre? Rien?
25: Allô, madame?
14: Allô?
25: Oui, c'est la gendarmerie à l'appareil.
14: Ouais.
25: Si, il faut dire oui, comme ça ils vont venir, on va les intercepter, alors. Bien sûr. Oh, il nous faut 20 minutes. Hein.
14: Oui? Allô?
15: Allô?
14: Oui?
15: Oui, là, je vous entendais plus d'un seul coup.
14: D'un seul coup, moi non plus.
15: Ouais.
14: Alors, qu'est-ce que vous m'avez proposé, vous m'avez dit?
15: Alors, on voudrait venir vous présenter notre dernière machine agricole.
14: Ah bon? Et quel jour vous voulez venir?
15: Est-ce qu'on peut venir maintenant?
14: Écoutez, mettez 20 bonnes minutes, monsieur, avant. Hein?
15: D'accord. Alors, voyez-vous, c'est une moissonneuse-batteuse.
14: Mmh?
15: Vous voyez?
14: Mmh?
15: Est-ce que ça rentre par votre porte d'entrée?
14: Non.
15: Allô?
14: Allô?
15: Dites-leur que s'il faut faire des travaux, agrandir, il n'y a pas de problème. Hein.
14: Ah bon? Allô?
15: Allô?
14: Oui?
15: Je ne vous entendais plus.
14: Écoutez, remarquez, si vous me proposez ça, on peut agrandir, faire quelque chose, hein?
15: C'est-à-dire qu'on pourrait éventuellement casser un mur et monter le plafond?
14: Oui, bien sûr!
15: Ah, et donc ainsi on pourrait rentrer la moissonneuse-batteuse chez vous?
14: Ah, je pense, oui, monsieur.
15: Très bien. Dans ces cas-là, est-ce que ça vous intéresserait? Écoutez bien ce que je vais vous proposer parce que vous avez une tête sympathique.
14: Ah bon?
15: C'est l'offre exceptionnelle de chez GG Ova en ce moment.
14: Ah bon?
15: Nous vous proposons, madame, tenez-vous bien, 3
11: Oui.
25: Moissonneuse, batteuse.
11: Oui.
25: Pour le prix de deux.
11: D'accord. Mais vous venez, on installe ça un peu partout, hein, dans la maison, hein.
25: Est-ce que ça vous intéresse?
11: Ben, ça m'intéresse, oui, bien sûr.
25: Ah, mais vous avez de la place.
11: Ah ben, j'ai de la place, oui.
25: Alors, où est-ce qu'on pourrait mettre la première moissonneuse batteuse?
11: Alors, oh merde. Dans ma chambre, dans ma cuisine, hein, et dans mon salon.
25: Mais est-ce que vous aurez le temps de faire tous les travaux en 20 minutes?
11: Oh, ben oui, monsieur, je pense qu'en 20 minutes...
25: Allô?
11: Oui.
25: Dites-lui que... Il y a toute l'équipe qui est là, qui est déjà en train de casser les murs.
11: Ah bon?
25: Et vous pouvez même lui dire, mais vous n'entendez pas les bruits de chantier, puis c'est vous qui faites des bruits du chantier.
11: Ah bon?
25: On a presque localisé.
11: Allô?
25: Le problème que je me demande, moi, c'est, est-ce que vous pensez que vous n'aurez pas le temps en un quart d'heure, 20 minutes de tout
11: casser? Oui, mais monsieur, ils sont déjà en train de tout casser dans la maison.
25: C'est-à-dire?
11: Eh ben oui, ben ils font du bruit, hein, vous entendez pas? Ils sont en train de tout casser.
25: Non, j'entends pas.
11: Ah, vous entendez pas? Ah, oh ben mince alors.
25: Ah, mais qu'est-ce qui casse là?
11: Eh ben, vous m'avez dit qu'il fallait que j'ai la moissonneuse batteuse. Alors, ils sont en train de tout démolir par l'intérieur.
25: Ah, voilà.
11: Ah, voilà, c'est ça.
25: Et pour les plafonds?
11: Et les plafonds aussi, ils sont au plafond. Ils sont tout en train de casser là en ce moment. Hein?
25: Et dites-moi, parce que la moissonneuse batteuse là.
11: Oui.
25: Pour votre chambre là.
11: Oui.
25: Est-ce qu'elle rentre dans votre chambre?
11: Oh, bien sûr qu'elle rentre dans ma chambre. Ben, et comment? Une fois que c'est cassé,
25: Parce que ça fait quand même 8 mètres sur 6 mètres, hein?
11: Oh, ben, on peut, monsieur, mais écoutez, puisqu'ils sont en train de tout casser en bas.
25: Alors, on va faire un geste commercial. En plus des 3 moissonneuses batteuses, on vous offre aussi un tracteur.
11: Hein? Un tracteur aussi?
25: Est-ce qu'on peut le mettre dans vos watères?
11: Oh, ben, bien sûr, parce qu'ils sont en train de tout casser. Alors, si vous me proposez tous les produits agricoles...
25: Ben, ils sont en train de tout casser, j'entends rien.
11: Ah, ben, pourtant, ça a tapé assez fort. Ils ne peuvent pas être toujours en train de taper. Hein? Allô?
25: Oui, c'est la gendarmerie. On est sur eux, là, dans 1 minute 30.
11: Ah, bon.
25: Alors, expliquez-moi, parce qu'on entendait du bruit.
11: Oui, c'est nous qu'on tapait.
25: Vous, c'est-à-dire, vous êtes avec qui?
11: Avec ma belle-sœur. C'est que Jéhovah, ils sont passés pour nous vendre. Ils veulent me vendre 3 moissonneuses batteuses. Alors, est-ce que vous pouvez les rentrer? Ah, j'ai dit, bien sûr que je peux les rentrer. Mais comment vous allez faire? J'ai dit, les gens sont tout en train de casser en ce moment.
12: Et qu'est-ce qu'on fait s'ils viennent?
11: Ah, ben, s'ils viennent, les gendarmes seront là pour le cueillir, hein.
25: Oui, bonjour, messieurs, police. C'est la gendarmerie nationale.
11: Ah.
25: Oh, mince! Vous êtes intercepté. Oh, ben non, on avait une affaire, on allait livrer 3 moissonneuses batteuses.
11: Non.
25: Allô?
11: Oui.
25: Ça y est, on est arrivé.
11: Oh.
25: Je ne sais pas si vous avez entendu.
11: Oui, j'ai entendu.
25: On les a attrapés.
11: Bon, très bien, monsieur. J'aime autant que ça se passe comme ça, hein.
25: Qu'est-ce qu'on dit à la gendarmerie?
11: Merci, monsieur gendarme.
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17: Oui, bonjour.
18: Bonjour, monsieur, c'est bien la supérette?
17: Oui.
18: J'ai acheté du pâté de chat chez vous.
17: Oui.
18: Et alors, j'ai fait analyser parce qu'il y avait un goût bizarre. Il n'y a pas de chat dedans.
17: Non, du pâté de chat, ça n'existe pas, monsieur.
18: Ah bah, j'ai acheté ça quand même chez vous.
17: Peut-être, mais de toute façon, c'est évident qu'il ne puisse pas y avoir de la viande de chat dans une boîte dans la France.
18: Du coup, vous me l'échangez?
17: Non, je ne change pas. Je ne peux pas vous donner du pâté de chat. Soit vous voulez du pâté pour donner à manger à votre chat.
18: Oui, pour manger du chat, exactement, c'est ce que je dis.
17: Non, je ne vends pas de pâté de chat. Ça me paraît normal.
18: Qu'il n'y ait pas de chat.
17: Oui.
18: Dans du pâté de chat.
17: Oui, c'est... Excusez-moi, je suis désolée, oui, c'est vrai, il n'y a pas de chat.
18: Allô?
17: Excusez-moi.
19: Oui, allô?
18: Oui, allô?
19: Qu'est-ce que vous racontez, là, monsieur?
18: Bah, le pâté, soi-disant, le pâté de chat que vous m'avez vendu ne contient pas
19: le
18: du tout...
19: Le pâté de chat?
18: Oui, ne contient pas du tout de chat.
19: Mais monsieur, je ne vends pas de pâté de chat.
18: Bon, enfin, excusez-moi, j'ai la boîte, il y a la photo du chat dessus.
19: Mais c'est pas du pâté comestible pour nous, monsieur.
18: Ah, donc vous reconnaissez qu'il y a un problème?
19: Non, mais attendez, je rêve, là, ou quoi, là?
18: Vous vendez des trucs qui sont pas comestibles?
19: Oh là là là là là. Ah bah écoutez, là, c'est vraiment quelque chose, là. Hein.
18: Ah bah, je suis bien d'accord, excusez-moi, mais enfin, c'est...
19: Non. Écoutez, j'ai un client qui est là, il en rigole de ce que vous dites, hein, vraiment. Hein.
18: Comme par hasard?
19: Oui, comme par hasard, oui, comme vous dites, ouais.
18: Oui.
19: Ouais.
18: Allô?
1: Allô?
18: Oui, je sais pas si on vous a expliqué, j'ai un problème avec un pâté qui vient de chez vous.
1: J'ai jamais vendu de pâté de chat, hein. Je suis allergique au chat, moi, alors je vais pas vendre de pâté de chat, hein.
18: Ah bah excusez-moi, mais enfin, il y a quand même y a une photo de chat dessus.
1: Non mais, j'ai mon magasin, ça fait 32 ans que je suis ici, je peux pas vous dire, monsieur, que je vends du pâté de chat, que j'en vends pas. Vous avez compris, ça?
18: J'ai l'impression que c'est noyer le poisson, là.
1: Mais non, mais attendez, monsieur, vous avez pas l'air de trop comprendre, monsieur, là, non?
18: Ah bah je comprends bien que vous essayez d'endormir l'affaire, oui.
1: Non, non, mais attendez, monsieur, j'essaye pas d'endormir l'affaire. L'affaire, elle va être vite faite, monsieur. Il n'y a jamais eu de pâté de chat ici. Et puis voilà, c'est tout, hein.
18: Non, mais excusez-moi, mais votre histoire, elle tient pas debout, là.
1: Bah, c'est la vôtre d'histoire qu'elle tient pas debout.
18: Ah, bah, vous d'abord.
1: Ah, moi, je tiens debout, monsieur, il n'y a pas de problème. Eh.
18: Hey,
1: hey. Ce midi, monsieur, je serai corloque. Je vais vous servir du pâté de chat, moi. Avec une boîte et cachot dessus, vous savez.
18: Ah, bah, hein? J'espère bien, oui. Allô?
1: Ouais, bah, j'écoute, hein.
18: Oui, vous écoutez, là.
1: Oui, j'écoute. Qu'est-ce qu'il y a comme problème?
18: Il n'y a pas de viande de chat dedans.
1: Ah, c'est une connerie comme ça. C'est Rire et Chanson, c'est l'appel con de Martin, c'est ça?
18: Oh merde!
1: Hein, c'est ça?
18: Bah ouais, c'est ça.
1: Ah ouais, mais manque de peau, vous êtes tombé sur le bon. Parce que moi, je suis toujours branché sur Rire et Chanson, alors. 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
4: Allô, monsieur le curé?
12: Oui.
4: Bonjour, monsieur le curé. Excusez-moi de vous déranger, c'est Bernadette Ledoux à l'appareil.
12: Oui.
4: Oui, je vous appelle parce que je suis une vieille dame que vous connaissez pas. Mais j'étais à pendant la guerre, voyez-vous, oui. Et jusqu'à la libération. Je vous appelle pour avoir une dernière confession, si c'était possible.
12: Oui.
4: Voilà. Vous savez que le général Patton, le général américain, était passé par...
12: Mais non.
4: C'est là que je l'ai connu.
12: Oui.
4: Et j'ai eu une histoire d'amour avec lui.
12: Oui.
4: Et je ne l'ai jamais dit à mon fils.
12: Ah.
4: J'aurais souhaité, si c'était possible, monsieur le curé, que vous en informassiez mon fils.
12: Et votre fils, c'est...
4: Bernard.
12: Oui.
4: Et le fils du général Patton. Je vous le passe, c'est Bernard. Bernard.
16: Qu'est-ce qu'il y a?
12: Allô?
4: Monsieur, quelqu'un veut te parler, mon fils.
16: Merci, oui. Allô?
12: Allô?
16: Oui.
12: Ici, c'est monsieur le curé de...
16: Bonjour, mon père.
12: Bon, eh bien, vous me voyez en conversation avec vous, d'une façon tout à fait impromptue et inopinée, là.
16: Oui. Ben oui, ma mère vient de me passer le téléphone.
12: Oui, alors... voyons, elle est âgée, votre maman.
16: Oui.
12: Bon. Alors, elle me charge de vous dire une chose qu'elle ne vous a jamais dite.
16: Ah.
12: Elle me dit que le général Patton serait passé par au moment de la guerre.
16: Oui, je sais, je suis étudiant en histoire, oui.
12: Bon. Et alors, c'est cette chose délicate qu'elle ne vous a jamais dit, elle me demande de vous le dire. Vous me voyez bien embarrassé, elle aurait eu une aventure avec lui.
16: Oui, mais ça, bon, je sais que beaucoup de femmes françaises ont connu des soldats américains.
12: Hein. Non, mais d'accord, bon, vous le savez maintenant. Hein. Alors, c'est pour vous informer que vous êtes son fils.
16: Oui, je sais, je suis le fils de ma mère, ça je savais.
12: Du général Patton aussi.
16: Pardon?
12: Oui.
16: Je suis le fils du général Patton?
12: Oui.
16: Papa, tu savais que j'étais le fils du général Patton?
12: Ah bon, alors...
16: Attends, il fallait pas le dire. Hein? Qu'est-ce que c'est que cette histoire? Allô?
12: Allô, oui.
16: Oui, bonjour, monsieur.
12: Oui.
16: Qu'est-ce qui se passe?
12: Bon, mais écoutez, moi, je suis...
16: Mais qu'est-ce que c'est?
12: Allô?
4: Non, mais je te l'avais jamais dit. Mais je me suis marié avec ma femme en 40.
12: Eh oui, mais écoutez, moi... Elle me téléphone et elle me demande d'avertir votre fils de cette histoire-là.
4: Ah bah dites-moi, moi...
12: Mais moi, j'en sais pas plus.
4: C'est incroyable. Là, j'avoue que je tombe des nues.
12: Écoutez, moi...
4: J'ai toujours été... Et alors, vous voyez comme la vie est curieuse, mon père.
12: Oui.
4: J'ai toujours été convaincu que c'était mon fils.
12: Eh bien, écoutez, moi, je n'en sais pas plus.
4: Mais c'est vrai. Je trouvais qu'il me ressemblait pas tellement, remarqué. Oui. Mais c'est très curieux. Il lui ressemble. Ah bah ça, tu es le fils de Patton, dites-moi. Ça, c'était pas tant.
12: Oui,
4: ben... Ma femme m'a trompé, elle m'a trompé. Bon, mais c'est quand même avec le général Patton, c'est pas n'importe qui.
12: Eh oui.
4: Eh ben, c'est bien qu'il le sache, parce que fils du général Patton, c'est quand même autre chose que moi. Hein,
12: oui,
4: moi.
12: D'accord. Mais j'ai l'impression que c'est quelque chose qui lui pesait fort.
4: Ah, ben oui, il était drôlement costaud, hein.
12: Non, c'est pas ça. Bon, mais ça y est, j'ai fait la commission.
4: Ça fait du bien, non?
12: Oui.
4: Hein?
12: Oui.
4: Parce que moi, je suis bloqué depuis ce matin, je suis constipé, ça passe pas.
12: Non, eh bien d'accord. J'ai accompli ce qu'on m'a demandé de faire.
4: Oh, c'est formidable.
12: Voilà.
4: Vive la France.
12: Merci.
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6: Allô?
7: Bonjour, monsieur.
6: Bonjour, monsieur.
7: J'ai bien la boucherie?
6: Oui, c'est l'employé, là.
7: Oui, très bien. Bonjour, monsieur Robert Ledoux, à l'appareil.
6: Oui?
7: Excusez-moi de vous déranger. Je suis pêcheur, hein?
6: Oui?
7: Et je vous appelle parce que j'aurais voulu savoir si, dans votre boucherie, vous pourriez pas, de temps en temps, me mettre un peu d'asticot de côté.
6: Non. On n'a pas du tout ça.
7: Oh, ben, c'est pas ce qu'on m'a dit, hein?
6: Ah bon? Qui c'est qui vous a dit ça?
7: Oh, ben, écoutez, ça m'embête, hein? C'est quelqu'un qui a vu des mouches qui passaient devant chez vous.
6: Ah bon? Alors, vous voulez peut-être parler au patron? Parce que moi, je suis l'employé, là, vous...
7: Ben, je voudrais pas vous déranger, mais c'est juste pour que mon métier un peu de côté.
6: C'est un monsieur qui téléphone parce qu'on lui a dit qu'il y avait des mouches, puis de temps en temps, on avait des asticots pour lui mettre des asticots de côté. Ouais. Alors, on y a fait une farce, là, hein? Allô?
7: Bonjour, monsieur.
8: Bonjour, monsieur.
7: Monsieur Ledoux, à l'appareil.
8: Oui.
7: Excusez-moi, hein. Je vous appelle parce que je sais que vous êtes dans la boucherie, évidemment.
8: Oui.
7: Et on m'a dit que vous aviez des asticots. Et
8: j'ai des asticots. Ben, celui-là qui vous a dit ça, ben, je serais bien content de le connaître. Hein.
7: C'est l'autre boucherie, hein. Le boucher concurrent. C'est comment il s'appelle, un monsieur...
8: C'est lui qui vous a dit de venir chez nous pour des asticots?
7: Oui.
8: Ah oui. Eh bien, vous pouvez dire que c'est un beau con de ma part.
7: Ah ben, je crois que c'est lui.
8: Eh bien, il est gonflé, le mec, hein.
7: Attendez, vous permettez, je vais demander à mon petit-fils, hein.
8: Oui, oui, oui, oui. À quelle occasion il lui a dit ça?
7: Parce qu'il passait devant la rivière, il était en train de pêcher, puis là, il s'est arrêté, il lui a dit, vous cherchez des asticots? Alors mon petit-fils lui a dit oui. Il a dit, ben, faut aller à la boucherie.
8: Elle est bonne, celle-là. Ben, c'est ce fumier de... une belle ordure. Croyez-moi, quand il se pointera chez moi, il sera pas déçu du voyage. Ben, parce qu'il m'a déjà fait des saloperies pas mal. Ah, mais là, ça, là c'est une bonne, celle-là. Hein.
7: Attendez, vous quittez pas?
8: Oui, oui, oui, oui.
7: Mon petit-fils me dit qu'il avait une mauvaise haleine, le gars qui lui a dit ça.
8: Ah, ben c'est une barrique à deux pattes.
7: C'est une?
8: Une barrique à deux pattes, c'est un ivrogne fini.
7: Ah ben voilà, c'est pour ça.
8: C'est un ivrogne. Vous pensez que je le connais, ce pistolet? Mais il m'en veut à mort, je sais pas pourquoi, j'en sais rien, je sais pas, il me fait des...
7: Ah ben non, ah non.
8: Il crasse pas mal.
7: Non, il vous en veut pas, parce qu'il a dit que c'était les meilleurs asticots de toute la vie.
8: Ah ben bien sûr, mais envoyez un client, vous parlez d'une réputation, monsieur, envoyez un gars chez Boucher pour des asticots, vous rigolez? Vous parlez d'une réputation?
7: Mais il a dit que c'est les meilleurs asticots de la ville.
8: Ah ben bien sûr, les meilleurs asticots de la ville, bien sûr. Mais le meilleur camp, vous allez chez lui, vous le trouvez, hein? Ça je vous le dis, hein.
7: Vous marquez, je suis assez embêté. Parce que moi, j'ai transmis votre adresse, là, vous savez, au guide départemental de la pêche.
8: Oui.
7: Et ils ont mis un article.
8: Oui.
7: Alors, c'est marqué, boucherie.
8: Oui.
7: Et en grand, c'est marqué, les meilleurs asticots de toute la région.
8: Là, vous faites bien de me dire ça, monsieur.
7: Et en dessous, c'est marqué en petit. Et en plus, c'est gratuit, vous accueillez avec le sourire.
8: Et en plus, c'est gratuit, vous accueillez avec le sourire. Eh bien, je vous remercie beaucoup, monsieur. Là, vous avez bien fait de me téléphoner. Parce que je vais m'occuper de l'affaire. Et croyez-moi, je vais m'occuper de l'affaire. Hein.
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20: Oui, bonjour.
22: Bonjour, monsieur. C'est bien la société de transport routier.
20: Ouais, je suis une femme, hein, déjà, pour commencer. Mais bon, enfin, c'est pas grave.
22: Oh non, c'est pas grave. Mmh. Mais c'est bien la société de transport.
20: Oui, c'est une société de transport, oui.
22: Monsieur Martin, à l'appareil. Les transports Martin, on est, comme qui dirait, collègues.
20: D'accord.
22: Donc, je nous ai préparé un dossier commun pour récupérer l'indemnité carburant de l'État.
20: Pardon? Vous faites un dossier commun?
22: Oui, parce que moi, je fais que des courses en vélo. Donc, pour récupérer la prime carburant, je me suis mis avec vous.
20: Vous êtes en vélo et vous allez demander la prime carburant?
22: Ouais, mais alors, soi-disant, parce que je suis en vélo, j'aurais pas le droit à l'indemnisation d'essence.
20: Ça me semble logique.
22: En tout cas, plus de problème, puisque je nous ai associés sur le dossier.
20: Mais on n'est pas associés, monsieur.
22: Non, mais on va faire comme si, et hop, on partage l'indemnisisme.
20: Il doit y avoir un problème, là.
24: Mais vous sortez d'où, là?
22: Ah, bah, bonjour, monsieur.
24: Vous n'avez pas le droit, nous, vous ne nous mêlez pas à vos fraudes.
22: Bon, c'est pas vraiment une fraude, parce que vous y avez droit pour de vrai.
24: Oui, bah, si on a le droit, vous ne nous mêlez pas avec vous. Ah non, mais ça va pas ou quoi?
22: Non, mais c'est ce que je disais, on partage.
24: Alors, attendez, si c'est ça. Oh là là, tiens, parle-lui, parce que moi...
26: Alors donnez-moi votre nom et votre numéro de téléphone.
22: Bonjour madame, pardon.
26: Moi c'est monsieur, hein, c'est de clown.
22: Oh bah merci, mais alors si c'est comme ça, passez-moi le patron, je vais voir avec lui.
26: Je suis le patron de l'entreprise.
22: Ah.
26: Ça y est, vous avez compris?
22: Oui bah oui, donc on est collègues.
26: Non, moi je suis pas votre collègue du tout, hein.
22: Bah je suis le patron des transports Martin.
26: Et
22: donc
26: donnez-moi votre nom.
22: Monsieur Martin.
26: Votre numéro de tirette?
22: Non, ça j'ai pas.
26: Vous n'êtes pas capable de me donner votre numéro de tirette, c'est que votre entreprise n'existe même pas.
22: Non, c'est parce qu'on travaille en semi-professionnel.
26: Ah ouais, en semi-professionnel, bien sûr. Hein.
22: Ouais, donc mettez mettez plutôt votre numéro de tirette à vous sur le dossier, ce sera plus simple.
26: Je ne mettrai rien du tout sur le dossier. Donnez-moi vos numéros de téléphone.
22: Ah, le téléphone maintenant. Bah, pas de problème.
26: On va aller dans l'ordre des choses.
22: Ah, je suis bien d'accord.
26: 06.
22: Ok, donc 06, ensuite, je vous écoute.
26: Non, donnez-moi votre numéro de téléphone à vous.
22: Bah, vous, donnez-moi déjà votre numéro de téléphone à vous.
26: Et vous êtes gland, quoi.
22: Comment ça, je suis gland?
26: Vous m'appelez, c'est que vous avez mon numéro, quand même.
22: Ah, bah oui, c'est vrai. Alors, il vous faut quoi d'autre?
26: Je veux savoir votre adresse.
22: Alors, ça, vous en avez pas besoin, puisqu'on va mettre votre adresse à vous sur le dossier.
26: Putain, mais tu fais exprès d'être con, quoi.
22: Oui, enfin, je fais ce que je peux.
26: Ah, oui, bah, je te demande ton adresse, c'est pas pour faire un dossier, c'est juste pour savoir ce que tu fais comme escroquerie, y a pas ça.
22: D'accord, parce que je me disais, si tu mets mon adresse sur ton dossier, ça va pas passer.
26: Tu écoutes, quoi?
22: Oh, mais bien sûr.
26: Tu écoutes?
22: Complètement, je suis tout ouïsme.
26: Qu'est-ce que je t'ai demandé?
22: Tu m'as demandé quelle adresse on mettait sur notre dossier.
26: Non, je t'ai demandé ton adresse. Donne-moi ton adresse, je vais raccrocher. Mais si je vais couper, là.
22: Bah non, si tu coupes, comment tu veux que je te donne mon adresse?
26: Donne-moi ton adresse ou je raccroche.
22: Bah j'essaye, mais comme tu m'interromps à chaque fois.
26: Donc tu me donnes pas ton adresse?
22: Ah, mais bien sûr que si.
26: Vas-y.
22: Alors, 1, rue, mais tu la mets pas sur le dossier, hein.
26: Tu me l'as pas donné.
22: Ah oui, c'est vrai.
26: Je raccroche.
22: Non, sérieux, tu vas pas raccrocher?
26: Je raccroche.
22: Ah bah non, attends, parce qu'avec tout

0: Il va passer cet après-midi chez tous les habitants de la ville.
1: Oui.
0: Qui voudront bien donner un petit quelque chose pour qu'il répare sa voiture.
1: On lui donnera l'île de vin, alors.
0: Ah ben oui, c'est... attendez, je vais lui demander si c'est... Attendez. Est-ce que vous préférez du vin ou de l'argent pour votre voiture ?
2: Ah ben du vin, oui, du vin. Sur...
0: Attendez, je vous le passe, hein, madame.
1: Oh, ben c'est pas la peine.
2: Merci. Allô ?
1: Oui.
2: Oui, bonjour, madame.
1: Bonjour, monsieur.
2: Monsieur Ledoux à l'appareil. Je suis désolé, j'ai encore cassé ma bagnole cette nuit.
1: Ah ben tant pis pour vous.
2: Voilà, donc c'est pour ça que je fais la quête, évidemment, pour la faire réparer, quoi.
1: Eh bien, monsieur, je vous donne qu'un conseil, moi.
2: Oui.
1: Vous n'avez qu'à boire de l'eau et ça ne vous arrivera pas.
2: Oh, alors ça...
1: Vous faites comme moi je ne bois que de l'eau.
2: Oui, mais vous conduisez peut-être pas, vous.
1: Non, monsieur, si vous buviez que de l'eau, vous,
2: oui.
1: Vous ne casseriez pas votre voiture.
2: Ah ben ça, c'est pas sûr.
1: Bon.
2: J'ai demandé à la gendarmerie, ils m'ont dit que c'était pas complètement sûr.
1: Oh, ça m'étonnerait bien.
2: Non, alors... Comme j'en ai là pour 11 000 euros quand même. Hein.
1: Eh ben, vous payez.
2: Non. Oh ben non, il faut pas exagérer. C'est pas de ma faute, j'étais sous.
1: Est-ce que c'est de ma faute à moi?
2: Ben, un petit peu.
1: Parce que?
2: Mais parce que ça s'est passé devant chez vous et que c'était mal éclairé.
1: Oh non, vous êtes menteur. Chez moi, c'est très bien éclairé. Et puis, vous allez oser dire que c'est pas bien éclairé?
2: Oh oui.
1: Là là.
2: Oui.
1: Oui, mais ça vient dans votre lit. Vous n'auriez pas eu besoin de lumière.
2: Ben, dites-moi, madame.
1: Oui.
2: Ça,
1: oui.
2: C'est trop facile, ça. Moi, j'ai dit à la gendarmerie que c'était de votre faute. D'ailleurs, ils vont commencer l'enquête, hein.
1: Que c'est de ma faute?
2: Oui.
1: Oh, bien sûr.
2: Ah ben, attendez, je vous repasse le policier.
1: Oui, hein. vaut mieux.
0: Merci. Oui. Je suis en train de remplir la déposition, donc c'est vrai qu'ils vous accusent quand même de l'avoir...
1: Il repasse à Mayol et puis il paye, hein.
0: Ça serait bien si vous pouvez pas venir maintenant l'aider à réparer, non?
1: Hein? Ben merde, alors. 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
4: Allô.
3: Bonjour monsieur, c'est bien le magasin de vêtements?
4: Oui.
3: J'ai monté un site internet pour vendre vos vêtements en ligne au nom de la boutique.
4: Attendez, ne quittez pas, je vous passe la responsable. Oui, bonjour.
3: Bonjour monsieur, comme j'expliquais, j'ai monté un site au nom de votre boutique.
4: Je ne comprends pas comment vous avez monté un site.
3: Moi j'ai mon beau-frère qui fait de l'informatisme, on a pris des photos si vous voulez de la boutique.
4: De quel droit?
3: Bah le droit de l'informatisme.
4: Oui mais qui vous a autorisé à prendre des photos et à commencer à faire un site du magasin?
3: Voilà, c'est ça, donc on a commencé les ventes.
4: Non, monsieur, vous me répondez s'il vous plaît?
3: Oui, là on a mis le site en ligne.
4: Bah donc... me répondez pas par une autre phrase, là c'est de la folie, moi je ne fais pas de vente en ligne avec vous.
3: Non, vous occupez de rien, moi je prends les commandes.
4: Non, vous ne faites rien avec moi. Vous mettez pas mon magasin en ligne, vous faites rien du tout.
3: Ah bah oui, mais alors attendez, moi j'ai fait tout le site.
4: Mais je n'ai rien demandé, vous plaisantez ou quoi? Je vais porter plainte tout de suite, moi.
3: Ah bah c'est la meilleure, c'est moi qui vais porter plainte, oui, parce que vous vous rendez compte.
4: Mais c'est vous qui allez porter plainte. Mais on est où, là? Ce que je vous propose tout de suite, c'est de venir me voir immédiatement et qu'on mette ça au clair. Je veux vous voir, monsieur.
3: Pas de problème, attendez, j'active l'appel vidéo sur mon portatif.
4: Non, je ne fais rien par téléphone.
3: Non,
4: il n'y a pas de mais.
3: Ah bah si, il y a un mais.
4: Il n'y a pas de mais, vous plaisantez ou quoi?
3: Oui, mais sachez quand même que je compte vous reverser 10% des ventes.
4: Vous me reversez 10% des ventes?
3: Me semble quand même...
4: ça vous semble logique? Mais on va où? Vous êtes qui, vous?
3: Bah, monsieur Martin.
4: Mais vous êtes qui?
3: Bah, monsieur Martin.
4: Vous êtes qui, à part monsieur Martin? Vous êtes qui?
3: Bah, si vous voulez, moi, je suis un entrepriste...
4: Un entrepriste?
3: Oui.
4: Parlez français, je comprends pas ce mot-là, entrepriste.
3: Entrepriste, c'est celui qui fabrique son entreprise.
4: Un entrepriste, c'est celui qui fabrique une entreprise. Vous me prenez vraiment pour une con? Non, mais c'est de la... Mais surveillez...
5: Parleur,
3: y en a pas. Allô?
4: Là, vous êtes sur haut-parleur, tout le monde vous écoute et c'est enregistré, donc il y a pas de problème.
3: Ah bah tiens.
4: Allez-y, continuez.
3: Donc
4: continuez parce qu'on va continuer.
3: Oui.
4: Allez-y.
3: Je représente, si vous voulez, votre boutique en ligne officiellement.
4: Vous
3: puisque...
4: représentez ma boutique en ligne officiellement.
3: Oui, enfin qui est maintenant la mienne puisque j'ai déposé.
4: Ah, qui est maintenant la vôtre.
3: Oui, voilà. Vous changez le nom de votre boutique dans ce cas-ci.
4: Ah, je change le nom de ma boutique?
3: Bah oui.
4: Ah non, mais monsieur, on va se revoir au tribunal. Il n'y a pas de problème. Et là, on va se retrouver au tribunal. Avec plaisir, monsieur.
3: Avec qui?
4: Avec plaisir.
3: Alors, j'imagine que c'est votre avocat?
4: Comment? Mais vous êtes taré ou quoi? Vous êtes taré?
3: Non, mais qui est ce maître plaisir? C'est pas votre avocat.
4: Ah, avec plaisir, c'est mon avocat.
3: Écoutez, de mon côté, je viendrai avec maître Brio.
4: Vous êtes dingue, il y a un problème dans votre tête ou quoi?
3: Non, mais comme ça, vous viendrez avec plaisir, je viendrai avec Brio.
4: Espèce de con, va. Tu sais quoi? J'ai encore un souci sur un site, sur ma boutique ou quoi? Je porte plainte et je te fais la misère.
3: Ah, ben on se tutoie?
4: Tu as compris, je te fais la misère.
3: Non, mais t'as raison, entre collègues, c'est plus sympa.
4: Tu as compris?
3: Non, mais t'as raison, le tutoyage entre collègues, c'est toujours un...
4: Tu t'arrêtes tout de suite, tu oublies le numéro, tu oublies la boutique, tu oublies tout. C'est compris?
3: Est-ce qu'on peut quand même se voir?
4: C'est compris? Sinon, non, il n'y a pas de... Non.
3: Ou,
4: non.
3: Alors, arrêtez-moi si je me trompe, mais ça, c'est un nom qui veut dire oui.
4: Rigole.
3: Ah non, je rigole pas.
4: Je te fais manger... Non.
3: Tu peux quand même.
4: Non, toi, tu vas comprendre. Vraiment. Mais vraiment.
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0: Allô?
1: Oui, bonjour madame.
0: Bonjour.
1: C'est la mairie.
0: Oui.
1: Ah, bonjour, je vous appelle. Je suis la nouvelle femme de ménage de monsieur le maire.
0: Oui.
1: Et je suis en train de faire le linge, là. Je voudrais savoir où il met ses produits.
0: La femme de ménage de monsieur le maire.
1: Oui.
0: Ah, bah écoutez, là, je peux pas vous dire. Monsieur le maire n'est pas en mairie, alors. Je peux pas vous dire.
1: Si jamais il vous appelait.
0: Oui.
1: Pouvez-vous lui transmettre le message?
0: Oui.
1: Hein, qu'il appelle donc Mireille.
0: Oui.
1: Chez lui, à la maison.
0: Mm-hmm.
1: Et lui, pour lui dire où sont les produits, parce que là, je suis en train de faire le linge.
0: Oui.
1: Il y a des taches dans les slips que j'arrive pas à rattraper.
0: Bon, mais écoutez, moi, je lui laisserai la commission.
1: La grosse, c'est pas la peine, parce qu'il l'a déjà faite. Hein.
0: Pardon?
1: Il l'a déjà faite.
0: Il a déjà fait quoi?
1: La commission.
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2: Eh ouais, je comprends, mais en même temps, nous, on nous a payé l'ouverture de la porte, alors...
3: Mais l'église, la sacristie n'a pas été ouverte du tout, on a les clés, on peut l'ouvrir.
2: Ah bah, vous pouvez nous ouvrir à ce moment-là, et on lui prend sa bouteille, on lui amène, et puis voilà.
3: Mais pas du tout, on va pas vous donner du vin de messe pour pouvoir faire des moules... mais cette dame n'a rien à voir avec l'église.
2: Attendez, on va l'appeler. Bougez pas, moi j'ai un dédoublement d'appel. Vous avez ça, vous, sur votre téléphone, là, non?
3: Non.
2: Attendez, je fais son numéro, puisqu'elle nous l'a laissé. Ne quittez pas. Hein.
4: Allô?
3: Oui?
2: Allô, oui?
3: Oui,
4: je vous entends, c'est les serruriers, ça y est, vous avez la bouteille.
3: Mais non, madame, écoutez-moi. Hein, je ne vois pas pourquoi on irait vous donner du vin de messe pour faire vos moules marinières.
4: Hein. Parce que j'en ai plus, monsieur le curé.
3: On n'est pas là pour ça.
2: Allô?
3: Oui.
2: Alors, écoutez, je vais la rembourser, et puis c'est tout. Hein.
3: Ah bah, vous vous débrouillez avec elle. Hein.
4: Et mes moules.
3: Au revoir.
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5: Oui.
6: Bonjour, monsieur, c'est bien le magasin de vêtements?
5: Oui.
6: Monsieur Martin, à l'appareil, service de garantie de l'économie et du gaspillage, le SGEG.
5: Oui.
6: Ah, vous connaissez déjà le SGEG?
5: Non.
6: Vous avez dû recevoir notre courrier?
5: Bah non, ça me parle pas, c'est un courrier postal.
6: Exactement, oui, c'est une brochure qu'on a envoyée à tous les commerçants de France pour leur expliquer les économies de papier.
5: Ah. Oui.
6: Vous savez, rapport aux nouvelles normes.
5: Les nouvelles normes, ouais.
6: Donc à partir de maintenant, pour réduire encore plus la consommation, quand un client demande son ticket, vous lui donnez que la moitié du ticket.
5: Eh ben là, je vois pas comment on peut faire une moitié de ticket.
6: Eh ben vous le déchirez en deux, tout simplement.
5: Mais je peux pas donner en haut, il y a le nom de l'entreprise et en bas, il y a le montant.
6: Ah non, mais le client, il peut choisir la moitié qu'il veut. S'il veut le bas, vous lui donnez le bas, peu importe.
5: Ben oui, mais le haut, je le jette.
6: Ah ben non, le haut, vous le gardez puisque vous allez le réutiliser pour refaire un autre demi-ticket.
5: Mais je peux pas, moi, j'ai un rouleau.
6: Justement. Vous gardez tous les demi-tickets.
5: Oui.
6: Après, vous les scotchez tous ensemble. Et hop, un rouleau presque neuf.
5: Mais le scotcher avec un...
6: Bah, le scotcher avec du scotch.
5: Bah oui, mais du scotch dans ma machine, ça passe pas.
6: Ah.
7: Bonjour.
6: Bonjour monsieur, vous êtes sans doute le responsable.
7: Oui.
6: Monsieur Martin du SGEG.
7: Alors ça me dit rien, mais dites-moi.
6: Ah, vous non plus, vous ne connaissez pas le SGEG?
7: Pas du tout.
6: Bah, on est chargé d'applicationner les nouvelles normes d'économie de tickets de caisse.
7: Oui.
6: Donc, comme j'expliquais, maintenant vous filez que des demi-tickets.
7: Ça veut dire que la caissière, pendant 2 heures, elle va se faire cher faire des rouleaux de caisse.
6: Exactement, comme ça après vous le retournez et vous pouvez imprimanter sur l'autre face.
7: Ouais, mais vous vous rendez compte, le temps à refaire un rouleau, à rescotcher tous les bouts de papier ensemble. Et puis en plus, il n'y a qu'une face, nous, sur nos rouleaux, il n'y a pas deux faces. La face derrière, elle est imprimée.
6: C'est quoi? C'est de l'imprimante thermique?
7: Bah sûrement, mais il y a déjà des trucs décrits derrière.
6: Non, parce que je vous explique, la thermique, elle imprimante en chauffant le papier.
7: Oui, oui, non, mais ça je suis au courant.
6: Donc, si vous mettez les demi-tickets au congélateur, ça va les effacer.
7: Vous êtes sérieux?
6: Comment, pardon?
7: Vous êtes sérieux?
6: Attendez, vous êtes en train de me demander si le SGEG est sérieux?
7: Ah mais si, mais bien sûr, mais moi je vais pas faire ce que vous êtes en train de dire.
6: Non, pas vous déléguez.
7: Il y a aucun commerçant qui va vous dire oui, j'ai que ça à faire de ma journée de refaire un rouleau de caisse avec 15 000 bouts de tickets.
6: Je vous rassure, on a calculé que déjà avec 7 000 bouts de scotch et 7 000 demi-tickets, vous pouvez refaire un petit rouleau.
7: Et le gâchis de scotch, on en parle ou pas?
6: Ah ça c'est pas grave, nous on est là pour économiser le papier, donc le scotch ça nous regarde pas.
7: Donc en fait on économise du papier pour niquer du scotch.
6: Voilà, comme on dit dans le milieu, on ken du chosco.
7: Vous pensez que c'est mieux pour la planète?
6: Non, entre nous évidemment que c'est bien pire.
7: Ah quand même, merci.
6: Ah oui bien sûr, mais l'essentiel c'est qu'on pourra dire qu'on a divisé par deux votre consommation de papier.
7: Moi je le ferai pas, je vous dis que je le ferai pas.
6: Ah non mais pas vous, vous demandez un sous-fifre.
7: Non mais il n'y a pas de sous-fifre chez moi en fait.
6: Alors j'ai justement mon beau-frère qui a une agence d'intérimaire sous-fifre.
7: Mais non.
6: Si, je lui demandais de vous trouver quelqu'un.
7: Mais je vais pas embaucher quelqu'un pour faire ça, c'est hors de question.
6: Mais si, vous récupérez un sous-fifre scotcheur en intérim.
7: Non, mais non, bien sûr que...
6: Oh, ça vous coûtera pas grand-chose.
7: Mais bien sûr que si, ça va me coûter une personne. Vous êtes sérieux, le SMIC ça coûte cher.
6: Alors, le SMIC, je sais pas, mais pour un sous-fifre scotcheur, le tarif de base, c'est 30 000 par mois.
7: Mais non, mais arrêtez de rire, vous plaisantez, j'espère.
6: Franchement.
7: Franchement.
6: Alors oui, franchement, oui.
7: Mais vous êtes qui, du coup?
6: Eh ben, c'est Rire et Chanson, bienvenue. Et merci.
7: Je vous en prie. Bonne journée.
6: Bonne journée. Au revoir, monsieur.
7: Merci. Au revoir, madame.
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8: Allô?
4: Allô? Bonjour, madame.
8: Bonjour.
4: Madame Ledoux à l'appareil.
8: Oui. Qui vous demandez, madame?
4: Ben, je suis bien la SPA.
8: Mais non, madame. Non, vous n'êtes pas la SPA, vous êtes à Puget-Aignier.
4: Oh ben mince, qu'est-ce que je fais là? Alors, figurez-vous que je suis à Roquebière dans la forêt et je suis ornithologue. Vous savez, je m'occupe des nids d'oiseaux et je voulais avoir un renseignement auprès de la SPA.
8: Moi, une fois, j'étais déléguée responsable, mais maintenant, je le fais plus.
4: À la SPA?
8: Oui.
4: Ah ben, vous pouvez, on sait jamais, peut-être que vous pouvez me donner un renseignement.
8: De me téléphoner pas au vétérinaire.
4: Mais oui, mais je ne peux pas, mon téléphone ne marche pas. C'est un téléphone portatif. Et le problème, voyez-vous, c'est que je suis en train de...

0: surveiller un nid d'aigles royaux.
1: Oui.
0: Et alors, je suis à 2 mètres du nid des petits aigles.
1: Mmh.
0: Et j'aurais voulu savoir si les aigles, les parents, étaient plus ou moins agressifs.
1: Ah, je sais pas. Ça, je sais pas du tout.
0: Aïe, aïe, aïe, parce que je sais pas si je peux rester en observation.
1: Oui, hein. Je comprends. Vous voulez pas vous faire attraper non plus.
0: Ben oui, parce que ce sont des aigles très solides. Ils peuvent embarquer un mouton dans les aigles.
1: Ben oui, alors oui.
0: C'est pour ça que je voulais avoir le renseignement. Attendez, parce que là, je vois... Attendez. Ah, qu'est-ce que c'est ? Oh là là. Allô ?
1: Allô ?
0: Aïe.
1: Allô ?
0: Oh, il y a quelque chose qui m'arrive dans le dos, là. J'ai comme une pince dans le dos.
1: C'est l'aigle ?
0: Ah !
1: Allô ?
0: Oh mon Dieu ! Je suis en train de décoller.
1: Comment ?
0: Je suis en train de m'envoler dans les airs.
1: C'est un aigle qui vous a pris.
0: On est en train de voler au-dessus de la forêt.
1: Qu'est-ce que je dois faire ?
0: Ça va très vite.
1: Parlez-moi tout le temps. Parlez.
0: Ici Madame Ledoux.
1: Oui, ici Madame...
0: Bonjour madame,
1: n'ayez pas peur, je reste avec vous.
0: Oh mon Dieu.
1: Allô, je suis là.
0: Il a dû me prendre pour un lapin.
1: Je vous entends.
0: Je vais prendre le téléphone, je vais le mettre aux côtés de ses oreilles là.
1: Oui.
0: À côté de ses ouïes.
1: Oui.
0: Criez dedans, va voir.
1: Va coucher.
0: Allô.
1: Allô, va coucher. Allez, dehors. C'est pas un lapin, va coucher. Allô, Madame Ledoux. Allô, c'est pas un lapin, mais il comprend pas.
0: Ah, allô. Il y a les trottes qui se libèrent.
1: Comment? Il lâche.
0: Il commence à desserrer son étreinte.
1: Django. C'est pas un lapin. C'est Madame Ledoux.
0: Allô.
1: Allô, n'ayez pas peur, je suis là.
0: Il me libère.
1: Vous tombez où? Allô. Allô. Allô. Allô, ici plus j'éteignais.
0: Allô.
1: Allô, madame, ça va mieux?
0: Je ne suis pas un lapin.
1: Oui, il vous a lâché l'aigle.
0: Je suis Madame Ledoux.
1: Oui, je sais. Vous m'avez téléphoné pour que je fasse peur à l'aigle.
0: Ah, c'est vous?
1: Oui, c'est moi.
0: Oh, bah, madame, comment vous remerciez? Vous m'avez sauvé.
1: Mais madame, c'est rien du tout. C'est une grande joie pour moi de rendre service.
0: On était à 400 mètres du sol.
1: Oh là là.
0: Il m'a regardé avec ses yeux et il m'a lâché.
1: Il nous a lâché. Pauvre femme.
0: Et je suis tombée la tête dans le sang.
1: Écoutez, madame, si vous avez l'occasion de passer à Peugeot, je vous embrasserai volontiers.
0: Oh, bah, c'est moi qui vais vous embrasser. Merci beaucoup.
1: Notre amour des animaux nous a sauvés.
0: Oh, bravo, madame.
1: Eh bien, j'ai fait peur à l'aigle, je suis contente de moi.
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4: Bonjour.
5: Bonjour, monsieur, c'est bien la boutique de mariage?
4: Oui, tout à fait.
5: Je voudrais vous rapporter la robe de mariée de ma femme.
4: Mais vous voulez ramener la robe, pourquoi?
5: Bah, parce qu'on en a plus besoin. Ça y est, on s'est mariés, on va pas...
4: Bah oui, mais moi, je reprends pas les robes, monsieur. Bah non.
5: Bah, vous la remettez discrètement dans
4: mais
5: le...
4: Mais bien sûr que non, monsieur, on revend jamais des robes comme ça.
5: Non, mais les gens n'en sauront rien, vous voyez, je ni vu ni connu.
4: Non, mais attendez, je vais perdre mon emploi pour une connerie de robe.
5: Une connerie de robe? Bah, excusez-moi, respectez quand même le métier du robisme.
4: Non, mais attendez, je vais pas mettre mon travail en péril pour prendre votre robe qu'on travaille pas comme ça. J'ai mes patrons qui vont me tomber dessus.
5: Bah, enfin, qu'est-ce que je vais en faire?
4: Bah, et moi?
5: Ah, bah, vous, je sais pas, vous êtes marié ou pas?
4: Non.
5: Ah, bah, voilà, donc du coup, ça peut vous servir pour vous.
4: Attendez, là, déjà, moi, je suis en vente. Vous êtes sans doute bien gentil, mais je commence à m'énerver parce que moi, j'ai des clientes qui m'attendent.
5: Non, mais comprenez que.
4: Attendez, monsieur, vous comprenez pas? NON, non. Je suis en clientèle, monsieur.
5: Oui, non, mais ça me dérange pas, il n'y a pas de souci.
4: Ah, bah, moi, ça me dérange.
5: Non, non, mais on peut prendre 5 minutes.
4: Non, oui. Non. Monsieur, si je veux rapporter la vente.
5: Allô?
6: Oui.
5: Ah, c'est un autre monsieur.
6: Je comprends pas très bien en fait. Vous voulez repasser en magasin pour rapporter la robe de mariage de votre femme, c'est ça?
5: Voilà, ah bah c'est ça, oui, on vous a expliqué.
6: La robe, elle a été utilisée.
5: Bah ouf, enfin juste une fois,
6: oui. Bah la journée, oui.
5: Bon, écoutez, moi je vous rajoute une housse gratuite.
6: Mais je veux pas de la housse gratuite, je m'en fiche, on prend pas les robes de mariage.
5: Alors, je vous mets la housse gratuite et je rajoute un bouquet de fleurs.
6: Mais même si, peu importe.
5: Et si je rajoute une bouteille de champagne?
6: Toujours pas.
5: Voilà, je rajoute le bouquet, la housse, une bouteille de champagne et un set de coupettes.
6: Non mais... Je vous assure, hein, monsieur, on reprend pas.
5: Alors, je rajoute une photo de ma femme dans sa robe de mariée.
6: Vous pouvez continuer, hein, vous pouvez renchérir en disant je rajoute.
5: Je rajoute un bouquet de fleurs, je rajoute une housse, je rajoute une bouteille de champagne, je rajoute un set de coupettes de champagne, je rajoute un téléviseur écran plat de 72 cm.
6: Non, mais même...
5: Je rajoute une église pleine avec le curé.
6: Non, mais vous avez beau rajouter...
5: Avec les alliances et avec une cérémonie pour 250 personnes.
6: Excusez-moi, parce que là, du coup, ça me fait rire.
5: Je rajoute ma femme et je rajoute mon beau-frère avec ma femme.
6: Non plus.
5: Même si je rajoute ma femme.
6: Je suis désolée.
5: Alors dans ce cas, si je rajoute avec ma femme, avec mon beau-frère, je rajoute une place au second tour de la primaire.
6: Excusez-moi.
5: Contre Fillon ou Juppé, vous choisissez.
6: N'importe quoi. Non, j'apprends toujours pas.
5: Bon, et si je garde la robe et que je vous rends juste ma femme dans ce cas, c'est possible?
6: Non, on peut pas, ça marche pas.
5: Alors, je rajoute.
6: Non, mais par contre, c'est une blague, non?
5: Enfin, est-ce que ça a l'air d'être une blague?
6: C'est une blague, c'est ça.
5: Alors, je rajoute votre passage à la radio.
6: Non, ça marche pas non plus. Mais non, sérieux, c'est une blague.
5: Ah bah sérieux, je rajoute que vous passez sur Rire et Chanson.
6: Mais je passe quand chez Rire et Chanson?
5: Bah maintenant.
6: Mais non.
5: Et pourtant, vous passez sur Rire et Chanson.
6: D'accord. D'accord, donc c'était bien une blague.
5: Bah pas du tout.
6: Ok. Oh là, ouais, c'est pleurir de rire. Bah, je vous souhaite une bonne journée.
3: La Fourrière, bonjour.
7: Oui, bonjour, je suis bien à la SPA.
3: À la Fourrière pour animaux, je vous écoute, monsieur.
7: Vous m'entendez bien, parce que je suis avec
3: Je vous entends très bien. Ouais.
7: Je suis avec mon portable, alors on se promène là sur le lac.
3: Oui.
7: Et il y a un type qui est en train de pêcher.
3: Oui.
7: Et apparemment, il pêche le brochet. Il appâte le brochet avec des chinchillas. Vous voyez les
3: hein?
7: Ouais, des chinchillas.
3: Alors moi, dans un premier temps, d'abord, j'appellerai la police, monsieur.
7: Mm-hmm.
3: J'ai pas le numéro par là-bas, mais vous faites le 17. Hein.
7: Ouais, parce que là, je suis pas loin de lui, là, et...
3: Ah non, c'est inadmissible. Oui, vous avez raison, il faut faire quelque chose, hein, monsieur.
7: Et c'est surtout que ça fait 3 chinchillas qu'il met au bout de sa canne.
3: Vivants ou morts?
7: Ah non, ils sont vivants, hein.
3: Non, mais appelez la police tout de suite. Laissez-moi vos coordonnées, monsieur.
7: Alors, 0800.
3: Et vous êtes monsieur?
7: Derval.
3: Bon, bah écoutez, je vous rappelle, moi.
7: Merci.
3: À tout à l'heure.
7: Tout à l'heure. Allô?
8: Oui, monsieur Derval?
7: Oui, bonjour.
8: Oui, c'est le refuge de Guérande.
7: Ah, vous êtes... Attendez, je parle doucement parce que je suis pas loin du gars, là.
8: D'accord, ok.
7: Bon, on vous a raconté ce qui se passe, non?
8: Oui.
7: Il a déjà accroché 7 chinchillas.
8: Et avec des chinchillas vivants?
7: Avec des chinchillas vivants.
8: Il est taré, lui.
7: Le mieux, parce que sinon je vais plus avoir de batterie. Nous, on a aussi de la route à faire, parce qu'on rentre sur Paris.
8: D'accord.
7: Je vais vous le passer, hein.
8: D'accord, très bien, passez-le-moi.
7: Excusez-moi, il y a quelqu'un qui veut vous parler, là. Qui est-ce qui veut me parler? Allô?
8: Oui, bonjour, monsieur.
7: Oui?
8: C'est la Société Protectrice des Animaux.
7: Ah oui, bonjour.
8: Je voudrais savoir, vous êtes en train de pêcher des brochets avec des chinchillas vivants?
7: Oui.
8: Oui, et c'est autorisé par la loi, ça?
7: Ah, je ne sais pas du tout ça, mais je me suis pas renseigné, hein.
8: Parce que c'est pas tout à fait normal, ça, hein.
7: C'est-à-dire, c'est...
8: Bah, on ne pêche pas avec des animaux comme ça vivants.
7: Ah, mais je vous rassure, malheureusement, j'ai pas sorti un brochet. Les chinchillas, je ne sais pas pourquoi, ils croquent dedans les brochets, mais ils les bouffent. Mais par contre, j'ai pas fait un seul brochet ce matin. Hein.
8: Ah, mais c'est pas pour les brochets que je m'inquiète.
7: Ah bon?
8: Bah, c'est pour les chinchillas, monsieur, enfin.
7: C'est-à-dire?
8: Mais on ne noie pas comme ça des chinchillas vivants?
7: Mais ils sont pas noyés, ils sont bouffés par le brochet.
8: Mais quand même, vous vous rendez pas compte?
7: Bah, ça fait 17 ans que je pêche comme ça, et de temps en temps, je fais un brochet avec.
8: Vous n'avez aucune morale là-dessus? Mais c'est quand même inadmissible de voir ça.
7: Je ne sais pas pourquoi vous utilisez des grands mots comme inadmissibles. C'est mon fils qui m'envoie les chinchillas par la poste. C'est très bien, ils font des petits trous et l'animal, il souffre pas.
8: Non, mais il souffre pas. Mais quand il est plongé dans l'eau, dévoré par les brochets, vous croyez pas qu'il souffre? Je savais même pas que ça pouvait exister, une chose pareille.
7: Un brochet?
8: Non, un chinchilla bouffé par un brochet au bout d'une ligne. Vous vous rendez compte? Mais le chinchilla, c'est un animal de compagnie.
7: Mais madame, enfin, je vais à la pêche avec lui, donc c'est un animal de compagnie. Il me tient compagnie pendant que je pêche.
8: Mais c'est inadmissible, monsieur. On ne pêche pas avec des animaux vivants comme ça.
7: Mais bien sûr que si.
8: Vous aimez les animaux?
7: Ben, j'aime les brochets, oui.
8: Mais on ne jette pas des animaux vivants comme ça. Mais je trouve ça... Je comprends pas que ça ne vous pose aucun problème.
7: Ben, ça m'en pose. J'en ai pas à ramener un seul de brochet.
8: Ah ben, oui, ça vous en pose parce que vous allez rentrer bredouille,
7: De toute façon, c'est nul, le chinchilla, hein. Je vous rassure, hein.
8: C'est nul.
7: Ben oui, ça marche pas comme appât, ça. J'ai pas ramené un brochet depuis une semaine, alors.
8: Je vous demande pas si c'est un bon appât. Je vous demande juste d'arrêter de donner des chinchillas à des brochets.
7: J'en ai donné 86, là, depuis demain.
8: Oh mon Dieu.
7: Qu'est-ce qui se passe? Qu'est-ce qui vous arrive?
8: 86 chinchillas? En plus, c'est un animal qui est assez difficile à bien manipuler et tout. C'est un animal fragile, peureux.
7: C'est vrai, j'ai beaucoup de mal à l'accrocher à l'hameçon, ça c'est vrai. À chaque fois, je perds au moins 10 minutes.
8: Parce que c'est pas fait pour être accroché au bout d'un hameçon. C'est comme si tout le monde a des chats comme, comme animal de compagnie. On mettait des chatons au bout de l'hameçon pour nourrir le brochet.
7: Non, je ne vais pas mettre un chat au bout de l'hameçon.
8: C'est la même chose, monsieur.
7: Un chat, mais non, madame, mettez-vous. Le chat, il va casser le fil. C'est trop lourd, enfin, pour le...
8: Mais je vous parle de moralité dans l'esprit de faire mal à l'animal.
7: C'est logique. Il y a une chaîne alimentaire, hein.
8: Oui.
7: Le brochet bouffe du chinchilla.
8: Ouais.
7: Et moi, je bouffe le brochet. Voilà.
8: Oui, d'accord. Sauf que le chinchilla, il ne vient pas naturellement dans l'eau. Hein.
7: Si.
8: Non, il ne vient pas naturellement. Il n'est pas né au bord du lac et il plonge tout seul dans l'eau pour se faire bouffer par un brochet. Vous le mettez au bout d'une ligne.
7: Ça donne au brochet un petit goût très relevé. Ça, vous dites ça parce que vous n'avez
8: c'est
7: jamais...
8: C'est horrible de me dire ça.
7: Comment? Vous n'avez jamais goûté, madame, un brochet nourri au chinchilla. Vous ne diriez pas ça.
8: Mais monsieur, le chinchilla n'est pas une nourriture. Le chinchilla est un animal.
7: Ah, quand même, il parfume le brochet agréablement. Hein. Vous n'aimez peut-être pas manger, c'est ça?
8: Si, j'aime manger, monsieur, mais là, je crois qu'on va arrêter notre discussion ici parce que vous n'avez l'air de rien comprendre. Un animal n'est pas fait pour nourrir un autre animal jeté au bout d'une ligne, monsieur. Je suis désolée. Au revoir, monsieur.
7: Attendez, il y a le monsieur qui veut vous parler. Elle n'est pas d'accord, la dame. Hein.
9: Allô?
8: Oui. Heureusement que j'étais assise, parce que je crois que je serais tombée sur le cul, là.
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10: Bonjour.
5: Bonjour monsieur, je suis bien chez le disquaire?
10: Oui.
5: C'est pour vous confirmer votre abonnement pour les chansons de Charles Aznavour sur les plus grands airs de Johnny Hallyday.
10: Pardon? De quoi vous me parlez là? Personnellement, je me suis abonné à rien.
5: Allez, ça je sens le truc, ça va changer d'avis.
10: Bah non, c'est pas que ça va changer d'avis, c'est peut-être mon mari qui l'a fait. Je peux pas vous répondre à sa place.
5: Ah bah passez-le moi, parce que si c'est pas la bonne personne, forcément.
11: T'as demandé des interprétations de Johnny Hallyday et Charles Aznavour?
3: Allô?
5: Oui, bonjour madame, voilà, comme j'expliquais à votre collègue, je vous confirme l'abonnement donc pour avoir les chansons de Charles Aznavour sur du Johnny Hallyday.
3: Attendez, moi j'écoute Jim Hendrix, moi qu'est-ce que vous voulez, j'écoute Aznavour.
5: Ah oui, je vois, vous aviez envie de nouveautés.
3: Ah moi, non, moi j'ai rien commandé du tout.
5: Bon, je vous fais un petit Johnny Aznavour.
3: Je vous dis que j'ai rien commandé, monsieur.
5: Ça s'appelle La Bohème que je t'aime. La Bohème.
3: Attendez, là, rien du tout. Je me suis abonné à rien du tout. Qu'est-ce que vous voulez que je vous dise de plus?
5: Ah bah, dites-moi que vous avez changé d'avis dans ce cas-là.
3: Non, mais je n'ai pas changé d'avis. Bah.
5: Ah, vous n'avez plus changé d'avis. Donc, on y retourne.
3: Ah, mais vous rigolez.
5: La Bohème.
3: Hallucinant.
5: La Bohème.
3: Qu'est-ce que vous me racontez?
5: La Bohème. Non. Je vous parle d'un temps.
3: Bon, écoutez, bon, allez.
5: Que les moins de 20 ans.
3: Mais je n'ai pas besoin de votre chanson, je vous dis. Qu'est-ce que les moi, Aznavour, je m'en tape d'Aznavour.
5: Ah, excusez-moi, moi, je suis payé pour ça, vous voyez. Donc,
3: vous êtes payé pour ça. Moi, je vous ai rien demandé, quoi.
10: Allô?
5: Ah, c'est à nouveau
10: quand
5: monsieur.
10: Quand on appelle une entreprise en disant qu'elle a souscrit quelque chose, on est un peu plus respectueuse que ça quand on est commercial. Hein.
5: Non, alors moi je suis pas commercial. Hein.
10: Vous êtes quoi alors si vous n'êtes pas commercial? Vous appelez pourquoi?
5: Moi je suis dans l'artistisme. Je suis interpréteur chansonniste. C'est moi qui vous chante le Johnny Aznavour.
10: Si vous m'interprétez une chanson au téléphone, non mais j'ai jamais vu
5: je
10: ça.
5: Je vous fais emmenez-moi allumer le feu. Emmenez-moi.
10: On est parti où là?
5: Au pays des merveilles.
10: Mais j'ai pas fait.
5: Il me semble que la misère.
10: Je peux avoir votre numéro?
5: Ah, excusez-moi, mais si vous m'interruptionnez tout le temps, on l'aura jamais le morceau. Hein.
10: Non, je vous demande pas de morceau, moi. Je vous demande de me donner votre numéro de téléphone.
5: Allez, on y retourne. 3, 4. Emmenez-moi.
10: C'est une arnaque encore, votre truc, là.
5: Oh, bah, aucun respect pour l'artiste, merci.
10: Méfiez-vous, parce que...
5: Non, mais si c'est comme ça, je vais le dire à mon responsable.
10: Ouais, bah, vous parlez d'être responsable, soyez un peu plus aimable aussi.
5: Monsieur hein. Martin? Oui? Je suis en ligne avec le monsieur du disquaire.
10: Non, c'est pas un monsieur que vous avez, c'est une dame.
5: Ce monsieur prétend comme quoi qu'il s'est pas abonné?
10: Ce n'est pas un monsieur que vous avez en ligne, c'est une dame.
5: De toute façon, il nous entend pas parce que j'ai mis en secret.
10: Si, j'entends tout.
5: Non, mais encore un qui essaye de nous la faire à l'envers.
10: Il faudra peut-être écouter d'abord quand on vous parle.
5: Ah, allô?
10: J'en ai ras-le-bol que vous me preniez pour un homme alors que je suis une femme. Déjà. Et on ne vous la fait pas à l'envers comme vous disiez à votre collègue ou je ne sais qui, en disant que vous étiez en conversation secrète alors que vous n'y étiez pas.
5: Comment ça?
10: J'entendais votre conversation.
5: Bah, de quel droit?
10: Bah, parce que vous ne l'avez pas mis en secrète comme vous disiez.
5: Oh bah, vous êtes gonflé, excusez-moi d'écouter les conversations des autres.
10: Bah, écoutez la conversation des autres, imbécile. C'est vous qui m'appelez.
5: Admettons.
10: En disant que vous avez un monsieur au téléphone qui n'est pas le cas.
5: De toute façon, ça a déjà été débité sur la ligne téléphonique.
10: De quoi qui a été débité sur la ligne téléphonique? Non, mais c'est quoi ces manières-là? Je vous dis que je suis pas au courant, mais arrêtez un peu de me manquer de respect. Vous prenez pourquoi? Vous êtes même pas une société. Vous êtes bidon.
5: Excusez-moi, je peux juste pratiquer mon art, s'il vous plaît.
10: Non, il n'y a pas à pratiquer votre art, je vous ai rien demandé, j'ai pas envie de vous entendre chanter.
5: Je vous fais les portes du pénitencier dans un petit appartement.
10: Mais,
5: j'habite.
10: Mais,
5: tout seul.
10: Vous avez une boîte casserole.
5: Avec maman.
10: Bon, je raccroche du con, hein.
5: Dans un petit appartement.
10: Au revoir.
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13: Fédération.
7: Oui, bonjour, monsieur. C'est quelle fédération?
13: Du bâtiment.
7: Ah, d'accord.
0: Dites-moi, monsieur, c'est le baron de la Florana, l'appareil. Cuir?
9: Allô?
0: Oui, je vous pose une question.
9: Oui?
0: Cuir?
9: Mais quoi, cuir?
0: Vous êtes cuir vous-même, non?
9: Ah, vous voulez la fédération des cuirs et peaux, c'est ça?
0: Non, je prospecte. Disons que je recherche des gens qui seraient cuir.
9: Ah, je ne vous comprends pas, je suis désolé. Qu'est-ce que vous entendez par la cuir?
0: Est-ce que vous êtes cuir?
9: Non, je ne crois pas, non.
0: Vous êtes sûr?
9: Ah, je ne sais pas.
0: Bon, attendez, bougez pas, je vous passe le responsable.
12: Allô?
9: Oui, bonjour, monsieur.
12: Oui, bonjour, monsieur. C'est la fédération?
9: Oui.
12: Cuir?
9: Ah non, vous êtes à la fédération du bâtiment, là.
12: Non, mais vous?
9: Quoi, moi?
12: Cuir?
9: Non.
12: Sûr?
9: Non.
12: Doute?
9: Oui.
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14: Oui, allô?
5: Bonjour monsieur, c'est bien l'Institut de beauté?
14: Oui.
5: Monsieur Martin à l'appareil, Association pour la pudeur en institut paramédical, la PIP. J'imagine que vous avez déjà entendu parler de la PIP?
14: Non du tout.
5: Bah, en fait, on nous a demandé d'établir une nouvelle réglementation suite au débordement un peu olé olé de certains salons de massage.
14: Oui.
5: Donc, il y a un nouveau protocole pour les soins, vos clients doivent rester habillés quelle que soit la prestation.
14: Bah mais comment on fait pour faire un soin du corps avec des vêtements?
5: Vous faites pareil, c'est juste que vous le faites par-dessus les vêtements.
14: Bah si elle garde son t-shirt, je peux pas lui faire de soins sur son dos, admettons. Sur le dos, je dois appliquer un lait démaquillant, mais faut que je le rince.
5: Alors ça, vous inquiétez pas, tout ce qui est lait, crème, huile, beurre, etc., pas de problème, si vous frottez bien, ça passe à travers les vêtements.
14: Ouais.
5: Et pour rincer, vous faites comment?
14: Bah, on rince avec des gants et de l'eau chaude.
5: Eh bah, ben ça change pas non plus.
14: Ouais.
5: Vous rincez la cliente tout habillée, comme ça vous lui nettoyez en même temps la peau et les habits.
14: Bah, pas forcément, parce que les clientes, elles seront pas d'accord de ressortir avec leurs vêtements mouillés. S'il fait froid dehors et qu'elles ressortent avec leurs vêtements mouillés...
5: Bah, dans ce cas, vous faites semblant de leur mettre des produits, mais vous les mettez pas vraiment.
14: Non mais stop monsieur, on va pas vendre un soin du corps à 65€ sans mettre de produits, les clientes ils s'en rendent compte.
5: De toute façon, elles vous voient pas, elles sont couchées sur le ventre.
14: Bah, oui, mais elles le sentent aussi, les produits sur eux.
5: Non mais vous faites des bruits de flacon, vous ouvrez un truc, vous refermez un truc. Bah, à la fin, vous leur mettez un petit coup de pchit et c'est réglé.
14: Bah écoutez, je vous laisse voir avec la responsable.
5: Ah bah avec plaisir, elle est là.
14: Ouais mais alors on est en train de faire un soin du visage.
5: D'accord, rassurez-moi, la personne est habillée.
14: Bah sur les soins du visage, après, elle retire juste le haut pour pas qu'on mouille, mais je veux dire, elle est en soutien-gorge, des fois elle
5: en... Oh là là, qu'est-ce que vous me dites?
14: Bah elle a son soutien-gorge.
5: Et pourquoi la responsable est en soutien-gorge?
14: Non, la cliente.
5: La cliente aussi, ah bah de mieux en mieux, donc les deux sont en soutien-gorge.
14: Mais non, la responsable est habillée, elle est en train de faire le soin sur sa cliente.
5: Qui se promène tranquillement dans la boutique en soutif, allez.
14: Non, je dis pas qu'ils se promènent ils sont en cabine, monsieur.
5: Bah oui, mais je vois le truc, la cliente, elle va sortir toute nue de la cabine pour aller se mettre juste devant la vitrine.
14: Ah non.
5: Vous savez quoi? Dites à la cliente de ne pas sortir de la cabine, je vais passer.
14: Bah, je peux pas la faire entendre.
5: Ah non, mais alors si vous pouvez pas la faire entendre, vous avez qu'à mettre le haut-parleur.
14: Non, faire attendre.
5: Ouais, bon, enfin après, merci, c'est moi qu'on appelle pour me dire que vos clientes se trimballent en slow-bar.
14: Bah. Mais ma cliente, oh lolo.
15: Oui, allô?
5: Ah, bonjour monsieur.
15: Mais monsieur, moi déjà je ne masque les femmes, donc je vous arrête tout de suite.
5: Oui, oh bah c'est pas parce que c'est des femmes qu'elles ont tous les droits.
15: Pardon?
5: Vous savez quoi? Je vais passer vite fait quand même.
15: Non mais j'ai pas envie de vous recevoir.
5: Non mais juste pour vous mettre un sticker polarifiant sur la vitrine.
15: Mais monsieur, je ne vous autorise à rien du tout à mettre sur ma vitrine.
5: Bah si, comme ça on voit pas de l'extérieur, ça évite que les gens qui passent devant la boutique doivent supporter la vision de vos clientes qui se trimballent en vitrine.
15: Oh là là là là, attendez, vous allez mettre des trucs sur ma vitrine comme si les clientes se promènent à poil dans ma vitrine.
5: Bah, pardon, mais les gens n'ont pas forcément envie de voir vos clientes à poil quand ils passent devant chez vous.
15: Mais vous croyez quoi? Vous croyez que mes clientes, elles ont pignon sur rue et que les gens les voient de l'extérieur?
5: On est bien d'accord.
15: Bah attendez.
16: Bonjour.
5: Bonjour madame, pardon, mais vos collègues ne veulent pas suivre la nouvelle réglementation pour les massages.
16: Mais alors, faut bien qu'elles soient en sous-vêtements.
5: Ok, mais dans ce cas, c'est ce que je disais. Je vous mets un sticker polarifiant plus des plaquettes d'avertissement comme quoi il y a des risques de femmes déshabillées à l'intérieur.
16: Ça coûte combien? Le sticker et puis vos petites plaquettes, ça coûte combien?
5: Ah non, je vous demande pas d'argent. Pour ça, c'est complètement gratuit.
16: Bon, passons, on verra ça, ouais.
5: Super, comme ça, je vous apporte la facture en même temps.
16: Non, vous m'aviez dit, vous passez, mais j'avais rien à payer. Et puis maintenant, vous me parlez de facture?
5: Oui, alors le sticker et les plaquettes, c'est gratuit. En revanche, il y a ma consultation à régler.
16: Non.
5: Ah si, moi je vous ai fait du coaching pour votre commerce.
16: Non.
5: Pardon, mais je vous donne des conseils. Je vous fais un petit consulting semi-professionnel.
16: Non.
5: Je vous file mes petits trucs, mes petits conseils pro.
16: Non, vous m'avez donné, non.
5: Mes petits tips, mes petits tutos.
16: Je vous ai rien demandé, c'est vous qui m'appelez, puis maintenant vous voulez me facturer parce que vous m'avez dit certains trucs. Non, mais.
5: Je vais pas travailler gratos.
16: Non, commencez pas à me raconter des conneries.
5: Ah bah ça trop tard, j'ai déjà commencé il y a un certain temps.
17: Oh.
18: Allô, Diranger?
12: Ouais, Diranger?
18: Oui.
12: Salut, comment tu vas?
18: Ça va? C'est Michel?
12: Ouais.
18: Ouais.
17: Alors, quoi de neuf?
18: Bah, ça, hein, tout. Pourquoi?
17: Ah bah, je vous raconte toi.
18: Oui, bah, moi, ça va, oui. Et toi, ça va?
17: Ouais.
18: Ouais, t'es où, à Paris?
17: Ouais.
18: Ouais.
17: Ah, bon Dieu, Gérard.
18: Ouais.
17: Ah.
18: Comment?
17: Je dis bon Dieu, Gérard.
18: Ouais. Bon, je vais te laisser parce que j'ai quelqu'un à la maison, là.
17: Ah bon, t'as qui?
18: Bah, c'est un monsieur qui est venu vous m'aider à tailler le Citroën.
17: Pourquoi tu veux tailler ta Citroën?
18: Non, c'est tailler le Citroën.
17: Bon, sinon?
18: Non, il n'y a rien de nouveau, c'est bon.
17: Ouais.
18: Bon, ben, je vais te laisser.
17: Ouais, moi aussi. Eh, hey, dis-moi.
18: Oui.
17: Au fait, comment vont tes Citroën?
18: Ils vont bien.
17: Ah bon, pourquoi?
18: Ils sont taillés.
17: Ah, ils sont barrés, ouais. Bah oui, ils sont partis.
18: Bon, ben, je vais te laisser, hein.
17: Ouais.
18: Allez.
17: Eh, dis-moi, tu m'as pas dit, au fait?
18: Oui.
17: De la voiture?
18: Oui.
17: Comment on va?
18: Ça va pour l'instant.
17: Ouais, oui. Bah oui. T'as fait le contrôle technique, non?
18: Oui, oui, l'année dernière.
17: Et alors?
18: C'est bon.
17: Bon.
18: Bon, bah, je t'embrasse, hein.
17: Ouais. Eh?
18: Oui.
17: Le jardin?
18: Oh, bah, le jardin, ça pousse, lui.
17: Ah.
18: Ça a arrosé parce qu'il y a plu aujourd'hui.
17: Bah oui, oui, c'est ça, oui. Il faisait beau dernièrement, ouais. Là, j'ai vu ça. Hein. Bon.
18: Allez, je t'embrasse.
17: Eh, dis-moi.
18: Ouais.
17: Tu m'as pas dit, en fait, pour la météo?
18: La météo, il pleut.
17: Ah oui, bah c'est ça.
18: Ouais. Bon, bah allez, je te laisse.
17: Eh, attends, dis-moi, Gérard.
18: Ouais.
17: Tu m'as pas dit?
18: Quoi?
17: Pour ton canapé?
18: Mon canapé?
17: Bah oui.
18: Oui.
17: Comment il va, ton canapé?
18: Bah, il va bien.
17: T'as refait un peu ou pas?
18: Comment?
17: Tu l'as refait?
18: Ah non, c'est pas refait.
17: Ah bon?
18: Non.
17: Ah d'accord.
18: Bon, je te laisse, hein.
17: Ouais, elle dit,
18: Ouais.
17: Au fait, attends. Hey. Ouais. Et la machine à laver, comment elle va?
18: Oui, il va, il va.
17: Ah bah d'accord, bon.
18: Bon, bah, je te laisse, hein.
17: Ouais, dis-moi, Gérard.
18: Ouais.
17: Sinon?
18: Sinon, il n'y a rien.
17: Ah bon?
18: Oui.
17: Bon.
18: Bon, allez, salut. Ouais.
17: Au fait?
18: Ouais.
17: Le parasol?
18: Ouais.
17: Comment il va?
18: Oui, il va, il va.
17: Il va bien, oui.
18: Oui, il va bien. Bon, je te laisse, on attend.
17: Eh, hey, dis-moi.
18: Oui.
19: Avec qui au téléphone?
18: Michel.
17: Ah, c'est qui?
18: C'est Christiane.
17: Ah, et bah, je vois comment il va.
18: Comment?
17: Christiane, ça va?
18: Oui, ça va, Christiane.
17: Tu lui fais une bise?
18: Comment?
17: Tu es dans le jardin, non?
18: Non, elle est pas dans le jardin.
17: Ah bon, parce que... Avec la pluie...
18: Quand je vais te la brosser un petit coup.
17: Ouais, un petit coup.
19: Michel. Michel Beaugrand. Oh là là. Allô.
17: Salut, Christiane.
19: Michel.
17: Ouais. Ça va bien?
19: Bah, pas mal. Oui, mais mieux en ce moment.
17: Bah oui, avec la pluie.
19: Oui. Alors, bon.
17: Ouais.
19: Bon, ben, je vais vous laisser parce que...
17: Oh, excuse-moi, j'ai roté.
19: Quoi? Bon, ben, je raccroche, alors.
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21: Oui, bonjour.
5: Bonjour monsieur, je vous appelle pour la petite annonce sur internet pour votre appartement à louer.
21: Oui.
5: Juste pour vous prévenir, j'ai récupéré votre annonce pour la mettre sur mon site.
21: Qu'est-ce que vous avez fait?
5: J'ai lancé une plateforme de location de vacances.
21: Oui.
5: Et vu que j'avais pas d'annonce à mettre dessus, j'ai pris la vôtre.
21: Bah, vous avez pas le droit de faire ça. Vous n'avez pas à prendre les annonces des autres.
5: Oui et non, parce que maintenant c'est un peu notre annonce à tous les
21: non,
5: deux.
21: Non, mais vous comprenez pas. Je mets une annonce, les clients n'ont qu'à m'appeler moi.
5: Ah, justement, j'ai des locationneurs qui vont arriver chez vous tout à l'heure. Je leur dis de vous appeler pour récupérer les clés.
21: Non, mais c'est même pas la peine qu'ils m'appellent là, puisque mes enfants sont en vacances dedans.
5: Eh bien, faudrait leur dire de laisser la place.
21: Comment?
5: Vu que mes locataires arrivent, il faut que vos enfants s'en aillent.
21: Non, mais attendez, moi je vais pas dire à mes enfants qui viennent d'arriver, vous partez, hein.
5: Ah oui, et comment on fait alors?
21: Eh ben, vous la retirez de votre site, moi j'en ai rien à foutre de votre site. Vous croyez où là, monsieur? Non, mais c'est quoi ce séduit? Du vol,
5: ça. Du vol, je vous reverse quand même 20% de votre location.
21: Mais j'en ai rien à foutre de vos 20%.
5: On s'arrange en liquide. Comme je vous ai pas déclaré, je vous paye au black de toute
21: non,
5: façon.
21: Non, je suis pas payé au black, hein.
22: Tu raccroches, c'est terminé.
21: Tais-toi.
5: Comment ça, tais-toi?
21: Non, c'est à mon mari que je.
5: Oh, bah tiens, bah ça, alors ça.
21: Attendez, je vous passe un monsieur.
5: Merci, monsieur.
21: C'est quoi ça? La bonne, ça.
22: Qu'est-ce que c'est que cette histoire-là?
5: Ah, bonjour madame. Donc,
22: non, bonjour monsieur.
5: Oui, je vous écoute, oui.
22: Oui, alors qu'est-ce que c'est que cette magouille-là?
5: Ah ben alors, c'est parce que là, votre collègue voulait...
22: Votre collègue, qui?
5: Le monsieur que j'avais avant vous, là.
22: Non, c'était une dame.
5: Oui, si vous voulez.
22: Mais là, c'est n'importe quoi, ça. Je connais pas, monsieur.
5: Pas encore, mais on va faire connaissance.
22: Pas du tout.
5: Si, parce que je vous ai mis trésorier de mon site.
22: Vous êtes vraiment con, hein.
5: Donc, je valide l'inscription.
21: Non, vous validez rien du tout.
5: Rebonjour monsieur, vous inquiétez pas, c'est vu avec le trésorier que j'avais à l'instant.
21: Non, il a rien validé, mon mari. Non, il a rien validé.
22: Non, hein. Pas trésorier,
5: il m'a proposé même un prêt à 20 balles pour 15 jours de location.
21: Non, non, il n'a pas dit qu'il prenait 20 balles pour les 15 jours, non, n'importe quoi, non.
5: Bon, pour les clés, vous inquiétez pas, de toute façon, je fais changer les serrures.
21: Comment ? Changer les serrures où ? Vous savez où qu'il est, mon appartement ?
5: Eh oui, je sais où qu'il est, vu que j'ai donné l'adresse au serruriste.
21: Non, mais où c'est que vous allez, là ? Vous allez quand même pas aller changer les serrures de mon logement, quand même.
5: Je vous rassure, c'est pas moi qui vais le faire, c'est un professionnel, puisque
21: oui,
5: c'est
21: un. Oui, mais même un professionnel, mais qu'est-ce que vous vous mêlez, là ?
5: Ça permettra, comme ça, que moi j'ai des clés neuves, parce qu'après, on sait pas qui a eu les clés avant.
21: Non, il y a ni clés neuves, ni rien, et je ne veux personne dans mon logement.
5: Vous y serez dans 2 heures, quand même ?
21: Non, je ne sais pas dans 2 heures, je suis à 3 heures de route. Non, mais ça va pas, non ?
5: Bah, excusez-moi, mais si vous forcez un petit peu.
21: Ah, bah, c'est sûr que dans 2 heures, je fais pas 100 kilomètres. Puis quoi encore ? Non, mais vous croyez chez vous, là ? Il y a quelqu'un dans le logement, ce sont mes enfants.
5: Dans ce cas, vous laissez les enfants, mais je baisse le tarif. On va mettre 20 euros les 15 jours, comme proposait votre.
21: Non, il n'y a pas de 20 euros les 15 jours.
5: Et à partir du moment où il y a colocationnage ?
21: Il n'y a pas de colocationnage.
5: Ah, si, il y a colocationnage.
21: Non, je vous dis que je ne loue pas. Vous me retirez carrément de votre site, hein ?
5: Dans ce cas, je la mets à la place sur le site de mon beau-frère.
21: Non, ni beau-frère, ni curé, ni rien. Je ne veux pas qu'il soit quelque part. J'ai quelqu'un de ma famille qui est flic là-bas, à côté de l'appartement.
5: Ah, mais c'est lui qui fera l'accueil.
21: Non, il ne fera pas l'accueil non plus. Je vous dis qu'il. Non, moi je vais prévenir la gendarmerie, comme ça, ça va être clarinette. Hein. Je vais les prévenir tout
5: Pardon,
21: de suite.
5: Pardon, excusez-moi, vous êtes musicien ?
21: Non, je ne suis pas musicien. Hein.
5: Alors pourquoi vous me parlez de clarinette ?
21: Oui, je n'ai pas parlé de clarinette non plus. Hein.
5: Bah, vous m'avez dit c'est clarinette.
21: Non, mais vous êtes complètement dingo, quoi.
5: Oui, vous essayez de me flûter, j'ai bien compris.
21: Oh, je vous ai jamais parlé de clarinette, mais vous êtes complètement
5: dingo. Jurez-le.
21: Je le jure, je vous ai parlé de gendarmerie.
5: Dites, je jure que je n'essaye pas de vous flûter.
21: Je jure que je vous flûte pas. Alors,
5: je jure que je n'essaye pas de flûter, monsieur Martin.
21: Oui, allez, c'est bon, hein, monsieur Martin ou monsieur.
5: Ah, vous jurez pas.
21: Mais si, je le jure.
5: J'ai pas entendu toute la phrase.
21: Oui, allez, je vous jure que je ne flûte pas, monsieur Martin.
5: Ni que je lui joue de la clarinette.
21: Oui, ni que je joue de la clarinette. Allez, ça suffit.
5: Ni de la flûte à bec ou du pipeau.
21: Oui, allez, c'est bon, hein, les pipeaux, allez, au revoir.
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4: Allô ?
20: Oui, ne quittez pas, monsieur. Hein, c'est la station d'épuration, l'appareil. Ne quittez pas. Hein. Merci. Allô ?
4: Oui.
20: Oui, bonjour, je voudrais parler à monsieur
4: Il n'est pas là, il travaille ce matin.
20: Ah, pardon, vous êtes son fils ?
4: Oui, je suis sa maman. Hein.
20: Ah, pardon, bonjour, madame. Vous
4: bonjour,
20: avez...
4: monsieur.
20: Excusez-moi, je...
4: Ben, c'est pas grave, hein.
20: Je suis l'ingénieur de la place à la station d'épuration à Fontenay, là.
4: Oui.
20: On a eu des petits problèmes ce matin. On se demande si ce n'est pas les prémices du bug. Vous savez que des stations d'épuration, c'est régi par ordinateur.
4: Oui.
20: Et donc, on fait un contrôle parce qu'il y a des... Apparemment, on aurait... C'est pas grave, mais on vérifie quand même. Est-ce que vous avez bu de l'eau potable ?
4: Ben écoutez, nous, l'eau, c'est l'eau du puits.
20: Ah. Et on va faire un petit... Vous n'avez rien sorti ? Vous n'avez pas eu des picotements ? Rien du tout ? C'est pas grave, hein, je vous rassure tout de suite, mais on vérifie quand même. Hein. Bon, est-ce que vous avez un thermomètre ?
4: Un thermomètre...
20: Pour prendre la température, hein, pas...
4: Oui, oui. Ah oui, d'accord, oui, je comprenais pas, oui.
20: Voilà, il faudra en prendre un, s'il vous plaît, on va vérifier ensemble. On fait ça sur tous les habitants de la ville aujourd'hui, hein.
4: Il faut que je prenne un thermomètre, puis que je prenne la température, c'est ça?
20: Voilà, on va voir ça tout de suite ensemble, hein.
4: D'accord, mais écoutez, attendez une seconde, je vais y aller.
20: Merci, madame. Voilà, donc, à tous et toutes qui nous écoutez, vous faites la même chose, vous prenez un thermomètre, et vous allez faire scrupuleusement ce que nous allons vous demander, puis appeler le standard de la radio. C'est délicat, mais c'est pas grave.
4: Oui ?
20: Allô ?
4: Oui ?
20: Ah, vous avez le thermomètre, madame ?
4: Oui, oui.
20: Très bien. Donc, vous allez prendre votre température.
4: Oui.
20: Vous me dites quand vous avez introduit le thermomètre. Hein.
4: Ça y est, c'est fait.
20: Vous l'avez où, là ?
4: À l'anus.
20: D'accord. Et on attend une petite minute.
4: Oui.
20: J'espère que ça se passe bien. Pas de difficultés pour l'introduction ?
4: Non, non.
20: Que nous avons une plainte d'une dame du quartier, là.
4: Ah bon ?
20: Elle nous a dit qu'elle avait un anus donc avec une, qui faisait donc à peu près 50 centimes. Mmh. Et que là, depuis ce matin, elle était à 5 francs. Donc on lui a dit que c'était pas la peine de faire d'histoire pour 4 francs 50, bien entendu. Hein. Mmh. C'est normal, hein, mais vous savez, il y a des gens qui se plaignent tout le temps. Hein.
4: Oui, oui.
20: Je vous dirai quand le sortir. Hein.
4: Oui.
20: Ça se passe bien ?
4: Oui, oui.
20: Oui, ben, vous avez l'habitude ?
4: Oh oui.
20: je parlais de la température.
4: Non, mais...
20: Bien.
4: Je peux l'enlever, là, non ?
20: 2 secondes encore.
4: Oui.
20: Pour le plaisir.
4: D'accord.
20: Voilà, vous pouvez l'enlever.
4: 37,1.
20: Ah. Vous avez 37,1 dans les fesses, là ?
4: Oui.
20: Ben, il y a des dames à qui ça ferait plaisir, hein ?
4: Je sais pas. Ben, on sait jamais, hein.
20: Est-ce que vous pouvez recommencer ?
4: Ben, écoutez, je vais le faire, oui.
20: Ben, je vous remercie. Ça fait du bien, non ?
1: ça fait pas de mal, de toute façon.
20: Heureusement qu'on n'est que tous les deux, hein, au téléphone, vous imaginez, hein.
1: Oui, c'est vrai.
20: Vous imaginez qu'il y ait des centaines de milliers de personnes qui nous entendent. Ça serait quand même plus délicat, hein.
1: Tout à fait.
20: Par exemple, si on était sur une radio.
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8: Bonjour.
23: Bonjour monsieur.
8: Oui, bonjour madame. Bonjour monsieur.
23: Je suis bien chez l'opticien.
8: Oui.
23: C'est pour l'offre les deuxièmes paires à 1 euro.
8: Oui.
23: J'aurais besoin d'en récupérer un stock cet après-midi, je voulais savoir si je pouvais passer.
8: Vous cherchez à récupérer un stock de lunettes ?
23: Oui, alors les deuxièmes paires, celles qui sont à 1 euro, parce que comme moi j'ai monté mon site où je les revends.
8: Ça se passe pas comme ça monsieur, c'est 1 euro dans le cadre de la deuxième paire.
23: Oui, c'est 1 euro, donc si vous m'en mettez 50 de côté, moi je vous paye les 50 euros tout de suite. Hein.
8: Bah, il faut que ça dépasse 150 euros monsieur.
23: Alors dans ce cas, mettez-moi 150 paires à 1 euro.
8: Non. Vous m'achetez un premier équipement de paire.
23: Alors, en fait, je vous prends une première paire qui est une deuxième paire à 1 euro.
8: Non, ça passe pas comme ça.
23: Bah, si la première que je prends est déjà une deuxième paire.
8: Vous comprenez rien. Je suis en train de vous expliquer qu'il faut que vous achetiez une première paire à 150 euros.
23: Non, mais excusez-moi, je suis peut-être un peu plus rapide en maths que vous.
8: Non, mais j'ai bien compris. Vous voulez m'acheter 150 paires à 1 euro. Je suis pas idiote. J'ai fait des études.
23: On est bien d'accord, je vous paye en liquide, hein.
8: Non, mais j'en ai rien à faire, monsieur. Que ce soit en liquide, en espèces.
23: Non, mais en liquide ou en espèces, ça, c'est comme vous voulez, hein.
8: Non, mais je sais bien.
23: En plus, je vous signale que je vous fais quand même de la pub gratuite sur mon site.
8: Oui, mais je m'en fous de la pub gratuite.
23: Dans ce cas, ce que vous faites, c'est que quand vous vendez une première paire à un client,
8: oui,
23: vous me mettez la deuxième paire de côté.
8: Mais non, c'est pas comme ça que ça se passe. Le client, il a le droit de voir sa deuxième paire, monsieur.
23: Bah, si vous lui dites pas.
8: Non, il est hors de question qu'on fasse de l'arnaque au client.
23: À la limite, moi, si je passe, je peux vous montrer une technique très simple de...
8: Non, mais je n'ai pas besoin de technique, monsieur.
23: Non, mais...
8: Et non, non.
23: Moi, je peux le faire.
8: Mais non, monsieur.
23: Vous dites que je suis vendeur chez vous.
8: Mais non, vous n'êtes pas vendeur chez nous. Vous n'êtes pas salarié chez nous.
23: Non, mais je viens, je me fais passer pour un lunetteur.
8: Mais non, vous faites pas partie du personnel.
23: Eh ben, on fera comme si, vous voyez, c'est ce que
8: et
23: je veux
8: dire. Vous pouvez insister, monsieur, je vous ai dit non.
23: Ah, je n'insiste pas, mais ce que je veux dire,
8: si
23: c'est
8: vous
23: que...
8: Insistez,
23: si, dans ce cas, si vous lui dites que la deuxième, finalement, elle est payante.
8: Elle n'est pas payante, on la donne pour 1 euro.
23: Oui, non, mais vous dites qu'il y a une petite erreur, une petite coquille, et qu'en fait...
8: Écoutez, vous m'énervez.
23: C'est pas trop tôt. J'ai une autre idée. Je peux apporter, moi, un stock de lunettes plastiques que vous donnez à vos clients à la place des deuxièmes paires.
8: Maintenant, non, mais arrêtez d'insister.
23: Non, mais vous voyez ce que je veux dire.
8: Non,
23: c'est
8: mais
23: que...
8: de toute façon, je vais prévenir le responsable de magasin. Vous passez en magasin, au moins on verra votre visage.
23: Ah, sauf si j'ai un masque.
8: Vous passez en magasin.
23: Est-ce que j'ai le droit d'avoir un loup, par exemple, comme Zorro ?
8: Non, on veut voir votre visage, monsieur.
23: Alors, dans ce
8: mais
23: cas...
8: Là, je mets court à la conversation, monsieur.
23: Comment ça, vous mettez court ? Ah ben, passez-moi le responsable.
8: Voilà.
24: Bonjour.
23: Oui, bonjour madame.
24: Oui, c'est monsieur Martin, non ?
23: Ah non, alors j'aime beaucoup ce qu'il fait, mais c'était pas moi.
24: Rire et chanson, non ?
23: Bah, vous voyez bien que c'est pas ma voix.
24: Excellent. Et sur le coup, je dis, ouais, 150 montures. Ah, je dis, ouais, ça serait bien un coup de rire et chanson.
23: Oh non, pas du tout.
24: Non, pas du tout. Au revoir, madame. 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
25: Oui, bonjour.
26: Allô ?
25: Bonjour, madame.
26: C'est le centre bouddhiste ?
25: Oui.
26: Oh mon Dieu, je vous appelle parce que j'ai écrasé malencontreusement une petite fourmi.
25: Oh ben c'est pas grave, ça peut arriver, hein. C'était pas volontaire. Hein.
26: Bah non, mais quand même.
25: Non, mais vous en faites pas. Et faites de bons souhaits pour que tout aille bien pour cette fourmi dans ses prochaines vies. Hein.
26: J'ai essayé de la sauver. Je l'ai posée sur mon lit, là, sur l'oreiller.
25: Oui.
26: Et je la regardais s'agiter dans ses derniers instants. J'ai rien pu faire.
25: Mais c'est pas grave, madame. Vous en faites pas. Ça arrive tous les jours à des tas de gens. Ça fait partie de...
26: Mais enfin, pas à nous, les bouddhistes. Hein.
25: Bah oui, mais de manière involontaire.
26: Hein. Alors, mon mari, lui, par contre, il a fait des choses pas bien aux animaux. Hein.
25: Bah, faut faire des prières pour lui.
26: Lui, c'est pas pareil. Il a eu, vous savez, des petites bêtes, là. Comment on appelle ça, là, qui grattent, là.
25: Des puces ?
26: Enfin, je sais pas, ça s'attrape dans un hôtel, il m'a dit.
25: Ah.
26: Des morpions.
25: Ah, d'accord.
26: Et alors, lui, il les a tués.
25: Ah, ok.
26: Mais il les a tués volontairement. Hein.
25: Ah, si vous faites des prières pour lui, tout ira bien.
26: Alors, c'est pour lui ou pour les morpions que je dois faire des prières ?
25: Bah, pour les deux.
26: Ah, pour les deux. Et si c'était des réincarnés ?
25: Ah, bah ouais, mais on sait pas en quoi ils se sont réincarnés.
26: Ah, vous voulez dire que si ça se trouve, les morpions, ils se sont réincarnés en tigre ou...
25: Peut-être, ouais. C'est une possibilité. Hein.
26: Et à son tour, le tigre, il va tuer d'autres animaux.
25: Ah ben, c'est le cycle infernal du samsara, ouais.
26: Mais le tigre, il tue pas les morpions, lui.
25: Non, non, non.
26: Moi, j'ai jamais vu de tigre tuer des morpions.
25: Donc, faut pas se faire du souci à ce moment-là. Faut continuer simplement à faire des prières, on sait...
26: Qu'est-ce que je fais de la petite fourmi ?
25: Eh ben, la petite fourmi, vous la jetez dehors. Qu'est-ce que vous voulez en faire ?
26: Je ne sais pas. Il n'y a pas de rituel
25: vous lui récitez des mantras, vous lui soufflez dessus.
26: Oui. Ah ben, va s'envoler.
25: Ah non, mais vous la gardez dans votre main, vous lui soufflez dessus pour qu'elle ait une bonne renaissance.
26: Non, pas des dômes. Pas des dômes. Non, pas des dômes. Allô?
25: Oui.
26: Elle bouge.
25: Ah ben, elle est peut-être pas morte, alors.
26: Elle n'est pas morte.
25: Ah ben, vous voyez, tout va bien.
26: Elle n'était pas morte. Je vais faire comme vous dites. Il faut qu'elle continue son cycle, hein, c'est
25: voilà.
26: Ça? Donc, il faut que je la tue, alors, hein?
25: Non, vous la tuez pas.
26: Voilà, c'est fini. J'ai abrégé son cycle de souffrance.
25: Ah, bah, allez, c'était peut-être pas l'idéal, mais...
26: Ah ben, j'ai compris comment faire.
25: Non, vous faites pas ça. Dans le futur, vous les tuez pas, hein. C'est pas le...
26: Attendez, où est-ce
25: c'est pas ce qu'on cherche à faire.
26: Je vois une autre fourmi.
25: Pardon?
26: Voilà.
25: Ah.
26: Je suis en train de les tuer, comme vous m'avez dit.
25: Ah non, je vous ai pas dit ça, madame.
26: Il y en a deux qui sont mortes, là.
25: Non, alors donc, je vous répète, l'idée, c'est pas de les tuer. Vous les tuez pas. Vous comprenez?
26: Mais j'ai compris. Trois!
25: Ouais, ben... Bon.
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9: Allô?
10: Allô, Nicole?
9: Oui?
10: Bonjour, petite Nicole. C'est Fragiado à l'appareil.
9: Qui?
10: Ben, tu n'as pas encore payé ton abonnement?
9: Qui donc, vous dites?
10: Fragiado, le journal de l'enfance heureuse. Qu'est-ce que tu as fait cette semaine? Tu as oublié? Tu sais que si tu l'envoies pas avant le 21, tu pourras pas concourir pour le grand concours qui te permettra peut-être de gagner un beau voyage à Disneyland, alors Nicole.
9: Vous vous trompez complètement, là.
10: Non, écoute-moi. Tu t'appelles bien Nicole?
9: Oui.
10: Tu es psychiatre?
9: Oui.
10: Bon, eh bien, tu nous as... Je sais bien, j'ai devant moi le fichier. Je suis nouveau responsable. Je suis étudiant pendant le reste de l'année. Je m'occupe des abonnements de Fragiado pendant mes vacances.
9: Oui, mais je ne suis pas du tout abonné à cette chose-là.
10: Oh, dis-moi, j'ai même devant moi tes derniers résultats pour le grand concours, sondage que tu as donné, Nicole, quand même.
9: Oui.
10: Eh bien, avec les records de saut de la grenouille.
9: Non, pas du tout moi, ça.
10: Dis-moi, tu ne veux plus le payer, dis-moi tout de suite.
9: Non, mais je ne suis pas abonné à cette chose-là.
10: Pourquoi tu ne nous as pas écrit?
9: Mais je suis pas du tout abonnée. C'est une. D'abord, qu'est-ce que c'est que cette façon de me tutoyer comme ça? On n'a pas gardé les vaches ensemble. Hein. Moi, je suis pas du tout abonnée à votre hebdomadaire ou mensuel. Je sais pas de quoi il s'agit.
10: Mais quand même. Non, de non. Mensuel de l'enfance heureuse, des
9: non,
10: 5 à 15 ans.
9: C'est une erreur. Hein.
10: Non, écoute, Nicole. Non, mais écoute, alors là, non. Moi, je vais encore me faire taper sur les doigts. Je t'ai envoyé pourtant le grand poster de Jean-Luc Lahaye.
9: Mais je suis pas une adolescente.
10: Non, écoute-moi.
9: Ne me tutoyez pas, ça me gêne.
10: Non, excusez-moi. Tu es allée ce week-end au bord de la mer et tu as attrapé un coup de soleil, non? Tu te souviens pas du tout de ce que tu as fait cette année?
9: Non.
10: Nicole, en plus tu as dit 3,17 m pour la grenouille, t'étais pas loin, t'étais 3,20 m.
9: C'est pas moi. Vous vous trompez, hein. Perdez votre temps, c'est pas moi. Bon, je vous laisse, hein. Au revoir.
11: 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Oui, bonjour.
23: Oui, bonjour monsieur, je suis bien chez le chocolatiste.
11: Oui, tout à fait monsieur.
23: Oui, voilà, j'ai acheté des chocolats de Pâques chez vous, des œufs de Pâques.
11: Oui.
23: Ben, apparemment, ils sont défectueux.
11: Qu'est-ce que vous appelez défectueux?
23: Ils donnent la crise de foie.
11: Vous en avez mangé combien?
23: En fait, mon fils a mangé tous ces chocolats de Pâques, à peu près 1 kg, et il a eu mal au ventre.
11: Bah, surveillez un petit peu vos enfants, monsieur, 1 kg de chocolat.
23: Bah, excusez-moi,
11: le
23: mais...
11: Le chocolat rend malade quand il est mangé en trop grande quantité, monsieur.
23: Ah, donc
11: vous buvez une bouteille de whisky en une fois, vous allez être malade, vous en buvez un verre, vous n'êtes pas malade.
23: Bon, enfin, vous voulez que je donne du whisky à mon enfant?
11: Vous, si vous,
23: ah,
11: vous avez un verre de
23: whisky. Du whisky, elle veut que je donne du whisky au gamin.
11: Non mais attendez, monsieur, attendez.
23: Non mais je rêve.
11: Moi aussi je rêve, je vous dis, vous, si vous buvez,
23: alors ça.
11: Un adulte, vous buvez la bouteille, vous êtes malade.
23: Elle dit qu'il faut que je donne une bouteille de whisky au gamin.
11: Non mais je ne vous dis pas de donner du whisky à votre enfant, enfin.
23: Moi je trouve ça déplorable, de faire boire un enfant.
11: Je vous dis pas de faire boire du whisky à un enfant, monsieur, réfléchissez 5 minutes.
23: Déjà, vous savez que le chocolat rend malade.
11: Est-ce que je peux aller chez vous pour contrôler ce que votre enfant mange?
23: Ah bah écoutez, je vous donne mon adresse.
11: Allez-y.
23: Alors, je suis au 1 rue Martin.
11: Vous croyez pas que je vais aller chez vous, non?
23: Bah, c'est vous qui proposez.
11: Mais écoutez, monsieur, vous marchez sur la tête, c'est pas possible.
23: Non, mais excusez-moi, mais enfin, dans ce cas, faut pas proposer parce que. Allô?
27: Allô, oui.
23: Oui, comme j'expliquais à votre collègue.
27: C'est pas mon collègue, c'est mon épouse que vous avez au téléphone.
23: Hein? Ah, et vous êtes pas collègue?
27: Non.
23: Bon, sachez qu'elle m'a quand même conseillé de faire boire une bouteille de whisky à mon fils.
27: Quoi? Attends, t'as conseillé au monsieur de faire boire une bouteille de whisky à son fils?
11: Je lui ai simplement. Donc,
27: non, mais vos conneries, j'en ai marre. Donnez-moi le numéro que vous appelez, là, ici.
23: Le numéro que j'appelle, c'est le 03-74.
27: C'est mon numéro, ça?
23: Bah oui, vous me demandez le numéro que j'appelle.
27: Non, votre numéro que vous appelez, vous.
23: Que moi j'appelle?
27: Bon, allez.
23: Non mais, allô ?
27: Ce monsieur est en train de se foutre de ma gueule, là.
3: T'as mangé un petit malade, t'as mangé un kilo de chocolat.
23: Je vous entends, je suis toujours là. Allô ?
12: Allô ?
23: Ah bah alors, décidément.
12: Votre fils a mangé un kilo de chocolat ?
23: Ah bah voilà, vous êtes au courant.
12: Ouais, vous trouvez drôle qu'il est malade ? Il a mangé son kilo de chocolat en combien de temps ?
23: Bon, je sais pas, 10 minutes.
12: En 10 minutes ?
23: Voilà.
12: Monsieur, où vous avez la tête ? Toute personne qui mange un kilo de chocolat va être malade.
23: Ah, donc vous savez que votre chocolat rend malade ?
12: Un autre mon chocolat rend malade, mais ne soyez pas débile.
23: Ah bah merci.
12: Ah bah non, mais vous avez dit qu'un gosse va manger un kilo de chocolat en 10 minutes ?
23: Non mais à partir...
12: Mais c'est aberrant d'entendre ça. Aberrant.
23: Comment ça, aberrant ?
12: Bah c'est aberrant. Les clients sont au magasin, ils rigolent.
23: Ah bah oui, j'entends que ça rigole, oui.
12: Oh là.
23: Bon, je vais passer cet après-midi, du coup.
12: Ouais.
23: Juste pour le remboursement, il y en a pour...
12: Ah, pour remboursement, mais bien sûr.
23: Non mais alors, dans ce cas, vous me mettez autre chose ? Peut-être une petite bouteille de whisky, par exemple ? Parce que du coup, j'ai tout fait boire au gamin.
12: Mais bien sûr.
23: Ou un petit cognac ?
12: Oh là là.
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15: Allô, oui.
16: Allô.
15: Oui.
16: Allô, allô, madame Braco.
15: Pardon ? Je pense que vous faites erreur, monsieur.
16: Attends, je suis pas sur Plouer, là ?
15: Pas du tout.
16: Ah ben, on est où, là, alors ?
15: Pour quelle raison vous voulez savoir ça ?
16: C'est une base militaire, madame. C'est très important, parce qu'on nous a indiqué votre numéro pour une position pour atterrir. On est en parachute, actuellement. Est-ce que
15: vous... on est sur l'an.
16: Attendez, bougez pas, parce que là, on est en chute libre à 850 mètres.
15: Ah bah alors là, dites donc.
16: Attends, redonnez-moi la position, s'il vous plaît. Allô, PC. Alors, ne quittez pas, madame, ne quittez pas. Merci beaucoup, ne quittez pas.
15: Je vous en prie.
16: PC, oui, 23. Redonnez-moi la position, s'il vous plaît. Affirmatif. 5 sur 5. Bon, la réception est bonne. Alors écoutez, on va se poser. Est-ce que c'est un terrain à côté de chez vous
15: Oui, justement. C'est ce que j'allais vous dire. Il y a un champ qui n'est pas très loin de chez moi. Il y a un petit aéroclub.
16: Ouais, c'est ça. Bah, c'est pour ça qu'ils nous ont donné cette position. Le seul problème, voilà, c'est que moi, je suis à 850 mètres au-dessus d'une maison.
15: Alors... Ah oui, bah, ça c'est un peu... parce que même moi, je vous vois pas. Alors,
16: hein. Ouais, bah, à 850 mètres, vous pouvez pas me voir.
15: Ouais,
16: le seul problème que j'ai, si vous voulez, c'est que moi, il me faut... comme là, j'ai une courroie qui est rompue, j'ai un problème de courroie, il faut que je puisse atterrir. Est-ce que vous avez une cheminée ? Quelque chose comme ça ?
15: Non, pas du tout. C'est un toit mansardé. Je ne vois pas comment vous pouvez atterrir sur le toit. Vous voyez pas le terrain du tout ?
16: Je vois le terrain, mais je suis en chute libre.
15: Ah oui, d'accord.
16: Le parachute ne s'est pas ouvert, si vous voulez.
15: Ah oui, d'accord.
16: Et là, je suis à 650 mètres et là, il va falloir que je trouve un point d'urgence parce que là, j'atterris, je crois que c'est une maison que je vois là.
15: Ouais.
16: Est-ce que vous avez la possibilité d'ouvrir une fenêtre ? À ce moment-là, je vais voir ce que je peux faire.
15: Ouvrir une fenêtre ?
16: Ouais, une fenêtre, ouais, s'il vous plaît.
15: Il y en a une qui est ouverte.
16: Ouais, mais elle n'est pas assez grande, celle-là.
15: Bah écoutez, c'est la fenêtre que j'ai.
16: Je vais essayer. Vous êtes devant la fenêtre, là ?
15: Attendez deux secondes. C'est la taille des fenêtres ici partout dans la maison. Alors,
16: ouais.
15: Moi, je ne sais pas comment je peux faire.
16: Ouais, je vais essayer de. Comme je suis en chute libre, je peux peut-être essayer tête en avant, mais bon.
15: Je ne vois pas comment je peux vous aider là. Il n'y a pas de place parce que là, c'est dans la chambre et il y a juste à côté le lit. Hein.
16: Ouais, c'est ça. Est-ce que vous auriez une bassine d'eau, genre cocotte minute, une chose comme ça, que je puisse atterrir au moins, que l'eau amortisse ma chute avec les pieds ? Parce que je voudrais pas exploser votre toit quand même.
15: Une bassine d'eau ?
16: Ouais. Je rentre par
15: attendez,
16: la fenêtre.
15: Attendez, je suis pas sur le toit là, vous allez rentrer dans la chambre avec vos pieds, c'est ça ?
16: Oui,
15: que
16: voilà.
15: Vous voulez dire ?
16: Oui, mais j'ai...

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3: 43. 43. Là, je suis à 200, à 180 mètres. Tout va bien.
4: Je remplis le seau d'eau.
3: De l'eau tiède, si vous avez, plutôt, parce que c'est en suspension.
4: De l'eau tiède. Oui.
3: 130 mètres, chers auditeurs. 120, chères auditrices.
4: Voilà.
3: Voilà. Alors, vous êtes où que je puisse poser le pied dans le seau, madame, en atterrissant ?
4: Je suis dans le balcon.
3: Bon.
4: Et j'ai une robe rouge.
3: D'accord.
4: Je pense que vous ne pouvez pas la louper, ça.
3: Non. Non, mais c'est bizarre parce que... Attendez, vous avez posé le seau, là ?
4: Il est rouge aussi.
3: Oui, alors mettez-le un petit peu à distance de vous, quand même, pour que je puisse juste atterrir sur un pied en chute libre, hein, dans le seau.
4: Bah écoutez, le balcon, il est tout petit, je vous préviens d'avance. Hein.
3: Oui. Attention. Bah, vous n'avez pas une robe rouge ? Allô, je vois une dame avec une robe bleue. Vous m'entendez, madame ?
4: Je vous entends très bien, monsieur.
3: Allô, sur l'an ?
4: Oui ?
3: Allô ?
4: Oui ? Allô ? Monsieur ?
5: Bonjour, vous êtes bien à la Fédération Française de Handball. Veuillez ne pas quitter. Nous allons prendre en charge votre appel.
4: Allô ?
6: Oui, bonjour monsieur.
5: Oui, madame, excusez-moi. Ah,
6: je vous appelle parce que j'aurais besoin qu'on me fasse une attestation en fait, comme quoi je fais bien partie de l'équipe de France.
5: Une attestation comme quoi vous faites partie de l'équipe de France.
6: Voilà, s'il vous plaît.
5: Ça se fait pas comme ça, monsieur.
6: Ah.
5: Alors, vous marquez à quelle période vous étiez en équipe de France.
6: Ah non, mais j'ai jamais été en équipe de France. Hein.
5: Qu'est-ce que vous voulez exactement?
6: C'est parce que, en fait, si vous voulez, moi je me dis que si j'arrive à faire croire à des gens que je fais partie des experts, forcément ça m'ouvre des portes, comprenez?
5: Ah oui, non, là monsieur, ça sera refusé. On fait pas des... Ah non, monsieur, on fait pas un document comme ça en disant que vous faisiez partie de l'équipe de France.
6: Dans ce cas, moi je peux faire la signature, c'est juste...
5: C'est à force que vous faites si vous faites la signature.
6: À la limite, vous pouvez m'imprimer le papier?
5: Ah non, monsieur, je ne peux pas vous imprimer le papier.
6: Non, mais vous laissez des blancs, je remplis mon nom, je vous donnerai des places pour venir me voir jouer si vous voulez.
5: On n'achète pas les gens.
6: Bah, je vous ai rien proposé. 20 euros ?
5: Non.
6: 50 ?
5: Attendez, ne quittez pas.
6: Oui.
7: Française de handball. Les experts sont champions.
5: Allô ?
6: Bonjour monsieur.
5: Alors, Non, c'est pas monsieur, c'est une dame au téléphone.
6: Ah, parce que j'avais eu un autre monsieur avant au téléphone.
5: Ah non, pas du tout.
6: Ah bon ?
5: C'est toujours la même personne.
6: Ah d'accord, excusez-moi.
5: C'est pas grave monsieur.
6: Non, mais je vous en prie. Du coup, comment on fait ? Alors, je peux passer à quelle heure ?
5: Ah non monsieur, vous ne passez pas monsieur. N'insistez pas.
6: Je n'insiste pas, mais bon, je passe, vous me filez le papier. Tac,
5: vous
6: tac.
5: Passez.
6: Non mais ça sera notre secret.
5: Je ne fais pas des faux papiers monsieur.
6: Vous me la filez discrètement ?
5: Non monsieur.
6: Bah oui, mais enfin excusez-moi, moi je suis fan des experts quand même depuis des années, j'ai suivi toutes les saisons, tous les épisodes.
5: Moi c'est pas ma série, les experts de Manhattan.
6: Oui, excusez-moi monsieur, dans ce cas passez-moi un responsable, ce sera plus simple.
5: D'accord, ne quittez pas.
6: D'accord, c'est qui ?
5: La secrétaire.
6: D'accord.
5: L'équipe de France masculine.
6: Je ne quitte pas.
7: Au terme d'un parcours remarquable et d'une finale impressionnante de maîtrise.
8: Oui, allô ?
6: Oui, bonjour monsieur.
8: Oui.
6: Voilà, je sais pas si vous avez expliqué pour mon attestation.
8: Si vous pouvez juste me réexpliquer parce qu'on a dû me transférer l'appel sans explication.
6: Vu qu'il y a eu la victoire là au Qatar dimanche,
8: oui.
6: Il faudrait que vous me fassiez un papier comme quoi, à la limite que j'étais remplaçant au Qatar, vous voyez.
8: Mais je peux pas faire ça, moi.
6: Vous avez pas le papier ?
8: Oui, mais vous êtes pas joueur de l'équipe de France.
6: Non, mais ça reste entre nous, dans le sens où...
8: Bah oui, mais non, moi je fais des attestations que pour des joueurs qui sont en équipe de France.
6: Vous avez pas un Martin en cherchant bien
8: Ah non, je suis désolée.
6: Même remplaçant ?
8: Non, même.
6: Kiné ?
8: Non plus.
6: Vous pouvez pas mettre un truc assistant, je sais pas, un truc porteur ?
8: Non, pas du tout. Je suis désolée, monsieur, je peux
6: non,
8: pas...
6: Non, c'est pas grave, on va trouver un truc, on va juste...
8: Non, mais j'ai pas le temps, moi, de... Excusez-moi, monsieur, mais je vais raccrocher. Au revoir.
6: Bon, bah, je pourrais avoir un maillot, au moins, un truc...
8: Au revoir.
6: Un pins parlant.
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9: Allô ?
10: Oui, bonjour monsieur.
9: Bonjour.
10: Excusez-moi de vous déranger, c'est au sujet de la manifestation d'hier.
9: Oh, attendez, quel numéro demandez-vous monsieur ? C'est un faux numéro ça, hein ?
10: Vous n'êtes pas à la CGT ?
9: Non monsieur, absolument pas. Et c'est un ancien numéro ça, vous le rayez, il vous faut demander un nouveau numéro.
10: Ah oui, mais faut pas m'insulter, moi.
9: Mais je vous insulte pas, monsieur. Je vous dis simplement que c'est un ancien numéro.
10: Oui, j'ai compris, camarade.
9: Eh bien, alors, camarade syndiqué, moi, je suis pas syndiqué et je suis l'ancien numéro.
10: Ben oui,
9: voilà.
10: Écoutez-moi, jeune homme.
9: Oui.
10: Vous pouvez avoir du respect, quand même.
9: Mais j'ai du respect, monsieur. Je vous dis simplement que c'est un ancien numéro que vous faites, là.
10: Oui, mais vous me dites ancien numéro comme si j'étais vieux de la feuille, moi.
9: Mais je vous le dis parce que c'est pas le premier. Je veux faire changer de numéro. Au revoir, monsieur.
10: Mais écoutez-moi, jeune homme.
9: Oui, mais écoutez, j'ai pas de temps,
10: monsieur. Je travaille, je suis admis.

0: administrateur des PTT.
1: Eh bien, je suis bien content.
0: Alors,
1: pour
0: dites-moi,
1: monsieur,
0: que vous, dites-moi quel est votre problème et moi je vous change votre numéro en 5 minutes.
1: Non, mais c'est pas la peine, monsieur. Mais je vais débrouiller tout ça. Je vous remercie.
0: Non, j'insiste, jeune homme.
1: Non, mais je vous remercie, monsieur. Vous êtes vraiment aimable.
0: Camarade.
1: Oui.
0: Je change votre numéro. Je m'en occupe dans 2 minutes.
1: Non, et c'est pas la peine. Si,
0: j'insiste,
1: monsieur.
0: Si, j'insiste.
1: C'est un ancien numéro qu'on m'a attribué. Voilà.
0: Non, je vous le change sans problème.
1: Mais je veux pas, monsieur.
0: Ah, monsieur.
1: Écoutez, vous me faites. Je me débrouille, monsieur.
0: Monsieur, considérez ça comme acquis. Dans 5 minutes, votre
1: numéro. Je ne veux pas, monsieur. Ne change pas mon numéro. Ne touchez pas, s'il vous plaît.
0: Camarade, excusez-moi, je vous donne un nouveau numéro.
1: Moi, je n'en veux pas, monsieur. Écoutez, vous débrouillez. Au revoir, monsieur. Allô ?
2: Oui, bonjour monsieur, le 40.
1: Oui ?
2: Oui, bonjour monsieur, Central 10 à l'appareil. On vient d'avoir un état de demande de changement de numéro.
1: Mais non, mais c'est un monsieur qui m'a téléphoné, qui se mêle de ce qu'il regarde.
2: Ah, excusez-moi monsieur, vous permettez monsieur, c'est Central 10 à l'appareil. Je vous demande de nous excuser une minute. Nous vous donnons votre nouveau numéro qui va prendre donc, qui va être en activité dans 10 minutes.
1: Mais je le veux pas monsieur, mon nouveau numéro. Moi j'en ai un numéro que j'ai communiqué à tout le monde, je le conserve.
2: Nous sommes désolés, les ordres ont été transmis de manière électronique, c'est trop tard.
1: Hein. Mais par qui monsieur ? C'est pas moi qui ai fait la demande. Alors comme ça, n'importe qui peut faire la demande sur mon numéro. Où êtes-vous exactement ? À Jaurès, là ?
2: Oui, nous sommes à Jaurès, monsieur.
1: Oui, mais écoutez, je vais y venir déjeuner tout à l'heure.
2: Monsieur.
1: Je travaille moi-même au PTT, je ne veux pas changer de numéro.
2: Bah, écoutez-moi, monsieur, nous avons eu une demande de l'administrateur, monsieur Doringer.
1: Oui, mais justement, ce monsieur m'a téléphoné tout à l'heure, il s'est trompé de numéro.
2: Non, écoutez.
1: Oui, écoutez, monsieur, c'est pas le bon numéro, mais ne vous cassez pas la tête, je vous le fais changer.
2: Écoutez-moi, camarade, je vous donne votre nouveau numéro.
1: Mais je n'en veux pas, monsieur, moi je vais venir tout à l'heure à l'agence commerciale, j'arrive dans un quart d'heure.
2: Mais monsieur.
1: Je veux conserver mon 42.
2: Monsieur.
1: Ce n'est pas parce que Monsieur Tartampion a décidé de me faire changer
2: monsieur,
1: de numéro.
2: Ce n'est pas Monsieur Tartampion, c'est l'administrateur qui est donc le secrétaire général du syndicat, vous le savez très bien.
1: Mais je m'en fous, monsieur, qui que ce soit.
2: Ah, vous avez...
1: Il a été charmant, il a été gentil, mais moi je m'en fous.
2: Monsieur, vous permettez, vous êtes prié de venir avec vos 3 dernières factures ainsi que 150 francs.
1: Pardon ?
2: Ah bah oui, monsieur, non.
1: Mais vous plaisantez, en plusieurs fois que je paye.
2: Bah écoutez-moi, monsieur.
1: Non, mais qu'est-ce que c'est cette plaisanterie ? Mais là, je vous garantis que ça va aller loin, cette histoire-là. Non, mais en plus, il va falloir que je paye pour changer de numéro que je n'ai pas demandé.
2: 150 francs, monsieur.
1: Mais jamais de la vie, primo, je suis employé PTT, donc je ne paie pas le téléphone, je ne paie pas l'abonnement.
2: Ah ouais, hein? Ah mais ça, vous n'avez pas signalé, c'est trop tard,
1: comment, mais je voulais pas signaler, mais vous m'avez rien demandé, monsieur.
2: Bon, attendez.
1: Ça, alors là, je vous garantis que ça ne se passera pas comme
2: monsieur,
1: ça. Hein?
2: Bah justement, monsieur Deringer vient de rentrer dans mon bureau. Attendez.
1: Oui, mais justement, qui c'est ce monsieur-là?
2: Attendez, vous permettez, je vous passe.
1: Oui, je vous en prie.
2: Il y a le client, là, vous avez demandé, on a déjà son nouveau numéro, puis il n'en veut pas.
3: Laissez-moi, je vais le prendre.
1: C'est la meilleure de l'année, celle-là.
0: Allô ?
1: Bonjour, monsieur.
0: Mais qu'est-ce qu'il y a, camarade ? On a l'heure.
1: Mais je ne voulais pas changer de numéro, moi, monsieur. Vous êtes bien gentil, vous êtes aimable, vous êtes urbain comme tout, mais je ne veux pas changer de numéro,
0: mais
1: monsieur.
0: Je ne suis pas.
1: Pourquoi vous me faites changer de numéro de force ?
0: Vous allez payer 150 francs, mais en une journée, vous allez avoir votre
1: numéro. Mais je m'en fous, monsieur. Écoutez, ça va me coûter impression doloriste terrible, cette histoire-là. Moi, je ne veux pas.
0: Écoute-moi, camarade.
1: En plus, je suis moi-même employé des PTT, monsieur. Je ne paie pas. Ni l'abonnement, ni l'installation, ni rien. Vous voulez me faire payer 150 francs.
0: Eh oui, mon camarade, parce que ces étés, nous sommes contre les privilèges. Il n'y a aucune raison que toi, tu casques pas comme nous.
1: Mais comment ? Mais vous payez quoi, monsieur ? Mais qui est à l'appareil ? J'ai pas compris. Écoutez, vous me dites où vous êtes, monsieur. Je viens vous voir parce que nous sommes voisins. On va s'expliquer de vive voix parce que là, on s'époumonne tous les deux. Hein ?
0: Écoute-moi, camarade, ton comportement frise d'hystérie.
1: Mais
0: ça
1: écoutez,
0: ne m'étonne pas de la part des castes des privilégiés.
1: Mais je suis pas un privilégié, nom de Dieu. Je suis un préposé. Vous appelez ça un privilégié, vous ?
0: Mais
1: un préposé ?
0: Est-ce que tu es venu hier à la manif ?
1: Mais non, je suis pas venu, moi je bricole, monsieur, chez moi. J'ai du boulot par-dessus les oreilles,
0: voilà,
1: alors.
0: Monsieur, travaille au noir.
1: Qu'est-ce... Oh.
0: Ah oui, alors non, mais...
1: c'est une plaisanterie, non ?
0: Écoute-nous, camarade, tu parles à quand même à quelqu'un d'obédient à ses étés. D'une part, t'es privilégié, ensuite tu travailles au noir quand tes camarades défilent sous la pluie.
1: Attendez, une question, monsieur. Vous êtes qui, exactement ?
0: Monsieur Deringer, Joseph.
1: Deringer, où êtes-vous, exactement, monsieur ?
0: À Jaurès, monsieur.
1: Pardon ?
0: À Jaurès.
1: On peut vous rencontrer d'ici un quart d'heure, 20 minutes, monsieur Deringer.
0: Vous venez au bureau 203, mais je te signale que l'accueil va être musclé, parce que...
1: Ah, ben, écoutez, moi, je suis ravi, parce que là, je viens au bureau 203, mais qu'est-ce que vous avez contre moi, monsieur, s'il vous plaît ?
0: Nous n'avons rien contre toi, tu es paranoïaque, privilégié, et en plus, tu travailles au noir.
1: Comment je travaille au noir ? Je travaille chez moi.
0: Déviationniste, liquidateur.
1: Attendez, restons calmes. Poste 203, c'est une plaisanterie, ça, hein.
0: Oui, c'est une plaisanterie.
1: Oh, félicitations. Alors là, écoutez, j'ai pas marché, j'ai cavalé. Vous m'avez fait prendre la colère de ma vie, là, hein.
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5: Hello. Bonjour madame, c'est bien la société de transport ?
6: Ouais, c'est ça.
5: Monsieur Martin à l'appareil, société Martin Télécom.
6: Martin Télécom, mais...
5: Exactement, oui, c'était pour vous prévenir que je renvoie mes appels professionnels sur votre ligne.
6: Je vous connais pas, monsieur.
5: Non, mais je vous explique, j'ai décidé de faire la grève du téléphone, c'est-à-dire que je ne prends plus les appels,
6: ah, mais...
5: donc il faut que quelqu'un le fasse à ma place.
6: Monsieur, je ne vous connais pas, je ne travaille pas avec vous.
5: Bah, encore ?
6: Mais comment ça, pas encore ?
5: Bah, disons que vous travaillez pas avec moi, pour le moment.
6: Pour le moment, monsieur. Initialement, je ne travaille pas avec vous.
5: Ah bah comme vous dites, initialement.
6: Mais je ne travaille pas avec vous, monsieur.
5: Jusqu'à maintenant.
6: Mais comment ça, jusqu'à maintenant?
5: Bah oui.
6: On se connaît pas, d'accord?
5: D'accord, enfin, pour le moment.
6: Pour le moment, non mais bah, moi j'ai rien demandé à Martin Télécom.
5: Vous n'avez rien demandé pour le moment?
6: Mais non! Arrêtez de dire pour le moment.
5: Ok, donc jusqu'ici, vous n'avez rien demandé.
6: Mais non, pas jusqu'ici, monsieur.
5: Bon, disons, vous n'avez rien demandé au jour du jour d'aujourd'hui.
6: Attendez, monsieur.
5: Enfin, disons qu'à l'heure actuelle, vous n'avez rien demandé.
1: Allô?
5: Bonjour, madame.
1: J'ai autre chose à faire, monsieur. Vous n'avez pas à transférer sur mon numéro de téléphone. C'est quoi le délire, là?
5: Non, mais à la limite, vous notez les coordonnées, vous me faites une fiche.
1: Il n'y a pas de à la limite, c'est non. Vous avez du mal à comprendre ou quoi, là?
5: Ouais, et puis c'est juste le temps de la grève, hein.
1: Le temps de la grève, j'en ai rien à foutre. T'amuses pas à ça parce que je leur accroche au nez, tes clients.
5: Ah, bah, pas gêné.
1: Mais vous me parlez d'une société que je connais même pas. Vous vous occupez de la mienne? Non, bon, bah alors.
5: Bah si, en quelque sorte quand même, oui.
1: Ah ouais, à quel sujet, là?
5: Au sujet que c'est moi qui ai fait toutes les démarches pour transférer mes appels sur votre ligne.
1: T'appelles ça t'occuper de ma société.
5: Bah oui.
1: C'est toi qui fais les démarches sans demander mon accord et tu me dis que tu t'occupes de ma société. Tu te fous de moi alors?
5: Ah mais complètement.
1: Mais tu
5: Sinon, ce que je peux faire, c'est mettre le transfert sur votre portable.
1: Ouais, bien sûr, sur mon portable personnel aussi tant que t'y es. Non mais n'importe quoi ici, j'hallucine.
5: Super, donc je vais le prendre.
1: De quoi?
5: Bah ton numéro de portable, si vous préférez qu'on transfère.
1: Si vous préférez, tu vas le prendre. Bah tu vas rien prendre du tout.
5: Ah oui, mais alors comment tu veux que je mette mes appels sur ton portable si tu me donnes pas le numéro?
1: Non, je t'ai pas dit qu'on mettait, je t'ai dit non. Tu comprends dans le français? N-O-N.
5: Ah, alors attends, t'as pas compris.
1: Non, c'est toi qui comprends mal. Je t'ai dit non, t'amuses pas à transférer sur mon numéro de téléphone.
5: D'accord, donc on reste sur le fixe.
1: Ah bah bouge pas, je vais m'occuper de ton cas, je vais t'en retrouver sur internet et puis on va s'occuper de toi.
5: Non, alors là je suis pas sur internet, je suis plutôt vers Martinville pour le moment.
1: Ouais.
5: Et c'est une autre dame, bonjour.
3: Oui mais c'est monsieur, c'est pas madame.
5: Admettons, donc moi comme je disais, je suis à Martinville, mais
3: je connais Martinville, je connais très bien Martinville.
5: Attends, on parle du Martinville sur la route de Bourg-sur-Martin.
3: Oui c'est ça, tout à fait, on est d'accord.
5: C'est ça, tu traverses Jouy-sous-Martin.
3: Voilà.
5: Tu continues tout droit et t'arrives où?
3: À Martinville.
5: Ah bah c'est ça, on a dû se voir là-bas alors.
3: Ah peut-être aussi, à grande chance.
5: Ou alors je t'ai entendu à la radio.
3: C'est pas Rire et Chanson quand même.
5: Ah bah tiens, il manquerait plus que ça, mais bien sûr que si, c'est Rire et Chanson.
3: D'accord.
5: Bonne journée.
3: À vous aussi.
5: Et au revoir madame.
3: Au revoir madame.
5: Ah mais attends.
3: Quoi?
5: Bah bisous.
3: Allez bisous.
5: Ah et attends.
3: Quoi?
5: Tu vas pas raccrocher maintenant?
3: Bah si, je suis obligé.
5: Ah d'accord, bah salut.
3: Salut.
5: Mais attends.
3: Allez, là je vais raccrocher maintenant.
5: Non mais attends.
3: Quoi? Mais vas-y.
5: Non bah rien en fait, au revoir madame, toujours.
3: Bah si tu veux, au revoir madame.
5: Ah oui si, non mais attends.
4: Allô?
7: Allô?
4: Bonjour.
7: Bonjour, comment ça va?
4: Ça va.
7: Bon, je suis en route là, je suis déjà parti, donc j'arrive. Tu me dis ce qu'il faut que je prenne donc pour le dîner?
4: Pour le dîner? Qui que ça qui vient?
7: Ben, hey, c'est Robert Lamolle.
4: Robert, je connais pas.
7: Mais ça fait 3 semaines qu'on correspond sur Internet.
4: Ah? Hein,
7: et tu m'as dit que... ce soir, enfin, je pouvais venir te voir et que nos vœux allaient se réaliser.
4: Bah, parce que je me rappelle peut-être pas ou je ne sais pas.
7: Bah, hier soir, tu m'as écrit, donc sur Internet, dans notre site de rencontre.
4: Ah bah, c'est pas moi, alors.
7: Ah bah, si.
4: Ah bah non, moi, j'ai pas de ça.
7: T'as pas de ça quoi?
4: Bah, des machins d'Internet, comme vous dites, un truc...
7: T'as pas d'Internet?
4: Bah non, j'ai pas ces trucs-là.
7: Ah bah, tu sais que moi, j'en ai eu partout dans mes poutres, hein.
4: Ah.
7: Moi, j'ai eu d'Internet partout dans mes poutres, hein. Ça m'a coûté cher, hein, ça bouffe le bois, ces saloperies-là. Ça fait des copeaux, après ça fait de la poussière, dis donc.
4: Ah bon?
7: Je suis parti de Colmar ce matin.
4: De Colmar? Bah, dis donc, je ne connais pas.
7: Bah, de Colmar en voiture, en Alsace.
4: Ah! En Alsace?
7: Bah oui, j'ai pris la route ce matin à 5 heures d'Alsace.
4: Oh!
7: Et là, je suis là dans une heure à peu près. Hein.
4: Ah bon?
7: Bah...
4: Eh ben bon, une belle surprise alors, vous voyez, hein?
7: Ah ben ça va faire une belle surprise, puisque tu m'as dit enfin que tu étais prête à me recevoir, qu'on allait pouvoir dîner ensemble et que tu m'hébergeais et qu'on verrait bien après.
4: Houhou! Qu'est-ce que c'est que ça?
7: Ah ben j'ai reçu ça avec ton adresse.
4: Oh, ben dis donc, ça c'est quelqu'un qui fait un tour alors, je sais pas.
7: Ah ben non.
4: Oh!
7: Tu m'as même dit qu'il fallait que je passe par la pharmacie et tout ça sur la route.
4: Hein? Eh ben j'ai jamais parlé de ça.
7: Ah bah si.
4: Ah non, je m'excuse, ça jamais j'ai parlé de pharmacie, de tout ça, hein.
7: Bah dis donc, mais moi qu'est-ce que je fais? Faut que je fasse marche arrière, alors?
4: Bon, je ne sais pas, je vous verrai bien quand vous arriverez.
7: Ah, bon. Donc on peut se voir.
4: Alors, vous pouvez venir, mais je ne sais pas qui vous êtes.
7: Bah c'est pas grave, on fera comme si on se connaissait.
4: Ouais, bah c'est pas grave, hein.
7: Bon, alors, qu'est-ce que je prends pour le dîner?
4: Oh, bah je mettrai un pot-au-feu, tant pis, j'ai fait des petits pot-au-feu, mais tant pis.
7: Ah bah très bien. Alors, un pot-au-feu, je vais passer prendre du vin, là, chez un bon caviste.
4: Bon.
7: Hein?
4: comme vous voulez.
7: Voilà.
4: Eh ben, on va vous voir tout à l'heure, alors, si c'est ça, si vous arrivez.
7: Après, on ira au lit, puis on verra bien ce qui se passe, hein.
4: Je vous connais pas, mais on verra bien, vous connaissez, je sais pas qui c'est.
7: Dis-moi, est-ce qu'il faut que je prenne des draps?
4: Mais des draps pour quoi faire?
7: Ben, pour niquer.
4: Hein? Ben, moi, c'est une sacrée surprise, hein.
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9: Allô?
10: Oui, bonjour monsieur, je suis au Petit Casino.
9: Oui, dites-moi.
10: Je vous appelle parce que je voudrais venir jouer chez vous ce soir. On m'a dit qu'il y avait un dress code à respecter.
9: Mais pour quoi faire?
10: Ce serait pour une table de poker.
9: Ah, d'accord. Il faut appeler au casino.
10: Oui, bah c'est pour ça que je vous appelle.
9: Non, vous avez appelé super bien.
10: Si à la place d'une cravate, si je porte une crevette, est-ce que vous pensez que...
9: Non, attendez.
10: Parce que j'ai une veste de cocktail qui est fabriquée en cocktail de crevette.
9: Attendez, n'inquiétez pas. Allô, monsieur? C'est pas la même personne.
10: Ah.
9: Monsieur, ici, c'est un supermarché.
10: Donc...
9: Un supermarché, monsieur.
10: Non.
9: Pour le manger.
10: Excusez-moi, je veux bien éventuellement dîner sur place, je ne sais pas.
9: Mais... Et vous faites exprès ou...
10: Alors, moi, ce que je disais, comme j'expliquais à l'autre monsieur, c'est que...
9: C'était une dame.
10: Si je prends une bouteille...
9: Monsieur, vous m'écoutez quand je parle? Est-ce que vous comprenez ce que je vous dis?
10: Non, mais je crois que vous essayez de vous débarrasser de moi parce que...
9: Non, mais vous n'êtes pas au bon casino.
10: Non, mais...
9: Ici, c'est dans un supermarché, monsieur.
10: Ça ressemble à de la discrimination, quand même, dans le sens
9: à
10: où...
9: À de la quoi, pardon?
10: Bah, de la discrimination, dans
9: ah,
10: le sens
9: oui,
10: où je...
9: Ah oui, à la discrimination, on dit, monsieur.
10: Bah...
9: Alors, vous y êtes pas du tout. Ici, c'est un supermarché, c'est pas le casino des sous.
10: Bah, c'est ce que vous me dites pour essayer d'évacuer...
9: Non, non, c'est vrai, on est au 17... C'est combien? 18? 17 boulevard Albert 1er. Le casino, c'est en haut, Monte Carlo.
10: Ah non, je pense que vous vous trompez, là.
9: Hein. Non, non, je sais où je travaille.
10: Je crois pas, hein.
9: Ah, je vous croyais pas? Ah, je sais où je travaille, monsieur.
10: Ah bah non, la preuve.
9: Non, la preuve, mais vous prenez pour qui?
10: Bah, excusez-moi, mais enfin...
9: Bah, je sais pas, je vous dis, en plus, on vous dit gentiment, parce que déjà, ma collègue, je sais pas, apparemment, vous l'avez pas bien compris, donc j'ai pris le téléphone, mais...
10: Vous êtes en train de gentiment me mettre à la porte, excusez-moi, ça, j'ai bien compris.
9: Mais monsieur, vous voulez le casino des sous, c'est ça?
10: Voilà, alors...
9: Oui, bah, c'est pas nous, parce qu'en plus, vous insistez, mais...
10: Non, mais je n'insiste pas, mais c'est ce que je disais...
9: Non, mais vous me laissez pas parler, c'est pas le bon numéro,
10: alors, si,
9: monsieur.
10: Alors, je vous laisse tout à fait parler, mais parce que vous, apparemment, vous n'écoutez pas ce que je dis.
9: Si, si, j'écoute ce que vous voulez. Vous voulez une bouteille pour rentrer, je sais pas où, mais vous voulez rentrer où? C'est un casino.
10: Voilà, un casino, bah oui,
9: c'est
10: on est bien d'accord.
9: C'est un supermarché, monsieur.
10: Donc, je vois pas le rapport, excusez-moi, entre le supermarché.
9: Bah, c'est un magasin de bouffe. Putain, on achète de la bouffe ici.
10: Bah, enfin, excusez-moi, je pense que vous vous trompez.
9: D'accord, je me trompe.
10: Voilà.
9: Donc, je ne sais pas où je travaille, apparemment, c'est pas les
10: bonnes
9: personnes.
10: C'est pas grave, bon, ça arrive, hein,
9: D'accord.
10: Ça arrive à tout le monde. Moi, ce que je voulais juste dire, c'est que comme je n'ai pas de cravate,
9: oui.
10: Si je viens avec une crevette, est-ce que ça fonctionne?
9: Oui, venez avec une crevette, ça fonctionne.
10: Je vous cache pas qu'il y a une légère odeur quand même.
9: C'est pas grave, on fera abstraction.
10: D'accord.
9: Venez quand vous voulez, c'est pas grave.
10: Bah,
9: pas
10: je viens en crevette, je viendrai en crevette.
9: Voilà, et la prochaine fois, appelez en numéro, qu'on puisse voir le numéro.
10: Ah bah le numéro, je peux vous le donner, c'est Rire et Chanson en fait. On est
9: Ah putain, c'est la radio?
10: Ouais.
9: C'est une blague?
10: Oui, c'est une blague.
9: C'est la radio, Ena. Ah bah bravo, hein.
10: Merci.
9: Ça a réussi. Non mais... Ok, bon bah... Merci pour la blague.
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12: Autoroute d'information, bonjour.
0: Bonjour madame.
12: Ah bah tiens. Vous ne quittez pas un instant.
0: Ben non. Ça fait du bruit par où ça passe, ça, dis donc.
12: Allô?
0: Oui, ben... Ça fait du bruit chez vous.
12: Oui.
0: Hey. Bonjour madame.
12: Bonjour monsieur.
0: Monsieur Ledoux à l'appareil.
12: Oui.
0: Vous êtes bien le centre d'information sur les autoroutes?
12: Oui monsieur.
0: Bien, je pars en vacances en Espagne là.
12: Oui.
0: Avec ma femme, mon petit neveu Georges et mon chien.
12: Oui.
0: Voilà. Ben oui, mais alors le problème, on a un problème, on est en train de charger la voiture et tout. Enfin, on a déjà fait quelques kilomètres, mais on est en train de changer les valises de place parce qu'avec le Kléber, les valises, elles n'ont plus de place dans le coffre, vous voyez?
12: Ah oui, d'accord.
0: Alors, donc on a des problèmes quoi, évidemment. Alors, on voudrait savoir s'il y avait une forêt sur le bord de la route qui mène en Espagne.
12: Une forêt, hein?
0: Oui.
12: À quel niveau?
0: Oh ben, pas trop loin, quoi. C'est parce que ma femme n'arrive pas à dormir avec le clébard qui aboie tout le temps parce qu'il étouffe dans le coffre, quoi.
12: Ouais.
0: Alors, on se disait qu'on pouvait peut-être... Enfin, juste pendant un mois, quoi. Laisser le chien, dans la forêt, au bord de la route, pour qu'on puisse le reprendre après, vous voyez, quoi.
12: Ah non, mais si vous n'allez pas abandonner votre chien pendant un mois...
0: Trois semaines et demie.
12: Trois semaines et demie dans la forêt, vous voulez abandonner votre chien?
0: Non, pas abandonner.
13: C'est-à-dire qu'on pensait que, vous voyez, en plus, les forêts dans le sud de la France, c'est dangereux.
12: Oui.
13: En été, il y a des incendies de forêt.
12: Oui.
13: Alors justement, nous, l'opticien, il pourrait peut-être vous aider dans la lutte contre les incendies de forêt, parce qu'il passe son temps à pisser sur les arbres. Vous voyez ?
12: Mais comment il va vivre pendant 3 semaines ?
13: Mais il peut surveiller les arbres, il peut protéger les champignons, quoi.
12: Mais vous pouvez pas faire ça.
13: Mais bon, on rentrera au bout de 3 semaines, alors. Vous savez, les chiens, ils font ami-ami avec les écureuils, ils ont chacun une truffe, ils se frottent la truffe, ils aiment bien ça, les chiens. Les écureuils, ils leur apportent des glands.
12: Les écureuils, ils leur apportent des glands aux chiens ?
13: Ah bah bien sûr, madame.
12: Mais c'est pas possible, monsieur, ses amis, les écureuils, ils vont pas le nourrir.
13: Si.
12: Ils vont pas le nourrir assez, c'est pas avec des glands qu'il va se nourrir.
13: Mais si, le chien, ça mange n'importe quoi.
12: Mais non, dans une SPA, à la SPA, il va être nourri normalement.
13: Mais nous, on l'a entraîné à bouffer des glands depuis 3 semaines, et ben il se porte bien.
12: Votre chien, il va pas rester pendant 3 semaines au même endroit. Hein.
13: Mais on va l'attacher à l'arbre.
12: Ah bah oui, bah c'est très malin. Hein. Mais il va être malheureux, le chien va pas pouvoir bouger, vous rendez pas compte.
13: Mais il aime bien pas bouger, c'est un feignant, c'est un gros feignant, ce chien-là. Je vous dis, il fait rien.
14: Allô ?
13: Oui.
14: Mais monsieur, excusez-moi, mais vous êtes sûr que vous êtes très normal ?
13: Madame, je vous...
14: Non, mais je me permets de vous demander ça, monsieur, parce que là, vraiment... D'abord, est-ce que vous savez où vous êtes, ici ?
13: Je pense que je suis chez des gens sympathiques.
14: C'est-à-dire ?
13: Honnêtes. Plaisant, que j'aurais bien aimé rencontrer dans ma vie, avec qui j'aurais aimé me lier d'amitié, pourquoi pas.
14: Non mais monsieur, vous vous rendez compte de ce que vous dites ? Est-ce que vous avez déjà vu, je sais pas qui vous êtes, qu'est-ce que vous
13: monsieur,
14: faites dans la vie, monsieur
13: Bernard Ledoux, retraité des PTT.
14: Je suis bien heureuse de le savoir. Alors dans les PTT, on est comme ça ?
13: Comment ça, on est comme ça ?
14: Écoutez monsieur, vous avez pris un chien. Moi, je sais pas, j'ai 4 chiens, monsieur. Et croyez-moi, je pars aussi en vacances, quand ça m'arrive de temps en temps, et je laisse pas mes chiens au bord d'une forêt, hein.
13: Mais je veux pas les laisser au bord de la forêt.
14: Non, vous voulez l'attacher à un arbre, alors c'est encore pire.
13: Mais oui, mais je veux pas le laisser au bord de la forêt. S'il faut le mettre au milieu de la forêt, je l'attache au milieu de la forêt.
14: Non, mais enfin, monsieur, et il mangera comment, votre chien ? Vous rêvez ou quoi ?
13: J'ai expliqué à la dame que les écureuils leur apportent des glands.
14: Non, mais vous plaisantez, mais un
13: non.
14: Chien, ça mange des glands. Moi, mes chiens, ils mangent de la viande, monsieur.
13: Moi, ça fait 3 semaines qu'on entraîne. Mon chien a bouffé des glands.
14: Vous l'entraînez à manger des glands. Vous en mangez, vous, des glands ?
13: Et j'ai essayé.
14: Oui, et c'est bon ?
13: Ben écoutez, à mon avis, c'est bon pour le chien.
14: C'est bon pour le chien, ça, bien sûr. Mais pourquoi pas ? C'est peut-être bon pour les écureuils, mais ça m'étonnerait que ce soit bon pour un chien.
13: Eh ben, il en bouffe. Hein.
14: Il en bouffe.
13: Eh ben, d'ailleurs, on a déjà une cargaison. En plus, le temps que... Mais oui, parce qu'on a pensé à tout. Le temps que les écureuils fassent ami-ami avec lui, on va lui mettre un petit panier à côté de sa laisse, puisqu'on va le mettre avec la laisse à l'arbre.
14: C'est ça, oui.
13: Alors, vous êtes un ami des chiens.
14: Ah oui, monsieur, oui.
13: Alors, à quel arbre croyez-vous qui sera le mieux ? Un sapin, un hêtre ou un bouleau ?
14: Non, mais monsieur, est-ce que vous plaisantez là où...
13: On part dans une demi-heure, madame.
14: Partez dans une demi-heure. Bon, mais écoutez-moi, d'abord, premièrement, si vous avez un problème, c'est à la SPA qu'il faut vous adresser, à la Société Protectrice des Animaux, et non pas à un service autoroute.
13: Mais ils n'en veulent pas de mon chien à la SPA.
14: Comment ça, ils n'en veulent pas de votre chien ? Ça m'étonne, à la SPA, on accepte les chiens.
13: Non, la dame m'a dit qu'ils n'en voulaient pas.
14: Et pour quelle raison ?
13: Parce que c'est un éjaculateur précoce.
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15: Commissariat de police, bonjour.
10: Oui, bonjour monsieur, c'est bien le commissariat ?
15: Oui.
10: J'aurais besoin que vous me fassiez un mot pour ma déclaration d'impôt parce que je suis en retard.
15: Faut que vous vous arrangiez avec les impôts, nous on fait pas ça.
10: Alors si vous voulez, j'ai rédigé un mot, je peux vous dicter un truc.
15: Non mais non, je vais pas vous le faire par téléphone le mot.
10: Non mais je viens le chercher après.
15: Non, moi là je vais pas vous faire un mot d'excuse comme quoi vous avez pas fait vos impôts.
10: Bah oui, mais alors moi ça m'arrange pas parce que les impôts
15: ils attendent. Il fallait vous y prendre avant.
10: Non mais vous mettez je sous-signifié, monsieur le sergent.
15: Non, je ne vous ferai pas de mot parce que vous avez raté votre déclaration d'impôt. Maintenant vous vous démerdez, vous avez fait une connerie, vous assumez.
10: Bon bah alors, je sous-signifiais monsieur le caporal.
15: Bah attendez 5 minutes.
10: Ah, merci monsieur.
16: Ah non mais monsieur, ça n'existe pas ça.
10: Bah enfin j'ai un modèle, c'est ce que je disais à
16: votre... Mais non, on va pas tamponner un modèle que vous avez décidé d'écrire. Si vous avez du retard sur votre déclaration d'impôt, c'est votre problème, c'est pas le nôtre.
10: Bah c'est un peu le vôtre, dans le sens où, comme j'ai dit, que je travaillais pour vous, voyez.
16: C'est-à-dire, vous travaillez pour nous.
10: Alors j'ai mis mission d'infiltrage.
16: Et parce qu'une mission d'infiltrage, ça vous oblige à ne pas déclarer vos impôts.
10: Bah oui, à partir du moment où je suis en infiltrage.
16: Non, pas du tout. On peut être président de la République, monsieur, si on ne déclare pas ses impôts dedans, c'est pareil.
10: Bon, hein. Oh, ça m'étonnerait ça quand même.
16: Mais on ne le fera pas, monsieur.
10: Excusez-moi, vous imitez vraiment pas du vôtre, hein, parce que là...
16: Non, c'est pas une histoire de mettre d'une autre. La loi, elle est pareille pour tout le monde, là.
10: Bah, sauf si vous m'avez fait une attestification.
16: Non, il n'y a pas d'attestation, monsieur. Vous avez un retard.
10: Ah, allô ?
17: Je vais prendre un abruti au téléphone.
10: Allô ?
17: Oui, allô, bonjour.
10: Oui, bonjour, madame. Voilà, comme j'expliquais...
17: Bonjour, monsieur, pardon.
10: Comme j'expliquais, il faudrait me faire une attestification comme quoi vous m'avez empêché de donner ma déclaration à temps pour les impôts.
17: Vous plaisantez ou quoi? De suite, je vais vous dire non de suite parce que je fais un faux là. Donc je ne ferai pas ce genre d'attestation, monsieur. Je crois que je me suis bien fait comprendre.
10: Parce que votre collègue là juste avant me disait que ça posait pas de problème.
17: Non, attendez, vous plaisantez ou quoi? J'ai mon collègue en face de moi, il vous a jamais dit ça.
10: Ah bah si, mais
17: on va arrêter de suite.
10: Ah bah tiens, alors passez-moi le patron.
18: Oui, allô?
10: Oui, bonjour madame.
18: Oui, bonjour madame. Monsieur, pardon.
10: Non, je vous en prie.
18: Mais vous travaillez pour nous. Mais pourquoi vous avez travaillé pour nous?
10: Non, alors en vrai, j'ai pas travaillé pour vous. Mais il fallait bien que je trouve un alibi, vous voyez.
18: Non, mais vous rigolez, non, j'espère, quand vous me dites ça, non? Vous croyez que je vais faire un faux?
10: Non, pas un faux, c'est juste que vous...
18: Si, c'est un faux, vous me demandez de faire un faux. Vous demandez que je vous couvre parce que vous avez pas renvoyé vos impôts et vous avez dit aux impôts que c'était de notre faute parce que vous travaillez pour nous.
10: Voilà, bah c'est parfait. Ça, vous me le mettez sur papier?
18: Eh bien, non, mais je vous ferai pas. Non, non, non, non, elle ne vous couvrira pas.
10: Et pourquoi vous allez pas me couvrir?
18: Écoutez, alors, vous savez pas ce qu'on va faire, hein? Vous demandez à la gendarmerie. Moi, je vous la ferai pas. On est dans un autre monde, là.
10: Non, je vous demande de me tamponner mon papier seulement.
18: Oui, vous demandez de faire un faux, monsieur.
10: Alors, est-ce que je pourrais passer juste vous emprunter un tampon?
18: Non, mais vous rigolez, non? Ça suffit, là.
10: Non, allez. Mais je vous dis pas pourquoi, comme ça, vous savez pas.
18: Attendez, vous allez pas me prendre un tampon de la police pour vous faire un papier, quand même, non?
10: J'ai pas dit que c'est pour me faire un papier.
18: Et c'est pour faire quoi, alors?
10: C'est pour me faire le papier, en vrai, bien sûr.
18: Voilà, monsieur. Allez, monsieur.
10: Non, alors, j'ai rien dit. Alors, non, je retire, pardon.
18: C'est même pas la peine que vous présentez au bureau, là, je vais m'énerver maintenant. Vous demandez à la police de faire un faux. Vous avez oublié de déclarer vos impôts à temps.
10: Allô?
19: Oui.
10: Bonjour madame.
19: Ah bah pour le bonjour monsieur, bonjour madame, de chérir la chanson.
10: Oh non! Ah
19: j'écouterai la chanson.
10: Je vois pas de quoi vous parlez.
19: Bah ouais. Chérir la chanson! Ouais, à la police, on écoute chérir la chanson aussi. Oui.
10: Je ne sais pas qui c'est.
19: Allez,
20: chérir la chanson! Allô, clinique vétérinaire?
21: Oui, bonjour madame, monsieur, de la place à l'appareil.
20: Oui, bonjour.
21: C'est bien le vétérinaire?
20: Oui, c'est elle-même à l'appareil.
21: Ah, très bien, bonjour docteur. Je souhaiterais prendre un rendez-vous. J'ai ma poule qui va mal.
20: Oui, alors pour cela, vous pouvez venir en consultation. On consulte tous les jours de 14h à 19h, sauf le samedi de 14h à 17h. Vous venez l'après-midi quand ça vous arrange?
21: Bah écoutez, je vais vous la passer. Je préfère voir qu'elle voit ça directement avec vous. Hein.
13: Allô?
20: Oui.
13: Oui, bonjour, c'est le docteur vétérinaire?
20: Oui.
13: Oui, bonjour madame. Je suis la poule de monsieur de la place. Quand est-ce que je peux passer?
20: On est là jusqu'à 19h, madame.
13: Jusqu'à 19h, oui. Et vous, je peux faire une épilation du maillot? Non, c'est parce que j'ai des morpions.
20: Je vous ai dit.
13: C'est pour ça que j'appelle un vétérinaire. J'ai tué un veto.
20: Oui.
13: Docteur, à quelle heure puis-je passer?
20: Quand vous voulez, avant 19h.
13: Vous pouvez me faire l'épilation du maillot?
20: On est sûr.
13: Parce que j'ai beaucoup de morpions, vous comprenez? Et les esthéticiennes ne veulent pas le faire. Elles m'ont dit qu'il fallait que j'aille voir un vétérinaire. Allô, docteur?
20: Oui, oui.
13: Vous faites l'épilation du maillot poil?
20: Oui, on fait l'épilation du maillot, on fait tout.
13: Poil à poil ou...
20: Qui est à l'appareil?
21: Ben, c'est Bernard.
20: Bernard qui?
21: Bernard Kouchner.
20: C'est Bernard Kouchner.
13: J'appelle pas seulement parce que j'ai des morpions, hein. Mais le problème, si vous voulez, docteur, c'est qu'en plus, j'ai un morpion qui a la grippe. Et ça, l'esthéticienne, elle peut rien faire. Il s'est enrhumé hier soir dans la voiture parce qu'avec monsieur de la place, on est sorti. Et j'ai entendu mon morpion qui toussait et j'ai pas fait attention. Et il a toussé toute la nuit, m'a empêché de dormir. Vous avez déjà entendu un morpion tousser?
20: Non.
13: J'ai pris un bain de siège, mais ils savent pas nager. Alors ils sont restés accrochés à mes poils. J'ai eu peur pour eux, j'ai cru que ça allait faire le Titanic. 1500 morpions qui se noient. Le Titanic dans la baignoire. Alors voyez-vous, je suis bien dans la peine. Mais il faut que je m'en débarrasse. Attendez, je vous repasse mon amant.
21: Allô?
20: Oui.
21: C'est un peu complexe.
20: Oui, j'ai compris, oui.
21: À quelle heure peut-elle passer?
20: Vers 18h.
21: Ah, 18h, c'est pas possible.
20: Ah bon?
21: À cette heure-là, elle passe la tondeuse. Ah, attendez, il y a quelqu'un qui veut vous parler.
22: Allô, je suis un morpion. Vous pouvez venir nous chercher? Sauvez-nous.
20: Vous devriez appeler Greenpeace.
22: SOS.
20: Oui.
22: Est-ce que je peux venir vous voir?
20: Ah oui, aucun problème. Oui.
22: Je saute dans une enveloppe.
20: Oui, si vous voulez.
22: Et puis le facteur m'amène demain.
20: D'accord, pas de problème.
22: Voilà.
20: Au revoir.
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20: Bonjour.
10: Oui, bonjour monsieur. C'est bien le magasin de téléphone ?
20: Oui, c'est ça.
10: Ce serait pour présenter mes vœux pour la nouvelle année à mon beau-frère.
20: Mais je comprends pas pourquoi vous passez par la boutique pour présenter vos vœux.
10: Parce que comme lui est à l'étranger, moi ça m'arrangerait que vous lui envoyiez un message.
20: Ah, mais je vous arrête tout de suite, mais je peux pas, c'est pas à moi de lui envoyer un message.
10: Vous avez
20: de
10: quoi noter ?
20: Ah non, mais ça, je noterai rien du tout parce que j'ai pas envoyé un message à qui que ce soit.
10: Bah, pour la nouvelle année quand même, ça se fait hein, de présenter ses vœux.
20: Oui,
10: c'est
20: ah oui,
10: ça.
20: Non, mais sûr, je suis d'accord avec vous, mais c'est pas à moi de présenter les vœux pour vous. Vous vous rendez compte ou pas ?
10: Non, mais vous le tapez directement sur votre téléphone.
20: Ah oui, mais non, j'ai pas à taper quoi que ce soit sur mon téléphone perso.
10: Vous avez quoi comme téléphone ?
20: Et ça, j'ai pas à vous dire ce que j'ai comme téléphone.
10: Comme ça, je peux vous aider. Je peux vous dire, vous allez dans SMS.
20: Non, mais je sais comment ça fonctionne. Merci. Je travaille en téléphonie.
10: Allô ?
2: Oui, bonjour.
10: Ah, ben c'est une autre dame. C'est
2: je peux pas faire ça, monsieur. On peut pas envoyer texto comme ça pour quelqu'un.
10: Bah, c'est-à-dire que lui étant à l'étranger, sinon vous comprenez, moi ça va me coûter bonbon, donc c'est pour ça que.
2: Non, mais j'entends bien. Mais moi, si je fais ça, c'est avec mon portable personnel. Je ne peux
10: d'accord,
2: pas le
10: très bien. Bah, écoutez,
2: non, je vous dis, je ne peux pas le faire, monsieur. Si je prends mon téléphone portable, c'est le mien personnel et le mien.
10: Ah, bah volontiers, oui.
2: Je vais payer à votre place si vous préférez.
10: Très volontiers, oui, c'est très gentil.
2: Non, mais je vais pas le dire 10 fois, monsieur, je ne peux pas faire ça.
10: Vous le faites sinon sur un téléphone de la boutique, tu sais, vous voyez.
2: Bon, monsieur, je connais mon métier. J'ai pas de téléphone pour envoyer texto vers l'étranger. Non. Je veux dire, en 10 ans de temps, j'ai jamais eu cette demande. Bon.
6: Allô ?
10: Ah, bah c'est avec vous que je dois voir, du coup, pour le texto ?
20: Oui, et vous nous appelez quoi, là, monsieur ? Avec un portable, n'est-ce pas ?
10: Ah non.
20: Non.
10: Non, non, je n'ai pas de téléphone du tout, moi.
20: Ah, mais là, vous appelez bien avec un téléphone, pourtant.
10: Non.
20: Ah non, bah non, vous m'appelez pas dans ce cas, bon, bah voilà. Donc, du coup, bah, vous pouvez pas joindre la personne, en effet.
10: Bah, c'est ça le problème.
20: Ce n'est pas possible. Vous êtes en train de m'appeler, monsieur ?
10: Non.
20: Donc, vous n'êtes pas en train de m'appeler ?
10: Non, enfin, on est en train de discuter, mais rien ne vous dit que je le fais depuis un téléphone.
20: Vous êtes en train de m'appeler avec un téléphone, forcément, vous me dites non, mais moi, je vous dis que je ne vends pas de téléphone, voilà, puisque vous mentez, je vous mens.
10: Alors, prouvez-le.
20: Non, j'en ai rien à faire, monsieur.
10: Ah, bah, passez-moi le responsable.
20: Bah, patientez, je vous en prie.
6: Allô ?
10: Oui, bonjour monsieur.
6: On m'a pardon ?
10: Je disais, moi je n'ai pas de téléphone, donc je ne peux pas envoyer de message de bonne année à mon beau-frère qui est à l'étranger.
6: Oui.
10: Donc du coup, c'est pour ça qu'il faudrait que vous le fassiez.
6: Ah, parce que vous pensez que du coup, à nous, ça ne nous sera pas facturé ?
10: Ah bah c'est ce que je disais, donc on est bien d'accord.
6: Mais bien sûr que si, nous, ça nous coûte quelque chose. Donc, non, mais là, c'est pas possible.
10: Donc je vous donne le message ?
6: Allez-y.
10: Alors, cher Martin...
6: Vas-y, tu vas me le dire.
20: Oui, on prend de quoi noter, monsieur. Allez-y, on vous écoute.
10: Cher Martin...
20: Oui.
10: Virgule...
20: Faut le noter, virgule, ou...
10: Oui, V-I-R-G-U-L-E.
20: C'est noté, parfait.
10: Je suis très content...
20: Je suis très content...
10: De te retrouver encore une année...
20: De te retrouver encore une année...
10: Sur Rire et Chanson...
20: Sur Rire et Chanson.
23: Ah bah alors.
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20: Allô ?
24: Oui, bonjour madame.
20: Bonjour.
24: Madame Latruffe ?
20: Oui.
24: Oui, bonjour, c'est la mairie à l'appareil.
20: Oui.
24: Le service de l'état civil.
20: Oui.
24: Je disais à monsieur le maire qu'il y avait une madame Latruffe... qui habitait au 6 rue Gange.
20: Oui, c'est moi.
24: Voilà, et monsieur le maire ne voulait pas me croire.
20: Et alors ?
24: Bah parce que, vous savez, monsieur le maire a beaucoup de travail, il est toujours sous pression. Alors on essaie toujours de le faire un peu rire.
20: Hein. Ah bon ?
24: Évidemment, quand il a su qu'il y avait une madame Latruffe, ça lui a fait du bien parce qu'il riait, mais aux anges, on aurait dit un bébé.
20: Ah bon ?
24: Voilà, je vais vous le passer. Monsieur le maire, c'est madame Latruffe. Oh, mais non, ça n'est pas possible. Ça n'existe pas. Allô ?
20: Allô, bonjour monsieur le maire.
24: Bonjour madame. Je ne vous dérange pas ?
20: Non, non, du tout.
24: Alors, comment vous appelez-vous ?
20: Je m'appelle madame Latruffe. L-A-T-R-U-2-F-E. Mais ça vous fait rire ?
24: Il est plié de rire.
20: Oui.
24: Il est en train de s'étouffer, là.
20: Ah bon, il s'étouffe ?
24: Arrêtez, monsieur le maire.
20: Bon,
24: monsieur
20: allez.
24: Le maire, attention, monsieur le maire, parce que là, vous allez vous faire mal.
20: Allô ?
24: Il a fait un malaise.
20: Hein ? Il a fait un malaise ?
24: Il a fait un malaise à cause de vous, madame.
20: Comment ?
24: Il a fait un malaise à cause de vous.
20: Ah ben, je m'en fous, moi, qu'il ait fait un malaise. Pour savoir comment je m'appelle, bon ben, je m'appelle madame Latruffe. Et c'est tout, hein.
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20: Allô ?
10: Bonjour monsieur Martin, à l'appareil, c'est bien le bar ?
20: Non, c'est madame, mais c'est pas grave.
10: Alors pardon, non, moi c'est monsieur, hein ?
20: Oui.
10: Oui, je ne suis pas madame.
20: Non, mais dis bonjour monsieur, c'est pour ça.
10: Ah oui, parce que c'est pas moi madame, moi c'est monsieur.
20: Non, mais c'est moi madame, vous me dites bonjour monsieur, c'est bonjour madame.
10: Ah non, mais attendez, vous devez confondre avec mon épouse, Martine Martin, donc c'est vous qui l'avez appelée.
20: Mais on a appelé personne.
10: Bon, Vous venez de me dire que vous aviez appelé madame.
3: Mais j'ai jamais dit que j'avais appelé madame, c'est vous qui m'appelez monsieur.
10: Oui, mais quand je vous ai dit bonjour, vous m'avez dit que vous appeliez madame.
3: Non, j'ai dit, vous m'avez dit, vous me dites monsieur, je suis pas monsieur, je suis madame.
10: Ah.
3: Faut arrêter la fumette, hein, monsieur. Hein.
10: Comment ça, faut arrêter les femmelettes?
3: Je sens que ça va être bien.
10: Ah, moi, je sens que ça va être bien. Allô ?
3: Oui, oui, je suis encore là.
10: Donc, étant donné que vous avez déjà vu avec ma femme...
3: Mais je sais même pas qui c'est, votre femme.
10: Bah, Martine.
3: Martine.
10: Bah oui, Martine Martin.
3: Aïe, aïe, aïe, aïe. Est-ce qu'il y a une madame Martin qui vous a appelé ?
10: Alors, je m'excuse, mais elle peut pas m'appeler vu qu'elle est à côté de moi. En plus, on est sur la même ligne, donc forcément, si elle appelle, ça s'en occupait.
3: Non, mais vous me dites que votre femme, elle nous a appelé.
10: Ah, donc c'est pas vous, c'est elle qui vous a appelé, ok?
3: Mais non, je vous ai dit qu'elle nous a pas appelé. Je ne sais même pas pourquoi vous m'appelez, monsieur.
10: Ah, bah, je vous explique. J'ai décidé de relancer la consommation d'alcool qui est en baisse en ce moment.
3: Oui.
10: Donc, je vends des tickets de boissons gratuites que les gens peuvent ensuite venir échanger chez vous.
3: Ah, alors là, faut voir ça avec le patron, ça. Je vais vous.
10: Oula, attendez, vous n'êtes pas le patron?
3: Non.
10: D'accord, parce que comme vous m'avez dit que vous étiez monsieur, je pensais que vous étiez le patron.
3: Bah oui, mais non, mais de toute façon, il y a pas. Je vous passe.
10: Merci, jeune homme.
3: Bon courage.
4: Allô.
10: Bonjour, madame. On devait me passer le responsable.
4: Bah, vous avez le responsable au téléphone.
10: Ok, donc c'est avec vous que je vois pour les tickets de boissons gratuites.
4: Non, mais là, je vous arrête tout de suite. Moi, j'ai pas besoin de vos tickets de boissons.
10: Non, mais c'est un truc pour relancer votre clientèle.
4: Je vous arrête tout de suite. J'ai pas besoin de relancer ma clientèle.
10: Oui, mais je vous arrête tout de suite. Moi, j'ai déjà vendu des tickets gratuits.
4: Non, mais je vous arrête.
10: Alors, dans ce cas, pardon, mais je vous contre-arrête. Comme je disais à votre collègue, j'essaye de relancer.
4: C'est pas mon collègue, c'est mon employé déjà d'une.
10: Alors, admettons, d'une et de deux.
4: Non, mais je vous explique, monsieur.
10: Bon, enfin, vous êtes quand même collègue.
4: Non, c'est mon employé.
10: Oui, bah on peut être employé collègue.
4: Monsieur, je vous arrête tout de suite. Les pigeons ne volent pas avec les faucons, d'accord?
10: Alors, je vous arrête tout de suite. Il se trouve que mon beau-frère est pigeoniste fauconnier et je peux
4: vous arrête tout de suite, monsieur.
10: Alors, permettez-moi de vous contre-contre-arrêter tout de suite.
4: Non, monsieur.
10: Ah, bien sûr que si.
4: Ah non.
10: Bien sûr que si, je contre-contre-contre-arrête même.
4: Vous êtes compliqué, monsieur. C'est pourquoi?
10: Ah, c'est plus le même.
4: Non, c'est son épouse, là.
10: Son épouse. Alors, attendez, le monsieur que j'ai eu, c'est l'employé, d'accord?
4: Non, le monsieur que vous avez eu, c'est le patron, c'est mon époux.
10: Bah, celui du début, c'était qui?
4: Eh ben, c'est une femme que vous avez eu.
10: D'accord. Et donc, lui, c'est le patron?
4: Non, c'est mon mari.
10: Et l'autre?
4: Mon employé. Là, je suis l'épouse. Je suis la patronne.
10: D'accord. Donc, vous êtes la patronne et pourtant, vous êtes l'épouse de l'employé.
4: Non, je suis pas l'épouse de l'employé.
10: Bah, si.
4: Non.
10: Enfin, disons que vous êtes l'épouse de l'employé collègue, si vous préférez.
4: Ah, bah, votre. J'ai un nanar au téléphone.
10: Ah, mal raccroché.
3: Il fume de la bonne.
10: Alors, pardon, je sais pas si le nanar fume de la bonne, mais il peut vous dire que vous avez mal raccroché.
4: Bah, c'est vous.
10: Non, vous d'abord.
4: Bah, non, mais moi, je.
10: Bon, je compte jusqu'à 3 et on raccroche ensemble.
4: Ah, bon, c'est bon, allez.
10: 1.
5: 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Bonjour.
7: Bonjour, monsieur. Monsieur Robert Ledoux de Villers à l'appareil.
5: Oui.
7: C'est la chérie?
5: Oui.
7: Oui, très bien. Est-ce que je peux parler à un cher, s'il vous plaît?
5: Lequel?
7: N'importe lequel, c'est un problème d'affûtage. Hein.
5: Ah, un moment. Allô?
7: Oui, bonjour, monsieur.
5: Monsieur?
7: Monsieur Robert Ledoux de Villers à l'appareil.
5: Oui.
7: J'ai une scierie à Schafferhof, hein.
5: Oui.
7: Vous êtes sûr vous-même?
5: Oui.
7: Ah, très bien.
5: Oui.
7: Excusez-moi de vous déranger pendant votre travail. J'espère que vous n'étiez pas en train de chier, non?
5: Oui, où est le problème?
7: Eh ben, c'est un problème d'affûtage sur une lame.
5: Écoutez, je ne sais pas si vous vous adressez à la bonne adresse, là.
7: Comment ça se
5: Vous êtes à Schafferhof?
7: Oui, mais c'est bien la scierie.
5: Oui, j'ai une scierie, oui, d'accord.
7: Bon. Et vous êtes sûr vous-même?
5: Oui.
7: Bon,
5: mais vous avez des collègues autour de vous, là-bas, où. Comment qu'il s'appelle, là?
7: Weber,
5: le B.I. Weber et tous ces gens-là.
7: Weber est pas là, il est, quand je l'ai appelé, il est en train de chier.
5: Et vous avez le plus grand, notre président du syndicat, monsieur...
7: Mais c'est pas un chieur, lui.
5: Mais c'est quoi, alors? Il faut bien qu'il scie.
7: Ah bah oui, bien sûr.
5: Mais dites, moi c'est pareil, moi personnellement je ne scie pas, hein?
7: Vous êtes chieur?
5: Ben oui, mais... chieur, c'est-à-dire j'ai une scierie. Mais je ne scie pas, je n'ai jamais été derrière un châssis.
7: Ah, vous ne sciez pas vous-même?
5: Ah ben non.
7: Mais qui est-ce qui scie pour vous?
5: Ben, ce sont mes employés.
7: Ah, d'accord. Ah ben, c'est pas pareil.
5: Ah ben non.
7: Bon, est-ce que vous pouvez me passer quelqu'un qui est en train de chier, là, qui pourrait me donner le renseignement?
5: Ben écoutez, là, je regrette, parce que là, je ne peux pas l'appeler au téléphone, maintenant.
7: Qu'est-ce qu'ils font?
5: Ben, ils scient.
7: Ah là, ils sont en train de chier.
5: Eh ben oui.
7: Bon, écoutez, moi, je vais retourner chier, parce que j'ai du travail.
5: Oui, moi aussi.
7: Vous retournez chier, vous aussi?
5: Oh oui.
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25: Oui, allô?
10: Bonjour madame, c'est bien la boucherie?
25: Oui, bonjour monsieur.
10: Vous m'avez vendu de la viande grippée?
25: Qu'est-ce que vous appelez grippée?
10: J'ai mangé un bistec à midi.
25: Oui.
10: Je suis sorti de table, j'ai commencé à avoir le nez qui coule.
25: Vous croyez qu'il n'y a pas un problème là? Hein, vous êtes fort.
10: En plus, j'ai mon beau-frère qui est à côté, il est docteur, il peut témoigner. Hein.
25: Donnez-moi son nom et tout ça, je vais téléphoner un petit peu moi.
10: Bah, je peux vous le passer, il est à côté de moi. Martin, il y a la dame de la boucherie qui veut te parler. Oui, j'arrive. Tiens, je te la passe. Allô?
25: Oui.
10: Bonjour madame, docteur Martin à l'appareil.
25: Docteur Martin, attendez, là vous dites un peu n'importe quoi. Là.
10: Vous n'avez pas vacciné votre viande contre la grippe?
25: Vacciner les morceaux de viande? Alors là, je comprends rien du tout. Oh là là là là. c'est n'importe quoi, là. C'est pas moi qui dois faire des piqûres.
10: Bah, moi, je vous l'ai fait, les piqûres, mais enfin, je vous les facture.
25: Non, mais vous allez... Moi, vous me facturez rien du tout. À mon avis, vous allez être mal reçu, hein. Je vous le dis tout de suite. Moi, je veux pas vous toucher à ma viande, c'est tout. Vous êtes malade ou quoi?
10: Et je peux vous faire un forfait à 450, écoutez.
25: Si ça va... Non, mais vous me prenez la tête, hein.
10: Excusez-moi de faire mon boulot de vaccinationneur de steak.
25: Il n'y a pas de boulot du tout, vous allez rien faire du tout, c'est tout.
10: Ah, allô?
0: Oui.
10: Oui, ah, bonjour madame.
0: Le steak vous a donné la grippe?
10: Ah, vous êtes au courant en plus.
0: Non, vous foutez de ma gueule, un steak qui donne la grippe, monsieur, attendez. On est parti où, là? Ah, bah ouais.
10: C'est bien de le reconnaître, déjà, vous voyez, c'est au moins
0: mais
10: ça.
0: Mais non, je vous dis non, moi je...
10: D'abord,
0: le beefsteak, il peut pas vous donner la grippe, ça, c'est pas possible.
10: Non, mais alors, jurez-moi que vous l'avez vacciné, votre beefsteak.
0: Non, mais arrêtez ça, donc ce carpin, là.
10: Bon, comme par hasard.
0: Mais arrêtez, vos hasards, mais vous me faites tuer, enfin, qu'est-ce que ça veut dire, donc?
9: Oui, l'eau.
10: Ah bah, une autre dame?
9: Non, je suis pas une madame.
10: Vous reconnaissez quand même que votre viande, elle a la grippe?
9: Bah, les steaks sont pas vaccinés contre la grippe, monsieur, voyons. Vous voulez pas vacciner?
10: Écoutez, je passe cet après-midi. Dites-moi juste à quelle heure?
9: Ah, bah, on ouvre après 14h.
10: Après 14h. Bah, écoutez, 13h30 dans ce cas?
9: Ah non, pas 13h30. Non, on rouvre à 14h.
10: Alors, 13h dans ce cas?
9: Écoutez, on ferme à 12h30.
10: On coupe la poire en deux, on dit 13h45, parce que moi, je veux bien faire un effort.
9: Mais je vous dis, ça rouvre à 14h.
10: Eh oui, non, mais 13h45.
9: Bah oui, ça fait 2h moins le quart.
10: Vous préférez 2h moins le quart?
9: Attendez, je vous dis que ça rouvre à 14h. Bah, à 14h, je serai pas dans la boucherie.
10: Ah bah alors pourquoi vous serez pas dans la boucherie à 14h si vous ouvrez à 14h?
9: De quoi? À 13h45, je serai pas à la boucherie et ça ouvre à 14h.
10: Eh bah alors on dit 2h moins le quart, c'est ce que je vous disais.
9: Mais écoutez, ça fait ça, je peux pas être à 13h45.
10: Si vous changez, alors dans ce cas on dit...
9: Je change rien, c'est vous qui... Je vous dis que ça ouvre à 14h, vous voulez venir à 13h45?
10: Non, moi je proposais 2h moins le quart pour vous arranger.
9: Bah, 2h moins le quart, c'est quelle heure? 2h moins le quart, c'est 13h45.
10: Vous préférez 13h45?
9: Mais 13h45, c'est 2h moins le quart.
10: Ah bah alors on rebascule sur 2h moins le quart. Alors je règle 13h45.
9: Mais attendez, vous foutez de moi là, monsieur. Vous êtes en train de vous foutre de moi.
10: Non, mais je vois le truc, c'est-à-dire que vous essayez de vous débarrasser de moi.
9: Bah, pas du tout, monsieur, mais vous voulez venir à 2h moins le quart, je vous vois.
10: Oui, très bien, alors 2h moins le quart. On dit 2h moins le quart, parce que ça vous fait plaisir.
9: Mais 2h moins le quart, mais je sais pas. Mais vous foutez de moi là, monsieur.
10: Oh là là, alors là, excusez-moi, mais là j'ai vraiment l'impression que vous faites tout pour vous débarrasser de moi là.
9: Mais je vous ai dit 14h.
10: Dans ce cas, si on dit 20h30.
9: Mais 20h30, monsieur. 20h30, mais le magasin est fermé, monsieur, ça fait à 19h30.
10: Est-ce que vous préférez 8h30 du soir?
9: Bon, écoutez, là, vous êtes en train de tout foutre, monsieur.
10: Bon, on dit 20h30 du matin, top là, on n'en parle plus.
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12: Allô?
14: Oui, bonjour madame.
12: Bonjour monsieur.
14: Madame Cofteau.
12: Oui.
14: Bonjour madame, et félicitations, ici c'est Radio Drôme 91.3. Vous avez été sélectionné pour soutenir aujourd'hui Madame Le Duret. Est-ce que vous avez lu le journal? Est-ce que vous avez le journal devant vous?
12: Non, j'écoute tous les matins Radio Drôme, mais je n'ai pas le journal.
14: Eh bien, figurez-vous que Madame Le Duret est entrée dans le livre, dans le Guinness Book des records, vous savez, le livre des records, hein?
12: Oui.
14: Parce qu'elle a la particularité de pouvoir gober 24 petits pois en moins de 2 minutes. Vous vous rendez compte? Et c'est extraordinaire. Donc, il y a 17 personnes qui sont actuellement avec nous au téléphone pour la soutenir et l'encourager, car elle va tenter en direct sur Radio Drôme ce matin de battre son record avec le soutien des habitants.
12: D'accord.
14: À chaque petit pois qu'elle va gober, nous vous demandons d'affirmer votre soutien haut et fort pour l'encourager à battre son record. Est-ce que vous êtes là tous à Loriol-sur-Drôme?
12: Oui.
14: Bravo, n'hésitez pas à crier et à l'encourager. Attention. Madame Le Duret.
23: Merci. Je tiens tout d'abord à dire bonjour à Loriol-sur-Drôme.
12: Bonjour, bonjour. Et bon courage.
14: Attention, le top chrono. 3, 2, 1, partez.
12: Bravo, bravo, bravo, bravo. Allez, courage, courage, courage, Madame Le Duret, courage.
14: 3, petit pois. 4.
12: Allez.
14: 5.
12: Courage, courage.
14: Allez, tout le monde est en forme, tout le monde l'encourage.
12: Ah oui, tout le monde. Allez-y.
14: 8.
12: Encouragez-la. Allez, Germaine.
14: 13.
12: Allez.
14: Ça va très vite.
12: Allez, Germaine, allez.
14: 18.
12: Germaine, allez.
14: 19.
12: Oh, vas-y, j'en ai marre.
23: Hein. Là, je faiblis un peu.
12: Ah.
14: Apparemment, le petit pois ne passe pas. Attention, Germaine.
12: Bravo, Germaine. Bravo.
14: Aïe, aïe, aïe, qu'est-ce qui se passe?
12: Allez.
14: Mince, il y a un malaise. Excusez-nous, ne quittez pas. Hein.
12: Bravo.
14: Allô?
12: Oui?
14: Là, les ambulanciers se précipitent. Apparemment, il est en train de s'étouffer avec le petit pois.
12: Allez, Germaine, bravo. bravo.
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8: Bonjour.
10: Bonjour monsieur, c'est bien le magasin de glace et surgelés ?
8: Oui.
10: Monsieur Martin, établissement Martin Électricité ?
8: Oui.
10: Je vais faire un test de délestage énergie stylistique sur votre entreprise.
8: Mm-hmm.
10: Ça veut dire qu'on va couper l'électricité.
8: Ouh là là, alors attendez.
10: Non mais uniquement ce qui est superflu, par exemple la clim.
8: J'ai pas de clim.
10: Parfait. Alors quand je dis clim, bien sûr, c'est aussi tout ce qui est refroidissage, hein, congélationneur, chambre froide, etc.
8: Oui.
10: Voilà, donc tout ça je coupe.
8: Combien de temps ?
10: Bon, c'est juste quoi, 48 heures.
8: Oh, oh non, c'est pas possible quand même, 48 heures. Moi j'ai de la marchandise dans tous mes congélateurs.
10: Bah, je vois pas le problème.
8: Mais non, mais on est une entreprise de crème glacée.
10: Justement, elle est comment votre crème ?
8: Ma crème est glacée.
10: Eh ben voilà, donc si elle est déjà glacée, vous avez pas besoin de la surglacer.
8: Bah, si j'ai pas de congélateur, elle va décongeler. 48 heures, c'est énorme.
10: Oui, bah à la limite, vous la laissez déglacer 48 heures et après vous aurez plus qu'à la reglacer.
8: Mais je peux pas. Comme si quand on peut pas décongeler, on peut pas.
10: Ah, comme si que bien sûr qu'on peut décongeler, je l'ai déjà fait.
8: Ah oui ?
10: Bah, rien de sorcier, vous voulez que je vous donne un petit truc ?
8: Oui.
10: Le micro-ondes.
8: Non, mais pourquoi vous me parlez de micro-ondes, monsieur ?
10: Parce que votre crème glacée, vous la mettez au micro-ondes, vous allez voir, elle va déglacer vite fait.
8: Mais je m'en fiche de votre micro-ondes.
10: Pardon, moi j'essaie juste de vous aider.
8: Ah bah oui, toute la marchandise fondue dans les congélateurs, je les remets à congeler, puis je les revends, oui ?
10: Eh bah voilà.
8: Oui.
10: Vous voyez, donc je vois pas où
8: elle est. Attendez, je vais vous appeler le chef parce que là, moi je peux plus.
10: Merci, monsieur.
8: Non, mais il va péter un plomb, c'est impossible. Il veut couper de l'électricité pendant 48 heures parce
15: On marche sur la tête, là, quand même.
8: Bah,
15: oui, allô.
10: Bonjour, madame.
15: Moi, vous pouvez pas couper ma chambre froide comme ça. Moi, j'ouvre la chambre froide, elle perd 10 degrés.
10: Ah, bah, l'ouvrez pas.
15: Oui, donc je fais quoi? Je mets mes gars au chômage.
10: Ah, bah oui, tiens, très bonne idée. Hop, problème réglé.
15: C'était de l'ironie, monsieur.
10: Ah, oui, d'accord, mais enfin, excusez-moi, si j'étais là pour rigoler, ça se saurait.
15: Vous vous rendez pas compte? Enfin, je sais pas.
10: Non, mais, c'est que 48 heures. Hein.
15: On ne peut pas couper 48 heures, vous ne comprenez pas.
10: Moi, bien sûr que si, c'est possible.
15: Non, ce n'est pas possible.
10: Mais si, il y a plusieurs moyens. On peut débrancher l'appareil.
15: Non.
10: Alors, deuxième méthode, ça c'est un truc de professionnel.
15: Sans déconner,
10: on coupe le disjoncteur.
15: Plus le chauffage, plus le téléphone, plus...
10: Ah non, le téléphone c'est hyper important. Non, on coupe juste ce qui est pas essentiel.
15: Ah oui, donc ma marchandise c'est du confort, mais par contre le téléphone...
10: Bah oui, parce qu'il y a quand même des gens qui vous appellent, j'imagine. Faudrait pas que vous soyez bloqué.
15: On doit livrer aussi des produits surgelés qui nous sont livrés tous les jours dans cette putain de chambre froide.
10: Ah, en revanche, est-ce que vous pouvez crier un tout petit peu plus fort dans votre téléphone, parce que là on vous entend à peine.
15: Donnez-moi votre numéro de téléphone, parce que là franchement vous me gonflez.
10: Oui, alors monsieur Martin.
15: Donne-moi le stylo, je vais prendre. Alors, monsieur Martin, quelle société ?
10: Établissement Martin Électricité.
15: Martin, c'est pas l'appel crétin de Martin, par hasard ?
10: Perso, je dirais même l'appel trop con.
15: Ah, c'est ça.
10: Oui, c'est ça.
15: Sans déconner.
10: Ah bah même en déconnant. Hein.
15: Je confirme, Martin, t'es trop con.
10: Merci.
15: Putain, bah je me suis fait avoir.
10: Ah, je confirme aussi. Bonne journée et au revoir, madame.
15: Je suis raccrochonné.
10: Ah bah c'est sympa de prévenir, merci.
15: Salut.
16: Oui, bonjour, monsieur.
17: Oui, bonjour, monsieur.
16: On vous entend très mal.
17: Ah, tiens, c'est André Guingouin, ça, non ?
16: Oui.
17: Ah bon, comment que ça va ?
16: Ça va et quoi ?
17: Oui, ça va.
16: Quoi de neuf ?
17: Oh, ben, pas grand-chose, tout va bien.
16: Bon.
17: Oui. Je t'appelle Sylvie ou Hervé, André ?
16: Hervé.
17: Oui, Hervé.
16: Oui.
17: Oui. Bon, conserve, hein ?
16: Merci.
17: Hervé ! On le trouve pas, André.
16: Oh, merde.
17: Hein ? Comment ?
16: Comment ?
17: Qu'est-ce ? Allô ?
16: Oui ?
17: Oui. Non, Hervé, je ne sais pas où il est parti, je te dis.
16: Hervé est là ?
17: Oui, non, il n'est pas là.
16: Ah, ben, tu peux me le passer ?
17: Oui, Hervé est allé faire un tour en vélo avec le petit.
16: Oui, tu peux me le passer ?
17: Mais non, il n'est pas là.
16: Ah, c'est toi, Hervé ?
17: Eh ben non, c'est Jean.
16: Ah, bonjour, Jean.
17: Bonjour.
16: Ça va ? Je n'ai pas reconnu. Comment ça va ?
17: Ça va ?
16: Hervé est là ?
17: Non, il n'est pas là.
16: Où est-ce qu'il est là encore parti faire du vélo ?
17: Faire du vélo, oui.
16: Avec le petit ?
17: Oui, voilà.
16: Ben ?
17: Oui.
16: Tu peux me le passer ?
17: Il n'est pas là, Hervé.
16: Oh, c'est Hervé qui me fait une blague. Et Sylvie, est-ce qu'elle est là ?
17: Moi, je ne comprends rien du tout. Sylvie, non, elle est partie se reposer.
16: Oh, c'est qui, là ? Ah, c'est Hervé.
17: Non.
16: C'est pas Hervé.
17: C'est pas Hervé.
16: Non, c'est qui ?
17: C'est sa mère.
16: Madame le...
17: Oui.
16: Bonjour, madame. Comment allez-vous ?
17: Je vais bien.
16: Bien.
17: C'est monsieur Guingouin, non, qui est à l'appareil, là.
16: Oui.
17: Oui, je reconnais bien votre voix.
16: Ah, ben, voyez. Ça va bien ?
17: Oui, ça va très bien.
16: Bien. Alors ?
17: Mais vous n'avez pas eu Sylvie, alors ?
16: Non.
17: Non ?
16: Mais non, j'ai demandé à parler à Hervé.
17: Hervé n'est pas là. Hervé, il est parti faire du vélo avec son petit-fils.
16: Ah, ben, là, vous allez pouvoir me le passer.
17: Eh bien, non, je ne sais pas, il est parti dans la campagne.
16: Ah, bon, je peux lui parler ?
17: Vous n'allez pas pouvoir parler parce qu'il est parti en vélo.
16: Jean ?
17: Non, son fils.
16: Qui ça ?
17: Hervé.
16: Ah bon ? Voilà. Ben, je peux parler à Jean ?
17: Oui, ben je sais pas, il n'est plus là maintenant.
16: Jean ?
17: Oui, il est parti avec Sylvie.
16: Non !
17: Si, il n'est plus là.
16: Est-ce que vous pouvez me le passer ?
17: Non, justement, il n'est pas là.
16: Je vais lui parler, ça va tomber très bien.
17: Tu
2: sonné. Voilà, juste Hervé qui arrive.
16: Ah bah tiens, très bien. C'est Hervé.
13: Allô?
16: Hervé?
13: Oui.
16: Comment ça va?
13: Bonjour.
16: Ah bah t'étais allé faire du vélo avec le petit.
13: Hein?
16: T'étais allé faire du vélo avec le petit.
13: Ouais, je suis allé à Carboulet.
16: Ah bon, d'accord. Quel temps il fait là-bas?
13: Oh bah il fait beau, hein?
16: Oui.
13: Ouais.
16: J'ai parlé à ton père.
13: Ouais.
16: J'ai ta mère.
13: Oui.
16: Puis je voulais t'avoir, mais bon.
13: Ben voilà, je suis là.
16: Bon. Ça va?
13: Ça va.
16: Très bien, tu me passes le petit?
13: Boubou, viens prendre un papy. Gaëtan, viens dire un mot, papy.
16: Allô? T'as fait du vélo? T'es pas tombé? Il est pas tombé?
13: Non.
16: Bon, il a été fier et droit?
13: Oui.
16: Comme son grand-père?
13: Oui.
16: Bon, ben ça va. Quoi de neuf sinon?
13: Ah, bah, on a commencé les préparatifs. On a acheté.
16: T'as intérêt, oui.
13: Acheté des bagues et tout l'attirail, quoi.
16: Combien t'as payé?
13: Oh, pas cher, on a acheté chez Leclerc. Hein.
16: Ah, bah, t'as intérêt, oui. Je veux quand même pas que tu dépenses trop, hein. Sinon, ça va.
13: Ouais.
16: Hervé?
13: Oui.
16: Tu peux me passer Hervé?
13: Bah, c'est Hervé, là.
16: Hervé?
13: Oui.
16: Comment tu vas, mon petit?
13: Bah, ça va.
16: T'as acheté des bagues?
13: Oui.
16: T'as laissé Leclerc?
13: Oui.
16: Bon. Quoi de neuf?
13: Ah, bah, quoi de neuf? La moitié de 18.
16: Sacré Hervé, va. Bah. Ah, tu t'es bien de genre, toi?
13: Bah, oui.
16: Tu peux me passer Hervé?
13: Hein? Mais c'est qui, là?
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18: Allô?
10: Bonjour, monsieur. C'est bien la station-service?
18: Oui, bonjour.
10: C'est rapport à un problème tarificatif au niveau de l'essence?
18: Oui.
10: Je suis venu faire le plein chez vous?
18: Oui.
10: Donc j'ai payé pour un plein?
18: Oui.
10: Mais j'avais déjà la moitié de mon réservoir qui était plein. Donc j'aurais dû payer que la moitié.
18: Vous avez payé comment?
10: Comment?
18: Non, vous avez payé comment? Par carte bancaire? Par chèque? Vous avez payé comment?
10: Comment?
18: Vous avez payé comment?
10: Comment ça, comment?
18: Votre essence, vous l'avez payé comment?
10: Comment?
18: Vous avez payé comment? Par carte? Par chèque? Par comment?
10: Comment ça, par comment?
18: Bah, vous avez pas payé?
10: Si, ah bah si, j'ai payé.
18: Bah, comment?
10: Comment ça, comment?
18: Bah, vous foutez de moi ou quoi, là?
10: Comment?
18: Je vous demande si vous avez payé en carte bancaire?
10: Non.
18: En chèque?
10: Non.
18: Ou en espèces?
10: Oui, en espèces, oui.
18: Ah bah voilà, bah, c'est ce que je vous demande.
10: Ah bah oui, mais soyez clair, parce que là, vous
18: aviez pris combien?
10: 20 litres, donc c'est une trentaine d'euros, à peu près.
18: Vous me dites 30 euros, vous en avez pour 30 euros?
10: Oui.
18: Bah, je vais vous donner la moitié, je vais vous redonner 15, hein.
10: Oui, mais alors avec la différence de prix que ça fait 30.
18: Ah bah attendez, mais moi, le prix est le prix. Attendez, vous plaisantez, là, ça va pas, non?
10: Mettons que j'ai pris le double, comme ça, vous me remboursez la moitié, ça fait.
18: Non,
10: il faut quand même que je récupère mes 60 euros.
18: Non, mais vous allez pas récupérer 60 euros, vous plaisantez, là?
10: Comment?
18: Non, mais attendez, vous avez pris votre carburant à 1,50€, je vais vous rembourser, non, mais vous allez où, là? C'est la première fois, moi, ça fait 20 ans que je suis là, c'est la première fois que ça arrive. Non, mais attendez, vous plaisantez, là. Amenez-moi votre ticket, on verra.
10: Attendez,
18: hein.
10: Je vais demander à mon beau-frère qu'il refasse un ticket dans ce cas.
18: Mais c'est qui votre beau-frère, là?
10: Monsieur Martin.
18: Quel monsieur Martin?
10: Bah, mon beau-frère.
18: Eh ben, vous avez qu'à venir avec lui, on va voir ça.
10: Lui, étiquettiste, si vous voulez, donc il a une caisse, il peut refaire les tickets.
18: Ah oui, bah, non, je veux pas de trafic comme ça, moi, je veux mon ticket qui m'appartient à moi, hein. Moi, si le ticket n'est pas intitulé Station Totale, moi, je prends pas votre ticket.
10: Alors, attendez, je vais lui dire de marquer Station.
18: Non, il a rien à marquer du tout. Moi, je veux le ticket que moi, je vous ai fait.
10: Je le préviens. Martin, oui, tu peux me faire un ticket de caisse, bien sûr.
18: Non. Moi, je veux le ticket que vous avez fait, que moi, j'ai fait.
10: Le monsieur demande le ticket que tu as fait. Pas de problème.
18: Ah non, moi, je veux pas un ticket manuel, hein.
10: Tu mets 120 euros? Merci. De rien.
18: Ah non, mais vous allez pas m'embobiner comme ça, hein.
19: Non, mais on va appeler
18: la gendarmerie. Mais vous allez où, là?
19: Ah non, attention, attendez.
10: Attendez,
19: on va tout prendre à zéro. Monsieur Martin.
10: Bonjour, madame.
19: Oui, vous allez, s'il vous plaît.
10: Non, parce que j'ai eu votre complice, là, déjà.
19: Non, c'est pas ma complice, c'est ma femme. Mais expliquez-moi, vous avez pris l'essence chez nous.
10: Ah, bah, donc vous vous souvenez, en plus.
19: Ah non, vous, attention.
10: Je vois le truc, vous êtes en train d'essayer de gagner du temps pour falsifier les livres de compte.
19: Non, mais vous prenez pour qui, là? Vous parlez à qui, là?
10: Non, mais je sens qu'il y a falsificatisme.
19: Mais qu'est-ce que, et puis quoi encore? J'ai rien à rembourser, moi. C'est quoi cette histoire, là?
10: C'est du mathématisme, hein. Si 30, c'est un demi-plein, 30 fois 2 égale un plein égale combien?
19: Ah bah, 30 fois 2, je sais rien, moi.
10: Ah bah, ça fait 60.
19: Qu'est-ce que vous me dites que je vous dois 60 euros, là? On a mis 30 euros, je vous dois un demi-plein, mais qu'est-ce que c'est que ce bazar-là? Je vais voir ça avec vous, vous allez venir me voir, vous allez voir ça chez moi.
10: Oui, puis je vais venir, vous aurez fermé la station, comme par hasard, je vois le truc.
19: Non, je vois le truc. Vous venez, vous allez m'expliquer ce qui s'est passé exactement.
10: Ah bah, ce qui se passe, c'est que vous me devez 120 euros.
19: Je vous dois 120 euros.
10: J'en ai fait plusieurs des pleins.
19: Allez.
10: Donc j'arrondis à 2753,50 €.
19: Non, c'est bon. Allez, vous passez me voir et on va discuter.
10: Plus les taxes, ça nous amène à 47 042.
19: Mais c'est n'importe quoi, vous êtes en train d'inventer n'importe quoi, là.
10: Plus la préjudiciation.
19: Oui, c'est bon.
10: Ça fait 1 047 743,225 €.
19: Arrêtez.
10: Non, parce que j'ai pas fini. Plus les frais d'avocatisme.
19: N'importe quoi. Allez, au revoir.
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21: Bonjour.
23: Oui, bonjour, monsieur. C'est le salon de coiffure?
21: Oui.
23: Dites-moi, est-ce que vous faites des permanentes?
21: Oui.
23: Des balayages, là aussi?
21: Oui.
23: Ah, vous faites des balayages?
21: Également, oui.
23: Parce que je suis juste à côté de vous, là, au 5, moi.
21: Oui.
23: Vous êtes au 3.
21: Oui, c'est ça.
23: Si vous faites des balayages, vous pouvez pas venir devant chez moi, hein?
21: Venir devant chez vous?
23: Parce qu'il y a un chien qui a fait une grosse merde devant la maison.
21: Ah non, je suis désolé, je suis tout seul cet après-midi.
23: Vous venez de me dire que vous faisiez des balayages.
21: Mais c'est un salon de coiffure ici.
23: Mais oui, mais
21: je suis tout seul cet après-midi.
23: Mais vous venez maintenant.
21: Mais enfin, c'est pas mon travail, je vais quand même pas aller balayer devant votre porte.
23: Mais monsieur, il y a une merde de chien qui trône devant l'entrée.
21: Bon, écoutez, je suis désolé, mais je ne peux pas.
23: Écoutez, nous on a une raclette, si ça peut vous aider.
21: Non, j'ai du travail.
23: J'appelle la police.
21: Et c'est ça. Coiffure, bonjour.
2: Oui, bonjour monsieur, adjudant de la place Gendarmerie Nationale.
21: Oui.
2: C'est le salon de coiffure qui se trouve aux 3 rues du port.
21: Oui, c'est cela.
2: Oui, bonjour, on vient d'être appelé par monsieur Ledoux qui se trouve être votre voisin situé au 5.
21: Oui, il m'a appelé pour aller balayer devant la porte.
2: Il paraît que vous avez un chien et que ce chien aurait fait un étron juste devant la porte empêchant ce monsieur et sa femme de sortir de chez eux.
21: Oui, il m'a demandé d'aller balayer, seulement je ne peux pas cet après-midi, je suis tout seul.
2: Mais je comprends, mais bon, ces deux personnes sont âgées, elles doivent aller, elles ont des rendez-vous à des clubs d'anciens, donc
21: oui.
2: Je leur dis de vous rappeler. Hein.
21: Oui.
2: Merci.
21: Au revoir. Coiffure, bonjour.
23: Et c'est encore nous.
21: J'arrive, hein.
23: Ah, vous voulez bien le faire?
21: Ben oui, j'ai pas le choix, la gendarmerie vient d'appeler, donc j'arrive.
23: Ah ben écoutez, c'est gentil. Ils vous ont dit aussi pour le petit service en plus, non?
21: Quel service en plus? Écoutez, je suis tout seul.
23: Non, mais il y en a pour 2 minutes. C'est pour la vaisselle.
21: La vaisselle?
23: Oui.
21: Non, mais c'est une plaisanterie ou quoi?
23: Pardon?
21: Mais on est à un salon de coiffure, pourquoi j'irais faire la vaisselle? Je vais aller voir la mère de chien, c'est déjà très gentil de ma part.
23: Voilà.
21: Attendez, moi je suis coiffeur, je fais pas la vaisselle des voisins ou j'en ai rien à faire, moi.
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6: Allô?
20: Bonjour madame, c'est bien le bar?
6: Hein? Le bar? Quel bar?
20: Ben le bar où on boit des coups.
6: Ben là vous êtes au PMU.
20: Ah ben, on est bien parti, donc c'est le bar PMU, c'est bien ça?
6: Ben oui.
20: Ben voilà, monsieur Martin à l'appareil, le garage Martin.
6: Le garage Martin.
20: Ouais, je fais une promo en ce moment pour mes clients.
6: Oui.
20: Pour un plein d'essence acheté chez moi, ils ont une boisson offerte chez vous.
6: Ah ben c'est bien ça.
20: Ah ben on est d'accord, je me suis dit comme ça, on relance la consommation d'essence et la consommation d'alcool en même temps.
6: Oui, ouais, ouais.
20: Donc moi je vais vous déposer un coupon pour que vous voyez à quoi ça ressemble les boissons gratuites. Ouais, quoi?
6: Vous passez, on boit un coup, on verra.
20: Oh ben boire un coup, j'ai l'impression qu'on pourra même en boire deux, non?
6: Ah oui.
20: Oui, oh, c'est même possible qu'il y en ait qui ait pris un petit peu d'avance sur l'apéro, j'ai l'impression.
6: Ah bah
20: oui. Oui, non mais on se comprend. En tout cas, merci beaucoup pour toutes les boissons gratuites.
6: Hein?
20: Non, je disais, c'est très gentil d'offrir vos boissons à mes clients.
6: Ah, c'est moi qui offre.
20: Bah oui, ils me payent déjà un plein d'essence, ils vont pas en plus vous payer leur verre chez vous.
6: Ouais, ça c'est autre chose, ça.
20: Bah
6: non.
20: Non, mais vous leur filez une bière, vous compliquez pas.
6: C'est moi qui avance des sous.
20: Oh non, non, pas d'argent entre nous, vous vous filez juste des bières.
6: On n'est pas sur la même longueur d'onde.
20: Ah bah au contraire, je sens qu'on est complètement sur la même longueur d'onde.
6: Venez me voir, on verra, comme ça, carte sur table.
20: Oula non, alors moi je ne prends pas la carte malheureusement.
6: Non, carte sur table.
20: Ah non non, déjà l'échec j'ai arrêté.
6: Après que vous...
22: Bonjour.
20: Bonjour monsieur, comme j'expliquais, vous, tout ce que vous avez à faire, c'est offrir des bières. Hein.
22: Oui, mais vous n'allez pas venir me les payer, les bières.
20: Pas besoin, puisque en plus, la combine est réciproque.
22: Réciproque dans quel sens?
20: C'est-à-dire que vous, vous offrez, mettons, un demi-litre de bière pour les clients qui m'achètent 50 litres d'essence.
22: Ouais.
20: Mais en échange, quand vous avez un client qui boit 50 litres de bière chez vous, moi, je lui offre un demi-litre d'essence.
22: Il n'y a pas de client qui boit 50 litres de bière en une journée. Hein.
20: Sérieux?
22: Ah non.
20: Oh, bah vous connaissez pas mon beau-frère.
22: Ah bah 50 litres de bière, c'est 3 fûts. Hein.
20: Oui, bah c'est ça, quand un client vous boit 2 ou 3 fûts de bière.
22: Bah 50 litres de bière, vous imaginez?
20: Bah c'est pour être équitable. 50 litres d'essence, 50 litres de bière.
22: Non, ça ne m'intéresse pas.
20: Bon allez, je veux bien vous baisser à 40 litres de bière, là vous êtes carrément gagnant.
22: Non, bah non, 40 litres, vous allez faire la conversion des litres en centilitres.
20: Ouh, attendez, je prends ma calculette.
22: 40 litres, ça fait 400 centilitres. 400 centilitres.
20: Bah 400 centilitres. Ça fait donc 4 litres.
22: Ouais.
20: Voilà, donc 40 litres égale 4 litres.
22: Bah non.
20: Ah bah c'est mathématiste. Donc vu qu'un demi de bière c'est 50 centilitres...
22: Un demi c'est 25 centilitres.
20: Oh bah non, là vous inventez.
22: Non, oui, bon allez, j'invente.
20: Bah oui, 25 c'est un demi de demi.
24: Bonjour.
20: Ah, bonjour madame.
24: Est-ce que je passe à la radio là?
20: Oh bah très bonne question, attendez, je vérifie, j'allume le poste.
26: Est-ce que je passe à la radio là?
20: Ah bah oui, dis donc, c'est incroyable, je vous entends.
24: Écoutez, je suis un fan de vous, je vous écoute souvent donc...
20: Donc déjà vous pouvez rassurer vos collègues.
24: Et franchement, ça fait plaisir que ça...
20: Ah bon? Pourtant, ça s'entend pas du tout.
24: Bon, super. Écoutez, vous pouvez venir quand vous voulez. Vous êtes la bienvenue, en tout cas.
20: Ah oui, mais attention, si je viens, je ramène tout Martinville.
24: Il y a pas de souci, monsieur Martin. Il y a pas de problème.
20: Il y a ma femme, il y a mon beau-frère, il y a le petit Martin.
24: Il y a pas de aussi, on vous offre un verre, mais si vous voulez.
20: Ah, dans ce cas, vous pouvez rajouter direct toute l'équipe du Morning du Rire. Et à la vôtre.
24: À la vôtre, oui.
20: Bon, bah, je vais vous laisser respirer. Bonne journée.
24: Au revoir.
20: Ah, bah, au revoir, madame.
24: Au revoir, madame.
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3: Pardon.
4: Ah ben je ne vous ai pas répondu parce qu'en fait c'est très variable d'une personne à une autre. Voilà, donc écoutez, moi ce que je vous propose, c'est de venir.
3: Il faut une tenue, non, je crois. Hein.
4: Non. Mais monsieur, vous ne me laissez pas parler, donc en fait je n'ai pas le temps de vous expliquer comment fonctionne ni ce qu'on fait. Alors j'entends bien que vous
3: pouvez
4: avoir beaucoup de questions, mais en fait comme je n'ai pas le temps.
3: Oui, je vous écoute, pardon, excusez-moi, je vous écoute.
4: Voilà, excusez-moi
3: non,
4: de vous
3: moi,
4: encore
3: non,
4: une fois,
3: moi.
4: Mais. Donc. Moi, ce que je vous propose...
3: C'est pour ça que mes amis...
4: Oui, d'ailleurs, vous continuez à me couper, monsieur. Donc, je suis désolé, mais je ne vais pas pouvoir continuer la discussion très longtemps avec vous si vous me coupez chaque fois que j'essaie de vous répondre.
3: Pardonnez-moi, mais je vous trouve un peu mou. Et
4: un peu mou.
3: Peut-être que vous devriez vous mettre au patin à roulettes.
4: D'accord, mais écoutez, monsieur,
3: vous
4: je pense que...
3: Vous m'avez toujours pas répondu pour la tenue, hein.
4: Mais non, parce que je n'ai pas le temps de vous répondre, donc il n'y a pas de tenue particulière.
3: Ah, d'accord, donc je vous écoute alors, parce que je n'avais pas compris ça.
4: Donc, ce que je vous propose, c'est de venir pour une présentation de nos activités. Et là, à ce moment-là, donc il y aurait d'autres personnes qui viendraient pour la première fois.
3: Ah, qui ça?
4: Ah ben, des personnes comme vous qui veulent se renseigner sur le yoga, en fait.
3: Je les connais, non?
4: Ah ben, je ne sais pas, je ne pense pas. Ce sont des personnes qui appellent comme vous, hein, donc...
3: Bien, peut-être que je connais.
4: Donc, voilà ce que je peux vous proposer.
3: Alors, la finalité, finalement, de vos exercices, ça consiste en quoi?
4: La finalité de toute méditation a pour but de mieux se connaître et de vivre mieux avec soi-même. Donc c'est sentiments...
3: C'est un peu comme là où j'étais avant.
4: Donc voilà.
3: J'étais avant dans un club de philatélie et c'était la même devise en fait. L'idée c'était qu'à travers les timbres, on arrive à se connaître.
4: Oui. Ben oui, certainement.
3: Par exemple, on avait des timbres du Second Empire.
4: Excusez-moi monsieur, je vais prendre votre nom.
3: Je peux vous dire qu'à partir du Second Empire, par exemple, on a réussi à remonter quand même l'arbre généalogique des adhérents. Hein.
4: D'accord.
3: Ça a commencé par monsieur Cuvillard, je ne sais pas si vous le connaissez.
4: Est-ce que je peux prendre votre nom monsieur? Parce qu'en fait je ne vais pas pouvoir échanger très
3: oui,
4: longtemps
3: bien sûr.
4: Avec vous parce que j'ai d'autres
3: bien
4: activités.
3: Sûr. Donc le nom du monsieur en l'occurrence c'était Cuvillard René, je ne sais pas si vous le connaissez.
4: Non.
3: Q-U-E-V-I-2-L-A-R-T.
4: D'accord.
3: René.
4: D'accord.
3: Eh bien, il était lui donc le fils de Cuvillard Raymond.
4: Oulala, d'accord.
3: Ah, vous avez un problème.
4: Non, je pense que c'est vous qui avez plus un problème que moi, il me semble.
3: Ah non.
4: Bon.
3: Vous êtes sûr que c'est bon pour la santé, le yoga, parce que...
4: Ben, pas dans tous les cas.
3: L'ambulance et les pompiers qui viennent vous soigner ou...
4: Oui, d'accord, au revoir, monsieur.
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5: Je vous reprends en 2 minutes.
6: Ah, allô?
5: Oui, je vous reprends en 2 minutes, monsieur.
6: Oui, ah, bonjour, monsieur. Excusez-moi, monsieur Martin, à l'appareil.
5: Oui, attendez, je vais
6: pas de problème, oui. Mais je vais quand même vous expliquer maintenant.
5: Oui, mais attendez, monsieur, je vous reprends dans 2 minutes.
6: Ah oui, mais ça m'arrange pas du tout d'attendre 2 minutes, donc est-ce
5: qu'on... Attendez, monsieur, je finis juste mon coup de fil, j'en ai pour 2 secondes.
6: Alors, 2 secondes, je compte. 0
5: ouais,
6: Mississippi,
5: pas de soucis,
6: 1 Mississippi, 2 Mississippi.
5: Allez-y, monsieur.
6: Ah, top! C'est fini?
5: Oui, je suis là, monsieur.
6: 2 secondes 73?
5: Oui, et?
6: Bon, c'est un très très bon temps.
5: Oui, c'est pourquoi, monsieur?
6: Ah oui, c'est bien la pension pour chien.
5: Oui, c'est pourquoi?
6: Monsieur Martin, à l'appareil, j'ai monté un site de location de chiens.
5: Oui.
6: Donc les gens peuvent me locationner un chien soit à l'heure, soit à la journée.
5: Oui.
6: En revanche, comme j'ai pas de chien, j'ai mis les vôtres sur mon site.
5: Ah, sauf que ma patronne ne sera pas d'accord. De toute façon, monsieur, je suis une pension pour chiens.
6: Mais je sais, c'est ça le truc. C'est que moi, je récupère vos chiens de pensionnage.
5: Mais je ne vends pas de chiens, monsieur.
6: Oui, mais moi, je les loue.
5: Et alors?
6: Et alors, j'ai des clients qui doivent passer chez vous tout à l'heure. Ils voudraient un caniche. Donc, est-ce que déjà, vous avez du caniche en stock?
5: À louer? Mais j'ai pas de caniche à louer. Monsieur, je suis une pension pour chiens et chats. Je ne fais pas de location.
6: Bon, bah, passez-moi la patronne, effectivement. Parce
5: mais
6: que...
5: de toute façon, elle ne sera pas intéressée à la droite chat à fouetter que de s'occuper de location.
6: Ouh là là, qu'est-ce que c'est que cette histoire de chat?
5: On fait des chiens et des chats ici, monsieur.
6: Bon, dites-moi que j'ai mal compris.
5: Vous avez mal compris,
6: vous
5: oui.
6: Vous m'avez quand même dit que votre patronne, elle fait des trucs.
5: Elle fait des trucs quoi? Qu'est-ce qu'elle fait comme truc? Qu'est-ce que je vous ai dit qu'elle faisait comme truc?
6: Vous m'avez dit qu'elle était en train de fouetter des chats.
5: De fouetter des chats? J'ai jamais dit de fouetter des chats, vous êtes fou, non?
6: Oh, vous venez de me dire que votre patronne fouettait d'autres chats?
5: Oui, parce que je crois que. Il dit que ma patronne, je lui dis que ma patronne fouettait des chats, et ça devient grave.
6: Ah oui, c'est grave. Je suis outragé.
7: Allô? Qu'est-ce qu'il se passe, monsieur?
6: Bonjour, monsieur. Il se passe que je suis scandalagé.
7: Attendez, monsieur. Vous avez fait un site de location sans me demander mon avis. Qu'est-ce que c'est encore que ce arnaque?
6: Oh, il n'y a pas vraiment arnaquage.
7: Si.
6: Non, à la limite, on pourrait dire qu'il y a magouillette.
7: Vous êtes en train de m'embrouiller, monsieur.
6: Impossible.
7: Non, bah écoutez, moi je vais voir auprès du commissariat de police parce que là.
6: Oui, bah moi je vais leur dire que vous fouettez les chats, tiens.
7: Ah, moi je fouette des chats.
6: Oui, je suis au courant, oui.
7: Ah bon?
6: Bon, votre collègue m'a tout dit.
7: Qu'est-ce que c'est que cette histoire?
6: Comme quoi, que pendant que je lui parle, vous êtes occupé à fouetter d'autres chats.
7: Oh,
6: ah, oui.
8: De quoi tu me parles là?
6: Ah, bonjour madame.
8: Je sais même pas de quoi tu me parles.
6: Oui, on va faire celui qui est pas au courant des chats fouettés pour couvrir la direction.
8: Ah non, mais je suis au courant de rien, alors tu vas me lâcher la grappe.
6: Bon, en tout cas, mes clients vont venir prendre des chiens chez vous cet après-midi.
8: Mais prendre quoi des chiens chez moi? Mais ça va pas ou quoi?
6: Non, mais juste ce que j'ai loué à votre nom.

0: que t'as loué à mon nom.
1: Exactement. Donc toi, t'auras juste à leur filer tes chiens.
0: Non, mais y a pas de tu.
1: Non, mais t'inquiète, je gère l'administratif.
0: Eh ben t'inquiète, pas de problème. Envoie-les tes clients, je peux dire qu'ils vont être reçus. Ok.
1: Eh ben voilà, emballé, c'est posté. Merci beaucoup.
0: Ouais.
1: Je vais passer aussi pour te déposer les caniches en même temps.
0: Ouais.
1: Parfait. Et puis je te rajoute des tenues de protection pour les chats fouettés.
2: Mec ou quoi?
1: Oh, qu'est-ce que j'entends? Un chat fouetté. Tiens, bon petit chat, j'arrive.
0: Allez.
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5: Oui, la gare de Monaco.
6: Allô?
5: Oui.
6: Oui, bonjour monsieur,
5: bonjour.
6: C'est la gare de Monaco?
5: Oui.
6: Oui, je voudrais le bureau des appels en gare.
5: Des appels en gare, oui, c'est ici.
6: Ah, très bien, bonjour monsieur.
5: Bonjour.
6: La DST, l'appareil, Division de Surveillance du Territoire. Dites-moi, nous avons un agent qui est actuellement dans votre gare.
5: Oui.
6: Il faudrait faire un appel en gare pour qu'il puisse rejoindre sa base. Hein.
5: Alors, c'est à quel nom?
6: Alors, ben, c'est un agent, hein, c'est donc confidentiel. Hein.
5: Oui.
6: Je vous passe le patron. Hein.
5: Oui.
6: Donc, colonel, nous avons la gare.
5: Oui, mais c'est pour faire un appel.
7: Très bien, je vous remercie. Allô?
5: Oui, bonjour,
7: bonjour monsieur. Voilà,
5: oui.
7: Donc c'est assez urgent. Hein.
5: Oui.
7: Alors, c'est un message codé.
5: Oui.
7: Alors, c'est message personnel.
5: Oui, alors, message personnel.
7: La mienne.
5: Comment?
7: La mienne.
5: La mienne?
7: Oui.
5: La mienne?
7: Est plus grosse que la vôtre.
5: Que la vôtre? Voilà, c'est tout?
7: Voilà, alors je patiente. Je vais attendre le message. Hein.
5: Oui, d'accord. Message personnel, message personnel. La mienne est plus grosse que la vôtre. La mienne est plus grosse que la vôtre. Voilà. On patiente, hein?
8: Comme ça à Monaco.
5: Ah ben, tiens. Chef de garde à Monaco, bonjour. Qu'est-ce que c'est ce travail?
9: Oui, bonjour monsieur.
5: Vous me faites dire des grossièretés là au micro là? Non mais ça va pas?
9: Oui, c'est un DST à l'appareil.
5: Oui, oui, en garde à Monaco, on fait pas des trucs pareils, hein?
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10: École élémentaire, bonjour.
1: Bonjour monsieur, c'est bien l'école?
10: Oui, bonjour.
1: Je vous appelle parce que je vais vous déposer mes enfants dimanche matin. Je voulais savoir si à 8h30 ce serait déjà ouvert.
10: Dimanche matin?
1: Oui.
10: Pourquoi vous voulez déposer les enfants dimanche matin?
1: Bah pour rattraper la journée de lundi, comme vous avez pris une journée de vacances en plus, il faut bien la rattraper.
10: On travaille jamais mal, monsieur, le dimanche matin.
1: Bah sauf...
10: Comment sauf?
1: Bah sauf quand vous avez gratté un jour en début de semaine, puisque là ce lundi vous avez pas...
10: Alors attendez, ne quittez pas. Allô?
1: Oui, allô?
10: Bonjour monsieur, vous êtes?
1: Bonjour monsieur. Monsieur Martin, voilà comme j'expliquais à l'autre monsieur...
10: À l'autre monsieur, c'était ma secrétaire qui était avant vous.
1: Vous êtes sûr?
10: Oui, allez-y.
1: Et vous êtes monsieur?
10: J'ai une voix de monsieur, je ne savais pas.
1: Oui, bah oui, vous avez. C'est pour ça que je vous dis bonjour monsieur.
10: Bah, en tout cas, je suis une dame, je suis directrice d'école,
1: ah.
10: Je ne suis pas un monsieur. Alors je ne sais pas, mais vous avez une drôle de façon d'écouter. Je ne sais pas ce que vous racontez ce matin, mais allez-y.
1: Ce que je disais donc à votre collègue, je vais déposer les enfants dimanche matin. Je voulais savoir si à 8h30 c'était trop tôt.
10: Dimanche matin?
1: Bah oui.
10: Bon, vous appelez dans une école, monsieur, vous savez que les écoles ne travaillent pas le dimanche matin.
1: Bah sauf.
10: Qu'est-ce que c'est que cette bêtise? Qu'est-ce que vous me racontez là?
1: Bah vu que vous avez pris un jour de vacances en plus avec ce lundi là. Lundi dernier.
10: J'ai pris un jour de vacances en plus, mais qu'est-ce que c'est que ces conneries-là? C'est le ministère qui décide du calendrier de vacances, ce sont pas les enseignants.
1: Oui, voilà, c'est ça. Donc vous avez vu avec le ministère pour avoir un jour en plus.
10: N'importe quoi.
1: Non, mais je vous le reproche pas, c'est de
10: votre
1: faire.
10: Vous faites quel métier, vous, monsieur?
1: Je suis sans emploi.
10: Ah oui, donc vous prenez beaucoup de jours de vacances.
1: Bah, c'est pas tout à fait les vacances, en fait. Hein,
10: Est-ce que vos enfants sont scolarisés dans mon école? Parce que je n'ai pas d'enfants qui s'appellent Martin dans mon école.
1: Non, ils sont pas scolarisés chez vous. Mais comme je vais chez mon beau-frère dimanche, du coup, ça m'arrange de les déposer chez vous parce que sinon, ça va me faire de la route en plus.
10: Mais c'est quoi cette connerie-là?
1: Pardon.
10: Vous êtes, mais je sais pas. Dans quelle planète, sur quelle planète vous vivez, monsieur, mais...
1: Bah, non, mais c'est juste de la logique. Dans le sens où, en tant qu'éducationneuse professionnelle, bon, vous avez gratté un jour, bien joué. Mais maintenant...
10: J'ai pas gratté un jour, monsieur.
1: Non, mais, vous voyez, il faut...
10: Bah, vous êtes un parent, vous occupez de vos enfants, c'est pas l'école qui va se substituer. Déjà qu'elle éduque, au lieu de seulement d'enseigner, on va pas non plus faire garde d'enfants le dimanche matin, monsieur.
1: Non, mais c'est pas que dimanche matin, en fait, c'est la
10: journée. Bon, il suffit, monsieur, j'ai un travail.
1: Non, mais
10: excusez-moi. Je n'écoute pas des parents idiots. Et avec des conversations stériles.
1: Non, mais excusez-moi, mais alors juste, dans ce cas...
10: Non, je ne vous excuse même plus, vous me fatiguez et vous me faites perdre mon temps.
1: Ah bah, bravo, vive l'éducation nationalifiée.
10: L'éducation nationale, bah, c'est n'importe quoi, ça, c'est quoi cette connerie, là? Mais vous êtes ridicule.
1: Ah bah, c'est moi qui suis ridicule, c'est pas moi
10: mais
1: qui...
10: Oui, vous êtes ridicule. Quand vous avez un calendrier de vacances, monsieur, vous le respectez, je n'ai pas à justifier quoi que ce soit.
1: Non, mais c'est pas moi qui ai gratté un
10: jour.
1: Quand
10: je fais des heures de plus le soir, vous venez pas me les payer, merci. C'est bon, quoi, ça suffit.
1: Non, mais alors, justement, parlons-en. Dans ce cas, dédommagification.
10: Mais vous êtes ridicule, monsieur. Vous m'importunez. Je suis pour l'école de la République, l'école qui donne une égalité de chance à tous. Et j'en ai marre d'entendre quelqu'un qui me raconte des conneries au téléphone. Je suis poli.
1: Non, vous n'êtes pas super poli quand même.
10: Bah, mais bonne journée.
1: Ah bah, bonne journée, monsieur.
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4: Allô?
6: Oui, bonjour madame.
4: Oui.
6: Oui, bonjour, c'est France Télécom à l'appareil.
4: Oui.
6: Dites-moi, vous n'avez pas eu des problèmes de réception dernièrement?
4: Non.
6: Parce que apparemment, d'après le dispositif nouveau de nos relais antennes, vous aviez quand même un fort risque en degré 6 en potentiel de radiation.
4: Oui.
6: Vous êtes sûr que vous n'avez rien sorti de nouveau dans son téléphone?
4: Ah non.
6: Bon, on va faire...
4: Non, je peux être embêté.
6: Là, vous êtes actuellement, vous avez un signal de 1530.
4: Oui.
6: Hein, c'est-à-dire c'est un signal qui est quand même élevé.
4: Ben, j'en sais rien, moi, je connais rien.
6: Non, mais c'est pour vous expliquer, vulgariser un peu notre propos. Donc, ce qu'on va faire, c'est qu'on va monter le signal là tout de suite à 1700.
4: D'accord.
6: Donc, vous allez me dire si vous ressentez quelque chose. Est-ce que vous pouvez avoir quelque chose à mettre sur la tête pour protéger un peu des radiations?
4: Non.
6: Cellulose ou, vous voyez, un papier celluloïde. Un papier toilette, par exemple.
4: Vous avez ça? Je vais chercher ça.
6: Merci beaucoup. On va passer, chers auditeurs, de 1530 à 1700. Jean-Baptiste, vous montez, s'il vous plaît, le signal. Ah, tu vas en PHR. Tu vas en...
4: Voilà.
6: Là, je suis à 1543. D'accord. Allô?
4: Oui.
6: Oui. Alors, vous avez un rouleau de papier hygiénique?
4: Ouais.
6: C'est ça. Alors, vous le dépliez et vous l'enroulez à partir du visage, vous voyez, à partir de la bouche, jusqu'au front et jusqu'aux cheveux, pour vous protéger des radiations.
4: Mm-hmm.
6: Vous commencez par la bouche, puis vous entourez à partir du bas vers le haut. Hein. La bouche, le nez... 1600. On est à 1600, là, maintenant. Premier stop. OK, pas de radiation.
4: Ça y est, je suis protégé.
6: Alors, vérifions, s'il vous plaît. Le papier toilette, vous l'avez enroulé comment, là?
4: Je l'ai enroulé autour de la tête, entre mes oreilles, les cheveux, et puis la bouche, le nez.
6: Le nez, tout est protégé?
4: Oui.
6: Donc, vous savez, un peu comme une momie, quoi.
4: Oui.
6: Vous voyez? D'accord. C'est du double épaisseur, vous avez mis?
4: Oui.
6: D'accord. Rose, blanc?
4: Il est blanc.
6: Il est blanc, d'accord. Alors, maintenant, on va faire un essai, madame. Vous allez gonfler... On va en voir en réception. Hein. Donc, tu vas passer à 1780. Allô, allô?
4: Oui, je ne vous entends plus.
6: Vous n'entendez plus, voilà, d'accord. Donc là, on va passer à 1700. Vous m'entendez bien?
4: Oui, là, je vous entends.
6: Très bien. Donc, vous allez fermer la bouche, gonfler vos joues et souffler d'un seul coup quand je vous le dirai, d'accord? Attention. Fermez la bouche. Allez-y. Encore. Voilà, vous pouvez enlever le papier.
4: Ça y est.
6: Voilà, est-ce qu'il y a une marque sur le papier, à l'endroit où vous avez soufflé?
4: Non.
6: À l'endroit où vous avez fait...
4: Non.
6: Non. Il n'y a pas une marque marron?
4: Non.
6: Bon, bah écoutez madame, vous n'avez rien.
4: Mm-hmm.
6: Votre ligne est en sécurité. Qu'est-ce qu'on dit à France Télécom?
4: Merci.
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8: Ne quittez pas, vous allez être mis en relation avec le secrétariat. Oui, bonjour.
11: Oui, bonjour monsieur, excusez-moi, c'est bien le cabinet de voyance?
8: Oui, alors je vais prendre votre nom.
11: Martin.
8: D'accord, je vais prendre votre numéro de carte.
11: Ah, vous faites la voyance dans les cartes?
8: Non, je vais prendre un numéro de carte bancaire.
11: Qu'est-ce que je dois faire? Je dois la regarder, je dois me concentrer?
8: Non mais c'est à vous de me les donner. Faut me donner des chiffres qui sont marqués en bas de la carte.
11: Oui, il y a des chiffres, effectivement. C'est impressionnant.
8: Bah, toutes les cartes bancaires ont des chiffres en bas de la carte.
11: On va pousser un peu le... Combien il y a de chiffres?
8: 16.
11: 16?
8: Ouais.
11: Ah, je suis impressionné. 16 chiffres, effectivement.
8: Non, mais tous les numéros de cartes bancaires ont 16 numéros. Ça commence par combien? 49, combien?
11: 49, bravo.
8: 78?
11: 78, c'est incroyable. Ah, vous me testez, là?
8: Ah non, franchement, non. Il y a plein de cartes qui commencent par 49,78 ou 49,74.
11: Là, vous me voyez, là, par exemple? Qu'est-ce que je fais, là, comme geste?
8: Vous levez le bras.
11: C'est pas vrai.
8: C'est ça? Je vous vois pas du tout, hein.
11: Bah ouais.
8: Non, mais je suis pas voyante, hein. Je suis juste une secrétaire, hein.
11: Et alors, ça reste entre nous, bien sûr, mais
8: ouais.
11: En fait, je voulais savoir pour mon travail comment ça allait se passer cette année.
8: Ah non, mais je vois rien, moi. Je peux pas vous dire, je vois rien, donc je peux pas vous dire.
11: Qu'est-ce que je vais perdre mon boulot, c'est ça?
8: Non, mais je vous ai jamais dit que vous alliez perdre votre travail, hein. Donnez-moi le numéro de la carte, je vais vous passer une voyante, elle va vous répondre.
11: Vous n'êtes pas carte bleutologue?
8: Ah mais non, ça existe pas, les cartes bleutologues. Hein.
11: Ah bon?
8: Donnez-moi les autres chiffres et moi, je vous passe quelqu'un.
11: Alors, le 7.
8: Oui.
11: Le 5.
8: Oui.
11: Vous pouvez les remettre dans l'ordre quand même.
8: Ah non, mais non, mais je suis en train d'enregistrer ça, moi.
11: Ah ben non, non.
8: Ah bah, faut me les donner dans l'ordre.
11: Bon, et sur d'autres cartes alors? Par exemple, je vais prendre ma carte vitale.
8: Mais non, mais une fois, non, mais je vois pas, moi, monsieur.
11: Oui, non, mais excusez-moi, comment vous faites si vous êtes non-voyante pour faire de l'ordinateur?
8: Non, je suis pas voyante, mais je vois, mais je suis pas.
2: Je vous dis, moi, je suis pas.
11: Vous êtes non-voyante, mais vous avez quand même la possibilité de lire dans l'au-delà, en fait. Par-delà les lignes téléphoniques.
2: Mais non, mais.
11: Bon, j'ai une carte routière.
2: Mais j'ai jamais dit carte routière, moi. J'ai carte bancaire.
11: Oui, une carte routière, exactement. Alors.
2: Non, une carte bancaire.
11: Je regarde actuellement une nationale. Est-ce que vous pouvez me dire laquelle?
2: Je vous rends tout de suite, quittez pas.
11: Merci.
12: Qu'est-ce que je peux faire pour vous?
11: Ah, c'est pas la même dame.
12: Oh, mais vous êtes con, quoi.
11: Non, mais.
12: Ils lisent pas dans la carte bleue, tout simplement. Par contre, moi, ce que j'arrive à lire, c'est que déjà, Martin, c'est pas votre prénom.
11: C'est pas vrai.
12: Ben non, Martin, c'est le prénom classique qu'on donne quand on veut pas donner son vrai prénom. Quand on est un peu abruti, qu'on fait partie de la normalité. Enfin, bref.
11: Excusez-moi, je crois que vous m'avez transmis votre don.
12: Bah, moi, je t'excuse pas. Je parle pas aux abrutis.
11: Oui, attendez, je vois que vous allez raccrocher.
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6: Allô? Oui, salut ma grande, tu passes Jackie?
14: Ah, Jackie n'est pas là.
6: Ah, où est-il encore?
14: Il travaille.
6: Bah oui.
14: C'est de la part de qui?
6: C'est Bernard, l'appareil.
14: Bernard?
6: Oui, Bernard Ledoux.
14: Bernard Ledoux?
6: Oui.
14: Je suis désolée, je vois pas.
6: Bon, c'est pas grave, ça va te revenir. Je te passe sa marraine.
14: D'accord.
6: Tata? C'est qui à l'appareil?
14: C'est la femme à Jackie.
6: Oui, mais son prénom?
14: Reine.
6: Tata Germaine, c'est Irène, hein?
15: Ah, merci. Allô?
14: Oui?
15: Bonjour, ma grande.
14: Ah oui, bonjour, tante.
15: Ça va bien?
14: Ben, moi, ça va. Et vous?
15: Mais ça va bien, enfin. T'as su ce qui m'était arrivé, j'imagine?
14: Ben, oui, bien sûr. Ça, malheureusement.
15: Ah, hein. Qu'est-ce que tu veux?
14: Ah oui.
15: J'ai reçu ta petite carte.
14: La petite carte?
15: Il y avait une petite carte, meilleur vœu de rétablissement.
14: Ah non.
15: Ah bon, tu m'as pas envoyé de carte?
14: Non.
15: Reine, elle ne m'a pas envoyé de carte.
14: Enfin, eh ben écoutez, je vais vous donner votre bonjour à Jackie.
15: Oui.
14: Hein? Et puis je vous dis à la prochaine.
15: Eh ben, ce soir.
14: Parce que... Ah.
15: Oui, parce qu'on vient dîner chez vous ce soir.
14: Eh ben, c'est que ce soir, ça c'est embêtant, on n'est pas là.
15: Ah bon?
14: Ben non, justement, on va prendre l'apéro, justement, là, dans le patelin à côté, chez des amis.
15: Chez qui vous allez?
14: Oh là là, c'est chez la famille, vous les connaissez pas.
15: Comment qu'ils s'appellent, dis-moi?
14: Pff, vous les connaissez pas, ces gens-là.
15: Comment qu'ils s'appellent?
14: Ils s'appellent l'évêque.
15: L'évêque?
14: Oui.
15: Oh bah tu paries que je les connais.
14: Oh, ça m'étonnerait.
15: Ah bah si, alors. Ah bah dis donc, à quelle heure vous y allez?
14: Bah écoutez, hein, nous, quand on va, on sait pas jamais à l'eau où on va, et on sait jamais à l'eau où
15: on
14: arrive.
15: Oui, bah enfin, vers 7 heures.
14: Oh, ce sera peut-être plutôt après, hein.
15: Bernard, vers 7 heures, est-ce que tu penses qu'on peut aller chez l'évêque? Ben, Jackie, Irène, ils y vont pour l'apéritif, hein, tu vas
14: oui,
15: pour l'apéritif.
14: Ben, normalement, c'est pour l'apéritif, j'espère que ce sera seulement pour l'apéritif, hein.
15: Ah oui, parce que s'ils nous gardent à dîner, c'est embêtant, moi, j'aurais préféré vous voir, évidemment, chez vous, à la maison, hein.
14: Ben, oui, bien sûr, hein.
15: Mais écoute, tu sais ce qu'on fait?
14: Oui.
15: On va venir vous chercher, et comme ça, on ira avec vous chez eux.
14: Ben, si on est là.
15: Ma petite reine, pour être sûre de ne pas te rater.
14: Mmh.
15: On va venir tout de suite pour te rendre une petite visite.
14: Bah, tout de suite, c'est que je vais m'en aller, c'est ça le problème.
15: Oh, bah, on est là dans 10 minutes, nous, hein.
14: Ouf, je me sens que ça fait quand même assez loin.
15: Oh oui, mais tu sais, c'est jamais assez loin quand on est de la famille. Hein?
14: Ah oui, bien sûr.
15: Il est temps que la famille se retrouve.
14: Oui.
15: Surtout qu'on ne savait pas où dormir ce soir, figure-toi.
14: Ah bon?
15: Oui. Alors, ça tombe bien que tu sois là avec Jackie.
14: Ah ben, c'est que la place chez la maison dure, hein.
15: Comment?
14: C'est dur à la maison en ce moment pour avoir de la place, hein, pour dormir, hein, parce que chez la famille qui est là et tout ça.
15: Écoute,
14: hein, si on se voit, tant mieux, si on se voit pas, ben, c'est pour une autre fois. Hein.
15: Reine, j'ai la très légère impression, mais tu vas me dire si je me trompe, hein. Moi ça m'étonnerait parce que je connais bien mon petit Jackie.
14: Oui.
15: J'ai la très petite impression
14: oui.
15: que tu veux pas me voir.
14: Ah non, pas du tout, au contraire, tante, je voudrais bien vous voir.
15: Ah, bon, quand même.
14: Ah, oui, bien sûr.
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16: Allô?
11: Oui, bonjour madame, c'est bien la société de taxi?
13: Oui.
11: Je vous appelle parce que j'ai vu qu'il y avait le préfet là qui avait interdit les covoiturages rémunérés.
13: Ouais.
11: Et du coup, je suis en train de faire une pétition pour rétablir le covoiturage payant. Et je recrute des signatures de taxis parce que c'est plus crédibilifiant pour ma pétition.
13: Et vous demandez au taxi de signer une pétition pour vous.
11: Voilà, c'est ça.
13: Alors que vous êtes contre les taxis.
11: Ouais, enfin bon.
13: Ah oui, bah oui.
11: Oui, non, mais parce que moi j'aurais bien fait taxi, mais il faut le permis, donc vous comprenez bien.
13: C'est n'importe quoi. Alors. Si vous n'avez pas de permis, vous voulez faire un métier de taxi, là, il faut le faire.
11: Bon, du coup, je vais juste prendre votre nom.
13: Non, vous n'avez pas besoin de mon nom, vous n'avez besoin de rien. C'est un truc de fou. Un covoiturage, ici, vous téléphonez dans les taxis pour signer une pétition.
11: C'est pour vous arrangifier, hein, parce que ça évite de vous déplacer. Comme ça, je marque le nom sur la pétition directe, vous voyez.
13: Comment ? Je n'ai pas à me déplacer, j'ai pas envie de signer de pétition pour vous.
11: Oui, hein. Non, je vais la faire, la signature, c'est ce que je disais, vous vous fatiguez pas.
13: Non, mais je vais pas me fatiguer, c'est n'importe quoi, votre truc.
11: En revanche, je vais vous laisser mon portable.
13: Ah, j'en ai pas besoin.
11: Bah si, parce que j'aurais besoin d'une photo de vous avec votre taxi pour le dossier.
13: Une photo, c'est ça, et après, tu veux pas, une photo en plus.
11: Vous pouvez me faire dans ce cas peut-être un petit message ?
13: Oh là là, vous n'allez pas me gonfler la tête, non ?
11: Non, c'est juste que parce que...
13: Non, gonflez-moi pas la tête, parce que ça va exploser.
11: Vous voulez pas me faire un petit message, du genre, moi, monsieur machin, quand je veux un service au top, je m'offre un covoiturage payant ?
13: Non, j'ai pas envie de faire un message, c'est n'importe quoi.
11: En plus, c'est super sympathique et vraiment qualitatif.
13: Non, j'écris non, c'est non.
11: Allô ?
16: Oui, allô ?
11: Oui, ah, c'est pas la même dame.
16: Non, c'est pas la même personne.
11: Vous êtes chauffeur de taxi aussi ?
16: Oui. Vous voulez faire quoi comme pétition ?
11: Alors, c'est ce que j'expliquais. Moi, je fais un truc pour le retour des covoiturages payants.
16: Ouais, et je vous vois où pour signer ? À la gare, Lille-Flandre.
11: Ouais.
16: Il y a la station taxi, comme ça, vous faites toute la ligne droite avec tous les taxis. Ils seront tous d'accord. On va bien vous arranger, comme ça, vous êtes tranquille. Et vous allez avoir une bonne pétition.
11: Ah bah, c'est gentil. Tant que je vous tiens, est-ce que vous pourriez m'enregistrer un petit message aussi ? Parce que je vais mettre une cassette avec mon dossier.
16: Non, faut venir directement, ça sera plus simple. On va vous faire un chant.
11: Une chanson ?
16: Ouais, on va vous faire une chanson en même temps. Je vais vous en faire une belle.
11: C'est vrai ?
16: Avec tout le monde. Je vais vous la préparer à l'avance.
11: C'est très, très gentil. Hein.
16: Retour, Belgique.
11: Les gens, ils disent qu'on n'est pas collègues, mais quelque part, quand même,
16: on est des vrais collègues. C'est pour ça faut venir à la gare. Dans combien de temps vous arrivez ?
11: Moi, c'est pas facile parce que j'habite seul avec maman dans un très vieil appartement.
16: Il n'y a même pas besoin de me dire que vous travaillez, vous êtes avec votre maman dans un vieil appartement, il n'y a pas de problème.
11: Enfin, c'est peut-être un détail pour vous, mais pour moi, ça veut dire beaucoup. Hein.
16: Non, il n'y a pas de détail. C'est pas un détail, au contraire.
11: Ah bah oui.
16: Tout le monde au même niveau.
11: Chacun fait ce qui lui plaît, comme on dit.
16: Hein. Voilà, c'est exact. Alpha.
11: Pardon ?
16: C'est la radio, ça.
11: Alors, effectivement, c'est la radio, oui.
16: Oui. Alors, vous faites quoi ? Vous passez ou vous passez pas ? Moi, je suis arrivé à la gare.
11: Non, je disais, effectivement, c'est la radio, oui.
16: Vous arrivez ou pas ?
11: Non, mais c'est la radio.
16: C'est la radio.
11: Bah devinez.
16: Je sais pas moi. Rire et chanson.
11: Bah voilà.
16: vous avez pas été pisté, je vous ai mis au top.
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18: Cimetière animal dit bonjour.
15: Allô.
18: Oui.
15: Oui, bonjour madame.
18: Bonjour madame.
15: C'est le cimetière pour animaux.
18: Oui.
15: Oh mon Dieu, dites-moi, je voulais savoir ce que vous faisiez de tous les os.
18: Ah ben non, on enterre les animaux entiers, ça reste dans la tombe, dans la boîte.
15: Oh, est-ce que vous auriez la gentillesse de m'en mettre un de côté ?
18: Vous avez un animal qui est pas bien ?
15: Si, il est bien, mais il aime bien jouer avec les os.
18: Votre animal aime jouer avec les os ?
15: Mais oui.
18: Mais les animaux qui sont enterrés, les os restent à la personne qui enterre l'animal.
15: Mais il y en a bien de temps en temps. Quand il pleut beaucoup, il n'y en a pas un qui remonte à la surface.
18: Vous voulez demander quoi ? Un os d'un chien qui remonte à la surface ?
15: Non, mais pas forcément qui remonte à la surface, mais qui, je ne sais pas, au moment où ils les mettent dans les boîtes. Là.
18: Mais au moment où ils les mettent dans les boîtes, ils sont entiers, les bêtes.
15: Eh bien, justement, vous pouvez peut-être en enlever un.
18: Mais vous plaisantez ou quoi ?
15: Mais vous pouvez peut-être le faire en cachette.
19: Oui, bonjour madame.
15: Bonjour monsieur.
19: Qu'est-ce qui vous arrive ?
15: Mais je comprends pas, j'ai appelé parce que mon petit chien, il aimait bien jouer avec les os.
19: Ah non, on n'a pas d'os, non. Les os, ils sont enterrés, ils restent dans la terre.
15: Mais est-ce que, quand il pleut, est-ce qu'il n'y a pas des os qui remontent à la surface ?
19: Non, jamais. Vous avez vu, vous, dans un cimetière, que les os des humains sortaient ? Non.
15: Mais non, mais c'est normal, les humains, ils sont dans des cercueils.
19: Ah ben, les chiens aussi.
15: Ah ben, c'est pour ça qu'elle n'a pas voulu m'en donner.
19: Eh ben oui, mais il faut déterrer, puis enlever le cercueil et tout. Vous vous rendez compte, ça vous coûte une fortune.
15: Combien ?
19: Puis j'ai pas le droit, de toute façon.
15: Ah, j'entends votre dame derrière.
19: Non, mais j'ai pas le droit.
15: Oh, s'il vous plaît.
19: Oui.
15: Si je viens avec mon canis.
19: Oui.
15: Est-ce que vous m'autorisez à ce qu'il fouille un peu la terre ?
19: Ah non, ça c'est interdit qu'il fouille la terre. Non, attendez, vous êtes parti où, là ? Écoutez, moi, quand vous serez mort, j'irai chercher un os. Il aime bien jouer avec les os d'humains, mon petit-fils. Alors, je vais aller chercher un os d'humains au cimetière, puis j'irai, tiens, amuse-toi.
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20: Oui.
1: Bonjour monsieur, je suis bien à l'élevage d'animaux.
20: Oui, mais c'est pas monsieur.
1: C'est pas grave. Monsieur Martin à l'appareil.
20: Oui.
1: On se connaît pas, mais il faudrait que vous me fassiez un papier pour mes impôts.
20: Mais un papier pour les impôts, pourquoi ?
1: Parce que quand on fait garder ses enfants, on peut avoir des remboursages d'impôts.
20: Oui, et là ça concernait ?
1: Ça concerne que j'ai déclaré que vous avez gardé mon fils l'année dernière.
20: Ah, mais je ne garde pas d'enfants, c'est pas mon métier.
1: Ça c'est pas grave, puisque j'ai déclaré que c'était de l'année dernière. Ils peuvent pas vérifier.
20: Mais je n'ai jamais gardé d'enfants. Arrêtez monsieur. Mon mari est éleveur d'animaux.
1: Justement, éleveur, c'est comme éducateur, donc vu que vous êtes dans l'éducation, c'est un peu le même domaine.
20: Donc, éducation et de garder des enfants, non mais vous êtes qui quoi ?
1: Non mais si je marque que vous avez élevé mon enfant l'année dernière.
20: Non mais attends, on élève des animaux, on n'élève pas des enfants.
1: Oui, bah c'est un peu pareil.
20: Ah non non non, bah non non non, ah non non non.
1: Ah bah faut m'expliquer la différence.
20: Parce que nous on déclare qu'on est une exploitation agricole.
1: Voilà, et bah vous dites que vous faites de l'élevage d'animal et de l'élevage d'enfants.
20: Non mais ça va pas, non mais monsieur, de l'élevage d'enfants, non mais.
1: Bah, au moins c'est cohérent avec votre activité.
20: Non mais n'importe quoi.
1: Et puis imaginez, si vous dressez les enfants à élever vos bêtes, c'est tout bénef.
20: Ah non non non non non, ça suffit. Alors vous me donnez vos coordonnées.
1: Oui.
20: Je vais à la gendarmerie.
1: Ce serait mieux que vous alliez à la mairie.
20: Ou à la mairie si vous voulez, mais alors là.
1: Ouais, je préfère la mairie, comme ça vous pourrez leur déclarer vous-même que vous élevagez mon enfant.
20: Mais non, non, je ne ferai rien du tout, monsieur. Ça suffit.
1: Oh bah voilà, dès qu'on demande un tout petit service.
20: Non mais c'est malhonnête. Non mais vous prenez pour qui, monsieur ?
1: Pardon, moi j'essaye de nous bricoler un truc qui convient à tout le monde.
20: Moi c'est pas mon problème. Bricoler avec qui vous voulez, mais ne bricolez pas avec moi.
1: D'accord, dans ce cas, filez-moi le nom d'un de vos collègues avec qui je peux bricoler, je le mets à votre place.
20: Mais mes collègues, mais débrouillez-vous, mais enfin, de vos collègues, mais enfin, non, non, je vous donnerai pas de nom, ça suffit.
1: Bon, d'accord, vous savez quoi ? On partage mon remboursage d'impôts.
20: Non, j'en ai rien à faire. Moi, je suis quelqu'un d'honnête.
1: Non, mais on fait 50-50.
20: Pardon ?
1: 50-50, c'est moitié-moitié à l'américaine.
20: Non, je n'ai pas besoin.
1: Bon, alors 60-60.
20: Non, je n'ai pas besoin de ça.
1: Ok, je monte à 70-70.
20: Rien du tout.
1: Et si je vous dis 80-80 ?
20: Non, je ne...
1: 90, j'annonce 90-90.
20: Non, ça suffit.
1: Alors 10, on prend 10 chacun.
20: Non, ça suffit, mais vous me prenez pour qui ?
1: Ah bah là, 10, je suis au max.
20: Non, mais ça suffit.
1: Bon, alors je monte exceptionnellement à 11-10.
20: Mais...
1: Oui. Ah, bonjour madame.
21: Non, le début de l'histoire là, ça va pas là.
1: Ah oui, parce que moi je trouvais ça pas mal.
21: Non mais oh, je veux pas être mêlé à des fonds, moi. J'allais vous faire votre.
1: Ah non, mais les papiers, moi je peux vous les faire si vous préférez.
21: Vous voulez m'envoyer dans une magouille ? Non mais oh, faut pas arrêter de déconner là.
1: Ah, là on est d'accord, il faut pas arrêter de déconner.
21: Mais vous prenez pour un imbécile ?
1: Alors je dirais pas ça exactement comme ça.
21: Vous me prenez pour un imbécile, ça suffit, je raccroche.
1: Non mais allô ?
21: Oui.
1: Ouais, moi j'ai le temps, donc est-ce qu'on peut continuer encore un peu ?
21: Mais vous arrêtez de m'emmerder. Non, quoi. Si vous êtes sérieux, vous appelez avec un numéro, vous l'affichez. Voilà, il est terminé.
1: D'accord. Mais si je suis pas sérieux, je vous appelle avec quel numéro dans ce cas ?
21: Non, mais
1: je demande vraiment au cas où, enfin.
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23: Oui, allô ?
15: Allô ?
23: Allô ?
15: Bonjour, monsieur. C'est l'école d'accordéon ?
23: Oui.
15: Ah, bonjour.
23: Bien ça. Bonjour,
15: excusez-moi
23: monsieur.
15: De vous déranger, monsieur Ledoux, à l'appareil.
23: Je vous en prie.
15: Je vous appelle d'une chambre où je suis dans une clinique.
23: Ah.
15: Et rien ne m'aurait fait plus plaisir en guise de dernière volonté.
23: Oui.
15: D'entendre un petit air d'accordéon.
23: Ah bon ?
15: Si c'est possible.
23: Ah.
15: Avant que je parte.
23: Écoutez, monsieur, vous aimez l'accordéon à ce point, alors ?
15: Oh, oui, j'en ai beaucoup joué.
23: Ah oui ?
15: Ça m'aurait fait plaisir avant de... partir.
23: Bon, écoutez, je fais le nécessaire. Attendez un petit instant, s'il vous plaît. Hein.
15: Merci, monsieur. Avant de partir, ça fait du bien un petit air d'accordéon. Vous comprenez ?
23: Attendez, je vous fais attendre, là.
15: Merci, vous êtes gentil. Allô ?
23: Allô ?
15: Oui, merci, monsieur.
23: Alors, attendez.
15: Ce sont mes dernières volontés avant de partir, monsieur.
23: Alors, attendez. Je vais vous jouer le retour des hirondelles, hein ?
15: Ah, oui.
23: Si vous connaissez ?
15: Oh !
23: D'accord. Alors, ma femme va prendre le téléphone et moi, je vais prendre l'accordéon. Attendez un instant.
24: Allô ?
15: Bonjour, madame.
24: Voilà, il va commencer, là.
15: Je m'assieds.
23: Je commence, hein ?
15: Je vous écoute.

0: 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Oh, oh, bravo, monsieur.
1: Ça vous a fait plaisir?
0: Oh, mais vous pouvez pas savoir. Je ne m'attendais pas à ce que vous jouissiez de cette manière. Ce morceau est magnifique et vous êtes un grand accordéoniste.
1: Ah bien, je vous remercie, mais...
0: Je vous le dis du plus profond de mon cœur, monsieur Jacques.
1: Là, vous m'avez pris un peu de court, hein. J'étais vraiment à froid, là.
0: Non, non, je vous le dis, avant de partir, ça me fait toujours du bien. J'appelle les artistes au téléphone tous les matins, avant de partir, faire mes courses sur le marché.
1: Ah.
0: Et comme ça, je m'offre un petit concert privé.
1: Ah oui, oui. Mais donc, avant de partir, c'est sur le marché, parce que j'avais compris avant de partir, à cause d'une grave maladie, non?
0: À mourir, vous voulez dire?
1: Oui.
0: Non, non, je suis en pleine forme.
1: Ah, eh bien, je suis heureux d'avoir satisfait vos désirs.
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3: Oui, bonjour.
4: Oui, bonjour madame. C'est bien le point relais?
3: Oui, oui, c'est ça.
4: Si vous voulez, moi je vends ma voiture, donc j'ai mis une petite annonce sur internet.
3: Oui.
4: Je me suis dit que si je laissais mon numéro à moi, je vais être embêté toutes les 5 minutes au téléphone. Du coup, j'ai mis votre numéro à la place.
3: Mais nous, on n'est pas là pour faire ça. On n'est pas là pour s'occuper de la vente de votre véhicule.
4: Ah non, mais vous vous occupez pas de la vente. C'est juste que les gens qui sont intéressés vont vous appeler, vous prenez les coordonnées, et puis moi après je les récupère.
3: Mais vous rêvez là, non? On n'a pas à filtrer les numéros pour vendre votre bagnole. Je suis pas payé pour ça.
4: Bon, enfin, je veux dire, ça vous change rien, vous voyez, c'est pareil.
3: Non, non, non, ça me change. Comment j'ai assez de boulot, je répondrai pas, hein. Je répondrai pas, moi.
4: Comment ça, vous répondrez pas?
3: Mais si c'est pour vous, je dirai à la personne qui fait erreur.
4: Ah bah non.
3: Ah bah si.
4: Ah bah ça, c'est un coup à me faire rater des acheteurs, ça.
3: Mais, oui, mais
4: ça,
3: on n'est pas là pour filtrer vos numéros, monsieur.
4: Bah du coup, ce que je vais faire, c'est que je vais prendre votre numéro de portable.
3: Ah, mais je vous donne pas mon numéro de portable, vous voulez rire? Je vais pas être embêté, moi, à longueur de journée. Vous verrez mon responsable.
4: Ah bah passez-le moi.
3: Ouais, au revoir.
5: Oui.
4: Oui, bonjour monsieur.
5: Non mais ça c'est hors de question que c'est moi qui va prendre vos coups de fil pour vendre une voiture, si j'ai bien compris.
4: Voilà, c'est ça, bah vous avez compris, oui.
5: Non mais c'est n'importe quoi ça.
4: Non mais ce que je veux dire c'est que sinon c'est moi qui vais me taper les gens toute la journée,
5: monsieur,
4: vous voyez.
5: Monsieur, je vous ai dit non, n'insistez pas, moi je suis pas là pour prendre des annonces pour vendre votre voiture, mais c'est n'importe quoi ça.
4: Non mais...
5: Oh.
4: Ah, allô?
3: Allô, oui, bonjour.
4: Oui, bonjour madame.
3: Ah, moi c'est monsieur, mais c'est pas grave.
4: Ah.
3: Mais je comprends pas bien la démarche, là. Vous mettez notre numéro comme ça pour vendre votre voiture. Comme ça, normal, tranquille.
4: Bah, c'est logique.
3: Mais vous êtes... Mais moi, je vais passer ma journée à répondre à vos téléphones pour vendre votre voiture.
4: Bah, c'est très gentil, mais enfin, c'est quand même moi qui vais faire la vente, hein.
3: Ah, mais il est pas tranquille.
5: Allô?
4: Ah bah encore un autre monsieur. Je sais pas si vous avez expliqué pour mon annonce.
5: Attendez monsieur, vous vous présentez, vous venez voir la direction.
4: Votre collègue me disait qu'il n'y avait pas de soucis. Hein.
5: Non, il vous a pas dit qu'il n'y avait pas de soucis. Hein.
4: Ah bah si.
5: J'étais là, non.
4: Ah bah viens de me le dire.
3: Allô?
4: Oui?
3: Mais vous êtes pas bien ou quoi? Mais vous êtes... Mais quand aujourd'hui je vous ai dit ça?
4: Bah là, à l'instant, oui.
3: Mais venez, au bord, on va faire la vente. Ouais. Il y a quelqu'un qui veut acheter la voiture, allez-y, venez.
4: Là j'ai l'impression que vous êtes en train d'essayer de m'arnaquer parce que... Allô?
6: Mais c'est une blague. Non, mais vous plaisantez, là. Vous nous avez demandé au moins la permission.
4: Ben, je vais pas demander la permission pour vendre ma voiture.
6: Mais moi, ça ne me regarde absolument pas, monsieur. De quel droit vous avez donné notre numéro de téléphone?
4: Ben, dans le sens où, si vous voulez, pour moi, c'est quand même...
6: Non, mais au moins, demandez-nous la permission, quoi. Même fait, on a autre chose à foutre que de répondre au téléphone pour les autres, quoi.
4: Non, mais vous comprenez que c'est quand même plus pratique pour moi.
6: Si mais
4: c'est...
6: non, mais je veux rien comprendre du tout. Mais qu'est-ce que vous vous permettez, monsieur? Vous avez même pas à faire ce genre de choses.
4: Ben, c'est pas...
6: Est-ce qu'on se connaît d'abord?
4: Non.
6: Mais... encore mieux. Non mais je rêve. Non mais c'est pas possible autrement. Non mais je veux même pas vous parler quoi.
4: Bah vous me parlez quand même un petit peu là.
6: Non mais Allô?
7: Oui, bonjour madame.
6: Oui.
7: C'est la comptabilité à l'appareil, la comptabilité la mairie.
6: Oui, bonjour.
7: Monsieur Gendron à l'appareil.
6: Ah oui, monsieur.
7: Je vous appelle parce que, bon, les impôts locaux vont être fortement augmentés. Les frais de monsieur le maire ont augmenté cette année de manière considérable.
6: Ah, bon. Alors, c'est une très mauvaise nouvelle que vous m'annoncez, là. Hein?
7: Bah, vous savez, monsieur le maire a eu des frais. Il s'est rendu à plusieurs reprises à Paris. Et on est en train d'éplucher sa comptabilité et on découvre des choses...
6: Ah bon?
7: Oui.
6: Ah bon. Mais c'est pas très réjouissant, là.
7: Les frais de bouche, vous voyez...
6: Ah, en effet. Alors là oui, c'est tout de même un petit peu ennuyeux, là.
7: Et
6: alors, naturellement, c'est l'habitant qui va supporter.
7: Voilà.
6: Hein?
8: Voilà.
7: On ne peut pas faire autrement.
8: Ah oui, et alors, c'est de l'ordre de combien cette augmentation?
7: On est dans une fourchette qui va se situer du double au triple. Hein.
8: C'est pas vrai? Oh! Au triple?
7: Oui.
8: Une mauvaise gestion?
7: Non, pas du tout, au contraire.
8: Pas du tout, ah bon?
7: Vous savez, c'est très difficile pour les élus locaux de séjourner à Paris, seuls, dans les chambres d'hôtel.
8: Ah oui.
7: Oui, bon, même si Monsieur le maire est logé au Carlton...
8: Ah bon, alors oui, en effet, là, ce sont quand même des frais assez considérables, alors, en effet.
7: Bah là, on est à 1800 euros la suite par an.
8: Oh, hein. Oh là là là là là là. Eh ben dis donc, on ne se refuse rien, voilà. Hein. Mais là, vous ne faites pas une réunion un peu spéciale, non?
7: Si, c'est pour ça.
8: Comme ça.
7: On est en cellule de crise et c'est pour ça qu'on prévient tout le monde pour être sûr que...
8: Oui, eh ben c'est simple, hein. Il va falloir payer, c'est ça.
7: Mais hein. Sinon, il va en prison, hein.
8: Ben oui, mais écoutez, quand on fait des malversations, en général, ça peut s'appeler comme ça, je pense.
7: Ouais,
8: hein.
7: Enfin, les gens ont voté pour lui aussi, donc bon...
8: Oui, pas moi, parce que je ne suis pas d'ici. Hein.
7: Ah bon?
8: Ah ben non, hein, j'habite la Champagne, moi c'est une maison secondaire. Hein. Bon.
7: Là, il y a abus de confiance quand même, il y a abus de biens sociaux. Vous voyez, on a compté quand même, hein, sur l'année, il y a 500 kilos de caviar, vous voyez un peu.
8: Oh non, mais c'est pas possible, écoutez, alors là, à ce moment-là,
7: voilà.
8: Mon Dieu.
7: On peut parler en toute confiance, je pense.
8: Ah, mais tout à fait, mais tout à fait, tout à fait.
7: Si les habitants savaient que M. le maire avait eu recours à un réseau de prostitution internationale dans son hôtel à Paris...
8: Comment? Qu'est-ce que vous êtes en train de me dire, là? Alors, on ne peut plus faire confiance aux élus, maintenant, alors, hein?
7: Bah si, elles lui ont fait confiance, puisqu'il a payé rubis
8: ben,
7: sur
8: l'eau. Oui, mais là, quand ça arrive, non, la confiance...
7: Il y a 15 000 euros de prostitution par nuit.
8: Oh, non, mais écoutez, non, mais c'est impensable. Bon, enfin, c'est tout. Ce qu'il y a, c'est que, moi, en maison secondaire, alors là, hein...
7: Non, on espère que les habitants pourront conserver leur maison.
8: Comment? Ah bon?
7: En fait, vous, les habitants, hein,
8: oui.
7: Vous avez donc mangé cette année 400 kilos de caviar, beluga.
8: Oh, bah oui, mais écoutez, alors, à ce moment-là...
7: La note, hein, pour la prostitution, rien que pour lui, hein,
8: mm-hmm.
7: 1 813 000 euros.
8: 1 813 000 euros. Oh, non, mais c'est pas possible.
7: Bah oui, mais vous savez, il a un grand appétit. C'est comme tous les hommes de pouvoir. Il faut qu'il se rassasie, bon...
8: Mon Dieu.
7: C'est pour ça que, si vous voulez, avec toutes ces femmes, il a eu besoin de beaucoup de cocaïne pour tenir le coup.
8: Ah bon, oui, parce qu'en plus, c'est toujours très onéreux, hein, je pense.
7: Ben, la cocaïne, oui.
8: Oui, enfin, j'en ai jamais abusé ni usé, hein, mais enfin, je pense que ça doit être ça. Hein. Mon Dieu, c'est effrayant. Hein.
7: Et sa défense est de dire qu'en fait, la cocaïne, c'était pour tous les habitants.
8: N'importe quoi. Là.
7: La prostitution, pareil.
8: Ah ben oui, alors, non mais vraiment, alors là, hein, où il n'est pas bien du tout dans sa tête, ou alors vraiment, hein, peut-être qu'il est bon à interner, là, non hein?
7: On va faire estimer le patrimoine de la commune,
8: hein, mm-hmm.
7: De tous les habitants.
8: Il y a pourtant une si belle petite commune hein, qui est vraiment bien... C'est vrai, c'est joli, là, maintenant. Hein.
7: Quand on pense qu'on va être obligé de raser tout ça...
8: Hein? C'est pas vrai. Ah oui, non, mais vraiment, c'est quelque chose de désolant, hein, parce que, bon...
7: Tout le patrimoine va être vendu sur eBay, normalement.
8: Oui, mais enfin, nos maisons, non.
7: Faut être franc avec vous, on a déjà vendu l'église. Le cimetière est vendu aussi, il y a une option.
8: Oh.
7: Bon, enfin... Vous n'étiez pas obligé non plus de consommer toute cette cocaïne.
8: Hein?
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9: Allô?
4: Bonjour monsieur, je suis bien chez l'agriculturiste?
9: Oui.
4: Oui, c'est moi, monsieur Martin, l'appareil. J'ai fait une petite annonce sur internet parce que je recherche quelqu'un. Je me suis permis d'utiliser votre numéro de téléphone pour que les gens intéressés puissent me rappeler.
9: Les gens intéressés de quoi?
4: Les femmes intéressées par ma petite annonce qui veulent me rencontrer.
9: C'est n'importe quoi.
4: Non mais il vous suffit de prendre les coordonnées des gens
9: qui
4: appellent.
9: Non mais moi j'ai jamais vu ça. De quel droit on fait des choses pareilles? Moi je ne suis pas un site de rencontre.
4: Non mais moi je peux venir enregistrer un message sur votre répondeur, voyez, en disant...
9: Certainement pas, non. Non mais enfin, mais quand même, non mais oh. Enfin, franchement, j'ai jamais vu ça.
4: Non, mais je dis ça pour vous simplifier, comme ça vous laissez le répondeur. Et moi, je fais salut, t'es bien chez Monsieur Martin pour
9: non,
4: la petite annonce.
9: Ouais, certainement pas, non. De toute façon, vous assumez.
4: Oui, ah ben j'assume.
9: Ben non, vous n'assumez pas puisque vous voulez pas répondre.
4: Enfin, j'assume chez vous si vous voulez, dans le sens.
9: Ben,
4: où...
9: chez nous, et pourquoi chez nous? Mais non, mais n'importe quoi. V'là mon fils, tu te rends compte, c'est un monsieur qui appelle. Il a mis une annonce sur internet parce que il recherche une compagne et il veut que ce soit notre numéro à nous qu'on réponde parce qu'il veut pas être enquiquiné. Écoutez, mais vous vivez dans la réalité là ou quoi? C'est grave, hein. De ma vie, je n'ai jamais vu de conneries aussi grosses.
4: Bah peut-être parce que vous êtes pas moderne avec internet et tout ça, ça je.
9: Eh ben justement, le modernisme, ça emmène les gens en tôle.
4: Raison de plus pour que je laisse pas mon numéro.
9: Raison de plus, eh ben mais alors, mais n'importe quoi, mais vous êtes vraiment une ordure. Excusez l'expression quand même.
4: Excuse acceptée.
10: Allô.
4: Oui. Ah,
10: pourquoi vous avez donné notre numéro?
4: Parce que si je laisse le mien, après les gens ils vont appeler à n'importe quelle heure du jour et de la nuit, vous voyez ça.
10: Eh ben, alors, mais c'est votre problème ça. Vous croyez qu'on a envie de s'en répondre à des gens qu'on connaît pas, qu'on a rien à voir avec vos conneries?
4: Vous dites que c'est mon exploitation agricole à la limite.
10: Votre exploitation agricole? Non mais ça va pas non. Non mais.
4: Vous demandez à votre collègue sinon, vous voyez qu'il y a apparemment.
10: Quel collègue? C'est ma mère. C'est pas un collègue.
4: Oh oui, oh bah comme par hasard.
10: Je vais demander à ma mère où d'aller répondre au téléphone pour des conneries comme ça, pour un connard comme vous. Ah non non, ça alors là.
4: Ah bah c'est la meilleure ça.
10: Ah mais pourquoi c'est la meilleure?
4: Parce que je crois que je vois clair dans votre jeu.
10: Ah bon, vous voyez clair? C'est
4: oh
10: quoi,
4: oui,
10: clair?
4: Vous allez essayer de vous récupérer mes nanas?
10: Oh, essayer de récupérer vos nanas? Oh bah bien sûr, oh, bah, de mieux en mieux.
4: Ah bah
10: oh,
4: oui.
10: Oh là là, mon pauvre monsieur, mais vous êtes vraiment malade, hein, vous sortez de l'asile ou quoi?
4: Ça, alors on fait des efforts et tout.
10: Quels efforts? Mais qu'est-ce qu'on a à voir là-dedans, nous?
4: Ah bah alors vous, officiellement, vous travaillez pour moi, puisque je suis le...
10: Ah bon, je travaille pour vous? Mais vous croyez que j'ai que ça à foutre, moi, justement? Alors moi, ça va être simple, je vais appeler les gendarmes.
4: Je vais les appeler, moi, les gendarmes, ça va être
10: bien aussi. Appelez.
4: Ah bah écoutez, je vous les transfère en double appel, ne quittez pas.
10: Oui. Allez-y. Voilà, on va rigoler un peu. On va rigoler, je pense. Oui.
4: Gendarmerie, bonjour. Commandant Martin à l'appareil.
10: Commandant Martin, vous avez...
4: Absolument, bonjour madame.
10: Attendez, parce qu'il y a un monsieur qui veut chercher une femme, qui a mis une annonce sur internet. Et normalement, il doit être en conversation aussi avec nous. Parce qu'il a dit, on va faire une conversation à trois.
4: Oui, oui, oui.
10: Oui, mais il est où?
4: Ah bah il est là, monsieur Martin. Oui, commandant, cet homme essaye de me voler mes femmes.
10: Ouais, mais pas du tout. Il faut peut-être arrêter de mentir aussi en même temps.
4: Excusez-moi, c'est le commandant Martin.
10: Non, mais faut arrêter de mentir.
4: C'est pas joli, joli ce que vous faites.
10: Vous êtes, oui, mais vous êtes complètement malade, monsieur.
4: Donc je note, oui. Tentative de récupérage des nanas de monsieur Martin.
10: Non, mais oh, faut arrêter les conneries. Mais vous êtes. Non, mais vous êtes à la masse ou quoi?
4: Pas du tout, non, je suis à Martinville.
10: Hein?
4: Non, mais vous n'avez pas compris.
10: Ah, ben si, j'ai compris. J'ai compris, vous nous faites chier.
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12: Allô?
13: Oui, bonjour madame. Madame Prout?
12: Oui.
13: Oui, bonjour madame, les services de la voirie à la mairie.
12: La voirie, oui.
13: Oui, dites-moi madame Prout, les services de la voirie me signalent une odeur en provenance du 17.
12: Une odeur?
13: Oui, madame Prout, est-ce que vous avez senti quelque chose, vous?
12: Bah non.
13: Ah.
12: Qu'est-ce qui vous signale ça?
13: Les services de la voirie, je vais vous passer les ouvriers, vous allez voir avec eux, hein.
12: Ouais.
13: Ouais, je suis avec madame Prout, là.
12: Ouais.
13: Oui, non, mais elle sent rien, elle. Non.
12: Pas du tout, moi je suis chez moi, j'ai aucune odeur.
13: Madame Prout n'a pas d'odeur, là.
12: C'est le service de la voirie.
13: Allô?
12: Allô, qu'est-ce
13: c'est,
12: qui...
13: Je suis avec les ouvriers, ils me disent qu'il y a une odeur chez vous, madame Prout. Hein.
12: Ils sont où, eux?
13: Ouais, ils sont dans les canalisations de madame Prout.
12: Ah bah ça, c'est pas possible.
13: Ah bah si.
12: Parce que nous, c'est une maison particulière.
13: Mais vous avez une canalisation, madame.
12: Ah oui, mais alors ils sont dans la rue.
13: Ah non, attendez, on va faire les essais. Est-ce que vous pouvez me dire si vous sentez quelque chose, madame Prout?
12: Ah bah à l'intérieur, non. Hein, Claude?
13: Non, je suis avec madame Prout, elle me dit qu'elle est sans rien.
12: Attendez, je vais faire toutes les pièces, mais... N'inquiétez pas. Hein.
13: Mais souvent, on s'habitue. Hein. Oui, c'est ça. C'est ça, Loudou, oui. Je vais vous passer, madame Prout. Vous allez voir avec elle.
12: Allô?
13: Oui?
12: Le gaz, je ne sens pas le gaz à l'intérieur.
13: Je vais vous passer les ouvriers, vous allez leur dire que votre gaz ne sent pas, madame Prout. Hein.
12: Oui, je sais que ça a une fuite...
14: Allô?
12: Allô, j'écoute.
14: C'est madame Prout.
12: Oui?
14: Oui, bonjour, madame. Est-ce que votre gaz sent, madame Prout?
12: Non, moi, chez moi, il ne sent pas.
14: Bon, mais vous avez pété quelque chose ou pas?
12: J'ai rien pété du tout.
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16: Bonjour et bienvenue chez votre concessionnaire.
17: Bonjour.
4: Oui, bonjour monsieur, c'est bien le concessionnaire auto?
17: Concessionnaire automobile, oui.
4: Voilà, je vous appelle parce que j'aurais besoin de votre numéro de permis de conduire, s'il vous plaît.
17: Pardon?
4: J'aurais besoin de votre numéro de permis de conduire, s'il vous plaît.
17: À quel sujet?
4: Au sujet d'un PV que j'ai pris pour excès de vitesse,
17: mm-hmm.
4: Parce que je me suis fait flasher là il y a quelques jours.
17: Ouais.
4: Et je voudrais mettre que c'est quelqu'un de la concession à la place.
17: Et attendez, vous voulez que je vous donne mon numéro de permis?
4: Voilà.
17: Et oui, bien sûr.
4: Vous ou un collègue, hein, peu importe.
17: Non mais attendez, il faut être... Enfin, j'hallucine, hein. Vous avez un PV et puis vous demandez de vous donner le numéro de permis?
4: Bah oui, non mais dans le sens où la voiture, je l'avais acheté chez vous quand même.
17: Pardon? Bah enfin, il faut assumer vos erreurs, enfin.
4: Bon, enfin, c'est quand même un peu votre responsabilité.
17: Comment ça, c'est ma responsabilité? Vous réalisez ce que vous demandez?
4: Enfin, vous, en même temps, c'est pas très grave, quoi, c'est ce que je veux dire.
17: Mais non, mais là, c'est vraiment grave, hein. Votre demande, elle est vraiment grave, hein. Limite débile, parce que...
4: Bon, est-ce que je pourrais avoir un responsable, s'il vous plaît?
17: Un responsable?
4: Oui.
17: Attendez, hein. Alors, on aura tout entendu, hein. Vraiment, j'hallucine. Ouais, il m'a demandé mon numéro de permis. Il a eu un PV. Alors, c'est bien, il a acheté son véhicule ici. Et il demande mon numéro de permis. Oui, bonjour.
4: Oui, bonjour, monsieur.
17: Vous êtes monsieur?
4: Martin.
17: Et vous voulez le numéro de permis de conduire de qui?
4: Bah de quelqu'un qui travaille chez le concessionnaire.
17: Ah bah, et donc, ça veut dire que la personne que vous allez mettre va avoir des points qui vont sauter, c'est ça?
4: Bah, il y a des chances, oui.
17: Une autre personne qui ne conduisait pas va se faire retirer des points pour votre infraction, c'est ce que vous me dites?
4: Ah mais enfin, c'est pas tout à fait mon infraction quand même.
17: Qui conduisait le véhicule?
4: Oui, bah, c'est moi.
17: Mais... C'est vous?
4: Oui, mais d'où vient la voiture?
17: Mais peu importe d'où la voiture vient, monsieur.
4: Ah bah si.
17: Bah non, mais si vous conduisez et que vous faites une infraction, on va pas vous donner le numéro de permis de quelqu'un d'autre qui ne conduisait pas cette voiture et qui n'a pas fait d'infraction pour que vous n'ayez pas ça.
4: Oui, mais enfin, si vous voulez, personne m'avait averti que cette voiture était susceptible comme ça d'accélérer.
17: D'accord. Alors, vous ne vous étiez pas rendu compte qu'en appuyant un peu plus fort, ça allait un peu plus vite. Bon, oui. Je peux vous demander un numéro de téléphone? Je vais me renseigner.
4: Je préfère pas, non?
17: Non, vous préférez pas.
4: Ben non.
17: Bon, bah écoutez...
4: Vous pouvez me passer quelqu'un?
17: Oui, bien sûr.
4: Merci.
15: Oui, bonjour monsieur.
4: Oui, bonjour monsieur. J'aurais besoin de votre numéro de permis de conduire, s'il vous plaît.
15: Oui, bah, je donnerai pas mon numéro de permis. Essayez d'appeler un autre concessionnaire, peut-être qu'il y a quelqu'un qui voudra bien donner son permis de conduire pour votre PV. Mais...
4: Non, mais sinon, j'ai une autre solution.
15: Oui.
4: Moi, je passe avec ma voiture.
15: Oui.
4: Vous vous mettez au volant, on prend une photo.
15: Oui, et puis comme ça, bah, c'est bon.
4: Voilà.
15: Bon, je vous laisse, monsieur, j'ai vraiment dû travailler.
4: Sinon, vous n'avez pas un masque à votre effigie que je pourrais mettre pour conduire?
15: Non, non.
4: Non plus.
15: Non, j'ai pas de masque.
4: Bon.
15: Au revoir, monsieur.
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18: Cabinet, bonjour. Veuillez patienter. Votre appel va être pris en compte. Cabinet, bonjour.
7: Oui, bonjour madame. Excusez-moi. Est-ce que vous pouvez remettre la musique, s'il vous plaît? Parce que je fais de la batterie. Et je suis en train de travailler sur le tempo de la musique d'attente. Vous pouvez remettre, s'il vous plaît. Merci.
18: Je comprends pas ce que vous me dites, là.
7: C'est le professeur de musique, là, de batterie.
18: Oui.
7: Et j'ai un élève, je me suis dit, tiens, ça c'est une excellente musique d'accompagnement. Donc si vous n'y voyez pas d'inconvénient, comme je suis avec un élève, là, je sais pas si vous entendez, qui est en train de travailler sa batterie. Est-ce que vous pourriez me remettre la musique d'attente, s'il vous plaît?
18: Non, au niveau de notre poste, on peut pas. Donc non, la seule chose qu'il faut que vous fassiez, c'est... ce serait de rappeler. Je pense pas que... Non, je suis en train de regarder... Je pense pas, la seule chose que je peux faire, c'est si vous m'en attendez, mais...
7: Ouais, voilà, c'est ça avec la musique, parce que là, il est bien dans le rythme, il a gardé le rythme, il faut surtout
18: pas... Oui, mais si je vous mets en attente, c'est que si vous passez sur un autre poste, donc ça va sonner sur un autre poste.
7: C'est comment l'air déjà, là parce que là, il est en train de perdre le rythme, mon élève, et là, c'est embêtant.
18: Bah, moi, en plus, je la connais pas, parce que bon, comme...
7: Ça fait... Ta-ba-da-ba-ba.
18: Ouais, ça se peut, je vous dis, moi, je l'écoute jamais, puisque...
7: Ta-ba-da-ba-ba.
18: Oui.
7: Pa-la-ta-ba-la-pa-pa. C'est ça, non?
18: Oui, mais je dis, ça se peut, mais je peux pas vous. Puis bon, là, je suis sur un dossier, faut que je le termine avant de partir, donc j'ai pas tellement de temps.
7: Ah oui, c'est les impôts en ce moment.
18: Oui, voilà, c'est pour ça.
7: Voilà.
18: Alors, bonne journée, au revoir. Allô?
7: Si vous pouvez en mettre la musique, s'il vous plaît.
18: Je sais pas, vous venez d'avoir ma collègue, elle vous a dit qu'elle savait pas comment faire, donc...
7: Continuez à se battre, il faut garder le rythme, il y a plus...
18: Ouais, mais vous allez pas nous appeler comme ça tout le temps, parce que on est un cabinet d'expertise comptable, vous allez nous bloquer notre ligne, là.
7: Ouais, mais madame, moi, mon problème, c'est que j'ai des cours jusqu'à 18h, hein.
18: Oh, bah, vous allez pas appeler jusqu'à 18h, j'espère.
7: Vous vous raccrochiez, et je vais rappeler moi pour avoir la musique.
18: Bah ça va, vous gênez pas surtout, hein. Vous bloquez la ligne d'un professionnel et puis ça vous paraît tout à fait normal. Et c'est quoi ces manières?
7: Vous n'aimez pas la musique peut-être, hein?
18: Bah si, j'aime la musique, mais vous allez pas nous bloquer notre activité parce que vous avez décidé de vous utiliser notre musique. C'est grave ça.
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19: Allô?
4: Allô?
19: Oui.
4: Oui, allô?
19: Oui.
4: Allô?
19: Oui.
4: Oui, allô?
19: Oui, bonjour. Casino.
4: Ah oui, bonjour monsieur, c'est bien le casino?
19: Non, madame.
4: Admettons, mais enfin c'est bien le casino.
19: Oui, c'est ça.
4: Ah bah excusez-moi, mais alors là j'ai un gros problème avec vous.
19: C'est quoi le problème?
4: Le problème, c'est que j'ai voulu venir jouer chez vous et rien, pas une table de poker, pas une roulette.
19: Enfin nous on est un petit casino.
4: Je m'excuse, petit ou grand casino, ça vous empêche pas d'avoir ne serait-ce que 2-3 machines à sous.
19: Et qu'est-ce que vous dites qu'on a des machines à sous et des dons là? Vous foutez de ma poire ou quoi là?
4: Mais bien sûr.
19: Attendez, je vais vous passer. Bonjour.
4: Ah, bonjour monsieur.
19: Alors, monsieur, vous êtes dans le petit casino?
4: Alors non, je suis chez moi, mais j'ai voulu venir jouer chez vous.
19: Mais attendez, monsieur, vous foutez de ma gueule, je suis un petit casino, pas un casino.
4: Et alors, c'est une raison pour pas avoir un petit tapis de blackjack, je sais pas,
19: mais une petite... Monsieur, je suis un petit casino, je vends de l'alimentaire.
4: Non mais excusez-moi, un petit casino,
19: mais
4: grand
19: casino. Mais je sais pas, ça fait 4 fois que je vous le dis, alors si vous voulez jouer dans un casino, renseignez-vous, bon Dieu.
4: Pardon, mais si vous traitez tous vos joueurs comme ça, vous allez pas
19: monsieur,
4: avoir...
19: Monsieur, je ne suis pas un casino pour jouer, alors arrêtez de m'emmerder. Je vous dis que je ne suis pas un centre de jeu, donc sachez que vous aurez une plainte aux fesses sous peu. 15,06€.
4: Bon, ça, 15,06€, vous avez pris une mise?
19: Je suis un magasin d'alimentation. Alimentation. Je vends des sandwichs, je vends tout ce que vous voulez, mais je n'ai pas de roulette pour jouer. Je ne peux pas faire de poker, ni rien du tout.
4: Non, mais au moins une belote, une crapette, j'en sais.
20: Allô?
4: Oui, ah, bonjour madame.
20: Oui, vous pouvez mettre votre carte là, monsieur.
4: Comment ça, ma carte? Alors, attendez, je mets ma carte bleue sur le téléphone.
20: Pardon?
4: Bah, j'ai mis ma carte bleue.
20: Votre carte bleue où?
4: Vous m'avez dit de la mettre sur le téléphone?
20: Ah, non, non, je parlais à une cliente.
4: Ah, bah oui, mais alors qu'est-ce que vous m'avez fait, moi, sur ma carte?
20: Bon, ça, j'ai fait quoi sur votre carte?
4: Vous venez de me la débiter, j'ai entendu, ça fait bip.
20: Non, mais je vous ai pas parlé à vous. J'avais 2 clients à la caisse.
4: Excusez-moi, mais enfin, vous me demandez ma carte. Maintenant, vous me débitez je ne sais quoi.
20: Vous avez quelque chose qui a été débité?
4: Ah oui?
20: Par téléphone.
4: Ah oui, à l'instant.
20: Oula, bah, alors là, je voudrais bien voir le ticket, monsieur.
4: Ça, j'espère bien que vous allez me donner le ticket, oui, parce que je vais venir le chercher.
20: Non, je vais pas demander, je vais pas vous donner le ticket. Vous allez me présenter la preuve comme quoi je vous ai retiré de l'argent.
4: Ah bah oui, à l'instant, oui, on est bien d'accord. Oui, ça, j'ai entendu,
20: non,
4: ça fait.
20: Attendez, on n'est pas des voleurs, on travaille pour casino.
4: Oui, on sait ce que c'est les casinos, hein. On gagne, on perd. Au final, qui c'est qui ramasse l'argent?
20: Non, mais attendez, monsieur, t'es en train de nous insulter, là. Et ça me plaît pas.
4: Ah bah c'est moi que ça me plaît pas.
20: Ah bah je m'en fous, moi, que ça vous plaît pas. Non, mais vous êtes en train de me dire que je suis un voleur par téléphone. Comment voulez-vous que je fasse sans avoir votre numéro de carte bleue?
4: Bah parce que vous m'avez dit de la mettre sur le téléphone, donc j'imagine par le téléphone.
20: Mais je vais dire à la cliente qui est à la caisse, monsieur.
4: Quelle cliente?
20: Bah, la cliente qui est à ma caisse, monsieur.
4: Ah bah passez-la moi.
20: Bah elle est partie, monsieur.
4: Comme par hasard.
20: Alors, vous savez ce que vous faites?
4: Déjà, vous allez me rembourser ce que vous avez pris sur ma carte.
20: Mais n'importe quoi, monsieur, je peux pas faire ça par téléphone, allons. On va où là? C'est pas possible. Donc j'avais 2 clients en caisse.
4: Vous avez 2 clients qui sont partis jouer à la roulette avec mes sous, si ça se trouve.
20: Monsieur, mais c'est pas mon problème, ça, où il y a le problème?
4: De mieux en mieux.
20: Ah bah, de mieux en mieux. Si vous avez fait un paiement, c'est un paiement sans contact, comment je peux le vérifier, moi?
4: Bah, vous faites ça avec votre contacteur téléphoniste.
20: Ah non, non, mais monsieur, ça commence à bien faire.
21: Pas français, monsieur, je sais pas qui c'est.
4: Je vous ferai dire déjà que ce monsieur vous entend et qu'il entend aussi les machines à sous qui font bip-bip derrière.
19: On n'a pas de machine à sous, mais vous êtes pas bien ou quoi, là?
4: Bing-bing-ding-ding-ding, bingo! Ah, eh, tiens, et ça, c'est quoi? C'est moi qui l'ai fait avec la bouche?
19: Mais vous êtes pas bien, je sais pas, mais il faut aller voir un spi?
4: Ouais. Et pourquoi j'irai voir un spi?
19: Ah, parce qu'on n'a pas de machine à sous ici.
4: Bing-bing-ding-ding, bingo! Bonus! Bing-bing-ding-ding-ding, winner! Et ça recommence, je l'entends encore!
19: N'importe quoi, enfin, c'est des gens qui livrent les colis.
4: Bon, ils sont en train de faire du blackjack et de la roulette, et avec mon argent, ça
19: ouais,
4: se trouve.
19: Ouais, avec votre tête, allez voir monsieur curé.
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24: Bienvenue.
25: Allô, j'écoute.
26: Oui, bonjour madame.
25: Bonjour monsieur.
26: Je suis bien au domicile du docteur. Il est gastro quelque chose, je crois. Hein.
25: Ah oui, il est gastro quelque chose, comme vous
26: bon,
25: dites.
26: Je vous ai un rendez-vous, c'est possible. Il est là, non?
25: Non, il n'est pas là tout de suite. Il sera là tout à l'heure. Alors le problème, monsieur, c'est que. Et comme il s'en va demain, pour une dizaine de jours...
26: Oh là là.
25: Et oui, c'est ça le problème. Écoutez, c'est comme vous voulez, monsieur. Je peux éventuellement encore... de vous donner un rendez-vous entre 2 personnes, si vous tenez absolument à venir. Enfin, bon, je vous ai prévenu, monsieur, vous ne tomberez pas de haut si je vous dis que vous êtes adressé à un professeur et non pas à un gastro-entérologue de quartier.
26: C'est-à-dire, ça coûte combien?
25: C'est-à-dire, la consultation est de 650.
26: Pardon?
25: 650.
26: C'est pas vrai.
25: Mais si, c'est vrai. Bien. Bon, je vous ai tout expliqué, monsieur.
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0: Oui, bonjour.
4: Bonjour madame, c'est bien ici pour les pièces auto ?
0: Oui, je vous écoute.
4: Je vous appelle parce que j'avais acheté il y a quelques temps des feux anti-brouillard chez vous.
0: Oui.
4: Et alors ça marche pas ?
0: Quand vous les avez montés, les feux anti-brouillard, c'est des feux anti-brouillard. Donc je ne vois pas pourquoi ça marcherait pas.
4: À partir du moment où les feux anti-brouillard ne font pas disparaître le brouillard sur la route ?
0: Mais ça fait pas disparaître le brouillard !
4: C'est bien, vous reconnaissez déjà que ça marche pas.
0: Mais je reconnais pas que ça marche pas. Si c'est des feux anti-brouillard que je vous ai vendus, c'est ça.
4: Bah à mon avis, c'est des feux brouillard parce que quand je les ai mis, il y avait toujours du brouillard.
0: Donnez-moi votre numéro d'IMAT et puis on verra le problème.
4: Alors,
0: DC.
4: Non, B.
0: B. Bernard.
4: Non, c'est Martin, moi. Mon nom, c'est Martin.
0: Non, mais c'est votre numéro d'immatriculation de votre voiture.
4: Oui, alors, V.
0: Bah, V comme Victor.
4: Comment ça, Victor ?
0: Donnez-moi votre numéro d'immat.
4: Alors, F.
0: S comme Suzanne.
4: Suzanne, maintenant, mais n'importe quoi.
0: Bah, un S. Comme Suzanne ou un S ?
4: Qui est cette Suzanne ?
0: Mais non, bah, un S comme Suzanne.
4: Oui, mais enfin, je ne vois pas pourquoi cette Madame Suzanne serait mieux que moi, mon numéro d'immatriculation.
0: Mais c'est pas Madame Suzanne, c'est un S comme Suzanne. Suzanne, ça s'écrit bien
4: bon,
0: par un
4: si
0: S.
4: Si soi-disant elle est avec vous.
0: Mais elle n'est pas avec moi, Suzanne. Je vous dis un S comme Suzanne.
4: Avouez quand même que c'est louche, hein.
0: Moi, je voulais, c'était avoir votre numéro d'immatriculation de votre voiture.
4: Oui, bah, demandez à cette Madame Suzanne, puisqu'elle sait mieux que moi.
0: Mais j'ai pas de Madame Suzanne, mais attendez. Bah, revenez avec votre facture, parce que moi, déjà, je vois pas votre facture.
4: Oui, puis je vais venir, vous allez me la piquer.
0: Mais je vais pas vous la piquer, monsieur, attendez.
4: Non, mais je vois le truc, c'est-à-dire qu'on sera en train de discuter, puis il y a cette Madame Suzanne qui va prendre
0: mais
4: ce temps de faire.
0: Mais il y a pas de Madame Suzanne, ça n'existe pas, Madame Suzanne, c'est moi.
4: C'est vous, Madame Suzanne.
0: Mais c'est pas moi, Madame Suzanne, attendez.
4: Avouez quand même qu'il y a quelque chose de très bizarre.
0: Mais non, mais, oh, mais monsieur, attendez, monsieur, mais vous me prenez pour qui, là?
4: Non, mais déjà, vous usurpifiez l'identité de cette Madame Suzanne qui, visiblement.
0: Mais il n'y a pas de Madame Suzanne, c'était votre numéro d'immatriculation.
4: Bon, je vais démonter donc les feux, là. Je vais. Oh merde! En plus, il y en a un qui est pété.
0: Non, non, non, mais attendez, non, là, attendez, monsieur. Là, si vous me rapportez un truc cassé, excusez-moi.
4: Vous me l'avez vendu comme ça?
0: C'est peut-être moi qui l'ai fait tomber, là, que je vous ai au téléphone. Non, mais attendez, là, monsieur, c'est quand même bien vous qui l'avez fait tomber, c'est pas moi.
4: Ah, bah non, c'est peut-être cette Madame Suzanne.
0: Mais il n'y a pas de Madame Suzanne, arrêtez vos conneries, il n'y a pas de Madame Suzanne, Madame Suzanne n'existe pas.
4: Bon. Je vais vous faire une facture, du coup.
0: Oui, voilà, mon pauvre monsieur, là, votre facture, vous serez jamais payé, votre facture.
4: Ah, bah, je travaille pour vous et vous n'allez pas me payer, en plus.
0: Mais vous travaillez pas pour moi, pas du tout, mais attendez.
4: Pour vous, pour Madame Suzanne.
0: Mais il n'y a pas de Madame Suzanne chez moi, allez.
4: Bon, je vous donne ma plaque quand même ou pas ?
0: Bah oui, je vous la demande depuis je sais pas combien de temps.
4: Bon, alors, donc F.
0: F.
4: F comme ?
0: Bah, je sais pas. Et après ?
4: F. Ouf.
0: S. O.
4: F. Ouf.
0: Comment ?
4: Ouf.
0: Un O.
4: Ouf. Vous l'avez retrouvé ?
0: Je peux pas l'inventer tout seul ! Comment voulez-vous que j'invente un numéro d'immatriculation tout seul ?
4: Bah, c'est votre métier, vous êtes garageur quand même, donc.
0: Mais pas du tout ! Mais attendez, mais n'importe quoi, monsieur ! Allez !
4: Bon, écoutez, ça suffit, passez-moi Madame Suzanne une bonne fois pour toutes, parce que là.
0: Mais j'ai pas de Madame Suzanne dans mon magasin ! Ça fait 10 fois que je vous le dis !
4: Alors, est-ce que je peux avoir son numéro peut-être pour la joindre, Alex ?
0: Mais elle n'existe pas ! Bon, allez, c'est bon, monsieur, allez, c'est bon.
4: Suzanne !
0: Non, mais monsieur, ça va pas du tout, là, je crois,
4: gars. Suze !
0: Allez !
4: Suzy !
0: Allez, c'est bon, monsieur.
4: Susu.
0: C'est bon, ça suffit.
4: Suzette.
0: Bon, allez. Au revoir. N'importe quoi.
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3: Oui, allô ?
5: Monsieur Ro.
3: Oui, lui-même.
5: Bonjour, monsieur Robert Lamolle, à l'appareil.
3: Oui.
5: On ne se connaît pas, monsieur, mais...
3: Je pense pas, non ?
5: Non, on ne se connaît pas. J'habite à Périgueux.
3: Oui.
5: Je suis venu en voiture l'autre jour, je passais et... Je vous ai vu.
3: Ah bon ? Oui,
5: Monsieur Ro.
3: Oui.
5: Mon cœur s'est mis à battre comme il n'avait jamais battu.
3: Ah bon ?
5: Oui. Je sais que ça ne se fait pas, mais moi, à mon âge...
3: Mais quel âge avez-vous ?
5: 89 ans. Mais il n'est jamais trop tard. Vous savez, quand on aime, on ne compte pas.
3: Oui.
5: Est-ce que ça vous embêterait si je passais vous voir, vous prendre en voiture et partir avec moi en week-end vendredi ?
3: Pourquoi faire ?
5: Je vous amène à Venise.
3: Non, merci, ça ne m'intéresse pas, non, du tout.
5: Attendez. Ne refusez pas ma proposition. Ne me déchirez pas le cœur. Ces moments trop poignants peuvent me blesser à jamais.
3: Oui, mais...
5: Je peux vous appeler Robert.
3: Bah, bien sûr, si vous voulez, ça ne me dérange pas. Hein.
5: Écoutez, Robert.
3: Mais comment vous avez eu mon nom ?
5: J'ai demandé mais qui est ce bel homme et on m'a dit, bah, c'est Monsieur Rousseau.
3: Mais vous savez où j'habite ?
5: Oui, bien sûr. Je vous ai fait suivre depuis un détective privé sur vos talons. Il est mes oreilles et quelque part un peu l'expression de mon cœur, Robert. Je ne dors plus, Robert.
3: Ah. Faut prendre des cachets, alors, peut-être, pour dormir.
5: Non, Robert, on ne peut rien faire contre le mal de cœur, vous le savez. Attendez, vous permettez.
3: Je vous en prie.
5: Le facteur qui m'amène à recommander, je reviens tout de suite, je suis à vous.
3: Monique ?
6: Oui ?
3: Tu es là, écoute.
5: Allô.
3: Allô.
5: Excusez-moi, mon petit Robert, mais...
3: Je vous en prie.
5: Écoutez, mon petit Robert, est-ce que ça ennuierait votre femme si je vous invitais avec moi à partir vendredi à Venise?
6: Quittez, Snake.
3: Non, là, je peux pas. Non, du tout, non.
5: Mais pourquoi?
3: Parce que j'ai pas envie, puis si je vous connais pas, puis je peux partir à Venise, moi.
5: C'était un week-end romantique auquel je vous conviais. Robert.
3: Oui.
5: Mon ordonnance passera cet après-midi, vous livrez une bague.
3: Je veux pas de bague du tout. Non, écoutez, on va arrêter cette communication, hein.
5: Robert.
3: Non, je m'intéresse pas du tout, alors. Écoutez,
5: attendez.
3: Bonsoir, monsieur, et bonne continuation.
5: Attendez, Robert. Écoutez-moi bien.
3: Oui.
5: Si vous venez avec moi à Venise, vendredi,
3: oui,
5: nous pouvons passer la soirée de dimanche en amoureux à Paris.
3: Bon, écoutez, au revoir et à bientôt.
6: Allô?
5: Robert? Ah non.
6: Non, écoutez, je suis Madame Rose. Hein. Moi, mon mari, laissez-le tranquille. On n'a rien à faire avec vous, on ne vous connaît pas.
5: Écoutez, madame.
6: Oui, mais il n'y a pas d'écouter.
5: Je ne veux pas parler aux femmes, je parle à votre mari.
6: Oui, mais ce n'a pas d'importance. Mon mari ne veut pas parler avec vous.
5: Vous n'avez pas brisé le cœur d'un homme.
6: Mais le cœur, s'il est brisé, mon mari, ça ne lui brise pas le cœur. Si c'est votre cœur est brisé, allez voir quelqu'un d'autre.
5: Mais
6: écoutez,
5: madame,
6: non, mais qu'est-ce que c'est cette histoire? Qu'est-ce que c'est cette comédie? Non, mais alors vous perdez la tête, non?
5: Mais je suis amoureux de votre mari.
6: Si vous êtes amoureux de mon mari, mon mari ne vous connaît pas, il n'est pas amoureux de vous. Et puis il n'a pas envie d'être amoureux d'un homme, non? Mais ça ne va pas, non? Qu'est-ce que c'est que cette histoire? Alors, non, mais vous tombez de quoi?
5: S'il vous plaît, madame, j'ai 89 ans.
6: Si vous avez 89 ans, ça suffit. Si c'est maintenant que vous êtes amoureux de mon mari, il ne vous a jamais vu, il ne vous connaît pas. Je ne comprends pas comment... Justement, comment voulez-vous qu'il soit amoureux de vous?
5: Mais pas simplement en prenant le train de nuit avec moi pour Venise.
6: Venise, il n'a rien à foutre de Venise. Venise, il n'en a rien à faire de

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4: Mais je comprends que vous pas. De toute façon, avec mon mari, il aurait du mal à faire des enfants, hein. Mais c'est pas vrai. 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C'est pas possible.
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5: Oui, allô.
6: Éric Antoine.
5: Mm-hmm.
6: Oui, bonjour. Comme je présente en ce moment des sketchs à diverses productions, j'aurais besoin de témoignages de gens qui pourraient dire comme quoi on a bossé ensemble.
5: Mais d'abord, qui êtes-vous?
6: Ah, je m'appelle Martin.
5: Martin, d'accord. Mais on a bossé où ensemble alors?
6: Non, évidemment, on n'a pas bossé ensemble. Mais en fait, le truc, c'est que moi, je me dis si je marque ça sur...
5: Sur un CV, ça va cartonner.
6: Bah, sur un CV, non, mais enfin, sur un... Voilà.
5: Et comment vous avez récupéré mon numéro de téléphone?
6: Par Franck.
5: Franck qui?
6: Mon beau-frère. Voilà. Donc l'idée, on n'a pas besoin de se voir, ce serait juste que vous me fassiez un petit mot, comme quoi on a écrit des trucs ensemble, vous voyez, ou des trucs comme ça, juste pour me crédibiliser en fait.
5: Bah, vous imaginez bien que malgré le fait que je sois un illusionniste et un escroc de métier, je ne peux pas faire une chose pareille. Je ne peux pas soutenir artistiquement quelqu'un que je ne connais pas sans l'avoir vu sur scène, c'est impossible.
6: Et ou juste un petit com, tu vois, un truc, enfin si je peux te tutoyer.
5: Tu peux, il n'y a pas de souci, t'es suffisamment rigolo.
6: Comme quoi, voilà, tu me trouves très rigolo.
5: Alors je te trouve très rigolo, mais je ne sais pas encore si c'est parce que tu l'as choisi ou si c'est malgré toi. C'est ça toute la difficulté de l'humour, c'est qu'il faut que ce soit un choix. En tout cas, malgré toi, tu es couillu et rigolo et t'as une nature très forte, mais d'une manière ou d'une autre, je ne ferai pas ce mot.
6: Attends, est-ce que je peux enregistrer ça et tu me le redis alors?
5: Mais tu es malin, le mec est malin en plus.
6: Bah, attends.
5: On t'aurait dû tout enregistrer depuis le début.
6: Ah ouais, merde.
5: Rappelle-moi ton prénom.
6: Martin.
5: Martin, je suis obligé de te laisser. Ça va couper dans
6: Top.
5: Un instant.
6: Ça enregistre. Vas-y.
5: Voilà, cher Martin, c'est le coup de fil le plus étrange que j'ai eu de ma vie. En tout cas, tu as égayé ma journée et je te remercie pour ce moment.
6: Et on peut faire un échange, hein. Moi, si tu veux, je peux te filer d'autres numéros.
5: Ah, c'est cool. Oh, en plus, t'es généreux. Allez, mon Martin.
6: Ou je peux te faire passer sur Rire et Chanson.
5: Il est bon, le Martin. Tu diras aux gars qui t'ont filé mon numéro que c'est des enfoirés.
6: D'accord.
5: Et que je leur fais pipi dans la bouche.
6: Voilà. D'accord.
5: Je leur dirai très clairement. Mais en toute amitié.
6: Ben, bien sûr.
5: En
6: ben
5: toute
6: oui.
5: amitié. Mais sûr, merci Martin, c'est cool, tu m'as fait mal.
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7: Allô?
8: Oui, bonjour monsieur. L'inspection d'académie à l'appareil.
7: Oui.
8: Nous sommes bien à l'école privée de garçons.
7: Oui.
8: Ah, très bien. Je vais vous passer l'inspecteur d'académie, hein. Il y a deux communications pour vous. Il y a l'école privée de garçons et votre neveu.
9: Mon neveu? Laissez-moi tout seul. Hein. Refermez la porte, merci. Mon neveu et l'école. Très bien. Je vous remercie. Allô?
7: Allô, oui.
9: Mais t'es fou de m'appeler là.
7: Excusez-moi.
9: Tu veux que j'ai des histoires ou quoi?
7: Excusez-moi, je ne suis pas votre neveu, monsieur. Je suis l'école privée de garçons. Hein. Oui. Excusez-moi, monsieur l'inspecteur.
9: Bon, dis-moi. Très rapidement. Ce soir, je ne peux pas venir te chercher.
7: Non.
9: Attends, ne quitte pas, je prends mon calepin.
7: Excusez-moi, monsieur l'inspecteur. Je suis désolé, vous me prenez pour votre neveu et je suis le directeur de l'école privée, monsieur l'inspecteur.
9: Alors, écoute bien jusqu'au bout ce que je vais te dire parce que je ne veux pas que l'autre entende. Figure, imagine le scandale si ça savait.
7: Mais oui, mais excusez-moi, monsieur l'inspecteur, je suis désolé. S'il vous plaît, hein, ne continuez pas. Ne continuez pas, je ne suis pas votre neveu, monsieur l'inspecteur.
9: Écoute-moi bien, je suis sur une autre ligne, il faut que je parle avec le directeur d'une école privée.
7: Ben oui, je suis le directeur de l'école privée, monsieur l'inspecteur.
9: On m'a mis en dédoublement d'appel, surtout ne dis rien, je ne peux pas t'entendre. Écoute bien, ce que je veux dire avant, écoute bien, surtout ne dis rien. Ma femme a trouvé un caleçon qui ne m'appartenait pas dans ma voiture. Tu as dû l'oublier par mégarde. Alors écoute, il faut que... Je ne sais pas comment on va régler ça. Attends, quitte pas. Je prends l'autre ligne, une seconde. Allô?
7: Allô, monsieur l'inspecteur?
9: Oui, monsieur... Bonjour, monsieur, c'est bien l'école?
7: Excusez-moi, monsieur l'inspecteur, mais...
9: Comment ça, Patrick? Tu n'es pas sur l'autre ligne?
7: Non, je suis...
9: Tu es Patrick, alors qui est de l'autre côté?
7: Alors,
9: ça fait deux minutes que je suis en ligne avec quelqu'un. Attends,
7: oui.
9: Ne quitte pas, Patrick, hein, ne quitte pas. Allô?
7: Allô, oui, monsieur l'inspecteur.
9: Oh, merde.
7: Oui, mais non, ça n'est pas grave, hein. Écoutez, je garderai ça pour moi, mais j'ai beau vous appeler, vous supplier de ne pas continuer, et puis vous ne m'écoutez pas. Hein, je ne sais pas, vous êtes ennuyé, mais je ne peux pas vous...
9: Oh, merde.
7: Non, mais ça n'est pas grave, monsieur l'inspecteur, je vous en prie.

0: Bien.
1: Oh, quelle catastrophe.
0: Mais non, monsieur l'inspecteur, je vous assure que je suis désolé.
1: Oh, c'est ma carrière qui s'enfuit.
0: Mais non, absolument pas. Je garderai totalement ça pour moi. Je vous assure que je suis très ennuyé, là.
1: C'est en toute humilité que je vous demande pardon.
0: Oui, mais je vous en prie, monsieur l'inspecteur, mais ça y est, c'est effacé, c'est oublié.
1: Je me mets à genoux, je bats ma coule, pas si c'est...
0: Mais ça n'est pas grave, monsieur l'inspecteur, je vous assure que ça n'est pas grave.
1: Patrick, je suis un homme fini. Ben, bien sûr, il va. Comment ça, tu crois?
0: Je vous assure, c'est oublié.
1: Oui, mon amour, je sais, mais il va certainement pas avaler ça.
0: Mais si.
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3: Auto-école, bonjour.
4: Bonjour monsieur, c'est bien l'auto-école?
3: Oui.
4: J'aurais besoin de vous déposer des dossiers de candidats pour les enregistrer à la préfecture. Quand est-ce que je peux passer?
3: Déposer des dossiers?
4: Voilà, c'est ça. C'est que moi, j'ai enregistré une trentaine de candidatures sur mon auto-école sur Internet, si vous voulez, que j'ai monté.
3: Ah, et... mais alors, je suis quand même pas obligée d'apporter vos dossiers en préfecture. J'amène les dossiers pour mes élèves inscrits dans mon auto-école.
4: Voilà, bah, vu que vous y allez, c'est ce que je me disais.
3: Ah, non, non, mais c'est pas la peine de passer. Moi, je les apporterai pas, vos dossiers.
4: Bah, excusez-moi, mais enfin, si vous les déposez pas, ils vont pas se valider tout seuls.
3: Mais ça, c'est votre problème. Moi, je m'en fiche que vos dossiers soient pas enregistrés.
4: Ah, bah, sympa.
3: Je le ferai pas, je vous dis.
4: Enfin, de quel droit, excusez-moi?
3: De quel droit? Mais c'est vous. D'abord, on pose une question, on donne pas un ordre.
4: Alors, justement, question, quand est-ce que je peux les récupérer? Parce que moi, il faut que je donne un délai, voyez.
3: Vous me donnez un délai? Mais c'est une blague! Je vais dire ça à mon patron, ça m'étonnerait que ça lui plaise. Hein.
4: Ah bah, passez-le moi.
3: Ouais. Allô, oui, bonjour.
4: Ah, bonjour monsieur. On devait me passer le responsable?
3: C'est mon fils, mais là, il est pas là, donc c'est moi.
4: Je peux passer déjà vous déposer les dossiers?
3: Mais non. Attendez, quel est votre mail?
4: Alors, Martin.
3: Oui.
4: @.
3: Oui.
4: Permis Martin.
3: Et après?
4: @.
3: De nouveau?
4: Oui.
3: Deux fois @?
4: Voilà.
3: Et après?
4: Martin, encore.
3: Ah bon? Oui.
4: Voilà. @.
3: Oui.
4: Permis?
3: @Martin. Il y a quatre fois @?
4: Non, normalement il y en a cinq. Vous avez quoi, vous, là?
3: Alors, j'ai Martin, permis Martin, Martin, permis, Martin.
4: Ah, il manque un @.
3: Bon, écoutez, on reprend à zéro, on recommence.
4: Alors, @.
3: Donc,
4: @.
3: Ah, mais ça s'écrit @ARO.
4: BA.
3: Attendez, je vous passe quelqu'un parce que je ne comprends rien.
4: Non, mais...
3: Allô?
4: Ah, bonjour monsieur.
5: Je vais prendre votre adresse mail, alors monsieur.
4: Ah, ben je viens de la donner là.
5: Oui, non, je vais la reprendre correctement. Excusez-moi.
4: Non, je vous en prie.
5: Je vous écoute.
4: Alors, Martin.
5: Oui.
4: @.
5: Oui.
4: Permis Martin.
5: Permis Martin.
4: @.
5: Mais il ne peut pas y avoir deux fois @. @, c'est votre nom?
4: Oui.
5: Et ça s'écrit comment @? R-A-R-A.
4: A-R.
5: Oui.
4: A.
5: Oui.
4: R.
5: Après.
4: A-R-A.
5: Oui.
4: R.
5: Oui.
4: Ah,
5: mais qu'est-ce que vous... Alors, attendez. Vous me dites Martin @, vous me mettez A-R-A-R-A-R-A. Vous allez nous envoyer un mail avec votre mail, ce sera plus simple. Alors, formation au pluriel, @.
4: Alors, attendez, @. A-R-O.
5: @, c'est le cycle, @.
4: Bah, comment vous l'écrivez-vous?
5: C'est pas vous, mais...
4: Mais enfin, faut quand même que je vous dépose les dossiers, parce que là, ils vont
3: pas. Non, vous ne déposerez pas des dossiers tant que je n'aurai pas vu ce site internet, ça c'est sûr.
4: Ah, c'est le premier monsieur, ça. Vous y allez quand à la préfecture?
3: De toute façon, même si j'y vais dans une heure, si je n'ai pas envie d'amener vos dossiers, je ne les amènerai pas.
4: Dans une heure? Oula!
3: Mais vous écoutez ce que je dis?
4: Non, mais ce que vous me dites dans une heure.
3: Non, mais c'est un exemple, je n'y vais pas dans une heure. Mais qu'est-ce que vous racontez là? Ça fait deux fois, vous comprenez pas?
4: Martin, il y a le monsieur de l'auto-école qui va aller déposer les dossiers dans une heure, donc faut les imprimer tout de suite.
3: Il n'y a pas d'imprimer des dossiers, vous n'avez pas intérêt de m'amener des dossiers, je vous le dis, hein, parce que ça va les fixer, les dossiers là.
4: Dans ce cas, est-ce que vous pourriez passer les récupérer?
3: Avec plaisir, vous êtes où?
4: Rue Boileau.
3: Oui.
4: Bâtiment Rire et Chanson.
3: Oh, c'est une blague.
4: Ah ben c'est Rire et Chanson, oui, c'est une blague.
3: Oh, quelle honte. J'ai honte, je vais me calmer, je vais aller prendre l'air, je crois.
4: Ah, bah alors, si vous prenez l'air, est-ce que vous pouvez passer chercher mes dossiers?
3: Oui, voilà, oui. Vous avez d'aller voir ces dossiers de merde, là, je vous le dis. Oh, putain. Rire et Chanson. Mairie de Taon, bonjour.
6: Allô?
3: Oui, bonjour, oui, monsieur.
6: Bonjour, madame. Je suis bien à la mairie...
3: Oui, vous êtes à la mairie de Taon-les-Vosges.
6: Voilà, c'est ça. Mm-hmm. C'est ce qu'on m'avait dit, en fait, hein, parce
3: oui,
6: que...
3: C'est... Non, donc, c'est... oui, la mairie que vous voulez?
6: Ben, non, en fait, pas tout à fait.
3: Ah bon, ben
6: alors. Voilà. Mmh. Je suis bien à la mairie de Taon-les-Vosges.
3: Oui, de Taon-les-Vosges. Oui.
6: Ah, c'est ça, d'accord. Très bien.
3: Oui, alors.
6: Oui, parce qu'on m'avait donné votre numéro, vous savez.
3: Mmh. Donc, vous voulez quoi, monsieur?
6: La personne à qui j'ai demandé, justement, au préalable, si je pouvais vous joindre, m'a donné votre numéro de téléphone.
3: Oui, ben oui, donc vous êtes à la mairie, donc vous voulez quel service?
6: Ah oui, c'est normal, parce qu'on m'a donné votre numéro de
3: oui,
6: téléphone.
3: Oui, bah oui, d'accord, mais je voudrais bien savoir ce que vous voulez.
6: Voilà. En fait, savoir si la mairie est ouverte actuellement.
7: Oui, elle est ouverte jusqu'à 18h.
6: Ah bon, vous êtes sûre?
7: Je suis sûre, pourquoi?
6: Ben, parce que je veux pas venir et puis qu'elle soit fermée, hein.
7: Ben oui, pourquoi je suis sûre? Je travaille à la mairie, je sais que les bureaux sont ouverts jusqu'à 18h.
6: Ah mais vous y êtes, là?
7: Eh ben oui, je suis au standard.
6: Ah.
7: Ben oui, je comprends pas trop ce que vous voulez.
6: Parce qu'on m'a donné votre numéro de téléphone.
7: Eh ben oui, j'ai bien compris. On vous a donné notre numéro de téléphone. 39...
6: Ah non, pas le mien, hein, le vôtre.
7: Oui, ben oui, j'ai bien compris. Vous êtes à la mairie.
6: D'accord.
7: Voilà, donc vous pouvez venir avant 18h.
6: Jusqu'à quelle heure?
7: Jusqu'à 18h.
6: Ah, pas plus.
7: Écoutez, je vous entends mal, je raccroche.
6: Je vous entends, madame, allô?
7: Méritant, bonjour.
6: Ah, oui, parce qu'on a été coupé.
7: Attendez, là, je reprends le standard, là. C'est pourquoi, monsieur?
6: C'est pour savoir si je suis où, là?
7: Bah, Méritant, les Vosges, monsieur.
6: Ah, c'est pas vous que j'ai eu tout de suite, là?
7: Non.
6: Ah, d'accord. Tant les Vosges.
7: Voilà, Tant les Vosges.
6: Ah, c'est Tahan ou Tahan?
7: Mais vous n'êtes pas de Tahan?
6: Ah, bah, pas du tout, non.
7: Vous appelez d'où, là?
6: La préfecture, Saint-Dié.
7: Ah bon?
6: Vous comprenez?
7: Oui, je comprends bien, oui.
6: Ah, d'accord, oui, parce que juste avant, la dame que j'avais avant, elle n'était pas. Elle ne comprenait pas du tout.
7: Ah bon? Alors, vous voulez quoi, là? Simplement les renseignements? Vous êtes bien à la ville de Tahan-les-Vosges?
6: Oui, c'est ça. Ça existe depuis longtemps?
7: Quoi?
6: Les Vosges?
7: Ah, bah, bien sûr, oui.
6: Ah, d'accord.
7: Oui, parce qu'il y a Tahan dans le Calvados, mais Tahan tout seul. Alors... Hein, c'est dans le 14, mais c'est une autre commune.
6: Tahan-les-Calvados. Ah, ouais, mais c'est pas ça. Moi, j'ai demandé Tahan-les-Vosges.
7: Oui, bah, vous êtes bien Tahan-les-Vosges.
6: Bah, vous venez de me dire que.
7: Il existe un autre Tahan tout seul, puisque vous me dites que les Vosges, est-ce que ça fait longtemps que ça existe? Oui, je vous ai répondu. Et Tahan tout seul, sans les Vosges à la suite, c'est dans le Calvados.
6: Oh là, attendez, j'ai pas compris. Je suis stagiaire, je débarque de l'ENA et de Sciences Po, donc j'ai besoin de comprendre. Alors.
7: Et vous voulez comprendre quoi, monsieur?
6: Tahan. À quoi ça correspond et surtout à quoi ça sert?
7: Tahan les Vosges, à quoi ça correspond et à quoi ça sert?
6: À quoi ça sert, oui.
7: Ben, c'est une ville, hein, comme Épinal, comme Saint-Dié, comme c'est une ville.
6: Oui, mais elle sert à quoi, madame?
7: Qui?
6: Ben, votre ville.
7: Elle sert à quoi, notre ville? Qu'est-ce que vous entendez par ce qu'elle sert à quoi?
6: Est-ce que vous pouvez me passer la précédente standardiste, parce que j'ai l'impression que vous ne comprenez pas...
7: Ben, faut dire que c'est difficile à vous comprendre, monsieur. Hein?
6: Comment?
7: Je ne sais pas ce que vous voulez, vous me demandez le temps les Vosges, qu'est-ce que c'est? Ben, c'est une ville, hein? Moi je ne peux pas vous dire autre chose. Hein?
6: Ah, je ne vous ai pas demandé ça.
7: Écoutez, je vais vous passer la directrice générale.
6: Non, non, non, je vous ai demandé à quoi ça servait.
8: Allô?
6: Oui, bonjour madame.
8: Bonjour monsieur.
6: Bernard Lamolle, je suis l'assistant de monsieur le préfet. Je viens d'être nommé à Saint-Dié, je sors de l'ENA.
8: Oui.
6: Et je travaille sur un plan de réforme des standards de mairie actuellement.
8: Oui.
6: Et donc j'ai appelé votre standard, je suis tombé sur deux standardistes. Et effectivement, il est urgent de réformer ça, hein. Si je peux me permettre, hein.
8: Oui, alors quel est le but de votre appel là?
6: De vérifier les compétences de chacun au standard, hein.
8: D'accord.
6: Alors madame, vous êtes bien sur temps vous aussi?
8: Tahan-les-Vosges.
6: Donc c'est une ville.
8: Oui.
6: Et à quoi ça sert, madame?
8: Une ville? Eh bien, être administré tous ses habitants.
6: Une ville, ça sert à administrer les habitants. Non, ça c'est la mairie, madame. La ville. À quoi sert votre ville?
8: Ben, à quoi ma ville, elle sert? À plein de choses.
6: Oui. Combien de choses? À peu près, hein. À 100 près.
8: À 100 près?
6: Oui, madame.
8: Ben,
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9: Bonjour.
4: Bonjour madame, c'est bien la maison de retraite?
9: C'est ça, oui.
4: Monsieur Martin, inspectionneur du travail à Martinville.
9: Oui.
4: On nous a signalé qu'il y avait des gens qui travaillaient chez vous.
9: C'est-à-dire
4: qu'ils exercent une activité professionnalistique.
9: Bah oui, il y a des infirmiers, des aides-soignants.
4: Et ça vous choque pas qu'il y ait des gens qui travaillent dans une maison de retraite?
9: Ah non, bah non.
4: Oui, enfin vous dites ça parce que vous êtes retraité, donc ça va.
9: Je suis pas à la retraite, monsieur.
4: Ah, vous non plus?
10: Mais vous êtes missionné par qui, monsieur ?
4: Bonjour, monsieur.
10: Vous êtes missionné par qui ?
4: Je suis missionnifié par l'inspection travailliste de Martinville, cher monsieur.
10: Vous demandez l'avis du directeur de l'établissement avant, donc...
4: Oh là là, pardon, vous m'avez dit du quoi ?
10: Du directeur de l'établissement.
4: Qu'est-ce que vous appelez directeur ?
10: Bah, c'est le responsable, c'est le directeur du bâtiment.
4: Rassurez-moi, c'est le directeur à la retraite.
10: Bah, il n'est pas en retraite, il travaille. Enfin...
4: Pardon, mais s'il est à la maison de retraite, c'est qu'il devrait être en retraite comme vous. Donc, il y a un truc.
10: Mais n'importe quoi, moi, je travaille là tous les jours. Je suis pas en retraite, monsieur.
4: Oh non, c'est pas vrai. Vous aussi, vous êtes pas retraité ?
10: Bah non.
4: Et de quel droit vous vivez ici ?
10: Mais on vit pas là.
4: Tiens, tiens. Et pourtant, vous décrochez le téléphone.
10: Qui, monsieur ?
4: Monsieur Martin, inspectionnage travaillationneur de Martinville. Bonjour, cher monsieur.
10: J'ai une voix d'homme, en fait.
4: Oui, bah c'est pour ça que je dis bonjour, monsieur.
10: Non, je suis madame, mais c'est pas grave.
4: Admettons, mais est-ce que c'est une raison pour piquer les chambres des vrais retraités ?
10: Mais on prend pas de chambre.
4: Ah oui ? Et vous dormez où ?
10: Enfin, monsieur, on est professionnel, on ne dort pas dans la maison de retraite.
4: Non, mais le monsieur d'avant a reconnu qu'il travaillait sur place, donc...
10: Bah, moi aussi, je travaille.
4: Oh, bah je m'en doutais, hein, de plus, allez !
10: Vous pensez que vous parlez à qui, là ?
4: Non, mais maintenant, j'ai compris, vous aussi, vous êtes un faux retraité.
10: Non. Non.
4: Pardon, mais est-ce que les vrais retraités, ceux qui travaillent pas ici, ils sont payés ?
10: Mais non, ils sont pas payés, c'est des personnes...
4: Et alors, pourquoi les retraités qui travaillent, eux, ils sont payés ?
10: Bah, ils sont pas retraités s'ils travaillent.
4: Ah bah justement, s'ils travaillent, ils sont pas retraités, donc qu'est-ce qu'ils font à la maison de retraite ?
10: Mais monsieur, mais je vais vous expliquer.
4: Non, mais j'ai tout compris.
10: Il y a des résidents...
4: Qui travaillent, ça on m'a dit.
10: Les résidents ne travaillent pas, puisque ce sont des résidents.
4: Alors, pourquoi vous faites pas travailler les résidents si vous faites travailler les retraités ?
10: Les retraités ne travaillent pas. Ceux qui travaillent, ils ne sont pas à la retraite, ils sont en âge de travailler.
4: Bon, par exemple, vous êtes en âge de retraité.
10: Moi, je ne suis pas retraité, monsieur.
4: Eh allez, et ça dérange personne.
10: Mais non, puisque nous sommes jeunes, travaillons...
4: Oui, bah, c'est pas parce que vous êtes jeune retraité qu'il faut prendre la place des vieux retraités.
11: Bon, on fait pas travailler les retraités, monsieur.
4: Bonjour, monsieur. Bah,
11: monsieur.
4: Oui, pardon, papy, vous voulez que je parle plus fort ? J'imagine qu'à votre âge...
11: Je suis pas retraité, monsieur.
4: Comment, vous non plus ? Oh là là là là là là.
11: Monsieur, à 32 ans, je vais pas être retraité.
4: Ah bah pardon, mais à 132 ans, il serait temps d'y penser.
11: Comment ?
4: Je disais, à 132 ans, il serait temps d'y penser.
11: C'est une blague là, monsieur, non mais attendez.
4: Moi perso, j'ai arrêté à 115 ans, j'aurais pu continuer, hein. Mais je me suis
12: oui,
4: dit...
12: Oui, bonjour.
4: Oui, bonjour madame.
12: Vous êtes qui ?
4: Monsieur Martin, inspecteur travaillagiste de Martinville.
12: On est à la radio ?
4: Alors je préfère vous dire que oui, on est complètement à la radio.
12: On est à quelle radio ?
4: Alors, à votre avis ?
12: Quelle radio, à votre avis ?
4: Bien joué, en cœur en plus, merci messieurs.
12: C'est sympa, merci, ça remet de la bonne humeur dans le bureau.
4: Tant mieux, et ben bonne journée, monsieur, dame, et surtout bonne retraite.
11: Moi, j'en veux
4: plus. Bah, je suis toujours là.
12: Non, on raccroche.
4: Essayez en posant le téléphone sur le combiné pour voir. Ah bah voilà.
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14: Allô ?
15: Allô ?
14: C'est l'ambassade du Japon, bonjour.
15: L'ambassade du Japon ?
14: Oui.
15: Oui, bonjour, monsieur.
14: Bonjour. Mais maintenant, c'est fermé.
15: Il n'y a personne, là ?
14: Il n'y a personne, oui.
15: Il n'y a personne, là ?
14: Oui. Après 15 heures, s'il vous plaît.
15: Vous croyez ?
14: Hein ?
15: Vous croyez ?
14: Oui, non. Oui.
15: pour le moment, là, il n'y a personne.
14: Oui, oui, oui. Il y a... Il y a une personne, le japonais.
15: C'est pas vrai.
14: Oui, je ne peux pas parler français, merci.
15: Ah bon ?
14: Oui. Pardon, moi.
15: Alors,
14: après 15 heures. Oui. Non.
15: Non, c'est parce qu'on a trouvé un appareil de photo.
14: Appareil de photo ?
15: Oui. Appareil de photo, clac-clac.
14: Clac-clac.
15: Clac-clac.
14: Clac-clac.
15: Clac-clac.
14: Clac-clac.
15: Clac-clac.
14: Clac-clac.
15: Clac, clac.
14: Ha-ha.
15: Eh oui.
14: Ha-ha. Non, vous ne trompez pas. Mais après, à 15h.
15: À 15h ?
14: Oui, s'il vous plaît. Merci, quoi.
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17: Oui, allô ?
4: Oui, bonjour monsieur, c'est bien l'agence matrimoniale ?
17: Je suis une dame.
4: Oui, si vous voulez.
17: Non, mais c'est pas grave.
4: J'aurais besoin de rencontrer une femme, mais c'est extrêmement pressé.
17: Oh, oui, c'est extrêmement pressé, mais c'est pas le lendemain que vous allez rencontrer quelqu'un après, vous voyez, c'est...
4: D'accord, mais vu que c'est pour mettre sur ma déclaration, faudrait vraiment pas traîner ?
17: La déclaration ?
4: Bah, pour ma déclaration d'impôt.
17: Comment ça, vous voulez mettre ça sur la déclaration ? Je comprends pas. Vous voulez mettre la dame sur la déclaration ?
4: Bah oui, parce que si je me déclare une femme, ça me fait gagner genre 50% d'abattage.
17: Attendez, faut que la dame, elle soit d'accord, monsieur, ça se fait pas comme ça, vous pouvez pas mettre quelqu'un comme ça sur vos impôts.
4: Ah si, j'ai le papier avec moi, j'ai plus qu'à remplir les cases.
17: Mais
4: alors, numéro de sécu.
17: De la personne ?
4: Bah oui, le mien je l'ai déjà.
17: Ah mais j'ai pas son numéro de sécu, monsieur, ça me regarde pas.
4: Bon, ça on verra après. Numéro de passeport.
17: Non mais ça, je ne vais pas pouvoir vous le donner, monsieur.
4: Ou carte d'identité, sinon ça marche aussi.
17: Mais je ne vais pas à vous donner la pièce d'identité de la dame.
4: Non, non, mais une copie me suffit.
17: Mais je n'ai pas à vous donner la copie de la pièce d'identité de la dame.
4: Bon, nom, prénom.
17: Mais je ne vous donnerai pas un nom, monsieur. C'est hors de question. J'ai jamais eu une demande pareille. De toute façon, je vous donnerai rien, hein, à part le nom et le prénom de la dame.
4: Ah, nous y voilà. Je vous écoute.
17: Mais non, mais...
4: Nom de jeune fille.
17: Non, mais je vous donne... Oh, je pense que vous n'avez pas très bien compris, hein.
4: Moi aussi, j'ai très bien compris. Vous voulez du cash?
17: Mais pas du tout. Mais non, mais vous avez... Mais vraiment, mais...
4: Non, non, mais je comprends. Absolument. Écoutez, je viens avec une enveloppe et puis on n'en parle plus.
17: Ah aussi. Non, mais attendez, enfin, m'intéresse pas.
4: Mais je vois
17: non,
4: ce que c'est.
17: Non, il n'y a pas de...
4: Oui, un petit bifton discret, je vois.
17: Non, vous voyez rien du tout, non.
4: Dites-moi votre prix.
17: Moi, je ne travaille pas comme ça.
4: Ah, allô ?
16: Non, mais... vous nous prenez pour quoi, là ? Masse, enfin, vouloir rencontrer quelqu'un pour payer moins d'impôts, c'est de la filouterie, ni plus ni moins.
4: Non, mais même une occasion, une seconde main...
16: Bah, voyons...
4: Un fonds de catalogue, quoi.
16: Voilà, c'est ça, fonds de catalogue. Mais vous prenez les gens pour quoi, monsieur ? Et le respect, vous savez ce que c'est ? Ça, c'est un truc pour truander les impôts. Qu'est-ce que vous croyez qu'on va prendre le risque, en plus, d'avoir des problèmes ? Simplement pour que vous payiez 50% d'impôts en moins ? Fallait investir, ou je sais pas, il y a des moyens pour payer moins d'impôts.
4: C'est ce que je compte faire, si on considère que j'investis dans une femme.
16: Bah, voyons, vous savez pas ? Première nouvelle, les femmes sont des êtres humains. Et vous savez ce que je fais, moi ? Je prends votre numéro de téléphone, je vais aux impôts et je leur explique.
4: Ah bah moi d'abord.
16: Oh, je vous dis que vous n'êtes pas dans votre droit. Je suis désolée, mais là, c'est vous qui allez avoir des problèmes. Et si maintenant, vous allez arrêter, hein.
4: Ah bah celui qui dit, c'est celui qui est, excusez-moi. Hein.
16: Mais vous êtes complètement malade, hein.
4: Non mais quand même, c'est vous qui avez commencé, parce que vous me dites...
16: Quoi ? C'est moi qui ai commencé ? Je raccroche et j'appelle le commissariat, ils vont trouver d'où vient l'appel et puis après, on verra.
4: Ah bah attendez, je vous la passe la police, je transfère l'appel.
16: Ouais, allez, c'est ça, allez-y.
4: Écoutez,
16: mais faites-vous soigner, là, hein.
4: Oui, allô ?
16: Oui.
4: Police de l'amour, bonjour.
16: Ah oui ?
4: Ah oui, parfaitement. On m'a dit que vous aviez volé mon cœur.
16: Oh. Non, mais, je sais pas ce que vous avez pris là depuis ce matin, mais là, faut vous calmer, là, hein.
18: Allô ?
19: Oui, bonjour, madame.
18: Oui.
19: Vous êtes bien, madame...
18: Oui,
19: bonjour madame, c'est la CFLP à l'appareil, ravalement d'immeubles, nous venons de la part de la mairie, vous savez qu'on va faire le ravalement.
18: Oui.
19: Donc un ouvrier va venir cet après-midi.
18: Bon.
19: Hein, je suis monsieur Sanfranc, je vais vous passer monsieur Lapipe qui est le conducteur des travaux, qui va vous expliquer ce qu'on attend de vous. Hein.
18: Attendez, je m'excuse là, mais vous êtes qui là ?
19: Monsieur Sanfranc, hein ?
18: Oui.
19: Voilà, donc je vous passe monsieur Lapipe qui va vous expliquer. Hein.
18: D'accord, très bien.
20: Oui, merci. Allô ?
18: Oui, bonjour, monsieur.
20: Bonjour, madame, monsieur Lapipe, à l'appareil. Oui. Donc, vous allez avoir un ouvrier cet après-midi qui va vous expliquer un peu les travaux.
18: D'accord.
20: Donc, on va mettre un panneau sur la façade de l'immeuble.
18: Oui.
20: Donc, pour indiquer la nature des travaux.
18: Oui.
20: Donc, ça va être marqué, ici, on ravale.
18: Oui.
20: 100 francs la pipe.
18: Ici, on ravale.
20: 100 francs la pipe, c'est le nom des associés, donc, qui conduisent les travaux.
18: D'accord.
20: Mais ce qu'on voudrait, si c'était possible, c'était que, comme on va être pressé là, est-ce que vous pouvez déjà mettre un bout de papier quand même sur la façade donc extérieure de votre habitation,
18: oui,
20: indiquant la nature des travaux ?
18: Ici, on ravale.
20: Ici, on ravale et dessous le nom du chantier. Hein,
18: d'accord.
20: Et la date d'aujourd'hui.
18: Ok.
20: Redisez-moi que je sois d'accord au moins.
18: Alors attendez, 100 francs la pipe. Ici, on ravale.
20: Oui.
18: 100 francs la pipe. Et en dessous, il faut mettre la date.
20: Oui, parce qu'on ne peut pas vous laisser le choix dans la date, madame.
18: Ben, on va voir ça tout de suite. Hein.
20: Très bien, bonjour, merci,
18: voilà,
20: madame.
18: Je vous en prie.
20: Au revoir, madame.
18: Au revoir, monsieur.
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21: Bonjour, vous êtes au Centre des finances publiques de...
22: Oui, bonjour.
4: Oui, bonjour, madame. Je suis bien aux impôts ?
22: Oui, qu'est-ce que vous voulez savoir ?
4: Ce serait pour faire une déclaration.
22: Oui, quel est votre problème ?
4: Alors, ô toi la femme qui est si pleine de féminitude.
22: Qu'est-ce que vous me dites, là ?
4: Bah, c'est pour une...
22: Ah non, nous, on fait pas les déclarations par téléphone. Hein.
4: Attendez, excusez-moi, parce que là, si vous me faites perdre le fil, je... Ô toi, la femme qui aime l'amour.
22: Qu'est-ce que c'est, vos conneries, là, monsieur ?
4: Pardon ?
22: Qu'est-ce que c'est comme connerie, ça ?
4: Bah, c'est une déclaration d'amour, excusez-moi. Enfin, je fais...
22: Ah, mais moi, c'est pas une déclaration d'impôt, ça.
4: D'amour.
22: J'en ai rien à faire, moi.
4: Ô toi, la femme qui est célibataire ou alors en couple, mais dispo dans ta tête.
22: Qu'est-ce que vous voulez faire exactement là?
4: Alors, c'est pour, en fait, c'est une déclaration d'amour à toutes les femmes, en fait, et même
22: mais
4: à
22: ça,
4: la...
22: Ça, j'en ai rien à faire, vous êtes dans une trésorerie, monsieur. C'est pas une déclaration d'amour qu'on fait au trésor public.
4: Non, mais quand je dis, c'est pas à vous, c'est aux femmes, à la femme en général, je dirais
22: ça
4: la femme.
22: Ça n'a rien à voir avec nous, ça.
4: Ô-toi la femme qui a une tête, mais aussi des jambes.
22: Monsieur, ça n'a rien à voir avec nous.
4: Mais aussi des bras.
22: Vous foutez de la gueule du monde ou quoi?
4: Ah bah tout à fait, madame. Ô-toi la femme qui ne porte pas de moustache.
0: Bonjour.
1: Ah, bah, c'est plus le même monsieur.
0: Les déclarations d'amende ne se font pas au centre des finances publiques.
1: Alors, sinon, j'ai une déclaration de vol.
0: Non.
1: Alors, vous notez en même temps? Alors,
0: non, non, ne me le lisez pas, monsieur, parce que j'ai un métier à côté.
1: À toi, la femme qui a volé mon cœur.
0: Non, non, je suis désolée. Non, non.
1: Pourquoi?
0: On peut pas diffuser,
1: pourquoi,
0: nous.
1: Pourquoi n'es-tu pas revenu, toi, la femme, si...
0: Monsieur, ça suffit maintenant.
1: Bon, c'est donc une déclaration de revenu?
0: Ce n'est pas une déclaration de revenu que vous êtes en train de faire, monsieur.
1: Si, alors j'ai une déclaration de revenu.
0: Mais votre déclaration de revenu, ça n'est certainement pas par téléphone.
1: Déclaration
0: non,
1: de revenu?
0: Non, monsieur, je vous ai dit
1: pourquoi
0: de...
1: Pourquoi n'es-tu pas revenu?
0: Monsieur.
1: Toi, la femme.
0: Monsieur, hein, votre nom, votre identification fiscale, et j'en réfère à ma direction.
1: Ah bah, je peux peut-être lui parler?
0: À ma direction.
1: Oui.
0: Non, non, mais là, je prends note et j'envoie un mail à ma direction.
1: D'accord. Et je pourrais faire une déclaration de perte aussi?
0: De perte quoi?
1: Alors, à toutes les femmes qui m'ont fait perdre la tête.
0: Non, je... monsieur, ça, ce n'est pas à nous. Éventuellement mythique, peut-être.
1: Et déclaration de naissance?
0: Non, monsieur.
1: Toi, la femme, tu as su faire naître...
0: Vous n'avez toujours pas donné votre nom, votre idée.
1: Tu as su faire naître l'amour dans mon petit cœur.
0: Monsieur,
1: toi, la...
0: je vais vous signaler. Alors, vous allez me donner votre nom,
1: alors,
0: votre adresse.
1: Martin.
0: Oui.
1: Identification Rire et Chanson.
0: Bien sûr.
1: La radio.
0: C'est-à-dire que nous avons autre chose à faire que rire et en chanson. Malheureusement, notre administration ne nous le permet pas encore.
1: Ah, mais moi, je vous le permets.
0: Mais c'est très gentil, mais pour l'instant, là, non.
1: Vous voulez que je vous fasse un mot?
0: Si vous voulez, faites-nous un mot.
1: Nous sous-signer Rire et Chanson, vous autorisons à rire et chanter...
0: En dehors de nos heures de service.
1: Bon, ça peut faire passer la pilule en même temps si vous chantez les déclarations.
0: Ça, j'en suis pas certaine.
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24: Allô?
25: Allô? C'est le salon de coiffure?
24: Oui.
25: C'est la coiffeuse?
24: Oui.
25: Oh, je reconnais pas votre voix, ma petite.
24: Mais elle n'est pas là, c'est son mari, là.
25: Oh là là, dites-moi, vous avez drôlement changé de voix. Qu'est-ce qui vous arrive?
24: Ah bon? Je vous écoute.
25: Qu'est-ce qui vous arrive, ma petite dame?
24: Non, c'est son mari, là.
25: Oh.
24: Vous êtes chez Marie's Coiffure et c'est son mari à l'appareil.
25: Mireille?
24: Non, c'est Pascal à l'appareil.
25: Mais je suis pas Mireille.
24: Mais je vous ai pas dit que vous étiez Mireille. J'ai dit que c'est Pascal, le mari à Maryse.
25: Ah,
24: ah, bonjour.
25: Bonjour, ma petite Maryse.
24: Oui, d'accord, je vous écoute.
25: Ben, vous avez une drôle de voix.
24: J'ai un rhumé.
25: Comment?
24: J'ai un rhume.
25: Ah, j'entends pas bien.
24: Oui, vous voulez un rendez-vous?
25: Dites-moi, Maryse.
24: Oui.
25: J'espère que vous n'avez rien de grave.
24: Non, non, tout va bien.
25: Bon, dites-moi, je vous appelle, vous savez, pour le prochain rendez-vous.
24: Oui.
25: Parce que là, je voudrais que vous occupiez un peu de ma touffe, quand même.
24: Oui.
25: Et on peut parler entre femmes.
24: Oui.
25: Vous savez, à mon âge, c'est pas qu'on se néglige, mais on oublie parfois de s'occuper de notre féminité.
24: Oui.
25: Et j'aurais bien aimé savoir si vous pouviez me faire un peu la touffe.
24: Oui. Est-ce que vous pouvez me rappeler dans 2 heures? Je joue dans 1h30. Je suis avec un rendez-vous, là.
25: Écoutez, Maryse, je vous entends pas bien. Faudrait que vous parliez plus fort, ma petite.
24: Je vous demande de me rappeler dans 1h30. Je suis en rendez-vous.
25: Vous avez mal au cou?
24: Rendez-vous?
25: Oui, j'ai entendu. Vous avez mal au cou. C'est quoi, c'est une angine?
24: Oui, oui, c'est une angine.
25: C'est pour ça que je ne reconnais pas votre voix.
24: Voilà.
25: Ah, mais parlez plus fort, comme ça je vous entendrai mieux.
24: Bon, est-ce que... redonnez-moi votre numéro, je vais vous rappeler.
25: René? Pourquoi René?
24: Votre numéro de téléphone.
25: Ah oui, c'est mon sonotone. Attendez, je le règle. Hein.
24: J'arrive cette forme-là ou quoi?
25: Allô?
24: Oui.
25: Ah, ça va mieux.
24: Ah, d'accord.
25: Si j'avais mon sonotone qui n'était pas réglé.
24: Ah oui.
25: Oh ben, vous avez une drôle de voix, Maryse. Hein?
24: Je ne suis pas Maryse, je suis son mari.
25: Sœur Marie.
24: Non, je suis le mari à Maryse.
25: Sœur Marie, la sœur de Maryse que vous êtes, alors.
24: Allô?
25: On a été coupé, ma petite.
24: Bon, je vous répète que je ne suis pas Maryse.
25: Oui, je vous entends, Maryse.
24: Mais je ne suis pas Maryse. Je ne suis pas...
25: Maryse.
24: Merde. Allô?
25: Oui, je vous ai entendu me dire merde.
24: Non, je suis Pascal.
25: J'ai compris.
24: Bon. Maryse, elle travaille.
25: Mais non, je déraille pas.
24: J'ai pas dit que vous déraillez. J'ai dit que Maryse n'est pas là.
25: Mais je comprends pas pourquoi vous... Oh mon Dieu, vous m'avez dit merde.
24: Mais on vous a pas dit merde. On dit que Maryse n'est pas là.
25: Écoutez, Maryse, je ne sais pas pourquoi vous m'avez insulté.
24: Mais elle n'est pas là, Maryse.
25: Mais au moins, dites-moi simplement si vous pouvez me faire la touffe.
24: Allô, allô, vous m'entendez, là?
25: Ah là, je vous entends mieux.
24: Je ne suis pas Maryse.
25: Oui, Maryse, je vous entends.
24: Mais c'est pas Maryse.
25: Mais vous m'avez fait de la peine.
24: Mais je ne suis pas Maryse.
25: C'est la première fois.
24: Allô?
25: Oui, je vous entends.
24: Je ne suis pas Maryse.
25: C'est la première fois que vous me parlez comme ça, Maryse.
24: Je vous dis que je ne suis pas Maryse.
25: Mon Dieu, pourquoi tant de haine?
24: Ben, je sais pas, mais à mon avis, il y a quelqu'un qui marche pas bien, là.
25: Je repasse mon mari.
24: Voilà. Allô?
25: Robert, il y a Maryse qui me parle. La coiffeuse qui est là, viens voir. Pourquoi tu pleures? La coiffeuse qui m'a insulté.
24: Allô?
25: Attends, je mets mon tonne. Je vais mettre mon sonotone.
24: Du coup, je vais crever, moi. Allô?
25: Allô?
24: Oui?
25: Ah, bonjour, Maryse.
24: Non, c'est pas Maryse.
25: Attendez, je règle mon sonotone.
24: Putain, mais c'est pas possible.
25: Allô?
24: Allô?
25: Oui, bonjour, Maryse.
24: C'est pas Maryse.
25: Comment ça va?
24: Mais c'est pas Maryse.
25: Je vous entends mal, Maryse.
24: Mais ce n'est pas Maryse.
25: Vous m'entendez?
24: Non.
25: Bon, ben dites-moi, vous avez une drôle de voix. Allô?
24: Ouais, c'est moi. Et je viens de parler au téléphone ou je vais m'énerver? T'as des clients, là, qui sont un peu sourds sur les bords, qui s'appelleraient Robert? Ouais, une vieille et un vieux. Ils sont en train de me gonfler au téléphone. Et pourquoi vous m'avez insulté, Maryse? Et c'est la première fois que vous me parlez comme ça? Allô.
1: Bonjour madame, c'est bien la boucherie?
2: Oui, non, c'est pas madame, c'est monsieur.
1: Admettons. Je me suis permis de commander de nouveaux iPhones au nom de votre société, mais je vous rassure, c'est pour moi.
2: Je vois pas pourquoi que vous permettez de commander ça sur une société que vous en faites pas partie, monsieur.
1: Bah, c'est une société que j'en fais pas partie, mais qu'on peut faire comme si que j'en faisais partie.
2: Bah ouais, mais non.
1: Comment ça non?
2: Bah non.
1: Bah si.
2: Bah non.
1: Bah si.
2: Bah non.
1: Bah si.
2: Bah non.
1: Bah si.
2: Vous n'allez pas aller mettre sur une société que vous travaillez pas dans la société, monsieur. Attends, je vais vous passer mon patron. C'est un gars qui a commandé un téléphone sur le nom de la société, là.
3: C'est quoi ce délire? C'est qui ça?
2: Tiens, je te le passe.
3: Oui, allô?
1: Bonjour madame.
3: Et c'est quoi ce bordel? Je sais pas pourquoi vous avez commandé un téléphone sur la société.
1: Bah, c'est ce que j'ai expliqué au patron là que j'avais avant.
3: Non, non, le patron c'est moi. C'était mon ouvrier, vous avez.
1: Vous êtes sûr?
3: Bah, moi je vous le dis. Vous commandez un truc déjà, vous demandez même pas déjà de commander le téléphone. Sans déconner, mais vous êtes. C'est comme si moi, hop, je prends un téléphone et puis je le mets à votre nom. Le téléphone il vient là, ça va à la poubelle directement.
1: Non, mais moi je peux vous rembourser.
6: Non, mais vous rigolez là ou quoi?
1: Ah, bah tiens, monsieur, il manquait plus que lui.
6: Ah, non, non, non, mais moi il est hors de question que vous fassiez ça là, vous avez pas le droit, hein.
1: L'avantage c'est que ça me permet de passer sur votre ligne professionnelle et ça me coûte moins cher.
6: Mais je n'ai rien à foutre. Arrêtez-moi tout de suite parce que ça va mal se passer, hein. Je vais pas payer vos mensualités de téléphone sur ma facture. Ben, on n'a jamais vu ça quand même. Moi, ma ligne, c'est ma ligne.
1: Oui, enfin déjà, je suis bien gentil de vous prévenir.
6: Mais, attendez, heureusement encore que vous me prévenez. Vous auriez pu me prévenir à l'avance quand même, non? Non, mais ça se fait pas, monsieur. Vous rigolez ou quoi? Ben arrêtez, mon sang. Je vous préviens, je porte plainte, hein.
1: Ah, bah moi d'abord.
2: Vous inquiétez pas. On a votre numéro de téléphone, on va aller faire un dépôt de plainte. Comment que ça se fait que vous commandez des téléphones sur une autre société que vous travaillez pas dedans?
1: Ah bah attendez, je vous passe la police.
2: Eh bah y a pas de soucis.
1: Ne quittez pas, attendez, je mets un double appel.
2: Ouais. Vous me permettez de faire ça.
1: Vous avez demandé la police.
2: Ouais.
1: Ne quittez pas. Bonjour madame, brigadier Martin à l'appareil.
2: Brigadier Martin?
1: Oui, j'ai monsieur Martin qui me dit que vous voulez lui piquer son téléphone.
2: Niquer le téléphone, un policier qui parle comme ça? Vous avez votre numéro de matricule, monsieur?
1: Quel matricule?
2: Un policier a toujours un numéro de matricule.
1: Ah bah ça, je le sais, oui, je suis policier.
2: Oui.
1: Bon, alors qu'est-ce qui se passe?
2: Il a commandé un téléphone sur le nom de la société qui ne fait pas partie.
1: Ah bah moi, il me dit que c'est une société qui en fait partie.
2: Bah, c'est pas possible.
1: Je suis le patron de la société. Ah bah, il me dit qu'il est le patron de la société.
2: Ah non, non, il y a un patron, une patronne et moi en tant qu'ouvrier.
1: Voilà, alors le patron, il est à côté de moi, d'accord?
2: Non, il est à côté de moi.
1: Je ne crois pas, non.
2: Ah bah si.
1: Disons qu'il est soi-disant à côté de vous.
2: Soi-disant, vous détendez tout de suite, hein. Si je vous dis que mon patron est à côté de moi, il est à côté de moi.
1: Bah alors passez-le moi, c'est ce qu'on va voir.
2: Oui, bah il n'y a pas de souci. Monsieur, il dit qu'il est patron.
3: Oh, il va me casser les couilles. Allô?
1: Oui, brigadier Martin.
3: Brigadier Martin, oui.
1: Vous êtes un faux patron.
3: Un faux patron? Non, non, mais je suis le patron.
1: Impossible, puisque c'est monsieur Martin.
3: Non, monsieur Martin, non, c'est pas le patron.
1: Non, c'est moi, je suis le patron.
3: Non, mais foutez de ma gueule.
1: Ce monsieur est un usurpationniste, il ment.
3: De quoi?
1: Calmez-vous, monsieur. Il dit que vous mentez, hein.
3: Non, non, non, non.
1: Menteur!
3: Que vous me cassez les couilles.
1: Vous êtes un mensongiste, madame.
3: J'en ai connu, vous avez que ça.
1: Attendez, je vous passe mon super. supérieur, ne quittez pas.
7: Ouais.
1: Inspecteur chef Martin. Oui, c'est le brigadier Martin.
7: Ouais, brigadier Mécouille.
1: Je suis avec monsieur Martin, présent, et une dame qui prétend être la patronne au téléphone.
7: Monsieur, monsieur, écoutez-moi bien ce que je vais vous dire. Allez vous faire foutre, carrément.
1: Alors, carrément, je le note.
7: Ouais, ouais, et puis une petite pipe aussi.
1: Ah non, ça non, je suis non-fumiste.
8: Allô.
25: Allô.
8: Oui.
25: Monsieur.
8: Oui, bonjour madame Moisan.
25: Ah, comment ça va?
8: Ça va bien et vous?
25: Ça va bien. Et vous?
8: Moi ça va, très bien. Quand on est en congé, ça va toujours.
25: Vous êtes engorgé?
8: En congé, en vacances.
25: Mais d'où ça, vous êtes engorgé?
8: Pas engorgé, en vacances.
25: Ah, ça y est, vous êtes en congé.
8: Voilà.
25: Ah, c'est bien. Après, c'est les vacances?
8: Non, après, j'embarque.
25: Qu'est-ce qu'il a, Jean-Marc?
8: Jean-Marc? Mais non, j'ai pas dit Jean-Marc.
25: Attendez, je remets mon appareil.
8: Ah bah, ouais, bien sûr, là, bon, je...
25: Allô?
8: Ouais, allô, madame Moisan?
25: Oui.
8: Vous m'entendez mieux, là?
25: Ah, ça y est.
8: Vous m'entendez mieux?
25: J'ai mis l'appareil.
8: Bon, bah, c'est bien.
25: Ça marche.
8: Bon.
25: Alors, ça se passe bien?
8: Très bien.
25: Qu'est-ce que vous avez fait?
8: On a été à Dunkerque.
25: Oh, les pauvres.
8: Hein?
25: Qu'est-ce qui s'est passé? Un accident?
8: Non, non, non, non, pas du tout. Je vous disais qu'on est allé à Dunkerque.
25: Comment?
8: On est allé. Qu'est-ce que c'est qui siffle comme ça?
25: Il n'y a rien qui siffle.
8: On a été à Dunkerque chez ma mère.
25: Votre mère? C'est pas grave?
8: Non.
25: Oh, je vais appeler tout de suite alors.
8: Non, non.
25: Mon Dieu. Qu'est-ce qu'elle a?
8: Rien.
25: Un rein?
8: Non. Elle a rien. Tout va bien.
25: Oh, la pauvre.
8: Elle est beurrée. Tiens, prends là, j'ai mon machin sur le gaz.
9: Mais non, il est pas dessus. Le beurre,
25: il va... Allô?
9: Oui. Allô, c'est Annie.
25: Ah.
9: Oui.
25: Bonjour, Annie.
9: Bonjour, madame Moisan.
25: Comment ça va?
9: Ça va bien.
25: Pour votre belle maman, j'ai su.
9: Oh, mais vous vous trompez, madame Moisan.
25: La pauvre.
9: Vous vous trompez.
25: Le nez aussi.
9: Non. Vous vous trompez.
25: Ils l'ont péré.
9: Non. Il n'y a pas de problème.
25: Elle était blême.
9: Oh. Non.
25: Ben, il y a de quoi.
9: Vous, ne vous inquiétez pas.
25: Mais elle est dans le coma.
9: Mais non. Tout va bien, madame Moisan.
25: Comment?
9: Tout va bien.
25: Oui, j'ai compris. Les reins.
9: Non. Il n'y a pas eu d'accident.
25: Oui, je sais.
9: Ah bon?
25: Les dents.
9: Non.
25: Les dents aussi.
9: Non, madame Moisan. Non, non. Tout va bien.
25: Oui, je sais. En plus des reins.
9: Oh.
25: S'il faut une greffe.
9: Non, il ne faut pas de greffe.
25: Pour ses reins.
9: Non, il ne faut pas de greffe pour ses reins.
25: Écoutez, je vais lui faire envoyer des fleurs. Elle est à quel hôpital?
9: Mais non, madame Moisan. Oh, c'est épouvantable.
25: Qu'est-ce qu'il lui en fait?
9: Rien, il n'y a personne de malade.
25: Un don d'organes?
9: Non, il n'y a pas... Il n'y a pas eu de don d'organes. Il n'y a pas eu de don d'organes, non. Oh, c'est affreux, hein. C'est vraiment pénible.
25: Oui, je comprends que vous pleuriez.
9: Mais non, ça va. Ah, c'est terrible. Ça va durer combien de temps?
25: Comment?
9: Ça va durer combien de temps?
25: Elle en a plus pour longtemps.
9: Oh, si.
25: Hein?
9: Si.
25: La pauvre.
9: Mais pleurez pas.
25: Oh, mon Dieu.
9: Ça devient catastrophique. Oh, écoute.
25: Je vais prévenir tout le monde, hein.
9: Oh, ben, ne prévenez personne.
25: Pour prévenir pour l'enterrement.
9: Mais il n'y a pas d'enterrement.
25: C'est quand, la cérémonie?
9: Mais elle n'est pas morte.
25: Je vais venir vous voir tout de suite. Comme ça, je vous aiderai pour la veillée.
9: Mais il n'y a pas de veillée, il n'y a personne de mort. Laissez vous venir pour la veillée.
25: Je vais préparer des sandwichs.
9: Mais ne préparez pas de sandwichs.
25: J'imagine que vous avez pas la tête à ça.
9: C'est pas possible. Oh, c'est pas possible.
10: 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Bonjour.
1: Bonjour monsieur, c'est bien la Syrie ?
10: Non, c'est madame.
1: Ah, d'accord. Bah oui, dites-le, pardon, je savais pas.
10: Quoi ? Quoi, vous savez pas quoi ? Je vous ai répondu.
1: Je veux dire, avant que vous me le disiez, je pouvais pas deviner que vous étiez pas un homme.
10: Ah, parce que j'ai une voix qui ferme. Merci, c'est gentil.
1: Oh, mais c'est pas grave. Moi aussi, j'ai une voix d'homme. Ça m'a jamais dérangé.
10: Bon, vous voulez ?
1: Vous parlez.
10: Je vous écoute.
1: Super. Monsieur Martin à l'appareil, office de l'urbanisationnisme Martinvillois, on va installer des toilettes publiques chez vous.
10: Et pourquoi vous devez installer des toilettes sur notre site ?
1: C'est un nouveau truc. Pour éviter d'avoir des toilettes publiques partout dans les rues, on les met dans les entreprises maintenant.
10: Mais non, mais vous ne pouvez pas imposer ça à la validation de la direction, monsieur.
1: Ah, mais ma direction a validifié le projet, pas de problème.
10: Non, c'est la mienne.
1: Bah oui, la mienne, évidemment.
10: Je ne dois pas parler français, il y a un souci.
1: Ah,
10: là.
1: Je ne savais pas, alors quittez pas. Mister Martin, il y a un monsieur au téléphone qui me dit qu'il ne parle pas français. Est-ce que vous pouvez lui parler en étranger ?
10: Non, mais il est complètement...
1: Je vous le passe. Yes, hello ?
10: Oui ?
1: Hello, mister. I am Mister Martin, the colleague of Mister Martin.
10: Alors, non, mais j'ai dit que je parlais français.
1: Ah, mais you speak French ?
10: Ah oui, French, oui, mais votre collègue...
1: Ok, parce que my colleague speak French aussi, donc I repass you, je vous le repasse.
10: Non, c'est pas utile, il comprend pas ce que je lui demande. Donc,
1: Mister Martin, the person parle French, et il m'a dit qu'il est very intéressé par les public toilettes.
10: Mais non, mais franchement, j'ai jamais dit ça.
1: I repass you. Oui, allô ?
10: Non, mais... Attendez.
1: Bonne nouvelle, mon collègue me confirme que vous parlez français.
10: Attendez, stop, avant de vous emballer. Moi, je vous dis que j'ai une direction, c'est pas vous qui allez me donner des ordres, d'accord ?
1: Ah, mais d'accord, si vous préférez, on va mettre que c'est votre patron qui vous a ordonné de le faire.
10: Mais non.
1: Ou non, mieux, on dit que c'est votre ordinateur qui vous l'a dit.
10: Non, mais vous le faites exprès ou quoi ?
1: Franchement.
10: Depuis quand un ordinateur est une direction ?
1: Bah, avec l'intelligence artificielle, pardon, mais maintenant, c'est souvent l'ordinateur qui décide. Après, si vous avez pas d'ordinateur.
10: Alors là, c'est le bout du bout. Non, c'est pas question que j'ai pas d'ordinateur.
1: Et sinon, vous avez un patron ou pas ?
10: Alors, un instant.
1: Merci, monsieur.
11: Allô.
1: Bonjour madame.
11: Non, c'est monsieur.
1: Admettons, pardon de vous déranger, il y a votre collègue qui fait des histoires parce que je vais implantationner des toilettes publiques chez vous et qu'il a pas d'ordinateur.
11: Quoi ? De quoi l'implantation des toilettes publiques chez moi ?
1: Oui, c'est ça. Ah bah vous êtes au courant, parfait.
11: Non, vous n'avez pas me foutre des chiottes publiques chez moi, non ?
1: Non, d'abord je vous installe ce qu'on appelle la fosse à cabinet.
11: Non, mais j'en ai rien à foutre, votre fosse, vous passez pas chez moi.
1: Alors, conseil de professionnel, c'est quand même mieux avec la fosse, sinon problème de stockage.
11: Non, mais moi je vous le dis, j'en ai rien à foutre. Dites-leur qu'ils aillent bientôt parce que chez moi, il y a personne qui vient à chier à part moi, d'accord ?
1: Oula ! D'accord, pardon, on s'est mal compris.
11: Oh, les gens, vous les envoyez chier à la mairie, si vous voulez. C'est pas un problème.
1: Non, mais personne ne va scier à votre place. Les gens viennent pas couper du bois, ils viennent juste au water.
11: Non, chier, d'accord.
12: Il y en a leur besoin.
1: Ah, il y en a un autre derrière, non ?
11: Passe-moi le. Je vous passe ma secrétaire.
1: Merci, madame.
14: Allô ?
1: Et bonjour, monsieur.
14: Madame.
1: Ah, bah, décidément, votre collègue m'a dit qu'il me passait son sous-fifre.
14: Mon collègue, c'est mon mari. La maison, elle est à moi, c'est privé.
1: Ah, bah alors, votre collègue s'est trompé parce qu'il m'a dit qu'il me passait le secrétaire.
14: Ben, c'est moi, oui, bon, sa femme. Ben oui, je fais les papiers.
1: D'accord, vous êtes femme secrétaire chef.
14: Voilà.
1: Ok, donc c'est à vous que je fais les papiers, comme quoi vous demandez des toilettes publiques chez vous.
14: Non, on n'a pas besoin de toilettes publiques, on ne reçoit pas de public. J'ai mes toilettes, je ne reçois que des amis de la famille.
1: Ah, mais ça change tout.
14: Et
1: si déjà vous recevez famille et amis dans vos toilettes, vous êtes considéré comme toilette semi-publique.
14: Mais qu'est-ce que c'est ? Mais doudou.
1: Bah dans ce cas, c'est très simple. Vous allez faire un jour sur deux. Un jour toilette pour la famille et les amis, un jour pour les autres.
14: C'est quoi ce délire ? Je vais porter plainte.
1: Oh, bah moi d'abord.
14: Stop.
1: Ah, bah attends. Non-assistage à personne dans le besoin.
14: Stop.
1: Je précise, dans le petit besoin et le gros besoin.
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26: Bonjour.
27: Oui, bonjour, c'est la mairie.
26: Oui, la mairie de Chouze.
27: Bonjour, c'est la mairie de Strasbourg, là, pareil.
26: Oui.
27: Est-ce qu'il y a quelqu'un du service de protection des mineurs chez vous, là, actuellement ?
26: Non, et c'était à quel sujet ?
27: Alors, c'est simple, c'est parce que nous sommes l'association de protection des mineurs contre la tabagie et pour l'alcoolisme.
26: Oui.
27: Et donc, samedi, nous organisons une grande manifestation à travers tout notre département. Contre la tabagie pour l'alcoolisme, et donc nous souhaitons vous associer, évidemment, associer toutes les mairies.
26: Oui.
27: Pour que les jeunes qui s'adonnent au tabac passent une soirée sans fumer, tout en continuant à boire abondamment.
26: Oui.
27: Et plus que la coutume. Donc nous aimerions savoir si vous associez pleinement à notre manifestation.
26: Oui, bien sûr. Mais alors, est-ce que moi je peux vous donner l'accord ou pas ?
27: Oui, bien sûr. Sinon, vous ne seriez pas là, madame. Moi, je garantis l'antenne de toute la région et celle du département. Alors, nous envoyons des verges et des pas mûrs à longueur de huit et forcément, ça, nous avons l'habitude. Hein.
26: Oui, ben, écoutez, si vous me dites, moi je suis tout à fait pour, donc moi je peux que vous répondre positivement.
27: D'accord, donc vous êtes d'accord pour que les jeunes samedi soir, donc, ne s'adonnent pas à la tabagie.
26: Exactement.
27: Et continue à consommer de l'alcool abondamment et plus que la coutume.
26: Ah oui, tout à fait.
27: Parce que ça, c'est très important.
26: Ah oui, bah écoutez, là, il n'y a pas de problème.
27: Il faut vraiment même... Nous, on a parlé de doubler les doses. mm-hmm. en alcoolémie, s'ils peuvent, hein, bien entendu. Hein. Et par contre, de ne fumer pas la moindre cigarette.
26: Oui.
27: Je pense que c'est intéressant.
26: Oui, ben j'espère. Ouais.
27: Hein, je pense.
26: Ils sont à votre écoute.
27: Et j'espère aussi que
26: le message passera.
27: Oui, parce que c'est la seule manière que nous avons de dédoubler le tissu anal, vous savez, de la jeunesse mmh. actuellement. Je ne sais pas si vous avez vu la circulaire 531 passer, non?
26: Non.
27: Non.
26: Non, écoutez pas, moi-même, non.
27: Non, vous ne l'avez pas vu.
26: Bah, non. Écoute,
27: les faits sont là, c'est édifiant. Le tissu anal de la jeunesse est dilaté deux fois plus que la coutume.
26: Mmh.
27: Je ne sais pas si vous réalisez ce que ça fait.
26: Oui, ben écoutez, moi-même, si, en tant que maman, de toute façon.
27: Ah, vous aussi, votre tissu anal a été dédoublé également?
26: Oui, ben écoutez, je pense que tout le monde, oui, je ne sais pas.
27: Oui, on leur met beaucoup en ce moment, hein, quand même.
26: Oui, voilà.
27: On s'est aperçu que tout le monde avait dans le fion depuis à peu près 2 ans.
26: Mm-hmm.
27: C'est terrible.
26: Oui, c'est un petit peu partout. Je veux dire, c'est dans tout, partout, oui, dans tout le département, un petit peu, ouais, voilà, partout. Donc.
27: Il faut rétrécir les rondelles, je crois.
26: Oui.
27: Mais comment faire?
26: Voilà, exactement.
27: Ah, c'est ça, hein?
26: Et... Oui.
27: Bon, ben écoutez, je vois que nous sommes d'accord.
26: Oui. Donc ou si alors vous voulez parler au secrétaire général?
27: Non, vous lui transmettez. C'est pas la peine, je pense, de l'avaler. Hein. Ça va aller tout seul. Hein.
26: D'accord.
27: Je vous remercie, madame.
26: Je vous en prie, au revoir.
27: Au revoir, madame.
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13: Oui, allô?
16: Bonjour, monsieur, c'est bien l'auto-école?
13: Oui, bonjour.
16: Monsieur Martin, à l'appareil, la téléconduite Martin.
13: Oui?
16: J'ai des dossiers d'élèves à qui j'ai fait passer la conduite, il faudrait que vous leur filiez les permis.
13: Mais de quoi vous parlez, monsieur? Qu'est-ce que je vais leur donner le permis?
16: Parce que moi, je leur ai fait passer l'examen en visioconduite.
13: En visioconduite? C'est bien la première fois que j'entends ça.
16: C'est normal, c'est un système exclusif des établissements Martin.
13: Ouais?
16: Les élèves se filment en train de conduire, moi, je les pilote à distance en visio depuis chez moi.
13: Oui?
16: Et après, vous validez ça comme des heures de conduite qu'ils ont fait chez vous.
13: Bah, on fera jamais ça, monsieur, vous rêvez, hein.
16: Oh, non! On va s'arranger.
13: Non, monsieur.
16: Monsieur.
13: Il n'y avait pas d'arrangement de quoi que ce soit.
16: Ah, si, il y a arrangage. Je vous file, attention, 10 euros par permis.
13: 10 euros.
16: Ouais, et vous inquiétez pas, en petite coupure en plus.
13: En plus.
16: Donc c'est bon pour vous?
13: Ben, il faut voir avec ma direction, monsieur.
16: Ah, mais avec plaisir, ils sont là?
13: Oui, oui.
16: Oh, bah, passez-les-moi.
13: Ouais, voilà.
17: Excusez-moi. Allô?
16: Bonjour, madame. Apparemment, il faut voir avec vous pour valider la visioconduite.
17: Ok, mais les élèves, vous les avez fait conduire, vous, c'est ça?
16: C'est ça. Eux, ils sont dans une voiture, ils se filment avec leur téléphone, et moi, je leur donne le cours à distance.
17: Mais donc, ils conduisent sans permis?
16: Oui, mais je surveille.
17: Oui, mais. Vous les guidez à distance, vous êtes jamais dans la voiture avec eux.
16: Oh bah surtout pas, vous verriez comment ils conduisent.
17: Oui, non.
16: Et en plus, je peux pas, j'ai pas le diplôme, donc je fais ça en semi-professionnel.
17: Vous n'avez pas de formation, vous n'avez pas de diplôme, les jeunes conduisent sans assurance, vous êtes en téléconduite.
16: Voilà, mais à part ça, pas de problème, tout est réglo.
17: Non, mais attendez, vous rendez pas compte, c'est impossible.
16: Oh, vous savez, quand on a une bonne wifi, tout est possible.
17: Non, attends.
16: Ouais, bah si tu veux.
18: Allô, oui, bonjour.
16: Bonjour, c'est monsieur, donc j'en déduis que vous êtes le patron principal.
18: Non, oui,
16: vous êtes pas sûr d'être patron.
18: Mais je comprends pas ce que vous nous dites là.
16: C'est pourtant simple, je pratique la visioconduite pour faire des heures de conduite à distance à votre place.
18: Pardon?
16: Et vous validez comme quoi ils ont passé le permis chez vous?
18: Non.
16: Oh bah, on peut en discuter.
18: Non, mais je vous dis non, moi je suis pas intéressé par ça.
16: Ah, parce que moi je me suis un peu engagé comme quoi vous alliez filer les permis de conduire.
18: Ah non, mais vous êtes engagé, mais vous nous avez rien demandé, moi je vous dis non.
16: Eh, de toute façon, c'est ce que je disais à votre collègue, on va s'arranger, vous voyez ce que je veux dire?
18: Non, alors attendez monsieur, je vous arrête tout de suite parce que sinon moi je vous déclare.
16: Non, vous seriez pas capable de me déclarer quand même.
18: Je vous signale auprès de la DDTM.
16: Et pourquoi vous me feriez un signal HDTC?
18: Parce que ce que vous faites c'est illégal.
16: Oh, l'autre est illégal.
18: Si, c'est illégal, vous n'avez pas l'autorisation d'enseigner.
16: Non, mais ça, c'est pas grave. Il suffit de dire que vous m'avez missionnifié pour faire passer un visio-permis à vos élèves.
18: Non, à aucun moment, on vous a demandé de dire aux élèves que nous, auto-école, on allait leur faire passer le permis.
16: Ouais, mais alors comment on fait pour ceux à qui j'ai déjà fait passer le visio-permis?
18: Et comment vous pouvez leur avoir fait passer le permis alors que vous avez pas l'autorisation d'enseigner?
16: Oh, bah ça, c'est que des papiers, vous me les ferez plus tard.
18: Non, moi, je marche pas là-dessus.
16: Ah, et si vous marchez pas là-dessus, est-ce qu'au moins, on peut dire que vous marchez là-dedans?
18: Non, je ne m'engage pas là-dedans. Vous avez fait passer des permis sans autorisation d'enseigner.
16: Oui, mais enfin ça, on n'est pas non plus obligé de le répéter à tout le monde.
18: Non, mais on n'est pas obligé. Non, mais vous rigolez là?
16: Oh bah oui.
18: Je sais pas qui vous êtes, hein.
16: Monsieur Martin.
18: Non, mais je sais pas qui vous êtes, monsieur Martin de je sais pas quoi là.
16: Non, pas de je sais pas quoi, de Martinville.
18: Martinville, oui, monsieur Martinville.
16: Ah bah non plus, c'est monsieur Martin à Martinville.
18: Oui, monsieur Martin à Martinville.
16: Pour être vraiment précis d'ailleurs, on devrait dire monsieur Martin Martin de Martinville.
18: Non, mais moi je vous arrête tout de suite.
16: Pardon, mais vous êtes auto-école.
18: Mmh.
16: Eh bah pour arrêter les gens, il faut être policier.
18: Oh ben non, mais...
16: Ou alors vous êtes policier auto-écolier.
18: Allez, non.
16: Non, pardon, monsieur, on sait jamais.
18: Monsieur.
19: Oui, allô?
20: Oui, bonjour.
19: Oui, bonjour, c'est service informatique de la mairie à l'appareil. C'est au centre de coiffure?
20: Oui.
0: Dites-moi, on a des documents à vous faire parvenir. On aurait besoin de votre adresse email.
4: On n'a pas de... Pour l'instant, on n'est pas...
0: Attendez, c'est...
4: Enfin, ça sera bientôt fait.
0: Attendez, vous n'avez pas de modem
4: Ah non, pas du tout.
0: Ni à 56 000 bits ou même pas de KVRM 65 000
4: Ah non.
0: C'est pas vrai. Eh les gars, eh, j'ai que des salons de coiffure. Ouais, ils n'ont pas de madame, ils n'ont pas d'email. C'est pas vrai.
4: Ben si.
0: Attendez, je vous passe le chef de service, il est mort. Qu'est-ce que c'est que ce travail? Allô?
4: Allô?
0: Oui.
4: Oui, bonjour monsieur.
0: Qu'est-ce qu'on me dit là? Vous n'avez pas de modem?
4: Ben non. Pas pourquoi vous rigolez?
0: Vous n'avez pas d'email?
4: Mais non.
0: Mais c'est pas vrai, ça.
4: Pourquoi?
0: Mais... Alors, vous pouvez pas nous envoyer un email?
4: Mais non. Non, mais attendez, là. À qui j'ai affaire, là?
0: C'est le service informatique de la mairie, monsieur.
4: Mais peut-être, oui, mais... moi, je suis désolé, mais je suis pas relié à Internet, moi. Qu'est-ce que vous me dites, là?
0: Mais c'est pas vrai!
4: Mais pourquoi? Mais si c'est vrai, monsieur! Bon, écoutez, qu'est-ce que vous voulez exactement?
0: Mais on a besoin de votre adresse email!
4: Mais on en a pas, monsieur! Bon, écoutez, moi j'ai autre chose à faire, écoutez, qu'est-ce que vous voulez exactement?
0: Bon, c'est pas grave! Donnez-nous le nom de votre serveur!
4: Mais on n'a pas de serveur ici!
0: Mais votre provider!
4: Mais on n'a rien de tout ça. Mais... Bon, ok, d'accord. Moi, c'est pas ça à faire, hein? Ok? Voilà.
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19: L'office de tourisme de Concarneau, bonjour.
20: Oui, bonjour collègue. Excusez-moi madame, mais je suis l'office de tourisme de Paris 8.
19: Ah, d'accord.
20: Voilà.
19: Oui.
20: C'est l'office de tourisme de Concarneau.
19: Tout à fait, oui.
20: Écoutez, je vous appelle parce qu'on a un petit problème avec une dame là.
19: Ah.
20: Qui va vous poser des problèmes si elle vient chez vous.
19: C'est... Ah bon.
20: Ouais. J'ai dans mon bureau une dame qui veut partir à Concarneau en vacances du 14 juillet au 15 août.
19: 14 juillet au 15 août, oui.
20: L'année dernière, on l'a envoyée à Saint-Tropez.
19: Oui.
20: Il y a eu plein de problèmes.
19: Oui.
20: Ça nous est retombé dessus parce que bon, c'est une dame qui a un comportement plutôt spécial en vacances.
19: Oui, je vois le genre, oui.
20: Voilà, donc je vais vous la passer.
19: Oui.
20: Mais si je peux me permettre de vous donner un conseil utile.
19: Oui.
20: Faites attention à ce que vous lui dites.
19: Oui, oui, tout à fait.
20: C'est-à-dire que j'avertis à chaque fois qu'elle vient à notre office de tourisme et j'avertis les stations.
19: Oui.
20: Et je leur explique que c'est peut-être pas la peine de vanter les mérites de la station, au contraire, quoi.
19: Ah bon, c'est à ce point.
20: Ah bah oui.
19: Ah oui.
20: Parce que vous êtes un port charmant.
19: Oui, tout à fait. Hein. Elle a des choses à voir, elle a des fêtes l'été en plus.
20: Eh ben là, vous n'avez pas intérêt à lui dire ça, quoi.
19: Oui, oui.
20: Vous permettez, je vais vous la passer. Hein.
19: Vaut mieux, mais attendez.
20: Allez, je vous passe l'office de tourisme de Concarneau.
25: Merci. Allô?
19: Oui, bonjour.
25: Bonjour, madame. C'est l'office de tourisme de Concarneau.
19: Oui, tout à fait.
25: Ah, très bien. Je viens vous voir du 14 juillet au 15 août.
19: Oui.
25: Hein? On m'a dit que c'était très beau chez vous.
19: Ah, bah ça dépend. S'il a le temps qu'il est avec nous, oui. Autrement, donc, ça dépend, hein, parce que la Bretagne est réputée pour la pluie.
25: Ah bon?
19: Ah oui, parce que l'été dernier, on a eu un temps détestable.
25: Ah bon? Oui, mais au moins, on m'a dit qu'il n'y avait pas de moustiques.
19: Comment?
25: Il n'y a pas de moustiques.
19: Ah si, il y a des moustiques, hein. Surtout en temps orageux.
25: Mais c'est embêtant, parce que moi, j'aurais bien voulu aller sur la plage, voyez-vous, au bord de l'eau. Hein.
19: Vous avez entendu ça où?
25: Que...
19: qu'il y avait des plages à Concarneau.
25: Ah bah je sais plus qui m'a dit ça. Pourquoi il n'y en a pas?
19: Ah non. Il n'y a pas de mer à Concarneau.
25: Ah c'est pas au bord de la mer?
19: Ah pas vraiment, non.
25: Ah mais vous êtes où alors? Oh bah qu'est-ce qu'on m'a dit?
19: Peut-être que vous confondez avec une autre ville peut-être.
25: Mais vous êtes où en Bretagne alors?
19: Ah on n'est pas très loin de la mer, mais on n'est pas au bord de la mer.
25: Mais la route, ça doit aller vite, non? Il n'y a pas d'embouteillage.
19: Vous avez une voiture?
25: Oui.
19: À l'été, je vous assure qu'elle a beaucoup d'embouteillage. Hein.
25: Oh bah mince alors.
19: Parce qu'à Concarneau, je vous assure que pour pouvoir se garer, ce n'est pas évident. Hein.
25: Oh bah mince. Est-ce qu'il y a des hommes?
19: Comment?
25: Des hommes, j'aime beaucoup la chair fraîche.
19: Ah, vous aimez la chair fraîche. Donc c'est plutôt les jeunes que vous recherchez alors?
25: Voilà.
19: Non. C'est plutôt des vieux, hein? Parce que vous savez, Concarneau, c'est pas une ville de jeunes, hein. À Concarneau, il y a énormément de maisons de retraite. Et comme généralement, ils n'ont pas vraiment le droit de sortir. Hein.
25: Mais ça m'intéresse quand même parce que je ne connais pas votre ville et on m'a dit que l'air était très sain.
19: Ah non, pas du tout. On a des usines et je vous assure qu'on se bat parce que vraiment, ça sent pas très bon.
25: Ah bon?
19: Non.
25: Bah mince alors.
19: Ah oui. Vous savez, avec le temps qu'on a, hein, parce que il fait pas beau du tout, plus les mauvaises odeurs. Hein? Allô?
25: Mais il pleut?
19: Comment? Ah oui, il pleut, oui, il pleut.
25: Mais en ce moment-là, ils ont annoncé qu'il y avait du beau temps sur la Bretagne.
19: C'est faux. Il pleut.
25: Il va pas pleuvoir tout l'été, quand même.
19: Ben, ça fait 2 ans qu'on a un été pourri.
25: Ah ben, il y a peut-être une chance cette année.
19: Ça, je sais pas, parce que vu comment c'est parti, ça fait 2 ans, donc on dit jamais 203, hein. Étant donné qu'on n'a pas du tout de beau temps actuellement, hein, on a des orages, de la pluie, des tempêtes de grêle, c'est pas la joie.
25: Mais Concarneau, c'est bien Concarneau en Bretagne.
19: Pas vraiment, madame, hein.
25: Ah bon?
19: Non, ça n'est pas vraiment partie de la Bretagne.
25: C'est où?
19: C'est juste à la limite.
25: Mais c'est où alors?
19: En Lorraine, madame.
25: Où ça?
19: En Lorraine.
25: Ah, Concarneau, c'est en Lorraine?
19: Oui.
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2: Bonjour.
16: Bonjour monsieur, c'est bien la station service?
2: Oui, tout à fait.
16: Monsieur Martin à l'appareil, les recyclageurs Martin.
2: Oui.
16: J'ai récupéré un stock de vieilles bouteilles en plastique, je vous les apporte.
2: Attends. Des bouteilles en plastique pour faire quoi?
16: Bah pour faire de l'essence.
2: Comment?
16: Bah oui, vous allez récupérer le pétrole qui se trouve dans le plastique.
2: Ah, d'accord.
16: Parce qu'il faut 2 litres de pétrole pour faire 1 kilo de plastique.
2: Oui.
16: Donc c'est mathématiste, si vous refaites fondre 1 kilo de plastique, vous récupérez 2 kilos de pétrole.
2: Ah, oh là.
16: Et ouais, donc moi je vous apporte des vieilles bouteilles et vous avez plus qu'à les fondre.
2: Mais vous voulez en amener combien de ces bouteilles?
16: Bon, là, je vous en ai mis 10 000 kilos.
2: Enfin, 10 000... Là, vous m'avez dit 10 000 bouteilles, c'est ça que vous voulez me dire?
16: Non, 10 000 kilos. Ça fait 300 000 bouteilles,
2: 10 000,
16: à peu près.
2: 10 000 kilos. Ah, dit, 10 000 kilos. Ah, dit, mais on va mettre ça où?
16: Bah, dans vos cuves d'essence.
2: Ah, dans les cuves, vous mettez ça, d'accord.
16: Enfin, attention. D'abord, vous les faites fondre.
2: Oui, j'ai bien compris.
16: Vous faites cramer le plastique et après, vous le versez dans les cuves d'essence.
2: Oui, j'ai tout compris. Hein. Je suis quand même pas...
16: Non. Pardon d'insister. C'est juste qu'il faudrait pas faire n'importe quoi.
2: Vous allez m'emmener des bouteilles pour faire fondre. Pour faire du carburant, j'ai bien compris.
16: Voilà, et quand vous avez fondu les bouteilles, vous faites quoi après?
2: Après, on les met dans les cuves.
16: Très bien, donc je vous dépose ça tout à l'heure.
2: Mais moi, je suis pas la patronne. Hein.
16: Ah, elle est là, la patronne?
2: Attendez, une toute petite minute.
16: Non, une minute, ça va faire un peu long.
3: Et bonjour.
16: Ah, bah voilà, bonjour madame, on devait me passer la patronne.
3: Alors, elle est partie aux toilettes.
16: D'accord, elle en a pour longtemps?
3: Eh ben, sinon, ouais, si vous pouvez rappeler d'ici 10 minutes.
16: Ah ouais, 10 minutes, donc c'est quand même du sérieux.
3: Ah non, bah elle est aux toilettes, donc ça va être rapide.
16: Bah moi, mon beau-frère, il peut rester tranquille 30 minutes au cabinet.
3: Non, mais là, c'est bon, elle arrive.
16: Ah, bah dis donc, elle a fait vite.
3: Ouais, je vous la passe.
5: Allô?
16: Bonjour monsieur, vous êtes le responsable?
5: Oui.
16: Votre collègue me dit que vous sortez à l'instant de réunion, c'est ça?
5: Oui.
16: D'accord, donc vous êtes au courant pour la livraison de bouteilles en plastique?
5: Non, je suis pas au courant du tout. C'est qui a commandé ça?
16: C'est moi qui a commandé ça. Comme ça, vous les faites fondre et vous récupérez le pétrole, c'est ce que je disais.
5: Non, mais moi, je fais pas fondre mes bouteilles en plastique.
16: Mais si, comme ça, le plastique se retransforme en pétrole et hop, vous le rebalancez dans vos cuves.
5: Je peux pas faire tout ça parce que je suis contrôlé. C'est interdit.
16: Bon, mais y a rien de sorcier. Vous avez un chalumeau?
5: Non, j'ai pas de chalumeau. Monsieur, je vous dis que je ne peux pas faire n'importe quoi. Je suis pas chez le bled, là.
16: Ah, bah alors passez-moi ce monsieur puisque c'est lui le chef.
5: C'est moi, je suis la patronne. On a monsieur et madame, on est deux.
16: D'accord. Et l'autre monsieur, c'est ce monsieur le bled dont vous me parliez.
5: Écoutez, il s'appelle pas monsieur le bled. Je vous dis, le bled, je fais pas un chalumeau, j'ai pas cramé mes bouteilles en plastique. Vous êtes fous, quoi.
16: Non, mais moi, je vous en trouve un de chalumeau, hein, si c'est que ça.
5: Non, mais j'ai pas de chamulot, j'ai pas de tout ça.
16: D'ailleurs, vous êtes pas obligé d'utiliser un chamulot. Vous avez un brasero.
5: Vous êtes pas bien ou quoi, monsieur?
16: Ou une plancha, ça remplace aussi très bien le chamulot.
5: Non, mais attendez.
6: Oui, allô?
16: Bonjour madame.
6: Alors là c'est monsieur maintenant.
16: Ah, c'est monsieur le bled.
6: Mais je l'ai fait fondre comment? Avec mon petit briquet, je fais fondre mes bouteilles.
16: Oula, alors ça je vous le déconseille parce que ça marche. Mais alors ça va vous prendre des heures.
6: Hein. Non mais vous foutez de ma gueule ou quoi? Je vous dis briquet, c'est pas le briquet.
16: Non, c'est ce que je disais. Moi je peux vous trouver un chamulot.
6: Et puis avec mon petit filtre, je filtre le plastique pour récupérer de l'essence.
16: Pas besoin de filtrer, de toute façon ça va se mélanger dans vos cuves avec le reste de l'essence.
6: Et vous êtes con quoi?
16: Ah oui, ça c'est possible, oui.
6: Allez, bon, mais en tout cas, vous pouvez vous le tarer bien profond, votre truc.
16: Ah non, alors là, 300 000 bouteilles en plastique, ça me semble beaucoup.
6: Ah, vous pouvez aller vous faire foutre.
16: Bah alors justement, si je peux éviter.
7: Pharmacie, bonjour.
25: Oui, bonjour madame, c'est la pharmacie.
7: Oui.
25: Oui, bonjour madame Le Dur, à l'appareil.
7: Oui.
25: Moi, j'ai fait la liste des courses, là, je dois aller faire mes courses. Mon mari m'a rajouté de passer à la pharmacie, mais j'arrive pas à bien lire ce qu'il a écrit.
7: Préservision, c'est pour les yeux?
25: Non. Préservateur, préserva.
7: Oh, préserva. Qu'est-ce que c'est que ça? Je connais pas.
25: Ou c'est un préservatif?
7: C'est pas préservision plutôt?
25: Non, c'est préservatif.
7: Ah ben oui. Alors. Bah, c'est des préservatifs. C'est qui a marqué ça?
25: C'est mon mari, mais je sais pas ce que c'est. C'est un médicament?
7: Un médicament? Bah non, les préservatifs, c'est pour les rapports sexuels.
25: Comment?
7: C'est pour les rapports sexuels, les préservatifs.
25: Oh, mais il y a longtemps que je fais plus la chose, moi.
7: Mais je sais pas. Qu'est-ce qu'il a voulu marquer, alors?
25: Je vais l'appeler. Il a dû prendre son portable.
7: Oui, bah appelez-le. Voyez avec lui, ouais.
25: Oui, merci, madame.
7: Je vous en prie. Au revoir.
25: Au revoir, madame.
8: Allô? Oui, bonjour.
9: Oui, bonjour, monsieur. C'est la pharmacie?
8: Oui.
25: Oui, bonjour. Je pourrais avoir la...

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3: Oh, vous êtes gentil, de... si vous
4: pouvez. Je vous en prie, non, mais c'est vrai que bah ouais, c'est délicat, là.
3: Bah oui, parce que, bon, j'ai...
4: Ouais, non, mais je comprends bien, ouais. Bon, je comprends bien.
3: Ça fait longtemps qu'on n'a plus de... Alors, il a fallu que je me débrouille avec quelqu'un d'autre, comme on dit, mais bon.
4: Ouais. Mais il faut, par contre, il faut lui donner quelque chose, ou...
3: Ah bah oui, j'ai besoin d'une grande boîte. C'est des boîtes de 20, je crois, ou 24, je sais pas.
4: Ouais, mais elle va regarder. Comment elle va certainement regarder sur la boîte.
3: Vous croyez?
4: Oh ouais. Là, je crois que c'est prendre des risques, hein, quand même. Oh.
3: Et si vous lui dites que c'est un somnifère?
4: Oh. Ouais, mais elle va regarder, non?
3: Non, mais oui, si elle regarde, vous lui dites que c'est... qu'on se met ça sur le nez pour empêcher de ronfler.
4: Oh là là, oh, j'arriverai pas à mentir comme ça, monsieur. Hein.
3: Oh, si. Vous allez trouver sûrement.
4: Ben, écoutez, je vais voir. Hein.
3: Merci beaucoup.
4: Ben oui, désolée hein, pour la gaffe, mais c'est vrai que là... Parce qu'elle n'arrivait pas à lire, en fait.
3: Ben oui, j'avais pas bien écrit intentionnellement.
4: Ouais.
3: Vous voyez?
4: Ben, j'espère qu'elle va pas lire. Si elle lit sur la boîte...
3: Ouais, mais elle a une vue très basse. Hein.
4: D'accord. Une boîte de 24 qu'il faut?
3: S'il vous plaît, oui.
4: D'accord.
3: Avec bon. Le petit réservoir.
4: Très bien. Bon, ben, on s'en occupe. On fait au mieux, alors,
3: oh,
4: monsieur.
3: Vous êtes gentil. Merci beaucoup.
4: Merci. Au revoir.
3: Au revoir, madame.
4: Allô?
5: Allô?
4: Oui?
5: Oui, bonjour, c'est la pharmacie.
4: Oui, c'est la pharmacie, madame.
5: Ah, c'est vous que j'ai eu tout à l'heure?
4: Oui, madame Ledu.
5: Oui.
4: Oui, c'est moi que vous avez eu tout à l'heure, oui.
5: Alors,
4: vous avez eu de votre mari au téléphone?
5: Oui.
4: Oui, alors dites-moi.
5: Ben, j'ai pas compris ce qu'il m'a dit.
4: Ah.
5: Mais il m'a dit de venir les prendre assez vite.
4: D'accord.
5: C'est quoi, alors? Vous avez trouvé ce que
4: ben,
5: c'est?
4: On va regarder, venez avec le papier, on arrivera à lire, nous. On arrivera à lire.
5: Non, c'est des préservatifs, il m'a dit.
4: D'accord, je regarde. Je tape à mon ordinateur. D'accord.
5: Alors, qu'est-ce que c'est?
4: C'est un médicament pour la prostate. C'est pour sa prostate, à monsieur. C'est ça. On a trouvé, là.
5: Qu'est-ce qu'il a, mon mari, à sa prostate? Vous me faites peur.
4: Oh, mais non, vous inquiétez pas, c'est rien du tout, madame. Non, ne vous inquiétez pas. Il n'y a pas de souci, là.
5: Oh mon Dieu!
4: Non, ne vous inquiétez pas!
5: Mais alors, c'est quoi? C'est des dragées, des suppositoires, des cachets, c'est quoi?
4: C'est des comprimés!
5: Ça se met dans l'eau?
4: Oui, mais il se débrouillera, il connaît, je pense, hein!
5: C'est la première fois que je vois ça!
4: Ah ouais, d'accord! Non, mais je pense qu'il connaît, hein! Ah oui!
5: Les préservatifs, hein?
4: Oui, c'est ça, madame!
5: Ah ben attendez, j'ai le dictionnaire!
4: Oui, mais vous trouverez pas dans ce dictionnaire-là!
5: Alors, préservatifs! Préservatif masculin,
4: l'homme... Ah oui, mais ça, c'est ce que je vous ai dit tout à l'heure. Je me suis trompée, c'est pour les rapports sexuels. Ça n'a rien à voir.
5: Si c'est marqué langue vulgaire, capote anglaise, qu'est-ce que c'est que ça, une capote...
4: Non, mais c'est pas ça, madame.
5: C'est une maladie anglaise?
4: Non, pas du tout.
5: Oh, mon Dieu.
4: Mais non, ne vous inquiétez pas.
5: Pourtant, il n'a pas attrapé de maladie en Angleterre, il n'est jamais allé...
4: Non.
5: Oh, mon Dieu, mais oui, il a serré la main à un Anglais l'autre jour.
4: Mais non.
5: Si. Oh, mon Dieu!
4: Mais non, ne vous inquiétez pas, c'est rien du tout. Là, c'est ce que vous lisez, là, c'est dans le dictionnaire. Mais nous, on a un autre dictionnaire, c'est pour les médicaments, ça n'a rien à voir.
5: Ah, bon, bah, vous me rassurez.
4: Ouais, non.
5: Parce que j'espère qu'il pourra continuer quand même à vivre.
4: Mais oui, mais bien sûr, non, mais il est pas malade.
5: À être heureux et à faire l'amour avec la concierge, parce que ça lui fait du bien, vous savez.
4: Ah, bon, ah.
5: Je dis rien parce qu'il a un certain âge et il faut qu'il en profite.
4: Oh.
5: Vous pensez qu'il pourra continuer avec la concierge parce que c'est une belle histoire, leur histoire?
4: Ah, je ne sais pas.
5: J'espère simplement qu'il se protégera bien.
4: Oui, voilà. Oui. Ouais. Vous passez à la pharmacie tantôt et puis on vous donnera ça.
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6: Allô.
7: Bonjour monsieur, c'est bien le productionneur de foie gras?
6: Oui.
7: J'aurais besoin de récupérer des bocaux vides de foie gras, s'il vous plaît.
6: Attendez. En fait, moi, je ne vends que du foie gras, tous mes bocaux sont pleins.
7: Dans ce cas, je vais juste vous prendre des étiquettes.
6: Mais je n'ai même pas d'étiquettes à vous donner, monsieur.
7: Celles qui sont sur les bocaux, on met un coup de...
6: Mais certainement pas.
7: Ah bah j'ai mon beau-frère qui arrive, justement. Martin, il ne veut pas nous donner de bocaux, donc il va falloir récupérer juste les étiquettes.
6: Non, mais monsieur, vous n'avez pas compris. Je vous ai dit que je ne vous donnerai même pas d'étiquettes.
7: Je suis avec le monsieur, là, il me dit...
6: Non, mais vous n'êtes pas avec un monsieur, vous êtes avec une dame, monsieur.
7: Tu passeras, mais juste prendre les étiquettes, oui.
6: Monsieur, vous dites à votre beau-frère que je vais vous donner les étiquettes.
7: Oui, alors je lui ai dit ça.
6: Non, mais c'est pas du tout ce que je...

0: ai dit.
1: Elle va nous donner des étiquettes.
0: Mais je ne vous donne rien du tout. Vous patientez ? Allez, hop.
1: Oui, bonjour monsieur.
2: Moi je suis producteur de foie gras.
1: Oui, si vous voulez, avec mon beau-frère, on fait une sorte de foie gras et on voudrait mettre vos étiquettes dessus.
2: Vous n'allez pas mettre mes étiquettes sur vos produits ? T'es au courant toi ?
1: Bah oui, je suis au courant, c'est moi qui vous le propose. Pourquoi vous me demandez si je suis au courant ?
2: Non, je parle à ma collègue.
1: Évidemment que je suis au courant, c'est ce que je vous dis.
2: Je vous parle pas à vous, non mais c'est bon. Allô ?
1: Ah, notre monsieur.
2: On comprend pas ce que vous voulez. On n'est pas imprimeur, nous on fait pas d'étiquettes.
1: Imprimeur, celui qui vend des noms, le primeur c'est les fruits et légumes.
2: Non. Imprimeur. Imprimeur, c'est celui qui imprime.
1: Non, le primeur, c'est celui qui vend les fruits et légumes.
2: Oui, ça, c'est imprimeur. Imprimeur, c'est celui qui imprime les étiquettes.
1: Non, mais alors, vous me parlez de fruits et légumes, ça n'a rien à voir, moi.
2: Mais je vous parle pas d'imprimeur, je vous parle de imprimeur.
1: Ah bah oui, imprimeur. Parce que moi, j'ai mon beau-frère, si vous voulez, qui avant était effectivement dans les fruits et légumes. Il allait à Rungis tous les matins.
2: Bon, écoutez, non.
1: Bon, écoutez, passez-moi le responsable.
2: Oui.
3: Allô.
1: Oui, bonjour madame. Voilà, comme j'expliquais...
3: Monsieur.
1: Oui, je vous entends, oui.
3: Oui, vous me dites bonjour madame.
1: Alors, comme j'expliquais, moi j'aurais juste besoin d'étiquettes pour mettre sur les bocaux.
3: Attendez. Vous arrivez chez moi, vous venez chercher des étiquettes, mes étiquettes pour mettre sur vos foie gras.
1: Voilà, c'est ça.
3: Mais...
1: Enfin, de foie, de pâté, quoi. Mais,
3: foie, de pâté, mais c'est pas pareil, le foie et le pâté, c'est pas pareil.
1: Bon, ça reste du pâté qu'on achète.
3: Ça reste du pâté que vous achetez. Et monsieur Demer, vous êtes propriétaire d'un château de Bordeaux dans la Saint-Émilion.
1: Alors, vous confondez avec quelqu'un d'autre.
3: Mais non, mais c'est pas vous. Je prends un exemple, monsieur. J'achète des bouteilles de vin à un gars du coin.
1: Non, mais ça ne me regarde pas.
3: C'est un exemple pour vous comparer. C'est pas possible.
1: Parce que vous faites pas de vin.
3: Mais attendez, vous comprenez pas ce que je vous explique depuis 10 minutes, là.
1: Je crois que vous confondez.
3: Je fais un exemple, l'exemple de votre demande. Vous comprenez ça?
1: Je comprends bien que si je devais mettre des étiquettes de foie gras sur des bouteilles de vin, ça collerait pas.
3: Des étiquettes de foie gras. Attendez. Non. C'est un exemple. C'est du virtuel. Ça, vous comprenez ça? C'est comme si j'ai des bouteilles de vin chez moi.
1: Dans ce cas, si je vous prends une caisse de votre pinard avec,
3: non,
1: là.
3: Non, mais vous avez rien compris. Je ne fais pas de vin. Vous êtes dans une société de foie gras. Qu'est-ce que vous me racontez de vin?
1: Non, mais déjà, il y a votre collègue qui veut me refiler des fruits et légumes. Maintenant, c'est du pinard.
3: Je veux pas vous vendre du pinard. Je vais vous donner un exemple que vous n'arrivez pas à comprendre. J'ai pas de vin, j'ai pas de...
1: Non, mais c'est donnant. Du vin contre du pâté.
3: Écoutez, je peux pas. Vous êtes dans... Bon, attendez. Allez, voilà.
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6: Zambon Immobilier, Véronique, bonjour.
7: Oui, bonjour madame. C'est bien l'établissement Zambon ?
6: Oui.
7: Oui, bonjour. C'est le commissariat central pour un petit renseignement.
6: Oui.
7: Est-ce que par hasard, monsieur Zambon se serait fait prendre en sandwich avec un monsieur Cornichon cette nuit à Laval ?
6: Oh non, je crois pas.
7: Parce que là, on a monsieur Cornichon là, en audition, là.
6: Non, monsieur Zambon était chez lui, non.
7: Attendez, parce que là, j'ai monsieur Cornichon, donc je vais vous confronter, hein.
6: Mais, allô ?
8: Merci. Allô ?
6: Oui, bonjour monsieur.
8: Bonjour madame. Madame Zambon ?
6: Non, je suis la collaboratrice de monsieur Zambon Pierre.
8: Voilà. Je suis monsieur Cornichon et j'ai été pris en sandwich cette nuit par un monsieur Zambon.
6: Mais monsieur Zambon Pierre ?
8: Ah, il m'a pas dit son prénom.
6: Parce qu'il y a monsieur Zambon Père aussi, hein.
8: Ah non, il y en avait qu'un.
6: Non, mais je veux dire, il y a deux Zambons à Laval. Il y a monsieur Zambon Pierre et monsieur Zambon Gérard, son père.
8: Écoutez, il m'a pas dit. Moi, je m'appelle monsieur Cornichon Robert.
6: Ah oui, mais je peux vous affirmer que monsieur Zambon n'était pas à Laval hier, hein. Enfin, cette nuit. Hein.
8: Il s'est pas fait prendre en sandwich avec moi ?
6: Non.
8: Bon, bah, je vous repasse le commissaire, alors.
6: Oui.
7: Merci. Allô ?
6: Oui.
7: Oui, excusez-moi.
6: Oui, je vous en prie. Par contre, je me permets de vous demander une chose. Il n'a pas le prénom de ce monsieur, parce qu'il y a monsieur Zambon Gérard aussi, son père. Alors, je ne sais pas...
7: C'était un Zambon comment ?
6: Mais ça, il ne sait pas le petit monsieur.
7: Nature. Nature.
6: Zambon Nature ?
7: C'est ce qu'il me dit, oui.
6: Bah, écoutez, je suis désolée, mais là, je ne peux pas éclairer vos chandelles. Hein. Là, je ne sais pas du tout. Zambon Nature. C'est bizarre.
7: Oui, mais il a dû prendre un coup de rouge avec, non ?
6: Qui donc ? Monsieur Cornichon ?
7: Oui.
6: Ben, je sais pas. À quelle heure ça s'est produit ?
7: Attendez, je vous le passe, vous allez voir avec lui.
6: Oui, merci, monsieur.
8: Merci. Allô ?
6: Oui.
8: Oui, monsieur Cornichon,
6: à
8: l'appareil.
6: Oui, à quelle heure ça s'est... Vous avez eu un petit accrochage avec monsieur Zambon ?
8: Il m'a pris en sandwich à 20h45, avec un ballon de rouge.
6: Avec un ballon de rouge ?
8: C'était un monsieur Zambon Fromage.
6: Pardon ?
8: Je me souviens, Zambon Fromage.
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9: Allô, oui.
1: Bonjour monsieur, c'est bien la boulangerie ?
9: Oui, bonjour.
1: C'est pour un remboursage, je voulais savoir quand je pouvais passer.
9: À quoi ? Vous parlez de remboursage, c'est quoi ?
1: J'ai trouvé des croissants moins chers chez un de vos concurrents, donc c'était pour rembourser la différence.
9: Ah, je ne fais pas cette opération-là.
1: Bah écoutez, il le disait à la radio, boulanger rembourse la différence.
9: Non, non. Le boulanger, boulanger, c'est peut-être voilà. Boulanger, l'entreprise boulanger.
1: Oui, bah vous êtes une entreprise de boulangerie.
9: Non.
1: Ah, bah tiens, vous n'êtes plus boulanger.
9: Oh. Il m'énerve celui-là, c'est pas possible.
1: Non, mais enfin, excusez-moi, mais là c'est un petit peu gros quand même, vous essayez de me faire croire que vous n'êtes plus boulanger.
9: Non, vous nous racontez n'importe quoi déjà.
1: Donc vous n'êtes pas boulanger.
9: C'est pas possible. Des gens comme ça, c'est pas possible.
1: Allô ?
9: Les croissants moins chers ailleurs, on les rembourse.
1: Allô ?
9: Allô ?
1: Oui, ah, bonjour monsieur.
9: Eh ben boulanger, c'est pas les marques Darty, machin et tout ça ? Ça, c'est la marque boulanger, ça. Je suis désolé, ça ne fonctionne pas comme ça dans les petits commerces. Hein.
1: Je suis désolé, mais.
9: Non,
1: je...
9: merci. Non, ah. non, il est hors de question.
1: Vous l'avez dit à la radio en plus, hein ?
9: Non. Je suis désolée, on n'est même pas passé à la radio aujourd'hui, alors...
1: Oh, bah bien sûr, bah tiens.
9: Je sais, c'est moi qui réponds au téléphone et mon mari n'était pas là ce matin.
1: Comme par hasard, votre mari s'est absenté au moment du passage à la radio.
9: Bah, il livrait la maison de retraite.
1: Je pense qu'il n'était pas là parce qu'il était à la radio en train de dire boulanger rembourse
9: la vie. Mais mon mari n'a pas de téléphone, il a même pas de portable.
1: Oui, bah parce qu'il l'a coupé pour être à la radio, pour pas que ça
9: fasse... Mais non, il n'a pas de portable, mon mari. Ça existe des gens qui n'ont pas de portable. Mon mari en fait partie.
1: C'est pour ça, comme il n'a pas de téléphone, il est obligé d'aller jusqu'à la radio pour le dire directement dans le
9: micro. Mais non, il a autre chose à faire. Courir jusqu'à la radio, qu'est-ce que vous croyez ? On bosse, nous ?
1: Alors, dans ce cas, il y a publicité mensongiste, hein, dans le sens
9: où... Eh ben, c'est bon, hein ?
10: Oui, bonjour.
1: Ah, bonjour madame.
10: Surtout ne revenez pas, ce sera très bien comme ça.
1: Non, mais à partir du moment où vous dites que vous remboursez la différence, vous voyez...
10: Mais non, j'ai rien dit de ça, moi, je rembourse pas la différence.
1: C'est ah bah vous la remboursez plus.
10: Mais vous rigolez, non ? Qui fait ça ?
1: C'est mon beau-frère qui m'a dit qu'il l'avait entendu lui aussi, en plus.
10: Ah, ton beau-frère a entendu que ceci, que cela. Mais bonhomme, mais faut te réveiller, hein, prends les infos par toi-même et puis...
1: Non, mais je crois que je comprends.
10: Tu comprends quoi ? Tu comprends rien du tout, mon grand.
1: Non, mais vous n'êtes pas vraiment boulanger, en fait, c'est ça le...
10: Ah, je suis pas vraiment boulanger. Ah ouais, bah bien sûr. Bah viens voir dans mon labo, là.
1: Non, mais je...
10: Bah si, t'as de la gueule, mais t'as pas de couilles.
1: Ah bah je vais venir, oui, bien sûr, oui.
10: Ah mais viens, et tout de suite, parce que là je suis bien, là, je suis chaud, comme il faut.
1: Non, mais excusez-moi, mais vous faites une publicité mensongiste.
10: Non, mais c'est pas nous qui faisons cette pub. Putain, vous êtes des tocards, c'est pas possible d'avoir ça. C'est que les oreilles, c'est comme le cul, ça se lave.
1: Pardon, je ne comprends pas. Vous me dites les orteils, c'est...
10: Mais vous allez arrêter un peu, ouais.
1: Non, mais excusez-moi, mais alors qu'est-ce que vous dites sur mes orteils déjà ?
10: Non, c'est toi qui est ridicule. Je viens de t'expliquer trois fois ce que...
1: On est bien d'accord que c'est vous qui avez parlé de mes doigts de pied.
10: Non, pas du tout. Ouais, pas du tout. Retourne pour les choses, hein. Dis donc, il est grand temps de consulter un ORL, hein.
1: Une tourterelle ? Et pourquoi j'irai voir une tourterelle ?
10: T'as y à l'hôpital, ça, c'est pas possible. Tu comprends rien de ce qu'on me dit.
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12: Oui, allô ?
8: Allô, monsieur Noir ?
12: Oui ?
8: Vous êtes bien, dites-moi bonjour, vous êtes bien 34 de la rue, vous ?
12: Oui.
8: Ah, parce que moi je suis au 15.
12: Oui.
8: Et voilà. Et je me permets de vous appeler parce que je viens d'avoir une portée de chats. J'en ai eu 7 des chatons. Oui. J'ai pas le courage d'aller les noyer, voyez-vous. Et je voulais savoir si vous, qui êtes mon voisin, vous pourriez aller les noyer vous-même cet après-midi.
12: Ah, en fin de soirée. Je suis pris cet après-midi.
8: Ah. Oh, c'est gentil. En fin de soirée, vers quelle heure ?
12: Oh, 6h30 par là.
8: D'accord.
12: Oui.
8: Bon, il y en a 7.
12: Ah, bon Dieu.
8: Oui, ça fait trop pour moi.
12: Ah non. Puis des chats, bon, il faut les nourrir. Hein.
8: Oui, c'est
12: vous
8: ça.
12: Vous êtes au numéro 15 ?
8: Oui, voilà.
12: Quel nom c'est, sans curieux ?
8: Alors, Madame Lamolle.
12: Madame ?
8: Lamolle.
12: Vous êtes en face chez Mimil, là, non ?
8: Oui, comment ? Exactement.
12: Ah, c'est la grande maison.
8: Voilà.
12: Oui. Vous avez votre petit-fils avec vous ?
8: Exactement.
12: Ah, d'accord, madame.
8: Voilà.
12: Bon, je sonnerai, puis, on les noiera, hein. Parce que...
8: Oui, je peux pas.
12: Ça serait des lapins encore, ça irait ?
8: Oui, on pourrait les revendre à la boucherie ou...
12: Oui, non, mais on ferait du pâté de lapin.
8: Ah, mais attendez, parce que ça tombe bien. Mon fils, il a un lapin, et il m'a mordu.
12: Ah, oui.
8: Est-ce que ça vous embêterait également pour le lapin ?
12: Qu'est ?
8: Mon fils.
12: Oui.
8: Il a un lapin.
12: Oui.
8: Et le lapin, il s'appelle Sam.
12: Oui.
8: Et il m'a mordu.
12: Ah bon ?
8: Oui, il m'a mordu.
12: Ah oui.
8: Est-ce que ça vous embêterait ?
12: De ?
8: De vous en occuper ?
12: Oh, je verrai ça en pensant soi. Hein ?
8: Oui, vous pouvez vous en occuper du lapin ou pas ?
12: Oui.
8: Ah, c'est vrai ?
12: Oui.
8: Et là, vous ferez du pâté ou ?
12: Ah, on achète un peu de cochon, puis on mélange, on fait du pâté voyez, il faut... Il est gros
8: Oui, quand même.
12: Ah oui, oui. Bon, ben on fait comme ça, madame. Oui.
8: Et éventuellement, c'est vous qui allez lui tordre le cou ou c'est moi qui le fais? C'est plutôt vous?
12: Non, moi, on les saigne, un lapin.
8: Ah, vous croyez?
12: Ah ben si, il faut le saigner. Une bête, ça saigne.
8: Ah, mais il faut
12: ça,
8: pas...
12: C'est pas... La viande, elle n'est pas bonne.
8: Ah, je lui tords pas le cou en vous attendant?
12: Non. Ah non. Bon, on reparlera ça tout à l'heure.
8: Oui. Vous savez, pour vous remercier,
12: oui.
8: Hein, si ça ne vous embête pas, parce que je suis une dame honnête.
12: Oui.
8: Vous savez, je ne suis pas slave, mais oui. je suis honnête quand même, parce qu'on dit toujours les slaves honnêtes.
12: Oui, non, mais je vous écoute là, oui.
8: Vous savez, les slaves honnêtes.
12: Oui.
8: Et je vous ferai une petite gâterie.
12: D'accord. Bon.
8: Ça ne vous embête pas?
12: Non. Bon, à ce soir, madame.
8: Attendez, et mon voisin, vous le connaissez, Mimile?
12: Oui, Mimile, oui.
8: Il est un peu...
12: Oh, il est un peu zozo, hein.
8: Voilà, est-ce que ça vous embêterait de m'en débarrasser?
12: De vous débarrasser de...
8: Du voisin. Est-ce que ça vous embêterait de noyer avec les chats?
12: Ah non.
8: Mais pourquoi?
12: Ah ben non, je le connais depuis longtemps. Il faut le laisser comme il est, ce pauvre.
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13: Allô?
1: Allô, bonjour madame, c'est bien l'élevage bovin?
13: Oui.
1: Je vous appelle parce que je voulais savoir si parmi vos bêtes, il y avait des animaux syndiqués.
13: Des animaux comment?
1: Syndiqués.
13: Syndiqués?
1: Oui.
13: Vous foutez de moi, non?
1: Pardon?
13: Vous vous moquez de moi? Comment ça, des animaux syndiqués?
1: Oui, s'il vous plaît, oui.
13: Vous êtes?
1: Je suis monsieur Martin, je suis le secrétaire général du syndicat des animaux pour la lutte ouvrière.
13: Le syndicat des animaux pour la lutte ouvrière, c'est nouveau ça, non?
1: Ah bah oui, c'est nouveau, bah c'est suite à la loi.
13: La loi?
1: Bah la loi pour les animaux d'élevage, considérés comme des êtres doués de sensibilité. Ça a été...
13: Donc du coup, vous allez venir, vous voulez que les vaches soient syndiquées, donc automatiquement, voilà. Vous allez leur demander une cotisation.
1: Exactement, oui, mais c'est vous qui la réglez, évidemment, c'est
13: vous
1: pas
13: les vaches. Vous allez régler, vous rêvez là ou quoi?
1: Pardon?
13: Vous êtes en train de rêver là?
1: Non, mais soyez raisonnable, c'est les vaches.
13: Bah c'est vous qui faut être raisonnable, long. Vous me demandez si ma vache elle est syndiquée, donc ça veut dire qu'il faut qu'elle paye une cotisation.
1: Alors,
13: il est hors de question que je paye quoi que ce soit, monsieur.
1: Pourquoi, dans ce cas, les animaux, qui sont des êtres humains comme vous et moi, n'auraient pas le droit, eux aussi, à leur syndicat?
13: Si vous voulez prendre les considérations animales, monsieur, vous venez demain à 5h du matin, c'est l'heure que je commence à travailler.
1: Alors oui, mais nous, au syndicat...
13: Alors après, ne dites pas que vous êtes à Paris, vous êtes ceci, vous êtes là, ça, j'en ai strictement rien à foutre.
1: Alors écoutez, dans ce cas, je passerai vers 10h.
13: Non, vous foutez littéralement de ma gueule, là.
1: Bah, excuse-moi, camarade, si je peux t'appeler camarade, mais...
13: Non, tu peux pas m'appeler camarade.
1: Alors, juste, est-ce qu'il y a des pauses qui sont prévues pour les animaux, au niveau des rythmes de travail?
13: Mais est-ce que vous vous rendez compte de ce que vous êtes en train de demander?
1: Non, mais je veux dire, au niveau des cadences...
13: Non, vous êtes en train de me demander si ma vache, elle fait une pause.
1: Oui,
13: non,
1: voilà.
13: Mais vous arrêtez vos conneries, ouais.
1: Non, mais moi, je suis pas agricologue, hein.
13: Mais faut y être, monsieur, avant de balancer des conneries que vous êtes en train de faire.
1: Ce que je veux dire, c'est qu'il y a un moment où il faut quand même prévoir des temps de récupération.
13: Des temps de récupération? Mais vous allez arrêter un peu vos conneries.
1: Non, mais je suis désolé.
13: C'est moi qui est désolé. Vous êtes en train de dire des conneries, là. Vous croyez que la vache est en train de courir toutes les journées, là, puis qu'on la traite, on n'arrête pas d'y tirer son lait, comme ça, 24h/24?
1: Ah, donc vous reconnaissez?
13: De quoi que c'est?
1: Bah,
13: c'est n'importe quoi ce que vous êtes en train de dire.
1: Enfin, vous dites, vous les faites courir.
13: Non, c'est ce que vous pensez qui se passe.
1: Vous les traitez pendant qu'elles courent?
13: Non, mais. C'est ce que vous pensez qui se passe?
1: Bah, c'est ce que vous me dites.
13: N'importe quoi. Vous êtes un vrai con, monsieur. Excusez-moi.
1: Oh, bah,
13: au revoir.
1: Mais oui, absolument.
13: Votre numéro de téléphone, monsieur.
1: Alors, excusez-moi. Est-ce que.
13: Vous donnez-moi votre numéro.
1: Mais juste pour savoir, est-ce que vous avez.
13: Non, donnez-moi votre numéro.
1: Oui, non, mais ça, il n'y a pas de souci. Mais.
13: Bah, alors faites-le alors.
1: Oui, bah, je le fais. Est-ce que vous avez une salle de repos qui est prévue?
13: Faites-le. Moi, je vous pose une question, vous ne me répondez pas. Donc,
1: mais
13: je
1: vous ai répondu, je suis d'accord.
13: Alors, donnez-moi votre numéro.
1: Donc, ce que je demandais, c'est est-ce que.
13: Alors, c'est fini ou pas? Non, ça vient.
1: Pardon?
13: Donnez-moi votre numéro.
1: Alors, 1.
13: Ouais.
1: 71.
13: Oui.
1: 10.
13: Oui.
1: 48.
13: Oui.
1: 62.
13: Oui.
1: 0,51.
13: Il y en a trop, foutez de moi.
1: Comment?
13: Il y a trop de numéros, foutez de moi.
1: Ah bah j'ai même pas fini. Numéro de sécu, 0,82.
13: J'ai pas demandé votre numéro de sécu, j'ai demandé votre numéro de téléphone.
1: Bref.
13: Donnez-moi votre numéro de téléphone, les coordonnées de votre société, tout ce qui s'en suit. Vous êtes syndicat de quoi?
1: Syndicat des animaux pour la lutte ouvrière, le salaud.
13: Des animaux pour la lutte ouvrière? Non, mais n'importe quoi. Vous êtes même pas fichu de traire une vache et vous êtes en train de ramener votre fraise.
1: Ah ben moi je suis pas trahiste, hein.
13: Eh ben, trahiste, déjà ça se dit pas.
1: Bon, au syndicat, on dit trahiste.
13: Ensuite, le numéro de téléphone de ce syndicat.
1: Ah, encore?
13: Vous l'avez pas donné?
1: Je vous ai pas dit.
13: Non.
1: Ah ben vous d'abord.
13: Vous foutez de moi, vous l'avez le mien.
1: Ah ben vous me l'avez pas donné.
13: Ah ouais, donc vous êtes pas plus syndicat que moi. Bon ben vous allez, écoutez, ça suffit. Au revoir.
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14: Allô, oui?
15: Oui, bonjour monsieur.
14: Oui, bonjour monsieur.
15: Monsieur Robert Van Antuk, ambassadeur du Vietnam à Paris, de passage dans votre ville.
14: Oui.
15: J'aurai une nuit réservée ce soir au restaurant vietnamien.
14: Oui.
15: Pour 147 personnes.
14: J'ai pas la place, moi.
15: Bon, ben, est-ce que les gens peuvent se serrer un peu?
14: Ah oui, mais on peut monter. était à 80 personnes.
15: Oh non, ça va pas.
14: C'est pour quand, monsieur?
15: Alors, c'est pour ce soir.
14: Ce soir.
15: Alors, vous avez de quoi noter?
14: Oui, je note, oui.
15: Vous avez noté de quoi noter?
14: Oui, oui.
15: Passez-moi la liste.
14: Oui, mais monsieur, je vous dis, monsieur, je ne peux pas vous mettre, je n'ai pas la place.
15: Alors là, il y en a combien? J'essaie de réduire, monsieur, hein, mon cher
14: oui,
15: monsieur.
14: Oui, vous prenez deux restaurants, quoi.
15: Alors, on commence, hein. Famille récipient. Six personnes.
14: Récipient.
15: Six personnes. Famille Pudiglan. Trois personnes.
14: Pudiglan, trois personnes. Récipient, trois, six personnes.
15: Famille... Non, c'est récipient.
14: Récipient.
15: Trois personnes. Valise en carton.
14: Oui.
15: Six personnes.
14: Valise 100 personnes, six personnes. 12 personnes. 17 personnes.
15: Qu'est-ce que vous avez? Récipient.
14: Récipient, 6 personnes. Plus du gland, 3 personnes.
15: 3 personnes, c'est ça.
14: Récipient, 17 personnes.
15: Phonétiquement.
14: Oh, monsieur, je vous passe ma femme.
15: Non, attendez.
14: Oh, non, je comprends pas. Je comprends pas le vietnamien, je comprends pas.
16: Allô?
15: Oui.
16: Vous voulez voir? Vous parlez le vietnamien?
15: Oh, pas du tout, non, je suis Berisong.
16: Ah. C'est papa qui parle vietnamien.
15: Non.
16: Oui.
15: Non.
16: Oui.
15: Moi, je dis comme dong.
16: Oui.
15: Il n'est pas là, votre mari?
16: Oui, mais il ne comprend pas.
15: Non, mais il ne va plus noter les noms maintenant. On va noter les chiffres.
16: Noter les chiffres.
14: Allô?
15: Oui, on a fini. Hein? Vous avez noté?
14: Oui, j'ai noté, oui.
15: Je vous écoute.
14: Monsieur, je suis incapable de vous relire la liste, monsieur. Je ne peux pas. Ce n'est pas...
15: Je vous écoute.
14: Monsieur, je vais venir vous voir.
15: Monsieur, nous partons immédiatement.
14: Bon, j'ai une table de 6.
15: À quel nom?
14: À quel nom? Récipient.
15: Oui.
14: 6 personnes.
15: Récipient, 6 personnes.
14: Judith Gros, 3 personnes.
15: Oui. Celle-là, vous n'avez pas dû bien noter, parce que je ne vois pas ce que c'est, mon frère. Ensuite?
14: Brutus Neyland, 7 personnes.
15: Oui.
14: 23 personnes.
15: À quel nom?
14: Jus.
15: Quoi?
14: Jus.
15: Oh non, c'est pas ça.
14: Trois personnes.
15: À quel nom?
14: Pismi.
15: Pismi?
14: Oui.
15: C'est pas vietnamien, ça.
14: Ben non, je marquais comme ça.
15: Ah, c'est famille Pudiglan.
14: Pudiglan, voilà. Trois personnes.
15: Et de la bite.
14: Comment?
15: Et de la bite.
14: Oui.
15: Six personnes.
14: Vous pouvez m'en donner d'autres, j'ai de la place. Hein.
15: Famille Mec. Oui.
14: Oui.
15: Ça, c'est des Grecs.
14: Combien?
15: 17. Alors, on va reprendre, hein?
14: Oui.
15: Je vous écoute.
14: 6 personnes.
15: À quel nom?
14: Récipient.
15: Oui.
14: 3 personnes. Julie.
15: Oui.
14: 7 personnes. Brutus Nelly.
15: British Leyland.
14: Oui. 6 personnes. Megan.
15: Oui.
14: 6 personnes. Culabit.
15: Oui.
14: 17 personnes. Mec.
15: Mec quoi?
14: Ouille.
15: Non, c'est Vokouille.
14: Vokouille. Vokouille.
15: Vokouille?
14: Oui. Oh, monsieur, arrêtez, hein. Mec ouille.
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18: Allô?
1: Bonjour monsieur, c'est bien l'arrestation service?
18: Bonjour madame.
1: Écoutez, si ça vous fait plaisir. J'ai un problème avec votre éthanol E85.
18: Dites-moi.
1: J'ai fait le plein avec, ça marche pas.
18: Alors ça marche pas.
1: Dans le sens où ça m'a tout encrassé mon moteur.
18: Oui.
1: Donc je suis chez le garagiste qui m'a changé les filtres et tout le bazar.
18: Oui.
1: Et il me faudrait votre nom pour qu'il puisse vous envoyer la facture.
18: Vous voulez que moi je règle vos réparations?
1: Voilà, c'est ça.
18: Non mais attendez, c'est vous qui avez demandé le carburant, on est bien d'accord.
1: Oui, mais parce que je pensais qu'il marchait.
18: Pardon? C'est vous qui vous trompez de carburant et c'est moi qui devrais payer votre facture?
1: Non mais. Votre carburant étant défectueux.
18: Mais c'est pas mon carburant qui est défectueux, c'est vous.
1: Comment ça? Vous dites que moi je suis défectueux?
18: Non mais vous écoutez pas ce que je vous dis, je vous ai jamais dit que vous étiez défectueux. Vous allez m'écouter, c'est vous qui vous êtes trompé de carburant, oh!
1: Ah oui, alors ça pour traiter les gens de défectueux, ça y va, et puis après...
18: Non, c'est vous! J'avais des témoins à côté de moi, jeune homme, il y avait...
1: Moi aussi? Moi j'ai le garagiste qui est à côté de moi?
18: Oui, ben non, non!
1: Excusez-moi, je lui demande quand même!
18: Mais que vous lui demandez quoi? Il n'était pas à côté de moi, votre mécano! Comment il le sait que je vous ai insulté?
1: Pardon?
18: Non mais je te jure, il doit se droguer.
19: Mais qu'il vienne, parce que moi je vais l'attendre. Il s'invente des insultes, il se les garde.
1: Allô?
20: Oui, bonjour, je suis l'adjoint.
1: Oui, bonjour madame.
20: Comment ça marche?
17: marche pas.
1: Ah bah vous êtes au courant en plus, très bien.
17: Comment ça, ça marche pas?
1: Donc je note, reconnais que ça ne marche pas.
17: Je vous pose la question, pourquoi ça marche pas? Je vous ai pas dit que je confirmais que ça marchait pas. Pour mettre de l'éthanol du E85, monsieur, il faut être équipé. Vous mettez de l'eau, vous mettez de l'huile de friture aussi, vous avez envie. Non mais attendez.
1: Comme vous m'avez vendu cette essence frelatée.
17: Mais comment ça, on vous a vendu frelatée? C'est pas à nous de régler votre facture parce que vous êtes trompé de carburant, monsieur. Attendez.
1: Oh bah tiens.
17: Bah tiens. Quoi bah tiens? Attendez, faites pas le malin. Hein. Venez en station, on va vous expliquer mieux.
1: Oui non, puis je vais arriver, vous aurez tout fermé.
17: Tout fermé de quoi? On est ouvert 24h sur 24.
1: Non mais c'est que vous allez changer la pompe, vous allez mettre le...
17: Mais rien du tout. La cuve, c'est une cuve de 30 000. Le carburant, il fonctionne très bien.
1: Oui.
17: Oui, bah n'importe quoi.
1: Non mais jurez-le.
17: De quoi jurez-le? Mais bien sûr que je le jure. Vous savez ce que c'est l'éthanol? C'est de l'alcool de bête rave et de tournesol.
1: C'est de la contrebande quoi, c'est ça que vous êtes en train de me dire.
17: La contrebande. Mais renseignez-vous monsieur. Attendez. Mais vous croyez où là?
1: Ça je vais le dire à mon garagiste parce qu'il va quand même rigoler. Hein. Le gars fait de l'essence de contrebande.
17: Mais n'importe quoi monsieur. Venez en station.
1: Non, alors il met de l'essence de moutarde.
17: Mais est-ce que j'ai dit de la moutarde? Mais vous foutez de ma gueule. Donnez-moi le garagiste au téléphone, abruti.
1: Il y a la dame de la station qui veut vous parler. Oui, allô?
17: Oui, bonjour.
1: Bonjour madame.
17: Déjà c'est pas une dame, hein. C'est quoi ce client que vous avez là? La facturiste la garde, il se la carre et...
1: Oui, non, enfin excusez-moi, vous lui vendez de l'essence de moutarde.
17: Mais c'est pas de l'essence de moutarde, mais arrêtez, c'est de l'éthanol. De l'éthanol. Vous savez ce que c'est de l'éthanol? Amenez-nous les douanes, amenez-nous les flics, venez en station, renseignez-vous et nous cassez plus les couilles.
1: Ah non mais excusez-moi, mais contrebandisme d'huile de moutarde.
20: Là... Bonjour, je suis la responsable moi.
1: Eh ben bonjour monsieur.
20: C'est pas de l'essence de moutarde, c'est pas de la moutarde le 85.
1: Ah bah on est bien d'accord, donc c'est que vous l'avez coupée à la moutarde.
20: Mais elle est pas coupée à la moutarde.
1: Vous vous rendez compte que là s'il y a les douanes qui débarquent.
20: Mais envoyez qui vous voulez, les douanes, moi je suis en règle. Vous voyez bien que le mec il a voulu mettre le prix.
1: Moi j'ai un gendarme qui est là justement.
20: Eh ben
1: passé...
20: mais faites-le venir.
1: Ah bah,
20: faites-le
1: venir.
20: Non, vous me passez plus personne.
1: Ah, mais j'insiste, monsieur le gendarme. Oui.
20: Je n'ai pas le temps, moi monsieur.
1: Il y a le monsieur de la station qui veut vous parler. D'accord, passez-le moi.
20: C'est truc de fou ça. Oh.
1: Allô?
20: Oui, allô.
1: Bonjour monsieur, caporal colonel Martin à l'appareil.
20: Oui.
1: On me signale à l'instant que vous contrebandez de l'essence de moutarde.
20: Oui, bien sûr, c'est ça, la moutarde elle montonnée. Il y a les cornichons, on a des navets, on peut faire un pot-au-feu même avec.
21: Il m'a gonflé.
22: Allô?
23: Allô?
22: Oui?
23: Bonjour monsieur.
22: Bonjour.
23: Je vous appelle.
22: Oui.
23: C'est pour avoir un taxi pour ce soir à 20h30.
22: Ah non, je suis taxidermiste moi.
23: Pour aller à Dole, s'il vous plaît. Deux personnes sans bagages.
22: Non mais monsieur, je suis pas taxi, je suis taxidermiste.
23: Alors non, on n'est que deux.
22: Non, mais je vous dis, c'est, je suis pas taxi, moi.
23: Ben écoutez, je ne sais pas, moi, 20h30, c'est possible?
22: Je ne suis pas taxi.
23: Oh, ben n'importe, hein, si c'est pas... Je ne sais pas, moi, on n'a pas besoin... Non, on n'a pas besoin de voiture spéciale, hein, juste
22: oui, ben...
23: un taxi normal. Ah, on a été coupé.
22: Allô?
23: On a été coupé.
22: Non, monsieur.
23: Voilà.
22: Je vous dis que je suis pas taxi.
23: Vous m'entendez, monsieur taxi?
22: Oh, mais... Hey, vous m'avez compris, là?
23: Il marche pas, votre téléphone, on
22: je
23: est...
22: Je suis pas taxi, milliard de Dieu!
23: Comment?
22: Vous m'avez compris, tête de veau?
23: J'entends pas.
22: Il me fait pas chier, hein? Oui, vous foutez de ma gueule, là?
23: Allô?
22: Hein?
23: Vous m'entendez?
22: Non, mais vous foutez de ma gueule, là?
23: J'entends pas bien.
22: Mais, sacré vieux fou, mais je suis pas parti des taxis, moi!
23: Monsieur?
22: Vous foutez de ma gueule? Je suis naturaliste!
23: Vous êtes le taxi?
22: Le naturaliste.
23: Vous êtes naturiste?
22: Je me rappelle pas, hein, parce que... Là, ça va mal finir, hein.
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25: Bonjour.
1: Oui, bonjour monsieur. C'est bien la brasserie?
25: Oui.
1: Je viens d'apprendre que les pourboires n'étaient pas obligatoires dans les restaurants, dans les bars.
25: Ah non, c'est pas obligatoire, monsieur.
1: Ah bah oui, mais alors ça, on me l'a pas dit quand j'en ai laissé.
25: On vous a pas forcé à laisser un pourboire, monsieur. C'est encore mieux, monsieur, qu'on devrait vous dire que c'est pas obligatoire, c'est au bon vouloir de la personne.
1: Ah bah ça, vous me l'avez pas dit, justement. Donc, il faudrait que je les récupère.
25: Première nouvelle, jamais vu ça. Attendez, je vous passe le patron, quittez pas.
1: Bah oui, non, mais vous voyez, ça me semble normal. Dans
25: Ouais, non, mais je vous passe quelqu'un, vous. Monsieur râle parce que.
26: Allô?
1: Oui, allô?
26: Bonjour, monsieur.
1: Oui, bonjour, madame. Voilà, comme j'expliquais à votre subalterne, j'ai laissé des pourboires plusieurs fois quand je suis venu cet été.
26: Oui.
1: Et alors, personne m'a dit que les pourboires, c'était pas obligatoire. Mais du coup, je vous ai laissé de l'argent illégalement, que je voudrais récupérer.
26: Mais monsieur, non, mais où est-ce que vous avez vu que les pourboires sont obligatoires, monsieur?
1: Ah, bah non, n'essayez pas de me flutifier. Justement, ils ne sont pas obligatoires.
26: Bah, justement, si vous l'avez donné, monsieur, vous l'avez donné. Et déjà, quelle preuve que j'ai que vous avez. Mais écoutez, ça fait 25 ans que je suis dans le commerce, j'ai jamais entendu un truc pareil, monsieur.
1: Non, mais je comprends. C'est-à-dire que vous avez avez récupéré cet argent.
26: Vous ah bah dites... attendez monsieur, c'est quoi votre truc, monsieur, votre message là? Vous avez voulu mettre de l'argent, on vous l'a pas mis sous la force, monsieur, on vous a pas menacé pour mettre de l'argent dans le tronc. Alors si un jour il y a quelqu'un qui donne un pourboire et que le serveur dit non, je veux pas de pourboire, vous me l'appelez, monsieur, celui. Hein.
1: Ah bah je vous appelle, oui, c'est pour ça que je vous appelle.
26: Ah non, mais vous m'appelez, celui qui refuse un pourboire.
1: Ah hein. Non, mais je vous appelle, oui, je suis en train de vous appeler là.
26: Vous êtes qui, monsieur, déjà en fait? Vous, déjà vous appelez en cachet, donc vous.
1: Monsieur Martin, ah bah je suis au travail, c'est pour ça que je suis revenu.
26: Ah d'accord. Vous êtes au travail, donc vous téléphonez sur le compte de la société en plus, monsieur.
1: Ah bah oui, parce que déjà que j'ai perdu l'argent.
26: Ah bah tant qu'à faire, on vous a forcé à mettre des pourboires dans.
1: Ah ah, vous reconnaissez?
26: J'en sais rien, monsieur, moi.
1: Bah vous dites, on vous a forcé.
26: Bah allez.
1: Bon, alors passez-moi le responsable, s'il vous plaît.
26: Non, c'est lui-même le responsable, monsieur. Et après, si vous voulez venir me voir, vous venez sur place.
1: Je vais passer pour récupérer mon argent.
26: Mais monsieur, mais passez quand vous voulez. Appelez la gendarme, la gendarmerie, venez avec, ils vont rigoler, je pense. Hein. Appelez les gendarmes en même temps hein, pour venir, monsieur.
1: Vous voulez que je les appelle
26: ah,
1: en même temps?
26: Ah bah oui, appelez, faites venir les gendarmes. Et puis vous dites que vous voulez récupérer vous les pourboires que vous avez mis. Pourquoi que vous avez mis des pourboires et que vous voulez les récupérer?
1: Alors attendez, alors ne quittez pas, je les prends sur la deuxième ligne.
26: Ah, bah, sinon vous êtes équipé pour appeler les gendarmes et me les passer en plus.
1: Ah bah oui, ça je suis au travail, c'est ce que je vous dis. On a
26: ah
1: double...
26: oui, vous êtes au travail, vous avez bien raison.
1: Quittez pas, j'active le transfert. Tout.
26: Non mais monsieur.
1: Allô.
26: Allô.
1: Oui, gendarmerie.
26: Gendarmerie de où, monsieur?
1: De à côté.
26: D'à côté, ah. C'est nouveau, c'est une gendarmerie d'à côté.
1: Ah bon, on est juste derrière, oui.
26: Ah, j'ai pas de gendarmerie derrière chez moi, monsieur.
1: Ah bah, donc on est devant.
26: Ah, vous êtes devant. Bon, écoutez, monsieur, j'ai fini de jouer avec ça. Passez pas, ça va mal terminer. Sauf que là, moi, je vais appeler les gendarmes. Vous aurez les vrais gendarmes devant vous, monsieur.
1: Ah bah, hein? Je vous les repasse. Écoutez, alors, je vous les repasse.
26: Ah ouais, les gendarmes d'à côté, les gendarmes d'à devant, c'est ça, ouais. Non mais il est fou, ce matin.
1: Allô?
26: Oui.
1: Alors, c'est de la gendarmerie au fond à gauche.
26: Au fond à gauche?
1: Oui. Vous voulez que je vous passe les collègues de la gendarmerie au fond à droite?
26: Bonne journée, au revoir.
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5: Oui, allô?
6: Allô?
5: Oui, allô?
6: Oui, bonjour.
5: Bonjour.
6: Adjudant de la place gendarmerie nationale, pareil.
5: Oui, d'accord.
6: Oui, d'accord, qui?
5: Monsieur Toulis.
6: D'accord. Très bien.
5: Monsieur Toulis Bernard.
6: Oui, Bernard, hein, B-E-R-N-A-R-D.
5: D'accord, oui.
6: C'est-à-dire B-E-R.
5: Comme Bernard, N-A-R-D.
6: Non, D.
5: Hein?
6: D.
5: Non, D.
6: D.
5: Bah si je vous dis que c'est un D, que mon prénom y porte, c'est que je sais quand même écrire mon prénom quand même. C'est
6: attendez.
5: Pas un T, c'est un D.
6: B-E-R.
5: N-A-R-D.
6: N-A-R.
5: Ben moi, je vous dis que mon prénom, c'est B-E-R-N-A-R-D.
6: En deux mots?
5: Non, en un seul mot.
6: Attendez, moi, je suis adjudant, quand même, je connais, hein.
5: Ben, moi, je suis peut-être que c'est un citoyen, mais je sais écrire mon prénom, quand même.
6: Alors, Bernard, c'est pas votre prénom?
5: Ben, Bernard, si, c'est mon prénom, mais ça s'écrit pas comme vous me le prononcez. Ça s'écrit B-E-R-N-A-R-D.
6: Ah, il y a un T, voilà.
5: Un D. Un D.
6: D comme Théodore, hein?
5: Non! Comme des démunis.
6: Comme des menuisiers.
5: Démunis, pas des menuisiers, démunis.
6: Démunis.
5: Voilà.
6: Démunis. D-E-S.
5: Oui, mais enfin, c'est à quel sujet, là, s'il vous plaît?
6: Je vous passe au capitaine, hein?
5: D'accord.
6: Le capitaine, on a le citoyen. Termard, c'est ça votre prénom?
5: Non, Bernard.
6: Alors, excusez-moi, capitaine Ledoux à l'appareil.
5: Oui, bonjour, monsieur.
6: Bonjour, monsieur. Monsieur.
5: Bernard, Toulis, Bernard.
6: Alors, Bernard, Toulis, Bernard.
5: Bernard, oui, voilà.
6: Deux fois Bernard.
5: Mais non, Toulis, Bernard. Toulis, T-H-O-U-L-I-2-S-E, Bernard, B-E-R-N-A-R-D.
6: T-E-A.
5: Oh, là. B-E-R-N-A-R-D.
6: T.
5: Non, D.
6: B.
5: D.
6: B comme Bernard.
5: Oui, Bernard. B-E-R-N-A-R-B. Non, D.
6: D. André.
5: Non, un D, comme démuni ou autre chose.
6: Démenuisier.
5: Voilà, comme démuni, oui.
6: Alors, monsieur Toulis.
5: Oui.
6: Termer.
5: Bernard.
6: T-S-E-R-M-A-R-P.
5: Oh là. B. E, R...
6: V comme Vincent.
5: B comme comme Blouson. E comme Émilie.
6: Alors,
5: R comme
6: attendez,
5: Rémi.
6: Doucement. Vous portez plainte parce que le blouson de Toulis, Émilie...
5: J'ai pas de plainte de porter. Moi, j'ai pas eu de blouson de voler.
6: Non, le blouson de votre fille, Émilie.
5: J'ai pas de fille non plus. Ma fille, elle s'appelle Fabienne. Elle s'appelle pas Émilie, puis elle habite à Poitiers.
7: Bah, attendez, on va tout reprendre. Hein.
5: Ah bah oui, ça je veux bien, parce que jusqu'à maintenant, je comprends rien du tout à votre histoire, là. Hein.
7: Alors, monsieur Toulis.
5: Voilà.
7: Vermaert.
5: Bernard, B-E-R-N-A-R-D.
7: R-T.
5: R-D.
7: Écoutez, on va vous appeler Nanar, hein.
5: Voilà, bah si vous voulez. Alors. Je comprendrai mieux, d'accord.
7: Monsieur Toulis Vermaert. Porte plainte pour le vol du blouson de sa fille, Émilie, que vous auriez dérobé à Poitiers. Vous auriez des remords, c'est ça?
5: Mais j'ai rien dérobé.
7: Allez le chercher, une fourgonnette.
5: Mais qui c'est qui est au bout du fil, là?
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10: Bonjour.
1: Bonjour, monsieur. Je voudrais commander des tapisseries, en fait, pour un repas de fête pour une dizaine de personnes.
10: Des tapisseries?
1: Oui, un assortiment de petites tapisseries individuelles, des trucs au chocolat, aux fruits, un peu de tout.
10: Ah non, vous êtes chez un tapissier, là, monsieur, oui, pas une pâtisserie, hein.
1: Bah, un tapissier, c'est celui qui fait les gâteaux, je suis pas...
10: Excusez-moi, mais enfin, mais franchement, mais tapissier avec un T, avec comme
1: oui,
10: T bah, ondule.
1: Une tapisserie, une boulangerie tapisserie, je sais pas quoi, un chef tapissier, je sais pas comment vous le dire.
10: Vous êtes fou, quoi, là? Mais vous avez un problème, monsieur, là?
1: Oui, j'ai un problème, dans le sens où j'essaie juste de commander un gâteau pour
10: mais
1: un samedi.
10: Mais vous êtes pas dans une tapisserie, monsieur!
1: Peut-être que le mieux, c'est que je passe, comme ça, je verrai ce que vous avez comme gâteau.
10: Non. Attendez, bon, laisse-moi parler, vous dire.
12: Entre un tapissier et un pâtissier.
10: Tapissier, mais monsieur, vous êtes bien dans votre tête ou quoi, là? Tu sais, tapissier.
1: J'ai bien compris.
10: Un tapissier, non, mais... un pâtissier.
1: Non, mais n'essayez pas de m'embrouiller. Est-ce que dans
10: attendez,
1: ce cas...
10: une minute.
1: En fait, vous travaillez même pas à la boutique, ça se trouve.
10: Mais vous êtes con ou quoi? Vous comprenez rien? Vous comprenez rien?
1: Comment? Il y a une dame qui parle derrière.
10: Non, non, c'est mon mari.
12: Vous venez chez moi, on va s'arranger à deux.
1: Alors, okay. D'accord, du coup...
12: Non, passez chez moi, on va rigoler 5 minutes, passez chez moi.
1: Mais alors, excusez-moi, parce que votre collègue...
12: Mais là, tu sors de l'asile psychiatrique, c'est pas possible, tu confonds un tapissier et un pâtissier qui fait des gâteaux.
1: Oui, voilà, un tapissier, je sais que ça fait des gâteaux.
12: Ouais, un tapissier, ça fait des chaises, des fauteuils.
1: Des millefeuilles, oui, c'est, pourquoi pas un millefeuille?
12: Mais tu es sorti de l'asile ou quoi, là?
1: Bah, si vous me proposez un millefeuille, moi, pourquoi pas? Le truc, c'est, excusez-moi, dans ce cas...
12: C'est sur ligne privée, mais on peut te capter quand même, fais très attention, d'accord?
1: Est-ce que vous faites les milliardises?
12: Ouais, moi je vais te mettre une milliardise, tu vas voir.
5: Allô?
13: Oui, allô?
5: Oui.
13: Bonjour, monsieur.
5: Bonjour.
13: C'est la menuiserie?
5: Oui.
13: Ah, bonjour, je voudrais un renseignement, s'il vous plaît. Je voudrais savoir si vous était possible de prendre rendez-vous.
5: Oui, mais avec qui?
13: Avec moi.
5: Ah bon?
13: Oui.
5: Vous êtes d'où, là?
13: Alors, je suis au 3 rue des Rosiers, à Malensac.
5: Rue des Rosiers. Votre nom, c'est comment?
13: L'œuf dur.
5: Comment?
13: L'œuf dur.
5: L'œuf dur?
13: Oui.
5: Rue des Rosiers, c'est où, ça, déjà?
13: Vous voyez la mairie?
5: Oui.
13: Vous voyez l'église?
5: Oui, oui.
13: C'est pas là.
5: Ah bon? J'ai demandé.
13: Oh, c'est pas la peine.
5: Comment?
13: C'est pas la peine.
5: Ah bon? C'était pour quoi faire?
13: Alors, je voudrais prendre rendez-vous.
5: Oui, d'accord, mais pourquoi?
13: Bah, pour qu'on se voit, monsieur.
5: Ah bon? Donnez-moi votre numéro, puis je vais vous redire quand je vais aller.
13: Oui.
5: Numéro de téléphone?
13: Oui, c'est le 12.
5: Le 12?
13: Oui.
5: Oh, c'est impossible.
13: Le 12, oui. Rue des Rosiers.
5: Vous m'avez dit le 3 tout à l'heure.
13: Non.
5: 3 rue des Rosiers, vous m'avez donné tout de suite, alors.
13: Oui, c'est ça, c'est le 3.
5: Votre numéro, c'est le 3?
13: Non, à Malais 3.
5: Quoi?
13: Le 12, à Malais 3.
5: Vous êtes à Malais 3?
13: Oui.
5: Bah, vous me dites que vous êtes à Malensac?
13: Moi, pas du tout, monsieur. Vous entendez pas bien. À votre âge, c'est normal.
5: Oui, allô?
13: Allô?
5: Oui?
13: Il y a votre boîte aux lettres qui a coupé.
5: Quoi?
13: Il y a votre boîte aux lettres qui a coupé.
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10: Oui, allô, bonjour.
1: Bonjour, monsieur, docteur stagiaire Martin à l'appareil. Je suis bien chez le fleuriste.
10: Oui, tout à fait.
1: Je vous appelle suite à votre inscription sur la plateforme Docto Martin sur Internet.
10: Oh, j'ai dû faire une mauvaise.
1: Une, pardon?
10: Parce que je regardais, parce que j'ai un rendez-vous avec un rhumatologue la semaine prochaine, là, et je voulais savoir l'adresse.
1: D'accord, vous l'avez fait comment, ça?
10: Bah, j'ai regardé sur Google tout à l'heure.
1: Et vous avez écrit rhumatologue?
10: Oui.
1: Ah, bah, évidemment. Ne jamais écrire rhumatologue sur Internet.
10: Bah, pourquoi?
1: Bah, parce qu'il y a une erreur. Et quand quelqu'un écrit rhumatologue sur Internet, ça l'inscrit automatiquement à la plateforme de téléconsultation. Consultage Docto Martin.
10: Ah ouais, d'accord.
1: Et oui, donc là, moi, justement, je vous appelle pour un téléconsultage.
10: Mais comment j'ai fait ça?
1: Alors allons-y, ne bougez pas.
10: Comment?
1: Ouvrez grand la bouche et dites-moi A.
10: Ah.
1: C'est bien. Maintenant, un A plus grave. Non, un peu plus grave.
10: Non. Comme ça.
1: Super. Maintenant, un A aigu.
10: Ah.
1: Ok, un A court.
10: Ah.
1: Ah. Un peu plus court.
4: Ah.
1: Ouille.
4: Ouille.
1: Non, ça faut pas le dire, je me suis cogné, pardon, avec mon téléphone.
4: C'est quoi ce bince-là?
1: Vous n'avez pas eu une petite gorgite, là, récemment?
4: Une quoi?
1: Une gorgite.
4: C'est quoi?
1: C'est comme une petite bronchite, mais la bronchite, c'est sur les bronches, alors que la gorgite, c'est sur la gorge.
4: Pas du tout.
1: Bon, écoutez, ça m'a l'air pas mal. De toute façon, je vous rappelle dans 4 heures pour le prochain téléconsultage.
4: Bah ouais, non, mais...
1: Ah oui, parce que je vous ai pas dit, vous avez souscrit un abonnement, donc il y a 6 téléconsultages par jour.
4: Mais comment...
1: Ce qui veut dire qu'il faut que je vous rappelle toutes les 4 heures.
4: Non, mais c'est quoi ce bordel?
1: Bah, imaginez, là, vous raccrochez, vous faites un peu les poussières dans le magasin, et ça vous fait tousser. Eh bah, pim! On en parle dans 4 heures.
4: Dans 4 heures, je veux pas tousser, non, n'importe quoi.
1: Bon, de toute façon, vous avez l'abonnement.
4: Ah mais non, il faut arrêter l'abonnement. Vous pouvez l'annuler, ça, non?
1: Oui, mais le problème, c'est que si j'annule, ça me fait des consultes en moins.
4: Ça vous fait des consultes en moins, mais...
1: Bah oui.
4: Bah ouais, mais bon, moi, ça me sert à rien.
1: Ah bah oui, mais bon, c'est pas moi qui ai écrit rhumatologue sur Internet.
4: Bah ouais, non, mais c'est n'importe quoi, j'ai fait une mauvaise manip.
1: Ça, est-ce que vous voulez qu'on en parle dans 4 heures?
4: Attends.
1: Oui.
4: N'importe quoi.
1: Allô?
4: Oui?
1: Bonjour, monsieur.
4: Je comprends pas, là, en fait.
1: C'est ce que je disais à votre collègue. Vu que toutes les 4 heures, vous avez un téléconsultage.
4: Ah ouais, mais non, mais là, c'est pas possible de faire une toutes les 4 heures. Enfin, moi, j'ai pas que ça qu'à faire, quoi.
1: C'est vite fait, puisque chaque téléconsultage ne dure que 30 minutes.
4: Ah, mais je suis désolée, mais là, 30 minutes.
1: Voilà, donc il y en a un à 8 heures, un à midi.
4: Ah, bah, c'est non.
1: Ensuite, un à 16 heures, puis un à 20
4: heures. 20 heures, moi, bah, je dors, excusez-moi.
1: Ah, parce qu'après, il y a encore les téléconsultages de minuit et de 4 heures du matin.
4: Bah, 4 heures du matin, excusez-moi, je dors.
1: Ah, oui, ok. Dans ce cas, ce qu'on peut faire, c'est regrouper, on fait les 6 en une seule fois.
4: C'est combien de temps?
1: Oh bah c'est 3 heures.
4: 3 heures, au téléphone.
1: C'est ça, vous faites 6 fois 30 minutes, égal.
4: Ça peut pas être possible, 3 heures, non je peux pas.
1: Et si on fait 3 fois 2 heures dans ce cas?
4: Bah...
1: Parce que ça fait 3 fois 2, égale 6.
4: Allô?
1: Ah, le grand patron, bonjour monsieur.
9: Je suis pas monsieur, je suis une dame.
1: Peut-être, mais enfin quand même.
9: Oui, ben qu'est-ce qu'il y a?
1: Bah, quand on parle au docteur, on dit bonjour docteur.
9: Au docteur?
1: Oui, enfin là pour le moment je suis essentiellement stagiaire, mais si je déclare assez d'heures, en principe je passe médecin professionnel.
9: Non mais vous rêvez.
1: C'est pas grave, si on vous demande, vous dites que vous faites vos téléconsultations.
9: Ok, est-ce que j'ai pas besoin de docteur? Qu'est-ce que c'est que ça veut dire là?
1: Non mais qu'est-ce que c'est que ça veut dire que par exemple, est-ce que vous avez prévu des vacances bientôt?
9: Oh, mais qu'est-ce que ça peut vous faire?
1: Bah ça peut me faire que si vous voulez un arrêt maladie, on peut s'arranger.
9: Non, mais occupez-vous de vos affaires.
1: Ou une thalasso, tiens, je vous mets une thalasso.
9: Non, rien du tout.
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4: Allô, oui?
15: Oui, bonjour, madame...
4: Oui,
15: bonjour, c'est Nicolas Hulot à l'appareil. Vous connaissez l'émission Il est choix, il tue?
4: Oui.
15: Très bien, vous nous avez déjà regardé. Vous connaissez alors la séquence frisson. Mmh. D'accord. Nous sommes dans les canalisations d'eau de votre immeuble avec un caméraman et un ingénieur du son. Oui. Et alors le problème que nous avons, c'est que nous essayons de remonter à la surface tous les trois. Mais je ne sais pas si vous avez déjà vu vos canalisations d'eau.
4: Ah non, pas du tout.
15: Bien, disons que les parois sont plutôt rêches. Je voudrais savoir si pour cette séquence frisson, vous pourriez faire couler un peu d'eau avec du savon ou un liquide vaisselle qui nous permettrait de remonter plus facilement à la surface et de nous dégager de ce conduit.
4: Bon, ben écoutez, alors je vais aller à la cuisine.
15: Je vous remercie.
4: Je vais tout de suite et je ne raccroche pas.
15: Hein, ne raccrochez reviens. Pas, voilà, vous êtes gentil. Chers téléspectateurs, vous êtes au cœur de Il est choix et il chue. Et oui, c'est en effet la grande séquence frisson. Ah, séquence frisson avec Nicolas Hulot. Allô?
4: Voilà, j'ai fait couler avec de l'eau avec du produit de vaisselle.
15: Eh bien écoutez madame, je vois en effet l'eau qui arrive vers nous. Nous tentons effectivement de nous dégager, de remonter vers le conduit. Les parois semblent plus humides, je vous remercie beaucoup.
4: Est-ce que vous voulez que je remette encore?
15: Écoutez, dès que j'aurai raccroché, vous en remettrez un petit peu. Vous m'entendez là?
4: Oui, je vous entends très bien moi.
15: Ah, le signal est moins bon, je ne sais pas si vous m'entendez.
4: Oui, je vous entends très bien Nicolas Hulot.
15: Eh bien écoutez, je vous remercie car les parois sont humides et nous glissons le long des tuyaux de vos canalisations d'eau. Comment vous remercier?
4: Oh, bah, j'en sais rien.
15: Écoutez...
4: En venant me voir.
15: D'accord, bah écoutez, nous allons essayer d'arriver chez vous par vos WC. Hein, donc
4: comment vous allez passer par le petit trou du WC?
15: Non, mais on va juste vous faire un petit signe de la main, on ne pourra pas passer le corps. Hein. Et on continuera l'escalade jusqu'en haut, donc. Hein,
4: d'accord.
15: Pour la séquence frisson, donc vous nous regardez par les WC. Je vais essayer de sortir la main et de vous faire un petit bonjour. Avec la caméra, ce que vous pouvez faire, c'est nous faire un grand sourire à ce moment-là au-dessus de vos WC ou pas?
4: Si vous voulez, mais dans combien de temps?
15: Écoutez, il nous faut à peu près une minute pour arriver jusqu'à vous.
4: D'accord.
15: D'accord. À tout de suite.
4: À tout de suite. Allô?
16: Allô? Oui, bonjour madame, c'est votre voisin.
4: Oui?
13: Oui, juste à côté, là, l'immeuble à côté. Dites-moi, je comprends pas, j'étais au WC et j'ai vu une main qui se tendait.
4: Eh oui, c'est Nicolas Hulot.
13: C'est pas vrai. Il m'a donné un message pour vous avec un décalcomanie de l'émission « Il est choix, il sue ».
4: Mais vous êtes à côté?
13: Oui.
4: Vous, attendez, je viens.
13: D'accord. Mais c'est qui, vous dites?
4: Nicolas Hulot.
13: Mais
4: qui fait l'émission « Il choix,
13: il est choix, il sue », c'est lui?
4: C'est lui.
13: C'est pas possible.
4: Oui, c'est une émission qui fait les frissons.
13: Ah, mais je suis passé dans la séquence frissons?
4: Ben oui.
13: Parce que j'étais juste assis sur mon trône et j'ai vu un bras qui se tendait. Vous vous rendez compte? Alors, qu'est-ce que je fais?
4: Ben, attendez, j'arrive.
13: Ça y est, il remonte. Attendez, il veut...
4: Allô?
13: Oui, il veut vous parler, je vous le passe.
4: Attendez.
15: Allô?
4: Allô?
15: Oui, c'est Nicolas.
4: Ben oui, alors... j'attendais aux toilettes, mais moi, vous, je ne savais pas que c'était à côté.
15: Écoutez, je me suis complètement trompé. J'espère que vous m'en voulez pas, je suis sorti chez votre voisin. Écoutez, vous avez été formidable. Et j'espère que vous appréciez la séquence frisson.
4: Ah oui, toujours, bien d'accord. Sûr.
15: C'était Nicolas Hulot pour la séquence frisson. Bravo Nicolas, j'espère que j'étais bon.
4: Oui, très bon.
15: Et la semaine prochaine, ma chère Françoise, j'espère que vous nous regarderez.
4: J'espère aussi, oui.
15: Nous tenterons l'escalade du radiateur de ma voiture 4x4. C'était Nicolas Hulot, à bientôt.
4: À bientôt.
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17: Oui.
1: Bonjour monsieur, c'est bien l'animalerie?
17: Oui, c'est nous, oui.
1: J'ai des poneys à déposer chez vous cet après-midi, je voulais juste savoir...
17: Quoi, des poneys?
1: Oui.
17: Ah oui, mais non, on fait pas des poneys, nous, on fait pas ça.
1: Comment ça, vous faites pas ça?
17: Des poneys, des animaux, enfin des...
1: Ah absolument, des poneys animaliers.
17: Je peux vous dire que vos animaux, ils vont rester dans votre véhicule, hein?
1: Ah, je peux vous dire que non.
17: Ah, vous manquez pas de culot, vous, hein? J'hallucine. Enfin, c'est du grand n'importe quoi.
1: Bah, moi, si je vous les livre pas, je touche pas ma com de livrage.
17: Mais je me fous, moi, est-ce que vous touchez votre com ou pas? Bonjour.
1: Ah, un autre monsieur.
17: Je ne vais pas accueillir des poneys. Vous comprenez ce que je vous dis? Derrière, j'ai une pension, mais c'est que pour les chiens et les chats.
1: Chien, chat, poney?
17: Mais non! Non, pas poney! Chien, chat, point!
1: Bah, il faut bien que quelqu'un les prenne, excusez-moi, moi,
17: j'ai pris... Il faut bien, mais c'est votre problème à vous, c'est pas le mien. Je vais porter plainte, monsieur.
1: Écoutez, dans ce cas, moi, je contre-porte plainte pour refus de poney.
17: Mais qu'est-ce que vous me racontez?
1: C'est quand même pas compliqué à comprendre.
17: C'est à vous de comprendre! On ne s'occupe pas de poney!
1: Je vous mets de la paille!
17: Non! Mais vous êtes têtu, hein, c'est pire qu'un breton, là. C'est...
1: Excusez-moi, vous m'avez traité de breton, là?
17: Un breton?
1: Oh, bah tiens, en plus, les gros mots.
17: Mais, monsieur, un breton!
1: Oh!
17: Et c'est la personne qui vit en Bretagne!
1: Oui, bah bien sûr!
17: Mais non, mais les bretons, monsieur!
1: Oh, arrêtez!
17: Alors là, c'est impressionnant. Bon, alors, mon père, tout simplement, donc mon responsable, il va vous expliquer.
1: Ah, bah avec plaisir, oui, alors passez-le-moi.
18: Oui, je vous écoute.
1: Ah! Bonjour madame.
18: Moi, je suis propriétaire de Montgenier, je prends que des chiens.
1: Oui, ça votre collègue m'a dit, les chiens, les chats, les poneys.
18: Mais attendez, combien de poneys?
1: Oh, il y en a juste une vingtaine, à vue de nez.
18: Ben non, mais je peux pas vous prendre 20 poneys.
1: Et pourquoi?
18: Parce que mes niches sont trop petites. Essayez de comprendre, quoi. Mais où je les mettre? Dans ma maison? Non, mais c'est quoi ce travail, là? Non, mais moi, je prends pas vos poneys.
1: Et de quel droit?
18: Du droit que je suis maître de moi-même, déjà, pour commencer, monsieur.
1: Et du droit animaliste, alors? Vous en parlez du droit animaliste?
18: Non, je m'en prie, du droit animaliste à d'autres.
1: Article 7, que j'ai sous les yeux.
18: Oui, bah, votre article, monsieur, je...
1: Tout professionnel animaliste se doit d'accepter d'héberger des animaux type poney.
18: Et tout ça gratuitement en plus?
1: Oui, bien sûr.
18: Mais c'est quoi ce bordel là?
1: Excusez-moi, parce que moi on m'a dit que vous en aviez déjà pris donc.
18: Non, jamais.
1: Oh!
18: Jamais. Ah bah non, jamais.
1: Parce que moi l'autre jour je suis passé, j'ai entendu hennir justement.
18: Non, pas chez moi.
1: Ah si?
18: Non, j'ai pas de poney chez moi. Si je vous le dis que j'ai pas de poney, non quand même.
1: J'ai entendu hennir, excusez-moi.
18: Vous avez entendu hennir, oui.
1: Vous allez me dire que vous avez des chiens qui hennissent?
18: Non, j'ai pas de chiens qui hennissent.
1: Ah!
19: Coup, non, matin. Elle ou quoi?
1: Ah.
19: Allô, c'est moi qui récupère la conversation.
1: Ok, enchanté.
19: Non mais de toute façon, d'une, on en a rien à foutre.
1: Ah ben bravo.
19: Et de deux, démerdez-vous.
1: Ah ben double bravo.
19: Non mais j'étais en train d'écouter la conversation, j'ai très bien entendu. Il vous a jamais dit de venir avec 20 poneys.
1: Ah 20 poneys, comment vous savez qu'il y en a 20?
19: C'est parce que j'ai entendu la conversation quand même. Alors là, j'aime pas trop qu'on se moque de moi, monsieur. D'accord? Mon beau-père, il vous dit non, il n'est pas équipé pour recevoir ce genre d'animaux.
1: Alors moi, je lui ai commandé quand même de l'alimentation puisqu'il me l'a demandé.
19: Mais quand vous l'avez passé la commande, vous venez d'appeler.
1: Je viens de la passer, je suis en train de la finalifier. Et voilà.
19: Vous foutez de ma gueule ou quoi?
1: Ben absolument.
19: Voilà, vous foutez de ma gueule. Alors écoutez-moi bien. Je supporte pas qu'on me prenne pour un con.
1: Le con c'est moi dans l'histoire, hein, s'il vous plaît, inverse pas les rôles.
19: Vos poneys, moi j'en ai rien à foutre de vos poneys. Vous venez me casser les couilles chez moi?
1: Pardon?
19: Oui. Vous êtes en train de me casser les couilles.
1: Alors excusez-moi monsieur, mais je ne.
19: Non,
1: pense...
19: ben monsieur, madame, j'en ai rien. Vous me ouvrez les ovaires, vous me cassez les ovaires.
1: Ah oui, mais faudrait savoir, mon vieux.
19: Au revoir.
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20: SPA, bonjour.
21: Oui, c'est la SPA.
20: Oui, monsieur, bonjour.
21: Bonjour, madame. Comment allez-vous?
20: Ça va, monsieur.
21: Ah, c'est monsieur Le Duret, l'appareil.
20: Oui, bonjour, monsieur. Bon,
21: je vous appelle parce que nous organisons tous les week-ends des sorties où nous rencontrons des animaux.
20: Oui, et alors?
21: Alors, on voulait un conseil.
20: Oui, je vous écoute.
21: Nous organisons avec des amis ce que nous appelons des rodéos cochons.
20: Oui.
21: Nous arrivons donc de manière inopinée. dans des cours de ferme, là où il y a des porcheries en stabulation libre, où les cochons sont en liberté. Nous avons des gros 4x4. Et donc, nous traversons les cours de ferme, très vite, évidemment, parce que l'éleveur doit pas être au courant.
20: Et,
21: bah oui, c'est celui qui poque le plus de cochons.
20: Qui
21: poque.
20: Qu'est-ce que ça veut dire poquer?
21: Qui tue, qui boum, qui écrase le plus de cochons.
20: Non mais vous plaisantez monsieur ou quoi? Vous appelez la SPA pour me raconter des conneries pareilles?
21: Dites-moi madame, c'est quand même un sport hein?
20: C'est un sport? Non mais attendez, mais vous êtes fou ou vous êtes innocent? Alors monsieur, je n'ai rien à répondre à votre bêtise. Veuillez raccrocher s'il vous plaît immédiatement.
21: Ben je fais ce que je veux.
0: SPA, bonjour.
21: Alors,
0: oui,
21: j'ai appelé une dame et elle m'a raccroché au nez.
0: Elle vous a raccroché au nez, elle est encore complètement scandalisée parce que vous lui avez raconté.
21: Attendez quand même, dites-moi madame, j'appelle gentiment la SPA pour avoir un renseignement.
0: Je vous repasse la dame que vous aviez
21: tout à l'heure. Ah oui, ça serait gentil quand même, moi j'étais...
20: Alors je vous écoute, quel renseignement voulez-vous?
21: Ah, rebonjour madame, je ne sais pas ce qui s'est passé, le téléphone a coupé.
20: Le téléphone a coupé, vous ne savez pas ce qui s'est passé, alors ça s'appelle comment ce que vous faites là?
21: Ben ça s'appelle le rodéo cochon.
20: Le rodéo cochon, le cochon je crois que c'est vous d'abord.
21: Non madame.
20: Si monsieur.
21: Si vous voulez bien m'écouter...
20: Alors je vous écoute, allez-y.
21: Je vous demandais monsieur juste un petit conseil parce que vous connaissez bien les animaux.
20: Oui, je connais les animaux, oui.
21: Voilà.
20: Je les préfère aux hommes d'ailleurs.
21: Oui, moi...
20: Alors après?
21: Souvent, c'est vrai.
20: Après, après.
21: Alors, bon. Et donc, nous, comme je vous l'ai dit, c'est celui qui poque le plus de cochons qui gagne.
20: Oui.
21: Et je voudrais savoir quel est le modèle de 4x4 qui serait le plus à même de percuter des cochons. Sans
20: vous voulez savoir quel est le modèle de 4x4 qu'il faut prendre pour culbuter le plus de cochons?
21: Sans leur faire de mal.
20: Sans leur faire de mal.
21: C'est-à-dire qui abrégera
20: leur souffrance.
21: Voilà, voilà.
20: C'est qui abrégera leur souffrance. Voilà. Mais vous vous foutez de ma gueule ou quoi? Monsieur, on est la société protectrice des animaux, nous on n'est pas l'abattoir de Bordeaux, hein.
21: Madame, c'est un sport.
20: C'est un sport, vous mais faites autre chose comme sport, parce qu'il y a du vélo à faire. On n'a qu'à aller faire du vélo.
21: Mais madame, je vous signale, enfin, excusez-moi, mais passé un certain âge, les sports mécaniques quand même permettent de...
20: Eh bien alors monsieur, non seulement si vous avez un certain âge, vous êtes un cochon, mais vous êtes un vieux cochon.
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23: Allô?
24: Oui, bonjour madame.
23: Bonjour monsieur.
24: Je suis bien chez monsieur.
23: Oui monsieur. Oui,
24: bonjour madame, est-ce qu'il est là?
23: Non monsieur, il ne rentrera même pas pour ce midi.
24: Ah, c'est dommage. Vous êtes sa secrétaire?
23: Oui monsieur.
24: Je suis le docteur Givaro madame.
23: Oui.
24: Et j'avais un rendez-vous téléphonique avec lui vers 12h. Peut-être qu'il ne l'a pas noté.
23: Ça m'étonnerait bien.
24: Bon, je vous explique, madame.
23: Oui.
24: Je travaille dans la réduction dentine, c'est-à-dire que nous faisons de la réduction de tête. Hein, c'est notre spécialité, ça vient d'Amazonie, madame. Hein.
23: Oui.
24: Et monsieur était très intéressé par nos travaux, puisque nous faisons collection de têtes, que nous réduisons. Et vous savez que, bon, nous cherchons avidement au nom de la science des gens qui font don de leur corps à la science.
23: Bien sûr.
24: Et donc, votre patron avait souhaité laisser faire don de son corps à la science et à notre spécialité.
23: Oui.
24: Donc, j'aurais pris, je devais prendre le papier qui m'autorisait à prélever sa tête en cas d'accident.
23: Bien. Écoutez, il a vos coordonnées?
24: Oui, il les a. Ah ben bien sûr, oui. Simplement, est-ce que vous pouvez le préciser? Il m'avait demandé quelques détails quant à l'opération.
23: Oui.
24: Est-ce que vous avez de quoi noter?
23: Oui, monsieur.
24: D'accord. Voilà, donc, alors, une fois que les papiers sont en règle.
23: Oui.
24: Donc, nous réduisons, donc réduction de la tête dans de la chaux vive. Après, on la malaxe.
23: Oui.
24: On en fait donc une boulette que l'on pétrit bien. Qu'on introduit donc dans la sarbacane.
23: Dans une serbacane.
24: La sarbacane, hein, vous savez, c'est ce long tuyau.
23: On l'introduit dans la sarbacane.
24: Donc, et hop. Alors, donc après, donc, c'est trois opérations de hop, les trois opérations indiennes, et hop, et hop, et hop. Donc, c'est la formule qui nous est demandée, le rituel indien.
23: Puis, et comment ça s'écrit-il?
24: Comment
23: ça s'écrit-il?
24: Hop et hop et hop. Vous l'écrivez comme ça se prononce, puisqu'il n'y a pas de traduction. Hein.
23: Et hop et hop et hop. Alors je fais ET plus loin, HOP.
24: HOP trois fois.
23: Bon.
24: Donc on gobe tout ça. Donc la pâte réduite, la boulette.
23: Oui.
24: Et hop, encore une fois. Donc il l'a dans le baba. C'est exactement la traduction.
23: Donc écoutez, ne pas faire trop de sottises. Donc, oui. Le prélèvement de la tête.
24: Oui.
23: Mise en chaux vive.
24: Réduction.
23: Réduction de la tête.
24: Oui.
23: Anchois vives.
24: Oui.
23: Malaxage.
24: Oui.
23: Une boulette bien pétrie.
24: Oui.
23: Introduite dans la cerbacane.
24: Oui.
23: Et hop, hop, hop.
24: Oui.
23: Le tout est gobé.
24: Oui.
23: Hop.
24: Oui.
23: Et dans le baba.
24: Voilà. Je vous remercie.
23: J'espère... Mais y a-t-il un papier spécial, s'il vous plaît?
24: Ah oui, ben, il va falloir qu'il signe la décharge. Donc la décharge, alors il aura la décharge demain.
23: Oui.
24: Il la signe tout de suite et il me la renvoie à mon cabinet.
23: Bon, c'est entendu.
24: Je vous remercie, madame.
23: Je vous en prie, docteur.
24: Vous avez bien noté mon nom?
23: Docteur Jivaro.
24: Jivaro, voilà.
23: J-I-V-A-2-0.
24: Vous lui transmettrez ça à quelle heure, madame?
23: Dès qu'il arrive, je présume vers 14h30, 15h, monsieur.
24: Je vous remercie, madame, de votre diligence et de votre célérité.
23: Je vous en prie, docteur.
24: Au revoir, madame.
23: Au revoir, docteur.
3: Oui, bonjour.
1: Bonjour, monsieur, c'est bien la boucherie?
3: Bon, monsieur, c'est madame.
1: Vous êtes sûr?
3: Oui.
1: Vraiment?
3: Oui.
1: D'accord. Monsieur Martin à l'appareil. Association Martin pour la planète.
3: Oui.
1: Je lance un programme anti-réchauffage climatiste.
3: Oui.
1: Le but, c'est de réduire le consommage des produits réchauffants.
3: Oui.
1: Donc vous, j'ai décidé que vous alliez limiter la vente de viande à vos clients.
3: Oh là là, qu'est-ce que c'est ce truc là? Oh là là, faudrait peut-être me demander notre avis.
1: Vous inquiétez pas, il y a des quotas. Vous avez le droit de vendre jusqu'à 200 grammes de viande.
3: Parce que pourquoi on vendrait que 200 grammes de viande aux clients s'il en veut 300?
1: Ah bah, s'il veut 300, il prend d'abord 200. Par exemple, le lundi.
3: Oui, bah,
1: puis le lundi suivant, il revient chercher les 100 grammes qui manquent.
3: Oh là là, mais qu'est-ce que c'est de ce beans là? Non, non, non, mais attends.
1: Ah non, mais c'est simple. Vous pouvez vendre jusqu'à 200 grammes par semaine.
3: Oui, bah nous, on va pas faire 200 grammes par semaine. Non, mais on a l'impression que vous imposez les trucs. Demandez avant, hein.
1: Non, je préfère demander après, sinon ça me complique.
3: Eh bah, décidez après quand nous, on vous aura donné notre accord.
1: Ah, bah, si vous me donnez votre accord, c'est super.
3: Non, je donne pas mon accord. Mais qu'est-ce que c'est de ces manières-là?
1: Attendez, vous n'avez pas de dire, oui, monsieur Martin, je vous donne notre accord avec plaisir.
3: Non, non, j'ai pas dit que j'allais donner mon accord. D'abord, c'est pas moi qui décide, c'est mon mari le patron.
1: D'accord, vous êtes le patron de cette madame Marie, admettons.
3: Non, moi, je suis pas la patronne. Non, mais vous comprenez rien ou quoi?
1: Bon, écoutez, l'essentiel, c'est que vous avez validé.
3: Non, je vous ai jamais, j'ai rien validé. Alors, attendez, je vous ai dit que j'avais validé quelque chose?
1: Oui, ça, on est d'accord.
3: Non, on n'est pas d'accord. Faudrait peut-être d'abord nous demander. D'abord, je sais pas qui c'est vous, que je vous connais pas, déjà.
1: Alors, pardon, vous avez des syllabes en trop, mais j'ai bien compris que vous étiez d'accord.
3: Non, ben, je suis pas d'accord. Et je vous dis que je donne pas mon accord. N'insistez pas.
1: Je n'insiste pas, mais est-ce qu'on peut considérer que vous êtes d'accord?
3: Non, j'ai jamais donné notre accord. Mais qu'est-ce que c'est ces manières?
1: Bah, pardon, c'est pas hyper clair aussi, hein.
3: Bon.
6: Allô?
1: Ah, bonjour madame, excusez-moi, mais votre collègue a
6: du mal. Rien du tout! Je suis clair et net! Vous m'avez demandé quelque chose? Non? Bon, bah alors.
1: Bah alors, pardon, mais vous m'avez toujours pas dit si vous étiez d'accord.
6: Je m'en fiche! Putain, mais je peux pas être plus clair!
1: Eh ben voilà, j'en étais sûr!
6: Eh ben voilà, voilà, ben tu décides pas pour les autres?
1: Bah oui, mais ça fallait me le dire avant, parce que là.
6: Ah, fallait le dire avant, mais tu rigoles ou quoi? Tu te fous de ma gueule?
1: Bien sûr.
6: Tu m'as rien demandé.
1: C'est parce que je préfère demander après, c'est ce que je disais.
6: Tu fermes ta chic, ça va chier des valdas.
1: Quoi, ma chic?
6: Ça va chier des valdas.
1: Qu'est-ce que la ma chic?
3: Oui!
1: Ah, le monsieur d'avant, non?
3: Qu'est-ce que c'est de ces âneries?
1: Vous savez quoi? Je vais vous inscrire à l'association.
3: Eh ben non, non, non, vous m'y mettez pas. Le réchauffement climatique, c'est que c'est pour que ceux qui y croivent.
1: Ah bah justement que j'y croive.
3: Eh ben moi j'y crois pas du tout.
1: Oui, bah vous ferez semblant parce qu'en tant que membre de
3: l'association. C'est ça, oui. Moi je ne fais partie d'aucune association. Les associations, c'est pas mon truc.
1: Oh, flûte! Pourtant j'aurais joué le contraire.
3: Non mais arrêtez vos arnaques, point!
1: Bon, je prends ça pour un oui?
3: Non, pas du tout.
1: Un oui peut-être?
3: Vous prenez pas ça pour un oui et j'alerte la gendarmerie.
1: Alors ça, vous allez pas me croire, mais justement, mon beau-frère est gendarme.
3: Mais oui, votre beau-frère qui est gendarme, et puis arrêtez donc.
1: Ah non, mais attendez, en plus, il est juste à côté de moi.
3: Eh ben, passez-moi le donc.
1: Oh ben, je vous le passe le donc tout de suite. Gendarme Martin, le monsieur veut vous parler.
3: Et vous me prenez pour un monsieur?
1: Allô, bonjour monsieur.
3: Je préviens tout de suite la gendarmerie.
1: Ah mais c'est moi, gendarme Martin à l'appareil, je suis mon beau-frère.
3: Oui, mais bien sûr.
1: Au passage, je suis hyper d'accord avec vous.
3: Mais bien sûr.
1: Réchauffement climatique, non mais attends, et pourquoi pas la Terre est ronde?
3: Non mais qu'est-ce que c'est de ces arnaques?
1: Ah bah, à mon avis, c'est encore un coup des reptiliens.
3: Mais oui, mais bien sûr.
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7: Allô?
12: Oui, bonjour madame.
7: Oui?
12: Madame Huguette.
7: Oui?
12: Bonjour madame, c'est la mairie à l'appareil.
7: Oui?
12: On vous appelle parce qu'on a une communication de la maison de retraite de Musillac. Je ne sais pas si vous la connaissez.
7: Non.
12: Parce que les pensionnaires chantent des petites chansons, vous savez, périodiquement, toutes les semaines, ils ont des chansons et ils font entendre la chanson à la personne qui a le nom ou le prénom. Enfin, vous connaissez cette coutume, non, dans la région, je pense?
7: Pas du tout.
12: Ah bon? Bah écoutez, aujourd'hui, c'est une pensionnaire de Plomer qui l'a. Hein, je vais vous la passer, hein?
7: Oui.
12: Voilà, tenez.
13: Allô?
7: Allô, oui, madame.
13: Bonjour, madame.
7: Oui, bonjour, madame.
13: Oh, vous vous appelez Huguette? Hein?
7: Oui, c'est ça.
13: Ah, ben oui. Vous savez, nous chantons, ça fait 7 ans que nous avons créé le club de chant. Et nous interprétons des chansons du tiroir. Vous connaissez, non?
7: Ah, non, écoutez, je ne connaissais pas du tout.
13: Ce sont des hommages à ceux qui ont le nom ou le prénom. Et aujourd'hui, c'est une Huguette.
5: Ah, c'est pour ça que vous m'avez choisi.
13: Bah oui.
5: Eh ben écoutez, je vous remercie. Alors, vous allez me chanter quoi comme petite chanson?
13: Eh ben ça s'appelle « Un jour la petite Huguette ».
5: Ah, écoutez, je vais vous dire, je la connais, parce que quand j'ai des amis, ils me chantaient toujours ça, « Un jour la petite Huguette », mais c'est tout ce que je connais.
13: Ah ben, je vais vous la chanter.
5: Bon, merci beaucoup, madame. Alors, je vous écoute.
13: Un, deux, trois. Un jour la petite Huguette, tripote-moi la bite avec les doigts. On va la chanter tous les deux. Hein?
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13: La bite avec

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3: Allô ?
4: Oui, bonjour monsieur, c'est bien la SPA ?
3: Oui.
4: Je vous appelle rapport à la publicité mensongère que vous avez faite.
3: Quelle publicité mensongère ?
4: Comme quoi il y avait journée porte ouverte la semaine dernière.
3: Le week-end dernier, oui, le 23 et 24 mai.
4: Ce qui donc est faux.
3: Pourquoi ?
4: Bah parce que moi je suis venu.
3: Oui.
4: Bon certes, j'étais en train de regarder mon téléphone, j'ai regardé un truc sur mon portatif. Et je pensais que la porte était ouverte et je l'ai prise dans la figure.
3: Forcément, on est un refuge, donc on est obligé de fermer le portail pour pas que les animaux s'échappent. Vous aviez juste à ouvrir le portail.
4: Donc il y avait publicité mensongère, on est d'accord.
3: Ah bah quand vous allez à la poste et que la porte est fermée et que vous vous cognez dedans, vous portez plainte contre la poste, soyons sérieux.
4: J'ai quand même la coupure de presse où il y a écrit porte ouverte. Hein.
3: Porte ouverte, c'est une expression, ça veut dire qu'on est ouvert, ça veut pas dire que la porte est ouverte.
4: Moi, je suis allé chez le docteur, donc ça a entraîné une tarification.
3: Mais on ne vous fera rien du tout, on ne remboursera rien, c'est bon.
4: Non mais excusez-moi, mais dans le sens où vous êtes fautif.
3: Bon.
4: Excusez-moi, est-ce que je pourrais dans ce cas avoir peut-être un responsable ?
3: C'est moi le responsable.
4: Ah ben un autre responsable ?
3: Ah ben oui, si vous voulez.
4: Ah ben oui, s'il vous plaît, monsieur.
3: Non mais, bon, allez.
5: Vous êtes bien au refuge Fourrière SP.
3: Allô ?
4: Oui, bonjour monsieur.
3: Oui, c'est bonjour madame, mais c'est pas grave.
4: Vous avez un chat dans la gorge ?
3: Pardon.
4: Excusez-moi, je vous entendais tousser, je m'inquiétais.
3: C'est un chien qui aboie.
4: Ah, excusez-moi. Je vous appelle au sujet de la publicité mensongère qui a été faite.
3: Bah, comptez bien sur moi, parce que ça, c'est bien un problème qu'on va bien vite élucider, je vous raconte, c'est sûr et certain.
4: Ah bah ça, il y a intérêt, oui.
3: Bah oui, il y a intérêt.
4: Ah bah tiens.
3: Là, c'est l'hôpital qui se fout de la charité, mais bon, c'est pas grave.
4: Et en parlant d'hôpital, justement, moi, j'ai ma facture.
3: Mais attendez, c'est de notre faute, ça, peut-être ?
4: Ah bah oui.
3: Ah bon ?
4: Ah bah oui.
3: C'est quoi cette histoire-là ? Je vais prendre vos coordonnées.
4: Vous pouvez faire les virements carte bleue ou pas ? Parce que dans ce cas,
3: non, mais il n'y a pas de virement, je veux votre numéro de téléphone, monsieur.
4: Non, mais parce que dans ce cas, je vous donne mon numéro de carte, vous pouvez directement...
3: Non. Donnez-moi votre numéro de téléphone.
4: Ah bah donnez-moi vous votre numéro de téléphone.
3: Mais vous l'avez, vous venez de m'appeler.
4: Ah oui, c'est vrai. Bon, du
3: vous
4: coup...
3: Vous m'appelez pour me dire que je me suis pris une porte dans le nez parce que la porte n'était pas ouverte. Non mais,
4: Alors voilà, j'ai pris une photo de la porte.
3: Mais c'est bien, c'est bien.
4: Du coup, on voit vraiment que vous avez une porte. Ça prouve.
3: Ben comme par hasard.
4: À la limite, on peut peut-être faire un échange. J'oublie cette histoire de porte ouverte.
3: Non. Donnez-moi votre numéro de téléphone.
4: Et à la place, vous prenez mon beau-frère.
3: Beau-frère de quoi, là ?
4: Bah, mon beau-frère, en fait, j'aimerais bien m'en débarrasser. Le truc, c'est que je peux pas l'abandonner sur une aire d'autoroute parce qu'il paraît que c'est mal vu.
3: Mais bien sûr !
4: Voilà.
3: On appellera la fourrière.
4: Comme il mange comme un porc, je me suis dit porc, cochon, animal, SPA. Il y a peut-être un truc à jouer.
3: Super. C'est la radio ?
4: Oui, ah bah oui, c'est la radio.
3: C'est la radio ?
4: Alors, c'est quelle radio ?
3: Je sais pas du tout. Littoral.
4: Non, c'est pas littoral.
3: Oh, bah alors, aidez-moi.
4: Alors, une radio avec beaucoup d'humour.
3: Chérie, Rire et Chanson.
4: Oui.
3: Oh, Rire et Chanson.
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6: Allô, oui.
7: Oui, Mike.
6: Oui.
7: Je m'en veux pas te parler parce que j'ai un herpès sur la bouche.
6: Tu dis ?
7: Attends, c'est bien Mike.
6: Bah oui.
7: Bah Mike, alors que...
6: C'est pas Jack Starling.
7: Voilà.
6: Ah bah dis donc, bah, ça fait des ans, je crois que t'étais mort, moi.
7: Mais tu te souviens de moi ?
6: Bah t'étais bien Jack Starling.
7: Bah oui, Mike.
6: Bah évidemment que je me souviens de toi, comment je t'aurais oublié, tu rigoles ou quoi ? Qu'est-ce que tu deviens ?
7: Toujours dans le jazz ?
6: Bah oui.
7: On va voir, quel instrument je jouais ?
6: Du piano.
7: Et comment je jouais ? Comme un ?
6: Comme un dieu.
7: Ouais, ah. T'as pas oublié, hein ?
6: Bah dis, merde, on a quand même joué ensemble, non ?
7: Ouais, c'est... Salut Mike.
6: Salut.
7: C'est Jack. Ah, sacré Mike. Ça fait plaisir de t'entendre.
6: Ah oui, bien sûr. Ouais.
7: Bon, alors, let's jazz.
6: Always, man.
7: Mike, t'es prêt ?
6: Ouais.
7: 3, 4, et 3, 4. Oh, vas-y, je t'écoute. Ah, je suis avec toi, Mike. 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
5: Oui.
6: Bonjour monsieur, c'est bien l'élevage de porc?
5: Oui.
6: Je vous appelle rapport à la mode du Balance ton porc.
5: Oui.
6: Je me suis permis d'organiser chez vous le premier concours national de lancer de porc.
5: Quoi? Vous êtes permis quoi?
6: Je me suis permis d'organiser chez vous le premier concours national de lancer de porc.
5: Mais non, mais vous vous permettez pas d'organiser quelque chose chez nous sans notre autorisation, c'est quoi cette histoire?
6: Non mais vous avez juste à nous prêter des porcs.
5: Ça se prête pas comme ça monsieur des porcs. On les sort pas de la porcherie de cette manière.
6: Le but si vous voulez c'est de les relancer dans la porcherie.
5: Mais non monsieur, je vous permets pas. On jette pas des porcelets ou des cochons comme ça en l'air, c'est quoi cette histoire?
6: Ah bah c'est la mode en ce moment, ça j'y peux rien, c'est balance ton porc.
5: La mode Y a pas de mode, trouvez un autre pigeon, mais non, vous revenez pas chez moi.
6: Comment ça, un pigeon?
5: Bah, un autre éleveur.
6: Ah, vous êtes éleveur de pigeons?
5: Mais non, un autre pigeon, un autre con, je veux pas être vulgaire.
6: Non, alors moi, c'est pas des cons, c'est du lancer de porc qu'on fait. On prend 2-3 porcs, on les lance.
5: Non, on fait pas ça. Et le bien-être animal, on jette pas des porcs en l'air, c'est quoi cette histoire? C'est quoi votre nom déjà?
6: Alors, monsieur Martin.
5: Ouais, monsieur Martin Dupont de chez machin. Il faut organiser quelque chose quand on a l'autorisation et puis c'est tout, hein, des personnes concernées, hein.
6: Oui, alors ça, je suis d'accord, mais si vous voulez, le truc, c'est que quand on demande avant, les gens ils disent non souvent.
5: Alors, du coup, t'organises avant, comme ça tu prends les gens sur le fait accompli?
6: Bah, du coup, je me suis dit, je vais demander aux gens après.
5: Et moi, je dis non après aussi. Donc ça suffit.
6: Non, mais si je vous présente vous comme la championne incontestée du balançage de porc.
5: Mais j'ai pas envie. D'organiser quelque chose à mon domicile sans mon autorisation écrite.
6: Alors, vous, je vous ai inscrite. C'est-à-dire que vous aussi, vous pourrez lancer...
5: Mais je m'en fous, j'ai pas envie de faire ton concours.
6: Non, mais vous pourrez lancer des porcs aussi.
5: Mais non, je t'autorise pas à toucher mes porcs. Tu m'as bien compris?
6: Ce que je peux vous proposer, c'est déjà, je vous mets des places en VIP.
5: Mais va te faire foutre, j'ai rien besoin, tu viendras pas chez moi. Et essaye un peu de ramener tes fesses sur ma cour de ferme. Alors là, mon mari est là, et il va te recevoir comme je pense. Alors maintenant, ça suffit.
6: Ah bah c'est gentil de me recevoir, oui. Peut-être que je pourrais voir avec votre mari dans ce cas, effectivement.
7: Michel, vends le téléphone, parce que là, c'est un truc de fou. L'office porte.
8: Allô?
6: Oui, bonjour madame. Voilà, comme
8: monsieur.
6: Oui, c'est ce que je disais, oui. Comme j'explique.
8: Non, vous avez dit bonjour madame.
6: Ah, je crois pas, non.
8: T'es paumé ou quoi? Tout à l'heure c'était madame, maintenant c'est monsieur qui dit tout le contraire.
6: Vous êtes sûr?
8: Non, mais attends, tu veux pas que je te prononce mon poing dans la gueule aussi, non?
6: Non, c'est les porcs qu'on lance.
8: Tu sors d'où, toi? T'habites où? Tu fais quoi? Viens chez moi, tu vois, ça va te calmer. Prends pour un fou, là ou quoi?
6: Le problème, moi, c'est que j'ai quand même prévenu les journalistes.
8: Oui, Antenne 2, FR3, t'invites tout le monde, Jean-Pierre Pernaut, toute la mafia, là.
6: Ok, qu'est-ce que je peux mettre d'autre? Rire et chanson, peut-être?
8: Rire et chanson. Ouais, on va rigoler, ça va être super.
6: Ah, bah, ça va être super.
8: Bon, on passe sur quelle radio en ce moment?
6: Ah bah sur Rire et Chanson.
8: Rire et Chanson?
6: Ah oui.
8: Ah ouais. Ah bah écoute, ça va être super. Mais en tout cas, dans le cochon, tout est bon.
6: Comme dans Rire et Chanson.
8: Bah exactement.
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9: Groupe vétérinaire?
10: Oui, bonjour.
9: Bonjour.
10: C'est vétérinaire?
9: Oui.
10: Oui, bonjour, c'est Monsieur Lamolle, à Paris.
9: Oui.
10: Dites-moi, je vous appelle parce que la chatte à ma femme, elle est quand même dans un triste état. Est-ce que vous pouvez vous en occuper?
9: Est-ce qu'on l'a déjà vu?
10: Non, c'est la première fois qu'elle consulte un vétérinaire.
9: Elle a quel âge, cette chatte-là?
10: Ben, elle a son âge. Hein.
9: Oui,
10: elle est comme ma femme, hein, 79.
9: Alors, merci. Alors, attendez.
10: Oh oui, elle est dans un triste état, la fois que vous la voyez. Hein. Toute boursouflée. Je ne sais pas ce que je lui ai fait, mais bon.
9: C'est quand même bizarre qu'elle soit boursouflée comme ça. Elle est boursouflée partout?
10: Les lèvres, en fait. Hein,
9: les lèvres.
10: Les grandes lèvres et les petites lèvres aussi.
9: D'accord.
10: Et on dirait un peu comme un... Vous savez les dindons, là? On dirait un dindon.
9: Je vous mets 17h30 aujourd'hui.
10: Oui.
9: Hein? Alors, vous m'avez dit, vous êtes monsieur...
10: Alors, Lamolle.
9: L.
10: A-M-O-L. Bernard. C'est pour la chatte à ma femme.
9: Alors, Bernard. Alors, la chatte, elle s'appelle...
10: Comment ça, la chatte?
9: Elle a un nom, cette, la chatte.
10: Ah ben, c'est Marianne, oui, c'est le... Enfin, c'est ma femme, hein.
9: Non, mais attendez, vous êtes au groupe vétérinaire, là.
10: Ben oui, je sais bien, oui.
9: Mais vous me dites, je vous demande le prénom de votre chatte.
10: Ah, c'est pas la mienne, hein.
9: Non, mais je veux le prénom de la chatte.
10: Ben, c'est la chatte à ma femme. Ma femme s'appelle Marianne.
9: Oui, non, mais je veux le nom de l'animal. Je veux pas le prénom de votre dame.
10: Mais quel animal?
9: Ben, vous me dites que vous êtes au groupe vétérinaire, d'être pas au groupe médical.
10: Oui.
9: Vous voulez faire soigner qui? Votre femme ou le chat?
10: La chatte à ma femme.
9: Oui, non, mais même que ça soit la chatte à votre femme...
10: C'est sa chatte, son sexe.
9: Oh, c'est pas vrai. Non, mais attendez, vous foutez de moi ou quoi?
10: Pardon?
9: Vous êtes au groupe vétérinaire, vous n'êtes pas au groupe médical.
10: Oui.
9: Donc le groupe vétérinaire ne va pas soigner le sexe de votre femme.
10: Mais vous verriez l'état, je vous ai dit qu'il ressemblait à un dindon maintenant.
9: Oui, non, mais attendez, on est un groupe vétérinaire, on soigne des animaux.
10: Oui.
9: D'accord?
10: Oui.
9: Donc, adressez-vous au groupe médical.
10: Ah, mais on a appelé.
9: Oui.
10: Ils ne veulent pas s'en occuper.
9: Oui, mais bon, c'est pas nous qu'allons le faire non plus.
10: Ben, ils nous ont dit que dans l'état dans lequel elle était, il fallait voir un vétérinaire.
9: Bon. Écoutez, hein, vous venez à 17h30, on verra avec le vétérinaire. Voilà.
10: Bon. Attendez, je vous passe ma femme. Parce que c'est plus simple avec ma femme, hein, c'est elle qui...
9: Non, mais attends, mais je suis tombée sur quoi? Le sexe de ma femme...
10: Tiens, viens, il y a le docteur qui est là.
9: Attends, Zinzin.
4: Allô?
9: Oui, bonjour.
4: Bonjour, mais c'est le docteur?
9: Non, c'est pas le docteur. Moi, je suis la secrétaire du groupe vétérinaire.
4: Ah.
9: On soigne les animaux, on ne soigne pas les humains.
10: Mais c'est pour ta chatte. Je vais pas laisser le vétérinaire, quand même.
9: Bah non.
10: Mais si, ça coûte moins cher.
9: Ah bah d'accord. Alors là... Non, mais c'est pas possible.
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11: Bonjour.
6: Bonjour monsieur, c'est bien le salon de coiffure?
11: Oui, c'est ça.
6: Monsieur Martin à l'appareil, société Martin Business.
11: Oui.
6: Je travaille avec plusieurs marchés financiers, en particulier la bourse de Martinville.
11: Oui.
6: Donc, j'ai fait cotifier votre société sur les marchés financiers.
11: Oui, je comprends pas bien.
6: Bah, en clair, si mes informations sont exactes, votre salon de coiffure n'était pas cotagé en bourse.
11: Bah, bien sûr que non, on ne peut pas être en bourse.
6: Eh ben maintenant, je m'en suis occupé.
11: Bon, enfin, mais vous êtes qui, monsieur?
6: Monsieur Martin, je suis trader boursifiquiste professionnel, donc je me suis permis d'introductionner votre société en bourse.
11: Non, mais ça va pas, non.
6: Ah si, moi ça va.
11: Vous pouvez pas faire ça sans m'en avoir parlé avant.
6: Bah c'est mieux, parce que comme ça, j'achète toutes vos actions à l'avance.
11: Bah...
6: Et maintenant que c'est fait, je peux vous les revendre.
11: Mais alors vous me retirez tout ça?
6: Ouh, alors pour ça il faut que je consulte d'abord notre conseil d'administration.
11: Non mais vous foutez de ma gueule?
6: Bien sûr, mais enfin ce que je veux dire c'est qu'il faut d'abord consulter vos actionnaires.
11: Mais attendez, c'est un mec qui me raconte qu'il a mis le truc en bourse ou je sais pas quoi.
12: Oui allô?
6: Bonjour madame, on devait me passer le responsable je pense.
12: Oui alors?
6: Bah alors je veux bien que vous me le passiez.
12: Oui.
6: Oui bah si je pouvais lui parler.
12: Bah c'est moi-même, oui allô?
6: Ah d'accord, bah je savais pas.
12: Oui.
6: Donc c'est vous qui vous occupez de l'introduction boursificotière.
12: Je suis pas au courant de ça moi. C'est quoi votre truc? Je vois ce que c'est moi.
6: Bah la bourse, les actions, c'est ce que je disais à l'autre. Je vous ai mis des actionnaires.
12: J'ai pas besoin de ça moi, je m'en fous complètement en fait.
6: Ah vous peut-être, mais enfin moi ça me permet de gagner de l'argent en vous revendant vos actions.
12: Mais j'ai besoin de rien, j'ai pas besoin de m'emmerder avec tout ça. C'est du chinois, donc laissez tomber.
6: Comment ça des chinois? Vous êtes déjà en business?
12: Mais je suis pas en business de rien, j'ai pas de business du tout.
6: Pardon, vous venez de me dire que vous faites affaire avec des chinois?
12: Mais j'ai pas de chinois, qu'est-ce que me racontent des chinois?
6: Bah vous êtes en train de me piquer mon idée en vous mettant sur la bourse chinoise, j'ai bien compris.
12: Ouais, je suis en train de coiffer des gens, je suis occupé.
6: Ok, alors juste, si je peux me permettre un conseil.
12: Mais je m'en fous complètement, faut que je le dise en quoi? En belge, en turc, je n'en ai rien à secouer. Voilà, aussi simple que ça. Donc ça suffit.
6: D'accord, mais enfin pour vous expliquer quand même en quelques mots.
12: De toute façon, déjà les gens qui m'appellent avec un numéro masqué, je vais vous dire, je les envoie chier direct.
6: Tout à fait d'accord avec vous, je fais pareil. En revanche, pour votre boursifiage chinois.
12: Ras le bol, rien à foutre, bordel!
6: Ah, juste si vous pouvez parler un tout petit peu plus fort.
12: Rien à foutre!
6: Bon, ils vous font l'action à combien les chinois?
12: Je m'en fous!
6: Pardon, mais si vous parlez comme ça au CAC 40 de Martinville, je vous préviens, ça va coincer.
12: Mais je m'en fous, je sais même pas de quoi vous me parlez, j'en ai rien à secouer.
6: Oh, dis donc, je serais pas tombé sur un négociateur.
12: Mais je m'en fous, tout, j'ai pas besoin de ça, j'ai besoin de rien.
6: Si, si, je vous vois venir.
12: Je m'en tape, faut que je dise comment.
6: Mais alors ça, je le vois venir, mais gros comme un maçon.
12: Bordel, je m'en fous, rien du tout, que dalle. Nawa.
6: Vous faites le gars pas intéressé pour faire baisser les prix.
12: Putain, c'est grave, un mec débile, c'est pas possible, un mec aussi con de ma vie, j'ai jamais vu ça.
6: Ah bah merci beaucoup.
12: Un mec aussi con de ma vie, j'ai jamais vu ça.
6: Bon, c'est gentil, mais je fais que mon travail, hein.
12: Eh bah c'est tout, bah c'est très bien, merci beaucoup, au revoir.
6: Ah, d'accord, bon bah on se rappelle pour notre business.
12: Putain.
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14: Dispensaire.
4: Allô.
14: Allô.
4: C'est le dispensaire pour les animaux.
14: Oui.
4: Bonjour madame.
14: Bonjour.
4: Monsieur le baron Ledoux, j'habite boulevard Saint-Germain.
14: Oui.
4: Et j'ai un grand malheur avec mon perroquet.
14: Oui.
4: Oh mon Dieu, il est originaire de la Libye.
14: La Libye, oui.
4: Voilà. Et hier soir, à la télé, ils ont montré la guerre entre le Tchad et la Libye.
14: Oui.
4: Et mon perroquet, il était là, devant la télé.
14: Oui.
4: Et depuis, il n'arrête pas que de dire des bêtises, des cochonneries.
14: Ah bon?
4: Oui. Et je ne sais pas quoi faire, moi je
14: Qu'est-ce
4: sais...
14: Qu'est-ce qu'il raconte?
4: Oh, des cochonneries, hein. Vous voulez que je vous le passe, vous allez voir.
14: Attends, oui, oui.
4: Je vais approcher du téléphone. Attendez, je l'attrape, hein.
14: Oui.
4: Bien là, coucou. Allô?
14: Oui.
4: Voilà, là. Parle, Coco.
14: Coco? Il écoute, là?
4: T'as l'appris! T'as l'appris!
14: Coco? Bonjour, Coco.
4: Pouflias! Pouflias! Pouflias!
14: Mais ça va pas?
4: Allô?
14: Oui?
4: Vous avez entendu?
14: Oui, j'ai entendu.
4: Alors, qu'est-ce que je fais, moi?
14: Alors, attendez. Ne quittez pas, s'il vous plaît, hein. Allô?
4: Oui.
14: Monsieur, alors, remettez votre perroquet à côté et faites-le parler. Mais... Le docteur écoute, hein.
4: Viens là, Coco. Ah. Coco, viens là.
14: Écoute, je suis morte de rire.
4: Coco! T'as le prix! Allô?
14: Oui?
4: Bon, ça y est, attendez, je mets la tête à côté de l'appareil. Allez-y.
14: Coco, bonjour.
4: T'as le prix?
14: Coco.
4: T'as le prix?
14: Mais tu m'avais pas dit ça tout à l'heure.
4: Profite, profite. Allô?
14: Oui.
4: Oh, madame?
14: Oui.
4: Vous savez le chinois pour passer le thé?
14: Oui.
4: Le chinois, le petit filtre pour passer le thé. Il l'a mis sur sa tête comme un casque.
14: Ah bon?
4: Oh non, Coco, reviens ici!
14: Écoutez, vous êtes où, monsieur?
4: Madame, il a une fourchette dans le bec, il vient vers moi!
14: Non, c'est pas vrai?
4: Non!
14: Monsieur! Monsieur! Olivier! Écoute, tu sais, il vient de me dire que son perroquet, il a mis une fourchette dans le bec, il est venu vers lui, et après, j'entends plus rien. Mais j'entends plus rien, ça tombe, il a foutu un coup de fourchette! Allô?
4: C'est le prix!
14: Coco!
4: C'est le prix! C'est le prix!
14: Coco, t'exagères, hein? Qu'est-ce que t'as fait à ton maître?
4: Vive la Libye! Vive la Libye!
14: Mais t'es dingue! Pourquoi vive la Libye? Coco!
4: Kadhafi! Kadhafi!
14: Kadhafi! Mais qu'est-ce qu'il a, Kadhafi? Hein? Coco? Coco, t'as le combiné, là? Qu'est-ce que t'as fait à ton maître?
4: Ta gueule! Ta gueule!
14: Quoi, ta gueule? Je t'en prie, hein. Je peux te dire ta gueule aussi, moi.
4: Ta gueule! Ta le prix!
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15: Bonjour et bienvenue.
16: Oui.
6: Oui, bonjour monsieur. C'est bien la gare?
16: Oui.
6: Je me suis permis de donner vos coordonnées à des voyageurs qui étaient en infraction, à qui j'ai mis des amendes, pour qu'ils viennent récupérer des papiers chez vous.
16: D'accord, vous êtes contrôleur, c'est ça?
6: Ah non, pas du tout.
16: Ah non, j'ai pas autorité à faire de papier, moi je suis pas contrôleuse.
6: Ah ben moi je suis pas contrôleuse non plus, mais j'ai quand même encaissé les amendes, vous voyez.
16: Et vous avez encaissé des amendes, mais pour le compte de qui?
6: Considérez que je suis une sorte d'auto-entrepreneur du contrôlisme.
16: Pardon, vous avez pas à faire ça.
6: Non, mais enfin, excusez-moi, moi j'ai fait ça, c'est ce que je vous dis.
17: Oui, bonjour.
6: Bonjour madame.
17: J'ai pas compris pourquoi vous avez donné votre numéro.
6: Alors, comme j'expliquais à l'autre monsieur, je me suis permis de verbalifier des voyageurs qui étaient en infractionnisme.
17: Vous-même, vous êtes contrôleur?
6: Non, pas du tout.
17: Donc vous êtes voyageur et vous vous êtes permis de verbaliser des clients.
6: Voilà.
17: Ah ben, ce que vous avez fait, monsieur, ça s'appelle du vol.
6: Mais non, alors justement, c'est parce que moi je compte quand même reverser une partie de ce que j'ai.
17: Une partie, donc déjà en plus, une partie. On a votre numéro de téléphone, mais ça s'appelle du vol, monsieur.
6: Oui, alors excusez-moi, si vous le prenez comme ça, moi aussi j'ai votre numéro de téléphone.
17: Non, mais je vous explique, monsieur. Il n'y a pas de souci, monsieur, arrêtez de faire les. C'était quel train, monsieur?
6: Alors, j'en ai fait plusieurs.
17: Ah, vous en avez fait plusieurs?
6: Oui.
17: Donc, chef, déjà, j'ai un monsieur qui me prend pour une dame, mais il a contrôler des gens, il leur a pris de l'argent.
6: Allô ?
17: Ouais, il s'est pris pour un contrôleur, le monsieur. Le justicier de New York, c'était dans les années 70, monsieur.
6: Alors, j'ai pas fait le Paris-New York, comme vous disiez. Alors
17: j'ai pas fait le Paris-New York, d'accord. Vous avez vu la réaction de ma collègue, ça l'a fait sourire aussi.
6: Ah bah, passez-la moi.
18: Hein ? Oui, bonjour.
6: Bonjour, monsieur.
18: Si vous n'êtes pas assermenté SNCF dans les trains, vous n'avez pas à faire d'amende aux voyageurs.
6: Bah, ça, c'est fait.
18: Oui, bah, j'ai compris que c'est fait. Vous n'avez pas à le faire. Vous n'êtes pas contrôleur, donc vous n'avez pas à prendre des amendes dans les trains et à les encaisser en plus de ça.
6: Bah, à partir du moment où il y avait infractionnisme, c'est quand même
18: normal. Bah, oui, mais même, sinon, moi, je vais me promener dans les trains, puis je verbalise tout le monde.
6: Alors, très bonne idée, si ce n'est que je l'ai fait en proms.
18: Mais vous n'avez pas à verbaliser des voyageurs, sachant que vous n'êtes pas contrôleur ou assermenté SNCF.
6: Alors, justement, j'en ai qu'on payait par chèque, il faudrait que vous me les échangez contre du liquide.
18: Bah, non. On n'est pas une banque, hein. Ça s'appelle du vol.
6: Bah, non.
18: Bah, si.
6: Bah, non.
18: Bah, si.
6: Bah, non.
18: Ah, bah, si.
6: Bah, non.
18: Bah, si.
6: Ah, bah, oui, mais non.
18: Ah, bah, oui, mais si.
6: Bah, non.
18: Bah, ah, si.
6: Bah, ah, non.
18: C'est quoi, c'est l'anarchie dans les trains. Mais plus de contrôleurs et puis chacun s'encaisse les amendes les uns les autres.
6: Non, mais il suffit que vous me fassiez un papier comme quoi je suis contrôliste pour la SNCF.
18: Non, vous n'êtes pas contrôleur, donc il n'y a pas de raison que vous ayez fait des amendes.
6: Ouais, mais enfin, admettons.
18: Bah, admettons de rien du tout.
6: Dans ce cas, imaginons que.
18: Il n'y a pas d'imaginons.
6: Hein. Non plus.
18: Bah, non, il n'y a rien à imaginer.
6: Non, mais faisons comme si.
18: Bah, non, il n'y a pas de faisons comme si, en fait.
6: Dans ce cas, considérons.
18: Non, il n'y a pas de considérons non plus. Il n'y a rien du tout.
6: Et si vous les remboursez ?
18: Eh ben, je ne vais pas les rembourser alors qu'on n'a pas l'argent.
6: Bah, vous faites comme si.
18: Bah, on fait comme si de rien du tout.
6: Non, mais imaginons que vous avez l'argent.
18: Non, mais imaginons que rien du tout.
6: Alors, supposition.
18: Non, mais c'est une blague en vrai.
6: Admettisons que c'est effectivement une blague.
18: Admettisons que c'est pas français.
6: Vous êtes sûr ?
18: Ah oui.
6: Bon, alors, dans l'imaginification, ce serait une blague de qui ?
18: À la radio.
6: Alors, supposificationnons que c'est une radio.
18: Énergie ?
6: Non.
18: Rire et chanson ?
6: Oui, oh, bravo, en deux coups.
18: Et admettons que vous envoyez un petit truc à la gare.
6: Alors, si vous voulez, je peux vous offrir un train.
18: Ah oui, en ce moment, c'est vrai qu'il en faudrait. 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
19: Des panneaux, j'écoute.
4: Bonjour, monsieur.
19: Bonjour, monsieur.
4: C'est bien les DF dépannage ?
19: Oui.
4: Oui, bonjour, monsieur Robert Ledoux à l'appareil.
19: Oui.
4: Je vous appelle pour un petit dépannage, hein, parce que j'ai un problème, figurez-vous. Je suis un peu bricoleur, comme on dit, quoi, hein ?
19: Oui.
4: Alors, j'ai un peu bricolé le compteur d'électricité. Et je l'ai amené par un petit fil, comme vous connaissez, quoi, hein, sur le compteur de mon voisin de palier. Comme ça, que c'est qui paye, pour moi, l'électricité.
19: Vous êtes branché sur le compteur du voisin ?
4: Voilà, et c'est lui qui paye.
19: Mais c'est interdit, ça.
4: Comment ça ?
19: Bah, allons.
4: Bah, dites-moi, moi, je consomme beaucoup, monsieur.
19: Ça n'a rien à voir, hein, monsieur.
4: Pourquoi ?
19: C'est interdit, hein.
4: Ah bon ?
19: Bah oui, votre voisin n'a rien à voir avec vous, hein.
4: Mais si, parce que lui, il n'en consomme pas.
19: Il n'a rien à voir, si lui, il s'en sert pas. Il est libre d'avoir du courant chez lui, mais vous n'avez pas le droit de vous brancher sur le compteur du voisin.
4: Mais il n'a rien dit.
19: Est-ce qu'il est au courant ?
4: Ah bah non !
19: Ah bah non ! Ah bah sûr, je m'en doute, hein.
4: On veut lui faire la surprise.
19: Bah évidemment, c'est lui qui va recevoir les factures.
4: Bah ça fait 2 ans déjà.
19: Écoutez-moi, moi je vois qu'une chose, c'est que vous volez du courant à un voisin.
4: Oh non, lui emprunte, c'est pas pareil.
19: Ah bon, et qu'on veut lui payer alors ?
4: Ben, on lui a payé l'apéro il y a 3 ans.
19: Ben non, ça n'a aucun rapport, ça, monsieur.
4: Vous croyez ?
19: Ah non, hein. Mais là, il y a viol de la loi, hein.
4: Vous croyez ?
19: Ah ben sûr, hein.
4: Oh mon Dieu, vous me faites peur, là.
19: Ah non, non, moi je vous rassure tout de suite, hein.
4: Ah bon, si vous me rassurez, ça va mieux. Bon, alors je voudrais pas vous déranger longtemps parce que c'est lui qui paye le téléphone déjà. Parce
19: en
4: que...
19: plus ! Eh ben, ça va, c'est complet.
4: On a mis le téléphone sur son... Vous voyez quoi, on a fait bifurquer avec les 2 petits fils, là.
19: Ouais.
4: Donc c'est lui qui paye le téléphone. Alors, faut pas que je fasse trop de factures.
19: Ouais.
4: Alors, mon dérangement vient du problème de gaz. Parce que je me suis branché sur son compteur à gaz.
19: En plus ! Eh ben, voyons.
4: Mais pour le gaz, je suis quand même surpris, vu que je ne paye pas, de trouver l'abonnement que je devrais payer.
19: Mais si vous êtes branché sur son compteur à lui...
4: Oui.
19: Le compteur gaz.
4: Oui.
19: Vous êtes branché comment ?
4: Ben, on a fait... Vous savez que mon gendre, il est bricoleur, il a fait l'armée, hein ?
19: Oui.
4: Et donc, il a fait un tuyau qui se divise en deux.
19: Oui, mais l'installation que votre beau-fils a fait, mettons...
4: Oui.
19: Il faut que nous, on la vérifie, si vous voulez. On l'a pas vérifié, cette installation.
4: Ah ben non, parce que quand vous venez vérifier, on l'enlève.
19: Ben, c'est pas possible.
4: Pourquoi ?
19: Il y a danger, là.
4: Il y a danger qu'ils s'en rendent compte.
19: Ben, il y a danger qu'il y ait explosion, hein.
4: Mais de toute façon, ça explose, ça sera chez lui.
19: Hein. Ben, ce n'est pas légal, ce truc-là, monsieur. Mais rendez-vous compte de ce que vous faites.
4: Ben, moi, je proteste énergiquement contre le fait que je paye les 2 abonnements.
19: Eh ben, donnez-moi votre adresse, je vous envoie quelqu'un, moi.
4: Oh, ben, c'est peut-être pas la peine, puisqu'on est juste à côté de chez vous.
19: Ah bon ? Vous habitez dans le secteur de l'EDF ?
4: Ben, oui. C'est-à-dire qu'on s'est un petit peu branché sur votre système électrique à vous, quoi.
19: Oh là là, mais vous allez loin, là, hein.
4: Vous croyez?
19: Ah oui, hein, monsieur.
4: Ben, remarquez, ça fait 5 ans qu'on a piraté... Vous savez, on a une boîte aux lettres, nous, hein.
19: Oui.
4: Notre nom, c'est Edvi. E-D-F et avec un I à la fin.
19: Ouais.
4: Bon, et donc, on est voisins de vous. Ce qui fait qu'il y a beaucoup, beaucoup de lettres qui arrivent, on n'a plus qu'à rajouter un I, voyez-vous.
19: Ouais.
4: Et hop, on encaisse les chèques pour vous.
19: Ouh là là là là. Ça va faire mal, hein, monsieur, hein. En plus, vous encaissez des chèques adressés à EDF, mais là, vous voyez ce qui est gros, moi, je vous le dis, hein.
4: Oh ben non.
19: Ah ben si, hein.
4: Oh ben non. Et on a récupéré que 8 millions de francs.
19: Ah, vous n'avez récupéré que 8 millions de francs.
4: En 2 ans.
19: En 2 ans, c'est déjà pas mal, hein.
4: Ben oui, on part aux Bahamas, où c'est qu'on a acheté un terrain avec mon gendre.
19: Ah ben vous partez aux Bahamas, vous pouvez vous permettre, hein.
4: Vous pensez?
19: Ben, je pense bien, oui.
4: Alors, cet après-midi, on va prendre la voiture EDF, là, nous, hein.
19: Prenez la voiture EDF?
4: Oui, on vous la ramène à quelle heure?
19: Quelle voiture EDF?
4: Ben, les voitures de service.
19: Vous prenez une voiture de service, en plus?
4: Mais oui, on a des clés que mon fils, il a fait fabriquer.
19: Mais vous prenez pas des voitures EDF, quand même?
4: Mais on les ramène.
19: Mais il n'y a pas de les ramener. Mais c'est pas possible, là, monsieur, hein?
4: Pourquoi?
19: Mais qu'est-ce que cette histoire? Non, mais c'est pas possible. Vous prenez nos voitures de service, vous vous trouvez nos chèques. Mais c'est fou, cette histoire.
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20: Oui.
6: Bonjour madame, c'est bien le domaine viticulturiste?
20: Oui.
6: Monsieur Martin à l'appareil, les négociateurs Martin, je voulais savoir quand je pouvais déposer mes bouteilles.
20: Vous parlez de quelle bouteille?
6: C'est un lot de rosé grec que j'ai récupéré en discount et je vais le vendre chez vous.
20: Non, non, mais moi ça m'intéresse pas. Hein.
6: Alors pardon, mais à ce qui paraît, vous faites de la vente directe.
20: Oui, je fais de la vente directe, oui, mais
6: voilà.
20: Je vends mes produits, c'est tout.
6: Bon, entre nous, si vous faites déjà de la vente directe de vos produits, je vois pas ce qui vous empêche de faire de la vente directe des miens.
20: Eh, vous comprenez pas le français ou quoi?
6: Si, si, vous préférez qu'on parle en étranger?
20: Non. Ça ne m'intéresse pas.
6: Ah ouais? Et alors, quand vos clients viennent chez vous pour acheter du rosé grec, comment ils font?
20: Je n'ai pas de clients qui passent me voir, vous comprenez pas?
6: Ah, donc vous faites de la vente directe, mais vous n'avez pas de clients.
20: Non, non, mais je...
6: Pardon, mais c'est louche. Ah, allô?
21: Oui?
6: Oui, bonjour madame.
21: Attendez, vous organisez une vente directe de vin chez nous?
6: Oui, c'est ce que j'expliquais à votre collègue, donc vous êtes au courant, super.
21: Rappelez-moi.
6: Mais pourquoi vous voulez que je vous rappelle? On est déjà au téléphone, je vais pas raccrocher pour vous re-rappeler.
21: Non. Vous comprenez tout de travers, là,
6: Ah mais si, j'ai bien compris, votre collègue m'a expliqué. Vous faites de la vente directe, mais vous n'avez pas de clients. Donc grâce à moi...
21: Non. On a des clients tout l'après-midi, alors...
6: Ah, bah très bonne nouvelle. Dans ce cas, j'arrive. Si vous pouvez me faire un peu de place pour mes tréteaux...
21: Ah bah,
6: Non, mais moi, j'installe juste quelques tonneaux, quelques tables. Est-ce que juste vous avez des verres?
21: Ah non, mais vous m'imposez une vente directe chez moi?
6: Vous inquiétez pas, moi, je tiendrai mon propre stand. Il faudra juste que je puisse brancher les frigos.
21: Non, mais attendez, de quel droit vous permettez ça?
6: Bah, du droit de la vente directe.
21: Bah non, mais attendez...
6: Ouais, article 217, tout vendeur directifié a l'obligation d'accepter toute vente directe de rosé grec.
21: Non. J'ai pas à vendre du vin grec chez moi.
6: Pardon, mais vous en avez, vous, du rosé grec?
21: Pas du tout.
6: Ah bah, heureusement que je vous en apporte.
21: J'en ai rien à foutre du rosé grec.
6: Oh bah, croyez-moi, quand vous en aurez bu 2-3 bouteilles, vous verrez qu'il est pas si mauvais.
21: On va arrêter là, je veux pas vous voir dans la cour. Hein.
6: Ah non, mais moi je gère, vous êtes pas obligé de passer.
21: Sinon, vous allez repartir, je vous garantis que le fusil va être prêt. Hein.
6: Alors, fusil, pas besoin. En revanche, il me faudrait un tire-bouchon pour mon stand.
21: J'ai l'impression que des fois, vous me prenez pour un jambon, là.
6: Oula, non, le stand jambon, c'est mon beau-frère des charcuteries Martin qui viendra vous l'installer.
21: Non, mais les maquereaux, j'en veux pas.
6: Oula, vous confondez tout. Les maquereaux, c'est pas moi non plus. Il faut voir avec le stand du poissonnier Martin qui va pas tarder à arriver chez vous.
21: Allez, hop.
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23: Allô?
2: Ouais, de toute façon, on verra après. Oui, on va voir après ce que ça... Allô?
23: Oui.
2: Bonjour, madame. C'est la mairie à l'appareil.
23: Oui.
2: Vous êtes bien, madame Gadec?
23: Oui.
2: Ah, d'accord. Bon, je suis en ligne avec les services des égouttiers. Ils sont dans les canalisations, là.
23: Oui.
2: Dans Toutaigu, qui est juste en dessous de chez vous.
23: Oui.
2: Et il y a un truc qui les dérange, donc je vais vous les passer et ils vont vous dire ce qui se passe.
23: D'accord.
2: Je bascule la communication. Vous allez les avoir, ils vont vous expliquer. Ne quittez pas.
23: Oui.
4: Allô?
23: Oui?
4: Ah, bonjour, madame. Oui, on est dans les égouts, là.
23: Oui?
4: Juste en dessous de chez vous.
23: Ah, attendez, je vais regarder par la fenêtre.
4: Alors. Non, mais vous nous voyez pas, on n'est pas sur le trottoir, on est dans.
23: On est
4: dans les égouts.
23: Oui.
4: Parce que dans votre arrivée, là, qui descend de chez vous, il y a un saumon qui remonte par les tuyaux, les canalisations qui arrivent chez vous.
23: Oh!
4: On ne sait pas quoi faire parce qu'il va boucher les canalisations.
23: Oui?
4: Il faudrait que vous le fassiez remonter.
2: Alors, vous allez pouvoir nous aider. Est-ce que vous êtes loin des toilettes, là?
23: Non.
2: Bon, vous prenez votre téléphone à la main.
23: Oui.
2: Et vous allez jusqu'aux toilettes.
23: Et qu'est-ce que je fais, alors?
2: Alors, juste, on vérifie que c'est bien votre canalisation. Attends, passe-moi la... Oui, la clé de 12, là, vas-y. Attends. Quittez pas, madame, hein?
23: Oui, oui.
2: Oui, c'est ça. Allô?
23: Oui.
2: Bon, est-ce que vous auriez un morceau de pain?
23: Un morceau de pain? Oui, bien sûr.
2: Allez chercher un morceau de pain. On va essayer de le faire remonter. Il y a pas
23: Oui. Attendez, je prends le morceau de pain. C'est le téléphone. Ça y est, j'ai pris mon morceau de pain.
2: Voilà. Et il faudrait une épuisette ou...
23: Pourquoi? Parce qu'il va remonter?
2: Ben oui.
23: Il est gros?
2: Il fait 2 kilos quand même. Hein.
23: Oh, attendez, alors je vais appeler un voisin là. Parce que...
2: Non, mais c'est rien. Hein.
23: Je vais appeler quelqu'un parce que je serais pas capable.
2: Allô?
23: Oui, attendez, je suis en train de me demander si je vois quelqu'un, là. Oh, il n'y a personne.
2: Dans l'immeuble?
23: Dans la rue.
2: Oui, si vous voyez quelqu'un dans la rue qui pourrait vous aider à monter le saumon, ça serait pas mal, oui.
23: Oui. Je peux
2: trouver quelqu'un. Allô?
23: Oui, attendez, j'essaye de trouver quelqu'un pour m'aider, là. Oh, ben, il y a 3 gars qui arrivent, là. Attendez, je vais embarquer.
2: Ils ont une épuisette, eux?
23: Monsieur? C'est un petit jeune, là, qui vient.
2: Je vais vous aider.
23: Ils sont à 3. Une épuisette, non, j'ai pas. Hein. Attendez, qu'est-ce que je peux trouver autrement?
2: Bon, ils vont l'attraper avec les mains.
23: Venez m'aider, vous serez bien gentil. Il y a un monsieur qui s'égout. Il y a un saumon qui remonte dans les toilettes. Il faut que je donne le pain. Et qu'est-ce que je fais avec le pain? Allô?
2: Oui, alors, vous allez mettre le pain.
23: Le pain, je fais quoi?
2: Amenez le petit jeune dans vos toilettes, déjà.
23: Oui, attendez, je l'amène. Ils vont venez voir. Il y a un saumon qui remonte des égouts. Et il fait combien de kilos?
2: Oh, ben environ 2.
23: 2 kilos. On vous invitera à manger.
2: Ils peuvent vous aider?
23: Oui, ils sont à 3, là, ils ont l'air bien gentils. On arrive, hein. Rentrez, monsieur. Oh, écoutez, venez voir. Les water sont là, il faut mettre un morceau de pain?
2: Oui.
23: Attendez, je vous passe le garçon?
2: Oui.
23: Tenez.
0: Allô?
2: Allô?
0: Oui.
2: Oui, c'est les égouttiers, là.
0: Oui.
2: Bon, il est dans les égouts de la dame, là, il remonte.
0: Ouais.
2: Vous avez une épuisette?
0: On n'a pas d'épuisette, non. De toute façon, une épuisette, ça ne rentrera pas dans les toilettes, donc...
2: Non, mais une petite...
23: Des gants?
2: Non. Alors, si vous avez des gants?
0: Avec des gants, peut-être.
23: Des gants pour ne pas qu'ils glissent. Je vous donne ça, parce qu'il paraît qu'il faut mettre ça dans les toilettes.
0: Il faut mettre le pain dans les toilettes, c'est ça?
2: Voilà.
0: Le monsieur va vous dire. Ok. Elle va chercher des gants.
2: Voilà.
0: Ouais, tu peux me tenir le... Ah,
23: il faut mettre des gants.
0: Allez voir ça, les gars, ça va être...
23: Je fais 2 kilos.
0: 2 kilos. Comment il a fait pour vous monter les égouts?
23: Ça y est, le petit gars a mis le morceau de pain dedans.
2: Est-ce que... Alors, attendez, on est en train de pousser, nous, le saumon par en dessous, là, dans les... Est-ce que vous voyez sa gueule?
23: Oui, sa gueule. La gueule du saumon.
2: Normalement, vous devez voir sa tête, là.
23: Normalement, on devrait voir sa tête. Non, on ne voit pas.
2: Les petits jeunes ne la voient pas non plus?
23: Les petits jeunes ne la voient pas non plus. Non.
2: Tirez la chasse d'eau pour voir.
23: Tirez la chasse d'eau.
0: Avec le pain dedans?
23: Avec le pain dedans?
2: Ben oui.
23: Oui.
2: Allô?
23: Oui.
2: Ça y est, le pain est parti.
23: Oui.
2: Merci, madame.
23: Merci, madame.
2: Ah oui, parce que on est dans les égouts, nous, on vit dans les égouts, on n'avait pas de pain pour notre repas, là, ce soir.
23: Quoi? Ça, c'est la dernière, alors. Ils avaient besoin de pain. Merci, madame, qui me dit. Oh, on vit dans les égouts. Aïe, aïe, ah ben, j'aime mieux ça, hein.
0: Merci, les gars.
23: Ah ben, je vais vous inviter, mais on n'aurait pas mangé quand même. Merci. Allô?
2: Allô?
23: Oui.
2: Ah, dites-moi, madame, est-ce que vous pourriez nous faire passer une bouteille de vin?
23: Non, allez, ça suffit, j'arrête. Hein.
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6: Oui, bonjour monsieur. C'est bien la médecine du travail ?
1: Oui.
6: J'aurais besoin que vous me fassiez un certificat pour que je puisse fumer dans mon bureau. Parce que mon employeur...
1: Pardon ? Un certificat pour que vous puissiez fumer ?
6: Oui, mon employeur refuse en fait, il m'oblige à sortir.
1: Ah bah non, mais ça c'est la loi.
6: Je vais passer cet après-midi.
1: Non mais attendez, excusez-moi, parce que le médecin ne va pas vous faire comme ça.
6: Vous. Non mais vous voyez, il marque « je sous-signais docteur
1: oui,
6: machin ».
1: Non, non, mais il marque ce qu'il veut, c'est lui qui va décider.
6: Oui, mais alors si vous voulez, j'ai déjà écrit ce qu'il va écrire.
1: Non, non, bah non, on va pas lui imposer, vous faites ci, vous faites
6: à
1: ça.
6: À la limite, si on lui met un petit coup de pression, il sera obligé
1: non,
6: de dire.
1: Non, il ne va mettre aucune pression. Attendez, vous ne quittez pas, je vous passe par le responsable de secteur.
6: Oui, bonjour monsieur. Comme j'expliquais, il faudrait que vous me fassiez un certificat pour m'autoriser à fumer dans mon bureau parce que mon patron refuse.
5: Ben, ça me paraît évident monsieur. C'est pas le monde des petits bisounours.
6: Comment ça?
5: C'est carrément pas possible. Vous appelez pour avoir un certificat sans vous présenter pour fumer sur votre lieu de travail.
6: Moi j'ai dit à mon employeur que la médecine du travail m'avait autorisé.
5: Vous dites à votre employeur que vous avez vu un médecin du travail qui vous a autorisé et vous ne l'avez pas vu, vous venez de me le dire, donc vous êtes un menteur.
6: Ben, c'est une vision un peu réductrice des choses mais...
5: Non, non monsieur, ça...
7: D'accord, c'est pas la
6: peine.
22: Allô? Monsieur, c'est de la fraude ce que vous demandez.
6: Comment ça, c'est de la fraude? Je l'ai, le papier, je l'ai fait. Je l'ai fait pour vous. Déjà, je vous ai fait
22: vous la... Vous me demandez de signer un certificat que vous avez fait. C'est pas possible. Ce que vous faites, c'est de la fraude.
6: Vous d'abord, excusez-moi. Hein.
22: Vous connaissez le mot fraude? On ne fait pas de fraude chez nous.
6: Demandez un petit service et voilà comme...
22: Mais ce n'est pas un service. Vous demandez de la fraude, monsieur. C'est pas la même chose.
6: Oui, non, enfin, imaginez-moi, à force de devoir sortir pour fumer, si je m'enrhume, ça va être votre faute.
22: Mais pas du tout.
6: Ah bah si.
22: Mais pas du tout. Il y a aucun médecin qui dit aux patients fumez.
6: Bah si, ça évite de s'enrhumer.
22: Non,
6: bah
22: non, monsieur. Franchement, je peux avoir une grippe. Hein.
6: Bah, vous fumez pas au travail, peut-être?
22: Pas du tout.
6: Bon, passez-moi le docteur.
5: Oui, bonjour monsieur.
6: Oui, voilà.
5: Déjà, si vous voulez rencontrer votre médecin du travail, il va pas vous faire un certificat sans vous rencontrer.
6: Non, mais à la limite, qu'il me fasse le certificat et il laisse le nom en blanc, je le remplirai.
5: Ah
6: ça.
5: Non, ah non, non, bah, monsieur, on vous fera pas ça. Hein. Ah non, bah, non, mais attendez, monsieur, un médecin du travail va pas vous faire un certificat en blanc pour que vous mettiez votre nom.
6: Donc je lui dis que j'ai vu avec vous et que.
5: Ah non, vous ne dites rien du tout, vous n'avez rien vu avec moi.
6: Non, mais je lui dis que vous m'avez validé le truc quand même parce que.
5: Ah,
6: sinon...
5: vous avez rien validé du tout, monsieur. Ne dites pas n'importe quoi. Vous êtes déclaré dans quel établissement?
6: Mettez ce qui vous arrange pour que je puisse le voir
5: ah,
6: plus
5: non,
6: vite.
5: Non, je vais pas mettre ce qui m'arrange. Vous travaillez pour quel établissement? Vous vous en souvenez quand même?
6: Non, vous me stressez, là, du coup, j'ai oublié.
5: Je vous stresse,
6: ah bon. Bah oui.
5: Oh là là là. Attendez.
6: Allô?
5: Bonjour.
6: Oui, bonjour monsieur.
5: Alors monsieur, pour un certificat, je viens de me renseigner auprès d'une secrétaire. Apparemment, on n'a pas le droit de fumer dans l'entreprise.
6: Ah bah, première nouvelle.
5: Ah non, c'est pas une première nouvelle, c'est comme ça monsieur. On peut pas faire de mots comme ça en fait. Il faut absolument que votre employeur soit adhérent chez nous. Alors vous me donnez le numéro d'adhérent.
6: Alors 1.
5: Comment 1?
6: 1.
5: Alors c'est 01, allez-y.
6: 2, 3, 4, 5, 6.
5: Le numéro c'est 1, 2, 3, 4, 5, ça n'existe pas, hein, je vous le dis tout de suite. Hein.
6: 4, 5, 6, essayez.
5: Monsieur, je connais le numéro d'adhérent. 1, 2, 3, 4, 5, 6, ça n'existe pas.
6: Alors essayez avec 7, 8, 9 peut-être.
5: Oui, d'accord. Bah écoutez, c'est les chansons, vous tombez mal, hein, d'accord?
6: Ah, ben, bravo.
5: Oui, d'accord.
2: Oui, bonjour, madame.
24: Bonjour.
2: C'est la fleuriste?
24: Oui.
2: Oui, bonjour, madame, de la place, chef des services de la voirie à la mairie.
24: Oui.
2: Dites-moi, madame, on a eu des petits problèmes encore samedi avec le stationnement automobile devant votre magasin de fleurs.
24: Quel problème?
2: Ben, il y a eu des contraventions et des gens qui sont garés en double fil.
24: Oui.
2: Donc, on a décidé à la voirie ce matin de vous mettre des bites.
24: De mettre quoi?
2: On va vous mettre des bites. Vous voyez ce que c'est comme... ce sont des tubes...
24: Ouais.
2: Bon. Alors, on va en mettre donc devant chez vous, de part et d'autre, à gauche et à droite, et sur le devant. Alors, combien voulez-vous qu'on vous mette de bites?
24: J'en sais rien, monsieur, moi.
2: Bah, attendez,
24: je suis une femme.
2: Comment?
24: J'ai dit, je suis une femme, j'y connais rien.
2: Ah, madame, attendez, excusez-moi, les femmes connaissent les bites quand même. Attendez, c'est quoi cette histoire-là?
24: Non, mais je veux dire par là que, bon, si vous les mettez à combien de distance?
2: Environ 2 mètres.
24: Ah, voilà. C'est ça qu'il faut me dire. Eh ben, 2, ça me suffit, moi.
2: 2, ça vous suffit? Attendez, je réfléchis, je regarde le plan. Je vais vous mettre une bite devant.
24: Oui.
2: Qui rentre et qui sort.
24: Oui. Ben, faut pas, vous ne me la mettez pas devant, vous me la mettez juste au côté.
2: Bon. La bite pourra rentrer, donc, dans vous, quoi, hein.
24: Oui.
2: Et sortir de vous également.
24: Voilà.
2: Ça vous va, ça?
24: Ah ben là, ça me va.
2: Et vous réglez
24: pour... ben, ça me va parfaitement parce que s'il y a, c'est que des fois, moi, je peux pas sortir.
2: Non, mais là, vous inquiétez pas, c'est la bite qui rentrera.
24: Ouais.
2: Vous voyez?
24: Ouais, non, mais j'ai compris.
2: Alors, derrière, je vous mets une autre bite.
24: Ouais.
2: Je vous mets une bite derrière également. Est-ce que ça, ça va?
24: Attendez, vous me laissez réfléchir parce que là, vous m'avez pris drôlement sur le vif, hein.
2: Ah, vous savez, quand on met une bite devant, une bite derrière, il faut agir vite, hein.
24: Bah, ben justement.
2: C'est pour votre bien, madame.
24: Alors, à partir du coin, si vous m'en mettez juste une là, est-ce que ça va?
2: Ouais, ça va. Je vous en mets une au coin qui vous prendra un peu de biais, voyez?
24: Oui, une qui prendra sur le biais.
2: Voilà.
24: Je ne pense pas qu'il faut m'en mettre une autre, je ne crois pas.
2: Si.
24: Bon, ben vous la mettez. Ben alors, une aux deux extrémités, mais pas deux d'affilée.
2: Qui rentre et qui sort, on est d'accord?
24: Vous me la mettez juste au coin?
2: Je vous la mets dans le fond.
24: Ouais.
2: Ça vous va, ça?
24: Bah, de toute façon, je suis bien obligé de m'y plier, hein.
2: Mais vous inquiétez pas, hein, madame, c'est de la bonne bite, hein, c'est pas... on n'a pas parlé de la taille. Est-ce que vous voulez des grosses ou des moyennes?
24: Oh, alors ne me demandez pas ça, moi je connais rien du tout.
2: Est-ce que vous préférez une grosse bite devant et une moyenne derrière, ou une grosse bite derrière et une moyenne bite devant?
24: Et vous en mettez devant tout le monde comme ça?
2: Devant et derrière, oui.
24: Moi, je sais pas quoi vous dire.
2: Alors, devant, qu'est-ce que je vous mets? Une grosse bite ou une bite moyenne?
24: Ben devant, vous mettez la grosse.
2: Je vous mets quoi?
24: Devant, une grosse.
2: Une grosse bite devant et derrière?
24: Mettez les deux pareils et puis c'est tout. Oh là là, je...
2: Écoutez, c'est très curieux dans cette ville parce que toutes les femmes ont commandé deux grosses bites.
24: Ah, les femmes, elles sont ce qu'elles sont, puis moi aussi, hein.
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8: Oui, bonjour.
6: Oui, bonjour monsieur, c'est bien ici le vendeur de vin?
8: Oui, nous sommes bien vendeur de vin.
6: J'ai acheté du Beaujolais chez vous.
8: Oui.
6: Et alors, je me suis rendu compte en plus que c'était du périmé que vous m'avez vendu.
8: Alors, le vin se périme jamais.
6: Ah bah, je peux vous assurer qu'il y a la date dessus, il y a écrit 2015, on est quand même en 2016.
8: Mais il n'est pas périmé. Vous pouvez acheter du Bordeaux 2012 maintenant.
6: 2012, vous vous rendez compte? Je vais être malade.
8: Mais pas du tout. On vous a pas vendu du Beaujolais Village 2015.
6: Ah si pour... Oh
8: oui, si. Non, oui, on vous a pas vendu du Beaujolais Village 2015 pour nous débarrasser de nos stocks.
6: Pour vous débarrasser de votre stock en plus.
8: Mais non.
6: Ça c'est incroyable.
8: Non, si je vous ai vendu du 2015.
6: Là, d'un coup, ça devient du conditionnel.
8: Non, je vous ai vendu du 2015, mais c'est pas pour se débarrasser de nos stocks.
6: Écoutez, vous avez déjà reconnu vos torts.
8: Mais j'ai aucun tort. Vous pouvez en trouver du 2013, du 2010.
6: Ah bah, vous vous rendez compte, 2010?
8: Mais c'est pas périmé du 2010 en Bordeaux.
6: Je suis désolé, mais une fois j'ai mangé un yaourt qui avait 6 mois.
8: Mais c'est pas pareil un yaourt.
6: Bon, moi, je vais vous rapporter les bouteilles.
8: Eh ben, ramenez-nous les bouteilles.
9: Oui, allô?
6: Bonjour, madame.
9: Non, monsieur, du vin rouge périmé?
6: Ah bah, c'est ce que je disais, oui, bien sûr.
9: Ça se périme pas, du vin, monsieur. J'ai jamais vu du vin périmé, moi.
6: Ah bah, je vais vous le montrer, puisque je vais vous le rapporter.
9: Eh ben, rapportez les bouteilles, mais vous allez voir.
6: Non, mais si vous trouvez des pigeons qui achètent du vin périmé, moi, c'est... D'accord, mais...
9: C'est pas périmé, on n'a jamais périmé du vin, monsieur.
6: Ah, vous le périmez vous-même, en plus?
9: Non, on n'a jamais périmé du vin.
6: Donc, quelqu'un l'a périmé pour vous?
9: Comment ça?
6: Bah, si c'est pas vous qui le périmez, c'est bien que quelqu'un l'a périmé pour vous, puisque mon vin est périmé.
9: C'est pas vrai. Moi, j'ai jamais entendu dire que du vin était périmé. Il est bouchonné ou il est pas bon, mais j'ai du périmé jamais.
6: Alors, moi, je l'ai débouchonné, justement, pour le boire. Heureusement que j'ai gardé les bouteilles, c'est marqué dessus 2015.
9: Tiens, là, j'ai du chardonnay, dessus, c'est marqué 2015, c'est pas périmé.
6: Ah, donc vous avez aussi du vieux chardonnay?
9: 2012, hein. Les endanges tardives, 2012, c'est pas périmé.
6: Ah, bah, tardive, effectivement, il est un petit peu trop tard, 2012, hein. Je pense que.
9: Mais non, mais c'est pas vrai, mais où c'est que vous avez vu ça, vous?
6: Non, mais je pense que tout ça, faut le mettre. Faut foutre ça à la benne, hein. À la limite, je peux passer. J'ai mon beau-frère, si vous voulez.
9: Mettre à la benne? Non, mais vous rigolez? J'ai tout le magasin à foutre à la poubelle, alors tous les vins qui sont là, c'est bon à mettre à la poubelle?
6: Ah, bah, dites donc, heureusement que j'appelle, parce que sinon vous en seriez pas rendu compte.
9: Mais alors là, c'est n'importe quoi, monsieur.
6: Vous vous rendez compte, si je vous avais pas appelé, vous auriez continué à vendre de la marchandise comme ça?
9: Ah, mais
6: ça.
9: Je vais vendre la marchandise que j'ai en rayon, je vais pas l'enlever.
6: Ah, bravo!
9: Ah, bah oui, bravo! C'est pas possible de voir ça. C'est la première fois qu'on me fait le coup. Depuis 20 ans que je suis dans le métier, c'est la première fois qu'on me fait le coup. Hein. C'est la date de fabrication, c'est l'année qu'il a été sorti du tonneau.
6: Bah, c'est l'année qu'il devrait être sorti du magasin, oui, c'est ça, oui, qu'il devrait
9: non,
6: être.
9: Non. Mais vous y connaissez rien du tout, hein,
6: ben. Du coup, moi, je vous rapporte les deux bouteilles vides que j'ai. Est-ce que je vous mets les bouchons avec ou pas?
9: Les bouchons, je m'en fous.
6: Comment ça?
9: Vous l'avez bu?
6: Bah oui, je l'ai bu, oui.
9: Vous l'avez tout bu?
6: Bah oui, parce que je voulais être sûr qu'il
9: était pas bon.
6: Bah, moyen, hein.
9: Ouais, moyen, ouais. J'avais tout bu et maintenant vous voulez que je vous rembourse? Non, mais arrêtez. C'est, ramenez-moi les bouteilles et ça va bien. Hein.
6: Ah bah, c'est-à-dire que bien sûr que oui.
9: Oui, je vais vous les rembourser. Non, j'ai jamais entendu ça.
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10: Oui, allô?
2: Oui, bonjour.
10: Oui, c'est de la part de qui?
2: Oui, c'est ça.
10: C'est quoi ça?
2: Ah, madame de Tremble.
10: Attendez, je suis sa voisine. Je vous la passe, hein.
2: Non, c'est la voisine?
10: Oui. Ah, elle était dehors, là, tout de suite avec moi.
2: Ah, d'accord.
10: C'est quelqu'un. Bonjour. Allô? Et puis je reviens, hein.
2: Oui,
10: allô?
2: Allô?
10: Je vous laisse. Bonjour, ah. Vous avez demandé?
2: Oui, on doit la voisine.
10: Eh ben, ma voisine, elle vient de partir.
2: Vous pouvez la rattraper?
10: Ah, mais oui, bien sûr. Maria? Oui. C'est pour vous.
11: C'est moi.
10: Oui, bonjour.
2: Ah oui, bonjour madame. Vous m'entendez là?
10: Je vous entends très bien, mais je suis vers ma voisine parce que je suis venue vers elle et puis c'est moi qui ai pris l'appel de chez elle.
2: Madame Dutremble, s'il vous plaît.
10: Oui, je vous la passe alors.
2: Allô?
10: Oui, je vous la passe, vous avez dit que vous vouliez alors. Je vous passe madame Dutremble. Bon, qu'est-ce que c'est, monsieur, s'il vous plaît?
2: Vous êtes la voisine.
10: Oui.
2: On voudrait parler à madame Dutremble.
10: Eh ben, je suis, ma...
11: Madame Dutremble.
2: Ah, bonjour, Madame Dutremble. Est-ce que votre voisine est là?
11: Elle est là, oui.
2: On peut lui parler, s'il vous plaît?
11: Eh ben oui. Mais à quel honneur vous l'appelez chez moi?
2: C'est la mairie.
11: Ah, c'est la mairie.
12: Ah oui.
2: Allô? Oui. Est-ce que c'est la voisine?
12: Mais oui, je suis la voisine. Écoutez-moi, au revoir.
2: Parce qu'on vous a...
12: Ailleurs,
2: on vous a appelé chez vous, mais ça répond pas.
12: Ben, je vais y aller chez moi, alors on verra. Vous m'appelez.
2: Madame Dutremble, est-ce que vous m'entendez?
11: Comment?
2: Est-ce que vous pouvez nous passer Madame Dutremble, s'il vous plaît?
11: Eh ben, je suis Madame Dutremble.
2: Ah, bonjour. Rebonjour. Votre voisine est là?
11: Elle n'est plus là, non? Elle est partie chez elle.
2: Mais il fallait surtout pas qu'elle parte, puisqu'on a besoin de lui parler.
11: Eh ben écoutez, téléphonez-lui chez elle.
2: Est-ce que vous pouvez lui transmettre un message?
11: Oui.
2: Est-ce que vous pouvez lui demander quand vous la voyez?
11: Mais je la verrai peut-être que demain, ou je sais pas quand.
2: Si la voisine voit Madame Dutremble...
11: Je suis Madame Dutremble.
2: Bon, alors écoutez, madame, vous dites bien à votre voisine qu'on va l'appeler pour qu'elle nous passe Madame Dutremble. On a un message à lui passer. Ah, bah alors, Madame Dutremble, c'est très simple. Vous dites bien à votre voisine, quand vous la voyez, hein, qu'elle dise à Madame Dutremble, c'est-à-dire vous-même, qu'on va l'appeler.
11: Bon, d'accord.
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15: Allô,
6: oui? Oui, bonjour monsieur, c'est bien l'auto-école?
15: Oui, vous êtes oui. Bien l'auto-école.
6: Je vous appelle parce que moi-même, j'ai monté un site pour passer le permis sur Internet.
15: Oui.
6: En revanche, comme j'ai pas les agréments, j'aurais besoin d'un petit coup de pouce de votre part pour me valider les élèves à qui j'ai donné le permis.
15: Non, mais ça m'intéresse pas, de toute façon.
6: Bah oui, mais alors, parce que du coup, j'ai quand même votre nom qui est marqué sur mon site.
15: Vous avez marqué votre nom, et de quel droit vous marquez mon nom?
6: Bah parce qu'il fallait bien que je trouve quelqu'un qui...
15: Mais alors, et vous choisissez mon nom comme ça au hasard, sans avoir demandé quoi que ce soit, mais je vais porter plainte contre vous, monsieur.
6: Bah moi d'abord, pour refus d'agrémentisme.
15: Mais c'est la meilleure. Ben allez-y, je vous invite à le faire, monsieur.
6: Alors, c'est gentil de m'inviter.
15: Mais je suis en plein délire, là, monsieur. Vous engagez pas d'autres personnes comme ça à leur insu. Mais qu'est-ce que c'est, cette histoire? Mais c'est de la magouille en plein que vous faites, là.
6: Non, mais considérez ça comme une sorte de partenariat, vous voyez ce
15: qu'il faut... Ah bon, vous faites les choses avant et après vous prévenez les gens, vous. Mais vous êtes un escroc en puissance.
6: Oui, enfin, on est quand même partenaire, hein, je vous rappelle, donc...
15: Ah, mais pas du tout. Qu'est-ce que c'est, cette histoire? Attendez.
6: Oui.
16: Allô?
6: Allô?
16: Oui. Ah,
6: vous êtes une autre responsable?
16: Non, je suis le.
6: Ah,
16: juste avant, vous avez eu la responsable et elle vous a dit justement, vous vous rendez compte de ce que vous êtes en train de demander? Concrètement, vous êtes notre concurrence directe, mais vous avez besoin de mon numéro d'agrément pour pouvoir bosser vous de votre côté.
6: Bah, parce que vous l'avez.
16: Oui, mais moi je l'ai, mais je suis pas tenu de vous le donner, mon numéro d'agrément. Moi, mon intérêt, il est où?
6: Alors, c'est ce que je disais, faut voir ça comme une sorte de partenariat, vous voyez?
16: Mm-hmm.
6: Moi, ce que je me disais, c'est que les élèves qui s'inscrivent sur mon site, vous leur offrez 2 heures de conduite.
16: Ah, d'accord. Alors, vous inscrivez les gens, vous encaissez, vous m'envoyez les élèves, je leur offre 2 heures de conduite et ça me fait de la pub.
6: Bah, exactement.
16: Mais vous sortez de quelle planète, monsieur?
6: Bah, enfin, excusez-moi.
16: Sérieusement, moi, avec tout le respect que je vous dois, là, franchement, c'est prendre les gens pour des idiots.
6: Non, mais excusez-moi, non.
16: Non, je vous excuse pas. J'en ai marre de parler avec vous. Vous me prenez pour un con, j'ai l'impression.
6: Je vous propose un business quand même.
16: Non, ne me proposez rien du tout. J'ai pas besoin de business avec vous.
6: Bah, alors, donnez-moi juste, dans ce cas, le numéro.
16: Mais je vous donne rien du tout, espèce de fou. Vous êtes malade ou quoi? Vous, je vous donne rien du tout.
6: Écoutez, je passe dans ce cas.
16: Ouais, venez, je vais vous donner le numéro d'agrément.
6: D'accord. Ou si vous préférez, moi je vous apporte les dossiers déjà.
16: J'ai envie de jeter le téléphone.
6: Non, parce que si vous pouvez me remplir les trucs, parce que moi j'y connais rien.
16: Je veux plus parler avec vous.
6: Ah bah excusez-moi, mais enfin entre associés, ça commence très mal quand même. Hein.
16: Ah voilà, il m'en boucle. Mais non, mais je suis pas d'accord. Moi, vous me prenez pour un con comme ça. Venez et parlez en face de moi. Ne me parlez pas au téléphone. Qu'est-ce que vous me parlez au téléphone?
6: Eh ben là, je vous parle au téléphone, oui, absolument.
16: Mais je veux pas parler avec vous au téléphone. Moi, je veux que vous venez.
6: Mais là, pourtant, on parle au téléphone.
16: Monsieur.
6: Oui.
16: Avec tout le, je vais vous parler très très mal.
6: Non mais.
16: Je vais vous parler très très mal. Je vous préviens 2 fois. Raccrochez ou sinon je vais vous insulter toute votre famille.
6: Ah bah non.
16: Il m'a dit ah ben non. Voilà, lui, il me prend pour un con.
6: Allô?
16: Ah, c'est pas que tu me rends fou comme ça. Voilà, c'est trop là. Bon, vous avez de quoi noter? Je vous donne l'agrément. Moi, vous raccrochez, vous me rappelez plus.
6: Alors, je vous écoute.
16: Il est où les numéros d'agrément là? Alors, c'est E 12.
6: Comme le chiffre 12?
16: Non, c'est un truc de fou.
25: Allô.
26: Oui, bonjour madame. Madame.
25: Oui.
26: Bonjour, vous êtes bien titulaire de l'abonnement 0546.
25: Mmh.
26: Oui, c'est France Télécom à l'appareil.
25: Oui.
26: Nous installons sur le quartier sur le 0546 un système téléphonique. Le dernier cri de la technologie infrarouge, c'est-à-dire que vous êtes relié à partir d'aujourd'hui sur l'infrarouge, votre appareil de téléphone qui est un appareil à fil, hein. Mmh. Vous avez une fiche, vous avez une prise qui va dans votre mur actuellement. N'est-ce pas?
25: Oui.
26: Voilà, donc maintenant, vous n'aurez plus besoin de cette prise téléphonique. Vous allez pouvoir vous transporter, vous promener dans votre appartement, prenant l'appareil que vous avez actuellement. Vous le prenez dans vos mains, mais vous débranchez la prise et nous pouvons continuer à parler. Voilà le nouveau système. Eh oui, c'est le système.
24: Ah ben, faudrait que vous rappeliez parce que ma belle-mère est descendue, là.
26: Vous avez un appareil de quel type?
24: Ah ben, je sais pas, c'est chez ma belle-mère, hein. Moi, c'est pas ma maison.
26: Ben non, mais vous savez, madame.
24: Je suis sa belle-fille, moi.
26: Comment?
24: Moi, je suis sa belle-fille, hein.
26: Ah, c'est pour ça, voilà.
24: Ah ben, écoutez, moi, je suis pas à mon domicile, hein.
26: Voilà. Écoutez, c'est un tout petit problème technique. Vous avez
24: Je vais revenir, là, dans 10 minutes, hein, quart d'heure, si vous pouvez rappeler à ce moment-là.
26: Non. Vous avez votre appareil dans la main?
24: J'ai l'appareil de ma belle-mère dans la main, oui.
26: Voilà, donc vous prenez l'appareil dans la main. Vous voyez le cordon téléphonique?
24: Oui.
26: Vous le tendez tout doucement.
24: Oui, je le tends.
26: Vous, tout doucement, hein?
24: Oui, oui.
26: Bon, nous allons faire un compte à rebours. Je vais inverser la fréquence. Ne bougez pas, madame. Mm-hmm. Vous faites un essai en cette version. Voilà, un peu plus, voilà. Écoutez, madame, nous avons un petit problème dans votre appareil téléphonique. Vous n'avez pas un appareil qui ferait masse, il y a pas un
24: dent. Je peux pas vous dire, je connais pas le bâtiment ici. Je peux
26: non, un appareil, un appareil en métal, vous savez, avec des. Est-ce que, excusez-moi de vous demander ça, vous n'avez pas d'appareil dentaire, de plombage, de choses comme ça?
24: Si, j'ai un appareil dentaire, moi.
26: Ah! Eh ben voilà.
24: Pourquoi?
26: Eh ben voilà. Ah. Vous avez un appareil dentaire.
24: Ah bah dis donc, vous me posez beaucoup de questions, dis donc.
26: Ah oui, excusez-moi, mais vous savez...
24: C'est un peu indiscret, mais enfin...
26: Oui, mais vous savez, je suis inspecteur à France Télécom, c'est moi qui fais...
24: Oui, mais vous savez, c'est un peu indiscret, ça.
26: Oui, excusez-moi. Hein? Oui, excusez-moi.
24: Ça me semble un peu indiscret, quoi.
26: C'est un peu intime.
24: Je tique, hein.
26: On va faire le test simplement maintenant pour vérifier que ça marche bien.
24: Oui, mais... Ah, elle est pas là, hein.
26: Madame, j'ai pas besoin qu'elle soit là. Du moment qu'il y a quelqu'un chez vous, c'est parfait. Nous, on teste la ligne. Vous pouvez prendre donc votre téléphone.
24: Oui.
26: Vous le prenez dans les mains. Là, vous l'avez dans les mains, le téléphone?
24: Oui, j'ai dans les mains.
26: Vous allez, tout en me parlant, hein, j'ai besoin de vous entendre pour faire les tests, vous allez vers votre prise téléphonique.
24: Oui.
26: Et vous allez voir que, quand je vous le dirai, vous enlèverez, vous décrocherez.
24: La prise, d'accord.
26: Voilà la prise, et vous verrez que nous pouvons continuer à nous parler normalement.
24: Vous allez me dire, et puis je vais la débrancher.
26: D'accord, donc je vais vous faire avec vous un compte à rebours. Alors, vous m'entendez?
24: Oui.
26: À partir de 5, vous faites le compte à rebours, vous décrochez la prise, et à 0, nous continuons à nous parler normalement.
24: D'accord.
26: Je vous écoute.
24: Oui. Alors, 5, 4, 3, 2, 1, 0.
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18: Oui.
19: Oui, bonjour, monsieur.
18: Oui, bonjour, monsieur.
19: Oui, le père Ledoux, je suis le recteur, le curé de Camaret.
18: Vous êtes le curé, bonjour, monsieur curé.
19: Bonjour, comment allez-vous?
18: Je vais bien, oui.
19: Je ne veux pas vous déranger, mais j'ai un petit problème, docteur, voyez-vous.
18: Oui.
19: Depuis 2-3 jours, j'ai constaté que j'avais les... qui pendent, voyez-vous.
18: Les testicules, quoi.
19: Oui, voilà.
18: Oui.
19: Et alors, malheureusement, quand je m'assois dessus...
18: Vous asseyez dessus?
19: Oui, malheureusement, oui.
18: Elles ont enflé, quoi.
19: Comment?
18: Elles ont enflé.
19: Ben, je ne sais pas. Oui, je pense, oui.
18: Mais elles pendent beaucoup, alors, si ça vous...
19: Ah oui, elles pendent beaucoup, puisque quand je m'assois dessus, elles me rentrent dans le...
18: Dans le trou de balle.
19: Voilà.
18: Voilà.
19: Hein? C'est ça, docteur.
18: Bon, eh ben, il vaut mieux voir ça, monsieur Curie.
19: Ben oui.
18: Vous pouvez circuler en voiture ou quoi?
19: Difficilement, hein. Parce que c'est pareil, je suis assis dessus.
18: Vous pouvez pas venir jusqu'au centre médical?
19: Ben si, mais comment je vais faire pour... Ou alors je viens à pied ou en...
18: Bon, à pied, non, il n'y a pas question, quand même.
19: Ou en vélo, en danseuse, alors...
18: Non, pas en vélo, quand même.
19: Non, mais en danseuse, au moins, je ne m'assierai pas dessus sur la scène.
18: Mais c'est à ce point-là.
19: Ah oui, que faire?
18: Et vous pouvez pas prendre un taxi pour venir, hein?
19: Oui, ben, oui, c'est ce que je vais faire en restant accroupi dans la voiture.
18: Parce qu'ici, on a plus de matériel pour voir, quoi.
19: D'accord. Mais c'est normal que quand je suis assis dessus, elle me rentre dans le...
18: Ben, d'abord, c'est pas normal de s'asseoir sur ces trucs, hein?
19: Ben oui.
18: Et que ça vous rentre dans le trou de balle, alors ça me paraît assez exceptionnel, quoi.
19: Voilà.
18: Hein? Bon, écoutez, je vous envoie un taxi.
19: Oui, et puis...
18: Je m'en occupe, comme ça je serai sûr à quelle heure ça sera.
19: D'accord.
18: Vous êtes donc à la cure de Camaret.
19: Voilà.
18: D'accord, je m'occupe de tout ça, monsieur.
19: Mais dites-moi, docteur.
18: Oui.
19: J'ai quelque chose qui m'obsède. Je me suis réveillé cette nuit avec un air de musique dans la tête que je ne me souvenais plus ce que c'était. Peut-être que vous pourrez me dire.
18: Un air de Brigitte?
19: Non, pas de Brigitte, de Martine. De musique.
18: Un air de musique?
19: Oui. Est-ce que vous connaissez cette chanson?
18: Laquelle, monsieur?
19: C'est un air que je ne sais plus ce que c'est. C'est... La la la la la la la la la la la la la la la la la la la la la la la la la la la la.
18: Ah, les filles de Camaret, que c'est, monsieur le curé?
19: C'est pas le curé de Camaret, allez.
18: Oui. Bon, allez, au revoir.
19: Je vous souhaite une bonne après-midi.
18: Merci.
19: Au revoir.
0: Bonjour.
6: Bonjour monsieur, c'est bien la Supérette ?
0: Oui.
6: Monsieur Martin, à l'appareil, j'ai acheté des couches bébés recyclables.
0: Oui.
6: Et je voulais savoir comment vous faites pour les changer une fois qu'on s'en est servi.
0: Ah ben je fais pas ça moi.
6: Non mais c'est des recyclables, donc vous devez les reprendre pour les changer contre des neuves.
0: Ah ben non, moi je vends pas de couches bébés.
6: Ah, vous n'en avez plus.
0: Mais c'est pas qu'on en a plus, on en fait pas.
6: Bah, écoutez, c'est pas grave, vous avez qu'à me les rembourser.
0: Mais je rembourse rien du tout.
6: Bah, vu que vous êtes en rupture.
0: Mais je suis pas en rupture.
6: Ah bah si vous étiez pas en rupture, vous en auriez.
0: Mais oui, mais non.
6: Mais oui, mais si, soit il y a rupture et il y en a pas, soit il y a pas rupture et il y en a.
0: Bah bien sûr que non.
6: Ah bah c'est du mathématisme.
0: Mais, attendez.
1: Allô?
6: Ah, bah, c'est une... Bonjour, madame.
1: J'ai jamais eu de couche, moi.
6: Oula, qu'est-ce que vous me dites?
1: Qu'est-ce que je fasse avec des couches?
6: Alors, pardon, mais ça ne me regarde pas.
1: Mais...
6: Non, je vous demandais pas si vous, vous portez des couches.
1: Ah non?
6: Après, bon, j'imagine que c'est une histoire de confort personnel.
1: Mon non, frère... je porte pas de couches non plus au niveau personnel, monsieur. Je suis encore, ça va.
6: Ah, mais je ne juge pas.
1: Bah...
6: Du moment que vous me remboursez.
1: Ah, mais je vais pas vous rembourser, monsieur. Ça, c'est hors de question.
6: Pardon, mais je crois que légalement, c'est ce qui est prévu au niveau de la loi.
1: Mais ça va pas, non?
6: Parce que bon, c'est vrai, j'ai acheté des couches dans une autre supérette.
1: Bah, vous allez à la supérette que vous avez acheté.
6: Mais ils m'ont dit que c'est vous qui vous occupez du recyclage parce que eux, ça les arrange pas.
1: Mais ça va pas dans la nuit, vous avez vu la vierge?
6: Comment ça, j'ai bu de la bière?
1: Non, vous avez vu la vierge?
6: Ah, non, madame, je ne picole jamais avant d'appeler une supérette.
1: Non, mais je vous dis pas que vous picolez, vous avez vu la vierge, je dis pas la bière.
6: Non, aucune bière, pas la peine d'insister.
1: La vierge? Bah, t'es sourd en plus, mon pote, ou quoi?
6: Oui, mais alors, heureusement, j'arrive hyper bien à lire sur les lèvres au téléphone.
7: Bah. Oui, allô?
6: Et une autre dame, bonjour.
7: Moi, je vais pas vous reprendre des couches, que c'est pas moi qui a vendu, j'en vends pas.
6: Que c'est pas vous qui a vendu, mais qu'à l'autre supérette, ils m'ont dit que c'est vous qui fait l'échange.
7: Non, mais c'est qui? C'est où, la supérette où vous avez eu les couches?
6: C'est la supérette de Martinville, c'est mon beau-frère, monsieur Martin, qui
7: ah
6: l'a
7: oui,
6: tient.
7: Mais il est complètement fanal, lui, ou quoi? Moi, je vais pas reprendre des couches que lui vous a vendu, non, mais il est pas bien, ou quoi? Je rembourse rien du tout, je vous ai rien vendu, monsieur. Non, mais ça serait trop fort, ça. Vous allez voir votre beau-frère qui vous a vendu vos couches à Martinville, et puis il vous les rembourse.
6: Ah, bah, il peut plus, parce qu'on a mis votre nom sur son ticket de caisse.
7: Non. Vous allez voir si c'est mon nom qui est sur le ticket. Votre beau-frère, ça va coûter cher. Parce que de quel droit il met mon nom sur un ticket pour que je rembourse des couches que j'ai pas vendues? On fait pas rembourser des couches dans un autre magasin.
6: Sauf si on a un ticket rayé avec votre nom dessus à la place.
7: Mais non, mais alors pourquoi il a mis mon nom, ce monsieur-là, sur un ticket de caisse? Non, mais ça va pas, non?
6: Ah non, c'est moi qui ai mis votre nom. Je voulais pas embêter mon beau-frère avec ça.
7: Ah, d'accord. Donc c'est vous qui avez dit, il a une supérette à côté de chez moi. Venez me voir. Et puis on va s'expliquer. Et vous me ramenez votre ticket.
6: Ah, quand même.
7: Ok.
6: Pardon, mais j'avais jamais rencontré un vendeur de couches aussi récalcifiant.
7: Non, mais vous êtes pas bien ou quoi? J'en vends pas des couches.
6: Oui, bah déjà, un vendeur de couches qui vend pas de couches, c'est louche.
7: Mais venez me voir, on va s'expliquer tous les deux.
6: Bon, vous savez quoi? Vous me remboursez en liquide et puis on n'en parle plus.
7: Non, bah, bien sûr, je vais vous rembourser des couches en liquide, mais vous essayez...
6: En plus, juste avant, j'avais le patron, il m'a dit...
7: C'est moi le patron, monsieur, vous êtes dans la merde, là.
6: Oh, attendez, j'ai compris.
7: Pardon?
6: Bah, j'ai compris, vous me faites un sketch.
7: Je fais rien du tout.
6: Mais si, vous faites des jeux de mots.
7: Je vous dis, arrêtez de me saouler, sans déconner.
6: Ouais, payez des couches en liquide, suivi de...
7: Non, mais vous
6: êtes dans la merde, il y a un thème, là.
7: Vous allez arrêter de me pomper le derche.
6: Ah bah tiens, derche, comme par hasard.
7: Mais bien sûr, non mais faut arrêter, monsieur.
6: Comment ça, faut uriner, monsieur?
7: Mais vous êtes cinglé ou quoi?
6: Alors pardon, mais je n'ai pas de couche, moi.
7: Allez hop.
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20: Allô?
19: Oui, bonjour, madame.
20: Bonjour.
19: C'est l'école de danse?
20: Oui, tout à fait.
19: Monsieur Ledu, à l'appareil.
20: Oui.
19: Dites-moi, j'étais à un mariage la samedi.
20: Oui.
19: Et il y a une nouvelle danse, là, qui a l'air très, très intéressante, où j'ai appris plein de choses. C'est mon petit cousin qui a ramené ça de Paris.
20: Oui.
19: J'en ai parlé à mon club de boulisme, là.
20: Oui.
19: Et tous ceux qui, comme moi, pratiquent les boules.
20: Oui.
19: Ça les intéresse, cette danse.
20: Ah, d'accord. C'est quoi comme danse?
19: La zézette.
20: Ah, je connais pas.
19: Ben, la danseuse, elle a la zigounette du monsieur à la main.
20: Oui.
19: Elle tourne comme ça, vous voyez. Hop. Et donc le monsieur, lui, se laisse faire. Il est mené par la... comment on appelle ça? Sa zézette, quoi. Sa zigounette, quoi.
20: Ouais, mais bon...
19: On est 12, hein.
20: Ouais, mais ça fait rien.
19: Non, mais... On
20: c'est
19: est
20: pas
19: motivé.
20: Trop...
19: On est motivé. On est motivé.
20: Oui, mais peut-être, mais moi, c'est pas trop ma tasse de thé, ça. Hein.
19: Je vous rassure, non. On a déjà acheté donc les chaussons de danse.
2: et puis la tenue de danseur. Ouais, et donc, il n'y a pas de braguette, de trucs comme ça. C'est tout de suite la zigounette, la zézette. Ouais, hop, on la sort.
5: Non, c'est pas trop mon truc, ça. Hein. Moi, j'apprends pas tous ces trucs-là, hein. Je suis désolée. Hein.
2: Comment?
5: Ah non, ouais, mais là, c'est pas un truc qui m'intéresse. Je vous dis franchement, ça, c'est pas des trucs qui m'intéressent. Hein. Montrer les zézettes, c'est pas trop mon truc. Hein. Allô?
2: Mais madame, je comprends pas. Je croyais que vous étiez professeur de danse.
5: Professeur de danse, c'est pas pour montrer les zézettes, hein.
2: Mais non, mais il s'agit pas de montrer.
5: Ah oui, parce que là, si c'est pour montrer la zézette, c'est pas. Je peux vous dire tout de suite que c'est non, hein.
2: Mais c'est pas pour la montrer. C'est pour la tenir, pour la danse. Voyez, c'est pas tout à fait pareil. C'est
5: oui,
2: pas...
5: mais même si vous la sortez pour la tenir, c'est pas pareil quand même.
2: Bah, c'est ça qu'on fait.
5: Ah oui, bah alors, je suis désolée, non, c'est non, hein.
2: Attendez, il y a le président du club de boules qui est là.
5: Non, mais c'est non, hein. C'est pas la peine, n'insistez pas.
2: Allô?
5: Allô?

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3: Rempli de peinture indélébile.
4: Non, mais c'est n'importe quoi.
3: Eh, aussi bien ça tombera chez un voisin à droite ou à gauche, hein, ça je peux pas vous dire.
4: Alors, les voisins, là, je leur dis quoi, moi?
3: Justement, il faudrait que vous alliez prévenir tout le monde parce que je vous ai mis responsable quartier.
4: Ah bon? Je suis responsable quartier maintenant?
3: Eh, responsable quartier pour sa seigneurie, l'ambassadeur du Martinland.
4: Ah oui, mais moi j'en ai rien à foutre, que ce soit l'ambassadeur ou Macron. Je suis responsable quartier maintenant, faut que j'avertisse tout le quartier. Bonjour?
3: Ah, c'est un autre monsieur.
5: Mais c'est quoi le Martinland?
3: Bon, voyons, Martinland.
5: Bon, je connais pas.
3: Capitale Martinville.
5: Mais ça se passe quand, ça?
3: Alors, la cérémonie, c'est maintenant.
5: Aujourd'hui?
3: Oui, c'est ça. On est prêt à tirer les boules de peinture, là.
5: Ah, bah, c'est bien le moment de nous appeler, alors, oui.
3: Ah, oui, bah, heureusement que j'appelle, parce que votre collègue me dit qu'en plus, vous laissez traîner des trucs dehors.
5: Bah, on est un garage, donc on a des voitures. S'il y a de la peinture qui se met sur les véhicules, comment on fait après?
3: Alors, soit vous les rentrez maintenant, mais il vous reste 2 minutes 30 à peu près.
5: Ah, bah, non, je vais pas rentrer. Si j'ai 50 voitures sur le parc, je vais pas les rentrer, hein, ça c'est sûr.
3: Dans ce cas, si vous avez des voitures qui reçoivent des boules de peinture.
5: Oui.
3: Eh ben, vous aurez plus qu'à finir de les peindre de la même couleur. Comme ça, elles seront comme neuves.
5: Non, mais vous vous moquez de moi, là, non? Comment?
3: Bien sûr, oui. Donc, en Martinland, on utilise de la peinture marron fluo pour les cérémonies.
5: Non, mais là.
3: Vous aurez plus qu'à finir de repeindre toutes les voitures en marron fluo.
5: Non, monsieur, je vais pas peindre les voitures avec votre couleur. Non, attendez, vous savez ce que c'est que peindre une voiture?
3: Oui, quand même. Moi, j'ai un beau-frère qui est peintre en bâtiment.
5: Non, bah, vous connaissez pas, je pense.
3: Si. Je me suis basé d'ailleurs sur son barème. Rassurez-vous, je peux vous indemnifier jusqu'à 30 € par bagnole à repeindre.
5: Le peindre une voiture, ça coûte à peu près 5 000 €. Donc, je pense pas que 30 €.
3: Oh là là, 5 000 balles, vous vous faites avoir, hein.
5: Pardon?
3: Bah ouais, mon beau-frère, il m'a repeint les cabinets pour 100 €. Alors, 5 000?
5: Bon, écoutez, monsieur, là, attendez. Ah non, ouais.
6: Allô?
3: Allô?
6: Allô?
3: Allô?
6: Allô?
3: Allô?
6: Allô?
3: Allô?
6: Allô?
3: Allô? Oui, vous m'entendez?
6: Oui.
3: Eh ben, moi aussi, madame.
6: Madame, monsieur.
3: Ah bah non, c'est madame ou monsieur, ça peut pas
6: mais
3: être.
6: J'ai plein de voitures dehors et tous les panneaux solaires.
3: Parce qu'en plus, il y a des panneaux solaires.
6: Oui.
3: Eh ben, vous les enlevez.
6: Ben non, on peut pas les enlever. Et j'en ai toute la toiture.
3: Entre nous, avec un peu de motivation et un tournevis.
6: Ben, on peut pas les démonter. C'est des panneaux solaires, c'est des trucs industriels.
3: Ah ben voilà, ça en fait qu'à sa tête. Après, ça va être ma faute.
6: On n'en fait pas qu'à notre tête. Vous savez ce que c'est. Les panneaux solaires, on peut pas les enlever. C'est des trucs de l'EDF.
3: Ah ben, si c'est pas les vôtres.
6: Ah ben non, c'est pas à nous. Mais moi, s'il y a une couille là sur le toit de mon garage, je fais quoi?
3: Alors non, rassurez-vous, depuis le Moyen-Âge, on a arrêté de tirer des couilles puisqu'on les a remplacées par des boules de peinture.
6: Déplacez-vous, venez dans ma cour, alors on va voir vite fait.
3: Ah bah on va voir tout de suite, vous êtes où là?
6: On est devant l'entrée du garage là.
3: D'accord, donc je vais tirer une première boule, vous voyez dehors?
6: Ouais, je vois dehors, ouais.
3: Ok, donc je tire dans 5, 4,
6: allô,
3: 3,
6: allô,
3: 2,
6: allô, allô,
3: mise à feu!
6: C'est quoi ce délire là?
3: Ah pardon, c'est moi, comme j'ai plus de boules, à la place j'ai mis des caisses.
6: Oh putain. Ouais.
3: Attention, deuxième caisse.
6: Non, c'est débile votre truc là.
3: Pas du tout, c'est la tradition martinlandaise. Quand on n'a pas de boules, on lâche 21 caisses.
6: Ouais, ouais.
3: Allez, plus que 19 caisses.
6: Ok.
3: Oh, bah plus que 18.
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7: Bonjour. Allô, c'est le cabinet vétérinaire.
8: Oui, bonjour madame.
7: Bonjour madame, je vous appelle parce que mon mari a bouffé ma chatte.
8: Qui c'est qui a mangé votre chatte?
7: Mon mari.
8: Comment ça a mangé votre chatte?
7: Il l'a mangé cette nuit. J'ai rien pu faire, j'étais pas d'accord, mais j'ai pas pu l'empêcher.
8: Il a mangé votre chatte?
7: Oui.
8: Et comment il a mangé?
7: Goulûment, sans l'ombre d'un remords.
8: Il reste des morceaux?
7: Oh, il reste pas grand-chose. Il reste juste une touffe de poils, quoi.
8: Qu'est-ce qu'il a pris à votre mari de manger votre chatte?
7: C'est pas la première fois, hein.
8: C'est pas la première fois?
7: Non.
8: Allô, oui?
7: Allô?
8: Oui, bonjour.
7: Allô?
8: Oui, bonjour, madame. Oui,
7: bonjour, madame. Vous êtes le vétérinaire?
8: Oui.
7: Mon mari a bouffé ma chatte.
8: Mais il n'est pas bien, votre mari.
7: Mais voilà, c'est pour ça. Il l'a mangé hier soir.
8: Il est suivi, votre mari, par un médecin?
7: Derrière le bill, actuellement? Non, il n'y a personne. Hein.
8: Non, non, mais votre mari, il y a d'habitude, il y a un médecin qui le soigne ou pas?
7: Non.
8: Non, il faudrait peut-être qu'il y ait un médecin qui le soigne, parce que c'est pas normal. Hein.
7: Qu'est-ce que je peux faire?
8: Pour votre chat, vous avez un jardin ou pas?
7: Oui.
8: Vous pouvez enterrer ce qui reste si vous voulez.
7: La queue dépasse encore.
8: Mais qui dépasse d'où?
7: De la chatte.
8: Et le reste, il est...
7: Il l'a
8: avalé?
7: Oui, il l'a, oui.
8: Bon, mais ce qui reste de la chatte, soit vous l'enterrez dans votre jardin, soit vous nous l'emmenez, on le fera incinérer.
7: Mais dites-moi, docteur.
8: Oui.
7: Si j'enterre ma chatte.
8: Oui.
7: Elle va pas se faire bouffer par des vers de terre?
8: C'est un petit peu, si.
7: Mais ça va pas faire mal?
8: Absolument pas, puisqu'elle est morte, madame.

0: Non, elle n'est pas morte. Hein.
1: Mais s'il reste que la queue.
0: Non, mais c'est la queue de mon mari qui dépasse.
1: La queue de votre mari dépasse de votre chatte.
0: Mais oui.
1: Vous êtes sûr que vous allez bien ?
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3: Oui, bonjour.
4: Bonjour, monsieur, c'est bien le café ?
3: Oui.
4: Monsieur Martin à l'appareil, société Martin Limited Incorporated. Je suis une société américaine.
3: Vous pouvez me répéter votre nom de société ?
4: Bien sûr, Martin Limited Incorporated.
3: Martin Limited Incorporated.
4: Voilà, on est donc spécialisé dans les boissons américaines et autres.
3: C'est pourquoi, monsieur ? C'est pour un démarchage ?
4: Ah non, pas du tout. C'est parce que je viens vous installer un bar pop-up.
3: Pop-up, c'est quoi ça ?
4: Bah, pop-up, c'est un système américain. C'est comme un pop-up store, vous savez, les magasins éphéméristes.
3: Ah, bougez pas, je vous passe quelqu'un. Allô ?
4: Bonjour monsieur.
3: Non, je suis une femme, mais c'est pas grave.
4: Oh non, c'est pas grave. Donc comme j'expliquais, je vais installer un stand de boissons pop-up sur votre terrasse.
3: Mais bien sûr que non, vous allez sûrement pas installer un stand de boissons. Parce que nous en fait, on a un café, un bar monsieur. Vous allez... Donc, votre numéro de téléphone ?
4: Oh bah ça faisait longtemps, volontiers. Donc 06...
3: Allez-y, 06, oui.
4: Oui, 06.
3: Alors 06, 06.
4: Voilà, encore deux fois 06.
3: 06, 06.
4: C'est ça, plus 06.
3: Oui, à part 06, vous avez quoi d'autre dans votre numéro de téléphone ?
4: Bah c'est tout. Ah non, pardon. Et 06, il en restait un.
3: Et 06, et on va se renseigner.
4: Bon, n'hésitez pas. En attendant, si je m'installe juste sur la moitié de la terrasse...
3: Mais même ?
5: Oui, allô ?
4: Bonjour madame, nous on s'installe devant, mais on peut vous laisser un peu de place, c'est ce que je disais.
5: Ah non, mais même pas devant.
4: Bah pardon, mais j'ai quand même une licence américaine.
5: Ouais, non, mais après moi je m'en fiche de votre licence américaine. Vous débarquez avec un bar éphémère, c'est quoi cette histoire ?
4: Je m'excuse, mais j'ai quand même un décret de Donald Trump qui m'autorise à faire un bar pop-up devant chez vous. Donc si les Américains ils l'ont dit...
5: Les Américains, mais je vais appeler Poutine, moi je vais appeler les Russes, vous allez voir.
4: Oh bah passez-moi ce monsieur Poutine, allons-y.
5: Je vous l'envoie.
4: Oh mais je ne quitte pas.
6: Oui, qu'est-ce qui vous arrive ?
4: Ah, bonjour, vous êtes monsieur Poutine ?
6: Ben non.
4: Ah, parce qu'apparemment, on devait me passer le patron.
6: Oui ?
4: Qui serait un certain monsieur Poutine.
6: Oh ben attendez, je vais vous le passer parce qu'il m'a pas parlé de ça.
4: Qui ça ?
6: Ben le patron ?
4: D'accord, ben oui, passez-le moi ce monsieur Poutine.
6: Ah non, c'est... Limited, machin, il va venir vendre des boissons américaines, je sais pas.
7: Oui, allô ?
4: Et c'est madame ?
7: Non, c'est monsieur, moi.
4: Si vous voulez.
7: C'est moi le patron, mais je suis pas au courant.
4: Ah, bah quand même, enchanté, monsieur Poutine.
7: Oui, mais alors attendez, c'est quoi le concept, alors ?
4: Alors, le concept, c'est que je monte un bar pop-up pour vendre des boissons comme les vôtres, mais américaines.
7: Oui, non, mais vous comptez vous installer où ?
4: Oh, bah sur la terrasse, juste devant.
7: Bah absolument pas.
4: Alors sinon, je me mets dedans, dans la salle.
7: Non, bah absolument pas non plus.
4: Mais si, moi je vous laisse la terrasse et vous, vous me laissez l'intérieur.
7: Bah, vous êtes gentil, vous. Mais non, mais ça va. Vous allez pas vendre des boissons devant chez moi alors que j'en vends déjà.
4: Ouais, mais les nôtres, comme ce sont des boissons américaines, on paye pas les taxes, donc on peut les vendre 10% moins cher que vous.
7: Bah et alors, sans déconner, vous voulez pas non plus vendre à 50 centimes ?
4: 50 centimes, non, mais ce qu'on peut faire, si vous préférez, c'est que moi, je m'aligne sur vos prix.
7: Non, mais vous avez pas à vous aligner sur mes prix. Tout ce que vous vendez, c'est moi, je le vends pas.
4: Non, mais vous, en même temps, vous augmentez tous vos prix à vous de 10%.
7: Eh ben alors, moi, je m'en fous.
4: Bah, comme ça, tout le monde y gagne.
7: Ouais, d'accord, allez.
4: Attends. Allô. Et bonjour madame, je croyais qu'il n'y en aurait plus.
7: Vous devez vendre des boissons américaines devant chez moi.
4: Voilà, c'est ce que j'ai expliqué au patron. Moi je m'installe peinard sur la terrasse.
7: Bah viens te mettre devant, oui, ça va bien se passer.
4: Super, alors si ça te dérange pas, est-ce que tu peux déjà commencer à faire un peu de place?
7: Ça vous dérange pas, on dit. Si ça vous dérange pas.
4: Oh pardon, je croyais qu'on se tutoyait.
7: Non, se tutoie pas, non.
4: Oh bah excuse-moi.
7: Voilà.
4: En fait, tu préfères que je te vouvoie?
7: Oui.
4: Ok, donc pas de problème, je vais te tutoyer.
7: Allez.
4: Je vais te vouvoyer.
8: Oh la paix, bon.
9: Allô ?
10: Oui, bonjour madame.
9: Bonjour.
10: France Télécom à l'appareil. Bien, nous avons une bonne nouvelle parce que nous avons remarqué que vous ne consommiez pas beaucoup.
9: Oui.
10: Sur votre abonnement téléphonique, hein ?
9: Non.
10: J'imagine que vous devez avoir des portables.
9: Oui.
10: Voilà. On manque de numéros dans le département. Il y a donc de nouveaux abonnés qui, eux, ont besoin de téléphones fixes. Donc on va vous couper le téléphone là tout à l'heure.
9: Oui, mais je voudrais conserver quand même mon téléphone.
10: Ah non, mais de toute façon, il vous sert à rien puisque vous avez un téléphone portable.
9: Si, moi, je m'en sers quand, même.
10: Oh, très peu, hein. On a regardé votre consommation, ça sert à rien, quoi, que vous utilisiez un téléphone fixe alors qu'il y a des gens.
9: Parce qu'on a changé il n'y a pas longtemps, parce qu'on avait pris par Internet, quoi.
10: Voilà, c'est ça. Mais si vous voulez, vous ne consommez pas, donc vous ne rapportez pas beaucoup. Vous voyez, alors que là, on a une personne qui a un cabinet médical qui a besoin d'un numéro, donc on va lui attribuer le vôtre.
9: Oui, mais bon, c'est normal, ça.
10: Ah oui, bien sûr.
9: Bah, ce numéro, on m'appelle sous ce numéro, moi, alors...
10: Oui, mais vous rendez compte, un cabinet médical, lui, il va dépenser dans les 400 euros. Hein.
9: Oui, bien sûr, oui, d'accord, oui, moi, je savais pas...
10: C'est tout bénef pour nous aussi, quoi. Il faut penser un peu à nous, quoi.
9: Oui, d'accord, donc ça va, je donne mon numéro d'Internet, en fait.
10: Ah, mais il n'y aura plus de numéro d'Internet.
9: Parce que...
10: Bah, si je vous coupe l'abonnement téléphonique, madame, vous n'avez plus d'Internet.
9: Mais disons, moi, si on m'appelle sous mon numéro... On m'appelle sur le fixe.
10: Bah là, on vous appellera plus, comme ça vous aurez la paix déjà, ne serait-ce que ça, hein? Parce que c'est quand même dérangeant quand on est chez soi, on aime bien être tranquille, puis là, d'un seul coup, le téléphone sonne et hop là.
9: Je m'en parle quand même avec mon mari et mes enfants.
10: Ah oui, mais ce soir, c'est trop tard, parce qu'on va couper dans une heure, là.
9: Bah oui, mais bon, je voudrais quand même conserver mon numéro, tout le monde a mon numéro.
10: Mais attendez, madame, j'imagine que votre ligne téléphonique, c'est de votre ligne téléphonique que dépend Internet.
9: Mais non, mais moi, je conserve Internet, parce que moi, j'ai pris en plus avec la télé et tout.
10: Qu'est-ce que vous voulez faire avec Internet, à votre âge?
9: Mais comment ça... Mais j'ai...
10: Si vous étiez jeune encore, bon, pour télécharger tout ça, je comprends, mais bon...
9: Je suis pas à la retraite, moi, attendez, j'ai que 40 ans.
10: Oui, mais voilà, 40 ans, vous appelez ça jeune.
9: Mais pourquoi vous voulez... Mais je comprends pas trop, là. Parce que bon. Moi, j'ai des enfants à la maison aussi, encore.
10: Eh ben justement, ça sera l'occasion un peu de les sevrer. Comme ça, ils iront moins sur Internet, ils iront chez les amis ou à l'école, et puis voilà.
9: Mais moi, je suis pas... Non, mais moi, je conserve Internet.
10: Ah ben non.
9: Mais qu'est-ce que c'est que cette histoire, là?
10: Ah ben, on peut pas faire autrement.
9: Mais moi, je conserve Internet, puisque j'ai la télé prise dessus et tout.
10: Ah ben, en plus, vous avez la télé en 2009, c'est quand même une drogue dure, ça, madame. À votre âge, vous auriez dû comprendre ça depuis le temps, non?
9: Mais qu'est-ce que vous me racontez, là?
10: Ben, le téléphone, c'est une drogue, d'accord? Internet, c'est une drogue, la télévision aussi. Là, d'un seul coup, en vous coupant le numéro, vous allez être sevré, vous allez revivre, vous allez pouvoir aller vous promener, faire des voyages.
9: Mais pourquoi vous voulez me couper mon numéro de téléphone? J'en ai besoin. Mais qu'est-ce que c'est que ces histoires, là?
10: Ben, madame, écoutez, tous les jours, on a des gens comme
9: j'en
10: vous.
9: J'en ai besoin d'Internet, moi, parce que je travaille dessus.
10: Oh, madame, excusez-moi, mais là, vous m'embêtez, pour pas dire...
9: Mais prenez quelqu'un d'autre qui consomme pas beaucoup de téléphone.
10: Alors donnez-moi un nom de quelqu'un qui consomme.
9: Non, je vais pas vous donner de nom.
10: Mais si, comme ça. Attendez, moi je suis en week-end dans 5 minutes là. Alors vite fait, il faut que je trouve une ligne. Aidez-moi.
9: Oui, mais moi c'est pas mes affaires, moi c'est pas.
10: Ah tiens, il y a un salon de coiffure. Avenue Victor Hugo, vous connaissez lui?
9: Non.
10: Peut-être pas besoin du téléphone, lui, le coiffeur, si.
9: Bah moi je sais pas, je connais personne. Donc, moi ça me regarde pas, c'est pas à moi de vous dire, c'est à vous de voir.
10: Attendez, j'ai trouvé. La paroisse.
9: Bah voilà.
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11: Oui, bonjour.
12: Oui, bonjour monsieur. C'est bien la boulangerie?
11: Oui, c'est bien ça.
12: Je vous appelle parce que vous m'avez vendu un faux produit.
11: Un faux produit? Quel faux produit?
12: Je suis venu, j'ai demandé une chocolatine.
11: Oui.
12: Et alors, selon mon beau-frère qui s'y connaît, c'est un pain au chocolat.
11: Nous, on appelle ça une chocolatine, monsieur.
12: Ah non, c'est un pain au chocolat.
11: Bon, enfin, mais c'est pareil pour nous. Je peux pas appeler ça être trompé sur la marchandise.
12: Non, mais vous vous êtes dit, c'est un touriste, il va pas faire la
11: différence. Pas du tout, monsieur. Alors là, que ce soit un touriste ou pas touriste, quand on nous demande chocolatine ou pain au chocolat, nous, le produit est le même.
12: Quoi qu'on vous demande, vous vendez la même chose, en fait.
11: Mais c'est pareil. C'est vraiment vous qui êtes de mauvaise foi. Allez sur Internet et allez voir pain au chocolat ou chocolatine, c'est la même chose.
12: Non, mais entre-temps, vous aurez changé sur Internet pour qu'il y ait écrit c'est la même chose.
11: Ah, ben bien sûr, je vais aller trafiquer Internet pour marquer qu'on a décidé que pain au chocolat ou chocolatine, c'était la même chose, monsieur. J'ai que ça à faire. Je vous aurais donné un croissant. Je comprends que je vous ai trompé sur la marchandise.
12: Ah, vous reconnaissez, bon, c'est déjà une bonne
11: chose. Ah non, je reconnais rien, monsieur. Ne me dites pas que je vous ai grugé sur le produit. Appelez la Fédération de Pâtisserie. Tiens, ils vont vous signaler ce que c'est pas au chocolat.
12: Ah ben moi, écoutez, moi j'ai mon beau-frère qui connaît déjà.
11: Oui, eh ben écoutez, mais bien sûr. Votre beau-frère, il doit être très expert, hein, pour savoir la différence entre un pain au chocolat et une chocolatine, hein. Alors c'est bien la première fois qu'on me l'a fait celle-là. Franchement, monsieur, j'ai jamais vu ça, hein.
12: Bon, bah, passez-moi le responsable.
11: Attendez, monsieur, quittez pas, s'il vous plaît.
12: Ah ben merci.
11: Alors.
13: Mais qu'est-ce que vous me racontez là? Non mais vous êtes en train de me faire un sort. Ça fait des années que je suis boulanger. C'est la première fois qu'on me sort un truc comme ça. Ah, c'est quand même comique votre histoire là, cher monsieur. Excusez-moi, mais
12: bon, du coup, est-ce que je peux passer cet après-midi?
13: Pourquoi faire?
12: Bah pour le remboursement.
13: Pour le remboursement de quoi? Vous l'avez mangé le produit?
12: Je l'ai pas fini du coup parce que je l'avais juste entamé.
13: Comment ça, vous l'avez pas fini? Non mais attendez, vous allez me ramener une chocolatine à moitié mangée et vous voulez que je vous la rembourse? Non mais vous rigolez ou quoi?
12: Ah non non, excusez-moi.
13: Comment ça, excusez-moi?
12: Ah ben c'est pas ça.
13: Comment ça, c'est pas ça?
12: C'est pas une chocolatine que je vais vous rapporter, c'est un pain au chocolat justement.
13: Non mais c'est complètement ahurissant votre histoire là.
12: Non mais je vois, vous essayez de me convaincre, vous essayez de me faire une sorte de convainquisme que c'est...
13: Mais je sais pas de vous convaincre de quoi que ce soit, je vous explique.
12: Vous êtes ouvert jusqu'à quelle heure aujourd'hui?
13: Mais c'est pas la peine de repasser, on va pas vous rembourser la moitié d'une chocolatine, hein, ne rêvez pas. Hein. Non mais vous êtes complètement... Vous êtes un peu fou, non monsieur? Vous commencez à me fatiguer vos histoires là.
12: J'ai mon beau-frère qui peut témoigner en plus, hein.
13: Mais qu'est-ce que... Mais ça va pas bien la tête, hein. Mais qu'est-ce que vous racontez là?
12: Non mais je...
13: Vous ne passez pas parce que sinon j'appelle le flic.
12: Ah ben moi je vais les appeler avant vous, vous allez voir.
13: Mais allez-y, appelez-les.
12: Ah ben je les appelle tout de suite.
13: Oui, tout de suite, et vous venez avec eux, y a pas de souci.
12: Ah ben ça y est, ils sont appelés là.
13: Y a pas de souci, vous venez avec eux.
12: Ils arrivent.
13: Eh ben ils arrivent, très bien. Vous venez avec eux, hein. On discutera ensemble, y a pas de souci.
12: Ah ben je suis en voiture avec eux.
13: Y a pas de souci. Moi aussi je suis en voiture avec eux.
12: Et je peux le prouver, excusez-moi.
13: Venez, venez.
12: Commandant, vous pouvez mettre la sirène s'il vous plaît?
13: Oui. Pimpon, pimpon, oui.
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14: Allô.
15: Oui, bonjour monsieur.
14: Bonjour monsieur.
15: France Télécom Arcachon à l'appareil.
14: Oui, oui.
15: Voilà, nous avons un petit problème de centrale.
14: Oui.
15: Avec un faisceau de lignes donc qui a été perturbé.
14: Oui.
15: Nous devons réparer.
14: Oui.
15: Vous allez recevoir pendant quelques minutes un certain nombre de communications téléphoniques en provenance d'Arcachon.
14: Oui.
15: Ces coups de fil ne vous sont pas adressés.
14: Oui.
15: Tout ce qu'on vous demande, c'est de relayer la sonnerie.
14: Oui.
15: C'est-à-dire que ça va sonner chez vous.
14: Oui.
15: Vous décrochez.
14: Oui.
15: Vous ne dites pas allô.
14: Non.
15: Vous ne vous présentez pas.
14: Oui.
15: Mais vous relayez la sonnerie.
14: Ça veut dire quoi?
15: Vous faites la sonnerie avec des fréquences vocales, les vôtres.
14: Oui.
15: C'est-à-dire que vous faites tout.
14: Ah ouais.
15: Tout.
14: Ouais, d'accord.
15: Hein?
14: Ouais, d'accord.
15: Jusqu'à ce que l'autre personne ait raccroché.
14: Bon, d'accord.
15: Nous sommes d'accord?
14: Oui.
15: Voilà, je vous remercie, monsieur.
14: Il y en a... j'accroche là.
15: Oui, il y en a pour quelques minutes. Hein.
14: Voilà, merci.
15: Merci, au revoir.
16: Je dois être sur le répondeur, là. Bon, ben, je vais laisser un message. Hélène, mon amour, je voulais te dire que je t'aime. Cette nuit a été pour moi une révélation. J'ai aimé tout ce que nous avons fait. J'ai aimé ton corps sur les draps de soie et de satin mélangés que j'ai acheté chez Tati. J'ai aimé tes cheveux, ta bouche, tes seins, ton ventre et tes longues jambes brillantes. J'aime tes fesses, j'aime tes cuisses blanches, longues et galbées. Et j'aime aussi celles de ta sœur, celles de ta mère. J'aime le corps de toutes les femmes de ta famille. Voilà, Hélène. J'espère que vous aurez ce message et qu'ensemble nous pourrons cette nuit, dans votre grand lit, poursuivre toutes nos cochonneries. J'espère vous entendre crier dans la nuit, mordre la descente de lit. Oh, mes cochonnes, comme je vous aime.
15: Allô?
14: Oui.
15: Oui, monsieur, c'est France Télécom, là.
14: Oui.
15: Ça y est, c'est fini, hein? Vous avez eu des appels?
14: Oui.
15: D'accord, hein?
14: Mais alors, attention, hein? C'était un peu cru.
15: Ah, c'était un peu cru?
14: Oh, oui, oui.
17: Garage, bonjour.
12: Bonjour, monsieur, c'est bien le garage?
17: Oui, madame, c'est pas monsieur au téléphone.
12: Ah, ok, bon, si vous voulez.
17: Oui.
12: Monsieur Martin, à l'appareil, je suis en train de faire un dossier pour le bonus écologiste.
17: D'accord.
12: En déclarant que j'ai une voiture électrique, ça me fait 7000 balles de bonus.
17: D'accord.
12: Mais, comme j'ai pas de voiture, je vais déclarer que c'est vous qui m'avez loué une voiture depuis 2 ans. Ça marche aussi.
17: Et comment ça se fait que vous avez dit qu'on vous avait loué un véhicule électrique? Là, en fin de compte, vous avez pris le droit, en fin de compte, de faire une déclaration.
12: Ah oui, mais en fin de compte, j'ai fait toute la paperasse. Donc, en fin de compte, vous avez même pas à vous en occuper.
17: Ah, bah si, vous êtes en train de me dire qu'on a utilisé mes coordonnées pour avoir un document de l'État, en fin de compte, pour bénéficier, en fin de compte, d'un bonus écologique, quoi.
12: Bah, en fin de compte, ça fait quand même 7000 balles sur mon compte, en fin de compte.
17: Ah oui, mais moi, je m'en fous. Une personne, en fin de compte, vient prendre votre nom en disant, en fin de compte, que...
12: Dans ce cas, en fin de compte, plan B, je peux venir avec la voiture électrique de mon beau-frère, et en fin de compte, on pose une plaque d'une voiture à vous sur sa voiture à lui.
17: Mais vous êtes... vous vous rendez compte d'où je vais aller poser une plaque de mes véhicules sur votre véhicule?
12: Bah d'où qu'en fin de compte, ça me permet de récupérer le bonus.
17: Ah mais moi c'est pas mon problème.
12: Et qu'est-ce qu'on fait pour mes 7000 balles?
17: Mais j'en ai rien à foutre de vos 7000 balles. Vous avez qu'à aller voir votre putain de garagiste, là. Non mais là...
12: Non parce que là, en fin de compte, vous me devez 7000 euros.
17: D'où je vous dois 7000 euros? Mais vous prenez les gens pour des cons ou quoi?
12: Bah non, dans l'histoire, c'est moi le con.
17: Non mais là, je vais direct en fin de compte au niveau des appels.
12: Non mais en fin de compte, pardon, je vois pas non plus où est le problème.
17: Parce que c'est interdit par la loi, quoi.
12: Ah, pardon, c'est la directrice que j'entends derrière?
17: Non, c'est mon époux.
12: Ok, bah passez-la moi, parce que c'est peut-être avec elle qu'il faut voir, en fin de compte.
17: Qui quoi? Je vous dis que je suis la gérante du garage.
12: Oui, mais là, comme c'est pour voir, pour démonter les plaques...
18: Non.
4: Bonjour madame, vous inquiétez pas, ça prendra que deux
18: mais
4: minutes.
18: Mais non, je vous dis que non. Je dis qu'on fait pas ce jeu-là. Les véhicules.
4: Non, mais si on prend le QQ véhicule de mon beau-frère.
18: Non.
4: En mettant vos plaques, tout le monde est peinard.
18: Bah non, ça se fait pas comme ça.
4: Oui, bah alors c'est ce que je disais, vous me devez 7000 balles.
18: Pourquoi je vous dois 7000 balles?
4: Bah, rapport à ma prime de bonus écologiste pour ma voiture.
18: Bah, de quelle prime? Mais quelle voiture vous avez, monsieur?
4: Alors, moi j'en ai pas, mais est-ce que vous pensez vraiment qu'il faut une voiture pour avoir le bonus écologiste?
18: Ah bah oui, pour avoir un bonus écologique, faut acheter une voiture, monsieur.
4: Bah, logiquement, je pollue encore moins si j'ai pas de voiture.
18: Ben oui.
4: Donc je devrais même toucher plus?
18: Non, du tout.
4: Bah si, parce que bonus écologiste plus bonus piétoniste.
18: Non, monsieur, ça marche pas comme ça.
4: Bon, on va dire qu'on arrondit à 10 000.
18: Mais vous dites n'importe quoi, monsieur, là.
4: Ah, moi je dis n'importe quoi.
18: Bah évidemment.
4: Ah bah évidemment, oui, bien sûr, je dis n'importe quoi. Et attendez, c'est pas fini, vous passez à la...
18: Hein? Bah, à la radio.
4: Bah oui, bravo.
18: C'est la meilleure.
4: Ah bah c'est la meilleure, et c'est laquelle d'ailleurs?
18: Je sais pas, quelle radio ça peut être à ton avis?
4: Genre la plus drôle.
18: Ah, Rire et Chanson.
4: Eh bah double bravo.
18: Super.
4: Et au revoir madame.
18: Allez, je dis au revoir à madame, y a pas de soucis.
4: Bah non, c'est à vous que je dis au revoir madame.
18: Ah non. Jusque là, j'ai encore les couilles. Hein.
4: Oui, bah je vais vous croire sur parole, mais au revoir madame quand même.
18: Au revoir madame alors.
4: Merci.
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20: Mairie de Notrier ?
21: Oui, bonjour monsieur.
0: C'est oui, la bonjour, mairie
20: monsieur. Oui, monsieur.
21: Oui, bonjour monsieur. Robert Ledoux à l'appareil, champion du monde de coup de fil le plus court. Alors, ça fait combien de... Ah, ben là, je crois que j'ai gagné.
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22: Oui, bonjour.
23: Bonjour, monsieur. Je suis bien chez le serruriste?
22: Non, dit serrurier, monsieur.
23: Vous êtes sûr?
22: Ah, certaine.
23: Ce serait pour un ouvertisme de porte, s'il vous plaît.
22: Une ouverture de porte?
23: Ah, une ouverture.
22: Oui. Vous habitez où?
23: Non, c'est pas chez moi, ce serait chez mon beau-frère, en fait. Ce serait pour me faire ouvrir la porte de chez mon beau-frère.
22: Votre beau-frère, qu'est-ce qu'il a? Il a perdu ses clés? Qu'est-ce qui se passe?
23: Non, lui, il est en vacances en ce moment.
22: D'accord.
23: Moi, j'aurais besoin de récupérer quelques trucs chez lui, et c'est pour ça qu'il faudrait m'ouvrir.
22: Moi, il faut que ce soit votre beau-frère qui me donne l'autorisation d'ouvrir sa maison.
23: Eh bien, il vous la donne.
4: Je donne l'autorisation.
23: Je sais pas si vous avez entendu.
22: Bah, c'est la même voix, monsieur, que vous venez de me faire, là.
23: Ah non, c'est mon beau-frère qui...
22: Non, mais attendez, il faut arrêter, là. Il faut pas prendre les gens pour des singes, hein. C'est vous qui venez de le dire.
23: Mais j'ai rien dit.
22: Bon, non, c'est votre voix qui a répété, monsieur. C'est quand même hors la loi, monsieur.
23: Bah, enfin, je rentre, j'en ai pour 5 minutes, je ressors, on referme, c'est fini, hein.
22: Attendez, alors, vous allez vouloir rentrer chez moi? Vous allez me demander d'ouvrir la maison de chez moi?
23: Excusez-moi.
22: Quoi?
23: Vous êtes mon beau-frère?
22: Non.
23: Ah, alors voilà.
22: Ridicule.
23: Voilà, je vous entends mal.
22: La loi ne nous autorise pas à ouvrir les portes.
23: Bon, et dans ce cas, est-ce que vous ouvrez les portes-fenêtres?
22: Non, mais vous moquez de moi?
23: Non, mais comme c'est un rez-de-chaussée qui donne...
22: Vous savez quoi? Vous n'êtes pas chez le serruriste, donc là, ça commence à m'énerver.
23: Excusez-moi, mais enfin, si vous refusez de faire votre métier...
24: Vous savez quoi? On va venir ouvrir...
23: Allô?
24: Oui, allô? Je suis responsable, alors j'écoute depuis tout à l'heure. Vous savez ce qu'on va faire? Eh ben, on va venir ouvrir avec le commissariat.
23: Ah bah non, mais vous n'avez rien compris.
24: Si.
23: Mais non, faut que ça reste discret, justement, parce que si vous mettez les flics dans l'histoire...
24: Il n'y a pas de discrétion, moi.
23: Et dans ce cas, est-ce que je pourrais juste passer...
24: Et pourquoi vous voulez passer chez moi?
23: Parce que dans ce cas, je vous emprunte un passe-partout, un truc...
24: Mais vous voulez venir à mon bureau pour m'emprunter un outil pour ouvrir la porte?
23: Voilà.
24: Mais ça veut dire que je suis complice avec vous, monsieur.
23: Non, vous dites que vous n'avez pas fait gaffe.
24: Mais monsieur, pour ouvrir la porte, il nous faut un justificatif avec votre pièce d'identité, comme quoi vous êtes bien le propriétaire.
23: D'accord. Est-ce que je peux vous faire ça avec un autre nom que le mien?
24: Mais vous foutez de moi ou quoi?
23: Non, mais je demande ça parce que, histoire qu'on se mette d'accord, vous voyez.
24: Mais vous êtes né comme ça ou vous êtes devenu comme ça?
23: Comment?
24: Bah, bête.
23: Je dirais pas bête, je dirais débrouillard, vous voyez.
24: Non, bête, monsieur.
23: Bricoleur.
24: Non, pas bricoleur, bête, et puis vous savez quoi? Moi, je me déplacer là-bas pour ouvrir la porte, mais en présence du commissariat. Là, on va moins rigoler.
23: Bah oui, ça c'est sûr qu'on va moins rigoler s'il y a la police, parce que comment vous voulez que je sorte des affaires s'il y a la...
24: Mais vous n'avez pas à sortir des affaires d'une maison qui vous appartient pas, monsieur. Attendez, vous voyez pas les questions que vous me posez, là?
23: Non, mais je passe.
24: Vous venez dans mon magasin, je vous sors à couper en cul, moi.
23: Ah bah non.
24: Si.
23: Bah non.
24: Et si.
23: Et alors, dans ce cas, est-ce qu'on peut se retrouver peut-être devant le magasin, je préférerais?
24: Mais même devant le magasin, je vous mets mon pied au cul, monsieur.
23: Ouais, derrière le magasin, alors.
24: Oh là là.
22: Je fais très depuis tout à l'heure, et foutre ma gueule.
23: Vous n'avez pas raccroché, hein?
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25: Allô?
21: Oui, bonjour madame, c'est bien la maison de retraite.
25: On n'est pas une maison de retraite, c'est des appartements.
21: Oui, mais enfin bon.
25: Oui.
21: Bonjour madame, c'est France 3 région.
25: D'accord.
21: Voilà.
25: Ouais, c'est France 3, oui.
1: Nous vous appelons dans le cadre d'un reportage que nous faisons, une enquête concernant les traitements infligés aux personnes âgées dans les maisons de retraite. Mmh. Et votre établissement a été cité à de nombreuses reprises.
25: Bah, bien sûr.
1: Voilà. Vous savez pourquoi, je pense. Hein.
25: Oui.
1: Donc, nous voudrions avoir vos réactions, votre réaction. Parce qu'il apparaît donc en troisième position. Hein.
25: Ah ouais, quand même.
1: Voilà, oui. Alors, meilleur lieu de détention. Vous êtes en troisième position, c'est pas mal.
25: D'accord, ah ouais, c'est pas mal.
1: C'est pas mal, hein. Donc, privation, vous êtes en seconde position.
25: D'accord.
1: Ce qui est aussi, je pense, assez honorable dans le classement. Hein. Supplice, séquestration donc des personnes âgées, vous êtes simplement en cinquième position.
25: Ben...
1: Vous pensez que vous pouvez faire mieux dans les prochains mois ou...
25: Ah, mais c'est certain.
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25: Bonjour.
23: Bonjour monsieur, c'est bien le magasin de vêtements ?
25: Oui.
23: Monsieur Martin à l'appareil, chef régionaliste de la plateforme March In, vous devez connaître ?
25: Ouais, non, je connais pas.
23: Bah, on vend des vêtements pas chers sur internet, c'est tout fabriqué en Chine.
25: Mmh.
23: Et bonne nouvelle, je vous ai inscrit pour faire une collabo entre votre marque et mon site chinois.
25: Une collaboration ?
23: C'est ça, dans le milieu des influenceurs, on dit une collabo.
25: Oui, mais il faut que les produits correspondent parce que moi je vends pas des produits chinois.
23: Vous inquiétez pas pour ça, je vais venir prendre en photo tous vos modèles, comme ça je vous refais les mêmes.
25: Bah, vous allez refaire quoi les mêmes ? J'ai pas envie de vendre des contrefaçon.
23: Oh, c'est pas vraiment du contrefaçonnage, on refait juste les mêmes modèles avec le même logo.
25: Ah bah non, c'est pas de la contrefaçon, vous refaites la même chose avec la marque écrite dessus.
23: Ouais, mais vous y gagnez grave parce que c'est 47 fois moins cher.
25: Mais y a pas gagné, vous vous rendez compte ? C'est de la copie, c'est honteux.
23: Non, c'est pas honteux, c'est chinois. Et peut-être un peu nord-coréen aussi, mais bon, ça je suis pas sûr.
25: Mais en plus, vous savez même pas de quoi vous parlez.
23: Eh, vous avez qu'à faire moitié-moitié dans la boutique. Vous vendez moitié marque française, moitié marque française de Chine.
25: Mais non, j'ai pas envie, écoutez. J'explique comment moi, que je vends des faux dans ma boutique.
23: Ah bah non, faut pas leur dire, parce que là...
25: Bah, faut pas leur dire, mais vous croyez quoi ? Ça se passe pas comme ça dans le commerce. Ils viennent nous voir, les commerciaux. Moi, je suis carré.
23: Alors, quand il y a un commerciaux de votre marque qui vient dans le magasin,
25: ouais.
23: Vous mettez les vrais vêtements sur le dessus de la pile, et en dessous, vous bourrez tous les vêtements chinois.
25: Mais je mets rien que je ne trouve pas sur les réseaux des choses qui nous associent, parce que ça va pas le faire du tout.
23: Ah, parce que je vous ai pas parlé des bons d'achat encore.
25: Des bons d'achat de quoi ?
23: Bah, j'ai mis en vente des bons d'achat sur le site March In. Comme ça, les gens peuvent venir les dépenser chez vous.
25: Il est hors de question. Moi, je vous dis non tout de suite.
23: Ah, parce que je vous cache pas que j'en ai déjà vendu un petit paquet.
25: Bah oui, mais je m'en fous.
23: Non, mais si vous avez des clients March In, vous prenez les bons cadeaux et après on vous les échange en dollars chinois.
25: Échanger des bons d'achat en dollars chinois ?
23: C'est ça. Ensuite, vous nous envoyez les dollars chinois en Chine.
25: Encore moins.
23: Et quand on a reçu les dollars chinois, on vous renvoie la moitié en euros français.
25: Et encore moins. Pas question.
23: Non, mais vu qu'on est en collabo tous les deux, tout ce que vous avez à faire.
25: Y a rien à faire. Je vous demande de pas me faire de collab.
23: Ah ouais, bah dites-le aux Chinois, tiens, qu'on annule la collabo.
25: Je sais même pas d'où vous sortez. Vous vous présentez comme un plouc.
23: Non. Malheureusement, monsieur Plouc est en RTT. C'est moi qui le remplace.
25: Le site, je sais pas ce que c'est, je veux pas être associé à des trucs chinois.
23: Bah, le site, je vous ai dit, c'est March In.
25: Oui, bah oui.
23: Sans me vanter, c'est moi qui ai trouvé le nom. Moitié Martin, moitié Chine.
25: C'est nul.
23: Quoi, c'est nul ?
25: Bah oui, oui, excusez-moi, c'est nul.
23: Oh, vous seriez pas un peu jaloux, vous ?
25: Mais.
23: Vous voulez me piquer le nom ?
5: Allô ?
23: Bonjour monsieur, vous êtes le patron ?
5: Oui, mais moi je me travaille pas avec Chine monsieur.
23: Ah non, c'est pas Chine, c'est March In.
5: C'est quoi ?
23: En fait c'est comme Chine, mais en moins bonne qualité et avec des prix plus chers.
5: Ça m'intéresse pas.
23: Bah pardon, mais ça va vous ramener un paquet de clients chinois.
5: Non, non, ça va me faire fuir ma clientèle, c'est non.
23: Non mais vous inquiétez pas, j'ai dit aux clients chinois de venir discrètement chez vous, comme ça ils feront pas fuir les autres.
5: Non, non, non, non, y a pas de discrètement ni rien, c'est non.
23: Si, si, je leur ai demandé de parler sans accent chinois quand ils sont dans la boutique.
5: Non, pas de chinois.
23: Ah ouais, mais si je dis ça au patron.
5: Oui, non, non, non, mais vous m'envoyez votre responsable, vous me. À la boutique, je veux voir monsieur en face.
23: Alors, monsieur en face n'est pas là non plus, mais je peux vous passer mon autre responsable, monsieur Martin.
5: Je vous en prie, monsieur, oui.
23: N'hésitez pas. Monsieur Martin, je vous passe le patron de la boutique. Oui, allô ?
5: Oui.
23: Bonjour, monsieur. Monsieur Martin à l'appareil, je suis le patron chinois.
5: Oui, bonjour, monsieur.
23: Vous étiez avec mon sous-fifre, monsieur Martin ?
5: Oui.
23: Qui me confirme que vous êtes OK sur la collabo.
5: Non ?
23: Comment ça, non ? Monsieur Martin ?
5: Non, non, ça m'intéresse pas.
23: Ouais, c'est bon, ils sont très intéressés.
5: Non, non, non, non.
23: Si, si, si, si. En plus, le monsieur accepte les dollars chinois.
5: Non, non, monsieur.
23: Ah, bah, c'est super. Au nom de toute la chinoisie, je vous dis merci.
5: Sinon, tout ce qui est chine, chinois, tout, c'est niet.
23: Ah bah non, c'est niet, c'est russe.
5: Au revoir.
23: Non, en chinois, ça se dit nang.
5: Au revoir, au revoir. Allez.
6: Allô ?
1: Alors, je vous rappelle, chers auditeurs, que nous appelons deux personnes. Actuellement, nous sommes en train d'appeler monsieur Villadar, Jean, ainsi que monsieur Villosset, Célestin, à Le... Oui. Alors, attention. Pour le moment, les deux téléphones sonnent dans le vide. Apparemment, il n'y a personne.
6: Mais si.
1: Vous connaissez bien la règle du jeu ?
6: Oui, mais moi, je suis là, je vous entends.
1: Dès que le téléphone sera décroché, c'est le premier de ces deux auditeurs qui dira « mort aux vaches » deux fois qui aura gagné. Pour le moment, le téléphone sonne chez Monsieur Villalard. Apparemment, ça ne répond pas.
7: Mais si, je suis à l'écoute.
1: Chez Villosès, qui est du nouveau?
7: Oh, ben ça ne va pas votre histoire, moi je suis à l'écoute enfin.
1: On attend toujours que ça sonne.
7: Oh.
1: Dès que nous entendons Morovache.
7: Ben je vous dis Morovache moi.
1: Pour le moment.
7: Ah ben non, cool pas, j'ai décroché moi et j'entends alors. Je sais que ça.
1: Toujours rien en régie.
7: Morovache.
1: Encore 40 secondes.
7: Mais moi je vous dis Morovache hein. Moi ça c'est qu'ils ne m'entendent pas, je comprends pas là. Chose qui colle pas.
1: Il y avait quand même un tracteur à gagner.
7: Oui.
1: Et nous n'entendons toujours pas.
7: Oh, Morovache.
1: Attendez, nous entendons quelque chose.
7: Oui, Morovache.
8: Allô?
7: Oui?
1: Ah, nous entendons quelqu'un, quelqu'un. Monsieur Villosset?
7: Non, c'est Villalard.
8: Oui, c'est Monsieur Villosset.
7: Oh non, c'est pas Villosset, c'est Villalard.
1: Oui, bonjour, monsieur.
7: Vous êtes
1: donc en direct sur Radio 104.7?
7: Il y a 10 fois que je réponds, quand même.
1: Alors, est-ce que vous connaissez le mot de passe?
8: Et quel mot de passe?
7: Ah ah, Morovache. Moi je le sais.
1: Eh bien attention, monsieur Villosset, vous avez écouté l'émission. C'est dommage, ça sonne toujours chez Villalard, mais il n'y a personne qui répond.
7: Mais si je réponds! Oh!
8: Et c'est le mot de passe d'hier ou le mot de passe d'aujourd'hui?
7: Ah!
1: Ah ben c'est le mot de passe, vous devez le connaître.
7: Ben c'est Morovache, voilà.
1: Qu'est-ce qu'on dit, monsieur Villosset, comme insulte aux policiers?
7: Oh, non, c'est pas vrai, ça.
8: Ben, on dit qu'ils ont des cornes, je ne sais pas.
1: Non, pas du tout. Et ça sonne toujours chez Villalard.
7: Oui, je réponds. Morovache.
8: C'est RSSS.
7: Oh, là.
1: Pas du tout, ça n'est pas ça du tout. Et c'est dommage que ça ne réponde pas.
7: Mais si ça répond. Villalard répond. Morovache. Tout de même. Qu'est-ce qui se passe, on? Le téléphone n'est pas bien ou quoi?
1: Monsieur Villosset, dernière réponse?
7: Oh non,
8: je ne sais pas, moi. Morovache!
1: Qu'est-ce que vous avez dit là?
7: Oui, il m'a entendu, c'est tout. Oh non.
8: Morovache!
7: Ben voilà, il m'a entendu.
1: Est-ce que vous êtes certain de votre réponse?
7: Moi? Monsieur Villalard, ah oui!
1: Est-ce que vous en êtes sûr?
7: Oui, ben absolument.
8: Oui. Ah oui, j'en suis certain.
7: Et moi, je ne le dis plus puisqu'il m'a encore entendu.
1: Attention.
7: Je comprends pas, moi, parce que c'est moi qui ai dit la première.
8: Morovache,
1: vous avez gagné.
7: C'est moi qui ai dit la première réponse, hein, ce n'est pas juste. C'est pour ça que monsieur vous a répondu, c'est parce qu'il m'a entendu.
1: Monsieur Villosset.
7: C'est moi qui ai dit la première.
1: Alors donc, monsieur Villosset a gagné un tracteur?
7: Je ne suis pas contente.
1: Et madame Villalard a gagné un pins.
7: Ah oui, mais non, je me fous pas mal du pins. Moi, je devais avoir gagné le tracteur, normalement. Hein.
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10: Bonjour
11: monsieur, c'est bien la maison de la presse?
10: Oui.
11: Monsieur Martin à l'appareil, société Martin Sécurité.
10: Oui.
11: On va intervenir chez vous, rapport à un signalement qui nous a été rapportifié.
10: Et un signalement de quoi?
11: Comme quoi vous vendez des mines au rayon papeterie.
10: Alors, oui.
11: Ah d'accord, eh bien écoutez, je note que vous reconnaissez vendre des explosifs.
10: Moi j'ai ça dans mon magasin.
11: Bah oui, c'est ce que vous venez de me confirmer.
10: Ouais, donc je vends des explosifs, c'est ça?
11: On est bien d'accord et vous ne devriez pas.
10: Bah non mais j'en vends pas, je vends des mines de crayons.
11: Voilà, c'est ça, des mines rayons, c'est exactement ce qu'on nous a signalé.
10: Non, des mines de crayons billes, de rouleaux.
11: Oh là là là là là là là là là là là là là là.
10: C'est
11: dingue, les gens se rendent pas compte, hein.
10: Vous me dites si c'est ça. Vous dites que c'est des mines de crayons billes.
11: Oh là là, avec des billes en plus.
10: Mais non, c'est des crayons. Vous avez des crayons pour écrire?
11: Oui, mais enfin, je ne vois pas le rapport.
10: Non, mais
13: qu'est-ce qu'il raconte? Allô?
11: Ah, bonjour madame, vous inquiétez pas, tout est under control. Ah,
13: attendez, je comprends pas, monsieur. Vous voulez quoi?
11: C'est ce que je vous dis, on va venir sécurifier la zone.
13: Sécuriser quoi? Qu'est-ce que vous voulez sécuriser?
11: Bah, le magasin.
13: Mais pourquoi?
11: Pardon, mais déjà, est-ce que vous avez un permis de port de mine?
13: J'ai un permis pour vendre des mines de crayons.
11: Ah, bah, comme pour toutes les armes, oui.
13: Mais vous parlez de quoi? On est dans une papeterie.
11: Raison de plus, ça n'a rien à faire chez vous.
13: Bah, prenez pas non plus trop pour un con.
11: Alors, je ne peux pas vous prendre trop pour un con, vu que c'est moi déjà le trop con.
13: Ouais, d'accord, justement, effectivement.
11: Oui, non, mais chacun son rôle.
13: Attends, voilà. Je vais vous passer la patronne.
11: Ah, bah, parfait.
13: Parce que là, je vais vous passer la patronne.
26: Allô?
11: Oui, bonjour monsieur.
26: Chez moi, il n'y a pas de mine qui explose, hein. C'est des recharges. Quand on dit mine, on dit recharge.
11: Ah oui, mais les recharges de mine, ce sont donc des munitions.
26: Mais pas du tout, enfin. Je n'ai rien qui explose.
11: Oui, enfin, à part les mines et les recharges de mine, ce qui fait déjà.
26: Mais enfin, il n'y a rien. Je suis dans une papeterie.
11: Bon, de toute façon, on va les embarquer par précaution.
26: Et embarquer quoi?
11: Vos mines, comme ça on les examine au labo.
27: Excusez-moi, monsieur.
11: Ah tiens, bonjour madame.
27: Est-ce que je peux vous poser deux questions?
11: Ah, mais je vous en prie.
27: Qui êtes-vous?
11: Monsieur Martin.
27: Et vous êtes de quelle société?
11: Société Martin Sécurité.
27: D'accord, et vous êtes basé où, monsieur?
11: Ah bah ça fait trois questions, mais bon, Martinville.
27: D'accord.
11: Autre chose?
27: Commissariat, bonjour.
23: Oh là là, que se passe-t-il? Tout d'un coup, je suis avec la police.
27: Oui, bonjour.
23: Instantanément, comme ça? Oh, c'est ouf.
27: Pourrais-je avoir votre identité, s'il vous plaît? Parce que vous êtes en train d'importuner de notre...
23: Un de votre...
27: Ouais, de notre client, là.
23: Ah, parce que c'est un client de la police?
27: Oui, tout à fait, monsieur.
23: Aïe, c'est pas bon pour moi, ça.
27: Le monsieur vous nous a fait un transfert d'appel directement sur le commissariat.
23: Eh oui, j'aurais dû m'en douter, en plus. Transférage téléphoniste, bien sûr.
27: Je voudrais vos coordonnées afin que nous puissions prendre une plainte, monsieur.
23: Une plainte pourquoi?
27: Parce que vous êtes en train d'importuner un client.
23: Ah non, mais attendez, moi je ne savais pas du tout que c'était un client de la police.
27: Je souhaiterais avoir des confirmations. Vous êtes monsieur Martin.
23: Oh, comment vous savez?
27: Parce que le client m'a dit que vous étiez monsieur Martin de Martin Sécurité à Gabi de Martinville.
23: Oh là là, vous avez toutes les infos.
27: Donc
23: en plus.
27: J'aimerais bien avoir votre numéro de téléphone incessamment sous peu, tout de suite, monsieur, s'il vous plaît.
23: Non, mais attendez, on peut peut-être s'arranger.
27: Je vous demande le téléphone, s'il vous plaît.
23: Non mais vous êtes policier?
27: Oui, monsieur.
23: Ah, parce que j'ai pris un PV de stationnement ce matin. Est-ce que ce serait abusé de vous demander de me le faire sauter? Ok, donc c'est non.
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0: Allô?
1: Oui, bonjour madame. Madame Dia?
0: Oui.
1: Bonjour madame, c'est la mairie.
0: Ah.
1: Enfin, les ponts et chaussées.
0: Ah bon?
1: Voilà.
0: C'est bon. À quel sujet?
1: Vous avez vu les travaux dernièrement?
0: Non, j'ai rien. Il y a des voitures et puis c'est tout ce que j'ai vu.
1: Ah, n'ai pas vu les travaux.
0: Non.
1: Bon, parce que voilà, ce qui se passe, voyez-vous, c'est qu'on avait décidé, parce que vous êtes au 23 de la rue.
0: Oui.
1: On avait décidé dans la réforme, le plan de réforme de l'aménagement des bus, hein,
0: oui.
1: Et des abris de bus,
0: oui.
1: De créer un nouvel abri de bus devant chez vous au 23.
0: Oui.
1: Mais le trottoir ne le permet pas. Je pense que vous avez vu pourquoi.
0: Oui.
1: Donc on peut pas non plus le placer sur la rue avec la circulation, ça.
0: Non.
1: Ça, bon, on va donc, si vous le voulez, placer cet abri de bus non pas sur la rue, bien entendu,
0: oui.
1: Ni sur le trottoir, mais chez vous.
0: À l'intérieur de mon jardin.
1: Comment?
0: À l'intérieur de la maison, du...
1: Oui.
0: Oh non.
1: Ah ben j'ai pas le choix.
0: Ah ben monsieur, moi je peux pas avoir quelqu'un. Hein. Ah non, moi chez moi, il y a comme oh non monsieur ça.
1: Alors. Vous avez l'abri de bus d'été, donc il est dans votre jardin.
0: Ah non, je veux personne. Ah non, c'est pas possible.
1: Bon, d'accord, donc je note, parce que je suis en train de réformer tout le centre-ville.
0: Ah oui.
1: Donc alors vous voulez pas d'abri de bus, je vais le mettre
0: chez vous. Ah non, avec mon si j'ai là, mes chiens, où est-ce que je vais les mettre?
1: Les chiens, vous pouvez les mettre sous l'abri de bus, hein, ça c'est pas...
0: Ah non. Non
1: ah bon, hein. D'accord. Alors, et la nouvelle gare ferroviaire?
0: Bah, la nouvelle gare ferroviaire, je prends plus le train, alors ça, je m'en balance.
1: D'accord, donc je peux vous mettre le tunnel qui passerait au-dessus de votre jardin?
0: Au-dessus du jardin, par derrière?
1: Oui.
0: Oh non. Oh là là, non.
1: Mais vous prenez plus le train?
0: Oh non, je prends plus le train.
1: Bon, donc je peux vous mettre le tunnel au-dessus, derrière?
0: Oh non.
1: Même un tunnel, un petit tunnel?
0: Oh non, rien. Non.
1: D'accord, donc pas... Non, mais je comprends, je note tout, hein, pardonnez-moi, mais je suis obligé d'avancer.
0: Oui, je sais que vous êtes obligé, mais...
1: D'accord. Bien, alors, vous savez qu'on va aussi travailler sur les extensions du boulevard périphérique suspendu, c'est-à-dire aérien.
0: Oui.
1: Est-ce que vous nous autorisez à remonter une bretelle qui prendrait justement sous votre jardin?
0: Sous mon jardin?
1: Oui, parce qu'il y aurait à peu près quand même 6000 voitures par jour qui passeraient là.
0: Oh non.
1: Non, d'accord. Je note. Bon, bah, il reste plus que la zone portuaire pour les hélicoptères pour 260 atterrissages par jour.
0: Mais à quel endroit?
1: Dans votre jardin.
0: Oh non.
1: Ça peut ne pas vous déranger, ça.
0: C'est de la folie, là. Il me reste ce petit bout de jardin. Oh non.
1: D'accord. Donc l'abri de bus, non?
0: Oh non.
1: Le tunnel de la gare non plus.
0: Ah non.
1: Le boulevard périphérique, vous m'avez
0: dit. Ah non.
1: Non, d'accord. Donc, l'hélicoptère pour la piste.
0: Ah non. Hein.
1: Non.
0: Ah non. Pour aujourd'hui, ça me suffit. Hein.
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27: Bonjour.
23: Bonjour madame.
27: Monsieur.
23: Oui, c'est bien la station service.
27: Oui, tout à fait.
23: Je suis passé faire le plein chez vous. Mm-hmm. Et alors, qu'est-ce que j'apprends? Que apparemment dans votre essence, mm-hmm. il y aurait de l'hydrocarbure.
27: Qui vous a dit ça?
23: À mon beau-frère.
27: De l'hydrocarbure?
23: Ouais.
27: Juste gardez l'écoute, s'il vous plaît.
23: Quel scout?
27: Comment? Des scouts.
23: Pourquoi vous me demandez de garder des scouts?
27: De garder l'écoute.
23: Les scouts, mais je ne suis pas...
27: L'écoute.
23: Pardon, il y a mal donne. Je suis un client, je suis passé...
27: Oui, je comprends bien. Quand je vous ai dit de garder l'écoute...
23: Alors, je me permets de vous interruptionner. Je n'ai rien à voir avec les boy scouts, tout ce que vous...
27: Je n'ai pas dit de
9: de Boy Scout, j'ai dit l'écoute.
23: Non, non, pas de Boy Scout. Je vous appelle pour l'essence, c'est ce que je...
9: Oui, tout à fait. Mais monsieur, écoutez.
23: Non, écoutez-vous.
9: Écoutez, je vous dis, gardez l'écoute, je vais parler au client.
23: Ah, c'est le client, vous aviez un client Boy Scout.
9: Non, mais non, vous ne comprenez pas.
23: Écoutez, vous avez votre client Boy Scout.
9: Non, mais non, j'ai pas de client Boy Scout.
23: Alors pourquoi je garderais votre client Boy Scout sous prétexte
9: non,
23: que...
9: Non, mais j'ai jamais dit Boy Scout.
23: Vous devez confondre avec quelqu'un d'autre.
9: Non, je ne vous comprends pas avec quelqu'un d'autre. Vous m'avez dit que vous avez appelé.
23: Le Boy Scout, vous voulez dire quand on a la petite chemisette avec le foulard, tout
9: non,
23: ça.
9: Non, j'ai dit l'écoute au scouts. Téléphone. Gardez l'écoute.
23: Alors parce que moi j'ai mon beau-frère qui effectivement lui était scout.
9: Oubliez ça.
23: Ah bah alors passez-moi le responsable dans ce cas.
12: Oui, allô?
23: Oui, ah, bonjour madame. Voilà, comme j'expliquais.
12: Monsieur, là, je suis le patron.
23: Il y a plein d'hydrocarbures dans mon essence.
12: Ah bon? Vous êtes le premier de me le dire, hein.
23: Donc, du coup, je vais passer pour que vous me la repreniez.
12: Bah non, je vous rembourserai pas, je veux pas vous payer un plein d'essence, vous avez vu ça où? Vous allez venir là, je vais vous rembourser, puis ça y est, c'est fini, on n'en parle plus.
23: Ah bah merci bien, oui, ouais, c'est ce que
12: je... Non, mais vous rigolez, là. L'argent, c'est moi qui l'ai, c'est moi qui vous l'ai.
23: Ah bah bien sûr que c'est vous qui l'avez, mais c'est vous qui va me le rendre.
12: Il est hors de question que je vous rembourse de l'essence, que je suis certain que c'est pas moi.
23: Ah bah que je suis certain que c'est vous, moi.
12: S'il y avait de l'hydrocarbure dans le carburant, on le verrait avec un bidon. Et là, je peux vous certifier que tous les bidons conserve avec de l'essence, ils sont transparents.
23: Excusez-moi, les bidons entre guillemets.
12: De quoi les bidons entre guillemets?
23: Moi, j'ai très bien compris, ils n'existent pas les bidons.
12: Qu'est-ce que vous me chantez là? Les bidons n'existent pas. Je peux vous le faire voir, hein. Là, j'ai un carnet devant moi, 7,57€, 7,45€, 5,01€, 6,50€. 6,96, 9,66.
23: 9,66 entre guillemets.
12: Vous commencez sérieusement à me gonfler. Si vous avez quelque chose, vous venez me voir. On va discuter face à face.
23: Excusez-moi, on va entre guillemets discuter.
12: Non, il n'y a pas à discuter. Je vous rembourserai pas votre carburant. Non, mais vous avez vu ça où? Et puis en plus, vous me prenez pour un con parce que vous êtes en train de me dire que je ne vends pas de carburant avec des bidons.
23: Quand vous dites carburant, c'est entre guillemets carburant.
12: Quoi, entre guillemets, là? Vous me faites quoi, là? Vous sortez de où? Moi, je ne parle pas au téléphone. Vous venez me voir face à face, on va discuter tous les deux.
23: Oui, enfin, vous ne parlez pas entre guillemets au téléphone.
12: Non, je ne parle pas au téléphone. Vous venez face à moi. On va discuter tous les deux.
23: Peut-être qu'on peut parler au, entre guillemets, téléphone.
12: Vous me saoulez, là. Vous me gonflez, là. Je vous attends tout de suite. Je suis devant ma station.
23: Excusez-moi, vous êtes devant votre station ou vous êtes, entre guillemets, devant, j'ai l'impression?
12: Non, mais vous jouez au con ou quoi, là? Vous êtes où, là? Par rapport à la station, je suis devant.
23: Enfin, je suis devant. Je suis, entre guillemets, devant.
12: Écoutez, je l'appelle la gendarmerie.
23: Ah, mais c'est moi qui vais appeler la gendarmerie. Je transfère. Ne quittez pas, restez en ligne.
12: Oui, allez-y.
23: Qu'est-ce que je vais faire changer les idées, tiens. Bonjour, madame. C'est la, entre guillemets, gendarmerie.
14: Oui, bonjour madame.
15: Bonjour monsieur.
14: C'est le service de proctologie.
15: Pardon?
14: C'est bien le médecin proctologue?
15: Ah, absolument pas monsieur, vous êtes en radiothérapie.
14: Ah, vous pouvez me passer les proctologues s'il vous plaît?
15: Il y en a en ville, mais sur l'hôpital je ne pense pas.
14: Ben, je ne les vois pas en ville justement, c'est pas marqué dans le bottin téléphonique. Hein.
15: Ah ben ça je crois, attendez comment il s'appelle ce médecin? Comment il s'appelle le proctologue de ville? Bachier.
14: Ça doit être ça, Bachier.
15: Non, ça me dit rien. Mais je vais vous passer le secrétariat du docteur Plane, qui est gastro-entérologue. Elles connaîtront peut-être mieux, hein.
14: Parce que Bachier, c'est un bon nom pour un proctologue. Ça doit être ça.
15: Ne quittez pas.
14: Bah. On peut m'amener peut-être un petit stylo. Pour la route. C'est mon blouson, c'est ça, c'est... Attends. Oui, j'ai pas mon stylo. Aïe, aïe, aïe. Parce qu'il faut que je prenne des notes, chers auditeurs, pendant que je téléphone. C'est important. Ah, voilà, on m'amène un stylo.
15: Allô?
14: Bonjour, madame.
15: Bonjour.
14: Je suis au cabinet du docteur proctologue.
15: Oui.
14: Ah, très bien. Dites-moi, il y a du monde à consultation?
15: Ah, oui.
14: Eh oui.
15: Oui.
14: Tout le monde a mal au cul, hein?
15: C'est peut-être pas ça, mais M. Plane est tout seul sur l'hôpital, hein, donc...
14: Ah ben non, il y a le docteur Vachier aussi.
15: Le docteur?
14: Vachier? Oui, il est proctologue aussi, lui.
15: Je sais pas, je connais pas.
14: À chaque fois que j'essaie d'avoir un rendez-vous avec un proctologue, on me dit que tout le monde a mal au cul et qu'il faut que je rappelle la semaine prochaine, alors. Il y aurait pas un de ces messieurs ou dames là qui attendent en salle d'attente qui aurait moins mal au cul que moi pour que je puisse venir à la consulte?
15: Ah non, ça se passe pas comme ça.
14: Vous pouvez leur demander quand même?
15: Non, on a donné des rendez-vous, je peux pas annuler des rendez-vous pour vous mettre vous.
14: Bah écoutez madame, vous pouvez quand même me mettre quand vous voulez, parce que moi j'ai plus mal au cul que certains, vous savez.
15: Ah oui, mais ça c'est pas moi.
14: Bah quand même, hein. Oui.
15: Non, nous n'avons pas de rendez-vous, là, aujourd'hui, c'est sûr. Hein.
14: Madame, j'ai très mal au cul ce matin.
15: Ben oui, mais
4: à ce moment-là, ça c'est peut-être un problème que vous pouvez voir directement avec votre médecin traitant.
14: Ah ben il m'a dit qu'il s'en foutait.
4: Si ben il s'en fout, eh ben alors là...
14: Il m'a dit, il faut voir ça avec un proctologue, ben, vous avez mal au cul, j'en ai rien à foutre, il m'a dit. C'est un médecin un peu rustre.
4: Mais aujourd'hui, moi je pourrais pas vous donner de rendez-vous.
14: Vous pouvez pas me mettre là ?
4: Non.
14: Marquez, ça vaut mieux, j'ai déjà assez de mal au cul comme ça. Bon.
4: Et là, je peux pas.
14: Le docteur Kibour, lui.
4: Je connais pas le docteur Kibour.
14: C'est mon voisin m'a dit, si t'as mal au cul, va voir le docteur Kibour.
4: Non, je connais pas.
14: Alors, je vais rester combien de temps avec mon mal au cul, moi ? Qu'est-ce que je peux faire en attendant ?
4: Bon, écoutez, si vraiment c'est urgent, vous venez aux urgences à l'hôpital de Sainte. Autrement, il faut prendre un rendez-vous avec des délais environ de 3 jours. Hein.
14: Dédé ? Alors, avec Dédé ? Oui. Moi, je ne prends pas de rendez-vous avec Dédé. Hein. J'ai assez vu au bar hier soir. Hein.
4: Je ne vous ai jamais dit de prendre un rendez-vous avec Dédé.
14: Ah, si ? Vous m'avez dit que vous voulez un rendez-vous avec Dédé.
4: Bon, écoutez, j'ai vraiment beaucoup de boulot.
14: Est-ce que vous pensez... Si je peux voir un docteur, donc, en prenant un rendez-vous, vous pensez qu'il pourra me donner un médicament pour écarter l'effet ? Parce que quand on a mal au cul, il faut écarter l'effet. Hein.
4: Ben oui.
14: Ben voilà. Je vous remercie, madame.
16: Au revoir. 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
26: Oui.
23: Bonjour, monsieur, c'est bien l'établissement surnommé La Boulangerie.
26: Oui, c'est ça.
23: Monsieur Martin, à l'appareil.
26: Oui.
23: Bureau de vérification des horaires en milieu professionnaliste. Le BVMFP.
26: Oui.
23: Excusez-moi, mais vous êtes ouvert, là ?
26: Bah oui, on est ouvert.
23: Ah bah non.
26: Ah si ?
23: Ah non.
26: Bah si, on est ouvert du mardi au dimanche.
23: Alors déjà, problème. En tant qu'établissement de nuit, vous ne devez être ouvert que le week-end.
26: Mais on est une boulangerie, monsieur.
23: Non mais ça, c'est le nom de l'établissement. Mais en vrai, vous n'êtes pas une vraie boulangerie.
26: Ah si ?
23: Ah non, vous êtes une discothèque.
26: Non, on n'est pas une discothèque, hein, monsieur.
23: Ah si, c'est noté dans mon registre.
26: Bah non. Vous voulez que je vous passe mon patron ?
23: Ah bah allons-y, oui, s'il vous plaît.
27: Bon, on n'est pas une discothèque, tiens. Oui, allô ?
23: Bonjour, madame. On devait me passer le responsable, s'il vous plaît.
27: Mais vous croyez être dans quel commerce, monsieur, là ?
23: Bah dans une discothèque, ça je sais.
27: Ah mais on est une boulangerie, monsieur.
23: Ah non, pas du tout. Vous êtes noté club discothèque dans mon registre.
27: Mais bien sûr.
23: Voilà, donc en tant que discothèque, vous devez pas ouvrir...
27: Mais je ne suis pas une discothèque, monsieur. Je suis un boulanger-pâtissier.
23: Oui, un boulanger-pâtissier qui met de la musique un peu fort pour accueillir des gens qui viennent danser et boire des coups.
27: Non mais, attendez, là, je crois qu'il y a une grosse méprise, là.
23: Ah bah j'ai bien l'impression, oui.
27: Ouais, et bah à ce moment-là, envoyez quelqu'un rue...
23: Oui, c'est une fausse adresse.
27: Comment ?
23: Bah, vous me donnez une fausse adresse, je connais le truc.
27: Mais bien sûr, j'ai que ça à faire.
23: Non, mais vous allez m'envoyer dans une vraie boulangerie pour me faire croire que c'est pas un disco club.
27: Mais bien sûr. Eh bah, déplacez-vous. Et vous allez bien voir que c'est une boulangerie-pâtisserie.
23: Oh, alors, je m'excuse, mais le coup de la boulangerie-pâtisserie-discothèque.
27: Non, mais,
23: vous êtes pas le premier à me le faire.
27: Bah, vous regardez sur Facebook, hein. On a un compte.
23: Oh là là, Facebook. Non, merci. C'est Terre Platiste et Complotage et compagnie.
27: Eh bah, vous venez, et puis vous, quand vous rentrerez, bah, vous verrez s'il y a des enceintes, s'il y a un DJ,
23: hein,
27: s'il y a un bar, et puis, on fera même le tour d'établissement ensemble, si vous voulez.
23: Je m'excuse, mais s'il y a des enceintes, un DJ et un bar, je sais pas comment vous appelez ça, mais pour moi, c'est un disco club.
27: Ouais, d'accord. Ouais, c'est bien. Vous venez quand vous voulez.
23: Bah, c'est surtout qu'il faudrait changer vos horaires, déjà.
27: Bah, mais moi, je reste ouvert jusqu'à 13h30, et je réouvre à 15h30, comme une boulangerie normale.
23: Ah non, en tant qu'établissement de nuit, vous devez ouvrir de 21h à 5h30.
27: Mais je ne suis pas un établissement de nuit.
23: Ah bah, tu vas voir que c'est moi qui comprends pas.
27: Ouais, je crois que vous déraillez complètement, là.
23: À la limite, vous fermez maintenant.
18: Oui, allô ?
23: Ah, bonjour, monsieur.
18: Pourquoi je serais fermé ?
23: Ben, pour respecter les horaires de Disco Club, c'est ce que je
18: bonjour.
23: Disais. Bah, pourquoi vous me redites bonjour ?
18: Non, mais j'ai des clients qui rentrent, je dis bonjour.
23: Ah, parce qu'en plus, il y a des clients ?
18: Bah oui.
23: D'accord, donc il faudrait que vous leur demandiez de sortir avant de fermer, sinon ils seront bloqués.
18: Bah non, mais je vais pas les mettre dehors non plus, enfin c'est...
23: Bah, déjà, vous êtes en horaire illégaliste.
18: Mais on est ouvert depuis des années, monsieur.
23: Alors, pardon, monsieur, je veux bien fermer les yeux sur les dernières années.
18: Alors, c'est Rire et Chanson, là, c'est monsieur Martin, l'appel trop con.
23: Ah bah tiens, il manquerait plus que ça.
18: Non, je sais pas.
23: Ah non, mais là, ce serait le pompon.
18: Non, mais je sais pas, j'écoute le matin et j'ai l'impression de vous reconnaître la voix.
23: Il s'appelle comment, vous dites ?
18: Monsieur Martin.
23: Ah bah, comme moi, en plus.
18: Ouais, oui, c'est pour ça.
23: Oh, c'est dingue, ça. Et il fait quoi ?
18: Il fait des canulars au téléphone.
23: Mais il est sympa ou pas ?
18: Il est sympa.
23: Ah, alors dans ce cas, d'accord, c'est moi.
18: Ah, bah voilà, vous me rassurez.
23: Ah, bah quand je peux rendre service ?
18: Je me dis, c'est pas possible. Ah, trop fort.
23: Bon, en tout cas, vous pouvez garder vos clients.
18: D'accord, super. En plus, ça m'aurait vraiment embêté. Allez, bon, bah, vive Rire et Chanson, alors. Hein.
23: Merci, et au revoir qui ?
18: Au revoir, madame.
23: Au revoir, monsieur.
16: Voilà. 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
19: Allô ?
14: Bonjour, madame.
19: Bonjour, madame.
14: Madame Ledoux, à l'appareil.
19: Oui.
14: C'est bien vous qui vous occupez de la SPA ?
19: Oui, à quel endroit vous êtes, madame ?
14: Ben, je vous appelle de Morgat.
5: Oui.
6: Parce que figurez-vous que j'ai perdu mon petit toutou.
5: Oh.
6: Oh oui.
5: Et comment?
6: C'est un petit caniche, c'est une femelle, elle s'appelle Coupe Rose.
5: Oh.
6: Et oui, parce que cette nuit, on est allé se promener sur la plage.
5: Oui.
6: Et puis je l'ai mis sur le trampoline parce que ça lui fait du bien de sauter un petit peu en l'air.
5: Oui.
6: Et elle a fait un bond sur le trampoline, j'ai jamais vu ça, je l'ai perdu, je l'ai regardé s'envoler, hop.
5: Oh.
6: Oh oui, comme vous dites, ah. Je vous jure, c'est pas une vie, la vie
5: qu'on
6: vit.
5: Elle a quel âge?
6: Elle a 4 ans.
5: 4 ans.
6: Mais elle en paraît 3.
5: Oui. Elle est tatouée?
6: Oui, elle est à moi.
5: Elle est tatouée?
6: Oui, elle est à moi.
5: Bien. Oui, mais il n'aurait pas fallu le mettre là-dessus, madame.
6: Mais oui, mais elle est championne de France des caniches sur trampoline, vous savez. Elle est...
5: Ah bon?
6: C'est là-bas, oui, elle a gagné déjà 2 concours quand même.
5: Bon, alors, écoutez, on va voir hein, si on la trouve à Morgat, hein.
6: Oui, pourrais-je vous dire quelque chose quand
5: oui,
6: même?
5: Oui, bien sûr.
6: C'est un petit chien très important.
5: Oui.
6: Parce que c'est un caniche bleu, unique en son genre.
5: Oui.
6: Oui, je l'ai fait colorer en bleu pour le faire distinguer des autres.
5: Bon, alors, cherchez-le, madame, hein?
6: Ben oui, vous savez, j'ai commencé depuis ce matin, mais j'ai trouvé que des bigorneaux, alors vous parlez.
5: Non, ben laissez les bigorneaux pour une autre fois, cherchez votre petit chien, hein?
6: Oui, dites-moi, les bigorneaux, là, que j'ai trouvés.
5: Oui.
6: Vous pensez que je peux les mettre sur le trampoline?
5: Oh non, ils vont s'étouffer avec ça.
6: Ah, vous croyez?
5: Oh oui, oui, oui. Non, non, cherchez-la, appelez-la, hein. D'accord. Et continuez à la chercher là où elle est partie, hein.
6: Ah ben, j'ai une idée.
5: Oui.
6: Si je me mets sur le trampoline comme elle hier soir.
5: Oui.
6: Et que je saute comme elle a fait dans la même direction.
5: Oui.
6: En atterrissant, je vais atterrir.
5: Oui.
6: Je vais peut-être la chercher là-bas.
5: Mais bien sûr, alors faites ça tout de suite, hein. Dépêchez-vous même.
6: Coupe-rose! Coupe-rose!
5: Allô?
8: Oui, bonjour madame.
5: Bonjour monsieur.
8: C'est la SPA?
5: Oui.
8: Oui, bonjour madame, monsieur de la place à l'appareil. Je vous appelle de la plage de la Palue.
5: Oui.
8: Voilà, on a loué une petite maison à la Palue.
5: Oui.
8: Et figurez-vous que cette nuit, on a eu un problème, on a entendu un gros bruit, on s'est précipité dans le grenier.
5: Oui.
8: Il y avait un trou dans le grenier, quoi, hein, oui. Dans le toit. Et on a trouvé un petit chien.
5: Oui.
8: Qui a atterri, on ne sait pas comment, en l'air, quoi. Hein. Un caniche bleu.
5: Ah oui, ça y est, la dame. Oui, oui, la dame vient de me téléphoner.
8: C'est-à-dire?
5: Ah oui, c'est une dame qui a l'air bizarre. Hein. Elle m'a dit, j'éteins mon chien bleu pour ne pas qu'il soit comme les autres.
8: Oui.
5: Et alors, elle a mis sur le trampoline...
8: Bah oui, mais madame, comment voulez-vous qu'un chien traverse mon toit?
5: Mais oui, c'est le champion, monsieur, unique au monde, un champion de trampoline.
8: Ah, ben d'accord.
5: C'est un champion, c'est un chien qui va dans les airs. C'est un cascadeur, il est unique au monde. C'est le champion des trampolines.
8: Ah, d'accord.
5: Oui.
8: Ah, mais c'est pour ça qu'il a une médaille. Attendez, bougez pas.
5: Il a une médaille, il a un tas de trucs.
8: Champion du monde de trampoline 1989.
5: Voilà, c'est ça, oui, oui. Il fait des bonds en l'air comme un avion.
8: Ah, d'accord.
5: Oui, c'est un champion de trampoline.
8: Ah, ben...
5: Il est bleu.
8: Ah, d'accord. Attendez, parce que... Qu'est-ce qui tombe là par la fenêtre?
5: Allô?
8: Mais c'est pas possible, qu'est-ce que c'est que ça?
5: Quoi?
8: Il y a des bigorneaux qui rentrent par la fenêtre maintenant.
5: C'est la dame qui doit être là, alors.
8: Attendez, vous pouvez me répéter ça?
5: Oui, elle m'a dit, mon chien est parti par le trampoline. Je vais mettre des bigorneaux et peut-être qu'ils vont rejoindre le chien.
8: Ah ben c'est ça alors?
5: Ah oui, oui, oui.
8: Ah ben écoutez madame, c'est incroyable parce qu'il y en a 6 là.
5: Oui, oui, ben je n'ai pas pris, vous allez en voir encore autre chose. Et peut-être même la bonne femme aussi, elle m'a dit, je vais aller...
8: Attendez, ah! Qu'est-ce que c'est que ça?
5: Oui.
8: Allô, ben il y a une dame qui vient d'arriver par la fenêtre.
5: Oui, oui, c'est elle, elle est championne de trampoline aussi.
6: Madame Ledoux, championne de trampoline, je vous prie, mon chien...
5: Oh, si, voilà.
8: Ah, ben bon, bonjour madame, c'est vous, je vous en prie. Allô?
5: Allô?
8: Ben écoutez, je vous la passe. Hein.
5: Oui.
6: Allô?
5: Voilà, vous avez récupéré votre chien, madame.
6: Ben vous savez ce que j'ai fait, je me suis mis sur le trampoline.
5: Oui.
6: Et puis je suis arrivé sur la place de la Palue.
5: Oui.
6: Et puis là, j'ai trouvé mon chien, c'est le monsieur.
5: Mon Dieu.
6: Et j'ai fait un bond de... Ça fait combien la Palue à la distance de la place de Morgat?
5: 10 kilomètres, 9-10.
6: 10 kilomètres?
5: Au moins, oui.
6: J'ai battu mon record.
5: Bon Dieu, bravo!
6: Merci, madame.
5: Vous êtes championne.
6: Ben oui.
5: Allez, récupérez votre chien, hein.
6: Merci, madame.
5: Au revoir, hein.
6: Au revoir, madame.
5: Au revoir.
6: Au revoir.
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21: Bonjour.
22: Bonjour monsieur, c'est bien le café?
21: Oui, tout à fait.
22: Monsieur Martin, à l'appareil, association pour le respectage des poilus de la Seconde Guerre mondiale.
21: Oui.
22: On m'a signalé comme quoi vous n'avez pas respecté la journée de commémorage des poilus le 8 mai.
21: Je crois pas.
22: Bah oui, parce que pour rendre hommage aux poilus, avec l'asso, on a lancé un projet, je suis poilu, je ne paye plus.
21: Oui.
22: Ce qui veut dire que tous vos clients barbus ou moustachus ne devaient pas payer leur consommation.
21: Oui.
22: Et pourtant, visiblement, vendredi dernier, vous avez fait payer vos clients poilus.
21: Non, moi j'étais pas là.
22: Ah bah moi, on m'a dit que vous avez fait payer des moustachus.
21: Attendez, bougez pas, je vais demander à ma collègue, elle s'est peut-être...
22: Merci, monsieur.
21: Vendredi, t'as vu des moustachus dans le bar ou pas?
22: Moustachus ou barbus, hein?
21: Barbus ou moustachus.
22: En fait, tous ceux qui ont du poil.
21: Tous ceux qui ont des moustachus, c'est pas payé.
22: Allez.
1: Allô.
22: Bonjour monsieur, votre collègue me dit que vous n'avez pas respecté la gratitude pour les poilus.
1: Comment ça, gratitude? Je comprends pas votre système là.
22: Mais c'est qu'en hommage aux poilus de la Seconde Guerre mondiale, on a décidé que les clients poilus ne devaient pas payer leur verre.
1: Les clients poilus?
22: Voilà, moustache, barbe, collier, etc. Apparemment, on en a vu qui traînaient chez vous.
1: Bah, j'ai des gens qui ont des barbes, oui.
22: Ah, voilà. Donc je note, il y a bien des gens qui ont des barbes. Est-ce que vous avez aussi vu des gens qui ont des moustaches?
1: J'ai mon collègue qui est moustachu.
22: Ah non, collègue, ça compte pas, c'est que les clients.
1: Ah bon.
22: Ouais, donc vous allez rappeler tous les clients poilus pour savoir s'ils ont payé leur conso ce jour-là.
1: Oui.
22: Ensuite, vous me faites une liste de tous les poilus payants.
1: Parce que là, je suis au travail, monsieur, hein, quand même. Hein.
22: Comment ça, vous êtes au travail? Je croyais que vous étiez au bar.
1: Bah oui, je suis au bar, mais je travaille au bar. On n'est pas là à se tourner les pouces, hein. Les clients, ils se servent pas tout seuls, non?
22: Ah bah non, les clients se servent pas tout seuls. Je me doute bien que vous picolez un peu avec eux.
1: Qu'est-ce que vous dites, monsieur, là?
22: Non, mais je veux dire, vous avez le droit de boire des coups pour le boulot, mais vous voyez, entre deux verres avec les clients.
1: Oui, je ne bois pas avec les clients, monsieur, je travaille.
22: Bon, je sais, vous allez me dire que ça fait partie du boulot.
1: Non, pas du tout, non. On est employé, on n'est pas là pour boire avec le client.
22: Ah ouais? Et alors, comment vous faites quand vous avez un client qui veut pas reboire?
1: Qui veut pas reboire?
22: Ouais, imaginez, vous avez un client, il a bu des coups, il veut plus en boire.
1: Bah, s'il veut plus boire, il s'en va, puis c'est tout. Point à la ligne.
22: Ah non, justement, je vous donne le truc. Si vous avez un client qui veut pas reboire, vous buvez un coup avec lui, et hop, il est reparti pour un tour.
1: Ah oui, parce que vous croyez qu'on va boire à chaque fois avec le client, vous?
22: Oh, bah, moi, je vous donne les petites ficelles du métier pour vous filer un coup de main, c'est tout.
1: Ah oui, bah, bien sûr, ça fait 36 ans que je suis ici, monsieur, je sais ce que j'ai à faire, déjà. D'accord?
22: Non, mais je juge pas, mais enfin, si vous forcez pas un peu les clients à picoler, faut pas s'étonner qu'à un moment, ils partent.
1: Non, mais allô?
22: Ah, un autre monsieur, vous êtes le responsable?
1: Oui.
22: Ok, parce que vos sbires viennent de me confirmer le non-respectage de la journée de gratitude pour les poilus.
1: Et puis alors?
22: Bah, et puis alors, moi je me casse la nénette pour faire plaisir aux poilus, et derrière, les gens font n'importe quoi.
1: Mais écoutez, si vous avez que ça à faire, vous déconnez comme ça?
22: Non mais, pas de panique, je vais vous rattraper le coup.
1: Oui, mais vous la rattrapez votre coup, puis vous enquiquinez pas les gens qui travaillent.
22: Oh non, pas d'enquiquinette, on va juste reprogrammer la journée de gratitude pour les poilus, on fera ça vendredi prochain.
1: Il y a pas de poilus chez nous.
22: Alors, ne vous inquiétez pas pour ça non plus, mon beau-frère tient justement un magasin de postiche, donc il va vous louer des fausses barbes.
1: Non, mais vous avez rien à foutre ou quoi?
22: Oh, bah là, j'ai un peu le temps, pourquoi?
1: Vous avez rien à foutre?
22: Bon, là, non. Si vous voulez, je mets une fausse moustache et je viens boire un coup gratuit.
1: Vous vous débrouillez. Taisez-vous, je ne veux plus vous entendre.
22: Ok, dans ce cas, je peux vous mettre en secret, comme ça, je continue à vous parler. Non.
1: Hein? Il met tout avec un con qui m'énerve le téléphone.
22: Pardon, le con du téléphone est toujours là.
2: Allô?
7: Bonjour monsieur, c'est le conseil général à Appareil. Vous habitez bien Niederensen?
2: Oui.
7: Très bien. Vous savez qu'aujourd'hui, c'est la journée de l'Angleterre dans la région.
2: Oui.
7: Et le conseil général offre gratuitement à tous les habitants de plusieurs communes de la région un cours d'anglais. Et donc, il s'agit de retenir une seule phrase qui va vous servir à vous faire comprendre des anglais et à comprendre l'anglais. Est-ce que vous parlez l'anglais?
2: Non, pas du tout.
7: Très bien. Alors, vous avez un stylo?
2: Ouais, allez-y.
7: Donc, la première phrase pour aujourd'hui qu'il va vous falloir apprendre, hein, c'est donc « I fuck you », comme la fac, hein, « I fuck you », bullshit. Dans quelques instants, vous serez appelé par un anglais, il vous dira donc « hello », et quoi qu'il se passe, monsieur, vous lui dites invariablement « I fuck you, bullshit ».
2: I fuck you, bullshit.
7: Bull, comme une boule.
2: Oui.
7: Bullshit. Nous sommes d'accord?
2: Mm-hmm.
7: Voilà. Merci, monsieur.
2: Merci. Au revoir.
7: Au revoir.
2: Allô?
7: Hello.
2: I fuck you, bullshit.
7: Yes. Do you fuck me in the ass?
2: I fuck you, bullshit.
7: Yes, correct. Votre accent est bon, monsieur.
2: Merci.
7: No, you say, vous dites...
2: I fuck you, bullshit.
7: C'est parfait.
2: I fuck you, bullshit.
7: Perfect.
2: I fuck you, bullshit.
7: Je vous remercie, monsieur.
2: I fuck you, bullshit.
7: En vous disant que vous avez un accent parfait.
2: I fuck you, bullshit.
7: Sorry.
2: Bon, je vous laisse, monsieur, j'ai autre chose à faire. Allez, au revoir.
7: Ah non, en anglais.
2: I fuck you, bullshit.
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11: Bonjour.
22: Bonjour monsieur, c'est bien le bureau de tabac?
11: Oui.
22: Monsieur Martin, des Transports Martin?
11: Oui.
22: Juste pour vous prévenir, j'ai une livraison étrangère qui va arriver pour vous demain.
11: Il y a une livraison étrangère qui va arriver demain.
22: Voilà, oui. Bah, vous pouvez prévenir que ce sont des cigarettes qui arrivent de Chine.
11: Ah, c'est des cigarettes de Chine. Vous dites que c'est quoi?
23: Alors, ce sont des paquets de 18 fabriqués en Chine.
0: Des paquets de 18.
23: Voilà, et vu que le prix va augmenter avec l'inflation, ça vous permettra de vendre des paquets de 18 au prix des paquets de 20.
0: Attendez, je vous passe une patronne.
23: Merci, monsieur.
0: Allô ?
23: Bonjour, monsieur.
0: Nous, on n'a pas commandé... Oui, bonjour, on n'a pas commandé une cigarette de Chine, là.
23: Non, c'est moi qui vous les ai commandées parce que ça vous permet de lutter contre l'inflation tabacologiste.
0: Non, mais vous me dites, vous vendez des clopes de Chine, que c'est par rapport au tabac parce que ça veut avoir de l'inflation ?
23: Eh ben, c'est exactement ça. Je vends des clopes de Chine, que c'est par rapport au tabac de l'inflation. Très bon résumé.
0: Bravo. Non, mais moi, je vends que des paquets de cigarettes que c'est le groupe Logista qui me vend. Je vais pas vendre des cigarettes qui sortent du camion, monsieur.
23: Non, elles sortent pas du camion, elles sortent du bateau. On les a fait passer par la mer, rapport aux douanes.
0: Non, mais elles sortent d'où, les cigarettes ?
23: Ah, bah, je les ai commandées sur Internet secret, là, le Dark Web.
0: Moi, j'ai pas de problème. Moi, je suis un bureau de tabac légal. Je vais pas avoir des conneries pour un con qui a commandé sur le Dark Web et puis qui a mis sur mon dos. Non.
23: Vous inquiétez pas, on vous les dépose devant le tabac.
0: Ah non, mais vous déposez pas des cigarettes illégales devant chez moi, je vous préviens.
23: Pas de problème. Donc, on vous les dépose derrière le tabac, dans ce cas.
0: Non, il y a pas de devant, il y a pas de derrière. Je n'ai pas commandé ça. Vous me ramenez pas des cigarettes illégales chez moi.
23: Et si on les dépose sur le côté ?
0: Non.
23: Alors de l'autre côté.
0: Quelqu'un a commandé un truc à notre adresse et ça vient du Darknet, il veut mettre chez nous.

0: mais je prendrai pas de cigarettes de quoi que ce soit. Donc maintenant, on arrête là.
1: Excuse, mais c'est quand même un petit peu normal de vouloir livrer des cigarettes à un cigarettiste.
0: Mais non, en fait, tu sais même pas comment fonctionne un bureau de tabac, donc essaye d'arnaquer quelqu'un d'autre, mais pas moi.
1: Bon, ok, on va s'arranger, t'inquiète. Ce qu'on va faire, c'est que toi, tu récupères mes clopes chinoises à ton nom.
0: Mais je m'en fous, je ne veux pas ta livraison, donc me prends pas la tête avec ta livraison.
1: Non, mais ensuite, tu vas les réexpédifier chez moi contre un remboursage.
0: Bah, tu t'es
1: enculé, moi, Oh là là là là, alors là, pardon, mais je suis obligé de brancher le gromomètre.
2: Écoute, monsieur.
1: Oui, ah bah, rebonjour, monsieur. Sachez que cette conversation est désormais analysée par un gromomètre.
2: Vous allez m'écouter maintenant, ça suffit.
1: Gromomètre activé.
2: Ça suffit.
1: Ah non, mais pardon, il y a eu gros mot, donc.
2: Arrêtez vos conneries, je m'en fous.
1: Et allez, deux de plus. Ah bah oui, pardon, on ne rigole pas avec la technologie, excusez-moi.
2: Merde.
1: Celui-là aussi, on l'a entendu, hein.
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4: La mascotte, bonjour.
5: C'est bien la crêperie ?
4: Oui.
5: Oui, bonjour madame, monsieur le baron de la place à l'appareil.
4: Oui.
5: Je souhaiterais savoir s'il était possible de réserver pour ce soir.
4: Oui, pour combien de couverts ?
5: Un.
4: Un ?
5: Nous sommes un.
4: D'accord.
5: Nous voudrions dîner en tête à tête avec moi-même, mais pourriez-vous nous mettre deux couverts pour un, je vous prie ?
4: Oui.
5: Et si cela ne vous dérange pas, nous serons nus.
4: Oui. C'est quoi ce truc-là, là ?
5: Ah d'accord, on fait des manières. Ah voilà, on n'aime pas les bourgeois.
4: Non, non, pas du tout, mais...
5: Eh ben voilà, c'est toujours pareil. Monsieur le baron a besoin d'arriver tout seul, de manger en tête à tête, à poil sur sa table, et voilà, on l'aime pas. Et c'est quoi ce truc-là, et comment, et pardon, et j'ai pas le droit de manger à poil. Je peux pas prendre une crêpe tout seul à poil. Pourquoi ? Au nom de quoi ? C'est quoi ? Ça vous dérange pas ?
4: Bah moi, personnellement, non, hein.
5: Bon bah alors, à 9h ?
4: Bah je sais pas, c'est un petit peu... Attendez, je vais vous passer mon mari.
6: Allô ?
5: Oui, bonjour, monsieur.
6: Bonjour.
5: Monsieur, c'est le responsable de la crêperie, je pense. Hein ?
6: Oui, tout à fait, oui.
5: Oui, bonjour, monsieur le baron de la place à l'appareil.
6: Oui.
5: J'ai demandé à votre femme s'il était possible de réserver pour ce soir. Elle m'a dit oui. Je lui ai dit que nous serions un.
6: Oui.
5: Je lui ai demandé si je pouvais dîner en tête à tête avec moi-même, donc si je pouvais avoir deux couverts pour un. Elle m'a toujours dit oui.
6: Oui.
5: Je lui ai dit que j'arriverais tout seul vers 21h. Cela ne l'a pas dérangé.
6: Oui.
5: Et je lui ai dit que je viendrais manger nu.
6: Oui.
5: Et ça, tout d'un seul coup, elle a pris la mouche et elle n'a plus voulu.
6: Oui.
5: Pourquoi donc ?
6: Bah, parce que vous allez venir manger à poil à la maison.
5: Bah, écoutez, monsieur, quand même, je suis seul. Je peux faire ce que je veux, je ne dérangerai aucune personne à ma table.
6: Non, non, mais bien sûr, mais ça, je suis tout à fait d'accord avec vous. Et puis, vos opinions, c'est pour vous.
5: Donc, je viendrai à 21h.
6: Ouais, mais pour à poil, bien sûr.
5: Ah, si, monsieur, aussi.
6: Non, non, bah, vous ne rentrerez pas, c'est tout.
5: Bah, attendez, je ne rentre pas à poil, comme vous dites, dans une crêperie. Non. Je rentre habillé, je me déshabille une fois que j'ai posé mes affaires.
6: Ah, ouais, d'accord. Ah, vous sortirez, c'est tout.
5: Bon, si par contre, est-ce que vous pourriez accepter que je vienne donc habillé, hein?
6: Oui, bien sûr, oui.
5: Mais que ensuite, quand je m'installe à ma table, je mange les crêpes nues, hein, mais avec... Je pourrais mettre une crêpe sur mon sexe.
6: Non, non, mais non, c'est pas possible, ça, monsieur.
5: Mais pourquoi?
6: Ah, mais je serais tout à fait d'accord de vous accueillir si tout le monde était à poil dans la... Même moi, le premier, si je peux me trouver un coin pour me mettre à poil quand il fait beau ou un truc comme ça, je suis le premier à le faire. Mais bon, bah, devant les gens, non, j'évite, quoi. Vous comprenez ce que je veux dire ?
5: Même une crêpe saucisse.
6: Même une crêpe saucisse, oui.
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8: Oui, bonjour. Oui.
9: Bonjour monsieur, c'est bien la société d'autoroute ?
8: Oui.
9: J'ai vu aux infos, ils disaient que là maintenant c'était des privés qui allaient gérer les radars sur les autoroutes.
8: Oui.
9: Du coup, moi j'ai radarifié plusieurs véhicules en excès de vitesse là ces derniers jours, à titre personnel. Et je voulais savoir comment bah, je pouvais vous faire parvenir les plaques que j'avais relevées.
8: Bah, écoutez, je vous demande un instant s'il vous plaît.
10: Oui, bonjour.
9: Oui, bonjour monsieur. Je voulais savoir ce que je pouvais faire avec les, bah, déjà les permis que j'avais confisqués.
10: Ah bon ? Vous avez le droit de confisquer des permis ?
9: Bah alors j'ai dit que j'ai travaillé pour vous justement, j'ai dit que c'était au nom de la société d'autoroute.
10: Ah non, attendez. Moi je vous passe à responsable, hein. Je ne suis pas du tout au courant de ce genre de choses, de situation monsieur.
9: Parce que moi j'ai quand même des permis et des voitures avec les clés sur le...
10: Moi je ne suis pas habilité à prendre quoi que ce soit.
9: Il me faudrait votre nom déjà pour que je puisse le communiquer aux personnes en infraction.
10: Mais pas moi, non, je vais vous passer un responsable, non.
9: Juste le prénom peut-être, moi, qui puisse...
10: De quoi mon prénom ?
9: À partir du moment où c'est vous qui aurez leur permis et leur clé de voiture, vous
10: mais
9: voyez.
10: Mais ce n'est pas moi qui aurai leur permis, monsieur. Je vais vous passer une personne qui peut vous renseigner.
9: Bon.
10: Moi, je ne peux pas vous renseigner.
11: Dans les meilleures conditions de fluidité et de sécurité.
12: Oui, bonjour monsieur.
9: Oui, bonjour monsieur.
12: Attendez. Mais vous êtes qui ? Vous êtes un garagiste ? Vous êtes un pompiste ? Vous êtes un particulier ? Vous êtes un policier ?
9: Non, je suis un particulier, oui.
12: Comment pouvez-vous confisquer des clés de véhicule ?
9: Parce que, en fait, je les ai suivis, vous voyez, et ils sont arrêtés à la station-service. Et je me suis présenté donc en tant que la société d'autoroute.
12: Ah, vous poursuivez des gens sur l'autoroute, et après vous vous faites passer pour du personnel de l'autoroute et vous confisquez les clés au conducteur ?
9: Voilà. Donc du coup, il faudrait que je puisse vous remettre...
12: Non, mais attendez.

0: Mais là, vous êtes hors la loi, monsieur, de faire ça. Vous les suivez jusqu'à la station et vous leur prenez les clés des véhicules.
1: J'ai des permis aussi de conduire. Donc il faudrait que je vous dépose tout ça.
0: Non, non, mais nous, on n'a rien à récupérer, monsieur.
1: Ce qu'il y a, c'est que j'ai l'argent aussi, parce que moi, j'ai des chèques à votre ordre à vous remettre.
0: À notre ordre, mais jamais on perçoit des contraventions, monsieur, comme ça.
1: Allô ?
2: Je vous écoute, monsieur.
1: Oui. Ah, c'est une autre personne.
2: Si j'ai bien compris, vous avez pris les permis et les véhicules des utilisateurs, c'est cela ?
1: Voilà, ceux qui étaient en excès de vitesse.
2: Mais là, la loi n'est pas passée, monsieur. C'est une proposition de monsieur Nicolas Sarkozy, mais rien n'est fait sur les autoroutes.
1: Est-ce que vous pouvez me passer ce monsieur Nicolas ?
2: Mais on ne travaille pas avec monsieur Nicolas Sarkozy, monsieur.
1: Excusez-moi, mais dans ce cas, d'où vous connaissez son nom ?
2: Bah, c'est quand même l'ex-président de la République, monsieur.
1: Jurez-le.
2: Mais je le jure, monsieur.
1: Vous le jurez ? Ah, vous ne le jurez pas.
2: Ben, si, je le jure, monsieur, ben, enfin...
1: Dites-le, je le jure sur la tête de Jacques Chirac.
2: Mais je le jure sur la tête de Jacques Chirac. Qu'est-ce que c'est que ça ?
1: Oui, oui, vous essayez de le protéger.
2: Mais ça va pas.
1: Écoutez, j'ai bien compris que monsieur Sarkozy ne voulait pas me parler.
2: Mais non, monsieur. Vous ne connaissez pas Nicolas Sarkozy.
1: Bon, je vous laisse mon nom, vous lui dites de me rappeler.
2: Oh,
1: après, il me rappelle et il ne me rappelle pas, mais au
2: non,
1: moins...
2: Non, mais je ne peux pas demander à quelqu'un qui ne travaille pas dans la société de vous rappeler, monsieur.
1: Alors, Charles.
2: Oui.
1: De Gaulle, D.E., plus loin... GAU2LE.
2: Et votre téléphone ?
1: Balzac 3333.
2: C'est pas le numéro de téléphone ?
1: Ah si, si, si. Enfin, en 1962, c'était mon numéro de téléphone, en
2: d'accord.
1: Tout cas.
2: D'accord. Je vous souhaite une bonne journée, monsieur Honoré.
1: Je vous souhaite une bonne journée à...
2: À monsieur De Gaulle.
3: Allô ?
4: Oui, bonjour, madame.
3: Bonjour.
4: Je suis au rayon tapette à souris.
3: Oui.
4: Ah, très bien. Je vais vous demander un renseignement, s'il vous plaît.
3: Oui.
4: Nous avons un problème avec notre voisin qui est agriculteur et qui a des bêtes.
3: Et, oui.
4: Bon, hier matin, on a eu encore 17 poules qui sont venues picorer dans notre jardin, qui ont rayé la carrosserie de notre voiture. Enfin, vous voyez, bon. Et on se demandait s'il y avait des... Comment on appelle ça ? Des tapettes à poules.
3: Des tapettes à poules ?
4: Oui.
3: Oh là, non. Non, je vais pas voir ça, mais c'est quoi votre bête, là, qui vient vous rayer votre voiture et tout ça ?
4: Ben, ce sont des poules du voisin, on est en guerre avec lui.
3: Ah d'accord, ok. Non, moi, je vois bien les pièges à loups.
4: Qu'est-ce que c'est que ça ?
3: C'est des gros pièges de crocodiles qu'on met, et puis ça se referme quand il y a quelque chose qui marche dessus. C'est interdit à la vente, mais il y a moyen d'en trouver encore. Ou alors je vous emmène ma chienne, là, vous faire un carnage.
4: Oui, mais en attendant, j'ai peur, parce que le voisin est tellement abruti qu'il va lui tirer dessus, votre chienne. Alors, je préfère éviter ça.
3: Elle en a pour 5 minutes, elle vous fait le tri là-dedans.
4: Les tapettes à souris, c'est trop petit pour...
3: C'est trop petit.
4: Mais les tapettes à rats...
3: Les tapettes à rats, c'est possible, oui.
4: Parce que si on met du grain dans la tapette à rats...
3: Ah bah oui, si ça va couper net.
4: Ça va couper, ça.
3: Ouais.
4: Ce matin, ça me grattait, je me réveille, j'avais une poule sur le lit.
3: Oh la vache.
4: Non, une poule. Parce que les vaches, on va en parler après.
3: Ah d'accord.
4: Oui.
3: Ok.
4: Voilà.
3: Pour vendredi, je pourrais vous avoir ça, monsieur.
4: Bah. Et alors, comme on est en guerre avec ce monsieur, il fait des vaches aussi, lui.
3: Ouais.
4: Et on trouve les vaches dans notre cour...
3: Ouais.
4: Est-ce qu'il y aurait des tapettes à vaches ?
3: Non, il n'y a pas de tapettes à vaches, ça n'existe pas.
4: Il y a une tronçonneuse, vous vendez ça ?
3: Ouais, mais on ne va pas tronçonner la vache quand même, ce serait un peu gore. Hein.
4: Comment ?
3: C'est un peu dégoûtant de tuer une vache à la tronçonneuse, non ?
4: Oh mince, alors comment je peux faire ? Il y a sûrement une autre solution.
3: Vous la saoulez ? Vous la saoulez, votre vache ?
4: C'est-à-dire ?
3: Bah vous mettez un seau d'alcool ou je sais pas pour qu'elle vienne boire dedans ou je sais pas.
4: Mais si je mets de l'alcool, qu'est-ce qui va se passer ?
3: Bah va être bourré. 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
5: Oui, allô.
1: Bonjour madame, je vous appelle rapport à la petite annonce sur internet pour le rétroviseur.
5: Oui.
1: Excusez-moi mais je pense que je l'ai reconnu hein.
5: Pardon ?
1: Ah bah je pense que c'est le mien.
5: Votre rétro ?
1: Oui.
5: Non mais attendez, il vient de mon véhicule personnel monsieur.
1: Est-ce que vous pouvez le prouver ?
5: Bah il était sur mon véhicule.
1: Est-ce que vous avez des photos qui prouvent qu'il vient de votre véhicule ?
5: Pour que je revérifie dans l'ordi, mais...
1: Ah, vous allez faire un montage ?
5: Non, mais attendez. Non, pas du tout, monsieur. Vous venez de dire que j'étais un voleur, monsieur.
1: Écoutez, mettons ça sur le bénéfice du doute. Admettons, vous l'avez trouvé.
5: Non. Attendez, vous allez venir chez moi avec les gendarmes. J'ai le véhicule de démonter dans la cour. Même les gendarmes du Cateau vont vous certifier. Ils connaissent très bien mon véhicule.
1: Ouais, vous allez faire venir des faux gendarmes ou je ne sais quoi, c'est ça ?
5: Attendez, quoi ?
1: Vous allez faire venir des faux gendarmes avec des déguisements.
5: Non, mais non, mais attendez, là, c'est gros, là, quand même.
1: J'ai le même, pareil, en rouge et tout pareil.
5: Mais mon rétro, il est pas rouge, monsieur, il est non peint.
1: Ah, donc vous avez enlevé la peinture, en plus.
5: Mais...
1: Bah, il y a un miroir.
5: Bah, il y a un miroir, mais tous les rétroviseurs ont des miroirs, monsieur.
1: Ah, bah, écoutez, ça, c'est vous qui le dites.
5: Mais, Mais attendez, mais des rétroviseurs de 307, il y en a combien avant? Arrêtez vos bêtises.
1: Non, mais vous avez gratté la peinture, c'est ça?
5: Oui, j'ai pensé la peinture. Voilà. Je vais le remettre en vente, votre rétro. Oui, vous avez bien raison.
1: Écoutez, monsieur. Moi, je suis d'accord pour ne pas ébruter l'affaire.
6: Non, ouais. Non. Hein? Moi, je vais ébruter l'affaire, monsieur. Écoutez, vous savez, depuis tout à l'heure, on est en train de discuter, là?
1: Oui.
6: J'ai enregistré la conversation, monsieur. Alors maintenant, continuez bien.
1: Vous avez enregistré la conversation?
6: Parfaitement.
1: Eh bien, moi aussi.
5: Je m'en vais chez les gendarmes, je donne mon téléphone aux gendarmes, ils vont avoir votre numéro.
1: Donc, on fait tous les deux un test ADN.
5: Non, mais attendez, mais vous êtes quoi? Vous êtes les experts de Miami, monsieur? Attendez.
1: Alors, exactement, dans les experts, ils arrivent à retrouver comme ça avec l'ADN. Si l'ADN du rétroviseur est le vôtre.
5: Mais vous êtes tombé sur. On va peut-être faire un test ADN pour un rétroviseur. Mais monsieur.
1: Du coup, on va chez les gendarmes ensemble.
5: Continuez parce que là, vous êtes en train de m'ébranler.
1: On fait le test ADN et on voit comme
5: vous
1: ça.
5: Vous êtes en train de m'ébranler, continuez.
1: De vous, pardon?
5: Vous commencez à me pomper l'air, là.
1: Ah bah, allez. Excusez-moi, mais enfin, c'est quand même mon rétro.
5: Non, mais allez-y. Mais monsieur, dans 2 minutes, je suis à la gendarmerie et on va vous découvrir tout seul. Là, on va s'amuser avec les tests ADN ou quoi que ce soit, comme vous dites, et là, on va plus rigoler.
1: Bon, on rigole un petit peu quand même.
5: Non, moi, je rigole pas avec vous. Les gendarmes sont venus faire la constatation de mon véhicule, on va rigoler avec vous maintenant.
1: Non, mais le coup des faux gendarmes, ça, vous me l'avez dit.
6: Mais arrête tes conneries parce que là, t'es en train de m'ébranler. Je raccroche et je vais directement chez les gendarmes.
3: Non, donc, c'est des conneries.
6: Là, vous foutez de ma gueule, là.
1: Pardon.
5: Là, ça me fait rire.
1: Moi aussi, ça me fait rire, donc on rigole, c'est très bien. Mais
5: moi, je rigole pas parce que vous avez eu votre rétroviseur de voler, comme vous dites.
1: Non, mais je ne dis pas voler. Peut-être qu'il est tombé.
5: Mais arrêtez vos conneries, comme si vous allez perdre votre rétro en roulant. Est-ce que, au moins, vous savez qu'est-ce que c'est qu'un rétroviseur de voiture de 307?
1: Bah oui, c'est le truc pour passer les vitesses, là.
5: Je raccroche et je peux vous dire que mon téléphone, il part à la gendarmerie pour qu'on vous retrouve.
1: Ah, vous allez apporter le téléphone à la gendarmerie?
5: Parfaitement. Là, ils vont vous retrouver.
1: Ils vont faire l'ADN du téléphone?
5: Ils vont faire l'ADN de ta connerie.
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9: Allô?
10: Oui, bonjour, Madame Ledoux à l'appareil.
9: Oui.
10: C'est le DDF-GDF?
9: Oui.
10: Je vous appelle parce que je suis témoin d'un phénomène physique inclassable. Vous savez, le passage des ovnis la semaine dernière nous a laissé un peu sans dessus-dessous. Eh bien, depuis chez moi, j'ai observé un phénomène très lumineux et je ne sais pas s'il s'agit d'un extraterrestre.
9: Une petite question indiscrète, madame. Vous avez quel âge, là, s'il vous plaît?
10: 69 ans.
9: 69 ans,
10: L'extraterrestre a un corps de 10 cm à peu près, opaque, voyez-vous. Et alors, il y a une queue au bout qui fait le tour de mon mur et qui se termine par une espèce de petite touche blanche, et dès que j'appuie dessus, ça fait de la lumière partout dans la pièce.
9: Et alors, qu'est-ce qui se passe quand vous appuyez sur la touche blanche?
10: Ben, il y a une lumière incroyable qui inonde ma pièce.
9: Et ça s'était déjà produit avant, madame?
10: Oui.
9: Mais la dernière fois, quand c'est arrivé, qu'est-ce que vous avez fait?
10: J'ai appuyé sur la touche blanche.
9: Et alors?
10: Eh ben, la lumière a disparu.
9: Et là, que maintenant, vous avez appuyé sur la touche blanche, qu'est-ce qui s'est passé?
10: La lumière est revenue.
9: La lumière incroyable est revenue.
10: Ah oui.
9: Et vous en avez parlé à qui alors, madame, en dehors de nous?
10: Et à ma voisine.
9: Et qu'est-ce qu'elle a dit?
10: Elle a dit qu'elle en avait un chez elle aussi.
9: Ah oui?
10: Oui. Comment dire? Vous savez, ça fait un peu comme une petite boule, quoi, vous voyez? Et puis il est tatoué.
9: Ah bon?
10: Il a un nom.
9: Il s'appelle comment?
10: Il s'appelle Krypton 75.
9: Ouais, Krypton 75, oui, je vois tout à fait ce que c'est, oui.
10: Qu'est-ce que c'est? C'est de quelle planète?
9: Krypton, c'est au-dessus du troisième système solaire, là, madame. Hein, à quelques centaines de millions d'années-lumière de nous, mais enfin, vous savez, c'est un type d'extraterrestre, effectivement, qui est assez connu, quand même, malgré tout. Ce sont des extraterrestres pacifiques, hein, madame.
10: Je peux vous dire quelque chose, mais je parle doucement parce que je voudrais pas les alerter.
9: Non, mais vous pouvez parler, hein. Je pense que de ce côté-là, ils sont pas très émotifs. Ils supportent pas mal de choses, vous savez.
10: Il a fait des petits.
9: Il a fait des petits?
10: Oui, quand j'ouvre la porte de mon réfrigérateur.
9: Oui.
10: Il y en a un aussi. Et il fait que de me regarder.
9: Ouais, mais enfin, tant qu'il vous regarde, mais moi, je vous dis, c'est une race assez pacifique d'extraterrestres. À mon avis, vous n'aurez pas de problème. Hein. Vous savez, on peut pas leur faire grand-chose. On n'a jamais essayé de les détruire. Hein. Il vaut peut-être mieux pas non plus. Hein.
10: Mais je sais ce que je vais faire. Je vais profiter que celui-ci soit disparu ou endormi.
9: Non, mais n'y touchez pas, madame.
10: Je vais le tuer, celui-là, pour voir ce que vont faire les autres.
9: Ah non, il faut pas faire ça, madame.
10: Attendez, bougez pas, je prends le cendrier.
9: Non, ne faites pas ça. Allô, laissez-le vivre, madame.
10: Allô? Je les ai gouillés.
9: Ah ben, il fallait pas faire ça, madame.
10: Maintenant, je vais m'occuper de la petite famille.
9: Mais non, écoute. Faut pas faire ça. Allô, madame?
10: Il y en a un au-dessus de mon lit.
9: Non, non, mais il faut pas les assassiner, madame. Ils y sont pour rien, là. Ils ont rien fait de spécial, hein. Arrêtez ce massacre, là. Ça sert à rien, là.
10: Je vais dégommer celui qui est dans mes toilettes.
9: Ah non, non, non, non, non. Arrêtez, madame, allons.
10: Il en reste deux.
9: Il en reste deux, ouais, mais non, mais vous n'allez pas faire ça à tous les extraterrestres qui sont chez vous, là. Je vous ai dit que c'était des pacifiques, madame.
10: Je vais me gêner.
9: Ah bon?
10: Bougez pas, je vais dégommer celui du couloir, puis après la porte d'entrée, il n'y en aura plus.
9: Ouais, mais vous allez vous faire mal, là, madame, si vous continuez comme ça, là, hein?
10: Il est allumé.
9: Allumé?
10: C'est le plus dangereux.
9: Ah non, c'est pas le plus dangereux, madame.
10: Les autres étaient éteints.
9: Ah oui.
10: Attention, j'y vais. Ça y est.
9: Et le disjoncteur n'a pas sauté, là?
10: Oh là là. Il y a la grosse bête noire, là, qui est à côté de la porte d'entrée.
9: Là, il ne faut pas y toucher, hein, madame.
10: Elle n'est pas contente, hein?
9: Non, non, mais il ne faut pas y toucher, là, madame. Dites-moi, là, vous êtes chez vous cet après-midi?
10: Il y a leur espèce de vaisseau spatial noir à côté de la porte d'entrée.
9: Ah non, non, non, non, non, ils n'ont pas vaisseau spatial. Les vaisseaux spatials sont repartis la semaine passée, là. On les a vus à la télévision, là.
10: L'espèce d'ovni, là, vous savez...
9: Ah non, non, non, vous vous trompez, là. Ce n'est pas un vaisseau spatial, ça, madame.
10: Madame, celui-là, je vais me le faire aussi.
9: Ah non, non, non, non, non, non, non, non, non. Allô?
10: Attention. C'est parti, au nom de la patrie, j'y vais.
9: Ah non, non, non, mais il faut arrêter, madame, arrêtez de taper, là. Allô?
10: Le vaisseau est résistant. Il se défend, il fait de la fumée.
9: Alors, c'est pas un vaisseau, là, c'est le disjoncteur, madame, il faut arrêter de le taper, ça appartient à EDF, ça, madame, vous vous trompez, là.
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8: Garage, bonjour.
1: Bonjour, monsieur, c'est bien le garage?
8: Oui, bonjour, madame, pas bonjour, monsieur.
1: Ah non, moi je suis un monsieur, faut pas se tromper.
8: Non, mais vous m'avez dit bonjour, monsieur.
1: Ah, pas du tout.
8: Si vous m'avez dit bonjour, monsieur.
1: Je pense pas, non.
8: Non? Bonjour monsieur.
1: Bonjour monsieur. Donc je disais.
8: Bonjour madame.
1: Comment ça?
8: Bonjour madame, vous me redites bonjour monsieur. Vous venez de me le redire à l'instant.
1: Oh, pardon monsieur, faut que je fasse gaffe, hein.
8: Oui, dites-moi.
1: Oui, c'est rapport que j'ai déclaré que vous avez bousillé mon moteur.
8: On a bousillé votre moteur, c'est-à-dire.
1: Ah, vous êtes au courant en plus?
8: Ben non.
1: Bah si.
8: Ben non, je suis pas au courant monsieur.
1: Bah, pourquoi vous me dites on a bousillé votre moteur?
8: Ben non, c'est vous qui m'en parlez monsieur.
1: Ah oui, c'est vrai.
8: Quel moteur qu'on a bousillé?
1: Celui de ma voiture, parce que votre garageur m'avait conseillé de mettre des nouvelles bougies.
8: Alors attendez, vous allez vous expliquer avec lui. Quittez pas.
1: Merci monsieur.
8: Mais...
11: Allô?
1: Bonjour madame.
11: On a fait quoi sur la voiture?
1: Ah non, rien, vous m'avez juste conseillé de changer les bougies, donc je l'ai fait moi-même et maintenant c'est tout pété.
11: Ah oui? Donc on vous a dit de mettre des bougies, vous avez changé les bougies vous-même et puis maintenant vous...
1: Bah oui, comme ça vous avez plus qu'à le faire passer sur l'assurance du garage.
11: Bah vous avez raison, c'est nickel. Bah vous êtes le roi du monde.
1: Merci, alors je sais pas si j'irai jusqu'à roi du monde.
11: Est-ce que vous avez un ordre de réparation de chez moi?
1: Alors ça, faudrait me le faire justement.
11: Non mais l'ordre de réparation, je vais vous faire un ordre de réparation. Non mais...
1: Bah si, parce qu'il faut que je le mette dans mon dossier.
11: Vous rêvez, mais vous vous rendez compte de ce que vous dites?
1: Sinon vous m'en laissez un vide et puis je le remplis.
11: Vous laissez du tout.
1: Je m'excuse, c'est quand même vous qui m'avez dit de changer les bougies.
11: Mais moi, je vous ai dit, vous changez les bougies, mais c'est qui les a fait les bougies? C'est moi ou c'est vous?
1: Officiellement, c'est vous.
11: Officiellement, vous avez fait un papier avec une facture, comment? Mais vous rêvez, vous?
1: Oui, alors pour la facture, j'ai fait un petit montage sur internet avec votre logo.
11: Ah, bah vous avez mis le logo, vous avez fait des montages, et puis non, mais vous êtes cinglé, c'est pas possible. Mais vous.
1: D'ailleurs, si l'assurance vous demande.
11: Mais elle peut m'appeler, l'assurance.
1: Parfait, donc vous leur dites que vous m'avez mis des bougies.
11: Non, je ne dirais pas que j'ai mis de bougies, j'ai pas intervenu sur la voiture.
1: Oui, mais sur mes papiers, il y a écrit que vous avez intervenu.
11: Mais des papiers, mais j'en ai rien à... Mais vous avez compris ou pas? Mais vous avez un problème, c'est pas possible.
1: Bah oui, j'ai un problème, c'est qu'on me dit de mettre des bougies.
11: Mais putain, mais je suis pas intervenu sur la voiture. Je vous ai dit de mettre des bougies, je vous ai dit de sauter en zone, vous avez sauté en zone.
1: Oula, c'est pas net votre truc, hein.
11: Mais non, mais c'est vous qui êtes pas net, hein.
1: Ah bah tu vas voir que ça va être ma faute.
11: Mais c'est un truc de fou.
12: Bah non.
1: Ah, bonjour monsieur.
12: Comment vous avez pu aller sur internet et faire une facture avec nos... Non mais où c'est que vous avez vu ça monsieur?
1: Où c'est que j'ai vu ça sur internet? Il y a un tuto pour faire les fausses factures chez vous.
12: Un tuto qui explique comment faire une facture et en fait vous faites un faux là monsieur.
1: Oui, mais j'aurais pas besoin de le faire si vous m'aviez pas dit pour les bougies.
12: Les bougies, mais sur quel moteur? Sur quelle voiture?
1: Bah la mienne.
12: Eh ben c'est quoi votre voiture? Je vous pose la question.
1: Alors là, aucune idée.
12: Ah vous savez pas ce que vous roulez?
1: Bah non, moi je suis dedans, de l'extérieur, on voit ce que c'est marqué dessus. Mais dedans...
12: Non mais attendez, vous savez pas ce que vous roulez comme voiture? C'est grave hein. Et qui c'est qui vous a fourni les bougies?
1: Je les ai achetées au supermarché, donc là aussi j'ai fait mettre la facture à votre nom.
12: Ah ben encore mieux, tiens. Alors moi, je vais acheter des bougies à Mammouth. Hein.
1: Ah oui, je vois, vous êtes anti-Mammouth.
12: Non, je suis pas anti-Mammouth, je suis pas anti.
1: Bon, en attendant, les bougies chez Mammouth, c'est moi qui les ai payées, donc il faudrait me les rembourser.
12: Bien sûr, oui, on va vous rembourser les bougies, vous nous avez pas payées. Non, mais c'est ça.
1: Voilà, c'est exactement
12: non,
1: ça.
12: Non, mais je crois que vous rêvez là, monsieur. Là, moi, je me crois dans un film. Hein.
1: Bah voyons, pourquoi pas à la radio?
13: Ah ben non, ah ben sûrement pas, monsieur.
1: Eh bien, bonjour, madame.
13: Ah ben, certainement pas, vous êtes en train train de me demander de faire une fausse facture.
1: Non, je l'ai faite. Vous, il faut juste que vous la mettiez dans votre compta.
13: Mais je peux pas la mettre dans ma compta.
1: Dans ce cas, vous dites que l'ordinateur est pété.
13: Non, mais l'ordinateur, je ne veux pas dire que l'ordinateur est pété, monsieur.
1: Ah, alors il faudrait dire à la compta d'effacer pour pouvoir ensuite remettre.
13: Mais on ne veut pas dire à la compta d'effacer. C'est interdit. On ne peut pas toucher.
1: Vous inquiétez pas, moi j'ai un petit truc qu'on branche sur l'ordinateur.
13: Non, mais votre petit truc pour brancher sur l'ordinateur, je ne le ferai pas.
1: Bon, vous compliquez pas, je vais le faire.
13: Ah ben là, de toute façon, on porte plainte direct. Hein.
1: Oh ben c'est moi qui porte plainte.
13: Ah ben allez-y, portez plainte, monsieur.
1: Refus d'effacage de comptabilité, tiens, hop là, déjà ça.
13: Refus d'effacage de comptabilité, vous voulez porter plainte pour ça?
1: Mais bien sûr.
13: Ah ben, vous, ah ben là.
1: Ah ben là, oui, et tiens, et je rajoute, refus de truc historique d'ordinateur. Pim.
13: C'est impossible.
1: Oh, ça c'est un impossible qui veut dire possible.
14: MS, bonjour.
4: Allô?
14: Oui.
4: Bonjour, monsieur.
14: Bonjour.
4: J'ai vu dans le bulletin téléphonique que vous faisiez des massages gratuits.
14: Des ramassages gratuits.
4: Des massages, voilà, c'est ça, des massages gratuits.
14: Massages gratuits? Non, non, on fait des enlèvements gratuits à domicile, monsieur.
4: Ah, c'est à domicile?
14: Non, c'est si vous avez des meubles à donner, c'est Emmaüs.
4: De l'anus?
14: Non, non, des ramassages, on reprend des meubles, des vêtements et des choses comme ça.
4: Ah, sans les vêtements, bah oui, si c'est un massage, oui.
14: Non, monsieur, vous trompez d'adresse, là, je pense. Hein.
4: Les fesses?
14: Non, mais monsieur, vous trompez, on fait pas de massage, nous. Hein.
4: Comment?
14: On est Emmaüs, nous.
4: De l'anus?
14: Emmaüs!
4: Oui, j'ai compris, de l'anus.
14: Non, non, ouais.
4: Comment?
14: Vous vous trompez de numéro.
4: Donc le dos?
14: Non, non, non, non.
4: Et l'anus?
14: Quoi? J'en peux plus, hein. 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
15: Oui.
1: Oui, bonjour monsieur.
15: Madame.
1: C'est bien la station-service.
15: Oui.
1: Il y a mon beau-frère qui est venu faire le plein il y a quelques jours chez vous.
15: Oui.
1: Il m'en avait pour 60 euros et vous lui avez compté 60 centimes.
15: Ah oui?
1: Vous êtes trompé entre les centimes et les euros.
15: Ah, moi je vais faire attention.
1: Du coup, je suis venu pour profiter de cette promotion, vous voyez. J'ai regardé mon ticket là, vous m'avez compté le prix normal.
15: 60 euros.
1: Voilà.
15: Bah, si vous avez pris 60 euros, c'est bon.
1: Bah non, parce que mon beau-frère, vous lui avez fait à 60 centimes.
15: Non, mais vous voulez rire, non? Un plat d'essence à 60 centimes. Alors là, vous allez prendre 60 euros d'essence et je vais vous compter 60 centimes.
1: Ah bah on est bien d'accord. Je devrais payer 60 centimes comme mon beau-frère.
15: Non, mais vous voulez rire, là. Hein. Votre carte bleue, je m'en fous carrément.
1: Ah bah merci.
15: De toute façon, et je ne vais pas vous rembourser 50.
1: Bon, enfin, excusez-moi, mais
15: bon, faut venir tout de suite parce que je dois être parti pour 11h.
1: Bah écoutez, je passerai vers 22h dans ce cas.
15: Vers quelle heure? À 10h du soir?
1: Bah oui.
15: Non mais vous, à 10h du soir, en tant que je serai fermé, hein, madame.
1: Enfin, excusez-moi, monsieur, vous me dites que vous partez à 23h, donc du coup...
15: Non, 11h, c'est 11h du matin.
1: Bah moi, je passerai à 22h du matin.
15: 22h du matin, il y a un petit problème, là.
1: Ah bah excusez-moi, mais...
15: Non, de toute façon, je vais vous passer mon mari, il en est pas question.
1: Ah, il vous a peut-être pas dit, parce que c'est lui qui s'occupe un peu...
15: Pas dit. Pourquoi? Il a pas dit, non mais...
1: Peut-être parce qu'il vous a pas dit pour la promotion.
15: Et on est mariés ensemble, on tient la station.
1: C'est lui qui tient un petit peu la boutique, je comprends bien.
15: Il tient la boutique, il tient la boutique. Non mais vous voulez... Non mais, je vais vous passer mon mari.
1: Ah bah alors, passez-le moi, parce que je pense que lui, il sera peut-être...
15: Ils sont au courant, bah vous allez voir.
1: Ah bah j'espère, oui.
15: Non mais,
1: allô?
16: Allô?
1: Oui, allô?
16: Alors, monsieur, ça va pas, là? Qu'est-ce que vous racontez, là? Il y a eu une erreur?
1: Comme vous reconnaissez que vous êtes trompé en me faisant payer les 60 euros?
16: Non. Je me suis trompé en reconnaissant votre beau-frère. Vous avez payé le bon prix, mais votre beau-frère, il y a une erreur. Et je vais réclamer ça à votre beau-frère, monsieur, croyez-moi. Ça, c'est certain. Ça, c'est clair et net. Je vais pas me faire entuber de 59,40 €, hein. Ça, c'est certain, hein. Qui vous a parlé de promotion? Vous avez été chercher ça où?
1: Bah, c'est vous dites promotion.
16: Ouais, bah tiens. C'était de l'eau qu'on a vendu, monsieur. À ce prix-là, c'est de l'eau. Enfin, je sais pas, mais je crois que vous avez un sérieux problème, hein. Il faut vous faire soigner. Hein.
1: Vous vous rendez compte?
16: Non mais vous vous rendez compte, monsieur? Vous rendez compte de ce que vous dites là? Non mais, enfin.
1: Bah c'est vous, enfin vous rendez compte? Vous me dites que vous vendez de l'eau à la place
16: non,
1: de...
16: Non, je vous ai dit ça pour rigoler, enfin, comme si que je vais vendre de l'eau ici. Écoutez, monsieur, je dépose plainte à la gendarmerie.
1: Ah bah je dépose voilà, plainte d'abord, moi.
16: Non, mais moi je dépose plainte.
1: Ah voilà. Non, c'est moi.
16: Et croyez-moi, je vais retrouver le ticket de carte bleue et je vais retrouver votre beau-frère.
1: Allô?
17: Alors, vous voulez quoi? On n'a pas que ça qu'à faire, monsieur. Vous voulez quoi exactement?
1: Ah bah excusez-moi, moi j'ai pas que ça qu'à faire non plus de payer 60 euros en plein de 60 euros.
17: Mais n'importe quoi. Alors, je vais pas faire exprès de me tromper pour vous donner d'argent. Où c'est que vous avez déjà vu payer 60 centimes pour combien de litres vous avez fait?
1: Ah bah, où c'est que je l'ai vu? C'était chez vous, justement.
17: N'importe quoi, alors. Vous avez mis 60 euros, vous a compté 60 euros, c'est normal. Et je vais pas vous donner de l'argent avec de l'essence.
1: Bah, enfin, excusez-moi, mais si vous faites les 60 euros à 60 centimes, c'est pas normal que vous me les fassiez payer à 60.
17: Mais non, je sais pas, réfléchissez un petit peu, monsieur. C'est n'importe quoi, alors.
1: Allô? Vous n'avez pas raccroché, hein? Allô? Je vous entends.
17: Oh, merde!
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20: Bienvenue.
17: Allô, attends, j'écoute.
21: Bonjour, madame, c'est bien le restaurant...
17: Bonjour, monsieur.
21: Bonjour, madame. C'est bien le restaurant de la...
17: Oui, monsieur.
21: Bonjour, madame. La préfecture, oui, l'appareil.
17: Oui.
21: Monsieur de la place directeur du cabinet de monsieur le préfet.
17: Oui.
21: Je vous passe, monsieur le préfet. Hein. Monsieur le préfet, le restaurant. Merci. Allô?
0: Allô?
21: Bonjour,
0: oui,
21: madame.
0: Oui, bonjour, monsieur.
21: Excusez-moi de vous déranger.
0: Oui.
21: Il ne fait pas bien beau dehors en ce moment?
0: Non, pas du tout, monsieur le préfet, non?
21: Après cette magnifique été qu'on a reçue, dites-moi.
0: Oui, c'est vrai,
21: hein?
0: Oui.
21: C'était pas vrai. Bon, alors, je vous appelle parce que j'ai l'intention, bien entendu, de venir dîner un de ces soirs. Ça.
0: Bien, monsieur.
21: Voilà. Le patron est là, non?
0: Ben, il est parti faire une course, là.
21: Ah.
0: Parce que vous auriez voulu quelque chose de spécial.
21: Vous êtes la patronne, non?
0: Oui, monsieur, ah, oui. Bon.
21: Écoute, je connais un peu votre mari, hein.
0: Ah oui?
21: Oui. Est-ce qu'on peut parler quand même en toute confidence?
0: Ah ben c'est sûr, monsieur. Voilà. Pas de problème.
21: Voilà. Je vous recommande la plus grande discrétion, madame. Hein.
0: Oui, monsieur. Bon. Oui, pas aucun problème.
21: Voilà. Ma femme va en Thalasso pendant une semaine la semaine prochaine.
0: Oui.
21: Je vais en profiter pour amener quelques amis dans votre bon restaurant.
0: Eh ben c'est gentil de penser à nous, monsieur.
21: Voilà.
0: C'est bien.
21: Nous allons être quatre, monsieur.
0: Oui.
21: Hein? Simplement, votre mari que j'ai eu au téléphone l'autre jour m'a dit que ça, c'était sans doute possible.
0: Ah oui?
21: Oui. Est-ce qu'il est possible de dîner?
0: Oui.
21: À quatre?
0: À quatre.
21: Hein? Mais avec des call girls sous la table.
0: Avec des?
21: Des call girls.
0: Oui.
21: Sous la table.
0: Quatre messieurs?
21: Oui.
0: Hein? Et puis quatre... Quatre...
21: Des call girls.
0: Ah oui. Eh bien, de toute façon, vous... Enfin, j'ai pas l'habitude de servir du monde comme ça. Ça va pas choquer les autres personnes à côté?
21: Oh, ce sont des dames fort discrètes et de grande courtoisie.
0: Bah écoutez, parce que je voudrais pas qu'il y ait du monde à côté quand même, peut-être, non?
21: À quelle distance de votre sol tombe la nappe?
0: Ben, ça tombe pas très bas, hein, c'est ça. Je suis pas très très bien placée pour faire ce genre de service, vous voyez, parce que d'abord, on n'a pas de moquette, on a que du carrelage.
21: C'est-à-dire?
0: On a que du carrelage, j'ai pas de tapis, j'ai rien, hein. C'est...
21: Oui.
0: Hein, par terre, ça va peut-être être ennuyeux pour être sous la table. Non, c'est... Parce que bon, si j'avais une moquette, des grandes nappes, des grandes... Puis en plus, j'ai du personnel jeune, tout ça, ça m'ennuie un peu de faire ce genre de service, hein, c'est...
21: Oui.
0: Hein, c'est...
21: Bah oui.
0: Ça m'ennuie de...
21: Bah oui.
0: De vous dire...
21: C'est dommage, c'était ma femme qui m'offrait ça pour mon cadeau d'anniversaire.
0: Mais bon, je suis mal placée pour vous recevoir dans ces... Comme
21: ah
0: ça.
21: Bah, mais tournez-vous.
0: Pardon?
21: Tournez-vous.
0: Oui, bah ça sera pareil, hein.
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22: Allô?
1: Bonjour monsieur, c'est bien l'exploitation agricole?
22: Oui.
1: Maître Martin du cabinet d'avocats Martin et Martin Associés.
22: Oui.
1: Je vous appelle pour le procès des écoutes qui concerne le candidat Martin.
22: Ah ben, je suis pas au courant là.
1: En gros, il a un procès parce qu'il a pas déclaré tout ce qu'il devait pour sa campagne électoraliste.
22: Ah d'accord.
1: Donc pour les sommes en liquide qu'il pouvait pas justifier,
22: oui.
1: On a dit que c'est vous qui les aviez données.
22: Oh ben je rentre pas dans ces histoires, hein, je vous avertis.
1: Et pourquoi?
22: Parce que on veut pas avoir d'emmerdement derrière. Hein.
1: Ah non, tant qu'on raconte la même version au juge, en principe on craint rien du tout.
22: Eh ben voilà, c'est ça. Une version vite fait, hein.
1: Donc je vous explique, vous allez dire que vous avez donné 500 000 euros au candidat Martin. Vous expliquez que c'est un peu d'argent liquide que vous aviez oublié, par exemple.
22: Oui, tiens, on oublie.
1: Voilà, et en les retrouvant, vous avez décidé de nous les donner.
22: Oui, puis s'il y a des problèmes après derrière, c'est nous qu'on a dans l'os, hein.
1: Bah oui, mais sinon c'est le candidat Martin qu'on a dans l'os, donc je préfère que ce soit vous.
22: Pas question. Vous trouvez un autre pigeon si vous voulez, mais ça sera pas ici, hein.
1: Je peux pas, je vous ai déjà désigné comme pigeon principal dans mon dossier.
22: Ah ben non, ça mon mari vous voudra pas, hein. Je vous avertis, ça ira mal.
1: Non, mais vous lui expliquerez.
23: Oui, allô.
1: Ah, bonjour madame.
23: C'est moi qui décide, hein. J'aime pas qu'on décide à ma place. Si je suis par là, je pense qu'on va avoir des explications.
1: Ah bah si vous êtes par là, c'est encore mieux, oui.
23: Ouais.
1: Bah oui, comme ça je vais faire des photos de vous avec le candidat Martin.
23: Ouais, non mais j'ai pas à peine de faire des photos du candidat Martin avec moi. Hein.
1: Mais si, vous faites semblant de lui donner une valise pleine de cash.
23: Alors là, si vous venez faire des photos, vous savez ce que vous allez ramasser?
1: Bah oui, un alibi.
23: Un bon coup de pied dans le cul, et ça va déménager.
1: Oh bah voilà, alors dès qu'on demande un petit effort pour la République...
22: C'est bon, hein, vous n'avez pas le droit de faire ça, hein, je suis désolée.
1: Pardon, monsieur, mais comme je disais à la dame, je vous dépose les papiers.
22: Mais je veux pas ça à la maison, mais je sais pas qu'est-ce que c'est cette magouille, de quel droit vous vous permettez de faire ça? Enfin, mais vous pourriez demander l'autorisation avant.
1: Bah non, parce que vous êtes déjà censé le savoir que vous nous avez donné 500 000 balles.
22: Mais moi, je suis censé rien du tout, moi, ce monsieur Martin, je le connais même pas, mais j'en ai strictement rien à foutre, hein, franchement dit.
1: Alors, franchement dit, vous êtes supposé le connaître, vu que vous êtes son trésorier de campagne.
22: Mais qu'est-ce que c'est ce truc? Mais je suis pas trésorier de campagne, mais qu'est-ce que c'est ce truc? Vous mettez ça dans la boîte à lettres.
1: Alors, je préfère pas dans la boîte à lettres, rapport au liquide qu'on va mettre avec.
22: Vous mettez du liquide Avec ?
1: Oui, parce qu'on n'a pas réussi à tout claquer les 500 000 balles, donc on va planquer le reste chez vous.
22: Mais non, mais moi je veux pas ça chez moi, hein. Il y a quelque chose que vous comprenez pas dans le nom.
1: Oh, mais si, je comprends très bien. Vous, vous essayez de me négocier une petite prime.
22: Mais hors question que je négocie quoi que ce soit, hein. Je veux pas rentrer dans vos magouilles.
1: Bon, je vous vois venir, vous allez me dealer un petit bifton.
22: Mais je dis rien du tout, c'est vous qui me téléphonez pour ça, mais enfin on n'était même pas au courant, mais vous exagérez pas un peu, non ?
1: Ah non, mais je vous comprends tout à fait.
22: Ah non !
1: Tiens, ça c'est un nom qui veut dire oui.
22: Ah, surtout pas, hein.
1: Oh si, et ça c'est un surtout pas qui veut dire surtout oui.
22: Non mais n'importe quoi, hein.
1: Écoutez, j'ai dans mes mains un billet de 5 euros.
22: Non mais ça va pas, non mais vous êtes pas bien. Oh, là vous déconnez complètement, là. Hein.
1: Oh, mais je n'ai pas dit mon dernier mot.
22: Ah, mais vous m'emmerdez, hein.
1: Et si je vous dis que j'ai entre les mains un billet
22: ça
1: de...
22: suffit maintenant.
1: 6 euros pour vous.
22: Ah non, non, non, non, écoutez, c'est
1: et bon. Et je rajoute une pièce de 3 euros.
22: Arrêtez de m'emmerder ou j'appelle la gendarmerie, ça suffit.
1: Bon allez, on dit marché conclu.
22: Oh ouais, bien sûr.
1: Super, en revanche, est-ce que vous pouvez m'avancer l'argent parce que je suis un peu juste.
3: Allô ?
5: Oui.
3: Oui, bonjour madame.
5: Vous faites des dépannages ?
3: Oui.
5: Est-ce que vous pourriez venir faire dépanner ma fenêtre, s'il vous plaît ?
3: C'est du PVC ou de l'aluminium ?
5: C'est du bois.
3: Comment ?
5: Ça a l'air d'être du bois.
3: Du bois ?
5: Du bois.
3: Du bois et...
5: Non, non, pas du bois. Du bois.
3: Du bois. Je comprends pas ce que vous me dites. Du bois, c'est...
5: Vous connaissez pas le bois ?
3: Du tout, non.
5: Comme une bouée, mais sans œufs.
3: Mm-hmm, mais ça, on ne fait pas, madame.
5: Si, si.
3: Non, du tout, non.
5: Ah, si, si, si.
3: Non, on ne fait pas, non.
5: Alors, écoutez, si vous ne voulez pas vous déplacer, est-ce que mon fils et moi, on peut vous amener la fenêtre ?
3: Non, mais nous, si vous nous amenez la fenêtre, on ne vous la réparera pas, hein.
5: Non, ce n'est pas grave.
3: Non, ça nous fait une distraction.
5: Faut vous savez, à notre âge, on a besoin de distraction.
3: Je sais bien, madame, mais on ne sait pas ça. On ne le sait pas. Même en venant, on ne le fait pas.
5: Non, démonte la fenêtre, si tu veux commencer. On va l'appeler pour la dame pour qu'elle voit ce que c'est qu'une fenêtre en bouée.
3: Hein? Non, non.
5: Voilà. Elle va rentrer dans la berline. Oui, oui.
3: Non.
5: Là, il est parti la démonter.
3: Non, non, non, madame, non. Je suis désolée, j'ai une autre ligne qui sonne. Je vais devoir vous laisser, madame.
5: Oh, mon Dieu.
3: Je suis désolée, j'ai une autre ligne qui sonne, madame.
5: Oui, mais vous me faites beaucoup de peine.
3: Je suis désolée, j'ai une autre ligne. Je vais devoir vous laisser, madame.
5: Oui, mais vous me faites beaucoup de peine.
3: Je suis désolée, mais j'ai une autre ligne qui sonne. Je vais devoir vous laisser,
5: madame.
3: Oui, mais
5: vous me faites beaucoup de peine.
3: Je suis désolée, je vais devoir raccrocher.
5: Oui, mais vous me faites beaucoup de peine.
3: Je vais devoir raccrocher, madame.
5: Oui, mais vous me faites beaucoup de peine.
3: Je suis désolée.
5: Oui, mais vous me faites
3: beaucoup de peine. Au revoir,
5: madame. Oui, mais vous me faites beaucoup de peine.
6: Bonjour. Oui, bonjour, Gendarmerie Nationale, appareil.
3: Oui.
6: Nous venons d'intercepter une R21 immatriculée 54 avec une dame et un monsieur qui transportaient sur leur capot une fenêtre en bouée, nous disant qu'ils venaient vous l'amener à votre demande.
3: Ah, du tout, non.
6: Ah bah,
3: on lui a jamais demandé de venir avec sa fenêtre. Hein.
6: Ah bah écoutez, elle prétend que c'est vous qui...
3: Ah du tout, non. Non, non, non, non. C'est elle qui s'est engagée en disant qu'elle voulait venir avec sa fenêtre. Nous, on lui a dit non, puisqu'on ne répare pas ce type de fenêtre.
6: C'est une fenêtre en bouée, c'est ça ?
3: Oui, oui, oui.
6: Oui, et donc elle prétend que vous lui avez demandé de la porter.
3: Du tout, non. C'est pas nous qui lui avons demandé. Hein.
6: Attendez, quittez pas. Hein. Oui, alors donc la dame me dit que... Madame, attendez, moi je suis avec les dépanneurs qui me disent que c'est vous. Ils ne vous ont jamais demandé de l'amener.
5: Oh la menteuse ! Alors ça, c'est pas vrai.
3: Non, non, non, c'est vous qui vous êtes focalisé pour emmener la fenêtre. On vous a jamais dit d'emmener la fenêtre, madame.
5: Elle m'a dit qu'elle ne savait pas ce que c'était le bouet et qu'elle voulait voir...
3: Non, c'est pas vrai, madame.
5: Elle m'a même dit, ah oui, amenez-la assez
3: vite. Vous êtes de mauvaise foi, madame.
5: Les collègues vont pouvoir voir ce que c'est le
3: bouet. Du tout, du tout.
6: Attendez, moi je vais vous entendre tous les deux pour une confrontation.
3: Oh, mais attendez, je sais ce que je dis encore. On ne va jamais demander de venir avec sa fenêtre. On n'est pas inconscient quand même, quoi.
6: Même si c'est du bouet, madame.
3: Même si c'est du bouet, oui.
6: Bon.
3: On envoie un technicien, mais on ne lui a jamais demandé de venir avec la fenêtre, monsieur.
6: Bah, c'est gentil de la dépanner, hein.
3: Ben on n'a pas le choix puisqu'elle nous fait passer pour des menteurs, donc.
6: C'est une rustine qu'il faut mettre, hein, apparemment, parce que la fenêtre est crevée, c'est tout. Hein.
3: Parce que la fenêtre est crevée, il faut mettre une rustine.
6: Exactement, hein, c'est ce que je vois. Hein. Donc c'est une rustine, écoutez, le trou dans la fenêtre fait à peu près 3 mm d'épaisseur.
3: 3 mm d'épaisseur, oui.
6: Et donc il y a une fuite d'air et évidemment la fenêtre est dégonflée.
3: Une fuite d'air et la fenêtre est dégonflée. Mm-hmm.
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24: Bonjour.
1: Oui, bonjour madame, c'est bien le garage ?
24: Oui.
1: Je vous appelle, est-ce que j'ai reçu un petit papier là dans ma boîte aux lettres ? 280 € de carburant offert.
24: Mais vous avez fait une révision ou des pneus et trucs comme ça?
1: Non, pas du tout, non.
24: Bah, il y aura pas de remboursement si vous faites pas de prestation. On peut pas donner du carburant comme ça.
1: Bah, s'il y a déjà 280 offerts de base.
24: Mais non, il y a pas 280 euros de base. Vous arrivez dans le garage, vous faites une facture.
1: Vous me faites une facture de 280 euros?
24: Mais non, bah non. Si vous avez pas remplacé le pièce, je peux vous faire une facture.
1: Bah, on fait comme si.
24: Ah non, c'est interdit, je peux faire une facture alors que j'ai pas travaillé sur votre véhicule.
1: Dans ce cas, je vous laisse un peu travailler sur mon véhicule et après vous me faites la facture.
24: Bah, de toute façon, il faudra payer la facture dans ces cas-là.
1: Comment ça faudra payer?
24: Ah bah oui, c'est normal.
1: Je veux bien vous laisser ma voiture et vous laisser bricoler dessus, mais si en plus ça doit me coûter de l'argent, ça me semble
24: un peu. Je peux pas faire une facture sans que j'ai fait des travaux sur votre véhicule, c'est pas possible ça.
1: Si vous me faites une facture de 560 euros, par exemple.
24: C'est bon, hein.
1: Non mais.
24: C'est bon.
1: Ah, mais...
24: C'est bon, vous voulez pas comprendre, c'est bon.
1: Non mais pas. Alors. Allô?
7: N'importe quoi.
8: Non mais.
1: Allô?
8: Je peux pas vous faire une facture si on n'a pas votre véhicule pour faire des réparations.
1: Non mais alors, c'est ce que je disais, c'est que dans ce cas, si c'est juste cette histoire de facture, est-ce que vous voulez que moi je vous fasse une facture?
8: Mais vous pouvez pas faire une facture si vous n'êtes pas agent, monsieur.
1: Comment ça, si je n'ai pas d'argent?
8: Si vous n'êtes pas agent.
1: Bien sûr que j'ai de l'argent, je vois pas pourquoi.
8: Je vous dis pas de l'argent.
1: Alors vous sous-entendez que je manque d'argent?
8: Mais non! Je vous dis que vous n'êtes pas agent.
1: Et alors, sous prétexte que je manquerai d'argent, je viendrai quémander.
8: Je vous parle pas d'argent, je vous dis que vous n'êtes pas réparateur agréé.
1: Écoutez, je veux bien oublier cette maladresse de votre part.
8: Bon, hein. Moi, je vais vous savez quoi, je vais vous passer le directeur.
1: Ah, vous n'êtes pas le directeur, moi j'avais demandé le responsable, je pensais que vous étiez le responsable.
8: Non, je suis pas le responsable, je suis la secrétaire.
1: Ah, bah, je perds un temps fou alors, fallait me le dire.
8: Ah, vous perdez un temps fou, bah, c'est bon.
1: Ah, bah, non, mais excusez-moi, vous voyez, non, parce qu'effectivement, si on perd du temps avec les.
8: Si vous perdez du temps avec les.
1: Avec les subalternes.
8: Allô?
1: Ah, bonjour monsieur.
8: Non, mais ça va pas, non, ou quoi?
1: Vous me devez 280 euros d'essence. Donc, moi, ce que je disais à votre sous-fifre, là, je passe cet après-midi, je vous apporte la facture.
8: Oui, mais vous pouvez, monsieur, mais vous allez voir qu'au garage. Ils vont vous dire que...
1: Ah bah, vous allez me dire que vous allez me rendre mes 280 balles.
8: Mais ça va pas, non, au cours,
1: eh. Déjà, je doute que vous soyez le responsable, hein. Permettez-moi
8: non,
1: de...
8: mais vous êtes con ou quoi?
1: Ah bah voilà, donc j'ai pas d'argent, je suis con.
8: Non mais attendez, monsieur...
1: Non, mais j'ai bien compris. C'est vous qui vous mettez les 280 balles dans la poche.
8: Je vais rester poli parce que vous êtes con.
1: Ah bah merci, ah bah, je vois que vous restez poli.
8: Faites-moi pas chier.
1: Je crois que vous restez pas très poli, hein.
8: Non, vous faites chier.
1: Qu'on se mette d'accord. À la limite, on fait moitié-moitié.
8: Mais vous remboursez quoi, 280 euros?
1: Vous me remboursez 140 balles aujourd'hui.
8: Non mais vous me faites chier. Je vous dis que vous faites erreur. C'est pas moi, putain. Vous comprenez?
1: Non mais alors, non, je ne comprends pas parce que vous avez
8: oui,
1: pas...
8: Oui, bah écoute, moi j'étais venu à la gendarmerie, j'ai porté plein de...
1: Elle croit qu'elle a raccroché, elle appelle la police.
8: Comment?
9: Allô?
8: Oui?
9: Oui, bonjour, vous avez demandé la police?
8: Non, mais t'es abruti ou quoi? C'est toi qui recommence, c'est con ou quoi?
9: Non, c'est pas moi du tout, là c'est la police à Paris.
8: Ben, merde, va te faire foutre.
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25: Allô?
26: Oui, bonjour madame.
25: Bonjour monsieur.
26: Monsieur le maire est-il en mairie?
25: Vous êtes monsieur?
26: C'est monsieur de la place à l'appareil, oui. La préfecture.
25: Il est en ligne actuellement, monsieur le maire.
26: Ah.
25: Je peux vous le passer là, il vient juste d'avoir terminé. Je vous remercie
26: madame.
27: Oui, j'écoute.
26: Oui, bonjour monsieur, la préfecture à l'appareil.
27: Bonjour monsieur.
26: De la place. Dites-moi, nous faisons une tournée avec la chambre de commerce actuellement dans la région et l'ambassadeur du Japon.
27: Ah.
26: Et donc nous informons évidemment nos collègues de la chambre de commerce japonaise.
27: Oui.
26: Que nous mettons à leur disposition aujourd'hui des manuels de franco-japonais un peu simplifiés pour toutes les secrétaires de mairie, les offices de tourisme, enfin vous voyez.
27: Oui.
26: Ah, vous connaissez quelques mots en japonais, non?
27: Oh là là, non.
26: Ah. Alors écoutez, je vais vous le passer. Il parle français, lui, hein. Mais il apprécie évidemment dans le texte qu'on glisse quelques mots, vous voyez, de manière récurrente, quoi. Hein.
27: Oui.
26: Donc, pour dire oui en japonais, c'est ok.
27: Ok.
26: Ok.
27: Ok.
26: Oui.
27: Ok, oui.
26: Et donc, pour dire non, donc c'est so.
27: Non.
26: So.
27: So.
26: Voilà.
27: Oui.
26: Dormir.
27: Pour dire bonjour.
26: Bonjour, c'est Ohio. Ouais. Ohio.
27: Ohio.
26: Je vous le passe, hein.
28: Watashiwa.
26: Ohio.
27: Bonjour, Ohio. Ohio. Bonjour, Ohio.
28: Bonjour, monsieur le maire.
27: Bonjour, monsieur l'ambassadeur. Ohio.
28: Ohio.
27: Ohio.
28: Ohio.
27: Ohio.
28: Bonjour, monsieur.
27: Bonjour, monsieur l'ambassadeur. Merci beaucoup de m'appeler. Ça me fait beaucoup plaisir. J'en suis très flatté et très honoré.
28: Vous avez utilisé le manuel de franco-japonais?
27: Oui, j'ai entendu parler, oui, effectivement.
28: Alors, combien d'habitants dans votre ville?
27: 1325.
28: Sont-ils heureux?
27: Bien sûr.
28: Comment?
27: Oui, ok. Ok. Oui, G. J'ai perdu le mot Ungui. Okuya, c'est ça?
28: Non. Okuya.
27: Okuya.
28: Okuya.
27: Okuya, c'est ça, voilà, oui.
28: Vous allez bien?
27: Oui.
28: Comment?
27: Okuya.
28: J'aime beaucoup votre département.
27: Très flatté, très honoré.
28: Il ne ressemble pas aux villes du Sud.
27: Non. Okuya. Non, non, je dirais non. Sun Donimas, Sos Donmir.
28: Non.
27: Sodom I.
28: Voilà. Mais vous l'aimez.
27: Bien sûr, monsieur.
28: Vous l'aimez.
27: Okuya.
28: Vous l'aimez beaucoup.
27: Okuya.
28: Vous y êtes
27: né. Je suis né, oui.
28: Ah, tous les gens qui habitent avec vous sont nés là.
27: Sodom I.
28: Vous êtes fier d'eux.
27: Okuya.
28: D'accord. Ils votent tous pour vous.
27: Sodom I.
28: Mais vous êtes quand même bien élu.
27: Okuya.
28: Depuis combien d'années?
27: 1977.
28: Ça fait du travail.
27: Ça fait beaucoup de travail.
28: Ça fait du travail.
27: Beaucoup de travail.
28: Ça fait du travail.
27: Okuya.
28: Très bien, monsieur le maire, voyez, c'est facile.
27: Oui.
28: Maintenant, je vais vous expliquer un mot qui veut dire au revoir.
27: Oui.
28: Donc, nous disons Rock.
27: Rock.
28: Rock.
27: Ank.
28: Voilà, à s'inspirer.
27: Ank.
28: Oul.
27: Ank, oul. Ank, oul.
28: Un peu plus inspiré.
27: Ank, oul. Comme ça.
28: Voilà. À la fin, n'oubliez pas le « et ». Ank oulé. Et.
27: Ank oulé.
28: Plus fort à la fin.
27: Ank oulé. Ça va? Non?
28: Inspirez un peu plus.
27: Ank oulé.
28: Nous allons donc prendre congé de vous.
27: Ok, oui.
28: Je ne vous ai pas trop retardé.
27: Sodom I.
28: Bon. Alors, monsieur le maire, au revoir.
27: Ank oulé.
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13: Bonjour.
1: Bonjour madame. C'est bien ici pour le dépannisme de télévision?
13: Oui.
1: J'avais acheté une télé chez vous.
13: Oui.
1: Et alors apparemment elle mélange les chaînes.
13: Mélange les chaînes.
1: Oui, alors le truc c'est que j'ai plus France 2, j'ai plus France 3. Ça me met point 2, point 3.
13: Vous êtes sur Râteau?
1: Sur Râteau? Non, moi je suis sur Paris.
13: Votre mode de réception, vous êtes sur Râteau?
1: Un Râteau, alors attendez, j'ai mon beau-frère qui est là, je vais lui demander.
13: Ouais.
1: Martin! Oui, il faut que t'ailles chercher un râteau. Mais où ça? Bah dans le jardin.
13: Allô? Oui, non.
1: Ah d'accord.
13: Non, mais en fait, il faut savoir quelle réception vous avez. Hein.
1: Tu y vas? Oui, j'y vais.
13: Mais non, monsieur. Allô? C'est pas un râteau pour jardinage.
1: Attends, j'ouvre la porte, je sors.
13: Non, monsieur.
1: Voilà, je suis dehors.
13: Allô?
1: Ah, j'ai trouvé le râteau.
13: Non, faut pas prendre un râteau. Hein.
1: Je referme la porte. Voilà.
13: Allô?
1: Apparemment, faut que tu mettes un coup de râteau dans la télé.
13: Non, monsieur, faut pas prendre un râteau, hein, monsieur.
1: Oula, oh putain.
13: Mais non, mais c'est, faut pas prendre un râteau.
1: Oh là là là là.
13: C'est votre mode de réception.
1: Oh putain.
13: Allô?
1: Allô?
13: Oui.
1: Oui, alors bravo.
13: Mais non, mais c'est, en fait, je vous
1: demande. Ah non, mais alors. Excusez-moi, mais elle est foutue, là.
13: Mais non, mais c'est, faut pas mettre un râteau sur.
1: C'est quand même vous qui m'avez dit de mettre un râteau.
13: Mais non, je vous ai pas dit de mettre un râteau sur votre bretelle, monsieur.
1: Ah bah tiens, vous êtes gonflé.
13: Ouais, mais non, là.
1: Ah bah si.
13: C'est n'importe quoi ce que vous avez fait.
1: Ah bah excusez-moi, moi je pensais être avec un professionnel.
13: Mais. Je vous ai jamais dit de mettre un râteau sur votre antenne, monsieur.
1: Comment ça, vous m'avez jamais dit?
13: Mais là, vous êtes n'importe quoi. J'en ai entendu des bêtises, mais alors là, vous demandez à votre beau-frère, dans le jardin, et foutre un coup de râteau dans votre antenne. Non, mais vous êtes pas bien, vous.
1: Bon, passez-moi la responsable.
13: Ouais.
14: Oui, bonjour.
1: Oui. Ah, bonjour madame.
14: Non, monsieur.
1: Admettons.
14: Alors déjà, moi je suis le responsable du rayon et je veux dire, on n'est pas responsable de ce que vous faites avec votre téléviseur.
1: Ah bah hein, alors, excusez-moi, mais vous donnez des faux conseils après.
14: Monsieur, enfin, où est-ce que vous avez vu qu'il fallait brancher un râteau sur une télé, quoi?
1: Bah parce que vous me l'avez dit, moi je...
14: Mais bien sûr que non, vous rêvez ou quoi? Mais vous êtes pas clair, hein. Ça va pas, enfin je veux dire, vous avez branché un râteau sur une télé, quoi.
1: Bah j'ai essayé.
14: Mais c'est une antenne râteau, c'est pas un râteau qu'on utilise dehors pour faire le jardin. On travaille dans la télévision, on travaille pas dans les espaces verts.
1: C'est quand même à cause de vous si elle est pétée, cette télé.
14: Non.
1: Ah bah si.
14: Non.
1: Bah si.
14: Non mais attendez, vous allez acheter une bagnole.
1: Alors non, c'est pas la peine d'essayer de me vendre autre chose.
14: Mais je vais pas essayer de vous vendre autre chose, j'en ai rien là carré. Si vous êtes suffisamment bête pour brancher un râteau pour faire les espaces verts sur votre télé, c'est que vraiment vous avez un souci.
1: Excusez-moi, je vous demande juste d'assumer votre responsabilisme.
14: Mais vous rêvez complètement, j'ai rien fait à votre télé, je vous connais même pas.
1: Bon, passez-moi le responsable.
14: Bah je suis le responsable du rayon, donc...
1: Bon, alors passez-moi le responsable du responsable.
14: Ouais.
1: Merci madame.
4: C'est moi le responsable.
1: Ah, bonjour madame. Comme j'expliquais.
4: Non, mais, vous êtes un peu cinglé là ou quoi alors?
1: Pardon?
4: Bah, vous êtes en train de me prendre pour un con.
1: Ah bah alors là, c'est la meilleure. Ça, vous me pétez ma télé et ça va être ma faute.
4: En 25 ans de métier, c'est la première fois que j'ai une personne comme vous là. Un coup de râteau dans la télé, mais vraiment.
1: Ah.
4: Donc vous êtes monsieur?
1: Monsieur Martin.
4: Bon, allez. Votre numéro de téléphone, qu'on parle un peu plus sérieusement.
1: Alors, 06.
4: Monsieur Martin, 06. Dépêchez-vous, j'ai autre chose à faire que d'entendre des conneries là. Ensuite.
1: 06.
4: 06.
1: 06. 06.
4: Allez-y. Ensuite.
1: 06.
4: Voilà, donc vous me prenez toujours pour un con.
1: Non.
4: Bah oui, ça n'existe pas ces numéros-là.
1: Je vous ai même pas donné la fin.
4: Allez-y, je note. 06.
1: 06.
4: Voilà, et 06, non?
1: Oh, et en plus, vous aviez déjà mon numéro.
4: Oh là là là là là là là là là là.
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15: Secrétariat médical, bonjour.
5: Allô, bonjour, c'est les urgences gynécologie.
15: C'est pourquoi, madame?
5: Écoutez, j'ai un certain âge.
15: Oui.
5: 87 ans.
15: Oui.
5: Mais bon, il y a longtemps, évidemment, que je suis ménopausée.
15: Oui.
5: Mais là, je me suis penchée en avant.
15: Oui.
5: Pour enlever mes chaussures. Et d'habitude, j'ai très mal au dos, alors, mais je le fais pas moi-même. Mais là, la femme de ménage est pas là aujourd'hui, donc j'ai enlevé mes chaussures et en me penchant en avant, j'ai vu que j'avais des cheveux entre les jambes, entre les cuisses, et je me demande si je suis pas en train d'accoucher.
15: D'accoucher?
5: Oui, d'accoucher.
15: Bah, vous pouvez pas être en train d'accoucher, madame.
5: Ben oui, c'est ce que je pensais, mais il y a les cheveux du bébé, ils sont poivre et sel.
15: Oh là. Alors, est-ce que vous avez des enfants? Quelqu'un qui pourrait venir chez vous, là?
5: Ben, ils sont en vacances, hein.
15: Ouh là là. Bon, alors là, c'est sûr que ça doit pas être ça, hein. À votre âge, je pense pas, madame, hein. Pour accoucher, enfin... vous aviez un gros ventre, quelque chose?
5: Non, mais je vois des cheveux, vous savez, entre mes cuisses.
15: Des cheveux? Excusez-moi, c'est pas vos poils pubiens, non?
5: Oh!
15: Non?
5: Ah ben, attendez.
15: Là, j'ai jamais vu ça. Non.
5: Attendez.
15: C'est peut-être vos... Enfin, c'est vous... Je sais pas du tout comment on va faire, là.
5: Parce qu'ils sont poivre et sel.
15: Ouais, ça serait normal, à votre âge.
5: Ben, un bébé, il n'est pas avec des cheveux poivre et sel.
15: C'est pour ça que je vous dis que ça peut être vos poils pubiens.
5: Qu'est-ce que je fais, alors?
15: Tirez. Excusez-moi. Tirez dessus, si c'est vos poils pubiens, vous allez sentir que vous êtes en train de vous tirer dessus, là.
5: Je tire dessus fort ou doucement?
15: Vous sentez que c'est vous, que vous tirez votre peau, là?
5: Non.
15: Qu'est-ce que c'est que ça? Vous allez appeler votre médecin traitant, savoir s'il peut venir vous voir, là, chez vous, à votre domicile, ou... Parce que là, je sais pas quoi vous dire, là, hein. Vous avez pas un voisin, une voisine qui peut venir vous voir?
5: Ah ben, attendez, oui, il y a le voisin, attendez.
15: Bon, appelez le voisin qui vienne au téléphone.
5: Attendez, quittez pas. Hein.
15: Allez-y, dites-lui qu'il vienne au téléphone.
5: Quittez pas.
15: Il y a bien Alzheimer qui guette, là. Elle a l'impression qu'elle va accoucher. 87 ans, elle voit des poils gris qui sortent entre ses jambes. Je pense plus que c'est ses poils à elle, quoi. Mais bon, je veux pas la laisser comme ça, pauvre dame. Non, mais alors là, je...
5: Bonjour, monsieur. Entrez, je vous en prie.
15: Oui. Je parle à un voisin, là, parce que là, ça va pas.
16: Bonjour, qu'est-ce qui se passe encore?
15: Qu'est-ce qui se passe encore, le voisin?
5: Je me demande si je ne suis pas en train d'accoucher.
16: Pardon?
5: Je suis avec quelqu'un au téléphone. Je voulais que je vous le passe.
15: Ah bah, passez-moi-le, madame, passez-moi-le.
16: Qu'est-ce qui se passe?
15: Allô?
16: Oui, allô, bonjour.
15: Oui, bonjour, excusez-moi, monsieur, je suis la secrétaire du docteur... Et la dame m'appelle en me disant si elle est bien aux urgences, parce qu'elle a l'impression qu'elle va accoucher.
16: Elle va accoucher?
15: Bah, elle a l'impression d'avoir... Enfin, moi, je vous dis ce qu'elle m'a dit. De voir des poils, des cheveux gris, poivre et sel, quoi, entre ses jambes.
5: Là, je me mets comme ça. Je vais écarter les jambes, puis vous allez regarder.
16: Ah là, c'est-à-dire que c'est un peu embêté. Allô?
15: Oui. Qu'est-ce qui se passe?
16: Elle me demande si je peux regarder.
15: Bah oui, moi je sais pas, il n'y a pas un médecin ou...
5: Alors voilà, j'écarte, hein.
15: Regardez, monsieur, au moins on sera fixé, hein.
5: Voilà.
16: Bon, attendez.
15: Regardez, hein.
5: Mettez-vous à genoux.
16: Oh, mon Dieu.
15: Allô ?
16: C'est assez embêtant, vous vous mettez à ma place.
15: Bah, je comprends, hein, mais là, moi, je suis un petit peu dans le flou.
5: Approchez, n'ayez pas peur.
16: Oh mon Dieu, c'est pas facile.
15: Ah bah non.
16: Ne serrez pas les cuisses, madame, comme ça. Ne serrez pas.
5: Ah, je le tiens. Lâchez-moi. Ah, vous m'entendez ?
15: Oui.
5: Elle est en train de m'étouffer entre ses cuisses.
15: C'est pour vrai ? Ah. Elle est en train de l'étouffer entre ses cuisses, le monsieur. Je fais quoi, là ?
5: Oh non ! Allô ?
15: Allô ?
5: Elle m'a pété dessus.
15: Elle lui a pété dessus.
5: Oh ! Voilà ! Ça t'apprendra à laisser ton poirier avec tes poires dépasser de la S. Allô ?
15: D'accord.
5: Oh ! Oh non !
15: Mais sortez de la maison, hein !
5: Oh !
15: Qu'est-ce que c'est que ce truc ?
5: Et voilà ! Allô ?
15: Allô ?
5: Ça lui apprendra, ce salopard.
15: Oui, enfin, ça va pas, hein. Enfin, excusez-moi, mais il y a vraiment un problème, là. Hein.
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7: Allô ?
5: Oui, bonjour, madame.
7: Bonjour.
5: Je suis bien la Fédération de football.
7: Oui, monsieur.
5: Je voudrais la personne qui s'occupe de l'arbitrage.
7: Ne quittez pas.
17: Allô ?
5: Oui, bonjour, monsieur.
17: Oui, alors qu'est-ce qu'il y a pour votre service ?
5: Bon, c'est un problème d'arbitrage.
17: Oui.
5: Je vous explique. Nous sommes d'un certain...